0: Garçon.
1: Bonsoir, mon chat Mallow.
0: Et Thierry.
2: Et bonsoir à tous.
0: Donc, alors, peut-on dire que...
3: Attends, Gérard, excuse-moi, juste avant, j'ai un message Minitel de Yaourt qui nous dit « J'ai fait signer une pétition pour que GG se lave, ou au moins que Sandy le lave. C'est du sérieux, Ayrton Senna, Lady Diana, Garcimore et Herbert Lenard ont déjà signé. »
2: Non mais Fildar
3: ouais.
2: Fildar, c'est Thierry. Je voulais juste dire que de ma radio, ça pue toujours autant.
0: Hey,
4: Gérard, attends, excuse-moi, parce que j'ai noté un truc au standard pendant la pause. On nous a dit que Elisabeth Fessier avait révélé que pour l'année 98, un fléau s'abattrait sur la France tous les jeudis.
1: Ouais.
0: On verra.
1: Oh là là, Gérard, je peux te poser une question?
0: Attends, 5 minutes. Hey, Thierry?
2: Oui.
0: Ce que t'as
2: non,
0: dit?
2: Non, c'est pas Thierry qui te répond là, c'est Thierry là.
0: Thierry?
2: Oui, je t'écoute.
0: C'est toi qui viens de dire que ça pue toujours, je te préviens, c'était gardé pour continuer le deuxième débat, si ça va pas, tu vires.
2: Tu étais le premier à me dire qu'on pouvait rire quand même.
0: Mais non, mais il y a des limites. Il y a des limites. Hey, Fildar!
3: Ah, pardon.
0: Hey, ça commence à bien faire. Hein.
3: Mais non, mais
1: Gérard, c'est sucette.
0: Oui.
1: Est-ce que je pourrais péter quand j'en aurai envie?
0: Non.
2: Bien sûr.
0: Guillaume, tu te tais.
5: Pardon? Grand plaisir. Ouais, s'il vous plaît, l'image des filles, là.
0: Hey,
2: oui, c'est des ans.
1: Est-ce qu'on peut poser des questions à Sandy?
0: Non.
1: Pourquoi?
0: Bah, attendez, pour l'instant, c'est le débat, c'est pas le...
1: Bon, allez, vas-y, Gérard.
0: De manière, Sandy, elle veut pas parler. Donc, ouais, vous la laissez.
1: Bah, ok.
0: Bah, vous la laissez tranquille pour l'instant, c'est tout.
2: Oh, gros bisous, Sandy.
0: Ouais, bah, vous lui foutez
1: Sandy.
0: La paix.
2: Je te kiffe, Sandy.
0: Bon, Pierrot et Guillaume, continuez et pas, sinon vous allez virer.
2: Parce qu'elle penche un peu vers la gauche, là.
0: Bon, allez hop.
1: Sandy.
0: Allez hop.
3: C'est lequel, j'ai pas suivi.
0: Tu vires Guillaume et Pierrot, je veux pas le savoir.
2: Ah, j'ai rien dit, moi.
3: Bon, dénoncez-vous.
1: Oui.
3: Bon, un peu de calme, s'il vous plaît.
0: Je sens que ça va virer. Tout le monde va virer tout à l'heure.
2: Gérard, c'est Thierry, continue ton débat.
5: On va y aller.
0: Alors, peut-on dire que les signes astrologiques d'une personne déterminent son caractère? Capucine.
5: Alors, moi je dirais que ça peut, mais on peut, si on dit que chaque signe a un caractère spécifique, ça voudrait dire que tous les taureaux, toutes les balances, tous les capricornes, etc., auraient le même caractère, alors que personne n'a le même caractère.
0: Mmh. Hey, attends 5 minutes, Capucine. Oh les nanas, vous réveillez un peu au standard, s'il vous plaît.
1: On est là.
0: Olivier, Jean-Pildard, tu commences pas ta merde là ou quoi?
3: Pardon.
1: On est là.
0: Non mais moi je veux qu'il y ait des nanas qui appellent au standard aussi.
1: Mais t'en as déjà une, nana.
2: Elles sont en train de se parler, les nanas.
0: Il y a Max au standard. Alors, les nanas, appelez, s'il vous plaît, merci.
3: Mais vous, ce coup-là,
1: non, mais bien.
0: En nombre.
1: Elle ne suffit pas, Sandy?
0: Donc, Capucine.
5: Oui.
0: Donc, pour finir.
5: Donc, je disais que y a plusieurs choses qui rentrent en. Je sais pas comment on dit.
2: Dans la chatte.
5: Ouais. Non, il n'y a pas que le signe astrologique, il y a aussi l'ascendant, etc.
0: D'accord.
5: Je peux péter ?
0: Guillaume ?
5: Oui,
6: je peux y aller, Gérard ?
0: Oui.
6: Donc, moi, je pense qu'un signe astrologique, ça peut influer sur le comportement d'une personne, mais de là à déterminer son caractère dès la naissance, c'est pas possible, quoi.
0: Ouais, mais dans quel sens ?
6: Je veux dire, tu vois, comme...
0: Bon, Susan, tu dégages.
6: D'accord, il m'écoute même pas.
0: Tu dégages, Susan.
6: Tu sais, par rapport à ce que disait Capucine tout à l'heure, par exemple, le taureau aura tel comportement, le lion aura tel comportement, je pense pas que le fait d'être né au mois d'avril ou au mois d'août puisse vraiment influer sur ton comportement. Mais des fois, il y a des trucs qui se retrouvent, quoi.
5: Guillaume, t'es de quel signe?
1: Cécile.
6: Lion, moi.
0: Attends.
6: Lion ascendant Sagittaire.
0: Pierrot.
5: Lion ascendant Sagittaire, c'est
6: ouais.
5: ça
0: Pierrot.
2: Oui, Pierrot. Donc, oui, moi, je crois pas trop en ces choses-là.
5: Hein?
2: Je crois pas trop en...
0: Oh, Guillaume, s'il te plaît, tu te tais, merci.
2: De l'astrologie. Je pense pas qu'une position de la planète par rapport à une autre peut...
0: Non, mais est-ce que t'as compris la question?
2: Bien sûr.
0: Bon, bah, là, tu réponds à côté.
2: Je réponds en plein dedans.
0: Mais non.
2: Dis que, bah, tu poses une question sur l'astrologie,
0: ouais, mais
2: sur les caractères.
0: Peut-on...
2: Moi, je suis en train de te répondre que les positions des planètes, à mon avis, ça...
0: Non mais c'est pas ça.
2: Les caractères des gens.
0: Ouais non mais peut-on dire que le signe astrologique pas la planète, ça a rien à voir.
2: Oui mais justement l'astrologie si t'es pas trop voilà et tu saurais que c'est les positions des planètes.
0: D'accord. Ouais. Cécile.
5: Ouais écoute moi je vais te dire que il faut tenir compte quand même du signe du zodiaque quoi, donc t'es né sous une planète sous un signe, donc c'est normal que la planète t'influence quoi.
0: D'accord.
5: Par exemple, moi je vais te donner un exemple. Je peux donner un exemple?
2: Bien sûr.
0: Ouais.
5: En fait, moi je suis influencée par la position

0: autre planète, quoi. Tu vois, quand Vénus et Saturne se rencontrent, il y a des choses qui se passent, quoi. C'est pour chacun de nous.
1: D'accord.
0: Quand les planètes se rencontrent,
2: il y a quelque
0: chose qui se passe.
2: Quand il y a la pleine lune, mes poils, ils poussent.
1: Qui ?
0: Ouais ?
1: Qui dit ça ?
2: C'est Pierrot.
1: Ouais, mais attends, Pierrot, pour l'instant, tu laisses finir.
0: C'est vrai, hein, ce que dit Pierrot, là.
2: Mmh. Ouais.
1: Donc, Thierry...
0: Bon, Pildar, c'est tout.
1: Tu peux l'aria comme il faut, s'il te plaît.
2: Moi, je pense, c'est Pierrot. Moi, je pense que les planètes, elles ont quelque chose à voir, hein, dans
1: ils
2: la
1: sont d'accord.
0: C'est normal.
2: Bien sûr. La Lune a bien une influence sur le comportement humain.
1: Bon, Thierry.
2: Oui.
1: Donc, pour toi ?
2: Bah, pour moi, en fait, tout dépend de l'origine
1: qui
2: de
1: c'est,
2: l'astrologie.
1: Attends, Thierry, qui c'est qui a un portable avec lui, là ?
3: Mais personne.
2: Personne.
4: Ça sonne.
3: Ah, il y a un portable qui sonne.
4: Attends, je crois que... Attends, excuse-moi.
2: Et c'est ton portable, Gérard.
4: C'était ma montre. Putain, mais Manu.
1: Manu, tu fais moi.
4: Non, mais arrête ta montre avant de faire le débat. Non, c'est parce que d'habitude, je me réveille à 3h et donc là...
2: Il y a une montre de 1000 watts.
1: Susan, elle est plus là.
4: Manu.
1: Manu, merde.
4: Attends, elle déconne, elle déconne.
1: Oh, tu fais chier, là.
4: Elle déconne.
1: Eh, tu as dégagé du standard tout à l'heure, toi, hein.
2: Gérard,
4: Manu! Oh merde!
2: Gérard, c'est Thierry!
1: Attends, parce que là, pour l'instant, ils sont.
0: Qu'est-ce qui se passe dans les studios, Gérard?
4: Non, mais c'est sympa, c'est plus intime, maison, c'est plus intime pour toi et Sandy, Gérard, c'est mieux.
1: N'importe quoi, toi.
0: Oh! Vas-y, Gérard, continue.
2: Qu'est-ce qui se passe dans la maison?
5: Ah, ça y est, on a entendu Sandy!
1: Attends, qu'est-ce.
4: Oh! Vire-le!
2: En train de jouer en plus.
4: Qu'est-ce qu'il dit?
2: Bon, Gérard, c'est Thierry, j'attends toujours.
4: Faut que tu casses.
2: Gérard, mais... tout le monde a répondu, je crois.
1: Non, non. Pour l'instant, Thierry n'a pas répondu. Alors, quand vous arrêterez vos conneries, on attendra.
2: Bon, merci, Gérard.
0: Vas-y, Thierry.
1: Alors, Thierry.
2: Ok. Alors, moi, je voulais dire que tout dépendait de l'astrologie en question. On peut souvent penser que le signe, voire l'animal qui nous représente, peut influencer le caractère. Je pense surtout aux taureaux qui sont dits très fonceurs.
0: Ah, hein.
2: Tu vois de quoi je parle, Gérard ?
0: Ouais, ouais. Verseau, c'est quoi ?
2: Et en fait, Verseau, tu n'as qu'à savoir. Je dirais que tout dépend de l'astrologie dans la mesure où en astrologie chinoise, moi par exemple, je suis tigre.
6: Moi je suis coq.
2: Et en astrologie yougoslave, je suis skroutmout, qui veut dire marmotte en fait. Et on ne peut pas comparer le comportement d'un tigre et d'une marmotte.
0: Ouais, c'est clair.
1: Oh, putain, merde !
4: Excuse-moi, Thierry.
1: Tu t'es déjà pris le bouquin dans la tranche.
4: Moi,
1: tout à l'heure,
4: au standard, on vient de me dire qu'en fait, pour l'année 98, les vaches, scorpions et les caniches balance, ils seraient voués à la déprime. Est-ce que tu peux certifier ou...
2: Alors, je peux pas certifier parce que je connais pas bien le royaume thaïlandais.
1: Attends, Thierry.
2: Oui,
4: je crois
2: que ça concernait seulement les libellules rhinocéros.
4: Ah, ok. Parce que moi, je crois qu'en Serbie du Sud, c'était plutôt les...
1: Non, mais Manu, tu te sens bien, là ?
4: Pourquoi ?
1: Non, mais ça, si tu veux, tiens.
0: Bah, tu prends ma femme ?
4: C'est vrai, je veux.
2: Ouais, okay,
4: c'est
2: Manu,
4: vrai ?
2: T'écoute.
4: Je veux.
2: Pose les questions. Vas-y, Manu.
0: Voilà. Dis ce que t'as à dire.
1: Non, mais c'est bon.
4: Non, fais pas yaïo, Gérard. Vas-y, reprends, Gérard.
2: Allez, casse-toi.
7: Non, mais vas-y, c'est pas grave.
2: T'as une drôle de voix, Gérard.
0: Manu !
7: Oui ?
2: Écoute, Manu.
1: Et toi ? Et quoi ? Toi, tu fais gaffe parce que tu t'es déjà pris un bouquin dans la tronche.
2: Gérard, il s'est pris ma femme actuelle dans
0: la
2: tronche.
0: Allez, Gérard, quelle violence !
1: Quatrième question.
0: Ouais.
1: Les signes astrologiques vous rendent-ils amoureux ?
0: Comment ?
4: Attends, Gérard, avant la question, on va accueillir Anissa.
1: À la place de
4: à la place de Susan. Tu m'as demandé très gentiment de la dégager.
8: Oh. Se divise,
2: et c'est Thierry, tu pourrais me dire bonsoir quand même, Anissa.
9: Bonsoir, Thierry.
2: Merci.
9: Bonsoir, Anissa.
4: Anissa.
9: Je suis d'origine turque.
1: Ouais.
2: Tu peux nous parler de l'astrologie turque, alors?
1: Non, mais attends, Thierry.
2: Excuse-moi, Gérard, excuse-moi.
9: Par exemple, Gérard, c'est le signe de la vache.
1: Et toi, t'as le signe du cochon, d'accord?
4: Il me semblait que c'était un bison cendré.
1: Tu prendras ta voix normale ou sinon tu gères tout de suite.
9: Écoutez, j'ai une voix comme ça, monsieur Gérard.
1: Ouais. Une voix de travelot, ça voudra peut-être
3: mais
1: mieux.
3: Mais non, mais Gérard,
9: écoutez, je suis un transsexuel.
1: Ouais, bah allez. Bon, alors, le sirop.
2: C'est quel signe, ça, transsexuel?
1: Non, mais c'est bon, Guillaume, Pierrot et Thierry, c'est moi qui pose des questions, donc maintenant vous allez.
2: Écouter. Gérard, je te signale que je n'ai rien dit. Gérard, je te signale que je n'ai rien dit non plus.
9: Moi non plus.
1: Alors, pour l'instant, vous me laissez poser la question.
9: Donc, tu disais Gérard. Que Sandy, c'est le signe de la vache.
1: Ouais, et bien alors, Sandy, à ton merde, et tu te dégages au standard.
4: Allez, bonne nuit.
1: Au suivant.
2: Pas de travaux.
0: Vas-y, je pose ta question.
2: Moi, je suis coach, là.
6: Alors.
8: Je suis cochon, ascendant son signe, je t'aime. Je monte
3: dessus. Moi aussi. Vas-y, alors, Gégé. Très fort.
6: Les signes astrologiques vous rendent-ils amoureux? Capucine.
3: Oui. Ah bah oui, forcément.
6: Dans quel sens?
3: Dans quel sens? Bah écoute, être amoureux, c'est, y a rien de plus beau. Et justement, je suis en train de vivre en direct, tu vois. Je sais pas, c'est comme ça.
6: D'accord.
3: Grâce à ceci.
2: Oui, pas trop ton téléphone, ça va faire de la friture.
6: Guillaume.
2: Oh. Oui.
6: Eh, Fildar, tout à l'heure, tu vas te reprendre le bouquin dans la gueule.
10: Je suis en train de lire des messages Minitel, c'est passionnant.
6: Oui, oui. Tu lis peut-être les messages Minitel, mais tu t'as.
10: Quoi? J'ai rien fait, vas-y, continue le débat.
6: Fais gaffe.
2: Ouais, je suis là.
6: Je l'ai fait tout à l'heure, fais gaffe. Ce sinon, la semaine prochaine, tu as.
3: Bon, Gérard.
6: Tu as gerbé tout à l'heure, toi.
3: Gérard, vraiment.
2: Ah, qu'est-ce qui se passe dans la maison, là?
6: Guillaume, Gérard, tu sais celui-là?
2: Oui, oui.
6: Guillaume.
2: Oui, donc. Bon, pour être heureux en amour, je crois que des astrologues ont établi des compatibilités entre les signes. Par exemple, tel taureau ira avec tel gémeau. Et je crois que ça peut influer quand même sur une relation amoureuse. Donc, je pense que oui. Par exemple, Capucine, tel quel signe?
3: Je suis taureau.
2: Parfait, c'est parfait avec moi. Donc,
6: tu vois, non, mais attends, Guillaume.
2: Ouais.
6: Tu as pour l'instant, on s'en fout de quel signe tu es, d'accord?
3: Pour l'instant, là, répondre. C'est important pour notre avenir.
6: Oui, non, mais attends, Capucine, quand même. Il y a d'autres personnes qui veulent répondre, donc ouais. Tu les laisses parler, s'il te plaît. Merci.
3: Excuse-moi.
2: Donc, j'ai pas fini, Gérard.
6: Non, mais ça y est, pour l'instant, c'est bon. On va pas s'éterniser sur vos deux signes entre toi et Capucine, d'accord?
3: Ouais,
6: parce qu'il y a encore Pierrot, il y a Cécile et Thierry.
3: D'accord, je réponds.
6: Bon, alors, Cécile. Ouais. Après, on demandera
3: en fait,
6: Pierrot.
3: Moi, comme je te dis, Gérard, c'est une question de. De planètes quoi, donc ça influe Saturne sur Vénus, etc. quoi, Mars sur Jupiter, et donc il y a de l'amour dans tout ça quoi, tu vois.
6: D'accord.
3: Donc ça influe, il y a des ondes planétaires qui germent tout ça quoi, voilà.
6: Pierrot,
10: Gérard, oui, excuse-moi, on accueille Joconde.
3: Bonjour Joconde. Salut Gérard.
6: Salut Joconde.
3: Salut Joconde.
11: Avignon.
3: Oui.
11: De Avignon.
6: D'Avignon, en plus.
11: 26 ans.
3: Moi, je viens d'arriver. C'est quoi la question?
6: Alors, peut-on faire là? Les signes astrologiques vous rendent-ils amoureux? Donc, Pierrot?
8: Ouais, bah, moi, je voudrais qu'on m'explique. Moi, je suis Sagittaire, donc.
6: Non, mais attends, Pierrot, tu réponds.
8: Avec les Scorpions.
6: Guillaume, tu vas te taire, s'il te plaît.
8: C'est pas moi, j'ai rien dit.
6: Oh non, mais c'est jamais toi, alors.
8: Y a-t-il Scorpion dans la salle?
6: Non, il n'y a pas de Scorpion ici. Donc, Pierrot, tu réponds, s'il te plaît.
8: Oui,
6: oh, putain!
10: Mais quoi?
6: Mais tu vas m'éteindre dans ta merde, là!
3: Oh là là, t'entends, j'ai un cri!
10: Moi, Gérard,
6: c'est un jingle!
10: Gérard, excuse-moi, j'ai une question personnelle à te poser.
8: Vas-y.
10: T'es pas scorpion, toi, Gérard?
6: Non.
10: Bah, je croyais que tu piquais avec ta queue, non?
6: Pauvre con,
3: Gérard!
6: Hey, Manu!
10: Oui?
6: Toi, il est 3h du matin, tu travailles il y a 3h.
10: 3h06.
6: Il est 3h.
10: Je suis réveillé, là, non?
6: Il est 3h06, si tu continues, tu vas rentrer chez toi. Et toi, Pildar aussi!
10: Mais quoi?
6: Fais gaffe, t'amuses pas là-bas parce que sinon je vais finir de travailler là, moi.
10: Ouais, bah oui.
6: Ouais, tu vas arrêter ton bordel, quoi.
3: Gégé,
8: à force de virer tout le monde, t'auras plus personne.
3: C'est Pierrot. Quel signe, Gégé, tu nous as pas dit?
6: Non, bon, pour l'instant, je vous ai dit à la fin des débats.
2: À la fin des jeux.
6: Donc c'est Pierrot.
8: Oui, ça y est, j'ai répondu, donc je sais que je vais avec les scorpions, donc c'est bien.
6: D'accord. Thierry?
2: Oui, je t'écoute.
6: Bah, tu as compris la question?
2: Oui, bah en fait, moi je voulais savoir de quel signe astrologique était Fildar à ce propos.
6: Fildar? Quel signe astrologique qu'on te demande?
10: À la fin.
2: J'ai mon horoscope devant moi et je voulais savoir s'il y avait moyen de faire quelque chose avec Fildar.
6: Non, c'est moi qui le dira et c'est tout. Donc, j'entends.
2: C'est toi qui gères avec Fildar?
6: Non, c'est moi qui
2: gère. Je croyais que t'étais avec Sandy, je comprends rien.
6: Non, mais attends, Thierry. Hey, t'arrêtes, s'il te plaît, comme ça.
3: Ouais, on
6: va. C'est moi qui dira. Qui dira ce qui vous arrivera.
2: Qui dira, Gérard?
6: Voilà.
2: Gérard, t'es cancer, toi?
6: Ça te regarde pas. Tiens,
2: ouais,
6: Joconde.
2: Il est cancer.
6: Bon, vous calmez, s'il vous
3: plaît. La question.
6: Joconde.
3: Oui, est-ce que tu peux me répéter la question?
0: Ouais, mais on l'a répété.
6: Le signe astrologique vous rend-il amoureux?
3: Gérard! Oui, moi je le crois. Quand tu lis ton horoscope et qu'il est bon et qu'on te dit que tu vas être amoureux, ben oui, ça te rend amoureux.
6: D'accord. Ok, bah, je pense que on a fait le tour de la quatrième.
10: Ah, j'ai un message Minitel de GGPD, hein, c'est son pseudo. Le signe chinois de Gérard, c'est l'âne sodomisateur.
6: C'est ça, bah, j'en ai rien à foutre.
2: C'est pas du Sildar, ça? Ah non, le Sildar, c'est sodomisé.
6: Qui c'est qui vient de dire ça?
0: À ton avis?
6: Non mais là, je voudrais que la personne se dénonce maintenant. Parce que ça commence à bien faire de...
0: Suspense, Gérard.
6: Ça commence à bien faire.
11: Ça devait être Tony, je sais pas.
0: Ouais.
6: Bon, tu m'envoies un disque, là, il est quand même 3h10.
11: Mais
12: Gérard, pas de disque, on continue, là.
6: Non.
12: C'est bien, Gérard.
6: Non, hey.
0: Gérard.
12: Bah quoi, je t'envoie un disque.
6: Mais t'es complètement barzo, envoie-moi une musique, là, quoi.
0: Gérard.
6: Mais
0: reste... Oh, la nana, c'est qui dit Gérard?
6: Mais
0: allez, c'est nous qui allons faire la musique.
12: Attends, viens de reprendre, tu gères ton débat et c'est tout, quoi.
6: On est déjà à la cinquième question, il est déjà 3h10.
12: Eh ben, tu demandes à tous les gens, c'est bon, on a le temps, là.
0: Mais j'ai pas ta question.
11: Gérard, si t'as fait 40 questions, on s'en fout.
0: Ouais.
6: Attendez, peut-on faire l'amour avec les deux mêmes signes, Joconde?
13: Mais de l'huile.
0: Mais ça n'a rien à voir. Mais de l'huile. Ça n'a absolument rien à voir.
12: C'est vraiment n'importe quoi, Fina.
14: Tu n'es pas intelligent. Fais des débats, je te dis.
0: Hé, Gérard.
11: C'est nul. Fais de la vaseline, que je t'encule.
0: Ouh là là,
12: allez, Gégé, sérieux.
15: Ça va casser, là.
12: Sérieux, reprends le débat, sérieux.
15: Dans le calme, repose. Tout le monde se calme.
12: S'il vous plaît. Tout le monde se calme. Gérard, tu vas reposer ta question et vous allez tous répondre dans l'ordre quand il va demander vos noms.
6: Alors, peut-on faire l'amour avec les deux mêmes signes? Alors, Joconde.
0: Mais ça n'a absolument rien à voir.
6: Pourquoi?
0: Bah parce que, à la limite, est-ce que le signe fait tomber amoureux? Ok, mais elle est débile, la question.
6: Mais par exemple, deux gémeaux qui font l'amour ensemble ou autre, je vois pas pourquoi...
11: C'est dégueulasse, entre frères.
6: Non mais attends...
0: C'est dégueulasse. Hein? Non mais est-ce qu'on peut faire l'amour entre scorpion ou entre bélier ou... c'est ça?
6: Bah oui.
0: Oui, bien sûr, mais ça dépend, hein. Ça dépend de ton signe. Ouais, mais bon...
6: Bah d'accord, Thierry.
11: Moi je suis un peu d'accord avec tout le monde, là.
6: Bon, attends, pour l'instant, tout le monde n'a pas répondu, alors tu réponds.
11: Bah si, moi j'ai compris, si t'es pas capable de comprendre ce que les gens ont dit, c'est ton problème, Gérard.
6: Oui, tu... Cécile.
0: Ouais, moi je pense que... les mêmes signes, c'est possible, quoi. Parce que ils ont... les ondes passent mieux, quoi.
11: Un fluide.
0: Non, les ondes passent mieux parce que, comme c'est de la même planète, donc, tu vois, les ondes sont positives, donc ça va. Voilà.
6: Pierrot ?
11: Je passe.
6: Non, alors Pierrot, tu dégages. Allez,
0: mais attends, mais il y a le droit de passer, Gérard.
11: Non, mais je comprends pas la question.
6: Non, bah tu comprendras mieux chez toi. Voilà, bonne nuit. Guillaume ?
0: Tu pourrais lui expliquer.
16: Oui, moi je trouve que, en ce qui concerne donc cette histoire de faire l'amour entre deux mêmes signes, je pense que le fait d'être soit bélier comme ton partenaire ou d'avoir le même signe que ton partenaire, ça n'a rien à voir dans la relation. Donc, c'est une question pour rien, quoi.
6: D'accord. Capucine ?
0: Bah, je suis complètement d'accord avec Guillaume.
11: Bah, on m'a expliqué la question, j'ai tout compris. Merci.
12: Je viens d'expliquer à Pierrot, il peut répondre si tu veux, Gérard.
11: Donc oui, de faire l'amour avec deux signes, c'est tout à fait possible. Je vois pas pourquoi deux signes seraient rétroactifs en présence de présence.
6: D'accord. Bon, Fildar, ça suffit, s'il te plaît.
12: Gérard, je suis là, je fais rien.
16: On parle beaucoup des signes, mais où sont les canards ?
11: Dans le continuum espace.
6: Oui.
0: Si, je voulais ajouter un truc.
6: Bah vas-y.
0: Donc je voulais te dire, parce qu'en fait, c'est mieux que le signe soit opposé.
6: C'est-à-dire ?
0: C'est-à-dire comme c'est très bien que généralement les gens qui s'attirent, ils sont opposés, quoi.
6: Ouais, mais comment c'est...
0: Comment ? C'est-à-dire.
6: Fildar, s'il te plaît !
0: Un signe d'eau avec un.
12: Gérard, tu vois bien que je ne touche pas, je suis pas là, regarde, je suis pas là en train de tripoter là.
6: Ça commence à bien faire, ce son pourri.
12: Mais je suis en train de caler le disque suivant.
6: Ça commence à bien faire, ce son pourri.
12: Eh ben, tu fais une note à la technique, hein. Ça sera pas la première.
0: Donc, comme je te disais, Gérard, comme tu sais très bien le proverbe qui dit les plus et les moins s'attirent. Hein.
11: Mais pourquoi ?
0: Tu connais ça, GAG ?
6: Oui, mais pourquoi alors ?
0: Bah écoute, parce que le plus ne peut pas être attiré par le plus.
11: Mais où ça ?
0: Pourquoi ?
6: Mais attends, je vois pas le rapport avec les deux mêmes signes, le plus et le moins.
0: Attends, Gérard,
12: excuse-moi, je me posais une question parce que. En fait, tu dis, par exemple, bélier et bélier.
11: Vas-y, Manu.
12: Mais bélier et bélier, c'est homosexuel, c'est bélier et brebis.
0: Ah, voilà, mais
6: n'importe quoi. Bon, enfin bref.
16: Mais non, mais Manu.
0: Gérard, qu'est-ce que t'en penses ?
6: Moi, Manu, personnellement, je m'en fous.
16: Je ne comprends pas le fait que deux vierges fassent l'amour.
6: Mais pourquoi ?
0: Parce que les ondes sont négatives.
6: C'est quoi, Manu ?
12: Non, impossible.
11: Gérard.
12: Impossible, Olivier, il a refait tous les inserts cet après-midi, le son et tout, ça peut pas venir de...
6: Bon, qui c'est qui...
11: vous raconte des
10: la radio, les auditeurs.
12: Oh là là, oh là là, oh là là, oh là là.
3: Mais que se passe-t-il? Mais qu'en est passe-t-il?
6: Bon, c'est quoi, bon, la musique?
12: La musique.
6: Moi, je mets une.
12: Moi, je mets une.
10: Gérard. Bon, allez, reprends le débat, je vais essayer de gérer,
6: Non, non, mais moi, je continue pas comme... tu vois, c'est toi, là.
10: Tu vois?
6: Tu vois que c'est toi.
11: Mais non, moi, je t'aime.
6: Eh, attends, t'aime. Ce signal, il est 3h15, il reste 4 questions après, hein.
3: Vas-y, je
10: t'es sûr que tu demandes à tous les auditeurs qui sont à l'antenne avec nous?
6: Tout le monde a répondu, toi.
10: Mais ils répondent n'importe quoi, alors.
6: Ouais. Alors, pensez-vous qu'un Gémeaux et un Verseau s'aiment?
3: Oui. Quoi? Un Gémeaux et un Verseau?
6: Oui.
16: C'est Guillaume.
6: Guillaume?
16: Oui, je pense qu'un Verseau et un Gémeaux peuvent s'aimer, puisque je m'y connais un tout petit peu en astrologie, et ce sont deux signes qui sont tout à fait compatibles.
11: C'est pas s'ils peuvent s'aimer, c'est s'ils s'aiment.
16: Oui, mais normalement, s'ils peuvent s'aimer, ça veut dire qu'ils s'aiment, donc oui.
6: Non, mais attends, Guillaume.
16: Oui.
6: Qui c'est qui a coupé la parole à Guillaume, là?
11: Bah, c'est moi, c'est Thierry, tu me laisses jamais parler.
6: Non, mais attends, Thierry!
11: Ouais, je t'écoute. Enfile d'or!
6: Putain, mais c'est pas vrai,
10: mais moi je mets un bed.
3: Et Guillaume?
16: Oui,
3: hein, qu'est-ce que tu dis? Guillaume?
16: Oui?
3: Tu dis quoi sur les lions et les taureaux?
6: Non mais Fildar, Guillaume, pour l'instant vous.
10: Pour ce
16: oui, qu'est-ce qu'il y a?
6: Oh, non mais ça va, oui là.
10: Non mais il parlait de bête, c'est pour ça.
6: Non mais hé, non mais si vous voulez parler entre vous en direct, c'est bon.
10: Je vous demandais juste s'il avait lavé la couette.
6: Non mais ça va, vous gênez pas non plus.
3: Toi tu es ascendant en Sagittaire.
6: Bon,
3: moi je suis ascendant Balance.
6: Bon, vous vous calmez.
3: Mais qu'est-ce qui se passe les?
6: Bon Fildar, moi j'arrête pas là. Moi je rentre chez moi, calmez.
13: Mania, double son.
3: Il déconne au standard.
10: Ah, attends.
3: Ça y est. Gérard, le retour.
10: C'est bon, Manu. C'est bon, Gérard.
12: Ouais, merci.
10: Excuse-moi, Gérard, c'est Gérard. Bon.
6: Alors, Guillaume, je te répète la question parce que apparemment, t'as pas compris.
3: Ouais.
6: C'est vous.
16: Ouais.
10: C'est quoi encore?
11: Je sais que ce bordel.
10: Je crois qu'on va le virer, Manu. Hein.
6: Non, mais toi aussi, je crois.
10: Hein?
12: Moi aussi, quand j'étais à l'arrière, ça se passait bien. Tu peux demander à Gérard.
6: À un moment donné, tu t'amuses à me couper le micro, alors t'amuses pas trop. Hein.
10: Alors, vas-y.
6: Alors, pensez-vous qu'un Gémeaux et un Verseau s'aime? Bon, hé hey
10: bah, voilà, les mains en l'air.
11: Bon, Gérard, on comprend rien, là.
16: Gérard, j'ai rien entendu.
6: Pensez-vous qu'un Gémeaux et un Verseau s'aiment?
3: Oui.
6: Qui?
16: Oui, bien sûr.
11: S'aiment quoi? Ils s'aiment quoi?
6: Mais qui s'aime?
16: Bah, qui s'aime? Ah
10: bah, qui font passion. L'amour.
6: Non, mais
10: surtout sentis, qui récoltent. Hein.
16: Gérard, c'est... un Verseau et un Gémeaux peuvent s'aimer, c'est évident. Peu importe le signe, quand on est amoureux d'une personne, on est amoureux, puis point à la ligne.
3: Ouais,
16: le signe astrologique, tu vois, c'est pour moi, c'est accessoire.
3: Non, je suis pas d'accord.
16: Enfin, je veux dire,
3: je suis pas d'accord.
6: Attends, mais pour qui est pas d'accord? Alors, donnez. Pourquoi?
3: Joconde.
6: Non, mais attends.
16: C'est accessoire.
6: Oh, Guillaume, s'il te plaît.
16: Oui.
6: On se calme là.
16: Non, je veux finir.
6: Bah, continue.
16: Tu peux y aller?
6: Ouais.
16: Comme je disais, le signe astrologique, c'est accessoire. Quoi.
3: Oh,
16: c'est,
3: je suis pas d'accord.
16: C'est fait pour mais confirmer si. Quelque chose, mais je pense pas qu'on puisse baser une relation uniquement sur le fait qu'un signe aille bien avec un autre. Quoi.
3: Tout non, c'est pas, je suis pas d'accord.
6: Non, mais alors,
11: moi non plus, je suis pas d'accord.
3: Gérard, c'est Joconde.
6: Qui c'est qui est pas d'accord?
3: Cécile.
11: Thierry.
6: Mais alors pourquoi?
3: Cécile qui répond.
6: Oui, pourquoi Cécile?
3: Bah écoute, Gérard, on vient d'une planète, hein.
6: Mmh.
3: Tu vois, et tout autour, il y a des ondes qui sont, je sais pas, qui traversent les esprits, tout ça, quoi. Donc tu vois, Gérard, par exemple, tu peux pas dire... On se calme. Donc tu peux pas dire, par exemple, un Sagittaire, c'est rien, ça veut rien dire. Tu peux pas dire qu'un Verseau, ça veut rien dire, c'est pas possible. Mais non, mais je suis pas d'accord, Gérard.
6: Gérard,
10: écoute. Qu'est-ce qui se passe, Gérard?
6: C'est quoi,
3: non,
6: là, ce bordel?
3: Parler, là,
10: mais c'est des micro-coupures, c'est la station, c'est la Tour Eiffel.
3: C'est Cécile.
11: Ah, merci, Cécile, ça me fait franchement plaisir.
3: Ouais, moi aussi.
11: Que quelqu'un m'écoute, enfin.
10: De rien.
6: Bon, Thierry.
11: Donc voilà, aussi bien que les deux signes, les deux mêmes signes, à mon avis, peuvent établir une relation, tant bien que...
6: Non, mais attends...
3: Super. On va continuer.
10: Change la DAT. C'est
11: alors,
10: pas moi. Hein.
11: Alors, si vous essayez d'accoupler un Gérard, donc on disait avec une Sandy, je vois.
6: Alors, Thierry, tu dégages,
10: Thierry. Alors là, il y a des trucs qu'on
6: ouais,
10: rigole
6: Thierry,
10: pas, quoi.
6: Tu t'en vas,
3: ouais,
6: tout là.
3: Ouais.
6: Tu t'en vas, Thierry.
3: Ouais.
10: Ça y est, il est parti, Gérard.
16: À tout à l'heure.
3: Adieu.
9: Oui. Non, mais moi, je suis pas du tout d'accord, quoi, parce que si une fille te plaît, la première question qui va te venir
17: à l'esprit,
9: c'est elle me plaît, j'ai pas qu'elle signalait, quoi.
17: Ouais, mais elle te plaît, il y a des ondes.
10: Parle plus fort, je suis en train d'essayer de voir le niveau.
9: Mais non, mais je suis pas d'accord.
6: Bon,
9: il y a des ondes qui véhiculent quand même.
6: Bon,
9: ouais, mais si un mec qui te plaît, si par exemple il est gémeaux, tu t'entends pas avec les gémeaux, tu vas pas te dire bon ben c'est bon, je le laisse.
10: C'est bon.
17: Non mais tu sais pas.
6: Non, c'est pas la question.
9: Ouais, mais tu peux lui demander quoi.
6: C'est pas la question.
9: Ou quoi que ce soit.
6: C'est pas la question, Cécile.
17: Mais si, Gérard.
6: C'est pas c'est vous qu'un Gémeaux et un Verseau s'aiment.
17: Bah oui.
6: Vous répondez
17: oui,
6: mais, à côté
9: oui,
6: de la.
9: Oui, Gérard, c'est Joconde. Pourquoi spécialement un Gémeaux et un Verseau?
17: Ouais, c'est vrai.
10: Comme ça. Quoi, Gérard?
17: On t'entend plus, Gézé.
9: Putain, mais
10: regarde, Gérard. Tu prends ton micro, tu parles en face. C'est pas compliqué.
6: Ça vient de bordel, hein, ce soir.
17: Non,
10: mais non.
17: GG, allume un autre micro.
10: Gérard, histoire de reprendre nos esprits, je crois qu'on accueille Samy à la place donc de Thierry.
17: Bonsoir, Samy.
10: Ah, ça va faire du bien.
17: Bonsoir. How are you?
10: Ça va, merci. Lourd, le Thierry, hein, quand même.
17: What do you want when you cut and cheese?
6: Bon, Samy, tu travailles.
10: Gérard, devant le micro. On t'entend pas.
17: Salut, Gérard.
6: Salut. Et bon, Samy, tu travailles, là, s'il te plaît.
17: Comment ça va, Gérard?
6: Bon, c'est pas... On s'en fout.
17: Ah bon, excuse-moi.
9: Gérard, on t'entend mal, hein.
6: Ouais, mais vous commencez à me les gonfler là. Moi, je envoie un disque là.
10: D'accord.
6: Ah bah, attends,
9: Cécile.
6: Non,
9: c'est
6: bon. T'appelais
9: pas Nina la semaine dernière?
17: Quoi?
6: Mais putain, mais merde, t'as un disque là!
17: Écoutez-le derrière.
6: Moi, j'arrête.
10: Tu m'as dit d'envoyer un disque, je t'envoie un disque.
17: Gérard, reste avec nous.
6: Non, mais t'envoies une musique là. Moi, tu sais que.
17: On n'entend plus rien là, hein.
6: Là,
17: mais tiens, Gérard, il t'envoie un disque, plus tard il va t'envoyer un disque dans la figure.
10: Bon, Gérard, tu te rassois.
6: Non,
17: moi, je veux qu'elle plus signe aux antennes.
10: Bon, les auditeurs, j'aimerais qu'on se calme un peu, s'il vous plaît.
6: Non, moi, il est 3h20, moi, on envoie un CD là. T'envoies une musique là, c'est tout, moi, tout le monde se calme.
10: Tiens.
6: Je continue pas. Non, tu t'envoies par là. C'est tout, tu te démerdes.
10: Là. Là, je lance là.
6: Putain, mais fais pas le
10: coup. Un peu plus à gauche. Un peu plus à gauche. À gauche, Filou, à gauche.
6: Où?
10: Voilà. Voilà, stop. Nickel. Ben t'as une préférence pour le disque que j'envoie?
6: Tu mets ce que tu veux, j'en ai rien à foutre.
10: Qu'est-ce que tu dis? Allume ton micro quand tu parles.
6: Tu mets ce que tu veux, c'est tout.
10: Et je mets quoi alors?
6: Je sais rien, tu me donnes même pas de... Non mais attends, tu fais de l'arrière comment?
17: Bon, c'est un autre, quoi.
18: T'es musclé ou pas?
6: Non mais ouais, vous la fermez là.
17: Je suis là.
6: Vous la fermez.
17: Moi je suis de Paris.
6: Vous la fermez.
17: J'ai 24 ans, bientôt 25.
9: Écoutez, Gérard, merde.
17: J'ai 25 ans le 15 février.
6: Qui c'est qui dit ça?
17: Le 2 février.
10: Dans le micro, Gérard.
6: Ah, ouais, mais mets pas.
10: Allez, personne, c'est Manu, c'est le 23 janvier, mon anniversaire. Bon, des cadeaux, merci.
17: Tout le monde. Il y a le bordel, là.
6: Bah,
17: non, il n'y a pas de bordel.
6: Et hop, tu germes de.
17: Et toi, t'appelles d'où? Moi? Mais non, pas toi.
10: Fun Radio Paris, pourquoi?
9: Qui c'est au standard?
10: C'est Manu, bonjour.
17: Manu.
10: Non, c'est le débat de Manu ou le débat de Gérard, là?
6: Bon, Manu, tu dégages.
10: Annonce le disque, alors, GG.
6: Attends, mais il y a une 3 heures.
10: Moi, je comble pour pas qu'il y ait de blanc, Gérard.
17: Manu, je veux Capucine hors antenne.
6: Non, t'auras rien.
9: Moi, je veux Guillaume hors antenne, Manu.
10: Gérard, dans quelle étagère? Ton micro.
17: Oh, le bordel.
18: Et Guillaume, tu mets des...
17: Qui c'est qui est au standard, là?
18: Tu mets des jeans moulants, toi?
9: Gérard, est-ce que tu es là?
6: Ouais, je suis là.
9: Eh ben, on t'entend très mal.
6: Quoi, ouais, mais de manière, on va mettre un disque parce que là, ça commence à bien faire. Ça commence à bien faire maintenant.
9: Bien, là.
6: Alors, les vaches avec des poils dans tout noir. Allez hop. Sur Minitel, on est 4 connectés, j'avais demandé.
10: 3 maintenant.
6: 3, malheureusement, il n'y aura plus rien. Donc, vous pouvez encore nous appeler pendant une bonne demi-heure. Encore une bonne petite demi-heure, donc si vous voulez continuer à nous appeler au 0803 08 5000 et 0870 5000, vous pouvez toujours nous appeler, il y a Manu qui vous attend. Et en nombre des nanas, s'il vous plaît, merci. Donc on récupère Capucine.
19: Bonsoir à tous.
6: Bonsoir.
19: Et bonsoir spécialement à Guillaume.
6: Guillaume.
17: Bonsoir à tout le monde et bonsoir spécial à Capucine.
6: Bon, si vous commencez comme ça tous les deux, vous allez dégager tous les deux au standard.
19: Avec grand plaisir.
17: Ça reste bon, Gérard.
6: Alors, allez, avec grand plaisir, Capucine et Guillaume,
17: allez,
6: on y va. Comme ça, on reprendra d'autres personnes.
17: C'est réglé.
6: Comme ça, on reprendra d'autres personnes. Donc, Pierrot.
20: Bonsoir.
6: Rebonsoir.
20: Salut à moi, Rem.
6: Cécile, rebonsoir.
21: Bonsoir.
6: Samy, rebonsoir.
20: Rebonsoir, Gérard.
6: Et Joconde, rebonsoir pour finir.
9: Bonsoir.
6: Alors donc, on va attaquer la septième. Alors,
20: déjà
6: bah oui, hein. Ah bah t'as pas répondu à la sixième, Samy?
20: Ben non, pas du tout.
6: Alors, pensez-vous qu'un Gémeaux et un Verseau s'aiment?
20: Bah écoute Gérard, ça tombe bien parce que moi je suis effectivement Verseau.
6: Mm-hmm.
20: Tu vois? Et je sors actuellement avec une copine qui est Gémeaux.
6: Ouais.
20: Donc ça prouve bien effectivement que un Gémeaux et un Verseau peuvent sortir ensemble.
6: Ah donc tu reviens sur bon bah
20: donc je suis entièrement d'accord avec toi.
6: D'accord. Donc Cécile, tu vois que ça peut très bien se faire.
9: Ouais, exactement. Ouais.
20: Et peut-être que même Cécile est Gémeaux et étant moi Verseau, on pourrait peut-être lâche l'affaire.
9: Non, merci, lâche l'affaire comme il dit là.
20: Ah d'accord.
6: Donc Pierrot, c'est bon, t'avais répondu?
21: Bah non, mais moi, tu sais, moi, je crois pas trop en de l'astrologie, mais moi, j'aimerais qu'on parle de loups-garous et des elfes.
6: Non. Pierrot.
21: Oui.
6: C'est un thème sur l'astrologie, c'est pas un thème sur ce que tu veux.
21: Ah d'accord, excuse-moi.
6: Donc
21: tant
6: alors.
21: Un peu gerber direct. Hein.
6: Donc alors, pensez-vous vous branler sur un signe astrologique?
20: Oh.
9: Alors là, elle est trop forte cette question.
22: C'est toi qui l'as faite, j'ai la question.
6: Oui.
9: Moi, je refuse de répondre parce qu'elle est vulgaire.
20: Ouais,
6: Attendez, j'ai le droit de mettre ce que je veux dans mes débats.
20: Non,
6: hein.
20: Mais c'est perso, Gérard, là, quand même. Hein.
6: Ouais, alors, on a le droit, hein.
20: Oui, on a le droit de poser la question, mais nous, on n'est pas obligé de répondre.
6: Ah, ouais,
9: mais les nanas, elles peuvent pas répondre, hein, parce que ça nous concerne pas, ça.
6: Bah, ouais. Peut-être, mais.
20: Bah, tu peux te toucher.
6: Non,
9: pas pour les filles, hein. Bon,
6: bah, je suis désolé, hein. Il y en a qui se touchent sur des signes astrologiques, hein. Bah, je suis désolé, mais.
9: Tu parles de qui, là?
6: Ouais, bah,
9: Christine?
6: Non, bah, ça.
12: Excusez-moi, pardon, tout le monde. Excusez-moi. Donc, on accueille Sylvie à la place de Capucine.
9: Bonsoir
12: Sylvie.
9: Tous.
12: Et on accueille Patrick à la place de Guillaume.
21: Bonsoir
12: Patrick.
21: Non, mais en dessous du monde, c'est les mêmes. Tout n'importe quoi.
9: C'est toi, Pierrot. Salut tout le monde.
21: Salut, moi, c'est Patrick, hein.
22: Et moi, c'est Sylvie.
6: Salut, Sylvie et Patrick. Bon, bonsoir, alors. Donc, je répète la question. Pensez-vous vous branler sur un signe astrologique?
9: Gérard, est-ce que tu peux répéter la question?
21: Attends,
6: non, mais attends, Sylvie, tu vas pas commencer.
22: Parce... C'est pas moi.
6: C'est qui veut que je répète encore la question?
9: Cécile.
6: Ouais, ça fait la troisième fois que je la répète.
9: Bah, vas-y. Fais-moi plaisir.
6: Pensez-vous vous branler sur un signe astrologique?
21: Oh, oui.
6: Alors, Sylvie.
22: Bah, écoute, ça m'est encore jamais arrivé, mais pourquoi pas?
6: Mm-hmm. Patrick?
20: Tes questions sont vachement vulgaires, mais bon, ça me dispensera pas d'y répondre. Non, je pense qu'il y a un fantasme, quand tu te branles, c'est bien réel, et tu fantasmes pas sur tel ou tel signe astrologique, quoi.
6: C'est-à-dire?
20: Ben, je sais pas, si par exemple, ton idéal féminin, c'est X personnes, et que cette personne est, par exemple, taureau,
6: ouais.
20: Tu vas pas t'amuser en te branlant, en imaginant un taureau dans ta tête. Donc déjà, ta question, elle est vulgaire. Et je pense pas qu'on se branle en pensant à tel ou tel signe, quoi.
6: D'accord. Pierrot?
23: Je te prendrai nu.
6: Non mais ça va, Finard, mais ça va là ou quoi là?
12: C'est vrai, Finard?
24: Ah ouais, moi j'aimerais bien.
6: Grave, non mais, c'est bon là, pardon, tous les deux? C'est bon là, tous les deux?
12: Pardon.
25: Je vais les calmer.
6: Non mais ça va là, tous les deux?
25: Les mecs là-haut.
20: Oh, il doit être mignon, Finard.
6: Donc Pierrot,
23: je te prendrai nu.
6: Bon Fildar,
12: c'est vrai,
20: t'arrêtes.
24: Bon,
20: c'est
24: vrai, on peut plus rire ici. C'est quoi? C'est la prison?
20: Mais
6: attends, je demande à Pierrot qu'il réponde,
24: ouais,
6: s'il te plaît.
24: C'est ça, je me casse.
6: Eh ben casse-toi et puis Manu il va faire
20: le standard.
12: Je vais faire les deux entre le standard et
9: l'arrière.
12: Il y a que 3,50 m.
6: C'est Pierrot.
20: Oui.
9: Réponds.
20: Donc non, je me suis jamais branlé sur des signes astrologiques.
6: Non mais
24: parle dans ton combiné, Pierrot. Pourtant t'es un habituel, tu devrais savoir.
20: Oui, c'est vrai. J'ai fait des trucs débiles, genre appeler à tes débats, mais me branler sur les signes astrologiques, jamais.
21: Il y a des limites, quoi.
6: Cécile. Cécile.
23: Je te prendrai nu.
6: Putain, Pildar, tu commences à me faire chier, là.
9: Ça m'arrivera un jour. Hein.
6: D'accord. Samy.
9: Mais généralement, Gérard, les filles, se branlent pas. Hein.
20: Bah, je peux répondre, s'il vous plaît?
6: Samy, ouais.
20: Bah, non, moi, c'est pareil, ça ne m'est jamais arrivé.
6: Et Joconde, si elle est encore là?
22: Moi, c'est comme la fille, là, Sylvie, ça m'est jamais arrivé, mais pourquoi pas?
6: D'accord. Ok. Donc, la huitième question. Croyez-vous qu'un signe astrologique vous donne le sexe de votre enfant? Donc, Joconde.
9: Comment? Ouais.
20: Je sais pas, je suis stérile.
6: Non, mais attendez, qui c'est qui a encore pas compris la question?
24: Tony.
6: Non, mais il y en a une.
12: Internet.
6: Il y en a une qui vient de dire qu'elle avait pas compris, là, encore.
12: Non, c'était pas
6: Isa. Bon, ça y est, oui, tous les deux, là, Manu et Sepuldar.
20: Qu'est-ce qu'ils font?
6: Ben, ça vous gêne pas de me laisser poser la question et de vous parler ensemble ?
1: Qui a compris la question déjà ?
20: Moi, j'ai pas compris.
6: Je répète. Croyez-vous qu'un signe astrologique vous donne le sexe de l'enfant ?
20: Ah, bah oui.
1: Mais ça dépend à l'époque à laquelle il est.
20: Non.
1: Mais ça n'a rien à voir, hein.
20: Non, c'est pas possible.
6: Qui ?
20: C'est Patrick.
6: Oui,
20: non,
6: pourquoi ?
20: C'est pas possible.
6: Pourquoi ?
20: Parce que dans le ventre de la mère, le sexe de l'enfant est formé avant qu'il naisse.
6: Voilà.
20: C'est le fruit du hasard.
24: De la fraissange ?
20: Que ce soit l'un ou l'autre, qui concerne le sexe de l'enfant ou le signe astrologique, c'est le fruit du hasard. Et de toute façon, le sexe de l'enfant est déterminé avant son signe astrologique.
6: D'accord. Sylvie ?
1: Non, mais je suis pas pareil que Patrick.
6: Bah ça m'aurait étonné, hein.
1: Non mais attends, toi
6: à chaque fois que dès quelqu'un dit quelque chose, t'es tout de suite d'accord avec la personne.
24: Ouais, comme d'hab.
20: Bah ouais, c'est comme d'hab.
6: Mais t'inquiète pas, je me doute qui t'es, toi, Sylvie.
20: Non mais Gérard, ça veut dire que si les gens ont pas le droit de penser pareil, ça veut dire qu'à chaque fois que quelqu'un dit quelque chose, faut une opinion différente.
6: D'accord.
1: Attends Gérard, je suis pas du tout d'accord avec Patrick. D'accord.
6: Qui
1: Bah c'est Sylvie, puisque tu dis que j'ai pas le droit d'être d'accord avec Patrick. Donc je suis pas d'accord.
21: Moi, je suis pas d'accord avec Sylvie quand elle dit qu'elle n'est pas d'accord avec Patrick.
6: Oh là,
20: Je suis pas d'accord avec Tony quand il dit qu'il n'est pas d'accord avec moi.
6: Oh là, mais ça y est, vous allez régler vos comptes tout à l'heure en antenne et puis c'est tout.
20: Bah, voilà.
6: Donc, Pierrot,
23: je te prendrai une.
6: Bon, Fulda, s'il te plaît, ça.
21: Bah, pour moi, c'est comme par hasard, ça tombe sur moi.
6: Non, mais Fulda, ça va.
21: Tu peux mettre le single sur quelqu'un d'autre
24: Hein, j'ai rien fait, je comprends pas.
6: Bon, alors Pierre,
24: attends, j'ai un message d'ailleurs, deux secondes, excusez-moi. Je suis docteur en neuropsychologie et je pense que le dénommé Gérard souffre d'une overdose de résidus cotonneux accumulés par voie anale et déposés dans les cellules régissant la pensée intelligente. On doit donc proscrire l'utilisation de coton-tige jusqu'à nouvel ordre.
6: C'est ça, eh ben, ils iront se faire tout.
2: Moi, on m'a demandé un autre truc, Gérard, on m'a dit que les astrologues en Amérique ils mangeaient moins de salade qu'au Pérou. C'est vrai que tu me dis c'est vrai ou faux.
6: Bon, ça,
24: qu'est-ce que t'en penses, Gégé ?
6: Personnellement, j'en ai rien à foutre.
21: Réponds. Nous aussi, on est obligés de répondre à des questions débiles.
20: Ouais.
6: Allez, bon, ben, Pierrot, si ça te plaît pas, tu dégages. Allez, salut.
20: Bien joué.
6: Pierrot dehors.
24: Eh, hey, bonne nuit, Pierrot.
20: Salut, Pierrot. Bonne nuit. À tout à l'heure.
6: Non. Terminé.
1: Gégé, je réponds.
6: Cécile.
1: Ouais. Donc, en fait, moi, je te dis, tout ça, c'est scientifique. Hein.
6: Dans quel sens ?
1: Ben, dans quel sens que.
24: Dans le sens que tu veux.
1: En fait, la. Le nouveau-né, quand il est dans le ventre de sa maman, ben, le sexe est déjà. C'est un hasard, quoi. C'est ou XX ou XY.
6: D'accord.
1: C'est scientifique, quoi.
20: Sur les chromosomes 22-23.
1: Voilà.
6: Donc, Samy ?
20: Ben, je pense que la fille a vraiment très très bien répondu, Gérard, parce que c'est vrai, on ne peut pas savoir, et effectivement.
4: Ouais, mais t'as pas le droit d'avoir le même raisonnement qu'elle.
1: Ouais, t'as pas le droit.
6: Non, mais attends.
20: Non, mais je pense avoir répondu correctement, Gérard.
1: Oh, mais ça y est.
6: Bon, ça y est, vous allez vous calmer, donc, Samy.
20: Merci, Gérard.
1: Vas-y, Samy.
20: Vas-y, Sam.
6: Bon, Samy, tu travailles ou tu dégages ?
20: Ah non, je ne veux pas dégager.
6: Bon, bah alors, tu travailles.
20: Je peux t'appeler Sam, Samy, quand même. Oui, si tu veux. D'accord. Ça me fait plaisir.
6: Bon, qui c'est qui parle là, comme ça ? Ça commence à bien faire. Alors, Samy ?
24: C'est bizarre.
20: Oui, Gérard, je t'écoute.
6: Bah, je t'ai posé la question, tu réponds.
20: Ah, mais. Voilà.
1: Bah, vas-y, oncle Sam.
5: Gérard, je voulais répondre, c'est Joconde.
20: Ah oui, Joconde, vas-y, réponds.
1: Mais laissez l'oncle Sam parler.
6: Non.
5: Mais ouais, mais il parle pas, il met 3 heures pour parler.
6: Regarde-le !
2: Je crois que Samy, il a rien dit, là, hein. C'est plus.
20: Si, il a déjà dit, bah, merci, c'est gentil.
6: Donc, Joconde.
1: Oncle Sam, est-ce que tu dis quelque chose, là ?
6: Bon, Joconde.
5: Oui, ben moi, c'est un truc qui me dépasse complètement, donc je peux pas répondre.
20: Ah bon ?
6: Mais pourquoi ?
5: Ben, je sais pas, c'est la première fois qu'on me pose une question comme ça, c'est il faut vachement y réfléchir à ça, donc moi je peux pas te répondre comme ça en 2 secondes.
6: Bah ouais, mais c'est le thème du débat, c'est le thème des débats, hein.
2: Ah non.
24: Elle est du
5: ouais,
24: Nord.
5: Ben, écoute, moi je dirais que oui, c'est possible.
6: Dans quel sens ?
5: Ben, dans le sens où, je sais pas...
1: C'est biologique.
5: Hein ?
1: C'est biologique.
5: Ouais, voilà, c'est biologique.
6: Ok. Ok,
20: c'est quand même, ça se sent.
1: Et Gégé,
6: oui.
1: Je voulais te poser une question, ça a une petite parenthèse, quoi.
6: C'est ouais. Qui
1: je voulais, c'est Cécile. Je voulais savoir si c'est vrai que t'as joué la doublure de Leonardo DiCaprio dans Titanic.
6: De quoi ?
1: Est-ce que t'as joué ? C'est un film au cinéma.
2: Non, il a fait la doublure du Titanic, hein,
1: oui,
2: Gérard.
1: Oui, plutôt, ouais.
6: Attends.
1: Dans la doublure de Leonardo DiCaprio dans Titanic.
6: Mais ça veut dire quoi, ça ?
1: Non, mais c'est... Est-ce que t'as doublé ? C'est un acteur. Bon, laisse tomber.
24: Alors,
1: c'est
24: t'as vu, Max, il passe pour foutre des sons. Non, mais Max !
6: Tu mets déjà ça.
24: Ah, d'accord.
20: Gérard, est-ce que c'est vrai que tu doubles aussi, Freddy ?
6: Qui c'est qui dit ça ? Non, mais
22: là, c'est plus plausible. Hein.
24: Ouais, mais juste pour les fesses.
6: Ouais.
20: Bah, c'est Sandy qui doit être contente alors.
6: Bon, alors, Patrick, tu dégages.
20: C'est pas moi.
6: Si, j'ai reconnu ta voix, Patrick.
20: Non, c'est pas moi, c'était Tony.
6: Non.
20: Non, je te jure, c'est pas moi.
6: Bon, moi, de toute manière, vous allez arrêter vos conneries parce que sinon, le débat, il est terminé.
24: Vas-y, reprends Gérard.
6: Donc, alors, Cécile, oui, je te préviens, je réponds pas sur.
24: Attends,
6: la
24: Gérard,
6: question.
24: Avant de reprendre, on va accueillir Jeannot quand même.
6: La place de
22: bonsoir,
6: Pierre.
22: Jeannot.
24: Bah ouais.
22: Bonsoir, Jeannot.
21: La place de Pierrot, bonsoir.
22: Salut, Jeannot.
21: Bonsoir, Jeannot. Bonsoir, tout le monde.
22: Bonsoir.
6: Même pas.
24: C'est le même.
22: Déjà, je peux répondre à la question.
6: Vas-y.
22: Alors.
6: C'est qui?
22: Ouais, tu peux me la répéter, s'il te plaît.
6: Non, mais c'est bon, tu l'as déjà vu, hein. T'as déjà répondu, alors.
22: Ah bon, bah c'est bon, alors.
6: Donc,
21: pour ceux qui n'ont pas vu Titanic, Leonardo DiCaprio, il meurt congelé à la fin.
6: Qui c'est qui dit ça?
22: Putain, c'est dégueulasse! Ouais. C'est dégoûtant!
20: Ah merde, je vais le voir demain soir, moi.
6: Tu me laisses aller, Jeannot et Patrick.
0: Ok. Mon figard, s'il te plaît.
24: Oui.
0: Tu te calmes là, ou j'arrête?
24: Bah j'arrête, alors. Je réalise pas.
20: C'est con, hein, un diamant.
21: Ouais, mais un diamant, bon. Parce que
20: c'était le diamant qui appartenait à Louis XIII.
21: Louis XVI. Donc elle l'envoie dans la mer.
6: Ouais, oh, Manu, s'il te plaît.
20: La vieille a 101 ans, quand même, ça le fait pas.
6: Manu, s'il te plaît.
21: Manu.
24: Oui, pardon.
6: Tu me les calmes, là. Ils ont pas besoin de se parler entre eux.
21: Donc,
24: Mais tu m'as pas dit où les mettre. Hein. Moi, je les ai mis à l'antenne.
6: Non, mais...
21: Tu te rends compte, la débauche d'effets spéciaux, quand même.
6: Bon, elle est terminée. Moi, je fais.
21: Ouais.
24: Je rentre chez moi. On continue le débat, puis si t'es gentil, on mettra un remix.
21: Ah.
6: Non, mais toi, déjà, tu vas te calmer.
22: Non, puis attends.
6: Mais t'arrêtes. Tu prends ton chapeau dans ta gueule, là.
24: Non, la console, Gérard. Attends, il y a du matos, là. Le bouquin, ce que tu veux, mais pas le café, quoi.
20: Bon, OM2GG.
6: Bon, alors, Patrick, c'est...
20: Oh,
6: oh, tu me le bires, là, je le veux plus.
20: C'est pas moi.
6: Qu'est-ce que tu fous? Non, tu le bires, là.
24: Mais attends, Olive, il m'a dit, si je mettais pas mal d'effets, il me filait 500 balles. Alors, moi, je le fais.
6: Tu dégages.
24: J'en ai rien à foutre.
6: Allez, hop. Va voir dans les studios, c'est
24: plus ok.
22: Gégé, vas-y, pose ta question.
20: Putain, fais gaffe.
22: Vas-y,
6: alors.
22: Allez, Gérard. Avez-vous...
20: Continue, Gérard.
6: Oh, tu me laisses du son, là, ou quoi, merde?
24: Quoi, la merde?
6: Mais quoi?
24: Il n'y
21: a pas de retour. Oh, c'est Fildor qui fout la merde.
20: Ouais.
22: Mais pourquoi vous foutez des stagiaires?
24: J'ai rien fait.
6: Mais c'est quoi, ce bordel? J'ai même plus de son.
20: Gérard, tu m'entends? C'est pas grave, Gérard.
22: T'as une belle voix, en tout cas.
24: Ah, c'était
20: Gérard,
24: là.
20: Gérard, c'est Samy, tu m'entends?
22: Dark, Gérard.
24: Bah quoi, c'est pas de ma faute.
22: Gégé, tu nous entends?
6: Bon, alors j'en pose la 9e et dernière question.
20: Manu!
6: Non, mais attends, moi ces deux-là, ça va aller vite, ça, ça gerbe. Hein. Bon, Patrick, Jeannot, dégagez.
22: Ouais, mais arrêtez de casser le suspense.
6: Bon, allez hop.
21: Ça fait des commandes, Starship Troopers? Ben, je sais pas. Justement, sinon je l'aurais dit.
22: Merci.
21: Ah, bah ouais, ça aurait été cool.
6: Oh non, attends!
22: Gégé, ta question.
24: Non, vous êtes nuls parce que Gérard il avait prévu un truc à la fin, un truc sympa que je lui ai demandé de préparer.
22: Vas-y, on est là, on t'écoute.
24: Comme d'habitude, tu sens le jour où tu feras le jour, je te le dirai d'ailleurs. C'est pour ça que moi aussi j'avais envie de t'aider, mais finalement j'ai pas le temps. Je le ferai la semaine prochaine peut-être, je commencerai quand t'auras décidé de
22: travailler. Allez,
6: vous deux, attendez avant qu'on reprenne. Et toi, tu vas pas continuer, sinon ça va être le cas.
24: Mais qu'est-ce que je fais là? Attention, réunion antenne des Badira. Le matos, tout le monde se calme. Matos, Gérard.
6: Alors, il va arrêter ses doubles sons.
24: Allons-y, Gérard.
6: Eux deux, vous arrêtez de vous parler avec les micros allumés. Ça vaudra mieux.
24: On n'était pas en tollback.
6: Oui. Alors, 9e question. Avez-vous des rapports avec d'autres signes astrologiques?
24: Putain, mais attends, tu dis rien quand c'est Max qui met les voix.
20: Oh là là.
6: Non!
22: Qu'est-ce qui se passe?
6: Alors,
20: comme si c'était moi.
22: Mais c'est quoi cette voix, Gérard? Réponds, Cécile. Réponds-toi, ma
20: femme. Je trouve que t'as toujours des raisonnements assez intéressants.
22: Ah,
6: qui,
22: ouais,
6: qui dit ça?
20: C'est Patrick.
6: Non, mais il m'avait semblé de vous demander de dégager, vous.
24: Je les ai calmés, Gérard.
6: Alors, j'en repose la question et c'est moi qui vais décider par qui je commencerai, d'accord?
22: Mm-hmm.
6: Donc, avez-vous des rapports avec d'autres signes astrologiques, Sylvie? Sylvie! Eh putain, mais c'est quoi là?
24: Il n'y a pas l'air.
22: Mais
6: Gérard, hey, Fildar, tu commences à me casser les couilles, mais sérieusement.
22: Non, dis pas ça, Gégé, on dit pas ça.
6: Hein? Sérieusement.
21: Ah, il rigole plus là.
22: Bah, c'est bon, excuse-moi.
6: C'est Gégé. Sérieux.
24: Oh, ta gueule, Tony.
6: Alors, Sylvie.
24: Bon, mais moi, là, j'ai rien fait, mais je suis là, regarde.
7: Non,
24: mais
7: il n'y a personne.
24: Mais si, ils sont là, regarde.
20: Oh, le bordel.
8: On est là.
11: Bon, tu m'écoutes.
7: Mais c'est tous les jeudis, hein.
20: Tout le monde est là.
11: Non, c'est Sylvie, tu m'écoutes.
13: Tout le monde est là, à la place.
7: Je t'écoute.
11: Bon, oui, ça m'est déjà arrivé d'avoir des relations avec des personnes qui ont un signe astrologique différent. Ça s'est très bien passé.
7: Non, voilà. Mais ça va, là, tous les deux, au standard, Rico Manu.
11: Désolé, la petite vague.
7: Vous vous faites pas chier.
11: Gérard, tu m'entends?
14: Bon, à vrai dire, un peu, hein.
20: On a eu un coup un peu, là.
7: Eh, mais non. Putain, ça commence à me déplaire, maintenant.
11: Tu casses
7: la merde, là.
11: On répond à ta question.
7: Vous êtes cinglés ou quoi, là?
14: Le bleu, il cartonne, hein.
7: Bon, allez, moi, j'arrête.
24: Mais non, on n'est pas cinglés, on fait de l'audience.
7: Non, mais attends, mais c'est quoi, là, ce bordel?
11: Gérard, es-tu là?
7: Non, mais attendez!
14: Putain!
11: Ah, mais il décombe le standard là! C'est quoi ce bordel là? C'est toi qui as la télé allumée?
20: Eh, franchement, le faire face, ça handicape tout le monde! En parlant d'handicap, tu peux pas deviner que dans les
11: années. Mais
20: c'est impossible! Gérard!
7: Donc, on reprend!
11: Oui, Gérard, c'est Sylvie!
7: Donc, Sylvie?
11: Oui, donc je disais que ça m'était arrivé d'avoir des relations avec des signes astrologiques différents. Ça s'était très bien passé, et notamment avec un lion.
20: Mmh. Et les Verseaux?
11: Pas spécialement.
7: Non, mais Sylvie.
11: Pendant les Verseaux.
20: C'est dommage, je pouvais essayer.
8: Ah, c'est Patrick, je peux répondre.
7: Ouais, mais ça va pas quoi, là?
11: Ouais.
20: Gérard, c'est Patrick, je peux répondre?
7: Non, mais Sylvie.
11: Oui. Elle a répondu, j'ai répondu Gérard. Hein.
7: Donc Patrick.
20: Oui, donc moi je vais te dire, j'ai fait l'amour avec les 12 signes différents.
7: Mmh.
20: Et à chaque fois, je trouvais pas que c'était exceptionnel, sauf pour le taureau, mais bon.
14: Ah, les bites de taureau. Hein.
20: Mais bon, tu vois, je pense pas que le fait d'être avec un partenaire différent de ton signe soit vraiment. Influe vraiment sur la relation que tu vas avoir avec ton partenaire.
24: Mais, est-ce que vous nous entendez là?
20: Voilà,
24: quoi. Allô?
11: Oui.
24: Allô? Allô?
11: Oui?
24: Allô? Oh là là là là là là là.
20: Allô, est-ce que c'est Samy? Est-ce que je peux répondre?
24: Non, attendez, est-ce que vous nous entendez bien tous là?
20: Non.
24: Vous entendez Gérard ou pas?
20: Ah, non.
24: Bon, on va prendre dans l'ordre. Moi, c'est Manu, vous m'entendez?
20: Oui.
24: Vas-y, Gérard, parle pour voir si
14: moi, c'est Fidel, vous m'entendez?
20: Oui, ouais, mais
7: moi, c'est Rigo, vous m'entendez?
20: Oui, Rigo, je t'aime!
7: Merci.
24: Vous entendez Gérard?
20: Ah non, on l'a.
24: Gérard, parle.
20: C'est ça qu'il fallait dire?
7: Patrick!
20: Je l'entends là.
7: Ah, Patrick, ouais, tu réponds. Bon, Fildar, t'arrêtes s'il te plaît maintenant.
24: Mais qu'est-ce que je fais?
7: Non, t'arrêtes. Tu t'amuses pas avec le micro parce que là, ça commence à me gonfler.
11: Je sais, on répond.
7: Donc, Patrick, tu réponds.
20: Je viens de répondre.
11: Non, ben continue.
7: Donc, Jeannot.
20: Ouais, il est parti. Non, je suis là.
7: Bon, alors, tu réponds.
20: Alors, pour répondre. Moi, je fais l'amour seulement de.
11: Pas plus fort.
20: De mon signe. Je fais seulement l'amour à mon signe. Ah, moi aussi.
7: Cécile.
11: Et bah écoute, moi comme je t'ai dit, ça dépend de tes des affinités avec les. C'est surtout une histoire d'onde. Hein. C'est électrique tout ça.
7: Samy.
20: Bah moi Gérard, je suis verso comme. Et je ne fais l'amour qu'avec des femmes verso.
11: C'est pas bon ça.
20: Non. Ah bon, et pourquoi?
11: Non, parce qu'il faut toujours avoir un signe opposé à l'autre.
20: Mais non, pas du tout. Moi, je complète par leur opposition. Moi, je suis verso, je sais comment les versos réagissent, donc je fais l'amour avec des versos.
11: Je peux répondre, Gisèle?
13: Non, c'est pas possible.
7: Je réponds.
20: C'est tout à fait possible.
13: Oui, c'est moi, mais je peux. Là.
20: Si je drague une fille en boîte de nuit, par exemple, où je fais la connaissance d'une fille, si elle m'apprend qu'elle est un verso,
7: vous vous taisez, s'il vous plaît.
20: Samy, c'est intéressant, raconte-nous cette histoire.
7: Bon, regarde l'autre là-bas, là, il joue à quoi, là? Non, mais ça va, tu coupes tout le monde quand il parle.
20: J'ai essayé de draguer une autre personne.
7: Joconde, s'il te plaît.
24: Devant ton micro, Gérard, merci.
13: Tu vas parler, je suis désolé, là.
20: Non, mais il faut
7: bon, Samy, tu t'écrases!
20: Bon,
7: les conclusions.
11: Mais les mecs, t'es élu, c'est Joconde!
7: Non, mais attends, c'est quoi là ce bordel?
11: Ah, on t'entend bien, Gégé,
13: c'est Joconde!
7: Je t'écoute!
13: Moi, j'ai fait l'amour avec plein de signes différents, mais les mieux, c'est les lions et les balances.
20: Et les verseaux! Et les sagittaires!
13: Non!
20: Oh merde!
7: Voilà, dernière question!
20: Ouais. Oh non.
6: Ah, si.
22: Vas-y, Gégé.
6: Croyez-vous à l'horoscope chinois, perruieux de Brest ou sur les magazines? Disons, en fin de compte, c'est croyez-vous à l'astrologie.
22: Comment, Gégé? Gérard, y'a quelqu'un?
3: Ouais. T'as failli casser le scandale,
6: non,
3: là, Gérard.
6: Vite, ça va pas, non, non,
22: Oui. Oh putain, je crois qu'il faudra tourner un film dans les studios de Fun.
20: Je
22: pas entendu.
20: Tu fais pas une fixation sur les lions, des fois?
6: Non, mais Fildar,
24: Excuse-moi, j'étais en train de lire un truc.
20: Eh, Fildar, il est quel signe?
24: Usso.
6: Croyez-vous à l'astrologie chinoise ou sur les magazines, Sylvie?
22: Non mais, je sais pas, tu peux répéter?
8: Ouais, je réponds à sa place.
20: Bah pourquoi donc il
6: répond? Non, non, non, il n'y a pas que tu réponds à sa place, Cécile. C'est moi qui commande.
20: Bah oui, tout à fait, vas-y, je la recommande.
6: Alors, croyez-vous à l'astrologie chinoise ou sur les magazines?
22: Alors, astrologie chinoise, bah écoute, je me suis jamais renseigné, donc je sais pas du tout. Et sur les magazines, spécialement, ça m'amuse plus qu'autre chose.
10: Ce n'est pas le 23 janvier, c'est mon anniversaire le 23 janvier. Le
22: 23 janvier? Donc t'es Capricorne?
6: Mais
24: non, je suis Verseau.
6: Gênez-vous pas tous les deux.
20: Ouais, les Verseaux, c'est les meilleurs. Manu?
24: Oui?
20: Bon anniversaire.
24: Merci beaucoup.
6: Toi, tu mets ton micro.
24: Merci. Quoi, ils me chantaient mon anniversaire?
10: Et m'a dit d'éteindre l'insert des auditeurs.
24: Ouais, mais c'est aujourd'hui mon anniversaire.
6: Non, tu laisses les auditeurs et t'es
24: en train. Joyeux anniversaire, bon, Manu.
10: Ah, c'est l'inverse.
24: Joyeux anniversaire, Manu.
6: Allez, hop.
24: Merci.
20: Tu fais quel âge, Manu?
24: 20 ans. Tout ouais.
6: Allez, conclusion.
20: C'est grand.
24: Grave, grave, attention.
6: Conclusion.
8: Non, mais je sais, on peut répondre. On n'a pas répondu à la question.
20: Eh, hey, Gérard, j'ai pas répondu, moi.
8: Moi non plus, j'ai pas répondu.
22: Bon, je réponds, c'est Cécile.
6: Alors, dépêche-toi.
22: Alors, écoute, qu'est-ce que j'allais te dire? Bah écoute, je sais plus ce que j'allais dire, Jojo, tu m'as troublé là.
8: Sur les signes chinois.
22: T'as des ondes positives sur moi.
8: Hein?
20: Quoi?
6: Croyez-vous à l'astrologie chinoise ou sur les magazines?
22: Je crois en astrologie dans les magazines, GG.
6: D'accord. Joconde.
8: Moi, j'y crois quand ça m'arrange, quand je vais bien.
22: Ouais, voilà, exactement.
8: J'ai pas la peine de le lire, mais quand ça va pas, je me sens obligée de le lire pour que ça me redonne du punch.
6: Samy?
20: Bah moi Gérard, j'écoute mon horoscope qu'à la radio. Il n'y a que celui-là qui est vrai, les autres c'est tous des faux.
22: Oh l'autre.
20: Si, c'est vrai hein.
6: Patrick,
22: ah bah c'est cool.
20: C'est un marabout qui m'a dit Gérard, je peux y aller. Donc j'ai pas terminé s'il te plaît.
6: Non mais tu permets.
24: De toute façon vous allez tous terminer après Gérard, il veut demander chacun votre tour, votre signe et puis il va vous donner votre astrologie.
20: Merci. Ah, Gérard c'est Patrick, j'y vais. Non Patrick, c'est Samy, je peux terminer. Attends, Gérard m'a dit que je devais répondre.
22: Bon, l'oncle Sam va
10: avec les lumières.
20: Regarde, l'oncle Sam. Regarde. Gérard, je voudrais savoir ton marabout, est-ce qu'il t'a dit qu'il allait gagner la Coupe du Monde?
25: Et l'autre Samy.
6: Oh là là.
22: Ah, on entend la conversation.
20: C'est passionnant ce qui peut se passer dans.
24: Qu'est-ce qui se passe Gérard avec le standard?
20: Ou les amis.
6: Non, attends.
20: Oh non, pas le Brésil.
22: Le retour de Dark Gérard.
20: Dark Vador.
22: Comment
20: Dark Vador est de retour.
6: Je sens que tu t'amuses avec les boutons.
22: Mais
24: j'en ai pas de boutons, regarde, j'ai une peau de bébé.
22: Regarde
6: hein ça.
24: Et t'as quoi?
20: Il y en a un qui a un poil ou quoi dans le studio?
24: Celui-là, ok, ça y fait. Merci.
22: Fais gaffe,
24: c'est une... Fais gaffe, c'est une tarte au poil. Hein. Fais gaffe.
10: T'as touché quelque chose de bizarre.
24: Regarde, Gérard.
6: Donc, Jeannot.
22: Gérard.
20: Non,
22: c'est
20: bon. Comment tu sais que j'ai Fun TV?
6: Oh Jeannot, tu réponds à la dernière question, s'il te plaît.
20: Ouais, moi je crois pas en toutes ces conneries. Là.
6: D'accord. Ben, si tu crois pas, toi.
20: Fais-le Gérard. C'est mon droit, c'est mon droit, c'est mon droit.
6: Bonne nuit, Jeannot.
20: Voilà, bonne nuit. Gérard.
22: Gérard.
6: Patrick.
20: Oui, donc moi déjà à la base, je ne crois pas aux horoscopes des magazines. Donc il me serait très difficile de croire en l'horoscope chinois. Mais vu que je n'ai aucune notion de l'horoscope chinois en lui-même, je peux pas trop m'étendre sur cette question. Il faut écouter l'horoscope en chinois à la radio, il n'y a que ça qui est vrai.
22: Ouais, exactement.
6: Qui c'est qui vient de dire ça?
20: C'est Samy.
6: Alors Sylvie?
22: Oui.
6: Donc et toi?
22: Et moi, mais j'ai déjà répondu Gérard.
6: Donc tout le monde a répondu?
22: Ouais.
6: Bon, alors maintenant ceux qui croient, ceux qui sont là, donc Patrick il est calmé, et tu vas me le calmer s'il veut pas son signe astrologique, on lui dira au revoir tout de suite.
20: Mais si, mon signe astrologique c'est Lyon Gérard.
6: Bon bah alors t'as.
24: On accueille Jaco.
22: Ouais, allez, Jaco,
20: voir, j'y crois dur comme fer à l'astrologie, j'y crois
22: dur.
6: Oui.
22: Je voulais poser une question.
20: J'y crois.
22: C'est Cécile.
20: Ou j'y crois pas.
6: Non mais pour l'instant vous laissez poser Cécile une question.
22: Merci.
20: Cécile.
22: Je voulais savoir, Gégé. Non, mais c'est une petite parenthèse. Est-ce que t'as une peau de bébé, Gégé?
6: Oui.
22: J'adore les mecs qui ont des peaux de bébé. Elle est douce, ta peau, Gégé?
6: Bon, ça y est, terminé.
22: Je n'ai pas entendu la réponse.
6: Bah, je te dis oui.
20: Vu, je peux te poser une question?
6: Vas-y. Que non, mais attendez, je.
24: Pas tous en même temps, merci.
22: Gégé, est-ce que tu as la peau douce?
6: Oui, je viens de te dire.
20: Oui, mais moi, ça concerne le débat quand même. Hein.
6: Oui, alors vas-y.
20: Je voulais savoir si t'avais déjà été voir un marabout.
6: Non.
20: Pourquoi? T'en as peur ou.
6: Non, mais même. Bon, qui c'est qui parle là derrière?
20: Celle de cheval. Non, mais c'est quand même une question sérieuse. Alors, celui qui déconne derrière, il va gerber. Hein.
6: Non, mais Manu, ça te dérange pas?
9: Non, je croyais qu'on était parti sur les jeux de mots, donc.
25: Marabouillabaisse aussi.
9: Maraboutique, maraboutien.
6: Ça te dérange pas maintenant? Bon, alors, Sylvie, ton signe astrologique.
23: Je te prendrai nu.
6: Bon, fil d'art, s'il te plaît.
22: Non, laissez-le faire le signe.
6: Bon, et vous arrêtez maintenant.
20: Gérard, tu m'as pas répondu.
9: Allez, rapide, on a plus 10 minutes.
6: Allez, hop. Il me reste, non, il me reste 8 minutes, ça va aller vite. Donc, au fur et à mesure, je vous donne.
24: Maintenant.
20: Vas-y.
6: Donc,
20: vas-y,
6: alors, Sylvie. Non, mais.
24: Chacun votre tour, tu les mets tous en antenne, et voilà.
6: En air. Alors Sylvie. Sylvie.
9: C'est parti.
22: Taureau, j'ai dit.
6: Alors, taureau. Alors, en amour. Hein. Putain, je vais. Alors, les relations actives des natifs du début des signes s'améliorent, les conflits s'apaisent, mais attention, une nouvelle crise n'est pas impossible. Dans peu de temps, il faut donc s'efforcer de comprendre l'autre. Un voyage pourrait être idéal pour retrouver la sincérité. Oui.
22: Non, bah c'est bien parce que je vais partir en voyage, donc c'est parfait.
6: D'accord.
24: Gérard, il sait des trucs. Hein.
6: Donc, travail, argent, pour continuer. Ça, c'était l'amour, hein.
22: Ouais.
6: Donc, du bon et du mauvais sont programmés dans ce secteur. Certes, la carrière, les projets ne sont pas très favorables en ce moment.
22: Ouais.
6: Mais le troisième décan pourrait conclure un bon arrangement financier. S'ils savent agir dans la discrétion, les natifs du deuxième décan assurent leurs arrières.
22: Eh ben, c'est exactement ça. Bravo, Gérard.
6: Ok. Et santé, détente impératif.
22: Ouais, ça, c'est vrai aussi.
6: Voilà. Donc.
24: Ça fait 500 balles, hein, Sylvie.
22: Ouais.
6: Donc, Sylvie, qu'est-ce que t'as pensé du débat? En même temps, je fais la conclusion.
22: Eh ben, je trouve que ça a été très sympa.
6: Mm-hmm.
22: Franchement, c'est un des débats que j'ai préféré. Tout le monde était super sympa et tout. Et je trouve que tu t'es un petit peu calmé.
6: Ok.
22: Voilà.
6: Ok, je te remercie.
22: Mais merci à toi.
6: Ok, allez, à la prochaine, salut. Alors, Patrick, maintenant.
15: Lyon.
6: Alors, les lions. Alors, entre étape... Bon, fil d'art, s'il te plaît, là, c'est pas des cas, t'arrêtes un peu, maintenant.
15: Vas-y, Gérard, je t'écoute.
6: Donc, alors, étape sentimentale importante pour les natifs du début du deuxième décan. Certains pourraient prendre la décision d'une vie en commun, si ce n'est d'un mariage, début des signes. D'une façon ou d'une autre, le partenaire actif semble lointain, indifférent, on se sent seul. Oui, on se sent seul. Donc, bon passage professionnel pour le troisième décan. Ces idées sont bien... accueilli. Il peut faire équipe. Quelques freins sur les lieux du travail pour le deuxième décan. Rien de grave. Les associés l'aident concrétiser et stabiliser ses projets, sa carrière. Et pour ta santé, éviter les efforts physiques. Donc, qu'est-ce que tu as pensé du débat?
15: Ce que j'ai pensé du débat, c'était très instructif. On a pu échanger pas mal d'opinions puisque les protagonistes du débat ont de très bons raisonnements les uns comme les autres et je trouvais que c'était l'un de tes meilleurs débats.
6: D'accord. Ok, je te remercie. Allez, voilà. À la prochaine.
15: Ok.
24: À la semaine prochaine.
15: Ouais.
6: Cécile. vous me mettez Cécile.
24: Manu, putain.
16: Allez, hein.
6: Cécile.
22: Je suis poisson.
6: Le calme règne dans l'université sentimentale et certains ne s'en plaindront pas. Ils se reposent peut-être du récent climat un peu trop passionné à leur goût. Merci pour celui qui s'amuse à péter.
22: Gérard, mais... j'ai rien compris.
6: Ouais, ben, je
24: t'inquiète pas non plus.
22: Gérard, tu peux répéter parce que j'ai pas suivi.
6: Ouais, non, mais attends, il me reste 4 minutes et il y a encore.
22: Bah, vas-y, moi j'ai besoin que de l'amour, c'est tout, ne me dis rien d'autre.
6: Alors, se protéger du froid, voilà.
22: Non, Non, j'ai dit amour, j'ai pas dit santé.
7: Eh ben, oh, ouais, je viens de te le dire. Il se repose peut-être d'un récent climat un peu trop passionné à leur goût. Les amis sont le refuge des natifs du deuxième des camps, mais attention de ne pas mêler argent et amitié. Voilà.
22: D'accord.
7: Voilà. Donc, qu'est-ce que tu as pensé du débat ?
22: Bah, écoute, j'ai pensé du débat, c'était bien, je me suis bien amusé. Et puis, comme toujours, Manu, c'est le meilleur et Gérard, c'est le meilleur.
24: Merci
22: Gérard,
24: beaucoup.
22: Un peu moins, mais bon, c'est bon, quoi.
7: Ok, bah, tu vas revoir.
24: 23 janvier, mon anniversaire aujourd'hui, hein, merci.
22: Et je vous embrasse, joyeux anniversaire, Manu.

0: Cette tendance très dynamique. Bah. Le deuxième décompte, c'est très bien canalisé, cette énergie. Il a même progressé vers les buts. Et tous les signes, c'est en forme.
1: Ah, bah c'est bien.
0: Voilà. Et qu'est-ce que tu as pensé du débat ?
1: Ah, très bien, Gérard. Un très bon débat, un très bon sujet.
0: Mmh.
1: Je voulais juste te demander, savoir dans ton horoscope, donc, qui va gagner la Coupe du Monde de football ?
0: Ah, là, je sais pas.
1: Tu peux pas me le dire ?
0: Non, parce que je suis pas amateur de foot.
1: Ah, mais c'est pas marqué dans l'horoscope ?
0: Non.
1: C'est un horoscope qui vient d'où ?
2: D'un magazine. D'un magazine télé. Hein, donc,
1: c'est un magazine télé.
2: Si tu veux le retrouver, hein, tu sais où tu vas. Hein.
1: Ah, d'accord.
0: Donc voilà, Samy, je te souhaite une bonne nuit.
1: Bonne soirée.
0: Mmh.
1: Et puis, félicitations pour tes sujets. Et à la semaine prochaine.
0: Ok, Joconde.
3: Moi, je suis Verseau, donc je viens d'entendre.
0: Ouais.
3: Et donc, voilà.
0: Bah, ok. Bah, je suis désolé.
2: C'est pas grave, t'as qu'à dire que t'es
4: conclusion
2: balance.
4: Du débat quand même.
5: Et toi, Gérard, non, mais... toi.
0: Attendez.
2: Voilà, chacun son tour.
0: Joconde, conclusion, toi, pour toi.
3: Ben, moi, j'ai trouvé ce débat excellent. Je trouve qu'il y avait une super ambiance. Bon, des fois, un peu le bordel avec le standard, quoi.
0: Mm-hmm.
3: Je l'ai trouvé super ce soir. C'est peut-être Sandy qui t'a rendu comme ça, mais j'espère qu'il y aura plein de débats qui se passeront aussi bien.
0: Ok, je te remercie.
3: De rien.
0: Au revoir.
3: Ciao.
0: Ciao. Jaco.
6: Oui, madame Irma, donc je suis Sagittaire. Je vais trouver du taf.
0: Attends, je vais te le dire.
6: Vas-y.
0: Alors, Sagittaire, c'est encore l'environnement proche très aimé qui permet à l'ensemble des signes de s'épanouir. On y est populaire et on joue les leaders. Le tout début du premier décan séduit. Les natifs du deuxième décan s'établissent solidement dans leurs liens actifs. Travail et argent, les contacts, entretiens, cours, voyages sont toujours au programme. Très, très favorable. Les études et les stages permettent des succès. Les natifs du troisième décan pourraient signer un accord, un contrat qui renflouerait leurs finances. Deuxième décan.
6: Attends, excuse-moi Gérard, c'est quoi cette histoire de décan ?
0: C'est des décans, ça dépend de
2: des quel... où aussi ? Décan et d'où ?
0: Ça dépend du...
2: Comment aussi, je crois.
0: Bon, non, mais attends, Manu, s'il te plaît.
2: Mais quand, c'est pas une ville, Gérard,
7: c'était
2: au départ ?
7: C'était pour expliquer.
0: Non, décan, ça dépend.
5: Si,
0: mais non!
2: Les rillettes de Caen, par exemple.
0: Mais non!
2: Des moutardes de Dijon.
0: Ouais, mais c'est bon, Bart!
2: Les saucisses de Strasbourg.
0: Si tu veux, je te laisse finir comme ça.
2: Non, t'arrêtes les embrouilles, Bart, c'est bon.
0: Toi, tu te tais, merci.
2: Pardon, excusez-moi.
6: J'aimerais qu'ils me répondent sérieusement quand même. Parce que
0: non, mais deuxième décan.
6: C'est pour l'avenir quand même.
0: Ouais, mais deuxième décan, ça dépend déjà de quel mois que t'es.
6: Ouais, et le mois de décembre.
0: Décembre, ouais, mais quel jour?
6: Premier
0: décembre, bon, bah c'est ça, c'est le premier décan, à mon avis.
6: Ah, premier décan.
2: Donc, voilà Tony, bonne nuit.
0: Voilà, et puis pour la santé, que je termine,
6: ouais.
0: Deuxième décan, fatigue, voilà.
6: Fatigue ?
0: Oui.
6: Je pourrais participer quand même la semaine prochaine, même si je suis fatigué.
0: Connard ! Non, si t'es fatigué, tu participeras pas.
6: Bon, bah j'aurai la pêche alors.
0: Ouais, bah j'espère.
6: Bon, bah je voulais te souhaiter une bonne soirée quand même.
0: Mmh.
6: Puis peut-être demain à la loco.
0: Non, bah j'y vais pas, malheureusement.
6: Moi ouais, j'irai, moi.
0: Ben, c'est bien. Donc, ben, sur ce, le deuxième débat, c'est
2: bien passé, hein, quand même.
0: Non, c'était super bien ce soir.
2: C'était bien sympa, on s'est bien marré.
0: C'était un peu le bordel avec.
5: Non, c'était bien.
2: Oh, non, c'était bien.
5: Il y a même un moment, t'as été beau.
2: Oh la vache.
5: Sérieux, je t'ai regardé.
2: Dis pas des trucs comme ça.
0: Donc voilà, donc vous allez retrouver la nuit sans pub avec Bard et puis les fun embrouilles.
2: Non, c'est fini ça, Gérard.
0: Et puis je vous retrouverai
2: plus personne.
0: Je vous retrouverai peut-être la semaine prochaine si ça s'est calmé avec ce que j'ai lu en début d'émission. Donc sur ce, je vous dis à la semaine prochaine. Et puis
2: on se quitte avec quoi ?
0: On se quitte avec un remix et puis c'est tout.
8: Même pas.
2: Bah si.
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2: Vas-y, Gérard.
0: Bonsoir à tous. Bonsoir. C'est.
2: Oh, voilà.
7: Quoi ? Il y a un problème avec le. Ah, déjà un problème.
0: Donc, je sais pas, j'espère ça.
7: Non, mais qu'est-ce qui se passe, Gérard ?
0: J'ai pas de retour.
7: Ah, t'as aucun retour ?
0: Non.
7: Même à fond, tu t'entends pas ?
0: Non. Donc, bonsoir à tous. Donc c'est les débats de Gérard du jeudi soir. Donc, le premier débat c'est sur l'informatique. Le deuxième portera sur l'école. Donc on va accueillir Muguet.
11: Bonsoir.
0: Bonsoir. Cécile.
12: Bonsoir.
0: Bonsoir. Christana.
13: Bonsoir.
0: Bonsoir. Estelle.
14: Bonsoir.
0: Bonsoir. Michael.
15: Bonsoir.
0: Bonsoir. Et Claude.
16: Bonsoir.
4: Bonsoir.

0: Donc alors, les deux débats portent, donc je vous l'ai dit, sur l'informatique et sur l'école. Donc on va commencer le premier sur l'informatique. Savez-vous utiliser une souris? Donc on va commencer par Claude. Non mais vous, c'est pas la peine de commencer déjà à rigoler. Et ne mettez pas de musique, de radio derrière vous, parce que sinon vous allez gerber, mais vite fait.
1: Okay, bah,
0: et jouez pas avec les téléphones, parce que là, il y en a qui s'amusent avec les téléphones, ça commence déjà à me prendre la tête. Donc je vous préviens, soyez sympa avec moi si vous voulez que je sois sympa avec vous, d'accord?
1: Ok, on
0: est bien d'accord?
1: Ouais.
0: Tout le monde est d'accord avec moi?
1: Ouais.
0: Bon, alors Claude?
1: Ouais, bah moi je suis en école d'informatique, comme je te disais, donc je sais parfaitement me servir d'une souris. Nous on appelle ça un mulot aussi d'ailleurs.
0: Ouais, bah...
1: C'est pareil, donc c'est pas compliqué, hein. Tu l'as fait bouger, t'appuies sur les boutons et ça roule.
0: Ok. Michael?
2: Bah écoute Gérard, moi je fais de l'informatique en musique, donc une souris, pas de problème, ça baigne.
0: Non mais une souris sur informatique, je te parle sur quand tu tapes sur quelque chose, pas sur sur de la musique. Hein. Parce que je sais pas si Claude va être d'accord avec moi. Arrêtez avec le téléphone parce que ça commence à me prendre la tête là. Oh!
3: C'est sûrement quelqu'un qui a un portable.
0: Ouais, ben alors là, si ça.
3: Non, c'est... Gérard, c'est moi.
0: C'est qui?
3: C'est Muguet. Mais je fais pas exprès, c'est parce qu'il est. Il craque un peu.
0: Ok.
3: Je vais essayer d'éviter de bouger.
0: Donc, alors, Michael.
2: Oui, Gérard.
0: Donc, tu me disais qu'on pouvait s'amuser avec une souris pour de la musique?
2: Ben oui, il y a des problèmes.
0: Donc, alors, attends, on va demander à Claude.
2: Oui, vas-y.
0: Donc, Claude.
2: Oui.
0: Est-ce que t'as déjà vu qu'on pouvait jouer pour faire des disques avec une souris?
2: Ben en fait, oui, parce que sur ordinateur, t'as des logiciels qui existent pour faire de la musique.
3: Ah.
0: Donc,
2: je t'ai pas répondu une bêtise.
0: Non, mais ok, Claude, c'est bon, okay. c'était pour confirmer.
2: Non,
0: tu vois, j'attendais confirmation.
2: Pas de problème.
3: Et c'est possible d'avoir le nom du logiciel qui permet de faire de la musique sur PC?
0: Qui c'est qui demande ça?
3: C'est Muguet.
0: Mm-hmm.
2: Je peux lui donner?
0: Ben, tu verras ça hors antenne.
2: Ouais, on verra ça plus tard.
0: Hors antenne.
2: Ok.
0: Donc, Estelle?
4: Oui, ben moi, c'est pareil, j'ai suivi des études de bureautique, donc je sais parfaitement me servir d'une souris, Gérard.
0: D'accord. Christiana?
5: Non, c'est Christina.
0: Christina, pardon.
5: Ouais, bah non, moi, depuis que je suis sortie du bahut, je fais plus d'informatique et puis je me suis jamais servi d'une souris.
0: Mm-hmm. Mais pourquoi?
5: Ça a toujours été sur clavier.
0: Hein?
5: Ça a toujours été sur clavier.
0: Ouais, mais quand même.
5: Mais je vais m'en servir, quoi.
0: Ouais, mais dans ces cas-là, si on t'apprend à te servir d'un clavier, tu peux te servir d'une souris.
5: Bah oui, bien sûr.
0: Donc, je vois pas pourquoi tu me dis, ouais, mais tu t'en es jamais servi.
5: Non, je m'en suis jamais servi au bahut, quoi.
0: Mm-hmm.
5: Mais bon, si on me demande de m'en servir, je saurai.
0: D'accord. Cécile?
6: Ouais, bah moi, c'est quand je sors sur Internet, donc j'ai besoin de la souris, donc voilà, quoi, je sais très bien m'en servir, quoi.
0: Alors, attends, maintenant, je vais demander à Claude, est-ce que Claude, t'es toujours. Claude?
2: Ouais.
0: Est-ce que tu peux me confirmer qu'on peut essayer avec une souris sur Internet?
2: Ouais, on peut faire tout marcher, hein. Tout marche avec la souris dans ton ordinateur, quasiment.
0: D'accord. Même sur Internet?
2: Ouais, sur Internet, tout le temps, on s'en sert tout le temps, nous.
6: Sur réseau Internet.
2: Allez-y, hein.
0: Ok. Muguet?
7: Bah oui, tu verras dans le courrier que tu recevras demain matin, je me suis servi de la souris, entre autres.
0: Ok. D'accord. Bon, moi, je peux vous dire une chose, que pour l'instant, j'ai jamais eu l'occasion de me servir de... si, j'ai eu l'occasion parce qu'on m'en avait donné un, mais bon, on me l'a repris. Mais sinon, de me servir d'une souris, je voudrais bien qu'on me fasse voir comment que ça fonctionne, c'est tout.
7: T'en as déjà vu?
8: T'as bien eu des petites souris, Gérard?
0: Non, mais attends, quand on me dit petite souris, moi je te parle de la souris.
8: Christine?
0: Non, attends. Là, Olivier, tu vas pas commencer à me parler de Christine, sinon je vais pas rester longtemps.
8: Ah, c'était pas ma petite souris.
0: Non, tu vois. J'en ai rien à foutre de sa gueule.
8: Ah, j'écoutais pas.
0: Tu vois, j'en ai rien à foutre de sa gueule.
8: D'accord.
0: On va pas commencer déjà.
8: Je m'excuse.
0: Je suis déjà à la première question, on va pas commencer la première question.
8: Tu as raison.
0: À jouer comme ça.
8: Tu as raison.
0: Donc moi, les souris, j'ai jamais eu l'occasion de m'en servir.
7: Mais t'en as déjà vu?
0: Oui, mais je ne sais pas comment qu'on s'en sert.
2: C'est pas compliqué,
7: Gérard.
2: C'est pas très dur. Hein.
0: Gérard. Oui, attendez, chacun votre tour.
2: Ouais, c'est Claude.
0: Oui.
2: Ouais.
0: Oui,
2: ouais,
0: Claude.
2: La souris, en fait, c'est pas compliqué, tu la prends dans ta main, et c'est juste un coup de main à prendre, tu la fais glisser, t'as deux boutons ou trois sur lesquels tu peux appuyer, c'est tout.
0: Non, parce que là, on m'en présente une avec un bouton rond. Est-ce que c'est pareil que le même système avec les deux boutons, comme tu me dis?
2: Bah, le bouton rond, en général, il est au milieu, il sert à d'autres fonctions. Tu peux lui donner une fonction particulière.
0: Mm-hmm.
2: Et puis, c'est tout. Mais en fait, c'est très simple à s'en servir.
0: Ah, ok. Donc tu peux taper ce que tu veux avec, alors, en fin de compte.
2: Non, la souris elle sert pas à taper, elle sert à, par exemple, se déplacer dans ton environnement. Mmh. Tu tapes tout avec quand tu te sers d'une souris, tu te sers encore du clavier.
0: Ok.
2: Tu te sers des deux à la fois, en fait. Mmh.
9: La souris, donc, il y a une flèche qui se déplace sur l'écran, c'est avec la souris que tu déplaces la flèche sur l'écran.
0: Mmh.
7: Voilà. Arrête. Gérard.
0: Oui.
7: C'est Cécile. Mmh. Moi, je vais te demander, je n'ai pas compris, à un certain moment, tu as dit qu'on t'avait confisqué un ordinateur ou je sais pas. J'ai pas très bien compris.
0: Non, mais j'ai eu un ordinateur et la personne que j'avais hébergée, parce que j'étais trop gentil.
7: Ouais.
0: Bon, pourquoi bon, hein. C'est qu'elle est partie, et puis en plus, c'est un ordinateur qu'elle avait récupéré dans des grosses ordures. Mmh. Voilà. Donc, il l'a trafiqué, et bon, ben...
7: Oula.
0: Bon, donc, c'est tout. Je vais quand même pas tout dire maintenant. Hein.
7: Ouais, c'est tout.
10: Ouais. Mais oui, c'est sûr.
8: On va pas tout dévoiler.
0: Celui qui s'amuse à se prendre pour un canard, va pas rester longtemps. Ça va être clair et net. Vous avez pas commencé, il est 1h09. Vous avez pas commencé. Sinon, ça va gerber.
10: Il est 1h09.
0: Ouais, Michael, tu as pas commencé.
9: Attends,
11: c'est pas Michael, c'est une fille.
0: Non, bah, on verra par la suite.
9: Si c'était moi, j'assume, hein. Mais c'est pas moi.
0: Alors, avec tous les intermarchés, les continents, etc., avez-vous besoin des internets?
7: Comment?
8: Tu peux répéter, parce que...
2: Ouais, vas-y, répète.
0: Non, mais attends, parce que là, je vois...
8: C'est compliqué, la question.
0: Non, mais attends, parce que là, je comprends pas du tout, moi, non plus.
8: C'est pas toi qui l'as fait.
0: Non, mais même, celle-là, je vois pas du tout le rapport.
8: Relis-la.
0: Donc, avec tous les intermarchés, les continents, etc.,
8: oui.
0: Avez-vous besoin des internés?
8: Ah.
7: Des internés?
8: Donc, qui va répondre à la question?
0: Non, attendez.
11: C'est la 3.
0: Ouais.
11: Alors, je relis, hein.
7: Ouais.
11: Avec tous les intermarchés, les continents, etc., avez-vous besoin des internets? Bah, ça veut dire les continents, tu sais, Europe,
0: ouais, ouais.
11: Afrique, tout ça, États-Unis, machin.
0: Ah, c'est pas mal.
11: Le rapport avec l'internet, c'est mondial pour se connecter d'un continent à l'autre.
8: Bah,
11: les intermarchés, c'est là où tu peux acheter internet et ça se trouve sur les continents, à mon avis.
0: Ça donc rentre. Alors,
8: c'est une structure passive.
0: Claude.
2: Ah bah ouais, je pense que les internets dans les supermarchés, enfin les intermarchés sur les continents, ça peut toujours servir. Hein. Mais l'internet, comme on dit, c'est assez utile. Hein. On peut trouver tout ce qu'on veut.
0: Mmh. Mais pourquoi, à ton avis?
2: Ah bah tu peux communiquer. Tu vois, cet après-midi, moi, je vais te donner un exemple. Je communiquais avec quelqu'un du Québec, alors j'étais à Paris.
0: Mmh.
2: Et, tu peux avoir toutes les images que tu veux, toutes les informations. Bon, moi, je veux pas dire vidéo de cul, image de cul, mais c'est un peu ça aussi. Hein.
0: Mmh.
2: Tu peux avoir de tout. C'est tout ce
0: d'accord.
2: Que tu veux.
0: Ok. Michael?
9: Ouais, je suis d'accord avec Claude. C'est utile. On peut communiquer entre tous les continents. Et...
0: Ouais, mais c'est pas la peine de dire que t'es d'accord avec Claude. Si c'est pour me dire à toutes les questions que t'es d'accord avec Claude, c'est même pas la peine.
9: Bah non, la première, c'est lui qui était d'accord avec moi. C'était pas moi.
0: Non. Attends, la première question, Claude avait pu répondre. J'ai demandé de réagir sur ce que tu disais. Maintenant, tu me dis que t'es d'accord avec lui. Donc, si t'es pas capable de répondre sur une question, je vais te dire une chose. Je vais pas sans arrêt demander à Claude qu'il t'explique. Parce que ça servira à rien que tu viennes faire participer au débat.
9: Bah, il va rien m'expliquer.
7: Non,
9: j'ai internet chez moi. Je vais pas être d'accord avec lui puisque je l'ai.
0: Ouais, mais alors dans ce cas-là, explique-moi par rapport à la question que je viens de te poser, sans me dire que tu es d'accord avec Claude.
9: Bon, bah c'est très simple, écoute, je vais te dire un truc. Si moi j'ai besoin d'écrire à quelqu'un aux États-Unis, je le fais sans passer par le courrier. Je prends Internet, j'écris, point. Et je reçois la réponse dans la minute qui suit.
0: Ouais, bah donc tu
9: réponds. C'est utile.
0: Ouais, bah dans ce cas-là, tu réponds à peu près ce que Claude a dit.
9: Bah oui, on se sert des mêmes appareils.
7: Gérard,
0: oui.
7: Des fois il y a des phénomènes de télépathie, hein, donc voilà, ça marche entre eux, c'est tout.
0: Ok. Estelle?
12: Bah, moi je pense que c'est l'avenir. Mm-hmm. Tu peux faire des échanges, tu peux discuter, dialoguer avec des tas de personnes.
0: Mm-hmm.
12: Et je pense même que bientôt on pourra faire nos courses de chez nous, on n'aura même pas plus besoin d'aller aux intermarchés.
0: Ouais, bah je pense que...
2: Ça se fait déjà.
0: Comment?
2: Ça se fait déjà.
0: Qui c'est qui dit ça?
2: C'est Claude.
0: Mm-hmm.
2: On peut non, déjà bah... commander, enfin c'est ouais, pas un intermarché, on peut déjà faire ses courses avec. Tu commandes et les gars te l'apportent chez toi. Et tu payes par carte bleue.
0: Ah ouais, mais ça c'est différent, ça.
2: Ah non, c'est l'internet.
7: Prix, c'est plus cher ou moins cher?
2: Ça dépend, je sais pas, j'ai jamais essayé.
0: D'accord. Christina?
13: Moi, franchement, je m'en suis jamais servi.
0: Mm-hmm.
13: Et ça me manque pas du tout, quoi.
0: Ouais, mais tu dis... apparemment...
13: Ouais, je veux dire qu'on peut vivre sans, quoi.
0: Mm-hmm. Ouais, mais comme tu m'as dit que tu sais pas te servir d'une souris, parce que tu m'as dit toi aussi.
13: Bah pas trop quoi.
0: Ok. Donc tu sais taper sur un ordinateur.
13: Ouais ouais.
0: Donc apparemment l'internet c'est à peu près pareil hein.
13: Ouais, c'est à peu près pareil, mais je veux dire que moi je m'en suis jamais servi et j'ai jamais eu besoin de faire quoi que ce soit avec quoi.
0: Mm-hmm.
13: Non, okay. Mais moi je suis pas d'accord hein.
0: Qui?
13: Cécile.
0: Ouais, ben attends, Cécile, tu vois, je viens à toi maintenant. Alors vas-y, pourquoi? Pourquoi tu n'es pas d'accord?
13: Non, parce que je dis que l'Internet, en fait, c'est l'instrument du futur, quoi. C'est un rôle très social, tu peux envoyer des emails partout dans le monde. Moi, je trouve pas que ça soit si social que ça.
0: Si.
13: Bah si, tu peux
0: non, mais attends, Cécile, pourquoi?
13: Bah, par exemple, je sais pas, t'es à Paris, t'envoies un email à Tokyo, à n'importe quel village qui se trouve au Tibet, partout, quoi.
0: Mm-hmm.
13: Donc c'est cool, tu découvres la culture... Tu dialogues, quoi, c'est cool.
10: Ouais, mmh. D'accord, avant qu'il y ait Internet, tu le faisais aussi, quoi.
0: Maintenant,
13: non, mais Internet, c'est plus facile, quoi.
0: Non, mais de toute manière, tu peux très bien dialoguer. Moi, je sais pas ce que Claude, Michael, Estelle, Christina et Muguet, ce que vous en pensez. Je vais répondre
11: Gérard,
0: à la
11: question. Gérard, 30 secondes, Michael est parti, hein, donc.
13: Ah bon? On n'entend plus rien.
2: On entend mal, hein.
0: Ah, alors ça, là, si on commence Olive. À voir... Si on commence à avoir des problèmes, là, ça a pas duré, là.
2: Le volume a baissé dans notre téléphone.
13: Ouais, ouais. C'est ça.
0: C'est qui qu'on remplace qui c'est?
8: C'est parce que tu parles pas devant ton micro, Gérard, c'est pour ça.
0: C'est qui, c'est qui qu'on a la place?
11: Non, mais pour l'instant, il a raccroché, Gérard, donc je vais chercher quelqu'un et je te dirai quand il sera là.
0: Ok. Donc, on n'a plus Mickaël, hein.
11: Non, Mickaël, il est parti.
0: Ok. Donc, alors, Estelle, Christina, Cécile et Muguet. Donc, c'est pour répondre. Bon, moi, je réponds à la question quand même à Cécile.
13: Mm-hmm.
0: Bon, moi, je vais dire une chose. C'est pas parce que maintenant qu'il y a Internet,
13: mm-hmm.
0: tu vois. Bon, ouais. Ça, même par le bien de l'ordinateur,
13: ouais.
0: Je pense que tu pouvais quand même dialoguer avec quelqu'un.
13: Non, mais le courrier, ça prend vachement longtemps, quoi.
2: Ouais.
13: Et puis, t'as pas toutes les adresses. Par exemple, tu sais pas si t'as envie de dialoguer avec quelqu'un qui se trouve en Sibérie.
10: Ben moi, j'en ai pas
13: cool,
10: 200 et demi.
13: C'est cool, tu sur ton internet, et puis tu trouves des adresses, et puis c'est vite fait, quoi.
2: C'est instantané.
0: Mm-hmm.
13: Donc voilà, donc c'est bien.
8: Qu'est-ce qu'il y a, Gérard?
10: Je peux dire quelque chose?
0: Oui.
13: Gérard?
0: Oui.
10: Moi, je sais pas, je crois que c'est... je sais pas qui est-ce qui disait qu'elle trouvait que c'est vachement social et tout. Moi, je trouve pas, parce que... Ben, le mec qui a...
0: C'est qui parle, là?
10: C'est Muguet. Plus ça va aller, plus de monde aura Internet. Ils vont tous rester cloîtrés chez eux. Ils vont uniquement se rencontrer par le biais de l'ordinateur. Ils vont s'écrire, ils vont se parler, ils vont se voir.
0: Mm-hmm.
10: Et puis, au bout du compte, tout le monde restera tous seul chez soi.
13: Ouais, ben, je suis d'accord
10: ils
13: avec toi.
10: Dans leur petit univers, et puis personne ne se rencontrera dans les rues.
0: Non, mais...
13: Oh là là, mais ça, c'est pessimiste, tout ça, oh.
11: Attendez, excusez-moi, tout le monde.
2: Ouais.
11: 30 secondes, on accueille Christophe, 22 ans, Rodez.
2: Salut Christophe.
13: Salut Christophe.
2: Ça va? Bonsoir tout le monde, bonsoir Gérard. Bonsoir. T'es prêt pour l'informatique là? Oui, je suis...
13: Bon, je peux terminer?
2: Je suis pas... Bien sûr, tu peux terminer, vas-y. Ouais, vas-y, vas-y.
13: Et donc, je trouve que...
0: Non, mais attends, déjà, tu vas pas commencer à vouloir jouer les gros caïds, parce que sinon, tu vas pas rester longtemps, toi.
2: J'ai rien dit, hein.
0: Ouais, non, mais moi, je te préviens d'entrer.
2: Ok.
0: Ok?
2: Excuse-moi.
0: Bon. Apparemment, de toute manière, ta voix me dit quelque chose. Hein.
8: Moi aussi.
0: Ok. Donc, alors, Muguet...
13: Ben, je termine.
0: Attends, Muguet. On va déjà interroger le dernier arrivé quand même, et après.
8: Non, parce qu'elle est en train de parler, il faudrait peut-être qu'elle.
0: Non, termine. Non, mais attends.
13: Gérard.
0: Oui.
13: Ouais, c'est Cécile.
0: Oui.
13: Ouais, je voulais dire aussi que Internet aussi, ça, c'est éducatif, quoi.
2: Ouais, pour le cul.
13: Sur ta planète.
0: Attends, et celui qui commence déjà à parler de cul, je vais dire une chose. C'est pas, on en a rien à foutre.
8: Ça va mal se passer.
0: On sait très bien que sur Internet et par le bien des ordinateurs, hein, on peut faire des rencontres cul. Ok. Alors, tu vas pas commencer comme ça, toi. Parce que sinon, tu vas retourner d'où que tu te viens.
2: Non mais j'ai rien dit, hein. Excuse-moi, c'est l'autre personne. Hein.
0: Ah ouais, c'est l'autre personne. À part toi et Claude.
2: Bah c'est Claude.
0: Ah ouais, non, c'est Claude. Moi. Comme par hasard. Tu crois que tu me prendrais pas pour un con là?
2: Non.
0: Non, tu m'y laisses.
2: Non mais pourquoi tu me cries comme ça dessus? J'aimerais répondre aux questions sur l'informatique.
0: Ah ouais, mais alors, dans ce cas-là, t'as pas besoin de parler du truc de cul, ok?
2: C'était pas moi.
0: Pour l'instant, c'était pas le thème du débat, ok? Pour l'instant, tout le monde a bien répondu. C'est pas toi qui vas se mettre ta merde.
2: Ouais.
0: Ok.
2: Ok.
0: Alors maintenant tu réponds.
2: Ah, tu peux
14: peux me répéter la question, s'il te plaît?
0: Non, mais attends. Europe. Allez hop, bonne nuit. Allez hop.
14: Non, s'il te plaît. Déconner, là.
0: Allez hop.
15: Ça y est, il est parti.
14: Ouais.
0: Allez hop, Muguet.
15: Oh. C'est bien doux, ça.
0: Oh, c'est quoi, là?
15: C'est une manif.
16: J'ai le retour pourri. Hein.
17: Ah, y a voilà. Quelqu'un qui a la télé allumée, là, qui regarde un match de foot. Hein.
0: Donc,
17: ah
0: ouais. Muguet.
16: Oui.
0: Donc, maintenant que Christophe est parti, puis j'en veux plus.
15: Sur Minitel, il y a Galaxian qui dit que maintenant, par Internet, on pourrait même s'enfoncer les contre-tiges dans le cul.
0: Ah bah, lui, je lui répondrai pas. Donc, Muguet, tu voulais rajouter quelque chose?
16: Ben, je disais que plus personne allait se rencontrer, que ça serait très dramatique et qu'ils vont rester pourrir devant leurs ordinateurs.
17: Ouais,
16: mais d'autre part, j'ai pas fini. Donc, c'est très bien. Moi, j'ai un abonnement Internet, je m'en suis pas encore servi parce que j'ai pas trop le temps et je voudrais m'y mettre pleinement, quoi.
0: Ouais, mais...
16: D'autre part, c'est très bien, c'est très instructif.
0: Ouais, mais je
16: pense qu'il faut pas perdre tout son temps là-dessus.
0: Mais il paraît que je crois que ça coûte vachement cher, il paraît.
16: Ouais. Ben, disons que quand t'as un abonnement, quand t'achètes ton PC, au départ, souvent t'as un abonnement et tu payes tes communications à part. Mais par le biais de France Télécom, t'as l'abonnement à tarif réduit.
0: Ok. Qui c'est qui voulait rajouter quelque chose? Oh, mais c'est qui là qui s'amuse là?
15: Je crois que c'est Muguet.
0: Non.
15: Si, je t'assure,
0: j'ai rien. Non, elle vient de me parler à l'instant.
16: Non, attends, moi je m'appelle.
0: Non, c'est pas elle.
15: Si.
0: Non, c'est pas elle.
18: Ça, c'est la voix d'une fille.
0: Non.
15: Je le vois au petit truc vert en dessous le standard.
18: C'est pas très grave, Gérard. Continue ton débat, on va essayer de choper.
0: Donc, préférez-vous les ordinateurs portables ou les ordinateurs. Pas portables.
19: Pas portables.
0: Comment? Bon, en fin de compte, je vais modifier. Hein? Préférez-vous le portable ou pas? Voilà, c'est voilà. Tout parce que la question.
15: Est-ce qu'on préfère l'ordinateur portable ou pas d'ordinateur, c'est ça?
0: Ben, disons, c'est soit. Que quelqu'un a besoin d'un ordinateur portable dans le train pour taper pour
15: dans le train, ouais,
0: pour son boulot.
15: C'est pour le train, ça.
0: Ouais. Bon, qu'est-ce qu'il y a, toi, derrière, là? Qui c'est qui se fout de ma gueule? Claude?
14: Oui.
0: Tu te foudrais pas de ma gueule?
14: Ah, non,
18: c'est pas lui.
16: Non.
0: Et qui c'est qu'il y a à part Claude?
15: Ah, il y a que lui comme garçon, hein.
0: Ah bon? Et toi, parce que pour l'instant, t'es pas capable de chercher?
15: Non, mais je vais calmer Christophe.
0: Non, mais c'est pas la peine. C'est pas la peine. Non, c'est pas la peine, lui. Hop, c'est bon, peux lui dire au revoir, tu reprends quelqu'un d'autre et c'est tout.
15: Tiens, il y a quelqu'un, ouais, c'est pas y a quelqu'un sur Minitel, d'ailleurs.
0: C'est pas la peine.
15: J'arrive chercher le numéro.
0: Non.
15: Albert, tu raccroches ton Minitel.
0: Non, mais tu prends d'autres personnes. Non, mais là, il y a des lignes qui sonnent.
14: Gérard,
16: reprends ton débat, s'il te plaît.
14: On va continuer le débat, là, vas-y.
0: Bon, alors.
16: Réponds.
0: Pour ou préférez-vous les portables, les ordinateurs portables ou pas?
16: Réponds.
0: Qui?
16: Cécile.
0: Ouais, mais attends, Claude.
15: Non, mais Cécile va répondre. Vas-y, Cécile.
0: Alors, vas-y, Cécile.
16: Alors, moi, j'aime bien les ordinateurs portables parce que tu peux les balader où tu veux, dans la rue, quand tu prends ta douche, quand tu bouffes.
0: Non, mais attends. Oui. Attends, hey, Cécile.
16: Oui?
0: Cécile.
16: Oui?
0: Non, mais tu crois que tu vas t'amuser à écrire sous une douche avec ton ordinateur? Ça va pas ta tête ou quoi, là?
15: Mais Gérard, bien sûr que oui.
14: Gérard.
16: Claude.
14: Ouais, c'est Claude.
0: Attends, Cécile. Claude.
14: Ouais, il y a des modèles d'ordinateurs étanches. Hein.
16: Bah voilà. Sorties,
14: ça existe. Hein.
15: Et il y a Starlux sur Minitel qui dit que même il y en a qui vont à l'échelle de la loco.
14: Ils vont à la.
16: Ah là.
14: À la plage. Il y en a qui se baignent.
0: Tu vois, Olivier, je vais te dire une chose.
20: On parle pas de ça, Olivier.
0: Ouais. Ah, mais tu vois, c'est même pas la peine d'essayer de me balancer des conneries comme ça sur Minitel.
15: Ah, je savais.
0: Autant
15: pas.
0: Que tu me balances des questions réelles. Alors je préviens sur Minitel, c'est pas la peine de vous amuser avec les chiottes de la loco et les cotons-tiges.
15: Et les cotons-tiges portables, hein.
0: Portable. Ça, non, mais ça, il est hors de question.
16: C'est simple. Standard.
0: Qui c'est?
16: C'est Muguet.
0: De quoi?
16: Je vais aller au standard.
0: Pourquoi?
16: Bah, il faut que j'y parle.
15: Bon, bah, j'arrive alors, hein.
14: Bon, Gérard, je réponds à ta question pour les portables.
16: Ouais.
18: Donc là, Gérard.
0: Ouais, j'écoute.
14: Ouais, je vais répondre à ta question. En fait, les portables, c'est bien. Mais en fait, t'as pas de mulot sur les portables. C'est juste une boule. C'est pour faut tâter la boule.
16: Ouais, et c'est vrai que c'est hyper dur, en fait.
14: Parce que faut bouger ton doigt sur la boule. Et là, c'est... Bon, c'est pas pareil qu'une souris, hein. C'est aussi une habitude à prendre.
0: Non, mais est-ce que t'es... Pour les portables, tu préfères lequel, quoi? Le portable normal ou chez toi?
14: Ah, chez moi.
0: Ça dépend ce que tu fais comme étude.
14: Bah, en informatique, hein, c'est sur la programmation et tout. Mais toi, t'as besoin d'un ordinateur chez toi, toujours, parce que l'écran, c'est plus grand, tu peux faire beaucoup de choses. Mmh. Et un portable, c'est toujours bien, comme elle disait... Si jamais t'es très occupé, tu peux faire en prenant ta douche à la plage ou n'importe
19: ouais,
14: où.
19: Ouais, voilà, c'est ça, ouais.
14: Tu tâtes, par contre, le portable, je te disais, hein, c'est pas de souris, c'est pour tâter la boule.
0: Mmh. Ok. Muguet, elle est toujours là ou pas?
19: Oui, je suis là.
0: Donc, alors, toi...
19: Moi, j'aime pas les portables.
0: Hein?
19: J'aime pas ça, les portables.
0: Ouais, mais en ordinateur, hein, je te parle.
19: Oui, oui, j'aime pas ça, les ordinateurs portables, parce que, bon, c'est une impression que j'ai. Mmh. J'ai l'impression qu'ils sont pas complets. Tandis qu'à PC, t'as ta disquette, t'as le CD-ROM, t'as plein de trucs.
14: Mmh. Sur les portables aussi. Hein.
19: Bon, peut-être.
0: Bah ouais, mais c'est ce qu'a dit hein, Claude. Hein.
19: Mais enfin, j'ai l'impression, je sais que je me trompe, mais j'ai l'impression que c'est pas complet. Et puis moi, j'aime bien qu'il y ait les choses stables dans la vie. J'aime pas les choses qu'on se traîne partout derrière ça.
0: D'accord. Ok, Miguel. Christina?
21: Ouais, bah moi, je trouve que les ordinateurs portables, c'est bien pour certaines personnes. Hein, qui sont toujours en déplacement, c'est bien.
0: Mmh.
21: Mais bon, moi, je préfère celui que je garde chez moi.
11: Gérard? Oui. Gérard, excusez-moi. On accueille Victor, 19 ans. Il est en études d'informatique, donc il va pouvoir tous nous renseigner.
0: Voilà. Ouais, mais attention.
22: Carrière, faut qu'il raccroche.
0: Attention. Oui, oui. J'espère que tu l'as bien prévenu. Que les questions, c'est moi qui les pose et qui mettent pas trois plombes à répondre sur une question.
11: Ah mais non, il va comme ça, il va pouvoir nous expliquer. Hein.
0: Ok. Donc je vais.
14: Salut Victor.
19: Salut Victor.
14: Comment ça va mon frère? Ça va et toi? Ça va.
0: Alors, non mais c'est bon, hein, vous avez pas commencé tous les deux parce que sinon vous allez gerber là.
14: Il y a pas de problème, Gérard.
0: Ok.
14: Ouais.
0: Donc maintenant vous allez me laisser finir avec qui c'est qu'il faut qu'il raccroche?
22: Carianne.
0: Carianne, tu raccroches ton Minitel, s'il te plaît, on te rappelle, merci. Donc, Christina, tu disais?
21: Ouais, ben non, mais j'ai fini, hein. J'ai dit que c'était bien pour ceux qui déplaçaient souvent.
0: Ouais.
21: Un portable, mais bon, moi, je préfère celui qu'on garde chez soi, quoi.
0: Ok. Estelle?
23: Ouais, ben moi, c'est un peu pareil, hein. Sur un portable, t'as quand même pas beaucoup de mémoire. En plus, la batterie, elle s'use relativement vite. Donc, si t'as pas l'occasion de te déplacer fréquemment, bah, je trouve que ça sert à rien, quoi. Vaut mieux le bon vieux PC que tu gardes chez toi.
19: Voilà, bien parlé, petit.
0: Ok, Victor?
24: Ouais. Bon, un portable, c'est bien dans la mesure où on peut utiliser pas mal de logiciels comme Turbo Pascal, comme Cubasic, comme Windows, qui ne demandent pas beaucoup de mémoire et... C'est des programmes qu'il faut tout le temps qu'on ait sous la main, comme moi par exemple qui fait des études informatiques en haut niveau, au niveau du dos, c'est pas mal de compression de données avec WinZip, et un portable c'est bien pour quelqu'un qu'on a l'utilité, mais autrement je recommande le bon vieux PC home essential comme on dit par chez nous quoi.
0: Ouais mais je te demande, est-ce que t'es pour ou contre, est-ce que tu préfères le portable normal ou le portable
22: le portable le pas PC normal.
24: Mais moi personnellement je préfère le...
22: Lequel? Le normal ou le pas normal?
0: Moi de toute manière je peux vous dire une chose déjà d'entrée
22: manière.
0: Moi je vais répondre quand même à la question parce que personnellement
22: devant le micro,
0: j'ai jamais eu de portable.
22: D'accord.
0: Donc
22: t'as un téléphone quand même.
0: Non mais attends, c'est pas du tout la même chose. Ah. Ça a rien à voir entre l'informatique et...
22: Ah parce que tu parlais de portable donc téléphone.
0: Ouais mais
22: portable.
0: Non mais c'est les ordinateurs. Bon,
19: c'est quoi ça?
0: Bon, tu me prends Claude et Victor là parce que
14: c'est pas nous.
0: Ah mais la musique, merci, ça commence à me gonfler déjà d'entrée. Si je réponds à la question, j'aime pas entendre des musiques. Donc moi je suis tout à fait contre les ordinateurs portables.
24: Hein. Gérard, je peux te poser une question?
0: Oui.
24: C'est quoi les notions que t'as en informatique en fait?
0: Aucune, tu vois.
24: Aucune, je veux dire, t'as bien vu un traitement de texte.
0: Ah ben, de toute manière, j'ai tapé sur un ordinateur, ça oui.
24: T'as fait des jeux, des trucs comme ça quand même.
0: Non.
14: Si, c'est le minimum.
0: Comment?
14: C'est le minimum, faire des jeux quand même.
24: Ouais, l'ordinateur, c'est vachement. C'est mieux. En fait, Gérard, je vais te dire un truc. On a beau dire, mais un ordinateur, c'est vachement mieux qu'une console, quoi.
0: Celui qui a de la musique derrière, arrête!
19: Gérard, pourquoi t'as fait un débat sur l'informatique si tu connais rien? Pour qu'ils s'instruisent.
0: Non mais attendez, là ça commence à bien faire celui qui a de la musique.
14: Mais y a pas une musique hein.
19: Mais non, presque pas. Gérard, ça fait un fond sonore. Alors celui qui a la musique.
14: Ça doit être à Fun Radio.
0: Donc non, c'est pas à Fun Radio, tu vois.
14: Non, quoi, moi j'entends.
0: Nuance, parce que pour l'instant on a pas encore décidé de faire la pause. Donc tu disais Estelle.
19: Je t'ai dit plein de... Oui, pourquoi tu décides de faire un débat sur l'informatique si tu connais rien?
0: Parce que comme ça au moins je peux savoir vos pensées.
14: Et Claude?
23: Et puis tu t'instruis.
0: Non, non, mais attends, Victor, s'il te plaît. Victor.
24: Oui, c'est moi.
0: Que t'essayes pas de parler à Claude quand je parle, s'il te plaît, quand
24: d'accord,
0: je réponds.
24: D'accord, d'accord, je me calme tout seul.
0: D'accord, merci. Donc, si je fais un débat sur l'informatique, celui qui met de la musique, ça commence à me faire chier.
23: Allez, Gérard, reste poli, tu t'en fous. Ça
1: veut dire. Gérard, pose ta question suivante, s'il te plaît.
0: Bon, donc, pour finir, donc, non, mais qui c'est qui voulait la question suivante?
1: C'est moi.
24: C'est qui? Tout le monde.
0: Ouais, Cécile, tu vas attendre, je vais quand même répondre par politesse.
1: Ah oui, vas-y, je t'en prie, Gérard, vas-y.
0: Hein? Donc, si je fais un débat sur l'informatique, c'est pour savoir à peu près vos pensées.
1: Ouais.
0: Et de voir si un jour, si j'ai l'occasion de me mettre à taper sur un ordinateur, si je comprends pas, d'essayer de voir avec la personne, de voir comment que ça fonctionne, c'est tout.
1: Non, voilà. Ouais, c'est
24: Gérard.
0: Voilà.
24: Gérard, c'est Victor.
0: Oui.
24: Y a pas des PC à Fun pour qu'ils puissent te faire voir, parce qu'il doit bien en avoir un qui s'y connaît là-dedans.
0: Bah, de toute manière, à Fun Radio, tout le monde s'y connaît. Bon, pour l'instant,
23: ça va mettre trop de temps pour l'expliquer.
22: Là, pour le moment, Gérard, on lui montre comment l'allumer déjà.
0: Ouais, déjà, c'est quand même l'allumer, l'ordinateur. Hein.
24: Gérard,
22: c'est pas très bien allumé. Hein.
24: Gérard,
0: ouais,
24: oh, là, là.
0: Oh
24: Gérard, c'est Victor.
1: Je crois qu'il y a quelqu'un qui habite à côté d'un zoo.
0: Ouais, j'ai l'impression.
1: Ouais,
0: hein.
1: C'est pour ça qu'on entend des bruits d'animaux là. Hein.
0: Non, non, vas-y, Victor.
23: C'est pour le remettre de l'ambiance dans ton enfance.
24: Je veux dire, t'as vraiment jamais joué à un jeu n'importe quoi sur PC.
1: T'as donné mon numéro, mec, en plus, c'est
24: aïe, aïe, aïe.
0: Bon, je sens.
22: Ultimatum.
0: Je sens que si vous continuez, je vais attaquer l'autre débat avant 4h.
24: Non, Gérard, attends.
22: On a fini avant, c'est cool.
23: Attends, c'est vachement intéressant l'informatique.
0: Ah bah si tu veux te casser avant, moi je prends quelqu'un d'autre à ta place. Hein.
22: Non, j'ai pas dit ça.
0: Non, mais moi je prends quelqu'un d'autre à ta place pour mettre la musique. Moi j'en ai rien à foutre si tu veux te barrer avant.
1: Oh, Gérard.
22: Je m'excuse.
23: Et puis, si tu veux être moins bête, écoute jusqu'au bout.
1: Bête.
0: Merci, c'est qui me sort ça? C'est Estelle. Merci, Estelle.
22: Ça va pas être facile.
24: Gérard, on avance dans le débat là.
0: Non, attends, si t'es pas content, c'est le même prix, d'accord?
22: Non, mais Gérard, il arrive pas à commander.
24: Je suis content, mais.
23: Respecté, GG.
24: Pour le prix que j'ai payé, je voudrais qu'on avance quand même.
0: Attends, qui c'est qui vient de dire ça là?
22: Bah oui, on fait payer les débats, Gérard.
23: Bien sûr qu'on paye Gérard.
22: On fait payer maintenant.
0: Non, pour l'instant, c'est pas vous qui payez, hein, d'accord?
22: Mais si, parce que maintenant, la participation est
3: débats, pour l'entrée des débats, c'est 120 francs.
0: Ça marche très bien.
24: Tu m'as demandé mon numéro. Et comment à la loco pendant les chiottes?
0: Alors, Claude et Victor, vous dégagez. Allez hop.
3: C'était Claude, hein, c'était pas Victor, GG.
0: Eh ben, c'est bien.
3: Claude est parti, ça y est.
0: Allez hop. Ça y est,
1: pour moi.
24: Gérard.
0: Quoi?
24: C'est Victor. Est-ce que tu connais le jeu Fire Tracker 2?
0: Non.
24: Même pas?
0: Non, j'ai pas d'ordinateur pour moi, mais j'ai pas les moyens de m'acheter un ordinateur et puis de jouer avec les trucs qui sortent à l'heure actuelle, tu vois.
23: Et tu connais personne qui en possède un?
0: Non.
24: T'as jamais
23: et pourquoi
24: été,
23: tu vas pas dans un cybercafé?
24: Ouais, c'est ce que je voulais dire, un cybercafé, ouais.
0: Non, non mais attends, moi j'ai pas les moyens d'aller dans des supercafés pour m'amuser sur une Nintendo.
22: Juste dans des cafés.
0: Ok. Alors les ordinateurs savent-ils plus à jouer qu'à travailler? Ou à travailler? Alors on va demander à Victor.
24: Les ordinateurs, moi, en ce qui me concerne, ça me sert vachement plus à travailler. Parce que les jeux, bon, je les fais. C'est vrai que ça me sert à jouer pour les tester, mais franchement, un ordinateur, tu vois, les jeux, moi, on avait calculé la fréquence avec mon prof d'IUT que je salue au passage parce qu'il nous écoute.
0: Non, mais ça, les saluts, là, les bonjours négatifs. Encore une fois.
1: Ah.
0: Bon, allez hop, Victor dehors.
24: J'ai rien fait.
0: Hop. Allez hop. Oh, c'est quoi
22: joue à l'ordinateur là.
3: Mais ça y est, Gérard, il est parti.
0: Oh, non.
23: Allez,
0: musique.
22: Manu qui joue avec l'ordinateur.
0: Non, musique.
23: Attends, mais moi, je réponds à la question, Gérard.
0: Musique.
1: Gérard,
0: je commence pas comme. De toute manière, je fais une pause.
22: Ça y est, je crois que tu l'as zappé là. C'est bon, il a gerbé.
3: Mais oui, ça y est, c'était Victor, il est parti.
22: Il a gerbé.
0: Non, mais là, ça commence à bien faire. Tu me mets le fil d'art maintenant. J'en veux plus, tu me mets le fil d'art. Allez hop, fil d'art maintenant.
1: Gérard.
22: Il y avait un mec qui jouait avec.
0: Fil d'art, tu me prends le standard, c'est tout.
3: Il veut plus de moi.
4: J'ai plein de boulot, je peux pas.
0: Non, moi je continue pas.
1: Gérard, tu renvoies Manu là ou quoi?
0: Oui.
1: Ah non, tous pour Manu. Manu.
0: Bah, si vous avez
1: merci,
0: merci.
1: Manu.
0: Musique, et tu me vires tout le monde. Voilà. Comme t'as l'habitude de virer tout le monde, toi.
4: Voilà.
5: Tout à fait, donc on continue.
22: Non, d'accord.
5: On continue sur l'informatique, donc on en était resté, donc on récupère Muguet.
22: Tu rappelles peut-être les numéros de téléphone?
5: Donc, si vous voulez continuer les débats, donc c'est participer au débat, c'est au 0803 08 5000 ouais. Et 0800 70 5000 et 36 15, code fun. Radio, rubrique directe.
0: Oh, t'as tout fait d'un coup.
5: 1,29€ la minute. Donc,
0: bien joué, Gérard. Hein.
5: Oh, n'hésitez pas à appeler. N'hésitez pas. Et il y a Manu et
22: Ringo. Je crois que c'est 2,23€ la minute.
5: Hein. Au standard qui vous accueille les bras ouverts. Donc, n'hésitez pas.
6: Ok. Bon, Gérard, oui. On accueille aussi avec les nanas, on accueille David, 23 ans, de Dijon.
9: Salut David.
6: Et on accueille Thierry, 21 ans de Rouen.
9: Bonsoir Thierry. J'aime pas les paroles.
12: Bonsoir tout le monde.
5: Bonsoir.
9: Salut.
12: Bonsoir Gérard.
5: Salut. Bon alors donc, les ordinateurs servent-ils plus à jouer ou à travailler? Alors Thierry.
12: Alors non, pas du tout. En fait, l'ordinateur sert beaucoup plus à travailler, à programmer. Bien sûr, en JavaScript ou Java tout court. Tout aussi bon. Pour les jeux, c'est clair que c'est...
6: C'est des logiciels, Java?
12: Non, c'est une source pour Internet, pour se procurer des pages web, enfin.
6: Mm-hmm. Ah, ok.
12: Un système, c'est... Et donc, plus pour jouer, non, je ne pense pas, non.
9: Oh, moi, je suis pas d'accord.
12: Non, tu achètes une PlayStation ou une Nintendo 64.
9: Non.
12: Tu t'achètes une Game Boy, et puis voilà. Mais sinon, je pense que PC est beaucoup plus nécessaire pour le travail.
5: D'accord, c'est bon, Thierry.
9: Voilà, ok.
5: Tony, attendez. Tony, David peut-être.
25: Ben moi, je suis pas du tout branché informatique, donc...
9: Pourquoi c'est là?
25: Ben en fait, je suis là parce que je voulais parler à Gérard et puis je voulais participer au débat, mais...
5: Non, mais attends, David.
25: Ouais.
5: David, c'est pas parce que tu veux me parler, moi je te demande de réagir sur les débats. Si c'est...
25: Ah oui, non, mais bon,
5: allez,
25: pas
5: hop,
25: de problème.
5: Allez hop.
0: Manu!
5: Non. Non, ça commence à bien faire, là.
0: Manu, il y a quelqu'un qui joue aux jeux vidéo.
5: Non, là, ça commence à bien faire.
6: Eh, hey, Gérard, comme tu l'as vu par toi-même tout à l'heure, ça vient
5: pas
6: de moi.
5: Ouais, mais là, ça commence à bien faire, là.
6: Bah, je sais bien, mais écoute, là, ça vient pas de moi.
22: Tu te fous de la gueule du monde, Manu.
5: Non, mais là, je sens que tout à l'heure, il y aura pas de deuxième débat, je vais me casser.
9: C'est clair. Ouais, ça vient pas de nous, hein. Calme-toi, mon GG.
22: C'est Manu.
9: Hein?
22: Manu, il appelle des copains à lui pendant qu'il voulait faire du standard.
5: Déjà, il y en a un, là, ça m'étonnerait.
22: C'est des habituels, en plus.
12: Gérard, je voudrais réagir à propos de quelque chose.
5: Vas-y.
12: Bah, c'est Thierry, donc. Oui, ce que disait une fille tout à l'heure que...
5: Non, mais attends, pour l'instant, Thierry, t'as répondu?
12: Ah, d'accord. Non, mais c'était pour réagir, parce qu'il y avait quelque chose que j'ai entendu et qui est...
5: Ouais, alors vas-y, dis. Ouais,
12: non, c'est donc, il y avait une fille tout à l'heure qui disait qu'une fois qu'on avait Internet chez soi, on restait bloqué chez soi et qu'il n'y avait plus de sociabilité, etc.
9: Ouais, c'est moi qui disais.
12: C'est pas du tout ça, parce que bon, une fois que tu... C'est pour les informations, c'est pas pour passer ta vie dessus, donc...
9: Non, mais moi
12: j'ai Internet depuis un bon moment et je ne suis pas bloqué.
5: Ouais. Et c'est pour ça que tu t'amuserais pas à m'appeler de temps en temps sur mon portable et que t'aurais pas eu mon numéro de portable,
12: non,
5: comme
12: mais
5: par hasard.
12: Je sais que ton numéro de portable diffuse sur Internet.
5: Non, mais alors c'est bon. De manière tirée. Oui.
9: Je crois que David est amoureux de toi.
5: Ouais, non, mais attends, moi, je suis pas amoureux de lui, tu vois. Moi, j'aime pas les hommes. Ok.
25: Je sais pas comment tu peux dire ça.
9: Mais Gérard, il voulait te parler spécialement et tout, donc je sais pas.
26: Gérard, c'est vrai que t'as une voix tellement sensuelle.
9: David, tu peux pas te prononcer, s'il te plaît?
25: Hein?
9: Tu peux pas te prononcer?
25: Ah si, moi, je suis follement amoureux de Gégé, hein.
5: Ouais, c'est comment ton vrai nom?
25: David.
5: Non, tu me prends.
12: Ah, je suis sûr que lui, c'est un...
5: Attendez, stop, une question Minitel.
22: Non, c'est pas une question, en fait, Gérard, c'est Nathalie.
12: C'est une affirmation.
5: Ah, vos gueules, là, les deux mecs.
12: Ok, d'accord.
22: Donc, elle s'appelle Nathalie Christine Carole, ça, c'est ses trois prénoms. Elle a marqué les trois prénoms. Elle a 29 ans. Elle habite dans le département 52. Elle est prête à venir à Suresnes et elle dit qu'elle est prête à t'apprendre à jouer sur son ordinateur.
25: Ah.
22: Il a très peu de touches, deux sur les seins. Une sur le clito, une sur le nez, cinq sur chaque main, et la puce, c'est sa langue.
5: Oh là non, là mais dans ce cas-là, c'est comment son nom?
12: C'est comment?
5: Mais gueule un peu!
22: Nathalie.
6: Ah, c'est
5: bon, Nathalie, tu laisses ton numéro, et puis si tu veux participer au deuxième débat, il n'y a pas de problème. De manière, au deuxième débat.
25: Ton numéro de portable, tu t'appelles directement, GG.
5: Non, mais attends, toi, Thierry et David, allez hop.
12: C'est lui, c'est David.
5: Les deux? Hop, les deux.
12: Hein?
5: Allez hop.
12: J'ai rien dit,
5: il n'y a pas de bordel. Voilà. Donc, Estelle.
27: Oui.
5: Donc les ordres. Donc je repose la même question.
27: Non mais c'est bon, t'inquiète pas, je la connais la question.
5: Voilà.
26: Donc, ben moi, je pense que ça dépend de l'utilisateur. Il y a des utilisateurs qui vont les acheter uniquement pour jouer, et puis d'autres uniquement pour travailler, et puis d'autres pour faire les deux. Donc après, il faut être taré pour mettre une plaque dans un PC pour uniquement pour jouer. À ce moment-là, tu mets 100 000 dans une.
0: Attends.
26: Tu dis ça à mon petit frère à ce moment-là, parce que lui, il a un PC dans sa chambre. Il a je ne sais combien de jeux qu'il a achetés. Il s'en sert uniquement pour jouer. Il a 16 ans, il s'en sert uniquement pour jouer, c'est clair.
0: Ouais, qui c'est qui a coupé la parole à Estelle au moment de parler? Comment?
26: C'est Muguet.
0: Eh, Muguet parle plus fort et je t'entends mal.
22: Muguet, parle devant ton combiné.
26: C'est Muguet.
0: Voilà. Alors, donc, tu disais, Muguet?
26: Je disais que c'était idiot de mettre une plaque ou je sais pas combien. Enfin, moi, je sais que.
22: 100 000 francs.
26: Voilà.
22: Enfin, un million, c'est un million maintenant, les ordinateurs, je crois.
26: Voilà.
2: C'est dans ces eaux-là. Ouais.
26: Pour compter ça à peu près potable, il faut compter 10 000 francs. Et c'est idiot de mettre 10 000 francs dans un ordinateur uniquement pour jouer. Alors que ça permet de faire beaucoup de choses, pas bien plus intéressantes, mais très, très intéressantes aussi.
0: Ok.
26: J'ai pas fini.
0: Oui.
26: C'est vrai que c'est intéressant de jouer, mais moi je pense une fois quand j'ai beaucoup travaillé dessus, que je suis un peu fatiguée pour me détendre, je joue un petit peu, mais je vais pas jouer pendant 10 heures d'affilée. Je joue pendant un quart d'heure, 20 minutes, ça détend. Et après je reprends ou alors j'éteins tout.
0: Ok. Cécile.
26: Ouais, ben moi.
0: Non, attends, Cécile. C'est bon, Estelle, elle a.
26: Ce que je voulais dire, c'est que tu vas quand même pas demander à un gamin de 14 ans qui a un PC de bosser sur son PC, c'est clair.
0: Bien sûr que si.
26: Il va penser qu'à une chose, c'est jouer. Non, c'est vrai, mon petit frère qui a 12 ans, il est constamment en train de jouer, le reste, il s'en fout.
0: Ok. Cécile.
2: Ouais, bon, moi, je dis qu'au fait, ça dépend des horaires.
0: C'est-à-dire?
2: C'est-à-dire que, je sais pas, le matin, t'as plus envie de bosser, l'après-midi, t'as plus envie de t'amuser, quoi. Donc, c'est une question de
26: n'importe quoi.
2: Lever du coucher du soleil, quoi, c'est des horaires.
0: Je vois pas le rapport, hein.
26: Si la position de la lune aussi, Gérard.
0: Non, mais dans ces cas-là,
2: oui.
0: Dans ces cas-là, Cécile.
2: Oui.
0: Dans ces cas-là, si tu dis que ça dépend de la position du soleil,
2: ouais.
0: Dans ces cas-là, pourquoi pas avec les étoiles, on peut pas s'amuser avec les étoiles.
2: Pourquoi pas, si. Parler des horaires, Gérard. Ce sont les horaires à respecter, quoi.
0: Ouais, non, mais attends, mais moi je vois pas le rapport, hein, là-dessus.
4: Gérard, excuse-moi, on accueille Ultraman, c'est un passionné d'informatique.
22: C'est Ultraman.
0: Non mais là ça commence à bien faire.
2: Salut Ultraman.
24: Salut, ça va?
2: Hello. Salut, bon, Ultraman.
0: Non mais il y en a qui s'amusent à faire les cons.
22: Ça
0: moi ça va aller
22: maintenant.
0: Vite.
4: Ça vient pas de là, hein. Ça vient pas de nous.
0: Non, ça mais vient non, pas de nous. Bien sûr, tu crois que je virais alors c'est qui là?
4: Mais ça vient pas de nous.
22: Regarde, je suis de nous.
24: Qu'est-ce qu'il dit?
4: C'est Olivier qui joue avec les boutons.
22: Je fais rien moi. J'ai les mains ici.
0: J'ai demandé que la nana qui veut participer à l'informatique, elle voudrait être appelée quand même.
4: Oui, mais on n'arrive pas à la voir.
0: Ah ben alors qu'elle raccroche son numéro.
22: Ah, donc il y a sur Minitel, il y a donc 3615 sur la radio, il y a Manu qui donne le serveur des chats de la loco, donc c'est www.
0: Ouais ben c'est bon, c'est pas la peine de jouer là-dessus. Donc Ultraman là.
24: Ultraman.
0: Ouais, Ultraman, alors vas-y.
24: Hello
0: Ultraman.
24: Oui, mais quand j'étais au standard, j'ai pas entendu les questions.
0: Non.
22: C'est pas grave, tu réponds comme ça. Moi non plus, j'écoute pas ailleurs.
2: Bah pose ta prochaine question, Gérard.
24: Ouais, pose ta prochaine question, Gérard.
0: Non, mais pour l'instant, tu réponds, t'as très bien pu entendre la... Tu peux très bien écouter la radio en appelant la radio.
24: Ouais, mais attends,
0: en appelant le standard. Non, ne me prends pas pour un con, tu veux.
22: Ne prends pas pour un con, Gérard.
0: Bon, non, tu m'y prends pas, tu m'y laisses. Alors si tu veux pas répondre, tu vas pas rester longtemps.
24: Je sais pas la question.
0: Tu sais pas la question?
24: Non.
0: Mais t'es pas un habituel?
24: Non, je suis pas un habituel, non.
4: Non, Gérard, promis. Tu veux son numéro de téléphone? Tu veux le comparer
0: alors,
4: avec
0: dans ce cas-là, tu dis, tu lui demandes. Quand il appelle le standard, s'il écoute pas la radio.
4: Mais s'il écoutait, mais c'est parce que.
0: Ah ouais, mais
4: le
0: temps que moi je le rappelle et que je écoute la radio.
4: Non mais Gérard, laisse-moi finir.
0: Des deux... Et alors, attends, non mais il y a un truc, Ultraball.
22: Attends, vas-y Gérard.
0: Ultraball.
24: Ouais.
0: Hey, il y a un truc que j'arrive pas à comprendre.
24: Ouais.
0: C'est que tout le monde a compris la question, il y a que toi. Donc t'as deux combinés,
4: avec moi.
0: Tu te les mets sur les oreilles.
2: Okay. Gérard, je vais lui répéter la question si tu veux.
24: Ouais, vas-y.
0: Hein?
2: Alors, l'ordinateur, est-ce que ça sert plus à travailler ou à jouer?
22: Au niveau de la différence d'âge.
24: Moi, je trouve qu'un ordinateur, ça sert quand même plus à travailler.
0: Voilà.
24: Il y a plein de logiciels qui ont été mis au point, plein de traitements de texte, plein de trucs pour faire des graphiques. Mm-hmm. Et je pense pas qu'un ordinateur, si on a sorti des imprimantes, des scanners et tout ça, je pense pas que ce soit fait pour faire des jeux. Donc, à mon avis, un ordinateur, ça sert plus à travailler qu'à jouer.
0: Ok.
2: Je peux répondre?
0: Ouais, c'est qui?
2: Christina.
0: Oui, Christina.
7: Ouais,
0: ah ouais, ben bah, il y a que toi qui a pas répondu
7: bah
0: à la
7: ouais,
0: question,
7: bah,
0: malheureusement.
7: Tout le monde, hein.
0: Donc non, vas-y. Voulais...
7: Allô.
0: Oui, je t'écoute.
7: Oui, moi je voulais dire que c'est vrai qu'il sert plus à jouer, mais alors ouais, non, à travailler, ouais. Excuse-moi. Mais la plupart des gens que je connais qui travaillent dans des bureaux, la plupart du temps, ils jouent quoi.
0: Ouais, bah ça.
7: Pour passer le temps.
0: Ouais, mais je pense qu'à mon avis, je pense que Ultraval, maintenant qui a compris la question, SL, Christiana, Cécile, et Muguet,
8: Gérard, et Hakim. Hakim qui vient d'arriver.
24: Salut Hakim.
7: Oh, salut Hakim.
0: Tu me reprends la. Tu me refais une fiche. Donc moi, je pense, à mon avis, je sais pas ce que vous en pensez, mais à l'heure du déjeuner, je pense que il y en a qui s'amusent à faire des jeux dessus.
7: Mais même pas qu'à l'heure du déjeuner, hein.
24: Gérard, c'est
10: même pendant les heures de boulot.
7: Hein. Oui, pendant les heures de boulot. Hein.
26: Mm-hmm. Moi, quand je suis au restaurant, bah, j'ai mon petit ordinateur portable et puis je m'amuse. Hein.
24: Gérard,
7: ouais, c'est du Game Boy.
8: Moi, c'est aux chiottes.
24: Gérard, c'est Ultraman.
0: Ouais.
24: Pour te donner un exemple, moi en ce moment je fais un stage à France Télécom.
0: Mmh.
24: Et le midi pour décompresser, bah, tous les PC de réseau sont reliés entre eux et puis on joue aux démineurs.
0: Mmh.
24: Tu vois, c'est pour ça. Les jeux ça sert à décompresser quoi, mais tu vois, comme je te disais tout à l'heure, ça, on a sorti des scanners, des imprimantes, des modems pour se connecter au réseau téléphonique. Je pense pas qu'un ordinateur se fait pour jouer, pour ça il y a la Nintendo.
26: Ouais, d'ailleurs, à ce sujet, il faudra m'expliquer la règle du démineur parce que j'ai rien compris. Hein.
0: Ok.
24: Je peux l'expliquer, Gérard ?
0: Non.
24: Hors antenne alors.
0: Ouais, tu.
26: Ouais, c'est hors antenne, comme le nom du logiciel qu'on m'a toujours pas donné.
0: C'est qui a demandé ça là ?
26: C'est Muguet.
0: Ah, c'est Muguet ?
26: Eh oui.
0: Toi, tu veux beaucoup de choses, hein, Muguet ?
26: Eh oui, mais.
24: C'est normal, hors antenne, c'est un logiciel pirate qui a été fait par Crisis de Poitiers, donc tu l'auras jamais. Hein.
0: Comment ?
24: Je disais que hors antenne, c'est un logiciel pirate qu'elle ne trouvera jamais dans le commerce.
26: Ouais. Oui, celui-là ou un autre ?
24: Bah, il faut trouver le nom de code. Je te conseille Pentatech, hein. Qui est pas mal.
26: Mais quel est le nom de code ?
0: Bon, de toute manière, là, c'est.
24: Le nom de code, c'est MQX Libs.
26: Comment ?
24: MQX Libs.
26: J'ai rien compris.
24: MQX Libs.
26: Ah, d'accord.
0: Ouais, mais à mon avis, il est pas tout seul derrière, il y a quelqu'un qui lui souffle. Hein. Ah, parce que j'entends des voix.
26: Bah, j'ai l'impression aussi.
24: Ouais. Je suis tout seul dans une chambre d'étudiants.
0: Ouais, ouais, c'est ça.
26: Tu te laisses déborder, reprends ton débat.
0: Donc, alors, pour ou contre l'Internet ? L'Internet.
26: Pour.
0: Quand. Alors attendez. Parce que là, on va demander aux spécialistes de France Télécom.
24: Ouais.
0: Comme il s'amuse. Ouais. Qui nous donne des trucs bidons et qu'il a du monde derrière lui.
24: J'ai pas de monde derrière moi, Gérard.
0: Non, mais c'est pour ça. Mais amuse-toi avec les touches du téléphone.
8: Moi, Gérard, si je peux me permettre d'ajouter quelque chose. C'est pas bidon, hein, les noms du logiciel, moi je m'y connais un peu.
0: Mm-hmm.
8: Et le nom qu'il a donné, c'est vrai que c'est un vrai logiciel, quoi.
26: C'est quoi, parce que j'ai pas entendu.
0: Bah, Muguet.
24: Le logiciel qui est MQX Libs. Tu peux demander à.
0: Oh, Ben. Celui qui s'amuse avec la touche du téléphone, il arrête, s'il vous plaît, merci.
24: Oui, donc tu voulais me poser la question, Gérard, pour ou contre l'Internet.
0: Ouais.
24: Bon, l'Internet, c'est bien dans la mesure où c'est le seul truc où on peut s'exprimer librement, où on peut faire circuler n'importe quel truc d'information.
0: Mmh.
24: Mais. Oh, bon, t'arrêtes, putain.
0: Attends, toi, pour l'instant, c'est pas toi qui commande Ultraball.
24: Je te donne un coup de main, Gérard.
0: Non, non, mais attends, tu permets ?
24: Oui. Bon, alors, comme je disais, c'est la libre circulation de toutes sortes d'informations. Bon, c'est sûr qu'il y a du cul, il y a des sectes, il y a n'importe quoi.
0: Et non, mais attends. Hey, il y a certains trucs que je veux bien entendre. Bon, celui qui s'amuse avec...
24: Gérard, je me reprends. Il y a du sexe, il y a des sectes.
0: Non, mais ça, tu vois.
24: Non,
0: mais attends, dans ces cas-là. Oh,
24: oui.
0: Oh, Ultraman.
24: Ouais.
0: Les sectes, j'en ai rien à foutre, tu vois.
24: Mais tu vois,
0: mais ça, j'en ai rien à foutre.
24: Même sur Internet, mais
0: ça, on en a rien à foutre. On en a rien à foutre,
26: ouais,
0: c'est tout.
26: Raison, Gérard,
0: on en a rien à foutre.
24: Je dis justement qu'il faut pas y aller.
0: Oh, celui qui joue avec ça. Avec les touches du téléphone, il arrête.
24: C'est Muguet.
0: Non, c'est pas Muguet. Attends, Ultraman, parce que tout à l'heure, c'est toi qui m'as viré. Tu crois que je vais la virer pour ta gueule? Là, tu rêves.
26: Moi, je resterai là.
24: D'accord.
0: Bon. Alors, Ultraman, je te préviens, c'est la dernière fois que je te pose la question. Pour ou contre Internet, mais je te préviens, tu modifies ce que tu dis.
24: Alors,
0: parce que sinon, tu gerbes.
24: Moi, je suis pour l'Internet.
0: Alors, pourquoi maintenant?
24: Je suis pour... Parce que c'est une mine d'informations formidable, Gérard. Tu trouves tout ce que tu veux sur n'importe quel sujet.
0: Mmh.
24: Mais par contre, il y a des trucs qui valent... qui sont pas visitables, quoi. Qu'il faut même pas visiter.
0: Okay.
24: C'est pour ça que je peux ajouter une dernière chose.
0: Vas-y.
24: Il faudrait qu'il y ait des comités de censure d'internet parce qu'il y a des trucs qui sont vraiment pas admissibles. Quoi.
0: Ok, c'est bon.
26: Ouais, c'est bon.
0: Hein. Hakim.
24: Ouais.
0: Oh, tu travailles.
24: Je suis toujours présent.
0: Ah bah, tu réponds maintenant.
24: Je vais répondre, moi je suis pour Internet.
0: Alors vas-y, pourquoi ?
24: On peut faire beaucoup de choses dedans.
0: C'est-à-dire ?
24: Comme j'ai vu un petit peu partout, mettre de l'argent sur les comptes, patati patata, avec le piratage et tout ça.
0: Ah bon ? Attends, t'inquiète pas, tu dis qu'on peut mettre de l'argent sur compte sur Internet ?
24: Pas mettre de l'argent.
0: Si, je pense que c'est ce que t'as dit, j'ai très bien entendu, je suis pas encore sûr.
24: Non, c'est ce que j'ai dit, mais je me suis mal exprimé, mais on peut transférer de l'argent.
0: Ah bon ? Ok, attends, peut-être que j'aurai confirmation par... les bois.
10: Ah mais si, on peut Gérard.
26: Mais si Gérard,
10: les interchanges monétaires, ça.
0: Attendez 5 minutes là, on va pas. Alors Estelle, pour toi?
26: Estelle. Moi je suis pour aussi.
0: Alors pourquoi?
26: Parce que je te dis, comme je t'ai déjà dit tout à l'heure, c'est l'avenir.
0: Mm-hmm.
26: C'est vrai que tu peux faire beaucoup de choses avec Internet. Visiter énormément de sites, apprendre énormément de choses, dialoguer avec plein de monde, enfin bref quoi, il y a possibilité infinie avec Internet, donc voilà.
0: Et est-ce que tu penses que ce que dit Hakim, t'es d'accord aussi avec ?
26: Mais ouais, bien sûr. Déjà, quand tu vois que au guichet de ta banque, avec le petit ordinateur que t'as au guichet, tu vois ce que je veux dire ? Bon, et ben là, tu peux faire des virements rien qu'avec ce petit ordinateur-là. Alors imagine sur Internet.
0: Oh, du calme au standard, là, s'il vous plaît, merci.
13: Ah, je vous touffe.
0: Non, mais vous vous calmez.
26: Le pauvre Foufou, il est malade.
0: Oh, mais ils sont tous malades, ces bandes d'abrutis.
24: Gérard, c'est Ultraman.
0: Non, mais attends, pour l'instant, Ultraman, toi, ça commence à bien faire avec ta réaction.
24: D'accord.
0: Ok, tu laisses finir Estelle,
24: Estelle.
0: Ok.
26: Ouais, non, mais c'est bon, moi, j'ai fini, je te dis, donc pour moi, ce qu'Hakim m'a dit, c'est vrai, quoi, il n'y a pas de problème, on peut faire des virements sans aucun problème.
0: Ok.
24: Et il y a même pas que ça, parce que j'ai entendu dire, bon, je pense que c'est vrai, ça, on peut même ouvrir un exemple des boîtes, des entreprises, d'ici, on peut les ouvrir à l'autre bout du monde, par Internet. C'est l'avenir.
0: Mmh. Ok. Christana ?
15: Bah, moi, je suis contre.
0: Pourquoi ?
15: Parce que ça va supprimer beaucoup d'emplois, quoi.
0: De manière, je pense que celui qui a inventé ça, je pense qu'il aurait mieux fait de se casser une patte, à mon avis.
15: Il y a plein de chômage et puis tout le monde est pour l'Internet.
0: Mmh. Voilà. Donc, Cécile ?
10: Ouais, mais Gérard, tu sais, en fait, une question, est-ce que tu sais qui a inventé l'Internet, en fait ?
0: Non, puis je cherche même pas à savoir.
24: Mais Gérard ?
10: Ouais, bon,
0: mais minute, là, les deux mecs, arrêtez de dire Gérard, je sais que je suis là, mais laissez parler un peu les nanas, merde.
24: D'accord, mais attends, je veux juste m'exprimer, moi.
0: Alors, vas-y, dis, c'est qui ?
24: C'est Ultraman.
0: Ouais, encore ? Ultraman, tu commences à...
24: Je suis désolé, hein.
0: Ouais, mais tu commences à gonfler, hein.
10: Alors,
0: vas-y.
24: Bon, alors, je voulais dire que... Je suis pas tellement d'accord avec ce que tu dis, que le gars qui a inventé Internet aurait mieux fait se casser une jambe, parce que... Enfin, je voudrais d'abord savoir c'est quoi ta définition pour toi d'Internet, Gérard ?
0: Non mais attends, pour l'instant, j'ai pas encore donné ma réponse, donc si tu laisserais les gens un peu... Hein, s'exprimer...
24: Ouais, pour moi, Internet, c'est facilité d'utilisation et perte d'emploi, rien d'autre.
0: Ouais, mais attends, ça y est, t'es... Bon...
24: Ouais, mais attends, Gérard...
0: Qu'est-ce que tu veux encore ? C'est encore Ultraman, alors vas-y !
24: Il y a perte d'emploi, mais ça va quand même créer des emplois.
0: Mais non, ça va pas créer d'emploi, abruti !
24: Qui
0: fait du larcène ?
24: Mais Gérard, il faut bien des gens pour héberger les sites internet, il faut bien des gens pour les concevoir.
0: Mais attends, mais de toute manière, ils se les conçus eux-mêmes.
24: Mais attends,
0: sois pas bête un peu dans ta tête, toi.
24: Je sais pas, t'as des entreprises qui créent des emplois comme ça, qui proposent de créer des sites internet pour pas cher, ça crée des emplois.
0: Mais de manière bientôt ça va ça, tout va être sur informatique.
15: Ouais, je suis d'accord avec toi, Gégé.
0: Tout sera sur informatique.
24: Mais tout est déjà, Gérard.
0: Et alors ?
15: Mais
0: c'est pour ça qu'il y a tant de chômage. Alors arrêtez vos conneries.
15: Et maîtrise la situation, Gérard.
0: Marceline.
10: Gérard, oui, je réponds, Gérard. Je suis pour l'Internet.
0: Ok.
10: Parce que je trouve que c'est un moyen de communication super, rapide. Mais le seul inconvénient, c'est que c'est cher, quoi.
24: Je peux donner juste un petit exemple.
0: Non, c'est bon, Ultraman.
24: C'est pas moi.
0: Non, mais même Hakim, pour l'instant, vous arrêtez de... Il y a Muguet.
15: Moi, je suis plutôt mitigé.
0: Olivier, si tu t'amuses avec les boutons, tu as viré de la pro.
15: Tu joues pas avec les boutons, Gérard.
22: Il y a beaucoup de gens qui viennent.
0: Ouais, non, mais tu vas pas me faire chier longtemps. Hein.
22: Non, s'il te plaît.
0: La semaine dernière, c'était mieux que ça.
22: Ça s'est bien passé.
11: Oui.
22: Je t'ai manqué?
11: Non, non, mais c'était mieux que ça parce qu'on s'amusait pas avec tout ça. Hein. Bah. Alors cette semaine, tu vas pas faire comme pareil, tu vas pas faire comme le 97.
22: Ok, mon chéri.
11: C'est prévu que 98, ça arrive pas comme ça. Et je suis pas ton chéri, d'accord?
26: Oula.
11: Ok.
22: Ok, mon poule.
11: Alors on demande entendeur, salut. Mais tiens, prends ça dans ta tête.
13: Wow.
11: Ok. Yeah. Donc Muguet pour finir.
16: La Olive, tu fais moins le malin déjà.
26: Ah bah. Bravo, Muguet.
11: Oui. Muguet.
26: Bah, je disais que j'étais mitigée parce que c'est bien. Je pense à petite dose et avec beaucoup plus de surveillance et de restrictions parce que il y a des choses pas jolies à voir.
13: D'accord.
24: Ce que j'ai dit tout à l'heure.
11: De quoi?
24: Je peux donner un petit exemple.
26: Oui, tu l'as dit tout à l'heure, mais c'est l'inconvénient de parler en dernier parce que tout le monde a tout dit.
11: Voilà. C'est ça l'inconvénient du direct, c'est que je prends les gens comme que je veux. Je fais parler qui je veux et si la personne
22: sur Minitel, il y a Patagone qui dit que c'est une femme et qu'elle t'adore.
11: Non ben qu'elle laisse son numéro, on verra.
22: Tes débats.
11: Oui.
26: Ah, en fait, je vais te demander ce que t'es bien hétérosexuel.
11: Qui c'est qui demande ça?
26: Cécile.
11: Ouais.
22: Oui.
26: Ah, parce que je sais pas, il y a des rumeurs qui courent que tu aimerais les hommes. Tout
11: non,
26: ça.
11: Non, mais alors attendez, hey, Cécile.
26: Est-ce que tu es bisexuel?
11: Attends, Cécile.
26: C'est sur un magazine, hein, donc.
11: Ah ouais, dans quel magazine?
26: Je sais pas, au Momag, je crois.
11: Ah ouais, au Momag. Alors, je vais te dire une chose, tu vois, tu continues encore de parler, encore une fois, d'un truc comme ça. Ouais. Tu vois, tu sais ce que je vais faire? Tu vas retourner au standard.
26: Non mais Gérard, mais l'a déjà dit, j'ai dit t'es zéro. Oh, je vais me laver.
11: On est clair, c'est bien clair.
24: On parlait pas d'informatique. Ouais, on parlait d'informatique au départ.
11: Oh, non mais attends. Je réponds quand même à Cécile.
26: Je me renseigne, Gérard.
11: Ouais,
26: il faut écouter la radio.
11: Ouais, bah t'écoutes bien là, écoute bien là ce qu'on dit.
26: Ok, c'est bon Gérard. C'est bon.
11: D'accord.
24: Je peux parler à Hulter d'arrêter avec votre Larsen pour son truc là. Il a dit que ça créait pas le chômage Internet.
11: Alors vas-y.
24: Un exemple, juste un petit exemple. Il y a petit bureau, une petite entreprise, il y a une comptable qui va tout gérer par ordinateur. Et s'il n'y avait pas l'ordinateur, il y aurait combien de comptables?
11: Non mais attends.
26: Ouais mais tout à l'heure t'as dit que t'étais pour.
11: Ah ouais.
24: Non, je suis pour.
11: Ouais mais alors, attends.
24: Ça crée du chômage.
11: Et Hakim.
24: Ouais.
11: C'est toi qui poses ça, cette question. Oh. Eh, vous réveillez là quand je vous demande quelque chose?
26: Ouais mais t'as demandé à Hakim, hein.
11: Alors c'est Ultraman.
24: Non, c'est pas moi, c'est Hakim qui a parlé.
11: Non mais attends, vous foutez de ma gueule tous les deux.
24: Moi je reste sur ma décision, Internet ça va.
11: Non, foutez-vous pas de ma gueule. Vous êtes deux mecs, sur les deux mecs, il y en a bien un qui vient de dire que j'avais une comptable et que et puis tout ça.
24: C'est Hakim.
11: Et alors, quand je te demande quelque chose, tu peux répondre?
26: Ouais, on obéit.
24: Oui, chef.
11: Bon allez, Hakim, tu dégages. Allez hop, Hakim dehors. Hop,
17: d'ailleurs, on a quelqu'un à la place, hein, tout de suite. Oui, qu'est-ce qui se passe? On accueille Gilbert, 30 ans.
26: C'est l'alerte au feu.
17: Gilbert, 30 ans de Lyon.
26: C'est l'alerte au feu,
24: Bonsoir.
26: Salut.
11: À la place.
24: À la place
17: d'Estelle, qui est partie.
26: Salut.
17: J'étais fatiguée.
24: Elle est toujours là, alors?
26: Bah, moi, je vais aller prendre une douche, hein.
11: Estelle?
17: Non, elle est partie.
22: Elle est partie.
11: Putain, vous raccrochez au nez des gens comme ça, ça commence à me faire chier.
17: D'accord, c'est nous, Gérard.
24: Muguet, t'es toujours là?
26: Muguet est toujours là.
11: Voilà, mais attends, pour l'instant, Muguet, tu laisses tranquille l'Ultraman, d'accord?
22: Bon, on en est où, Gérard, dans ton débat, là?
24: Pose une question.
22: Pose une question, Gérard.
11: Ouais, bah, Ultraman, tu vas vraiment dire ton nom parce que tu t'appelles pas Ultraman, d'accord?
24: Non, c'est mon surnom, Ultraman.
26: Gérard.
11: C'est qui?
24: Tu veux mon vrai prénom, Gérard?
11: Ouais, c'est bon, laisse-moi finir. Qui c'est qui veut savoir quelque chose?
26: Non, moi je voudrais vraiment hors antenne, si c'est possible, avoir Ultraman après pour qu'il me donne des trucs de logiciel.
11: Qui?
26: Ben moi.
11: Qui moi?
26: Muguet.
11: Ouais, mais Muguet, mollo toi. Hein.
24: Bon, on s'en fout.
22: Bon, reprends le débat, Gérard. T'en es où dans tes questions?
26: T'as quelle question, Gérard?
11: Bon, donc on va mettre un disque là.
22: C'est quoi la prochaine? Alors. Ah,
11: la prochaine, c'est. Non, non.
26: Oui.
11: Un ordinateur compte-t-il plus vite que vous?
24: Que toi, ouais, sûrement.
11: Attends, c'est qui, toi?
24: Ultraman. Non, c'est faux.
11: Ultraman. Ouais, ben...
26: Gérard!
11: Oh, qui c'est?
24: Gérard, je peux répondre à la question?
11: Attends, tu permets?
24: Ouais, vas-y.
11: Mais attendez, je vais savoir qui c'est qui vient de me répondre, là, il va gerber avec moi.
24: C'est le nouveau, là.
11: Ouais, tu vas voir que ça va gerber. C'est quoi le titre?
26: Oula!
13: crois qu'on a un message intergalactique, là. Hein.
11: Ouais, ben, pour l'instant, on va écouter Coton Punch in Me Az. Bon, enfin, merde, tu l'annonces.
14: Répète, Gérard, on a... Vas-y.
22: Vas-y, répète-le, Gérard.
14: Gérard.
22: C'est Coton Punch in Your Az. Ok.
11: Ah, ça, on avait... Je sais pas ce qui s'est passé, donc...
18: Gérard.
22: Là.
18: T'as tout cassé.
22: Oh là là, Gérard.
11: Alors donc, il y en a plus qu'un, maintenant.

0: Bon.
1: Oh, qui c'est qui vient de dire ça, là?
2: Olivier, je t'emmerde.
1: Bon, alors, Gilbert, tu dégages.
3: Manu, je t'aime.
1: Gilbert, tu dégages.
2: Non, c'est pas Gilbert, c'est Ultraman. Non.
1: Ah bah, Ultraman, tu dégages. C'est, ah bah, c'est bien, Ultraman, tu dégages.
2: C'est pas moi.
4: Non, Gérard. On pose la question, donc c'était quoi?
1: Attends, Ultraman, il a dit Olivier, je t'emmerde.
2: Ouais, moi, dans cette j'ai entendu.
1: Il dégage. Non, mais moi, c'est bon, ça va vite.
2: Allez, hop.
4: Non, mais je l'excuse.
1: Non.
2: Non, il n'y a pas d'excuse.
1: Non, il n'y a pas d'excuse avec moi.
2: Ouais.
1: C'est pas. Hop, terminé. Ultraman, bonne nuit.
2: Bonne nuit, Ultraman.
3: Olivier, je t'aime. Manu, je t'aime.
2: Olivier, je t'emmerde.
1: Gilbert, dehors.
2: Non, c'est pas moi.
3: C'est Ultraman, hein. C'est Daniel.
2: C'est Ultraman, il a
1: eu. Hé, vous commencez à me faire chier. C'est clair.
3: C'est clair.
1: Alors, les mecs, vous avez commencé à fermer vos gueules.
3: Gilbert, ouais.
1: Parce que tout à l'heure, le deuxième débat, il n'y en aura pas.
3: Ah non, Gérard. Ah non,
2: GG. Tu serais pas un peu antisémite, Gérard?
1: Qui c'est qui dit ça?
4: Alors là, non,
2: attends, c'est Ultraman, toujours.
1: Eh ben, Ultraman, tu dégages maintenant. Allez, hop.
4: Mais ça y est, il est parti.
1: Il est encore là.
4: Mais il est parti, Gérard.
1: C'est pas lui. C'est qui?
4: C'est Tony.
2: Mais non, rien à voir.
5: Il est pas là, Tony.
1: Non,
4: c'est Gilbert. C'est David, alors.
2: Je suis en train de dormir.
1: Allez, hop. Non, hé.
4: Non, mais c'est des habituels.
1: Moi, je continue pas. Non, je reprends pas.
4: C'est des habituels.
1: Je reprends pas le débat.
3: Gérard, je peux répondre.
4: Ultimatum.
1: Je comprends pas le débat comme ça.
5: Y a plus de mecs là.
4: Y a plus de mecs, Gérard. Parle-leur, tu verras.
1: Gérard.
3: On est toutes là. Toutes
6: Gérard, je veux répondre.
3: On est toutes.
1: Alors.
3: On est là pour toi.
1: Virginie.
3: Oui.
1: Ça va. Christina.
7: Oui.
3: Oui.
1: Céline.
8: Oui, je suis là.
1: Et Muguet.
9: Oui.
1: Ok. Donc la question, c'est pas la peine d'essayer de me mettre des mecs, ils vont virer avec moi.
3: Olivier,
4: tu veux plus de mecs? Ah bah qui dit plus de mecs dit plus de nana. Hein.
1: Oh, ah bah attends, tu permets? C'est moi qui commande.
4: Ah ouais, on peut pas faire un débat sans mec.
1: Attends,
4: ça, tout le monde
1: dans
4: te
1: ce,
4: dira.
1: Attends, dans ce cas-là, la semaine dernière, les débats sont mieux passés qu'avec toi. Cette semaine, c'est le vrai bordel.
4: Ah mais il y avait des mecs.
1: Ouais, mais quand je demandais quelque
4: pas.
1: Chose
4: donc,
1: à Pinda, c'était fait.
4: Et ben moi aussi, c'est fait, il n'y a plus de mecs à l'antenne, là, Gérard. C'est seulement que tu m'en veux, personnellement.
10: C'est Fun Radio, il est
4: 2h07. Je peux pas leur parler de parler en même temps, Gérard.
1: Hein oui, dans ce cas-là, vous faites votre boulot.
10: 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Voilà. Gérard, c'est à toi, on est à l'antenne.
1: Un ordinateur compte-t-il plus vite que vous? Alors, Virginie.
8: Bah, d'après moi, ouais, quand même un peu.
1: Pourquoi?
8: Bah, parce que c'est son devoir de calculer plus vite que nous.
1: Dans quel sens?
8: Dans tous les sens, quoi. Essaye de faire un programme à côté d'un ordinateur. L'ordinateur, il va le faire en 30 secondes, que toi, tu vas galérer pendant 2 heures, quoi, surtout. Toi.
1: D'accord, ok. Ouais, ben, je crois qu'il y a quelqu'un qui répond aussi en même temps. T'as pas quelqu'un derrière toi, Virginie?
8: Non.
1: C'est bizarre parce que. J'entends certaines voix derrière toi quand même, hein.
8: Non, mais parce que moi, je suis dans une autre pièce. Dans d'autres pièces, il y a d'autres personnes qui parlent, donc c'est pour ça.
1: Ben, si t'as des échos, c'est pas la peine, hein.
8: Ben, j'ai pas d'échos.
1: Christina?
11: Oui, ben moi, je voulais dire que, ouais, c'est plus rapide que nous, quoi.
4: C'est bon.
1: Voilà, là, Olivier a été chercher son portable, il me le fait voir, donc apparemment, il y a des jeux dessus. Donc, alors, Christina, donc, pour continuer.
11: Ouais, je disais qu'elle avait raison, parce que, bon, bah, quand t'as des multiplications de milliards et de milliards, tu vas pas t'amuser à les faire, quoi.
1: Ouais, mais dans
11: ce tu mets peut-être un quart d'heure, alors que l'ordinateur, il te fait en une seconde, quoi.
1: Oh!
11: Il y a quelqu'un qui part derrière moi, là.
1: Oh, Virginie! Bon, ouais. Tu me prends Virginie, là, tu me
4: l'as. Ça y est, elle est partie. D'ailleurs, on a une question qui vient de nous arriver au standard, Gérard, pour toi. On nous demande, donc David de Clermont-Ferrand nous demande si le PC Neutron 13 Pentium, il est plus puissant que le PQ-526 ou pas. Donc, il voulait savoir ce que t'en pensais, quoi.
1: Alors, attends, le PQ, c'est pour sortir le cul, donc sa question, elle est bidon.
4: C'est un modèle de portable.
1: Non.
8: Gérard, PQ, oui. Ça veut dire personal computer.
4: Exactement.
1: D'accord. Donc Virginie, tu me la calmes parce qu'elle a du monde derrière elle. C'est pas la peine qu'elle continue.
4: Ça y est, elle est partie.
1: Donc Christina, t'as répondu à la question.
11: Oui, j'ai fini. Ouais.
1: Donc Cécile.
8: Ouais, ben moi je dis qu'au fait, ça calcule plus vite que nous. Parce qu'au fait, l'homme a créé la machine pour qu'elle le surpasse, quoi, dans tous les domaines. Donc en ce qui concerne les calculs,
1: Ok. Ça va plus vite. Donc Muguet.
8: Ben ouais, ils ont tout dit. Hein.
1: Non, mais toi, tu peux. Non, mais. Tu vois, il y a Muguet, essaye de te creuser la tête.
8: C'est vrai, Gérard, quoi. À chaque fois, je passe en dernier, et puis ils ont tout dit.

0: Alors, au lieu de répéter tout ce qu'ils ont dit, je dis oui.
1: Eh, hey, vous vous calmez là au standard ou quoi?
2: Ah bah, tu veux qu'on fasse notre boulot maintenant, on les prend, hein. On gère, hein. D'ailleurs, en parlant de ça, on accueille Laurent, 26 ans, de Nice.
3: Bonsoir Gérard, bonjour, bonsoir tout le monde.
4: Salut, salut Laurent.
3: Ça va Gérard?
4: Bonsoir Laurent de Nice.
3: Ouais, Laurent de Nice, 26 ans.
1: Salut.
3: Donc Gérard, je peux répondre à la question?
1: Oui.
3: Bon, Laurent, ordinateur, ça calcule. Non,
4: mais à chaque fois que je réponds, moi, il y a quelqu'un pour parler à ma place.
1: Hein, attends, Laurent, tu permets, parce que Muguet, elle a quand même pas fini.
4: Ouais, c'est vrai que les mecs, ils interrompent tout le temps, hein.
1: Muguet, Laurent, s'il te plaît, tu te calmes.
3: Ouais.
1: Hein, tu laisses finir Muguet de parler.
3: D'accord.
1: La pauvre va finir toujours la dernière et tout le monde lui prend la parole.
3: T'es capable de la mettre derrière?
1: Là, mais attends, je fais ce que je veux, d'accord?
3: Bon, d'accord, excuse-moi, Gérard.
4: Bon, vas-y, Muguet.
1: Je vais dire une chose, Laurent, si ça te plaît pas que je pose les questions nana, bah, dans ces cas-là, t'appelles pas.
4: On ok.
3: Merci Gérard.
1: Donc, Muguet, si tu veux répondre.
4: Ben alors, il y a des ordinateurs, des PQ qui calculent vachement vite.
1: Mm-hmm.
4: Y en a d'autres qui vont moins vite parce qu'ils sont moins performants, mais il y a des PQ qui sont très performants et ça va très vite. Voilà.
1: D'accord. Donc, Laurent.
3: Ouais, Laurent Gérard, un ordinateur, ça calcule beaucoup plus vite qu'un homme. Et je vais t'expliquer pourquoi. Comme ça, tu seras un peu plus sur l'informatique, d'accord?
4: Moi, je vais chercher des comptes. Bon, ben, moi, je vais aller faire mes cours pendant ce temps-là.
1: Non mais Laurent.
3: Ouais.
1: T'essayes de faire vite.
3: Mais t'inquiète pas, ça va être vite fait. Tu vois, un ordinateur, ça tourne par exemple le PQ 133 tourne à 133 MHz. Ça veut dire qu'il fait 133 millions de calculs par seconde. Tu te rends compte?
1: Mm-hmm.
3: Tu fais pas 133 millions de calculs par seconde. Donc oui, les ordinateurs calculent bien plus vite que nous.
5: Dans ce cas-là, t'appelles pas. Ok.
1: D'accord.
4: Allô.
1: Merci pour la double voix, Olivier. Non, mais c'est pas la peine de me mettre ça dans les oreilles. Hein.
3: Olivier, arrête avec les boutons, s'il te plaît.
6: Gérard, voilà, merci.
7: Gérard, je joue avec
6: on accueille, Darwin, mais c'est un peu particulier. Il appelle des États-Unis et il nous capte justement grâce à Internet de là-bas. Il veut nous parler de tous les programmes informatiques qui hostent et qui arrivent pas en France, en fait.
1: Ouais, mais que ça dure pas.
6: Non, t'inquiète pas, tu vas voir, c'est.
1: Alors, vas-y.
8: Hola.
6: Oh, la liaison satellite, elle est pourrie.
9: Oui, yes. Hello, everybody.
10: How are you?
11: Yeah, how are you?
9: Very fine. Je parle un tout petit peu français.
4: Moi, je parle anglais tout à l'heure.
9: Est-ce que tu me comprends?
3: If you want, I can. You can speak in English and I translate to Gérard in français.
4: Moi, je peux translate.
9: Yeah, well.
3: Je fais la translation.
9: Ok, very well.
1: Non, attends, Laurent.
3: Ouais.
9: Yes.
1: Pour l'instant, tu te calmes.
9: Yes. You understand?
1: Attends. Yeah. Oh.
7: Ah, il y a son mental et à Bruce Lee qui dit qu'il a vu la personne qui a mis la lettre dans la boîte à lettres de GG. Il y a beaucoup de monde sur le Minitel, sur 36.15 sur la radio.
1: Ça, j'en ai rien à foutre.
9: Oh, yes.
1: Muguet.
4: Oui.
9: Yes.
1: Ouais, attends, une minute. Muguet, tu comprends un peu l'anglais?
7: Oui. So, what do you want to say?
9: What do you want, Gérard?
1: Attends, Muguet, tu te permets, Olivier?
4: Gérard.
8: La liaison satellite.
4: Il y a de la
7: future,
4: hein.
7: Hello.
9: Ok.
1: Bon, Muguet, essaye de me traduire ça.
9: Gérard,
4: ouais.
9: If you speed, please, because it's very
7: chair,
9: l'internet.
7: Yes,
1: okay. Attends, il parle aussi bien français que moi, je suis...
7: Non,
1: allez, hop. C'est bon, c'est pas la peine, il s'amuse, là.
6: C'est obligé qu'il soit aux États-Unis parce que quand je l'ai rappelé, j'ai fait...
9: Ok,
1: Gérard. C'est ça. C'est bon.
4: Non, même pas. Tu parles en anglais, hein.
1: Okay. Non, mais je...
9: You translate?
3: I translate.
4: Oui, je translate.
9: Okay.
3: Mais Muguet, je peux transférer, j'ai une maîtrise de 2 ans de langue d'anglais, donc...
1: Non, mais attends, toi, Laurent, je ne vais pas appeler Potchum. Quand je t'appellerai Potchum, tu sortiras du soudi. Ok.
9: Ok.
1: J'ai demandé à Muguet, je ne t'ai pas demandé à toi.
3: Mais Gérard, ça va aller beaucoup plus vite.
9: Oh, ouais, hein,
1: je ne t'ai pas demandé à toi, Laurent, tu la fermes.
9: Here we go.
3: All right.
9: Ok, Gérard. Okay, in English.
4: Oui.
9: Yes. What do you want when you content change in your face?
4: Oh là là.
7: Donc, il a demandé.
1: Est-ce que j'ai entendu content tige?
7: Non, pas du tout.
1: Allez hop, c'est pas le thème du débat. Dehors.
6: Je pense que ça veut pas dire la même chose en anglais.
4: Non, ça veut pas dire la même chose.
6: Allez, sûr, Gérard. Attends, écoute, Muguet, 30 secondes.
4: Tu voulais dire quoi?
1: Ça veut dire quoi,
6: tu vois?
4: Non, parce qu'en anglais et en français, il y a beaucoup de mots qui se ressemblent phonétiquement.
9: Yes,
4: mais ça veut pas dire pareil, il faut pas se méprendre.
9: Hein. No.
4: Alors, what do you want with your cotton cheese in your face?
9: Yes.
4: Bon, il demande si l'ordinateur que tu as eu quand tu as hébergé quelqu'un,
9: ouais.
4: Si tu t'en es servi pendant longtemps.
9: Well, ouais, exactly. Gérard, please.
4: Gérard.
1: Oui.
9: It's darling.
4: Gérard,
0: Tu as entendu la traduction ou pas?
1: Non.
9: You suck and not you suck now.
0: Il demande quand t'as eu un ordinateur chez toi.
1: Ouais.
0: Si tu t'en es servi pendant longtemps ou pas?
1: Non, je m'en suis pas servi longtemps.
9: All right.
0: Non, il était
1: vraiment. Mais merde, Laurent, ferme ta gueule un peu. Et allez hop, c'est bon.
9: It's the internet.
1: Non, mais il s'amuse avec quelque chose derrière lui.
6: C'est la liaison satellite.
9: Here we go.
7: Here we go.
9: Yeah.
1: Allez, il reste plus qu'un quart d'heure, il reste trois questions. Allez, hop.
9: Non, mais
1: c'est bon. Oh.
7: What did you feel?
1: Merde.
7: You're
1: right.
9: Oh, 6 minutes.
7: Yeah.
9: Okay. You want to
1: faire
9: the...
1: Non, Olivier, merde, il reste trois questions, il est 2h15, je vais...
7: Wait.
1: Vas-y, Gérard,
0: pose ta question.
1: Alors, l'informatique facilite-t-elle la vie? Alors, Laurent, comme t'as une grande gueule.
3: Alors, Laurent. J'ai une grande gueule et je l'assume. Oui, l'informatique, ça facilite.
1: Ouais, t'as une grande gueule, tu l'assumes, et ben maintenant tu vas répondre, mais tu as abrégé vite fait tes questions.
3: Alors, j'abrège vite fait mes questions. L'informatique, ça facilite la vie dans la mesure où t'as quelque chose à taper, tu peux le rendre vite fait, propre, bien imprimé sur une imprimante, tu peux scanner des photos, donc oui, ça facilite la vie, oui.
1: D'accord.
3: Ça te va?
1: Bon, Olivier! Oh, Olivier, au lieu de jouer là,
7: je jouais.
1: Ouais. Mais t'es pas là pour jouer, t'es pas payé pour jouer. T'es payé pour écouter un peu ce qui se passe.
6: Gérard, excuse-moi, j'ai une autre question qui m'est arrivée du standard là. Les Américains ont-ils plus de chances de posséder le logiciel ID Band Speedly que les Français? Darwin pourrait peut-être me répondre.
1: Non, mais attends, qu'est-ce qu'il fait encore là? Je t'ai dit de s'inquiéter. Moi, je
6: peux juste dire une autre question.
1: De manière, c'est simple, c'est la dernière question, comme ça, ça va aller vite.
7: Gérard.
1: Non, mais moi, ça va aller vite.
6: Je voulais te demander si tu connaissais le logiciel ID Band Speedly.
1: Je ne connais aucun logiciel, ok?
6: C'est
1: pas la peine de
6: continuer. Non, mais je pensais.
1: C'est tout. Donc, Christina.
0: Ouais,
1: attends, si je connais pas grand chose, tout à l'heure, tu as gerbé, toi. Tu vas voir si je connais pas grand chose.
3: J'ai rien dit.
1: Attends, Laurent, tu fermes ta gueule. Oh, je sens qu'il y a du monde. Il y a quelqu'un qui a du monde derrière lui.
3: Comme ça,
1: Ouais, alors Laurent, bonne nuit.
3: J'ai rien dit.
1: Ouais, non, mais t'as du monde derrière toi, ça t'apprendra.
3: Derrière moi, putain, t'arrêtes, merde.
0: Tu vois, ça t'apprendra à recevoir du monde, t'as qu'à rester tout seul.
1: Allez hop.
6: Allez. Chut,
1: bonne nuit pour lui. Christina.
0: Moi je suis d'accord avec Laurent.
1: Non, mais il est plus là maintenant,
0: ah,
1: tu vois.
0: Il est plus là, bon.
1: Ça y apprendra d'avoir du monde derrière lui.
0: Ouais, je disais que j'allais dire que c'était vachement mieux. Parce que quand tu veux écrire une lettre et tout ça, c'est vachement plus rapide, quoi.
1: Mmh.
0: Donc, ça facilite vachement la vie.
1: Donc, Muguet.
0: Ça facilite la vie, surtout quand on en a un.
1: Non, parce, je vais pas te demander à toi la dernière, parce que sinon, tu vas me dire...
0: Moi, je vais marronner et je vais être chiant.
1: Voilà. Comment?
0: Je vais marronner et je vais être chiant.
1: Non, mais après, tu vas me dire, je suis toujours la dernière et... Que tout le monde a répondu ce que tu voulais répondre.
0: Ça facilite la vie si on en a un et si on sait s'en servir.
1: D'accord. Et manque de peau, Cécile?
0: Pardon.
1: Non, mais tu te réveilles, s'il te plaît,
0: Non, parce que j'écoutais attentivement ce que Muguet disait.
1: Ouais.
0: Tu vois, c'est gentil. Donc, ça facilite la vie, sur tout point de vue, quoi. D'imprimer, taper des lettres, dépêler, tout ça. Donc, c'est cool, ouais.
1: Mmh.
0: Mais toi, qu'est-ce que t'en penses, Gigi?
1: Moi, personnellement, pour taper des CV, moi, je veux bien, mais à une condition que j'en aille un.
0: Ah ouais,
8: c'est vrai.
7: De quoi?
8: C'est logique,
7: hein.
0: De CV.
7: De feuille ou de CV ou d'ordinateur?
1: Non, un ordinateur.
7: Bah tiens, voilà. Alors, on va taper ton CV. J'ai mon ordinateur sous... Attends, je vais
1: Non.
7: On va taper le CV de Gérard.
1: Non.
6: Gérard?
1: Non, Gérard.
7: Si, avant que tout le monde va t'aider?
6: On accueille Jean-Pat à la place de Darwin.
3: Ouais, salut.
6: Pourquoi tu me regardes comme ça? Qu'est-ce que j'ai fait?
1: Mais après...
6: Bah voilà.
3: Allô?
1: Et c'est tout?
6: Ouais. Bah oui, pour l'instant.
1: Allô?
6: Oui.
1: Alors vas-y.
3: Je sais pas si on m'entend.
1: Si, on t'entend.
3: Ouais, salut, c'est Jean-Pat. Moi j'appelle pas longtemps, je voulais juste te dire, écoute, je t'écoute depuis longtemps, les débats que tu fais, tout ça c'est génial. Et comme moi, j'ai des computers chez moi, je me suis amusé à créer, avec des images de synthèse, tout ça, je me suis amusé à créer un petit personnage Gérard, et puis je le fais évoluer dans différents levels.
0: Niveau comme tout le monde.
3: Ouais, voilà.
1: Attendez, taisez-vous les filles.
3: Ouais, il y a plusieurs niveaux, quoi, tu vois. Et donc le petit Gérard, quoi. Enfin, je t'ai jamais vu, donc j'ai dessiné un petit bonhomme comme ça avec une sale tête, quoi.
1: Mmh.
3: Et
9: Et donc il évolue. Et par exemple, tu sais, il y a des trucs que tu dois, par exemple, quand tu il doit ramasser des trucs pour faire des points, tu vois. Et par exemple, bon bah des fois il se bat contre des méchants, mais il a toujours son coton-tige avec lui. Tu m'écoutes?
1: Laisse-le parler.
9: Oh, tu m'écoutes? Allô?
1: Ouais.
9: Alors, ouais. Et donc je te dis, ouais, donc dans le jeu, il se met des cotons-tiges dans le cul et tout ça, quoi. C'est assez drôle comme jeu. Et je voudrais ton autorisation, bah déjà te le montrer et essayer de le commercialiser, pourquoi pas.
1: Alors, tu vois mon pote?
9: Non, je suis pas ton pote. Non, c'est juste genre pote. Hein.
1: Ouais, ben ouais. Tu vois ce que je veux te dire?
9: Non, ouais. Vas-y.
1: C'est con. Parce que là, tu vois, là j'ai mis toutes les filles en antenne.
9: Ouais.
1: Et là, tu viens de dire ça devant plus de 2 millions et demi de...
9: Ah non,
1: de...
9: on m'a dit que j'étais au standard et que j'étais en antenne.
1: Eh ouais, non, mais manque de pot, t'es en direct sur l'antenne. T'es baisé, mon con.
9: Ah, ça m'est... Ah non, non, non.
1: Eh si, c'est enregistré.
9: Mais c'est...
1: Eh ouais, t'es baisé, mon con. Ouais.
9: Ah.
1: Ça t'apprendra.
9: Ah bah...
1: Eh ouais, tu vois...
9: Non,
1: tu
9: non, mais attendez, Gérard.
1: Ah non.
9: Ah non, mais si t'es pas d'accord pour le commercialiser, ben bah, je m'en fous, enfin, je le fais tout seul, quoi.
1: Ouais, ben, dans ce cas-là, attends, on va essayer de... C'est bien enregistré.
7: Ouais.
1: Oh, putain!
6: La DAT, elle a pas marché?
9: Bah voilà, bah tout simplement, tu vois.
8: Elle est arrêtée, la DAT.
6: Merde.
1: Putain, vous l'avez fait exprès ou quoi? Olivier!
6: Ça, c'est Olive, ça.
9: Oui.
6: Au lieu de jouer, là.
8: L'armée, je
9: pense. Gérard, dis-moi, tu m'as pas répondu.
8: C'est bon, c'est reparti.
9: Ouais, donc on peut commercialiser ou pas? T'as pas non, résolu mon problème?
6: Tu pourrais nous expliquer, Jean-Patrick?
9: Ouais, non, mais tout simplement, le jeu, je te dis, par exemple, le premier level, bon, bah, le gros monstre à
1: putain,
9: la fin,
1: moi,
9: à peu près, j'imagine que tout le monde connaît les jeux, bon, tu parcours, tu ramasses des bonus, tout ça, les cotons-tiges, et par exemple, le premier level, bah, il est obligé de coucher avec Christine pour passer l'autre level.
6: C'est bon, attends. Oui, vas-y, Jean-Patrick. Pardon.
9: Ah, pardon. Je sais pas, ouais. Je suis toujours au standard.
6: Bien sûr, t'es au standard.
7: Vas-y.
9: D'accord. Donc je te disais, Manu.
6: Ouais.
9: Le premier jeu, le premier level, il est assez éclatant, quoi.
6: Ça consiste en quoi alors?
9: Je te dis le. Bah.
6: Tu dois rattraper la Christine.
9: Ouais, non. Tu essaies de lui monter par derrière, quoi. Enfin, tu vois, c'est pas évident, quoi.
6: Ouais.
9: Bah, tu sais.
6: Faut que tu sautes. Il y a des obstacles.
9: Ouais. Niveau graphisme, j'ai pas eu assez de place dans l'écran pour la mettre.
6: T'as inclus les contons-tiges et la loco, tout ça, c'est d'autres mondes?
9: Bah non, ouais, il y a d'autres mondes à la loco aussi.
6: Mm-hmm.
9: Ouais, enfin ça, j'ai pris des photos quand, parce que j'allais à la loco, puis bon, je prenais des photos, ça, elle le sait pas. Hein.
6: Ouais, bah oui, tu m'étonnes.
9: Parce que avec les images de synthèse, ça,
6: ok.
9: Et donc, c'est assez éclatant, je vais te le passer. Déjà, je te ferai une copie, je te le passerai.
6: Ouais, bah pas de problème, j'aimerais bien, ouais.
9: Là, pour l'instant, il est en noir et blanc. Et puis je vais essayer de le mettre en couleur, mais tu sais, quand t'es jeune, t'as pas d'argent. Hein.
6: Ok, bon.
9: Mais je pense que s'il pouvait. Ah, et je sais, comme il a pas mal d'argent, et bah, tu sais, c'est une vedette, quoi.
6: Ouais.
9: S'il pouvait me sponsoriser, ça serait bien.
6: Ok, bah écoute, on va lui demander, hein.
9: Ouais, hein. Bah ouais, bah passe-moi l'antenne alors.
6: Vas-y.
1: Et ouais, bah maintenant, t'es content de ce que tu viens d'annoncer?
9: Bonsoir.
1: Ouais.
9: Allô?
7: Ouais. Bonsoir, t'as l'antenne.
9: Ouais, salut.
1: Salut.
9: Ouais, c'est Jean-Pet, donc j'ai fait un jeu.
1: Mmh.
9: Ah bon. Allô?
1: Ouais.
9: Je t'entends pas, là.
1: Non mais tu m'entends pas, moi je t'entends. Donc dans ce cas-là, ben c'est bien, ben maintenant on va te laisser.
7: Oui.
1: On va te souhaiter une bonne nuit, puis
9: Manu,
1: on va.
9: Manu, je suis encore au standard ou pas?
6: Non, t'es à l'antenne là.
9: Allô?
1: Ouais, t'es en direct.
9: Ah oui, d'accord. Donc?
1: Donc je te disais qu'on allait te souhaiter une bonne nuit, puis on te remercie pour tout ce que tu viens de dire. Ben maintenant que
9: oui.
1: On sait que tu as t'amusé à te faire du blé sur mon dos, on a tout enregistré, mon pote.
9: Attends,
1: t'es en direct sur l'antenne.
9: Ça te dérangera
8: pas? C'est pas vrai! Ça s'est encore arrêté!
1: Ouais, non, mais vous l'avez fait exprès, alors c'est bon.
8: Je suis là,
1: c'est bon. Moi, de manière, je fais les deux dernières questions. Et moi, je.
7: Allez, Gérard, enchaîne sur la deuxième question.
1: Ça va gérer.
7: Enfin, là...
1: Déjà, le mec, là, tu le bires.
6: Pas de problème.
1: Maintenant, tu me remets Christina, Cécile et Muguet.
6: Ça y est.
1: Donc, alors, les filles, qu'est-ce que vous en pensez de ce qu'il vient de dire? Oh, Olivier, arrête de jouer, merde!
7: Attends, je joue, ça va, je vais perdre.
1: Ouais, mais attends, moi, pour l'instant, j'ai personne.
8: C'est l'informatique, ça.
10: Bon, alors. Allô? C'est coupé.
1: Olivier!
8: Okay. Ton débat.
10: Pardon.
1: Mais merde, tu te casses avec ton bordel, tu vas jouer dans ton bureau.
10: Véran, Véran.
1: Alors, Christina.
10: Oui, bah moi,
1: Cécile.
10: Oui, je suis
1: là. Et Muguet.
10: Oui.
1: Donc, qu'est-ce que vous pensez de ce que le mec, il vient de dire?
10: Bah, c'est des conneries. Bah oui, il est vraiment con. La foutaise, il est bête, stupide.
11: Il a rien d'autre à foutre, quoi.
1: Voilà, ok. Donc on va continuer avec vous.
10: Ouais.
1: Donc, qu'est-ce qu'une disquette système? Alors là, je vois pas du tout le rapport. Attends, on va demander à Olivier. Si Olivier, tu pouvais quand même m'aider au lieu de jouer avec ton ordinateur de merde.
7: Mais je vais perdre.
1: Mais j'en ai rien à foutre. C'est là quand même pour aider, pour m'aider à gérer un débat,
7: vu,
1: pas pour s'amuser.
7: J'ai la couleur.
1: Mais j'en ai rien à foutre.
10: Mais laisse-le gagner la partie, Gérard.
1: Hein? Voilà. Comme ça, il va s'amuser à faire des conneries et je crois que ça va être vous.
7: Hein? Alors, tu voulais. Merde, j'ai perdu.
1: Bon, ça c'est plus, Olivier. T'es même pas capable de t'occuper d'une DAT. Je sais. Le mec, je suis sûr que tu l'as même pas enregistré.
7: J'y connais rien, mon DAT.
1: Ouais, tu connais rien.
10: Ouais, Gérard, je peux répondre. Gérard, pas
7: donc, Gérard. C'est quoi, Gérard? Tu veux que je t'assure quoi?
1: Ouais, qui c'est?
10: C'est Cécile.
1: Ouais.
10: Tu veux répondre? Mmh. Bah, je pense qu'une disquette système, c'est une disquette qu'on formate et voilà quoi. C'est une disquette, voilà.
1: Pas du d'accord.
7: Tout. Pas du tout.
1: Muguet?
11: Bah, moi, je sais pas ce que c'est. Je sais ce que c'est une disquette, mais pas une disquette système.
6: Il y a, excuse-moi, Gérard, 30 secondes, il y a Kevin donc. Qui appelle pour répondre à ta question, justement.
11: Kevin Costner.
12: Bonsoir Gérard, bonsoir les filles. Bon alors Gérard, une disquette système, c'est très simple. Compte en PC à planter.
1: Non mais attends, pour l'instant, je demande aux nanas ce que c'est, après tu vas me dire, tu vas peut-être pouvoir répondre.
12: J'ai la réponse exacte, de toute façon.
1: Ouais, mais tu permets, je demande aux filles quand même.
12: Ok, il y a non malaise, Gérard, je vais me taper un petit Tetris en attendant.
1: Ouais, ben.
12: Je peux.
1: Et je sens que tout à l'heure tu as trop tapé le standard.
12: Ok, ça
1: va aller vite fait, bien fait avec moi là.
7: On pourrait peut-être se connecter sur le réseau, je pourrais jouer avec toi.
1: Dans ce cas-là, tu joueras pour le deuxième débat parce que je te veux pas si c'est pour faire ça.
7: Ah d'accord.
1: Ok.
7: Bon, je peux pas, j'ai pas le droit.
1: Donc
7: sur Minitel, il y a Joseph qui t'aide. Il dit que la disquette système permet de mettre en mémoire de l'ordinateur ce qu'on appelle un bio, c'est-à-dire le langage.
12: Un BIOS.
1: C'est-à-dire donc tu vois à peu près, Muguet, ce que ça veut dire?
10: Non, bah ouais, c'est compris. Ça quoi, c'est formater une disquette. Hein.
11: Mais n'importe
7: exactement.
11: Quoi.
7: Exactement.
12: Formater une disquette, ça veut dire l'effacer.
1: Ah ouais, attends. Hey, là je vais te dire une chose, à mon avis t'es complètement à côté de la plaque.
10: Ouais,
1: se formater une disquette, pour moi c'est enregistrer quelque chose dessus.
10: Voilà,
12: ouais, c'est bah,
10: normal,
12: ouais. Nuance.
11: Non, ouais, c'est ça.
10: Non,
11: en fait, formater une disquette, c'est ce qui consisterait vulgairement à la dépuceler et qu'elle soit
10: pas enregistrée.
1: Non, mais c'est pour...
12: Tu formates une disquette pour l'effacer.
11: Mais n'importe quoi.
1: Arrêtez vos conneries.
12: Vas-y, Gérard, pourquoi faire formater alors?
1: Ouais, vas-y, connard, tu t'y connais mieux que moi, vas-y.
12: Bah oui.
1: Eh, vas-y, accouche.
12: C'est moi le connard?
1: Ouais, c'est toi le connard.
12: Ok,
1: Ouais, bah t'accouches parce que tout à l'heure, tu vas te manier parce que tout à l'heure, tu as gerbé.
12: Gérard, formater une disquette, ça veut dire l'effacer totalement.
1: Qu'est-ce qu'une disquette système, abruti?
12: Pour une disquette système, c'est simple. Quand ton PC a planté à cause du logiciel Mbatrix TH...
11: N'importe quoi.
10: Tu
1: délires. Non, mais attendez, laissez-le parler parce que apparemment, c'est un mec qui... Je crois que c'est un monsieur je sais tout, je sais pas d'où.
12: Je dis pas, je suis monsieur juste. Bon, une disquette système, Gérard, quand ton PC a planté, on en parlait avec Manu au standard, avec le logiciel TMBTRAX TH...
1: Bon, non mais ça, t'as pas besoin de donner les noms, on en a rien à foutre.
12: Quand ton PC a planté, tu éteins ton PC, tu remets ta disquette dedans, tu l'allumes et hop, ça la répare tout de suite. C'est à cause du logiciel créé par la boîte de Cryos TH.
1: D'accord, ok,
6: Gérard, excuse-moi, je viens d'avoir une info, toujours par le standard. Il paraît qu'aux États-Unis, ils ont inventé un ordinateur pour chien et au lieu d'être une souris, c'est un chat.
1: Ouais, bah j'en ai rien à foutre de leur connerie. Ouais, okay. Comme ça va plus vite. Dernière question parce qu'il est 22h28. Il y a la conclusion. Il est 2h28. Et c'est la conclusion. Ta gueule, toi.
10: Et en fait, Gérard.
1: Ouais.
10: Olivier, il en est où dans la partie?
1: J'en sais rien.
7: Là, je suis sur l'hypercard.
12: Bon. Ah, il est connecté avec moi alors.
1: Oh, ta gueule un peu à toi. Parce que tout à l'heure, tu as dégagé, tu vas pas me faire chier longtemps, toi.
10: Vas-y, Gérard, ta question.
1: Alors, la dernière question, l'informatique est-elle trop compliquée? Donc, à mon avis, je pense que vous allez tous répondre oui. J'en connais une qui va me dire oui tout de suite.
10: C'est qui?
1: Bon, toi, ta gueule, je t'ai pas sonné.
10: Oui. Ben, merci, hein.
1: Donc, Muguet?
10: Oui.
1: Donc, je savais que t'allais me répondre ça.
7: Gérard, il y a une question Minitel.
1: Attends, Miguel, il y a une question.
7: Il y a Sagaro qui te demande si t'aurais pas joué dans le cobaye et c'est toi qui jouerais le rôle du Béné.
1: N'importe quoi, celui-là. Non, mais les mecs sur Minitel, posez des questions sérieuses, pas des questions cons. Ça. Sinon, dépensez votre fric, hein. Donc, Muguet.
11: c'est compliqué.
1: Donc l'informatique est-elle trop compliquée?
11: Ça dépend à quel niveau, mais il y a des choses très faciles et il y a des choses très compliquées. Voilà, point à la ligne.
1: Ok, point final à la ligne.
11: Point final à la ligne.
1: Ok, je te remercie.
11: Après.
1: De toute manière, on fera la conclusion après. Donc, ah
11: oui,
1: Cécile.
11: Ouais, ben non, moi je dis que c'est pas.
1: De quoi, Muguet?
11: Non, ouais.
1: Je croyais que c'est toi qui avais dit que je voulais bien conclure avec toi, c'est ça?
11: Ouais, mais ça va. Ouais, je te signale que moi j'ai pas encore répondu. Alors, ouais, mais attends,
6: excusez-moi, quelqu'un, parce qu'au standard, on nous demande toujours des trucs.
1: Non, maintenant, j'en ai rien à foutre.
6: En ce qui concerne les disques durs, si quelqu'un peut expliquer ce que c'est qu'un disque dur, tout simplement.
1: Je sais
12: ce que c'est.
1: Bon, vas-y, toi, le connard, alors.
12: Un disque dur, Gérard, ça a une capacité de stockage beaucoup plus importante qu'une disquette. Mais c'est à l'intérieur du PC, tu peux pas l'enlever, mais tu peux en faire ce que tu veux.
11: Oh, il travaille sur Arte, lui, ou quoi?
1: Non, mais attends, connard.
12: Ouais.
1: Tu peux très bien. Je vais te dire une chose, me prends pas pour un con, parce que c'est pas parce que j'ai eu un ordinateur pendant un mois. Tu vas pas me dire qu'on peut pas effacer ni un disque dur, ni une disquette. Tu peux tout effacer, espèce d'abruti. Changer ton truc et t'effaces tout.
12: Voilà.
1: Ok. Alors mon pote. Non, mais alors ta gueule. Tu connais rien, alors ferme ta gueule.
12: Bah, tu connais rien, toi non plus.
11: Hein. Bon, Gérard, je réponds.
1: Alors Cécile.
11: Oui, moi je disais que en fait c'est pas compliqué, il suffit d'avoir un cerveau, quoi.
1: Ouais, d'accord.
11: Un cerveau rempli de neurones et puis c'est bon. Hein.
1: Ouais. Et pourquoi pas de chromosome? Pourquoi que les majorettes ont un chromosome de plus que les chevals?
12: Pour pas chier quand t'es défile.
1: Ta gueule à toi, c'est pas à toi que je m'adressais, connard.
11: Tu peux répéter, s'il te plaît?
1: Ouais, ah bah c'est bon. Bon, Christina.
6: La réponse, Gérard.
1: Ça y est, il a répondu.
6: Ah, c'était ça.
1: Il a répondu, le connard, là.
6: Ok.
12: Olivier,
1: le connard, ta gueule, toi. Christina.
11: Oui, ben moi je dis qu'il y a des, il y en a qui sont super faciles, alors qu'il y en a un qui sont super durs. Et c'est pas parce qu'on est plus bête ou plus intelligent qu'on va y arriver.
1: Ok. Et maintenant la broutille de service numéro 9.
12: Ouais, alors Kevin,
6: ouais. Je suis là, Gérard.
1: Bon, toi?
6: Ah merde.
12: Non, moi, c'est
1: celui qui connaît mieux que tout le monde.
12: Ouais.
1: Monsieur, je sais tout.
12: Bon, alors Gérard, l'informatique.
7: Ouais, alors donc,
1: Que
7: l'informatique.
1: Non, ta gueule à toi là-bas.
7: C'est un système qui.
1: Donc, c'est peut-être de mettre deux disques là.
7: Ah merde.
12: Gérard, je peux répondre?
1: Ouais, mais accouche.
12: Non, alors je dis que l'informatique c'est compliqué, mais c'est
1: direct. Non, ouais,
13: c'est 4 heures.
7: Non, mais on va enchaîner parce qu'en plus, il y a 3 débats ce soir.
1: Non, il y a 2 débats.
7: Non,
1: 3. Conclusion.
7: Romane-toi.
1: Conclusion. Muguet.
11: Oui.
1: Qu'est-ce que tu as pensé du débat?
11: J'ai trouvé que le débat était super bien tenu, organisé et structuré, et que c'était très intéressant et instructif.
1: Ok. Cécile?
11: Ouais, je dis que c'était très instructif, c'était intelligent, on a appris.
1: Gérard, là.
11: Eh, c'est dégueulasse.
1: Oh. Ah, c'est vraiment crado. T'es crado, ça.
11: Gérard, tu nous as roté à la gueule.
1: Excuse-moi, Cécile.
11: Gérard, t'as roté pendant que je parlais.
1: Bon, excuse-moi, Cécile, allez, vas-y.
11: Ah, t'excuses pas.
1: Ouais, si, je viens de m'excuser, allez.
11: Bon, alors, ma conclusion, c'était instructif, c'était intelligent, les questions étaient hyper intelligentes. J'ai passé un beau moment, c'était cool, quoi.
1: Ok. Christina?
11: Ouais, moi, comme je suis la dernière, je vais dire que je suis d'accord avec les autres.
1: Ouais, l'espèce de trou du cul, là, qui connaît mieux que tout le monde.
6: Kevin.
12: Olivier,
6: Kevin.
12: On parle.
1: Oh, Kevin!
12: Oui, bon, alors je dis
1: tête
12: que.
1: Tête de con!
12: Bon, le débat s'est bien passé, personne n'a eu d'insulte sauf moi parce que.
1: Ouais, on fait le deuxième, on met deux disques. Ouais, conclusion.
12: Mais ma conclusion, c'est que le débat s'est très bien passé, il a été très instructif, mais je regrette qu'on n'ait pas parlé du logiciel Pentatech.
11: D'accord.
1: Non, mais avant ça, je veux dire une chose là-dessus, j'en ai rien à
12: ce sera peut-être un prochain débat.
1: Ce sera peut-être un prochain débat.
7: Voilà,
1: donc, le deuxième débat, ça portera sur l'école.
7: D'accord. Donc.
1: Et donc.
11: Gérard?
1: Oui.
11: Est-ce qu'on peut écouter les Demoiselles de Suresnes, si c'est possible?
7: Non, là je suis désolé. Là.
1: Ah, voilà,
7: je vais écouter autre chose. Je suis ensemble aux Demoiselles.
1: J'ai mes fesses sur mon ordinateur et. Le deuxième débat, ça portera sur l'école. Et la première question, l'éducation à l'école est-elle efficace? Vous réfléchissez, on met deux disques.
7: Et c'est Fun Radio, c'est les débats de Gérard.
1: Voilà, toujours.
6: C'est Rigaud là qui a récupéré ce track qu'il a donné à Fildar et qui le lit, mais c'est Rigaud qui l'a récupéré.
14: Ouais, mais Fildar, il
6: le lit. Lui, il y est pour rien. Lui, il lit simplement le truc. Mais c'est vrai.
14: Ouais,
6: relis-le. Attends, ouais, Fildar va le relire parce que.
15: Bonsoir, Gérard.
14: Soirée. Ta gueule, toi.
13: Ça va être dur, hein. S'il faut qu'il ferme sa gueule alors qu'il faut qu'en même temps il te lise.
15: Soirée poème à la halle de Martigues. Avec Gérard du Star System, un poète de renommée comique se produira devant le public Martégal, suivi d'un débat de Gérard. Improvisation comique du Monsieur Poème. Soirée organisée par Europe 1 Martigues.
13: Oh
15: avec
13: là
15: le
13: là,
15: concours
13: Gérard.
15: De la mairie de Martigues. Tu vois.
14: Ouais, c'est ça. T'as raison. Fous-toi bien de ma gueule.
13: Non. C'est Max qui te parle. Moi, je peux te dire que le track, je l'ai également sous les yeux, parce qu'il a fait des photocopies. Tu vas quand même pas travailler pour Europe 1 Martigues.
14: Ben attends, je travaille avec qui?
15: Avec beaucoup d'autres. Hein.
14: On a eu quoi?
15: Là, j'ai une autre soirée.
14: Non, mais j'entends mal là.
15: Au Stadium de Vitrolles à 20h et au Gay Folies. Une soirée qui s'annonce très chaude, surtout pour la deuxième partie. Entrée gratuite pour les garçons non accompagnés au Gay Folies.
14: Ouais, avec c'est la... ça. Avec les garçons. Tu te foutrais pas de ma gueule un peu?
15: Avec la participation d'Énergie, la radio numéro 1 dans la région.
13: Oh, ça suffit, Fildar, là maintenant. Hein.
16: Non, mais Gérard, c'est rigolo.
15: J'ai la liste.
14: Non, mais attends, tu sais ce que tu fais avec tes listes?
15: Non.
14: Tu t'écarres. Tu vois, tu te les... Si t'as pas de papier cul chez toi, tu les prends et tu torches le cul avec, parce que j'en ai rien à branler.
15: Ouais, mais enfin...
14: Maintenant, je commence à en avoir ras-le-bol de toutes vos conneries.
15: Ça, c'est clair. Ça, je suis assez d'accord
14: avec
15: ça.
14: Maintenant, je commence à en avoir ras-le-bol.
13: Non, mais là, on en a vraiment, on en a tous marre. On est tous au bout du rouleau, on est tous sur le point de craquer. Il faut tenir, hein, Fildar, Manu, toute l'équipe. Ouais,
14: bah, l'autre, le Fildar, il va se calmer, lui.
13: Non, mais il faut tenir, Gérard. Ceci dit, il faut arrêter à chaque fois de mettre Gérard dans Europe 1, Martigues, Europe 1.
14: Non, mais attends, mais moi,
13: j'ai entendu une nostalgie. J'ai entendu une nostalgie mettre, ça, alors, la dernière fois.
14: Écoute-moi, Max.
13: Ouais.
14: Je vais te dire une chose.
13: Mais j'ai ta parole, quand même, j'ai ta confiance. J'espère que tu nous trahis pas.
14: Mais attends. Où tu veux que j'aille appeler Europe 1 et puis tout ça?
13: Non, mais que...
14: Bah, on dit... Mais attends, c'est des conneries.
13: Ouais.
14: Attends, déjà...
13: J'ai du mal quand même, parce que quand même, il y a quand même beaucoup de tracks qui circulent sur ton dos, donc à un moment donné, je vais finir par avoir des problèmes avec ma direction de radio. Hein.
16: On nous l'a dit à Marseille.
14: Moi, je vais te dire une chose, je travaille qu'avec toi. Hein? Donc c'est avec toi que je travaille, c'est pas avec n'importe qui. Et si je veux faire autre chose, je te demande l'autorisation avant.
13: Ouais, bah faut okay bon. On nous a quand même
14: jusqu'à
13: dit que
14: t'allais... Jusqu'à maintenant, je t'ai pas demandé
13: ouais,
14: si je pouvais faire autre chose.
13: Ouais, enfin bon, moi j'ai entendu aussi que t'étais sur le coup de travailler éventuellement pour RTL de Vanves.
14: Non, attends, c'est quoi encore ces conneries là?
13: Non, c'est des trucs RTL Malakoff aussi, comme quoi tu bosserais pour RTL Malakoff.
14: Mais attends, c'est des conneries là.
13: C'est ce que nous a dit Manu et Fildar qu'ils ont récupéré ça sur internet.
14: Sur un site internet. Leur boulot correctement, d'accord.
13: Ça, je suis d'accord, ceci dit, on aura l'occasion d'en reparler, mais bon, alors tu peux nous confirmer que tu fais rien?
14: Non, je fais rien.
13: Et voilà, je suis sûr que c'est du boulot ça encore. Voilà du business là, putain. Mais tu t'es vraiment cassé la jambe parce qu'il y a des gens qui disent que t'aurais fait semblant pour aller faire une tournée.
14: Bon, attends, l'autre il va parler français avec moi plus tard.
13: Qui?
14: Laisse-moi le.
13: Non mais moi non, mais on est en direct à la radio, Gérard, donc tu penseras ta copine derrière. Il paraît que y a des gens qui disent que tu te serais pas cassé la jambe parce que c'est un prétexte pour te reposer, pour travailler avec Énergie.
14: Là je vais te dire une chose. Alors viens demain si tu veux. Et
13: viens
14: tu verras
13: à la maison.
14: Non mais viens et tu vas voir, même jeudi, comment tu veux que je vienne?
13: Non mais ça on verra, c'est un autre problème. Arrête toujours de parler des problèmes dont on va parler hors antenne, à l'antenne. Tu mélanges toujours tout. T'es toujours aussi peu professionnel.
14: Il y a Henri qui est là.
13: Ouais.
14: Hein, il peut confirmer comme quoi que j'ai bien un plâtre.
13: Passe-le-moi.
14: Ouais bah je te le passe.
13: Bon là ça va, à mon avis ça va bien déconner.
17: Oui Max.
13: Ouais, salut Henri. Donc Henri qui est quand même le manager de Gérard.
18: C'est son producteur.
13: Tu peux nous confirmer, mais on va ratiner, c'est des conneries, c'est ça?
17: Ton plate?
13: Ouais.
17: Ouais mais enfin Sandy joue quand même à la bébête avec. Hein.
19: Henri, ça va hein?
17: De quoi?
19: Qu'est-ce que tu
17: joues avec la bébête à GG?
19: Moi ça te regarde.
18: Mais non, mais attends, on te demande le plat, on te demande pas.
17: Ouais mais il est pas jusqu'à la bébête, le plat il est en dessous.
13: Il a la bébête plâtrée.
18: Éteins-moi
13: lui. Bon, Henri,
17: oui.
13: Tu bouges pas, donc t'es le manager de Gérard. On va reparler dans un instant. Tu vas nous raconter un petit peu comment vit Gérard son nom plâtre. Hein,
17: oui.
13: S'il y a du business, parce que tu nous as dit qu'il y avait eu des affiches qui avaient été faites sur l'autoroute il n'y a pas longtemps.
17: Oh, il y a 15 jours à moi.
18: Non, Henri, on en parle plus tard.
13: On va en parler dans un instant, donc tu ne bouges surtout pas, Henri, surtout.
20: Tu peux leur dire là, parce qu'à mon avis, les deux là.
21: Vous êtes nazes là, hein. Ah, c'est non, pas mais possible,
20: là, c'est grave, grave, grave.
21: Deux nazes, en espace d'un quart d'heure, faut le faire, hein.
20: Ah non, non, mais elle est mignonne, mais bon, elle appelle, elle a rien à dire. Vous me faites quoi là?
21: Eh, on s'endort, hein. Essaye d'y trouver, calme-moi lui le grand bleu là, au moins c'est une musique douce là.
20: Bon, Gérard. Ah, mais ils ont fait ils font n'importe quoi là. Bah, justement, en parlant des conseils de Gérard et Sandy, attention, 1, 2, 3, 4, 5, vous êtes prêts, attention, les gars, c'est parti.
22: Les conseils de Gégé et Sandy.
20: Christelle a 20 ans, elle est de Tours. Salut Christelle.
23: Salut.
20: Ça va bien?
23: Oui.
20: Alors, Christelle veut des conseils de la part de Gérard et de Sandy. C'est comme ça, les mardis, on fait des petits essais, on s'amuse un petit peu. Qu'est-ce qu'il y a, Gérard?
21: Non, mais au standard, vous faites votre boulot correctement, vous me donnez une fiche.
24: Tiens.
21: Oh là, putain. Mais merde, c'est quoi qu'elle veut comme conseil?
20: Bah, c'est une fiche.
21: Oh là, punaise. Eh ben, travaillez comme il faut, après on verra. Oh là. Bon, alors, on t'écoute, Christelle.
20: Bonsoir, Christelle.
23: Bonsoir, Sandy, bonsoir, Gérard. Voilà, je voulais des conseils sur la collection. Parce que je t'explique, j'ai plein de timbres chez moi. J'en ai pour une valeur de plus de 20 000 francs.
20: Ouais.
23: Et je sais plus où en trouver, en fait, des rares.
21: Alors, ça dépend, parce que tu peux en recevoir sur des lettres et tu peux essayer, je pense encore à l'heure actuelle, que tu peux essayer d'en trouver dans des bureaux de poste ou autres, des revendeurs comme ça.
23: Ouais, mais moi j'en voudrais des pays étrangers, tu vois, j'en ai plein de murs, j'en ai plein partout.
21: Ouais, mais qu'est-ce qui te manque comme timbre des pays étrangers? Parce qu'il y a pas mal de pays étrangers, ouais, New York.
23: De l'Asie, du Mexique, mais tu sais, des biens, quoi, pas des timbres tout classiques.
20: Et tu recherches quoi exactement comme timbre?
23: Des vieux timbres de collection sur l'histoire, l'évolution et tout ça.
21: Ah ouais, ben ça, mais... là, je préfère te laisser avec Sandy parce que c'est elle qui fait la collection des timbres. Ah. Et je pense que là-dessus, tu pourras t'entendre avec elle parce que...
23: Okay.
20: Mais moi, je pense que... Est-ce que t'as des correspondants qui peuvent faire échange avec toi?
23: Ouais, mais tu sais, des fois, tu sais pas s'ils vont bien te les envoyer. Tu sais, c'est pas évident, hein.
21: Ouais, ben
23: c'est
21: ça...
23: pas faire avoir, hein.
21: Ouais, mais ça, là-dessus, Christelle, je suis d'accord avec toi, parce que souvent, t'as des gens qui te disent, oui, par exemple, tu prends des magazines, on te dit, ouais, j'échange des timbres contre d'autres, ils te laissent ton adresse, tu leur envoies des timbres, et eux, ils te répondent pas derrière, c'est ça, là, apparemment, ce que tu veux nous dire.
23: Bah ouais.
20: Et t'as pas des amis qui font la collection de timbres?
23: Bah non, ils font collection de tout, sauf de timbres.
21: Ouais, mais c'est-à-dire, qu'est-ce qu'ils font collection, à part...
23: Bah, des parfums, c'est des chanteurs, tu sais, des coupures de journaux, il y a
21: plein
23: de trucs comme ça.
21: Ouais, aussi le WhatsApp
20: Art
21: ou autre.
20: D'accord. Là, on sort du sujet.
21: Carte téléphonique, collection de cartes téléphoniques, tout ça, non?
23: Ouais, voilà. Le problème, tu sais, c'est une mode. L'année dernière, c'était les cartes téléphoniques, il y a une année, c'était Pin, c'est compagnie. Moi, mes timbres, qu'est-ce que je vais en faire? J'en ai plein de murs.
21: Non, mais ça, carte téléphonique et pins, ça...
20: Mais
21: c'est...
20: pourquoi tu les mets pas dans des classeurs? T'achètes des classeurs avec des...
23: Tu te rends pas compte, j'en ai pour au moins 30 000 francs.
20: Ah, quand même.
21: Oh, vache. Mmh.
20: 30 000 francs. Non, mais sinon, tu peux acheter plusieurs classeurs avec des plastiques et tu les mets dedans.
23: Ça les protège bien?
20: Ah oui, je pense que ça les protège.
21: Non, mais ça, je peux te... Tu vas...
20: Arrête-toi! Excusez-nous, c'est qu'il y a eu un petit problème technique, ça répétait la voix en double de Gérard et ça l'énervait. Donc Christelle, revenons sur ton problème.
23: Ouais.
20: Excuse-nous.
21: Non mais ça, les catalogues, tu peux toujours en trouver encore. Hein.
23: Ouais, c'est pas trop cher?
20: Non mais attendez, maintenant on va se concentrer sur le conseil parce que là ça devient chiant parce que pour l'autre côté de la rue, on comprend rien. Alors vas-y, on se concentre là-dessus.
21: Le catalogue, grosso modo, si je me souviens bien, ça dépend dans quel coin que tu vas le chercher, mais tu peux en trouver pour un catalogue, ça dépend des pages, tu peux en trouver pour ça entre 30 et 50 balles.
20: C'est pas très cher, ouais.
23: Ouais, ça va.
20: D'accord, ok.
21: 30 et 50 balles, hein.
20: D'accord.
21: Mais tu peux en mettre dedans, hein.
20: Bon, ça n'a rien à voir avec le conseil de départ, qui était quand même pour Christelle, comment trouver et où trouver des timbres. Alors, comment et où trouver des timbres? Parce que là, on s'égare vers Ikea. Mais des fois, dans les téléstars, tu peux essayer de voir s'il y a des publicités, tu peux commander des timbres. Ah, des tables dans quoi?
21: Dans les
20: journaux. Mais même dans le téléstar ou Téléloisirs ou autre.
23: Ah ouais, d'accord.
21: Ouais, mais ça peut acheter. Après, tous les mois, tu reçois la collection complète.
0: Le problème, c'est
21: faut que tu payes à chaque fois derrière.
13: À la rigueur,
21: Christelle, moi, ce que je peux proposer avec Sandy, si t'es d'accord, c'est qu'on prenne tes coordonnées. Ouais. Nous, on a des timbres doubles pas mal à la maison que Sandy peut collection.
0: J'ai des timbres doubles.
13: D'accord. Okay.
21: Elle, si tu veux, elle peut t'en faire parvenir et on s'en échange si tu veux.
13: Oula.
0: Ouais,
13: bah, si, Christelle, j'insiste, on va donner ton numéro de téléphone à Gérard et puis on va t'appeler, ils vont t'appeler régulièrement, raison de deux ou trois fois par semaine pour pouvoir faire le point, quitte à ce que de temps en temps vous fassiez éventuellement un petit week-end ensemble pour aller à la... Non mais de temps en temps que tu montes sur Paris ou qu'ils aillent vers Tours et puis que vous alliez...
21: Non mais à la rigueur, nous ce qu'on peut te proposer c'est que on te donne notre adresse et qu'on s'échange des timbres.
13: Non mais attends, pourquoi vous n'alliez pas en province aller à la découverte des timbres, parce qu'il faut fouiner, il faut aller dans les
21: bons comptes. À Tours
23: pour... pas beaucoup de temps. Hein.
21: Mais ça te coûte quoi d'envoyer ça coûte quoi d'envoyer une lettre avec des timbres dedans avec un petit mot.
23: Ah mais qu'est-ce que ma lettre va pas se perdre quelque part et mes timbres après.
21: Mais attends, mais Non, les packers, ils perdent pas les courriers comme ça, hein.
23: Qu'est-ce que c'est les tomes de valeur?
21: Eh, moi, je vais te dire une chose que là, récemment, on a reçu des colis à Fun Radio, ouais. On a reçu des tomes de Belgique, on les a en double.
23: Ah ouais?
2: Super!
23: Ouais, mais Belgique,
21: Belgique à Neuilly, c'est parti par avion et ils sont arrivés en bon état. Et les tomes étaient encore sur le carton.
23: Et j'étais bien propre?
13: Bah évidemment.
23: Eh bien, papier ni rien?
13: Mais non. Il y a sans aucun problème, Christelle. Gérard peut te le dire. Il y a Rigaud qui veut apporter une petite précision.
4: Oui, Gérard, sur IRC, on me demande comment on appelle un collectionneur de timbres.
13: Un timbreur.
21: Voilà.
0: Un timbreur. Non, c'est un fidatéliste, un truc comme ça.
13: Un quoi?
4: Fidatéliste.
0: Ouais, enfin, c'est un truc comme ça.
13: Un quoi?
21: Fidatéliste ou je sais pas quoi.
13: Un truc comme ça.
2: On parle de timbres.
4: Sinon,
21: il y a un collectionneur de fumeurs de moquettes. Il s'appelle Pilda. Si vous voulez lui envoyer de la moquette, vous pouvez.
4: Gérard,
21: il va être content.
4: Il y a un collectionneur de coton-tige sur l'IRC. Il voudrait te parler.
21: Non, mais alors lui, tu vois, tu lui dis que je l'emmerde à lui.
13: Voilà, très bien.
21: Comme ça, ça va aller plus vite parce que les histoires de coton-tige, général, bonne matinée.
13: Voilà, revenons sur les conseils de Gérard et Sandy pour conclure quand même avec la petite Christelle qui est à l'antenne avec nous. Non, comme d'habitude, je crois que les conseils de Gérard et Sandy vont pas durer très longtemps parce que chaque fois qu'on demande des conseils, déjà on sort toujours des conseils et on n'apprend rien finalement.
21: Mais on n'apprend rien, pourquoi? Parce que t'as tes deux câbles qui arrêtent pas d'allumer leur micro et qui disent des conneries derrière quand on parle. Qu'on y a apporté un bon conseil. S'il te plaît quand je parle, merci.
13: Voilà.
21: Donc on t'a apporté des conseils, si tu veux pas les échanger, tu fais comme tu veux, si t'en as des doubles, tu les gardes.
13: Voilà, les conseils qu'on peut donner à tous ceux qui sont passionnés, qui collectionnent entre autres les timbres, mais ça peut être pareil pour les éléphants, les cartes postales, les papillons, ou autres.
21: Carte téléphonique, je peux te dire tout de suite que si ça intéresse des gens, je peux en échanger.
13: Ouais.
21: Et ceux qui ont des maquettes de camions, vous êtes les bienvenus pour moi. Salut la compagnie, ici Gérard, en direct de Suresnes, sur ma radio. C'est Star System FM.
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24: En de bon entendeur, salut. 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

affaire, hein.

0: est jalouse parce qu'elle croit que tu veux sortir avec moi. Hein? Ouais. Alors maintenant, tu te démerdes. Que... Question des photos des
1: mais
0: seins.
1: Ouais, je veux sortir avec toi, Jean.
0: Non, non, mais moi, je veux pas de toi, d'accord? Moi, je veux pas d'une conne.
1: C'est
2: non,
1: vrai
2: non, wow.
0: Moi, je préfère sans d'une.
1: Ah bon? Mais tu m'as pas dit ça tout à l'heure.
0: Oh, ta gueule, qu'est-ce que je t'ai dit? Qu'est-ce que je t'ai dit, ouais, dis-le.
1: T'as vu, maintenant, à l'antenne, tu changes d'avis tout à l'heure.
0: Quoi, quoi, quoi, quoi, quoi,
1: tu vas quoi,
0: choper
1: dans les
0: toilettes. Hein,
3: Évite les bouts.

0: de Gérard.
1: Bonsoir à tous, bonsoir Rigaud, bonsoir Fildar, bonsoir, et bonsoir Manu,
2: bonsoir
1: à tous ceux qui nous écoutent, donc bien sûr à la petite biquette. Donc débat sur les grandes vacances, et pour ça on va accueillir Plage.
2: Quoi ?
1: Plage, pour ça on accueille Plage qui pue, 25 ans de Paris, on écoute Fun Radio sur 101.9, bonsoir à toi.
3: Bonsoir Paris, bonsoir Gérard, bonsoir Manu, bonsoir Fildar, bonsoir Rigaud, bonsoir tout le monde.
1: Et
3: bonsoir.
1: Petit short, 23 ans de Limoges, 96, 3 FM sur Limoges, bonsoir à toi.
4: Bonsoir Gérard, bonsoir la France, bonsoir tout le monde,
3: bonsoir
4: l'auditrice.
3: Bonsoir.
1: Grosse tente, 26 ans, Bordeaux, 105, Touron.
5: Oui, bonsoir GG, bonsoir la Dream Tease, bonsoir.
3: Bonsoir. Salut,
4: salut. Salut.
1: Petit short.
4: Oui.
1: Non, c'est pas...
6: Non, parasol.
7: Parasol, oui.
4: Bonsoir.
1: Et parasol pour terminer, 25 ans de Blois, 102.3, bonsoir.
4: Tout à fait, bonsoir Gérard.
3: Bonsoir Parasol.
4: Bonsoir Parasol.
1: Grosse tente.
5: Oui.
1: Il y a une... C'est qui là, la nana, c'est...
3: Qu'est-ce qui pue?
1: Ouais, ben tu commences à être poli, toi, parce que sinon, ça va mal.
3: Excuse, je dis bonsoir.
1: Ouais, mais tu vas être poli, et c'est tout, d'accord?
3: Ah, pas de problème, je suis toujours poli.
1: Alors, celui qui s'amuse à dire tentouse, arrête aussi, parce que sinon, la tentouse, il va dégager au standard. D'accord? On va pas commencer. Alors, le débat, c'est sur les grandes vacances. Et première question, quelle est la meilleure saison pour partir en vacances et pourquoi? Et on demande à Place qui pue.
3: Meilleure saison, c'est en hiver.
1: Tu peux préciser?
3: Oui, bien sûr. Tu vas sur les plages en hiver, il n'y a personne. T'as tout l'espace pour toi, t'as toute la mer, t'as tout ce qu'il faut, personne t'emmerde.
1: Ouais, mais je pense que l'hiver, c'est pas trop recommandé.
3: Pourquoi?
1: Non, mais on verra après par la suite. Hein. Petit sport, petit short, pardon.
4: Ouais, écoute, moi, je pense que la meilleure saison, ça serait l'automne. Parce que bon, t'as les feuilles qui tombent déjà, donc ça c'est un inconvénient en moins. Je crois que pour passer de bonnes vacances, c'est un avantage et c'est plutôt pratique, quoi.
1: Okay. Ouais, grosse tente.
5: Ouais, écoute, moi je dirais tout simplement l'évidence, hein, pendant les vacances, c'est quand même vachement plus facile de prendre ses vacances quand tu taffes pas quand même, quoi.
3: T'es pas con, toi.
5: Ouais.
1: Place qui pue. Tu commences à te calmer parce que sinon tu vas aller faire dodo.
3: Non mais je trouvais vraiment qu'il était pas con, donc je.
1: Non mais de toute manière t'as pas besoin de d'interrompre les gens quand ils parlent, d'accord?
3: Oui.
1: Ok, donc grosse tente, t'as répondu toi. Hein.
5: Ouais, bien sûr. Ouais.
1: Parasol.
4: Oui, moi je trouve que c'est l'été, que c'est mieux, il fait chaud, les filles sont belles, elles se vêtissent de bikini, donc ça serait plus dur en hiver ou en automne, où il fait plus froid.
7: C'est pas la saison des 106.
1: Non, mais ouais, mais ça on s'en fout, c'est pas la peine de préciser les numéros.
7: Marques, pardon, c'est vrai.
1: D'accord, Manu.
7: C'est vrai,
5: Manu,
7: oui.
5: Tu vas manger. La reine
1: on se calme s'il vous plaît, merci.
8: Donc sur IRC, il y a énormément de monde, on salue tout le monde, et il y a Chilo Manson qui te demande pourquoi tu fais un débat sur les vacances alors que ça vient de finir.
1: Pourquoi? Parce que je fais un débat sur les vacances malgré qu'elles soient terminées. Il y en a encore qui y sont, qui partent encore en vacances hors saison. Donc quelle est la meilleure saison pour partir en vacances et pourquoi? Donc tout le monde avait répondu, la meilleure saison c'est après, parce que pendant les juillet, août, c'est là où il y a trop de monde, donc tu peux pas te baigner comme tu veux parce que toutes les plages sont archi-combles et t'as trop de monde sur les routes. Donc la meilleure saison, c'est...
4: Ouais, c'est sûr que quand il n'y a pas un pélo, on s'amuse plus.
1: Ouais, mais le mieux, c'est de partir hors saison, c'est-à-dire septembre, octobre.
4: Banana,
1: encore septembre, octobre, il peut encore bon. Hein.
5: Tu pars en septembre, toi, GG?
1: Non, moi je pars...
7: Tu peux partir toute l'année, toi.
1: Moi je pars toute l'année en vacances.
6: T'es parti, d'accord. Toi, cette année, non?
1: Non. Je suis pas parti.
7: T'as fait quoi, toi?
8: Si, moi, on m'a dit qu'il t'avait vu sur les plages du Touquet.
1: Non, j'y ai pas été.
6: Non, donc, tout con.
1: Ouais, mais toi, tout con, toi, tais-toi là-bas. Et t'éteins ton micro, s'il te plaît, merci.
3: Tu prends des voyages touristiques au Relais Carnot?
1: Le Relais Carnot, place qui pue, il t'emmerde. D'accord? Alors, je te signale, c'est la dernière fois que tu t'amuses à dire une connerie comme ça, sinon tu vas gerber avant la fin du débat.
3: D'accord.
1: On est bien clair là-dessus.
3: D'accord.
1: Alors, tiens-toi à tes gardes. Alors, seconde question.
3: Merci de m'aider.
5: Il y a trois droits, on t'a dit.
1: Encore une fois, et tu retournes voir Fildar, parce que je sens que tu n'as pas terminé le débat comme ça. Tu vas retourner au standard avant la fin.
4: Avant. Elle est franchement relou.
8: Bon. Gérard, sur IRC, il y a Yankee qui me dit qu'il t'a vu en vacances en Normandie. Tu faisais du nudisme dans un pré près d'une vache à lait.
1: Non, ça
7: m'étonnerait.
1: C'était
7: pas une vache à lait.
1: Ça m'étonnerait. Deuxième question. Quel sport peut-on faire pendant les vacances? On va demander à la plage qui pue, comme ça, elle va se calmer après.
3: Ouais. Eh ben, tu peux aller à la mer, tu peux aller à la montagne.
1: Quel sport peut-on faire pendant les vacances?
3: Tu peux faire du ski si t'es à la montagne, tu du ski nautique si t'es à la mer, tu peux faire plein de sports, tu peux faire tous les sports en fait.
1: D'accord.
3: Même les sports de pédale, en vacances, t'as tout, t'as droit.
4: Ah, mais c'est trop perso après.
3: Ouais, perso, ouais. J'ai pas le droit d'en parler non plus.
1: Voilà. Ouais. Petit short.
4: Moi, je suis tout à fait d'accord avec la fille, la charmante demoiselle qui vient de parler.
1: On fait ce qui pue, ouais.
4: Ouais, ouais, je suis tout à fait d'accord. On peut faire tous les sports, mais faut pas en trop parler parce qu'après, bon.
1: Bah si,
4: écoutez, on est sur écouté. Bon.
1: Non, mais même, de toute manière.
4: Ouais, c'est... mais bon, il y a des agences de voyage qui nous écoutent et bon, ça ne ferait pas trop plaisir.
1: Mais alors, mais de toute manière, les débats sont là pour. On est là pour dire ce qu'on pense, c'est tout.
3: Bah non, mais comme moi, quand je dis ce que je pense, tu me vires, alors.
1: Non, mais attends, toi, c'est à chaque fois que tu veux dire quelque chose, c'est pour dire des conneries. Donc
3: pas,
1: ça
3: sert.
1: Ouais. Bah si, depuis tout à l'heure, tu t'amuses à dire des trucs qui tiennent à moitié debout.
3: Bah non, j'ai jamais dit que la grosse vache était samedi, hein.
1: Bon, bah alors, au revoir, tiens.
4: Elle l'a pas dit.
1: Elle vient de le penser. Alors, non, place qui pue, tu lui dis au revoir. Allez, terminé, tu lui dis au revoir. Comme ça, c'est déjà parti pour. On est déjà même pas à la moitié des questions que ça commence à partir sec.
4: Elle donne pas de lait, Sandy.
1: Grosse tente.
5: Bah écoute, moi je suis spécialisé dans le farniente quand même.
1: C'est quoi ça?
5: Donc boule et Ricard.
1: Ouais, donc, quel est le sport qu'on peut pratiquer pendant les vacances? Tu veux dire la pétanque?
5: Bien sûr. Moi j'éclate du cochonnet tout l'été, moi.
1: D'accord. Et parasol?
4: Il y a beaucoup de sports. Il y a le jet ski sur la plage. Il y a
5: le jet 27.
4: Le jet 27, non, c'est un alcool, ça.
1: Ouais.
4: Essayez de bien répondre aux questions, quand même.
5: Pardon.
1: Ouais, laissez-le parler, s'il vous plaît, merci.
4: Ouais, le jet ski, il y a le surf aussi. Il y a, qu'est-ce qu'il y a d'autre? Il y a le parapente sur les falaises.
1: Ouais.
4: Ça peut être dangereux, ça.
1: Ouais, mais ça, c'est dangereux, quand même. Moi, ouais, je suis d'accord avec toi. Non, mais ce qu'il y a, c'est que...
7: T'as pratiqué déjà un sport comme ça, genre jet ski, surf?
4: Parapente, je crois.
7: Parce que
1: non.
7: T'as quand même la gueule du surfeur type, quoi.
1: Ouais, bon, bah toi, qu'est-ce que... Attendez, avant que je réponde. Toi, qu'est-ce que t'as pratiqué pendant les vacances?
7: Moi? Le sport? Moi, j'ai fait du parapente,
1: du sport
7: à l'élastique, du surf...
1: Ouais, t'as une tête à faire du surf.
7: Ouais, mais ouais, je te jure.
1: C'est ça.
8: Des copies d'Hawaïens.
1: Et toi, Fildar?
6: Moi, j'ai fait pas mal de sport, Gérard.
1: t'as fait du sport à trois, d'accord, on a compris.
7: Tu gangbang, alors.
1: Non, s'il y a, c'est que... C'est vrai, il y a du... Le jet-ski, le parapente, le
6: lance-ski aussi, il y a le jet-ski.
1: Il y a la pète...
4: Le jet-ski, en fait, c'est ça?
1: Il y a la... On peut pratiquer la pétanque, du volet, de...
5: La pêche au gros.
1: Alors,
6: il y a du jet éponge aussi.
1: Un petit sondage.
5: Stop.
1: Préférez-vous les grands? Bah non, il y a même pas de.
7: Tu peux faire un petit sondage quand même.
1: Alors préférez-vous les grandes vacances ou les petites vacances? Alors 45% des gens aiment quand c'est long, mais pas trop court. Ça c'est vrai, mais ça dépend des gens quand ils veulent partir. 24% des gens aiment quand c'est court, mais pas trop long. Alors ça c'est ça ni queue ni tête, ça veut rien dire. C'est deux fois les mêmes. Hein. Et 17% n'ont jamais de vacances. Et cette question les a déprimés. Quoi? Cette question les a déprimés, d'accord. Ok, on a tout compris.
6: Gérard, quand tu dis là, par rapport au sondage, on a que... Quoi, c'est quoi? Plus c'est long, moins c'est court.
1: Ouais. Bah ouais, mais c'est deux fois la même.
6: Mais ce que je veux dire, c'est qu'on a combien par an droit de vacances?
1: Normalement, t'as le droit à un mois, ça dépend...
6: Cinq semaines.
1: Non, c'est quatre semaines.
6: Ah ouais.
1: T'as 4 semaines en été et une semaine en hiver, ça dépend.
6: Tu peux pas changer, t'es obligé de faire comme ça.
1: Non, tu peux prendre très bien 2 semaines en été et 2 semaines en hiver. Mais ce qu'il y a, si tu prends 2 semaines en été, tu pars du 1er au 15 ou du 15 au 31, mais ça va être trop court.
6: Mais tu peux pas partir du 11 au 20, par exemple.
1: C'est toi qui décides quand tu veux partir. Oui,
7: question. Il y avait quelque chose sur le Minitel 3615 Code Fun Radio. Il y a Kiyou qui te demande si tu pouvais partir en vacances et plus jamais revenir, ça lui ferait bien plaisir.
1: Ah, ouais. Ouais, bah ça, c'est de toute manière, si ça leur plaît pas, bah dans ces cas-là, ils font une chose, ils écrivent directement à la direction de Fun Radio, c'est-à-dire à Axel Duroux, pour lui dire qu'ils en ont marre de m'entendre et c'est tout.
7: Et d'autre part, je salue Mimi Pousse et je trompette que j'embrasse sur l'IRC.
1: Ouais, ben ça, on salue tous les gens de l'IRC qui nous écoutent. Oui, Fildar.
6: Oui, Gérard, à la place de Plage qui pue que tu as viré, nous accueillons la Touquette qui appelle du Touquet 107.3 FM. Bonsoir.
1: Bonsoir.
3: Bonsoir Gérard, bonsoir
4: Philippe. Bonsoir.
1: 107 combien? Oh, s'il vous plaît, s'il vous plaît, merci.
6: 107.3.
1: 107.3, ok.
5: Salut Bistouquette. Moi, j'aurais aimé savoir, Gérard, t'avais droit à combien de semaines là avec ton contrat de...
1: C'est qui pose des questions?
5: C'est le parasol.
1: Ouais, mais ça, de manière, ça regarde pas les gens, donc je suis...
5: Non, mais tu pourrais le dire quand même.
1: Non, mais ça regarde pas les gens.
5: Ah, d'accord. Ah.
1: Ça ne regarde pas les gens, et celui qui a dit, avec les histoires de tickets de restaurant, je voudrais bien savoir qui c'est qui s'amuse à dire ça, parce que ça vous regarde pas non plus que je touche.
4: Est-ce qu'on peut les payer à crédit, ces vacances?
1: Ben justement, ça, on verra bien.
5: Ah, bon.
1: À votre avis, ben tiens, juste, à votre avis, combien... À votre avis, combien faut-il mettre d'argent de côté pour partir en vacances? On va demander ça à Parasol. Là.
5: Bah, ça dépend.
1: Attends, Parasol. Touquet, tu veux répondre à la deuxième question?
3: Non.
1: Non, pourquoi?
3: Bah, parce que...
1: Alors, Touquet, c'est où tu... Hey, attendez, s'il vous plaît, derrière. Touquet, c'est où tu réponds aux questions correctement, oui, ou tu girbes?
3: Mais c'était quoi la question, Gérard? Parce que moi,
1: Quel sport peut-on faire pendant les vacances? Et ça, faudra que, Fildard, quand tu prends les auditeurs, tu leur dises la question, parce que je ne répète plus les questions...
6: Pourquoi pas?
1: Depuis la semaine dernière, j'ai dit que j'arrêtais de les répéter sans arrêt.
3: C'est parce pas
1: que
3: ton boulot, Fildard.
1: On perd trop de temps. Donc, Touquette. Quel sport, s'il vous plaît, vous me laissez lui poser la question.
8: La classe.
1: Quel sport peut-on faire pendant les vacances?
3: Du tennis.
1: Ben ça c'est tennis et badminton, c'est pareil, on a
3: ah pas. Ah non, le badminton, non.
1: Badminton, tu peux pas faire du badminton pendant les vacances?
3: Moi je peux pas.
1: C'est quoi le badminton?
3: Je peux pas t'en parler.
1: Bon alors, Touquette.
4: Oh c'est perso.
3: Là, Touquette.
1: Non non, mais faut se dire une chose, que si tu t'amuses à reprendre le même thème de la nana que j'ai eu mercredi pour les conseils, tu vas gerber aussi, toi.
3: Je sais pas, j'ai pas écouté, donc...
1: Ouais, non, mais moi, je te conseille que si t'as des problèmes pour répondre aux questions, c'est même pas la peine qu'on se choisisse.
5: T'es connasse.
1: Ok.
5: Toi, t'as une tête à faire du beach volley, toi.
1: Alors, le badminton, qui c'est qui m'a demandé?
6: Bah, moi, Gérard, c'est quoi, badminton? Bah ouais.
1: Alors, le badminton, c'est deux raquettes avec un volant. Et t'as deux joueurs,
8: Un volant de voiture.
6: Il y a des pédales aussi?
1: C'est non, il y a pas des pédales. Si, il y a aussi... Il y a le pédalo aussi.
8: On peut faire
1: du pédalo pendant les vacances. Le badminton, c'est avec un volant et deux personnes qui jouent. Et ils envoient le volant sans arrêt.
8: Je comprends pas le volant.
1: Si, le volant, c'est
6: c'est du frisbee avec, alors.
1: Non,
6: du frisbee.
1: Je sais pas comment qui se surnomme ça, mais ça s'appelle du badminton.
8: Moi, Gérard, pour en revenir à l'IRC, j'ai oublié tout à l'heure de saluer mon pote Sébastien. Et sinon, il y a Destroy qui te demande, tout à l'heure, tu parlais de leur saison. Mais qu'est-ce que c'est leur saison si c'est ni l'hiver, ni l'été, ni le printemps, ni l'automne?
1: Non, j'ai pas parlé de hors saison. J'ai jamais posé de questions. Quelle est la meilleure saison pour partir en vacances et pourquoi? Donc j'ai jamais mis les hors saison là-dedans.
8: T'as jamais mis les pieds dans l'hors saison.
1: Donc à votre avis, combien faut-il mettre d'argent de côté pour partir en vacances? Alors parasol.
5: Bah en fait ça dépend où tu pars. Si tu pars dans les pays du tiers monde comme l'Espagne ou le Portugal,
3: ouais,
5: c'est
1: tu t'écrases s'il te plaît, merci.
5: C'est beaucoup moins cher que si tu pars par exemple je sais pas moi, en Allemagne ou aux States. Ou
4: en Berbère.
5: Ou en Russie, quoi. Le niveau de vie est plus élevé.
4: Ça fait.
5: Mais bon, je conseille plutôt de partir en Afrique, quoi.
1: Ouais. Ouais. Combien qu'il faut mettre d'argent de côté pour partir en Afrique?
5: Bah, je sais pas.
1: Est-ce que tu comptes le billet aller-retour d'avion plus la location?
5: Ah non, tu fais du stop.
1: Ah ouais, t'as raison.
5: Bah oui.
1: Bah t'es pas prêt d'aller en vacances en Afrique, hein.
6: Gérard, sur Minitel, on me dit qu'un voyage avec toi, c'est 150 francs le tour du bois, c'est vrai?
1: Et sa connerie. Si c'est pas me dire des questions minutales comme ça, c'est même plus la peine, d'accord?
6: C'est pas moi, c'est propre.
1: Alors sur le 3615 4 Fun Radio rubrique direct, si c'est des questions cons, ce n'est pas la peine de les lire. Et là, Touquette, tu arrêtes de rire comme une bique. Parce que tu commences à...

0: touquet.
1: Non, mais je veux dire, tu peux pas y aller s'il faut savoir lire.
0: Bon. La touquette, je te préviens, c'est la dernière fois que je te le dis. Tu te calmes ou tu vires.
1: Mais je ne dis rien, j'attends.
2: Ah, les filles, putain, les filles sont sages.
0: Petit short.
1: Si Pauline n'est pas là, faut voir ce qu'on mange.
3: Petit short.
0: Bon, touquette, dernière fois, d'accord. Bon, allez, tu lui dis au revoir comme ça.
4: Allez, hop, c'était pour moi.
0: Allez, hop.
4: C'était toi,
0: hop.
5: Bonne nuit pour elle.
0: Au revoir pour elle. Terminé. Petit short. Oui, tu lui dis au revoir, hein.
3: Oui, petit short, bonsoir.
6: Salut, touquette.
2: Salut
3: Touquette, ouais, en fait.
0: Bon, allez.
3: Alors, si tu veux voyager en Europe, c'est sûr que là, tu vas payer en euros. Bon, c'est pas pour revenir sur le thème de l'euro, mais bon, c'est assez complexe. Mais bon, moi, je crois que, ouais, l'Afrique, c'est plutôt bon esprit, parce qu'en fait, bon, c'est sûr que là, bon, tu te pointes avec une valise de billets, genre 100 000 francs à JPS, c'est sûr que là...
2: En plus, tu vas là-bas, tu te chopes des saloperies, là, des malarias, des trucs
3: ouais,
2: comme
3: voilà,
2: ça.
3: Ouais, voilà, et là, comme ça, tu repars.
2: Et après, tu reviens et t'es en congé.
3: Voilà.
0: Okay. Non, mais...
2: C'est bon plan.
0: Ouais.
2: Des saloperies qui grattent et tout.
0: Mm-hmm. Moi, je peux vous dire une chose, que pour partir en vacances, tout ça dépend où vous voulez partir et dans quel pays vous voulez aller. Parce que pour se dire une chose, que déjà, entre le billet d'avion pour aller en Martinique, tu peux me les laisser, Manu, hein, ouais. C'est pas la peine de les couper. Pour partir dans les pays, ouais. dans les dom-tom, donc c'est vrai qu'il y a le billet d'avion à payer, donc il faut compter l'aller-retour, à part que si vous partiez par agence de voyage, ça vous coûte à peu près 2490 francs à peu près.
3: Pour aller dans
2: le monde.
0: Ouais, non, mais ça dépend où la destination.
2: Du monde, ouais.
0: Déjà pour se dire qu'il y a les locations.
2: Ouais.
0: Donc la location, tout ça dépend pour combien de temps que vous partez. Pour partir en vacances, faut déjà presque réserver déjà vers la mi-octobre.
2: Ouais,
0: pour être sûr d'avoir quelque chose et ouais, à une condition que ça soit pas des.
3: Voir début novembre.
0: Plutôt mi-décembre parce que faut se dire une chose.
3: Octobre.
0: Parce que faut se dire une chose que je sais plus sur quel quand est-ce que ça s'est produit. Il y a des gens qui ont voulu partir en vacances avec une agence de voyage et en fin de compte ils sont arrivés sur place et le truc qui avait été proposé en location
6: c'était écroulé, non,
0: il y avait rien du tout. C'était carrément faux et en fin de compte ils ont pas pu passer leurs vacances, ils ont été forcés de revenir l'agence de voyage derrière, au lieu de rembourser, elle avait mis les clés sous les portes. Manu, Pildar, vous calmez, s'il vous plaît. Pildar, t'éteins ton micro, tu fais ton boulot au standard.
2: Et j'avais une question à te poser, Gérard.
0: Oui.
2: Est-ce que t'es déjà parti dans un pays étranger?
0: Non. J'ai pas eu l'occasion de, pour aller voir Godzilla, avec
6: même.
0: C'est différent.
3: Ça fait partie de l'Europe, donc on peut pas dire vraiment que c'est étranger, quoi.
0: Ouais, mais pays étrangers, New York, c'est quand même
2: un pays étranger.
0: Ouais, 5 minutes, s'il vous plaît, oui.
6: Il y a Webmaster sur Minitel qui me demande si, quand tu pars à la plage, tu achètes une bouée ou si t'en as une perso à la maison.
0: N'importe quoi, lui. Ouais, Rigo.
7: Ouais, sur IRC, on est quand même 7723, ce qui est énorme.
2: Chaud.
7: Et il y a Florent, il dit que lui, il part à Deauville avec les quarts de vieux. Alors, ça lui coûte rien parce qu'il leur pique leur sac et il va jouer au casino. Qu'est-ce que t'en penses?
0: Ça, pour moi, c'est un peu dégueulasse de sa part, donc ça sert à rien.
6: Gérard, donc on accueille une nouvelle auditrice à la place de la Touquette. Donc qui est partie.
2: La grande motte, c'est ça?
6: Non, la canette, excusez-moi. De la Cano, la fréquence c'est 96.4 FM. Bonsoir.
0: Fildar,
1: oui.
0: Un petit conseil. Attendez, s'il vous plaît, les auditeurs.
6: Oui.
0: Et un petit conseil que je te donne.
6: Oui.
0: T'amuses pas à leur faire changer de nom, hein, parce que je vois pas beaucoup décrocher le standard. D'accord.
6: J'en ai d'avance, je suis sûr.
0: Ouais. Et donc, la fréquence de là-bas.
6: 96.4 FM.
0: 96.4.
6: Okay. À Paris et dans toute l'île de France.
0: Donc, c'est ça.
2: Gérard,
0: oui.
2: Pour l'auditeur qui disait qu'il piquait l'argent aux vieux, là.
0: Ouais, ça, c'est sur l'IRC, ouais.
2: Et un truc bien à faire aussi, c'est leur crever les roues du fauteuil roulant, comme ça ils peuvent pas aller porter plainte à la gendarmerie.
0: C'est qui vient de dire ça? Qui c'est qui vient de dire ça?
3: Leur foutre un coup de massue sur le plâtre.
2: Oh, c'est
0: bon,
2: chaud.
0: C'est qui vient de dire ça? Qui vient de dire ça? Une fois, deux fois, trois fois,
3: ah si j'ai vendu, bravo.
0: Parasol, tu dégages.
3: Alors, c'est pas moi, c'est pas lui.
0: Alors c'est qui? Alors
6: il donne... bon, j'ai dégagé, c'est bon.
0: Non, il donne son nom, il dégage, tu lui dis au revoir, j'aime pas trop qu'il

0: Parle comme ça.
1: C'est parasol contre le soleil, son nom. Contre le soleil.
0: Non, non, mais tu lui dis au revoir, comme ça il apprendrait
2: parler. C'est la touquette qui était encore là. Ouais.
0: Non, non. Alors, Canette.
3: La Canette.
0: Ouais, donc pour toi, alors, la question, tu l'as entendu?
3: Non.
0: Oh non, mais Pildaro, tu fais ton boulot ou quoi?
2: Mais elle est toute fraîche.
0: T'es payé à quoi foutre, là, à te branler les couilles? Mais Pildaro, ça va être la dernière. C'est la dernière fois que je te préviens, hein. Bien. Encore une connerie comme ça et tu vas virer des studios vite fait, toi.
4: Ouais. Allez, c'est parti.
0: Ah, parce que là, ça commence à bien faire. Ça commence à bien faire. Mais regarde-le.
2: Regarde-le, là.
0: Hey, regarde comment tu bosses, il prend même pas d'auditeur. Oui.
5: Ah, arrête tes pieds, au moins.
0: Canette.
3: Oui.
0: Dans quel...
2: La Canette.
3: La Canette, ouais.
0: Alors, à votre avis, combien faut-il mettre d'argent de côté pour partir en vacances? C'est la dernière fois que je répète la question. Compris, Pildar? Alors, je t'écoute.
3: Bah, à peu près 6000 francs.
0: Mmh.
3: Mais ça dépend d'où tu vas.
0: Ouais. Donc,
3: si tu vas aux États-Unis, tu peux compter 7000.
0: Combien?
3: 7000.
0: Ouais, mais il faut compter aussi le billet d'avion aller-retour. Hein.
3: Ah, mais tout compris. Hein. 7000 balles, tu passes des super vacances.
0: Ouais, mais donc, dans ce cas-là, tu passes par une agence de voyage, comme on vient d'expliquer.
3: Évidemment, oui, bien sûr.
0: D'accord.
3: Et si tu vas moins loin, t'en as pour, je sais pas, 6005.
0: Ouais, mais ça, tout ça dépend. Ouais, mais là, après, c'est si tu pars en dehors de Paris, c'est vrai que ça coûte moins cher. Hein.
3: C'est clair, oui. Ouais.
0: Bon, donc, oui.
6: Gégé, tout à l'heure, t'as engueulé.
0: C'est qui?
6: C'est la grosse pente.
0: Ouais.
6: T'as engueulé Parasol parce que tu parlais du stop, mais c'est vrai qu'il y a des gens
0: qui
6: partent en vacances en faisant du stop.
0: Non, non, attends, j'ai engueulé Parasol, c'est pas parce que.
6: Non, mais avant, tu lui avais dit de pas parler du stop, et moi, je dis qu'il y a quand même des gens qui se mettent le pouce, et il faut en parler de ça, parce que.
0: Ouais, non, mais oui.
6: C'est un moyen de. Voilà.
0: Ouais, mais d'accord, mais pendant les vacances, avec le monde qu'il y a sur les routes, je pense pas que les gens ils puissent s'arrêter pour prendre des gens. Non, mais grosse tante, ouais. Pourquoi que je l'ai engueulé? C'est qu'il a voulu répondre sur la question IRC qui avait été dit. Ouais, donc moi, il parlait des personnes âgées et tout ça.
6: Vous avez assez de mal avec les caca et tout ça.
0: Quand il a dit comme ça, pour leur crever leur route, leur fauteuil roulant, comme ça, ils pourront pas aller à la gendarmerie porter plainte. Moi j'ai trouvé ça dégueulasse, donc je l'ai viré. C'est pour ça.
6: Ok, d'accord.
0: Alors, préférez-vous prendre des vacances en France ou à l'étranger? Et on va demander à grosse tante.
1: En France, hein.
6: Bah, écoute,
1: pas en franc. Ouais, en France.
0: C'est ce que je dis, en France.
1: T'as dit en franc.
0: Alors, préférez-vous prendre des vacances en France ou à l'étranger? Voilà, Pildar, comme ça t'es content.
6: Ouais.
7: Gérard, sur IRC, excusez-moi, ils aimeraient bien savoir ce que t'entends par étranger.
0: L'étranger, qui c'est qui s'amuse à faire des conneries comme ça? Merci pour celui qui répond bien, c'est bien. Donc l'étranger, ça veut dire un pays d'outre dom-tom.
7: Ah d'accord.
0: Donc ça veut dire Martinique, même voire Canada. Voilà. Donc grosse tente. Grosse tente.
2: Voire même Éthiopie, quoi.
6: Écoute, moi je te disais, je vais plutôt dans les régions. Parce que je pense que le patrimoine régional est déjà suffisamment important et qu'il n'y a pas besoin d'aller voir dans les dom-toms, tu vois.
2: Moi, je crois que c'est clair.
6: Donc, je conseille toutes les régions des pays étrangers avant toute chose quand même.
0: Petit short.
2: Moi, je suis tout à fait d'accord. Moi, je dis que il n'y a pas mieux que de taper deux semaines de vacances dans les Deux-Sèvres. Là, t'es tranquille, pépère. Tu tapes des pastis avec les vieux de la ville.
0: Limoges, mais c'est à côté.
2: Tu peux faire plein de trucs, tu peux discuter avec le curé de l'église, tu vois, il y a plein de trucs comme ça, mais ton temps, tu vois même pas passer tellement que tu t'amuses.
6: La nature, quoi.
2: Ouais, puis en plus, le temps, il est superbe, la grisaille, excellente.
0: Ouais, mais je pense que cet été, vous avez quand même pas mal de soleil, hein. Avant de continuer,
1: on va faire un jeu de cartes, tiens. Je te distribue.
0: Tout à l'heure, je vais te distribuer une baffe. Toi, tu vas voir, ça va te faire tout drôle.
1: Non, à la place de Parasol qu'on a replié. On est tous fans, on est fans.
0: Non, complètement.
1: Attends,
0: starbé.
5: Du délire.
1: Yes.
0: Complètement starbé.
1: Bon, donc Parasol est parti. Donc on accueille Moufle de Mer qui appelle de. Je sais plus d'où tu appelles, Moufle.
0: Mouf, tu appelles d'où, s'il te plaît?
8: Mouf, de Paris.
0: De Paris.
1: Ah voilà, de Paris, voilà, j'ai oublié la ville. 101.9 FM.
0: Merci, je l'ai déjà dit, Fildar.
1: À Brest et à Lille.
0: Bonsoir. C'est ça, à Brest et à Lille, t'as raison. Bonsoir, Moufle de Mer. Donc,
2: Bonsoir.
0: Canette, la Canette.
3: Oui, Gérard. Ah, moi, je suis plus pays tropicaux, Maroc, Afghanistan, des choses comme ça.
0: Mm-hmm. Ouais, mais précise.
3: Comment ?
0: Précise un peu.
3: Bah, précise. Bah,
1: tropicaux, terre, eau, pays, c'est eau.
0: Bon, attends, Fildar, tu t'occupes de ton sondard, tu t'occupes pas de ce que je demande aux, aux auditeurs, s'il te plaît, merci.
3: C'était quoi, Fildar ?
0: Non, non, mais c'est bon, il voulait s'amuser à préciser tropicaux, alors que ça n'a rien à voir avec, avec les débats.
2: C'est pas le thème.
0: Bon, alors, donc, pour toi, c'est ça ?
3: Voilà, Maroc, Afghanistan.
0: D'accord.
6: Jamaïque, Jamaïque.
0: Moufle
6: Jamaïque
0: de mer.
2: Tu peux me répéter la question ? J'ai été...
0: Non, je répète pas la question.
6: Il y avait une vague.
0: Alors, je ne répète pas la question.
2: Moi, plus la Côte d'Azur, Saint-Tropez, tout ça.
3: Voilà, ouais.
6: Bonjour, non, mais... bonjour.
0: Ah bah, ça, de toute manière, c'est vrai que...
6: C'est bizarre, hein.
0: Bah toi, grosse tante, t'es parti où, toi, en vacances ?
6: Bah écoute, moi, j'ai pas des plans pété thunes, genre Côte d'Azur, tout ça. Moi, je vais tout simplement à Monaco, quoi. Je veux dire, c'est...
0: Non, bah, attends, Monaco, tu...
1: C'est
0: tu
1: pas
0: crois...
1: en France, hein.
6: C'est vachement plus sobre, hein, moi, je dis. Hein.
0: Ouais, ouais, non, mais attends, t'as payé combien, sans indiscrétion, pour aller jusqu'à Monaco ?
6: J'ai eu une location de 17 000 francs pour 15 jours.
0: Bah voyons, c'est pas...
6: bungalow avec piscine.
0: Ouais, bah voyons,
6: Il n'y avait même pas de piste d'atterrissage pour l'hélico, je vais dire.
0: Ouais, non, mais tu relais pas non plus en Ferrari là-bas.
6: Ah non, j'avais juste amené la BM, non.
0: Ouais, c'est ça, bien sûr. Prends-moi pour un con. Rigo, ouais, il y avait une question, non ?
7: Avant qu'on passe le sondage. Ça va être dur, donc
1: allez.
7: Je préfère pas. Ah bon, d'accord.
1: Non, on se force pas les mecs, c'est pas possible.
7: Ok, il y a la police qui dit que t'as passé tes vacances en Inde, il paraît, parce que le coton est pas cher.
0: N'importe quoi. Enfin, c'est bien des conneries d'auditeurs sur l'IRC.
7: Et il y a Sperminator qui voulait que tu lui précises si Monaco faisait partie de la principauté d'Andorre.
0: La principauté d'Andorre, c'est l'Espagne, et Monaco, c'est tout. Il n'y a pas de... la principauté d'Andorre, c'est en Espagne et c'est tout.
1: Et Andorre, c'est 70 balles la cartouche de clope, quand même.
0: Bah ça, c'est moins cher dans... une fois que tu passes les frontières, c'est moins cher.
1: Tu pourrais faire des pipes moins chères là-bas.
0: Ouais, toi, t'es bien au courant parce qu'hier soir, au lieu de travailler, t'as maté autre chose.
1: Débat.
0: Ouais. Oui, Rigo.
7: Oui, donc, vu que tu parlais d'Andorre, il y a Stitt qui se demandait si ça faisait aussi partie des dom-toms. Mm-hmm.
0: Non, ça fait partie de l'Espagne, et ça fait pas partie des dom-toms. Les dom-toms, c'est la Martinique. J'ai déjà dit tout à l'heure. Alors, il ferait mieux de se déboucher les oreilles, celui-là. Avec qui aimeriez-vous partir en vacances ? Alors, 62% des gens aimeraient partir avec de l'argent. Bah, ça, de toute manière, il faut de l'argent pour partir en vacances. 24% des gens aimeraient partir avec de l'avance. Ben, s'ils veulent partir avec de l'avance, c'est leur problème. Et 17% aimeraient partir avec leur pote la hyène. Ça, je sais pas ce que ça veut dire, mais c'est pas grave. Donc, cinquième question. A-t-on le droit de faire du camping sauvage en vacances ? On va demander à Moufle de mer.
2: Ben alors, ça dépend où, hein ? Parce que tu peux pas faire du camping partout.
0: Non, mais du camping sauvage.
2: Ah ouais, mais il y a des endroits sauvages où t'as pas le droit de faire du camping, hein, Gérard.
0: Attendez...
2: Ah si.
0: Ah bon, tu crois qu'il y a t'as des trucs sauvages et que t'as pas le droit de faire de camping.
2: Bah
0: non
2: ouais.
0: Mais est-ce que t'as bien compris la question ?
2: Ah ouais.
0: Oh non mais je crois pas, hein.
2: Bah si, genre.
0: Ouais d'accord.
2: Les endroits sauvages, c'est préservé par la nature et tout ça, t'as pas le droit d'y aller, hein.
0: Ouais, grosse...
1: Aïe.
0: Bon attends, tu laisses parler les auditeurs parce qu'on en a ras-le-bol, toi, là-bas, hein. Grosse tente.
6: Bah écoute, non, moi je suis plutôt camping apprivoisé, classique, hein.
0: Ouais, là où tu vois du monde.
6: Bah bien sûr, là où il y a des filles. Mais je voulais te dire d'ailleurs tout à l'heure, je sais pas si t'as remarqué, mais cette année je trouve qu'il y a eu du soleil, comme t'as dit. La cuvée des filles était pas géniale cette année, quoi. J'étais déçu.
0: Ouais. D'accord, ouais, qu'est-ce que tu veux ?
7: Ah, je te disais bonjour.
2: Attends, l'année prochaine.
0: T'es ma boule, toi, hein.
1: Non, mais t'es
0: un peu star, ouais.
2: Y a pas moyen que la communication se fasse autrement.
0: Bon, donc, petit short.
2: Bah écoute, étant donné les effets face données, moi je dirais que tu vois, bon, à partir du moment où tu vas dans une forêt qui est pas, on va dire, entre guillemets, dans une cage, tu vois, bon, moi je veux dire, bon, tu peux faire du feu, tu peux tout faire. Moi, tu sais, je suis un aventurier, j'ai déjà passé récemment des vacances en Amazonie, pardon, dans la forêt amazonienne.
0: Et je peux vous arrêtez, s'il vous plaît, derrière, vous laissez parler, ouais, s'il vous plaît, merci.
2: Donc, je peux te dire que,
0: la canette, tu t'écrases.
2: Mon Dieu. Et donc, je peux te dire que si t'as envie de te faire cuire, je sais pas, n'importe quel animal qui se trimballe dans le coin, tranquille, quoi. Du moment qu'il y a personne, je veux te dire, bon, le garde forestier, il y est jamais, donc...
0: Pour finir, la canette, comme elle n'arrêtait pas de couper. La canette, s'il te plaît, merci.
3: Oui, Gérard. Bah, moi, je suis pour le camping sauvage.
0: Mais tu peux préciser ?
3: Je suis contre l'absence de tout confort.
0: Non, mais attends, je te demande de préciser.
1: Gérard.
3: Bah, je te précise, je vois pas là.
1: Est-ce que tu peux expliquer, toi, ce que c'est que le camping sauvage ?
7: Ouais, mais attends, mais moi, comprennent bien les gens, parce que sinon.
0: Non, mais moi, je voudrais bien qu'elle explique la fin de sa pensée, qu'elle réponde.
1: C'est du camping qui est pas domestique.
2: Ouais, parce que c'est flou, hein, comme question.
7: Voilà, parce qu'il y a, sur IRC, il y a Gérard Mansoif, il te demande si on peut faire du camping sauvage dans un camping.
0: Non, déjà, le camping sauvage, c'est quoi ? Donc, c'est de camper sur les bords des routes. Ça, c'est strictement interdit, parce que déjà, pour commencer, il n'y a pas de cœur de forestier, ça, ça
1: dépend. Mais tu dis pas ce qui est interdit, puisqu'on sait pas ce qu'on veut savoir, c'est savoir ce que c'est vraiment.
0: Eh ben, le camping sauvage, c'est de planter sa tente n'importe où. Ça, tu n'y as pas le droit. Il y a des campings qui sont réservés pour ça. Donc tu n'as pas le droit de...
7: Donc on a le droit de faire du camping sauvage dans un camping.
0: Bah, c'est un camping
1: qui
0: sauvage.
1: Est fait pour le sauvage.
0: Mais oui. Non, dans un camping, dans un camping tu ne fais pas de camping sauvage, espèce d'abruti, il y en a trois des campings sauvages. Toi tu plantes bien n'importe quoi dans ta ville de naze.
1: Il y a pas mal de campings sauvages à côté des gares.
0: Mais ouais, t'as raison.
6: Les gens qui campent au bord de la route, c'est quand même des charclos, quoi.
0: Oui, mais ça c'est vrai qu'il y en a beaucoup qui campent sur les aires de repos. C'est pas du camping sauvage. Alors, attention.
2: Et toi, Gérard, tu campes à l'entrée des hôtels ?
0: Pourquoi ? Qu'est-ce que ça peut te foutre à toi ?
2: Non, comme
6: pas avec les clubs.
0: Parce que si ça vous amuse.
6: Ils rentrent pas avec les clubs, je te dis.
0: Bon, je sens que tout à l'heure, ça va être clair, je vais virer tout le monde, parce que ça commence à m'énerver, cette histoire.
1: Non, mais j'ai compris, en fait.
0: T'as compris ?
1: Non, mais
0: toi, t'avais qu'à te taire, parce que c'est un peu à cause de ta faute, maintenant, ce qui se passe.
1: Mais non, mais...
0: Alors, si tu veux saccager les débats, tu arrêtes.
1: Mais non !
0: Ok ! C'est la dernière fois que je te dis, d'accord ? Mais ça, tu vas pas me faire la saison comme ça.
1: Non, mais ce que je voulais dire, j'ai compris la différence, c'est que le camping sauvage, c'est différent, c'est le contraire du camping moderne.
0: Ouais, c'est ça. Alors continue à dire tes conneries, et si j'ai des emmerdes, tu vas prendre ma main dans ta gueule. Ok ?
2: Camping moderne, t'as même internet dans la forêt.
0: Alors, okay. Pildas, t'éteins ton micro, je veux plus t'entendre de la soirée.
7: Gérard.
6: Vas-y, l'homme des bois.
7: Gérard, il y a une question.
0: Manu, tu réponds correctement, tu vires aussi ouais, avec Pildar.
7: Je réponds pas, je te pose une question. Moi, je réponds pas, moi. On me demandait sur le Minitel quand tu t'étais dépucelé avec une pute dans les bois, tu faisais du camping sauvage.
0: Alors, ça, des questions comme ça, je ne réponds pas, d'accord ?
7: Ok, d'accord.
6: Non, c'était une pseudo de sauvage, ça.
0: Qui c'est qui vient de dire ça ?
2: C'était un sanglier.
0: Qui vient de dire ça ?
6: T'as gueulé le facochère. Hein.
0: Bon, Pildar. Tu bosses correctement.
7: Tiens ton stylo.
0: Et Pildar, tu continues pas ta saison.
1: Y'a rien.
0: Fais gaffe parce que c'est celle-là que tu vas te prendre tout à l'heure. Alors regarde à toi.
7: Donc sur IRC, on a Yankee qui dit à Fun, c'est pas du camping mais c'est bien sauvage quand même.
0: Ouais, bah avec un abruti comme lui, ça m'étonne pas de lui.
2: Okay.
0: Non, mais lui, il s'amuse à balancer l'hôtel où que j'habite maintenant. Or, t'es très bien. Ouais, non, mais si.
6: On va
2: voir.
1: On va se calmer, les auditeurs, on va se calmer.
0: On va préciser à l'antenne.
1: On va se calmer.
6: C'est où par rapport au Roland Cardo ?
4: Ça n'a rien à voir, j'écoute, ça n'a rien à voir.
2: C'est du camping à la NPE, genre ?
0: Comment ouais, je fais du camping à la NPE, si ça peut t'intéresser.
6: Tu peux m'indiquer le chemin à partir du relais Carnot, s'il te plaît.
0: Et tout à l'heure, je vais t'indiquer comment on retourne au standard, toi. Avec ton nom, d'accord.
1: Allez, on prend dans le calé.
2: À droite.
1: On y va.
0: Avez-vous fait des rencontres durant les vacances? On va demander à Mouf de Mer.
8: Ouais, alors j'ai fait plein de rencontres. Des gens super cons, parce que j'étais dans une ville de merde. Et voilà.
2: Tu peux préciser ?
0: Non, il a peut-être pas besoin de préciser, c'est-à-dire que t'es resté sur Paris.
8: Disons que c'était pas ça, quoi. Ils étaient pas... ils étaient très cons, quoi.
0: Clairement. Ouais. Grosse tente, pardon.
6: Bah oui, bien sûr que j'ai fait des rencontres. Le but des vacances, c'est quand même de tremper le biscuit. Donc j'ai chargé un maximum sur les rencontres. Donc ratissage des campings l'après-midi, la plage... et puis restaurant le soir, boîte de nuit, tout ça, quoi. Je veux dire, comme il faut, quoi. J'ai fait les choses bien, quoi.
0: D'accord.
6: Cette année, je m'étais donné les moyens d'éclater des rondelles, quoi, tu vois.
9: C'est clair.
0: La canette.
3: Oui.
0: Tu te calmes, s'il te plaît.
1: La canette, elle mouille.
0: Ouais, non, mais.
6: Tu dégoulines la canette.
0: Fildar, fais bien gaffe. Petit short.
2: Ouais, bah écoute, moi, ouais, j'ai fait excessivement de rencontres, c'est sûr, hein, sur le plan affectif, comme dirait Jean de Neubert.
9: Comment il s'appelait ?
2: Alors, je peux pas préciser les noms.
6: Robert.
2: Parce qu'il est... Ouais, mais faut pas dire.
0: Je pense que vous avez... Non, mais je pense que vous avez envie de faire foirer les débats ou quoi ?
2: Ouais, ouais, non, pas du tout. Fait
0: si, parce que la semaine dernière, ça s'était mieux passé. Là, je crois que cette semaine, ça commence à être la merde.
6: Raconte-nous ton idylle avec la tontouse de Croix.
0: Tu sais ça ? Tu sais qui vient de poser ça ?
9: Ah, c'est pas moi. Je peux pas balancer.
6: Ah, c'est chaud, là. Hein.
0: Je sens qu'il y en a un des trois mecs, là, qui va virer, ça. Je vais faire comme tout à l'heure au hasard, hein.
7: Gérard, pour calmer tout le monde, on me demande sur Minitel si toi, il t'est arrivé de faire des rencontres pendant tes vacances.
0: Ouais. Bah, de manière, les rencontres, comme je suis pas parti en vacances, j'ai pas pu en faire, d'accord?
7: T'es déjà parti en vacances. Je te parle pas de cette année, je te parle.
0: Non, mais, oui, mais c'est vrai que...
7: Dans toute ta vie, t'as bien fait des rencontres en vacances.
0: Bah, de manière, t'en fais régulièrement, hein. Ton père, tous les ans, tu fais des rencontres, hein, quand tu pars en vacances.
7: Et t'as rencontré des gens intéressants ?
0: Disons, j'ai rencontré des gens, bon, on a discuté et tout.
1: Et quelles ont été tes plus belles vacances, Gérard ?
0: Les plus belles vacances, c'est...
6: On a rencontré l'huissier.
9: Sur Sunset Beach.
0: Alors, moufle de mer, sur Sunset Beach, je te dis au revoir. Et voilà, comme ça, c'est terminé pour toi.
10: Salut.
0: Et voilà, pour lui, c'est terminé, ça fait... Alors, 1, 2, 3, 4, c'est bien.
10: T'as pas répondu tes plus belles vacances, Gérard ?
0: Moi, mes plus belles vacances, c'était dans un camping et c'est de là que j'ai rencontré du monde et on
10: C'est un camping sauvage ?
0: Non, c'est un terrain de camping que je donnerais pas.
10: Mais c'est quoi un camping sauvage ?
0: Bon, tes conneries, toi, tu commences
10: C'est pas moi, c'est Manu.
0: Ouais, non, mais ça commence à bien faire la question. Il y a longtemps qu'on l'a dépassé.
10: À propos de rencontres, il y a Alligator sur IRC qui aimerait bien que tu nous parles de ta rencontre avec un bouc sauvage.
0: J'y répondrai pas, comme ça, ça ira plus vite. Comme ça, il va être servi. Lui, sa question, il peut se la garder où que je pense. Et la canette pour terminer.
3: Oui.
0: Toi, Fildar, j'ai dit à Moufle de mer, au revoir.
1: Hein. Eh ben, il est parti. Hein.
0: Bah, c'est celui qui s'amuse encore à dire des trucs un peu cons, va dégager aussi, ouais. Ça va aller vite. Alors, la canette pour terminer.
3: Oui, tout à fait, Gérard. C'est plus les campings, tu vois, sur le bord de la route, mais pas trop sauvage non plus, quoi.
0: La canette, t'as envie de terminer le débat ou pas, toi ?
3: Non, pas pourquoi, tu me demandes
6: ça ? Non, t'as pas envie de terminer le débat, non.
0: Non, je pense que t'as pas dû comprendre comme il faut la question.
3: Mais je sais pas, tu m'as interrompu, et puis je sais plus ce que j'étais en train de te dire, c'est pour ça.
0: Ah non, mais avez-vous fait des rencontres durant les vacances ?
3: Oui, bah oui, j'ai rencontré des amis qui m'ont présenté leurs amis, donc tu sais, ça fait les amis des amis des amis, et à la fin, tu te rends compte que t'as rencontré plein de monde pendant les vacances, mais tu rentres tout seul chez toi, comme d'hab, quoi.
0: Ouais, mais est-ce que vous avez gardé le contact après ?
3: Ah, le contact, formidable, ouais.
0: Non, mais une fois que vous êtes rentré, est-ce que vous avez gardé le contact ou,
3: Oui, on a gardé le contact assez longtemps.
6: Il vaut mieux éteindre la voiture, quand même.
3: Ouais. Et oui. Mais oui.
9: T'as mis le starter ou pas ?
3: Non.
0: Ça n'a rien à voir avec les...
3: Moi, ça part direct.
6: Je te déboucherais bien le carbu, quand même.
0: Grosse tente ou petit short ?
6: Ah non, c'est pas moi, j'ai un problème de gicleur, c'est pas pareil.
0: Ouais, GG. Allez vous calmer là.
7: GG. Il y a Tarkan qui me dit sur Minitel que de toute façon, les rencontres en vacances, c'est kiss tout double.
3: Oh.
0: Ça peut pas être kiss, hein, d'accord ? S'il fait illusion à ce que j'ai dans le cou, c'est même pas la peine.
7: Ah non,
0: c'est
7: pas.
0: Il va se faire foutre.
1: Ouais. Oui, à la place de Moufle de mer que tu as viré, on accueille Crabe en rut. Du Mont-Saint-Michel. Il est actuellement encore en vacances, donc il va pouvoir peut-être nous en parler.
6: Accroché au rocher.
1: Bonsoir.
0: Bonsoir. Tu peux me donner la fréquence du Mont-Saint-Michel ?
11: Oui, c'est 90.2. Bonsoir.
0: Bonsoir.
1: Bonsoir.
0: Bonsoir. grosse tente et petit short, Boubouk. Bon, Fildar.
1: Oui,
0: t'es payé pour calmer les gens le jeudi, non pour les laisser foutre leur merde.
1: C'est vrai.
0: D'accord ?
1: C'est vrai.
0: Alors, Crabe en rut, là, tu peux répondre à la question ?
11: Bah, je ne l'ai pas entendu.
0: Alors, avez-vous fait des rencontres durant les vacances? C'est la dernière fois que je les répète, Fildar, je crois t'avoir dit quelque chose tout à l'heure. Faudra peut-être écouter ce que je te dis.
1: Oui, tu m'as dit de me la fermer jusqu'à la fin du débat.
0: Non, quand tu prends des auditeurs, tu leur poses la question, qui me la redemandent pas quand ils sont à l'antenne, parce que ça me prend la tête.
11: J'ai rencontré des gens, moi, des Hollandais, qui avaient ramené du matos. Donc on s'est éclaté au Mont Saint-Michel, quoi. Et ça continue à ce soir.
12: T'as fumé des galettes?
11: Exact.
0: D'accord. De toute manière, je pense qu'au Mont Saint-Michel, c'est de là aussi, il y a quand même pas mal.
1: Il y a de la bonne, hein.
12: Il y a de la galette.
0: Il y a quand même du monde qui vient durant les vacances,
11: ouais,
0: non?
11: Disons qu'il faut courir vite parce que la marée, ça surprend.
0: Ouais, mais ça, mais quand il y a, tiens, justement, on va essayer d'abréger vite fait. Par rapport à la montée le Mont Saint-Michel, qu'est-ce que ça donne une fois que la marée monte?
11: Ah bah c'est magnifique, hein. Là il y a des algues, il y a du corail.
0: Non mais par rapport à la marée, ça fait quoi exactement?
11: Ça va très vite, hein. En fait il faut courir très vite.
0: Non mais le Mont Saint-Michel il est entouré avec l'eau ou...
11: il est noyé. Ah oui mais à cause de la marée.
0: Ouais non mais ça monte où justement?
12: Mais
0: attendez, laissez-le parler s'il vous plaît.
11: Ça monte très vite. C'est-à-dire si tu cours pas assez vite, tu peux te noyer. Moi j'ai failli perdre un pote comme ça, quoi. Mais il faut partir tôt le matin. Et il faut arriver là-bas vers midi, quoi. Parce que si tu pars vers 10h, t'es mort.
0: D'accord.
12: Non, GG.
0: Oui.
12: Ouais, c'est grosse tente. Tu demandais jusqu'où ça monte. Moi, je te dis, j'y étais, bon, pas cette année, mais l'année dernière. Et quand la marée est vraiment haute, t'es dans la ville et t'as de l'eau jusqu'à la taille, quoi.
11: Exact.
0: Mais non, parce que le Mont Saint-Michel, si je me trompe pas, normalement, c'est un site qu'on peut...
11: Qu'on peut visiter, qui est magnifique, d'ailleurs. Hein. Mais moi, je vous conseille la visite de la crypte du Mont Saint-Michel. C'est extraordinaire. Hein.
0: D'accord. Ok.
7: Oui, sur IRC, je sais plus qui me disait, qui voulait poser à l'auditeur du Mont Saint-Michel, à savoir comment on fait là-bas quand l'eau monte, si on veut faire du camping sauvage.
11: Ah ça c'est impossible, hein.
0: Voilà.
12: Il y a des tentes sur flotteurs qui existent.
11: Ah non, c'est faux. Là, ça c'est un menteur, celui-là, c'est un mythomane.
0: Non, mais de toute manière, c'est pas là. Bon, ça y est.
11: Les grandes tentes, c'est un mythomane, excuse-moi, GG, hein. Il raconte n'importe quoi depuis.
0: Non, mais lui, je sens qu'il va pas terminer le débat. Mais justement, on va lui poser la question. Quel métier peut-on exercer pendant les vacances? Alors, grosse tente, tu réponds correctement, sinon tu dégages tout de suite, là.
12: Ben, moi, je vais te répondre tout à fait correctement. On peut vendre des glaces sur la plage, tout à fait. On peut aussi avoir un petit travail dans un fast-food. On peut aussi surveiller des filles, si tu vois ce que je veux dire, que les compteurs sont bien relevés, quoi.
11: Il y a des déguisements aussi, on vend des déguisements, genre des pattes factices ou des trucs.
0: C'est qui ça? C'est Crabe en Rude, là?
12: Ouais, c'est mon pote.
0: Ouais. Grosse tente, tu vas te calmer, tu vas continuer, et après on va s'amuser avec toi si tu continues.
12: Il n'y a pas de problème.
11: Faire tourner.
12: Qu'est-ce que je pourrais te dire d'autre? Bah, je sais pas, tu peux vendre des barrettes sur la plage.
0: Ouais. Bon, allez, hop.
12: Parce qu'il y a des filles.
0: Attends, relaisse-moi l'eau, lui, 5 minutes. Vas-y. Ouais. Vas-y, leur parle.
12: Je disais, les filles, souvent, elles ont besoin de s'attacher les cheveux pour aller.
3: Ouais, c'est vrai, Gérard.
0: Fildar, tu le laisses parce que je voulais écouter
1: faut
0: quelque
1: que
0: chose.
1: Faut que je le remette.
0: Je voulais savoir quelque chose, justement, pour finir avant. Ouais. Allô?
13: Permis? Manu!
12: Qu'est-ce que tu veux savoir, vas-y.
0: Hey Manu!
12: Je vais te dire ton avis.
0: Ça fait déjà deux fois que tu t'amuses à jouer durant la semaine, alors tu vas arrêter tes petites conneries aussi, toi.
1: Tu cartonnes!
12: On va te tirer le cul, vas-y, dis-moi, je vais te dire l'avenir, vas-y.
0: Bon, alors, grosse tente, on va te tirer le cul. Tu peux retourner au standard, on te dit au revoir.
12: Au revoir!
0: Comme ça, tu peux aller plier ta tente, au revoir.
11: On va te lécher l'arrêt au standard. Tu vas t'éclipser, direct.
0: Et crabe en rude, alors, toi, maintenant.
11: Ouais.
0: Maintenant qu'il est parti,
11: on vend, c'est ce que je te disais, je suis tout à fait d'accord avec lui. On vend des glaces, du pop-corn, tout ce qui est fait pour consommer, en fait.
0: D'accord. Petit short.
2: Bah, écoute, moi je pense que le métier de bookmaker, c'est assez...
0: Ce métier-là?
2: Bah, en fait, c'est que tu fais des livres, en fait. Tu vois, bookmaker, faiseur de livres. En fait, tu fabriques des livres sur la plage et puis tu t'éclates, quoi.
0: D'accord. Et ça, c'est un métier. Bah ouais. Mais quel métier peut-on exercer pendant les vacances?
2: Faut pas confondre aussi avec le mec bon qui parie sur qui va se noyer le premier ou qui c'est qui va se tirer la grosse. Enfin, voilà.
0: Ouais, d'accord. Je crois que à mon avis, t'as pas dû comprendre bien le sens de la question.
2: Ouais,
0: canette.
3: Ouais, bah tu peux faire du bateau, emmener les gens faire du bateau. Tu peux emmener les gens faire du ski nautique, tu sais, faire du parachute intentionnel. Tu peux faire plein de trucs, hein.
0: Ah ouais, t'emmènes des gens faire du parachute, toi.
3: Du parachute intentionnel, ouais.
0: Oui.
4: C'est quoi, Gérard?
0: T'as qu'à lui demander, c'est quoi? Comme c'est elle qui répond, donc.
3: Bah, c'est à toi qui l'a demandé, Gérard.
0: Non, mais moi, je te pose la question, qu'est-ce que c'est?
3: À ton avis, du parachute intentionnel.
0: Hein. Alors, explique.
3: Bah, je sais pas, ça me paraît évident.
0: Ouais, d'accord. Ouais, bah, dis donc.
3: Bah, tu pars, t'as un parachute, tu pars de la plage, il y a un bateau qui tire et tu montes.
0: Ah, donc, ça s'appelle un genre de...
2: Le parachute intentionnel,
0: ouais,
2: c'est ce qu'il a fait
0: à
2: John Kennedy.
0: Ouais, c'est ça. J'en connais tout à l'heure qui vont dégager parce que ça commence à bien faire en ce moment.
10: Gérard.
0: Là, depuis le début des débats, il y en a déjà 4 de partie, 5, et bientôt, ça va peut-être percer si ça continue.
10: Gérard, à propos de job pendant les vacances, il y a Père Foras, il dit que l'été prochain, il aimerait bien faire comme son père. Parce que son père, pendant les vacances, vu qu'il est huissier, il s'est éclaté. Il paraît qu'il a viré un couple de soulard du 9-2, qui sentait pas bon et qui faisait trop de bruit. Et plus tard, lui, il veut faire pareil pour ses vacances. Qu'est-ce que t'en penses?
0: Lui, il va se faire foutre, j'y répondrai pas à sa question, ça va plus vite.
1: Père Foras, il est pas huissier l'été, il est dans un fort.
0: Bon,
2: En parlant de Père Foras, c'est sûr que moi j'irais bien faire un tour au Fort Boyard.
10: Ah, qu'est-ce que t'en penses, Gérard, de partir en vacances à Fort Boyard?
2: J'ai entendu que Sandrine Dominguez cherchait la bite, donc voilà.
0: Oh là, non, je pense pas.
2: Elle cherche la bite, c'est une cochonne, hein.
0: Oh, on se calme, s'il vous plaît, je pense
2: le
0: pas.
2: Le joueur de tennis, il l'a largué.
3: Je me ferais bien décocher la plaie équilibre.
2: Tu te ferais bien la boule, hein.
0: Oh, le Larsen, s'il vous plaît.
3: On passe toutou.
0: Bon, qui c'est qu'on raccueille là?
1: Bah voilà, justement, j'attendais que tu me donnes la parole. Merci Gérard, t'es quand même super.
0: Bon, vas-y.
1: À la place de Moufle de Mer.
0: Non, c'est pas. À la place de Moufle de Mer, on a Crabe en rue du Mont-Saint-Michel.
1: Ah oui.
0: Donc c'est à la place de
1: Grosse Tente. Grosse Tente, oui. On accueille Tongue d'Hiver. Tongue d'Hiver, bonsoir à toi.
13: Allô, oui, bonsoir. Ouais, bonsoir,
0: salut.
13: Gérard.
0: T'appelles d'où?
13: J'appelle de Toulon.
0: Voilà.
13: 84.7.
3: Bonsoir, Tongue d'Hiver.
13: Bonsoir, tout le monde.
0: Bonsoir. Ça va bien? On t'a dit la question?
1: Oui. Oh, menteur.
13: C'est faux.
1: Quel menteur.
0: Bah, je la répète pas.
13: Ah, c'est con, je passerai à la prochaine alors.
0: Hein?
13: Bah, c'est pas grave, je répondrai à la prochaine.
1: Mais non, c'est. Quel genre de travail peut-on faire pendant l'été?
0: Pendant les vacances.
13: Ah, bah, moi, j'ai fait un travail cette année, c'est que j'étais sauveteur en mer. Donc, avec mon pote Mitch, tout ça. Sur les plages de la Côte d'Azur, c'est mortel. Mental, terrible.
0: Ouais, d'accord, ok.
13: Mais c'est.
1: C'est toi le quiz?
13: C'est éprouvant comme boulot.
0: Hein. C'est ça.
13: Faut être bien entraîné sportivement.
3: Non, c'est
13: tout
3: la sentie, lui.
0: La canette.
3: Oui.
0: Tu te calmes?
3: Oui.
0: D'accord. Alors, peut-on emmener sa télévision pendant les vacances ou autre appareil?
1: C'est-à-dire, explique, Gérard.
10: Explique la question.
0: Alors, ou autre appareil ménager, c'est-à-dire son frigo, son frigo de vacances, pas son frigo d'appartement.
3: Mm-hmm.
0: Donc, oh là là là là là là, les Larsène!
10: Gérard, sur IRC, il te demande si t'es déjà parti avec un frigo d'appartement en vacances.
0: C'est pas des frigos d'appartement.
1: Déjà, il en a pas de frigo, alors.
0: C'est des petits frigos.
10: C'est pas le sien.
0: Et il y a même des glacières pour partir en vacances.
1: Est-ce que t'as emmené déjà ta plaque vitro-céramique?
0: Et ta connerie, et ta soeur, tu l'as emmené en vacances, espèce de connard, tu retires tes pieds, tu fais ton boulot maintenant. Et t'éteins ton micro. En de bon entendeur, salut Pildar. Ça fait la cinquième.
3: Et ton
14: même pas de poil à ton kyste.
0: Alors la canette.
13: Et oui, ton kyste, toi, tu l'as.
0: Ta gueule, toi, celui-là. La canette.
13: Parce que ça doit être lourd à amener en vacances quand même. Un gros
0: alors,
13: comme ça.
0: Petit short, au revoir. Petit short, bonne nuit.
13: Petit short.
0: Allez.
13: Hop.
0: Terminé pour lui. Alors la canette.
3: Oui, Gérard. Bah, moi, j'emmène pas ma télé parce que ça sert à rien vu qu'il n'y a pas le Big Bill pendant les vacances.
0: Ouais.
3: Par contre, j'emmène tout ce qui est appareil à pile pour compenser ce manque.
0: C'est-à-dire poste de radio, Wattman,
13: Vibro,
3: voilà.
13: Godmichel, tout ça.
3: Godmichel à clous, tout ça.
0: Si vous avez pas envie de répondre aux questions,
3: sérieusement, alors voilà.
0: Non, mais c'est ceux qui s'amusent à répondre des conneries comme Tombe d'Hiver ou l'autre.
3: Mohamed.
0: Là. Non, non, mais c'est pas la peine d'écouter ce qu'ils disent parce que c'est des conneries,
13: c'est
0: d'accord.
13: C'est pas des conneries, je pense.
0: Non, bien sûr, c'est pas des. C'est pas des conneries, tu te foutrais pas de ma gueule?
13: Ah non, pas du tout, je me
0: non, permettrais pas. Non, tu préfères prendre le train parce que ça coûte moins cher, c'est ouais. Ça
1: Tu cartonnes.
0: Je m'en doutais. Tombe d'hiver.
13: Oui. Bah moi, je t'ai déjà répondu.
0: Mais non, c'est pas toi, c'était pas toi que je m'adressais déjà pour commencer.
13: Ah d'accord.
0: Alors à toi.
3: Est-ce que t'emmènes ta télé ou autre?
0: Attends, tombe d'hiver.
13: Oui.
0: Je te préviens.
13: Oui.
0: C'est la dernière fois qu'on te répète la question parce que tu m'énerves.
13: C'était la question, mais je croyais que tu t'adressais à quelqu'un d'autre. C'est bon.
0: Non, mais c'est à toi maintenant que je m'adresse. Alors, t'évite de faire trop de blanc.
13: Oui, donc j'amène rien du tout. En général, je loue sur place une télévision ou quelque chose comme ça.
0: Et tu crois que là où t'es en vacances, tu peux louer, tu peux avoir le moyen de regarder la télé?
13: Ça dépend. Des fois oui, des fois non.
0: Alors, tu peux me préciser?
13: Quand j'ai assez d'argent, je loue une télé. Quand j'en ai pas assez, j'en loue pas. Et je l'amène pas non plus.
0: D'accord.
13: Parce que c'est trop encombrant.
0: Crabe en rut. qui c'est qui s'amuse avec un téléphone, là?
11: Ah, je sais pas.
3: C'est pas moi.
1: Non, mais c'est moi, mais je sais pas, il y a un problème avec mon standard.
0: Non, mais t'éteins ton micro si on n'a pas besoin d'entendre...
1: Pardon.
0: C'est non mais oh, tu bosses comme il faut ou quoi là?
1: J'étais en train de chercher les auditeurs et ça a sonné.
10: Gérard?
1: Bon, excuse-moi Rigo, deux secondes je vous donne...
0: Non, mais il y a Rigo en priorité, toi tu éteins ton micro et c'est tout.
1: Non, la priorité c'est l'auditeur.
10: Non, c'est vrai, on va
0: alors vas-y.
1: Alors excuse-moi, à la place de celui que t'as viré là, qui s'appelait...
0: Petit Short,
1: voilà, on accueille Stommy Buggy. Bonsoir.
14: Oui, bonsoir, c'est Stommy Buggy, j'appelle de la Dune du Pilate.
3: Salut Stommy.
14: 103.3, j'ai 29 ans. Bonsoir.
0: Alors, Rigo, ouais. Question IRC.
10: Oui, donc on est monté quand même, apparemment les vacances ça intéresse tout le monde, on est monté à 9004.
0: Oh, Manu, tu laisses Rigo parler s'il te plaît.
1: D'accord.
10: Ah, un petit problème. Et donc il y a Destroy qui te demande comment tu fais si tu veux emmener ta télé par exemple à l'étranger, vu que c'est pas forcément les mêmes prises.
0: Ouais. Non mais déjà pour dire qu'à l'étranger selon là où tu pars, en principe si c'est en location tu peux pas parce que t'as pas de moyens pour les brancher. Tu peux me redire combien qu'on était parce que comme Manu t'a coupé, j'ai pas trop compris.
10: On était 9704.
0: Ok. Et Manu, c'est la dernière fois que tu t'amuses à couper les... Et puis moi aussi. D'accord. Tu arrêtes.
1: Okay.
0: Parce que tout à l'heure c'est le paquet de bonbons que tu vas te prendre dans la tête aussi. Et ça va te faire tout drôle là.
1: C'est de la bombe.
0: Crabe en rut, donc pour toi. Merci Manu. C'est bien ce soir Manu. Ce soir Manu a l'intention de percher son monde. Gildard, c'est pareil.
1: C'est faux, c'est
0: alors,
1: faux.
0: Alors pour l'instant, il y en a qu'un qui arrive à bosser.
1: Ouais, on sait, c'est Apolline.
0: Non, c'est Rigo.
1: Ah bon.
0: Mais Apolline, t'emmerde. La canette.
1: Tu la revois en scred.
0: Au revoir. La canette.
1: Oh, le vilain bad boy.
0: La canette, au revoir, ça y apprendra à dire... Non, parce que ça t'apprendra à dire des conneries.
14: Tu encore un peu ou pas?
0: Toi, c'est pareil, faites gaffe à ce que vous dites.
13: C'est clair.
0: Alors, crabe en route.
14: Ouais,
0: en route, pardon.
1: En autoroute.
0: Crabe en route.
11: Moi, je ramène pas de télé, j'ai autre chose à faire de mieux.
14: Ouais.
0: D'accord. Tu réponds vachement bien aux questions.
11: Bah, attends, mais tu poses une question sur la télé. Moi, je ramène pas la télé.
0: Peut-on emmener sa télévision pendant les vacances ou autre? C'est-à-dire, si tu t'emmènes pas ta télé, t'emmènes quoi alors?
11: J'emmène rien, j'emmène des capotes. Cherche pas Gérard, il t'a bluffé.
0: Ouais, mais c'est ce que je vois. Tony Bugsy, là.
14: Non, Tony Bugsy.
13: J'y ai cru un moment.
14: Écoute, non, moi pas de télé parce que la télé ça a une toxique. Donc, moi je suis plutôt cinoche.
0: Mmh.
14: Plutôt cinoche.
0: D'accord, mais t'emmènes aucun appareil.
13: Non, t'emmènes pas ton écran de cinéma avec toi.
14: Un peu de caillasse pour aller au cinoche, quoi.
0: Ouais, non, mais tu pars pas, donc t'emmènes même pas de poste de radio ni rien du tout.
14: Non, que dalle.
0: Bon,
14: j'ai 3000 watts dans la voiture, si je veux écouter du son, c'est bon.
0: Ouais, d'accord, mais c'est pas évident, 3000 watts jusqu'à 2h du matin, hein.
14: Bon, on s'arrange avec les voisins.
0: Ça y est.
14: C'est la teuf.
0: S'il vous plaît, merci. Avez-vous pris des vacances pendant les vacances? Avez-vous pris des photos pendant les vacances? Avez-vous pris des photos pendant les vacances?
13: Ok, on a compris.
11: Avec Ramorut, j'en ai pris, moi.
14: Donne-moi.
11: J'en ai pris sur la plage.
14: Ouais, mais on voit mal Sandy, ouais.
0: Ouais, bon, alors, crabe en rut.
11: Mais c'est pas moi, hein. C'est comment il s'appelle l'autre, là? Stommy Bugsy.
14: Ah, pas du tout, non. Non.
0: Gildard,
14: oui. Je suis là, wesh, tranquille.
1: Bonsoir, les auditeurs.
14: Bonsoir.
1: Gérard.
14: Je suis là.
1: Je te veux. Oui. Tout à l'heure. À la place de qui on a viré là, la canette. Alors à la place de la canette, on accueille la grosse touffe qui est à la grosse à la grande motte. Bonsoir. Bonsoir la grosse touffe.
15: Oui, bonsoir.
0: Ta fréquence s'il te plaît.
15: Bonsoir l'équipe.
0: Ta fréquence s'il te plaît.
15: Salut. C'est le 115.8.
1: Le CSA a ouvert les fréquences, oui.
0: Alors, avez-vous pris des photos pendant les vacances? On m'a demandé à Stony machin chouette là.
16: Stony Buggy. Bah écoute, oui, moi j'ai fait, je me suis serré de nombreuses gonzesses.
0: Ouais.
16: Chez qui dit gonzesse dit forcément photo.
0: Non mais je te demande, est-ce que t'as pris des photos? On en a rien appris d'un poutre des...
16: Écoute-moi, je te dis photo, voire même film vidéo. Sauf donc que bien évidemment que j'ai continué à compléter la collection, bien sûr.
0: Bon, c'est ça, grosse touffe.
15: Bah moi j'ai réussi à mettre la main sur un gros zoom, donc j'ai pris plein de photos en fait.
16: Viens voir, moi j'ai un grand tombe, tu vas voir.
0: Tombe d'hiver.
15: Quand tu veux.
17: Ouais, alors moi j'ai pas pris de photos puisque je n'ai pas d'appareil, donc comme ça c'est réglé.
16: J'ai un téléobjectif de folie.
0: Trabant rude.
17: Ouais, non, ouais, j'ai pris des photos moi de la plage là.
15: C'est pas moi.
17: En fait, parce que je voulais pas envoyer des cartes postales, donc j'ai envoyé les photos, j'ai écrit derrière.
0: D'accord.
17: C'est mortel ça.
0: Mais je pense qu'à mon avis, pendant les vacances, il y a des belles photos à prendre, surtout si on est du côté du Mont-Saint-Michel ou autre.
17: Ouais.
0: Dernière question, les animaux sont-ils autorisés dans les centres de vacances Trabant rut.
17: Ouais, les animaux.
0: Oui.
17: Ça dépend desquels.
0: Ouais. Alors, précise.
17: Alors, je pense que les chiens, les chats, tout ça, ça, ils prennent. Mais si t'as des animaux dangereux, de genre des mygales, des serpents, ça.
16: Quand c'est des chiens mystères, c'est chaud quand même.
17: Ça, tu peux pas les laisser.
0: Tombe d'hiver, au revoir.
17: C'est pas moi, Gérard. C'est l'autre, c'est pas moi, Gérard.
0: Tombe d'hiver.
17: Gérard, c'est pas moi.
0: Tu dis.
17: Mais c'est pas moi, Gérard.
0: Fildar.
15: Oh.
0: Tu dis au revoir à Tombe d'hiver.
1: À qui?
0: À Tombe d'hiver.
1: Tombe d'hiver, ok.
0: Mais voilà.
1: Bonsoir Tombe d'hiver.
0: Comme ça ira plus vite.
18: C'est allez
0: bien.
18: Hop, c'est géré.
0: Et grosse touffe. Crabe en route, t'as répondu, hein?
17: Ouais, exact.
0: Grosse touffe.
15: Oui, Gérard. Alors moi, j'ai eu l'occasion de partir dans un camping avec mon canari. C'était très bien.
0: C'est-à-dire, c'est. Ah ouais, un oiseau?
15: Oui.
0: D'accord. Stony Bugny, là.
16: Ouais, Ben écoute, moi je pense qu'il y a des endroits où ça pose quand même des problèmes, ne serait-ce qu'au niveau de l'hygiène, si t'arrives à saisir l'essence de ce mot, quoi. Et tu nous as pas dit, toi, que ça faisait de nombreuses années que t'étais pas parti en vacances, GG?
0: Je t'ai pas demandé si ta sœur faisait du vélo, je te demande de répondre.
1: Tu peux lui répondre, il t'a rien dit de méchant, Gérard.
16: De zoophilie évidente, quand même.
0: Je te demande de répondre à la question, je te demande pas si je suis parti en vacances ou pas cette année.
16: Non, mais c'était pour savoir si toi tu avais des animaux, si c'était ça qui t'avait posé problème.
0: Jusqu'à maintenant, j'ai pas d'animal, donc je peux pas partir, j'ai pas eu l'occasion de partir.
17: Non, mais réponds à la question, là, auditeur, là.
16: On arrive à s'arranger, quand même, entre nous.
17: Elle fait du vélo, ta sœur, ou pas?
16: Ouais, ça lui arrive.
0: Bon, ça y est, oh!
16: Du bois de Rambouillet là-bas.
0: D'accord, à côté du bois de Rambouillet, c'est ça, t'as raison. Alors que t'habites dans.
16: Je sais plus. Mais t'habites pas avec moi, c'est tout.
0: Bon, s'il vous plaît, merci. Avant la conclusion du.
16: Au niveau du personnage, quand même.
0: Avant la conclusion du débat. Oh, ça y est, vous vous calmez. Avant la conclusion du débat, on va voir s'il y a d'autres questions sur l'IRC. Rigo.
19: Rigo.
0: Ouais.
19: Ray, Ray, Ray,
0: Ray, go. Oh, ça y est, j'ai dit merci.
16: Jingle.
0: Ouais.
10: Donc, alors, qu'est-ce qu'on a comme question? Tu veux pas faire un petit sondage plutôt? Parce que là, vu l'heure, ce serait bien qu'on arrive à la conclusion et tout.
0: Qu'aimez-vous trouver pendant vos grandes vacances? Donc, 47% des gens veulent du QQQ. Ouais, ben ça, c'est, je m'en serais douté. 26% des gens recherchent des beaux couchers de soleil le matin. C'est plutôt la nuit que le matin. Mais 13% des gens adorent trouver des cailloux gris, voilà. Et donc, le dernier sondage, vous sentez-vous mieux après vos grandes vacances? Alors, 64% des pompiers interrogés sont plutôt contents, bah c'est normal. 31% des animateurs ne partent jamais en vacances et finissent mal, ça m'étonnerait. Et 11% des obèses interrogés n'ont pas compris la question, et sur les obèses, je m'en fous aussi. Et voilà, donc avant la conclusion, on va faire conclusion de l'IRC. Oui, oui. Donc
7: on trace, on trace là.
0: Ah ok, d'accord.
7: Qu'on a alors il y a Davy One et son cocktail qui rajoute juste un petit sondage auprès des filles qui vendent des glaces sur la plage. Dans quel pays des dom-toms préféreriez-vous partir? Elles ont répondu 15% en Belgique, 25% à Suresnes et les cornetos à la fraise, c'est 2 euros.
0: Ouais, puis sa conclusion, ça veut dire que mon débat n'aura ni queue ni tête. On a compris tout de suite, c'est même plus la peine de...
7: Ah, il a séché l'histoire.
0: Si, mais de toute manière, tu me diras le nombre de connectés qu'on a juste après.
7: Okay,
0: Tony Bucnini pour la conclusion.
16: Bah, écoute, Tony Bucnini pour la conclusion, bon débat.
0: Ouais.
16: Le débat était bien, t'as bien cerné un petit peu tous les aspects de la question. Je trouve que c'est dommage quand même que t'aies pas pu, vu que tu pars pas en vacances, nous en dire plus sur ton cas. C'est vrai que t'es un peu le club merde à la maison quand même.
0: Mmh.
16: Et voilà, je pense que le débat s'est bien passé. On a quand même senti que t'as souffert des colonies de vacances que t'as dû faire, je sais pas, à Fresnes ou à Fleury quand t'étais gosse. Mais bon, ça a été quand même quoi.
0: D'accord. Ouais. Salut à toi.
16: Ah,
0: donc.
16: Bonne soirée, ouais.
0: Ciao. Grosse touffe.
3: Oui. Eh bien, pour moi, c'était un très bon débat. Enfin, le peu que j'ai participé, je suis désolée. La grosse mode, c'est éclatant pour se faire éclater la touffe, par exemple.
1: C'est la grande mode.
3: Je conseille les vacances. Et moi, je trouve que tu dois être pété de thunes parce que, bon, les vacances à l'hôtel, je crois que t'abuses.
0: Qui c'est qui t'a parlé que j'étais à l'hôtel?
3: Ah, mais tout le monde le sait, Gérard.
18: Je le sais, Claude.
1: C'est toi que tu l'as dit que c'était à l'hôtel.
3: C'est un char clos, c'est pas de notre faute. Hein.
0: Alors, grosse soupe, je t'emmerde, d'accord?
3: Et moi, je te chie dans le bec.
0: Eh ben, moi, je t'emmerde et je te dirai pas au revoir. Voilà, crabe en route.
18: Ouais, je voulais juste te dire que pour moi, les vacances, c'est quand tu fermes ta gueule.
0: Eh ben, moi, je t'emmerde aussi, au revoir. Et apparemment, celui-là, c'est un habituel. Déjà, pour commencer, j'ai reconnu vaguement la voix. Donc, conclusion du débat. Fildar, t'as foutu ta merde comme d'habitude. La semaine dernière, t'avais fait du bon boulot, mais c'était.
7: Non, là, Gérard, cette semaine, tu fais une conclusion sur le travail pendant
1: Gérard,
7: le débat.
1: Moi,
7: tu fais pas une conclusion sur le débat, là.
1: J'avais une petite conclusion Minitel. Il y a, je crois que c'est Tarkan qui me dit tu fermes ta gueule et nique ton oncle.
0: Et toi, tu vois, t'es un peu trop con parce que c'est de dire des messages qui sont cons comme tes pieds.
1: Ok, d'accord.
0: Voilà.
1: Et donc, sinon, je voulais dire à String que je la rappelle dès que j'arrive au standard. Merci.
0: C'est ça. Voilà. Tes messages personnels, tu iras te faire foutre parce
1: c'est
0: que
1: c'est pour le débat, Gérard.
0: Ah bon, ok. Et donc, la conclusion du débat.
1: Conclusion standard.
0: Quoi? Toi, ta conclusion, c'est toi qui as foutu ta merde, alors je te demande pas ta conclusion.
1: Standard,
0: donc,
1: ça s'est bien passé, hein.
0: Eh, c'est bien beau, là, mais si vous m'annoncez pas, vous me balancez pas les...
19: Ah, mais oui, c'est vrai.
0: Les disques avant de passer sur le deuxième.
19: Pardon, mon bébé.
0: Alors, on va s'écouter Le Pêcheur Henri avec J'arrête l'eau sale, j'ai la
1: rotule. L'eau salée.
0: J'arrête l'eau salée, j'ai la rotule qui rouille. Et le deuxième, ça sera Le Petit Baigneur des Égouts avec Passe-moi de l'huile, j'ai le derrière en feu. Et le deuxième débat va porter sur la vie des couples. Là, tout de suite sur Fun Radio.
20: Voilà, donc on venait de s'écouter les carabines à Morpion avec Chamboule-moi tout sur mes dents de devant. Et le deuxième, c'était Le Petit Mickey avec Viens faire des montagnes russes sur mes kystes. Donc on va repartir sur de bonnes conditions. Donc comme le premier débat,
1: ouais, sur
20: le débat sur l'éclipse. Alors on accueille pour ça
0: Lune de Miel, 23 ans Paris 101.9, qu'on peut écouter Fun Radio. Bonsoir à toi, Lune de Miel.
21: Bonsoir GG, bonsoir l'équipe.
0: Salut. Grosse lunette, 23 ans de Reims, on écoute Fun Radio sur 103 tout court.
21: Exactement, bonsoir Gérard.
0: Bonsoir à toi.
21: Bonsoir tout le monde.
0: Télescope, 25 ans Limoges, 102.5, on écoute Fun Radio.
22: Oui, bonsoir Gérard,
0: bonsoir
22: les auditeurs, bonsoir l'équipe, bonsoir les gens du Minitel.
21: Bonsoir l'Internet.
0: Donc, Adonf, c'est ça Manu, ouais, tu m'as mis ouais. Adonf, 26 ans de Poitiers, on écoute Fun Radio sur 95 FM. Bonsoir bon. À toi.
23: Bonsoir ma poule, bonsoir mes chéris.
0: Ouais ben,
23: bonsoir, mes loulous. Salut la grande,
0: oh.
23: salut.
0: Oh, Adonf.
23: Allez mes loulous, on y va.
0: Ouais ben, attends Adonf.
23: C'est une vraie locomotive. Oui.
0: Adonf, on se calme, d'accord, c'est pas, on commence pas à foutre sa merde.
23: Mais non.
0: D'accord. Alors, le débat, c'est sur l'éclipse. Et bien sûr, il y a toujours l'IRC www.fun.radio. Donc, Rigo, il sera le Minitel.
7: Il y a tellement de monde.
0: 3615, Code Fun Radio, rubrique direct. Et bien sûr, le standard au 0803 08 5000. Et pour la première question, en quelle année l'éclipse a-t-elle vu le jour? On va demander à...
23: En quelle année les pipes ont vu le jour?
0: L'éclipse.
23: L'éclipse
22: et des bulles.
5: Avec...
8: Alors, je pense que l'éclipse s'est débutée. Oui, je pense que l'éclipse a vu le jour, je pense, vers le début 1900.
5: Mmh. Non mais
9: c'est une bonne question ça, à ton avis Gérard, c'est...
5: Bah ouais, mais à mon avis, donc j'ai pas, comme je t'ai dit tout à l'heure, j'ai pas pu regarder sous le dictionnaire parce que mon dictionnaire n'est pas
9: il est en portugais parce que
5: n'est
9: c'est
5: pas,
9: dans...
5: n'est pas mis à jour,
9: donc, hébergé par des portugais on peut le dire.
5: Fidar, s'il te plaît t'arrêtes. Quoi? Sinon tu vas virer.
9: Je croyais que c'était des pakistanais. Hein.
19: Enfin, ok, portugais qui l'exploite à faire le ménage.
5: Qui c'est qui s'amuse à dire ça?
24: C'est Rodrigo. Reconnu.
9: Allez, sérieux le débat, sérieux, sérieux.
5: Donc, télescope.
24: Oui, Gérard.
5: Donc, pour toi?
24: Moi, j'ai entendu dire qu'à la préhistoire, au début du 19e siècle, il y avait déjà des éclipses.
8: Oh, ça me paraît quand même un peu invraisemblable.
19: Prématuré.
24: Non, pas du tout. Pas du tout.
19: Prématuré, moi, je dirais.
24: Pour Gérard, c'est tout clair.
5: Non, mais en quelle année que tu m'as dit depuis la préhistoire?
24: Je t'ai dit la préhistoire, début 19e, quoi.
5: Oh, ouais, tu te calmes quand tu me parles comme... je suis pas ton petit chien, hein, d'accord?
24: Je te parle tout à fait normalement.
5: Ouais, non, mais je suis pas ton chien, d'accord?
9: Bah, en fait, quand on... éclipse, ça veut dire quoi? Ça veut dire soleil et lune. Donc, c'est-à-dire que la première éclipse a eu lieu quand la lune et le soleil sont nés, non?
5: Bah oui, bah ça, on va en parler.
9: Bah oui, c'est
5: ouais,
9: ça.
5: Mais en quelle année? Donc, si on pouvait savoir en quelle année qu'elle a vu le jour, ça serait
9: pas très longtemps, à mon avis.
24: Ouais, c'était du début 19e. Hein.
5: D'accord.
9: Ouais. C'était avant le Titanic ou après?
5: Grosse lunette. On s'en fout du Titanic.
19: Justement, la première éclipse, c'était le 11 août.
5: Non, mais okay. En quelle année?
24: Mon pote.
19: Bah, en 1999.
5: Bon, hey,
19: non, hey, c'est la t'es... dernière, il confond
24: hey, avec la dernière.
5: Ouais, hey, tu confonds pas avec celle qu'on vient de voir là, il y a pas longtemps, toi, non?
19: Bah oui.
5: Là, non, mais je te demande, en bah, quelle année
19: c'est
5: l'éclipse?
19: Que j'ai vu, moi.
5: Non, mais il y en a eu d'autres avant.
19: Jeune, il est jeune. Ah, je suis jeune.
5: Il a 23 ans. Et puis en plus, c'est vrai que vous devez tous être en train d'étudier, hein, parce que vous êtes vachement.
24: Ouais.
5: Et donc, lune de miel. Lune de miel pour finir.
19: Écoute, moi j'ai entendu dire que ça venait de la Renaissance, puisque comme tu le sais, les civilisations précolombiennes avaient déjà des éclipses, les Incas, tout ça, les cités d'or. Donc, par contre, je sais pas le nom de l'inventeur, j'ai pas le nom de
5: Non, mais en quelle année que l'éclipse a-t-elle vu le jour, c'est ça que...
19: Début Renaissance, quoi.
5: Ouais, c'est...
19: Après la conquête de la Gaule par Jules César.
24: Début 20e siècle.
8: De quelle Gaule?
5: Ouais, non, mais faudrait... Non, mais arrêtez de dire n'importe quoi, parce que ce débat-là, je voudrais qu'il se passe correctement.
9: Sérieux, merde.
19: Vous avez vos lunettes d'abord? Attends, moi, je voudrais savoir, est-ce que tout le monde a mis ses lunettes?
5: Non, mais ça, justement, c'est moi qui pose des questions.
19: D'accord.
8: Ouais, mais on voit que dalle avec ses lunettes.
5: Ouais, si.
8: C'est pas très agréable.
9: Pas tous en même temps, les auditeurs.
5: Voilà, justement, ça va être la question suivante. Oui, Rigo, peut-être? Non?
25: Non.
5: Personne peut nous le donner sur l'IRC?
9: Moi, j'ai sur le Minitel, j'ai Balbuzard qui me dit que... est-ce que je peux demander à mon employeur de me payer deux fois le jour de l'éclipse?
5: Non, bah lui, il va se faire foutre. On lui demande en quelle année qu'elle a vu le jour. On lui a pas demandé s'il allait se faire payer pour aller faire
8: c'est
5: des pipes aussi.
19: J'ai une question.
5: Oui.
19: On m'avait parlé de l'équiste et c'est quand tu mettais ton cou dans la trajectoire du soleil.
5: C'est comment ton nom, toi?
24: Confuse-toi.
5: C'est comment ton nom, celui qui vient de dire ça?
19: Grosse lunette.
5: Ouais, bah grosse lunette, et ben...
19: Mais c'est une rumeur, hein, moi.
5: Ouais, non, mais c'est une rumeur. Alors, c'est une rumeur que t'as entendu dire. Oui. Et ben, la rumeur que t'as entendu dire, moi, je te dis au revoir, ça t'apprendra à dire des conneries comme ça.
19: Allez.
5: Voilà, au revoir. Déjà pour toi, c'est
9: ça
5: terminé.
9: Y est, c'est parti.
5: Alors, deuxième question. Devrait-on modifier la loi pour que l'éclipse ait lieu quand il fait beau? On va demander ça à Lune de Miel.
19: Bah écoute, moi je pense que cette année, comme tu l'as dit l'autre soir, l'éclipse, elle était vachement mal foutue.
5: Ouais.
19: Parce que c'était les vacances, en plus c'était au milieu de la semaine, il y avait des nuages et tout ça. Moi je dis que ça a été super mal goupillé, je sais pas qui c'est qui s'est chargé de l'organisation. Mais à mon avis, va y avoir des suites, quoi. Va y avoir des problèmes, des plaintes, c'est pas possible que ça pendant l'année, faire ça le week-end, un jour il fait beau, je veux dire, c'est évident, quoi.
5: Ouais, parce que attendez, après je vais répondre, je vais vous répondre à cette question. Télescope, pour toi.
24: Il a tout à fait raison, quoi.
5: Toi, sur Limoges, est-ce que tu l'as vu comme il faut?
24: Ah non, je l'ai pas vu. Je dormais en fait à ce heure-là, j'ai oublié de me réveiller comme
23: quelle
24: une
23: quelle image.
5: Nous, lune de miel, je crois que sur Paris, on a quasiment presque rien vu. Hein.
19: Le problème, c'est je sais pas pourquoi ils font ça. Ils font que en fait l'éclipse, elle marche juste à un seul endroit. Moi, je pense qu'ils devraient faire une éclipse pour tout le monde, tu vois.
24: Mais enfin, la ville de Limoges est assez riche pour se payer une éclipse.
19: Bah, je sais pas, mais il n'y a pas de raison que les gens qui sont à un endroit en profitent et pas les autres.
5: Non, mais c'est vrai que faut dire que sur Paris, moi, j'ai essayé de l'avoir. En fin de compte, on n'a rien vu. Ceux qui ont eu plus de chance pour ça, ben on va demander à Adon de répondre et puis je vous redirai ça après.
23: D'accord.
5: Donc toi sur Poitiers déjà, est-ce que
23: moi le problème c'est que sur Poitiers, ben voilà, c'est que c'était pas une éclipse totale. On n'a pas eu l'argent pour se payer. Je sais pas ce qui se passe. Alors on nous augmente nos impôts,
5: Non mais attendez.
23: Adon.
5: Oui, pour l'instant, on fait pas un débat sur les impôts. Non, hein, parce que ça m'intéresse pas.
23: Tu me demandes de m'exprimer sur le sujet de l'éclipse. Alors ouais. Bon, laisse-moi t'en parler un peu. Alors donc voilà, sur Poitiers on a déjà pas une éclipse totale et en plus au moment où l'éclipse, ils ont mis l'éclipse en route, et il y avait des nuages, pareil que sur Paris.
5: Bon, ok.
23: Donc, dalle, quoi, c'est nul.
5: Bon, alors donc moi ce que je peux vous dire là où que les gens ont plus de chances à l'avoir.
23: Oui, mais là où que les gens ont plus de chances à l'avoir, il y avait des nuages.
5: Non, c'est ceux qui ont eu plus, ceux qui ont eu l'occasion de l'avoir vraiment, c'est sur Reims.
2: Sur TPS.
5: Fécamp.
24: Et sur TF1, on la voyait super bien.
2: Ah, mais fallait pas mettre les lunettes.
5: À la télé, non, ça servait à rien.
24: C'est pour ça que je l'ai pas vu.
23: Voilà, le problème, c'est que moi, j'ai mis les lunettes devant la télé.
19: Oh non.
5: Non, mais t'es complètement starbé, toi.
23: On nous a dit que quand on regardait l'éclipse, il fallait mettre les lunettes. Alors le problème.
5: Mais ouais, mais c'est quand tu sors dehors, espèce d'abruti.
24: Ah, bah j'ai pas compris ça, moi non plus.
5: Mais non, mais vous comprenez tout à l'envers quand on vous dit quelque chose. Alors faudrait peut-être accorder les violons.
2: Alors
5: c'est pour répondre à l'une. C'est pour répondre à l'une de mes... Oh ! Télescope, t'arrêtes s'il te plaît, merci.
24: Pas moi.
5: Pour récupérer, donc pour répondre à la question à l'une de miel, c'est vrai que ça a été vraiment mal goupillé parce que sur Paris, on a pratiquement rien vu.
23: Ouais.
24: Mm-hmm. Hein ?
5: Ceux qui ont eu plus de chance à l'avoir, c'est Fécamp, Reims et l'autre ville, je crois.
24: Pourquoi ?
5: Pourquoi, je ne sais pas.
19: Parce que tu sais comment ça se passe. C'est comme pour les JO, il y a un comité, il y a des villes qui se présentent, et puis il y a un vote qui est fait, et puis il y a des villes qui sont choisies, je veux dire. Ça, et comme tu le sais, bien évidemment, si c'est de la magouille, il y a du piton.
23: Ça, c'est pareil. Il y en a toujours que pour les hétéros, et c'est tout.
5: L'hétéro, il t'emmerde, l'hétéro, il te dit au revoir.
2: Mais non, mais hétéro, c'est pas méchant.
4: C'est pas méchant, Gérard.
24: C'est pas une insulte.
2: Donc, qu'est-ce qu'il faudrait pour toi faire pour avoir une éclipse
4: partout dans le monde?
2: Correct.
5: Non, mais ça, de toute manière, ils auraient, comme l'une de miel à 10, et c'est vrai que sur Paris, on n'a rien vu du tout, quasiment rien, parce qu'il y avait trop de nuages. Par contre, le lendemain, t'aurais vu le soleil, le temps, le ciel était vachement bleu, donc là, ils auraient pu la faire ce jour-là.
19: Comme par hasard.
2: Mais ça coûtait trop cher d'en refaire une autre le lendemain.
5: Non, parce que c'était pour finir le siècle. Donc, avant qu'on arrive dans sur l'an 2000, ils ont voulu la faire avant, mais ils auraient pu attendre sur Paris de la faire le lendemain. Parce que c'est vrai que nous, on n'a rien vu. Et moi, j'ai regardé comme ça, en fin de compte, t'as rien vu. Même sans lunettes, j'ai essayé de la regarder et ça m'a rien fait du tout. Pas comme celui du conseil qui a regardé trop l'éclipse, justement. Ouais, Manu.
2: C'est qui ils? Quand tu dis ils auraient dû le faire. Ouais.
5: C'est les hommes politiques, c'est à eux de faire
2: faire ça proprement, quoi.
5: Voilà.
23: Les politiciens, donc, c'est méchant.
19: GG. Oui. Moi, ce que je trouve encore plus débile,
5: c'est qui?
19: C'est l'une de miel.
5: Ouais.
19: Comme tu disais, il faisait beau le lendemain. Une fois que le matériel était installé, je veux dire, le matériel, il était déjà sur place. Ils n'auraient pas pu la refaire le lendemain, tu vois, ça aurait coûté vachement moins cher, le matériel était déjà là.
5: Bah ouais, mais c'est vrai que.
2: En plus, il y avait les deux journalistes, il y avait la chanteuse, il y avait pas mal de gens.
5: Ouais, mais ça, c'est de l'autre côté, sur Paris, en fin de compte, qu'est-ce qu'ils ont vu? Rien du tout, parce que tu voyais tout le monde qui était là avec leurs lunettes pour voir quoi? Pour apercevoir même pas un petit bout de lune. Sur Pécan, moi, je l'ai vu à la télé, vraiment, le truc.
2: Qu'au bois, il n'y a pas besoin de lunettes pour voir des bouts de lune.
5: De l'autre côté, sur Pécan, c'était la nuit complète. Donc, il y a le sondage. Oui.
23: Moi, j'ai une télé noire et blanc à la maison et on ne voyait rien du tout à la télé.
5: Mais ouais, mais attends, bien sûr, t'as une télé noire et blanc, de toute manière, c'était en noir et blanc, donc automatiquement, t'as rien vu du tout, le soleil, il était quelle couleur?
23: Le soleil, il était noir.
5: Mais non, il était blanc, espèce d'andouille.
23: Ouais.
5: Parce que c'est la lune qui a bouffé le soleil pour qu'il passe noir, d'accord? Donc, alors, pour répondre à la question, Avez-vous déjà vu, avez-vous vu une éclipse? Alors, il y a 56% des gens qui répondent qu'ils dormaient, ça, comme le télescope.
24: Yes.
5: 30% répondent que oui, mais pas bien, car il faisait nuit. Donc, comme me disait Lune de Miel, c'est vrai. 17% des gens ont dit que oui, en regardant par la fenêtre, ouais, mais ça c'est sûr. Et 9% sont aveugles. Alors pour les aveugles, c'est vrai que ça n'a pas été évident pour eux.
21: C'est une éclipse totale.
5: Hein. Alors.
23: C'est pour les sourds. Hein.
5: Oui. Alors, troisième question.
2: Gérard, avant la troisième question, à la place de grosses lunettes, on accueille Cratère.
5: Alors.
4: Oui, oui, bonsoir Gérard.
5: Bonsoir, t'appelles d'où?
4: Clermont-Ferrand.
5: Hein?
4: Clermont-Ferrand.
5: La
4: 101.9.
5: 100. Non, t'as... Clermont-Ferrand, ça n'a jamais été 101.9, espèce d'andouille.
23: Salut, Cratère.
4: Excuse-moi, je me suis trompé, c'est 103.4.
5: Ouais, parce que Clermont-Ferrand, 101.9, ça m'étonnerait. Hein.
23: Là, tu le prends pour un cave ou quoi?
7: Sur IRC, il y a Dan qui a une très bonne question. Il te demande comment ça se fait que lors d'une éclipse, on voit pas les étoiles alors qu'il fait nuit.
5: Ben, pourquoi? Parce que si c'est produit, c'est que le comme j'ai dit tout à l'heure et qu'on en a discuté deux mots le lundi quand Max il m'a appelé, c'est vrai que là il faisait nuit totale, on pouvait pas voir d'étoiles parce que c'est pas comme la nuit réellement. Parce que c'est la Lune qui a engouffré le Soleil, après ça a duré quoi, 2-3 minutes à peine maximum, et après c'est redevenu normal.

0: Demander à lune de miel, donc enfin pauvre lune de miel, nous on n'a pas été gâtés. Hein.
1: Ah non, on n'a pas été gâtés.
0: Même
1: clair.
0: Si on a mis des lunettes, il pleuvait pas, mais
1: bah, au moins ça permettait de garder les yeux au sec. Bon, c'est déjà ça, quoi. Hein.
0: Bah ouais, parce qu'en fin de compte, on n'a rien vu, c'était dommage, nous. Hein.
1: Ah déçu.
0: Ouais. Cratère.
2: Bah ouais, mais moi je pense qu'il est pas. T'as pas besoin de porter de lunettes s'il pleut, puisqu'il y a des nuages, donc tu vois rien.
0: Bah ouais, mais toi, est-ce que tu l'as vu l'éclipse?
2: Moi, j'étais sur la Côte d'Azur. Et c'était nul à chier, hein. On voyait rien du tout.
0: Attends, sur la Côte d'Azur, attends, sur la Côte d'Azur, tu vas pas me dire que t'as rien vu.
2: Non, on a vu un petit peu, mais elle était pas totale, l'éclipse, Gérard.
0: Oh, ça m'étonnerait, hein.
2: Ah bah si, je t'assure.
0: Attends,
2: hein.
0: sur la Côte d'Azur, c'est là qui faisait le plus beau. Et attends, et prends, ça va pas dans ta tête, là, mon pote, hein.
3: Ouais, mais l'éclipse, elle est pas passée par là.
0: Ah bah si, elle est pas. Elle est...
1: Si, non, mais attends.
4: Non, mais l'éclipse n'était pas en vacances.
1: Gérard.
0: Ouais.
1: Sur la Côte d'Azur, les gens, à cette heure-là, ils sont encore en boîte de nuit. Il y a des afters et tout ça. Les gens, ils sont en sous-sol. Là, ils sont en boîte de nuit. Ils n'ont pas vu l'éclipse.
0: Ouais, mais alors qu'elle est passée, nous, de toute manière, sur Paris, c'est lune de miel, hein, qui vient de parler.
1: Oui, tout à fait.
0: Nous, sur Paris, normalement, elle était prévue à 12h32 ou 42, je crois.
1: Ouais, hein. Les mecs, ils sont encore en after, hein, sur la côte. C'est comment ça? Ils font la teuf non-stop.
2: Bah, c'est clair.
1: Voilà, quoi.
0: Télescope.
3: Oui, bah, je crois que je viens de te répondre, Gérard.
0: Non, c'est pas toi qui viens de me répondre, c'est cratère.
2: Ouais, exactement.
1: Ouais.
0: Donc t'as pas répondu toi à la question.
1: Les lunettes et la pluie.
3: Ah oui, c'est vrai.
0: Doit-on porter des lunettes?
3: Il faut, parce qu'en fait quand il pleut, il y a des nuages, je suis d'accord, mais les UVB arrivent quand même à transpercer les nuages.
0: Mm-hmm. Donc, et Adonf?
1: Déçu.
0: Non mais tu réponds à la question correctement, sinon je te dis au revoir pour de bon là.
5: Bon bah écoute, la pluie, quand il pleut, je pense qu'il faut quand même mettre les lunettes au cas
0: où. Je te demande pour voir l'éclipse.
5: Bah pour voir l'éclipse, oui, il vaut mieux mettre les lunettes.
0: D'accord.
5: Voilà.
0: Bah réponds correctement aux questions s'il te plaît. Alors donc, l'éclipse, doit-on porter des lunettes? Ça, de toute manière, c'était obligatoire de porter des lunettes pour ceux qui ont eu l'occasion de l'avoir. Parce que sinon, au bout de 12h ou 24 heures, hein, lune de miel, je crois.
1: Je crois que c'est 24. Hein.
0: C'était 24 heures. Ouais, pour ceux qui n'avaient pas porté de lunettes, au bout de 24 heures, normalement, ils devaient se rendre...
1: Les nuages, tu ne pouvais pas regarder l'éclipse pendant 24 heures. Donc...
0: Non, mais quand elle est passée, donc, c'est pour ceux qui ont eu l'occasion de la voir, qui n'ont pas porté les lunettes adaptées
1: pour...
0: Que
1: ils ont quand même du mérite, hein, ceux qui ont regardé l'éclipse 24 heures, c'est des courageux.
0: Non, mais... Ce qu'il y a, c'est que ceux qui n'avaient pas porté des lunettes, c'était qu'au bout de 24 heures, il pouvait ressentir des piquements aux yeux.
1: Ah ouais.
0: Donc, il fallait qu'il se rende. Laissez-moi parler, télescope, laisse-moi parler que je finisse, s'il te plaît, merci. Donc, c'était pour préciser qu'au bout de 24 heures, si quelqu'un avait quelque chose aux yeux, qu'il se rende dans les hôpitaux, consulter des ophtalmos, parce que c'était prévu et c'était gratuit. Et il paraît que il n'y a pas eu d'incident grave, apparemment.
5: Écoute,
0: il n'y a pas eu d'incident grave durant cette éclipse. Hein.
3: Heureusement. Ouais, mais je pense que... passé les 24 heures.
1: Oui. Ça a été brûlé de l'anus pendant l'éclipse. Pour faire.
0: Qui c'est qui vient de sortir ça?
1: Non, c'était pas pour toi, c'était pour l'autre auditeur, là, la fofolle. Elle va dire qu'elle a été brûlée de l'anus pendant l'éclipse, je m'en doute. Je la vois venir. Quoi.
0: Le télescope, ouais.
3: Moi, je suis pas une folasse, donc c'est pas
0: grave. Ouais, mais tu laisses, c'est pas grave, il va se calmer.
1: Voilà, donc,
4: Gérard. J'avais une question, les gens qui travaillaient le jour de l'éclipse, il y en avait qui n'étaient pas en vacances, donc qu'est-ce qu'ils devaient faire? Est-ce qu'ils avaient le droit de sortir de leur travail pour...
0: Non mais juste, ah bah voilà, très bonne question, ça c'est...
4: Pas de quoi Gérard.
0: Parce que la question, comment là, j'ai mal entendu?
1: C'est pour tout à l'heure je disais, c'est pour tout à l'heure.
0: Non. Ouais, non, mais toi, cratère ou...
1: Attends, on finit sur les lunettes quand même.
0: Ouais, non, mais attends, cratère, tu vas pas commencer à t'amuser. Tu vas pas commencer à insulter les gens qui sont avec nous sur le débat, parce que sinon tu vas virer au standard tout de suite, toi.
6: Parce que déjà, il a commencé à m'insulter, moi. Ouais. Alors, si ça commence comme ça, c'est toujours pareil. Si j'ai toujours besoin, parce que tout ça, sous prétexte qu'on n'est pas hétéro, on a besoin de se faire insulter, ça suffit maintenant.
0: On se calme s'il vous plaît, sinon je vire des gens là. Et je vais pas chercher midi à 14h. Donc pour répondre à la question Pildar, est-ce que les gens travaillaient quand il y a eu l'éclipse? Donc il y a certaines sociétés qui avaient donné leur journée aux employeurs. Aux ouvriers, pardon. Ouais. Aux ouvriers. Et ça, je pense que lune de miel, tu peux pas me contredire. Hein.
3: Gérard, on est quatre, hein. Pourquoi tu parles qu'à lui?
0: Oui, non, parce que... Non, mais même, de toute manière, tout le monde... Oui, qui c'est qui veut...
1: Encore lune de miel, je voulais finir sur les lunettes.
0: Ouais.
3: Encore lui.
1: Eh oui, encore, Tu sais, il y a des mecs qui ont pris l'avion là pour aller plus loin, faire
0: Non, personne.

0: les avions n'avaient pas le droit de décoller, hein, justement.
1: Ah bon, les gens qui ont pris le Concorde là pour spécialement pour aller voir l'éclipse, t'as pas vu ça aux infos?
0: Non, j'ai pas eu l'occasion de voir le Concorde décoller parce que de toute manière les gens n'avaient pas le droit de rouler.
1: Attends,
0: non, justement ça.
2: Façon, tu dors à Roissy en ce moment.
3: Rouler, hein.
0: De manière.
4: Pendant les infos, il était déjà au bar.
2: Dans une soute.
0: Adonf. Adonf.
4: Oui.
0: C'est toi qui viens de dire ça?
4: Mais t'es fou.
3: Mais non, c'est pas lui.
0: C'est qui vient de sortir ça?
2: C'est pas grave, Jean.
1: Non, je crois pas, non.
0: Non, je pense que c'est Cratère, à mon avis.
5: Non,
0: c'est pas grave.
1: Ça avait l'air intimidé, quand même.
0: Donc, je pense que je t'ai répondu à ta question.
2: Oui, j'en avais une deuxième, si ça te dérange pas.
6: Et ça fait chier, hein.
2: Au niveau des lunettes, est-ce qu'on pouvait porter tout type de lunettes ou autre?
0: Non, déjà, les lunettes étaient normalement, ceux qui avaient des lunettes, c'était précisé, la marque CE derrière.
5: Ben moi, j'ai des lunettes de soleil CE et pourtant, ça a pas marché. Hein.
0: C'est qui?
5: Cratère.
2: Ça veut dire quoi, CE?
0: Et Cratère.
5: Oui.
0: Si tu avais des lunettes de soleil hors celles qui étaient prévues pour
3: tu pour vas ça, perdre tes yeux, Cratère.
0: Donc, c'est archi faux ce que tu nous dis, d'accord? Donc, Rigaud.
7: Oui, alors encore une petite question, décidément.
0: J'espère que c'est pas sur les lunettes, on a assez fait le tour. Hein.
7: Non, justement, c'est Madame Soleil, la vraie, qui te demande combien ça a coûté à l'État français l'organisation de l'éclipse.
0: Je ne sais
7: en
0: pas.
7: Euros.
0: Je ne sais pas. Oh, bah, ça, en euros, je n'en sais rien. Donc,
5: d'ailleurs,
0: on va pas...
5: Gérard, par quel moyen technique ils ont réussi à faire une éclipse?
0: Je ne sais pas non plus. Donc on va pas s'éterniser trop sur,
2: sur l'éclipse, c'est pas le sujet du débat.
0: C'est le sujet du débat, mais.
3: Le côté technique est très important quand même.
1: Non, c'est un projecteur, tout simplement, c'est facile, c'est un projecteur.
3: Oh, mais
0: bon, s'il vous plaît, on se calme, il y a une question Minitel maintenant.
2: Oui, il y a encore une question au sujet des lunettes, c'est la dernière, on va terminer là-dessus. Comment ça s'appelle? Il y a Béatrice qui est une famille nombreuse et elle dit, moi pour regarder l'éclipse, j'ai de la chance car j'ai des prix chez Afflelou. Et j'avais la fortie d'Afflelou, j'en avais 4 pour près d'une.
6: Les marques.
2: Marc.
0: Non, je suis tout raide. De toute manière, la question elle est tout con en plus. Déjà, alors
2: est-ce que c'est intéressant de regarder ça avec des...
0: Mais non, sa question elle est con, elle a ni queue ni tête comme elle. Alors des questions comme ça, c'est pas la peine.
2: Je suis tout raide le matin quand je me lève, c'est tout.
0: Selon vous, quand aura lieu la prochaine... Oh, télescope, s'il te plaît, tu te calmes un petit peu maintenant, là.
4: Pas possible, hein, si.
0: Adonf aussi.
3: Sois pas jalouse.
0: Manu, s'il te plaît, tu me les calmes tous les deux, là, parce que ça... télescope, tu te calmes, s'il te plaît, parce que ça commence à bien faire, et Adonf aussi.
5: Ouais, c'est pas possible, là, de...
0: Et Cratère, c'est pareil. Oh,
5: qu'est-ce que... Attends, mais qu'à moi, j'ai rien dit, moi.
0: Ça commence à bien faire, donc quand...
2: Je crois qu'il est amoureux de l'une de
0: Selon vous, quand... Télescope, je sens que tout à l'heure, tu as gerbé, toi.
2: Je pose la question, Gérard.
0: Selon vous, quand aura lieu la prochaine éclipse? On va demander à Adonf, comme il a une grande gueule.
3: 2080.
2: Il en met.
4: Tu crois pas, c'est bien dire.
1: la gourde à sa foutre.
0: Bon, alors, Adonf, au revoir, terminé pour toi.
2: Non, il a pas répondu, il a rien dit.
4: C'est vrai. Bon, il a dit du tout.
0: Bon, alors, tu réponds là.
4: Mais pourquoi tu m'engueules?
0: Oh! C'est moi qui commande le jeudi, d'accord?
7: Tu vas le faire pleurer, Gérard.
3: Vas-y, fais-nous la
0: réponse. Oh là là là là là là.
4: Moi, je pense que la prochaine éclipse...
0: je sens que la prochaine éclipse...
2: C'est dans tes fesses.
0: Bon, allez, Adonf, dégage. Terminé. Tu lui dis au revoir, parce que là, des nasses comme ça sur l'antenne, j'aime pas trop. Télescope.
3: Ouais, c'est jeudi 17h15. L'éclipse et les bulles.
0: Bon, alors, pour toi aussi, au revoir, comme ça tu comprendras très bien la question. Allez, hop.
3: Salut, bouffon.
0: Bonsoir, connasse.
7: Gérard, pour te calmer calmer ce cher débat, il y a Albator qui te demande s'il y a une éclipse la nuit, est-ce que ça fait le jour?
0: Ben non, à mon avis, je pense pas.
7: Pourquoi?
0: Ben, de toute manière, si le soleil il se fait bouffer par la lune, automatiquement, ça fait nuit, puis après, ça reviendra au jour. Ça,
7: Donc, s'il y a une éclipse la nuit, ça fera le jour.
0: Voilà. Cratère.
5: Oui. Avant, j'avais une petite question à te poser. Comment ça se fait que la lune bouffe le soleil alors qu'elle est 100 fois plus petite que le soleil?
0: Bon, pour l'instant, tu réponds à la question, selon vous, quand aura lieu la prochaine éclipse.
5: J'ai entendu parler que c'était dans 3 ans, je crois, quelque chose comme ça.
0: Non, je pense que tu t'es mal renseigné.
5: J'ai vu ta information sur TF1.
0: Manu, s'il te plaît, tu dis au revoir aussi à Télescope. Hein. Ouais, ouais, tu lui dis au revoir à elle. Hein. C'est terminé.
5: À Madagascar même.
0: Lune de miel.
6: Bah écoute, okay. je sais pas, j'ai pas eu la grille des programmes là, de la nouvelle rentrée, donc je suis pas calé là, je peux pas te dire.
5: Ouais, bah, moi, peut-être une en prévision la semaine prochaine, mais c'est pas sûr encore.
0: Cratère.
5: Bah je viens de répondre.
0: Ouais, mais moi je vais te répondre, la prochaine éclipse a lieu en 2081.
5: Ah d'accord. Bah,
1: est-ce qu'il faut garder ses lunettes pour,
0: Non, parce que les lunettes normalement doivent être récupérées pour les envoyer en Guadeloupe ou en Martinique, dans les autres pays, normalement, c'était pas...
2: Parce que l'éclipse est prévue quand, là-bas?
0: Je sais pas. Je pense qu'elle doit être prévue, je sais plus quand. On sait pas exactement quand, mais je sais qu'ils
2: avaient... Bientôt.
0: Je sais que c'est pour bientôt. Ils avaient prévu... Ils ont même dit que le jeudi, normalement, tous ceux qui avaient des lunettes, fallait qu'ils les redonnent. Ils mettaient des cartons à disposition
7: cartons rouges?
0: Non, des cartons pour récupérer les lunettes et pour les renvoyer là-bas. Donc, voilà.
1: On peut pas les garder pour 2080, nos lunettes?
0: Non.
5: Bah moi, je les ai encore. Hein.
1: Ah, moi, je voulais les garder pour 2080. Hein.
5: Moi, je les ai 40, mes lunettes.
0: Alors, donc, que doit-on faire pendant une éclipse? Alors, il y a 45% des gens répondent que l'on ne doit rien faire. Ça, c'est bien, ouais.
2: Ben oui, il vaut mieux pas faire grand-chose.
0: 31% des répondent que c'est bon pour le moment pour dépouiller des vieilles, ça je pense pas. 20% pensent qu'il faut mieux faire un vœu, ça peut-être, ouais. 12% demandent ce que ça peut bien me foutre. Ben ça c'est bien aussi. Donc, y a quelqu'un, on a du monde, Manu, maintenant?
7: Ouais, on a Vénusia à la place de Télescope et on a Lumière à la place de Adonf.
0: Alors, Vénusia et Lumière. Bonsoir à vous deux.
8: Bonsoir.
5: Allô.
0: Fréquence.
5: Allô, allô.
0: Bonsoir. Oh, Lumière, s'il te plaît, ta fréquence. Merci.
5: Oui, 86.
0: Combien?
5: 86.
0: Et t'appelles d'où pour me dire 86?
5: Limoges.
0: Hein?
5: Limoges.
0: Limoges, c'est 102.5, hein, je te signale.
5: Pas de chance. Ah, mais c'est quand j'étais en vacances.
0: Ouais, ouais, non, mais c'est 102.5.
5: Pardon.
0: Ok.
5: Y a pas de problème.
0: Et Vénusia?
9: Oui, bonsoir Gérard.
0: Bonsoir.
9: Bonsoir l'équipe.
0: Ta fréquence
9: 95C.
5: C'est ce que tu fais en poitrine?
0: Non mais qu'est-ce que... Hey, on n'en a rien à foutre de ta poitrine, je te demande ta fréquence.
9: 95.6, excuse-moi.
0: 95.6, c'est t'appelles? T'appelles?
5: Moi je sais.
9: J'appelle, oui, effectivement.
0: T'appelles d'où?
9: J'appelle de Tours.
5: Et tu pèses combien?
0: Voilà, alors, question suivante. Pardon, je vais me moucher avant. Et...
7: Non,
0: je vous pose la question.
7: Sort, hein.
0: Dans quel pays peut-on voir l'éclipse en ce moment?
5: En ce moment même, là?
0: Oui.
5: Alors là, je pourrais pas te répondre, Gérard.
9: Moi, je sais.
0: Oui, Vénusia?
9: Guatemala.
0: Non, mais ils ont pas reçu les lunettes comme... ah bah si, maintenant si. Vénusia, toi, Vénusia là. Hein.
9: Vénusia.
0: Ouais.
5: Kosovo.
0: Donc, ça suffit, on parle pas des trucs comme ça, d'accord, merci.
9: Non, on parle pas des Kurdes.
0: Vénusia, alors.
9: Oui.
0: Ça suffit
9: oui,
0: aussi.
9: Guatemala, Gérard.
0: D'accord. Lumière.
5: Je pense que c'est effectivement Guatemala.
0: Ouais. Cratère.
5: À mon avis, à ce moment même, elle doit passer en Italie, hein. Lune
0: de miel. Non, lune de miel pour finir.
1: Ouais, non, moi je suis d'accord, Guatemala, donc Asie du Sud-Est, quoi.
5: N'importe quoi.
9: Bien foutu.
0: Ouais, bah, moi, de toute manière, on peut pas le savoir parce qu'on n'a pas de renseignements.
9: On n'a pas les lunettes.
1: On n'a pas les cartes.
0: Bah non, puis même, on peut pas trop le savoir. Moi, je sais même pas. Je sais pas, normalement, ils avaient prévu. Je crois qu'ils avaient prévu qu'elle allait du côté de la Guadeloupe, mais on sait pas quand. Cinquième. Peut-on... Ah voilà, c'est une question... dommage que le télescope soit parti parce qu'elle voulait répondre à celle-là et elle me disait que oui.
2: C'est con.
5: Dommage.
0: Et donc, peut-on rouler pendant l'éclipse ou marcher?
5: On peut.
0: Cratère.
5: Ah ouais, tout à fait, ouais.
0: Ah, t'as le droit de rouler alors que c'est interdit?
5: Non, c'est pas interdit, c'était juste qu'il était déconseillé.
0: Il était déconseillé, ça veut dire interdit parce que sinon tu te...
5: Ah oui, d'accord.
0: Et c'était grave, bien. Oui.
5: D'ailleurs, il y a eu des grèves dans Paris pendant justement l'heure de l'éclipse des
0: trains. Non, il n'y a pas eu. Il n'y a pas.
7: Il y a eu des grèves.
0: Non, non, non. Non,
5: ce qui.
0: Non. Non. Oh, cratère, s'il te plaît, tu me laisses répondre. Ce qui s'est passé, c'est qu'ils avaient interdit tout train de rouler, les camions, tout. De toute manière, tout le monde ne devait pas rouler le jour de l'éclipse.
7: Ah, c'est faux parce qu'il y a DJ Naz sur IRC qui affirme que tous les taxis sont passés en tarif de nuit pendant l'éclipse.
0: Normalement, ça m'étonnerait parce que c'était interdit de rouler. Lune de miel, donc toi.
1: Bah moi, je pense que c'était aussi déconseillé, donc tu peux le faire, mais il faut faire attention, c'est tout.
0: De toute manière, c'était au risque et péril parce que ça te serait revenu à 900 balles l'amende, normalement. Venusia.
1: Ça aurait été dommage pour une éclipse qu'on n'a pas vue en plus.
0: Bah oui.
9: En plus, ouais.
0: Venusia.
9: Bah contrairement à ce que disait l'autre connasse de télescope tout à l'heure.
0: Ouais, non, mais tu restes poli.
9: Non, mais elle m'a laissé un sale goût dans la bouche, celle-là.
0: Ouais, ça, bah.
1: C'était une chénasse, hein.
0: On se calme, ouais.
9: Moi, j'ai conduit, mais seulement il est. C'est vrai qu'il était interdit de conduire, mais avec les lunettes.
0: Oui, mais non, mais même.
5: C'est dangereux parce que tu vois rien avec les lunettes.
9: Bah oui, tu vois rien.
0: Bah, ouais, mais de toute manière, déjà, t'as de la chance de pas avoir eu un contrôle parce que sinon, ça t'aurait coûté 900 balles en plus.
1: Ah, mais tout ça, les gendarmes, ils regardaient l'éclipse, hein, comme tout le monde.
0: De toute manière, je sais parce qu'il y a même la RATP qui l'a regardé.
1: Ah, bah, alors.
0: Parce que même les.
9: Ça ne coûte rien, putain.
0: Bah, tu sais ce que ça veut dire, RATP, Venusia, donc lumière répond.
9: Ça veut dire quoi?
0: Ça veut dire retourne avec ta pute. D'accord. Lumière.
8: Oui, bah moi écoute, en éclipse, je vais me coucher.
5: Ah bah c'est bah oui, normal.
0: Non mais attends. Bah, je te demande. Lumière. Lumière, la question c'était Lumière. Lumière, la question c'était peut-on rouler pendant l'éclipse ou marcher? Je te demande pas si t'as dormi, je m'en fous.
1: Il a pas dormi,
8: mais
1: hein,
8: pourquoi
1: il a dit qu'il avait été se coucher.
8: Les lumières se sont allumées et c'était très très très beau.
0: D'accord. Sur Limoges, vous l'avez vu alors?
8: Oui, tout à fait.
0: Ah ben l'autre nous a dit que non, alors ça m'étonnerait.
8: Il disait n'importe quoi, puisque sur Limoges, nous, c'était un ciel bleu, extrêmement bleu, sans nuages.
0: Mmh.
8: Et on a très très bien vu l'éclipse, puisque ici, on a eu la chance de très très bien la voir pendant en plus très très longtemps.
1: Et il va faire quel temps demain à Paris?
0: On n'en sait rien, puis on s'en fout.
8: Voilà,
0: d'accord.
8: Mais ici à Limoges, par contre, en tout cas, c'était entièrement déconseillé de rouler, voire interdit. Il y avait effectivement une amende de 900 francs, je confirme, si on était pris en flagrant délit en train de rouler pendant l'éclipse.
9: Mais attends,
8: on pouvait être arrêté avec le moteur qui tourne. Ça, on avait le droit.
0: Ah oui, mais ça, de toute manière, c'était bien.
8: C'était conseillé.
0: On avait le droit de
8: laisser tourner le moteur.
0: Oui, mais.
8: D'ailleurs, beaucoup de routiers avaient laissé leur camion arrêté sur les bandes d'arrêt d'urgence de l'autoroute.
0: Non, sur les bandes d'arrêt d'urgence, c'est interdit parce que. Ouais, mais peut-être, mais ils ont eu de la chance. Mais sinon, c'était. Ils avaient.
8: Ils ont pris une amende, hein.
0: Non, je pense pas parce qu'on en a pas eu d'écho, hein. Sur les informations, on n'a pas eu d'écho nous dire s'il y avait eu des amendes ou pas de.
8: Ah, bah écoute, nous, ici, sur Limoges, on a le journal d'information locale qui a que certains routiers avaient été verbalisés, hein.
0: Ouais, non, mais ce qu'ils disent sur les journaux, ça fait deux, hein. Ce qu'ils disent aux infos, c'est pareil, hein. Donc, faut pas tout mélanger, là. Les journaux et puis les impôts à la télé, c'est pas du tout pareil. Hein.
8: Tu sais, c'est vrai, c'est comme à la radio, mais quand même,
0: certaines radios disent ce qu'ils veulent, hein, ça c'est leur problème, hein, c'est pas de nous. Hein.
1: Ouais, GG.
5: Oui. Moi, j'ai eu une amende de 500 balles parce que je me suis fait gauler avec une boulette pendant l'éclipse.
1: Voilà.
0: C'est qui?
1: Est-ce que si tu te fais gauler en train de rouler, ils te filent une amende, mais ils te confisquent le kiff ou pas?
0: Non.
1: Ah bon, bah, ça va.
5: Ouais, ça va.
0: Peut-il y avoir plusieurs éclipses en même temps? On demande à Lumière.
9: Moi, je connais un mec qui s'est fait piquer parce qu'il n'avait pas son casque. 600 balles.
0: Lumière.
8: Moi, ça m'est arrivé, effectivement, de faire des trucs à plusieurs.
1: Ouais, sans casque.
8: Avoir un scooter.
1: Et t'as chopé une bléno.
0: Non, Venusia.
9: Oui.
10: Elle est partie.
0: Putain, ça reste avec ça. Merci.
5: Tout ça à cause d'un
0: bléno qui porte
5: pas de casque.
9: Oui, Gérard.
0: Venusia.
9: Oui, Gérard, je suis là.
0: Donc tu réponds à la question, s'il te plaît.
9: Mais je t'ai répondu, je crois.
8: Non, peut-on voir plusieurs éclipses en même temps?
9: Ah oui, c'est vrai.
1: Oh là là.
9: Plusieurs éclipses en même temps,
0: oui.
9: C'est pas possible, Gérard. On peut pas être à plusieurs endroits en même temps.
0: D'accord.
9: De télé.
0: Cratère.
5: Ouais, alors bah, je pense qu'il est carrément impossible d'avoir plusieurs éclipses en même temps, puisqu'il faudrait plusieurs soleils et plusieurs lunes. Ce n'est pas le cas.
0: Mm-hmm.
8: Non.
0: Ah, Manu, ah ouais. si t'es pas content, tu rentres chez toi. Hein,
10: non, c'est Léna ce qu'il a répondu.
2: Si t'es pas content, tes auditeurs, t'as quand même choisi un meilleur que ça.
8: Rien à voir. Vous vous comprenez
0: Et lune de miel. Lune de miel pour terminer. Pildar, tu arrêtes à.
10: Mais quoi? Mais y'a rien là.
0: Double son, s'il te plaît.
10: Mais y'a pas de double son là.
0: Tu crois pas que je le vois là-bas?
10: Mais y'a rien là. Écoute, c'est si.
0: Ouais, t'amuses pas. Joue pas au con là. Ça commence pas à me foire le deuxième débat comme t'as l'habitude de me faire. D'accord ?
8: C'est pas vrai.
0: Lune de miel pour finir.
1: Moi je voulais te dire que forcément, quand tu vois une éclipse, en fait, il y en a deux en même temps, puisqu'il y a la lune et le soleil.
5: C'est vrai.
1: Donc, forcément, à chaque fois, il y a deux éclipses en fait à la fois.
9: C'est-à-dire sur le soleil, il y a une éclipse de terre sur le soleil ?
1: Il y a une éclipse de lune et une éclipse de soleil.
9: Oh, c'est magnifique.
1: Tu vois ? C'est magique.
9: C'est beau quand tu parles.
0: D'accord.
5: Gérard.
0: Oui.
8: Et si, imaginons deux instances.
0: C'est qui? Précise ton nom.
8: Lumière.
9: Ton nom.
0: Ouais.
8: Lumière. Imaginons qu'on soit sur la Lune.
0: Ouais.
8: Qu'est-ce que ça aurait fait?
1: Une éclipse de Terre.
0: Voilà.
1: Comme disait la fille tout à l'heure.
0: Voilà.
9: Vénusia,
1: oui, bébé, oui, voilà.
0: Donc, alors, peut-on gagner de l'argent lors d'une éclipse? Si oui, comment? Alors. On va demander à Lumière.
8: Bah, c'est-à-dire que moi, j'ai travaillé un peu plus que d'habitude.
1: Voilà, j'en étais sûr.
8: Hein, ça, c'était évident.
0: Oh, Vénusia, Cratère et Lumière, là, vous allez vous calmer, vous répondez correctement aux questions, sinon vous virez maintenant, d'accord?
8: Mais moi, j'écoute.
0: Alors, Lumière.
10: Manu.
8: Écoute.
10: Oui, on se réveille. Ah, je suis là.
0: Ouais, réveille-toi, parce que tu fous pas grand-chose, là, depuis le deuxième débat. Hein.
10: Ah, tu vires personne.
0: Bah ouais, je gère personne, pour l'instant ça se passe à peu près bien.
9: T'as envie de travailler, Manu?
0: Lumière, s'il te plaît, tu réponds.
8: Oui, donc je te disais qu'effectivement, je pense qu'on peut gagner plus d'argent, parce que certaines personnes vont avoir besoin de certaines choses qu'ils n'auront pas pu avoir si on n'avait pas eu l'éclipse.
0: Ouais.
9: C'est comme Sandy quand il fait noir, il suce.
0: Ta gueule, toi, connard. Vénusia.
11: Il est sexe, il est whiz, cela dit, il est...
0: Manu.
9: Ils sont mauvais.
10: Manu.
0: Je sens que le deuxième débat, je veux dire que c'était de la faute à Pildar parce qu'il est en train de nous poirer des conneries.
7: C'est bien le débat là.
0: Alors, Vénusia, s'il te plaît, tu réponds.
9: Oui, mais je t'ai répondu, Gérard, déjà.
0: Alors, Cratère.
5: Ouais, moi j'ai pas gagné plus d'argent puisque mon boulot n'a rien à voir avec l'éclipse.
8: Ouais, bah les bidons, ta réponse.
0: Ouais, complètement bidon en plus.
5: Bah ouais.
0: Parce que de toute manière, Fildar m'a posé la question de savoir.
5: Toi, t'as gagné plus d'argent ou pas?
0: Bah de toute manière, le jour de l'éclipse, le 11 août, il y avait rien. Non, ça, on en a rien à foutre du RMI Vénusia, d'accord?
8: Est-ce que t'es allé en boîte de nuit?
0: Et lune de miel pour terminer.
1: Ouais, bah écoute, je pense que ouais, il peut y avoir des petits bonus dans la vie, des petits plaisirs pendant l'éclipse, quoi.
0: Mm-hmm. De toute manière, faut se dire une chose, que lors de... Peut-on gagner de l'argent lors de l'éclipse? Si oui, comment? C'est vrai que ceux qui ont gagné de l'argent, c'est ceux qui ont vendu les lunettes, en fin de compte.
9: Ah, mais ils sont pas cons, alors.
0: Eh ouais, mais il y a même ceux qui ont essayé de revendre au noir. Parce qu'il paraît qu'il y a eu... Attendez.
2: Pas aux japonais,
0: Non, mais il paraît.
8: Pourquoi il voulait en vendre?
0: Fila et Manu, vous arrêtez vos conneries. Manu, t'éteins ton micro, s'il te plaît. Et puis le tard, t'arrêtes de rigoler comme un bouc.
2: Je rigole pas.
0: Non, tu fais quoi?
2: Bah, rien.
0: Manu, t'éteins ton micro.
2: Ils en ont vendu qu'au noir, je veux pas.
0: C'est rare. Il y a eu des gens qui ont essayé de vendre des lunettes comme ça et qui se sont fait du fric. Et en plus, elles n'étaient pas marquées CE. Donc, on va pas s'éterniser sur ça.
2: C'était pas des Calvin et Klein.
5: Non, alors.
0: Hein?
5: Ça veut dire quoi CE alors?
2: Calvin et Klein.
0: Je n'en sais rien.
9: Gérard,
0: oui.
9: C'est Vénusia.
0: Oui.
9: Est-ce que tu crois pas qu'ils ont vendu les lunettes pour financer l'éclipse?
0: Non, parce que ce qui s'est produit, c'est que déjà sur les lunettes, il y en a eu déjà pas mal de...
1: Attends, Gérard, c'est pas les lunettes, c'est les lunettes.
0: Oh, celui qui s'amuse à me reprendre pour un oui, pour un non, tu vas dégager.
2: Des lunettes.
9: On a pas fini
5: les lunettes. Gérard, mes lunettes, je les ai eues gratos. Hein.
0: Ouais, bah ça, j'en ai rien à foutre.
2: Ouais, moi, je l'ai eu dans XL.
0: Oui.
8: Est-ce que toi tu les as payées tes lunettes?
0: Non, moi je les ai eues gratuits.
8: Comment t'as fait?
0: Ça ne regarde pas.
2: Il a pris 2 kilos de bouteilles.
0: Peut-on avoir des maladies lorsqu'il y a une éclipse?
1: Deux vues d'adoise, c'est parti là.
3: de Budweiser.
8: Peut-on avoir quoi?
2: Ça vole.
0: Peut-on avoir des maladies?
8: De faire des débats, oui. Non, mais laissez parler un peu Gérard.
0: Cratère, tu dégages, au revoir.
8: J'ai rien dit, moi.
0: Trotteur, au revoir. Je ne dois pas savoir. Je dis au revoir, au revoir.
8: Mais Michel, c'est pas moi.
0: Au revoir. Au revoir. Alors, peut-on avoir des maladies? Bon, vous arrêtez parce que sinon ça va être pareil, je vais encore en redégager un au hasard. Peut-on avoir des maladies lorsqu'il y a une éclipse? On va demander à Lumière.
8: Bah écoute, là tu me prends un peu de cours, mais je pense que...
0: Lumière,
8: oui.
0: Tu réponds correctement à la question ou tu fais comme Cratère? Alors tu choisis.
8: Alors je choisis de bien répondre.
0: Bon, alors voilà. J'espère.
8: Ça fait le bon choix que la situation est plus sage. Alors, je pense qu'on peut pas avoir de maladie.
0: Alors, tu peux préciser?
8: Oui. Si on a des lunettes.
0: Bon, alors, Lumière, je te dis au revoir.
8: Oui.
0: Au revoir, terminé pour toi. Vénusia.
3: Oui, Gérard.
0: Donc pour toi.
3: Je ne pense pas, il faut te protéger, c'est tout.
0: Ouais, mais... Non, mais je te demande la question, réponds correctement à la question que je pose. Attends, il y a une question Minitel.
2: Ah, c'est pas une question, c'est une affirmation.
3: C'est plus important, hein.
2: Oui. Oh. Oui, je pense, oui. Il y a Gérald...
3: Connard.
0: Venusia, le connard, il t'emmerde en voir aussi, toi.
3: C'est pas toi, c'est Fildard.
0: Non, mais même, c'est pareil, c'est sur l'équipe, alors tu dis...
2: Ouais, c'est bien, Gérard.
0: Hop, tu lui dis au revoir à Venusia.
12: À Venusia, ok. Gérard.
2: Eh ben, tu permets. Donc il y a Gérald sur Minitel qui est dermatologue et qui dit que suite à l'éclipse, il a vu beaucoup de gens à cause de la chaleur en fait de l'éclipse qui ont eu la peau qui ont gonflé à certains endroits et ça a fait des boursouflures. Et il a dit que généralement ça se localisait plus dans les parties hautes de la tête.
0: N'importe quoi. N'importe quoi. Ouais Manu.
12: On accueille Étoile Filante et on accueille Mogdar qui n'est pas content.
0: Mais qui?
12: Et Mogdar.
13: Oui, allô, c'est là.
0: Ouais.
13: Je vois pas pourquoi tu as parlé des Noirs tout à l'heure comme ça. Pourquoi tu as dit que les lunettes étaient vendues qu'aux Noirs?
14: Oui, allô, c'est moi, je suis jaloux, je veux des lunettes aussi, hein.
0: Oh, ça suffit ou quoi, Étoile Filante, là?
13: Mais non, mais c'est pas moi, là. Hein.
14: Non, c'est Chang.
13: C'est quoi ce problème, je vois?
0: Oh, ça commence à bien faire là, vous avez pas voir la fin du débat parce que ça va aller vite, hein. Moi je vais tous vous virer maintenant, hein.
13: Tu es raciste?
0: Bon, alors, celui-là, tu lui dis au revoir.
1: Je vais dire Michel Leb.
0: Hop, allez.
12: Je dis au revoir.
1: À Michel Leb.
0: Non, tu dis au revoir, là, au dernier, là, qui vient de me récupérer.
13: Au revoir.
0: Au revoir. Allez, hop, bonne nuit.
13: Et voilà, c'est toujours pareil.
0: Ouais, au revoir. Au moins, tu comprendras ce que c'est un débat. Étoile Filante, t'appelles d'où?
13: J'appelle de Strasbourg.
0: La fréquence
13: 94.7.
0: Ok. Donc, peut-on avoir des maladies?
2: Non, je préférais que tu te mouches. Mouche-toi, c'est tout. Vas-y, mouche-toi.
0: Non, mais ça y est, c'est
2: non,
0: bon.
2: Mais c'est bon, tu renifles depuis deux minutes. Vas-y, mouche-toi. Attendez, il va se moucher. Hein.
12: Fais-nous une belle éclipse totale.
0: Bon, allez, toi,
2: c'est bon?
0: Étoile Filante,
13: tu peux poser ta question, s'il te plaît.
0: Alors, peut-on avoir des maladies lorsqu'il y a une éclipse? On va essayer de finir les 10 dernières minutes à peu près correctement sans avoir trop de bordel maintenant.
13: Ah bah oui, tout à fait. Déjà, tu peux attraper une grippe.
0: Ouais.
13: À cause du changement de température.
0: Ouais, c'est vrai.
13: Ouais. Aussi des problèmes aux yeux.
0: Ouais, mais ça, on en a assez parlé parce qu'on en a déjà discuté lundi quand Maxime a appelé.
13: Tu peux pas attraper d'autres maladies.
0: Hein. On en a rediscuté aussi mercredi, quand j'ai fait les conseils. Là, il y a une personne qui a été à bug, qui s'est retrouvée à bug parce qu'elle s'était pas protégée les yeux. Donc,
13: ça, c'est dangereux. Ouais.
0: Mais ça, on
2: non, elle s'est pas retrouvée à bug parce que, en fait, c'est seulement un petit problème de rétine, tu vois, et en fait, ça peut se soigner, tu vois, si c'est pris
0: ouais.
2: à temps.
0: Ouais, mais donc, il a trop attendu.
2: Non, mais personne n'est. Enfin, je pense pas que non, non, est devenu mais... aveugle.
0: Non, mais de toute manière, ils l'ont bien annoncé pendant. L'UNEMN, tu m'excuseras, on finit avec la question, là, vite fait, pour répondre à Fildar. Donc, c'est vrai qu'ils avaient bien annoncé qu'il n'y a pas eu de problème. Parce qu'il y a des gens qui ont été voir des ophtalmos et en fin de compte.
2: Ils ont eu peur, mais en fait, c'était ouais. pas grave.
0: Non, faut dire qu'il n'y a rien eu de grave lors de l'éclipse. Hein. Donc, on s'éternise plus là-dessus.
2: Si,
0: ouais, Manu.
12: Je voulais juste accueillir deux personnes. On accueille donc Amy Plégiane et Robinson.
0: Amy, comment tu m'as dit ?
3: Amy Plégiane.
15: C'est chaud.
0: Plégiane ?
3: Plégiane.
2: On appelle-la Eliane, c'est pareil.
0: Ouais, Plégiane. Donc, ta fréquence, s'il te plaît ?
3: C'est le 103.5.
0: 103.5. Et Robinson pour
15: fou. Oui, c'est Robinson. On m'a parlé de connu, c'est Mogdar.
0: Ouais, bah au revoir. Allez hop, tu lui dis au revoir complètement, celui-là. Au revoir. Au revoir. Au revoir. Au revoir.
15: Pourquoi tu me vires ?
0: Au revoir. Non. Je termine pas le débat avec toi. Alors terminé, au revoir. Allez, au revoir ça. Oh là là, c'est quoi ça ?
15: Toi.
0: C'est quoi ? Qu'est-ce qu'il me dit là ? Qu'est-ce qu'il me fait lui ? Là, tu lui dis au revoir complètement, c'est pas la peine qu'on le récupère. Hein. Donc, qui c'est qui a pas répondu là ? Parce que lui, il est revenu, ça m'a foutu dans la merde.
3: Amy Plégiane.
0: Ouais, alors à toi.
3: Peux-tu me répéter
0: la question
3: ouais. S'il te plaît.
0: Alors, je la répète parce que c'est la première, mais après, je ne répéterai plus les questions. Faudra bien écouter.
3: Merci.
0: Faudra bien s'ouvrir les esgourdes. Mmh. Alors, peut-on avoir des maladies lorsqu'il y a une éclipse ?
3: Oui.
0: Ouais, donc alors ?
3: J'ai attrapé une...
0: Une chaude pisse.
3: Ouais. Oui, voilà.
15: C'est mon cœur.
2: Ouais, bravo, c'est bien. Genre.
3: Ouais, mais bon, si t'étais soigné un peu, je l'aurais pas pécho.
15: Mais non, c'est pas ça, en fait. Moi, c'est lune de miel, j'ai pas fait gaffe. C'était un peu plus sombre que d'habitude. J'ai tapé dans le tas. J'ai tiré un Brésilien, j'y peux rien.
3: Non, c'est pas un Brésilien.
15: C'est pas un Brésilien ?
3: Non.
0: Ah bah, on se calme un peu, là. Manu.
12: À la place de Robinson, on accueille Claude.
0: Claude ?
12: Ouais, Claude.
15: Bonsoir, Claude.
3: Pourquoi, Claude ?
15: Oui, ça bonsoir, Claude.
0: Ah, c'est encore lui ?
2: Non.
0: Ah, non, rien à voir. Ah non. Oui, ta fréquence, s'il te plaît ?
15: 87.5.
3: Et j'ai reconnu, c'est Tony ?
0: Non, Tony.
15: Écoutez, jeune demoiselle, vous me confondez pas avec
3: Tony. C'est Tony, attends, tu vas pas me bluffer.
0: C'est un pot qui est déguisé. Eh, Amy Plégiane.
15: Écoutez, laissez-moi parler un peu.
0: Ça signale que Tony n'est plus là, alors donc.
15: Je m'appelle Claude.
0: Ben, ça y est, on a compris. Donc,
15: je cherche une fille de 26-27 ans.
0: Ouais.
15: Dans la région.
0: Ouais.
2: On voilà. S'écarte du débat là.
0: Claude,
15: au niveau des maladies, je ne pense pas qu'on puisse en attraper.
0: Qu'est-ce que c'est que ce voix de naze là qui nous fait lui ?
15: Parce que je pense que cela n'est pas dangereux.
0: D'accord, bon enfin, on a compris. Alors, avez-vous attrapé des maladies pendant la dernière éclipse ? Et après, on va faire la dernière. 75% des gens répondent qu'ils ont perdu leurs dents devant. Merci, Pilar. 29% répondent qu'ils étaient vaccinés contre l'éclipse. Je vois pas s'il y a des vaccins qu'éclipse, pour les éclipses, c'est pas grave.
2: Il y a éclipse 2000.
0: 23% disent que depuis l'éclipse, ils sont plus intelligents. C'est peut-être pour toi que tu voulais dire ça. Tu t'as pas les chevilles enflées non plus.
2: Je sais pas, j'écoute Skyrock dans le casque.
0: Ouais, c'est ça, t'as raison. Et 5% ont attrapé des morpions, mais en venant chez toi. N'importe quoi, t'es complètement starbé, toi. Alors, dernière question.
15: Oui.
0: Alors, comment se nourrit une éclipse dans le ciel ? Bah oui, hein, c'est...
2: Non, il y en a peut-être une autre, parce que celle-là...
15: Ouais.
7: Moi, j'ai une bonne question de Paco Reban sur IRC.
0: Ah. Ouais, bah lui, si c'est pas...
2: Justement, tiens, bien...
0: Ouais, bah, justement, et puis les gens, ils vont
2: en parler un peu de Paco.
7: Donc, il voulait savoir...
0: S'il vous plaît, derrière, vous laissez parler, merci.
7: Il voulait savoir ce que c'était comme éclipse quand... Quand le soleil passe entre la lune et la terre.
0: Mmh. De quoi ?
7: Il voulait savoir qu'est-ce que c'était comme éclipse quand le soleil passe entre la terre et la lune.
0: D'accord, alors on va demander à Claude.
7: Non mais c'est à toi qui demande.
0: Ouais mais on va
3: répondre aussi.
0: Bah, voilà.
8: Écoute, on peut répondre, je pense. Gérard, tu pourrais déjà donner ton opinion et après on répondrait tout après.
0: Non mais vous allez répondre en premier.
2: T'es gay quand ça te plaît toi.
15: Ouais, toi t'as mieux et toi direct.
16: Alors bah écoute, moi je pense.
0: C'est qui là ?
7: Il a l'air bien raide aussi.
3: C'est Claude.
0: Bon Claude, tu réponds s'il te plaît ou je te dis au revoir.
8: Alors,
3: c'est le Claude de la voyance.
8: Au niveau de l'éclipse, au niveau des éclipses, quand le soleil se met entre la Terre et la Lune sous un angle qui bien sûr correspond à une éclipse, je pense que tout ce qu'on peut voir, c'est juste la Terre et la Lune qui sont exactement alignées avec le soleil qui se retrouve à la perpendiculaire de la Terre.
0: D'accord. Amy Plégiane.
3: Plégiane.
0: Ouais, Plégiane.
3: Ça dépend en fait. Le soleil, s'il est... Si tu lui tournes le dos ou si tu le vois.
0: Oui.
3: Si tu es derrière le soleil, tu le vois pas.
0: Ouais, mais si t'es devant, tu le vois.
3: Si t'es devant, faut mettre des lunettes.
0: D'accord. Et si t'es derrière, tu mets des lunettes dans ton derrière, d'accord. Étoile filante pour terminer.
3: Moi, je mets pas de pommade.
0: Étoile filante.
5: Bah, à mon avis, ça fait juste une grande ombre quand t'es sur la Lune.
0: Ouais.
5: Elle est nulle, cette question.
0: C'est une question.
2: Il peut y avoir une faiblesse internet.
13: Et toi, tu en penses quoi, Gérard?
0: Lune de miel. Lune de miel pour finir.
15: Bah, moi, je sais pas, je t'ai dit, j'ai pas fait d'agronomie, donc j'y connais pas grand chose.
0: C'est pareil. Moi, personnellement, j'ai pas fait d'aglo et puis je vois pas ce que c'est.
2: Gérard.
0: Oui. Oh, s'il vous plaît, derrière, on se calme, merci.
2: C'est par rapport à. Excusez-moi.
0: Oh!
2: Excusez-moi.
0: Merci.
15: Tu mettrais quoi, du lambris ou je sais pas, moi?
3: Ou du papier peint.
2: Bon, attends, il vient juste d'avoir les murs, laisse-lui le temps de faire le devis, et puis après il fera le papier ou ce qu'il a à faire dans son appart.
0: Bon, tu les coupes et tu poses ta question.
2: Ouais, et je voulais te demander au niveau de Paco Rabanne, tu sais, par rapport à ce qu'il avait dit là, que c'était la fin du monde, la visirette là qu'elle est tombée, et tout ça. Qu'est-ce que t'en penses et où il est? Est-ce que t'as eu des nouvelles de Rabanne?
0: Non, on n'a pas eu des nouvelles et on ne sait pas exactement si vraiment ce qu'il a annoncé était vraiment réel, parce que ça a été démenti, donc ça a été faux. Ah, par contre, j'avais oublié un petit sondage avant qu'on fasse la conclusion.
2: T'as fini de me répondre à la question là.
0: Oui. Qui a organisé l'éclipse? Alors 60% des gens répondent qu'ils ne savent pas, c'est vrai. Mais 45% répondent que c'est le gouvernement français, ça on sait peut-être. 36% pensent que c'est Jean-Michel Jarre pour un concert, ça peut être, je pense pas. Et 18% pensent que je suis trop con. Celui qui a été sortir ça sur l'IRC, c'est plutôt celui qui a sorti que j'étais trop con. Il a qu'à se regarder. Donc, conclusion, on va demander à Claude.
13: Moi, je trouve vraiment que ton débat, c'est de la merde.
3: D'accord.
13: Je me suis planté là. Ok.
15: Allez, refais-la, vas-y.
13: Vas-y, reprends.
0: Ouais, vas-y, reprends ton souffle et refais tes conneries.
15: Voilà, alors.
0: Redis bien tes conneries. Alors, on va vite te dire
2: sur l'éclipse.
13: Je pensais juste que j'espère que t'étais pas sous la grosse Sandy quand t'as regardé l'éclipse, sinon t'as pas dû voir grand chose.
0: Alors, voilà. Claude, la grosse Sandy, elle t'emmerde. Ok, allez, de bon entendeur, salut pour toi, au revoir.
2: Allez hop.
0: Amy Plaisiane.
3: C'est
0: Jeanne. Ouais.
3: Rien à dire, franchement, parfait. Parfait.
0: Non, mais la conclusion du débat.
3: Parfait.
0: D'accord.
3: Parfait. Bisous à tous.
0: D'accord, bisous à toi. Étoile filante.
5: Ouais, moi l'éclipse, je m'en bats les couilles. En conclusion, je voudrais juste dire que c'est honteux que, à ce qui paraît, Gérard, pour arrondir tes fins de mois pendant les grandes vacances, tu faisais des paris sur des courses de cafards dans les couloirs de l'hôtel Formule 1 et je trouve ça honteux.
0: Et toi, t'as pas fait des courses d'étoiles filantes dans ta connerie?
5: Ok.
0: Non, je pense que t'as dû faire des étoiles filantes dans ta ville de merde. Et lune de miel pour terminer.
15: Bah écoute, je trouve que la saison des débats a bien commencé, hein. C'était un bon débat.
0: Ouais, un peu fort, mais...
15: Ouais, quand même, mais bon, je regrette que Paco Rabanne se soit trompé et que la station Mire donc soit pas tombée à Suresnes, hein, parce que ça aurait fait de la place.
0: Mm-hmm.
15: Et puis sinon, je trouve ça dégueulasse que tu fasses travailler à ta femme pendant que tu te picoles la ruche toute la journée, voilà.
0: Ouais, c'est bien, je te remercie de ta conclusion qui était pourrite.
15: Pas de problème,
0: Conclusion oui. De l'IRC, oui.
7: Alors, sur l'IRC, on a un petit peu baissé. On a fini à 7777. J'espère que c'est pas un signe bizarre.
2: Non, mais il est tard. Hein.
7: Alors, ouais, c'est vrai. Il y a une conclusion de Yankee qui dit « Le revoici, le revoilà, le seul, l'unique, GG, qui ferait bien de s'éclipser vu qu'il continue à nous pondre des merdes de débat. »
0: Ouais, on en a rien à foutre d'elle.
7: D'elle
0: ou de lui, je m'en fous.
7: Ok, pas de problème. Et j'en cherchais une petite que j'avais vue tout à l'heure, mais ça passe tellement vite, voilà. Conclusion, Gérard, t'as dit autant de conneries que Paco Rabanne dans ton débat. Et de nouveau, un petit big up à Turpentine qui dit que ton débat...
0: Ouais, je l'emmerde.
7: Une tête comme toi.
0: Je l'emmerde. Et sur les Minitel, non.
2: Oui, une petite... oui, il y avait PSG qui nous donne des nouvelles de Paco Rabanne.
0: PSG.
2: Ouais. Qui, soi-disant, aurait avoué qu'il s'était trompé, mais qu'il se passerait quand même quelque chose avant l'an 2000, donc avant la fin de l'année, il y aurait une catastrophe en France. Donc je sais pas, tu vas peut-être...
0: À mon avis,
2: tu vas peut-être te marier ou un truc comme ça.
0: Enfin, on n'en sait rien, bref.
2: On verra.
0: Et après?
2: Et qu'est-ce qu'il y a d'autre? Non, c'est tout. Bon débat dans l'ensemble. Vivement la semaine prochaine.
0: C'est ce que je souhaite. Oui,
7: Gérard, ouais, il y a Perforas qui voulait savoir c'est quoi le thème du troisième débat.
0: Il n'y en a pas parce qu'on a fini.
7: Ah.
0: Il n'y a pas de troisième.
2: C'est, nouvelle, c'est ça les nouveaux horaires, c'est quoi, Gérard?
0: Donc les nouveaux horaires maintenant, le jeudi c'est minuit, 2h du matin, c'est plus comme avant, minuit et demi, 3h. Donc voilà.
7: Voilà.
0: Donc
7: maintenant, c'est minuit jusqu'à 3h là?
0: Non, minuit, 2h, c'est terminé pour aujourd'hui.
2: Voilà, donc là.
0: Et là, on va s'écouter.
2: C'est Seb, on va retrouver Seb. Et t'as les titres
0: Non, mais moi je voudrais.
7: Ah, oui, mais si.
0: Donc la semaine prochaine, demain, n'oubliez pas que Max sera en soirée à.
2: Au Malvern, à Vannes.
0: Au Malvern, à Vannes, donc allez-y.
2: Malvern,
0: à Vannes.
2: Oui.
0: Donc allez-y nombreux, répondez présents à tout ça. Et soyez présents pour dimanche la nouvelle émission de 22h minuit qui s'appelle.
2: Éclectique.
0: Éclectique, voilà. Donc,
2: et balade nocturne de minuit à 1h.
0: De minuit à 1h. Donc je risque de passer pour voir comment que ça se passe.
2: Ah oui, voilà. On a besoin de toi dans balade nocturne. Et pour finir, donc, on a deux morceaux extraits de la compilation qui a été sortie spécialement là, pour l'éclipse du 11 août.
0: Alors,
2: donc c'est un CD pour l'éclipse.
0: Le petit prince des acédiques avec ma femme devant, le soleil, ça fait une éclipse. C'est ouais. Pas. Pablo, non, c'est pas Corapone.
2: Non, mais c'est ça.
0: C'est Pablo Reban avec N'oublie pas tes lunettes pour regarder le fond de ma lune. Et on se retrouve dès
2: minuit jeudi prochain.
0: Dès minuit, dès 21h30 mercredi. Bonsoir à tous, bon week-end et c'est pour la nuit sans pub. Alors la deuxième.
17: Tu peux
0: deuxième,
17: gueuler là, vas-y, gueule un coup, ils sont partis.
0: Le deuxième débat, c'est les passions.
17: Vas-y, explique.
0: Alors, quelle est votre passion favorite en général?
17: Je te demande pas la question, je te demande d'expliquer le thème du débat.
0: Les passions, c'est ce qu'ils aiment dans la vie. Voilà.
17: Est-ce que tu peux commencer par répondre, toi?
0: Ah, mais moi, je répondrai que lorsqu'on aura des auditeurs qui pourront répondre aux questions.
17: Non, pour l'instant, je te demande de nous expliquer ta passion à toi. Est-ce que toi, Gérard, tu as une passion?
0: Oui.
17: Laquelle?
0: Moi, c'est la Formule 1 et Grand Prix de moto ou la lecture.
17: Pourquoi?
0: Parce que je suis un passionné, j'adore lire et j'adore la Formule 1. Voilà, donc. Voilà. Donc, s'il y en a.
7: Tu lis quoi comme livre?
0: En ce moment, je suis en train de lire. C'est un livre policier, mais je n'ai pas le titre en tête.
7: D'accord.
0: Donc, voilà. Donc, s'il y a des gens qui veulent réagir. Et ben,
7: t'es pour qui au Formule 1? T'es pour Alain Prost ou pour.
0: Non, Prost, il ne court plus. Il est responsable d'une écurie. Je donnerai pas de nom.
7: Deuxième débat donc sur les passions et les hobbies.
0: Voilà, c'est pareil. Hein.
7: C'est quoi les deux trois questions en gros là? Il y aura quoi du genre
0: Quelle est votre passion favorite en général? Ouais. Qu'aimez-vous comme passion? La lecture, la F1, le tennis ou le vélo? Ou quels sont vos goûts à la télé pour votre passion?
7: Quels sont les goûts à la télé pour votre passion? Ça a été préparé ça comme débat ça?
0: Bah ça c'est des questions que.
7: Compliquées.
0: Bah non, c'est des questions si tout le monde veut réagir.
7: Ouais, parle bien devant le micro surtout, toujours. Approche le micro de ta bouche.
0: Si tout le monde veut réagir
7: voilà.
0: Régulièrement et puis
7: voilà,
0: gentiment.
7: Bah là, il y a des nouveaux auditeurs qui restent, c'est que des nanas en plus.
0: Donc, j'espère. Donc, la première question, c'est quelle est votre passion favorite en général? Et on va mettre comme disque Chris Cross Christine. Dans Jouboum. Je crois que c'est ça. Je sais pas moi.
17: Est-ce que tu peux répéter le groupe, c'est quoi?
0: C'est Chris Cross.
7: Ouais.
0: Et
7: Joup.
0: Je sais pas quoi.
17: Eh ben, à tout de suite.
0: À tout de suite.
17: Non,
0: c'était
17: tu n'es pas prêt.
0: Chris
17: Cross.
0: Cross. Et puis.
17: Avec le titre. Le titre.
0: Avec le titre, c'était.
17: Mais là, c'était pas Chris Cross. C'était Snoop.
0: Snoop, ben j'ai pas le titre sous les yeux, c'est pas grave.
17: Doggy. Snoop, Doggy.
18: Et t'as plus qu'un mot, Gérard, on peut y arriver. Hein.
0: Snoop, quoi?
17: Snoop, Doggy.
0: Doggy Cross.
17: Voilà.
0: Donc, c'est la suite des débats. Donc, si vous voulez toujours nous appeler, vous pouvez nous appeler au 0803 08 5000 ou 0800 70 5000. Et toujours le Minitel 3615, code Fun Radio, rubrique directe.
17: Minitel, qui serait temps qu'on se réveille.
0: Oui, réveillez-vous, s'il vous plaît, parce que ça commence un peu à dormir. J'ai pas vu les messages durant les pauses musicales, mais ça commence à dormir un petit peu, il paraît.
17: C'était chaud.
0: Donc, on va accueillir Léa. Léa.
19: Bonsoir.
0: Bonsoir. Florence.
19: Bonsoir Gérard.
0: Bonsoir. Feuille de rose.
19: Bonsoir Gérard.
0: Bonsoir. Mokhtar.
20: Ouais, salut Gérard.
0: Salut. Jean-Yves.
20: Salut Gérard, tu vas bien?
0: Ça va.
20: et Stérilé.
21: Salut GG.
20: Salut.
21: Donc, salut Stérilé.
20: Comment?
21: Bonjour à Stérilé. Ça va la pêche? Et moi aussi je dis bonjour à Stérilé. Bonjour à Léa. Salut Léa. Salut Léa. Et moi je suis pudulé alors?
20: Bon ça y est, j'ai dit, je crois que j'ai dit bonjour à tout le monde.
21: Okay. Bonjour Gérard.
20: Ok, ah, c'est
21: salut Gérard.
20: On va pas qu'on.
17: Donc, première
21: question, Gérard.
20: La première question, pardon.
21: Je voudrais bien y répondre.
20: Quelle est votre passion favorite en général, là?
21: Les fourmis.
20: Alors, on va commencer par les sex-up-lips, quand même. On va leur laisser
22: un peu. Allez, les mecs, au boulot.
20: Allez-y. Alors.
21: Allez, petite bite d'abord, Gérard.
20: Léa.
21: On va commencer par toi, alors.
20: Léa.
21: T'as raison.
20: Léa, s'il te plaît, tu réponds à ma.
21: Alors, Léa, ou quoi? Ah, t'as une petite bite, Léa.
20: Léa, s'il te plaît.
22: Mais on n'est pas, donc, en fait. Mais oui,
21: laissez parler, Léa. Laissez parler, Léa.
20: Bon, ça y est, vous vous calmez, vous laissez pas.
21: Tais-toi.
20: Bon. C'est moi qui mène le débat, donc je demande à Léa qui parle. Alors Léa, s'il te plaît,
21: tu réponds
20: à ma question.
22: Alors, pour ou contre les passions?
20: Non, mais ta passion.
21: Ta gueule.
20: Hé, hey, tu dis pas ta gueule, toi, tu restes poli, s'il te plaît.
21: Mais Gérard, que.
20: Alors, moi, je repose la question, parce que ça commence à bien faire. Quelle est votre passion favorite en général? Alors, Léa, s'il te plaît, tu réponds.
22: Ma passion favorite?
20: Oui.
22: En général, c'est
21: moi.
22: C'est normal.
20: Une passion favorite. Mais en général, c'est quoi?
22: Non, c'est normal.
21: Bah non, c'est en particulier.
22: Les mecs.
21: C'est pas dire de dire une passion merde, je sais pas.
22: C'est les mecs.
20: Hé, Léa.
21: C'est les mecs, elle a dit, voilà.
20: Léa.
22: Oui.
20: T'es gentil, tu réponds à la question parce que là.
21: Elle a répondu.
22: T'écoutes ou.
21: Allez, t'es mignonne, bon, réponds.
22: Non, mais ça t'intéresse pas, Gérard. Oui, c'est ce que je remarque.
21: Non, Gérard, il se fait pas respecter, quoi.
22: Gérard, il fait des débats, mais il n'écoute pas.
21: C'est un pouvoir, Gérard.
22: Oui, mais je t'écoute, Gérard.
21: Eh, Mokhtar.
20: Ta passion favorite.
22: C'est super, c'est ma passion.
20: C'est quoi ton style de passion?
21: C'est le magazine Super, elle a dit.
20: D'accord.
21: Ok, podium.
22: Alors moi, Gérard, j'ai deux passions.
20: Ouais.
22: Ma première passion, c'est toi, Gérard.
21: Oh, la faux cul.
22: Oh, la deuxième passion, c'est les voyages. Alors, j'aimerais bien lier les deux passions, faire un voyage avec toi.
21: Oh là là. Trop fort. Super pour toi, tranquille pour toi, Gérard.
22: Super.
21: T'en bats, Gérard.
22: Gérard, à la version du magazine Super.
20: Non, mais attends, allez, feuille de rose.
21: Oui. Gérard est en train de se branler. Sous la grosse.
22: Oui, je t'écoute.
20: Feuille de rose. Donc, apparemment, tu voudrais faire un voyage avec moi.
21: Bah, ouais.
22: Franchement, ça me ferait super plaisir.
21: Super.
22: Bah, écoute, où tu veux.
20: D'accord, on verra. Je verrai ça tout à l'heure avec toi. D'accord.
22: Je suis mal barré alors.
20: Ouais. Mozart.
21: Ouais, alors, moi, ma passion, Gérard, c'est comme toi, c'est les hôtels Formule 1. Tu t'as dit tout à l'heure que ta passion c'était les hôtels Formule 1, moi aussi.
20: Non, attends, j'ai jamais dit hôtel. Hein.
21: T'as dit les hôtels.
20: Non.
21: T'as dit 149 francs la chambre.
20: Hey, les oreilles c'est comme le cul, ça se lave.
21: Ouais, j'y vais, viens voir.
22: Des fois, Gérard, on se demande.
20: Jean-Yves.
21: Ça doit être ça tes oreilles.
20: Il
17: y a juste avant Mimi sur Minitel qui dit ma passion, moi Gérard, c'était poème. Et Nanou. Le grand retour de Nadine.
20: Elle commence à me casser les bonbons, celle-là.
17: Tu dis, Gérard, écris-nous un poème avant la fin de l'émission ou
22: chante un poème de trois. Ouais. C'est ma passion, tes poèmes. Ouais, voilà, j'ai trouvé.
20: Là, j'ai pas assez de nana pour. J'ai pas assez de nana pour la majorité pour faire des poèmes.
21: Allez, tais-toi. Allez, on répond aux questions, là.
22: Des feuilles de rose.
20: Feuilles de rose.
21: Ah, tout de suite.
22: Dis-moi,
21: les meufs d'abord.
22: Est-ce que tu m'écrirais un poème?
20: Si tu me laisses. Si tu laisses tes coordonnées hors antenne, oui.
22: Bon, alors ça me ferait super plaisir.
20: D'accord. Jean-Yves?
23: Alors, moi, j'ai plusieurs passions, dont la première, c'est...
21: tricher.
23: Je pourrais répondre à la question?
20: Oui, bah, je te laisse parler.
23: D'accord. Alors, c'est de sodomiser des gens dans les toilettes d'une certaine boîte.
20: D'accord. Alors, Jean-Yves?
23: Oui.
20: Je vais te couper tout de suite.
23: La preuve.
20: Non, mais Jean-Yves.
23: Je suis encore là.
21: Tu dégages.
20: Jean-Yves.
21: Allez, tu dégages.
22: Allez, au standard, là.
21: Jean-Yves, n'est pas feu, t'as pas besoin de le couper.
20: Jean-Yves.
21: Hein. Tu dégages.
23: Je t'écoute.
20: Jean-Yves, tu m'écoutes. On parle pas de la loco, ok?
21: Il a pas parlé.
20: Je me suis bien fait d'expliquer.
21: Gérard, écoute-moi, je ne parlais pas de la loco.
22: Non, mais il est parano.
21: Parano, Gérard. Parano.
22: Parano.
20: Jean-Yves.
21: Oui, je t'écoute, mais écoute-moi.
20: Est-ce que je me suis bien fait d'expliquer? Allez, bonne nuit, Jean-Yves.
21: Ok, j'ai bien...
20: Dégage.
22: C'est un rapport avec Nesquik.
20: Stérilet.
17: Il y a Nano sur Minitel qui dit « Gérard, j'ai encore envie de toi et je ne pourrai jamais oublier ton odeur. »
20: Bon, alors Nano, tu commences à me les gonfler.
22: C'est gentil, ça.
20: Nanou, t'es gentil, tu commences à me les gonfler.
22: C'est bon, si elles les gonflent, ça veut dire qu'elles existent déjà.
20: Bon, et mon cœur, tu la fermes, je réponds.
22: Mais j'en ai dit !
4: Gérard, Barnabé donc vient prendre place pour donc remplacer celui que tu viens de virer avec nonchalance.
17: Jean-Yves.
20: Jean-Yves, à la place, on récupère Barnabé.
23: Non, Barnabé, s'il te plaît.
22: Ouais, bonsoir, Barnabé.
23: Allez, Barnabé. Bonsoir,
22: Barnabé,
23: tout le monde.
22: Allez,
23: bonsoir, Gérard. C'est vrai qu'il a été un petit peu impoli quand même.
17: Gérard, question suivante.
23: Non, moi, j'ai pas répondu.
20: Stop ! Qui a pas répondu ?
23: Terrilé.
20: Bah alors, réponds.
23: Bah, je pensais que moi, j'aime pas du tout les connards qui restent devant leur poste de télé à regarder les formulas tournées autour d'un circuit, quoi.
20: Tu sais ce qu'il dit, le connard ?
23: C'est sûr que le vélo, c'est mieux. Hein. Le vélo, c'est mieux. Pour
20: avec un con comme moi, on s'amuse, avec un con comme toi, on se fait chier, d'accord ?
22: Oh, non, tu l'as déjà fait, c'est
23: vrai. Gérard,
20: on se calme ! Je pose.
23: Non, mais c'est vrai, attends, faut être
20: c'est moi qui commande ici.
23: Tais-toi, ta gueule.
22: C'est pas lui qui commande,
20: Gérard.
23: Dégage. Gérard, toi qui as de la pédale, tu préfères pas le cyclisme? Gérard, c'est Barnabé. Je voulais te répondre quelque chose. Tu dis, avec un con comme toi, on s'amuse, mais d'une manière ou d'une autre, t'es un con, de toute façon.
20: D'accord. Eh ben, Bernardet, tu sais où que tu vas. On s'en a.
23: Excusez-moi, Gérard.
20: Bonne nuit, bonne nuit.
23: Monsieur Gérard, Albert et Barnabé. Monsieur Gérard. Monsieur Gérard. Je voulais répondre à la question moi aussi. C'est-à-dire que je pense qu'il faut vraiment être un peu débile dans sa tête pour rester quand même regarder des voitures tourner.
22: Alors dans un hôtel Formule 1.
23: Tu peux faire la même chose en patin en roulette ou à pied. Donc faut vraiment être. Ouais.
20: D'accord, c'est bien, la question n'est pas là et.
22: Mais tu préfères pas le cyclisme, Gérard, le cyclisme. Non.
20: Alors maintenant je vais vous poser la deuxième question.
23: Comment
20: vous
23: fait allez... pédale, hein.
22: Le cyclisme.
6: Mais c'est parce que c'est le vélo.
20: Eh, vous commencez à me les gonfler, là.
23: Bon, la pédale, tu te fais respecter un peu, hein.
20: La pédale, elle te dit 5 lettres.
4: Gérard.
23: C'est quoi, 5 lettres?
4: Franklin vient d'arriver pour remplacer donc Barnabé, qui a déjà remplacé Jean-Yves.
22: Salut, Franklin.
23: Salut, tout le monde.
22: Salut, Franklin.
23: Ça va?
22: Salut, Franklin.
23: Salut, Gérard.
20: Salut. Ouais.
23: Gérard, je vais te demander déjà.
20: Oui.
23: C'est quoi la prochaine question?
20: La prochaine question, on y vient, tu vois.
23: Ah, ok. Allez, super, la prochaine question.
20: Qu'aimez-vous comme passion? La lecture, la F1, le tennis, le vélo. Ou le foot.
17: Gérard, et vous n'avez pas d'autre choix. Attention.
20: Ou le foot.
23: Alors moi, c'est les moules quand elles sont bien sur le rocher.
20: Non mais ça, c'est... Ça, les moules...
23: Moi, j'ai le droit d'avoir comme passion les moules.
20: C'est ce qui se mange, des moules.
23: Ben oui, les moules qui sont sur le rocher, je trouve ça beau.
20: Ouais, mais attends, d'accord.
6: Attends, mais Gérard, chacun a sa passion.
23: Bah voilà, moi c'est ma passion.
20: Attendez, s'il vous plaît.
23: Gérard.
6: Oui.
20: Qu'est-ce que t'aimes dans ce que je viens de dire
6: Aucune des choses.
23: Ouais.
6: C'est vraiment masculin. Parce
23: mais
6: que
23: Léa elle-même.
6: Tu laisses que la lecture.
20: Ah bah, de toute manière, c'est masculin ou féminin, hein, je suis désolé.
23: Attendez.
20: Non, on parle pas de la loco, d'accord. On reste poli là-dessus.
23: Oui.
20: Hein.
6: Arrêtez un peu,
23: poli
6: de parler de la loco.
20: Alors, moi, je vais répondre à Léa. La lecture, c'est pour tout le monde.
6: Ouais.
20: Ça soit aussi bien sexe féminin que masculin.
23: Que ça va dire,
20: quoi. Enfin, ça, c'est sûr que c'est plus côté masculin.
6: Et t'as pas dit le sport que j'aime.
20: Le tennis, c'est pour les deux.
23: Ouais, mais bon.
20: Il y a aussi bien des hommes que des femmes qui jouent au tennis, je suis désolé.
6: Le vélo, c'est pareil.
23: Il y a aussi bien des hommes que des femmes qui sont sodomisés dans les chiottes de la loco.
20: Eh ben, dans ce cas-là, celui qui vient de dire ça, tu vas aller voir Gaël au standard, comme
23: dégage.
20: Ça tu vas pas me casser les bonbons.
23: Allez, dégage.
20: Merci.
23: Allez, dégage.
20: Merci.
23: Gérard, moi je suis sûr que là, elle aime bien faire du vélo en lisant avec une raquette de tennis dans la main, regardant la F1.
6: Et ouais.
23: Gérard,
6: c'est exactement
23: Léa, elle fait du vélo en lisant, en jouant au tennis et en regardant la F1. Gérard, c'est, je sais pas comment je m'appelle, mais c'est moi. Je voudrais te poser une question.
6: Salut, toi.
23: Est-ce que t'as d'autres passions des trucs que tu viens de citer, là?
20: Moi,
6: le parfum.
20: Non. Il y a qu'une passion qui m'intéresse.
4: Le parfum, ça, tu peux pas dénigrer non plus, quand même, qu'on t'a offert, quand même.
20: L'Adidas.
4: Bouteille de parfum.
20: Bon, ça, c'est bon. Le parfum, ça, c'est pas une passion.
4: C'est
20: Il y a juste
17: une de tes grandes passions.
23: C'est l'Adidas dans le club.
20: Qui dit
17: sur Minitel, mon GG, bientôt avec toi sur l'antenne, département 12, et c'est signé Hugo Leng.
20: Bon, ben, lui, il peut rester où qu'il est.
17: Non, je ne pense pas, non.
23: Gérard ?
20: Oui, c'est qui ? Donne ton nom.
23: C'est Franklin.
20: Oui.
23: Oui, donc tu viens de citer à peu près tes sports préférés, tout ça.
20: Non, mais ça, c'est...
23: Ouais, la lecture, ouais.
22: Le sport de beauf.
20: Non,
22: oui, c'est clair.
23: En fait, non, bon, Gérard, c'est un beauf, hein.
20: Attendez, attendez. Il y a plusieurs... je ne vais pas tout citer tous les sports, parce que sinon, on n'en finit pas et le débat n'avancera pas.
23: Et le baseball, il y a plusieurs beaufs, et Gérard a le droit.
20: Il y a le baseball, il y a le volley, il y a le tennis, il y a...
17: Le sport en chambre, Gérard.
20: Il y a le basket, il y a le sport en chambre.
23: Le sport en
20: chambre. Voilà, tout à fait.
23: Gérard, Mokhtar,
20: vous savez ce que c'est.
23: Il y a le sport en toilette aussi.
20: C'est
23: pas ensemble,
20: c'est quoi cool.
17: Vas-y, on
23: t'écoute.
20: Non, mais attends.
23: Tais-toi, Gérard. C'est le sport en toilette. C'est la boîte thaïlandaise.
22: Oui, je suis là.
20: C'est quoi le sport en chambre pour toi?
22: Le sport en chambre.
23: C'est la boîte thaïlandaise.
22: Gérard, le sport en chambre, tu veux que je te dise ce que c'est?
23: C'est vélo, Gérard.
20: Stop, derrière, s'il vous plaît.
22: Regardez la Formule 1. Et vous m'écoutez, là?
23: Sur un vélo français. Ta gueule, Gérard.
20: Ouais, ta gueule toi-même, toi.
22: Moi, le sport en chambre, ça serait qu'avec Gérard. D'accord. Moi, mon rêve, ce serait de faire du sport en chambre avec Gérard.
23: Ouais, mais en chambre, alors, Formule 1. Non.
22: C'est pas la Formule 1 avec Gérard, moi.
23: Dans une chambre, Formule 1. Gérard, c'est plutôt dans les toilettes que dans une chambre.
20: Eh, hey, feuille de rose.
22: Oui.
20: Hey, tu crois pas que tu vas en espace de deux questions?
22: Ouais. Bah,
20: apparemment, t'as envie de faire beaucoup de choses avec moi. Hein.
23: Non mais Gérard,
22: Gérard, ça fait vachement longtemps que je t'écoute.
20: Ouais, c'est-à-dire combien de temps?
22: Ah bah, ça fait 10 minutes.
23: Ça fait une heure.
22: C'est plus d'un an maintenant.
23: Plus depuis 1972.
22: J'écoute tout le temps.
20: Ouais.
22: Et j'ai beaucoup d'admiration pour toi. Et j'ai plein de projets.
20: D'accord.
23: Gérard.
22: Je t'écoute matin, midi, soir. Mais par contre, il y a une chose que je voudrais dire, Gérard.
20: Oui.
23: Tu pues de la gueule.
22: Je suis vraiment. Ouais, bon,
20: celui qui dit que. Ouais, on reste quand même poli.
23: Moi, je pense que c'est déjà du sport de bien vouloir rentrer à la même chambre que Gérard, parce que tu peux supporter l'odeur.
20: Oh là là.
23: Eh, Gérard, je veux juste te prévenir d'une chose. Feuille de rose, je la connais.
22: Oui, attends, Gérard.
23: Elle a des hémorroïdes.
20: Oh là là.
23: Non, mais Gérard,
22: C'est
23: Franklin, je voudrais te dire un truc.
17: Non, mais attends,
20: mais Franklin,
17: rose,
20: s'il te plaît. Respecté,
17: c'est bon, tu demandes à parler à Feuille de Rose.
20: Alors, Feuille de Rose.
22: Oui, Gérard.
23: Feuille de Rose, sans le pâté.
20: Bah, c'est bon, derrière, s'il vous plaît.
23: Gérard.
20: Feuille de Rose, je te prends tout à l'heure hors antenne.
23: Et Gérard, écoute,
22: attends, et je peux pas
17: hors antenne. Et ben, hors antenne.
23: Gérard, c'est Franklin.
17: 30 secondes, 30 secondes, 30 secondes.
23: 30 secondes.
17: Pour répondre au justicier sur Minitel, je n'ai pas le choix. Et pour, il y a Michoko aussi, département 93, qui dit la passion de GG, c'est la lecture de Pentouz et de Playboy. Est-ce que c'est vrai?
23: Est-ce que c'est vrai?
20: Attends.
23: Devant la Formule 1.
20: Je réponds à la question Minitel. Chez moi, il n'y a aucun bouquin de cul.
23: Au mag.
22: C'est copain. Gérard, c'est Feuille de Rose.
20: Oui.
23: Feuille de Rose, pétasse.
20: Ta gueule, toi.
22: T'as aucun bouquin de cul chez toi?
20: Non.
22: C'est vraiment dommage parce que tu m'aurais trouvé, tu vois.
20: On verra ça tout à l'heure en antenne, d'accord,
22: Gérard,
20: Feuille de Rose? Tout à l'heure en antenne, Feuille de Rose, tu laisses tes coordonnées.
23: Feuille de Rose, dans le mix, ton pseudo, c'est anus dilaté. Gérard,
20: il
23: préfère les mecs. Gérard préfère les mecs.
20: Oh là là, mais vous.
23: Gérard, c'est Franklin, là.
20: Ouais.
23: Ouais, je voudrais dire, parce que Feuille de Rose, ça irait pas très bien avec toi, parce qu'entre Fleur de Rose et Fleur d'anus de chez Jean Peste.
20: Non, non, je vois pas le rapport non plus.
23: Moi, je le vois. Gérard, c'est Mokhtar, la question suivante, s'il te plaît, ok, on enchaîne, hein.
20: Ouais, ben, Daza, tu as Mokhtar.
23: Eh, tu gères, Gérard, un peu.
22: Allez,
23: tu te dépêches.
22: Allez, dépêche-toi, Gérard.
23: Allez, mène-toi un peu, Gérard, on a pas de ça à faire.
20: Quels sont vos goûts à la télé pour votre passion? Voilà, ça, je m'y attendais.
23: Ben oui, c'est Franklin.
22: Le pan d'Alma.
23: Je suis un fan des Toubisseries.
20: Alors, celui, qui c'est qui vient de dire ça? Qui c'est qui vient de sortir le pan d'Alma?
23: C'est Jean-Claude.
22: Gérard.
20: Qui?
22: Gérard.
23: Non, c'est pas moi.
20: Non, mais là je vous préviens d'une chose, vous vous calmez maintenant avec ça.
23: C'est
20: pas les thèmes du débat. Qui c'est qui veut me parler encore derrière?
23: Moi, ma passion, c'est Christine. C'est Christine, ma passion, c'est les grosses.
20: Bon, alors, Mokhtar, tu dégages.
23: Mais c'est pas moi,
20: j'ai entendu. Ta gueule, tu dégages.
23: Gérard, pas d'insulte. Là, la procès, là.
20: Bon, Léa.
22: Oui.
20: Je te repose la.
22: Christine! En français, tu peux faire ce que tu
20: veux. Christine! Mais vous vous calmez là, s'il vous plaît!
23: Christine!
22: Mais arrêtez les mecs!
23: Gérard, Mokhtar! voulais dire ma passion à la télé, c'est Fun TV. Surtout le jeudi soir.
20: Stérilet, Marga, et Franklin, vous passez au standard.
23: Le jeudi soir, Fun TV.
20: Vous repassez au standard.
23: Eh, Gérard, c'est Franklin, moi j'arrête.
17: Gérard, c'est pas en leur disant je vais vous repasser au standard qu'ils vont se calmer. Tu leur dis maintenant on se calme, on passe à la question suivante et t'enchaînes. Alors, tu te poses pas de questions.
9: Léa, Gérard, c'est Feuille de Rose.
20: Oui, Feuille de Rose.
9: Tu sais à quoi je pense là?
20: Non.
9: À ton avis.
20: À moi.
9: Exactement, mais à ton avis, qu'est-ce qu'on pourrait faire tous les deux là?
20: Ah bah ben ça, je sais pas.
9: La formule.
23: Pour parler à Carole.
9: Ça te dit là ou pas?
23: Moi,
9: maintenant, tout de suite.
20: De quoi? De regarder de la Formule 1?
9: Bah non, à ton avis.
20: Ouais, je sais ce que tu veux dire.
9: Bon,
20: tout
9: bah alors,
20: non, mais ça.
9: Maintenant, tout de suite, tu peux pas savoir comme je suis vachement excitée là.
23: Non, mais on s'en fout, la grognasse elle ferme sa gueule et moi tu m'écoutes, Gérard.
20: D'accord, toi, tu parles ta gueule.
9: La grognasse elle t'emmerde.
20: Okay. Hé, hey, Feuille de Rose, tu restes poli, s'il te plaît.
23: Gérard, c'est Mokhtar, je te vois sur Fun TV avec ton beau t-shirt. Et avec ton t-shirt.
20: Mokhtar.
23: Oui, je te vois sur Fun TV.
20: Mais non, mais tu réponds à ma question.
9: Dis-moi comment il est habillé, Gérard.
23: Il est habillé dans le gros Fun Radio.
20: Merde, tu réponds à la question.
23: Allez, Gérard.
20: Ça se regarde pas comment que je suis habillé.
23: Mais je te vois à la télé.
9: Mais moi, Gérard.
23: Eh ben, c'est ma passion. Trou de cul, tu nous écoutes un peu.

0: question.
1: Gérard, c'est Florence.
0: Oui, Florence.
1: Je voulais te dire que ma passion, c'était toi. Oh non, non, non, non, non, non, non, non.
2: Gérard, Léa. Gérard, c'est Franklin.
0: Oui, Franklin.
2: Moi, je voudrais dire que ma passion, bah, c'est ton anus dilaté tous les samedis soirs sur Canal+.
0: D'accord. Dans ce cas-là, quand tu me verras sur Canal+, les poules, elles auront des dents.
1: T'es content? Gérard, t'es super beau.
2: Gérard, c'est
1: Florence.
0: Oui, Florence.
1: Je voudrais que tu m'enduises de parfum, de l'antarctique.
2: Oh, ta gueule, Florence.
1: Ah, moi, je préfère la Didane.
0: Eh, vos gueules vous-même.
2: Gérard, tu restes poli ou je te sodomise.
1: Gérard, attends, Gérard, j'ai insulté, là.
2: Allô, Gérard.
1: Gérard.
0: Oui.
2: C'est stérilé.
0: Oh, putain.
2: C'est stérilé.
1: Gérard,
0: oh.
1: C'est feuille de rose.
0: Oui, feuille de rose.
2: Voilà, on laisse pas parler les stérilés comme d'habitude.
0: Voilà, stérilé, vas-y.
2: Je peux répondre. Oui, moi je voudrais te demander, est-ce que tu penses que la passion, elle est finalement sublimative du fond de ta pensée intérieure, exutoire.
0: Pensez-vous que j'ai une passion favorite?
2: Ouais, les chiottes de la loco.
1: Oui, ça,
0: Gérard. Qui c'est qui vient de dire ça?
2: Christine, Mokhtar.
1: Christine, les chiottes de la loco.
2: Non, non, c'est pas Mokhtar.
0: Mokhtar.
2: Non, j'ai rien dit.
0: Mokhtar, hey. Estérilé, Franklin, vous allez revoir Gaël, vous allez vous calmer.
2: Attends, Gérard, on a rien dit.
0: Eh ben, vous allez vous la calmer.
2: Oh, Gérard, on a rien dit. C'est Christine. C'est Christine qui a dit quelque chose.
1: La passion, j'ai entendu feuille de rose.
0: Léa.
1: Oui.
0: Je t'écoute.
1: Pensez-vous
0: que j'ai une passion favorite?
1: Oh oui,
3: tu l'as dit tout à l'heure, Gérard. Alors c'est un peu débile. Hein. T'as dit que ta passion, c'était la fin. Passe à la question suivante.
0: Croyez-vous que lorsque je fais
2: quelqu'un dans les fellations?
0: Non, je parle pas de fellations.
2: Dans les chiottes de la loco à Christine.
1: Mais arrêtez les mecs.
0: Bon, alors, là, vous commencez à me les gonfler avec les chiottes de la loco et
2: alors,
0: Christine.
2: Alors, on va passer aux chiottes de la
1: parole. Moi, je dis pas, mais les grosses couilles de Gérard, elles vont bientôt exploser, là.
0: Ouais, j'ai l'impression.
2: C'est du loco, là, d'ailleurs. Gérard, c'est Mokhtar, je voulais dire, je suis sûr que ta passion, c'est de regarder la Formule 1 le dimanche.
1: Mais non,
2: surtout
1: pas,
2: quand il y a Christine dedans et qu'elle se crasse contre le mur.
0: Mokhtar,
2: il y a Christine dans une Formule 1. Ils ont réussi à la rentrer dedans. Elle se crasse contre le mur. Comme Ayrton Senna.
1: Gérard, c'est feuille de rose.
0: Mokhtar dehors.
2: Ta gueule.
1: Feuille de rose.
0: Oui.
1: Alors que c'est toi, c'est moi ta passion. Non, c'est moi.
2: Gérard,
1: c'est Florence.
2: Moi, je trouve ça con les gens qui aiment bien les gros camions.
0: Stop.
2: Ta gueule.
0: Eh ben, au standard pour les connards qui viennent de dire ta gueule.
3: Attends, t'as dit un gros mot.
2: Eh ben, ta gueule, Gérard.
1: Alors, un poème, Gérard.
2: Gérard, je demande des excuses.
0: Ah non.
2: Et Gérard, s'il te plaît, je te prends et...
3: Rénu.
2: Voilà.
0: D'accord. Merci, Julie, pour la fin de la réponse.
1: Gérard, c'est un poème.
0: Oui.
1: Gérard, c'est feuille de rose.
2: Non.
1: Feuille de rose, là.
0: Oui, feuille de rose, encore.
1: Prouve-moi que c'est moi ta passion.
0: Je te dis, tu verras ça tout à l'heure quand on aura fini les
2: débats.
0: Croyez-vous que
1: moi aussi je vais te parler hors antenne, Gérard.
2: Arrêtez, parlez pas tous en même temps et c'est posé la question par Gérard.
0: Voilà. Merci pour celui qui vient.
2: Allez, vas-y, Manon, ta gueule.
0: Pensez-vous que le foot est une passion?
2: Ouais, moi je pense que... Tu peux répondre?
0: Oui.
1: Bien sûr que oui, c'est fatal.
2: Alors, moi je pense que le foot, c'est une passion si tu la regardes avec Christine dans une Formule 1.
0: Alors, qui c'est qui vient de dire ça encore?
2: C'est Mokhtar.
0: Alors, Mokhtar, tu dégages, ce coup-là, je veux plus t'entendre.
2: Un chien enculé.
0: Eh ben, c'est bien. Alors, Mokhtar, au revoir.
1: Gérard.
0: Ce coup-là, Mokhtar, non.
3: Mais Mokhtar est déjà parti.
0: Non, on l'a encore.
3: Non, Gérard. C'est plus Mokhtar.
2: Ouais, j'avoue, c'était Clitoris qui t'a dit ça.
0: C'est qui?
2: Clitoris.
3: Là, nous venons d'accueillir Tony.
4: Bonsoir, Gérard.
1: Salut, Tony.
4: Bonsoir à tous. Bonsoir, Gérard.
0: Bon,
4: bonsoir,
0: alors,
4: Julie.
0: Je répète la question.
4: Tu pourrais me dire bonsoir, au moins, Gérard, s'il te plaît.
1: Non, mais
0: bonsoir,
1: il est mal poli.
3: Bonsoir, Tony.
4: Vas-y, bon. du coup, on répète.
0: Allez, non, Tony, tu restes poli, s'il te plaît.
4: Ah, c'est pas moi. Hein.
0: Non, mais...
2: Bon, Gérard, ta gueule et parle.
0: D'accord.
3: C'est vrai, il n'a rien dit, Gérard.
4: J'ai rien dit.
0: Pensez-vous que le foot est une passion pour vous?
2: Moi j'aime bien le foutre.
0: Bah toi-même.
4: Un méchant, un petit peu de calme s'il vous plaît.
2: Ta gueule, j'essaie de faire un débat sérieux.
1: Voilà.
2: Gérard, c'est Franklin, j'aimerais être sérieux 5 minutes.
0: Voilà. Encore une fois.
2: Non, mais je suis sérieux depuis le début et tu me confonds avec les autres.
4: Oui, c'est vrai.
2: Donc en fait, voilà, je voulais te demander, dans le foot, pourquoi la règle du hors-jeu a-t-elle changé?
4: Oui, voilà, Gérard, réponds à ça.
2: Oui,

0: Par rapport au carton rouge.
1: Explique-nous, Gérard.
2: De quoi ?
1: Pourquoi, dans le foot, la règle du hors-jeu, qui était sublimatoire de la règle du jeu du carton jaune, a-t-elle changé ?
0: Oui, mais le carton rouge, c'est vachement important dans l'article.
2: Mais rien n'a changé sur le foot.
3: Mais Gérard, écoute.
1: Mais du coup, bien sûr, ça a changé.
2: Mais alors là, toi, tu allais te faire enculer toi-même.
4: Mais quelle vulgarité.
2: Alors là, vous allez rester un petit peu poli. Dans ce cas-là, si tu peux me parler, tu dégages.
1: Au revoir, bonne nuit.
2: Ta gueule, et ben va te faire. C'est bien. Ta gueule, et ben le mot ta gueule, tu vas me le copier des.
1: On ne dit plus rien. On est
2: sur
1: l'émission.
4: Ça fait 4 mois que j'ai participé au débat. Tu es aussi blaireau.
2: Ben, je suis aussi blaireau, mais toi aussi, tu commences à.
1: On va dire blaireau.
2: Que dit-on ?
3: Un fruit de la
2: peinture. Oh là là, feuille de rose, vas-y.
3: Tu me déçois beaucoup là.
2: Mais ouais, je t'écoute, mais réponds.
3: Mais
1: Gérard, au bout
3: Gérard,
1: de ça,
3: je serais bien
2: avec Feuille de Réponds à la question, Feuille de Rose.
1: Cochonne.
3: C'est quoi la question ? Tu vois, elle écoute même pas.
2: C'est pensez-vous que le foot est une passion pour vous ?
3: Oh là là là là là là.
1: Gérard, je voudrais savoir quelle serviette hygiénique portes-tu maintenant ?
2: Aucune.
1: Aucune.
2: Alors pourquoi dit-on ?
3: Dans des tampons.
1: Pourquoi dit-on ?
2: Pourquoi dit-on fruit de la passion ?
1: Parce que Gérard est une banane à la place de la bite.
3: Gérard,
2: oui.
3: Est-ce que tu aimerais partager un fruit de la passion avec moi ?
2: C'est qui parle comme ça ?
3: C'est Feuille de Rose.
2: Feuille de Rose.
3: Est-ce que tu nous vois tous les deux sur une île, sur la plage ?
1: Mais non, mais plus dans les chiottes de la loco que sur une île.
3: Tous les trois, Gérard.
2: Non, mais attends.
3: Aussi.
2: Bon, attends.
3: Ah, mais Gérard,
2: attends, Feuille de Rose.
3: Oui.
2: Attendez, Gérard.
4: Gérard, c'est Tony. Est-ce que tu nous vois tous les deux en levrette ?
2: Alors, Tony, je vais te dire une chose.
4: Dis-moi en deux, trois, comme ça, on est blindé.
2: Tony, je vais te dire une chose.
1: Non, non, tu ne vas pas dire deux choses. Tu vas fermer ta gueule un petit peu.
2: Bon, bah déjà,
1: tu vas nous écouter.
4: Ouais, parce que maintenant, c'est nous les chefs. Maintenant, alors, tu nous poses ta question et tu fais FISA, s'il te plaît.
3: Gérard.
4: Vite, on accouche.
3: Gérard, c'est Léa.
2: Oui, Léa.
3: Moi, je voudrais dire, je sens le fruit de la passion. Ça t'excite ?
1: Au fond, mon
4: pote. Ouais, parce que tu t'es assis sur une mangue, c'est pour ça.
3: Gérard, moi, je trouve que tu es beau comme un fruit de la passion.
2: D'accord. Bon, voilà. Allez, vous allez réfléchir à la question. Pourquoi dit-on fruit de la passion ? Bah, écoutez, Sam. Sam. Sim.
5: Tu peux répéter ce que tu viens de dire, s'il te plaît ?
2: On va écouter un
5: indice. La question. Pourquoi dit-on fruit de la passion ?
2: Voilà.
5: D'accord.
2: Et on va s'écouter. Sam Sin. Pune Pike avec bidet. C'est quoi ça encore? Je pense que c'est comme bizarroïde.
6: Oh. GG. Allez, qu'est-ce qu'on vient d'écouter, Gérard?
2: On vient d'écouter Bonheur avec Basketball, voilà. Donc on continue.
6: Okay. Basketball.
2: Ouais, voilà, basketball.
6: Je retiens.
2: Tu retiens bien. Hein. Donc on va accueillir.
6: La question.
2: Donc on va déjà accueillir. On continue la libre antenne, donc c'est la suite des débats. Donc si vous voulez toujours nous appeler, c'est 0800 08 5000.
6: Non, 0870 5000
2: ou 0803 08 5000. Et toujours sur le Minitel 3615 Code Fun Radio, rubrique direct. J'espère que vous allez vous réveiller un petit peu plus sur
6: le
2: Minitel.
6: Oui, il se réveille, il y a Milouz d'ailleurs qui dit: Gérard, j'ai acheté ta cassette, t'es trop beau.
2: Merci Milouz. Donc on va accueillir Léa.
3: Oui.
2: On va accueillir.
1: Basketball.
3: Mais on était déjà là, hein, Gérard.
2: On va accueillir Florence.
3: Oui.
2: On récupère Feuille de Rose.
3: Bonsoir. Pourquoi elle était où ?
2: On va récupérer Tony.
3: On les récupère.
2: Oh, Tony ! Bon, Tony, bonne nuit. Allez hop. Ça commence à bien faire, là, tu commences. Allez hop. Tony, au revoir.
3: Mais ils ont rien fait, Gérard.
2: Non, mais derrière, j'entends.
3: Gérard, t'as honte ?
2: J'entends des bruits, ça m'énerve.
6: Justement, il y a un problème parce que je viens d'enlever Tony et tu vois que le bruit continue.
2: Donc on va accueillir Annette.
3: Alors, remets
2: donc,
3: Tony alors.
1: Tu vois pas que c'est quelqu'un qui est derrière toi.
6: Donc je remets Tony.
3: Remets Tony.
2: Bon, celui qui s'amuse à faire ça derrière, il se calme.
4: Non, mais c'est bon, Gérard, c'est Tony, j'ai éjaculé, donc c'est bon, on peut continuer.
2: Bon, alors Tony, tu restes poli, s'il te plaît.
4: Non, mais je suis poli.
3: Ah, mais il y a Luigi. Pas de gros mots là-dedans.
1: Oui, ciao, Gérard, ça va.
2: Salut. Okay. Ça va, toi ?
1: Oui, super.
4: Luigi parle jamais en antenne.
1: Il y a moi aussi.
2: Ta gueule, toi.
1: Il y a moi aussi.
2: Quoi ?
1: Annette.
2: Ouais, t'avais qu'à te réveiller quand je t'ai dit bonjour. Quand je t'ai dit bonsoir,
1: toi. Je te dis bonsoir et tu me réponds poliment. Bonsoir, Annette.
2: Voilà.
3: C'est pas compliqué,
2: bah, bonsoir.
3: En fait.
2: Voilà.
1: Bonsoir, Annette.
2: Quelle
1: est ta passion ? Non, pas.
2: Alors, pourquoi dis-tu
4: Annette, quelle est ta passion ?
2: Pourquoi dis-tu fruit de la passion ? Merde !
3: Parce que c'est un fruit,
1: c'est bon.
5: passion, fruit de la passion. Ah ben c'est ça, hein, ce que nous a expliqué fruit de la passion, c'est ça. Hein.
2: Roléa, feuille de rose, et puis Florence, on se calme un petit peu là. Hein.
0: Moi, je suis vachement excitée, là.
2: Ah, bah, c'est bien. Tout à l'heure, je vais te chauffer quand je vais te sortir ton poème, toi. Tu vas voir ma feuille de rose, je vais m'occuper de ton matricule.
0: C'est Gérard,
2: c'est Léa. Oui, mon amour.
1: Donc, Kiki, t'appelles ça ton poème.
2: Oui, ouais, mon amour, feuille de rose, je t'écoute.
1: Il n'y a qu'un verre.
0: C'est pas moi, là.
1: Hein.
0: Non, Gérard, c'est Léa.
2: Ouais, Léa.
1: Léa, quelqu'un.
0: Et moi,
1: qui
0: c'est qui a dit ça?
2: Non, mais c'est pas grave, Léa, laisse tomber, je t'écoute.
0: Et moi, tu me fais pas de poème ?
2: Si, t'en as un pour toi.
0: Et moi ?
1: Léa.
2: Florence aussi. Les trois nanas, vous allez avoir votre poème. Les trois mecs, vous irez vous faire foutre.
1: Non,
2: mais c'est tout. L'amour !
1: Non, non, rien que pour moi. Gérard, pourquoi t'as dit ils iront faire foutre les mecs ?
2: Parce que je fais pas
1: peur. Non, mais là, tu m'insultes, j'ai jamais rien dit. Il y a procès, là.
2: Non, mais tu peux ce que tu veux. Pour l'instant, c'est moi qui commande et je pose la question.
1: Gérard, est-ce que tu me veux comme avocat ? J'ai mon doc de droit.
2: Non, mais alors là, tu vas te faire sauter.
1: L'amour est-elle ?
0: L'amour est-elle
2: une passion pour vous ?
1: Oui.
0: Mais bien sûr, Gérard, c'est toi l'amour. C'est toujours pour moi.
2: Merci.
0: Moi,
1: je n'aurai jamais...
2: Bon, alors Léa, s'il te plaît, tu réponds.
0: Gérard.
2: Léa.
0: Gérard, c'est pas
2: tu réponds
0: rose.
2: À la question, s'il te plaît.
0: Gérard, l'amour avec toi, Gérard, c'est une passion, c'est obligatoire.
1: Alors, moi...
0: Gérard, feuille de rose, défendez-vous.
2: Oui, feuille de rose.
0: Donc, je voulais dire que la passion pour moi, la passion, c'était l'amour avec toi, tu vois.
2: D'accord, eh ben...
0: Une grande séance de relaxation. Mm-hmm.
2: D'accord, t'inquiète pas, feuille de rose, que si un jour on a l'occasion de se rencontrer.
0: Mais j'espère qu'on aura l'occasion, j'espère que ce sera pas dans longtemps parce que j'ai besoin de te voir, Gérard.
2: Ouais, mais t'habites sur où ?
0: J'habite pas loin de chez toi, justement.
2: Hein ?
0: J'habite pas loin de chez toi, justement.
2: C'est-à-dire ?
1: C'est la grosse bite à Dudu.
2: Ouais, c'est bon, derrière les mecs, vous calmez,
0: Gérard,
2: s'il vous plaît. Oui.
0: J'habite à Suresnes.
2: Oui.
0: Bon, moi j'habite pas très loin.
2: D'accord, et ben.
0: Donc je suis sûr qu'on pourra faire plein de choses tous les deux.
2: D'accord.
0: Si tu veux, on peut commencer tout de suite.
2: Non, mais t'inquiète pas, je prends tes coordonnées tout à l'heure après ton poème, d'accord ?
0: Non, ouais, d'accord, mais bon, là, tu vois, je peux plus attendre.
2: Non, non, dans ces cas-là, si tu peux plus attendre.
0: Mais je la comprends, mais je peux plus l'attendre.
2: Non, non, mais. Feuille de rose.
1: Alors, dans ces cas. Et moi, Gérard, tu vois, moi, la passion.
0: Mais Gérard
1: Alors, Gérard, écoute-moi un petit peu. Pour moi, la passion, tu vois, c'est ton anus.
2: Gérard, Luigi, tu la fermes.
1: Tu la fermes. Tu me laisses parler.
2: Bon, attends, si je veux,
1: Moi, c'est mon bon Gérard. C'est que tu t'es noir à l'anus parce que la dernière fois, j'avais eu des morceaux de suppos sur le gland.
2: D'accord. Eh bien, c'est bien.
1: Gérard, c'est Annette.
2: Ouais, Annette.
1: Moi, je voulais te dire que ma passion, c'était à peu près la même que Luigi. Mais à quelques choses près, c'est que moi, au lieu d'avoir des bouts de suppositoire, j'avais de la merde.
2: D'accord.
5: Gérard, juste une chose, 30 secondes, au standard, je vous arrête. Il y a Arnaud sur Mintel qui dit: Gérard, je te signale qu'il y a un autre paparazzi, il est dans le studio derrière toi avec une caméra.
2: Non, ça, on le sait, hein.
0: Gérard, mais casse-lui la gueule, Gérard, défends-toi.
2: Oui.
0: Des feuilles de rose encore.
2: Oui, feuilles de rose, mon amour, qu'est-ce que tu veux? Mon amour. Mon amour de feuilles de rose, qu'est-ce que tu veux encore? Oh, le bruit derrière, on se calme. Feuilles de rose.
1: Et mon homo, est-ce que tu pourrais poser ta question?
2: Non, attends, pour l'instant.
1: Mon hétéro préféré.
0: Gérard.
2: Tony, Annette et Luigi, s'il vous plaît, vous calmez. Il y a feuille de rose, mon amour.
0: Mais laisse tomber Gérard, elle est hétéro.
2: Feuille de rose, mon amour, ça fait 5 fois que tu m'appelles. Ça fait 5 fois que tu me poses une question, je t'écoute maintenant.
0: Voilà, alors je voudrais que tu me fasses une chose.
2: Oui.
0: C'est que tu prouves ton amour.
2: Oui.
0: En m'écrivant un poème tout de suite, là.
2: Mais tout à l'heure après.
0: C'est la façon de prouver ton amour. Des promesses, Gérard.
1: C'est que pour prouver ton amour à Feuille de Rose, c'est que tu tapes ton gland contre le micro.
2: Luigi, t'es gentil.
1: Que tu montres ta bistouquette à Fun TV.
2: Non, mais Luigi, t'es gentil, s'il te plaît. Comme Feuille de Rose avait tout de suite son poème, je vais te le faire tout de suite.
1: Non, mais on s'en fout, nous.
5: Tout de suite, on finit le débat, bon. Je te signale.
1: On s'en va, Martel.
2: Alors, on va continuer.
7: Alors, tu m'as conclu un petit peu.
2: Qu'est-ce qu'une passion pour vous ?
7: Ouais, mais tu es con ou quoi ? Ça fait 10 000 fois que tu répètes la même question.
3: Il n'a pas tort, hein.
2: Mais Tony,
4: on parle de quoi ? Des passions ou des hobbies ?
2: Non, mais Tony.
4: Tony, tu l'as. Parce que c'est pas pareil, hein.
7: C'est honnête.
2: Tony, tu la fermes.
5: Excusez-moi, mais il y a un truc qui me fait rire sur Minitel. Il y a Christine.
4: Je croyais que c'était moi.
5: Je suis désolée, Gérard, mais c'est Christine. C'est vraiment Christine de Paris qui fait Gérard, t'as oublié ton slip à la maison.
3: Oh
7: Gérard.
3: Gérard, là,
5: ça veut te dire.
3: Gérard, trompé.
4: Ah, bah, en parlant de ça, Gérard, t'as oublié ton slip à la maison.
7: En parlant de ça, Gérard, tu as oublié ton god à la maison. En parlant
2: de ça, Gérard, il conclusion.
7: Le loin des traces de pneus.
4: Pas de conclusion, t'es malade.
2: La conclusion.
7: Oublie.
2: La conclusion.
4: Il n'y a pas de question là, j'ai compté.
2: Non, mais il y a eu les 10 questions.
7: Gérard, tes 10 questions.
2: Conclusion.
4: Il n'y a pas de conclusion.
7: Il n'y a pas de conclusion, tu continues.
3: Tu continues, Gérard.
4: Fais ton problème à la con, il n'y a pas de débat.
7: Regarde, Gérard, je vais poser une question à ta place si tu veux.
2: Non, mais alors moi, je.
7: Quelles sont vos.
3: Gérard, tu vas répondre à nos questions.
2: Alors, vas-y. Alors, attendez. Là, je vais vous prendre chacun votre tour.
4: Mais je le connais par cœur, Gérard. Comme ma main.
7: Tu vas nous prendre chacun.
2: Gérard, oh, Tony!
7: Tu vas nous prendre.
2: Tony, Annette et Ludie, vous la fermez maintenant.
7: Tu vas nous prendre chacun notre tour derrière?
2: Vous la fermez. Vous la fermez maintenant.
7: Okay,
2: comme vous voulez me poser chacun une question. Mais je vous préviens, je ne vous répondrai ni sur la loco, ni sur Carole, ni sur Christine.
7: Ok.
4: Je vais répondre sur les autres.
2: On a bien précisé.
7: Alors sur Françoise, il n'y a pas de problème.
2: Non plus.
7: Faudrait savoir.
2: Donc je répondrai pas non plus à ces questions-là.
7: Alors sur les photos sur Internet, il n'y a pas de problème.
2: Donc, Léa, je t'écoute. Pour l'instant, les mecs, vous la fermez, s'il vous plaît.
7: Ok, alors, trop
2: Léa.
3: Oui, quelle serait ta passion préférée si tu étais avec moi?
2: Alors ça, c'est une question assez dure. Il faut que j'y réponde?
3: Bah oui, si c'est une question, oui, j'attends une réponse.
2: Donc, tu voudrais
7: comment
2: savoir...
7: Comment va Aurore? Aurore, elle va bien, Aurore?
2: J'ai demandé à Tony, Annette... Et Luigi de la fermer.
7: Non, mais moi je.
4: Comment va Aurore? C'est la question que je te pose.
3: Bon, alors, mais comment va Aurore, puisqu'on m'a rien demandé à moi.
7: Ouais.
2: Non, mais c'est pas à vous que je m'adresse.
7: Non,
4: comment va Aurore? Je te pose la question. Tu as plutôt intérêt à répondre.
7: Ouais, parce que.
2: Attends, j'ai plutôt. Je te répondrai pas sur elle.
4: Oh là. Il va faire une phrase en. Vas-y.
2: Donc, Aurore.
4: Ah, t'as du mal quand même.
2: Celui qui a posé la question pour Aurore, je te réponds pas.
7: Ah bah,
4: non. Moi je veux que tu
2: répondes. Ah bah non.
4: Moi je veux qu'elle devienne. Est-ce qu'elle est traumatisée?
7: Est-ce que c'est vrai qu'Aurore est un travelo? Aurore, c'est un
2: comme travelo. Comme toi,
7: Luigi. Bah oui, mais.
2: Lui, ouais, comme toi, Luigi, t'es un travelo.
7: Oui, lui, il assume. Et il te prend dans les shots de la loco. Mais toi.
2: Eh ben, Tony, tu dégages.
4: Ah, c'était pas Tony, mais je veux bien dégager parce que j'ai sommeil. Hein.
5: Il y a d'ailleurs Milouz sur Minitel qui dit Gérard, ton tatou contre une fellation.
2: Qui?
7: Milouz.
3: Il accepte. Allez, on parie.
2: De toute manière, je donnerai pas mon tatou.
7: Ouais, c'est clair. Tu te le gardes dans le cul quand tu viens, c'est ça?
4: Moi, je te donne.
2: Il est resté chez moi.
4: Gérard, c'est Tony, je te donne mon coubi contre une pipe.
2: Non plus.
7: Et moi, je te donne mon tam-tam contre une fellation.
2: Qui?
7: Annette.
2: Ah bah, tu iras te faire foutre.
3: Et Gérard, moi, si tu me lèches les couilles, je te donne mon tam-tam.
7: Et Gérard, et pour le même prix, si tu me lèches les couilles, je te donne ma PlayStation.
2: C'est deux voix.
7: Voilà.
2: Donc, Léa, tu m'as posé une question. Tu peux me la répéter?
7: Ouais, Super Mario Bros.
2: Oh, de gueule!
4: T'es arrivé à quel level?
7: Moi, je suis arrivé au level 5.
4: Level 5?
7: Ouais, et toi?
4: T'as sauvé la princesse.
2: Tony!
3: Balèze, les mecs!
2: Tony, allez!
4: C'est une cochonne comme un petit.
7: C'est clair! C'est trop une cochonne.
4: Tu sais quoi? C'est le bouton A ou le bouton B pour.
3: Tony!
7: Le bouton C. Le bouton
2: C. Ils vont se calmer, hein.
7: Et t'as fini Donkey Kong? Donkey Kong, non, parce que moi, j'aime pas trop les macaques.
2: Bon, ouais.
5: Gérard, terminé. Tu mènes ton débat, s'il te plaît. C'est pas difficile. Tu
2: coupes Léa.
5: Questions et tu continues. Oui. Tu enchaînes tes questions.
2: Léa, tu m'as posé une question.
4: C'est dur quand même pour encastrer les briques.
7: Oui. C'est clair.
2: Tony, ta gueule.
7: Et sinon, et toi, tu joues à quoi, GG?
2: Quoi,
7: je vois? Et Gérard, tu utilises ton tatou comme suppositoire.
2: Léa.
4: Le problème à la barrelle, c'est que je m'en.
2: Luigi, ta gueule.
7: Ah ouais, c'est avec le pied.
2: Bon, allez, tu me les prends tous, là. Moi, j'arrête.
5: Non, Gérard, on n'arrête pas. De toute façon, tu n'as pas fini ton débat. Et je te signale qu'il y a une conclusion à faire aussi. Donc, il serait bien que tu fasses une conclusion. Et je te signale que j'arrive très bien à parler dans le micro, avec le casque sur les oreilles. Donc, si tu n'y arrives pas, tu es un incapable.
2: Ouais.
5: Donc,
2: moi, avec deux voix, je peux pas travailler.
5: Mais j'ai deux voix aussi, t'inquiète pas, c'est normal.
2: Léa, ta conclusion.
3: Réponds à la question,
8: Mais attends, les questions.
3: Oui, t'as dit que tu répondais questions.
2: Ah oui.
3: Comment
2: alors,
3: ça,
2: Léa,
3: y en a
2: tu peux, tu peux me répéter ta question, s'il te plaît? Parce que j'ai pas compris avec les trois clowns, là.
3: Alors, quelle serait ta passion préférée si tu étais avec moi?
2: Eh ben, ça serait qu'on, que je te fasse des câlins sur la plage.
3: Sur la plage, là, c'est une idée que j'ai donnée. Gérard, t'exagères quand même. C'est moi qui ai donné l'idée.
8: Bon. Ah ouais, mais trop tard.
3: Les feuilles de rose alors, qui ont donné l'idée.
2: Non, attendez. Maintenant, Florence, Léa,
3: t'es
2: satisfaite?
3: Mais toi, ils prennent sur les rochers, feuilles de rose.
2: Léa, t'es contente de la réponse?
3: Ah, bien sûr, Gérard.
2: D'accord. Florence?
3: Ouais, est-ce que ta passion, ce serait de vendre des cassettes?
2: Non. Donc, t'es servi. Surtout
3: mais voilà, c'est clair, Gérard.
2: Ouais,
3: c'est
2: clair,
3: je te crois pas.
2: Non, mais comme t'as quelqu'un derrière toi qui t'a soufflé la question...
3: Comment ça, mais...
2: Oui, non, mais presque pas.
3: Et l'eau férigineuse, oui, Gérard.
2: Bon, c'est bon. Feuille de rose,
3: non, j'ai
2: à
3: pas
2: ton
3: de
2: tour.
3: Question. J'ai qu'une question, accepterais-tu de me rencontrer?
2: Quand tu veux, où tu veux.
3: Si tu veux.
2: Bon, eh ben...
5: Comme tu veux, avec qui tu veux.
2: Quand tu veux, tu... Non, Tony, pour l'instant, s'il te plaît, t'attends. Je vais y rappeler mon appel.
7: Ah, t'es triste, j'arrive jamais plus que 7.
8: Eh, maintenant,
7: c'est 7 points.
3: Ah, t'es nul, quoi. T'es triste, c'est
2: pas bon, fait.
7: Ouais, mais j'ai des problèmes avec les briques, là.
1: J'ai eu un nouveau jeu. J'ai Super Gogol 64.
2: Gérard. T'es Luigi, je vous ai pas parlé.
3: J'écoute, Gérard.
1: Non, mais on s'en fout de tes gueules.
3: Ouais, mais je parle avec eux, donc voilà.
2: Feuille de rose.
3: Oui, Gérard.
7: À l'époque, c'était bien parce qu'il y avait des jeux, il y avait une barre. Et puis,
2: je t'ai dit quelque chose tout à l'heure.
7: Une espèce de boule qui faisait ding.
2: Donc, j'attends que tu me les transmettes.
7: C'est bien ça.
3: Ouais, ah non, mais c'était cool ça.
7: Ouais, parce que bon, il n'y avait pas trop de graphisme, mais c'était pas mal.
3: Ouais, ouais, il y avait juste deux barres, une boule et des petits points marqués en bas.
7: Ouais, voilà.
1: C'est super, ouais.
2: Dégagez,
7: en parlant de barres et de boules, est-ce que je peux t'enculer ce soir, Gérard?
3: Eh bien, t'habites.
2: Bon, allez, c'est bon. Conclusion.
7: Ah, je parle à Gérard.
2: Conclusion sur la passion.
1: Ah, la passion, je peux faire ma conclusion.
2: Ouais, bah vas-y. Ouais, bah on conclut.
3: Mais Gérard, t'as même pas répondu aux questions des mecs.
1: Alors moi, Gérard, j'ai fait un petit poème pour toi, je vais le dire. Ok.
3: Qui c'est qui a la radio là?
7: Il y a un mec qui est en train de jouer.
2: Ouais, il y a quelqu'un qui a un drôle de bruit.
1: C'est pas moi là. Le Pet, c'est un petit vent glacial qui vient de la plaine des fesses.
2: Eh ben, Luigi, tu dégages.
1: Le capitaine caca.
5: Non, Gérard, il faut que tu finisses la conclusion. On finit avec tout cela.
2: On parle pas politique. On parle pas politique.
1: Je recommence, hein. Le Pet est un petit vent glacial qui vient de la plaine des fesses et qui annonce avec fracas l'arrivée du capitaine Gérard et de son armée la diarrhée qui s'en
2: va. Luigi, bonne nuit.
7: Tu laisses finir.
2: Bonne nuit, Luigi. Bonne nuit.
3: C'était bien, son poème.
2: Bonne nuit.
5: Gérard, faut qu'on finisse. Donc, je dis à tout le monde, tu donnes la conclusion à chacun. Ensuite, tu fais ta conclusion et voilà.
2: Annette.
1: Alors,
2: conclusion.
1: Je t'encule.
2: Très bien. Au revoir. Tony.
7: Bah, ça m'a fait plaisir de te retrouver sur les ondes, Gérard.
1: Je t'encule.
7: Et moi aussi, Annette.
1: Annette.
7: Ah oui. Donc ça m'a fait plaisir de te retrouver sur les ondes, Gérard. Mais c'est qui joue là? Donc je voulais te chanter une petite chanson.
1: Alors moi, je t'encule.
7: Je n'aurais jamais pensé que je te retrouverais, Gérard. Tant d'années ont passé, je vois que tu n'as pas changé.
9: Mais toi, la bonne nuit.
7: La la la la la la.
9: Bonne nuit.
7: La la la la la la.
1: Solo.
7: La la la la la la la. La la la la la la la. La la la la la la. J'entends plus. La la la la la la la.
9: Bon, dégagez les mecs.
1: Ta gueule
9: toi-même, connard. Allez, au revoir.
7: Ta gueule. Ta voix naturelle, espèce de sale petite pute.
9: La sale pute toi-même.
1: Connasse. Gérard, tu n'es qu'une grosse salope assoiffée de sperme.
9: J'ai dit quelque chose.
1: Les mecs, c'est bon. Alors.
7: Les mecs, c'est bon.
5: Bon, Luigi, Tony, Annette, dites au revoir.
1: Au revoir, enculé.
7: Non, non, soyez pas...
1: Soyez...
9: C'est bien pour le mot, enculé.
1: On reste poli avec la pute.
7: Pas de vulgarité.
1: Au revoir, Gérard.
7: Je te fais un gros smack sur le téton gauche, Gérard.
9: C'est bien.
1: Gérard, je te fais un gros smack dans ton anus profond et noir. Gérard...
10: Allez, dégage. C'est quoi ce bordel, là?
7: Je te connais, toi.
10: Je veux, lui, là.
1: Bon.
10: Léa.
1: Non, c'est fini.
10: Arrête. Mais dégage avec ta merde. Merde. C'est quoi ce bordel là?
5: Gérard, s'il te plaît, tu enchaînes.
10: Léa, conclusion, s'il te plaît.
3: Bah, ma conclusion, c'est que comme d'habitude, on n'a pas réussi à vraiment placer une sur tes vraies questions, qui étaient pourtant très intéressantes et très passionnantes, comme la passion. Et puis, bah, sinon, c'est tout.
9: D'accord. Florence, c'est quoi ce bordel?
8: Mais j'aurais voulu répondre à beaucoup plus de questions, mais tu ne m'en as pas laissé l'occasion puisque tu étais trop occupé avec Feuille de Rose. Merci Gérard.
11: Oui, c'était pas sympa.
8: Quand même.
9: Non, mais...
8: Enfin, je vais te dire que je t'aime quand même, Gérard.
2: D'accord. Ben Florence et Léa, si vous voulez m'écrire, ben vous écrivez au 143 avenue Charles de Gaulle, 92 521
5: Neuilly-Sédex.
2: Super, Gérard. Il y a une feuille de rose, oui, la conclusion. Et attendez les filles. Les filles, attendez avant de partir, il y a quand même des poèmes pour vous.
8: Ah, ouais.
2: Oh là, le bruit.
12: C'est atroce.
2: Mon amour, à chaque fois c'est pareil.
5: Ton poème.
2: Feuille de rose, sa conclusion.
8: Oui. Écoute, pas grand chose. Hein. C'était pas extraordinaire. J'ai pas pu dévoiler tout mon amour, malheureusement.
2: Bah t'inquiète pas, moi je vais te le dévoiler.
8: C'est vrai?
2: Oui.
8: Ça me fait super plaisir.
2: Bon, on va commencer par Léa.
8: Oui.
2: Alors, pour Léa.
8: Tu veux pas enlever ce son de chiottes, genre?
11: Ouais, exactement.
2: Ah ben, c'est pas de ma faute.
8: Allô?
2: Oui. Alors Léa, c'est pour toi.
8: Oui.
2: Je voudrais te dire je t'aime sur un stylo bic. Je voudrais te dire je t'aime sur une truite. Je voudrais te dire je t'aime en slip. Bon, ça y est, on peut continuer. On peut continuer ?
8: C'est très beau, Gérard.
2: Non, mais attends, c'est pas fini. Je voudrais te dire sur un je t'aime sur un briquet fun. Je voudrais te dire je t'aime sur un chronopost. Je voudrais te dire je t'aime sur une planche à repasser. Je voudrais te dire je t'aime encore une fois. Je voudrais te dire je t'aime sur une mallette. Je voudrais te dire je t'aime en te caressant les seins. Voilà, ça c'était pour toi, Léa.
8: Ça m'a fait très plaisir.
2: Il n'y a pas de quoi. Alors, on va continuer avec maintenant.
12: Mais
2: Florence.
12: Tu donnes trop rapidement le poème.
2: Mais
12: tu fais pas ça bien, c'est nul, c'est à chier.
8: Ouais, prends ton temps avec moi,
12: Gérard. Prends ton temps, putain, j'ai l'impression que tu prends le train.
2: Bah oui.
8: Ça se trouve, oui, il prend le train. Dis-le avec amour, Gérard. Dis-le avec amour.
12: Faut que tu fasses des poèmes jusqu'à 4 heures.
8: Calmement, Gérard.
2: Hein. De quoi ?
12: Faut faire des poèmes jusqu'à 4 heures.
2: Ah non, moi j'arrête à 3 heures.
12: Moi, il te reste 20 secondes pour en lire deux.
8: Gérard, mon poème.
2: Ouais, mais attends, pour un seul,
12: on recommence le premier, il était à chier.
8: Avec amour, Gérard.
2: Bon,
8: avec passion, ouais.
2: Bon, c'est bon, Léa, t'écoutes parce que je vais pas le.
8: Mais bien sûr, je t'écoute toujours, Gérard.
2: Alors, je voudrais te dire je t'aime sur un stylo bic. Je voudrais te dire je t'aime sur une truite. Je voudrais te dire je t'aime en slip. Je voudrais te dire je t'aime sur un TGV. Je voudrais te dire je t'aime sur un briquet fun. Je voudrais te dire je t'aime avec un chronopost. Je voudrais te dire je t'aime sur une planche à passer, sur une planche à passer, sur une planche à passer, sur une planche à passer, sur une planche à passer, sur une planche à passer, sur une planche à passer. Voilà, merci pour le bruit. Sur une planche à passer, sur une planche à passer, sur une planche à passer. Je voudrais te dire je t'aime sur une planche à passer, sur une planche à passer, sur une planche. Je voudrais te dire je t'aime encore une fois. Je voudrais te dire je t'aime sur une mallette. Je voudrais te dire je t'aime sur quand tu te caresses les seins, pardon.
9: Florence, c'est quoi ce bien, Florence?
8: Oui.
9: C'est quoi ce bruit? Non, mais moi, c'est pas possible! Jamais, vous arrêtez ou quoi?
2: Florence.
13: Oui, je t'écoute, Gérard.
2: C'est pour toi. J'aimerais te faire l'amour dans un champ de tomates. Je voudrais te faire l'amour sur un tétard. Je voudrais te faire l'amour dans un champ de blé. Je voudrais te faire l'amour quand on fait une stimulation. Je voudrais te faire l'amour dans une piscine. Je voudrais te faire l'amour sur un téléx. Je voudrais te faire l'amour sur un tuya.
14: Je voudrais te faire l'amour sur un champ de betterave. Je voudrais te faire l'amour sur une bouteille de gibet. Et je voudrais te faire l'amour, mais tu écoutes Max. Merci pour le son.
13: C'est pas mal. Quand même, Gérard.
2: Alors
13: toi tu lui fais l'amour et moi tu me dis juste.
15: Oui, j'ai remarqué que quand même c'était mieux.
13: Oui,
15: ça monte en progression là, le meilleur pour la fin.
13: Oh mais c'est dégueulasse.
15: J'ai trop de chance.
2: Arrête avec ça toi.
13: Vas-y Gérard.
2: Alors pour la feuille de rose.
15: Oui Gérard.
2: J'ai envie de t'aimer sur une balance.
15: Ouais. À lui il l'aime.
2: J'ai envie de t'aimer sur une jante de voiture. J'ai envie de t'aimer sur une lavande. J'ai envie de t'aimer sur une montagne. J'ai envie de t'aimer sur un zoulou. J'ai envie de t'aimer sur une gourde. J'ai envie de t'aimer sur un fardeau. J'ai envie de t'aimer sur une fesse. J'ai envie de t'aimer sur un jambon. Et j'ai envie de t'aimer. De t'aimer sur une quiche lorraine. Sur une quiche lorraine.
16: Voilà.
2: Une quiche lorraine.
16: Voilà.
2: Une quiche lorraine.
16: Voilà.
2: Une quiche lorraine.
16: Voilà.
2: Une quiche lorraine.
16: Voilà.
2: Une quiche lorraine.
16: Voilà.
13: Gérard.
2: Oui.
13: Gérard.
2: Oui.
13: Oui. Dis-moi, pourquoi tu dis que j'ai envie? Il faut dire je t'aime, tout simplement. Faut y aller.
2: Mais t'inquiète pas, je t'en prépare un autre, mais.
13: Mais un vrai, là.
2: Mais j'attends tes coordonnées et je te l'enverrai.
13: Bon, d'accord.
2: D'accord.
13: Mais écrit de ta propre main.
2: Bah oui, de toute manière, c'est écrit de ma propre main, hein, tous les poèmes. Hein.
13: Ça va être dur à dire.
2: Hein. Alors, je préviens quand même que la semaine prochaine, les thèmes du débat seront.
17: Alors.
13: Porter les tambours.
17: Seront.
5: Gérard, tu continues s'il te plaît. Gérard.
2: Elle commence à bien faire.
5: Les débats de la semaine prochaine.
2: Elle commence à bien faire la caméra. Hein.
5: Ah bah t'es une star ou t'es pas une star, hein, Vigile Paparazzi, je suis désolé. Hein. Hein. Ah.
2: Alors, le thème des débats.
5: Tu l'as voulu, tu l'as eu.
2: Merci pour le son. Seront sur les femmes.
17: On t'entend pas.
5: C'est quoi les femmes?
2: Vous m'entendez pas, non,
5: parce que. Parle dans ton micro, c'est quoi les femmes?
2: Bah il a allumé mon micro.
5: Mais parle en face.
2: Et alors, ça sera le thème. Sur les femmes au volant.
13: Les femmes au volant, coqueur.
5: Les femmes au volant, on a déjà fait.
14: Non.
5: Si, on l'a fait ce soir dans l'hôtel.
2: Ça sera sur les femmes et c'est tout, je modifierai. Et après, ça sera sur les boys band.
13: Oh là là.
2: Style To Be Tree,
13: oui.
2: Les WhatsApp Art ou...
13: G-Squad.
2: Les WhatsApp Art
13: ou... Ou To Be Free.
5: G-Squad.
2: G-Squad ou sinon...
5: Les G-Squad.
13: Les Giscales et Toubitri.
2: Voilà.
13: Et Words Apart.
5: Tu t'es pas trop cassé le cul parce que c'est ceux qu'on a fait cette semaine. Hein. Tu nous copies un petit peu.
13: Gérard,
5: tu copies un peu. Il y a plagiat. Non, Gérard, il n'y a pas de travail.
12: Max,
5: je crois que là,
12: les débats, ils sont tapés apparemment. Donc, c'est pas lui qui les fait. Les débats, maintenant, ces débats sont faits par d'autres personnes.
2: Non. Si. Parce que je vais te dire une chose que là, les deux débats que je viens d'annoncer seront modifiés parce que je ne vais pas garder les mêmes questions.
13: Ah ouais.
12: On va avoir deux, trois questions.
13: Mais
12: questions.
13: Tu peux pas changer déjà les thèmes du débat?
2: Comment ça?
13: Bah parce que bon.
15: Un autre thème.
2: Eh bah ben sur le sport. Sur le sport.
13: Non, pas le sport, on a parlé que de ça tout à l'heure.
15: Sur la formule peut-être, non?
13: Non. C'est pire.
2: Non, ça serait
13: sur les voyages.
2: Bon, bah si tu veux. Alors, qui c'est qui vient de proposer les voyages?
13: C'est Feuille de Rose.
2: D'accord. Attends, je suis en train
5: donc
2: de.
5: Donc Gérard, le thème du débat de la semaine prochaine sera.
16: Attendez, parce qu'en fait, donc, je suis en train de le choisir. Hein.
2: Les voyages.
5: Les pâtisseries au volant. Et WhatsApp, les WhatsApp, les quoi?
16: Les WhatsApp.
5: Les WhatsApp.
16: Et les G-Squad en voyage.
5: Et les G-Squad en voyage.
16: Ouais, ça c'est cool.
10: Donc voilà, donc maintenant vous allez retrouver.
5: Non, non, mais sérieusement, les thèmes de débat de la semaine prochaine, là, tu nous as rien dit du tout.
10: Eh ben, je viens de le dire.
16: C'est G-Squad en voyage, les WhatsApp par téléphone.
10: Ça sera les boss bands.
16: Encore, mais non.
10: Si, on va le faire. Et ça sera les voyages.
5: Les voilà. Voyages.
16: Et tu veux
5: t'as pas deux, trois questions là en scoop, en
16: ouais,
5: avant
16: ouais.
5: La première, en avant une.
16: Pour qu'on se prépare.
2: Bah, c'est pour ou contre les voyages.
16: Ouais,
2: et où vous aimez partir en voyage.
5: Pour ou contre les boys bands, c'est ça
16: voilà. Ouais.
5: Ça sera toujours
16: c'est
5: vachement
16: réfléchi.
5: Ouais,
16: ouais, hein, c'est question.
2: Non, non, mais.
16: Dur, hein.
5: Après, on retrouve qui? On retrouve quoi?
2: On retrouve La Nuit sans pub avec Florent.
5: Non, Morgane.
2: Avec Morgane. Oh, okay. 6h, 9h, Lorenzo. 6h, 9h, Lorenzo.
16: Ouais. 6h, 9h, Lorenzo.
2: Après, ça sera.
16: 6h, 9h, Lorenzo.
5: 6h, 9h,
16: Lorenzo.
5: 6h,
16: 9h, Lorenzo. Et Lorenzo de 6h à 9h.
5: Et Jenny.
16: Et Jenny, oubliez pas de Jenny. Mmh.
2: Et après, bon, bah, ça sera la musique.
16: Yannick.
2: Après, ça sera.
16: De la musique.
2: Yannick. Arrête, oh. Putain, Cyril, arrête un peu maintenant.
5: Pardon, j'ai pas compris ce que tu viens de dire.
2: Ça commence à bien faire avec la caméra maintenant, hein, quand j'arrête.
5: Il y a un paparazzi
2: j'arrête.
5: Dans le studio et Gérard, visiblement, ne supporte pas les paparazzi.
2: Arrête!
5: Bon, Gérard, s'il te plaît.
2: Donc, 6h, 9h, Lorenzo avec Jenny. Jenny.
5: Et Jenny.
16: Et Jenny. Et
2: après de la musique avec Yannick. Je pense que ça sera avec Yannick. Après 20h, 20h, 22h, le Doc et Arnold.
16: Ça, c'est
2: 22h, minuit.
16: Et
2: Max. Julie,
18: pas facile là. Olivier, t'arrives à régler ou pas là? Ah bah là, ça marche là.
5: Bon, Gérard.
18: Non, je voulais juste te dire que ce soir, le débat c'était quand même plutôt bien passé. On s'était quand même vachement bien amusé.
2: Ouais, avec des bruits pourris, tu peux vraiment t'amuser. Ça, avec des bruits pourris. Ça, avec des bruits pourris. Ça, avec des bruits pourris. Ça, avec des bruits pourris. Ça, avec des bruits pourris.
18: Pour avoir TPS ce soir, je pense, on peut se régaler parce que ça a été une première avec la fameuse caméra. On va remercier Cyril. On sait vraiment, quand même. Tu pourrais remercier au moins les gens qui regardent encore Fun TV.
2: Bon, dégage avec ta caméra maintenant, Cyril, ça commence à bien faire. Allez, hop.
18: Non, mais au moins un petit au revoir sur la caméra, non?
2: Salut, bonne nuit à tous. Et n'oubliez pas les places pour la loco demain.
18: Oui.
16: Est-ce qu'on peut en avoir?
18: Hein?
16: Est-ce qu'on peut en avoir?
18: Il n'y en a plus?
5: Négatif, il n'y en a plus.
18: Il n'y en a plus, je suis désolé, les filles.
2: Ah ben, feuille de rose, si tu veux venir avec moi à la loco, il n'y a pas de problème.
5: Mais tu rêves là, Gérard, et
18: Juste à dire pour ceux qui sont pas arrivés au début du débat ou qui ont écouté, qui vont avoir un résumé, que demain, entre 22h et minuit, il y aura un résumé probablement des deux débats, ce qui va faire plaisir à Olivier qui nous écoute et qui fera un résumé des deux au lieu d'en faire un des deux. Donc il sourit, il dit merci d'avance, donc tant mieux. Donc demain, deux résumés au lieu d'un. Merci Olivier d'avance qui va se mettre à travailler dès maintenant. Pendant que nous, on va aller se coucher. Merci Gérard. Donc la semaine prochaine, c'est
2: Je l'ai annoncé.
18: Mais dis au revoir. Attends, mais tu.
2: Bon bah donc je vous souhaite une bonne nuit à tous et puis
19: une bonne nuit à tous
2: et puis
20: La zone. Oh, c'était bien là. Qu'est-ce qui s'est passé alors?
21: Ils sont pourris.
20: Ah, il y a eu des problèmes techniques.
21: C'est tous les jeudis maintenant. Alors,
20: hein?
21: C'est tous les jeudis.
20: De quoi?
21: Qu'on a du son comme ça.
20: Ouais.
21: Donc, c'est inadmissible.
20: Non, mais là, enfin. Olivier fait un effort sur le son.
21: Avec les 50 voix, c'est inadmissible.
20: Comment ça?
21: Donc, bonne nuit à tous et puis je vous retrouve la semaine prochaine. Ou peut-être dans la semaine si vous m'énervez, si personne m'énerve de trop.
20: Voilà.
21: Voilà, bonne nuit à tous.
20: Ah, allez, bien, feuille de rose là.
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19: Le truc qu'on a récupéré en fait, c'est cochon d'Inde et Cabouin qui me l'ont envoyé. En fait, à partir du 31 mars, tu vas faire un nouveau one-man show en odorama qui va s'appeler Ni queue ni tête. Donc c'est au Fucking Blue Boy, c'est mis en scène par Vincent Lagaffe, une production Big Bill. Inclus ses meilleurs sketchs, ma femme s'appelle Sauvé Willy, il a piqué des sous dans mon porte-monnaie. On me prend pour un con, non, on m'y laisse. Et la loco, on ne m'y reprendra plus. Les habituelles phrases choc, je sais pas, j'ai pas regardé ce matin, la main de ma sœur dans la culotte d'un zouave, t'es plus qu'un beauf, t'es mon père. Une cascade incroyable, Gérard tractant Sandy sur 10 mètres sur les poils de son cul, dans la limite des poils de cul disponibles. En première partie, Jean-Pierre Sauzère interprétant Viens dans le cul de GG, il y a de la place pour 5. Donc le prix
20: arrêtez de vous marrer.
19: Ouais, c'est vrai. Le prix des places c'est 30 francs soit 5 euros. GG accepte aussi les tickets resto, chèque culture ou en nature. Offre spéciale pour seulement 3 places achetées, une zodo gratos. Gratuit pour les personnes ayant moins de 3 dents devant. Fonds réservé à Laras Breu. Donc en fait c'est l'amicale des routiers alcoolos suceurs de bites dans les relais routiers de France. Donc si ils veulent réserver, c'est par courrier donc au Big Bill, par téléphone donc il y a un numéro et par internet il y a donc www.jeancultachat.god. Et donc on remercie le Secours Populaire Français pour l'habillage, Adidas pour la transpiration, Momac pour l'abonnement gratuit, la Dream Tease du Big Bill, Roger pour tout le plaisir qu'il m'a donné, Super God 4000 pour ma femme, le commissariat de Suresnes, le Star System pour avoir donné sa chance à Gérard.
22: Ouais.
19: Point final à la ligne. Et s'il y a dans le prolongement du spectacle Dan Roumanoff.
22: Bah non, ça promeut en plus Dan Roumanoff.
19: Donc voilà.
22: Bon Gérard, qu'est-ce que...
23: Que là, le prochain coup, il fermera sa gueule, puis Gérard, il n'aura pas à lire ça sur l'antenne.
22: Bah, il a voulu le faire parce que, je vais te dire, c'est grâce à Fildar qu'il a récupéré ce document, parce que normalement, ça devait circuler. Et grâce à Fildar, ce document ne sera jamais affiché, donc tu peux le remercier.
23: Et ouais, Fildar... Non, mais
22: écoute-moi, Gérard, c'est que pour une fois, Fildar et Manu... Voilà,
23: ça coupe...
22: Bon, tu m'entends là et... Tu m'entends? C'est Fildar et Manu qui ont maintenant un avocat en commun, qui ont décidé de déposer ça à leur avocat personnel, et c'est grâce à Fildar et à Manu que ce document n'aura jamais ne verra jamais jour.
19: Ouais.
23: Ouais, bah, j'espère.
19: Tu peux nous remercier, hein.
23: Oui.
22: Bon, je veux rien. Quand même, on va la garder.
19: Bah oui.
22: On va l'encadrer.
23: Ouais, gardez-la pour jeudi.
22: Ouais. Voilà. Il y a encore quelque chose.
24: Deux poèmes à Pauline.
22: Oh, comme ça.
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29: Des vampires qui sont là et qui sont contents de notre retour sur le 3615 Code Fun Radio Rubrique Direct. Laurent, donc 26 ans d'Arcachon, tu voulais justement réagir à l'anecdote, c'est la brève que Gaël m'a récupéré dans la presse. Vous en avez peut-être déjà entendu parler, je suis un petit peu de retard là-dessus, j'avoue.
30: Il y a déjà une semaine.
29: Mais je suis en retard, même si c'est déjà sorti, vous connaissiez, je voulais de toute façon en parler, c'est quand même hallucinant. Sachez qu'un habitant en Pologne a fait, vous savez combien de grammes, toi, si tu le sais, tu ne dis rien, à votre avis, Fildar, Manu, il y a Gérard qui vient d'arriver. Combien de grammes d'alcool avait ce Polonais dans le sang?
31: 4.
29: 4 grammes d'alcool.
31: Attends, déjà 4 grammes, t'es bien. Hein.
29: 4 grammes. Alors, plus. On va accueillir également Nico qui doit être là, 26 ans de Reims. Salut Nico.
32: Salut.
29: Salut Nico. À ton avis, combien de grammes d'alcool avait ce Polonais?
32: Il avait 5-8.
29: 5-8. Rigo.
31: 7.
29: Parce que vous êtes là à réfléchir pendant 50 ans pour me donner un chiffre, il faut que ça prenne 2 secondes.
31: Moi je le sais, donc je vais pas le dire.
29: Ah, tu vas pas le dire.
31: 7.
29: D'accord, ça j'ai compris. Gérard?
31: 6.
29: Nicolas, tu dis combien? T'as dit combien, Nico?
32: J'avais dit
29: 5-8. Alors sur l'internet, il propose quoi bah, éventuellement
31: on me dit 6,11, 21, 12.
29: 12, ouais, il avait 9,8.
32: Wow.
29: Oh là là là. 9,8 de grammes d'alcool dans le ventre. Il faut savoir que déjà à 5 grammes d'alcool, c'est déjà mortel.
32: Voilà, ouais. Bah, c'est le comestible.
29: C'est mortel. Non, tu m'as pas compris. C'est mortel dans le sens, c'est d'enfer. C'est le top.
32: Non,
29: c'est sur un. Non, si. Attends, c'est mortel.
32: Mortel.
29: Non. C'est mortel dans le sens, c'est mortel, c'est d'enfer. C'est-à-dire que là, t'es bien. Ça, c'est de la bombe, t'es là, t'es bien. T'as 5 grammes, t'es, c'est tip-top de chez tip. Non, 5 grammes, c'est mortel dans le sens, effectivement, c'est hallucinant. Laurent, est-ce que c'est déjà arrivé de prendre des cuites?
32: Ouais.
29: Est-ce que tu t'es déjà fait mesurer ton gramme, ton centre de gramme hein, par la gendarmerie de police?
32: Ouais, c'est déjà arrivé, ouais.
29: Combien de grammes d'alcool, s'il te plaît, je veux te l'entendre dire, Laurent, pour que t'aies la honte sur toi, vas-y.
32: 2,6 grammes.
29: On a un alcoolo à l'antenne.
32: Non, attends, Max, je suis un routier. Non.
29: Ah oui, excuse-moi, ouais, donc alcoolique, excuse-moi. Mais tu m'aurais dit tout de suite que t'étais routier, je t'aurais dit, bon, effectivement, alcoolo, Gérard, qu'est-ce que.
32: Non,
2: attends, Laurent, 2,6 grammes, tu peux pas conduire.
29: Non, mais attends, si, tu peux. Non, mais tu peux très bien sans demander l'autorisation, Gérard, quand t'es en boîte.
2: Le taux d'alcoolémique, c'est à 0,6 grammes.
29: Non, mais si, Gérard, sois pas idiot. Quand t'es en discothèque, combien de gens ont bu, ils demandent pas l'autorisation, ils rentrent. Moi, combien de fois, à l'époque, je buvais, j'étais déchiré, je rentrais avec 15 grammes.
2: Ouais, mais il reprend pas le volant de son camion.
29: Je revenais avec 36 grammes. On parle de touch, on parlait de...
2: Excusez-moi, je suis trompé.
29: Non, je déconne. Non, mais moi, ça m'arrivait d'avoir bu un peu. Je savais très bien que j'étais au-dessus du seuil. Ça n'empêche pas que tu rentres avec la voiture. Ce que je ne conseille pas de faire, là, je sais pas. Quand tu prends une émission de radio, tu peux boire.
31: Ah, c'est sûr.
29: Ça, c'est
32: ouais, on n'a pas dit...
29: J'ai pas dit que Gérard était en Pologne, d'accord. J'ai dit que simplement, quoi. Non, mais faut faire gaffe.
31: Mais par exemple, tu vois, là, mon coloc Mickey, ce week-end.
29: Là, ça y est, putain. Attention, Vlad l'exclu, Laurent Nicolas. On va parler du coloc Mickey, donc, parce qu'on vous rappelle Mr. Gay Pride, quand même, qui.
32: Voilà.
29: On connaît le prénom de son maître, maintenant c'est Mickey.
31: Ok. Ah, ouais. Il avait 0,68.
29: D'accord.
31: Dans le sang. Parce que les flics l'avaient arrêté pour alcool-test.
29: Tu es juste mini après?
31: Non, je suis pas Mickey, non.
29: D'accord.
31: Et en fait, ils l'ont arrêté, ils lui ont dit vous pouvez partir. Alors qu'en fait, il avait plus que la normale autorisée.
32: Ouais.
31: Mais bon, comme il aime bien ouvrir sa gueule, il l'a ouvert un peu et donc il a quand même fini la.
29: Évidemment. Au même titre que moi, quand je me suis fait arrêter cet été, qui n'a rien avec l'alcool, mais comme con, on peut ruser sur la loi. Moi, je me suis fait arrêter à plus de 150 sur l'autoroute et les gendarmes, c'était plus de la prévention. Ils m'ont dit très gentiment, vous êtes en train de dépasser la vitesse. Faut faire attention, jeune homme. Vous êtes 6 dans une voiture pour 2. Et vous n'avez que 2 euros, alors qu'il en faudrait 4. Enfin, quand j'étais sur une moto, on était 8, quoi. Enfin, bref, l'histoire est là. Non, mais toi, Laurent, qu'est-ce que tu penses de cette histoire du polonais, quand même?
32: Ouais, le polonais, il est balèze, quand même.
29: Non, il est. Faut être défoncé, tu es défoncé. Hein, parce que là.
32: Moi, je voulais répondre à Gérard. Non, mais je conduis pas. Quand j'ai bu, je conduis pas avec le camion.
29: Quoi. Exactement, mais Gérard a mal interprété. Gérard prend tout très souvent au premier degré. C'est pas parce qu'il est camionneur et qu'il dit qu'il boit que ça veut dire qu'il boit quand il conduit. C'est-à-dire que c'est un routier de profession. Mais que ça lui arrive de boire comme moi. Je veux dire, je suis un animateur qui boit. Je bois. Non, on peut pas prendre une émission quand on a bu. Je veux dire, non, je suis animateur radio, mais voilà, je bois.
32: Ça s'entend de toute façon. Bah, en dehors.
29: Oh, bah, quand même.
32: Quand t'as la loco, quoi.
29: Bah, par exemple, exactement. Je suis un gros alcoolique, tout le monde le sait.
32: Tout le monde, hein.
29: Laurent. Ouais, tout à fait. Merci de cette précision très importante.
32: Tous les matins.
29: Merci beaucoup, Laurent, on s'en branle. Nicolas également voulait parler d'autre chose, mais Laurent va rester un petit peu avec nous. Nicolas, je t'écoute.
32: Ouais, ben moi, je voulais parler de la FNAC. De Reims,
29: la FNAC de Reims, ouais.
32: Moi j'habite à Reims.
29: Oui.
32: Et là je voulais pousser un énorme coup de gueule.
29: Ah bah moi je fais le Virgin Megastore, alors comme ça on va se faire des amis parce que moi j'ai un coup de gueule à passer contre le Virgin.
32: Ah bah là moi de toute façon je vais me faire allumer demain, c'est clair.
29: Pourquoi tu travailles à la FNAC?
32: Non, je travaille pas à la FNAC.
29: D'accord.
32: Je fais un peu de sono comme ça en amateur le week-end.
29: Mm-hmm.
32: J'aime beaucoup la musique. Et les vendeurs à la FNAC, il y a plus que ça à Reims comme magasin de façon.
29: Qu'est-ce que tu veux dire? T'as quelque chose contre...
32: Les vendeurs, si tu veux, t'as l'impression qu'ils ont 2 grammes quand t'arrives là-bas.
29: Ah bon?
32: Ah ouais, non mais ils connaissent rien. Enfin,
29: ah bon?
32: Chaque fois que tu vas demander un renseignement, t'as l'impression que tu les emmerdes.
29: Bah, ça, c'est un peu le problème des grandes surfaces de lits, c'est qu'à la fin, les pauvres, ils sont submergés de clients, donc ils veulent travailler dans des trucs comme ça. Et puis finalement, à la fin, c'est vrai que la moitié, enfin pas la moitié, j'exagère, mais il y a une petite partie quand même de vendeurs qui connaissent pas grand-chose dans leur truc. Et quand ils sont connaisseurs dans leur style de musique, il faut que tu arrives absolument avec des références, faut que tu sois implacable. Faut que tu sois intouchable. Presque tu demandes un renseignement, mais ce renseignement, tu le connais toi-même. C'est-à-dire que si tu vas arriver dans le milieu techno ou house ou même rap, si t'es pas déjà un connaisseur, tu dis voilà, j'ai entendu un truc à la radio, machin, que tu sais pas trop. Là, le mec, généralement, c'est un connaisseur de son truc. Plutôt que d'être ouvert et te sourire, dire bah écoutez, on va essayer de trouver ensemble ce que vous cherchez. Si déjà t'as pas un minimum de renseignements et que tu lui dis pas voilà, c'est de la house beat techno, là, le mec, il t'envoie un petit peu bouler, il te dit non, ça doit être ça, je sais pas, non, je vois pas ce que vous voulez dire dès que vous aurez les plus amples renseignements.
32: Ah ouais, non, mais c'est exactement ça. Bah tiens, un dernier exemple en date, c'était lundi, j'ai entendu un truc, bah tiens, sur Fun, le remix de U2 là.
29: Ouais, exact, ouais.
32: Techno.
29: Ouais,
32: je dis, ah ouais,
29: Bacon Paper, c'est ça? avec Free.
32: Ouais, je connaissais pas le titre.
29: Eh ben B-A-C-O-N, un peu comme con, sauf que tu mets bas devant.
32: Ouais, voilà.
29: Bas con.
32: Pepper comme Red Hot.
29: Sauf que c'est du bacon, voilà, bacon, et puis Pepper, P-E-2-P-E-R, et puis Free. Hein, sur, c'est libre, c'est.
32: Et le gars, il me dit, ouais, bah y a pas de problème. Moi, j'ai entendu ça à la radio, mais non, ça m'intéresse pas, de toute façon, puis je sais pas ce que c'est.
29: Eh ben, c'est un blaireau. Eh ben, c'est un blaireau. C'est, alors, c'est aussi pire que quand moi je vais. Là, je suis obligé de taper un petit peu au Virgin, alors que bon, je vais tout le temps là-bas. Mais c'est pour donner un exemple quand même assez frappant d'une grosse machine comme celle-ci. Je vais dans le New Age. Je veux dire, comme par hasard, je monte les escaliers, je tape tout de suite sur la gauche, j'y vais. Et je vois la vendeuse et je lui dis bonjour parce qu'il y aurait quelqu'un qui pourrait m'aider pour m'indiquer quelques artistes concernant la New Age. Elle me dit non, il est pas là. Je dis reviens quand? Je crois qu'il était parti bouffer. Ah, mais il revient dans une semaine, il est en vacances. Je te jure, texto, je te jure, c'est la tête de ma mère. Et je lui dis, mais attendez, vous moquez de moi, vous savez qui je suis Master System, quand même, musique des nuits, ça t'évoque un truc? Alors, elle me dit non, j'en ai rien à branler de ta gueule, si t'es pas content, j'appelle la sécu, on te pète les dents sur les marches de marbre. non, mais je lui dis, reviens dans une semaine. Je dis non, vous plaisantez, il y a bien quelqu'un qui remplace pendant cette semaine. D'accord, ok, le spécialiste. Elle me dit non, il y a personne.
32: Ah ouais, bah ouais, bah, normal.
29: Non, parce que. Pourquoi en fait, ils font des roulements avec la FNAC. Non, mais il y a personne. C'est-à-dire que pendant une semaine, il n'y avait pas quelqu'un pour renseigner. Non, mais là, non, bah, c'est. Non, mais c'est inadmissible. C'est inadmissible.
0: C'est pas capable.
29: C'est des incapables. Gérard, qu'est-ce que tu penses de ça? Toi, personnellement, toi, t'as dans le bac à Johnny. Il n'y a pas le renseignement pour Johnny.
32: S'il
29: n'y
32: a pas le renseignement pour Johnny, moi, je vais au Stade de France et je mets le feu.
29: Gérard, qu'est-ce que tu fais, toi, personnellement, de ton côté?
1: Moi, personnellement, si je vois qu'il n'y a personne, je m'arrache, c'est tout. Je repars sans rien.
0: Ah, bravo.
29: Voilà, en gros, si tu peux pas trouver ton disque que tu veux, ben, tu l'achètes pas et tu repars sans. Et ça, je veux dire, il y a que Gérard qui pouvait le savoir.
32: Ouais.
29: Laurent, je te remercie. Nicolas, le coup de gueule contre la FNAC de Reims. Ceci dit, bon, on va pas non plus cracher dans la soupe. Hein, parce que les FNAC et Virgin, en règle générale, sont quand même très bien fournis. C'est quand même bien foutu. Mais c'est vrai que des fois, il y a des brebis galeuses dans les vendeurs. Il y en a qui sont quand même assez abattus d'avance. Hein. C'est-à-dire que quand ils voient le client arriver, plutôt que d'être joyeux, c'est vrai que c'est des grosses machines qu'ils envoient placer plein avec souvent des gens qui ne connaissent pas. Qui fait bonjour, j'aimerais le disque. La la la la la la la la la la. C'est lequel celui-là? Et celui-là aussi. Bon. Mais ouais, mais
32: comment ils ont atterri là, quoi?
29: Bah, il faut jouer avec le client. Il faut le prendre comme si c'était un ballon, et puis voilà, c'est tout. Il faut s'amuser avec le client. Laurent, je te remercie en tous les cas de ton appel et pour cette réaction concernant l'alcoolisme. Et Nicolas, bon bah, on va essayer de à ce que ça se passe mieux dans les FNAC et les Virgin de France.
32: On
29: va tâcher à ce que les animateurs radio de toutes radios confondues donne systématiquement tous les noms des artistes et des groupes et des maisons de disques, voilà. Et de qui l'a écrit et à qui vont les royalties.
32: Exactement.
29: Voilà.
32: Et sinon, Max, avant de partir, le décalage horaire, ça va? Ça te fait pas bizarre?
29: Ah non, le décalage horaire, tu parles de par rapport au matin au soir?
32: Ah ouais.
29: Non, ça va, tu sais, j'ai pas fait suffisamment de longueur le matin pour être déstabilisé, hein.
32: Ah ouais.
29: Non, j'ai perdu pas mal au niveau des oreilles. J'ai perdu pas mal au niveau de la voix. J'ai eu quelques petits problèmes de santé qui étaient normaux, hein, qui étaient prévus par ma direction, donc ils m'avaient prévenu d'office. Et j'ai pas été déçu de ce qu'ils m'ont dit, parce qu'effectivement j'ai quand même bien morflé, mais ça va, là je suis plutôt content, on va dire. D'accord?
32: Ouais.
29: C'est n'importe nawak. Bonne bourre à toi, amuse-toi bien.
32: Ouais, merci toi aussi.
29: Dans un instant, ça sera Alicia, 22 ans de Nantes, pour le premier conseil de Gérard et Sandy. Bonjour Alicia.
3: Salut Max.
29: Tu vas bien?
3: Ça va et toi?
29: Bah plutôt pas mal. Dans un instant, nous parlerons ensemble donc avec Gérard et Sandy. Quel sera le conseil que tu leur demanderas?
3: Ah, je voudrais acquérir une voiture.
29: Ah, tu veux t'acheter une voiture? Des conseils de Gérard et Sandy, c'est dans un instant sur Fun Radio. Stardust, spécial dédicace pour Christian, la 16-5 août. Quand est-ce que tu m'envoies mon petit Stardust sur Fun Radio? Music Sound, Beda with you. C'est plutôt cool et c'est bon esprit ce soir. C'est le 0800 70 5000.

0: 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Stardust sur Fun Radio, Music Sound, Vader with you, rectification. On sent qu'on est revenu dans la cour des grands. Il y a Seb, 17 ans, département 75, sur le 3615 Code Fun Radio, qui dit Max, tu n'es qu'un con. Bah, je vois qu'on est revenu à la maison. C'est pas Bacon Pepper, comme tu l'as dit tout à l'heure, Free, mais c'est Bacon Popper, P-O-2-P-E-R. Bacon Popper, le titre que tout à l'heure vous vouliez. Voilà, vous l'avez, 22h38.
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0: Gérard et Sandy qui sont là.
2: Et voilà, donc 22h38, bonsoir à tous. Et donc on va accueillir, bonsoir Bibi.
0: J'aurais pu lui faire bonsoir, une copie quand même.
2: Bonsoir aux deux guignols du standard. Et bonsoir à Rigo sur internet. Et voilà. Bien sûr, bonsoir à toi le Star System.
0: On va y aller,
2: bonsoir Olivier.
0: Voilà, les bonsoirs, on va dire bonsoir aux gens parce que sinon...
2: bonsoir à tous ceux qui nous écoutent derrière leur poste. Oh. Donc on accueille...
0: Vous auriez pu lui faire une feuille comme...
2: Merci. Non mais vous faites bien votre boulot, ça se voit que c'est la rentrée, vous faites bien votre boulot, c'est pas grave. Donc on accueille Alexia.
0: Alicia du coup alors.
3: Alicia,
0: 22 ans.
4: Alicia.
2: D'où ?
0: De Nantes, 22 ans.
2: Donc fréquence sur Nantes, s'il vous plaît, derrière. Bien sûr, vous faites pas. Ouais, c'est ça. Quand vous me prenez des fiches, on verra. C'est pas grave, on va se débrouiller comme ça.
5: Donc, bonsoir Alicia.
4: Bonsoir Sandy.
2: Donc tu veux acheter une voiture.
0: Ah ouais, là elle veut acheter une voiture. Donc les conseils de Gérard et Sandy, pour ceux qui ne connaissent pas, qu'on faisait le matin, c'est-à-dire qu'ils vous proposent tous les mardis, si vous avez un souci personnel, financière, humaine, même matériel, ce qui est le cas là d'Alicia, d'essayer de résoudre vos problèmes, en tout cas d'essayer d'y apporter quelques solutions. Alors donc tu veux t'acheter une voiture, Alicia?
4: En fait je voudrais louer une voiture.
2: Déjà, c'était pas le thème qu'on avait annoncé déjà hier. C'était acheter une voiture. Donc au standard, qu'est-ce que vous m'avez choisi?
6: Elle nous a dit ça. Elle nous a dit acheter.
2: Non,
6: une voiture.
2: Non, mais là maintenant, elle nous dit louer une voiture. Donc c'est pas pareil.
5: Déjà, moi, je vais te demander.
4: Non,
5: est-ce que tu...
4: Pas. En fait, je voudrais louer une voiture pour aller acheter une voiture.
2: Ah non, mais alors, dans ce cas-là.
4: Dans cet ordre-là.
0: Ah oui, d'accord. Donc. C'est qu'elle veut acheter une voiture. Elle sait qu'elle veut acheter une voiture chez un concessionnaire, ne sachant pas aller jusqu'au concessionnaire. Elle sait pas comment y aller, parce qu'il n'y a pas de transport en commun, peut-être à Nantes.
4: Voilà.
0: Donc, elle veut louer une voiture pour aller acheter sa voiture.
4: Voilà.
0: Oh là.
5: Mais tu connais quelqu'un qui peut t'amener en voiture ou...
4: Non, justement, non, mais je t'explique, c'est que j'ai mon permis depuis 3 ans.
2: Ouais.
4: Et j'ai jamais conduit depuis. Donc en fait, pour m'entraîner, je préférerais louer une bagnole si je dois la casser autant que ce soit pas la mienne. Pour aller en acheter une, pour m'entraîner un peu, quoi.
2: Non, mais je pense que là, si tu loues une voiture, si c'est pour la casser, c'est même pas la peine d'en acheter une.
4: Non, c'est pas dans le but de la casser, c'est dans le but d'aller en acheter une autre. Mais bon, si je me plante parce que j'ai pas conduit depuis 3 ans, je préfère que ce soit pas la mienne.
2: Est-ce que t'as encore le A?
4: Non, j'ai mon permis depuis 3 ans.
0: Non, alors oui, alors t'es pas tombé alors.
2: Donc le A, pour toi, il te sert plus à rien.
4: Non, le A ne sert plus à rien.
0: Donc, d'accord. Gérard, au lieu de lui poser des

0: Donc intérieur plutôt en cuir.
1: Pas spécialement cuir. Hein. Faut pas quand même essayer de se la jouer directeur.
0: Oui.
1: Parce que là, cuir, c'est carrément pour moi, c'est se la jouer directeur.
2: Hein, oui, on serait cul aussi, parce que quand on dit tu es cuir,
1: même,
2: c'est sado. Hein, je veux dire, généralement, les patrons aiment bien donner des ordres, donc c'est un côté sado-baso, quoi.
1: Ouais, mais même cuir, ça fait un peu quand même.
3: Ça fait un peu riche quand même.
1: Ouais, ça fait riche.
4: Gérard, j'ai une question, hein. Mais tu dis en cuir, mais normalement, les voitures, c'est pas en tôle.
1: L'intérieur, abruti.
4: Ah, pardon. Excuse-moi, j'avais pas entendu.
1: D'accord.
2: Alors donne des conseils, Gérard, pour les gens qui écoutent là.
1: Non, déjà, bon, bah, ça dépend de la couleur. Qu'est-ce que t'aimes comme couleur, déjà, pour commencer?
0: J'adore le rouge.
1: Moi, ouais, rouge.
0: Le noir.
1: Rouge et noir, d'accord. Ça fait la chanson de Jeanne Masse pour.
2: Sans aucun rapport, donne des conseils.
1: Donc,
2: des conseils, mais vous donnez aucun conseil, vous dites des conneries.
3: Non, moi, je pense qu'elle devrait.
2: Moi, j'écoute là, je suis auditeur, vous me donnez aucun conseil pour acheter une voiture.
5: Tout naze.
2: Tout naze.
0: Rigaud,
5: excusez-moi.
3: Mais même dans les journaux.
1: J'ai pas de voir sur internet.
2: On va faire un blanc, on va essayer de se concentrer.
1: Bon, alors, déjà, tu veux intérieur cuir?
2: Bon, à part ça, bon, alors...
1: Donc, intérieur cuir, c'est pas évident de trouver à l'heure actuelle.
3: Mais quelle marque tu veux comme voiture, exactement? Allô?
1: Allez, Alicia.
0: Oui.
1: Alicia.
3: Tu veux quoi exactement comme marque de voiture?
0: Ça m'est égal, en fait.
1: Ouais, bah... Oh,
3: tu veux une grande ou une petite voiture?
0: Non, je veux une voiture moyenne, genre 306, des choses comme ça.
2: Tu veux mettre combien? 300, 500 000 francs?
0: Ouais, à peu près.
1: Non, bah alors là, 300, 500 000 francs. Alors là, autant que tu prennes une voiture d'occasion et là, tu peux la casser.
3: Mais est-ce
1: parce qu'à moins de 500 000 balles, tu ne l'auras pas.
3: Mais est-ce que tu as l'argent pour l'acheter?
0: Non, mais bien sûr, j'ai l'argent, mais.
2: Mais 500 000 francs, t'achètes pas une bagnole neuve, je suis désolé.
1: Non, déjà, tu disposes de.
0: Un bas de gamme?
1: Non. Mais 22 ans, tu fais quoi comme boulot?
2: Ça coûte combien une Clio aujourd'hui, Gérard? 700, 800 000 francs?
1: Faut compter à peu près. Une Clio, faut compter entre 79 000 à 80 000 francs.
2: Ah, bah alors à 500 000 francs, t'as rien, alors, je veux dire. C'est impossible.
1: Tu fais quoi comme boulot?
0: Je travaille dans une boulangerie.
1: Ah ouais, tes revenus sont de combien sans indiscrétion?
0: Si, c'est indiscret, donc. C'est entre 5 et 10.
2: On peut pas répondre.
1: Entre 5 000 et 10 000 francs.
0: Voilà.
1: Ouais, ben je pense que autant que t'essayes de voir dans les journaux et de trouver une voiture.
3: Ouais, c'est ce que je pense aussi. Tu peux essayer de trouver moins cher dans les journaux une petite voiture autre.
2: Voiture électrique, c'est petit, mais ça coûte cher.
1: Ouais, mais voiture électrique, c'est de la merde, ça avance pas.
2: Ça, c'est vrai. Ça c'est vrai.
3: Et je te conseille pas non plus les voitures sans permis.
0: Non, c'est ça.
1: Voiture sans permis, voiture électrique, c'est à peu près pareil. Hein.
2: En tant qu'auditeur, moi, personnellement, je me dis, tiens, maintenant, j'en sais un peu plus grâce à Gérard et Sandy, je veux m'acheter une voiture, maintenant, je sais à peu près quel ordre de prix. Techniquement, ça coûte combien une voiture en synthèse?
1: En gros, bon, ben, si tu la prends neuve avec toutes les garanties, tous les frais de dossier, faut bien dire qu'il y a des sociétés de crédit là-dessus. Donc, les sociétés de crédit prennent leur part. Donc la voiture, s'il n'y a pas 79 000 avec les frais de crédit, tout ça, tu vas en avoir pour 90 000. Grosso modo, hein. Grosso modo, 90 000 francs. Maintenant, savoir si...
0: En plus?
1: Ah ben, en tout, avec les frais de crédit, si ton crédit est accepté, il n'y a pas de problème. La voiture, tu l'as au bout de 8-15 jours.
0: Ouais.
1: Donc, t'as 15 jours de délai à attendre facilement, que le temps que les papiers soient, c'est tout, que les sociétés de crédit acceptent. Si c'est pas accepté, ben le mieux c'est que t'achètes une voiture d'occasion. Mais moi je dirais
2: pas en dessous de 500 000, Alicia. Voilà, on est très speed, donc on est obligé de se stopper là.
0: Okay.
2: J'espère que les renseignements que t'auront donné Gérard et Sandy t'aideront à acheter très rapidement ta nouvelle voiture.
0: Non, bah écoute, c'était ridicule. Moi je vais m'acheter un vélo parce que j'ai rien à
2: faire. Alors elle dégage. Bah voilà. Ça n'est pas grand-chose.
3: Alors pourquoi t'as appelé alors?
2: On n'a pas le temps de lui poser des questions. Je l'ai enlevé. On n'a pas le temps. Qu'est-ce que tu voulais dire, Gérard?
1: Dans ces cas-là, ça sert à rien qu'elle appelle. Hein. Alors au standard, vous faites votre boulot comme il faut. Moi, la feuille, c'est pareil. Bonne nuit. Voilà. Alors, le deuxième, c'est même pas la peine de le faire. On arrête là.
2: Ah non, on commence.
1: On commence la semaine. Hier c'était à peu près bien.
2: Potable.
1: Aujourd'hui le premier conseil est foire. Donc si le deuxième sur la collection foire, c'est pas la peine.
2: Oui, mais les gens ils appellent sur des conseils, ils sont pas obligés d'appeler sur la collection.

0: ils ont d'autres conseils. Si vous voulez avoir des conseils pour Jared et Sandy, rendez-vous dans moins d'une heure à 23h30 pour un autre conseil de Jared et Sandy qui vont rester là. On va essayer de dealer pour qu'il reste. Mélanie, dans un instant, 18 ans d'Ajaccio, elle voudrait savoir si son mec qui est avec qui elle est depuis 3 semaines, qui est terriblement jaloux, ne l'est pas, et enfin reste fidèle, parce qu'apparemment ça commence à chier un petit peu dans la colle dans ce couple. Et dans un instant sur Fun Radio, vous aurez le droit à ceci. Reds Against the Machine avec Killing in the Name sur Fun Radio. Écoutez bien ceci.
1: 0870 5000.
0: Eh oui.
1: C'est le Star System avec Max sur Fun Radio.
0: A tout de suite les enfants.
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0: voilà, vous venez d'entendre Frédéric François dans Mon cœur veut dire je t'aime.
1: Et lui,
0: donc
1: en plus il a chanté, vas-y recommence le refrain. Mon cœur te
0: dire je t'aime, il ne sait dire que ça. On va accueillir Marcel, on va accueillir

0: va ce bon.
1: Tu n'es qu'un gros blaireau.
0: D'accord. On va accueillir
1: Rico. On va faire du vin comme ça.
0: Rico.
2: On le rappelle.
0: Ok.
2: Je me semblais, voilà.
0: Bon, donc on a plus Rico. Voilà, merci pour le
2: casque. Non, c'est toi avec ton casque, donc tu fais attention, tu parles bien dans ton micro. Merci Gérard.
1: Merci, Gérard.
2: Bien en face, voilà.
0: Donc on va accueillir Marcel.
1: Bonsoir Gérard, tu vas bien?
0: Je sais pas, j'ai pas regardé ce matin.
1: Mais arrête avec ça, ça devient vraiment chiant quoi.
0: Voilà, bah si ça devient chiant, bah tu vas au chiottes et tu te torches le cul avec.
1: Ah, mais t'as toujours aussi super okay. Pas drôle.
0: On va accueillir Prosper.
1: Yep, la boum, c'est le roi des bonnes épices. Prosper,
0: yep, la boum. Ok, on va accueillir Marie.
1: Celle qui rit quand elle sait.
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0: On va accueillir Marie.
1: Mais ton cul, dis quoi.
3: Bonsoir Gérard.
0: Bonsoir Marie.
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0: Ok, tout à fait, mais de manière, on verra ça plus tard.
3: D'accord.
0: On va accueillir Karima. Karima.
4: Oui, je suis là.
0: Ok, réveille-toi un petit peu ma chérie, s'il te plaît.
4: Excuse-moi si t'entends mal, hein, c'est pas mon problème.
0: Non, non, mais réveille-toi quand on te dit bonsoir.
4: Mais j'ai répondu.
0: Ok. Ah.
1: Non mais Gérard est un peu sourd.
0: Non mais tout à fait, je suis sourd.
1: Ça veut se poigner en sourd, hein, Gérard.
0: C'est ça. Alors que pensez-vous de la rentrée?
1: Bah,
0: alors. Prêt. Attendez. J'ai même pas posé la première question.
4: Pour ou contre la rentrée?
0: Voilà.
1: Mais Gérard, tu parles de quoi? La rentrée scolaire, la rentrée pour le boulot? Tu parles de quelle rentrée en fait?
0: La rentrée pour tout le monde, c'est tout.
1: Parce que tout le monde n'est pas à la rentrée en fait. Ouais, parce qu'il y a des gens qui sont en vacances. Voilà.
0: Ouais, bah, y a encore des gens qui sont en vacances, il y en a d'autres qui sont rentrés.
1: Bah, mais maintenant, toujours en vacances.
0: Ouais, non, mais ça, c'est chacun voit midi à sa porte.
1: Mais de toute façon, Gérard, même s'ils sont à la porte, ils peuvent être rentrés sans être en vacances.
0: Voilà,
1: mais
0: tout à fait.
1: Mais Gérard, ce que tu n'as pas compris, c'est qu'on est obligé de rentrer de toute façon.
0: Mm-hmm.
1: Donc c'est un petit peu con comme question ou quoi.
0: Mm-hmm.
1: Tu n'es pas d'accord?
0: Ah mais moi, de toute manière, moi je suis contre la rentrée. Hein.
1: Ah oui, je pense qu'on doit rentrer contre la rentrée. C'est clair, si tu peux faire du blé sans travailler.
3: Gérard, c'est Marie.
0: Oui, Marie.
3: Je suis pour la rentrée, mais pour un mois.
0: C'est-à-dire?
3: C'est-à-dire que ça fait du bien de revoir tout le monde et tout, mais après on s'en lasse. Quoi.
1: Non, mais tu peux les revoir en étant en vacances. Hein.
3: Non, non, non.
1: Si, si, si.
0: Non, parce
3: que j'ai toutes les vacances.
1: Si, si, si.
0: Attendez. Je vais répondre à Marie.
1: À moins que ce soit des amis qui ne veulent pas le voir.
3: Oui, Gérard.
0: Bon, Marie.
3: Oui.
0: Toi, t'es contre la rentrée.
3: Non, je suis pour la rentrée, mais pour une petite durée, quoi.
0: C'est-à-dire une durée de combien de temps pour toi?
3: Ben, un mois.
0: Un mois. Ouais, mais au bout d'un mois, après, t'en as marre.
1: Bah ouais, mais après, elle est en
0: voilà.
1: Vacances.
0: Voilà. Ouais, après, tu repars en vacances.
1: Mais 11 mois, voilà. C'est pas mal, quand même.
3: En fait, ça serait bien qu'il y ait des petites vacances.
0: Mm-hmm.
3: Je veux dire, un mois on travaille et puis une semaine de vacances. On reprend deux mois, une semaine de vacances. Mm-hmm. C'est pendant les
0: jours. Non, mais là... Non, mais là, tout le monde va reprendre la rentrée, puis le 24 octobre, vous repartez en vacances, alors...
1: Marcel.
0: Oui, Marcel.
1: Je peux répondre parce qu'elle dit un mois de rentrée.
0: Mm-hmm.
1: C'est un peu bête parce que comment on paye pour les 11 mois suivants de vacances?
0: De quoi?
3: Non.
1: Non, t'as pas compris.
0: Attends, Marcel.
1: Ouais, Marcel.
0: Répète ce que tu viens de dire parce que là,
1: Elle dit un mois de scolarité ou de travail, tout dépend en fait comment on paye les 11 mois suivants de vacances.
0: Mm-hmm.
3: Mais non, mais après elle a dit qu'elle reprenait. Non, et après, Marcel, elle non, on fait un mois,
1: oui.
3: On s'arrête une semaine,
0: mm-hmm.
3: On prend
0: oui.
3: Deux mois, on mm-hmm. S'arrête une semaine.
1: C'est un petit peu
3: comme le système. Ça passe pas des vacances.
1: J'étais mauvais en politique à l'école aussi. Mais c'est pratiquement le même système qu'il y a en ce moment. Hein. Je n'avais jamais la moyenne.
3: Non, parce que regarde, juillet, août, deux mois de vacances, c'est trop.
1: Ouais, ok.
3: Au bout d'un moment, on s'ennuie. Donc c'est très bien que ça soit qu'un mois. Et plus de vacances dans l'année.
1: Mais qui dit que c'est toi qui... Tout le monde ne s'ennuie pas en vacances. Moi, personnellement, je me suis pas ennuyé.
3: Il y a que toi, alors. T'es un cas spécial. Hein.
0: Non, mais attendez, là,
2: Gérard, excusez-moi, oui. Justement, parce qu'il y avait donc deux étudiants qui devraient débattre à propos donc, de la rentrée. Mm-hmm. Mais comme ils tiennent à garder leur anonymat, on a réussi à donc à trouver un stratagème pour ne pas reconnaître leur voix. Donc, voilà, je vous présente. Donc, c'est Rico et Barnabé.
5: Bonjour. Bonsoir.
1: À mon avis, le stratagème, c'est...
0: Ouais, d'accord.
1: Allô, c'est bon.
2: Juste avant, il y a Alex sur Minitel qui dit, toi Gérard, tu viens de faire une rentrée du tonnerre.
0: Allô. Ah bah ça va dépendre. De toute manière, j'ai voulu quand même faire une rentrée régulière.
1: Ouais.
2: On a Elisa aussi qui dit, moi Gérard, j'aurais bien aimé faire ma rentrée avec toi.
0: Qui?
2: Elisa.
0: Ah ben, si elle laisse son...
2: 20 ans de Paris.
0: 20 ans de Paris, ben, laisse ton numéro, on te rappelle pour que tu fasses une réaction en direct.
1: Mais
0: si tu veux faire une rentrée
1: Gérard,
0: avec moi.
1: Si tu dis l'Atlantus, je ferai ma rentrée avec toi.
0: Non, Gérard, mais attendez.
5: Gérard.
0: Quoi?
5: Alors, nous voudrions nous exprimer sur la rentrée.
0: Oh là là, t'es avec un portable, mon grand.
5: Non, ma vie, c'est pas un portable. Pas avec un portable.
1: Alors, c'est pour saturer sa voix, pour pas qu'on le reconnaisse.
5: Dans l'anonymat. Car nous faisons partie de l'éducation nationale et je crois que toi, Gérard, ce soir, tu parles de la rentrée dans ton débat, mais tu oublies une chose très importante, à savoir le bizutage. Voilà ce qui nous fait kiffer, Rico.
4: Ah, c'est le robot de Ulysse. Ah,
5: et Barnabé.
0: Ouais, c'est nous.
6: C'est Nono.
0: Ouais, c'est Nono, ouais.
5: Rico et Barnabé, donc je te disais. Si on cache nos voix, c'est parce que nous, on bizute, mais vraiment vénère, quoi. À savoir, grosse bougie dans le cul. Les chiens, gros chiens.
0: Non, ouais. Tu restes poli, s'il te plaît.
1: Tu restes poli, enculé.
0: Alors, déjà, toi, une tu, c'est pas toi qui commande là-dessus, c'est moi.
5: Connard.
0: Alors, connard, le connard, il t'emmerde, tu retournes au standard. Bonne nuit à toi, Marcel. Bernardet. C'est bien.
1: Bernard.
0: C'est bien, Bernardet. Je vais me faire enculer où tu veux.
1: Bernardet.
0: Ok.
1: C'est
2: 30 secondes, on a LOL solitaire qui voudrait savoir dans quelle classe tu rentres, GG.
0: Moi, je rentre dans aucune classe. Je rentre.
1: En rattrapage. Il n'est jamais rentré en classe, de toute façon.
0: On
1: l'a scoopé à l'entrée. Gérard, tu régales,
0: ça devient lourd, là.
1: Gérard,
4: j'ai branché le robot, là.
1: Gérard, je peux te poser une question?
0: Vas-y.
1: Quand on a une rentrée plutôt cool comme la tienne, à faire le délire à la radio et tout...
4: Ouais. À faire le con, tu veux dire?
1: Non, c'est pas ça.
0: Attends, qui c'est qui vient de dire à faire le con?
1: Non, non, elle veut dire faire le con, mais amusant, champion olympique de...
0: On a ça, hein.
2: Non, je pense qu'elle a dû carrément se tromper parce que je sais que c'était. Elle connaissait une certaine Sarah, elle croyait que c'était sa copine.
1: Ouais, voilà.
2: Et donc c'est Karima, hein.
0: C'est
2: pas du tout le numéro de téléphone.
1: Ah, le code de vie, ouais, donc Gérard, donc quand on a une rentrée cool comme la tienne, ça coule douce en fait, quoi. Mais t'es payé, Gérard, c'est pas possible. En fait.
0: Ça ne nous regarde pas,
1: malgré qu'on. Tu vois, on le sait, quoi. Mais en fait, c'est plutôt cool. Tu parles à la radio, en fait, tu fais juste que tchatcher, tu te fais des thunes. Et les meufs, c'est plutôt cool une rentrée comme la tienne, quoi.
0: Tout à fait.
1: Donc, estime-toi heureux pour l'instant.
0: Tout à fait.
1: C'est bon.
0: Allez. Oh, c'est bon. Ta gueule toi-même, petit con.
1: Mais voilà, par exemple, Gérard, t'es obligé d'insulter les gens, là, pour les gens qui avec la...
0: Non, mais attendez, depuis tout à l'heure, je demande à Bernadette.
4: Bernadette.
0: Ah bah c'est bon, derrière, tu vas pas m'apprendre l'orthographe, ok?
2: On se calme au standard. Je voudrais que Gérard quand même pose au moins une question de son débat, ça serait pas mal, parce que là, ça part un peu en couille, quoi.
1: Grave. En couille de loup, en couille bleue.
0: Alors, pensez-vous retrouver vos copines à la rentrée?
1: Bah bien sûr, Gérard, mais j'espère bien pas.
0: Allez, on y va.
5: Écoute, on va les sortir du sac. Et puis, elles vont pouvoir faire une rentrée excellente.
4: Oh, débrancher des chiens.
5: On est dans un sac, elles commencent à
0: étouffer. Oh, c'est bon, allez.
5: Avec des petits chats qu'on a étranglés.
0: C'est ça. C'est ça, t'as raison.
1: C'est bon,
0: de manière, apparemment, sur la rentrée, personne n'a l'air de
1: il appelle une boîte. Pour une fois que tu fais un débat plutôt intéressant.
0: Là maintenant, de toute manière, je vais faire deux questions parce qu'il est déjà 2h17 et puis on va vous mettre un disque.
1: Non, t'es payé à l'heure.
2: T'oublies, Gérard, tu finis à 4h du matin. Pas de pause tout de suite, déjà, c'est-à-dire que t'as posé aucune question sur ce débat, donc ça serait pas mal que tu commences un petit peu. Enfin, il y en a eu une, mais bon.
1: Repose-la.
2: On fait un débat, donc.
1: Repose ta question, Gérard.
2: Pose une deuxième question, on fait la rentrée et les disques on verra tout à l'heure.
0: Bon, alors on va continuer. Donc je pense que j'avais dit.
1: Pense pas.
0: Pensez-vous.
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0: Et voilà, bonsoir à tous, bienvenue. Donc, horaire particulier, semaine particulière.
6: Donc aujourd'hui, l'équipe n'est pas au complet, mais on va essayer de travailler comme ça, mais c'est pas grave, hein. on est habitué maintenant. Alors, au standard, vous avez Anne-Ka... D'accord, ça commence. Karine et Aurélie. Donc bonsoir à vous.
10: Bonsoir Gérard.
6: Et
10: bonsoir.
6: Sur le net www.funradio.... Donc Aurélie.
10: Oui, bonsoir.
6: Et vous pouvez nous appeler en masse au 0825 08 5000 et pour les Belges au 033 08 5000 et à l'aria, donc il va se présenter tout seul.
11: C'est Tony Melon.
6: Voilà Tony. Donc un petit coucou à tout le monde, tous ceux qui travaillent et particulièrement à la poulette de Caen qui se reconnaîtra et bon anniversaire à sa mère. Bonjour à Nounours et au grand singe. Voilà, c'est terminé les bonjours. Donc débat sur les grèves, si je pouvais avoir la petite fiche, ça serait bien au standard. Karine, alors, s'il te plaît, je peux avoir...
10: Qu'est-ce que tu veux ?
6: La fiche avec le nom des auditeurs,
10: oui, bah
6: s'il te plaît. Bah non, bah on va pas commencer s'il y a pas de fiche.
12: Oh là là.
6: Ça, on commence pas comme ça hein, les débats. Alors, on va accueillir Jean-Louis Mitchell. 102.6. Jean-Louis. Tu sais qu'il met pas les auditeurs en air.
11: Ah, c'est bon, c'est bon.
6: Jean-Louis.
13: Allô.
6: Bonsoir.
13: Bonsoir à vous, Gérard. Bonsoir à toute l'équipe.
6: Le... Merci pour le Larsen.
10: Bonsoir.
6: François Birout, 78. Fréquence 101.9.
14: Bonsoir tout le monde.
6: Et après, qui c'est qu'on a? Arlette, la gadou, là?
15: Arlette la goudou, bonsoir tout le monde.
6: Bonsoir, 114.7 pour nous écouter à Reims.
14: Salut le troisième homme.
15: Bonsoir, bel homme.
6: Alors, il y a Jean-François, il y a François. Non, c'est Jean-Louis, François et Arlette pour
15: Arlette
6: l'instant.
15: Arlette la goudou.
6: Arlette la gadou.
15: La goudou.
6: Ouais, la gadou, c'est pareil chez moi.
14: Ah, la goudou. La
6: goudou. Oh, c'est bon, on commence pas. Alors, que pensez-vous des grèves en ce moment? Et donc, on va... Ah, bah si, on accueille Force Ouvrière 119.9.
16: Bonsoir, c'est Force Ouvrière. Bonsoir tout le monde. Bonsoir les filles, bonsoir les auditeurs.
14: Syndicaliste.
16: Bonsoir GG.
6: Bonsoir. Donc, alors...
16: J'appelle de Bondindon. Bonsoir à tous les Bondindonois.
6: Ouais, bah c'est 119.9, je l'ai déjà dit, d'accord? Tu vas pas commencer?
17: J'ai un cousin qui habite là-bas, tiens.
6: Eh, hey, tu la fermes, toi?
17: Très bien.
6: Bonsoir. Ok, merci. Alors, que pensez-vous des grèves en ce moment? Allez. Par contre, avant qu'on commence les questions, les stats, ils sont où? Les statistiques du débat.
11: Alors,
6: ils sont pas faits?
10: Non, ils sont, bah, si, ils sont faits, mais je vais aller les imprimer, en fait. Ils sont pas encore
15: d'accord,
10: faits. Et puis moi, je fais la grève d'Internet. De toute façon, j'ai pas de clavier.
6: Ah, bah, de toute manière, on n'a pas de clavier. Donc, je pouvais pas dire sur... Ah, bah, si, sur le net, on peut quand même avoir des réactions.
10: Bah, on aura des réactions. Je vais me connecter sur le net, et comme j'ai pas de clavier, je peux pas me connecter sur le net. Donc alors, c'est un petit peu délicat.
6: Ouais. Oh là là là là là, ça se voit que c'est bientôt les, ça se voit que c'est les vacances, hein, parce que c'est le vrai bordel là, aujourd'hui.
15: Même les claviers font grève.
6: Ah ouais, ben allez, on y va. Allez, que pensez-vous des grèves en ce moment? On va demander Force Ouvrière.
16: Force ouvrière. Bah écoute, moi je suis partagé entre deux opinions un petit peu. D'un côté, bah ils font chier à faire les grèves, parce que ça fout le bordel, c'est compliqué pour nous après de se déplacer tout ça. D'un autre côté, ils ont le droit aussi de faire grève et d'emmerder le monde, quoi. Je veux dire, c'est leur droit syndicaux, camarades.
6: Ok. Bon, Arlette Lagadou.
15: Eh bien, moi je trouve qu'en ce moment au niveau grève, on est plutôt tranquille. Bon, c'est vrai quand ils paralysent une ville ou
16: une
15: route
16: jambe.
15: Ou des trucs d'essence, c'est pas cool. Mais en ce moment, ça va.
6: Ouais, ben, je pense pas, hein.
15: Mais si,
17: on fait aller.
15: C'est des tartes avec, hein.
6: François.
14: Oui, c'est en cette période, tu sais, c'est le jeu, c'est en cette période électorale, c'est normal qu'ils manifestent. Parce que c'est justement la bonne période pour manifester, pour demander à avoir un petit peu plus d'argent, que ce soit les infirmières, tout le monde, quoi, hein.
15: Les
14: étudiants, tout le monde a besoin d'argent.
15: Je trouve ça normal, Gérard, que les médecins fassent grève, toi.
6: Non, mais attends, laisse venir, après je vous répondrai, moi. De manière, je suis contre.
14: Ouais, je voulais te poser une question, Gérard. Est-ce que tu trouves ça normal que les infirmières fassent grève?
16: Et les médecins?
6: Jean-Louis, pour l'instant, il n'a pas répondu, après je vous répondrai.
18: Bah, écoute, moi, Gérard, je suis chauffeur de bus pour la RATP.
15: Ouais. Ah.
18: Et je fais souvent la grève, car on se fait trop souvent agresser. Et il y a trop de gens qui nous disent que oui, il faut pas faire la grève, patati, moi je dois aller au travail. Et ben moi je dis non à ces gens-là, car j'en ai marre de me faire tabasser la gueule dans mon bus tous les matins. C'est tout.
6: Je suis tout à fait d'accord avec toi. C'est ce qui vient de se produire encore il y a ce week-end là sur Marseille, malheureusement.
15: À Marseille.
6: Oui. À Marseille, il y a encore un chauffeur qui s'est fait incendié.
15: Okay.
6: Et donc là ça a été carrément. Il a eu le temps de retirer ses vêtements, mais il a quand même été brûlé. À Lyon, ils sont en grève depuis maintenant 7 jours. On ne sait pas pourquoi. Mais ce qui est pour médecin, infirmière, dentiste.
14: Ou autre
6: service comme ça, ça c'est
14: dégueulasse.
6: C'est dégueulasse, non, parce que c'est quand même ça commence à devenir long. On leur promet des trucs et puis en fin de compte ils ont pas encore obtenu ce qu'ils voulaient
14: Regarde, attends, un toubib ça gagne 40 ou 50 000 balles par mois.
6: Attendez, faut quand même dire que les médecins ils veulent être à 2 euros sur
15: 2 euros, non mais...
6: Non, 20 euros.
15: Mais ça, ils ont tous des villas, tu crois qu'ils ont besoin de gagner plus?
6: T'as des infirmières libérales ou autres infirmières qui...
14: Libéraux. Des infirmières libéraux, pluriel.
6: C'est bon, hein.
15: C'est du pluriel.
6: D'accord.
14: Il y en a
6: qui se font quand même, je sais pas combien par mois, d'accord.
14: Je savais même pas que le bœuf, elle est infirmière.
6: Qui?
14: Qu'est-ce qui se passe?
6: Qu'est-ce que t'as dit, là?
14: Ouais, c'est pas grave, allez.
6: Ouais, commence pas, parce que sinon, force ou...
14: c'est pas moi, je faisais juste qu'intervenir, hein.
6: Non, mais je te préviens. De toute manière, c'est vrai que là, on n'est pas tellement... On n'est pas gâté, hein.
14: Ouais, toi, Gégé, toi qui a quand même... t'as eu des métiers style routier, agent de sécu, gardien de nuit, tout ça.
6: Agent de sécu. Qui c'est qui t'a dit que j'étais agent de sécu?
14: Bah, toi, t'as été agent de sécu avant, quand même.
6: Ah ouais, dans le gardiennage.
14: Ouais, dans le gardiennage.
6: Ah ouais, non, mais attends, c'est pas pareil, là, faut pas confondre. Moi, j'avais compris la sécurité sociale aussi, moi, c'est pour ça.
14: Agent de sécu, pas agent de la sécu.
6: Eh, j'ai oublié, il y a aussi les étudiants aussi, quand même, qu'en ce moment, ça va mal pour eux aussi, hein.
14: Camarade Guérard, j'aimerais te poser une question.
6: C'est qui?
14: C'est François Biroot. J'aimerais te poser la question suivante, parce que j'ai eu connaissance que tu faisais le métier de routier. J'aurais aimé savoir si t'étais syndiqué.
6: Non. Mais comme je conduis plus, et puis de toute manière, Max a eu un routier tout à l'heure, c'est quand même leur gagne-pain aussi, hein.
14: Ouais, mais est-ce que toi, t'as déjà fait grève quand t'étais, c'est ce que je voulais te demander, quand t'étais...
6: De toute manière, on était bien obligés parce qu'on pouvait pas sortir, alors.
14: Ouais, et dans le yaourt aussi, il y avait des mouvements de grève ou pas, ou c'est vraiment spécifique à certaines professions?
6: Ça dépend, hein.
14: Ça dépend?
6: Si personne n'était ravitaillé, automatiquement, on pouvait pas servir, hein. Ça, c'est, faut bien se mettre ça dans la tête, hein. Voilà.
18: Quand tu te faisais casser la gueule en tant qu'agent de sécu, tu faisais la grève après ou pas?
6: Non mais attends, et toi tu commences déjà pas...
14: Comme les chauffeurs de routier, bus, c'est ça qu'il veut dire.
18: Moi je me suis fait retourner la tête par une petite grand-mère de 80 piges.
6: Ouais c'est ça,
18: justement.
6: Arrête, tu vas pas me dire qu'une nana, une vieille de 80 balais, t'as osé te casser la gueule?
18: Peut-être un peu moins, mais elle avait un attirail plutôt dangereux.
6: Ouais, c'est quoi comme attirail?
18: Une canne épée. Lacrymogène, attention.
6: Ouais, bah attends.
14: C'est bon. Maintenant. Un dé ambulateur.
6: C'est bon. On va pas s'éterniser sur là.
14: J'ai une dernière petite question. Si toi t'étais chauffeur de bus, par exemple, est-ce que t'accepterais de te faire cracher dessus comme chauffeur de bus?
6: Non, mais ça, je vais te dire une chose que...
15: Je veux bien faire cracher dessus.
6: Non, mais ça, de toute manière, faut bien se dire une chose, que s'il y a des trucs comme ça, automatiquement... C'est vrai qu'ils ont promis...
14: Dans les vidéos que j'ai vues, tu te fais cracher dessus.
6: Non, mais ça, c'est autre chose. Mais il y a certains trucs qu'il faut bien se mettre dans la tête, c'est qu'ils ont promis des trucs pour la RATP, qui est toujours pas mis encore en service.
18: Toujours pas.
6: Donc,
15: ils ont raison.
18: Des cabines protectrices, rien du tout.
6: Voilà.
15: Même pas des chiens, rien.
14: Même pas de gilet pare-balles,
18: rien du tout.
6: Que dalle. Non, mais il y a que chi. Voilà, donc allez, c'est bon, ça y est, stop. Terminé pour cette question, on y va. Alors, seriez-vous prêt à faire grève si on vous le demandait? Alors, force ouvrière.
14: Force ouvrière. Écoute, ouais, moi, j'ai fait la grève il n'y a pas encore très très longtemps, là. C'était la semaine dernière. On a fait une journée de grève. Parce qu'il faut savoir que dans ma profession, je suis fossoyeur de métier. Donc, faut savoir que quand même, dans notre profession, c'est pas facile tous les jours. On travaille en extérieur.
15: Un peu mort, hein, comme métier, quand même.
14: On travaille en extérieur dans le froid. L'hiver, quand c'est gelé, la terre, elle est gelée, c'est dur, tout ça.
16: Donc, on a fait une journée de grève la semaine dernière. Donc, ouais, moi, je pas de problème. Je fais la grève quand il faut avec les camarades. On fait le piquet de grève avec le petit feu. On sort les saucisses, les bières, et puis voilà, c'est ça le piquet de grève aussi.
6: Ça c'est le truc pour les, ça c'est quand les routiers s'y mettent. Hein.
16: Ouais, mais tu vois, il y a un esprit piquet de grève en fait, un petit peu, c'est un petit peu un esprit, une communauté, on est entre potes, on boit des binous, on bouffe des gaises, et voilà, c'est bon quoi. Tu vois.
12: Ah, les trotskistes.
6: Ça a toujours été comme ça, hein. Faut voir quand ils se mettent en grève, quand ils se sont mis en grève, les routiers, faut dire qu'ils
16: ont... Quoique Binous saucisse, toi c'était grève à la maison tous les jours alors.
6: Ouais, je pense, hein.
16: Ouais.
6: Arlette, la gadou.
15: La goudou.
6: Oh, je dirais ce que je veux.
15: C'est pas pareil.
6: Je m'en fous, c'est la gadou, puis c'est bon.
15: La goudou. Moi je trouve que c'est un peu à tout le monde de décider s'il a envie de faire grève ou pas, quoi, mais si on me demande pourquoi pas, si je suis payé.
6: Non, mais attends, si tu fais grève, t'es pas payé, hein. Faut pas rêver, là.
15: Ah, mais moi, je t'explique, parce que moi, quand je fais grève, bon, je travaille dans une banque, hein. Quand je fais grève, je n'accepte de réintégrer mon poste que si je suis payé. Si je suis pas payé, je...
6: Mais de toute manière, s'il y a des grèves à l'heure actuelle, c'est pour essayer d'avoir une augmentation, hein.
15: Bah oui. En général, tu fais ta grève pour gagner moins, hein.
6: Bah oui. Normalement, hein. Mais il y en a, on sait jamais.
16: Regarde, GG.
6: Ouais.
16: Tu parles d'augmentation, mais les étudiants, quand ils font grève, c'est pas pour avoir une augmentation, ils sont payés 0 francs à la base.
6: Ouais, non, mais eux, quand ils font grève, c'est pour obtenir plus d'instituteurs et tout ça, et que ça soit mieux surveillé. Ouais. Parce qu'à l'heure actuelle, on peut,
16: tu crois que les étudiants de 22-23 ans, ils font la grève pour avoir plus d'instituteurs, toi?
15: Ah, je pense que oui, hein.
6: Il y en a qui le font, oui.
15: Bah oui.
6: Mais pour avoir plus de sécurité, parce qu'à l'heure actuelle, il n'y a plus de sécurité dans les lycées.
16: Ah, ça, c'est vrai.
6: Et j'ai vu ça.
16: Tu fais un débat sur l'insécurité pour coller à l'actualité là.
6: On verra.
16: Une petite suggestion comme ça.
6: On ne sait pas, on verra. C'est en pour parler, mais il y a pas mal de sujets. Si vous avez des sujets à
16: L'insécurité, la délinquance, tout ça.
6: À me proposer sur les débats, écrivez à l'attention de Gérard Pun Radio, 22 rue Bayard, 75008 à Paris.
12: Un petit débat sur le football, ça pourrait le faire.
16: Voilà, la Coupe du Monde là.
6: Non, mais c'est bon, le football, on l'a fait. On a fait déjà la Formule 1 il n'y a pas longtemps.
12: Ah, mais le football et la Formule 1, c'est pas la même chose.
6: Non, c'est bon, allez. On accélère. François.
19: Ouais. Bah moi, en tant qu'étudiant, c'est vrai que j'ai fait grève la semaine dernière, là, parce qu'on luttait contre les locaux complètement insalubres. Et voilà, on a fait grève parce que, bon, ça peut plus durer, quoi.
16: C'est intolérable.
19: On peut plus étudier dans des bonnes conditions. Les profs aussi, ils nous ont rejoints, ils sont sous-payés. Donc normal, on fait notre droit de grève, comme tout le monde, comme les infirmières, comme les médecins.
6: Et Jean-Louis, pour terminer,
15: vous êtes pas payé.
6: Non, comme il est étudiant, il est pas payé, hein.
19: Bah non, je touche le RMI. Hein.
6: Jean-Louis.
20: Moi, je te dirais que si mes collègues ont une bonne raison de faire la grève, aucun problème, je suis, car j'en ai marre de me faire taper dessus de toute façon.
6: De toute manière, c'est ce qu'ils font tous à l'heure actuelle, hein, maintenant.
15: Exactement. Gérard, qui c'est qui décide qu'on fait la grève, hein?
6: Ben justement, on va en parler, hein. On va en parler. Alors, la troisième, c'est... Ben, de toute manière, j'ai répondu en même temps que vous, donc c'est bon, hein, vous avez eu tous les stats. Alors, on va faire quand même un petit stat. C'est à la question, trouvez-vous qu'il y a trop de grèves en France? Alors, il y a 35% des gens qui répondent non. 12% des gens répondent les autres oui, mais nous non. 3% répondent ça dépend des jours. Et 50% des gens ne pensent pas répondre à cause de je ne sais pas quoi.
15: Ah, c'est là qu'on regrette Manu, hein.
6: Voilà. Ben, parce qu'on n'a pas des stats, c'est une nouvelle équipe que j'essaye de former.
21: Ah, là, là.
15: Bah ouais,
6: mais c'est pas évident. Parce que, Aurélie, là.
10: Oui.
6: Comment ça se fait que les 50% des gens ne peuvent pas répondre pour cause de...
10: Attends,
6: c'est bien.
10: C'est peut-être un problème d'imprimante, hein, montre-moi.
6: Parce que j'ai pour cause de et je sais pas ce que vous me mettez derrière.
20: C'est peut-être la grève aussi, l'imprimante.
10: Hein. Je crois que apparemment
6: on n'a pas d'internet.
10: C'est internet qui était à moitié en grève aussi, donc on n'a pas pu avoir la fin de la phrase apparemment. En fait, tout le monde s'accorde à son débat, Gérard.
6: Bah oui, mais c'est bien. Voilà.
20: Moi, je vais peut-être faire la grève si ça continue.
6: La grève de quoi, toi, des travaux finis?
20: Des questions, j'ai pu y répondre.
6: Voilà. Ah bah alors, si tu réponds plus, Jean-Louis, tu sais ce que tu fais?
20: La grève.
6: Eh ben, au revoir.
15: Jean-Louis.
6: Alors, Jean-Louis, c'est terminé pour lui.
10: On va accueillir quelqu'un à la place. Si ça vous dérange pas, Trevor Jones est là.
15: Ah. Mais je...
16: Bonsoir, Trevor.
12: Salut, Trevor.
15: Bonsoir, Trevor.
6: Oh, tu te réveilles?
16: Hello, Mr.
3: Cousine.
6: Ouais, bah ouais, c'est bon, celui-là, c'est même pas la peine, ça va encore.
21: Non,
6: non, au revoir, au revoir, c'est bon, on l'a déjà. C'est bon, celui-là, on l'a quasiment constamment. Bon, allez, question. Et non, on va pas se mettre. Si, on va pouvoir se mettre un petit disque quand même, et après.
21: Encore
6: on va...
21: question, encore, encore, encore, continue.
6: Alors, croyez-vous que les grèves peuvent durer plus de 6 mois? On va demander à François.
19: Non, je pense pas qu'elle puisse durer plus de 6 mois, parce qu'au bout d'un moment, il faut arrêter de déconner, il faut arrêter de faire des grèves, il faut retourner au boulot. Hein.
15: Au turbin.
6: Ouais. Non, mais même, d'accord, pour toi, c'est non.
19: Ah ouais, parce que les grèves, c'est momentané, il faut pas déconner, au bout d'un moment, il faut retrouver le boulot, retrouver ses petites habitudes. Mm-hmm. Les grèves, c'est pour marquer le coup.
6: Ouais, mais bon, ok. Arlette Lagadou.
15: Lagoudou, eh bien écoute, moi je trouve que 6 mois sans être payé, ça fait un petit peu beaucoup quand même. Donc, faut arrêter de déconner une semaine, 15 jours à la rigueur, mais quand même.
19: Faut arrêter la fanfaronnade, là.
6: Force ouvrière pour finir.
15: Bâton.
22: Ouais, farce ouvrière pour la quatrième fois.
19: Qu'est-ce que c'est que cette gaudriole?
6: Voilà. Oh!
15: On a bien un mauvais exemple à la jeunesse.
6: Eh, on se calme un peu là derrière, s'il vous plaît, on laisse répondre. Merci. Merci. On vous a laissé répondre, alors vous laissez répondre l'auditeur maintenant.
22: Ah, ok, camarade.
19: Les derniers quand même.
22: Écoute GG, faut quand même savoir, à partir de 2 mois, c'est plus une grève, c'est une mutinerie, hein. Il y a des textes qui réglementent et qui légifèrent un petit peu sur cette histoire-là.
6: Eh, hey, les portables, s'il vous plaît, vous les éteignez. Et au standard, vous vous réveillez, parce que tout à l'heure, ça va choper, vous
10: revoyez. Il y a Docteur Flump qui est là.
6: Ah, bah voilà, pour peut-être, intervenir, pour
10: j'attendais
6: me donner.
10: J'attendais un moment, pour l'annoncer, puisque toi, t'étais tellement dans ton truc, je voulais pas te couper, tu vois.
6: Non, mais...
10: là, je suis en train de te couper, c'est vraiment pas ce que je voulais faire tout à l'heure.
6: Alors, docteur, comment?
23: Docteur Slump, bonsoir, monsieur Gérard.
15: Bonsoir, hein.
23: J'appelle de Gugu City.
22: Bonjour,
23: 7.2.
15: Bonsoir, au Gugu, tiens.
6: J'espère que t'as compris la question, parce que je la répète pas, hein.
23: Ah, bah, écoutez, j'étais au standard, donc j'ai pas pu, entendre la question.
6: Alors, farce ouvrière pour finir.
22: Je te disais, mutinerie, à partir de 2 mois, c'est une mutinerie, il y a un texte, et à partir de 2 mois, c'est plus une grève, hein.
6: D'accord.
22: Donc, une grève de 6 mois, c'est impossible.
6: Docteur Simple.
23: Je vous ai demandé.
6: Alors, croyez-vous que les grèves peuvent durer plus de 6 mois?
23: Bah, non, je ne pense pas. Moi, j'ai fait la grève pendant 2 mois en tant que docteur. Parce que, comme vous l'avez précisé tout à l'heure, nous, on demande plus cher maintenant, hein. Pour ma consultation, je demande 100 euros. Ce qui me paraît tout à fait convenable, vu la qualité de mon travail.
19: Un peu cher pour un examen de la nuit.
6: Docteur Simple.
23: Oui.
6: C'est pas 100 euros, c'est 30 euros.
23: Ah oui, mais moi, j'ai des tarifs très particuliers.
22: C'est un proctologue, hein, c'est un spécialiste.
19: Un spécialiste de la nuit.
23: Je suis pas n'importe qui.
22: C'est un proctologue, GG, quand même.
6: Bon, alors, moi, je peux vous dire qu'il y a eu des grèves qui ont duré quand même un peu longtemps. Celle des routiers qu'il y a eu une année. Elle a duré quand même. Ah si, elle a quand même duré longtemps.
15: 15 jours.
6: Hein? Elle a pas duré 15 jours, celle de il y a 5-6 ans. Hein.
22: Ah, oui, il y avait
6: à mon avis, là où que tout le monde commençait à se ruer sur les stations-service dans les grandes surfaces, et que ça a été, ils ont été forcés de mettre des services restreints pour les services municipaux. Alors, je peux te dire une chose, qu'elle a duré quand même assez longtemps, cette grève.
15: 15 jours, parce que moi, c'est exactement le plein qu'il y a dans ma voiture, ça m'a duré 15 jours.
6: Non, elle a duré plus de 15 jours.
19: Et Gérard.
6: Oui. C'est qui?
19: François Birout. Tu trouves ça normal qu'ils aient fait intervenir l'armée pour déloger les routiers?
15: Non, c'est dégueulasse.
6: Mais non, mais ça, de manière, pourquoi? Parce que les routiers, ils n'ont pas obtenu ce qu'ils ont voulu aussi.
19: Ouais.
6: Ceux qui s'occupent d'eux, là. Le ministre des Transports. Apparemment, il a rien fait pour.
15: Bah non.
6: Et ça continue.
15: Il a envoyé l'armée, ce con.
6: Bah ouais. Mais là, pourquoi que ça va encore recommencer?
15: Pourquoi d'abord?
6: Eh ben là, ce qui va se reproduire, c'est que ils vont recommencer, parce qu'ils ont pas encore obtenu l'ouverture du... Ils ont pas... Attends, 5 minutes, c'est le top là quand je te parle. Merci. Bon, ça veut dire quoi, la gadou, là?
15: La gadou,
6: j'ai dit.
19: Troisième homme.
15: La goudou.
6: Donc là, de manière, je peux vous dire une chose, que ça va pas tarder de reprendre. Et ça, c'est... Moi, je leur donnerai raison pour les routiers. C'est encore l'histoire du tunnel du Mont-Blanc. Ils veulent pas réouvrir. Ils veulent pas réouvrir pour l'instant. Le tunnel au camion. Et
15: non,
6: ça,
15: non,
6: c'est pas normal. Les routiers, c'est leur boulot.
15: Mais c'est
6: là, on leur retire la moitié de leur boulot.
15: Mais c'est dégueulasse.
22: Les gens, c'est leur vie quand même, hein.
6: Ah ouais, mais de toute manière, vous, les médecins, vous nous avez fait chier pendant plus de 3 semaines.
15: 3 jours.
6: Hein.
22: Ça, c'est vrai.
19: Qu'est-ce que ça veut dire, ça, 100 euros pour se faire sous-peser les testicules?
6: Ouais, 100 euros pour aller sous-peser tes couilles auprès de ta femme, et puis au revoir maintenant. Voilà.
3: Au revoir.
6: Au revoir.
10: Et moi, je peux participer aussi, parce que comme j'ai rien à faire, là.
23: J'ai rien dit, moi.
6: Bah, je veux pas le savoir, je t'ai dit au revoir, docteur Saint.
23: Ouais, voilà.
6: Allez. Voilà, comme ça, c'est plus vite. Oui,
10: tu voulais. Je peux participer, moi.
6: Bah, oui.
10: Je pourrais répondre à tes prochaines questions.
6: Bah, tu peux déjà. Oh, regarde un peu derrière, là. Eh, François Biroute, si t'es pas content, c'est moi qui commande.
19: Ah non, je suis content, c'est pas François.
15: Moi, j'avais une question, Gérard.
6: Ouais.
15: Parce que par rapport à ce que tu disais, machin, ils font la graisse, tout ça, mais est-ce que tu crois pas que plus on en donne, plus on en veut?
6: Non, mais ça, faut se dire une chose. C'est parce plus là, en demande.
15: Quand on a acquis les 35 heures, bon, on était content, machin, mais maintenant, est-ce qu'on va pas en vouloir plus 35
6: heures? Non, mais ça, ce qui se passe, les 35 heures, ça a été contre. Ça a été contre. Tout le monde, pourquoi? Tout le monde font grève à l'heure actuelle parce que c'est passé à 35 heures. Et à 35 heures, je suis désolé, les routiers ne pourront pas faire 35 heures.
15: Mais c'est
6: leur gagne-pain.
10: C'est 35 heures par jour, c'est beaucoup, hein.
6: Non, ouais, mais même. Ouais, attends, tu vas demander à un routier qui fait 35 heures, il pourra pas te dire à non.
3: Par jour, ouais.
6: Il pourra pas faire 35 heures.
10: Bah non, il faut dormir un peu quand même.
6: Non, mais même c'est dans tous les services, c'est impossible.
15: Si, c'est impossible.
6: C'est tout un... Non, c'est pas réalisable.
15: Il faut donner les moyens.
6: Voilà. Alors, force ouvrir. Je viens de retourner. Je viens d'entendre ta voix. Alors, tu vas aller te faire sucer le zob par ton chien. Au revoir.
3: Au revoir.
6: Au revoir.
3: Au revoir.
6: Voilà, alors.
19: C'est tout.
6: Quatrième question et on va mettre un disque.
3: Ouais.
6: Faut-il faire grève pour garder le survie de l'entreprise? On va s'écouter. C'est LFSDT, Manif Haunted Road. C'est anglais?
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6: Et voilà, rebonsoir à tous. Donc toujours la suite. Suite et bon, non, pas en fin
3: de
6: même,
3: on vient de commencer.
6: Pas suite et fin parce que j'allais. Vas-y, comme tout le monde est en grève.
3: Ouais.
6: Donc il manque la moitié de mon équipe. Donc
3: si la moitié, il y en a qu'une qui est partie, elle fait grève.
6: Non, mais même. Il manque une personne à l'ARA, parce que normalement c'est pas toi. À l'internet, on a personne. Donc.
10: Non, si, moi je m'en occupe. En fait, je m'occupe du standard et de l'internet.
6: Ouais, mais moi, si je décide de faire grève, j'ai le droit.
3: D'accord.
6: Bah, normalement, si.
3: Bon, qu'est-ce qu'on vient de s'écouter, Gérard?
6: Et là, on vient de s'écouter cet effet d'été avec Manif Haunted Road. Road! Je sais pas qui c'est qui m'a sorti ce nom-là, mais bref. Donc,
10: c'est de l'anglais, je crois. Hein.
6: Ouais, c'est de l'anglais, puis je connais pas l'anglais.
3: Le numéro du standard, vas-y.
6: Alors, vous pouvez toujours nous appeler au 0825 08 5000 et pour les belles 0 33 08 25 08 5000 et sur le chat du net, donc vous pouvez toujours y aller.
10: Voilà,
6: Aurélie va vous donner le site. Le site.
10: Kikoulol.funradio.fr.
6: Voilà. Et donc, il fonctionne. On est à 3600. Donc, pour l'instant, ça va.
10: Non, c'est un petit peu monté, là, parce que là, on a repris. Donc là, ça fait 4200.
6: Ah, ben, c'est bon. Alors, on va peut-être arriver à faire 10 000 sur ce débat-là, j'espère.
10: Ouais,
6: On récupère François Biroute.
19: Oui.
6: Rebonsoir.
19: Rebonsoir.
6: Arlette Lagadou.
15: Rebonsoir, la Goudou, bonsoir.
6: Monsieur Mazur.
19: Oui, bonsoir, c'est Monsieur Mazur, camarade.
15: Bonsoir, Monsieur Mazur.
19: Bonsoir, chers amis, comment allez-vous?
6: Et Alain Madeleine, pour terminer.
19: Écoutez-moi.
6: Merci, Monsieur Alain Madeleine.
5: Oui, bonsoir, Alain Madeleine, 118.8. Bonsoir, tout le monde.
6: Voilà,
5: oui,
6: alors, bonsoir. La question.
19: Gérard,
6: oui.
19: Est-ce que je peux te demander un petit service?
6: De quoi?
19: J'ai bien aimé le scud là que tu viens de passer.
6: Ouais.
19: J'aimerais savoir la maison de disque si c'est possible.
6: Alors ça, tu fais une chose, t'appelles Karine, je te repasse Karine et tu verras ça avec elle. Je te passe Karine maintenant.
19: D'accord.
6: Voilà. Attends, donc Karine, tu prends. C'est qui?
10: On n'a pas que ça à faire.
6: C'est qui? C'est François Biroute.
19: Ouais, c'est pas grave, je demanderai à la fin.
6: Ouais, à la fin quand je te virerai.
19: Non, faut pas. Mais on dira un petit peu le son platicule.
6: Alors faut-il faire grève? Pour regarder la survie de l'entreprise, on va demander ça à François Biroute.
19: Faut-il faire grève pour la survie de l'entreprise? Bah non, moi je pense pas qu'il faille, ça se dit, Gérard.
6: Qu'il faut faire grève.
19: C'est moi la grammaire. Et je pense pas qu'il fasse faire grève, justement. Parce que, justement, si les gens font trop la grève, l'entreprise ne sera pas viable.
6: Fiable.
19: Fiable, si tu veux.
6: Hmm. Faut pas confondre les torsions et les serviettes.
19: C'est clair.
6: Arlette Lagadou, là, on se réveille un peu là parce que ça commence à dormir. Ouais, bon, allez.
15: Moi, écoute, je pense que ça serait pas malin de la part des patrons de faire grève parce que les patrons ils font jamais grève après tout.
6: Hmm.
15: Et donc peut-être qu'ils pourraient faire grève pour assurer la survie de leur entreprise.
6: Mmh. Il y a une question d'internet.
10: Oui,
6: non
10: oui, en fait, c'est pas une question, mais ce que les gens disent depuis tout à l'heure, c'est qu'ils se font chier, en fait. Mmh. Et ils vont faire la grève du net si ça se bouge pas un peu plus.
6: Non, mais là, c'est quand même un débat. Je vais pas m'amuser à gueuler sur tous les débats.
10: Bien
6: donc,
10: sûr. Bien sûr, je comprends.
6: Donc, ils ont intérêt de faire il faut qu'ils se réveillent sur le net s'ils veulent pas.
10: Au standard aussi, les gens demandent à quelle heure commence le débat.
6: Ah. Et ça y est, si au standard ils sont pas contents, tu leur dis qu'ils aillent se faire. Ouais. Alors, Alain Madeleine.
1: Oui, écoute, moi je trouve que t'es un peu excessif dans tes termes, parce que survie, je trouve que le terme est excessif.
15: Mmh.
1: Parce que ça sous-entend qu'il y aurait éventuellement la mort de l'entreprise. Mmh. Et je trouve ça un peu dur de parler de ça sur une antenne nationale, sur une radio à cette heure-là quand même.
6: Ouais, d'accord. Monsieur Mazur, pour finir.
1: Même, tu peux, hein.
6: Non, mais je vais répondre à ta question, pourquoi que j'ai mis la survie de l'entreprise, d'accord?
1: Oui, d'accord.
6: Monsieur Mazur.
2: Oui, monsieur Gérard. Alors, j'aurais aimé savoir, n'est-ce pas, si vous entendiez le mot grève au sens marxiste ou trotskiste du terme, n'est-ce pas?
3: Oui, Gérard.
6: Faut-il faire grève?
15: Oui, c'est
2: mais au sens marxiste ou trotskiste, monsieur
6: c'est
2: Gérard.
6: C'est quoi ce bordel?
15: C'est des tendances, parce qu'en fait, ça se trouve, depuis le début, on répond à côté, ça dépend si t'es marxiste ou trotskiste.
6: Oui, mais moi, je suis d'aucun parti, alors.
1: Toi, t'es un alien, toi.
6: Moi, je suis d'aucun parti, j'en ai rien à foutre.
2: Pour répondre brièvement à votre question, monsieur Gérard, je pense qu'effectivement, le droit de grève est un droit, n'est-ce pas, qui est dans les fondements même de notre République. Mais je pense bien entendu qu'il ne faudrait toutefois pas en abuser, vous êtes d'accord avec moi, n'est-ce pas? C'est-à-dire que je m'explique.
6: Ouais, mais vous, allez-y.
2: Pardon, monsieur Gérard, n'est-ce pas que...
6: Parce qu'on va pas, je vais pas m'éterniser trop longtemps avec vous, moi, si ça va pas.
2: Excusez-moi.
6: Je disais qu'il faut accélérer un peu la cadence aux questions que je pose.
2: Ah, mais tout à fait. Donc, si des employés, n'est-ce pas, faisaient grève, imaginons, un peu quand ça leur prenait, un peu n'importe quand, et pour des durées indéterminées, effectivement, je pense qu'au bout du compte, cela pourrait tout à fait couler une entreprise.
6: Alors, je vais répondre. Je vais répondre aux questions, parce que là, apparemment, vous êtes en train de me faire un plan, bon, alors détaillé de ce que j'attendais pas. Donc, le pourquoi, le survie de l'entreprise, pour répondre à la Madeleine et puis à toi, et puis à vous. Donc, le problème, c'est qu'il y a, à l'heure actuelle, des entreprises qui sont en train de se casser la gueule à cause de ça. Donc, il faut pas que ça continue. Comme Moulinex, Lu, puis j'en passe et des meilleurs.
3: Donc, pas de marque.
6: Toutes ces entreprises là, pour l'instant, sont en train de se casser la gueule.
15: Il y a la grève,
6: ça. Bah oui, et c'est pour ça que c'est des licenciements économiques. Les gens font grève, ils bloquent les entrées des entreprises et automatiquement, c'est leur gagne-pain et l'entreprise ne peut plus marcher. Voilà.
10: Après, ça fait des embouteillages.
6: Voilà, comme sur la route.
1: Non, mais c'est ça, Gégé, le vice de la grève, c'est qu'en fait, tu fais grève pour réclamer plus, mais plus tu fais grève, plus tu mets l'entreprise en danger.
6: Bah oui, mais c'est pour ça. Mais Yana, regarde, si t'écoutes bien les informations qu'il y a eu là, il y a pas si longtemps que ça, il y a quand même pas mal d'entreprises que tout le monde se met en grève pour garder la survie de l'entreprise. Ils ont pas envie qu'elle se casse la gueule.
1: Bah mais c'est ce qu'ils font, en se mettant en grève en fait.
6: Bah oui, mais bon.
1: Est-ce que ça serait pas un manque d'information en fait, la grève?
6: À mon avis, si, je pense.
1: Si. Alors est-ce que tu pourrais expliquer à tous les citoyens français qu'il ne faut pas faire grève dans des termes assez clairs? Est-ce que tu peux le
6: réexpliquer? Non, mais attends, il y a des grèves qui sont faites à l'heure actuelle. Bon, il y a parce que c'est des problèmes avec les responsables syndicaux.
1: Ouais. C'est
15: ça à chaque fois, hein, Gérard. Il y a pas que les routiers, hein, sans déconner.
6: Mais de toute manière, je parle pas uniquement que des routiers. Bah, on a parlé de la RATP, on a parlé des infirmières, on a parlé des médecins, des dentistes, des chauffeurs de taxi, des ambulances, tout le monde y a le droit, tout le monde y passe dedans.
1: Bah, et Gégé, dans le milieu que tu fréquentes en ce moment, c'est-à-dire le milieu de la radio, est-ce que la grève est tendance ou pas? Est-ce que ça se fait dans le milieu de la radio de faire des grèves, tout ça?
6: Bah, pour l'instant, j'en ai jamais entendu parler, je ne sais pas si ça se croit.
1: Bah, toi, quand t'avais disparu de l'antenne là pendant plusieurs mois, c'était un petit peu une grève d'antenne, en fait.
6: Mais ça, c'était pour que vous compreniez qu'à un moment donné, il y avait une limite à respecter vis-à-vis des auditeurs. Et puis
1: c'est
6: bon,
1: clair.
6: Donc apparemment ça a l'air de bien se repasser, donc on verra, on verra si on repart comme avant et c'est tout.
19: Gérard, pour répondre à ta question, d'abord je tiens à te féliciter Gérard pour aborder ce genre de thème à la radio.
6: De toute manière c'est la période, c'est le moment des grèves, donc ça s'arrête pas alors.
19: Ouais, c'est clair, mais en plus c'est un sujet d'actu et moi tu sais je suis comme toi, je suis de tendance bolchevique et j'irai dans ton sens en disant que ouais si tout le monde fait grève. C'est clair que l'entreprise ne peut pas survivre à ça.
6: Ben c'est ce qui se passe à l'heure actuelle, voilà. Ouais. Alors
15: quand tout le monde fait grève, personne n'est payé, donc à la rigueur
6: l'entreprise ne fonctionne pas. Mais de toute manière, il y a du licenciement dans l'air et c'est pour ça que les gens font grève pour éviter
15: C'est pas malin, ils font grève pour pas perdre leur emploi, c'est débile.
6: Mais oui, mais alors dans ces cas-là, pourquoi qu'on va mettre une entreprise en danger.
2: Peut-on, n'est-ce pas, moi, c'est la question que je me pose. Peut-on faire grève alors qu'on est déjà licencié, monsieur Gérard?
6: Mais ça, non, attends, faut pas confondre. Parce que là, ce que vous dites, monsieur Mazur, d'accord, mais une fois qu'il est licencié, il peut pas revenir dans l'entreprise, c'est bien ça qu'il faut se mettre.
22: Tu fais grève des acédiques, tu peux, tu te mets en
6: mais d'accord, mais ça, c'est pas pareil.
2: Oui, bon. Mais monsieur Gérard, je posais cette question dans un but bien précis, n'est-ce pas? Rappelez-vous ces images télévisées d'un personnel bloquant l'entrée d'une usine alors qu'ils avaient déjà perdu leur emploi.
6: Mais oui, mais ça, c'était pour garder la survie de l'entreprise, c'est ce que j'essaye de... Chez vous les euros.
19: Moi j'ai compris, hein, c'est François Birou,
2: que l'on est licencié. Quel est l'intérêt de vouloir garder la survie de l'entreprise?
6: Oh là là là là, mais c'est pour garder, pour éviter que l'entreprise se casse la gueule, que le personnel fait grève, c'est tout.
2: Oui,
6: mais débouchez-vous les euros.
3: Les euros.
6: Merde.
15: Oh,
6: les punaise.
2: Ouais, j'ai bien compris, monsieur Gérard.
15: En fait, il y a des gens qui font grève et qui empêchent les gens d'entrer dans leur usine pour travailler. Et les gens qui rentrent pas pour travailler, eux, ils font pas grève. Et en fait, eux, ils risquent de perdre leur emploi. Donc, c'est pas malin de bloquer les usines, de bloquer les entrepôts, tout ça. Parce que moi, quand il y avait pas d'essence, je pouvais pas aller travailler. C'est pareil.
6: Tu fais quoi, toi, comme boulot?
15: Je travaille dans une banque.
6: Ouais, mais attends, mais les banques, c'était pas les banques qui ont été ils ont pas été réquisitionnés les stations-service pour les banques, ils les ont vous avez compris, c'est uniquement que pour les services d'urgence, c'est-à-dire ambulance.
15: Moi j'ai pas pu aller travailler pendant trois
6: mois. Dans ces cas-là, il fallait prendre les transports en commun.
19: Gérard, j'aimerais te poser une question.
10: J'ai une petite question internet aussi. Il y a Mac Wallace qui demande, attends, je vais noter. Qu'il demande si c'est vrai qu'il y a des gros obèses à Tresse qui font des grèves de la faim.
6: Mais ça, je répondrai pas à ces questions de
3: naze. Mais pourquoi?
6: Non, parce que c'est une question que je répondrai pas, c'est tout.
10: Il y a des obèses à Tresse qui font des grèves de la faim. Je sais pas de quoi il parle.
6: Non, mais je sais de quoi il parle, donc je répondrai pas à cette question. Voilà.
3: Mais on sait pas, nous.
19: C'est François Birou. C'est François Birou, j'aimerais te poser une question. Est-ce que pour, justement, pour pas que ces gens-là fassent grève, fassent des manifs pour entraver le bon fonctionnement de l'entreprise, est-ce que t'es pour la réouverture des goulags?
6: C'est quoi ça? Qu'est-ce que t'es en train de me parler là comme connerie, toi?
19: Les goulags, c'est des espèces de forts où on mettrait tous ces gens-là. Et on les traiterait bien, ça serait un service 3 étoiles où on leur expliquerait bien comme il faut, avec Kalachnikov à la pluie.
6: François Birou, ta question, elle est con. Au revoir.
3: Non, lui dis pas au revoir, il reste. Allez, quoi, il reste. Allez, oh là là, c'est difficile, hein.
6: Au revoir.
10: Quelqu'un d'autre, là.
6: François Birou. Cinquième.
10: Ça tombe bien.
6: C'est la 3, c'est François Birou qu'on a viré.
10: Ça y est. Mais on accueille, du coup, Monsieur Crasu.
6: Monsieur Crasu.
10: Monsieur Crasu.
6: Il appelle d'où?
10: Monsieur Crasu, il appelle, demande-lui, il est là, il écoute par TPS, je crois, un truc comme ça.
7: Oh là là,
3: pas de marque.
19: Bonsoir, c'est Monsieur Crasu.
6: T'appelles d'où?
19: J'appelle de Cinquetard en vaseline.
6: Et tout à l'heure, tu vas t'appeler Cinquetard en vaseline, que tu vas te mettre de la vaseline dans le trou du cul, et tu vas te dégager.
2: Oui, monsieur Gérard.
6: D'accord?
2: J'ai finement répondu, monsieur Gérard.
6: Attention, j'ai réponse au chien. Je réponds du berger à la bergère aujourd'hui.
3: Voilà, il y a la répartie, hein.
6: Alors attention.
19: Oula.
6: Je suis remonté à bloc, alors attention.
3: Attention.
6: Et au standard, vous éteignez vos micros.
10: Oh, pardon.
3: Ah, mais elle bosse.
6: Elle bosse, elles sont en train de jacter, là.
3: Oh là là.
6: Vous prenez.
10: Ouais, mais j'ai une autre question.
6: Non, non, mais moi, vous prenez des gens au standard.
10: Oui, mais
6: sur
10: moi,
6: le net.
10: Je fais les deux en même temps.
6: Bon, non, mais Karine, elle va bosser.
10: Il y a Pomme de Terre qui demande si t'as fait mai 68.
6: Non, j'ai pas fait mai 68, j'ai pas connu. Malheureusement,
3: pas connu.
6: Mais j'ai entendu parler de ce qui s'était passé.
10: Ah,
3: c'est passé quoi, ouais.
6: Non, mais ça a dégénéré dans Paris, alors.
2: Et Monsieur Gérard, de quel côté auriez-vous été si vous aviez fait mai 68?
6: Alors, j'aurais été du côté de la main de ma sœur dans la culotte d'un zouave, que pour l'instant, les questions, c'est moi qui les pose, et les réponses, c'est vous qui les donnez.
7: Il n'a même pas de poil à sa teub, le communisme. N'y est pas.
6: Toi, tout à l'heure, tu as dégagé, je vais en choper un au hasard, ça va faire mal.
7: Il crachait pas.
6: Ouais, toi, tout à l'heure, je vais te cracher sur le coin de ta gueule, toi, tu as dégagé. Alors, y aura-t-il des grèves au moment des élections? On va demander à Cracus, là.
8: Il éjaculait pas.
6: Crazuc!
9: Oui, je Crazuc, je suis là. Non, je pense qu'il y aura pas de manifestation pour les élections, parce que les gens seront trop occupés à aller voter.
6: Ouais, bah ça, à mon avis, j'y crois pas trop. Alain Madeleine?
22: À mon avis, s'il y a des manifs, il y aura une répression terrible. Il y aura une répression terrible, parce qu'en période électorale, tu sais comment c'est, il faut qu'il n'y ait pas de vagues. Donc à mon avis, ça sera étouffé dans l'œuf.
6: Ouais, bah ça,
10: ouais, c'est possible.
6: On verra. Arlette Lagadou.
8: Bah, écoute, Lagoudou.
3: Lagoudou.
22: Lagoudou, putain, broute de minou.
8: C'est un hommage en plus.
22: Oh, bah oui.
6: Hey, Madeleine. Madeleine.
22: Oui, bonsoir.
6: Au revoir.
22: Ah, c'est pas moi.
6: Ah, non. Si, je t'ai reconnu. Ah, au revoir.
3: Arrête.
6: Au revoir.
3: Bon, au revoir.
6: Je l'avais reconnu, c'est lui depuis tout à l'heure qui s'amuse aussi.
10: Robert V à la place.
9: T'es trop fort, Blaireau.
6: Bah, fais gaffe.
10: Robert V à la place.
8: Robert V.
6: Robert V, t'appelles d'où?
8: Oui, Robert V.
9: J'appelle de Rambouillet.
6: 101.9. Voilà. Eh, quand je vous demandais, vous appelez d'où, vous me donnez la fréquence?
8: Donc, je te disais, Gérard, que faire grève juste avant les élections, pour moi, ce serait pas malin. Et puis, de toute façon, personne n'en parlerait. Parce qu'en fait, l'impact de la grève, c'est pas la grève en elle-même, c'est qu'on en parle à la télé ou à la radio. Ça fait réagir les gens. Regarde, on est en train de le faire. Avant les élections, à mon avis, c'est ce que disait tout à l'heure un brillant analyste, ça a été étouffé dans l'œuf.
6: Ah non, mais d'accord. Monsieur Mazur?
2: Eh bien, écoutez, moi, je pense comme vous, monsieur Gérard. C'est-à-dire que lors des élections, il faut s'attendre à une grève monumentale de la part des électeurs, surtout, n'est-ce pas?
6: Ben, ça, de manière, c'est ce qui va se passer.
2: Oui,
6: parce qu'il faudra bien se dire une chose. Que là,
8: de droite ou de gauche, on se fait enculer.
6: Voilà, de toute manière, t'as répondu à ma place, mais ça, de toute manière, on se fait déjà enculer. Hein, on respecte, malgré
2: que c'est.
6: Hein?
2: Par qui, pardon?
6: Par qui? Ben, par le gouvernement.
2: Mais
6: de manière. Non, non, mais faut se dire une chose. Que là, en plus, ils choisissent le mauvais moment pour faire ça, parce que c'est les périodes de vacances de Pâques.
8: Ah oui.
6: Là, il y a la zone B qui part cette semaine.
8: Ah oui.
9: C'est clair. Bon voyage à eux.
6: Ouais, ben.
3: Bonnes vacances.
9: Ça va être pendant la zone C.
10: C'est déjà les vacances?
6: Ben oui, il y a une zone qui arrête, samedi, hein.
10: Ils font la grève?
6: Ben oui, ils arrêtent de travailler.
10: C'est les profs qui font la grève?
6: Non, c'est des vacances. Et puis, Karine, tes questions cons, tu te l'écartes où que je pense?
3: Ah, mais t'arrêtes?
10: Eh, tu te calmes.
3: Eh oh.
6: Si je veux.
3: Eh, on va faire grève. Eh,
10: tu vas
3: faire
10: ta réaction.
6: Le patron, le jeudi, c'est qui? C'est moi.
10: Alors,
6: écrase.
9: On parle pas de l'anus à Karine.
10: Oui,
6: de manière, on n'est pas le jeudi, on est mardi. Et celui qui s'amuse à dire, je ne jouillais pas tout à l'heure, j'en chopais un au hasard.
8: Il est éjaculé dans sa culotte.
6: Celui qui s'amuse à ça, arrête. Merci. Donc la question en est faite.
3: Allez,
6: j'ai
3: Gérard.
6: Dit, j'ai répondu.
8: Il bouffait de la bite au bois de boubou.
6: Bah alors Crazu, au revoir.
9: Au revoir. C'est pas moi.
6: Au revoir.
3: Au revoir, Crazu.
8: C'est pas lui, hein.
6: Bah tant pis, je veux pas le savoir. Comme ça va plus vite.
3: Allez, Gérard.
6: Allez. Une grève peut-elle virer au drame lors du défilé? On va demander à Monsieur Mazir.
10: On peut accueillir quelqu'un à la place?
6: Ouais, merci.
10: Michel Tocard, 120.3.
6: Michel Tocard.
23: Ouais. Colo. Bonsoir Gérard.
6: Bonsoir Michel Tocard.
23: Oui, bonsoir tout le monde.
9: Bonsoir Michel
8: Tocard.
10: Bonsoir.
6: Et on a toujours Robert V, hein, t'es toujours là?
9: Je suis là, je suis vivant.
6: Ok, parce qu'il faudrait peut-être te réveiller un petit peu toi. Hein,
10: ouais.
9: J'attends la question Gérard.
6: Bah, je viens de la poser.
10: Et puis moi j'ai une question aussi.
6: Donc vas-y alors.
10: Il y a Francis Gabon qui te demande quel genre de chant peut-on chanter dans les manifs. Il te demande aussi s'il existe des karaokés de chants de manifs, genre l'International, la Marseillaise, la Traviata ou la Macarena, ce genre de choses. Quoi.
6: Non, mais attends, ils n'ont pas des questions un peu mieux à poser sur l'Internet?
8: Tu veux pas faire grève d'Internet, Aurélie, là?
10: Si, si.
6: Non, mais elle va pas faire grève d'Internet, elle va me dire combien qu'on est, parce que j'ai pas de...
10: Bah, on est monté quand même à 6200.
3: Ah, pas mal.
6: Bah, c'est
10: 6203.
6: Bien. Ouais, 200. Bon, alors, Robert V.
0: Si tu posais la question déjà.
6: Je l'ai posée, la question. Une grève peut-elle virer au drame lors du défilé?
23: Moi, je peux te répondre, Gérard.
6: C'est à toi que je m'adresse, Robert V.
23: Ah, mais là, c'est Michel Tocard.
6: Robert V.
0: Michel Tocard d'abord.
6: Pour l'instant, j'ai demandé à toi de me répondre. Tu me réponds ou je te dis au revoir tout de suite.
0: Vire-le. Je pense que non, la grève, elle peut pas tourner au drame parce qu'il y a de la sécu.
3: Il bluff.
0: Il y a de la sécu, il y a des flics, il y a.
23: Correct.
11: Faux. Il jouait pas.
6: Bon, Michel.
3: Tu maîtrises rien là, Gérard.
6: Michel Tocard.
23: Oui, bon, alors.
6: Tocard, pardon.
23: Oui, plutôt. Écoute, les grèves, Gérard, bien sûr que ça peut dégénérer. Moi, j'ai fait une grève et on a complètement tout cassé. Moi, je suis.
6: Bon, t'arrêtes avec ça, là.
3: Ah, mais je fais rien, arrête. Ouais, c'est pas moi, c'est l'éditeur.
6: C'est bon, hein.
3: Arrête. Ah, regarde.
6: Allez.
11: Mais je te prends, j'ai une

0: vraiment des cons, hein.
1: Ah, mais moi, personnellement, oui, j'en suis un.
0: Ouais, bah alors, t'es vraiment un con, bah tu vas rentrer chez toi, tu vas aller voir dans ta couette si j'y suis. Au revoir.
2: Au revoir.
3: Au revoir.
2: Au
3: revoir.
2: Au revoir. Au revoir.
1: Au revoir.
0: Au revoir. Au revoir. Eh putain, mais vous allez vous réveiller au standard là maintenant.
2: Ah, vous faites quoi, hein? Allez, cochonne.
0: Parce que là, ça va morfler, hein, ce soir.
4: Mais un disque là, parce que là, c'est trop le bordel.
0: Bon, alors.
4: Oh, trop le bordel là.
0: Oh, bah, la question, c'est une.
4: Combien est sur le net là?
0: Une grève peut-elle virer au drame?
3: Ah, oui, attends, là, il
0: lors du défilé, pour l'instant, quand je pose la question.
3: Ah, pardon, excuse-moi. Pardon.
0: Une grève. Une grève peut-elle virer au drame lors d'un défilé? Et on va s'écouter, le train en colère s'est jeté un homme et on se retrouve tout de suite après au 0825-08-5000, à tout de suite.
5: Ce soir.
0: Vous répondez à la question, vous gerbez.
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0: Vous arrêtez de vous fendre la gueule derrière parce que tout à l'heure ça va, j'en sois pas au hasard.
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0: Eh, hey, tu parles encore plus fort, je comprends pas, espèce de con. Et voilà, rebonsoir à tous pour la suite et fin du débat, si ça se passe bien, parce que sinon on va s'arrêter un peu avant, comme ça, ça ira mieux. Comme ça, pour tout le monde pourra aller faire grève dans les couettes. Alors, on venait de s'écouter, les trains en colère s'est jeté un homme, donc vous pouvez toujours nous appeler au 0825-08-5000. Pour les Belges, 033-08-5000.
2: Bravo, c'était génial.
0: Et sur le net, donc, on est à
3: 5256.
0: Bah, donc, j'espère que ça va se réveiller un peu plus et qu'il y aura des questions un peu mieux que les précédentes. Et pour ça, on récupère Arlette Lagadou.
6: Oui, Lagoudou, bonsoir.
0: Monsieur Mazur.
7: Oui, bonsoir, c'est Monsieur Mazur.
0: Henri Crade.
6: Henri
0: Crade.
7: Oui, bonsoir, c'est Henri Crade Zobi.
0: Et pour finir, Robert V.
8: Je suis là, bonsoir.
0: Et la question, c'était une grève peut-elle.
3: Il y a un nouvel auditeur.
6: Yes.
0: Ah, bah on est
2: alors
0: là.
2: C'est qui?
3: Henri Crade Zobi.
7: Bah oui,
0: ça y est, je l'ai annoncé.
7: Oui, bonsoir.
0: Hey, non, mais tu me prends pour qui, toi, Karine, aujourd'hui?
2: Et tes problèmes d'alcool, Karine, alors?
0: Ouais, je crois qu'elle a pas assez. Non, mais elle a pas assez bu de sirop de cordon, il me semble.
2: Ouais, tu connais bien. Ouais.
0: Une grève peut-elle virer au drame lors du défilé? On va demander à Robert V. Et j'espère que tu as travaillé. Eh, hey, ça va parler encore plus fort au standard, hein? Je comprends.
2: Ouais, parler plus fort. Hein.
0: Comme on ça, on comprendra encore
7: ouais,
0: mieux.
7: Bien, on va parler. Ah,
0: donc, Robert V, au revoir.
2: Oh là là, au revoir.
0: Au revoir, Robert V.
2: Au revoir.
0: Bonne nuit. Alors, celui-là, je m'y attendais. Déjà, qui voulait pas répondre tout à l'heure, ce coup-là, il a été servi. Henri Crade.
3: À la place.
0: Attends, Henri, oui.
3: Ouais, parce que bon. Ouais, Marc Bonduel.
9: Oui, bonsoir.
2: Bonsoir.
3: Bonsoir.
2: Salut.
0: T'appelles d'où?
2: Ça va bien?
9: Bonsoir. C'est Bonduel.
0: T'appelles d'où?
2: Salut, Marc.
9: De Paris, 101.9.
0: Merci,
2: bon, Marc, c'était sympa.
0: La fréquence. Ouais, bon, c'est bon, on arrive.
2: Non, mais 101.9. Hein.
0: Marc.
2: Salut, Marc.
9: Bonsoir.
0: Et les deux cochons là-bas, ça va? Vous éteignez le micro?
3: Non, mais on voulait faire.
2: Non, on dit bonsoir.
0: Vous éteignez le micro?
2: Non, on est poli.
0: Merci.
9: Bonsoir les cochons.
0: Et Marc Bonduel, tu réponds à la question, une grève peut-elle virer au drame lors du défilé?
9: Alors, ça dépend si les mecs ils sont armés ou pas. Mais d'habitude, ils sont juste armés de leur pancarte et de leur slogan.
6: Mmh. Ils ont des piquets aussi, des piquets.
9: Ils ont des piquets de grève, effectivement. Mais c'est rare que ça tourne au carnage, hein. très rare.
0: Ah, ben je pourrais te dire que tu te trompes un peu.
9: Il faut savoir que maintenant il y a des cordons de CRS. C'est
0: non
9: super,
0: non mais attends laisse je vais te répondre que tu verras et tu verras bien.
9: Attends, ta réponse avec impatience.
0: Henri Crade Zobi là.
8: Crade Zobi, ouais, il faudrait quand même pas négliger le phénomène des casseurs, mon cher. Parce que il faut savoir que quand même quand il y a des manifs, il y a souvent des gars qui viennent juste pour de la casse.
0: Ouais.
8: Et que effectivement, ça peut dégénérer en bataille rangée, hein.
0: Mmh. Monsieur Mazur.
10: Eh bien, écoutez, je me range tout à fait de votre côté, Monsieur Gérard. Il existe en effet, comme cela vient d'être mentionné, des groupuscules qu'on appelle les casseurs de grève, n'est-ce pas? Ce sont des gens qui font partie la plupart du temps des forces de l'ordre et qui sont envoyés pour mettre fin violemment à l'action des grévistes.
0: Arlette, pour finir, attends, une question nette, importante, non?
3: Non, pas vraiment importante, mais bon, il y en a un qui te demande si tes neurones sont tous morts parce qu'ils ont fait une grève de la faim, mais bon, c'est pas très intéressant.
0: Non, ça, c'est pas intéressant.
2: C'est des neurones, c'est pas des neurones, c'est des neurones.
0: Des neurones,
3: pardon.
0: Parce que les neurones, je connais pas.
3: Ouais,

0: la Tlingadou. Dans la Tlingadou.
1: Oui, c'est bien ce qu'on disait. Moi, on a malheureusement eu l'occasion de voir les manifestations étudiantes, par exemple, Virodrame, voilà, ou aussi des manifestations. Bon,
0: attends. Pourquoi tu te marres, toi? Parce que j'ai dit une connerie.
2: Non, c'est bien les euros, parce qu'on est passé aux euros, t'as raison.
0: Ah ouais, d'accord.
1: Ouais, il
2: y a pas de problème.
0: Donc tu disais pour la manifestation des étudiants, ouais.
1: Bah, c'est souvent que les manifestations étudiantes tournent mal, quoi.
0: Mmh. Ouais, ben de toute manière, c'est dans un sens c'est vrai, parce qu'il faut se dire une chose que bon, d'accord, faut bien dire aussi ce que dans Marc. Ce qu'Henri voulait préciser.
1: Ah, mais ça, c'est dû au phénomène des casseurs. Je suis tout à fait d'accord.
0: Mais ça, c'est qu'il y en a qui intègrent la manifestation et qui n'en font pas partout.
1: Bah oui.
0: Dans quel sens, tout à l'heure, je vais te dire au revoir, parce que tu vas pas me gonfler quand je parle, merci.
3: Ouais,
0: donc, il y en a qui s'incrustent dans les manifestations qui n'ont rien à voir. Hein? Henri.
3: Non, c'est pas moi, attention, c'est pas
0: moi. Marc.
3: Non plus.
0: Non, mais ça, je
2: s'incruste,
0: sens.
4: Et moi, je vais juste chercher deux verres d'eau. Hein. Ah. T'en veux un?
0: Non, mais ça y est, et puis quoi encore?
4: Je sais pas, on a soif, et pour parler, tu vois, c'est des
0: Ah ouais, c'est faut se dire...
2: Sinon, ils vont faire grève. Hein.
0: Donc, je disais qu'il y en avait qui rentraient dans la manifestation, donc ils n'étaient pas invités, et donc ça terminait souvent à la
2: catastrophe. Il faut des invitations pour les
0: Il faut des invitations. Il faut bien se dire une chose, que même avec les cordons de sécurité, comme Henri disait... Hein, c'est toi, Henri, qui disais ça?
3: Oui, on va dire oui, mais tu parles des appariteurs, en fait, c'est ça?
0: Ouais, mais
3: les appariteurs de la police.
0: Non, ça, c'est...
3: Les mecs qui viennent dans les manifs et qui font croire qu'ils sont des manifestants et qu'en fait, ils foutent le bordel, alors qu'en fait, c'est des gens de la police, on connaît...
0: Ouais, non, mais de toute manière, faut quand même dire que... moi, j'ai vu, là, il n'y a pas si longtemps que ça, une grève des infirmières, c'est quand même les CRS qu'on commençait en premier, hein.
3: Non, mais c'est pas ça dont faut parler.
2: Ils l'ont foutu sur la gueule, carrément.
0: Bah oui,
3: Elle méritait.
1: Et on se souvient tous de cette image où il lançait carrément un canon à eau sur les infirmières il y a quelques années.
0: Mais de toute manière, c'est pareil. Ouais, voilà, donc on a fait le tour de la question.
3: Vous avez peut-être soif.
0: Alors,
2: quelqu'un a soif? On a des verres, hein.
0: Non, mais c'est bien parce qu'elle me propose un verre d'eau, elle me le ramène même pas.
2: Ah bah t'as fait dit oui, tu réponds pas.
0: Existe-t-il des grèves lors d'une manif, lors d'une compétition sportive? On va demander à Arlette Lagadou. Lagoudou.
1: Jamais vu. Ah si, il y a un pays qui a fait grève, qui manifestait en fait sur Israël pour les JO de 1936 où l'Allemagne a participé.
0: Oula, tu me parles de 1936, j'étais pas né, moi.
1: Bah, et alors, c'est pas parce que t'étais pas né qu'il s'est rien passé.
0: Ouais, mais moi, j'ai pas écouté, oula.
4: Quand la vie a commencé à ta naissance.
1: Ah, mais ça, si tu vois pas.
0: Attends,
1: ça,
0: attends, mais Karine, tu vas t'occuper de ton standard. Parce que moi, tout à l'heure, je vais te renvoyer, la monnaie de ma pièce, tu vas voir. Toi, il va t'arriver des problèmes avant la fin du débat. Hein.
3: Avec ta pièce, tu te la cardes dans le cul.
0: Ouais, bah toi, tu as Henri. Au revoir.
2: Au revoir, Henri.
0: Au revoir.
2: Au revoir.
0: Au revoir.
2: Au revoir.
4: Bah, ça tombe bien parce que depuis tout à l'heure,
2: il y a
4: Fabien Zincou qui attend. Donc, Fabien, bonsoir.
2: Bonsoir.
3: Ouais, tranquille, Gérard. Bonsoir.
2: Salut, Fabien.
0: Fabien, oui,
2: ça va, Fabien?
4: Bonsoir.
3: Ouais, bonsoir.
1: Bonsoir, Fabien.
0: Tu appelles d'où?
5: Oui, bonsoir, monsieur Fabien.
3: J'appelle de Ripa.
2: C'est où?
3: Je suis un coup. 100.9. Pareil.
0: Je sens que tout à l'heure, ça va chauffer, mais grave pour votre matricule, les auditeurs.
5: Je vais chauffer dans ton cul.
0: Non, alors, Marc Blondel, au revoir.
5: Non plus.
0: Au revoir.
4: Salut.
0: Marc Blondel.
2: Ça fait un plaisir.
0: Ça me fait.
4: Décidément. On accueille
0: Mister. Non mais te marre
4: Monsieur
0: pas.
4: Wallace.
0: Monsieur Wallace.
6: Bonsoir.
1: Oh non.
0: Fréquence.
6: 1.9.
0: Au standard.
6: Ouais quoi.
0: Toi tu fermes ta gueule pour l'instant, c'est pas toi que je m'adresse. Déjà quand on est poli, on laisse parler celui qui parle. D'accord. Au standard, ça vous dérangerait pas? Ça vous écorcerait pas un peu les aurones? De me prendre des auditeurs de province.
1: Allez, faut secouer les euros.
4: Les provinciaux, c'est nul.
0: Mais attends.
2: Et les routiers aussi, hein.
0: Et toi, je te jure, toi, au standard, il va vous arriver des tuiles avant la fin, hein. Parce que si vous voulez pas prendre des gens de province, moi, les gens de Paris, c'est pareil.
4: Bah, je sais pas, moi, je m'occupe des gens de Paris.
0: J'en ai rien à foutre, il y a des gens de province qui appellent, je suis sûr.
4: On sélectionne pas par région.
2: Il y a des bousins qui appellent.
4: On sélectionne par intelligence. Oh.
2: Sérieux, hein, y a des bouseux qui appellent, prenez-les, hein.
0: Mais pas de bouseuses!
4: Même des paysans?
2: Ah ouais.
0: Allez, existe-t-il des grèves lors d'une compétition sportive à la Lagadou?
2: Bah, Goudou.
1: Bah, je t'ai répondu déjà, Israël,
0: monsieur,
1: machin.
0: Monsieur Mazur, c'est bon, ça y est, c'est bon, ça y est, ouais, j'ai compris.
5: Gérard, il peut tout à fait se trouver que certains sportifs, étant en inadéquation, bien entendu, avec un certain contexte politique, religieux ou moral, décident de s'abstenir de participer.
1: Oh là là. Tiens, Marie-Josée Pérec.
0: Eh, attends, attendez. Je préviens, entre Fabien et Wallace, si j'entends encore une musique comme ça, gerbe tous les deux d'entrée.
3: Ah non, c'est pas moi.
0: Ça va aller vite. Alors, monsieur Mazur, pour finir.
5: Eh bien, écoutez, je viens de vous répondre, monsieur Gérard.
2: T'es sûr, Gérard?
0: Ok, Wallace.
3: Oui. Je peux répéter la question.
0: Oula, allez, alors, Gérard. Wallace, bonne nuit. Ouais, enculé toi-même, connard.
6: Ah, ça, c'est malin, ça.
1: C'est tout raide, les Mac Wallace.
0: Fabien.
6: Écoute, Gérard, oui, il peut y avoir des grèves hein, dans certains événements sportifs. Comme le précisait quelqu'un tout à l'heure, Marie-Josée Pérec.
0: Ouais, ça, c'est au standard, ouais.
6: Elle s'est sauvée, hein.
0: Ouais, mais ça peut...
6: Elle a fait grève.
0: Non, mais ça, ce qui s'est passé, c'est qu'elle est partie, parce qu'il faut bien se dire une chose, c'est qu'elle était harcelée quand même, hein.
6: Oh, ça, c'est ce qu'elle a dit.
2: C'est ce qu'elle dit, ouais.
0: Ouais, mais c'est ce qu'elle a dit. Non, mais c'est ce qui a été dit. Et de toute manière, je peux vous dire qu'il y a eu des grèves, il y a pas si longtemps que, je crois que c'est l'année dernière. Ta gueule, toi.
2: C'est vrai.
0: C'est l'année dernière, sur le Tour de France, qu'à un moment donné, ils ont été forcés de faire intervenir les forces de l'ordre, parce qu'ils personne voulait les laisser passer.
4: Et ben, ça tombe bien.
0: Ta gueule, toi, connard, derrière.
2: Et de la bouche aussi, hein.
0: Ouais, non, mais je sais d'où ça vient, de derrière. Encore.
2: Ah bon?
0: Alors, qui c'est qu'on a?
4: On a,
0: ta gueule!
4: On a Jean-Marie Fessier.
2: Salut Jean-Marie.
7: Bonsoir.
2: Ça va bien?
0: Oui, bonsoir Jean-Marie. Oui.
2: Salut Jean-Marie.
0: Bonsoir.
7: Salut. 116.6.
2: Ouais, ouais.
0: 116.6.
7: C'est dans le Morbihou.
2: Dans le Morbihou.
0: Donc, alors, la question, tu l'as comprise?
7: Non, je l'ai pas entendu, malheureusement.
8: Il dit ça sur des plaques de verglas.
0: Putain, vous voulez? Ça commence à bien faire maintenant. Celui qui s'amuse avec les cassettes, ça va chier. Bon, alors, Arlette, tu te marres comme une pétasse. Au revoir.
2: Au revoir.
0: Parce que c'est elle qui s'amuse à faire les conneries. Allez hop.
9: Mais là, faut se réveiller, là, Gérard. Parce que là, on est combien?
2: Ouais, c'est le boxon, là.
4: Là, on est à peu près 4009.
2: Ça craint, Gérard.
0: Ouais, mais comme il y a des questions qui sont cons, alors.
2: Ah, bah oui, c'est toi qui les fais, hein.
6: À qui la faute, Gérard? Les questions cons, à qui la faute? On se le demande.
0: Ouais, hein. Fabien, au revoir.
2: T'arrêtes pas de virer les gens.
4: Tu as viré quelqu'un et là ça y est, on est tombé à 3006 là.
2: Ouais, mais ouais, arrête de virer les gens.
0: Alors, sondage, comme ça, le temps qu'on aille des auditeurs, je vais faire un petit sondage.
2: Allez, vas-y.
0: À la question, quels sont les plus grands grévistes alors? 35% des gens répondent les chômeurs, ça c'est vrai. 12% répondent des animateurs radio qui font des débats qui ne servent à rien, c'est faux.
2: On voit pas qui, hein.
0: 4,7% répondent la SNCF. Bon, à la rigueur, si on veut.
7: À la rigueur.
0: Et quelle est, d'après vous, la meilleure raison de faire une grève? C'est 57% des gens répondent suite à un accident de travail. Je vois pas le rapport. Ouais. 33% des gens ne veulent plus travailler avec des gens racistes. Ça, je vois pas. Et 27%. Alors là, je vous préviens, le prochain débat que je vais faire, si j'ai la moitié des réponses sur le net, ça va pas être bon.
2: Mais sur quoi?
4: Pourquoi? Qu'est-ce qui se passe?
2: C'est quoi? Vas-y, dis.
0: Quelle est, d'après vous, la meilleure raison de faire grève? Alors, à la troisième question, à 25%, à 2,5%, des gens qui disent quoi?
4: Hein?
0: On comprend rien du tout, là.
2: Bah, c'est toi qui comprends rien.
4: Peut-être
0: non,
4: toi
0: mais
4: des gens. Bah ouais. Aussi, hein.
2: Et bon,
4: non,
2: peut-être des euros, là.
0: Des gens, c'est marqué des gens, et après, j'ai que dalle. Et 10% des gens refusent de travailler aux heures hors cantine. Je vois pas le truc, mais bon.
2: Bah, c'est à toi de préparer tes débats, hein, c'est à toi de voir.
0: Non, mais c'est pas à moi de faire les stacks, c'est à l'équipe. Ok?
2: Ok.
0: Alors,
2: vas-y, Gérard.
0: On a qui?
4: On a rien.
2: Ah, on a rien, mais les gens font grève.
4: Alors. Bah, attends, t'as vu comment tu les jettes tous?
0: Je vous préviens. Si d'ici 10 minutes je n'ai pas d'autres auditeurs, je refous un disque et j'arrête.
7: Et je fais grève.
2: On a quand même quelqu'un.
0: Ça va aller vite.
2: Monsieur Mazur.
0: Alors, la question.
2: Tu vas faire tes débats tout seul, à la
0: non,
2: fin.
0: Non, mais vous cherchez, vous foutez rien.
9: Mais ouais, mais gueule un peu, tu fais rien.
0: Alors.
2: Attends, moi, pète un plomb.
4: Regarde, ça y est, on cherche.
0: Non, mais vous allez le faire, donc disque.
9: Allez.
2: Un disque.
9: C'est bordel, Gérard.
2: Allez, Gérard.
0: Arlette,
2: c'est quoi la suite?
0: Disque.
2: Allez.
9: Oh là là.
0: Arlette et les girls, Mike, La quille est rentrée dans mon pied, on se retrouve tout de suite après pour...
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0: Et voilà, donc, rebonsoir pour la suite et fin du débat sur les grèves. Donc, pour l'instant, on n'a que Monsieur Mazur encore.
4: Bah oui, mais en fait, c'est je genre. Ne sais pas où est Karine.
0: Bah, Karine est partie,
2: elle est partie aux toilettes.
4: Voilà, je crois qu'elle fait
2: Karine
4: un
2: revient.
4: Petit, mais en fait,
0: on
4: sais
0: a
4: pas
0: Jean-Marie. Jean-Marie, t'es là?
7: Toujours là, Jean-Marie Fessier, grand patron, bonsoir.
0: Donc, s'il y a...
4: Arlette,
0: si y a
4: quoi aussi, voilà, y a Arlette aussi.
0: Ah non, j'y avais dit au revoir.
7: Bah non, bah,
4: je suis là.
2: Arlette les gounous.
7: Bah gougou.
0: Ah si, j'y avais dit au revoir à elle, hein. J'avais dit au revoir.
4: Attends, il y a Karine qui arrive.
2: Ah, elle revient, Karine.
4: Je sais pas sur quelle.
0: Non, mais c'est... je t'avais dit au revoir, Arlette, parce que tu déconnais trop, donc je t'ai dit au revoir.
2: Non, on lui dit au revoir.
0: Arlette,
2: au revoir.
0: On y avait dit au revoir.
2: Au revoir, Arlette.
0: Arlette, Lagadou, on y avait dit au revoir.
2: Bon, qu'est-ce qu'on a écouté là à l'instant, Gérard?
0: On venait de s'écouter, oui, j'ai oublié de vous redonner.
2: Ah, bah bravo.
0: Arlette et les Girls Munch, la quille est rentrée dans ton pied, et voilà, donc.
2: Pour nous appeler, allez.
0: Donc pour nous appeler 0825 085 000, j'espère que ça va se réveiller. Karim
2: et Belgique.
0: Eh oh. Et la Gérard. Belgique 0833 0825 085 000.
2: Et puis pour le chat.
0: Et pour le chat www.funradio. Et donc qui c'est qu'on a par Monsieur Mazur et Jean-Marie?
4: Ben on a Arlette.
0: Non, je viens de lui dire au revoir.
4: Bah c'est tout.
0: Oh là là. Putain mais bon alors
2: là. Attention.
4: Bon, on va regarder toutes les lignes.
2: Alors,
0: non, mais vous me prenez.
5: Victime d'une grève, monsieur.
0: Là, je crois que ce soir.
2: C'est pas une grève, c'est la révolte.
0: Le débat est mort.
5: Mais non, monsieur Gérard, ressaisissez-vous. Allez, on y va, là.
0: Parce que, non, je peux pas travailler avec que deux auditeurs.
5: Je peux commencer à amener la question, on va commencer.
2: Allez,
5: à
2: vas-y.
0: Ouais. Alors, lors d'une grève, doit-on séquestrer le patron dans l'usine? Donc, ça revient à peu près à la même question que j'avais dit tout à l'heure, c'est-à-dire
5: ouais,
0: sur la survie de l'entreprise, c'est pareil.
5: Ouais.
0: Donc on va la zapper tout de suite, comme ça va aller plus vite. Alors les grèves que l'on fait, c'est pour défendre notre gagne-pain. Donc Monsieur Mazur, pour vous.
5: Ah oui, bah, écoutez, bien entendu, tout à fait, oui.
0: Mm-hmm. Et Jean-Marie?
7: Bah écoute, ouais, je pense que si tu fais la grève, c'est parce qu'en fait, plus souvent tu fais la grève pour ta famille, hein. Que toi, à la limite, bon, pas travailler, à la limite, c'est plutôt cool, tu restes à la maison, tu branles rien et tout, mais faut quand même faire rentrer un petit peu d'argent pour faire vivre ta famille. Donc, en fait, si tu fais la grève, c'est pas pour toi, c'est pour les autres.
0: Mmh. Moi, non,
7: je
0: mais
7: pense que c'est comme ça qu'il faut le voir. Donc, en fait.
5: Oui, cependant, je puis me permettre d'intervenir.
2: Salut, Evan.
0: Oh, mais ça y est, là, vous laissez.
4: Elle vient de te dire bonjour.
2: Non, mais il y a Evan qui vient dire bonjour.
0: Non, mais c'est bon, mais.
5: Monsieur Gérard,
0: salut. Ta gueule, Evan. Toi, commence pas. Commence pas à me casser les burnes, là.
2: Il fallait arrêter, hein.
0: Bon alors, qui c'est qu'on a en standard? Oh!
2: Allez les filles.
4: Tout simplement.
0: Et alors il est Gérard? Ta c'est gueule.
4: Très rigolo.
2: On va fermer la porte. Hein.
4: On a trop de kystes.
0: Très rigolo.
4: Et Henri Lejoint, tout simplement.
0: Alors après?
4: Bah après, ça fait déjà 4. Et
0: non mais attends, redonne-moi les noms. Bah, alors j'ai très rigolo. Mature. Non mais très
4: chacun
0: rigolo.
4: Chacun que se présente, présentez-vous.
0: Alors, très rigolo, bonsoir.
2: Bonsoir. Ouais, bravo les filles.
0: Super les nanas.
2: Ça les cochonnes.
4: Non mais très rigolo, c'est personne, c'est un commentaire.
0: Non mais c'est pas mal. Karine, un avertissement.
4: Mais c'est pas vrai.
2: La deuxième t'es virée.
0: Tu vas voir. Toi t'es Zorun, tu vois les...
4: Wow. Attends,
2: oh là là,
4: hey,
2: parle pas de ces Zorun comme ça. Hein.
5: Oh, c'est
4: trop de kystes et Henri Lejoint. C'est alors, rigolo,
2: bonsoir,
4: c'était moi,
2: mecs.
4: C'était...
0: Trop
4: on a Monsieur Mazur aussi.
7: Oui, bonsoir. Bonsoir Gérard, bonsoir les auditeurs.
2: Bonsoir.
7: Bonsoir.
2: Bonsoir.
0: Et le dernier. Bonsoir. Oh.
2: Salut.
0: Le dernier.
7: Bonsoir. Henri Lejoint.
0: Merci.
5: Bonsoir Monsieur Lejoint.
0: Alors, la question c'est...
2: Oui Gérard, alors, donc, la question c'est...
0: La question c'était, les grèves que l'on fait, c'est pour gagner, pour défendre notre gagne-pain, donc Jean-Marie. Ah bah t'avais dit oui.
7: Déjà,
0: très rigolo, oui. Trop rigolo.
7: Trop rigolo.
0: Non, trop quiz là.
7: Trop de kystes. Bonsoir.
0: Ouais, trop de kystes.
7: Ben non, Gigi, écoute, moi je pense que c'est pas seulement pour le gagne-pain, parce que par exemple, tu vois, il y a des gens qui font des grèves de la faim.
0: Hum?
7: Et ben, c'est pour défendre leurs droits, tu vois.
0: Donc, ben, ouais, mais non, mais la question c'est, pour ça, bon, ok. Henri Lejoint.
7: Moi je mange pas de pain, je mange que des biscottes.
0: Non mais attends,
2: on s'éloigne là, c'est pas bon.
0: Je crois que tu t'éloignes vachement de ma question.
2: Ou peut-être qu'il se fout de ta gueule, hein.
0: Mais si tu te fous de ma...
11: Gagne-pain, à ton avis, c'est quoi?
0: À ton avis? Non mais attends, c'est qui t'a sélectionné? C'est Karine?
2: Vas-y, balance.
0: C'est toi?
4: C'est qui là? C'est Trotsky qui parle?
0: Ouais. Non, c'est Henri Lejoint qui...
4: Ah non, c'est pas moi, alors je connais pas, je crois que... Oui,
0: non mais Karine...
2: Il s'est incrusté, ouais.
0: C'est quand...
2: Il a la ligne directe.
0: C'est quand tu veux, tu me les réveilles bien, bien.
4: Henri Lejoint, tu peux te réveiller?
0: Non mais attends, tu le prends en antenne et tu vas le réveiller. Après
4: réveille
0: je vais y reprendre.
4: Henri Lejoint.
2: Allez, réveille-toi. Oh allez Henri, réveille-toi.
0: Merci. Alors, ouais bon. Karine, c'est même pas la peine de rigoler. Allez hop, terminé, tu lui dis au revoir comme ça il sera...
2: Ah non, ne dis pas au revoir, arrête. Il n'y a plus personne, arrête.
0: Non mais c'est bon.
2: Arrête, non, il n'y a plus personne après.
0: De toute manière, j'arrête
2: dans une heure.
0: Non, même pas, j'arrête dans 4 minutes. Dans 4 minutes, j'arrête.
2: Non, une heure.
0: Non, j'arrête dans 4. C'est moi qui commande, c'est pour toi. La question, pour défendre notre gagne-pain, comme Jean-Marie disait, donc oui, parce qu'en fin de compte, tu fais grève, donc c'est pour quand même avoir plus d'argent. Pas parce que c'est à cause des 35 heures, donc faut bien se mettre ça dans sa tête.
4: En tout cas, on l'a briefé, ça y est, il est réveillé, là.
0: Bon, alors, Henri Lejoint.
4: Et puis, tu sais, ça s'est réveillé aussi sur le net. Mmh. On est 7298.
2: Waouh. Ah, quand même.
0: Parce qu'ils ont compris que je partais dans 3 minutes. 7000 combien?
4: 7298.
11: C'est pas mal, hein.
2: Pas mal, Gérard. Bien. Allez, vas-y avec la question.
0: Donc, Henri Lejoint.
11: Ouais. Donc, tu fais grâce pour défendre ton gagne-pain, mais tu fais aussi grâce pour défendre les droits des autres.
0: De toute manière, c'est en principe, si tu fais grâce, c'est pour tout le monde, hein. Que tu fais
2: pour ta grève.
11: Mais c'est aussi pour sa gueule quand même.
2: Ouais, c'est
0: en principe,
2: pour sa gueule.
0: C'est plus pour ta gueule que pour ton patron.
11: Oui, Gigi.
0: Oui.
11: C'est très petit. Je peux poser une question?
0: Vas-y.
11: Alors, est-ce que tu considères que le chômage c'est une forme de grève illimitée?
2: Ouais, voilà.
0: De toute manière, le sondage, je te l'ai dit tout à l'heure, mais de toute manière, pour les chômeurs, c'est vrai qu'ils n'ont pas obtenu ce qu'ils ont voulu, donc. C'est terminé, oui. Merci.
2: Allez, Gérard, enchaîne.
0: Ouais, toi-même, connard. Donc, je disais que, pour les chômeurs... Putain, ça...
2: Et la bouche aussi.
0: Allez, Gérard,
11: Allons, oh là là.
0: Bon, tout à l'heure, je vais en virer un au hasard, hein.
2: Ouais, commence tout de suite,
0: je vais pas chercher. Donc, je disais, pour répondre à la question d'Henri Lejoint, donc, en fin de compte, si tu fais grève, c'est pour toi, c'est pas pour les autres, et puis, c'est pas pour ton patron. Parce qu'il faut bien dire une chose, que, comme on disait tout à l'heure sur les questions, il y a trop de grèves à l'heure actuelle et manque de peau, ils peuvent pas obtenir ce qu'ils veulent encore, et donc je pense qu'on n'a pas fini d'en entendre parler des grèves, et je pense que ça va durer encore un bon bout de temps. Donc voilà ce que je voulais dire pour cette question. Et pour l'avant-dernière question, hein, voilà, question subsidiaire.
2: Subsidiaire, oui.
0: A-t-on le droit de boycotter les préavis de grève? On va demander à Henri Lejoint.
11: A-t-on le droit de quoi?
0: De boycotter.
11: C'est-à-dire
0: que si tu lances, s'il y a un préavis de grève, est-ce que tu as le droit de boycotter pour pas le faire? Voilà ce que ça veut dire.
2: Explique-lui, hein.
0: Boycotter, ça... Putain, mais je viens de te dire!
11: Boycotter, ça, c'est pas un mot français, boycotter.
0: Ouais. Non, alors c'est quoi comme mot?
11: C'est anglais.
0: Ta connerie, elle est anglaise ou elle est française, celle-là?
11: Boy, c'est français?
0: Oui, boycotter, c'est français chez moi.
2: Ah ouais?
4: Ouais,
2: je suis pas sûr.
4: C'est un garçon.
2: On va sortir le dico.
4: Cote, tu sais ce que c'est quand même.
5: Oui, cela voudrait dire mettre un garçon de côté, monsieur Gérard.
0: Ah bon, enfin bref.
4: Alors couper un garçon, hein.
11: Oh là, chaud.
0: Tout à l'heure, toi, je vais te couper la tête, ça va pas être pareil au standard.
2: Ah, qu'est-ce que c'était
0: drôle.
2: Parce
0: que là, vous allez me prendre des gens au standard.
2: Si ça, c'est pas de la répartie.
4: C'est de l'étymologie.
2: Oh là là, oh là, ça part en couille, Gérard, allez.
11: L'étymologie dans ton cul.
0: Alors, Henri Lejoint, au revoir.
2: Au revoir.
0: Trois quiz une fois, trois quiz deux fois.
4: Il s'appelle Trotskiste.
2: Trotskiste, hein.
4: Trop de kiste.
11: Oui, non, je pense que c'est pas possible.
0: Ah bon, toi, ça y est, alors toi, t'as même pas compris la question, tu me dis c'est pas possible d'entrer. Pour toi.
2: Tu l'as compris, toi, ta question?
0: Oui, moi, je l'ai compris, la question.
2: Bon, d'accord.
0: Si t'es pas content, mon pote,
2: je suis pas content, je te pose la question.
0: D'accord?
2: Je suis pas ton pote.
0: Donc, Jean-Marie.
11: Ouais, écoute, c'était quoi la question? Attends, je viens de zapper, là.
0: Oh non, mais attends, tu te fous de ma gueule, là?
2: Vas-y, repose-la, Gérard.
0: A-t-on le droit de boycotter les préavis de grève?
11: Le boycottage. Franchement, moi, je trouve que c'est un petit peu, c'est tendancieux d'appeler au boycottage comme ça, hein.
0: Pourquoi
3: parce que, bah, ça parce se fait que pas. Ça ruine l'entreprise. Donc en fait, ça va pas améliorer sa situation. Donc elle aura encore plus de problèmes, donc encore plus de licenciements et compagnie. Donc franchement, je pense pas que tu puisses comme ça appeler au boycottage sans impunité.
0: D'accord. Monsieur Mazur, pour terminer.
5: Bien, monsieur Gérard, je dois simplement ajouter que boycotter un préavis de grève est interdit par le Code du travail. Vous n'avez pas le droit en tant que patron, n'est-ce pas? Vous
0: D'accord.
5: devez comprendre que les ouvriers vous envoient un boycott de préavis.
0: Mais dans ces cas-là, ouais, mais dans ces cas-là, si le patron dit, bon, demain, personne travaille, t'arrives devant l'usine, tu fais quoi?
5: Mais attendez, monsieur Gérard, ça n'est pas le patron qui dit personne.
0: Attendez, monsieur Mazur, ça vous dérange, juste l'heure d'éteindre votre micro, là?
4: Non, parce que j'allais parler. Mais...
0: Ah bon, bah alors, donne-moi le, si c'est pour avoir un auditeur, tu peux le dire tout de suite, hein. Bah, que d'attendre, que
2: ça va pas déranger, hein.
4: La voix de monsieur Mazur à
0: Alors!
4: On accueille Marie-Michel Alliot.
0: Marie-Michel, bonsoir. Marie-Michel, bonsoir une fois.
12: Bonsoir.
0: Et t'éteins ta radio derrière toi, oui. S'il te plaît, merci.
5: Bonsoir, mademoiselle Michel-Marie.
12: Bonsoir, monsieur Mazur. Bonsoir tout le monde, bonsoir Gérard.
0: Bonsoir. Voilà. Donc, la question du boycottage, t'as entendu?
12: Boycottage, non, j'ai pas entendu.
0: A-t-on le droit de boycotter les préavis de grève?
12: Non, on n'a pas le droit.
5: Oui, monsieur Gérard, reste normal, nous entendons.
0: Tu mets ta tonte.
2: Mais quoi, j'appuie sur rien.
0: Ça commence à bien faire, le bruit des vaches, hein.
2: Ah, il y a le vent, là.
12: On n'a pas le droit d'aller à l'encontre, en fait, de la volonté populaire, parce que la grève, c'est un peu ça, la volonté populaire. On n'a pas le droit d'aller à l'encontre. Donc, même s'il y a des choses qui se font en amont, il y a des choses aussi qui se font en aval.
0: Mais de toute manière, comme je disais tout à l'heure, pour répondre à monsieur Mazur, qu'on a coupé, parce que...
12: ça vous a pas fait trop mal, monsieur Mazur.
5: Écoutez, non, j'en souffre plus au niveau de l'amour propre, n'est-ce pas?
0: Bon, donc, je disais que si le patron décide que demain, personne travaille, et ben demain, les employés ne viendront et retrouveront,
5: monsieur Gérard.
0: Oui.
5: Pardon de vous interrompre, mais à nouveau...
0: Et ben, le boycottage, c'est pour éviter que le patron vous bloque les accès à l'usine, voilà.
5: Tout à fait, monsieur Gérard, mais ce n'est pas au patron de décider que si le patron, n'est-ce pas, décide que le lendemain on ne travaille pas, alors c'est un jour chômé et non pas une grève.
0: Oui, non, mais dans ce cas-là, de manière, parce que la question, je voulais pas la passer, mais je vais en toucher deux mots. Oui. Donc en fin de compte, c'est qui organise les grèves et pourquoi ils le font. Donc en fin de compte, c'est les comités d'entreprise qui décident avec les syndicales. Avec les syndicaux, pardon.
5: Les syndicaux. Avec les syndicaux.
2: Tout ouais, les syndicaux, ouais.
0: Voilà.
5: Donc, vous maîtrisez le sujet, monsieur Gérard. Bravo.
0: Voilà, donc,
2: c'est tout. On sent que t'as potassé, ouais.
0: Et donc, pour terminer, connaissez-vous le proverbe, attention, une grève peut en cacher une autre?
2: Oh là là.
12: Ça, c'est assez.
4: Il y a une personne qui est arrivée, hein.
0: Non, mais c'est bon.
4: Sur le net, il y a une personne en plus. Il y a 7299 personnes maintenant.
0: Bah, de toute manière, c'est terminé. Le débat, il est clos.
2: Mais non, il reste encore une heure.
0: Non, j'ai dit qu'il était clos. Donc, Marie-Michel Alliot, Marie-Michel.
12: Marie-Michel Alliot, c'est une expression populaire. Puisque la grève s'adresse au peuple, qui est emprunté évidemment au code de la route, un train peut en cacher un autre.
0: Non, mais ça, c'est.
12: Par contre, la subtilité n'est pas la même. Mais là, je vous laisse l'occasion d'expliquer, puisque je suis sûr que vous allez le faire brillamment, ce que cette expression signifie.
0: Mais en fin de compte, ça veut dire que là, il y a.
12: Allez, laissez répondre les autres.
0: Monsieur
5: Alors écoutez, monsieur Gérard, moi je ne connaissais absolument pas cette expression fort charmante, je l'avoue. J'avais entendu parler d'un bolchevique peu caché un trotskiste, mais pas celle-ci, monsieur Gérard. Vous me l'apprenez, j'en suis fort aise.
0: Mais de toute manière, ça fait comme si que je disais un train peut en cacher un autre, comme venait dire Michel Alliot-Marie. Troquise?
5: Oui, mais monsieur Gérard, est-ce que...
0: Non, mais c'est bon, monsieur Mazur.
5: Monsieur Gérard, qu'il pourrait y avoir des grèves à la SNCF.
0: Bah, de toute manière, la SNCF, ils vont bien nous faire une petite... Ils vont bien nous lancer un petit préavis de grève, pour le week-end de Pâques.
5: Mais non,
0: ils vont bien arriver. Et en parlant de ça...
5: Ouais.
0: S'il y a des grèves SNCF qui sont annoncées...
5: Voilà.
0: Dans le sud, du côté de... Je sais plus où, là, il y a des...
2: Au revoir.
0: Il y a un préavis de grève une grève qui est annoncée demain sur les TER en Midi-Pyrénées, justement.
4: Prenez Trotsky à la place.
0: Non, mais c'est bon, c'est terminé.
2: Mais non, c'est pas fini.
4: Pour la conclusion,
2: il reste encore une heure. Tu vas faire le débat avec trois personnes.
0: Oui, monsieur Mazur.
5: Pardon, excusez-moi, qu'est-ce qu'un TER, s'il vous plaît?
0: Oui, un train. un train, je sais plus comment que ça s'appelle.
12: Équipement régional.
0: Voilà.
2: Voilà.
0: Ah, voilà, bah, de toute manière, elle doit être du coin, donc elle doit être au courant du préavis de grève, parce que ça a été annoncé, aux informations,
13: C'est cool, je suis à l'antenne.
0: C'est qui?
13: C'est Karl Marx.
12: Bonsoir, pas Karl Marx.
13: Bonsoir.
2: Salut, Karl Marx.
13: Oui, bonsoir, monsieur Marx.
2: Salut.
13: Bonsoir à tous.
2: Bonsoir.
0: Donc voilà, pour l'instant, on fait conclusion du débat.
2: Déjà?
0: Il est 2 heures.
2: Ouais, mais arrête.
0: Non, 2 heures, ça y est, c'est terminé.
2: Moi, j'ai signé pour 2 heures,
0: Non, mais ça y est.
5: Monsieur Gérard, ne pourrait-on continuer ne serait-ce qu'une dizaine de minutes?
2: Allez, Gérard.
4: Tu vois, les gens,
2: ils ont envie. Vas-y, Gérard, les gens, ils ont envie. Il te reste des questions, Gérard. Il t'en reste combien des questions?
0: Il y en a plus, c'est terminé.
2: Menteur, il en reste.
4: C'est 8600.
2: Avante-les.
0: Non, mais ça y est, c'est fini, on va laisser la place au feignasse, à la feignasse des vannes. Conclusion!
13: Vas-y, fais pas ta pute, là.
0: Et toi, fais pas ta pute, tu vas te faire enculer, Jean-Marie.
13: Ah non, c'est
2: ça, c'est bien répondu.
0: Allez, hop!
2: Au revoir.
13: Au putain, maintenant, hein.
0: Voilà.
4: Attends, alors à la place.
0: T'auras personne, parce que c'est la conclusion.
4: Emilien Cheval, si, parce que vraiment, il y tient.
2: Emilien Cheval. Bonsoir.
14: Allô, bonsoir.
2: Salut.
14: Gérard.
2: T'appelles d'où?
14: J'appelle de Nogent, les Pins.
2: D'accord. Ouais,
0: Gérard, de toute manière, conclusion du débat, comme ça, tu vas faire la conclusion.
13: Oh, t'as pas une petite question là?
0: Non, il y a plus de questions, c'est terminé.
2: Vas-y, tu crains. Allez.
13: Fais ton communiste là.
0: C'est terminé.
14: Arrête de faire la grève là.
0: Les questions sont faites, c'est terminé.
14: Des gens de bois chez Carrefour.
13: T'as RTT de cerveau ou quoi?
0: Alors, Emilien, conclusion du débat.
14: Comment je peux faire une conclusion sur un débat auquel je n'ai même pas participé?
13: Ouais, laisse tomber, insulte-le, là. Ne te fais pas chier à faire une conclusion.
0: Karl Marx.
13: Ouais.
0: Au revoir.
2: Au revoir.
13: Rien à voir.
2: Mais non, on le garde. Moi, je vais le garder.
14: Bon, Gérard, t'enchaînes des questions, là.
0: Allez. Il n'y a plus rien.
2: Allez, on est bon, tu nous en fais trois.
0: Conclusion.
13: Non, mais je voudrais bien une petite question.
2: Allez.
0: Conclusion.
13: J'ai une thèse pour Kennedy, moi.
2: On t'entend pas, Gérard.
0: Conclusion.
4: Plus fort,
2: Gérard, on t'entend pas.
0: Bon, Marie-Michel, vous leur dites au revoir, parce que je prends plus personne.
4: Fais la conclusion, c'est quoi ce débat sans conclusion?
0: Marie-Michel, conclusion.
13: C'est comme si on était au feu.
2: Marie-Michel.
12: Je vais commencer, puisque personne ne le veut.
0: Non, mais c'est tous des feignasses.
2: Bah, la galanterie.
13: Hein. Là, comme si on était au Fokker Quiz.
2: On va laisser faire.
12: Alors, moi, personnellement, j'ai bien écouté votre débat, parce que ça m'intéresse beaucoup. J'ai trouvé que c'était un débat pourri. Peut-être du fait de votre trop grand nombre de neurones qui ont sauté là, à mon avis, ce week-end dernier. Et voilà, sinon je voulais dire débat de merde, arrêtez.
14: Tout ça.
12: De débat.
0: Alors, Marie-Michel.
12: Merci pour les niques. Et voilà, casse-toi.
0: Eh ben, Marie-Michel.
12: Rentre chez toi, rentre dans ton foyer.
0: Eh ben, Marie-Michel, tu sais ce que je vais te répondre. T'es une pétasse et une grosse salope. Allez,
2: bien répondu.
0: Karl Marx.
13: Bon, il n'y a plus de questions alors.
14: Il faisait pousser des
0: questions.
13: Il n'y a plus de questions, Gérard.
0: Non, c'est terminé. Bon, alors, conclusion.
13: Bon, déjà, je voudrais revenir sur la rumeur là de l'avion dans la façade du Pentagone.
0: Alors là, c'est pas le débat. C'est pas le thème du débat, okay, donc.
13: Très bien, j'espère qu'on en fera un là-dessus.
0: Non, il n'est pas prévu au programme.
13: Tant pis, football au moins, football.
2: Ouais, foot.
0: Non plus.
13: C'est un petit football.
2: Et puis reste là.
13: Ça peut le faire. Bon, moi, je voudrais juste savoir, parce qu'il y a des rumeurs qui traînent sur le net, si c'est vrai que le syndicat de l'hôpital où tu crèches a voulu te foutre dehors.
0: Au revoir. Au revoir. Comme ça, je réponds pas. Emilien.
2: Ah bah, pour changer, ouais.
14: Bah, comme conclusion, j'ai rien, parce que c'était vraiment de la grosse merde, ton débat, Gérard. Et voilà, c'est tout ce que je tenais à te dire, ça me fait plaisir.
0: Bah, prochain coup, t'appelles pas, au revoir.
4: Très simple.
0: Emilien, monsieur Mazur.
2: On a entendu le silencieux sort, hein.
14: C'est monsieur Mazur, je vous encule, monsieur Gérard.
5: Monsieur Gérard, n'est-ce pas
14: C'est bon à loi.
0: Non, mais c'est pas lui. Monsieur Mazur, conclusion du débat.
5: Vous m'entendez, monsieur Gérard, oui. Oui, écoutez, je regrette simplement le fait, malgré un dossier que vous maîtrisez très bien, et cela s'est entendu à chacune de vos saillies verbales,
2: n'est-ce pas?
5: Je voulais juste regretter... vous avez passé trop de musique, monsieur Gérard, et... Il y a un moment, j'avais l'impression de me trouver dans Groove Station avec Monsieur Dario, et cela n'est pas possible pour un débat. Autrement, écoutez, c'était de première bourre.
13: C'est clair.
0: Non, mais faut se dire une chose, que les musiques, si je les ai passées, c'est qu'au standard, ils faisaient rien. Ouais, donc moi, je vais dire, je t'ai dit au revoir, toi.
14: Mais non, mais faudra peut-être que tu
2: te On se réveille au standard.
13: Genre, t'as pas une phénomène.
0: Allez,
2: zap. Allez, Karine. Allez, Cochon.
14: Non, moi, je pirate le standard.
0: Voilà, tu l'as rien fait, voilà, ça tu l'as piraté.
2: Allez, conclusion.
0: Donc, conclusion.
13: Moi, je fais une petite dédiphone à Roselyne Bachelot, si elle nous écoute.
0: Au revoir.
2: Au revoir.
0: Merci Karine de l'avoir encore laissé à l'antenne celui-là. Donc conclusion, ben qu'est-ce que je peux dire, que le débat s'est mal passé, donc oh, mauvais,
2: arrête,
0: mauvais boulot.
2: Ça, arrête, on a pris plein de mots.
4: On termine sur 9212.
0: Ah, quand même.
2: Pas mal.
0: Quand même. Donc conclusion, ben c'est dommage qu'au standard il y a eu un peu de problèmes. On a eu des problèmes avec le net dès le départ, donc
2: oui, ça n'y peut rien.
0: Par contre, il y a eu quand même pas mal de boum boum, donc c'est normal parce que les auditeurs que vous m'avez choisi, les trois quarts, c'était un peu des nazes. Ah, donc ouais, quand c'est des débats d'actualité, oui mais c'est des débats d'actualité que je sais que ça se termine toujours en couilles. Donc le prochain coup, ben j'espère qu'il y aura pas de couilles dans les prochains débats parce que sinon il y aura plus de débats avant.
15: C'est quoi le prochain thème?
2: C'est quoi le prochain thème?
4: C'est quoi le prochain pour qu'on se réveille?
2: Arrête, tu le sais.
0: Non. Ah non, bon non, pas après ça. Non, mais on va faire un... Bah tiens, comme la Coupe du Monde va arriver à grands pas.
2: Donc ouais, le foot.
4: Le foot, alors.
2: Le foot.
0: On va parler un peu de foot.
2: Ouais, Robert Pires et tout ça, ouais.
0: Ouais, voilà.
2: Voilà.
0: Ouais, bah, on va
2: fera des sondages, on fera plein de trucs, ça va être super.
0: On va massacrer quand même certaines équipes qui se foutent un peu de la gueule du monde vis-à-vis des entraîneurs.
2: Ah bon?
0: N'est-ce pas le PSG? Vous avez bien rigolé là. Donc voilà, qu'est-ce que j'ai à vous dire? Ben maintenant vous allez retrouver la feignasse derrière des vannes.
2: Allez, va être content.
0: Qui est revenu de vacances.
15: Il y a un petit disque avant.
2: Et un petit disque, hein, ouais.
0: Terminer,
2: je le nom, Gérard. Alors. Ça part pas tant que t'as pas donné le nom. Hein.
0: Et c'est contre Houleur Factory. Et ben pour le prochain débat. Donc thème sur le football. Je ne sais pas quand. La date, vous ne la saurez.
2: Voilà,
0: bonne nuit à tous.
2: Bonne nuit tout le monde, au revoir.
4: Salut.
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17: Qu'est-ce qui se passe? Qu'est-ce qu'il y a?
18: Qu'est-ce qu'il y a?
17: Dehors. Mais qu'est-ce qu'il y a?
0: Olivier de la Pro, dehors.
17: Qu'est-ce qui se passe?
0: Je vois pas de ça, de jingle, tu sors. Hop, bonne nuit.
17: Y a rien eu là.
0: Non, attends,
18: On va le repasser. C'est quoi,
0: tu sors.
17: Remets-le pour qu'on écoute bien.
18: J'ai pas suivi là.
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0: Non.
18: Ah, c'est nickel.
0: Alors là, non, dehors.
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0: Dehors.
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0: Non,
18: c'est pour la jambe.
0: Non, mais là tu sors. Tu sors tout de suite.
17: Oh, t'as fait une tuerie.
0: Non, tu sors.
18: Je te fais des nouveaux liners.
0: Non, il sort.
18: Des nouveaux jingles.
0: Là-bas, Fildar, tu vas à l'aria, s'il te plaît, je commence par
18: les
0: débats.
18: C'est bon, on va faire le quinquennat.
0: Non, tu sors.
18: Ça va être cool ton débat.
0: Tu sors. Tu sors tout de suite. T'as 3 minutes
17: pour le standard un peu là.
0: 3 minutes, c'est bon, t'as le temps.
18: Je vais faire un peu de standard.
0: Non, tu sors tout de suite.
17: Bah, il est
0: Manu,
17: Manu au standard.
0: Il se débrouille tout seul. Mais non, Manu, il se débrouille. Tu sors tout de suite.
18: Oh, on oublie tout.
0: J'ai qu'un bras. Tu sors tout de suite.
18: Je peux pas.
0: Non, tu sors tout de suite.
18: Le fait de pas trop crier, ça fout.
0: Tu sors.
17: Essaye de pas transpirer à l'humeur calme, Gérard, s'il te plaît.
18: S'il commence à.
0: Elle l'arsène.
18: À suer et tout, ça commence à être chaud là.
0: Bon, Pildar, tu vas.
17: Ouais.
0: À l'arrière, s'il te plaît, merci.
17: Ok.
15: Nana ou pas?
0: Non, il se débrouille tout seul, Manu, il a l'habitude quand c'est comme
18: il
0: ça.
18: Il est assez grand.
17: Je suis un boss.
0: Voilà.
17: J'aime bien de personne, moi.
0: Voilà. Bon, alors on va commencer. Donc, bonsoir à tous. Donc, Fudlar qui est à l'aria, parce que je voulais pas d'Olivier Dapro. Donc, Rigo qui est sur l'internet, donc vous pouvez y aller, www.fr.funradio.
18: Bonsoir.
0: Bonsoir à toi, Rigo.
17: Bonsoir à toi, Rigo.
18: Une petite minute.
0: Bonsoir à toi Manu, ouais, t'es en train de manger. Et donc bien sûr la mère à Manu qui est là pour qui sera là pour voir comment que ça se passe sur les débats qui se passent à l'heure actuelle. Donc bonsoir à vous, rebonsoir depuis tout à l'heure. Donc alors la première le débat va porter sur le quinquennat, donc vous pouvez
17: quinquennat. Oui.
0: Donc vous pouvez nous appeler au 0803 08 5000, donc Manu qui vous attend au standard et on accueille Jospin, 25 ans de Limoges, bonsoir à toi.
19: Bonsoir Gérard, bonsoir à tous, bonsoir à toute l'équipe, bonsoir pour cette nuit marathon.
0: Et ta fréquence s'il te plaît?
19: C'est 95.4
0: okay.
19: FM.
0: D'accord, Claude, t'éteindras ta radio s'il te plaît derrière, merci.
19: J'ai pas de radio. Hein.
0: Chaude Bourgeoise, 28 ans de Tours, ta fréquence s'il te plaît?
20: 102.8.
0: Combien?
20: 102.8. Bonsoir Préfère, bonsoir tout le monde, bonsoir Madame Manu.
19: Bonsoir, je suis bourgeoise.
0: Et l'Aziza, donc 23 ans.
21: Bonsoir.
0: Vous commencez pas là, les deux premiers, sinon vous allez voir comment qu'on va faire. Donc l'Aziza, 23 ans, Paris, 101.9.
21: Tout à fait, bonsoir tout le monde, bonsoir l'équipe, bonsoir le marathon.
0: Ok, et qu'est-ce que tu m'as mis là, poupe?
17: Pouce de guidog.
0: Pousse Dodi Dog.
21: Oui, bonsoir Gérard, ça va?
0: Ouais, qu'est-ce que ça peut te foutre? T'es pas médecin?
21: Ok, super.
0: Oh, chaud.
21: Ok.
0: Ta fréquence?
21: 100.9, j'appelle de Paris.
0: Ah bon, Brive? Ah bon, c'est bizarre, j'ai Brive et t'appelles de Paris.
21: Je suis en vacances sur Paris, c'est pour ça. En fait.
0: Ouais. Et c'est quoi là ce Manu?
2: Bah, il habite à Brive, il est en vacances sur Paris.
0: Dans ces cas-là, tu mets Paris. Hop, voilà. Terminé.
21: T'as compris Manu?
2: Non, mais il habite à Brive, donc je peux
0: pas. Non, mais on s'en fout. 101.9, on s'en fout.
2: Allez, on y va, Gérard, parce qu'il y en a qu'une heure là.
0: Savez-vous ce que veut dire le quinquennat?
21: Ouais, moi je sais. Quinquennat. Moi je sais, c'est Jospin. C'est un sport de combat.
0: C'est ça. Qui vient de dire ça? Jospin?
21: Non, c'est pas moi. Il y a quelqu'un qui m'a imité là.
0: Bon alors.
21: Non plus.
0: Pousse je sais pas quoi là.
21: Pousse Doggy Dog, merci.
0: Ouais, alors.
21: Moi je sais pas trop, c'est peut-être une position dans le Kamasutra, je sais pas.
0: Ouais, c'est ça, t'as raison, ok. On a tout compris. Tu comprends vachement bien ce qu'on veut dire, hein.
21: Très bien.
0: Ouais. L'Aziza. Oh, ça y est, oui. Bon, ouais, bon, je préviens. Une chose.
21: On se moque pas.
0: Je préviens
21: laquelle,
0: tout de suite.
21: Laquelle.
0: Je vous préviens que le premier qui déconne sur le nom d'un auditeur va gerber. Je vais ne pas me faire braire cette nuit. Le premier qui dit une connerie, je chope au hasard. Je lui dis bonne nuit. Alors, Claude Bourgeoise, au revoir. Allez, hop. Terminé pour toi. Manu, s'il te plaît. Claude Bourgeoise, tu lui dis au revoir. C'est la chaude bourgeoise. Pardon. Terminé. Allez, c'est parti. Hop. On y va. L'Aziza.
21: Un débat sur le Catavana. Ouais, alors moi, je pense.
0: Fais gaffe, Jospin, parce que tu risques de faire autant aussi.
2: Bon, Gérard, on y va?
0: Yes. Alors, l'Aziza.
21: Ouais, allô? Bon, moi, je pense que le quinquennat, c'est un rapport avec les chiffres et la numérologique, je pense.
0: C'est-à-dire?
21: Bah, je sais pas plus. Hein, j'ai lu ça dans un article. J'ai vu que c'était rapport avec la numérologique, le quinquennat.
0: Ouais, mais attends, sur la numérologique, de quoi?
21: Bah, je sais pas, des chiffres. Bah, forcément, des chiffres.
0: Ouais. Attendez, Rigo?
1: Oui, Gérard, une très bonne question sur l'IRC, chaud dans le débat. C'est Paul Atreides qui te demande, tu es pour un quinquennat de quelle durée?
0: Ah, bah, justement, on va en parler.
2: Ouais.
0: Ah,
2: ouais.
0: Donc, je veux bien répondre à cette question tout de suite. Donc, en fin de compte.
1: Non, peut-être pas, en fait. Peut-être tout à l'heure.
0: Bah, tu lui dis qu'on lui donnera.
1: Tu peux lui dire, il t'écoute.
0: Ben donc, le quinquennat, en fin de compte, c'est une durée qui dure 5 ans.
2: Mais voilà. Qu'est-ce que le quinquennat, alors?
0: Ben, le quinquennat, c'est pour diminuer les élections du président de la République. Soit qu'il les laisse à 7 ans, donc ils sont pas d'accord qu'ils soient jusqu'à 7 ans, ils veulent les descendre à 5 ans.
2: Donc
0: voilà.
2: En fait, ils font des élections pendant 5 ans?
0: Non.
2: Au lieu de 7?
0: Non, c'est 7 ans, mais ils veulent les redescendre à 5.
2: Mais quoi?
0: Mais
2: pourquoi?
0: Ben, ils veulent que le président de la République, au lieu qu'il reste 7 ans au pouvoir, reste que 5 ans maintenant.
2: Et pourquoi?
0: Ben, justement, le pourquoi, c'est de savoir.
2: Pourquoi?
0: C'est de savoir pourquoi qu'ils veulent ça. Peut-être qu'ils veulent plus de présidents, qu'ils veulent en virer plus. On ne sait pas.
2: Ouais, peut-être.
0: On ne sait pas.
2: Ils peuvent être élus ou pas après?
0: Ah bah ça, s'ils se représentent, oui. Mais ils auront un mandat, au lieu qu'ils soient de 7 ans, là, comme c'est à l'heure actuelle.
2: Excuse-moi.
0: Il sera moins long.
2: Un mandat à poste ou un mandat
0: comme tu veux. Comme tu veux. On s'en fout.
21: Un RIB.
0: Ouais.
21: Ouais, GG.
0: Non,
21: ouais.
0: Attendez. Y a...
2: Ouais, à la place de Chaude Bourgeoise, on accueille Teubéry.
0: Teubéry.
21: Bonsoir Teubéry. Oui, c'est Teubéry, c'est mon nom.
0: T'appelles d'où?
21: Bonsoir Fida, bonsoir Manu, bonsoir Rigo, bonsoir les auditeurs. Bonsoir.
0: T'appelles d'où?
21: J'appelle de Paris, 101.9.
0: Ok. Non mais quand je te demande quand t'appelles d'où, tu me réponds avant de dire bonsoir
21: Paris,
0: aux auditeurs.
21: 101.9.
0: Ok, Jospin.
21: Oui. Ouais, le quinquennat, donc je t'ai répondu, pour moi c'était une durée de 5 ans, c'est un mandat, il change de mandat, la poste, tout ça, le RIB, vive la France.
0: Bon alors, ouais. Jospin, au revoir,
21: non,
0: comme
21: mais
0: ça.
21: C'est vrai, hein.
0: Non,
21: mais c'est vrai.
0: Attends,
21: je suis républicain, moi,
0: non.
21: Monsieur.
0: Oh.
21: Je paye mes impôts, moi.
0: Ouais, bah tu payes tes impôts, moi je viens de dire ce que c'était le quinquennat, alors bonne nuit, Jospin. Ouais, bah tu continueras d'écouter dans ton lit. Allez hop, bonne nuit, au revoir.
1: Gérard? Oui. Sur l'IRC où on est déjà 6437.
2: Bien,
0: déjà.
1: Ouais, déjà ça monte.
2: Franchement, tu cartonnes.
1: T'as vu? Il y a une très bonne question de Davy One qui est belge et il te dit qu'en Belgique il n'y a pas de président de la République. Alors comment ils font pour un quinquennat?
0: Bah si, justement. Mais qu'ils arrêtent sur l'IRC pour l'instant, s'il vous plaît. Vous arrêtez de nous parler déjà de toutes les questions que je vais dire.
1: Ah, pardon.
0: Parce que ça ne sert à rien que je vous réponde avant.
1: Mais je crois qu'en fait, il y avait des questions sur radiogérard.fr.fm.
0: Non, ça n'existe pas, ce site, donc c'est pas la peine. Donc voilà. Donc, qui c'est que j'ai oublié qui n'a pas répondu à la question? Ah, Teubéry.
21: Oui, la question c'était.
0: Je vais dire à Manu. Manu, quand tu prends des auditeurs, quand tu me redonnes des auditeurs, tu leur précises la question, d'accord?
2: Ouais. D'accord, et on va accueillir vite couille. Bonsoir.
0: Tu y as précisé la question, Cam?
2: Non, parce que moi-même, je ne la connais pas, ta question.
0: Alors, vite
2: couille.
0: Donc,
2: c'est pas gagné.
20: Bonsoir, Gérard. Bonsoir, tout le monde.
0: T'appelles d'où?
20: J'appelle de Troyes.
0: Non, comme
2: ah, quelle belle ville.
0: Ta fréquence, toi, le Troyen de mes deux,
2: hein?
0: Ta fréquence
2: 107.3.
20: Voilà.
0: Ouais, ben ça m'étonnerait parce que j'ai regardé sur une carte et c'est pas 107.3. En de bon entendeur, salut.
2: En numérique.
0: C'est ça, en numérique, t'as raison.
2: Ah ouais, mon pote.
0: Ouais, c'est ça, t'as raison. Alors, vite couille et Tobéry, la question c'est, savez-vous ce que veut dire Quintena?
20: Quintena, c'est un magasin d'outillage, ça.
2: Ouais.
0: N'importe quoi.
20: Tu me dis Quintena?
0: Quinquennat.
20: Ah, quinquennat, c'est la.
0: Oh, quinquennat.
2: Là, tu dis ça
0: non,
2: tout à l'heure.
0: Non, je dis le quinquennat, c'est toi qui. Quoi, tu pues, ta gueule.
9: Tu dis quinquennat tout à l'heure.
0: Ta gueule. Donc, pour vous, Vitecouille et Tobéry.
6: Le quinquennat, c'est une marque de chaussures.
0: Quinquennat, pas quinquennat. Oh là là.
20: Je crois que c'est la durée du mandat présidentiel, mais je suis pas sûr.
0: Voilà, c'est ce que je viens de dire depuis tout à l'heure que j'explique.
20: Ah d'accord, j'avais pas compris. Hein.
0: Ah d'accord, ah bah dis donc, faut peut-être vous réveiller, hein. C'est pas parce que c'est la nuit marathon que vous dormez déjà à 1h15 du matin. C'est pas comme si qu'on faisait 2 heures de débat d'affilée.
18: Ouais,
0: hein.
18: C'est clair, ça va.
2: Gérard, tu, justement en parlant de la nuit marathon, tu sais ce que c'est 10 personnes de forte corpulence dans l'eau?
0: Non.
18: C'est marrant, quand tu me l'as raconté tout à l'heure, c'était pas...
2: Ouais, non mais je veux pas dire de nom à l'antenne, hein. Vous savez bien que c'est saucisson mystère. 10 saucissons mystère dans une mare d'eau, c'est quoi?
6: C'est toute la famille à la plage, non?
2: Non, c'est une marathon.
0: D'accord.
2: Voilà, bon.
0: N'importe quoi. Ouais,
18: Rigo. Oui, encore une très bonne question sur IRC de Nescafé. Il te demande comment ça se passe le quinquennat chez les Pokémon. Est-ce que Pikachu, il a fait un Pokémon de.
2: Un quinquennat de.
0: Mais ça existe pas. Ça existe pas.
6: Toi, c'est plutôt Cacapu. Hein.
0: Ouais, c'est ça, t'as raison.
6: Cacapu.
2: Devant ton micro, ma couille.
8: Hey Gérard, je suis devant une webcam, c'est chiant, mais je vois le studio et tout, et je vois ta tête. C'est mortel. Ah là, il y a Manu qui lève la main, il fait un bras d'honneur et tout.
2: Ah, génial.
8: Ouais.
2: Sur internet, s'ils ont des webcams, ils peuvent voir le studio.
0: Mais...
8: tu lèves le bras.
0: À mon avis, c'est à côté.
2: Bah non,
0: donc,
2: non.
0: Ouais, tiens mon cul.
2: Mais non, elle est là, la web, regarde.
0: Avez-vous déjà entendu parler du quinquennat? C'est bien. Salut. Avez-vous déjà entendu parler du quinquennat? Alors, 48% des gens répondent oui, mais ils préfèrent le septennat. Alors, 27% répondent qu'il y a une différence de 2 ans en pauvre con. Ça, c'est pas mal. C'est bien ça. 17% des gens sont fonctionnaires et dorment, bien sûr, pourquoi pas. Et 9% sont plus intéressés par les Philippines. Alors ça, j'en ai rien à foutre. Alors, je vais faire le sondage comme ça va aller plus vite. Deuxième question. Deuxième sondage. Alors, que doit-on faire pour mettre en place le quinquennat? Alors, 45% des gens répondent en mettant des cultes. Des quoi? Des culs? C'est quoi ça encore?
2: Non.
0: Enfin, on s'en fout. 31% des gens répondent qu'il faut faire des emplois fictifs. 20% pensent qu'il faut suivre un ministre en partout, bien sûr, pourquoi pas. Et 12% des gens pensent que la France va gagner l'Euro 2000. Celui qui s'amuse à sortir des sondages, c'est pas l'Euro, R-O-T, mais Euro, E-U-R-O.
2: Ah, comme la monnaie.
0: Voilà.
2: Ah, d'accord, merde.
0: Donc, troisième sondage. Que peut apporter le quinquennat? Alors, 75% des gens disent la possibilité d'être plus disponible pour la SADO. Pourquoi pas. 29% répondent que l'important c'est la rose, l'important, oui, bien sûr. 23% disent une fermeture des foyers d'hébergement, pourquoi pas. Et 5% répondent des ministres, des présidents en tôle.
2: On comprend rien ce que tu dis. Garde-en un peu pour tout à l'heure, mon grand, on va reprendre le débat là.
0: Donc, il y a déjà la moitié des trucs, je sais pas d'où, de toute manière, c'est pas Rigo qui les sort, donc c'est
2: vous. Rigo.
0: Non, parce que j'ai demandé.
2: Il va faire quinquennat.com.
0: Non, parce que j'ai déjà demandé à Rigo d'avoir le sondage. Il m'a dit que la photocopieuse était en panne. Donc,
2: elle n'est pas réparée.
6: En plus, ça parle des Philippines. Attends, des
0: ok, alors, êtes-vous.
6: D'ailleurs,
0: êtes-vous prêt?
2: Bonsoir,
0: Ali. Êtes-vous prêt à vous présenter à l'élection du quinquennat? On va demander à l'Aziza.
22: Ce mot, nous ne le connaissons pas, ni vous, ni nous. Cependant, nous allons essayer de l'apprendre ensemble.
0: Bon. Celui qui s'amuse à faire ça, arrête, parce que ça me gonfle. Sérieusement. Alors, êtes-vous prêt à vous présenter à l'élection du quinquennat, l'Aziza?
2: T'as dit quinquennat, là?
0: Ouais. Quinquennat.
6: Moi, honnêtement, je suis pas prêt.
0: Ouais.
6: Parce que je pense que je suis pas encore assez mûr.
0: Mmh.
6: Il faut savoir laisser mûrir les choses dans la vie. Mm-hmm. Et je pense que c'est quelque chose qui demande réflexion. Donc moi, je pense que je suis pas prêt. Par contre, toi, je pense que t'es bien mûr.
0: Oh non, mais moi,
6: je pense que tu commences même un petit peu à pourrir.
0: Ah bah c'est bien. Dans ces cas-là, la Ziza.
6: Il faut cueillir le fruit avant qu'il soit pourri.
0: La Ziza, dans ces cas-là, tu vois ce que je veux te dire? Si je commence à pourrir, eh ben je te dis bonne nuit. Au revoir. La Ziza, au revoir.
6: Au revoir.
0: Oh, merci pour ceux qui chantent derrière. Pug dog.
2: Pousse doggy dog.
0: Pousse doggy dog.
6: Wesh, wesh. Ouais, bah non, moi me présenter à l'élection du quinquennat, il n'y a pas moyen, parce que je suis encore trop jeune, j'ai pas mal de choses à vivre, et la politique, c'est pas mon truc. Donc voilà.
2: Mais ouais, excuse-moi, si le président ou je sais pas le ministre devait se présenter au septennat et qu'il a été élu, est-ce qu'il peut se représenter en même temps pour le quinquennat s'il va avoir lieu là?
0: Mais justement,
18: c'est une bonne question.
0: Non mais justement là on va pas tout mélanger parce que je demande êtes-vous prêt à vous présenter à l'élection du quinquennat? Non,
2: par exemple là Monsieur Chirac, le président, est-ce qu'il peut se présenter pour le quinquennat s'il fait déjà le septennat?
0: Justement, c'est lui à l'heure actuelle qui demande à ce que le quinquennat soit modifié. Donc lui. Si tu veux, il va se représenter là en 2002, donc il est prévu là pour 7 ans. Mais ce qui va se produire, c'est que là, on va en parler tout à l'heure. Mais le problème qui va se poser, c'est de savoir s'il va être élu ou pas. C'est de savoir, parce que là, c'est un mandat présidentiel qui dure 7 ans.
2: On parle pas trop politique quand même.
0: Non, mais moi, je te dis.
2: Tu t'engages,
0: non, mais moi, je m'en fous. De manière, on a voulu faire un débat là-dessus. Moi, je me lance, c'est tout.
2: De toute façon, t'es de gauche, toi.
0: Non, moi, je suis pas. Moi, de toute manière, que.
2: T'es pour les Verts.
0: Non, mais
2: écolo,
0: moi, de toute manière, il y a un problème. Il y a un truc qui te dit que tu sois de gauche ou de droite, de toute manière, tu seras cocu. Voilà, terminé, point final à la ligne. Hop! Comme ça, j'ai répondu à ta question.
2: Non, donc, okay. En 2002, Chirac se représente pour le quinquennat.
0: On ne sait pas.
2: Pour un septennat, en fait.
0: Non, mais on ne sait pas, justement, s'il va se représenter ou s'il ne va pas se représenter.
2: Ouais, mais pour combien de temps? Pour 7 ou 5?
0: Mais voilà, c'est là le problème qui va se produire.
2: Quel problème?
0: Le problème, on va le savoir sur la question d'après. Parce que
2: chaud. Il y a des trucs
0: qui va falloir...
2: Et Jospin, tu dois le savoir, tu sais, il y avait une rumeur comme quoi c'était ton père.
0: J'en ai rien à foutre. Toberi.
2: Il a attendu que t'aies quinquennat pour te.
0: Excuse-moi,
2: juste avant, on va accueillir Zoubida.
7: Zoubida.
0: Zoubida.
2: Salut Zoubida.
7: Zoubida. Qu'est-ce que tu vas pleurer? Zoubida.
0: Zoubida.
7: Bien chaud ce soir, bonsoir.
0: Zoubida, t'appelles d'où s'il te plaît, merci?
7: Marrakech. Marrakech sur mer.
0: Encore un qui est en train de se foutre de ma gueule, mais grave de chez grave.
7: Bah comme d'hab, de toute façon. Marrakech sur mer, dans le Vercors.
0: T'appelles d'où?
7: Dans le Vercors. Marrakech sur mer.
0: Ta fréquence, s'il te plaît.
7: 107.2.
0: Merci, enfin. T'as quand même compris ce que je voulais dire.
7: Tout à fait, je suis pour le quinquennat, moi.
0: Ouais, pour l'instant, c'est pas à toi que je m'adresse.
2: Devant ton micro, mon poulet.
0: Toberi.
10: Ouais, alors moi, ce que j'ai compris du quinquennat, c'est que maintenant, on peut devenir président à 5 ans, alors qu'avant, on était obligé d'attendre d'avoir 7 ans.
0: Mais non, voilà. Mais je te parle pas de l'âge, mais t'es vraiment tobé, toi.
2: T'es tobé, hein.
0: T'es vraiment tobé, mon pote.
2: T'es
0: tobé, hein.
10: T'es dégueulasse.
0: T'as quel âge?
10: Hein?
0: Ouais, 2 à 3, on saute, à 4, on recommence. Allez, Toberi,
2: Manuel.
0: Ouais, Toberi, tu lui dis au revoir, comme ça il comprendra quand je lui parle.
2: Je peux pas, j'ai besoin d'un nouvel appart.
0: Toberi, tu lui dis au revoir.
7: Bien joué.
0: Manu. Rigo, pardon, merde.
18: Ouais, bien, ouais. Il y a un snake sur l'IRC qui te demande comment est-ce qu'on attrape un quinquennat. Il voulait savoir si c'était contagieux.
0: Il n'y a pas de maladie pour ça. Donc sa réponse, elle a ni queue ni tête.
18: Mais si un président est malade, est-ce qu'il peut continuer son quinquennat?
0: Ben, s'il est malade, ça dépend ce qu'il a comme maladie. Mm-hmm. Ou sinon, c'est le Premier ministre qui prend la relève en attendant qu'il soit guéri. Voilà.
18: Mm-hmm.
0: Voilà. Donc, vite couille.
20: S'il faut devenir président derrière du quinquennat, je veux bien.
0: Mm-hmm.
20: Mais je sais pas, c'est pour quoi faire, quoi.
0: Ben, à ton avis.
20: Ben, je sais pas, tu me dis pas.
0: À ton avis, si on fait un quinquennat, s'il y a un quinquennat qui est prévu à l'heure actuelle, c'est pourquoi?
20: Ben, à ton avis. J'aimerais que tu m'expliques. Parce
0: non, mais attends, déjà, tu peux me dire quel âge que tu as, s'il te plaît?
20: J'ai
0: 23. 23. Et t'as suivi tu suis un peu les infos?
20: Ben, je regarde Friends, mais.
0: Ah ouais, d'accord. Non, mais attendez, c'est bien, parce que je lui demande est-ce qu'elle suit les infos, elle me répond, je regarde Friends. C'est bien, c'est pas
17: c'est
0: mal.
17: Quoi, Friends?
20: Non, c'est parce que c'est avant les infos, c'est tout.
0: Mais est-ce que tu regardes les infos?
20: Après Friends, ouais, je regarde les infos.
0: Ouais. Ouais, d'accord.
20: Mais j'ai entendu parler de ça, mais j'ai pas compris quoi. Ils veulent tous se présenter au quinquennat, mais
0: moi,
20: ça servira
0: à quoi? Non, allez, c'est bon, t'as pas encore compris ce que je voulais dire. Joubida.
21: Moi, je suis d'accord pour le principe du quinquennat, mais moi, je veux que l'euro, ça soit tous les 4 ans. Ça change pas.
0: Oh, alors, lui, complètement tombé aussi, celui-là. Il me parle du foot alors que je parle du quinquennat. On en a rien à foutre du foot dans le quinquennat.
21: Non,
0: hein,
21: mais l'euro, tu me le confirmes, ça sera tous les 4 ans.
0: Ouais, mais ça, je m'en fous, moi, de l'euro.
3: Gérard, je te coupe 2 minutes.
0: C'est qui?
3: Ouais, c'est Pousse Snowy Snowy en Ludo.
20: Ouais.
3: Doggy Dog. C'est parce que je vois 3-4 vis devant moi, donc peut-être que pour ta jambe Paris pas cher, ça pourrait prendre service.
0: C'est ça, t'as raison. Fous-toi bien de ma gueule aussi, toi, parce que je te dis bonne nuit, au revoir.
3: Hop. Salut.
0: Allez, hop. Bonne nuit. Manu.
21: Ça dégage.
0: Attends. Tu me sors Pousse Doggy Bug.
21: Pousse Doggy Bug.
0: Au revoir.
2: Gérard, est-ce que avec cette nouvelle version là du quinquennat, il y a Arsène là, il y a Arsène. Mmh. Avec la nouvelle version du quinquennat, tout le monde pourra se présenter.
0: Ben justement là, c'est.
2: On
0: là,
2: en est peut-être à la troisième question là.
0: Voilà, justement, c'est sur cette question-là que je vais te répondre.
2: On va tout savoir.
0: Voilà.
2: Putain.
0: Donc, si Manu.
2: Tu le dis maintenant ou pas?
0: Ben attends, parce qu'il me manque. J'ai que 2 auditeurs.
2: Ben c'est pas grave.
17: C'est pas grave. Tu vires tout le monde. On peut accueillir Jacques Langfouré.
0: Hein, Jacques Langfouré.
11: Oui, bonsoir.
2: Bonsoir.
11: Salut, bonsoir. C'est Jacques Langfouré. J'appelle de Blois-sur-Niol.
21: Et apparemment, tu forces des anus. Hein.
11: Tout à fait.
0: Salut Jacques. La fréquence de Blois.
11: Alors, c'est dans le Jura maritime. C'est 108.8.
21: Exact.
0: Dans le Jura maritime. Pourquoi pas?
2: Ben oui, il y a un fleuve. Hein. 108.8.
11: 108.8. Exact.
0: Ok, donc on a vu une couille Jobita et Jacques Lang. Hein.
11: Oui, ouais.
0: Les autres. Hop.
21: Moi, pour relancer un peu ton débat, Gérard, tu penses pas que en fait, l'idée de quinquennat de Jacques Chirac,
0: c'est qui parle là?
21: C'est Zoubida.
0: Ouais.
21: C'est en fait pour relancer le débat. Tu penses pas que l'idée de Jacques Chirac de relancer le débat sur le quinquennat, c'est pas pour faire oublier les affaires dans lesquelles se sont emmêlés le RPR.
0: Tu vas trop loin, Zoubida, là-dedans. Ouais. Tu vas trop loin.
2: Stop. Reviens un peu vers le.
0: Reviens sur le thème du débat.
2: T'as un sans fil. Reviens vers la base.
0: Okay. T'as un sans fil?
21: Non, c'est bon.
11: Non.
2: Vas-y, tu peux. Voilà.
21: J'ai un fil, mais je voulais te poser une question. Qu'est-ce que t'en pensais, toi?
0: Non, mais j'en ai rien à foutre de ça.
21: D'accord.
0: Rigaud.
12: Ça manquait. On a eu droit à l'histoire de.
0: Rigaud, une question, non?
18: J'ai pas capté. Il y a Nescafé sur l'IRC qui te demande s'il faut avoir son bac de philo en particulier pour avoir son quinquennat.
0: Justement, je lui répondrai pas parce que ça va être la question, comme on aura le droit de dépasser de 5-10 minutes, pas plus.
18: Et vite fait, est-ce que y a Nello qui demande comment s'appellent les habitants du quinquennat?
0: Ah là, je ne sais pas. Il y a
2: les quinquennois.
0: Ouais, à mon avis.
17: Les quinquennois.
2: Tous les quinquennois.
17: On accueille Monsieur Mazur. Bonsoir.
0: Oh non, yes.
23: Bonsoir, monsieur.
24: Allô.
0: Oh non, pas lui.
24: Oui, bonsoir, c'est Monsieur Mazur, votre ami.
23: Bonsoir.
24: Monsieur Gérard, comment allez-vous? Je suis ravi de vous retrouver.
0: Ouais, mais je m'en fous. Allez, bonne nuit.
24: Pour la raison que je regrette tant la disparition de l'émission L'Heure de Vérité, je vois que par votre organe, tout cela revit, cela me met en joie.
0: J'espère vous n'avez pas me casser les biandes jusqu'à la fin du débat, parce que sinon je vais vous dire au revoir aussi.
24: Absolument pas, monsieur Gérard, soyez tranquille.
0: Bon,
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21: Sur l'analyse de Régis Faucon, là.
0: Oh, Zoubida, au revoir. Ça t'apprendra de parler de n'importe qui. Allez, hop, Zoubida. Bonne nuit, au revoir, Zoubida.
21: Ok, fumez des spliffs.
0: C'est ça, t'as raison. Alors, la question donc que tu m'as posée tout à l'heure.
2: Très intéressante,
0: donc,
2: oui.
0: Faut-il faire un référendum pour le quinquennat?
2: Ah, voilà.
0: Alors, faut-il faire un référendum?
2: C'est quoi?
0: Pour le quinquennat.
18: Genre, faudrait donc, qu'il explique le référendum.
0: Alors, un référendum, c'est un truc qui va se passer lors en Assemblée nationale, là, au mois de septembre, pas avant, c'est prévu.
2: Oui.
0: Donc, tout le monde va dire si oui ou non ils sont d'accord sur le quinquennat pour qui dure 5 ou 7 ans.
2: Oui ou non pour le quinquennat de 7 ou 5 ans.
0: Voilà.
17: Et si c'est 7 ans, ça fait quoi?
0: Non, mais ça va dépendre du référendum. Parce que par exemple, t'as à peu près 50%, attends, je te coupe.
17: Il y a que les hommes qui vont aller voter alors.
0: Non, mais il y aura tous ceux qui sont à l'Assemblée nationale, donc ils vont faire une chose.
17: Là, tu dis un référendum.
0: Oui, mais le référendum, ça va être tous les gens qui seront à l'Assemblée.
2: Il y aura un référendum aussi.
0: Qui vont voter. Donc, ça va être là, ça va être à la majorité. Si, par exemple, t'as 50% des gens qui disent oui pour 7 ans, donc,
4: Bah c'est pas la majorité, il y aura égalité.
17: Il y a 50% ouais, mais, qui disent non. Hein.
0: Ouais, mais s'il y a 50-50, ça va dépendre de comment.
4: Ouais,
0: comment
4: s'il y a 50-50.
0: Ça... Oui, mais s'il y a 50-50, il y aura une.
4: Il y aura 6 ans, pas 5 et 7.
0: Non, mais ils recommenceront jusqu'à savoir pour savoir si on le garde 7 ans ou si on le garde 5 ans. C'est ça le truc.
4: Donc le quinquennat à 5 ou à 7 ans.
0: Voilà. Ouais. Donc maintenant.
17: Et si on veut moins,
0: Bah non, tu pourras pas l'avoir moins.
17: Non.
0: Parce que de toute manière, c'est 5 ou 7 ans.
17: Ah, mais pourquoi? Pourquoi 5 ans?
0: Mais oui, mais pourquoi 5 ans? Pourquoi? Parce que c'est le président qui a décidé que ça sera comme ça et c'est tout. Il changera pas son...

0: ça dure 7 ans, ça s'appelle un quinquennat, c'est tout.
1: Hein. Un quinquennat de 7. T'as un quinquennat de 7 et t'es le roi.
0: Je vois pas comment qu'on pourrait dire comment que ça s'appelle. Hein.
2: Non, je me demandais la question, c'est tout.
1: Parce que le septennat, c'est fini, donc on peut appeler ça un quinquennat.
3: On va accueillir Jojo à la place de Zoubida.
4: Oui, bonsoir à tous.
5: Bonsoir Jojo.
1: Ah, salut.
4: Bonsoir monsieur Jojo.
0: Jojo d'Ajaccio. Aïe. Alors entre Jojo d'Ajaccio et monsieur Mazur, je crois que le débat il va durer jusqu'à 2h30.
6: Oh, c'est un beau cadeau ça.
0: Jacques Lang.
4: C'est Jojo.
0: Ouais, Jojo, pour l'instant tu te tais s'il te plaît, je t'ai pas demandé.
5: Ouais, JG, moi je voulais savoir toi tu
0: Qui Jacques Lang.
5: C'est Jacques Lang, ouais.
0: Ouais, justement c'est à toi que je m'adresse.
5: Pourrais bien sûr, t'as pas donné ton avis toi si tu votes au référendum, tu votes 5 ou
0: non? Mais attends, je viens de te dire, c'est pas nous qui allons voter.
1: On peut pas aller à l'Assemblée.
5: On peut pas y aller, nous.
0: Non,
5: on
0: n'a
2: pas le droit de voter.
4: Oh non.
0: Mais non, ça se passera pas.
1: De toute façon, t'as pas de papier. T'as
5: une carte d'électeur, toi ou pas?
0: Ah non, mais moi, de toute manière.
5: Il paraît que t'as fait des filtres pour faire des spiffs avec.
0: C'est ça, Jacques Lang.
5: Ah non, c'est pas moi.
1: Il y a un passeport australien, Gérard, déjà.
5: C'est lente.
4: On peut pas voter.
0: Attendez, calme. Manu,
3: oui, Gérard, oui.
0: Calme-le, s'il te plaît, Gérard. Parce que là, ça devient grave.
3: D'accord. Sur IRC, il y a Yankee, il voulait savoir si pour un référendum d'un quinquennat, il fallait voter pendant 5 ans.
0: Mais ils sont bornés sur l'IRC ou quoi? Je viens d'expliquer comment que ça se passait un quinquennat.
3: Bah réexplique parce qu'ils n'ont pas compris.
0: Le quinquennat, c'est l'Assemblée nationale qui va dire si oui ou non ça durera 5 ans ou si ça durera 7 ans.
3: 7 ans, un quinquennat.
0: Terminé.
1: Et si l'Assemblée dit oui, ok, ça dure 5 ans et que le président dit non, je veux pas. À la fin, il se rétracte. Il se rétracte comme toi, des fois, à la fin du coït.
0: Non, mais ça, de toute manière, c'est pas le président qui va se rétracter. De toute manière, si c'est voté pour 7 ans, ça, la prochaine élection qui aura lieu en 2002, si c'est pour 7 ans, ça fera 2009. C'est tout.
1: Ah ouais, d'accord.
0: Hop, basta.
1: Ah ouais, d'accord.
0: Hop. Si c'est voté pour 5 ans, ça fera 2007 et c'est tout. Voilà. Monsieur Mazur.
7: Oui, monsieur Gérard.
0: Okay. Monsieur Mazur,
7: Monsieur Gérard, écoutez,
0: vous ouvrez vos esgourdes.
7: Non, écoutez, Monsieur Gérard, je suis absolument navré, mais la teneur des débats évoquait plutôt l'Assemblée nationale, un tel Capharnaüm que je n'ai pu saisir votre question. Auriez-vous l'amabilité, s'il vous plaît, de répéter?
0: Non, je ne répète pas la question.
7: Monsieur Gérard, je vous le demande très gentiment et je sais que vous avez bon fond sous vos aspects rugueux.
4: S'il te plaît, Gérard, répète.
0: Faut-il un référendum pour le quinquennat terminé?
7: Bien entendu, nous sommes en démocratie, alors c'est la moindre des choses.
5: Pas de gros mots, s'il te plaît, monsieur Mazur, pas de gros mots.
7: Pardon, j'ai dit
5: démocratie, on reste poli.
2: Non, faut pas dire ça.
7: Alors, nous sommes dans un système, n'est-ce pas, où le peuple décide, et je trouve qu'il serait de bon ton, n'est-ce pas, de demander l'avis au peuple avant de s'engager sur une question assez grave, n'est-ce pas?
0: Vite couille! Sandy, à ton merde, au revoir!
7: Au revoir, madame Vitrouille.
0: Voilà! Bonne nuit! Comme ça, celle-là, elle aura tout compris de ce que ça voulait dire le quinquennat, alors qu'elle a 23 ans, qu'elle sait même pas ce que je veux dire.
3: Ah, pubscred.
0: Jojo d'Ajaccio, maintenant.
4: Oui, Gérard. Ouais, mais disons que moi, j'ai un avis sur la question, mais les gens, ils me demandent pas mon avis. Hein. Parce que moi, je sais que Ivan Colonna, il se cache dans mon KGB, là, dans mon jardin.
0: Bon, Jojo, au revoir!
4: Mais c'est vrai,
0: au revoir. Allez, hop. Comme ça va aller plus vite parce que j'aime pas les gens qui se foutent de ma gueule en se mettant loin comme ça pour dire qu'on est Jojo d'Ajaccio.
3: Gérard,
0: tu fais. Oui, mais.
3: Alors, il y a Davy One qui me dit sur l'IRC qu'il paraît que la longueur du quinquennat a été calculée à l'aide d'une matrice booléenne. Est-ce que tu penses que c'est une bonne méthode?
0: Non, c'est faux tout ça. Bon, ils ont pas fini sur l'IRC de nous mettre des questions.
3: Ah, écoute, il est en école d'ingénieur de quinquennat.
0: Ouais, c'est ça, en école d'ingénieur, moi je suis en école d'animateur radio. Ok, on est combien? Vite fait, là, le point avant que je pose la cinquième question.
3: 5.
1: Dans le studio avec la mère de Manu, Monique, on est 5. Ouais.
0: Voilà. On est combien là sur l'IRC?
3: On doit être. Tout à l'heure, on était 7047. Et on doit être à peu près pareil.
0: Ok. Ouais,
1: on a augmenté un petit peu, quoi.
0: Alors. Une question qui est super bien.
1: Ah,
0: le quinquennat est-il réservé plus aux hommes qu'aux femmes?
1: Elle est bien celle-là. Ouais, c'est vrai. Attends, il y a
3: deux auditeurs en plus.
1: De nouveau pour le débat de Gérard.
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0: Fildard.
1: C'est pas moi.
0: Fildard, il est temps que tu te casses au mois de septembre, comme ça tu me feras moins chier.
3: Non, mais c'est pas ça, c'est qu'il faut qu'on se fasse du blé avant de partir. C'est pour ça qu'on ramasse un max.
0: Ouais, ouais. Donc, toi, t'as pas besoin de lait avant ton mariage. Ok, terminé.
3: Ok, on va accueillir Ramzy. Bonsoir.
0: Ramzy, bonsoir.
5: Bonsoir, Fildard, bonsoir.

0: Nuit, bonsoir les auditeurs.
1: Salut.
2: Bonsoir. Ah. Et on va accueillir Vladimir Poustine.
1: Oui, t'as bien bossé mon con aujourd'hui.
3: T'as bossé grave.
4: Manu,
0: oui,
4: au deuxième débat, je veux plus te voir. Je veux pas te voir au deuxième débat parce que là pour l'instant tu me.
2: Qu'est-ce qui se passe ma chatte?
4: Je suis pas ta chatte d'accord. Oui. Pour l'instant t'es en train de me prendre des auditeurs cons.
2: Bah écoute,
3: bonsoir Gérard.
0: Bonsoir Vladimir.
3: Bonsoir à tous les auditeurs.
0: Bravo pour ce que tu as fait avec Brice Le Thiot d'abord.
4: Ça y est, ouais.
1: Pas de politique, merde.
4: Alors, Ramzy, t'appelles d'où?
0: J'appelle de Troyes.
1: Oh, chaud.
0: Encore. Enculé.
4: Oh, l'enculé, il dit au revoir, hop, terminé.
0: Bonsoir, Ramzy.
4: Allez, au revoir, Ramzy.
0: C'est pas moi, tu commences. Terminé, bonne nuit.
4: Allez, hop. Comme ça, celui-là, il ira vite. Vladimir, t'appelles d'où?
1: De Moscou, non?
4: Vladimir, t'appelles d'où?
5: Une seconde, calme-toi, deux secondes. J'appelle de Caen.
0: Rouge.
4: Ta fréquence?
5: 102.7.
0: Il est super.
4: Alors, la question, vous l'avez tous entendue?
1: Ah ouais, c'était génial.
5: Non, pas du tout.
4: Oh non, mais ça y est.
1: Oh merde, t'es chié.
4: Putain, ils font chier quand ils s'y mettent.
0: C'est le bazar.
4: Le quinquennat est-il réservé plus aux hommes qu'aux femmes? Alors, monsieur Mazur.
6: Oui, bonsoir, c'est monsieur Mazur.
4: Oui, mais on s'en fout,
2: bonsoir,
4: on a.
2: Bonsoir, monsieur Mazur.
4: Monsieur Mazur.
6: À madame votre mère, n'est-ce pas? Qui paraît-il est présente. Je la salue bien bas.
2: Dis bonjour à monsieur Mazur.
7: Oui, bonjour.
6: Bonjour, madame Manu. Bon, Manu m'appelle comme ça, n'est-ce pas? Alors, monsieur Gérard, pour répondre
4: à votre monsieur
6: question,
4: Mazur.
6: Moi, je dirais.
4: Monsieur Mazur, je vous pose une question. Vous arrêtez de dire bonsoir quand je vous demande de répondre à la question, d'accord?
6: Absolument. C'était une formule de politesse, je ne le répéterai pas.
4: D'accord.
6: Alors, écoutez, de par l'étymologie même du mot quinquennat, et je crois qu'il sort directement de la bouche de notre président de la République, n'est-ce pas? Je dirais que c'est, bien entendu, on dit un quinquennat et non pas une quinquennate ou une quinquennette.
4: Notre manière, ça se dit un quinquennat.
6: Pardon, excusez-moi.
4: Ça se dit un, ça se dit
6: oui,
4: pas une.
6: Non, eh bien j'y arrive, eh bien je pense que le quinquennat, par définition, est donc plus masculin.
4: Alors,
6: avec
4: une question, monsieur Mazur, une question que je vais vous poser. Si, par exemple, une femme est élue présidente de la République.
6: C'est impossible, monsieur Gérard, vous le savez bien. Vous êtes en pleine sortie.
4: Non, mais attends.
6: Vous fabulez, monsieur Gérard.
4: Non, mais attendez, ça peut très bien se produire.
6: Mais non, monsieur Gérard, nous avons déjà eu un exemple d'une femme Premier ministre. On sait bien maintenant, cette personne a complètement disparu de la circulation. Je veux dire, on l'appelle Cresson Mystère maintenant, par ici.
4: Monsieur Mazur.
6: Monsieur Gérard.
4: Au revoir.
6: Pourquoi, monsieur Gérard?
4: Il n'a rien dit.
1: Il n'a rien dit. Oh.
6: Mais bonne nuit. Tout le monde peut en témoigner. Je n'ai absolument rien dit. Je ne comprends pas.
2: Moi, je témoigne. Hein. Rien dit.
3: Il n'a rien dit.
6: Attendez, c'est
4: Vladimir.
3: Bah oui.
4: Non, 5 minutes, Vladimir.
2: Non, c'est pas grave. Vas-y.
4: Non, mais tu m'accueilles un autre auditeur en priorité.
2: On accueille Éric Judor. Bonsoir.
8: Oui, bonsoir. Bonsoir.
4: T'appelles d'où, Éric Judor?
8: J'appelle de Nantes, 97.3.
1: Bon, ok, super. Tu parles bien dans ton téléphone, Éric. Hein.
4: J'espère que c'est pas. C'est un portable?
1: Non, c'est un Bouygues.
8: Bah non, c'est un téléphone fixe.
1: C'est un Bouygues.
4: Ouais, mais tu parles devant ta sucette.
1: C'est un Bouygues SFR.
4: Manu. Rigo, pardon. Merde.
9: Je m'appelle toujours comme ça. Il y a Esme sur IRC qui voulait savoir combien est-ce qu'on peut garer de camions dans un quinquennat.
4: Bon, là, je réponds même pas à cette question pourrie. Voilà, ça sert à rien du tout de l'avoir que je t'aille demander la question.
1: Tu t'appelles Simon sur Europe 1, Rigo.
4: L'après-midi. Là, je crois que cette question-là, j'y répondrai même pas.
9: Arrête, file-là.
4: Vladimir. Il y a autre chose, non?
9: Non.
4: Non, bon, tant mieux.
8: Bon, tu me laisses parler?
4: Si je veux, non. Tu permets?
8: D'accord, je permets.
0: De toute façon, c'est un show, Vladimir.
4: Alors, Vladimir, donc toi maintenant?
8: Ouais, bah alors moi je pense que des femmes au pouvoir, c'est pas possible.
4: Bah alors tu peux me dire comment que ça se fait qu'il y en a qui sont quand même.
0: Lesquelles?
4: Je citerai pas de nom, c'est tout.
0: Bah alors?
4: Bah je te dis, moi, il y a des femmes qui sont dans le gouvernement.
8: C'est tout. Jambes en l'air à l'Elysée, tout ça, donc c'est pour ça que.
4: Ouais, bah alors Vladimir, la partie de jambes en l'air, tu vas la faire avec ta femme dans ton lit.
8: Calme-toi. Non, mais attends, mais j'ai trop envoyé une bombe.
4: Au revoir. Allez, hop, bonne nuit, Vladimir. Jacques Lang de Fourré.
0: C'est Jack.
4: Jacques Lang Fourré, c'est bien ce que j'ai dit.
0: Moi, je pense qu'il faut respecter la parité.
4: Mmh.
0: Je sais pas ce que t'en penses. Moi, je taxerais les gens qui disent ça de misogynie, carrément, direct.
4: Mais tu peux expliquer?
0: Eh ben, la misogynie, c'est quand, en fait, c'est pas bien. Et ça, moi, je pense qu'à la limite, ça devrait pas exister.
9: Mm-hmm. Gérard, sur RC, il y a beaucoup de gens qui aimeraient que tu expliques ce qu'est la parité.
4: C'est quoi ça?
9: C'est ce qui t'a dit l'auditeur dans sa réponse.
4: Mais attends, mais la parité.
0: Pour le quinquennat, tu devrais savoir ce que c'est, forcément.
4: Si mais attends, la parité, de manière, c'est que ça soit réparti, que ça soit autant d'hommes que de femmes qui soient au gouvernement, c'est tout. Voilà.
0: Bravo.
4: Voilà.
0: Bravo.
4: Eric Judor.
0: Ah, tu m'as fumé, je m'y attendais pas là.
4: Eric Judor.
7: Non mais là t'as tout déchiré là, avec ton histoire de la parité, c'est exactement ça. Il y a
0: pas l'habitude, hein, franchement, moi je suis
4: bon,
0: là.
4: Eric.
7: T'as tout niqué.
4: Moi, je suis Eric parti, Judor. Hein. Une fois le nom.
0: Couille, hein. Bah qu'est-ce que je viens de te dire? Ah, t'es une lumière.
4: Attends, mais
0: tu m'as niqué 3 ans de ma vie là, avec cette réponse. Laisse tomber.
4: Alors tu vas pas répondre?
7: Trop fort toi, t'es en vraiment toi aussi.
4: Oh, tu vas pas répondre?
7: Mais si, je t'ai répondu. Je t'ai dit qu'il y avait la parité, c'est qu'il y avait autant d'hommes, autant d'hommes que de femmes à la politique.
4: Mais voilà. Attends, espèce d'andouille, c'est moi qui viens de le dire.
7: Mais non, c'est ma réponse.
4: Mais non, mais moi c'était la mienne, espèce d'andouille.
7: C'est ma réponse, tu m'as piqué ma réponse. Tu m'as piqué ma réponse.
4: Mais si t'es pas content, tu gères, mais c'est tout.
7: Non, je suis très bien.
4: Bon bah alors.
0: Attends, GG, on peut faire un deuxième essai pour voir si t'étais juste.
4: Non, il y a pas de deuxième essai. Il y a pas de deuxième essai.
0: C'est quoi la misogynie?
4: Ah merde, il y a pas de deuxième essai, Manu.
0: Ça me rassure.
4: T'as pas d'autres auditeurs?
2: Si, j'ai Conchita Martinez. Bonsoir.
4: Oh putain.
0: Bonsoir Conchita.
4: Bonsoir Martinez.
10: Conchita Martinez.
6: Bonsoir madame Conchita.
0: J'adore tes cuisses.
4: Qu'est-ce qu'il fait encore là, monsieur Mazur?
2: On l'a pas viré, il a rien dit.
0: Vous aimez le jambon d'Espagne, mais j'aime tes cuisses.
4: Ah non, mais attends, mais moi j'ai dit que monsieur Mazur, j'en voulais plus, hein.
2: Bah attends, il y a plus qui répond bien dans le débat. Ouais,
4: non, mais moi j'ai dit que monsieur Mazur, j'en voulais plus.
6: Monsieur Gérard,
2: il a rien dit.
0: Bonsoir monsieur Mazur. Bonsoir.
7: Une fois qu'il y a quelqu'un dans le débat, tu devrais être content, sérieux.
4: Conchita Martinez là.
10: Oui, je suis marraine d'un site de copieurs. J'appelle de Troyes.
4: Oh là, encore une croyance. Bon allez, tu réponds Conchita Martinez.
10: Si je suis pour la parité.
4: Le quinquennat est-il réservé plus aux hommes qu'aux femmes? Point final à la ligne. Vous arrêtez avec vos parités parce que vous commencez à me les gonfler.
10: Moi je trouve que ça devrait être plus réservé aux femmes.
4: Pourquoi? Que moi, dans ces cas-là, je vais vous demander, est-ce qu'il faudrait plus de parité dans le tennis ou pas, ou dans le football? Comment enculé? Alors, Eric Judor, au revoir.
0: Putain.
4: Y a pas de putain, on dit moment de travail. Allez, dégage. Allez, terminé, celui-là.
9: Gérard, j'ai une petite question de snooze sur l'IRC, où on est 8743.
1: Ah bien, ça monte.
9: T'écris gros, hein, putain. Mmh. Et donc c'est une question de snooze, il demande si le président est un cachalot, est-ce que le quinquennat durera 110 ans?
4: Bon, alors lui, sa question, il se la carre ou quoi, je pense, parce qu'il n'y a jamais eu de président qui faisait 100... Combien?
9: 110.
4: 110 kilos, 110. Ça n'existe pas. 110 kilos, si. Président de la République, qui
1: bah, dans le 15, j'en ai vu une, moi. Dans la circonscription du 15e,
4: il y en a. Dans le 15e, attends, merde, la mienne, d'accord, espèce de connard.
1: Mais c'est pas la tienne.
4: Alors ta gueule,
1: elle
4: faisait pas.
1: Était dans un break.
9: On parlait pas d'elle, on parlait d'un cachalot.
4: Ouais, ben je m'en fous, il n'y a pas de président cachalot. Manu.
2: On va accueillir à la place de je sais plus qui.
4: Eric Judor.
2: On va accueillir Pouscaï.
1: Oui, et avant d'appeler Pouscaï, c'est bien les débats de Gérard.
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4: Ça c'est bien tes conneries, hein, Fulda. Après tu diras pas que c'est toi là.
1: Bah non.
4: Non c'est moi qui s'amuse. Pouscaï, t'appelles d'où?
12: Ouais, ça va, bonsoir, tranquille.
4: Ouais,
12: t'as 9-4. Bonsoir Pouscaï.
4: 101.9.
12: Ça va, tranquille.
4: Tranquille. Quand tu étais à Martinez, t'appelais d'où? Parce que j'ai pas eu ta fréquence.
10: J'ai dit j'appelle de 3.
4: Ta fréquence de 3.
1: C'est 107.3, ça a pas changé depuis tout à l'heure, c'est en numérique.
10: Bah ouais. Merci
6: Fulda. Digital.
4: Ouais, Rigo.
9: Non, vas-y, enchaîne. Vas-y.
4: Non.
9: Bah moi, j'ai 37-2. Hein. Enchaîner, vas-y, enchaîne. Non, c'est ton débat.
4: Il n'y a pas de zik, on fait des.
1: Vas-y, on enchaîne.
9: T'es un bonhomme ou t'es pas un bonhomme?
1: Non-stop, beau gosse.
4: Faut-il un diplôme pour être président? Tiens, on va demander à Pouscaï.
12: Faut-il un diplôme?
4: Ouais, pour être président pour le quinquennat. Hein, attention.
12: J'ai pas fait d'études, tu vois.
1: Ah, parce que Gérard. Gérard, au lieu de montrer tes dents au micro, c'est pas beau. Gérard, est-ce qu'il y a une différence entre le président qui fait le septennat, qui a un diplôme?
10: Le quoi?
4: Je parle septennat, le quinquennat, c'est pas zandouille.
1: Non, mais justement, par rapport au président actuel, donc il y a des diplômes pour être président en septennat.
0: Un quinquennat de 7, on dit.
1: Oui, un quinquennat de 7.
0: S'il te plaît.
1: Est-ce que le président qui va peut-être faire un quinquennat.
4: On n'en sait rien,
1: a besoin de diplôme ou pas? C'est ça qu'on
4: veut savoir. Justement, on n'en sait rien. De...
2: Non, mais il en faut moins, vu que c'est moins long.
4: Qu'est-ce qu'il me sort?
1: Il faut moins de diplômes, parce que c'est moins long.
4: Bah, ça sera moins long d'ici moi.
1: Bien bon, c'est Manu.
9: C'est clair.
4: Pouscaï.
12: Ouais, je pense qu'il faut des diplômes, c'est sûr.
4: Oh là, d'accord.
1: Oui, ta question, elle est débile.
4: Conchita Martinez.
12: Trop bête comme mec, toi.
10: Oui, j'espère que les gens qui gouvernent sont pas des neuneux, quoi.
4: Bah, pour l'instant, on en a eu.
10: C'est ce que je veux dire.
4: Ouais, mais on en a eu des neuneux.
10: Non, mais Gérard, tu vois ce que je veux dire.
4: Celui qui s'amuse à dire des conneries, tu vas voir, il va gerber dans moins de deux minutes.
2: Gérard, si t'étais président, tu ferais quoi, toi?
4: Ah, moi, je changerais tout. Hein.
12: Oh, c'est clair.
10: C'est quoi?
1: Plus de foyers.
10: Si j'étais
1: président. Plus d'arrêts de bus.
12: Les gens prennent un cajou gratos.
4: C'est ça.
0: Plus de chiottes.
4: Ouais, alors Jacques Lande, je t'emmerde. Au revoir.
0: Attention.
4: Hey, je te préviens, Jacques Lande, tu restes poli avec les gens qui t'emmerdent. Ok, au revoir.
0: Attention, ça va tomber.
4: Allez, au revoir à Jacques Lande. Ta gueule, hop, au revoir. Gérard. Bonne nuit à Jacques Lande. Comme ça, celui-là, il me prend moins chier.
9: Oui, Gérard, sur IRC, il y a Esmé encore qui te demande, elle voulait savoir pourquoi il y avait quinquennat et pas deux. Et elle préférait qu'il y en ait deux pour la parité. Qu'est-ce que t'en penses?
4: Mais non, mais de toute manière, on n'a qu'un président de la République, on n'en a pas deux. Mm-hmm. Mais sa question, elle a ni queue ni tête, c'est comme elle, c'est pas tapé sur l'IRC, c'est tout. Mm-hmm. Conchita Martinez.
10: Je viens de te répondre là.
4: Alors, monsieur Mazur.
6: Oui, absolument, j'imagine que, écoutez, minimum, le BEPS.
10: De quoi?
6: Le BEPS.
10: C'est quoi?
6: Eh bien, le BEPS, c'est un dérivé du TUCS. N'est-ce pas?
10: Et le TUC, c'est quoi?
6: C'est un diplôme de jeune.
10: Ah, d'accord.
4: Voilà. Et ça aboutit à quoi derrière?
6: Bah, écoutez, ça aboutit déjà à un diplôme, à la possibilité de choisir son métier, notamment celui de président de la République.
4: Ah, d'accord.
1: Voilà. Ça peut s'acheter, monsieur Mazur?
6: Ah non, absolument pas. Écoutez, non, nous vivons en France. La France n'est pas un pays de corruption par définition. Donc, vous pouvez obtenir le BEPS en choisissant des paquets de céréales, je crois.
4: C'est ça, alors pour
11: ça. 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
4: C'est bien de préciser les marques, c'est pas mal. C'est bon, monsieur Mazur. Manu.
2: Ouais, on va accueillir Mazarine Chirac. Bonsoir.
13: Bonsoir
4: qui
13: à tous.
2: Mazarine Chirac.
13: Bonsoir, c'est une exclue pour fun.
4: Mazarine.
13: Bonsoir.
4: Mazarine.
13: Oui, bonsoir. Bonsoir, je suis là. Hein.
2: C'est lui, Mazarine.
13: C'est moi. Hein.
2: Non, mais c'est un garçon, mais.
4: Ouais, non, en principe. D'accord.
13: C'est une exclue pour
9: fun. Chirac, là, c'est pour ça.
4: La fréquence.
2: Ah, il y a des homonymes.
13: 107.2.
4: 107.2.
2: Ah, c'est pas loin de 3. Hein, c'est...
4: Ouais, bien sûr.
13: On est sorti, celle-là.
4: Ouais,
13: Dédicace à ma mère la info quand même.
4: Ouais, c'est ça. Bah, moi aussi, je dédicace une info à n'importe.
6: C'est d'enculé.
4: Oh, tu restes poli, toi.
2: Bon, allez, vas-y.
4: Pousse-couille, là.
12: Bah, mais c'est pas moi, reste tranquille. Tranquille.
4: Marine.
12: 25 de fil rouge.
4: Ouais, Marine, là, tu réponds.
2: Marine, c'est qui?
12: Mazarine, c'est moi.
4: Ouais, Mazarine, là.
12: Ouais. Bah, attends, est-ce que tu peux me répéter répéter la question, s'il te plaît?
4: Putain, faut-il avoir un diplôme pour être président? Au quinquennat.
12: Ouais,
4: attention,
12: sinon tu peux pas. Oui, il faut des diplômes, c'est quand même des êtres qui s'occupent de la bonne vie en société. Donc je pense que oui, hein, et je tiens à faire encore une dédicace pour ma...
4: Non, c'est bon, hop, terminé. La dédicace, c'est le matin entre 6h et 9h avec Bob. Avec Bob, hop, terminé.
9: Chaud sur la prog. Gérard,
4: oui.
9: Une petite question de noix de coco, je comprends pas du tout. Il me demande, est-ce qu'un quinquennat peut se faire en essai TX?
4: Non, ça a rien à voir, ça. Ah. Le quinquennat, c'est des trucs de président. Mm. Les essais TX, c'est pour savoir si son TX fonctionne bien. Ça a rien à voir avec le débat d'aujourd'hui. Mm. Les débats sur la CB, on en a déjà assez fait. Donc, celui-là, il commence à me les gonfler. Mm-hmm. Ces essais TX, il se les fait dans son camion. Mm-hmm. Voilà.
9: Excuse-moi de t'interrompre encore. Il y a une petite question de Cara Fafa. Il te demande, est-ce que Clinton fait le quinquennat?
4: Justement,
9: comment ça se passe?
4: Non mais justement, c'est là qu'on va en parler.
2: Tu fais chier, tu bousilles.
4: Y a-t-il un quinquennat dans les autres pays? Comment qu'il peut avoir les questions?
9: Pas, ils disent que c'était sur radiogérard.fr.fr.
4: C'est ça. Celui qui s'amuse avec ça, il va bien m'enfler. Donc alors, y a-t-il un quinquennat dans les autres pays, c'est-à-dire les USA et tout ça? Donc on va Monsieur Mazur, comme il s'y connaît bien.
6: Vous savez tout comme moi, bien entendu, en ce qui concerne les États-Unis.
4: Attendez.
6: Oui.
4: Tu sais que tu veux demander quelque chose à Rigaud, là?
10: Non, parce qu'il a dit une connerie, c'est sur Radio Gérard.
4: Attends, tu sors d'où, toi?
10: C'est sur gg.fr.fr.
4: Ah, c'est Conchita Martinez? Eh, ça va, ouais!
2: Quoi?
10: Je t'ai mis un ace, hein.
4: Oh, tu te sens bien, là?
2: Dépêche-toi, monsieur Mazur, il voulait répondre, il était chaud comme la braise.
4: Mais tu te sens bien quand tu fais ça, là?
12: T'as mis le genou, là, un ace.
9: Dans les fesses.
4: Monsieur Mazur.
6: Monsieur Gérard. Écoutez, maintenant, avec cette interruption, j'ai perdu le fil de mes pensées.
4: Non, mais c'est pas grave.
6: Attendez,
1: y a-t-il le quinquennat ailleurs qu'en France, monsieur?
6: Monsieur Gérard, ne me coupez pas tout le temps la parole.
4: Ah, bah si, si vous voulez pas répondre tout de suite, je peux. Quand tu t'as Martinez.
6: Vous êtes très tendu, je crois.
4: Quand tu t'as Martinez, tu réponds à la question.
6: Écoutez, puis
4: monsieur Mazur, votre gueule.
6: En effet, qu'aux États-Unis.
4: Monsieur Mazur, vous taisez-vous.
13: Allez.
6: Parfois, il suffit que monsieur
4: Clinton. Monsieur Mazur, coupe. Coupe, monsieur Mazur.
6: Allez,
1: j'entends rien.
4: Coupe-moi, monsieur Mazur.
1: Ok.
4: Merci.
13: Ok, Gérard. Deuxième service.
4: Putain, mais t'es bouché des oreilles, faut peut-être aller voir quelqu'un, toi.
13: Mais reste tranquille, deux secondes, là.
4: Oh là.
9: Nani, s'il te plaît, le fais pas trop crier, je suis à côté.
4: Quand tu t'as Martinez.
10: Ouais, moi,
13: j'en ai... pas sentir bon.
10: Parce qu'en Europe, il y avait...
4: Là, tu lui dis même au revoir.
10: Hein?
6: Soit le vice-président, monsieur Al Gore, ou bien encore l'un de ses concurrents républicains.
9: C'est intéressant ce qu'il dit.
6: Je veux bien sûr parler de John McFilder.
13: Exactly.
6: Alors, John McFilder est bien entendu le concurrent direct de monsieur Clinton. C'est un jeune provincial qui arrive d'une petite
4: ville. Tu me coupes, tu lui dis au revoir.
6: Il s'appelle.
4: Tu lui dis au revoir.
1: Ah, d'accord.
4: Merci, et tu es.
1: Quand même.
6: Il est. Et
13: remets. Faute.
9: Assis-toi, Gérard.
1: Gérard, reviens à ta place.
13: Cam,
1: on va le couper, on va le couper.
9: Non, coupe pas les autres.
1: Mais non, tu fais n'importe quoi.
9: Oh là là, oh là là.
1: Laisse tomber l'affaire. Touche pas au standard.
4: Encore et vite fait.
1: Vite, d'accord. Et on tourne à ta place.
9: Dis-lui vite fait.
1: Tu dis rapidement, bon, vite fait, je vous dis au revoir. Tu vois, t'as pas le temps.
4: Hop, monsieur Mazur, au revoir, terminé, j'ai plus besoin de vous. Au revoir.
1: Et il était de grand secours.
9: Monsieur Mazur, t'as de la chance, il te vous voit.
4: Quand c'est à Martinez.
10: Ouais, donc je te disais, en Europe, il y a déjà le Brésil, la Hollande, l'Angleterre. Et l'Espagne, si je ne m'abuse. Mais non, on s'attend à s'agrandir. Hein.
4: Y a-t-il un quinquennat dans les autres pays? C'est ça que je te demande.
10: Ah, mais c'est ce que je te dis. Moi, je connais les pays d'Europe. Hein, parce que,
6: Mais là où Al Gore, le vice-président, n'est pas tout à fait d'accord avec
4: je sais pas où
6: Clinton, c'est concernant l'achat à niveau mondial, à l'échelle mondiale, n'est-ce pas? Et au niveau de l'économie d'ici.
1: Ah, on l'a trouvé, c'est bon.
14: Autant pour moi, il était en 1.
4: Ouais, ben, tu lui dis au revoir pour de bon, parce que j'en ai marre de lui.
1: Okay.
4: Je ne veux pas le revoir à 4h du matin.
1: Ça marche.
4: Ok.
15: Oui, bonsoir, c'est monsieur Mazur.
4: C'est ça. Manu.
14: Ah non, bah là je suis innocent, là.
4: Ouais, non, mais...
1: Non, c'est un truc enregistré, c'est un bidon. Ça, c'est un auditeur qui a fait une bidonnade.
4: Pouscaï.
13: Ouais, bah j'ai déjà répondu à tes questions, alors franchement...
4: Non. Y a-t-il un quinquennat dans les autres pays? Non, tu n'as pas encore répondu.
13: Ouais, excuse-moi. Non,
4: t'as répondu sur la 7, hein.
13: Ouais. Bon, alors, non, je pense pas. Hein. Je pense qu'il y a qu'en France.
4: Bah non, parce que la preuve que maintenant, ça va être un peu partout, hein.
13: Ouais, mais tu vois, tout de suite, là, je pense qu'il y a qu'en France.
4: Bon, bah ok, si c'est ta réponse, moi, je veux bien, hein. Mazarine.
16: Oui, pirate quand même, je tiens à préciser. Écoute, les quinquennats, il me semble que, ouais, aux States, il y a un quinquennat comme ça.
4: Ou aux États-Unis.
16: C'est plus crado aux States, hein. C'est, il crache dessus, c'est un truc de ouf, quoi.
4: Mais ça y est, ouais, là,
1: C'est en face.
4: Mais tu leur dis qu'ils se calment un peu là-bas.
1: En face,
14: c'est nul, hein.
1: C'est nul, hein.
13: Ouais, ils déconnent en face.
4: Ouais, Manu, pour
9: tu
4: terminer.
9: Tu sais rien, ça change
14: la carte. On accueille Michel Ricard. Bonsoir.
17: Bonsoir.
4: Tu peux éviter de préciser la marque
1: utilisée par le.
14: Non,
17: c'est le nom. Hein,
14: c'est le nom de famille.
17: Ouais.
4: T'appelles d'où, Michel?
17: Alors j'appelle de Bombourlet.
4: C'est où ça?
17: C'est dans les Vosges Atlantiques.
4: La fréquence des Vosges?
17: 109.9.
4: 109.9, ok.
17: Bonsoir Gérard.
9: Excuse-moi de t'interrompre, oui. Cher auditeur. Bon, j'ai une question, une très bonne question de Clinton, je ne sais pas si c'est le vrai. Il demande si le quinquennat ne risque pas d'augmenter le prix des paquets de cigarettes.
4: Mm-hmm. Ben ça, pour l'instant, il ne parle pas des hausses.
9: Genre des Camel, Marlboro.
4: Non, mais merci. Ouais, ben tu te tairas pour me sortir ça, je ne répondrai pas à l'auditeur.
1: Il a
4: merci.
1: Failli t'engueuler du Kistrit, faut dire.
4: Non, mais de toute manière, c'est même pas la peine que je lui réponde. Okay. Ah, terminé. Michel.
1: Ouais.
17: Ouais, bah écoute, moi je sais le quinquennat dans les pays étrangers, c'est ça, hein.
4: dans les autres pays.
17: Ah pardon, dans les autres pays. Je sais que les Indiens Raoni d'Amazonie, ils ont un quinquennat de 12, je crois.
4: Non, ça n'existe pas.
17: Si, ah bah si, il me semble, hein, moi c'est ce que j'ai entendu dire, mais ils allaient sûrement adapter le modèle français là-bas. À part ça, moi je pense que non, à part ça, les autres pays, ils ont leur propre système, parce que tu vois, par exemple, en Angleterre, ils ont un roi, enfin une reine.
4: Mmh.
17: Donc, je sais pas, est-ce que tu crois, toi, que le quinquennat est applicable aux majestés, en fait?
4: Fildar, s'il te plaît.
1: Oui.
4: Quand tu partiras, tu t'amuseras pas à mettre une double voix.
1: Hein, mais attends, je peux
4: ouais,
1: pas.
4: Ouais, non, mais je te préviens.
1: Mais je peux pas mettre de double voix.
4: Non, je te préviens. C'est le deuxième avertissement de la soirée.
1: Mais j'en ai pas eu un, j'ai pas eu le premier.
4: Moi, qu'est-ce que je voulais vous dire. Donc, y a-t-il un quinquennat dans les autres pays? Ça m'étonnerait.
1: Ah,
4: celui qui s'amuse à faire ça, bah,
1: ah, c'est peut-être Monique. Hein.
4: Non, c'est Monique qui fait la double voix. Tous les micros sont éteints. Il y a que le tien, Blaireau. Chez toi. Blaireau, il t'emmerde, connard.
1: Bah, tu vois, là, je peux pas faire la double voix si je parle pas.
4: Allez, terminé. Dernière question et après on laisse la place à Max.
1: Non, Max nous a dit qu'on pouvait déborder.
4: Non, mais moi je fais la dernière question et après je fais la conclusion.
1: Et toi, alors qu'est-ce que tu en penses sur la sixième là?
4: Bah, de quoi, sur la cinquième? Sur la cinquième, moi je viens de répondre.
1: Ah, t'as fait 6 questions, ma feignasse, en plus. Je crois
4: non, il y en a 8.
1: Eh ben alors c'est bon, encore 3 questions.
4: Non, mais il y en a une que je fais pas parce que j'ai pas les années.
1: C'est quoi les années?
18: On va trouver, nous.
4: Ouais, alors vas-y. Alors depuis quelle année existe le quinquennat? Toc, alors vas-y.
1: C'est con, ça, c'est pas.
18: Bah, c'est cette année là, c'est Chirac là. Mon père.
4: Ouais, non, mais depuis quelle année que ça existe, espèce d'andouille?
1: Bah 2000.
18: Année, là, c'est en 2000. Mais non,
1: on l'a jamais fait.
4: Bah si, ça s'est déjà produit bien avant.
1: Ah, ouh,
18: c'est Georges Pompidou, je crois, un truc comme ça.
4: Ouais, voilà. Il vient de le dire en l'instant, Georges Pompidou qui l'a inventé. Bah, alors, paf. Voilà, ça y est, la question est répondue.
18: Georges
19: Pompidou, c'est quelle année?
4: 1900 et des brouettes.
18: Ok. Gérard, t'as pas répondu tout à l'heure à ma question. Toi, tu penses que le quinquennat, c'est applicable aux majestés et tout ça?
4: Bah, de toute manière, pour les rois, on sait pas, parce que là-bas, en Angleterre, on sait pas exactement pour combien de temps qu'ils sont élus.
19: Le roi?
4: Non, ouais.
18: Bah ouais, le roi, ouais.
19: Ah, le roi,
18: pas la reine, quoi.
4: Non, mais on sait pas pour combien de temps qu'ils sont élus là-bas, en fin de compte.
18: Par exemple, au Vatican, est-ce que tu crois qu'il faudrait faire
4: un quinquennat pour le pape? Mais on parle pas du pape, on parle des présidents de la République, on parle pas des papes.
18: Non, mais le pape, c'est un quinquennat papal.
4: Mais ouais, mais attends, alors là, dans ces cas-là, l'autre, il a je sais pas quel âge, il marche avec une canne. Attends, ça va comme ça.
18: Bah, justement, on parle pas de la religion, hein.
4: Bon, bah alors.
18: On te respecte en tant qu'alcoolique, parle pas de la religion.
4: Attends, Mazarine.
18: Mazarine. Non.
4: Mazarine. Tu sais ce que tu vas faire? Tu vas continuer d'aller picoler dans ton lit. Au revoir. Mazarine, bonne nuit.
18: Picoler.
4: Alors, que pensez-vous?
1: C'est pas moi, merde.
4: Putain, je sens que le rapport, il va être gros jeudi.
1: Gros dossier jeudi.
4: Ouais, tu vas voir.
9: Ça va être chaud.
4: Alors, dernière question.
9: J'en ai une petite quand même. Il ouais. y a Thomas sur l'IRC. elle est bonne. Il y a une question de Thomas sur l'IRC. Il dit que, vu que le père, il n'y en a pas deux, est-ce que le quinquennat existe aussi en rouge?
4: N'importe quoi.
1: Ah, ouais. Voilà. C'est pas con comme question. Mais toi, tu comprends
4: pas. Non, mais attends. Le père Noël, tu crois qu'il y a deux pères Noël qui vont faire le quinquennat? Non, mais attends, n'importe quoi. Bah, toi, ouais. T'es vraiment taré. T'es vraiment taré, toi.
1: Mais non.
4: T'es taré de chez Grave. Hein. Il est temps que tu te barres en vacances et que tu reviennes plus du tout après.
1: Mais t'aurais dû lui poser la question.
4: On sera tranquille.
1: Au Père Noël, quand il est passé au foyer cette année.
4: C'est ça. Allez, va te faire foutre, arrête de parler du foyer parce que tout à l'heure, je vais t'emmener dedans de la gueule. Parce que tu mérites que ça en ce moment.
1: Bon, arrête.
4: Ok?
1: J'ai rien fait.
4: T'es qu'un pauvre con.
1: Oh, bah ça va.
4: Ok? Alors, lui manque que de tir. Alors, dernière question. Que pensez-vous?
1: Ah, un petit jingle.
18: Et bonus là, Mario.
9: Mario.
18: Un champignon de
9: doucement,
18: plus sur ta
9: doucement,
18: gueule.
9: Gérard.
4: Voilà.
1: Ah, il m'a éteint ma machine.
9: Ah putain.
4: Manu.
9: C'est un vieux loup des studios maintenant.
4: Ouais,
9: C'est un vieux loup tout court.
4: Manu.
2: Ouais, on accueille Super Popo. Bonsoir.
1: Ah, super.
20: Bonsoir. Bonsoir, Super Popo. J'ai du bon matos.
18: Ouais, yes.
4: T'appelles d'où?
20: J'appelle de.
18: Vitry.
20: J'ai pas cherché.
19: Brive.
4: T'appelles d'où?
1: Non, mais de Bordeaux. Brive, mais non, Bordeaux, t'es de Bordeaux.
20: Ah, Bordeaux.
4: Mais ouais, c'est ça, fous-toi de ma gueule. Parce que l'autre, tu te dis Bordeaux, ouais, tu dis Bordeaux.
1: Non, c'est qu'il a dit, il appelle souvent, c'est pour ça.
20: Mais
1: c'est
20: illégal. Genre, il y a du Super Popo à Bordeaux.
4: Ouais, c'est ça, t'as raison. Donc. Bon, dernière question. Que pensez-vous de l'intervention du président de la République sur le quinquennat?
20: Oh, t'es pourri tes questions.
2: Quinquennat.
9: Ouais, déjà.
4: Quinquennat, ouais.
20: Et on a taf de dingue. Mais on peut en parler, hein, franchement.
4: Super Popo.
20: Ouais, bah, tu parlais de Chirac, là, c'est ça?
18: Ouais.
20: Ouais, bah, je pense qu'il a eu tout à fait raison parce que, et à mon avis, il voit déjà les procès arriver, là, parce que je pense que Tibéri n'est qu'un bouc émissaire, hein, devant une.
4: Super Popo, tu parles de. Tu réponds à la question correctement ou sinon tu vires.
20: Bah, attends, mais j'allais te faire une réponse, là. Moi, je pense que.
4: Non, mais moi, je te dis, c'est ma réponse.
20: Ouais, bah, alors répète-la-moi bien, parce que.
4: Alors, bonne nuit. Hop.
20: Mais non,
1: mais viens d'arriver.
4: Au revoir.
1: Mais explique-lui.
4: Non, terminé. Explique. Allez. Hop, tu lui dis au revoir, comme ça, il comprendra ce que je veux dire.
18: Non, vas-y, Michel. Sois tolérant un peu dans la vie.
4: Michel.
18: Moi, je pense qu'il a été tout naze, tout ridicule.
4: Mm-hmm.
18: Le grand gominé, là.
17: parce que franchement il a retourné sa veste et que je le vois, ouais, franchement ça présente mieux quand il a bouffé des petits fours à la garde partie du 14 juillet plutôt que se la taper sérieux à parler du quinquennat là, avec deux pauvres journalistes. Non, franchement, non.
4: D'accord. Okay,
17: je sais pas ce que t'en penses.
4: Non, mais justement, j'en parlerai après.
17: Parce que c'est vrai que toi, tu votes pas. T'as une carte d'électeur de la République des Manouches, ça c'est d'accord.
4: Mais, alors, Michel, au revoir.
17: On voudra avoir ton avis quand même.
4: Au revoir. Michel, au revoir,
17: on
4: bonne nuit.
17: Avoir
4: non, non, au revoir Michel.
1: Il dort après Michel, t'inquiète.
4: Non, non, mais t'auras mon avis après. Ok, au revoir.
9: Gérard, vite fait, sur IRC, il y a quand même Yankee qui dit qu'il s'en pète du quinquennat, vu qu'en attendant sur Fun, il y en a quinquennaz.
4: Ah ben, lui, il est aussi con que celui qui est sur Fun, et moi, je dépense pas mon fric à gogo. Genre, je vais pas avoir plus de deux briques à payer pour
1: c'est gratuit l'internet la nuit.
4: Ouais. Ça, t'as raison.
1: T'es con, toi.
4: Je suis moins con que toi, espèce d'andouille.
5: Ça, c'est pas sûr, hein.
1: Pouscaille.
5: Ouais, bah, franchement, tu vois, le truc, c'est que moi, Chirac, il m'intéresse pas trop, donc j'ai pas regardé. J'ai préféré regarder une cassette d'Agence Tourisme.
4: D'accord. Bah, bien les pubs.
5: Bah, ouais, Manu. Bien sûr.
9: Donc, j'ai deux nouveaux auditeurs. J'ai Eddy, bonsoir.
21: Salut.
4: Bonsoir, Eddy.
1: Sois bon.
4: Eddy, une fois.
21: Oui, je suis là, bonsoir. J'appelle Gérard. 99.7.
9: Et on accueille Charles Pasquat.
22: Bonsoir. Bonsoir, c'est Charles Pasquat.
21: Salut Charles.
22: J'appelle de Toulouse, 117.7. Bonsoir à tous.
5: Salut.
22: Bonsoir tout le monde.
4: Bon, alors, on termine avec cette question. Que pensez-vous de l'intervention du président de la République sur le quinquennat?
22: On en est à Conchita
4: Martinez. Fildar, tu arrêtes. Dernier avertissement.
23: Bonjour, c'est Dimitri.
4: Conchita Martinez.
21: Oui.
22: Bonsoir, nous payons, c'est les innocents.
21: Bah, moi,
23: bonjour, c'est Joe Coca.
24: Bonjour, c'est Joe Coca.
4: Fida,
1: mais c'est pas moi, mais merde. Calmez-vous, laissez répondre Conchita, les auditeurs.
23: Bonjour,
21: ouais,
23: c'est
21: l'Obispo. Moi, j'ai trouvé vachement craquant le soir où il a fait ça.
4: Ah ouais, tu crois que je t'ai pas vu faire, hein.
1: C'est l'insert, ça.
4: Ouais, non, mais tu peux préciser.
1: Allez, on y va, là, c'est la nuit marathon, là, on n'a pas fini.
4: Non, mais allez-y, là, répondez, merde. Conchita, tu réponds ou quoi?
23: Bah, alors,
21: moi, je te dis, moi, j'ai trouvé vachement craquant le soir où il a fait ça à la télé. Et voilà quoi.
4: Edith.
23: Salut, c'est Dimitriel.
4: Bon, tu réponds.
23: Edith. Bah Gérard, bah Chirac qui trouve.
1: Parle dans ton téléphone, Edith, on t'entend pas.
23: Hein. Oui, ouais, bien sûr. Gérard, je suis un peu dans la même situation que toi, ça fait 5 ans qu'il anime des trucs à la con. Donc, quinquennat, ça serait pas mal parce que ça te permettrait de dégager maintenant.
4: Ouais, bah dans ces cas-là, tu sais ce que je vais faire? Bah, je vais te dire au revoir tout de suite à toi. Hop.
23: Okay.
4: Au revoir, bonne nuit.
23: Et je t'encule, connard.
4: Pas moi, PD.
5: Ok, le mec.
4: Charles.
22: Ouais, bah écoute, moi, je t'avoue que je l'ai pas vu. J'étais occupé à essayer de choumer la culotte de Marie Pierce là, pendant la finale. Donc, je t'avoue que j'ai pas tout suivi là.
4: Je te signale que l'intervention du président de la République a lieu avant la finale, après la finale.
22: Ouais, mais je sais, mais justement, j'ai essayé de chouffer la culotte. Alors, ça faisait 4 fois que je regardais le match en boucle et bon, c'est chaud quoi.
4: D'accord.
22: Franchement, je conseille à tout le monde, regardez-le.
4: Ouais, bah, je pense que tu te trompes carrément. Bon,
22: c'est autre chose que la gaine à ta grosse, hein, moi, je te le dis.
4: Oh là, la gaine. Hé, Charles. Charles, oui. La gaine à ma grosse, tu sais ce qu'elle te dit? À ton merde et à ton cul, au revoir.
1: Oh, pas de vulgarité.
4: Allez hop.
1: Sandy n'a pas de gaine, ça tient pas.
4: Je préviens tout de suite. Non, non, c'est terminé. Hein.
9: Ah, non, non, pour la conclusion, on accueille Mazarine Fabius.
1: Tu donnes ton
4: non,
1: avis.
4: Non, non, non, Mazarine, c'est terminé.
9: Non, c'est pas la même, c'est Fabius. Attendez, Mazarine.
20: Bonsoir, fille à tout le monde. Bonsoir. Bonsoir.
21: Salut Mazarine.
4: J'appelle d'où?
20: J'appelle de Villiers-le-Bel.
4: Bingo. 101.9.
20: Voilà.
4: Bon alors là, tu veux répondre à la question avant la conclusion?
1: Et ouais. Surtout, Mazarine, j'aimerais avant qu'on écoute quand même l'avis de Gérard sur.
4: Non, mais il va
1: répondre. Fais un plaisir, tu me fais un petit kiff.
4: J'ai déjà deux trucs encore à faire.
1: Tu
4: alors,
1: vas me faire un kiff, toi.
4: Allez, Mazarine.
20: Ouais, répète-moi la question, s'il te plaît.
4: Oh là là là, putain, mais Manu, j'ai déjà dit que quand. Quand tu me prends les auditeurs, tu leur dis les questions parce que j'en ai marre de les répéter. D'accord. On perd du temps, pas possible avec eux.
9: Ok, tu peux me répéter la question pour que je le répète.
4: Que pensez-vous de l'intervention du président de la République sur le quinquennat terminé, point final à la ligne, Mazarine?
5: Oh, c'est un beau cadeau, ça, dites donc.
4: Ouais, Mazarine.
20: Moi, je trouve qu'il a été ridicule. Hein.
4: D'accord, ok.
20: On voit bien que c'est un faux cul. Hein.
4: Ouais, bah ça, de toute manière, on verra. Quand je vous dirai ce que j'en ai pensé moi-même.
1: Bah,
4: comment définir le quinquennat? Alors, 60% des gens, sans hésitation, sur une partouze à 5. C'est bien, c'est pas mal. 45% des gens pensent.
1: Quand tu dis, parce que les gens ne comprennent pas. Hein.
4: Pense que c'est le Kama Sutra mieux, mais en mieux. Je sais pas ce que ça veut dire, ça, mais c'est pas grave. Pense, 36% pensent que la définition est trop complexe pour la comprendre. Bah non, elle est pas complexe. Ça dit ce que ça veut dire. C'est tout. Et ouais. 18% des gens pensent que c'est la vie comme ça. La vie, c'est comme ça. On... Hein?
1: On fait pas toujours ce qu'on veut, mon gars.
4: Ouais, voilà. Ouais, on bah, les trucs comme ça, merci, hein. Ouais,
9: comme tu
4: veux. Alors, d'où vient l'idée du quinquennat et comment? Alors, soit 82...
1: Attends, d'où vient l'idée du quinquennat et comment, c'est ça?
4: Et comment, ouais. Voilà. Alors, 82% disent qu'ils viennent de Giscard, de l'intestin, mais pourquoi pas. 55% des gens pensent que quelle est une idée de l'armée secrète, c'est pour faux. Et 32% ne sont pas d'accord avec mon haleine, mais je les emmerde. Et ça, et 10% me reprochent d'être trop marxiste à cette heure.
1: Marxiste.
4: Eh ben, c'est pas mal comme ça. Alors, conclusion, donc, qu'est-ce que je veux? Ah, ouais, je vais répondre quand même à la question. Donc, que pensez-vous de l'intervention du président de la République sur le quinquennat? Donc, moi, personnellement, c'est vrai que il a pas répondu correctement aux questions des deux journalistes.
1: Ouais.
4: Donc, il aurait pu quand même répondre mieux, parce que, en fin de compte, ce qu'il nous a dit, c'est que c'est lui qui veut faire le référendum, mais en fin de compte.
1: C'est faux.
4: Maintenant, c'est comme il y a un auditeur qui dit, il retourne sa veste. Tu t'écrases quand je parle parce que j'ai horreur que quelqu'un se foute de ma gueule.
1: Je me fous pas de toi, je dis oui.
4: J'ai horreur de ça.
1: Okay, excuse-moi.
4: Terminé les conclusions.
1: Non, mais vas-y, fini.
4: Ça y est.
1: Parce que les deux journalistes,
4: Non, parce qu'il a pas répondu correctement aux questions, et c'est tout.
1: Mais c'est ça, la politique, c'est
4: dériver. Il a répondu correctement aux questions, et c'est tout. Il a répondu la moitié, donc je suis pas d'accord. Donc, conclusion du débat. Donc,
9: Conchita. Oui. Il y a énormément de conclusions quand même.
4: Non, mais attends, je suis le.
1: Enfin, les auditeurs avant,
4: parce que. On a besoin de. Des lignes après pour la suite. Donc, Conchita Martinez, pour toi.
21: Conclusion, pour moi, c'est un débat de merde, hein, quand même. Et je voulais savoir, parce que j'ai appris que Céline Dion était enceinte, je voulais savoir si t'allais reconnaître l'enfant.
4: Alors, Conchita Martinez, je t'emmerde et je te dis au revoir.
20: Alors,
4: au revoir, pétasse.
1: Bonsoir.
4: Pouscaille.
20: Ouais, alors moi, tu vois, ton débat, il m'a pas trop plu. Donc, ce qui se passe, c'est rue Bayard, les Gaffin Radio.
1: Ouais.
20: Ok, je vais passer avec 2-3 potes, 2-3 pipes. Franchement, on va te refaire, tu vois.
0: Avec des rôtes vénères.
20: On va te fumer vite fait, bien fait. Puis voilà, tranquillement.
4: Mais bonne nuit.
20: Ok, à tout à l'heure, fais gaffe. Hein.
4: Charles.
20: Enculé, va.
1: Oh, il plaisante, bien sûr.
4: Non, mais de toute manière, j'aime bien parce que les gens qui disent ça comme ça, c'est des faux culs. Charles.
1: Ouais, t'as raison.
4: Charles
1: Pasquat.
3: Charles est décédé, je crois.
1: Ah, Charles.
4: Il est terminé. Terminé. Conclusion de l'IRC.
20: Et moi.
9: Mazarine,
20: ouais. Bon, moi, je pense que les problèmes ont été juste effleurés. Hein.
1: Ah, bah oui.
20: Ah, oui, dans un débat aussi simple et aussi facile qui dure qu'une heure, moi, je dirais que le quinquennat décidé par Chirac, c'est juste pour gommer les erreurs du passé. Hein. On ne l'enlèvera pas de la tête. Hein.
1: Coupe ton parleur, Mazarine.
20: J'ai pas d'eau.
1: Si t'es en famille.
4: Non, parce que là, je crois que t'as un double son qui est pourri.
20: C'est mon père de Bré qui me l'a acheté.
4: C'est ça. Donc, ta conclusion, c'est que.
20: Moi, je pense que Chirac a voulu se mettre en avant pour éviter les problèmes de procès suite à la contamination de Tchernobyl, c'est tout. Hein.
1: Non, mais il y a un truc.
4: Non, mais attends.
9: C'est vrai.
1: Non mais écoute,
4: Alors Mazarine, au revoir.
1: Elle est fatiguée, Mazarine, elle écrit.
4: Hop,
1: qu'est-ce que tu sais, Chirac, pendant un moment, il était pas bien dans les sondages. Donc il dit, si je dis aux Français que je suis d'accord avec le quinquennat, ils vont dire ah ouais, ce mec-là, il est bien. Donc ce qu'ils vont faire, ils vont voter pour lui en 2002, comme il avait magouillé soi-disant. Ça lui permettrait de nouveau 5 ans président pour éviter d'aller en prison.
4: Non, mais ce qu'il y a, c'est que, en fin de compte,
1: t'as compris ce que je t'ai demandé.
4: Ouais, non, mais ce qui se passe à l'heure actuelle, c'est que c'est pas, en fin de compte, on sait pas ce qui s'est produit parce que lui, il a repris derrière Mitterrand. Donc, du temps de Mitterrand, il y a eu quand même pas mal de problèmes que lui, il a pas pu résoudre. Le gouvernement, il a changé au moins 2 fois.
1: Oui, mais on parle des magouilles. Chacun a leur magouille, tu vois.
4: Il y a eu l'histoire du sang contaminé, tout ça, donc on va pas faire
1: ça, c'est pas des magouilles, c'est des erreurs. Mais ce que je veux dire, c'est. Est-ce que tu crois qu'il fait ça?
4: Celui qui a repris, donc il n'est pas capable d'essayer de soulever le problème du sang contaminé à l'heure actuelle. Il n'en est pas capable. Hop, terminé. Hop, conclusion.
1: Mais ce que je veux dire, c'est.
4: Non,
1: tu crois que.
4: Terminé.
1: Chirac dit oui au quinquennat pour être réélu, pour éviter la prison. C'est ça ma question.
4: De manière, qu'est-ce que tu veux qu'il risque de la prison, pourquoi? Parce qu'il a fait des magouilles sur quoi? T'en sais même rien sur quoi qu'il a fait des magouilles.
1: Avec Titi. Il a magouillé sur les foyers de Nanterre,
4: ça,
1: on le sait.
4: Ouais, ils ont bien magouillé sur ta 205 pourrie.
1: Ah oui, c'est clair.
4: Okay.
1: Il a magouillé
4: ils ont même des magouillés à 3, alors dégage. Allez hop, va te faire foutre.
1: Attends, il y avait Chirac,
9: ouais.
1: Sibérie, ils étaient 3.
9: Chaud les marrons.
4: T'arrêtes un peu tes conneries, toi, parce que tout à l'heure, tu as morflé aussi.
0: Ah. Il est vraiment, il est vraiment, il est vraiment phénoménal. La, la, la, la, la.
9: C'était la minute de Phil.
1: Ah ouais, putain, ça,
4: la
1: ça
4: minute
1: trop
4: du
1: longtemps.
4: Connard.
1: Ça faisait trop longtemps. C'était la vraiment minute, très intéressant.
4: La minute d'un con à l'AREA.
9: C'était
7: 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L'émission sponsorisée par Les Camions Balbo. L'émission sponsorisée par RVC. L'émission sponsorisée par Les Prothèses à Cajou.
4: Alors, Phil Dard, tu sais ce que tu vas faire, après tu vas rentrer chez toi, ah, parce que tu vas pas me casser les couilles au deuxième débat.
1: Ouais, non, mais marathon jusqu'à 6h, on chauffe.
4: Ouais, mais tu vas pas me casser les couilles au deuxième débat. Donc, conclusion de l'IRC.
9: En conclusion, il y a Q-Jot qui aimerait bien qu'on répare Fun Radio Lyon, si c'était possible.
1: Ah oui, 93.3. Hein.
9: Voilà. Et sinon, il y a Q de Macaque qui dit que c'est pas le mandat présidentiel qu'il faut raccourcir, mais la durée des débats de Gérard. Tant de conneries, ça devient intolérable.
4: Ouais, ben alors lui, si mes débats deviennent intolérables et mes conneries, dans ces cas-là, il reste chez lui pour le deuxième débat, ça me fera des vacances.
9: Et en conclusion, il y a Nescafé qui voulait avoir l'orthographe exacte de quinquennat.
4: Alors ça s'écrit Q-U-I-N-Q-U-E-N-A-T. Voilà! En de bon entendeur, salut! Et on a terminé à.
1: Tu sais l'alphabet, mon con, ça y est.
4: Toi, tu vas te faire foutre, espèce de connard.
9: Note. Oui. Note quand même, parce que bon,
1: c'est pas gros. Note en gros pour Sandy.
4: T'écrases.
9: 9142.
4: 9142.
1: Oh, bien,
9: hein. C'est bien. Hein.
4: Pour la 1 heure, hein. Il y aura eu 2 heures, je crois que je te faisais 10 000 dans.
1: Je crois qu'on faisait 2 000. Hein.
4: Ah, ouais, ouais. Tais-toi, toi. Allez. De toute manière, au deuxième débat, t'es mort.
1: C'est bien passé.
4: Alors, non, très mal avec lui là-bas.
1: Normal.
4: Genre lui là-bas, mal. Là-bas, encore pire.
1: Or,
4: lui, il m'a pris des gens, je ne sais pas d'où, mais ça a été la cata.
1: Il y avait des gens un peu de partout. Il y a quand même Mazarine Chirac.
4: Ouais,
1: et Fabius. Personne, Mazarine, ouais. Fabius.
4: Bon,
1: Mazarine.
4: Alors, c'est quoi ces titres de merde là qu'on met? Ah, alors, c'est Sandy.
9: C'est de lui aggrover la dance.
4: Sandy Garonne avec Ouais, c'est gratuit. 1-1-1-1-1. Mon lit.
1: Dans mon lit. Dans mon lit. Ouais, c'est gratuit.
4: Et le deuxième, c'est Jacques Chirac avec Il y a dans mon slip une fracture, c'est pas mal.
1: Une fracture.
4: Et je vous retrouve tout à l'heure à 4h pour le deuxième débat qui va porter sur les révisions, examens et révisions. Et à tout
1: vas,
4: à l'heure.
1: Tu vas te doucher entre
4: temps. Oui, voilà. Et moi je t'emmerde.
1: T'ouvres la douche, Manu.
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0: Mais quand est-ce qu'on fait un débat sur, sur ta mère?
1: C'est ça, la nouvelle génération paparazite, quoi, qui, les nouveaux paparazites qui 24 heures sur 24 apparemment suivent tous vos faits et gestes.
2: C'est
1: des jeunes.
2: Striptease.
1: Hein?
2: Striptease.
1: Striptease. Ouais, mais te fous pas à poil. Et 4%.
2: Eh oh.
1: T'as, ton temps de parole était écoulé.
2: Ah, je l'ai une petite.
1: Non, mais, vas-y.
2: Non, il y avait aussi une photo et ça, je trouve ça dégueulasse. Et on voit Sandy à la NPO en train de chercher du boulot. Ouais.
3: C'est pas ça. Tout le monde sait que c'est impossible.
1: On sait que c'est truqué déjà. Ouais. C'est des photos truquées.
2: Ouais.
1: Non mais il y a remarqué, à la place d'NPE, vous aurez marqué, je sais pas, Café des Sports.
4: Ferme ta gueule, s'il te plaît.
1: Fildar.
4: Ferme ta gueule.
1: Fildar.
5: Arrête de gueuler, chérie.
1: Fildar. Ouais, mais 4%, Fildar, ferme ta gueule.
4: Bon, Fildar, tu fermes ta gueule.
1: Exact. Bon, apparemment, Gérard est en forme.
2: Non, mais elle était peut-être à poil, à la NPE.
5: Non, non, non.
1: Quoi?
5: Non, non, non.
1: Arrête un peu.
2: Quoi?
5: Arrête. Non, arrête, Gérard, arrête.
3: Hey,
4: oh Fildar, tu vas fermer ta gueule ou quoi là?
1: Eh hey, tu sors Fildar. Allez Fildar est viré.
4: Okay, salut. Eh hey, Fildar, tu vas fermer ta gueule.
1: C'est bon, il est viré, c'est bon. Y en a marre Gérard, t'es déjà quatrième. Les sondages c'est de pire en pire en ce qui te concerne. T'arrêtes de gueuler deux secondes et d'être en train d'insulter les gens. Gérard a été viré. Fildar a été viré.
5: Allô?
1: Oui.
5: Non,
1: t'as entendu les sondages que t'es quand même devant Gérard et qu'il est en quatrième position Gérard hein?
5: De quoi, moi je suis en combien de positions?
1: Toi t'es en troisième, bah Gérard il est tellement vulgaire que les gens l'aiment de moins en moins.
5: Bah ça c'est vrai que...
4: Je les emmerde les auditeurs.
1: Et voilà, tu les emmerdes, bravo. Bravo.
5: Ah moi, bah
1: c'est
5: aussi,
1: bien. Mais quelle honte ce Gérard. Mais comment veux-tu qu'on travaille ensemble? Bah ouais. Gérard, on peut plus travailler ensemble, t'insultes les gens.
2: J'emmerde les auditeurs.
1: Comment
4: attends,
1: tu...
4: Il va fermer sa gueule.
1: Mais quel est le rapport entre les gens et les auditeurs? Ce sont ceux qui t'écoutent, c'est grâce à eux que tu bouffes. Gérard, t'es au courant ça? T'es conscient de ça ou pas?
4: La fédérale n'a pas besoin de se barrer comme un perdu.
1: Non mais Gérard, je parle des auditeurs. T'es conscient de ce que tu viens de dire encore? Ou pas? Ou t'as pas suffisamment de cervelle pour comprendre ce que tu viens de dire, de la gravité des mots que tu viens de dire? Qu'après il va y avoir des procès vis-à-vis des auditeurs à cause de toi pour les propos que tu viens de tenir à l'antenne.
4: Ouais, attends, les procès, on voudra bien les voir.
1: Oui, ben, il va arriver.
4: Ouais, ouais, attends, pourquoi?
5: Non mais t'énerve pas, Gérard.
1: Regarde TF1 la nuit, là. Ces procès, là. Procès
3: tribunal.
1: Hein? Tribunal. Tribunal. Tribunal d'entrée, direct. Gérard de Suren, attends ta gueule, petite heure de fan. Tout de suite, en reportage. TF1. Bon, Sandy.
5: Oui.
1: Bon, le message est passé en tous les cas. Hein.
5: Bah non, j'ai pas fini. Donc,
1: Ah pardon, vas-y, je t'en prie.
5: Donc je voulais citer un peu ce qu'ils ont mis un peu sur le document que j'ai sous les yeux.
1: Je t'en prie.
5: Donc ne faites pas les bouffons, ne mettez pas votre adresse dans les courriers que vous leur enverrez, utilisez des pseudos comme Fesses de Babouin ou Figeot.
1: Oui.
5: Alors ces deux-là, ils vont se faire foutre. Parce que ça commence à bien faire toutes les conneries qui nous mettent dans notre boîte aux lettres, hein, déjà.
1: D'accord.
5: Et qu'est-ce qu'ils mettent d'autre? Non, mais attends, ça, c'est pas le plus important.
1: Alors, vas-y, la chose la plus importante,
4: c'est... L'adresse, c'est pas le plus important.
5: Mais si, mais attends...
1: Oh, bah, vous engueulez pas entre vous, là. Dis donc, quel couple, hein, ces deux-là, je me demande comment ils font, hein.
5: Donc, ne faites pas les bouffons, ouais, bah, ça, j'ai dû le dire.
1: Oui.
5: Appelez-les d'un téléphone portable ou d'une cabine téléphonique, mais jamais d'un téléphone fixe. Ils ont tous le gadget de France Télécom. Pour voir qui c'est qui les appelle.
1: D'accord. Alors, donc, le message, on va répéter, Sandy, tu vas te mettre face caméra, face micro.
5: Ouais.
1: Et tu parles bien. Non, c'est à Sandy que je parle. Hein.
4: Ouais, moi, par contre.
1: Oui, non. Je m'adresse à Sandy, qui est quand même devant toi dans les sondages. Donc, elle est quand même pour moi plus. Elle est quand même pour les auditeurs apparemment plus importante. Donc
4: ah, parce que moi, je suis un con.
1: Non, j'ai pas dit ça.
4: Je vais dire une chose. Que le mec qui s'est amusé.
1: Non, alors Gérard, pour l'instant, tu n'es qu'un auditeur qui ne parle pas devant son micro, on n'entend pas ce que tu dis, donc Sandy va terminer et tu parleras après. Alors, Sandy.
5: Donc, les auditeurs, vous allez arrêter parce que c'est moi qui vais vous refaire le portrait, comme j'ai dit sur le répondeur.
1: Ouais.
5: Et vous êtes une bande d'enfoirés et d'enculés. Parce que vous attaquez à ma famille.
1: Oui,
5: hein.
1: Ouais, ça je suis d'accord.
5: J'ai déjà des membres de ma famille qui sont à l'hôpital, qui sont sur un chevet d'hôpital.
1: Ah oui, d'accord.
5: Et donc là, ça commence à bien faire, donc, parce qu'ils vont beaucoup trop loin. Hein.
1: D'accord, donc il faut que ça s'arrête, c'est clair. Donc, quoique Sandy est en train de tout mélanger, ça n'a aucun rapport. Mais bon, c'est pas à cause d'un auditeur ou deux qui appellent que...
5: Ils ont embêté quelqu'un de ma famille et
1: ah bon
5: que la personne...
1: Ah bon,
5: c'est une dame assez âgée et puis donc...
1: Ah bah ça, il fallait que tu m'en parles en antenne, parce que là, à ce moment-là, on va essayer de trouver des solutions très sérieusement, très rapidement. Si tu nous tiens pas au courant de tout ça, on peut pas non plus tout deviner. Donc
5: une personne âgée qui est sur un chemin.
1: Bon, bah on va voir ça en antenne. On va gérer ça en antenne, Sandy, ça n'intéresse pas... Enfin, c'est pas que ça intéresse pas les gens, mais on va rester entre nous, sinon ça va n'apporter que des problèmes en ce qui te concerne. D'accord, ok. Donc là, je suis assez d'accord. Qu'est-ce que vous voulez rajouter, Gérard?
3: On n'a pas le temps.
5: Non, il est parti dans la chambre. Là.
1: Ah, d'accord, ok. Bon, bah écoute, Sandy, en tous les cas, je te remercie d'avoir appelé. Ça nous a fait du bien. Tu sais que ta cote de popularité monte.
5: Oh, non, je pense pas. Hein.
1: Ah, mais pourtant, je te jure que si. Manu nous le confirme.
2: Au standard, ça n'arrête pas.
1: Ah, les gens veulent t'appeler. En tout cas, souhaiteraient que tu reviennes de plus en plus souvent dans les studios. Hein.
5: Oh, je ne suis pas aussi populaire que Gérard. Ou...
1: Mmh, tu sais, Gérard a beaucoup perdu à cause de la semaine dernière. Ça fait déjà 6 mois qu'il avait beaucoup perdu à cause de ce nombre de fois où il gueulait, etc.
5: Ah. Attends, il veut te parler, donc je te le passe.
1: Non, je le coupe. Non, tu le coupes pas. Je le coupe, Gérard. Non,
3: Fildar,
1: je
3: pas
1: non,
3: le coupe pas.
1: Je le coupe. Fildar, tu le coupes pas, Gérard.
3: Je le coupe.
1: Allô, Gérard. Il a raccroché. Allô. Bravo, Fildar. Bravo. Bien. Bon, on va le rappeler.
6: Il s'amuserait à perdre des saloperies, là. Encore.
7: Non, mais il
6: pour le 1er avril. Parce que moi, la semaine dernière, quand tu m'as ramené, dimanche, fais-moi confiance que je me suis couché, il était 5h du matin, parce que j'ai fait venir les flics.
7: Je te fais confiance.
6: Parce qu'on a retrouvé des saloperies devant la porte, encore.
1: Oh.
6: Ah, alors, moi, je commence à en avoir ras-le-bol. Sandy commence à en avoir ras-le-bol. De manière, Sandy, elle a bien dit que si ça cessait
7: moi,
6: pas...
7: Tu peux le dire aussi, hein.
6: Et toi, si ça cessait pas, de manière, ça va aller vite, ça va aller au tribunal.
1: Ouais.
6: Et moi, je voudrais bien qu'une chose, que les gens arrêtent de nous harceler pour nous demander si c'est vraiment vrai cette histoire du 1er avril et qu'ils arrêtent d'appeler dans le bureau ou sur le répondeur pour nous dire des saloperies. Parce que là, ça commence à bien faire. Hein? Donc, fesse de babouin, un conseil que je te donne, arrête. Parce que ton numéro, de toute manière, je l'ai, et t'es avec Figeau. Hein? Alors, un conseil que je te donne, c'est tu arrêtes tes conneries. Parce que ton numéro, de toute manière, je l'ai. Et il est transmis à Max. Alors maintenant, tu te démerdes. Donc, si on pouvait l'avoir. Mais à mon avis,
1: il est là.
7: Ah, bah, très bien.
6: Wow. Ah.
8: Allô. Ouais.
6: Ouais.
8: Salut Gérard.
6: Ouais.
8: Ça va?
6: Ouais, ça t'amuse là, tes conneries?
8: Ouais, mais dépêche-toi parce que je reçois plein d'appels pour la soirée du
1: programme. Ouais, arrête.
6: Oh, ça t'amuse là?
1: Alors, on rappelle qu'il y a un tract qui circule que tu aurais fait, c'est ça?
8: Ouais, ouais.
1: Alors, on va le relire, tiens, mon pote, parce qu'on va dire qu'on l'a. Vas-y, Gérard, relis-le.
6: Alors, donc, du jamais vu, nouveau catalogue de GG.
8: Mmh.
6: Hein?
8: Ouais, ouais.
6: Grande opération 100% sexe.
8: C'est vrai.
6: Avec Télé 7 jours et Europe 2.
8: Ouais, je sais, ils ont signé avec...
1: Attends, laisse-le faire. Alors maintenant, vas-y, lis-le, vas-y.
6: Hein? Donc, Gérard de Suren te propose, dans son nouveau catalogue, de profiter de son petit corps bien gaulé et de découvrir les joies du plaisir sexuel avant l'an 2000. T'es d'accord?
8: Ouais, c'est vrai que t'es bien gaulé, ouais.
6: Ouais, de toute manière, tu me connais pas, alors donc tu fermes ta gueule.
1: Voilà, déjà, tu t'es
6: déjà
1: trompé.
6: Pour commencer.
1: Vas-y, mais alors lis le
6: pour ça, le petit furet de Suren te propose de lui faire alors une masturbation à 10 francs. Donc là, je vais te dire une chose que c'est pas
1: beaucoup,
6: avec toi.
1: C'est beaucoup plus cher.
6: Une fellation 30 balles, donc j'en ai rien à foutre.
1: Dis-le, vas-y.
6: Une sodo à 100 balles.
8: Mmh.
6: Une double pipe plus escargot de 6 ou 12 à 200 balles. Ouais, ben marre-toi. Marre-toi, espèce d'abruti, parce que ton numéro, de toute manière, il va être retransmis au commissariat. Et après, tu vas avoir des petits problèmes.
8: Mmh.
6: Donc, si ça t'amuse à faire des conneries comme ça.
8: Continue à lire, j'aime bien.
6: Non, mais.
1: Attends,
6: moi...
1: alors, vas-y, lis, Gérard, vas-y.
6: Et donc, un cuni à Sandy avec tartare 500 francs plus supplément herbe ou cacahuète à 10 balles.
8: C'est bon ça.
6: Ouais. Fais gaffe, le jour où qu'on va t'attraper, toi, je vais te dire une chose, tu vas passer un mauvais quart d'heure.
1: C'est clair, continue.
6: Donc, une décoloration des sexes...
8: De tes poils.
6: De ses poils du cul. Avec les produits de L'Oréal, hein, à 500 balles.
8: Ouais.
6: Donc, tu apprendras à dire, au lieu de marquer L'Oréal, tu mettrais L'Oréal.
8: Non, mais attends.
6: Pour l'instant, tu fermes ta gueule, d'accord?
1: Alors, continue.
6: Après, tu mets introduction d'une bouteille de bière dans l'anus à 850 balles. Alors que, pour l'instant, je bois plus de bière, d'accord?
8: Ouais, mais c'est au choix, hein, ils peuvent prendre la bouteille.
1: Laisse-moi lire le track, s'il te plaît. Évite trop les commentaires, vas-y.
6: Super bonus, 2 bouteilles de bière à 1000 balles.
1: C'est un scandale.
6: Abat sexuel avec...
1: Eh bah.
7: Et bah sexuel.
6: Ouais, bah, de toute manière, ça se voit que son ordinateur, il déconne.
7: Non, c'est marqué EBA sexuel avec le new code 2000 francs.
6: Ben, vas-y, continue, toi.
7: 8 positions jamais vues, plusieurs musiques d'accompagnement. Vas-y, Gérard, c'est quoi les musiques?
6: Viens Poupoule, Hélène, à la queue leuleux.
7: Voilà, continue.
6: C'est pas mal.
7: Alors là, le pire, écoutez bien, là, c'est un scandale, ce que tu as fait, vas-y.
6: Alors, partout à domicile, en moins de 30 minutes, c'est 4000 francs.
7: Sinon, on vous rembourse, hein, bien sûr. Hein. Plus bonus.
6: Bonus avec Sandy, 5000 francs. Donc, Manu, s'il te plaît, tu m'appelles Sandy parce que...
7: Et ensuite, plus, attention, le super bonus.
6: Super bonus avec Sandy. Encore plus Brestbrook, Brestbrook 7005. Là, je crois que tu vas un peu loin.
8: Pourquoi?
7: Ah, bah parce qu'il n'y a pas de petit déjeuner compris avec une partouze. On n'a jamais vu ça.
8: Bah, si, ça dure toute la nuit, le matin.
7: Non, non, Gérard, t'as déjà vu ça, toi?
6: Non. Mais attends. Comment, Manu?
7: Je disais, c'est occupé chez toi.
6: Voilà, pourquoi? Parce qu'il y a encore des. Il y a encore des bandes de branleurs qui mobilisaient la ligne. Alors, pas arrêter!
7: Ah bah attends, Manu, tu fais quelque chose!
2: Mais je peux pas s'occuper!
7: Mais tu te débrouilles, tu fais quelque chose, merde!
8: Appelle sur le tam-tam!
6: Ouais, attends! Et tout à l'heure, je vais t'appeler mon poing dans ta gueule!
8: J'ai le numéro du portable 210, si tu veux.
6: Bon, alors, tu touches à ton cul, toi.
7: Fini en disant le truc exceptionnel. Gérard nous montre, une fois de plus, ses talents innombrables avec le sexe, avec de nombreux lots à gagner. Alors, lis les lots. Une superbe montre.
6: Alors, une superbe montre, schmutz. Donc, celle que... Ben non, mais c'est pas la peine de te planquer derrière les affiches, Max. Hein. Parce que moi, ça me fait pas rire, cette histoire.
7: Non. Parce que tu dis switch, c'est switch.
6: Ouais, mais
7: donc
6: c'est...
7: Donc ça, je rigole.
6: Ouais, mais c'est une montre que t'avais à un moment donné.
7: Ouais, tu sais, c'est des montres switch que j'ai.
6: Une paire de lunettes vues à haut poil. Ouais, oh, Max, arrête, s'il te plaît.
7: Vous au poil, c'est pour ça que je me marçais pas.
6: Ouais, mais vas-y, l'idée.
7: Pour les marques, t'imagines si les marques, ils écoutent, ils vont gueuler, quoi.
6: Non, mais moi, j'en ai rien à foutre.
7: Un magnifique appareil photo, Presbrook.
6: Bon, mais attends, et pourquoi pas un pic-bulle ou un cachalot aussi, tant qu'ils y sont.
8: Bah, il n'y avait pas de dispo, ça. Hein.
6: Ouais. Alors, moi, je vais te dire une chose, fesse de babouin.
8: Ouais.
6: Tu vois, toutes tes saloperies.
8: Ouais.
7: Écoute bien, parce que Max et toute l'équipe se joint à Gérard pour dire ce qu'il va dire.
6: Tu vois où que c'est là? Là pour l'instant c'est chez les pliques.
8: Ouais.
7: Ah ben là je m'y joins pas alors.
6: Hein? Et après ça va servir avec des dommages et intérêts. Parce que là je vais te dire une chose, tu t'en prends sur Sandy, tu t'en prends sur moi, donc ça va te coûter 50 000 francs de dédommages et intérêts.
7: Pour lui payer ses factures en retard.
6: Hein? Et donc tu sais où que tu vas aller?
8: Non.
6: Au tribunal et en cabane.
7: Ah, et en cabane en plus, hein.
6: Et là, en cabane, tu vas faire comme Jean-Pierre, tu vas y rester pour un bon bout de temps.
8: Ouais, mais Gérard, mes fesses de babouin, c'est pas mon vrai nom.
6: Non, non, mais moi, je veux pas le savoir. Maintenant, j'ai ton numéro.
8: Ouais, mais je suis pas chez moi. Hein.
6: Ah non, mais t'es pas chez toi, mais moi, j'en ai rien à foutre.
7: Non, parce que c'est le numéro c'est le numéro d'une cabine, donc ça va être dur. Hein.
6: Ah non, mais de toute manière, les flics, ils savent. Ils savent que c'est un numéro de cabine téléphonique. Donc, fais-moi confiance que le jour où ils vont te mettre la main dessus, les flics...
8: Bah, j'espère qu'ils vont pas me, ils vont pas me choper quand je vais prendre ma douche dans la cabine.
6: Ah bah, ça tu vas te démerder, mon pote. Ah, parce que là, fallait que tu fasses attention. Ah, ouais. Parce que je crois que t'as...
7: Ah, laisse une dernière chance, Gérard.
6: Non. Non, fais-le pas avec tous les tracts.
7: Fesse de maman, non. Fesse de maman, tu as quel âge? 15 ans, 16 ans?
8: Bah, je vais avoir 17, là.
6: Ah, tant pis. Ah bah, alors, attends. En plus, 17 ans, et tu te permets...
7: T'es dur avec les jeunes, Gérard. Hein.
6: Tu te permets de machiner des trucs sur la vie privée des gens alors que tu connais pas.
8: Bah, je sais que
7: non, mais attends, excuse-moi, il a raison. Gérard, quand tu dis relieux, non, mais ça, c'est quand même hallucinant, là, le truc à domicile, là. Quand tu dis, là, tu permets la vie des gens, la deuxième page, la fin. Pardon, bonus.
6: Bonus, ouais. Avec Sandy.
7: 5000 francs et super bonus, relis-le.
6: Super bonus avec Sandy plus Bright Spikes. 7005. Et là, là je crois que tu vas un peu loin.
8: Mais non, mais j'ai déjà vu ça, moi, quand je passe devant chez toi, par le balcon, on voit.
7: Attends.
6: Ah ouais. Alors attends.
7: T'as déjà un prendre des Bright Fest.
6: Attends, ouais. Non, mais tu te fous de ma gueule ou quoi, là?
8: Non, tu mets le jus d'orange pour rester au frais sur le balcon avec les croissants.
6: Ouais, c'est ça. Prends-moi bien pour un con, espèce de connard. Ça, je vais te dire une chose, que ton site internet...
8: Ouais.
6: Ton site internet...
8: Ouais.
6: Je l'ai donné, il est mort. Il est mort ton site internet.
9: Ok.
6: Essaye de le refaire. On va voir.
9: Ouais, faut que tu te manques, Gérard, parce que je vais coller des tracts cette nuit. Hein.
6: Essaye. Alors là, je préviens tout de suite. Ceux qui habitent sur Rennes, faites gaffe. Il y a un mec qui va coller des tracts. Alors, chopez-le. Voilà, t'es content?
9: Ouais, mais.
6: Peut avoir Sandy?
7: C'est occupé.
6: Ouais.
7: Tu veux que je te montre? Mais non, mais on te croit. De toute façon, on est là. De toute façon, on est avec Gérard ce soir. Alors. Salopard, putain.
9: Bon, j'annonce quand même qu'après le 1er avril, il y aura une super soirée aussi fin juin pour la fin des examens.
7: Ça sonne occupé.
6: Bon, Sandy, s'il te plaît.
7: Raccroche.
6: Tu raccroches et tu laisses les. Oh, attends, magne-toi de raccrocher, s'il te plaît. Tu lui parles sur un autre ton à Sandy, d'accord?
7: J'ai dit, s'il te plaît. Magne-toi de raccrocher, s'il te plaît.
2: Mais il parlait de l'auditeur.
6: Alors, Sandy, tu te dépêches de raccrocher le téléphone. On essaye de te joindre pour savoir ce qui se passe.
7: Bon, on te laisse, fesse de babouin.
9: Ok, d'accord. Merci à tous. Hein.
6: Ok, t'amuses pas à continuer tes saloperies parce que tu risques de faire comme voilà. Jean-Pierre.
7: On lui a dit au revoir, il n'y a pas de problème. Il y a un autre tract que tu as reçu et là, je voulais que tu le lises, que tu l'as envoyé tout à l'heure. Alors là, pareil. Alors là.
6: Alors, c'est un des.
7: Écoutez, ça va, Manu?
2: Ouais, j'appelais Rigaud.
6: C'est bon, si tu veux parler à Manu. Donc, c'est un mec qui s'amuse à envoyer une lettre le 22 mars. Une lettre qui s'adresse à moi personnellement. Alors, je me permets de vous tenir au courant l'évolution de l'enquête engagée par le commissariat de Suresnes, chef-lieu du canton des Hauts-de-Seine. Le commissariat Lebon et l'adjoint Mavoie. Mauvoile ont lors d'un contrôle d'identité interpellé Denoncourt Michael que vous connaissez sous le pseudo de David Alpha.
7: Yeah.
6: Donc il a été intercepté dans une Peugeot 206 immatriculée.
7: Il n'a pas l'immatriculation.
6: Hop, une Peugeot. Donc à la frontière franco-belge, dans la commune des Bon Secours. Étant donné le mandat d'arrêt qui a été lancé en accord avec le commissariat de Suresnes, l'individu a été mis en détention préventive. Nous vous informons donc

0: qui s'amusent à taper à la machine. Parce que tout ça, maintenant que ça a été bien lu et que j'ai la preuve sous les mains, donc demain ça va au commissariat, et comme ça, avec la lettre, comme ça on va tout de suite savoir si ça vient vraiment de Valenciennes. Alors mon pote, celui qui s'amuse à faire ça, fais bien gaffe à toi. Donc, autre chose que je voulais signaler, c'est pas la peine d'applaudir parce que je commence à en avoir ras-le-bol, et Max aussi. Conseil qu'on va vous dire. Le répondeur du Star System, le 01 40 521 521, n'est pas fait pour que vous vous plaigniez des fameux bouquins de... des fameux trucs que t'as reçus cette semaine et que toi, le prochain coup, tu diras pas mon nom de famille à l'antenne, d'accord ? C'est un conseil que je te donne entre parenthèses.
1: C'est quoi le bouquin dont tu parles, là ?
0: C'est quoi, Rigo, le bouquin c'est au
2: Momag encore ? Je crois que c'était un Momag.
0: Ouais. Il paraît que t'en as reçu pas mal.
1: Oui. Bah, d'ailleurs, les mecs, ils sont à peu près 3000 à avoir déjà le coup. C'est pour ça que t'as eu des appels chez toi ou pas par rapport à ça ?
0: Ouais, on n'arrête pas. Alors, un conseil que je donne, foutez-nous la paix, parce que maintenant ça commence à bien faire, et foutez la paix à l'équipe du Star System, le répondeur.
1: On commence à l'avoir ras-le-bol. On en a tous ras-le-bol.
0: Le répondeur, c'est quoi ? À mon avis, je pense que ça doit être que ça.
3: Non, il n'y en a pas ce soir, on n'a pas mis.
0: Il n'y en a pas eu, tiens mon cul. Parce que Rigo, il m'a appelé.
1: Il a tout.
2: Non, moi, c'est les messages internet, hein, c'est pas des messages sur le répondeur qu'il y avait.
0: Le message que tu nous as mis à la maison,
2: ouais.
0: Tu nous as bien dit que sur le répondeur, t'avais que ça.
2: Bah non, j'ai pas dit répondeur, j'ai dit les messages sur internet.
1: Et celui-là, là.
4: Ouais, salut l'équipe du Star System, ici c'est Angelo. Bon, j'aurais un message pour Gérard. J'aimerais qu'il m'explique comment fonctionne sa chaîne Ifi, parce que pendant qu'il anime ses débats à la con, on est en train de se bourrer sur Sandy, lui pisser, lui chier la gueule. On aimerait bien le faire en musique en écoutant sa voix de pédé à la radio. Voilà, puis en plus elle aime ça ta cochonne, Gérard. Hein. Alors tu lui dis.
0: La cochonne à ton merde, espèce de con.
4: Et tu nous laisses bourrer ta femme. Allez, grosse bise à la fesse droite, c'était Angelo.
1: Bon, c'est pas méchant.
0: Ouais, bah, de toute manière, Sandy, elle t'aime pas.
1: Elle a pas aimé, ça a pas été bien.
0: Toujours occupé. Alors, Max, tu lances un appel. Arrêtez de faire chier Sandy. Et non, mais vas-y. Vas-y, parce que là, on peut pas la joindre. Alors, moi, si je peux pas la joindre.
1: Non, je vais le dire. Arrêtez d'emmerder Sandy.
0: Oh
5: ouais.
0: Non, parce que là, ça commence à bien faire.
1: De toute façon, c'est sur le deuxième débat qu'on voulait la faire intervenir sur
0: les. Non, mais moi, je voudrais que.
1: Bon. En tout cas, il y a un débat, comme l'a dit Fildar, donc un débat sur le SAMU et sur l'Internet ce soir.
3: Non, pas le SAMU.
1: C'est ce que t'as dit, SAMU
3: le 15.
1: Oh non,
3: le 15. Bah,
1: alors... Bon, en tout cas, il a dit qu'on commençait le débat sur les SAMU.
3: Le 15, pas le SAMU.
0: Et ma main dans ta gueule, tu as commencé comment?
1: T'as dit SAMU, c'est ça? De toute façon, on a pris que ça ce soir.
0: Ouais. Non, c'est sur l'Internet.
1: Et après? Sur le SAMU?
0: Non, après, c'est sur les SUMO.
1: Ah, mais on a noté SAMU.
2: Ah, oh, bah non.
5: Putain. Fildar.
1: Ah, ouais, mais bon.
0: Bourré! Toi, déjà, Pauline, tu as commencé par éteindre ton micro.
1: Hein ouais, je plaisantais, c'est sur le SAMU. Donc, premier débat sur l'Internet, mais juste avant, bien sûr, comme le veut la tradition avant les débats, Gérard, si tu le veux bien.
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7: Et voilà, donc bonsoir à tous, il est 0h20, tout pile, c'est les débats de Gérard du jeudi, et vous êtes bien sur Fun Radio, donc vous pouvez nous appeler au 0803 08 5000, et c'est Manu et Fildar qui vous attendent au standard. Ouais, bonsoir.
8: Ouais, bonsoir à tous.
7: Ouais, ben, salut Casimir et salut Quasimodo. Et donc, à l'arrière, sur le Minitel 3615, code Fun Radio, rubrique direct, c'est Rigo.
8: Bonsoir.
7: Et sur l'internet www.funradio.fr, c'est Apolline exceptionnellement ce soir. Donc Apolline, si tu pouvais me dire combien on est pour l'instant.
9: Mais on en a rien à foutre, allez Gérard, fais ton débat, tu vas pas me faire chier, merde.
7: Bon bah alors dans ces cas-là, si tu veux pas faire du boulot correct, tu dégages, d'accord? Parce que moi je vais pas jouer comme ça toutes les semaines.
9: Mais ouais, mais c'est bon là, on est 22 sur internet, ça va là.
7: Ouais, bah ça pourrait être mieux. Donc, ce soir, les débats, ça porte sur l'Internet. Donc, pour ça, on va accueillir site qui pue 20 ans de Marseille.
10: Ouais, bonsoir Gérard, ça va?
7: Bonsoir. Ouais, je sais pas, j'ai pas regardé ce matin. Tu peux me donner ta fréquence, s'il te plaît?
10: 92.7.

0: 92.7. Ok. Donc, et on va accueillir Disquette Porno, 23 ans de Saint-Malo.
1: Salut Gérard.
0: Bonsoir. Et donc, ta fréquence pour toi ?
1: 88.2 bébé.
0: 88 quoi ?
1: 88.2.
0: 88.2, d'accord. Ok. Donc, je vous pose la question. Donc, est-il possible de pratiquer la sodomie sur Internet ? Si oui, faut-il s'introduire la souris dans l'anus et dans quel sens ? Donc, on va demander un petit site qui peut, pardon, pour toi.
2: Ouais, alors moi, je suis pas d'accord. Le plus agréable, c'est, je pense, de se prendre le clavier. Ça donne plus que la souris, quand même. Il y a un certain effet, un peu plus.
0: Ouais, mais dans quel sens ?
2: De par l'arrière, on va dire.
0: Ouais, mais précise.
2: Bah, qu'est-ce que tu veux que je précise ?
0: Bah ouais, mais...
2: Tu prends un clavier dans le cul et puis c'est tout.
0: Ok, bah c'est bon, toi. Disquette porno pour toi ?
1: Moi, je suis un peu plus ouvert d'esprit, donc je me prends carrément l'écran, ouais.
0: Ouais, d'accord. T'arrives à te mettre l'écran dans le derrière, toi ?
1: Ah ouais, mais avec beaucoup d'entraînement...
0: Ah ouais, bah, c'est pas une règle, toi, que t'as... C'est une porte, hein, ok ?
1: Beaucoup de bouteilles d'eau.
0: Ok, non, ok, d'accord. Là, je vois tout de suite le thème. Ok, d'accord. Donc, moi, je vais vous répondre à la question. Donc, moi, je peux vous dire que la sodomie sur Internet, c'est tout à fait possible. Parce que moi, j'ai vu un reportage avec Sandy, c'était, je sais plus quand, sur la 6 ou sur TF1, je crois. Et il disait bien qu'en fait, on peut se faire sodomiser sur Internet.
3: Et tu peux faire plusieurs positions ?
0: Bah ouais, tu peux, je crois, tu peux faire la levrette, cuny, pipe et autres.
3: Ouais, mais t'étais pas obligé de te mettre la souris dans le cul, quand même.
0: Bah si, justement, parce que en fait, c'est vibrant, donc en fait, quand tu te le mets dans le derrière, ça bouge, quoi. Pulgar, au lieu de te marrer comme un perdu, tu ferais mieux de t'occuper du standard, parce que pour l'instant, les 24 Kinson, alors où tu fais ton boulot, ou dans 2 minutes, moi je mets la clé sous la porte, d'accord ? Et toi, Manu, c'est pareil, avec ta gueule de con. Donc, attention à vous. Donc,
4: Il jouait pas !
0: Putain ! Manu, t'arrêtes avec ton histoire de Christine, parce que là, je commence à en avoir ras-le-bol.
4: Mais ouais, mais c'est bon, là, c'est pas moi, je suis au standard, Gérard.
0: Te fous pas de ma gueule, c'est toi qui fais le con, d'accord ?
4: Mais arrête, pourquoi ça serait moi ? Ça peut être Rigo.
0: Oh non, vous foutez pas de ma gueule, parce que là, vous mettez toujours ça sur le dos de Rigo, mais c'est vous qui foutez la merde. Alors, dernière fois que je vous préviens, tous les deux. Ok ?
4: J'ai piqué des emails dans mon ordinateur.
0: Ah voilà, allez hop. Oh merde, dégage.
3: Gérard.
0: Putain, mais ça commence à bien faire les deux travaux là, hein. Moi je commence à avoir ras-le-bol toutes les semaines, c'est le bordel.
3: Allez Gérard, on reprend le débat tranquille, quoi.
0: Oh non, c'est terminé, moi j'arrête. Max.
5: Gérard, Max.
6: Mais quoi, qu'est-ce qui se passe ?
0: Attends, t'as qu'à demander au connard du standard, il foutent rien.
6: Mais pourquoi, ça se passe bien ?
0: Non, il foutent rien. Ça fout rien, j'arrête. Parce que toi, ça te fait rire, mais pas moi.
6: Mais c'est toi, Gérard, qui t'énerve pour un rien. Toutes les semaines, tu ne fais que te plaindre des auditeurs et la fois d'équipe. Alors si tu...
0: Dans ces cas-là,
6: si tu veux arrêter le débat, tu l'arrêtes. Et moi, de mon côté, je me ferai un plaisir de prévenir la comptabilité pour qu'il t'enlève la moitié de ton salaire.
0: Ah, vous deux, vous êtes bien des bâtards.
3: Gérard, pour calmer le débat sur le Minitel, il y a Max le Belge qui te demande en fait si c'est vrai qu'au lieu de te laver réellement tous les jours, tu prends une douche virtuelle sur Internet.
0: Non, je suis désolé, moi je me lave avec de l'eau et c'est tout. Donc avant d'attaquer la conclusion, il y a un petit sondage que nous a fait Olivier, donc ça doit être des conneries comme d'hab. Donc pour la question, est-il possible de pratiquer la sodomie sur Internet ? Si oui, faut-il s'introduire la souris dans l'anus et dans quel sens ? Il y a 78% des gens qui prendraient bien mon cul pour une tasse à café si j'avais un anse. Donc là, ça c'est des conneries. 55% des gens qui sont retenus au shot pour cause de diarrhée, bien sûr, et 32% des gens tirent la réponse à pile ou face. Donc, Olivier, c'est quoi ce sondage-là ?
7: Bah quoi, il est bien ? Je me suis cassé le cul toute l'après-midi pour le faire, alors. Tu vas m'emmerder, quoi. Hein.
0: Ton sondage, je vais te dire une chose, tu vois. Ton sondage, tu peux te mettre dans ton cul, avec comme ça, tu te torcheras le cul avec Marc, d'accord ? Ouais, on va attaquer la conclusion. Donc, on va commencer par site qui pue pour toi.
2: Ouais, moi, Gérard, je voudrais te dire qu'il faut continuer à faire ton site avec des pures photos de toi. Je leur donne l'adresse www.lèchelecutgérard.com/wpradio.
0: Vas-y, continue.
2: Et puis voilà, faut que tu continues, Gérard, parce que tes photos sont super.
4: Eh ben moi je t'emmerde, alors hop, dégage, bonne nuit. De toute manière, ton numéro est au commissariat maintenant, alors fais gaffe à toi, d'accord?
2: Ok.
4: Donc, c'est qui après qu'on avait?
7: Disquette porno, je crois.
4: Ouais, donc, disquette porno pour toi.
1: Oui.
4: Manu! Putain! T'arrêtes avec ton son!
7: Mais c'est pas moi!
4: C'est toi qui fais le con derrière!
7: Putain, mais.
4: Bon, allez, disquette pour, porno pour toi, puis après j'arrête, putain, le son! Disquette porno pour toi!
1: Oui, Gérard, t'énerve pas.
4: Non, mais c'est comment? Bon, là,
1: Internet, c'est vachement bien. Et retrouvez tout Gérard sur Internet, www.
4: La personne qui est allée, bonne nuit pour ton pétage. Bonne nuit, pétage. Hop.
1: Salut, connard.
4: Dans ces cas-là, va te faire solo. Hop.
1: Bah, je peux, ouais, y a pas de problème.
4: Bon, tu me l'enlèves de l'antenne ou tu te branles, là? Donc, la conclusion, c'est que ce soir, c'était de la merde. Parce que, grâce à Fulgar, bien entendu, et Manu qui nous font leur bordel, le débat, toutes les semaines, il part en couille. Donc, c'est même pas la peine. Si ça continue comme ça, moi, j'arrête, je fais plus le débat. Donc, c'est même plus la peine.
7: Ouais, Gérard, je voulais juste te demander un truc. Est-ce que tu penses que...
4: Merci pour celui qui vient de couper. Merci, c'est sympa. Donc, dans un instant, vous allez retrouver Moulinex pour les nuits sans pub et jusqu'à 6h. Et n'oubliez pas, vendredi soir, Strombass, Didier Sinclair et Rick Bobo à la Loco. Et on va s'écouter « Pète-moi la tirelire » avec ton gros email et je te montrerai mon petit mulot à deux boules. Donc, à la semaine prochaine et bonne nuit à tous.

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1: Et voilà, vous venez d'écouter Quasimodo avec Quasimodo de Suren avec
2: Del Solen.
1: Dead sur un avec ma boss est dans le coup. Elle a un remix de sur moi qui a été fait par c'est qui Rigo?
2: Un auditeur.
1: Un auditeur, donc
2: Arnaud qui s'appelait Funky GG. Le titre du remix c'est Funky GG.
1: Donc deuxième débat, ça va porter sur la préhistoire. Donc pour ça on va accueillir Diplodocus.
2: Diplodocus.
3: Non, Diplodociste.
2: Diplodociste. Ah, pardon.
1: Alors, ta fréquence, s'il te plaît.
4: Oui, bonsoir, c'est Diplodociste, hein, attention. Donc, j'appelle de Toulouse, c'est 104.7.
1: Tu peux baisser ta radio derrière, s'il te plaît.
4: Il n'y a pas de radio derrière, c'est pas moi, Gérard.
1: C'est quoi? C'est quoi, là
2: C'est un téléphone sans fil.
1: Ouais, là, je crois que ça va être dur. Pot de bison.
5: Ouais, c'est peau de bisounours.
1: Non, c'est peau de bison, moi, j'ai.
5: Ok, bah ouais, salut Gérard.
1: Ta fréquence
5: 97.3 à Poitiers.
1: Oh là là, mais qui c'est qui a été?
5: Oh là!
1: Oh là là!
3: Attends, je vais voir.
4: Qui c'est qui a un vibro, là?
5: Qui c'est qui a un téléphone vibro?
1: Steven
2: Spielberg.
1: Steven Spielberg, oui. Kremlin Blisset, 101.9.
4: Oui, bonsoir, je cherche un acteur pour jouer dans la suite d'IT, je dis je vais appeler Gérard, bonsoir.
1: J'ai vu ouais, alors, moi je veux dire une chose, que si tu commences à jouer au con comme ça, ouais. Tu vas dégager tout de suite.
5: On va retrouver IT, gamin.
4: Attends, en plus le Kremlin Blisset c'est dans le 9.4 alors.
1: Ouais, et la fréquence c'est 101.9.
4: Oui.
1: D'accord.
4: C'est le 9.4.
1: Et le 9.4 tu t'emmerdes.
2: Ouais, wesh.
4: Bravo.
6: Wesh.
1: Là, Apolline, tu te débrouilles, tu me cherches. Qui c'est? Voilà. Là.
4: Oh. Ah merde.
1: Non, on l'a encore.
4: Ouais.
5: Oh là là là là.
1: Alors, tu lui dis au revoir pour lui, parce que moi, je peux pas faire un débat comme ça. Et. Néon. Quoi?
5: Ok.
1: Néon Cardal. D'Angoulême, où qu'on peut écouter Fun Radio sur 90.2.
3: Non, c'est lui qui fait les sales bruits, donc...
1: Ah bon, bah alors tu lui dis bonne nuit, et on reprend quelqu'un d'autre à la place, alors.
2: C'est bête.
4: C'est con, hein.
2: C'est bête pour lui, hein.
4: Ouais.
2: Mais alors... il se rachète un téléphone.
4: Ça faisait longtemps.
1: Alors, donc, la première question... Apolline.
3: Oui, Gérard.
1: Ouais, ben, tu vas pas me casser les couilles longtemps, toi. Fildar.
2: Quoi?
1: T'arrêtes avec ça parce que tout à l'heure, moi je vais te balancer un briquet comme la semaine dernière.
2: Mmh.
1: Hein, ça va aller vite. Apolline, tu
3: oui,
1: me le changes, tu le reprends pas sous un autre nom avec
3: ah
1: un
3: non,
1: téléphone
3: bah,
1: de merde.
3: Clair, quoi.
1: Tu prends quelqu'un d'autre. Hein. Parce que comme Sandy veut ne veut pas participer au débat, c'est dommage
2: con,
1: pour
2: ça,
1: elle.
2: Ouais, c'est vraiment con pour toi. Hein. Tu rates.
5: Oh là là.
2: Tu vas rater. Hein.
1: Bon, tant pis, elle veut pas parce qu'elle a.
4: Un bon ça peut parler de ça quand même.
1: Comment?
2: De quoi?
1: J'ai cru mal entendre,
4: ouais.
1: Là.
4: T'as dit ouais. Quoi, l'auditeur, là? Vas-y, parle, auditeur.
1: Allô?
5: Allô?
4: Allô?
1: Ouais, tu
4: allô
1: parles?
5: Allô?
4: Allô, mec, il est où, cet enculé? Allô?
5: Allô?
1: Allô?
4: Allô?
5: Ouais, allô?
1: Bon, alors, première question.
3: Oui, GG, à la place de Néandertal, on accueille Caverne Blanchite. T'as quel âge?
7: Blanchite. Ouais, salut Gérard.
4: Salut Caverne Blanchite.
3: T'as quel âge et t'appelles d'où?
7: J'ai 21, j'appelle de Nantes.
1: Fréquence
7: 103.4.
1: Ok.
5: Ok.
1: Y en a un, il va se calmer là. D'accord.
5: Tu parles de qui?
1: La question, depuis quelle année existe la préhistoire? On va demander à Diplodocus.
4: non, c'est Diplodociste.
1: Bon, tu réponds et c'est tout.
4: Je pense que ça remonte, je sais pas, juste avant le Moyen-Âge.
1: Alors, tu peux préciser depuis quelle année?
4: Une estimation, alors début du Moyen-Âge, je dirais entre moins 500 et plus 4 gigahertz.
1: Non mais attends, Oh là là, je te demande de préciser.
4: Je t'ai donné des données chiffrées.
1: Non.
4: Entre moins 500 et plus 4.
5: Mm-hmm.
4: Avant JCLD.
1: Bon, pot de bison.
5: Ouais, bah moi, écoute, moi, je pense que ça peut être vers les 1789 avant Jésus-Christ, révolution, ouais, c'est ça, ouais. Avant la prise de la Bastille.
1: Steven
8: Spielberg.
1: Ouais.
8: Moi, je crois que ça a commencé le 12 avril, moins 3 857 356 années, qui était d'ailleurs bisextile, ce qui est assez amusant.
4: Oui, mais attends.
1: Celui qui a du monde derrière, ouais. Arrête, parce que ça commence à me gonfler.
5: Mais il n'y a pas de monde.
1: Non.
9: Gérard, sur IRC, où on est quand même 6777.
1: Ouais.
9: C'est pas mal. Voilà, big up. Y a Moulinex qui te demande, en fait, il dit que vu que l'homme descend du singe, il se demande pourquoi toi tu remontes.
5: Ça, c'est pas une mauvaise question, par contre.
1: Alors attends, vu que l'homme descend du singe, pourquoi que moi je remonte
3: Ça veut dire que t'étais avant le singe.
5: Et Gérard, t'es sûr que t'es pas un homme de la préhistoire, toi, connard?
1: La question.
3: Ça revient à dire que le singe descend de toi.
1: Bon, attends, ouais, tu vas pas me couper constamment la parole 5 minutes.
3: Non,
1: tu
3: vas
1: tout le temps.
10: Non, c'est pas ça, Pauline. C'est qu'en fait, le singe lui grimpe dessus et qu'il aime ça.
3: Ah,
10: c'est
3: bon,
10: tout ça.
3: J'avais pas compris.
4: Non, mais attends, si c'est l'homme qui est sur le singe, à ce moment-là, l'homme descend du singe.
1: Bah, non, oui. Mais déjà, on descend du singe. Hein. Faut pas l'oublier.
10: Mmh.
1: Ouais, non, mais de toute manière. Caverne
4: Blanchite.
1: Bon, pour finir la question.
7: Ouais, ben moi je crois que c'est moins 3 500 et moins 2 700.
1: Tu t'écrases la poufiasse.
5: La vulgarité dès le deuxième débat, hein, ça c'est méchant.
4: Ah, poli, j'ai
5: pas de vulgarité au pays, c'est la préhistoire. Hein.
4: Poli.
1: De toute manière, je sais d'où que ça devient, donc Fildar, tu vas arrêter cette merde.
7: Ouais, parce que
1: c'est tous les jeudis. C'est tous les jeudis que tu me balances des conneries comme ça. Ok, alors ouais. En de bon entendeur, salut pour toi.
10: Non, mais j'ai rien fait.
7: Ça m'a pas plu, hein.
10: Ouais.
4: Vas-y, défends-toi.
7: Ça m'a pas fait plaisir.
5: Vas-y, bon.
1: Oh, bonne chance, la poufiasse.
4: Oh non.
10: Ça fait deux fois,
1: Gérard. Fildar, ça fait deux fois.
7: Au tribunal.
1: À trois, tu dégages et je mets Olivier. Non.
4: Il y a rien, là.
1: Alors, depuis quelle année existe la préhistoire? Donc, à mon avis, ça date de très très loin.
10: Ça date du Sen.
3: Mais donne une date précise, tu vois.
1: Écrase!
10: Bah ouais, c'est vrai,
3: non,
10: Apolline.
3: Mais donne une date. Non, bon, ok, j'ai rien dit.
9: Gérard.
1: Eh putain! Eh, toute la semaine, tu nous fais chier. Le jeudi, tu vas pas me casser mes débats, ok?
4: Calme. Filez-lui un témesta, là, quelque chose.
9: Gérard, pour calmer le débat, il y a Snous sur l'IRC. Elle te demande si le diplôme de prof d'histoire, ça marche aussi pour être prof de préhistoire. Ouais.
1: Bah oui, parce que histoire et préhistoire, donc automatiquement, la personne va essayer de chercher dans son dictionnaire ou voir des bouquins. Tu me découpes, s'il te plaît, Fildar, merci, quand je réponds à la question.
10: Allez, go, ouais.
1: Donc, la personne. Dans son dictionnaire, va regarder le mot histoire.
10: Va regarder après avant, non?
1: Après, il va essayer de reprendre pour savoir ce que veut dire le mot préhistoire.
9: Ah, d'accord.
1: Donc, automatiquement, ce qu'il veut dire, c'est que dedans, tu vas retrouver l'histoire et la préhistoire. Donc, tu vas retrouver les deux mots mélangés. Donc, la préhistoire, c'est un truc qui devient avant Jésus-Christ ou après Jésus-Christ, je ne sais pas.
10: L'histoire, c'est avant la préhistoire.
1: Morgane, si t'écoutes, si tu pouvais me ramener le dictionnaire qui est dans un bureau, s'il te plaît, merci.
9: Cro-Magnon, magne-toi.
1: Donc, d'où vient le mot préhistoire et que signifie-t-il? Donc, on va demander à Diplodokis.
4: La préhistoire et sa signification, je pense qu'il faut revenir à l'origine du mot, on va faire un petit peu d'étymologie.
5: Voilà.
4: Mm-hmm. T'es d'accord, Gégé?
1: Non, mais derrière, s'il vous plaît, vous laissez parler les auditeurs parce qu'on vous laisse parler. Okay. Alors maintenant, vous laissez parler les gens correctement.
4: Non, mais c'est parce qu'on est un peu tous étymologie, c'est pour ça.
1: Non, mais moi, pour l'instant, moi, ça me dérange parce que c'est mes débats et donc c'est moi qui commande. Donc si je te demande de répondre en premier, tu vas répondre à la question, on va voir ce que les autres auditeurs ont à dire là-dessus.
4: Bon, ok, d'accord. Écoute, origine du mot pré, alors pré, je suppose que tu connais le mot précoce.
1: Alors, précise, parce que là, je vois pas du tout.
4: Précoce, précise, précision, circoncision.
7: Prépuce,
4: circoncision, c'est bien ça. On est bien dans la même étymologie.
5: La puce est d'ailleurs l'ancêtre de l'homme. Hein.
4: Et histoire, history, le fameux album de Michael Jackson, donc qu'il a vendu à des millions d'exemplaires, d'où le pré-histoire.
5: Michael Jackson a des puces, c'est ça.
4: Tout à fait. Oui. Voilà, GG, voilà, GG. Je veux dire, si on fait une petite synthèse du problème, je pense qu'on a dû cerner à peu près le quotient intellectuel de la parallèle, quoi.
11: Ok. Pot de bison.
10: Bison.
11: Pot de bison.
5: Ouais, ouais, je t'écoute. Ouais, excuse-moi. Préhistoire, du latin. Allô?
11: Ouais, on t'écoute.
5: Ouais, ouais. Du latin préhistorium, donc pré, comme le disait notre ami, ça peut aussi signifier précipice.
4: Donc, tout à fait, tout à fait.
5: Se précipiter, en fait, dans un précipice. Histoire, poire, la ville, is, quoi.
8: Oui.
5: De toute façon, l'étymologie grecque nous a bien précisé que de toute façon, en latin, on peut très bien découvrir les hiéroglyphes d'Apollon.
11: Ouais, c'est bon.
5: De Champollion.
11: Non, c'est bon. Tu t'écrases, la poufiasse. Steve. Steve.
8: Oui, alors Gérard, bon, moi je sers de l'étymologie étrusque.
11: Non, mais tu vas abréger parce que là, ça commence à me prendre la tête là.
4: C'est bien les étrusques.
8: Alors la pré, qui se disait trévide en étrusque, trévide, et histoire, qui se donnait histoirana. Trévide histoirana, qui disait, oh là là, il y a longtemps.
11: Ok. Caverne.
4: D'accord. Ah, ok.
11: Caverne blanchite.
5: Ah, je viens de comprendre.
7: Ouais, c'est à peu près comme ce que mes copains viennent de dire. Seulement, ce qu'ils ont oublié de dire, c'est que c'était avant l'histoire.
11: Oula. Non, mais alors attends. Alors moi, je vais vous dire une chose. Apolline, tu vas me changer tous ces cadres. Tu vas me changer tout ça parce qu'ils répondent tous à la.
10: Ils répondent tous à la même chose.
11: Bah ils répondent. Non, mais ils répondent tous au premier. Le premier auditeur, il dit. Alors, Pot de bison, il dit ouais, je suis d'accord avec lui. L'autre, il dit je suis d'accord avec le premier. Ouais. Bah alors, vous fermez vos gueules. C'est pas vous qui commandez. C'est moi. Ok, alors j'ai dit, on va changer d'auditeur, c'est tout.
3: Non mais continue avec eux, c'est parce qu'elle était vachement dure la question Gérard.
11: Elle était vachement dure.
3: Et c'est la troisième, si ça va pas, on va les changer.
11: Bien sûr, on va les changer. Et tu allais changer, tu allais leur dire comme ça, je vous change mais je vous prends sous un autre nom. Alors pas avec moi.
3: J'ai jamais fait ça Gérard.
11: Moi tiens, comment s'habiller les hommes préhistoriques?
10: Tu demandes à qui, Gigi?
11: Caverne.
7: Caverne blanchite. Il s'habillait avec des pots de
11: phoque. Non. Attends, stop.
7: Oui.
11: Une question plus intéressante avant que.
9: Ah ouais, vachement plus intéressante de Davy Wall. Je suis désolé, comment elle s'appelle?
11: Caverne blanchite.
9: Je suis désolé. Il y a Davy Wall, il te demande si dans la petite maison, dans la préhistoire, Laura Ingalls, elle se faisait sodomiser par un iguanodon.
4: Attends, je précise, c'était un raptor. Hein, c'était
11: Attends, toi déjà, tu vas calmer le mec du 9-4.
5: Il va aller couper du bois.
9: Et sinon, il y a Yankee Pierre à Feu, il te demande comment ils faisaient les routiers de la préhistoire sans route pour faire leur boulot, quoi.
11: Non, mais ça,
9: les premières routes, elles sont apparues pendant l'Empire romain.
4: Des camions en pierre. Ouais, et puis ils déchargeaient n'importe où dans les champs, comme ça.
5: Voilà. Mais de toute façon,
4: on peut décharger n'importe où.
11: Non.
9: En 106, c'est tout.
11: Fidèle, tu arrêtes avec ça. Ou sinon, je te balance un casque dans ta gueule. Tu vas arrêter avec ta merde.
10: J'ai pas de...
8: dans la place.
10: Vas-y, Gérard.
11: Putain, mais ça devient lourd, hein, là.
4: Voilà, ouais. Les tenues vestimentaires.
11: Ça se voit que Manu est pas là pour que tu passes la merde. Maintenant, c'est toi qui fous ta merde.
9: Non, mais Manu, il est en train de faire la sienne aussi, hein, ouais.
11: Bon, moi, on commence à habiller les hommes préhistoriques.
5: Bon, moi, je veux répondre, c'est peau de bison.
11: Ouais.
5: Je vais être clair et net sur cette question absolument formidable. le nœud papillon, tu vois, par exemple, le mec qui voulait se faire, plutôt le singe, voulait se faire un smoking. Bon, il va prendre un papillon dans les bois, direct. Il prend un papillon.
7: Il se met dans le nœud?
5: Non, il prend les antennes, il se fait un nœud derrière, direct. Ouais.
4: C'est de la torture, c'est pas bien.
5: Attends, après il se prend un mammouth ou il prend sa femme. Étant donné qu'à l'époque il était singe, hop, ou alors
11: carrément. Pas de bison, au revoir. Au revoir.
5: Oh là là.
9: Gérard,
10: t'avais un petit sondage, non Gérard? Excuse-moi, Rigo.
11: Non, Rigo.
9: Non, juste avant le sondage, il y a ton pote Tony, il dit que le débat il est pourri parce que les gars du débat ils sont trop nazes.
11: Ah ouais, ben ça.
4: Mon pote.
11: Ça, tu vois, on s'adresse là-bas.
4: On s'adresse
11: à Pauline. C'est elle qui choisit des auditeurs nazes.
4: Ouais, alors appelez Tony au lieu des nazes.
11: Non.
9: Et Arnette Tripotanus.
11: Comment
3: s'appelle Tony?
11: Non, t'appelles pas Tony, tu me prends d'autres personnes, s'il te plaît, merci. Alors, le sondage à la question, que pensez-vous de la préhistoire? Donc, 45% des gens pensent qu'il y avait moins de pollution.
10: C'est vrai?
11: Ouais. Donc, c'est vrai qu'au début, on n'avait pas de pollution comme on a à l'heure actuelle. 22% des gogo danseurs allaient déjà au Banana Café. Donc ça, si c'est en boîte de nuit, je pense qu'ils ont jamais con. Ouais, bah alors ça.
10: C'est quoi
11: 10%.
10: Bah lis.
11: Non.
10: Dis, qu'est-ce qu'ils disent 10% quoi?
11: Non, 10%. Moi, je veux pas avoir dit de problème.
10: Avec qui
11: avec les flics, donc on laisse Jean-Pierre Sauzet où qu'il est, hein, parce que celui qui a été me sortir ça, 10% des ministres étaient déjà en prison, donc ça il est hors de question.
10: D'accord.
11: Ok.
12: La fête des dinosaures.
11: Ouais, la fête des dinosaures, le dinosaure il t'emmerde toi.
10: La suite.
11: Et
10: 0,1%
11: des mammouths n'étaient pas d'accord, donc voilà.
10: Ça, c'est clair.
11: Donc, la prochaine question, ça sera...
10: Toi, tu fais quoi, là?
13: On n'a pas répondu sur les
10: zombies. Bah ouais, attendez, Gérard, laisse répondre les gens, au moins.
13: Mais oui.
10: Quand même.
11: Donc, alors, Diplo Dokis.
13: Dokis, ouais, écoute, je vais pas te faire l'historique de la tenue vestimentaire.
14: Non.
13: Mais voilà, mais je pense que t'as déjà entendu parler de la tenue d'Ève.
10: Ouais.
13: Et Dave, donc,
15: Dave. Bah, oui, le petit collier autour du cou, Dave, génial.
13: Dave, oui, voilà. Voilà, d'où Vanina. D'où Vanina, on y vient, on y arrive. D'où Vanina, le petit bois derrière chez moi, tout ça. Donc, voilà.
10: Oui, Gérard, t'as écouté. Hein. Gérard, tu peux répéter ce qu'il a dit.
13: Ce que j'ai pu. Hein.
11: Non, mais déjà, toi, tu vas aller au standard. Olivier revient, il prend ta place.
14: Ouais.
11: Et Apolline, tu vas aller te réchauffer de l'autre côté.
14: Ah,
11: parce
14: t'es charmant. Bon,
15: du côté de chez Swan.
14: GG, à la place de Pote Bison, on accueille Gérardo Sapien, 29 ans de Cherbourg.
10: Oh là là.
16: C'est quoi ce
13: nom? Bonsoir, Gérardo.
16: Allez, hop, c'est quoi ce nom?
13: Bonsoir, Gérardo.
11: Fildar, tu balances. Moi, je reprends pas un débat.
14: Vas-y,
11: Gégé. Attends, tu t'écrases, d'accord? Tu fais ton boulot correctement et tu la fermes.
13: Ok.
14: Je fais ça, Gérard.
13: On veut répondre à la
11: question. Alors, tu t'accontes ton micro et tu la fermes.
13: Mais non. On veut répondre à la question.
11: C'est à l'heure, tiens.
13: Fais-le.
11: Hop.
10: Oh non, Gérard.
14: Mais non, Gérard. Regarde toi pour faire le débat.
10: Oh là là, ça y est, il se barre encore.
14: Reviens, Gérard. T'es cassé.
11: Où, toi, là?
10: Ah, il fait son show là. Attendez, fais un show là.
16: J'irais bien refaire un tour du côté de chez Max pour me plaindre du débat qui ne tourne pas très rond.
14: Qu'est-ce qu'il dit?
10: Ah, attendez.
11: Quoi, qu'est-ce qu'il y a? Elle se croit où là?
10: Elle se croit où alors?
11: Attends, elle coupe la parole constamment. Elle se croit où? Elle veut permettre débat?
14: Je dis rien, Gérard.
11: Non, mais vas-y, fais les débats. Vas-y, c'est tes débats.
14: Mais je sais pas les faire, il y a que toi qui saches les faire. Personne fait les débats comme toi.
11: Tu vois, la feuille, maintenant tu fais les débats. Tiens, t'as que les auditeurs, tu les fais tout de suite.
10: Elle n'est pas professionnelle.
11: Non, mais même. Elle n'est pas professionnelle au standard.
10: Alors,
11: ça. Ça peut être trois semaines que tu me fais le coup, et ben maintenant.
10: Non, Gérard, reste là.
11: Blain la paille.
10: Non.
11: Blain la paille, tu l'es fait.
10: Elle va sortir un peu. Et puis il y a Olivier qui arrive.
11: Hein?
10: Voilà, un mec qui sait faire
11: attends,
10: le standard.
11: Attends, ça veut dire quoi là?
10: Merde. Qu'est-ce qui s'est passé?
11: Attends, elle arrête pas de me couper la parole.
10: Elle donne
11: vas-y,
10: du...
11: je lui demande.
10: C'est vrai, elle a donné des sons.
11: Des auditeurs.
10: Elle donne des auditeurs bidons. Hein? Elle donne des auditeurs bidons, Gérard. Hein? Bon, Olivier est arrivé. Et là, ça,
11: alors
10: va,
11: donc,
10: là, ça va tourner. Alors, qu'est-ce qu'on fait là? On fait quoi là? C'est lui, Olivier, qui fait le standard ou quoi?
11: Ouais, ben Olivier, tu.
17: Ah, c'est bon, je m'en occupe, je vais essayer de rattraper un peu. Quoi.
11: T'as l'affiche là, d'accord, sous les yeux.
17: Ah, c'est le bordel, t'as vu.
11: Tu reprends, tu me reprends d'autres personnes et on va s'écouter. La question, ça sera quels animaux vivaient durant cette période? Et on s'écoute les massues en folie. avec Dessine-moi des mammouths dans ma grotte à Nutella. Et on se retrouve après avec d'autres nouveaux auditeurs. Et voilà, vous venez d'écouter les Massues en folie avec des mammouths dans ma grotte, à Nutella, pardon. Donc, vous avez à la place d'Apolline que je viens de virer, Olivier.
18: Olivier, salut.
11: Olivier de la Pro.
18: Alors, ça va être les deux, mais c'est deux de choix. C'est-à-dire qu'il y a deux gynécos qui ont appelé et il y a un mec qui s'appelle.
11: Ah non, mais attends, mais moi je vais pas faire.
18: Oui, mais je les prends au fur et à mesure, ça m'a demandé de tout changer, donc je change tout, mais ça me demande un petit peu de temps.
11: Ah ouais, mais
18: ça arrive très vite.
11: Ah ouais, non, mais.
18: Si 10 minutes comptent sur moi, il y aura.
11: Faut y aller. Donc, vous avez toujours.
18: Et le deuxième ?
11: Ouais, le deuxième, vas-y, n'hésite pas. Voilà. Et donc, Fuldar qui est à Réa.
18: Je suis là, Bernard.
11: Et Rigo. Ouais.
19: Et je salue mon voisin Dan qui est amoureux et qui s'excuse auprès de Catel pour la semaine dernière.
11: Ah bah ok. Et tu peux me dire combien qu'on est malgré.
18: On est 412 sur Minitel.
19: C'est tout ?
11: Non, mais ça,
19: on était 1000 la semaine dernière.
18: Bah ouais, mais là,
11: non, mais j'en ai rien à foutre du Minitel, moi c'est l'IRC.
19: Sur l'IRC, on est 8347.
18: C'est bien.
11: 8347, parce qu'il y a Max qui me demande comment que j'arrive à faire tout ce chiffre-là.
19: Moi, c'est normal, t'es une bête. T'es une bête humaine.
11: Alors, donc, la question, c'est quel animaux vivaient durant cette période. Donc, on va demander à Doc Gynico.
20: Ouais, bonsoir tout le monde. Je tiens à saluer mon pote Rigo qui me doit 3 barrettes.
19: On réglera ça plus tard.
20: Allô ?
10: Ouais, il t'écoute, Gérard.
11: Ouais, je t'écoute.
20: Vas-y, tu peux poser la question.
11: Non, je viens de la poser.
20: Non, mais j'ai déjà été en antenne, excuse-moi.
11: Non.
21: C'est vrai, parce que je viens
11: de la poser un instant.
10: Alors là, faut pas se foutre de la gueule de GG quand même.
11: Alors donc, tu vas pas répondre ?
20: Mais non, je vais bien répondre, mais j'ai pas entendu la question. Si tu peux me la répéter.
11: Ça fait trois fois.
20: Tranquille.
11: Ça va faire la quatrième fois que je répète la question. Quel animal vivait durant cette période ?
20: Ben, je pense qu'il y avait des bisons, il y avait des mammouths, il y avait tous ces animaux.
11: T'appelles d'où ? Sans indiscrétion.
20: Paris 18e.
11: Donc 101.9.
20: Ouais.
11: Mais attends, avant que tu répondes, on va te dire.
19: Denver solitaire.
11: Quoi ?
19: Denver solitaire.
11: Non, vélo.
19: Ah, vélociraptor.
11: Vélociraptor.
22: Oui, bonsoir Gérard.
11: Ta fréquence ?
22: 101.9, je suis à Paris.
11: Ok. Et. Denver solitaire ?
22: Oui, bonsoir, c'est Denver solitaire, bonsoir.
11: Ta fréquence ?
22: Oui, j'appelle de Bordeaux.
11: Olivier,
20: c'est quoi ce bordel?
11: Non.
22: Oh là là.
11: Là, je peux rien faire avec lui.
10: Attends, je gère.
22: Hé, Ramblard, j'ai rendez-vous avec Gérard.
11: Au revoir. Ah là, non, au revoir.
10: Merde, j'ai raccroché au nez.
22: C'est quoi ce bordel?
10: Personne à qui je viens de raccrocher au nez. La personne à qui je dois raccrocher au nez, je la rappelle. Hein.
18: Ouais, c'est bon, vas-y, tu peux la rappeler.
23: Vas-y, rappelle.
10: Donc, une fille, c'est dommage, là, je viens de lui raccrocher au nez.
11: Alors, Doc Gynico, pour toi, la question.
20: Ouais, donc je te disais, c'est tous ces animaux qui traînaient dans les grottes préhistoriques, on faisait des peintures. Tu vois un peu ce que je veux dire, quoi.
22: Mm-hmm. Ouais.
20: Ouais, donc voilà.
11: Ouais, ok. Vélociraptor.
22: Moi je pense que pendant la préhistoire il y avait des vachanosaures, des cochonosaures.
11: Attends, est-ce que t'as bien compris la question ?
22: Oui, tu m'as demandé quels étaient les animaux de la préhistoire.
11: Non, quel animaux vivaient durant cette histoire ? Cette période, pardon.
22: Les ancêtres des vaches, les vaches aux ors, les poules, les poules aux ors.
11: Non.
22: Oui, Gérard.
11: Non.
22: Si, parce que je l'ai étudié aujourd'hui en cours de préhistoire à l'école. S'il te plaît, c'est au programme.
11: Moi, je vais te dire une chose, que les animaux qui vivent, tu vois, parce que là, pour l'instant, tu es en train de me dire des conneries.
22: Ah si, excuse-moi, je me suis trompé, c'était les mammouths qui écrasent les prix.
11: Je crois que on va te dire au revoir, hein.
22: Bah, non, mais Gérard, je me suis trompé, ça arrive, excuse-moi, je suis impressionné de te parler quand même,
11: tu réponds correctement à la question, c'est tout. Tu t'amuses pas à essayer de chercher des noms que tu ne connais pas. Hein. Parce que alors, les animaux qui vivaient. Quels animaux vivaient durant cette période donc, on avait. Fildar, s'il te plaît, quand je parle, tu t'écrases.
10: Oui.
11: Ça me prend des vacances. Ah ben, Cyrano d'Azur. Cyrano d'Azur, t'appelles d'où ?
0: Bonsoir, j'appelle de Marseille.
11: Ta fréquence, s'il te plaît ?
0: Le 101.8.
11: C'est vrai, Rigo ?
10: À Marseille,
11: oui. 101.8.
10: C'est un peu de
11: foot. 101.8,
10: là. Fildar, tu te calmes un peu ?
11: 101.8, oui, Marseille.
9: J'ai regardé tout à l'heure.
11: Ouais, non, mais de toute manière.
0: Dans le 103.
11: Fildar !
9: Il se fout de ta gueule.
11: Fildar, tu arrêtes avec ça.
10: On fait le débat ou tu parles
11: non,
10: tout le temps
11: pour non, non, mais moi, pour l'instant, je te demande d'une chose, ouais. C'est d'arrêter avec tes saloperies. Derrière, vous fermez vos gueules.
0: Accélère.
20: Alors, vas-y, t'es pété le ton
11: car. Et donc, pour toi, Cyrano d'Azur.
0: Les animaux qui vivaient. Je pense qu'il y avait des dinosaures.
11: Ouais.
0: Je pense qu'il y avait des insectes.
9: Et numéro 2.
0: Par terre. Je pense aussi
9: de
0: qu'il y avait
9: gens de l'IRC, ouais.
0: Des biches et des antilopes.
9: Pour les passer à l'antenne, ouais. Ouais. On pourrait.
0: Mais là, je vois que ça n'intéresse personne, ce que je dis. Donc,
11: je t'écoute. Donc, tu disais des dinosaures.
10: Mm-hmm. Justement, à ce sujet, excusez-moi, sur Minitel, il y a Zobdiguan qui demande si on peut apprivoiser un bibinosaure de 60 kilos dans une ville.
11: Lui, je lui répondrai pas, d'accord. Parce qu'il fout la paix à Sandy. Parce que si c'est pour me dire ça, tu vois, le Minitel tout à l'heure, je vais l'arrêter.
10: On est à 2000 connectés là. On a
11: non, mais moi, j'en ai rien à foutre. Alors, vous laissez Sandy tranquille.
0: Sandy,
20: tu kiffes les grosses.
11: J'en connais tout à l'heure qui vont dégager.
20: Spiff en buzz, tranquille.
11: Donc, Cyrano, pour finir.
0: Je te disais les dinosaures, quelques antilopes, et il y avait des insectes.
11: Non, mais je crois que les antilopes, c'est quand même vieux. Hein.
0: Bah oui, c'est vieux, une antilope. Ça
11: non, mais il y avait des dinosaures.
0: Ouais.
11: Il y avait des.
10: Tyrannosaures.
11: Non. Il y avait des.
0: Des
10: patraciens. Tyrannosaures.
0: Et bulldozers.
11: Bon, Fildar, comme tu te fous de ma gueule, je répondrai pas à la question, comme ça, ça ira plus
10: mais
11: vite.
10: Qu'est-ce que j'ai dit? J'ai demandé.
9: Non, mais il y avait quoi? Non, mais moi, attends, moi, ça m'intéressait. J'en ai arrivé, j'ai écouté. Il y avait quoi? Parce que moi, j'y connais rien.
11: Non, t'avais plusieurs bêtes. T'avais le fameux dinosaure, là, de
10: Jurassic Park.
0: Le cousinosaure.
9: Le quoi? Le quoi, Gérard?
0: Le cousinosaure.
9: Il n'y avait pas le gérant de Nosor ?
11: Non, c'est bon, Olivier, foutre-le de ma gueule aussi. Quelle nourriture mangeaient les hommes préhistoriques en hiver ? On va demander à Cyrano d'Azur.
0: Eh bien, ils allaient chasser les animaux dans les cavernes qui dormaient. Sinon, ils se nourrissaient de plantes et ils mangeaient aussi des guêpes.
11: Ouais, non, mais faut dire une chose que durant l'hiver, c'est pas évident pour eux de trouver de la nourriture.
0: Ah, mais je suis tout à fait d'accord avec toi, c'est pour ça qu'ils mangeaient des guêpes.
11: Non, mais. Non, moi je pense.
6: Ils avaient des conserves hein, pour l'hiver.
11: Non.
21: Ils allaient au resto du cœur aux heures.
11: Qui c'est qui vient de dire ça?
0: Ce n'est pas moi, hein.
6: C'est pas moi non plus.
21: Ouais. Pas moi non plus.
20: Ouais, c'est pas moi.
11: Non, mais celui qui s'amuse à dire resto du cœur, arrête, parce que ça, c'est un truc qui me dégoûte.
6: C'est ta bouse.
11: Hein donc, pour répondre à ta question, Cyrano.
0: D'Azur.
11: Hein donc, toi, tu me disais qu'ils mangeaient un peu de tout.
0: Ah, bah oui, un peu de tout, hein, tout ce qu'ils trouvaient, en fait.
6: Ouais, ils étaient quand même réputés pour leur saucisson d'âne et leur fromage de chèvre. Hein,
0: exact.
6: Il faut le savoir. C'est Denver solitaire.
11: Denver solitaire.
6: Oui, bah, tout à fait, je te dis.
11: Ta fréquence
6: J'appelle de Bordeaux, 97.8.
11: Ok. Donc, ben, si tu pouvais répondre correctement.
6: Ouais, disais, le fromage de chèvre était vachement connu. Ils étaient réputés, je sais pas, pour le saucisson d'âne. Et il paraît qu'ils faisaient aussi une espèce de vinasse à base de racines qui réchauffait bien pour l'hiver et qu'il y avait déjà à l'époque des problèmes d'alcool, quoi, tu vois.
11: Non, je pense pas, parce que à cette époque-là.
6: Surtout, où il fait froid, ils avaient besoin d'alcool pour se réchauffer. Je veux dire, c'est eux qui ont inventé le vin chaud, le grog, je veux dire,
11: non.
6: Ça vient de là.
11: Non, je pense pas là. Non, je pense pas, je pense pas.
6: Tout à fait.
11: Non, je pense pas. Non, je pense pas.
6: Si, tout à fait.
11: Un petit sondage à la question les hommes de la préhistoire sont-ils propres? Alors, 35% du public aiment. C'est qui m'a choisi ça encore?
9: Ah bah là c'est moi encore. Ouais, mais... Pourquoi? Qu'est-ce qu'il y a d'écrit? J'ai pas suivi.
11: Non, parce que là, 35% des 35% pour les hommes de la préhistoire mm-hmm. sont-ils propres? Donc 35% du public aime. Alors aime quoi?
9: Bah être propre.
11: Non, mais moi, il faudrait peut-être que les gens, quand ils font un sondage comme ça, nous le disent.
9: Ouais, okay. 6%, je demanderai la prochaine fois.
11: 6% des gens boivent du jus d'orange, je vois pas du tout le rapport.
9: Si.
11: 20% des hommes ne sont pas des femmes. Bah ça, de toute manière, les hommes de la préhistoire ont descendu la préhistoire, en fin de compte.
10: Bah des femmes aussi.
11: Hein. C'est un truc sur les singes. Mmh. Donc on descend du singe. Hein. Faut bien le signaler.
10: Oui.
11: 20% des hommes ne sont pas des femmes. Bah ça, c'est vrai. Ah ouais. Vu que le singe, on descend des singes. Par la suite, il y a des femmes. Hein.
10: Ouais.
11: Par contre, là, il y a un gros pourcentage. 42% des
1: gros,
11: 42 des singes sont enceintes. Alors là,
9: ouais, non, mais si, parce que j'ai appelé Zod Vincennes.
11: Mais attends, c'est pas toi qui a cherché le sondage. Pour l'instant, tu t'occupes du standard, Olivier, s'il te plaît. Merci. Je vais demander à Rigo.
10: Donc répète le sondage. 42% des singes sont enceintes.
9: 42% des singes sont enceintes.
1: C'est possible.
9: C'est possible.
1: De toute façon, les chiffres, on leur fait dire ce qu'on veut, comme dirait.
9: Je te dis, j'ai recopié un site officiel, donc.
10: De toute façon, pour descendre du singe, il faut bien que le singe soit enceinte, Gérard. Autrement, on serait pas là.
11: On descend déjà du singe, nous.
1: Ouais, c'est une relation de cause à effet.
9: Il y en a chez certains, ça se voit beaucoup, en plus.
10: Oui, mais bon.
1: C'est vrai.
10: C'est
11: toi, fais gaffe parce que il va t'arriver des problèmes.
10: Des bricoles, hein.
11: Il va t'arriver des petits problèmes.
9: Des petits
11: donc.
9: Problèmes.
11: La sixième question.
1: J'ai pas répondu, Gérard. Vélociraptor.
11: Vélociraptor pour toi. Juste,
1: l'hiver, les hommes préhistoriques mangeaient des steaks de bison qu'ils mettaient dans des galettes de blé dur, entre deux galettes de blé dur. Et ils mangeaient ça dans des sortes de restaurants de l'époque, qui étaient russes, qui s'appelaient des McDozors. Voilà.
11: Ouais. Non, mais je pense que à cette époque-là, les McDonald's et tout ça n'existaient pas.
9: Les McDozors. Les McDozors.
11: Ça n'existait pas encore.
9: Et c'est là où il y a eu les cornflakes d'ailleurs. Ça a commencé.
2: Non, Bernard, franchement, des fois, je crois que tu vas trop loin et que les réponses que tu donnes, elles sont nazes.
11: Doc Gynéco, pour terminer la question.
20: Ouais, c'est bien simple, ils prenaient de la chiasse de type triceratops et puis ils la faisaient fondre et puis ils faisaient des super hamburgers au McDozer comme il l'a dit.
11: Je vois pas du tout ta réponse. Hein.
9: Et toi, Gérard?
11: J'ai répondu. Hein.
9: Non.
10: C'est quoi alors?
11: De manière, quelle nourriture mangeaient les hommes préhistoriques en hiver?
9: C'est la question. Ça.
11: Donc, je vais répondre. En fin de compte, ce qu'ils mangeaient, c'est uniquement parce que en ce temps, quelle date que ça existe la préhistoire, je ne sais pas.
9: Si.
11: Depuis quelle année existe la préhistoire? Donc, j'ai pas eu le temps de bien voir. Je pourrais.
9: Non.
11: Donc j'essaierai de vous informer là-dessus, mais je pense
10: quand
11: la semaine prochaine.
10: D'accord.
9: Avant
11: dimanche,
9: ouais,
11: si vous voulez.
9: Ouais, dimanche.
11: Et par contre, je peux vous dire une chose, que les gens, ce qu'ils mangeaient, c'était plus des racines et tout ça, parce que en fin de compte, ils avaient presque rien à se mettre sous la dent
10: pour manger.
11: Dès que ça avait commencé, ça a commencé en 1900 et des brouettes.
10: Oui.
11: Donc. Il mangeait que des racines d'arbres.
10: Hein.
11: Rigo.
9: Oui, il y a plusieurs choses sur l'IRC. Déjà, il y a Turpentine, elle aime bien quand tu lui gueules dessus parce que ça l'excite. Donc, elle te demande si t'aimes quand Sandy se fait pisser dessus par un homme préhistorique.
11: Alors, Turpentine, tu vas te faire enculer gros.
9: Non, Gérard.
11: Gros, et je veux plus t'entendre.
10: Gérard, sur le Minitel. Excuse-moi, avant que tu donnes 2-3 ans.
11: Non, mais c'est pour.
10: C'est sympa.
11: Pour faire un petit coucou à ta mère ou à ton frère, à ta sœur.
10: Non,
11: c'est pas la peine.
10: Ils sont en vacances. Ils sont en Turquie, d'ailleurs, je les salue.
11: J'en ai rien à foutre.
10: C'est Babe sur Minitel qui dit que Godzilla aurait été conçu dans le même moule que toi.
11: Non.
10: Non.
11: Parce que Godzilla, faut se dire une chose, que moi j'ai été le voir grâce à Max et par l'intermédiaire de
10: Inter de Milan.
11: Axel Duroux et Sam Zell, on a été le voir en avant-première.
10: En VIP.
11: Et faut se dire une chose, que voir un truc comme ça, Tu m'éteindras ça, s'il te plaît.
9: Ouais, ce serait mieux. Et donc, Gérard Turpentine, elle te remercie, elle mouille comme une folle. Et sinon, il y a Arnett et Tony, ils se demandent comment ça se fait que tes cousins, les singes, ont évolué et que toi, tu te retrouves aujourd'hui avec un torse de Ouistiti et un QI de macaque.
11: Moi, je les emmerde.
10: C'est un QI de macaque aussi, quand même.
11: Donc, la sixième question, avait-il une vie amoureuse pendant une longue période? On va demander ça à Doc Gynéco.
9: Ouais, attends, moi au standard, t'as le bonjour de Christine.
11: Ouais, moi j'en ai rien à foutre, je l'emmerde. Hé hey
10: Doc Gynéco,
4: on peut
10: Hugo
4: la saluer quand même.
11: Demandeur qui baisse un peu là.
10: Parce qu'en face, ils mettent de la musique.
5: Il y a des dinosaures dans ma préhistoire.
11: À toi.
7: Ah, mais ça s'entend.
4: C'est le bonsoir de Christine, ça, je crois.
10: Gérard, alors.
4: Bon,
11: alors la question.
5: Blanchissez ma caverne.
9: Bon bah d'accord, on a compris.
4: Oh là là.
11: Bon bah. Bon, ça commence à bien faire là, Pilda.
10: Mais j'en vois rien, y'a rien, Gérard.
9: Y'a rien, il a rien.
4: Y'a rien là. Y'a rien là.
11: Ouais, de toute manière, on va se remettre un disque et on va.
10: Pourquoi bah, attends, on vient d'arriver.
9: Attends, je viens d'arriver, je vais pas mettre un disque là.
10: Tiens, j'ai une question.
9: Attends, on vient de commencer là.
10: Ouais, t'as raison, Olivier. J'ai une question très. Excuse-moi, auditeur, deux secondes.
2: Okay.
10: J'ai Skunkman sur le Minitel qui demande combien dure. Comment il faut. Putain, mais comment ils posent leur question, Gérard? Il faut combien d'heures d'avion, voilà, pour aller en préhistoire?
11: Ah ouais. Mais attends, les avions, si. ça existait pas avant.
2: Ça dépend si c'est un charter ou pas.
11: Ah, mais non, ça existait pas.
9: C'est pas con, il faut combien d'heures d'avion pour aller en préhistoire, ça existait pas.
11: Mais non, au départ, au début du siècle, il n'y avait pas d'avion, faut quand même pas déconner.
9: Mais c'est décalé. Non mais oui, il a dit en 1900, c'est en 1900 combien, Gérard, en fait.
11: Bah, je sais pas.
2: Avant la première guerre.
11: Ah putain, mais qui c'est qui s'amuse à dire un bonbon, là? T'arrêtes pas un peu.
10: Mais c'est pas moi.
11: Oh là là, putain, mais qu'est-ce que je vais travailler avec de la musique comme ça, là?
10: Ah ouais, écoutez, oh Morgane.
4: Oh.
11: Bon, bah,
4: oh. Oh non.
11: Oh là.
9: C'est pas Morgane qui fait ça?
10: Ah, si.
9: Ah, c'est peut-être lui qu'on voit les sons, là, qu'on entend.
10: Ah, c'est peut-être Morgane qu'on voit les sons.
2: Putain, que c'est des diffons, ils nous saoulent.
11: Bon, Doc Gynéco.
9: C'est bizarre, Gérard, parce que sur IRC, excuse-moi, Doc, il y a Dan Amoureux, en fait, il dit que la préhistoire, ça a jamais existé, c'est une conspiration du gouvernement et de l'homme à la cigarette. Qu'est-ce que t'en penses?
11: Non.
10: Et on dit
9: qu'il y avait pas d'homme à l'époque, on peut pas savoir si c'est vrai.
10: Ouais. Et il y a Babe sur Minitel qui dit que toi t'as Jurassic Park tous les jours.
9: Et moi je veux savoir si on peut mettre tout ce que.
8: Jurassic Park.
11: Non, ouais. Jurassic Park, non. Donc on pose une question et tu
10: m'as répondu toi
11: Bah ouais, bah non. Bah non. Avais-tu une vie. Olivier, s'il te plaît.
10: Arrête.
11: Avait-il une vie amoureuse pendant une longue période? Donc on va demander à Doc Gynéco.
2: Ouais, je pense que les vies amoureuses, ça pouvait se faire à la préhistoire, ça c'est clair. Ils pouvaient se sodomiser à coups de silex. Ouais.
4: Ça déchire.
11: Tu peux préciser là?
2: Bah ouais, ils se foutaient dans le cul, quoi.
11: Bon, alors Doc Gynéco, au revoir.
9: Non mais il a raison, hein, sur IRC il précisait sans bouteille d'eau justement.
11: Non mais c'est bon, tu peux
2: ouais,
11: le dire.
2: Ouais, mais ça c'est une affaire de famille, tu peux pas comprendre.
11: Ouais ben Doc Gynéco, au revoir. Hop.
9: Bah, bien joué, Mister.
11: C'est terminé. Vélo Sira Titor.
23: Bah oui, il avait une.
9: Salut toi. Ça va, t'es content? T'as foutu ton bordel à l'antenne?
11: Oh Olivier. T'éteins ton micro quand tu dis au revoir aux gens.
23: Attends, il le calme.
11: Non, mais il calme pas, il lui dit au revoir et c'est tout.
23: Au moins, il fait son job.
11: Ouais, mais on reprend quelqu'un d'autre à la place.
23: Ouais, c'est bien.
8: Ça va plein temps.
23: Oui, Gérard, c'est Vélociraptor, je peux répondre?
11: Ouais, ben, on t'écoute.
23: Alors, oui, il faisait l'amour pendant longtemps, surtout l'hiver, pour se réchauffer. C'était le meilleur moyen pour les femmes, notamment d'avoir un truc chaud le matin dans le ventre, qui est bien avant de partir à la cueillette. Donc l'hiver, longtemps, oui, souvent.
11: D'envers solitaire.
23: Ouais, c'est vrai qu'il faut pas partir à la cueillette le ventre vide. Donc moi je pense que t'as vu La Guerre du Feu. Tu te souviens de ce film, GG?
11: Non, j'ai pas eu l'occasion de le voir, ce film là.
23: Mais si, avec les hommes préhistoriques là qui font l'amour au bord de la rivière quand l'autre est
11: dans
23: son linge.
11: Non, je l'ai pas vu ce film.
23: Ah ben je te le conseille, écoute, si un jour t'as l'occasion, tu regardes La Guerre du Feu, je suis sûr que ça te rappellera des trucs.
2: La Guerre du Fion qui est bien aussi.
23: Du soir, ouais, ça c'est la suite. C'est le deuxième épisode. Ouais, je te déconseille, si tu peux aller les taxer dans ton vidéoclub, n'hésite pas.
11: Et Sirop d'Azur?
8: Oui. Moi je pense que je sais plus.
6: tu penses que t'as envie de faire la guerre du feu avec moi.
3: Voilà, je pense que j'ai envie de faire la guerre du feu.
11: Sirop d'azur.
6: Ah, voilà, ouais, c'est clair.
11: Sirop oui, d'azur. C'est tu réponds à la question correctement ou pas du tout.
6: L'amour, bébé, l'amour.
3: Ah oui, c'est vrai. Je pense qu'ils n'étaient pas monogames, qu'ils avaient plusieurs femelles, parce qu'on pouvait pas appeler ça des femmes, et que ils y allaient dans tous les coins, quoi, jusqu'à temps que la femelle soit enceinte.
6: En plus, oui. Ouais. Et le
11: problème. Non, vous laissez parler la personne. Et c'est tout, on vous a laissé parler. Alors maintenant, vous laissez passer...
9: Tu veux que je les coupe ?
11: Vous la laissez s'exprimer.
3: Mais ça devait être sympathique, comme ça, de faire l'amour comme ça avec n'importe qui. Mmh. Tu rencontres un mâle, tu fais l'amour avec.
11: Mmh. Ouais.
9: Bon, enfin, c'est pas sûr. Hein.
3: Mmh. Oh si, je crois que c'était sympathique.
6: Et quand deux mâles se rencontrent, c'est possible ?
3: Ouais, mais à ce moment-là, il faut beaucoup de bouteilles d'eau.
6: Ouais, ah ok. Et les pédosaures.
11: Alors... Bon, merci de me laisser répondre. Alors, donc, avait-il une vie amoureuse pendant une longue période ? Moi, je peux vous dire que non, parce qu'ils n'ont pas.
6: Parce que tu y étais ?
11: Ils n'ont pas dû connaître ça.
6: Quoi ?
11: Donc, la septième question, c'est de quelle arme ? De quelle arme ou moyen de dépense dispose-t-il ? Et on va s'écouter les mêmes.
10: Attends, répète Gérard parce que c'est peut-être pas compréhensible pour
9: toi. J'ai rien compris du tout là.
11: De quelle arme ou moyen de dépense dispose-t-il ?
10: D'accord.
11: Et on s'écoute les mamelles du 92 avec Vasité Corneau, c'est mieux qu'avec Gérard Duspar.
10: Oh là, refais ça.
12: Gérard le micro.
11: Ouais, bah attends, ouais, faut voir comment tu m'écris ça, lui.
12: Ouais, hein. Mais Gérard, quand tu lis, tu regardes, je te montre, tu fais ça, tu te mets là.
10: Mais j'écris en capital.
12: Mais là, ça, tu parles bien comme ça et tu regardes.
11: Bah vas-y, annonce-le.
12: Non, mais non, c'est toi qui. C'était débat, mon pote.
11: Alors, c'est les mamelles du 92 avec Vasité Carnot. C'est mieux qu'avec Jurassic Park. Et on se retrouve tout de suite après au 0800-0800-5000 pour la fin du débat.
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12: Et voilà, donc, bonsoir à tous.
11: Mais ouais, excusez-moi, j'étais avec Fougard. Donc bonsoir à tous, rebonsoir. Donc vous êtes bien sur Fun Radio. Donc Olivier est toujours à l'arrière.
12: C'est si con, ouais, c'est con.
11: Olivier qui vous attend à l'arrière et donc
12: c'est ça,
11: l'arrière,
12: au standard,
11: Manu à l'arrière. Et Rigo sur l'internet www.fr.
10: Qu'est-ce qui s'est passé quand t'es arrivé Gérard en fait dans le studio?
11: Et donc on va s'écouter les mamelles du 92. Les mamelles du 92 avec Vasité Carnot, c'est mieux qu'avec Jurassic Park.
10: Non, en fait, c'est Vasité Carnot, c'est mieux parce que c'est mieux que Jurassic Park. Voilà, voilà. En fait, c'était ça le titre.
11: Voilà,
9: et
11: donc
9: quand Gérard est arrivé dans le studio, il y avait sa chaise qui était pas vraiment
11: pas tellement bien montée.
10: Au donc, même niveau, donc il s'est planté lamentablement quoi.
11: Rigo, il y a peut-être des petites questions.
10: Ah oui.
12: Oui, donc il y a Dan Amoureux. Il dit qu'on n'est plus le 1er avril, donc arrêtez de dire que Gérard vient de raconter un truc marrant.
10: C'est vrai, merde.
12: Sinon, il y a Laurent, il te demande si c'est l'OTAN qui est responsable de la disparition des dinosaures.
11: Non, ça, je répondrai pas.
12: Ok.
11: Là, je réponds pas du tout. Là, tu vois, je vais dire une chose, Rigo. C'est même pas la peine qu'il fasse allusion à ce qui se passe en ce moment.
12: Ouais, c'est vrai.
11: Là, je répondrai pas.
12: C'est vrai.
9: Ok.
12: Et sinon, il y a.
9: Tu dis bonjour Gérard et tout, tu dis bonsoir et t'es super cool avec lui, ok.
10: Il est à la pêche.
9: C'est cool, t'as la pêche. Hein.
12: Ah, la pêche.
11: Eh oh. Voilà, merci.
12: Sinon, il y a Ice T-Rex, il dit qu'au moins à la préhistoire, il n'y avait pas de pont de l'Alma et pas de Mercedes, donc.
10: Pas de poteau,
11: rien. Là, je ne réponds même pas du tout à sa question.
12: Non, mais c'est vrai.
11: Non, mais je ne réponds pas du tout. Ça vaut mieux. Donc, pour les deux dernières questions, parce qu'on va s'arrêter.
10: Oui.
11: Après.
12: Ah, tu sens bon.
11: Donc,
10: quoi, c'est faux.
11: Bon, quoi.
12: Ah, bah, t'as repété ta montre.
11: Ouais, bah, c'est pas grave.
10: Bon, Gérard, on y va ou pas, là?
11: C'est pas grave.

0: Donc, tripodosaure.
1: Ouais, bah dans ce temps-là, il devait utiliser des pierres pour se défendre. Non. Comme arme.
2: Non, je suis pas sûr.
0: Non mais précise.
3: Ton nom et ta fréquence.
0: Non, mais ça y est, ça
1: il devait utiliser des pierres qu'il pouvait tailler avec des tournevis, tu vois, plein de trucs comme ça, quoi. En fait, il prenait des...
2: Oui. Okay.
0: Voilà, et en plus, t'es avec un portable et tu dormais.
1: Mais non, je suis pas avec un portable, Gérard, ça va pas ou quoi? Je me permettrai pas quand même.
0: Cyrano d'Azur.
4: Oui, Gérard. À l'époque, les hommes possédaient une glande anale qui leur permettait d'envoyer des odeurs nauséabondes aux ennemis qui les poursuivaient, ce qui fait que c'était leur meilleur moyen de défense avec le cri.
5: Ils pétaient, quoi.
0: Ouais, mais de quelle arme ou moyen de défense disposait-il pour éviter de...
4: Bah, je t'ai répondu, bon, c'est l'odeur qu'ils dégageaient de leur glande anale.
0: Ouais. D'accord. D'envers solitaire.
6: Bon,
7: je suis déstabilisé là.
0: D'envers solitaire.
7: Ils avaient des armes. Moi, je dis ils avaient des armes. Je sais pas si t'as entendu parler du fameux coup de poing américain des cavernes, par exemple. Je sais aussi que c'est du côté de Néandertal qu'on a inventé le nunchaku. On se rend pas compte, on est dépassé par les événements.
1: Mmh. Ah, ils ont créé la première mitraillette aussi. Hein.
7: Tout à fait.
0: La calèche Vélociraptor.
8: Oui, alors moi je me suis renseigné, j'ai lu un bouquin d'un professeur qui s'appelle Rocco Siffredi et il dit qu'il donnait des coups de gourdin.
4: C'est faux.
7: Ouais, non, bon. Mais ça c'est dans un épisode des pierres à foutre.
0: Non, je pense pas. Pour l'instant, à mon avis, quel moyen qu'ils avaient pour se défendre de quelle arme ou moyen de défense ils disposaient. Donc, à mon avis, ils ne devaient pas avoir grand-chose pour se défendre à la période de la préhistoire. Celui qui me coupe la parole sans arrêt, arrête.
3: Gérard.
0: Oui,
3: vu qu'on a dépassé les 9547, on est 5748. 9748, excuse-moi. Mmh. 9748, donc je vais en profiter pour saluer quelques personnes.
2: On va saluer
3: Eason, on va saluer Yankee, NSA, Turpentine. Check qui dort malheureusement, Arnett Tony, on va saluer Miss Lover qui est away, Sefi, Petzel, Kate, Compi qui est away, Dan qui est amoureux, Devinosaur, Amy, Judge, Laurent, Lupo, Moko, Moulinex, Ness, Night 4, Poisson, Poiskai, Radzinski, Tombal, Redox, Blef, Bonux, Cartman, Chocolamou,
0: non mais on va pas tous les.
9: Moi, je voudrais passer un petit bonjour en fait à tous mes copains, à ma mère, mon père.
0: Ouais, toi tu t'es.
9: Je voudrais dire bonjour aussi.
7: À Marco.
0: Alors donc.
3: Et à Istirex.
0: Donc pour terminer parce qu'il est 2h56 donc on
9: déjà
0: va...
9: Et Mitaël. Mais on n'a pas fini les questions, t'as même pas fini les questions là.
8: On n'a pas fini, Vélociraptor n'a pas terminé.
0: Bon alors vas-y, dépêche-toi parce que si c'est dire des conneries, c'est pas la peine.
1: Ouais, vrai ça.
8: Alors, ils défendaient avec des frondes, des bouts de ficelle et quand ils n'avaient plus de pierre, ils mettaient leur femme au bout. Et généralement, il valait mieux prendre une grosse femme pour abattre des gros trucs d'or.
4: Ah, on parle de Sandy.
8: Non, je ne me permettrai pas.
4: Parle pas de Sandy.
8: Ils lançaient leur femme, quoi. Ils lançaient leur femme contre les dinosaures, puis ils étaient grosses, puis ils étaient puissants, évidemment.
9: Attends, je t'ai dit.
8: Ça vous la coupe, ça, hein?
2: Oui.
8: Bon,
0: Vélo, Cipé. Ciraptor.
7: Il y a un autre des cavernes, là.
0: Bon, allez, hop. Dernière question. Existait-il des grands poètes à l'époque de Néandertal?
1: Ouais, bah oui, bien sûr, il existe.
0: Au gros Magnoret, tu permes ta gueule, toi, s'il te plaît.
9: Attendez, quoi?
1: 2 minutes, s'il te plaît.
0: Bon, alors là. Je sens que tout à l'heure, vous avez tous viré.
1: C'est moi, Michel.
9: Répète la question, Gérard, rapidement, s'il te plaît. Répète.
0: Diana, tu vas se calmer. Déjà, tu vas me virer Cyrano d'Azur.
9: La fille.
0: Ouais, tu vas la virer parce que j'aime pas qu'elle dise Sandy. Mais donc, tu lui dis au revoir. Et toi,

0: J'ai pas dit la grosse.
1: Et que la force soit avec toi.
2: Il y a Gérard qui se lève.
1: Vas-y, lève-toi, vas-y, danse, monte sur la table, vas-y.
2: Il va se rasseoir.
3: Ok.
4: Allez, mets-nous un 10 de survie, Valentin.
2: Bon, continue, répète la question parce qu'on a rien compris à la question, Gérard.
5: Existait-il ?
2: Moi, je vais les calmer. Répète la question, on n'a rien compris.
6: Faut se dépêcher, hein, Max, c'est dit.
5: Existait-il des grands poètes à l'époque de Néandertal au gros magnon ?
3: Tac.
5: On va demander à Vélociraptor pour finir.
7: Oui, eh bien, à l'époque, il y avait malheureusement déjà Francis Lalanne.
3: Ah là là.
5: Francis Lalanne, c'était pas un poème. Un poète et toi, t'arrêtes.
0: Francis Lalanne, c'est pas un poète. Aimez-moi l'amour.
2: On a déjà cassé un, ça suffit.
0: Et si l'amour te programme sur son grand ordinateur, c'est pas un poème. C'est pas un poète, ça. Mais c'est quoi, c'est pas un poète? C'est une merde. Quoi.
1: Ouais, c'est une merde. Ouais.
5: Bon, allez, au revoir pour toi. Terminé.
3: Ouais, salut.
5: Salut.
0: Ouais. Allez, hop. Puis, on nous empêche de parler. On nous spolie.
5: Ouais, ouais, ben, quand t'arriveras à répondre aux questions correctement, on verra.
2: Non, mais moi, je trouve.
5: Ok, en de bon entendeur, salut. Salut.
2: Je trouve qu'il répondait bien aux questions, c'est un débat après tout.
5: Devers solitaire.
0: C'est
1: ouais.
0: Faux.
1: Ouais, non, moi je pense qu'effectivement il y a eu de la poésie autant des hommes des cavernes. Je pense que d'ailleurs tu t'es pas mal inspiré du style de la poésie des hommes des cavernes. Il y a du Larsen là, j'aime pas trop.
5: Moi non plus.
1: Quand je fais mes speaks.
5: Alors vas-y.
1: Et voilà.
5: Alors
1: sinon,
5: vas-y.
1: Si tu veux des noms, moi j'en connais pas trop.
5: Alors vas-y.
1: Parce qu'il n'y a pas trop d'archives, quoi, c'est
5: moi
1: tout.
5: Non plus. Alors vas-y.
1: J'aime pas trop ça.
5: Vas-y. Alors vas-y. Fugeur!
2: Qu'est-ce que t'as cassé?
0: La fiesta de Gérard, c'est pas sympa. La fiesta.
2: Oh Gérard, calme-toi! Il tape sur fil d'art là!
5: T'arrêtes ou quoi là?
1: Vas-y, fais péter le délai!
5: Ne fous pas de la gueule, d'accord?
1: Fais péter le délai!
0: De boule à
2: ah, une boucle là, c'est bien!
7: J'ai faim de tout ce que tu es, Sandy.
2: Sympa,
5: ne fous pas de ma gueule, d'accord?
2: Non. Je vous ai pas ignoré ça.
8: Non, c'est bon, putain, regarde.
2: Attends, il reste 2 minutes.
8: Non, c'est le coup. Il reste une 20.
2: Bernard, allez, on se dépêche, ça se passe bien en plus.
8: Tiens le coup, Bernard. Pourquoi tu m'appelles Bernard?
2: Allez, Bernard, c'est pas marrant.
3: Vas-y, Bernard.
2: Et ça te colle à la peau, ce prénom.
9: Vas-y, Richard, on y va, là.
0: Allez, Nana.
9: Allez, Richard.
1: Vas-y, accélère.
3: Allez, Marcel.
5: Bon, okay, Max.
1: Gérald. Allez, passe la seconde.
5: Tu prends la place. Hop.
0: Ouais. Ouais. Allez,
5: vas-y, hop, Nana, tu prends la place pour finir.
3: Allez, ouais,
5: allez hop.
0: Place,
5: au revoir, au revoir. Au revoir, Fildar. Nana, tu.
3: Allez, dégage, GG.
0: Fildar.
1: Paris est dans la place.
2: Bon, allez.
0: Tout baigne.
1: Suresnes est dans la place. Tout baigne. Moi, GG, là aussi.
0: Ça baigne moins.
2: Bon, alors, mets-le au standard, alors.
0: Mais Gérard, au standard.
2: Calmez-vous un peu.
1: Faites péter le délai, là.
2: D'accord.
8: Alors, vite, conclusion.
5: Bon,
8: allez.
5: Mais attends, c'est quoi ce bordel?
1: Vas-y, accélère.
8: C'est un mec qui arrête pas, qui est à l'antenne. Faut me l'enlever, le mec qui arrête pas d'imiter Gérard.
0: Bon,
8: arrêtez.
0: Bon, quel est le tyrannosaure dans la préhistoire?
8: C'est lequel qui fait ça?
3: Oh là là.
8: Je vous préviens, Gérard fait la gueule.
2: Ah, c'est pas
8: pour
2: cool.
8: L'instant, il n'y a pas de conclusion de débat.
1: Fais venir Gérard.
8: Ah, il a coupé tout le monde, t'as bien fait. Ah, c'est bien fait.
3: Non, c'est faux.
8: Allez, c'est bon, allez.
5: Donc alors, on va pas poser la question, on va faire la conclusion, puis c'est tout.
8: Alors la bien la question là.
2: Elle était bien, elle était vachement bien ta question. Elle était
5: non, mais moi je travaille pas avec des caves.
8: S'il y avait
5: comme
8: des poètes acromignons.
2: Allez, remets-les à l'antenne là. Alors conclusion.
5: Donc conclusion du débat, on va demander à Vélociraptor.
7: Oui, bien en conclusion, je citerai ce mot de Joe Star, préhistorique ta mère.
8: Comment?
7: Préhistorique ta mère.
5: Bon, non. Denver solitaire.
1: Écoute, je pense que c'est bien que t'aies parlé des dinosaures et de l'homme de je sais pas quoi, la gros mignon là. Je pense que aussi tu fais bien d'avoir arrêté la chasse aux mammouths et l'élevage c'est beaucoup mieux. D'ailleurs, si t'as une portée, tu peux me garder un petit, y a pas de problème.
8: Il y a quelqu'un qui parle derrière.
5: T'as du monde derrière toi?
1: Non, il y a personne.
5: Enfin, non, à peine.
1: Il y a mon chat, mais bon, ça va.
5: Ouais, c'est ça.
9: Ah bah moi, je vais te dire un truc, Gérard. Ah.
5: Sur un nœud d'azur.
9: Quand tu te fais des...
10: Oui, Gérard.
9: Tu parles jamais des homos. Hein, pourquoi tu parles pas là des dinosaures homo? Ou la préhistoire homo? Ouais. Ou de plaques homo?
1: Ouais, allô, c'est Marco. Ben moi, j'aime plus Olivier. C'est toi, Gérard, que je veux maintenant.
5: Bon, ben, on... Cyrano.
1: Je veux tout de suite.
10: Oui, Gérard.
5: Cyrano, conclusion.
10: Oui, je pense que c'était un débat très intéressant. Et je pense que tu as dit plusieurs fois que l'homme descendait du singe. Bon, moi, je pense...
5: Ouais, ben, tu vas pas me casser les couilles longtemps, toi.
10: Je pense que t'aurais mieux fait de rester en haut de l'arbre.
5: Bon, ben,
10: Sinon, je te dis un gros bisou à tous mes potes.
5: Ouais, ben, c'est bien parce qu'on t'a à peine reconnu, toi.
10: Bon, ben, non, hein.
5: Comme par hasard, on avait bien dit qu'on voulait pas les habituels.
1: Ouais. Ah, je me suis taillé les pattes, hein, bébé.
5: Ah ouais.
10: Ah, c'est cool.
5: Un Cyrano d'Azur.
11: La soucoupe volante, je me suis taillé les pattes.
5: Cyrano d'Azur.
1: Non.
5: Cyrano d'Azur.
11: J'ai répondu.
10: J'aime bien.
5: Cyrano d'Azur, t'es pas une habituelle.
10: Ah non, pas du tout.
5: Non, Laurette.
8: Non, Laurette.
10: Et
8: Laurette, il se dead.
12: En live des chefs d'armée.
1: Pourquoi moi, tu me reconnais jamais, moi?
10: Je connais pas les chefs.
5: Non, mais de manière, n'ayez crainte, les habituels, on en a ras-le-bol.
10: Tenez, il a une grosse bite, quand même.
1: Ouais. Mais moi, tu me reconnais jamais, quand même.
11: Bah ouais, on s'en...
5: Ouais, ben, David Alpa, ça suffit.
1: Mais non, putain, arrête.
5: Ouais, c'est ça.
1: J'ai prié de pas m'insulter, je suis pas une merde, quand même.
11: C'est Tony, on l'a reconnu, c'est Tony.
1: Mais arrête-toi.
11: Mais bien
5: content, toi.
10: Mais dis-moi, Tony.
5: Bah, alors, moi, je suis pas...
12: Alors, Gérard, moi, j'ai des conclusions.
11: Gérard, j'ai pas fait ma conclusion, quand même.
12: Non, Gérard, pardon.
5: Gérard, alors, attends, Rigo, si tu veux pas que je crie, retire 5 minutes ton casque, parce que là, je vais... m'énerver.
12: T'as raccroché au nez, l'auditeur. Mais elle, boîtier, c'est pas...
11: Ouais, GG, j'ai pas fait ma conclusion, quand même.
1: Bon, bah, on...
8: Arrêtez.
5: Bon, bah, on...
8: Ah, bon, Gérard, c'est quand tu veux la conclusion. Il est déjà 3h03 et il y a Moulinex qui attend.
12: C'est vrai, il y a plein de conclusions. Ouais, il y a plein de conclusions sur l'IRC en plus.
8: Combien de personnes là?
5: Oh, c'est bon là, tu me...
11: Je vais rien faire. Tu vas retirer le boîtier du standard.
5: Tu es...
11: Cool
8: ou quoi?
5: Arrête!
8: Mais non, c'est les auditeurs, abrutis! Gérard,
5: Tu me les coupes là.
8: Ouais, tu les coupes, tu les vires.
5: Avant qu'on termine, on peut... Ah, ta gueule!
12: Pour éviter de crier quand même, Gérard, s'il te plaît.
8: Et combien de personnes
12: ça? On est 9932.
8: Oh là là, ça, c'est de la merde.
5: Non mais, il y a un truc qui faut bien se dire.
12: De quoi?
8: T'as c'est quoi? Allez.
12: T'as, j'ai rien suivi là.
5: Fildar, ça commence à bien faire là, ce coup-là.
8: De quoi?
5: Là, ça commence à bien faire. La semaine prochaine, t'es plus dans l'équipe.
8: Wow.
5: T'es viré le jeudi, c'est comme un colline, tu restes.
12: Et moi, par contre, ouais.
5: Dehors, toi, tu prends ton... déjà, tu me dis au revoir aux auditeurs parce que...
12: Au revoir les auditeurs et je suis désolé pour F à qui...
5: Ouais, ben, tu vas pas me casser les couilles longtemps. Donc, combien que tu m'as dit pour finir?
12: 9932.
8: Pas mal. 9932. Bravo.
5: 932. Un peu l'applaudir.
8: Arrête, j'applaudis, comment veux-tu que j'appuie et applaudis, Marc?
12: Donc, Gérard, j'ai quelques conclusions de l'IRC, je les donne avant la tienne.
5: Ouais, vas-y.
12: Donc, il y a un certain Fesse de Babouin, je sais pas si c'est le vrai, il dit que les hommes préhistériques, ça devrait, on devrait les obliger à aller consulter leur psychiatre plutôt que de leur faire animer des débats de merde.
5: Oh là là, bon, alors là, moi, je vais te dire une chose que lui, on va demander à Tony de Fun Radio. Non.
8: Il a raison, hein.
13: Bah oui, non mais t'as raison, Tony de Fun.
12: Ouais, on va lui demander de...
5: On va lui demander de...
12: Non mais c'est peut-être pas le vrai, hein. Tu sais, c'est pas...
5: Oh non, mais on va...
12: Lui, hein. C'est comme il y en a plein qui s'appellent Sandy la grosse pute, etc. Mais c'est sûr que c'est pas Sandy, quoi.
14: Non, parce que Sandy, c'est pas une grosse pute.
12: C'est vrai,
5: non, mais Sandy, elle vous emmerde.
13: Voilà. Olivier.
5: Sandy, elle t'emmerde.
8: Conclusion.
5: Donc, conclusion, ça a été de la merde encore, comme d'habitude.
12: Non, c'était pas de la merde.
5: Hein. Non.
12: Mais Turpentine a dit que ton débat, quand même...
5: Non, attends, toi... Non. Hop. Non, t'es plus dans l'équipe.
12: Donc, je disais que Turpentine, elle a encore trouvé que ton débat, il avait ni queue ni tête comme toi.
5: Donc, conclusion du débat, c'était un peu de la merde, mais c'est pas grave. On va essayer de faire la semaine prochaine. Je vais essayer de voir qui on va pouvoir avoir dans l'équipe parce que ça commence à bien faire.
12: C'est vrai.
8: Lance un appel.
5: Donc, s'il y a quelqu'un qui voudrait faire le standard, donc vous envoyez un CV.
15: Moi, je veux bien, Gérard.
5: Ta gueule, toi! Tu t'écrases, la poufiasse.
16: Oh, big up.
13: Ok.
5: D'accord. T'es même pas capable d'épauler Max la semaine, alors tu vas pas me faire chier le jeudi.
6: Et nous la semaine.
5: Ni le dimanche.
6: Ouais.
13: Ok.
5: Alors dimanche, t'es pas là. Donc c'est même plus la peine de venir le jeudi pour faire mes débats. Parce que je veux pas de toi.
15: Bon ben.
5: Donc, Sirigo, tu connais du monde qui pourra venir faire le standard.
12: Ouais, je peux choisir
6: dans
12: sur
6: le 9-4.
12: Fiancé, ou, ouais,
6: dans le 9-4.
11: Ça, ouais. Ah, mais qu'ils envoient des photos sur Internet.
12: Ouais, voilà, ouais. Ouais. Envoyez vos photos sur Internet, vos CV sur Internet.
11: Des ou pas des nanas.
12: Que des nanas, hein, Gérard.
5: Ouais. Non.
2: Si, parce que tout à l'heure, t'as dit qu'avec Sandy, ça collait plus trop, donc tu voulais peut-être.
11: Oh, ça va, toi.
5: Qu'est-ce que t'as été lui dire que hier à Sandy? Ouais. Tu peux me l'expliquer? Oh là là! Hein? Il y en a un qui l'embrasse sur la bouche, n'est-ce pas, oh toi?
6: Bon, c'est chaud ça.
2: Ouais, c'était sur les
5: fermes.
2: Ça,
5: ça regarde personne. Hein, le chef? Hein, des gros bisous sur le sein. Passe.
8: Ouais,
5: gros
8: bisous sur... le mieux, c'est de voler dans un sac à main.
5: Bon, allez hop.
8: Ouais, le mieux, c'est de voler dans un sac à main.
6: Gérard, la conclusion?
5: Ouais, tu fermes ta gueule, toi.
6: D'accord.
5: Et toi, c'est pareil. Donc, conclusion, la semaine prochaine, normalement, si tout va bien, c'est des sosies avec Jean-Luc Delarue et...
6: Florent Gazan.
5: Et Florent...
12: Ouais, c'est pas les vrais, c'est leur sosie.
5: Non, leur sosie.
6: C'est Jean-Luc.
5: Je voudrais bien essayer de voir si un jour on pouvait avoir le sosie de...
6: Marcel Hamon.
5: Non. Tu vas dans les baignoires et puis tu te fais pécho.
12: Qu'est-ce que tu veux dire par là, Gérard? Parce que je comprends vraiment pas.
5: Non, je voudrais bien qu'on aille le sosie de...
11: Sardou.
5: Non, pas de Sardou, de machin, là, ton voyant, là. Non.
11: Jean de Nevers?
5: Ouais, de Jean de Nevers. Je le sais qu'il nous écoute à l'heure actuelle. Donc, on se retrouve la semaine prochaine pour les...
11: Non, mais il nous écoute pas.
5: On se retrouve la semaine prochaine pour les débats sur les sosies, le deuxième qui vont porter sur...
11: Tu m'avais dit, il y avait un truc qui était pas mal que tu voulais faire la dernière fois. Là.
5: Et voilà, bonsoir à tous et à toutes.
12: Non mais Gérard, dis pas bonsoir, on s'en va là.
6: Gérard, t'as pas fini,
12: c'est
6: Gérard.
12: Fini, Gérard là. C'est fini, pourquoi tu...
5: Fildar, ça commence à bien faire.
12: Je capte rien.
5: Là, tu commences à être lourd. C'est toutes les semaines que tu me fais de la merde. Ça commence à être lourd.
11: On va faire un débat sur les calendriers.
5: Je crois qu'on avait prévu quelque chose d'autre.
12: Un débat sur les débats?
5: Non, on avait... Bon, je vais bien voir.
11: Ce serait bien de le dire, là. Qu'est-ce qu'on pourrait faire? Les sosies?
5: On fait les sosies, je
12: et
5: crois...
12: Et les ressemblances sur les chiens à un moment donné.
5: Toi, mon pote...
6: Oh merde.
11: Allez, vas-y, c'est quoi, qu'est-ce qu'on fait comme débat?
12: Bon, on fait quoi alors?
5: Non, tiens, rien que pour faire chier les auditeurs, je vais faire un débat sur les camions.
12: Ah non.
6: Non.
12: C'est bon, j'ai déjà nul à chier d'habitude.
5: Oh là là,
12: alors,
5: hein. C'est pas toi qui commande, c'est moi, d'accord?
12: Ah mais Gérard, on en a fait plein sur les routiers, ouais, déjà, on va pas faire les camions. Hein.
5: Non, on va faire un débat sur les supermarchés.
11: On a déjà fait ça, non?
6: Bah oui, 4 fois. Non mais attends, de toute façon, dans les supermarchés...
8: Ouais, le mieux, c'est de voler dans un sac à main.
6: C'est clair.
12: Supermarché, bon, ouais, c'est clair. Non mais Gérard, remets ton casque.
5: Non.
12: Qu'est-ce que tu penses des centres commerciaux?
5: Ah, c'est
12: genre un centre commercial. Comme ça. Ouais, mais en même temps, tu fais tous les magasins. Tous les magasins.
5: Non, oui. Toi, comme t'es malade, tu restes chez toi. D'accord?
6: Non mais Gérard,
5: c'est la dernière fois que je te le dis.
13: Mais la semaine prochaine, il y a mon sosie qui vient.
5: Non, il n'y a pas de la semaine prochaine.
13: Mais ce sera mon sosie.
5: Non. Tu vois, ton sosie, tu peux te torcher le cul avec. Cela, tu joues avec.
16: La merde. Sandy, maintenant, elle me déteste.
13: Ah ouais?
16: Attends, tu vois, Sandy, elle est jalouse à cause de toi.
17: Donc, voilà.
16: Bon, arrête, s'il te plaît, toi. Toi, tu arrêtes. Parce que tout à l'heure, je vais te balancer dans ta gueule. Donc. Attends, Sandy, elle est jalouse parce qu'elle croit que tu veux sortir avec moi. Ouais. Alors maintenant, tu te démerdes. Question des photos, des
13: scènes. Mais ouais, je veux sortir avec toi, Gérard.
16: Non, mais moi, je veux pas de toi, d'accord? Moi, je veux pas d'une conne.
18: Pourtant, c'est vrai, dans le couloir.
16: Moi, je préfère Sandy.
13: Ah bon? Bah, tu m'as pas dit ça tout à l'heure.
16: Ouais, ta gueule, qu'est-ce que je t'ai dit, dis-le.
13: T'as vu, maintenant, à l'antenne, tu changes d'avis tout à l'heure.
16: Tu m'as chopé dans les toilettes.
13: Et tu m'as dit
16: que
13: t'étais là tout à l'heure. Fildar, t'étais là.
16: Non, fais-lui pas des clins d'œil, d'accord?
13: Ah, mais je fais pas de clins d'œil. Mais bon, on en reparlera.
16: Occupe-toi de ta santé, occupe-toi de toi, et quand
18: tu t'écrases, la poussière.
16: Les couilles. Ok? Dimanche, t'es pas là. Donc, si t'es pas là dimanche, t'es pas là lundi. Si t'es là jeudi, moi, je veux pas de toi dans les studios.
13: Non, mais je suis quand même amoureuse
16: de toi. Non.
13: Si, si.
16: Moi, je suis pas amoureuse de toi.
13: T'es pas amoureuse de moi?
16: Bon, t'es pas amoureuse.
8: Ça va, t'es pas amoureuse.
16: Moi, je veux pas d'elle. Moi, c'est Sandy, ce garde Sandy.
13: Ah ouais, mais l'un n'empêche pas l'autre, je suis amoureuse de toi.
16: Avec Sandy, maintenant, on s'engueule. Ah, on s'engueule tout le temps.
8: Mais vous faites des bébés.
13: À cause de moi.
16: Oui.
8: Ah, les fesses. Mais attends.
16: À cause de toi.
8: Tu la ken quand même.
16: Alors maintenant, tu te démerdes.
13: Ok.
8: Tu la ken du Guéclin ou pas?
18: Il y a la sodomie quand même.
8: Gérard, là-haut. Je pensais à un débat, tu sais, pour, sur les marchés, tu sais, genre comme les puces ou les marchés, quand on vend des tomates. Non,
16: on fait ce que tu m'as dit.
8: Je dis n'importe quoi.
16: Les supermarchés, les marchés, c'est les marchés.
18: Ouais, les marchés en général.
8: Ouais, les marchés dans la rue.
16: Ben non, les sosies. On va pas encore reporter les sosies.
15: Mais non, on fait les sosies.
16: Les sosies et les supermarchés.
15: Et dans le deuxième débat, on fait les surfaces avec les marchés dans la rue pour faire la comparaison. Comme on l'a
8: dit, voilà.
15: La campagne, c'était
18: bien. C'était bien.
15: Le 1er avril avec...
18: Avec Pâques.
15: Avec Pâques, t'as mélangé les deux.
8: Bah voilà.
15: Les supermarchés et les marchés. Pour faire la différence qu'il y a entre les centres commerciaux et les vrais produits frais.
8: Ouais.
15: Les produits dégueulasses, genre champignons.
8: Ça, c'est bien, ça.
16: Ok.
8: Tiens, Gérard, t'annonces le disque.
16: Voilà, et donc vous allez retrouver ça pour la nuit sans pub.
15: Je vais mettre la liste de la
16: loi. La succès. On va faire quand même plaisir à Bibi.
8: Ah oui.
16: Ah si, on va lui mettre C'est la fête.
18: Et qui est Apolline?
16: Non, pas pour elle.
13: Pourquoi?
15: C'est ça.
8: Ouais, c'est ça le titre.
13: C'est tout naze, hein, Gérard.
8: Ben non, mais on l'a pas, la fête, la fête. Parce qu'il était dans la machine. Il était dans la machine et en fait, on l'a pu puisque la machine, elle est tombée en panne. Donc on peut pas, donc on le mettra la semaine prochaine, Gérard, d'accord? C'est d'accord?
16: Bon, comme avec...
8: Non, tu parles devant le micro, s'il te plaît.
16: Madoudou sans le hareng, avec Bouffouille...
8: Attends, il y a la loco, c'est vrai. Il y a la loco demain soir. Ouais, donc tu pourras peut-être dire un truc en attendant, Gérard. Rapidement.
18: Petite conclusion sur comment s'est passé le débat.
8: Ouais.
17: Ouais, ben, le mieux, c'est de voler dans un sac à main.
18: Je suis pas sûr, mais bon. Je suis pas sûr, franchement, tu le dis souvent, mais...
16: Donc, conclusion du débat, ben, c'était pourri, comme d'hab.
8: Non, tu peux pas dire ça, Gérard. Ça fait 3 ans que tu fais des débats, tu sais quand même gérer, maintenant.
16: Non, mais attends...
8: Tu sais faire des débats, tu fais...
16: Non, mais faut voir comment que vous travaillez, parce que vous êtes pas capable de me gérer quelque chose comme il faut. Quand je vous demande quelque chose, vous le faites pas. Donc, maintenant...
8: Pratiquement, on le fait pratiquement, à chaque fois.
16: Donc, cette semaine... Il y a Max au platine
15: à la loco.
16: Alors il y a Max.
8: Attends, excuse-moi 2 secondes avant, je vais faire la conclusion du Minitel qu'on avait oublié. C'est Skunkman qui dit conclusion, Gérard fait tourner la Sky Roulette pour avoir des chances de gagner des places en première classe pour la préhistoire pour lui et sa bestiole.
16: Ma bestiole, elle l'emmerde. Donc ce soir. Dès 23h, vous allez retrouver Max à la loco à Paris dans le 18e.
18: Demain soir.
16: Donc ce soir, parce qu'il est 3h15 du matin. Donc ce soir au platine, Max avec Didi Santi, Didi Doudou et Marlène et Gérald au percu. Et je crois que samedi, t'as une soirée à...
18: Bon, ben,
8: c'est pas à Bombay.
15: Oh là là, l'Amazon à Albi.
16: T'as une soirée avec Jean-Marica,
8: il y a d'autres DJ, je crois. Il va peut-être.
16: Bon, attends, ton micro quand je parle, s'il te plaît, tu me fous la paix, ok?
18: Il y a aussi un DJ, je sais plus, une nana, une grosse.
16: Oh, tais-toi, toi.
8: Une grosse qui est dans le sombre?
18: Ouais.
8: Non, je connais pas. Je sais pas si elle commence. Il faut qu'il rajoute quelque chose, là?
16: Bah oui, faut que tu annonces la soirée de samedi.
8: Bah c'est ce qu'on attend.
16: Eh, c'est con, tu pourras pas aller voir PSG Montpellier.
8: Non, merde.
18: Ah, sinon, il y a beaucoup d'éditeurs qui m'ont dit qu'ils avaient pas entendu ton numéro hier, si tu pouvais le redire.
16: Non.
18: Ton numéro de portable.
16: Non. Il est hors de question que je balance mon numéro de portable à l'antenne. Alors, donc avec Gigi, Christian et Sophie, Solène la tigresse, au quoi?
19: Au djembé.
16: Au djembé. Et donc, ça se trouve où? À Albi.
15: À l'Amazon.
16: Donc à l'Amazon avec
15: Jean-Marica
16: et puis bien sûr votre chef. Plus Christian et Sophie, Solène et la tigresse et Gerbet.
8: Voilà, pas Gerbet, ouais, c'est ça.
17: Donc, sur ce, je vous souhaite un bon week-end. Et puis, je vous retrouve dès jeudi. Dès dimanche soir, 22h. Dès dimanche soir, 22h pour remplacer la poufiasse de service.
13: Voilà, et tu te calmes, hein, gamin?
17: Ouais, je me calme si je veux.
15: C'est des débats, hein.
17: C'est mes débats, donc je dis ce que je veux. Toi, t'es tout le temps malade, alors donc je dis ce que je veux. Donc maintenant, on va s'écouter la Massure en...
6: Non, Madoudou, au-dessus.
17: Madoudou, sans le hareng, avec bouffuit les fesses, y a pas d'arrêt. Y a pas d'arrêt, et on se retrouve dès dimanche soir, 22h. Bonsoir à tous.
20: Bonsoir Manu.
21: Bonsoir.
20: Bonsoir Fildar.
21: Bonsoir.
2: Et bon, comme Max il m'a demandé, je vais faire une exception ce soir. Comme Max il l'a demandé, on va laisser une chance à...
22: Bonsoir Jérôme.
2: Bonsoir Rigaud. Comment vas-tu mon pote?
22: Oh là là.
2: Et donc Max me l'a demandé, on va faire une exception. On va laisser une chance à Apolline. Bonsoir Apolline, mais...
13: Bonsoir Gégé.
2: Tu sais très bien...
13: Il n'y a pas de problème.
2: Bon, alors pour ça, premier débat, ça va porter sur les taxis. Donc pour ça, on va accueillir Gros Taco, 22 ans de Lille. On peut écouter Fun Radio sur 96.8. Bonsoir à toi.
23: Salut Gérard.
2: Bonsoir. Tony, 22
23: salut,
2: ans.
23: Équipe. Salut Tony, salut Manu, salut Rigaud.
2: Salut.
24: Bonsoir.
23: Salut Fildar.
24: Salut toi.
2: Salut.
23: Salut, salut les deux.
24: Salut.
2: Oh, Tony.
24: Oui.
2: Celui qui dit on kiffe.
24: Ah, c'est pas moi.
2: Ça, on se calme déjà. Hein.
24: Ouais.
2: Donc Tony, bonsoir à toi.
24: Bonsoir mon pote.
2: Donc j'espère que t'as compris ce que je t'ai dit en antenne.
24: Y a pas de problème, ça va bien.
2: Donc 22 ans Paris 101.9.
24: Tout à fait. Salut mes potes aussi de
25: bonsoir, Tony, du staff technique.
2: Gratte-moi 25 ans de Limoges. Alors là par contre, si on pouvait avoir la fréquence de Limoges s'il vous plaît.
6: Elle va la donner.
2: Alors la fréquence de Limoges.
25: 106.2.
2: Elle va la donner. Elle va la donner. Oh.
6: Ouais, mais Gérard, excuse-moi, c'est Lille, il n'y a pas de problème. Grave.
2: Donc, combien que tu m'as dit?
25: 106.2, Gérard.
2: 106.2, bonsoir à toi.
25: Bonsoir.
2: Et pour finir, Taxi Tron, 21 bonsoir. Ans de Dijon, on écoute Fun Radio sur 90.7, c'est bien ça?
26: C'est exact.
2: Voilà, bonsoir. Alors donc, j'espère que ça va très bien se passer, parce que vous avez entendu les sondages.
26: Ouais, ça pète.
2: Donc, je voudrais que ça continue, et j'espère que ça va encore continuer toute l'année comme ça. Donc, première question, combien existe-t-il de taxis en France ou à l'étranger? On va demander ça à, Taxi Tron de Dijon.
26: Je sais pas, une estimation comme ça, je dirais une fourchette entre 10 et 1000. Comme ça, pour pas faire d'erreur, je tape large.
2: Non mais attends, entre 10
26: et 1000, parce que je sais pas trop, donc tu vois, je donne une fourchette large pour être sûr de pas me planter.
13: 1000
26: ouais. Ou plus, ou autre.
2: Non, il y a plus d'où, il y a pas d'où autre, ceci, cela, hein. Parce que là, vous allez, on va arrêter avec les autres et les pourquoi et les comment, d'accord?
26: Je dirais pas plus de 1000 si tu comptes pas les pouces-pouces.
2: Mais attention, là, les pouces-pouces, c'est pas pareil.
26: Ah.
2: Parce que les pouces-pouces, tu veux dire comme en Chine?
26: Ouais, tout à fait.
2: Ouais, mais justement, la question que je voulais rajouter aussi, c'est que maintenant, à l'heure actuelle, dans Paris, il y en a aussi.
26: Ouais, c'est en train de se développer grave. Le pouce-pouce
25: 13e.
2: Attends, Tony, c'est toi qui viens de dire le 13e?
25: Ouais, je te promets, j'en ai vu dans le 13e. Hein,
2: ouais, mais maintenant, t'en as un peu partout. Ils vont à, je sais plus où, là, d'où qu'ils partent. C'est simplement sur appel. Hein.
26: Okinawa. Mmh.
25: Paris 13e jusqu'à la muraille de Paris, je crois.
2: Non, je crois qu'ils font tout le tour de Paris, hein, mais je suis pas sûr. Hein.
26: La Bastille.
2: Gratte-moi. Attends, Tony, je te reprends juste. Après, tu vas donner ta solution aussi, toi. Gratte-moi.
6: Où?
2: Ouais, gratte-moi, tu réponds correctement ou sinon tu vires.
26: Bon, gratte-moi.
2: Bon, alors, allez, hop, au revoir. Hop, bonne nuit pour toi.
26: Et hop là.
2: Comme ça va aller plus vite avec moi. Hein. Ce soir, ça va pas commencer. Hein. Tony.
25: Ouais, alors.
6: Parce qu'il y a 20 millions qui va, hein,
2: quand même.
5: Ouais, ouais, c'est pas. Non, mais même, c'est pas parce qu'on fait 20 millions que gratte-moi, lui, il va s'amuser à.
26: Non, il a peut-être peur. Il a peut-être peur.
5: Non, non, mais attends, l'autre, gratte-moi, vas-y, ça veut dire quoi, là?
2: On est déjà.
5: Non, mais, hey,
2: Gérard, on est 20 millions derrière la radio et 48 quand même sur Minitel.
5: Ah bah,
2: déjà, t'imagines.
5: Ouais, déjà sur l'internet, on sait pas, mais on aura le petit chiffre après.
2: Tout à l'heure.
5: Donc Tony.
25: Ouais, il y a alors en France, je crois qu'il y a plusieurs sociétés, il y a
5: Attends, Tony. Oui. Combien existe-t-il de taxis en France ou à l'étranger? Je te demande pas
25: Bon, tu veux en France ou à l'étranger en fait?
5: Non, non, je te demande combien existe-t-il de taxis en France ou à l'étranger?
25: Bon, un bon million en tout.
5: Mmh.
25: En tout, ouais.
26: C'est beaucoup, hein.
25: Ouais, mais
5: moi, non, mais si, moi, parce je pense que si.
26: GG, il faut dire que quand tout le monde prend pas le taxi, il y a des gens qui prennent le métro, le bus, il y a des gens qui se font transporter par des potes et tout ça, tu vois.
5: Ouais, non, mais attends, qui c'est qui parle là en même temps?
26: C'est Taxitron.
5: Ouais, mais donne ton nom quand tu veux répondre, hein, parce que.
26: Tout à fait, donc.
5: Ouais, bah attends, Taxitron.
26: Ouais.
6: Gérard, excuse-moi, à la place de Gratte-moi qui est parti, qu'on n'a pas retrouvé, on accueille Monsieur Mazur qui vient de m'appeler parce qu'il est en train justement de faire une étude sur les taxis parisiens et ou autres.
8: Ah.
6: Donc, il voulait justement intervenir sur le débat. Bonsoir, Monsieur Mazur.
25: Oui, bonsoir, c'est Monsieur
5: Mazur. Bonsoir, Monsieur Mazur. Monsieur Fildar, vous êtes prié de retirer vos lunettes de soleil parce qu'il n'y a pas de soleil dans les studios, d'accord?
26: Bonsoir.
5: Bon, ça y est, les bonsoirs, on s'arrête, Monsieur Mazur, parce que sinon.
25: Monsieur Gérard.
5: Bonsoir.
25: Donc, merci, je vais parler de ces statistiques, ça peut être intéressant, GG.
5: Ouais, ben attends, Tony, pour l'instant, c'est à toi de répondre. Pour l'instant, il va se... Non.
25: Je t'ai parlé de...
26: Un million.
5: Un million, d'accord. Ouais. Gros taco.
23: Je pense que Tony a raison, mais je pense qu'il a tort dans le sens où c'est plus.
5: Tu peux préciser?
23: 1 million 2, 1 million 3.
5: En France ou à l'étranger?
23: Intégralement, en fait, universellement.
5: Ah, universel. Ah bon? Ok. Monsieur Mazur?
0: Oui, eh bien, écoutez, moi, pour répondre à la question, je vous dirais, selon mon étude, nous avons calculé, n'est-ce pas, qu'il y en avait au moins les trois quarts dans le deuxième arrondissement, à Paris.
5: Non, mais on s'en fout des arrondissements.
0: Oui.
5: Je demande, combien existe-t-il de taxis en France ou à l'étranger? On s'en fout.
0: Oui,
5: on s'en fout. On s'en fout des
0: arrondissements. C'est ma faute, en effet, monsieur Gérard.
5: On s'en fout des arrondissements de Paris.
0: Oui, alors justement, je vais vous répondre.
5: Ouais, monsieur Mazur, s'il vous plaît, vous n'avez pas commencé à me prendre la tête.
0: Non, mais bien entendu, je vais vous répondre. Il s'agissait en fait, hein, excusez-moi, il y a eu une coquille sur donc mes statistiques. Il s'agit, bien entendu, il fallait comprendre le deuxième arrondissement de toutes les villes de France.
5: Non, allez.
25: C'est possible.
5: Non, Tony. Non, donne-lui pas raison parce que de toute manière, apparemment, il va faire allusion sur le deuxième arrondissement de Paris.
0: Non, mais ça,
5: de toute manière, moi, je peux vous dire une chose.
0: Très sérieuse.
5: Monsieur Mazur, s'il vous plaît, quand je parle, on ne coupe pas la parole.
0: Oui, pardon.
5: Ah non. Ok.
6: C'est pas possible.
26: C'est vrai.
5: Donc, je peux vous dire une chose, que les chiffres, j'ai un petit sondage, mais prenez-vous souvent le taxi, donc c'est pas du tout la question qui m'intéressait.
23: Mm-hmm.
5: Donc c'est dommage, mais bon, j'y répondrai tout à l'heure quand je vais venir dessus. Mais pour savoir combien existe-t-il de taxis en France ou à l'étranger? Oui, Manu?
2: Non, parce que sur Minitel, il y a Joko le taxi. Qui me demande si les bus et les métros peuvent être considérés comme des taxis.
5: Non.
23: Et le tramway.
2: Vu que ça déplace et que c'est payant.
5: Attends, qui c'est qui parle du tramway là?
23: C'est moi, c'est Gros Taco.
5: Ouais, mais je pense que le tramway c'est pas pareil, hein.
23: Pourquoi?
5: Le tramway, le bus et le métro c'est différent.
23: Ah d'accord.
0: Parfaitement.
5: Parce que c'est pas marqué taxi.
2: C'est quoi la différence? Ouais.
5: C'est pas marqué taxi dessus, hein.
0: Oui.
23: Et puis t'es pas tout seul.
5: Ouais. Voilà. T'as plusieurs personnes dans le bus ou dans le métro. Rigo, une question IRC peut-être intéressante.
3: Oui, il y en a plein. Je vais t'en poser une. Déjà, je remercie les 7847 personnes.
5: Hein? Oh.
3: 7847 personnes. Bravo. Qui sont là. Et,
5: déjà, sorti à 0,36.
3: Ouais.
26: Si tu jouis, ça monte. Hein.
3: Et on va voir.
5: Ouais, merci. Celui qui vient de dire ça va se calmer. S'il vous plaît, derrière, vous vous calmez. On répond quand même aux questions IRC.
3: Donc il y a Taxi Bobo, il te demande est-ce qu'il existe des taxis pour transporter des personnes qui sont plus grosses que 3 personnes réunies?
5: Non.
26: Le bus?
5: Non, le bus c'est pas du tout un taxi. Même que tu prennes le bus, de toute manière, la personne qui est assez grosse, tu vas pas.
26: Bah, elle fait comment alors?
1: Hmm,
26: elle fait comment? Comment elle fait pour se déplacer, la personne qui a un peu dans bon point, on va dire?
1: Ben, disons, elle fait comment? Ça, c'est une très bonne question. C'est que, bon, elle prend le bus, mais c'est sûr que personne lui laissera une place assise. Hein.
26: Ouais, ben oui, donc.
1: Merci, Pildar.
4: Pardon?
1: Attends, Tony.
26: Non, c'est pas Tony. C'est Taxi Tron.
1: Ouais, Taxi Tron. Pildar, quand tu bouscules les gens, déjà, tu dis pardon et tu retires tes lunettes parce qu'il n'y a pas de soleil dans les studios, d'accord?
7: Ouais, ma poule.
1: Alors, c'est un avertissement que je te donne.
7: C'est le premier, fais gaffe.
26: La peste.
1: Taxi Tron, je pense que j'ai bien répondu à la question, là.
7: Ouais, c'était cool.
3: Et sinon, il y a...
1: Bon, toi, tu t'écrases et tu mets... éteins-moi son micro, Rigo, merci.
3: Et sinon, il y a Orki qui te demande ce qu'est la taxicomanie.
1: Oh là là! Alors, taxicomanie. Ah, bah, ça, tu devrais
3: ah, bah, non, moi, j'en sais rien.
1: Moi,
3: personne ne le saurait, c'est pas moi qui prépare.
1: Ouais, vas-y, toi, l'aveugle.
7: C'est quand tu prends trop de taxi.
1: Pauvre con, va. Pauvre tâche.
7: C'est cool, ma poule.
1: Pauvre tâche.
9: Sur Minitel, on nous dit aussi, les taxis, c'est bien, mais pour certaines personnes, il faut des monospaces.
3: Ouais, c'est un peu ce que...
1: Pour l'instant, toi, tu t'écrases, c'est pas toi que je m'adresse. Quand je t'appellerai pas de chambre, tu sortiras de sous le lit, d'accord?
4: Ouais.
1: Bravo. Donc, c'est qui t'a posé cette question-là?
9: Je sais pas, c'est Dorian.
1: Dorian, s'il te plaît, tu peux préciser parce que je voudrais te répondre à ta question.
9: Précise, Dorian, voilà.
1: Donc, alors, deuxième question.
9: Ouais.
1: À moins qu'il y ait eu une autre question IRC intéressante.
3: Il y en a plein. Il y a Bérangère de Babouin. Elle te demande pourquoi les taxis américains sont jaunes et est-ce que ça a un rapport avec le fait que c'est les Chinois qui les ont inventés?
1: Non, alors là, justement, les taxis américains, justement, c'est pas parce qu'ils sont jaunes que ça soit automatiquement des Chinois. Parce qu'à l'heure actuelle, si t'as vu dans Paris, je sais pas si t'as eu l'occasion de te promener, tu mettais ton micro fil d'art quand je réponds à Rigo, s'il te plaît, merci. Donc, je sais pas si t'as eu l'occasion de te promener dans Paris, t'as vu qu'il y avait maintenant des vélos, taxis.
3: Ah, j'ai pas vu, non.
1: Non, t'en as pas vu encore?
26: Il y a des rollers personne... vélos aussi, hein. Il y a des rollers
1: personne,
26: taxis,
1: personne.
7: Moi, j'en ai vu un, Gérard.
1: Quand?
7: J'en ai vu un, la semaine dernière, près des quais.
26: Ah oui.
1: Ouais, ils font les quais, ils trimballent les gens pour 90 francs, je crois, c'est 90 balles la course. Pour une personne. Ouais, monsieur Mazur, s'il vous plaît, je réponds à.
26: C'est-à-dire que vous payez 90 francs pour prendre un vélo.
1: Mais
7: il te pose une question.
26: C'est intéressant, GG.
7: Il te demande si tu payes 90 francs pour prendre un vélo. Ou si quelqu'un te pousse avec un vélo.
1: Ouais. Voilà. Ben, justement, c'est le truc. En Chine qui font maintenant Paris fait comme en Chine, reprend le même truc. Donc ils ont sorti des vélos taxi.
26: Et est-ce que tu crois, Gégé, qu'on peut trimballer quelqu'un sur un skateboard pour faire le taxi ou des rollers, un truc comme ça?
1: C'est qui pose ça?
26: Les taxitrons, parce qu'un skateboard, on peut y aller à deux dessus, hein.
1: On va pas s'éterniser.
26: Non, mais ça t'empêche pas de faire un holy flip ou un truc comme ça, hein.
1: Ouais, non, mais moi, je peux vous dire une chose, que la question, c'est vrai que j'ai entendu les tarifs. Pour une personne, c'est 90 francs et pour deux personnes, c'est 120 ou 130 balles. À mettre deux, hein. Comme ça.
10: Il y a Boubou. C'est des Chinois qui pédalent.
1: Non, c'est des Français.
10: Ah ouais.
7: Ah. Il y a Boubou sur Minitel, Gérard, qui dit moi je t'ai vu sur les quais, mais c'était 90 balles la pipe.
1: Bon, alors lui, il va se faire enculer. Hop, okay. Terminé pour lui.
3: Ouais, c'est vrai.
1: Au revoir.
7: Gérard, j'ai une question parce qu'il y a pas mal d'auditeurs qui me l'ont demandé au standard. Ils veulent que je te la pose. Est-ce qu'un chauffeur de taxi peut être ami avec un chauffeur de bus? Et est-ce qu'ils ont le même salaire? Et est-ce qu'ils se parlent? Est-ce qu'ils sont potes?
1: Ah ouais. Alors là, je vais te dire une chose. Ouais. Que la question, donc, chauffeur de taxi et chauffeur de bus, c'est différent. C'est deux compagnies différentes. Parce que la RATP, c'est eux. C'est eux, ils sont payés, les chauffeurs de taxi, s'ils sont à leur compte ou autres, comment on va en venir avec les ou autres, c'est eux qui sont payés par rapport à la course que le client lui fait faire.
10: Ah, okay.
1: Par exemple, tu vas là aujourd'hui, tu veux prendre, tu pars d'ici.
7: Tu vas à Suresnes, t'en as pour 73 francs, mais tu prends 200 balles.
1: Bon, attends, tu fermes ta... Alors là, je vais dire... maintenant, Fildar, ta réponse, elle est claire. Elle est répondue. Alors maintenant, tu mets ta...
7: Non, mais réponds pour les autres, pas pour moi.
1: Donc le chauffeur de taxi, par exemple, t'appelles un chauffeur de taxi, t'es pressé, tu dois prendre ton avion dans moins d'une heure.
4: Ouais.
1: Donc si c'est bouché, comment qu'il fait le chauffeur de taxi? Alors explique-moi.
8: Il prend le bus.
1: Non. Non, il prend pas le bus.
4: Le métro, ouais.
1: Non, c'est pareil.
8: Le Roissy-bus.
1: Ouais, ouais.
8: Ou l'Orly-Vol.
26: L'Orly-Vol, ouais.
1: Ouais, ben. Attends,
4: non, il prend le vélo-taxi.
1: Ouais, non, même
4: quand il y a des embouteillages.
1: Rigo. Non, mais ça y est. Hop, on a terminé la.
8: Ah, qu'est-ce qu'il fait? T'as même pas répondu.
4: Bah ouais, c'est vrai en plus.
8: Qu'est-ce qu'il fait le chauffeur de taxi?
1: De manière, le chauffeur de taxi, il a son compte et personne le paye. C'est au nombre de clients qu'il fera qui sera son beurre. Tandis que le chauffeur de bus, lui, il est payé par les RATP. Nuance. Ouais, donc faut pas confondre. Oh, non.
26: Non, ils sont potes, moi je dis, ils sont tous potes.
1: Non, justement. Parce que faut se dire une chose. Non, mais attends. Attends, au taxitron.
26: Vas-y.
1: Parce que faut se dire une chose. Que le jour ou qu'un chauffeur de taxi a un accident avec un bus, qui c'est qui est responsable? S'il a pas vu que, parce que normalement, faut se dire une chose, que les bus, quand ils quittent leur arrêt, sont toujours prioritaires.
26: C'est vrai.
1: Attends, gros taco, je te dis une chose, je me demande si à Lille, ils respectent les...
8: Non.
26: Ah non, à Lille, ils attendent. Hein.
1: Ah ouais, ils attendent. Ah bah alors là, je te dis une chose, ça se voit que c'est Apolline qui t'a sélectionné.
8: Non, c'est moi.
26: Pas du tout.
25: Gégé, ouais. Est-ce que t'as des conseils à donner aux gens qui veulent devenir de chauffeurs?
1: Bah justement, on va en parler de ça.
26: Ouais, mais Gégé, routier, c'est un peu pareil, tout ça, c'est les métiers de la route. C'est
1: ouais,
26: sur la
1: mais...
26: route, t'as la CIBI et tu traces, quoi.
1: Mais ça, c'est pas pareil, parce que on va s'éloigner du débat.
8: Ouais,
26: c'est
8: en plus. Et en plus, dans les taxis, tu peux pas mettre de poster de femme à poil.
26: Ah, ça
1: non,
26: fait,
1: mais
26: ouais.
1: par contre,
8: camion.
1: Non, mais attends, pour l'instant, t'éteins ton micro, je t'ai pas sonné, ok? Moi, c'est pour. Toi, gros taco, au revoir. Hop, tu vas te persodomiser toi-même, espèce de salope. Allez, hop, terminé. La Lilloise, au revoir. Celle-là, elle aura compris sa douleur.
26: Bravo, monsieur Gérard. Bravo.
1: Non, mais attends, terminé, c'est même pas la peine de la reprendre sous un autre nom. Hein.
26: Ah, pauvre fille, va.
1: Pauvre fille, peut-être.
26: Ouais.
1: Qui c'est? Oui, Rico.
3: Fait avant, il y a Gérard Mansoif, il te demande quelles sont les études pour faire chauffeur de taxi.
1: Bah justement, c'est...
8: Oh, Rigo, merde.
3: C'est une question,
1: non,
3: ça.
1: Non, mais justement, là c'est pour ça. Je vois pas pourquoi que déjà les gens sur l'internet posent la question alors que la question sera en quatrième.
3: Bah ils le savent pas. Que...
1: Donc, c'est qui a posé ça?
3: Je sais plus.
1: Attends, Apolline.
3: Gérard Mansoif, il s'appelle Gérard.
8: Oh. Ah, attends, on accueille, vas-y Apo.
11: Voilà, on accueille Taxi dans le vélo, 18 ans de Créteil.
8: Salut.
1: Comment tu es, Gwai?
12: Bonsoir.
1: Comment tu t'appelles, toi?
12: Taxi dans le vélo.
25: Salut.
12: Ça va?
25: Salut.
1: Taxi dans.
12: Bonsoir tout le monde, bonsoir.
25: Bonsoir.
12: Bonsoir. Bonsoir.
1: La fréquence, bonsoir, s'il te plaît.
8: À Créteil, Gérard. Bonsoir.
1: 101.9,
8: ah,
1: nickel.
8: Ouais.
12: Bonsoir.
25: Bonsoir.
1: Bon, ça y est, oh, ça bonsoir. Y est, les bonsoirs, oh!
12: Bonsoir.
25: Gérard, pour en revenir à la question, moi,
1: ouais,
25: je...
1: Ouais, Tony, ouais.
25: Ouais, moi, je pense que, je sais pas si pour toi c'est la même chose, que s'il y avait plus de posters crades dans les taxis, on les prendrait plus souvent. Moi, je pense.
1: Non, attends, Tony.
25: Non, parce que...
1: Non, taxitron, s'il te plaît.
26: Ah, je voulais t'aider.
1: Non, mais attends, je réponds à Tony, quand même.
26: Ah, vas-y.
1: Dans les taxis, j'ai jamais vu de posters crades comme dans les routes.
25: Mais c'est dommage.
1: Ouais, mais d'accord,
12: moi,
1: c'est...
12: bien posé, hein.
1: Bon, attends, ouais, oh. On se calme, hein, d'accord, taxi dans le vélo.
25: J'ai un Polaroid.
26: Moi, j'ai un gros zoom.
1: Bon,
26: zoom,
1: allez on attaque la deuxième question. On attaque la deuxième question, s'il vous plaît. Merci.
25: Un zoom de ouf.
1: Taxitron, encore une question.
26: Ah, c'était pas moi.
1: Non, c'est qui, alors?
12: Ouais, c'est lui qui m'a chauffé.
26: Je crois que c'est Tony, hein.
8: Non.
25: Question,
8: vas-y.
26: Parce que moi, j'ai pas un gros zoom, j'ai un grand angle.
1: Bon, Taxitron, tu retournes voir Fildar au standard, s'il te plaît, merci, au revoir.
12: Remonter ton zoom comme ça, connard.
1: Oh! Taxi-dans, ça va être pareil aussi si tu continues.
12: Excuse-moi, Gérard.
1: Un taxi a-t-il le droit de faire payer sa famille, amis ou autre? Alors, faut bien dire, par exemple, tu connais, t'es chauffeur de taxi. Hein, je précise bien. Quelqu'un de votre famille est chauffeur de taxi, vous l'appelez. Est-ce qu'il a le droit de vous faire payer, que tu sois seul, que ça soit sa femme, son meilleur ami, ou autre? Est-ce qu'il a le droit de le faire payer ou pas ?
14: Non, Manu, tu dors ?
1: Non. Donc, taxi dans le vélo.
23: Alors, à mon avis, sa femme, elle le paye en nature.
1: Non, mais attends. Et attends. T'as bien compris ce que je viens de dire à l'instant ?
23: Oui, j'ai compris. Ah, excuse-moi. Non, j'avais pas compris. Maintenant, j'ai
1: compris. Ah, non, attends. Attends. Eh oh, les oreilles, c'est comme le cul, ça se lave.
23: D'accord.
0: Bravo, monsieur Gérard.
23: Alors, oui, elle le paye en euros.
1: N'importe quoi, celle-là. Allez, hop.
23: Quoi, non ?
11: GG, à la place de Taxitron, on accueille Jean-Gabriel, 20 ans, de Nantes.
15: Oui, bonsoir. Bonsoir, Gérard.
1: Bonsoir, Jean-Gabriel.
15: Bonsoir à tous. Bonsoir.
1: Ta fréquence, s'il te plaît ?
15: 103.2 FM.
11: Bonsoir.
1: 103.2. Ok,
15: bonsoir.
1: Merci.
15: Bonsoir.
11: Bonsoir.
0: Bonsoir.
1: Bon, ça y est, les bonsoirs. Oh, ça y est, c'est fini, les bonsoirs. Donc, taxi dans le vélo, là, parce que je crois que t'as pas compris. Non, t'es reparti en taxi.
4: Si, elle est là.
1: Tony.
15: Ouais.
1: Tony. Attends, Tony, 5 minutes. Ah, oui,
3: désolé,
1: Rigo.
3: Désolé, mon pote, de te couper.
15: Pas de problème, mon pote.
3: Il y a Slurp sur l'IRC, ou Slurp, qui te demande si les chauffeurs de taxi sont solubles dans l'acide sulfurique, chlorhydrique, nitrique.
4: Oh, c'est nul, ça.
1: Là, je réponds pas, parce que la question, elle est trop compliquée.
4: Par contre, une question de Max le Belge sur Minitel, qui te demande, quand tu prends le taxi avec ta femme, est-ce que tu payes un excédent de bagages?
1: Non.
16: Bah si.
1: Non, parce que, alors là, attends, toi déjà, tu fermes ta gueule, tu retires tes lunettes et c'est tout. Ok. C'est la dernière fois que je te le dis, sinon tu dégages.
4: Obéis à Bernard, merde.
1: Hein? Parce que tu commences à être lourd, hein.
15: T'énerve pas.
1: Tony.
15: Ouais, bah ça tombe bien que tu
4: t'as pas répondu à la question du Minitel.
1: La question Minitel, c'était...
4: Quand tu prends le taxi avec ta femme, est-ce que tu payes un excédent de bagage ? C'est non. De Max le Belge.
14: Mais c'est le maquillage.
1: Je t'ai dit de fermer ta gueule, Pilder.
15: Les packs de cristallis.
1: Et ça, tu as dégagé, là, hein ?
4: Les varices aussi. Vas-y, Gérard.
1: Bon, donc, tu payes un excédent de bagage selon ce que tu prends, mais pas avec ta femme. Donc, sa question, elle a ni queue ni tête comme lui.
4: Okay.
1: Voilà, bravo. Ça prend comme la conclusion du débat avec...
15: Turpentine.
1: Turpentine, voilà. Donc, Tony, pour toi.
15: Ouais, bah, je disais que ça tombe bien que tu m'aies posé les questions, parce que mon père, il a été taxi avant,
1: ouais.
15: À son compte.
1: Mmh.
15: Et il m'emmenait à l'école tous les jours. Et c'est véridique, elle me faisait payer.
1: Oui, non mais attends, Tony, oh !
15: Tu comprends ?
1: Oh, accident de vélo, tu t'écrases, s'il te plaît !
15: Non mais tu comprends, mon enfance traumatisée, t'as vu comment je suis maintenant ?
1: Non mais attends, Tony, Tony.
15: Ouais.
1: Je t'ai dit, je veux bien que tu fasses le débat,
15: ouais.
1: Mais calmos, d'accord ? Tu t'amuses pas, commence pas à prendre des... à vouloir jouer comme ça.
15: Non mais je te promets, je te.
1: Non, mais moi je te le dis tout de suite parce que sinon je te garde pas jusqu'à la fin.
15: Mais mon père il a été taxi, c'est vrai.
1: Ouais, non mais attends. Alors dans ces cas-là, est-ce qu'il avait mis son compteur en route ou pas ?
15: Ouais. Ça
1: bon. Alors là déjà une chose, ouais. Déjà pour commencer, faut se dire une chose que lorsque c'est quelqu'un de sa famille, normalement il doit avoir un bandeau dessus.
15: Un bandeau, comment ça ?
1: Ouais,
15: il conduisait avec les yeux ouverts. Hein.
1: Non, mais attends, Tony.
15: Ouais.
1: Tony, tu comprends pas ce que je veux te dire.
15: Non.
1: Un bandeau sur son truc marqué taxi.
15: Non, il
1: le mettait. Tu vois,
15: pas.
1: Sur le dessus de la voiture.
15: Non, il le mettait. C'était pour. Enfin, c'est détourner de l'argent du fisc. Parce que.
1: Tony. Moi, je vais te dire une chose. Que j'ai pris une fois un taxi. Hein. Le mec, il me connaissait. Je sais même pas s'il me connaissait de où ou qu'est-ce. Il a rien allumé et ça m'a rien coûté du tout.
15: Ouais, mais parce que toi, t'es une star de la radio.
1: Non, c'était pas.
4: C'est qu'il était con, c'est tout.
1: C'était bien avant que je connaisse Fun Radio. Hein.
15: Ah bon?
1: Donc, nuance.
15: T'as quelque chose de doux dans le visage, c'est pour ça.
1: Ah bah, on sait pas. Monsieur Mazur.
17: Oui, bonsoir, monsieur Vera.
1: Non, bah, ça y est, les bonsoirs.
17: Alors, je pense, écoutez, ça dépend, en fait, si la personne qui conduit le taxi, si ce véhicule appartient à une société de taxi ou bien si c'est son véhicule privé, n'est-ce pas, dans ce cas-là. Effectivement, il faut faire payer les membres de sa famille et j'ajouterais même, il faut les faire payer le double.
1: Ah non, moi je suis pas d'accord avec vous. Donc voilà la question. Voilà. Est-ce que ça, justement, je croyais que Tony, t'allais bien répondre à la question, mais apparemment, tu, Monsieur Mazur, t'as coupé l'herbe sur le pied.
17: Oui, je vous ai baisé la gueule, Tony. C'est
1: ouais,
17: ça.
1: Ouais. Non, s'il vous plaît, Monsieur Mazur, on reste poli, hein. Donc moi, je suis très bien. Moi, je suis d'accord avec vous. C'est vrai que est-ce que parce que faut se dire une chose que les chauffeurs de taxi, ils ont une compagnie où ils sont artisans.
8: Ouais.
1: Ou loueur.
8: Ouais.
1: Je sais plus comment qu'on appelle ça. Mais y a, dans ces trois solutions là,
8: un locateur.
1: Bon, retire tes lunettes pas parce que tout à l'heure je vais t'éclater.
25: Non, c'est vrai, c'est ça, c'est le terme technique, un locateur.
1: Ouais, mais donc ça veut dire loueur.
25: Ouais, ouais.
1: Hein? Voilà.
17: Oui, mais dans le jargon des taxis, on dit locateur, effectivement.
1: Mmh. Locateur. Ok. Attends, 5 minutes, il y a une question IRC.
3: Ouais, il y a. Alors, Bloody Kiss qui te demande si, en fait, il voulait savoir si un taxi doit rouler 35 heures par semaine.
1: Alors là, les chauffeurs de taxi, je ne sais pas combien d'heures qu'ils font, donc faudrait que tu demandes à ton pote.
3: Taxi.
1: À ton pote taxi, c'est-à-dire, je dirais Philippe. Pas son nom. Ouais, non, mais voilà.
8: Ah, moi, bravo,
1: regarde ce que t'as fait maintenant.
8: Merde, on a déjà des putains de.
1: Oh donc, non,
8: de procès,
1: fou, quoi.
8: Pas de nom, merde, des procès.
1: Oh là là. Oh.
8: Toi qui les payes, Eric.
1: Oh. Tu fais quoi là? Tu joues à quoi?
8: Ah, mais merde, quoi, il y a des moments.
1: Ah non, là, c'est lourd, quoi.
8: Lâche la pression, là. Comme une cocotte minute, putain.
1: Mais ouais.
8: Hey,
1: avec le jet de vapeur, là. Lâche un jet de vapeur,
8: Oh,
1: fil d'art. Mets-la en veilleuse, s'il te plaît. D'accord? T'en prends pas comme ça sur Hugo, d'accord?
8: Gérard, hein? Non, mais il y a des limites, Hugo.
1: Moi, je suis d'accord avec Jean-Gabriel, il y a des limites.
25: Ouais, c'est Jean-Gabriel, tout à fait. Alors, à la question, est-ce que la famille paie...
1: Un taxi a-t-il le droit?
25: Oui, tout à fait, moi je pense que...
1: Attends, la question, parce que je crois qu'on t'a pris en antenne, donc t'as pas pu...
25: J'ai tout à fait compris, Gérard.
1: Tu l'as compris?
25: Oui,
1: donc, vas-y.
25: Parce que moi, j'ai mon frère qui est chauffeur de taxi. Et moi, quand je monte dans son taxi, effectivement, il me fait payer le double, comme l'a dit Monsieur Mazur. Tout à fait. Et
1: pas Monsieur Mazur qui l'a dit, c'est Tony.
25: Non, c'était Monsieur Mazur.
1: Non, c'est Tony.
25: Non, c'est moi, c'est moi.
17: Non, non, c'est Monsieur Mazur.
1: C'est Tony. C'est Tony.
25: Il me fait payer
1: Monsieur
25: le double.
1: Monsieur Mazur, c'est pas vous, c'est Tony qui l'a dit.
25: Okay. Allô.
1: Bon, Monsieur Mazur, vous la fermez.
25: Donc il me fait payer le double car il a déjà deux enfants plus sa femme à nourrir, donc il a besoin d'avoir d'argent, donc
1: Ouais, bah donc on revient à la question à Monsieur Mazur. Donc est-ce que c'est
25: plus rentable.
1: Non mais est-ce que c'est une compagnie privée? Est-ce que le chauffeur c'est son taxi, donc c'est comme il est chauffeur de taxi, donc il appartient à une compagnie.
25: C'est pas sa voiture personnelle, non.
1: Donc est-ce que c'est sa voiture personnelle?
25: Non. Non,
1: non. Non, parce que de toute manière, pour avoir une dérogation par la préfecture.
25: Quoi?
8: De Paris.
25: Une déra quoi?
1: Une dérogation. Okay. Pour avoir l'autorisation de conduire, d'être chauffeur de taxi. Et ça, je vais vous dire une chose, que ça devient très dur à avoir. Donc, taxi dans le vélo, ouais.
23: Alors, franchement, c'est sérieux. Hein. Une fois, j'ai pris un chauffeur de taxi et je l'ai payé en chauffeur. Et c'est vrai.
1: Attends. T'as pris un souffleur de taxi et tu l'as payé en souffleur.
23: Oui.
1: Non, mais attends, tu me prends pour un con. Au revoir. Allez, hop, dégage. Allez, hop, au revoir. Terminé. Donc, alors, la question, donc, moi, je vais répondre. Donc, à cette question-là, quand même. Donc, un chauffeur a-t-il le droit de ne pas faire payer sa famille, amis ou autre? Si on connaît bien. Les chauffeurs de taxi, et ça, faut être bien ami avec eux. Normalement, je pense que c'est possible que tu ne puisses pas faire payer quelqu'un de ta famille. Par exemple, si moi je suis chauffeur de taxi un jour, que je veux emmener quelqu'un que je connais, je ne le ferai pas payer. Pourquoi? Parce que j'éteindrai mon voyant.
8: Ah, mais t'as pas le droit, ça.
1: Si t'as le droit, parce que si t'es pas en service. Donc automatiquement t'as le voyant A, B et C pour savoir là où tu vas. D'accord.
8: Oui, d'accord.
1: Bon, sinon t'as un petit truc noir qui mettent dessus. Tant que c'est pas allumé, tant qu'il a pas ouvert son capot pour allumer son truc
8: ta gueule.
1: Bon, toi, tu fermes ta gueule, ça vaudra mieux.
8: Voilà, je savais.
1: Hein? Là, tu as la permis, tu as dégagé des studios maintenant, parce que tu commences à me casser les couilles.
17: Bravo,
1: sérieusement.
17: Monsieur Gérard.
1: Là, tu commences à me casser les couilles, c'est
8: chose grave.
1: Là, tu me ça ce soir, c'est toi qui fous ta merde. Ok. Alors maintenant, tu vas m'éteindre ton micro de merde.
11: Non, GG, c'est parce qu'à la place de taxi dans le vélo, on accueille Taxico 30 ans de Bourges.
1: Attends. Alors attention. Là, je vais te dire une chose, Apolline. Non, ce soir, c'est ta dernière chance.
8: C'est pas les mêmes.
11: Non, mais GG, regarde, tu vois.
1: Ah ouais. Alors Taxico. Alors Taxico. Oh Taxico.
11: Elle est là, elle est là.
16: Bonsoir Gérard.
1: Taxico,
8: tu viens de zapper quelqu'un, Apolline. Hein.
1: Donc, je le sens.
8: Tu peux rappeler. Si, si.
1: La ligne, fréquence de Bourges.
16: 92.2.
1: Fréquence de Bourges.
25: GG, tu m'entends ?
1: Verneuilly, non ?
8: Le 16e,
25: par là. Allô, GG ?
1: Ouais, je t'écoute, Tony.
25: Ouais, je voulais seulement te dire qu'il faut pas que tu. Enfin, que tu blases. Enfin, que t'engueules trop ton équipe parce qu'il faut voir ce qu'ils bouffent à la cafette. C'est peut-être pour ça, peut-être.
1: Non, non, mais de toute manière, je vais te dire une chose que pour l'instant, j'ai pas trop à me plaindre, à part qu'on a mis les points sur les i, les barres sur les t la semaine dernière. Donc, j'espère que cette semaine, les débats vont bien se passer. J'espère qu'on va faire les 10 questions sur les deux débats.
8: C'est clair.
1: Donc,
3: Gérard, vite fait.
1: Oui.
3: Vite fait sur IRC. Il y a Yankee qui te demande, en fait, si il te manque un bras ou une jambe, est-ce que quand tu prends le taxi, tu payes moins cher?
8: Ouais.
3: Puisque t'es pas entier.
1: Ah, alors là, justement, la question est très bien posée. C'est parce que justement, est-ce que quand t'es handicapé, est-ce que tu payes moins cher ou pas? Donc, je pense que déjà certains taxis, je crois qu'on avait vu ça à Neuilly, Manu.
8: Ouais.
1: Tu sais, celui qui était handicapé, que même le chauffeur de taxi a pas voulu le prendre.
8: Un non-voyant, non?
1: Ouais, les non-voyants qu'on avait.
3: En fait, Yankee, il me dit de te demander directement à toi combien tu payes, quoi.
1: Ah non, mais ça, moi, combien que je paye, de toute manière.
3: Vu qu'il te manque une partie du cerveau.
1: Ah non,
8: ouais,
1: ça,
8: mais il a des boules en plus.
25: Non, mais ça serait trop facile. Imaginons, il y a un lépreux qui prend un taxi.
8: T'as pas autre chose, Tony?
18: Ouais, lâche l'affaire sur celle-là.
1: Okay. Non, mais non, Tony, on va pas s'amuser là-dessus.
25: Non, mais j'allais dire un truc
1: intéressant. Non, mais juste avant la pause. Non, toi, tu fermes ta gueule.
18: Non, je vais te demander, t'as des petits sondages, autant en profiter.
1: Voilà, non, mais on n'est pas après la pause musicale. Ah, je veux savoir combien qu'on est avant la pause musicale et je pose la question.
3: Alors, je viens de recevoir un message en plus qui me le dit. Apparemment, on a baissé, on n'est plus que 6700 et les gens en partant, ils m'ont dit vivement le retour de Sandy. Je sais pas pourquoi.
1: Bon, ben ça, on verra. Donc la question, c'est comment devient-on un chauffeur de taxi? Donc vous allez réfléchir à cette question-là. Et on va s'écouter Joe le Taco avec Prends-moi, c'est pour une grosse commission. Et on se retrouve tout de suite après.
18: Il était à 64 tout à l'heure, il s'est redescendu à 52 là.
1: Ah, ben on va essayer de faire remonter le Minitel comme l'Internet ou que c'est Rigo qui vous attend au www.frfunradio. Donc j'espère qu'on va monter un peu plus.
3: Il y a énormément de monde et d'ailleurs il y a Bosniak qui est taxi, il dit que t'avais eu une bonne idée un jour pour pas payer ton taxi, tu l'avais sucé et il aimerait bien te revoir, il va peut-être venir te chercher.
1: Bah, on verra bien. Donc le titre du disque c'était Joe le Taco avec Prends-moi, c'est pour une grosse commission, donc voilà.
18: Gérard,
1: donc,
18: sur Minitel on demande si ça t'est déjà arrivé.
1: Attends, toi t'es au standard, t'es pas à l'arrière.
18: Non,
1: ok,
18: Manu,
1: alors tu t'écrases, je veux pas t'entendre.
18: Non mais c'est clair.
1: Je ne dois pas t'entendre, tu es au standard. D'accord. Si t'es pas capable de faire ton boulot, tu rentres chez toi, tu vas dormir. Hein? Ok? Alors, comment devient-on un chauffeur de taxi? Donc, on va demander ça à Tony.
25: Oui, je suis à l'antenne, là.
1: Oui, t'es à l'antenne, maintenant.
25: Impeccable. Je crois que mon père, il a eu une licence, mais ça coûte assez cher. À l'époque, c'était pas trop cher. Mais je crois que c'est de l'ordre de 50 briques par là, sans dire de conneries.
1: Non, attends, parce que là, déjà, justement, faut bien dire une chose, pour être chauffeur de taxi, il y a une licence à passer.
25: Ouais, parce que j'y vais.
1: Après, une fois que, déjà, faut que tu payes, t'en as pour 5000 ou 6, je sais plus, ça dépend, parce que si t'es inscrit à la NPE comme demandeur d'emploi, normalement, tu peux avoir ton stage payé par la NPE.
25: Ouais, exact.
1: Hein, et après, dès que t'as ça, donc, tu as une dérogation, tu as l'autorisation d'être chauffeur de taxi, donc tu commences déjà pour bien te mettre en train. Tu vas dans une compagnie, hein, déjà dès que t'as eu ton stage, t'es déjà d'office branché sur une compagnie.
25: Tout à fait.
1: Hein, et après, si par la suite tu peux avoir l'argent qu'il te faut, tu peux te mettre à ton compte.
25: Tout à fait. C'est tout à fait ça. Voilà, on a bien expliqué aux gens là.
23: Voilà. Donc on n'a pas besoin de répondre.
1: Jean-Gabriel.
6: Ouais, bah moi je suis tout à fait d'accord avec ce que vous venez de dire là, c'est tout à fait vrai quoi.
1: Mm-hmm.
6: Moi je pense qu'il faut exactement passer son permis puis après bon.
1: Ouais. Non mais de toute manière faut déjà avoir son permis de conduire. Attention,
6: clair, il faut
1: attention.
6: Son permis, de toute façon.
1: Ah là déjà faut déjà avoir son permis de conduire pour être chauffeur de taxi.
13: En fait,
1: Gérard, attendez s'il vous plaît.
19: Ah, putain, ouais. Des oiseaux, merde.
13: Sur IRC, il y a Turpentine, elle me dit qu'en fait la différence entre un chauffeur de taxi et un routier, c'est que le taxi c'est licence 3 et le routier c'est licence 4.
19: Ouais.
6: Okay.
1: Ok.
6: Donc ouais, je disais. Ouais,
1: non, mais c'est pas ça. C'est un message qu'Apolline vient de me dire, donc qu'elle vient de me donner. Mais ça,
13: merci à Pau. Hein. Merci, parce que je lui posais une question, il a pas répondu.
11: Ouais, mais il va répondre là.
1: Ouais, mais oui. Alors donc.
13: Donc c'était Turpentine qui te disait que en fait la différence entre un taxi et un chauffeur routier, c'est que le taxi il est licence 3 et le routier il est licence 4.
1: Non, parce que ça c'est différent, parce que ça licence 3 et licence 4 c'est les histoires de boissons, donc ça
13: c'est bien ce qu'elle dit, ouais.
1: Et donc ça n'a rien à voir avec la question qu'on vient de poser. Donc je vais répondre tout de suite à mon amour des îles Baboué de

0: Attends, Tony.
1: Explique-leur.
0: Tony, je réponds à Taxico. Ouais. Donc, pour répondre à ta question, l'histoire du A, c'est déjà, tu peux pas...
2: Putain, mais il y a des oiseaux là-haut.
0: Ouais, mais merde, éteignez les micros quand je réponds un peu là.
2: Mais c'est pas moi les oiseaux.
1: Ça gêne pas les oiseaux.
3: Ça galouille de partout.
4: Un pot.
2: Mais c'est pas un pot. C'est pas un pot, c'est un plafond, non?
0: Ouais, mais ça commence à bien perdre ce soir-là. Si quelqu'un s'amuse à mettre des jingles, ouais. Tiens, c'est bizarre. Là, on n'entend plus rien. Donc, alors, pour répondre à... Oh, Manu, merde! Eh, t'as commencé à perdre du bon boulot, tu continues.
2: Je fais rien, Gérard.
0: Putain, vous allez me faire baisser l'audimat. Ça va pas aller.
1: Tu connais pas.
2: C'est bon,
5: vas-y Gérard.
2: C'est bon,
5: vas-y.
2: Apo, elle est en train de les calmer.
5: C'est bon?
2: Apo, elle les calme. Va jeter un coup d'œil là-bas si c'est
5: voilà.
2: Pas
5: de ouais, si c'est pas de l'autre côté.
6: Regarde à côté,
2: on sait jamais. Vrai, ouais. Jamais si c'est Olivier de la Pro, c'est de Toutouze là.
6: Non, il est là, je le vois.
2: Ok. Ouais, c'est bon. Bon. Apo, les a calmés au standard, Gérard.
0: Alors, pour répondre à Taxico, donc, avec en ayant un A. Sur comme ça fait pas longtemps que t'as ton permis,
7: ouais.
0: Donc déjà le A il dure, je crois à mon avis il doit durer 2 ans. Donc pendant 2 ans t'es obligé de conduire avec le A. Mais pour être chauffeur de taxi, c'est pas évident.
7: Comment je fais alors?
1: Il y a des tests à passer.
0: Mais là, comment que tu fais? Donc, pour l'instant, faut que t'attendes que déjà ton permis, que ton roi soit retiré, ouais, pour pouvoir faire ton stage de chauffeur de taxi.
1: Gérard, oui. Décolle-le, là, décolle-le en direct. Gérard, ouais. C'est Jean-Gabriel, j'avais une question à te poser.
0: Attends, Jean-Gabriel, je finis de répondre à Taxico, d'accord?
1: Okay.
0: Donc, on revient à ce que tu me disais. Uh-huh. Donc, de toute manière, t'es obligé d'attendre. Que ton A soit retiré.
7: D'accord.
0: Donc, au bout de, ça, je crois que ça dure 2 ans, il me semble. Je me souviens plus.
7: Ouais,
0: faudrait que je demande à un chauffeur de taxi que je connais très bien, à un moniteur d'auto-école que je connais très bien.
7: C'est 2 ans ou 24 mois?
0: 24 mois, c'est quoi pour toi?
8: C'est 104 semaines.
7: Voilà.
0: Ça fait 2 ans chez moi. D'accord.
7: Oui, bah oui,
0: alors, Jean-Gabriel, ouais, la question que tu voulais me poser.
1: Ouais, imaginons, je suis chauffeur de taxi.
0: Ouais.
1: Je suis sur la route, j'ai un grave malade qui est comme passager. Et je tape le 180, je passe feu rouge, je le grille, j'ai le droit.
0: Normalement non, t'as pas le droit déjà pour commencer.
7: Sauf si t'as un gyrophare.
0: Ouais, ouais. Non, sur les taxis t'as pas de gyrophare. Alors là,
7: t'as pas le droit.
1: Ouais, mais
0: non.
1: Tu peux en mettre un.
0: Non. Dans ces cas-là, déjà une chose. Attends, Jean-Gabriel, je vais répondre à ta question. Mm-hmm. Et je pense que Rétro-Baiseur qui vient d'arriver.
8: Rétro-Baiseur. Oui, tout à fait. Non, c'est moi le spécialiste de la sodomie, c'est moi. Rétro-Baiseur.
0: Bon, je vais te reposer la question après. Je vais répondre à Jean-Gabriel et je pense que tu vas pouvoir peut-être réagir aussi.
8: Ok.
0: Hein, Tony aussi et Toxico aussi. Feldar!
2: Pardon!
5: Mais qu'est-ce qui s'est passé?
2: Excuse-moi!
0: C'est la dernière fois que tu me fais ça, d'accord?
2: Mais qu'est-ce que j'ai fait?
0: Tu m'éteins ton micro et tu fermes ta gueule!
2: D'accord!
1: Moi, j'ai des produits polyphosphatés.
0: Ok.
1: Voilà le résultat.
0: Bon.
6: Gérard.
0: Oui.
6: Ouais, sur IRC, il y a Perforas, il te demande si ça existe, les taxis première classe avec siège inclinable, télévision individuelle, foie gras, caviar au petit-déj, et hôtesse soumise et dévouée payable en euros.
0: Oui. Non, ça existe pas.
1: Pour les hommes politiques, non?
8: Dommage.
0: Non, ça existe pas, parce que alors là, dans ces cas-là, on n'en finit pas. Ça fait comme un reportage que j'ai vu, qu'il y en a un qui voulait avoir carrément sa voiture avec... non, c'est dans l'émission que Maxime AVP, là, que le mec, fallait tout qu'il aille sous la main, le fax, le Minitel, tout ça. Donc, alors, pour répondre à Jean-Gabriel, donc, alors, toi, tu me disais, comment qu'on peut faire quand on a une personne malade et qu'on grille les feux,
1: oui,
0: c'est ça. Donc, normalement, les gyrophares sont interdits. Donc, quand t'as une personne malade, faut faire une chose.
1: Ouais, mais si tu mets tes warnings, c'est bon.
0: Non, attends, Jean-Gabriel. Tu fais une chose dans ces cas-là. Si la personne, si elle est enceinte, dans ces cas-là, tu
1: peux pas griller.
0: Oh!
2: Gazon!
0: Putain!
1: Ah, ça gazouille!
9: Il y a des oiseaux.
10: Qu'est-ce que tu fais? Mais arrête.
11: Non.
12: Mais Gérard, il y a des oiseaux dans le faux plafond.

0: Oh, t'as tes conneries, tu dégages. Dégage, dégage, dégage, ça vaudra mieux. Dégage.
1: Je vais chercher une bombe.
0: Dégage. Donc, alors, Jean-Gabriel, pour répondre à ta question. Ouais. Donc, déjà, tu fais une chose. Dès que t'as quelqu'un qui est malade comme ça... Bon, ça y est, ça suffit, là.
2: C'est les petits, les œufs, ils viennent d'éclore.
0: Ah, non, mais là, ça commence à bien faire.
2: Donne-leur des verres. Déjà.
0: Manu.
2: Des verres de terre,
0: non mais ça commence à bien faire là, merde.
2: Le
0: débat il commence bien, vous allez pas me le poirer là.
3: Ben, je sais, c'est les mésanges.
0: Ouais, c'est ça. Mon pied dans le cul. C'est une mésange ou c'est un perroquet?
2: Vos gueules, les mouettes, là, les goélands. Hein.
0: Voilà, très bien.
4: Bien joué.
0: Bon, alors, Jean-Gabriel, pour répondre à ta question, quand t'as une personne qui est malade, par exemple, qui a latent un enfant, tu fais une chose. La première chose que tu dois faire, déjà, c'est de prévenir la police.
2: Non, c'est de faire bouillir de l'eau. Non,
0: Tony, s'il te plaît.
4: C'est pas moi, c'est pas Tony.
0: Rétro-déseur, pour l'instant, tu t'écrases, ou sinon, tu vas retourner voir Pauline. Elle va te calmer tout de suite, elle.
4: Je suis tout à fait d'accord.
0: Tu me le calmes. Hop. Tu me le calmes, celui-là.
4: Gérard, c'est Jean-Gabriel.
0: Ouais.
4: On appelle les flics. Pourquoi on appellera les flics? Ils vont pas l'embarquer, le gamin.
0: Non, mais attends. Parce que dans ces cas-là, tu as le droit, avec la police, tu as le droit de griller tous les feux. Parce qu'ils seront là pour te...
4: Ouais, mais quand t'es chercher les flics, le temps qu'ils sont là, déjà... Parce
5: que qu'est-ce que tu fais?
3: Gérard, qu'est-ce que tu fais?
5: Il court après Filda, il tourne autour de la table.
6: Mais
0: qu'est-ce
6: que tu fais,
5: Gérard? GG, reviens. Ah, maintenant, il se
6: casse. Donc, ouais.
5: Bon, il s'est barré.
6: Il est parti voir Max.
5: Je pourrais pas lui poser les questions de mes potes.
6: Vas-y, posez-nous.
7: Gérard, reviens faire ses débats, Gérard.
5: Je vais juste les citer. Ah, on va le laisser parce qu'il
4: avait bouffé quoi aujourd'hui?
5: Je sais pas, et toi, le jambon, il était bon hier?
4: Ah non, j'ai pas gardé.
2: Ah, il l'a pas mangé.
5: Qu'est-ce que t'as foutu?
4: En entendant ces oiseaux, je sais pas si ça fait la même chose pour vous. Je me ferais bien picorer les
5: dents. Sinon, j'ai vu votre pote tout à l'heure, il était au Queen hier.
4: Qui ça?
0: Tu me vires?
5: Votre pote.
2: Le troisième.
7: Bon, les gars, faudra un peu d'ordre là. Qu'est-ce que c'est, ce bordel?
0: Tu me le vires? Tu me vires Sabouti là-bas?
3: Mais j'étais en train de.
0: Ta gueule! T'étais en train de quoi?
7: Attends, Gérard, des explications, qu'est-ce qu'il y a?
3: J'étais en train de voir derrière
0: les oiseaux dans le fond de la
3: salle.
0: Non. Lui, il vire.
3: Je faisais rien derrière, je
0: dis vire.
2: Tu
0: vire.
2: On lance pas des molotov.
4: Non, mais laissez la nature suivre son chemin.
0: Ça commence à bien faire de perdre des
2: débats. Exactement. Les oiseaux font leur nid.
0: Si tu veux perdre de l'audimat, continue. Hein. On va en perdre ce soir.
7: Gérard.
5: Ouais, à mon avis, tu devrais essayer, Gérard, de les faire fuir avec le mégaphone. Là.
0: Bon, alors, pour répondre à Jean-Gabriel. Putain, mais merde, arrête avec ça, Max. Mais non, mais il arrête.
3: Vas-y.
0: Ouais, faut arrêter un peu là, parce que. Merde.
5: Ça
0: bon,
5: pas,
0: Jean-Gabriel.
7: Calmez-vous, d'accord? Tout se passera bien.
0: Bon, toi.
3: Mais je me calme, j'ai rien fait.
6: GG.
0: Dehors. Vildar, dehors. Vildar, dehors.
6: Bon, GG, j'ai calmé Rétro-Baiser là, c'est bon.
0: Vildar, dehors.
2: Apolline, elle m'a calmé.
0: Vildar, dehors.
4: Mais sérieux, il était Queen?
0: Dehors.
7: Oui. Rigo, tu l'as vu au Queen?
5: Je l'ai pas vu, mais il m'a dit qu'il y était.
2: Oh, il y était.
5: Il a rencontré Faudel.
4: Qui c'est qui était au Queen? Je vais reprendre les fesses dans les filets.
0: Tony, s'il te plaît, on se calme.
4: Je croyais que j'étais en antenne.
0: Bon, alors, donc, pour finir avec Jean-Gabriel, donc, pour ton histoire, parce qu'on va pas s'éterniser là-dessus.
6: Non.
0: Donc, pour ça, donc, tu fais une chose. Dès que, si par exemple, c'est vraiment urgent pour l'hôpital, dans ce cas-là, tu demandes un.
5: Oiseaux! C'est pas possible!
0: Bon. Moi, je peux pas répondre comme ça aux gens.
3: Si, on va essayer.
0: Non, moi, je peux pas.
2: C'est un vrai, hein. Mais t'appelles un fauconnier, il va te débarrasser de tout ça.
0: Donc, tu fais une chose, t'appelles carrément, tu t'arrêtes, si tu vois que c'est vraiment hyper urgent, tu t'arrêtes au premier commissariat que tu vois, tu leur dis, et là, eux, ils vont t'escorter, et là, tu pourras griller tous les peu comme tu peux.
2: Ouais, mais GG.
0: Oui.
2: Je voudrais savoir, est-ce que les taxis, par exemple, ils sont obligés de s'assurer, parce que quand ils transportent des femmes enceintes, ça pourrait salir la banquette arrière?
0: Gérard. Oh, on finit avec Jean-Gabriel.
3: Il y a une question Minitel juste avant de GG Zukist qui te demande si les taxis 106 acceptent n'importe qui.
6: Dans l'arrêt, ouais.
0: Sa question, elle a ni queue ni tête. Alors, j'y réponds même pas. Donc, Jean-Gabriel, qu'est-ce que tu voulais finir? Parce qu'on va pas s'éterniser sur ta question.
4: C'était pas moi qui posais la question.
2: Non, c'était Rétro-Baiser, donc je te parlais des assurances. Parce que je sais que toi, tu kiffes le film, comment ça s'appelle, Allô Maman, Ici Bébé. Et je sais que tu l'as regardé l'autre fois avec le chauffeur de taxi parce que t'en as parlé. Et je voulais savoir si la femme, elle avait accouché dans le taxi avant d'arriver à l'hôpital, est-ce que lui, il aurait été remboursé pour ses sièges à l'arrière?
0: Non, parce que justement, faut se dire une chose que le film... Alors attends, parce que là... je vais te dire une chose que je n'ai jamais vu, ce film-là, déjà.
3: Si, t'en avais parlé,
4: le dimanche.
2: Avec Travolta.
3: Mais
4: ouais. Et la grosse, là.
2: Allô, maman, ici.
0: Mais comment, Tony?
4: Non, mais c'est avec Christy Allais, je crois qu'elle s'appelle.
3: Si, la meuf qui joue dedans, ouais.
2: T'en as parlé l'autre fois, Gégé, t'as dit que c'était un...
3: Mais ouais, le dimanche, t'en as parlé, mais bon.
0: Ouais, non mais de toute manière lui pour, comme c'était John Travolta qui conduisait, fais-moi confiance qu'elle est arrivée juste à temps pour accoucher à la clinique.
3: Il conduit bien ce mec.
2: Non mais sinon il aurait pu lui faire comme dans Pulp Fiction, une piqûre d'adré directement dans le cœur.
0: Non je pense
5: pas.
0: Rigo, une question IRC.
5: Question de seigneur. Est-ce qu'on risque une amende comme dans le... Tu m'écoutes ?
0: Oui.
5: Est-ce qu'on risque une amende comme dans le métro quand on saute dans un taxi par la fenêtre ? Et si oui, est-ce qu'il y a des contrôleurs ?
0: Non, il n'y a pas de contrôleur. De toute manière, si le chauffeur de taxi, si le mec il prend déjà un taxi et qu'il lui dise bon ben attendez, je vais chercher des sous, le mec il revient pas, donc automatiquement il s'assoit sur sa commission.
4: C'est bien quand le chauffeur de taxi il a un chien, un pitbull ou un rottweiler. On parlait de film justement tout à l'heure.
0: Attends,
3: une question Minitel qui pourrait être intéressante. On nous demande si taxi c'est des initiales ou une abréviation de quelque chose.
5: Ah, on m'a demandé aussi.
0: Non.
5: Qu'est-ce que ça veut dire
3: quoi en fait justement. C'est des initiales comme RATP ou
0: Non, justement pour les...
5: Tu sais pas. Mais pourquoi moi? C'est toi, c'est ton débat.
3: C'est ton débat, Gérard, t'aurais dû te renseigner un peu.
5: Déjà, j'ai perdu 2000 personnes quand ils ont vu que tu savais pas ce que c'était un taxi, ils sont partis, ils ont dit c'est quoi ces débats, ils savent même pas de quoi ils parlent.
0: Ah là là. Ben, c'est bien,
5: donc, on n'est plus que 4738.
0: Mais c'est pas grave, ils vont remonter.
4: Tu notes quoi? Taxi, c'est kurde.
0: Combien que tu m'as dit? 4738.
4: Ouais. C'est kurde, hein, GG, c'est kurde.
0: Non, mais de toute manière...
3: Merci.
4: Pardon.
3: On y va.
4: Génial. Désolé, Manu.
0: Bon, ça y est, on se calme là derrière. Hein. Ouais. Alors, le métier de chauffeur de taxi est une passion ou un luxe? On va demander ça à Retro Baiser.
2: Écoute-moi comme d'habitude.
0: Ceux qui rigolent derrière comme des porcs, arrête.
2: C'est pas drôle.
4: Okay.
2: Donc je te disais comme d'hab, hein, c'est un mode de vie, c'est une philosophie, tout ça, ça vient de l'Orient. Je pense que c'est plus qu'une passion, c'est plus qu'un luxe, ça va beaucoup plus loin que tout ça, GG. Faut voir dans l'avenir, comme tu dis.
4: Faut foncer.
0: Non, mais c'est pas moi qui dis faut foncer, c'est Sandy.
2: Bon, ben faut foncer. Enfin, les taxis foncent pas trop quand même, mais bon, faut foncer quoi. Non, c'est clair. Ouais. Quand t'es taxi, tu te lèves taxi, tu manges taxi, tu fais caca taxi, tu baisses taxi, tu fais tout taxi.
4: Voilà. Tu vis le taxi.
2: Tu vis taxi, c'est clair. C'est clair.
0: Jean-Gabriel. Jean-Gabriel. Jean-Gabriel. Rétro-baiser, s'il te plaît, maintenant, on a compris.
4: Ouais, je pense que c'est plutôt aussi une passion, parce qu'un luxe, je pense pas trop, ça dépend, si t'es pas obligé d'avoir... imaginons que le mec, quoi, c'est sa voiture à lui, quoi, c'est pas forcément une Mercedes, hein, c'est pas une Benz, ça peut être forcément, je sais pas, un vieux taco, je serais pas les marques, mais bon, voilà quoi.
2: J'ai une question, s'il te plaît.
0: C'est qui?
2: C'est Retro Baiser encore.
0: Non mais attends, pour l'instant, toi t'as déjà répondu...
2: Non, après ça sera déplacé.
4: Mais par contre, Bruce Willis, dans le cinquième élément, ouais, super bagnole.
2: Après, ça sera plus d'actualité, c'est pour ça que je la pose.
4: Il peut les griller, les feux rouges, Jean-Marc.
2: Mais il va.
0: Non, vas-y, pose ta question.
2: Il parle des Mercos, des Benz et tout. Est-ce que tu peux faire taxi avec une voiture de location si t'as pas ton propre véhicule?
0: Ouais. Bah, de manière, quand tu débutes comme chauffeur de taxi, t'as quoi? Une voiture de location?
2: Bah, exact.
4: Tu peux pas faire taxi poids lourd?
0: Tony?
4: Ouais, moi je pense que c'est une passion. Il faut que ça soit une passion à l'origine. Et je pense pas que ça soit tellement un luxe. Parce
3: ça
4: que
3: peut le devenir.
4: Ouais, mais il gagne pas tellement que ça, hein, moi je pense, Manu. Hein. Si tu regardes bien avec la crise à l'heure actuelle des taxis, c'est la merde.
0: Tony, s'il te plaît. Tony?
4: Ouais.
0: Hey, c'est pas Manu qui pose des questions, c'est moi.
4: Pardon, excuse-moi.
0: D'accord?
4: Ouais.
0: Ou sinon, je te vire là.
4: Ah non.
2: Bah non.
0: Donc, alors, tu te calmes, ou sinon, je te vire. Ok? Tu réponds correctement à la question.
4: Ok, bah ouais, c'est ce que je te disais, c'est une passion. Il faut que ça soit une passion au début, et ensuite, ça se transforme en métier. Et voilà.
0: Bah, de toute manière, c'est comme le chauffeur routier.
4: Ouais, tout à fait. Ça pourrait être un loisir aussi. Moi, je pense que tu t'aimais à la folie les camions quand tu étais jeune.
0: Ah, bah, de toute manière, ça m'empêche pas maintenant d'aimer toujours les camions.
4: Ah, voilà, ouais, ça peut être un loisir aussi, on ne sait pas quoi faire le week-end. Tiens, si j'allais faire taxi. Voilà.
0: Non, mais même, de toute manière, quand tu vois des gens qui sont sur le bord de l'autoroute, qui veulent aller sur une destination en camion au lieu de. Tu peux les prendre.
2: C'est interdit sur le bord de l'autoroute.
0: Ils ont le droit.
2: Non, à l'entrée, mais pas sur le bord de l'autoroute.
0: Ils ont le droit.
2: T'as pas le droit sur
7: la bande.
6: Ils ont pas le droit.
2: Non.
0: Taxico.
2: C'est faux.
7: Ils ont le droit.
2: C'est faux.
7: C'est vrai.
2: Non. Y'a pas moyen. Tu peux te faire faucher par un camion.
0: Taxico.
6: Oui, Gérard. Moi, je pense que c'est plus qu'une passion. C'est carrément un mode de vie, un sacerdoce, quoi.
0: Alors, tu peux préciser.
2: Pas de gros mots.
6: Non.
0: Précise.
6: Je précise en disant que tout le monde ne rêve pas de devenir taxi, quoi. Il y en a d'autres, bizarrement, qui veulent être médecin ou je sais pas, ou dentiste, tu vois. Je connais pas beaucoup de monde qui rêve d'être taxi.
3: En fait. C'est faux, ça.
2: C'est faux, tout le monde rêve d'être taxi.
0: Attends. Non, attendez.
7: Et d'ailleurs, Gégé, en parlant de taxi, là, est-ce que t'as vu le film Le Professeur Folding?
0: Non. Tu sors.
3: Il a enlevé ses lunettes.
6: Je galère, moi, tout seul. Galère, c'est grave.
0: Donc pour répondre à la question,
4: moi je l'aime bien, beau.
0: Manu, tu m'arrêtes ce double son, sinon je te vire aussi des studios.
6: Je t'emmerde. Ouais.
0: Bon, alors, Taxico, je t'emmerde, moi je te chie dans le bec. Au revoir. Au revoir à elle.
4: Oh là là.
0: Hop. Terminé.
2: C'est une parodie.
0: Terminé.
4: Mets du son, là.
0: Terminé pour elle.
4: Oui, je peux pas l'entrer.
0: Bon, alors, cinquième question, et vous allez réfléchir à la question. Mm-hmm. Quand vous appelez un taxi, vient-il tout de suite et on va s'écrouter?
4: On va s'écrouter tous ensemble.
3: Qu'est-ce qu'il y a?
0: Ça commence à bien faire. Ouais.
3: Bah oui.
0: Fous-toi bien de ma gueule là.
3: Non.
0: Alors on va s'écouter. J'ai dit Nero. Bon allez hop, tu te démerdes.
3: Mais non, vas-y, dis le titre. Qu'est-ce qu'il y a?
0: Toi, Manu, je sens que tu as morflé avant la fin de l'émission comme.
3: Je sais pas, vas-y.
0: Alors, j'ai dit Nero, avec. Dans mon taxi, tu profites gratuite.
1: Et voilà, toujours sur Fun Radio pour la suite et fin du débat sur les taxis. Donc, vous pouvez toujours nous appeler au 0803-08-5000 où Capoline vous attend. Et donc, normalement, il y a pile d'armes et. Il va rien faire, il va même pas toucher au bouton, il va se calmer, et c'est tout. Manu qui est à l'arrière, en espérant qu'il me passe du bon boulot, pas comme tout à l'heure.
3: Et tu vas halluciner, il y a le Minitel, et là on est 800.
1: Hein?
3: On est 800 sur Minitel.
1: 800 sur Minitel? Et sur l'internet, on est combien, Rigo?
3: Ça remonte un peu, on est... combien on est? On est 6022.
1: 6022.
3: Non. Et ils attendent tous la présence de Jouisseuse Mystère.
1: Eh ben non, ben elle sera pas là malheureusement parce que Apolline l'a eu au téléphone et elle m'a simplement laissé un message. Sandy dit de te dire qu'elle t'aime plus avec un petit cœur qu'elle a dessiné. Bravo. Voilà.
3: Oh, c'est mignon, ouais.
1: Donc voilà, donc alors le
3: type, la pitié, mais... elle l'aime plus.
1: Si, elle m'aime plus que son cœur. Donc moi aussi je l'aime aussi, donc c'est pour ça. Donc Apolline, s'il te plaît. On vient de s'écouter Gégé dit Nero avec dans mon taxi tu prolites gratuit.
3: Tu proutes
1: gratuit. Oui.
6: Oui, alors à la place de Taxico, on accueille Gégé Rofort, 26 ans de Toulon.
0: Gégé Rofort, bonsoir. Allô. Gégé.
8: Bonsoir, excuse-moi, c'est à cause d'Apolline.
0: Ah bon, c'est à cause d'Apolline, c'est ça.
8: Quoi?
0: Bon, alors déjà, il y a une chose qui m'énerve, et je reviens. N'ayez crainte.
7: Ok, on n'a pas crainte.
3: Qu'est-ce qu'il fait?
7: Vas-y.
2: C'est une cascade, Manu.
3: Non, pas là, non.
8: J'ai même pas dit bonsoir, mais bon.
3: Je sais pas ce qu'il fait, Gérard.
7: Fais-nous une cascade au standard.
6: Ouais, la bêtise qu'il fait. Il a pris le porte-voix.
7: Fais-nous une cascade. Manu qui tombe à pic.
3: Attendez, je peux là. Hein.
7: Allez.
2: Ah, c'était beau en fait. Franchement, tu fais la même qu'hier. Ouais. Tu fais des 4 marches là et ça tape.
3: Attention.
0: Ah,
2: cool. Bravo.
3: Ah, pas trop fort. Ah la vache.
2: Même
3: merci.
2: Mal, hein. De Manu. C'est merci. Pire qu'à Napo aussi. Mais toi, tu viens Gérard avec Rémi Julien, hein, je te l'ai dit. Hein,
9: les portes, Gérard, les portes.
3: Avec toi, t'es les portes, ouais.
9: Vas-y, c'est pas grave, on continue là.
0: Alors, donc, la question c'est quand. Bon, la question c'est quand vous appelez un taxi, vient-il tout de suite? On va demander ça à GG de. D'où déjà tu m'as dit, Apolline?
10: Toulon.
0: Toulon, la fréquence?
10: Elle va te la donner.
11: En 3.4.
0: Ouais, bah parle un petit peu plus fort, s'il te plaît,
11: en
0: parce
11: 3.4.
0: Que. Oh, là, oh ouais, je t'ai pas dit de gueuler, je t'ai demandé de parler un petit peu plus fort dans devant ton combiné, d'accord?
9: Dans la colle, là.
11: Oui, donc moi je l'ai appelé en plus là tout à l'heure. Je reviens, hein, je suis sortie et puis j'ai pris un taxi.
9: T'es allé où?
11: Là je suis chez moi, hein, toute nue dans mon lit.
2: Non, mais t'es allé où?
0: Bon, on en a rien à foutre que tu sois toute nue dans ton lit, je m'en bats les couilles.
9: Aussi, on s'en branle parce qu'on baisse dans un océan de femmes. Enfin, on baigne, pardon.
11: Oh, c'est beau. Donc oui, j'ai eu de la chance.
9: Ça te fait kiffer ça. Hein.
11: J'ai eu de la chance.
0: Bon, Tony, s'il te plaît.
9: Ouais, pardon.
11: Au revoir.
0: Qu'est-ce que je t'ai dit?
9: Non, je suis désolé.
0: Attends, pour l'instant, tu t'écrases, d'accord, la nana?
9: Ouais.
3: Hey, Bernard, du rythme.
0: Hein? Alors, maintenant, tu réponds à la question.
11: Oui, donc là, je reviens du taxi parce que je suis sortie, hein, j'avais rien à faire, j'ai appelé un taxi, on a été un peu dehors, il m'a promené, il m'a ramené chez moi. Je pense que tu t'en fous de ma vie, mais je te dis, je l'ai eu en exactement, hein, j'avais montre en main, 25 secondes.
0: Et.
11: J'ai de la chance parce que j'habite à côté d'un parking de taxi.
0: Ah ouais, bah là, non, mais attends. Non. Attends. Tony.
2: C'est rétro-baiseur.
0: Ouais, bah attends, rétro-baiseur. Attends. Déjà, elle a pas appelé le taxi si elle habite juste à côté d'une borne.
11: Excuse-moi, je préfère qu'il vienne me chercher en bas de mon immeuble.
0: Attends, toi, t'es une vraie. T'es une allumeuse, alors dégage. Au revoir. Hop, terminé.
9: Bourgeoise.
3: Mais non, vous êtes fou. Elle était gentille comme tout.
0: Tony.
9: C'est un mytho, ça, ce qu'elle raconte.
0: Tony.
9: Ouais, t'as bien fait, GG. Ouais.
0: Tony.
9: Ouais. Bien, ouais. Ouais, bah alors pour répondre à la question, c'est ça?
0: Ouais.
9: Ouais, ça dépend d'où il se trouve, c'est vrai. Mais la plupart du temps, c'est moins d'un quart d'heure. Hein. Ça dépend des sociétés, en fait. Hein. Mm. Mais bon, je peux pas la citer de nom, mais sinon, je t'aurais cité avec plaisir. Mais là, je peux pas.
0: Non, mais attends, parce que. Attends, Tony.
11: Merci, m'a remis à l'antenne, c'est super gentil, j'adore.
3: Oh, derrière.
0: Tu la vires,
3: c'est moi.
0: Vous la virez.
3: C'est moi, je la vire.
0: Vous la virez.
9: Faut pas déconner.
10: Elle est partie, là.
0: Vous la virez, celle-là.
3: Je l'aimais bien.
2: Dehors, la risto.
0: Alors, si tu veux la reprendre, tu la reprends hors antenne. Mais pas dans les débats, d'accord?
3: D'accord.
0: Une fois que les débats seront terminés.
9: Ouais.
3: Ok.
0: Nuance. Donc, Tony.
9: Oui, GG, oui. Je t'écoute.
0: Donc, déjà, pour bien se dire une chose.
9: Vas-y, dis-la moi. Laquelle?
3: Va t'asseoir.
0: Tu te crois où là?
3: Tu m'as dit de la reprendre, je la reprends.
0: Ouais, bah, attends ton micro si tu veux lui parler, d'accord?
3: Il était éteint, tu vas te faire mal à l'ange.
0: Tu te crois où là?
9: Ouais.
0: Non, tu la vires.
9: Viens
0: plus sur l'antenne.
9: Gère, direct.
0: Allez. Bon, alors Tony, donc pour répondre à ta question, toi ta question, tu me dis, t'attends plus d'un quart d'heure.
9: Ouais.
0: Bon, déjà, pour se dire une chose, ça dépend à quelle heure tu l'appelles, d'accord?
9: Bah, disons que moi, quand je pars, vers 20h de l'après-midi.
2: Attends, il travaille pas, c'est fou.
9: Je travaille.
2: Non, il travaille pas, c'est fou.
0: Bon, Rétro-Baiseur et Jean Gabriel, vous vous la fermez quand je parle, quand je pose une question. Alors, vous vous la fermez tous les deux pour l'instant, ok?
9: Donc, je travaille à 20h30 et je l'appelle à 20h pour qu'il vienne me chercher à. Bah, je calcule, ça fait 20h15. Et c'est vrai que il est plus là vers 20h20. Donc ce qui est bien, c'est que je travaille à côté de chez moi, parce que j'aide des personnes âgées à se développer. Et je fais aussi
2: leur compte en banque,
9: j'apprends aux enfants à lire et puis je fais plein de trucs, je fais du jardinage, des trucs comme ça quoi. Mm-hmm. Des trucs d'intérêt public.
0: Non mais attends parce que là il y a la question que je voulais te poser.
9: Ouais. Non, j'ai pas de casier judiciaire.
0: Non, mais attends, la question, c'est que tu viens de me dire que t'attendais un quart d'heure pour avoir ton taxi.
9: Ouais.
0: Bon, tu l'appelles à quelle heure?
9: À 20h, je te dis.
0: Non, attends.
9: Je te le dis.
0: Non, attends, tu vas pas me dire que tu t'appelles un chauffeur, un taxi à 20h et qu'à 20h45 il est devant chez toi pour aller chez les personnes âgées.
9: J'ai dit 20h20. Parce que, en fait, de 19h à 20h, je peux pas l'appeler parce qu'il y a ma série préférée qui passe sur M6.
2: Faut regarder le Big Bill.
9: Non, c'est Marié deux enfants.
2: Non, le Big Bill. Faut regarder le Big Bill.
9: Ouais, c'est bien le Big Bill. Hein. J'adore ça, Gégé. Hein. Ah, c'est top. Mais moi, je regarde Marié deux enfants, donc je l'appelle à 20h, ouais. Et il arrive à 20h20. Donc c'est pour ça que je te dis qu'il met plus d'un quart d'heure. Parce qu'ensuite, il faut que j'aille au boulot, c'est à 20h30.
7: Et à 20h30, là, je vais, donc je te dis, je vais, ça dépend des semaines. Il y a des semaines A, des semaines B, où je vais en crèche et des enfants à se développer, où je vais voir des petits vieux, tout ça, pour les promener dans la rue.
2: Ouais. Peut-être toi, t'aides les enfants à se développer.
0: Tony, ouais. Tu vas pas me dire que tu as aidé des enfants à travers. Tu vas pas me dire que tu as aidé les enfants à traverser la rue à cette heure-ci.
7: Ouais. Non, j'ai pas dit à traverser les
0: deux. De toute manière, on va faire la conclusion.
10: GG, à la place de GG Rofort, on accueille Petite Borne, 46 ans de Montluçon.
0: Alors, Petite Borne, bonsoir.
12: Bonsoir Gérard.
7: Salut. Montluçon, j'aime beaucoup tes filles. Montluçon, j'aime ta CD.
5: Ah, c'est bon, c'est bon.
0: Fréquence.
12: Bonsoir les auditeurs, ma fréquence est 107.2.
2: Un peu, ouais. Ouais, t'as l'air enrhumé.
5: Bon, Gérard, vite fait, il y a Yankee, chauffeur de, Yankee, chauffeur de taxi. Il dit qu'en fait, la différence entre un taxi et toi, c'est que toi, tu prends plus de clients tous les jours, même à 150 balles le tour du bois, c'est vrai?
0: Non, c'est faux. C'est tout, les questions?
3: Non, il y a une question Minitel aussi. Moi, j'en ai une Minitel de Joker qui demande comment on appelle un chauffeur de taxi si c'est une femme.
0: Une taxiste. Non. De manière, il n'y a pas.
5: On me disait une taxeuse.
3: Taxeuse, ouais.
5: Taxi-woman. Ou une chauffeuse de taxi.
0: Jean-Gabriel.
13: Alors, le juste temps d'arrivée du taxi après qu'on l'ait appelé, entre 15 et 20 minutes, approximativement.
0: Déjà, faut se dire une chose.
13: Ça dépend, hein, quelquefois ils nous font bon. Faux, bon.
0: Bon, d'accord, ok. Rétro-baiseur, de toute manière, je vais répondre après à votre question.
13: Non, mais t'es pas d'accord avec ce que je viens de dire?
0: Non, mais attends, je répondrai parce que moi je suis pas tout à fait d'accord avec ce que tu viens de me dire. Mm-hmm. Rétro-baiseur.
2: Ouais, ben moi je sais que souvent j'ai des problèmes pour avoir des taxis, c'est quand tu sors et que la nuit en sortant de boîte, tu veux récupérer un taxi vers 4-5 heures du matin, 6 heures. Et là, ça devient dur d'avoir un taxi. Des fois, tu l'attends une demi-heure, une heure. Tu vois ce que je veux dire?
0: Non. Alors déjà, pour bien se mettre ça, justement, si tu peux bien en parler de ça. Ouais, parce qu'on peut se dire une chose, qu'en sortant de boîte, ça dépend dans quelle boîte que tu vas, que tu vas.
2: Bon, on va de la loco, par exemple.
0: Bon, alors à la loco, t'as plusieurs, t'as toujours un taxi qui passe.
2: Ouais, mais regarde, on est plusieurs à sortir, on est 10 à sortir en même temps, le temps que tout le monde soit évacué. Moi, si je suis le dernier, j'en ai pour une heure avant qu'il y ait 10 taxis qui soient passés.
0: Non, attends.
2: Ouais, parce que bon, moi, je picole un peu, donc je veux pas prendre la voiture, je passe à prendre
0: le taxi. Mais dans ces cas-là. Ouais. Dans ces cas-là, parce que là, tu dis que t'appelles un taxi, mais t'as ton permis de conduire, donc au départ, tu vas en voiture.
2: Ah non, je me fais amener par un taxi, je pars de chez moi en taxi tranquillement, il n'y a pas de problème.
0: Ah, d'accord.
2: Pour rentrer, si je trouve pas une bonasse qui peut me ramener à la maison ou chez elle, tu vois, je suis bien obligé d'appeler un taxi.
0: Quoi. Non, mais alors ça, là, je vais te dire une chose, Jean Bézer, reste poli quand même. Reste poli.
14: On parle pas de Lorette.
2: Une bonasse, ça veut dire un canon, quoi, une fille bonne. Quoi.
7: Ouais, mais par là, respecte un peu plus les femmes quand même.
2: Ouais, non, mais bon, non, c'est un compliment.
0: Rétro-baiseur, ça y est, c'est fini.
2: Suivant.
0: Bon, alors pour répondre aux questions, c'est combien de temps, quand vous appelez un taxi, vient-il tout de suite? Alors, la question, je vais répondre à Tony, parce que c'est Tony qui m'avait posé une question.
7: Exact.
0: Hein? Donc, toi, quand tu l'appelles, il met 20 minutes à peu près.
7: À peu près, ouais.
0: Bon, alors faut se dire une chose, que déjà, pour commencer, quand tu l'appelles, si c'est une bande téléphonique, souvent, il y a presque personne, t'es d'accord?
7: C'est vrai, ouais.
0: Bon, après, t'appelles, t'as des numéros, donc je citerai pas les noms des compagnies.
7: Non, faut pas.
0: Donc, le temps que tu l'appelles, donc eux, quand tu l'appelles, eux vont te dire un laps de temps qu'il faut attendre.
2: Un laps? C'est quoi un laps?
0: Un laps de temps. C'est-à-dire le temps que tu l'appelles et que tu raccroches, ils vont te dire faut attendre 10 minutes, un quart d'heure.
7: Exactement.
0: Maximum. Attendez, tu sais qui répond, qui parle sur moi là?
2: C'est pas moi. On voulait se renseigner sur la
7: signification du mot laps.
2: Voilà.
0: Bon, un laps de temps, ça veut dire le temps que tu raccroches et que la voiture arrive.
2: Ah, ok.
0: Hein? Parce que tu peux très bien attendre 10 minutes. Mm-hmm. Comme de toute manière, ils te le disent. Mm-hmm. Ils te le disent combien de temps qu'il faut attendre.
7: Ouais, ils me disent un quart d'heure, blaireau, parce qu'ils me connaissent. Bon, vas-y, un quart d'heure, blaireau.
2: Tu peux repérer, toi.
7: Ouais.
14: Oh Gérard, tu suis le débat.
7: Qu'est-ce qu'il fait là?
3: Vas-y Gégé.
0: Donc, alors, par exemple, tu l'appelles par exemple, tiens, regarde, il est 1h40.
9: Non, moi j'appelle à 20h.
0: Non, écoute-moi, Tony. Tu l'appelles, il est 1h40.
9: Du matin ou... Ah,
0: ouais. Dès que tu vas avoir une personne au standard comme ici, soit Apolline ou n'importe qui, s'en fout du nom, d'accord. Donc faut se dire une chose, le temps qu'il arrive, donc il va te dire combien de temps. Déjà, tu vas avoir la personne au standard, elle va essayer de trouver la voiture qui se trouve à proximité devant chez, vers chez toi.
9: Ouais.
0: Hein? Et là, la personne va te dire, bon, d'ici 10 minutes, un quart d'heure maximum.
9: Mmh.
0: Ça peut durer plus longtemps, ouais, selon la circulation.
9: Ça fait 20 minutes, moi.
0: Ouais, ben, dans ce cas-là, c'est... Tu te fais arnaquer à chaque fois sur, sur ton compteur.
15: T'as raison, hein. Moi je suis chauffeuse de taxi et c'est exactement ça. Hein.
0: Et ben justement, comme t'as pas répondu à la question, vas-y.
15: C'est 10 minutes, un quart d'heure. Alors en heure de pointe, faut compter 3 quarts d'heure, 1 heure, hein, mais moi j'y peux rien, j'ai pas des ailes.
0: Mmh. Allez, mais tiens, justement, comme toi t'es. Comme toi. Ouais, ouais.
15: Non, c'est vrai, j'ai
9: et
15: pas
9: est-ce
15: des
9: ailes. Que, si tu me permets, Gégé, je voudrais lui poser une question.
15: Mmh.
9: Est-ce que tu as un chien pour te protéger?
15: Non, j'ai une chatte.
9: Une chatte, mais c'est pas très protecteur, ça, comme animal.
15: Si, elle a
9: une grosse.
15: Mais tu la connais pas,
0: Tony, s'il te plaît.
9: Ouais.
0: Bon, tu te calmes. Les autres aussi, vous vous calmez.
16: Il faudra demander à Captain Flamme.
17: Ouais, Gégé, ouais, justement, je suis là. Gégé, je peux te poser une question, moi.
0: Ouais.
17: Moi, ce que je trouve dégueulasse, c'est que justement, comme disait Tony, les chauffeurs, ils ont des gros pits ou des gros rods vilains à l'avant.
9: Ouais.
17: Et ils veulent pas prendre les vieilles dames avec les petits caniches ou les petits yorks sous prétexte que les chiens sont interdits dans le taxi alors que lui, il en a un à l'avant. Quoi.
0: Bon, attendez, qui c'est qui vient de poser cette question-là?
17: C'est Rétro Baiser. Alors, je comprends qu'il veuille.
0: Bon, alors, attends, écoute-moi bien, Rétro Baiser.
17: Ouais.
0: Je vais te dire une chose.
17: Oui.
0: Je vais te dire une chose.
17: Mm-hmm.
0: Que le chauffeur de taxi, s'il a un chien, il n'a pas le droit de refuser une autre personne avec un autre chien.
17: Sûr,
0: il n'a pas le droit de, il n'a pas le droit de refuser une personne âgée avec un chien.
17: Moi, j'ai vu, moi. Hein. Moi, j'ai vu le chauffeur.
0: Non, c'est faux, c'est faux.
17: Le chauffeur.
0: Stop. On va faire les sondages.
9: Ah, d'accord.
17: Oh là là.
0: Alors,
9: on était dans le thème, là.
17: Ouais, on était à fond dedans.
0: Pensez-vous, prenez-vous souvent le taxi? Alors, 34% des gens prennent le taxi que les jours fériés. Je vois pas du tout le rapport. Je sais pas qui c'est qui me sort ça. 27% n'en parleront plus. On sait pas pourquoi. 14% des gens sont taxi et se prennent le week-end. Alors là, qui m'a sorti ça? Ça, c'est du fil d'art tout craché. Y a que lui.
18: Ouais.
0: Alors, trouvez le taxi trop cher. Alors, 57% des gens militent pour la gratuité des taxis. Fildar, quand tu sauras écrire sur un ordinateur, tu me feras signe. Hein. 34% des gens s'en foutent vu qu'ils les braquent. Ça, c'est bien, Fildar. Bien tes sondages de merde.
18: Ils sont bien.
0: Hein, pauvre con, va. 21% des gens ne les trouvent pas trop chers, mais trop cons. C'est bien faire des sondages comme ça avec 20 millions d'auditeurs que je fais. Tu me sors des sondages de merde, et si ça baisse, tu te démerderas avec Max, ok?
18: Ok.
0: Alors, êtes-vous pour ou contre les taxis? Alors ça, les pour ou contre, je n'en veux plus dans mes sondages. Alors s'il y a un pour ou contre sur le deuxième débat qui va porter sur l'emploi à domicile, je n'en ferai aucun sondage. Clair, net, précis. Hein? Alors attention à toi, Fildar, au lieu de regarder des poteaux de cul. Donc dans ces cas-là, tu sors des studios, je ne te veux plus. Alors, êtes-vous pour ou contre les taxis? Alors 33% des gens sont contre. Bon, allez hop, les sondages terminés, poubelle.
18: Bravo, Rigo.
16: Bien joué.
0: Non, c'est pas Rigo.
16: Ah bah non.
0: Donc, conclusion.
16: Bon, Gérard, attends, j'ai plein de questions sur l'IRC.
0: Ouais.
16: Déjà, il y a un...
19: T'as pourri les sondages, moi je te pourris ton truc.
9: Quoi? Je travaille 3 jours.
0: Laisse son micro allumé, d'accord?
19: Ah non, il pourrit les sondages, pourrit son speech.
0: Non, c'est pas lui, c'est l'autre PD là-bas.
19: Je te le dis direct.
16: Donc.
0: Il y a un autre là. On dirait qu'il va se branler avec le poteau.
16: Voilà.
9: Il raccroche tout le monde, il me pourrit mon standard.
16: Donc, il y a un chauffeur de taxi qui s'appelle Dan.
19: Il n'y a pas moyen.
9: Ah bah ouais, tu as pourri des
0: chansons. Hop là, s'il vous plaît.
16: Lancer de stylo en chrome.
0: Arrête.
9: Tu parles de la cascade.
0: T'es fou. Tu lui laisses son micro allumé, d'accord? Ou tu vires des studios, toi?
19: Il n'y a pas de problème.
9: T'es pas un clodo.
0: Tony, au revoir.
9: Non, c'est pas moi.
15: Ça fait longtemps.
7: C'est pas moi. C'est pas moi, GG.
20: Dehors.
7: C'est à fond de la
20: maman.
7: Bon,
20: Tony.
21: C'est Tony, hein.
20: Bon,
21: c'est un polo ou un Pedro, encore.
16: Ouais, je suis à l'area.
0: Bon alors, Rigo, vas-y.
16: Yo, big up. Donc, je disais, il y a. Mais ouais, non, mais on met fil d'art à l'internet.
0: Non,
16: donc,
0: non, attends.
16: Parce que je vais pas pouvoir tout faire. Donc, sur IRC, il y a Dan qui est taxi, qui te demande si tu pouvais raconter la fois où il t'a pris en taxi avec Jouisseuse Mystère et que vous avez fait des trucs obscènes avec lui à 3.
0: Non, c'est faux. Donc, j'y répondrai pas.
16: Mais lui, il dit que c'est vrai.
0: Non.
21: C'était 4.
16: Ok.
0: Donc, conclusion du débat, on va demander à un rétroviseur.
21: Déjà ?
0: Oui, on fait la conclusion, faut attaquer le deuxième.
21: Débat instructif. Le milieu des taxis, je pense que c'est un milieu passionnant, t'as bien fait d'aborder le sujet, et si tu veux que je t'expose ton compteur, il n'y a pas de problème. Tu me passes un petit coup de fil, Manu, il transmet, et je te l'expose, ton compteur.
0: Okay.
21: C'est tout disjoncté, mon pote.
0: Jean-Gabriel ?
21: Ah, il a l'air
22: ouais, bah écoute, moi aussi, je pense que c'était un débat instructif, constructif. Indispensable.
21: Enculable.
22: Et il n'y a pas de problème. Je vais te prendre le taxi en remorque, mon vieux. Jouib. Je te prends en remorque quand tu veux, gamin.
0: Ok. Tony ?
7: Ah, bah c'était un bon débat. Moi, je me suis bien frustré, là. J'ai essayé d'être le plus sage possible. J'espère que t'as apprécié, GG, le geste.
20: Mais quoi ?
7: Hein, ça s'est bien passé.
20: Gérard !
7: Il s'en branle.
21: T'as fait du bon boulot.
0: Non, je t'écoute, Tony, t'inquiète pas.
7: Donc, je disais que j'ai été le plus sage possible. J'espère que t'as remarqué.
0: Ouais, j'espère.
7: Et que ça s'est bien passé. Et t'as vu que ça s'est bien passé.
0: Bah,
7: donc
0: pour
7: tu peux me faire confiance et on se fait une bouffe quand tu veux, mon pote.
0: Ouais. Ok, il n'y a pas de problème. Petite bande pour terminer.
21: Cuisine bien.
23: Ouais, Gérard, alors moi je suis contente que tu aies fait un débat sur les taxis parce que je t'ai dit je suis chauffeur. Bon, j'ai pas pu participer beaucoup hein, parce que j'essaie de vous appeler mais c'est saturé. Et je pense que si tu veux venir m'exploser le compteur, c'est quand tu veux. Hein.
0: Ok. Donc moi, conclusion du débat donc pour moi. Donc c'est dommage. C'est dommage qu'on n'ait pas pu faire les 10 questions comme d'hab. Ouais. Pourquoi ? Parce que y a un petit con de Phil Dark qui a foutu sa merde, comme d'habitude.
21: Non, il a
0: donc,
21: fait
0: qu'est-ce que je peux dire d'autre ? Ben, c'est tout. Donc,
21: vas-y, Philou, on est avec toi.
24: C'est pas moi.
21: Oui. On est avec toi, Phil Dark.
20: Il y a une conclusion internet.
21: Allez, taxi, bonsoir.
25: Gérard.
0: Bon, allez, hop. Terminé, on va s'écouter la dodoche de
16: ce soir. Attends, j'ai pas de disque.
0: Avec moi au bois,
16: Attends!
0: Je bosse.
16: J'ai pas de disque, attends.
0: Allez hop.
24: Oh là là, c'est le bordel là.
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0: tête.
1: Ah oui, je pense pas de là-dessus. Parce que tu vois, ça. Non.
2: Oh, bah non, bah ça c'est clair, non.
1: Ça, tu vois, non.
0: Je suis d'accord. Non, bah là, on est en train de voir du courrier, les enfants, là. Il y en a qui ont abusé. T'as reçu ça chez toi ?
1: Ouais.
0: Bon, alors.
1: Dénommé Fijo, ça commence à bien faire.
0: Bon, alors, ça commence à bien faire tout le monde. Moi, je commence à en avoir ras-le-bol, comme dirait Gérard. Et moi aussi, hein. Gérard, qu'est-ce que tu dis ? Que tu commences à en avoir
1: plein le cul.
0: Oh, ah, bah,
1: comme
0: très
1: ça,
0: bien.
1: Ça commence à bien faire, ce courrier, là. Même là, au dos de l'enveloppe, tu verras par toi-même.
0: Ouais.
1: Que là, il y a quand même. Et si les gens veulent pas respecter la vie privée des autres, eh ben, ça va leur coûter très cher maintenant.
0: Ouais, maintenant ça va coûter très cher. On a plus envie de rigoler. Terminé.
1: Profitez-en parce que sinon c'est le dernier débat ce soir. Je préviens. Je crois que je commence à en avoir ras-le-bol.
0: Ouais, ça moi aussi. Ça sera
1: parce
0: peut-être
1: là,
0: le dernier.
1: Est...
0: Ouais. Je suis d'accord.
1: Je pense qu'elle est jouée là-dessus. Elle a pas trop apprécié ce matin. Hein.
0: D'accord. Elle a pas trop. C'est-à-dire que ça va encore. C'est limite.
1: Non.
0: Ah bon.
1: Même pas. Ça y a même pas fait plaisir du tout.
0: Ah, ça y a pas fait. Parce que je crois que ça lui a pas trop. Donc on s'est dit peut-être que ça peut.
1: Ça y a pas fait plaisir du tout quand on a vu ça.
0: D'accord. Donc ça lui a pas fait plaisir. Donc Gérard va vous donner encore pour la dernière fois l'ultimatum.
1: Ah non. Mais là je commence à en avoir ras le bol. C'est même plus des ultimatums que je vais lancer. Ça va.
0: Des bombes atomiques.
1: Ça va chier ce soir maintenant. Je préviens tout de suite que les débats, si vous me faites braire, vous allez voir comment vous allez gerber du standard vite fait bien fait ce coup-là. Et je te préviens, Manu, ce soir, pas comme la semaine dernière, tu vas te réveiller là, mon pote.
3: Ah bah ce soir.
1: Si tu vas pas faire le standard, je me file d'art, moi. Je te le dis d'entrée. Parce que tu vas pas me faire comme la semaine dernière.
0: Fildar, il a la chiasse, il passe toutes les 10 minutes.
2: Il est coincé dans les WC. Hein.
1: Ah ouais.
0: Bon, alors, vous ne bougez surtout pas, on revient d'ici quelques instants. J'espère que les auditeurs de Thionville qui viennent de nous rejoindre depuis une demi-heure vont essayer de comprendre, parce qu'à mon avis, ça va être très compliqué. Ils démarrent pas parce qu'il y a de plus facile. Hein. Ça aurait pu se contenter d'écouter de la musique non-stop. Au lieu de ça, ils tombent sur un talk show, en plus, hyper bizarre, oui, qui plus est un jeudi avec GG. Donc, on va vous expliquer ce qui est en fin de compte le personnage Gérard. Et si vous voulez nous appeler dès maintenant 0870 000 ou 0803 085 000 pour parler à Gérard jusqu'à 1h du matin. Et les deux débats de ce soir, ça portera
1: la beauté et l'écriture, comme on a prévu.
0: La beauté et l'écriture. Et Goldorak sera également là parce qu'il a un petit sondage.
1: Oh non, lui, il commence à me dire. Lui, ses sondages, c'est des sondages de merde. Alors, il va pas commencer à me les gonfler ce soir aussi, lui. Ça va être clair et net. Ça va être clair et net, là.
0: Ah ouais, d'accord. Ok, bah vous ne bougez pas, on revient d'ici quelques instants. Un petit peu de musique avec Oxmo Puccino.
3: Vers 2h qu'il allait arriver.
0: Ah, vers 2h du matin. Ouais. Donc la première heure, c'est Manu tout seul.
1: Et pas faire comme la semaine dernière, quand t'en as une qui dit « connard enculé », ça, quand je te demande de le virer, tu cherches pas midi à 14h.
0: Voilà, et Olivier qui va faire la pro.
1: Oh bah là c'est même pas la peine.
0: Appelle Olivier, non mais on va lui mettre les points sur les i avant qu'on gueule quand même.
1: Il a allumé parce que j'ai presque pas de retour.
0: Il a allumé là, oui.
1: J'ai presque pas de retour, moi, dans le casque.
4: À fond.
1: Mais je suis à fond, j'ai presque pas de retour.
0: Ah bah attends, c'est pas normal, moi je m'entends très très bien.
2: Pour l'instant, il est au téléphone, il arrive tout à l'heure.
0: Deux secondes, faut qu'il vienne 2 secondes là. Vite, 2 secondes. Tu dis que c'est hyper important. Tu lui dis, tout de suite. Tu lui fais comprendre que ce soir c'est la dernière fois, sinon si. 2 secondes. Il veut. Non, parce qu'il met.
1: Bon, Olivier, pareil. Pas comme la semaine dernière, t'essayes d'écouter, pas de t'amuser avec ton ordinateur portable comme la semaine dernière. D'accord ? Hein, dès que je demande quelque chose, t'essayes de.
2: De toute manière.
1: Ouais, de toute manière, tu vas me dire, je fais ce que je veux, c'est moi qui gère les débats.
0: Mais
1: là, tu as quand même essayé de.
0: Non, Olivier, quand même. La dernière fois, j'ai regardé les images, je sais pas ce que tu traficotais avec ton ordinateur.
1: Mais il s'amusait.
0: Oui, mais il change le son de la radio avec l'ordinateur.
1: Ouais.
0: C'est l'ordinateur de la radio.
1: Alors, tu vas pas t'amuser là ce soir.
0: C'est lui qui s'amuse avec le son et avec l'ordinateur. Parce qu'il a prévenu Manu que s'il déconne, c'est la dernière fois. Olivier, c'est la dernière fois.
1: D'accord.
0: Parce que si à cause de vous ça se passe mal,
1: la semaine prochaine, il n'y a rien.
0: Gérard, t'arrêtes
1: tout.
0: Voilà.
2: Définitivement, t'arrêtes.
0: Ah ouais, bah attends, tu crois qu'il plaisante. Donc quand il dit quelque chose, il le fait, le GG. On le connaît, hein, on sait qu'il le fait. Hein. Ça fait 2 ans, donc on commence à le connaître, le GG. Alors voilà, donc prépare-toi, mais d'ici 25 minutes, Olivier, c'est toi, et Fildar, Isman quand même.
1: Mmh. Fildar, tu t'actives un petit peu ton petit cul.
0: Il est où, Fildar ?
2: Il y a pas eu ce
0: Philippe !
5: Non, il est en train de mixer là.
1: Non.
0: Fildar !
1: Oh Olivier, les gens ils ont pas besoin d'appeler comme ça sur les lignes quand on fait les débats. S'ils veulent appeler, ils appellent le 0803 085 000.
0: Oh non,
1: je veux
0: pas le savoir, Olivier, que tu commences.
1: On en a rien à foutre.
0: Bon. On demande. Oh là là. C'est des conneries.
1: Non, mais vas-y, dis.
0: Non, c'est des conneries.
1: De manière, si c'est pour parler de Sandy, c'est pas la peine.
0: Voilà, bah justement, c'est pour ça que je le fais pas.
1: Bah si c'est pour dire ce que je viens de recevoir dans
0: non,
1: ma boîte.
0: Mais non, je dis que là, il y a des messages pour ta copine, mais j'ai dit qu'on n'en parlait pas.
1: Bon, bah alors.
0: Donc voilà. Ah, y a, par contre, il y a un zzz, truc métallique, c'est ton retour. Hein, ça le fait toujours. Gérard, vas-y, on t'écoute.
1: Bon, alors, donc, là, ça commence à bien faire. Donc, dénommé peste de babouin.
0: Ouais.
1: Donc, la lettre, elle est sous mes yeux. Donc, j'ai prévenu que, comme vous me faisiez chier sur mon portable et que vous me harcelez sans arrêt. Donc, j'ai prévenu que je balançais ce soir les noms à l'antenne. Donc, peste de babouin, ton courrier, je commence à en avoir ras-le-bol. Et puis, tu t'amuses pas à donner mon numéro de portable derrière les enveloppes. Jim, c'est pareil. Gwen, de Marc en Barrel, idem, et puis toute ta bande là, qu'on a l'habitude de s'amuser à me téléphoner pour me dire des conneries. Et toi, dénommé Poy, Fijo.
0: Devant ton micro, Gérard.
1: Dénommé Fijo. Toi, ton courrier, là, il est là. Alors fais-moi confiance que demain.
0: Tu peux lire le courrier, Gérard, c'est
1: oui, voilà.
0: Ah, bah, bah. Bah, donc, lis-le quand même, que les gens sachent quand même ce que tu reçois, même si c'est dur à dire. Il faut.
1: Alors, je te prie de.
0: Non, mais devant ton micro, c'est-à-dire que lève la feuille ou baisse le micro, je sais pas, mais parle bien devant ton micro, voilà.
1: Alors, j'espère. Alors là, c'est le courrier de ce matin avec.
0: Mais tu peux reculer un peu, t'es obligé d'être collé devant ton micro, ça.
1: Donc, le courrier que j'ai reçu ce matin, donc c'est. J'espère que tu aimes la pancarte que j'ai faite. J'arrive demain avec toutes mes affaires. Donc, Louise Pigeot, toi, tu vas rester chez toi et tu vas pas dire que Sandy, c'est une grosse salope, une pétasse, c'est une pute. Comme t'as été mettre dans ma boîte aux lettres, parce que le jour où qu'elle va te rattraper, elle va te mettre deux claques dans ta gueule.
0: Ouais.
1: Alors maintenant, encore autre chose.
0: Alors,
1: Sandy, la grosse pute, la merde, la pédale et la salope. Tu vois, moi je vais te dire une chose, je lui ai fait voir. Alors de sa part, toi t'es un gros con,
0: ouais.
1: Et t'es un enculé.
0: Moi aussi, pareil. on est deux à penser la même chose.
1: Donc alors, je suis heureuse, c'est bien.
0: Ouais, c'est bien, heureusement.
1: Je suis heureuse que tu acceptes mon nom sur ta boîte aux lettres. Maintenant, je vais habiter chez toi. Je me permets de mettre mon nom et ma photo sur ta porte. Merci beaucoup et à vendredi. Eh ben, tu vois, vendredi, tu as
0: arrêté. Qui t'a envoyé ça, Gégé?
1: Fijo,
0: encore. Donc, Fijo, on rappelle que c'est un auditeur qui a décidé qu'il n'a plus d'appartement, qui est sans domicile fixe et qui a décidé d'avoir.
1: Soi-disant, de venir habiter chez moi, mais il va se faire foutre.
0: Ou en tous les cas, d'utiliser ta boîte aux lettres pour qu'il puisse réceptionner son courrier.
1: Ouais, comme il paraît que c'est François. Françoise qui aurait donné l'autorisation, alors qu'on a eu Françoise.
0: Ouais.
1: Donc elle nous l'a démenti. C'est pas la peine d'essayer de me dire que Françoise c'est une menteuse.
0: Ouais.
1: Donc je te le dis tout de suite. Ouais. Alors me mettre des conneries comme sur ma porte, à bientôt ma poule, ça j'en ai rien à foutre.
0: Ouais.
1: Tu vois.
0: Ouais.
1: Alors attends, il y a encore toujours le même. C'est bien.
0: Ouais.
1: Alors je te prie de ne pas enlever mon nom de ma boîte aux lettres, car sinon tu vas avoir des petits problèmes de la part de Françoise. Pour te remercier, je t'offre quelques cotons-tiges. Alors ça c'est pareil.
0: Ah, c'est pas drôle.
1: Ce soir-là, la grosse conne de Christine.
0: Oui.
1: Hein, la grosse pute même.
0: Oh, non, mais
1: non, mais je veux pas le savoir.
0: Non,
1: moi
0: alors...
1: on traite Sandy de pute alors qu'on la connaît pas.
0: Et alors
1: qu'on l'harcèle.
0: Et alors
1: tu
0: fais pareil avec Christine. Alors attendez, on se calme, parce que on va quand même, pour ceux qui ne connaissent pas encore bien Gérard, et c'est les nouveaux auditeurs qui viennent d'arriver de Thionville, Christine, ce n'est autre que l'ex-copine de GG. Et Sandy, c'est sa nouvelle copine depuis une semaine.
1: Voilà. Donc alors fesse de babouin, ta lettre c'est bien parce elle est gardée, donc elle va aller entre les mains du commissariat. Toute manière, tout le courrier va entre les mains du commissariat de police à partir de demain.
0: Ouais, c'est bien.
1: Donc
0: ouais.
1: Comme ça, maintenant si vous continuez, vous allez voir comment qu'on va faire. Maintenant si vous continuez de marceler sur mon portable, ça va être la même chose. Donc je vous conseille d'une chose, c'est d'arrêter et d'éviter de bloquer. Mon alpha page, parce que Chaperon Rouge et toute la bande, ça commence à bien faire.
0: Ouais, il faut que ça cesse, là.
1: Alors, je vous préviens d'une chose, que mardi, je viens pour minuit, et à minuit, on appelle tous nos habituels, c'est-à-dire Arnette, Luigi, David...
0: Ah oui, t'oublies pas, au fait, non, mais c'était ce soir qu'on devait faire ça, d'ailleurs.
1: Ouais, mais on le fera mardi, maintenant.
0: Ah, mais t'as vu ça où, toi ? Et mon émission, normale, tous les mardis.
1: Ouais, mais on le fait entre minuit et une heure, c'est tout. Ou entre minuit et minuit et demi.
0: Attends, mais l'autre,
1: on leur laisse une demi-heure.
0: C'est toi qui commandes ou quoi? T'as, tu dis, non, on va faire ça le mardi. Tu crois quoi?
1: Non, mais on va pas le faire maintenant.
0: Non, mais on fera ça jeudi prochain. Comme tu veux. Bon, on verra.
3: Quoi, faut
0: on
3: en discute. Les habitués,
1: ouais.
3: C'est ça.
1: Ouais, pour qu'on mette bien les points sur les i, les barres sur les t.
0: Ouais.
1: Et les choses au clair. Qu'on soit bien d'accord.
3: Ok.
0: Hein?
3: Mais je pense pas que ce soit eux tous ces mots, hein, Gérard.
1: Non, mais qu'on se mette bien d'accord,
0: ouais.
1: Que ça cesse vite.
0: Ouais.
1: Parce que là, il y en aura le bon.
3: Ouais, je suis d'accord, mais si tu te mets d'accord avec eux et que c'est pas eux.
1: Oui, mais ma boîte aux lettres, c'est pas une poubelle. Hein? Parce que maintenant, je peux plus retirer toutes les conneries qu'ils sont en train de mettre dessus.
0: Ouais.
1: Maintenant, ces collègues, je peux plus les avoir.
3: Bah ouais, mais si c'est pas eux, ça sert à quoi de les appeler pour leur dire, ah bah eux.
1: Non,
3: alors
1: mais
3: que
1: même...
3: c'est pas eux.
1: Bon, Arnett, je l'ai eu plusieurs fois au téléphone. Apparemment, il voudrait s'excuser, tout ça. Tout le monde voudrait s'excuser maintenant, ce soir,
3: mais
1: au
3: oui,
1: téléphone.
3: Oui, parce que si tu veux, Chaperon Rouge, c'est ni Tony, ni Arnett, ni Luigi,
1: oui,
3: c'est
1: ça,
3: un
1: oui.
3: autre.
1: Non, mais oui, c'est pas Chaperon Rouge, c'est lui qui s'amuse à... Je sais pas comment qu'il a eu mon numéro ARP, mais c'est lui qui s'amuse à bloquer mon alpha page.
3: Bah oui, mais ça...
1: Alors là, faut quand même...
3: C'est pas en le disant à Tony, Arnett et tout ça que...
1: Si, Tony, Arnett et tout ça, ils veulent dire en direct comme quoi que c'est pas eux. Donc
3: ah, c'est d'accord.
1: Ils voudraient réagir là-dessus.
3: Ah, ok.
1: Hein? Donc c'est pour ça.
0: D'accord, ok, très bien. Bon, alors le coup de gueule est passé. Gérard, ce soir, donc, deux débats. Un qui va être sur l'écriture. Mmh. Ça sera le deuxième débat de la soirée. S'il te plaît, c'est très important.
1: Ouais.
0: Maintenant, on peut plus, maintenant, parce que j'ai vu ça avec mon patron. Et le premier débat est sur...
1: La beauté.
0: Voilà, donc on va quand même parler de la beauté. Comme ça, il y aura plus de filles qui écouteront au début, parce que la beauté, quand même, on espère que les filles vont pouvoir venir et intervenir très rapidement. Qu'est-ce qui va se passer dans ces deux débats, Gérard?
1: Avant
0: qu'on accueille Goldorak.
1: Il y aura un peu de tout. Hein. Les questions, tu les as vues. Bon, sur le premier, je préviens tout de suite, il y en a quand même 11.
0: Ouais.
1: Sur le deuxième, bon ben, j'ai pas modifié, on a laissé les 10. Hein.
0: D'accord, très bien.
3: J'ai lu les questions hier soir, et attention, ça va faire mal.
0: Voilà, alors attention, ça va faire mal. On a Goldorak quand même en d'hier. Salut Goldorak.
4: Salut Francky.
0: Salut Goldo.
4: Salut GG, salut Sandy.
1: Non, Sandy, elle est pas là, tu vois.
0: Elle est pas là, mais elle nous écoute peut-être. Hein.
4: Elle nous écoute, j'espère.
0: Ah bon,
4: ouais.
1: Non, parce que j'ai pas eu le temps de lui ramener un poste pour qu'elle m'écoute, malheureusement.
4: Elle va bien, GG, Sandy.
1: Ça te regarde pas, tu la laisses tranquille pour l'instant, s'il te plaît, merci.
4: Je me renseigne, c'est gentil, je me renseigne.
1: Tu la laisses tranquille.
4: Ok.
1: Bon, alors, vous le saurez jeudi prochain, comment que ça va?
0: Oui, parce qu'elle va venir.
1: Alors, elle sera à mes côtés.
0: Voilà, Goldorak, qu'est-ce qui t'amène ce soir avant que ne démarrent les hostilités?
4: Eh ben, j'ai mes petites statistiques sur le débat de la semaine dernière, donc sur l'informatique et l'école.
0: Oui, on t'a dit que c'était fini, ça.
4: J'ai aussi un petit sondage que j'ai fait à propos des débats de GG, si ça l'intéresse.
1: Non, mais ça, tu vois, Goldorak.
4: Ouais.
1: Je commence à en avoir ras-le-bol. Déjà mardi, t'as appelé pour nous donner des sondages.
4: Non, c'était une revue de presse. C'était une revue
1: ouais, bah
4: de
1: même.
4: Presse.
1: Moi, je commence à en avoir ras-le-bol,
4: bah
1: tu vois.
4: Ouais,
3: mais moi, Goldo, j'ai pas eu le courage de le mettre au chômage, quoi.
4: Bah, c'est clair. Moi, je fais quoi après? J'ai plus qu'à faire comme toi.
1: Mais tu te démerdes, t'appelles un vendredi ou autre. Mais tu laisses un peu passer s'il y a des gens qui veulent me parler ou autre. Voilà. Parce que normalement, je viens de minuit et demi jusqu'à une heure, c'est pour finir la libre antenne. Pas pour écouter tes conneries de statistiques, d'accord?
4: GG, je fais des sondages bénévolement.
1: Et alors?
4: Pour toi, tu
1: et alors? Mais ça me fait une belle jambe.
0: Ne crie pas, Gérard, sans déconner, tu n'arrêtes pas de crier. Il n'y a pas besoin de crier toutes les 5 minutes. Tu ne fais que hurler dans le poste. C'est quand même pénible. Goldorak, on t'écoute.
4: Ouais, puis crie pas tout parce que garde-en pour tout à l'heure. Alors, un petit sondage. Donc, j'ai fait un petit sondage sur les débats de GG, savoir ce que les gens en pensent.
0: Ouais.
4: Donc sur la nouvelle de la semaine, c'est-à-dire, bah, je suis désolé, GG, on va parler de Sandy aussi. Hein. Alors, on commence, 84% des gens pensent que donc GG est trop vulgaire. Ça, c'est pas une nouveauté, Gérard.
0: Disons que beaucoup de gens se sont plaints.
4: Bah, c'est clair. Enfin,
0: hier, dans la nuit, il y a une auditrice qui m'a dit, ouais, ça serait bien qu'entre 2h et entre 1h et 2h, tu fasses comme tu dis les monologues et que tu le fasses aussi le jeudi, comme ça, il n'y aura plus GG. Les filles ont du mal, tu cries trop. C'est-à-dire que tu vois, là, quand tu parles avec lui, les filles, même si elles ne sont pas concernées, elles écoutent la radio, elles ont du mal à tenir 3 heures. Au bout d'une heure, elles n'en peuvent plus, quoi.
1: C'est
0: normal, je me mets à leur place, moi aussi. 3 heures, entendre un mec crier, t'en peux plus, quoi. Alors, vas-y.
4: Alors,
0: donc, tu fais ça pour 98, je dirais, il va falloir faire attention, quand même.
4: 63% des gens donc pensent que GG est trop sale. Alors ça, je suis désolé, Gérard, j'y peux rien. C'est pas moi, c'est les gens qui le disent. Donc, bah, faut actionner les douches, hein. 41% des gens pensent qu'il faudrait donner le numéro de portable de GG à l'antenne.
0: Non.
1: Donc non, il est hors de question parce que c'est ma vie privée,
0: voilà, exactement.
1: Ne regarde personne.
0: Ça ne regarde personne.
4: Alors après, petit problème, 9% des gens disent qu'ils ont le numéro ARP du tatou. Alors ça, tu vois.
1: Ouais, mais je voudrais bien savoir qui c'est qui a été le donné parce que normalement, ce numéro d'ARP, je me suis renseigné, donc personne ne peut l'avoir.
0: Comment ils ont fait alors?
4: Je sais pas, moi c'est un sondage que j'ai fait donc sur 900 personnes et il y a 9% des gens qui disent qu'ils l'ont quoi.
0: Enfin c'est assez simple hein, non, parce que ce chiffre là quoi, c'est un chiffre en un chiffre, c'est une lettre.
4: Ah oui.
1: Non.
4: Eh oui.
1: Non, c'est je sais plus combien qu'il y a de chiffres, je l'ai pas sur moi en plus.
0: Ah bon, d'accord, hein. En plus.
4: Ouais,
1: Bah, de toute manière, si quelqu'un a un de tatou, là, je pense que Henri, je sais pas s'il est là, ou même Francis, je sais pas s'ils sont là, ceux qui ont l'habitude de m'accompagner.
0: Ouais.
1: Ils te le feront voir à peu près.
0: D'accord, ok. Ensuite, qu'est-ce qu'il y a d'autre?
4: Alors,
0: en statistique,
4: c'est 47% des gens pensent qu'il faut continuer à déconnecter le portable de GG. Et celui de Sandy.
0: Non, il faut arrêter ça.
1: Alors
0: par
1: là,
0: contre, au moins ça, le minimum, ceux qui m'écoutent, franchement, foutez la paix à Gérard. Moi, qu'on me fasse chier, machin, mais Gérard, qu'on lui foute la paix un peu là-dessus, parce que là, c'est plus possible. Hein. Le pauvre, il a plus de vie, il en peut plus, lui, il reste les journées chez lui.
4: Alors, ouais, non,
0: il va crever à la fin.
4: Arrêtez de déconnecter le portable de GG, occupez-vous de celui de Sandy, quoi.
1: Ouais, bah, Sandy, elle en a pas, donc déjà, je voudrais bien savoir celui ou celle qui a été téléphoné au service que je ne citerai pas pour pas faire de pub, sur son portable.
4: Bon ben.
1: Donc, j'aurais bien voulu savoir qui c'était cette personne-là qui a été faire ça, parce que c'est pas tellement malin de sa part de jouer aussi avec son portable. Donc, je préfère le signaler.
4: Ah ben, tu vois qu'elle en a un.
1: Oui, mais c'est un portable. Son portable, c'est moi qui l'ai sur moi à l'heure actuelle.
4: Donc on peut t'appeler sur le portable de Sandy, c'est
1: non,
4: ça?
1: Non, il est déconnecté.
0: Il y a Aristo sur Minitel qui dit « Je suis un fils de pute, mais j'ai le numéro de Gérard ».
4: Ah.
1: Eh ben c'est bien dans ces cas-là.
0: Ah, c'est bien Aristo, bravo.
1: Je vais dire une chose, essaye de t'amuser de m'appeler un jour. Tu vas être servi.
0: Je suis un fils de pute, le mec, en plus, carrément.
4: GG, tu remarqueras que moi je t'ai jamais appelé. Hein.
1: Ouais. Non, bah heureusement.
4: Bon. Bah, pourtant j'ai le numéro. Hein.
1: Ouais, bah t'as pas intérêt de m'appeler.
0: Suite des statistiques, alors,
4: Golden. Alors là, ça va cogner. 15% des gens pensent. Donc Sandy est en fait une vieille poupée gonflable que GG a achetée d'occasion.
0: Moi je l'ai jamais vue personnellement, mais je la verrai jeudi prochain, je pourrais témoigner. Pour l'instant, je peux pas dire, on peut pas. Oh, bon, tu peux pas très bien être prise en photo. Il va me fauter une photo. Je sais que c'est une photo maton, mais avec il est pris en photo maton avec elle.
1: Non. J'en ai une autre. Hein.
0: Ah bon? Ouais, mais enfin, ça se trouve, c'est peut-être une copine qui t'a envoyé une photo.
1: Non,
0: c'est
1: non,
0: pas
1: non,
0: ta nana.
1: Non, c'est elle. Hein.
0: Parce qu'elle est mignonne, hein, attention. Hein. Elle est longue. Et c'est vrai que le GG, comparé à Christine, c'est pas pareil. Hein.
4: Ouais.
0: C'est pas le même délire. Hein.
4: Un GG, il paraît que pour un facochère, elle est mignonne.
1: Comment?
4: Il paraît que pour un facochère, elle est mignonne.
1: Ouais.
0: Comment ça, pas cher?
4: Non, facochère.
0: Comment ça, pas cher? Bien sûr qu'elle coûte cher. Allons, comment ça,
1: facochère? Regarde pas ce que tu dis, Goldorak.
4: Ok, excuse-moi. Bon, je continue, reste pour
0: sérieux. Attends, parce qu'il a une photo dans son portefeuille de Sandy, elle est belle. Elle est où, là? Hein? Elle est devant, hein?
4: Oh, devant un chat.
0: Non, elle est... La photo.
1: Bon, tu t'écrases, Goldo, s'il te plaît, merci.
0: Non, je sais, mais j'arrive pas à voir. Elle est devant quoi, là?
1: Devant un char, d'après. C'est une photo de 97 ou 96.
0: Elle est devant un char d'assaut.
4: Devant un char?
0: D'accord.
4: On en fait deux, alors.
0: D'accord. Voilà.
1: Et okay. Avec toi, ça fait trois.
4: Ouais, okay.
0: Et puis, il y a Aristo qui continue à dire: je suis bien un fils de pute. Je sais, mais j'ai le numéro de Gérard, je peux, attention.
4: Ah.
1: Non, bah, tu peux, essaye.
0: Ouais, vraiment. Mais je comprends pas, le mec, il se dit qu'il est un fils de pute. C'est la première fois qu'on a un fils de pute qui nous
1: c'est
0: écoute.
1: C'est bien, au moins il se reconnaît.
0: Non, mais il pourrait dire quand même: ma mère fait travail, c'est une prostituée, je vous écoute et je vous aime. Et je suis un fils de pute.
1: À date du mois de... 09, à date du mois d'octobre 97.
0: Non, 09, c'est septembre, hein, chez moi, hein, septembre.
1: Ouais, septembre, pardon, pas
0: septembre
1: octobre.
0: 97.
4: Non, mais il s'est pas compté.
1: Comment?
4: Non,
0: hein, quoi?
4: Non, rien.
1: J'ai mal entendu,
0: moi aussi.
4: J'ai cru, moi aussi.
1: Ça me fait pas tellement plaisir.
0: Non, moi non plus. C'est un truc qui m'a pas fait plaisir, Gérard. Ça va, Gérard?
1: Ça m'a pas tellement fait plaisir.
0: Tu dis toujours la phrase, c'est pour faire les... Je sais pas, j'ai pas regardé ce matin.
1: Ah, pour faire ce que j'ai pas regardé. Non, j'ai pas regardé ce matin parce que depuis 6 heures, je suis réveillé.
0: Voilà.
4: J'ai un autre truc qui va pas te faire plaisir. 5% des gens pensent que t'es trop dilaté du derrière.
1: N'importe quoi.
4: Ah bah ouais.
1: Alors continue tes conneries.
4: Donc 13% des gens pensent que Sandy est un canichenin ou un cachalot que t'as récupéré à la SPA.
1: Attends,
4: on fait une synthèse.
1: Ouais, mais 21%
4: pensent que c'est en fait un travelot du bois. Non plus, non?
1: Ouais, bah vas-y.
4: Et 24% pensent que c'est une prostituée à la retraite.
1: Et toi, tu sais ce que t'es?
4: C'est pas moi.
1: Non, mais attends, mais moi, je vais te dire une chose, tu vois. Tu sais ce que t'es pour moi, là, pour l'instant? Pour l'instant, tu sais ce que t'es en train de faire?
4: Vas-y.
1: T'es en train de jouer avec la vie privée d'une personne qui est sur un lit d'hôpital, et pour l'instant, toutes tes conneries que tu fais, ça t'amuse de le balancer devant plus de 2,5 millions de personnes.
4: 22 millions.
1: Ouais. Et ça, je vais te dire une chose que tu vois, c'est la dernière fois que tu as fait des sondages et que tu as prononcé son nom, parce que sinon, la semaine prochaine, c'est moi qui vais te raccrocher au nez.
4: Je peux pas être 24% moi tout seul, hein, tu sais.
1: Ouais, non, mais dans ce cas-là, des sondages comme ça, tu vois... Déjà, je l'ai dit que mardi, que j'avais Sandy. Donc, c'est bizarre. En espace de deux jours, même pas deux jours, en espace d'une journée, tu peux déjà inventer n'importe quoi, dire des conneries qui sont fausses.
4: Bah, ça prouve que je suis fort, non?
1: Oui, mais ça prouve que t'es un con d'écouter les gens ce qu'ils te disent.
0: Voilà, exactement.
4: Bon, je continue quand même.
0: Alors, vite, Goldo, deux secondes, vas-y, parce que c'est très long, vas-y. Alors, termine, on te laisse terminer, et ensuite, on va y aller.
4: Bon, okay.
1: Il évite de parler de Sandy maintenant.
4: Ok, voilà. Ça marche. Allez, 19% des gens pensent que Gérard devrait arrêter de s'amuser avec les boîtes aux lettres, donc. 33% des gens pensent que Gérard devrait arrêter de chier sur son paillasson parce que ça va finir par énerver ses voisins.
1: Bon, allez, hop, dégage-le.
4: Ok,
1: allez. Dégage-le ce coup-là. Allez, hop.
4: 2% des
1: gens... Dégage!
4: C'est pas possible que tu...
1: Dégage-le, Manu, s'il te plaît.
4: Ça y est. Pareil que t'as de la vaisselle. Tu sais que tu mets ta vaisselle sale dans ta baignoire, donc ça prouve bien.
1: Bon, tu le dégages complètement.
3: Ça y est, il est parti, GG.
1: Maintenant, c'est tout.
4: Gérard, je suis là.
1: Ouais, c'est ça,
0: Brooklyn. Oh
1: bon, et Manu, c'est pas la peine. Moi, bon. Je sens que tout à l'heure, ça va. Il va pas y avoir de débat, ça va aller vite.
0: Non, mais on va mettre Filda, puis c'est tout. Manu va être licencié, puis sera viré, puis c'est tout. Donc, Goldorak, merci. GG, dans un instant, le premier débat sur la beauté. Mmh. Est-ce qu'on a des gens déjà de sélectionnés, Manu?
6: Ouais, on a plein de monde.
0: Il y a des mecs? Ouais. Il n'y a que des mecs. Alors, moi, je ne comprends pas. C'est vrai?
3: Bah, un peu, ouais.
1: Non, mais de toute manière, tu fais ce que tu veux, de toute manière. Maintenant, je commence à être habitué avec tes conneries que tu fais au standard, toi.
0: Bon,
1: alors.
0: Appelle Fildar. Appelle Fildar.
1: Fildar, amène ton cul là.
0: Fildar, non mais Lidas, il fait derrière là.
1: Fildar.
0: Fildar.
1: Amène-toi là.
0: Il est là, Fildar. Fildar.
1: Mais il est sourd ou quoi?
0: Mais il est complètement, il est bouché ou quoi?
6: Mais, ah putain, attends. Fildar. Toi.
1: Bon, tu te mines là, tu fais le standard là, lui j'en veux pas.
6: J'arrive, je mixe deux filles, j'arrive.
1: Non, tu niques deux filles. De quoi?
6: Ouais, je nique deux filles et j'arrive.
1: Ouais, ben tu te mines le cul maintenant.
0: Parce que là, il y a que des mecs, alors pour le débat de la beauté. Non, mais lui veut des nanas, alors l'autre il est pas capable, alors.
1: Il est incapable.
3: Non, mais je vais gérer, c'est
1: Va mixer.

0: La libre antenne, donc les débats du jeudi soir. Donc,
1: sur Fun Radio quand même.
0: Sur Fun Radio, si vous voulez nous appeler, donc n'hésitez pas. 0803-08-5000 et 0870-5000 et toujours 3615, code Fun Radio, rubrique direct. Donc on va accueillir Claire. Allô.
2: Bonsoir.
0: Bonsoir. Nina, bonsoir.
2: Bonsoir Gérard.
0: Clémentine.
3: Bonsoir Gérard.
0: Franck.
4: Bonsoir Gérard.
0: Jérôme.
5: Bonsoir.
0: Et Vanessa.
6: Salut.
1: Jérôme, faut parler plus fort.
5: D'accord, y a pas de problème.
0: Et Vanessa, pareil.
6: Ok.
0: Donc, le premier débat, ça va porter sur la beauté. Donc, alors, première question. Pensez-vous que tout le monde peut...
1: Alors, attends, le premier débat, c'est sur quoi?
0: Sur la beauté. Et le deuxième, ça portera sur l'écriture, voilà.
1: D'accord.
0: Donc, alors, pensez-vous que tout le monde peut être beau? Donc, on va demander à Vanessa.
6: Tout le monde peut être beau, bah... Pas dès la naissance, mais je crois qu'on peut le devenir avec la chirurgie esthétique.
0: Non, mais ça, c'est justement, ça, c'est la dernière question du débat, tu vois. Alors, faudra pas.
6: C'est tout faussé.
0: Donc, faut pas commencer déjà à jouer en prenant la 11e question pour la première.
6: Ah, ok. J'essaie d'être plus conne, alors.
0: Comment
1: Vanessa?
6: Oui.
1: T'as pas un autre téléphone?
6: Non, pourquoi?
0: C'est un portable?
6: Non.
1: Est-ce qu'il est pourri, ton téléphone?
0: Ouais. Là, t'as un téléphone pourri, hein. Pourtant, ouais, on a essayé de te rappeler, mais c'est un téléphone pourri que t'as.
5: Mais sa voix est si belle.
0: Attends, vous avez, ça va pas commencer déjà à vouloir jouer comme ça, parce que sinon ça va aller vite ce soir. Hein. J'ai prévenu d'entrée que ce soir j'avais pas l'intention de m'amuser longtemps.
1: C'est clair, ce soir on rigole pas. Hein.
6: On calme. À tes ordres, Gérard.
0: Donc, Jérôme.
5: Oui.
0: Bah alors.
5: Non,
0: mais Jérôme,
5: que...
0: tu travailles ou sinon tu vas gerber tout de suite maintenant.
5: Non, mais je te jure que je le fais pas exprès.
0: Non, mais si tu le fais pas exprès, alors dans ce cas-là, non, pourquoi mais... que t'appelles?
1: Alors Jérôme, est-ce que tout le monde peut être beau?
5: Ah voilà, bah oui, je pense que oui. Bon, moi déjà, je suis un beau gosse. Et je pense qu'il y a de la place dans ce monde pour tous les beaux gosses comme moi.
0: D'accord, ok.
5: Modestement, hein, je veux dire.
0: Ouais. Franck?
7: Oui, donc moi je pense que tout le monde peut être beau, mais je pense pas qu'on se trouve spécialement beau. C'est les autres qui te trouvent beau, donc tu plais forcément à quelqu'un, donc tout le monde peut être beau.
0: D'accord. Clémentine?
3: Moi, je pense que tout le monde ne peut pas être beau, mais je pense que tout le monde peut être charmant. Et c'est le charme qui compte, c'est pas la beauté.
5: Mmh. Oui, tout à fait.
0: D'accord.
3: N'est-ce pas?
0: Nina?
6: Ouais, Gérard, est-ce que tout le monde peut être beau? Ben, je pense que, au fait, il y a la beauté physique et la beauté intérieure.
0: Mmh.
6: Et je trouve que la beauté intérieure, elle est plus intéressante quand même.
5: On s'en fout des poumons.
0: Non mais qui c'est qui dit ça là? J'aime bien.
5: Jérôme, excuse-moi.
0: Non mais vous allez quand je demande qui c'est qui dit ça, vous êtes prié de donner vos noms, d'accord?
6: Gérard, je continue là. Donc je disais tout le monde est beau de l'intérieur, c'est clair.
0: C'est-à-dire comment ça?
6: Bah tout le monde a au fond de soi un bon cœur quoi. Et en ce qui concerne la beauté physique, non, tout le monde ne peut pas être beau. Hein.
0: D'accord.
6: C'est clair.
0: Ok, Claire.
8: Oui, alors moi je conclue, c'est pas évident parce que en fait tout le monde a raison. Quoi, je suis d'accord avec tout le monde. La beauté, c'est pas dehors et puis c'est le charme qui compte. C'est pas la tronche.
0: Donc moi je vais quand même vous répondre là-dessus.
6: Ouais.
0: Donc je vais.
5: Oh
8: merde.
5: On est obligé.
0: Comment?
5: On est obligé.
0: Bah oui, vous êtes obligé d'écouter ce que je vais vous dire quand même.
6: Ouais,
0: parce que si vous voulez pas écouter, c'est simple. Le premier qui veut pas écouter, il gerbe. Ok.
5: Ok, pas de problème.
0: Donc, je pense que Nina, t'as pas tout à fait tort. Claire, par contre, je vois pas du tout le rapport. Moi, je peux te dire une chose, que ça soit côté intérieur ou physique, de toute manière, les deux ont le rapport. D'accord.
8: C'est exactement ce que j'ai dit. Hein. Ouais,
0: voilà.
8: Moi aussi.
0: Alors.
8: Non, c'est Claire qui te parle. Hein.
0: Mmh.
8: Si tu comprends pas ce que je dis, eh ben.
0: Bah si, je réponds.
5: Et ça commence.
0: Bon, allez, ça commence, mais.
8: C'est quoi?
0: Olivier, tu joues à quoi là? Tu joues déjà à quoi là? Tu t'amuses à quoi là?
1: On a dit ce soir, on rigole pas.
5: Ouais.
1: Tous au garde à vous.
8: Mmh.
1: Le premier qui
0: c'est
1: bouge
0: quoi,
1: dehors.
0: C'est quoi cette histoire de musique déjà?
5: Hartung. On était parti sur des bonnes bases et Olivier l'a déconné.
0: Donc. Peut-on être trop beau pour être vrai? Donc on va demander à Claire.
8: D'abord, il n'y a pas de thé à être. Peut-on être quoi?
0: Bon. Olivier, tu joues à quoi là?
1: C'est pas moi.
0: Non, c'est qui alors?
1: Je sais pas.
0: ça fait déjà deux, hein. Ça va pas continuer longtemps. Hein. Donc Claire.
8: Oui, peut-on être quoi?
0: Bah, ton...

0: être trop beau pour être vrai.
1: Bien sûr.
0: Alors pourquoi?
1: Bah, c'est, je sais pas, c'est proverbe, hein. Peut-on être beau pour être vrai, c'est sûr.
2: Mmh. Oui, c'est un proverbe.
1: C'est un proverbe, je veux dire, c'est tout le monde, c'est une vérité, quoi. C'est pas discutable.
0: D'accord. Nina?
3: Ouais, bon, ta question, elle est un peu elle est métaphysique, là, Vera.
0: Mmh.
3: Donc, moi, je pense que non.
0: Pourquoi?
3: Bah, je pense qu'on peut pas être beau pour être vrai.
0: Mais pourquoi? Moi, je te demande je te pose la question maintenant, pourquoi?
3: Pourquoi? Je sais pas, c'est métaphysique que ça demande la réflexion, Gérard, cette question.
0: Bon, bah, réfléchis, puis tu quand t'auras réfléchi, tu me le diras.
3: D'accord.
0: Clémentine?
4: Je pense que trop beau pour être vrai, non, mais trop beau pour toi, oui.
0: D'accord. Franck?
5: Claire. Ouais, oui. Moi, je pense que trop beau pour être vrai, ça dissimule quelque chose, parce que si on veut avoir l'air trop beau gosse et tout, c'est qu'on dissimule une personne qui n'a pas une si grande valeur que ça.
4: Il y a Anguille sous Roche. Ouais.
2: Voilà, c'est pour moi qui dis ça. Quoi? C'est pour moi qui dis ça.
5: Ah non, je dis pas ça pour toi. Je fais une généralité pour les gens qui sont dans ce cas-là.
4: Mmh. Ah mais toi, t'es beau naturellement, je parie.
0: Jérôme.
2: Ah, bien sûr.
0: Jérôme, s'il vous plaît, vous évitez de discuter entre vous, là.
2: Pour répondre à la question... Bah...
6: Gérard, je pense qu'ils peuvent s'échanger deux, trois opinions quand même.
2: C'est ouais. C'est un
0: donc,
2: débat.
0: Jérôme.
2: Donc moi, pour répondre à la question, je t'ai dit que j'étais un beau gosse. C'est vrai.
5: Prouve-le.
0: Bah, non, mais de toute manière...
2: Il y a des gens qui peuvent témoigner. Hein.
0: Ouais, non, mais je crois qu'il y en a... Je crois que... Oh, merci pour le Larsen. Je crois qu'il y en a, les fleurs, elles vont pas leur coûter cher cette année. Hein.
2: Pourquoi tu dis ça? Pourquoi tu m'insultes?
0: Non, mais je t'insulte pas. Oh, vous arrêtez pourquoi avec la musique.
4: Si, tu l'as insulté. Là.
2: Ah ouais, pourquoi?
4: Oui.
0: Non, mais attends.
2: Non,
0: quand je dis qu'il y en a que pour eux, les fleurs cette année vont pas coûter cher, c'est pas une insulte.
2: C'est pas une insulte.
0: Je suis désolé. Eh ben, si tu le prends mal, si t'es pas content, tu retournes au standard. D'accord, Jérôme?
5: Ça veut dire quoi?
4: Ça veut dire quoi, Gérard?
0: Non, parce que j'ai pas l'intention de...
2: Fais partie des proverbes qu'on se marre.
0: Oui, bah, c'est un proverbe. Pour toi, cette année, les fleurs vont pas être... Je crois que...
5: Mais ça veut dire quoi?
0: Ça va pas te coûter cher, hein.
5: Ça veut dire quoi?
0: Parce que pour l'instant, à mon avis...
2: Parce que je suis radin, c'est ça?
0: Voilà.
3: Léger?
0: Oui.
3: C'est Nina.
0: Attends, Nina, je vais demander à Vanessa avant.
3: Ouais.
0: Donc, oui. Vanessa, pour toi?
3: Trop beau pour être vrai. Ben, moi, je pense qu'il y a la beauté naturelle et puis il y a la beauté qui est un peu cachée, c'est-à-dire le maquillage et tout, quoi. Mmh. Donc, faut faire la différence, quoi, c'est tout.
0: D'accord. Donc, Nina, tu voulais rajouter?
3: Ouais, ben, ma réflexion est terminée. En fait, pour être vrai, il faut pas être trop beau, hein.
0: Ouais, d'accord.
3: Donc, voilà.
0: Ok.
2: J'ai pas compris ta connerie sur les fleurs.
0: Non, ben, c'est pas grave. Si tu comprends pas, c'est pas de ma faute, hein.
3: Si je te dis que... C'est l'intelligence, hein.
0: Si je te dis que cette année, pour toi, les fleurs ne vont pas être chères...
3: Bah, c'est clair.
0: Ça veut dire que le jour où tu vas offrir un bouquet de fleurs à quelqu'un, je crois que ça te coûtera pas cher. Comme tu prétends, depuis la deuxième question que je te pose... Depuis tout à l'heure, t'arrêtes pas de te vanter. Eh ben, moi, je te dis.
2: Attends,
0: tu te vantes. Donc, c'est pour ça que je te dis que cette année, les fleurs, elles vont pas te coûter cher cette année.
2: Mais c'est ma faute, je suis une bête de sexe.
0: Ouais, mais t'as pas trop les suies qui enfent aussi.
2: Si, un petit peu, ouais.
0: Ah, ouais. C'est bien ce qui me semblait. Donc, comment peut-on voir la beauté intérieure puisqu'elle est cachée? Alors, donc, on va demander à Jérôme, comme il se prétend beau, vous m'excuserez les nanas. On va demander au vantard.
2: Oui, c'est moi.
0: Alors, le vantard, vas-y.
2: Bah oui, la beauté intérieure, c'est important aussi parce que ça sert à rien d'être beau physiquement si on n'a pas quelques valeurs humaines, je veux dire. Donc, non, mais c'est sérieux ce que je dis.
0: Continue.
2: J'entends que ça ricane. Toi, vas-y. Elles seront pas prêtes au printemps, toi.
0: Jérôme, ouais. Encore une connerie comme ça, je te préviens, tu vas même pas finir le débat, là.
2: Attends, mais c'est pas une connerie, c'est un proverbe.
0: Tu vas te calmer, mon pote, là, je te le dis tout de suite.
6: Il a rien dit, Gérard, là.
2: Ah ouais, j'ai rien dit, il faut pas déconner. Hein?
0: Ok.
2: Mais merci, Manu.
0: Non, mais attends, si t'es pas content, c'est le même prix.
2: Que tu représentes.
0: Donc, Franck.
5: Oui, moi, je pense que... On peut découvrir la beauté intérieure de quelqu'un en allant vers cette personne, en parlant avec elle, et c'est déjà surpasser la beauté extérieure, qu'elle soit moche ou pas. Donc,
0: non,
5: ça
0: mais...
5: part en avant.
0: Ouais, mais Franck, est-ce que tu as bien compris la question?
5: Oui, j'ai compris la question.
0: C'est ça, parce que là, je sais pas ce que tu me réponds, parce qu'apparemment.
3: Complètement à côté de la plaque.
0: Ouais.
5: Bah, peut-être que je me suis égaré dans ma réponse, mais. Bon, Comment est-ce qu'on peut découvrir la beauté intérieure de quelqu'un?
0: Comment peut-on voir la beauté intérieure puisqu'elle est cachée?
5: Eh ben, c'est justement en ayant des conversations avec la personne.
0: Olivier, s'il te plaît, t'arrêtes de jouer avec la télécommande et vous arrêtez de jouer avec les lumières, à les éteindre et à les allumer sans arrêt. Cela, ça commence à me prendre la tête.
3: Il y a des fantômes dans le studio, à ce que je vois.
0: Olivier, s'il te plaît.
7: J'ai rien fait.
3: Jour, nuit.
0: Ça commence à bien faire, hein, maintenant, tes conneries.
2: Faut pas tuer l'ours avant de mettre la charrue avant les bœufs, de manière.
3: Exactement.
0: Bon, Clémentine.
4: Un tien vaut mieux que deux bœufs, tu l'auras.
3: Et la bine, c'est pas le moine.
0: Clémentine.
2: La bine quoi?
0: Clémentine, tu réponds à la question,
4: ah
0: tu
4: oui,
0: vas
4: non,
0: gerber.
4: Excuse-moi. Ouais, la beauté intérieure avec une échographie ou il y a des personnes qui s'appellent les devins et qui ouvrent des animaux et qui regardent leurs entrailles et donc elles peuvent voir à l'intérieur. Excuse-moi.
0: Bon, allez.
4: J'ai oublié.
0: Attendez. Qui c'est qui vient de parler de Sandy?
4: Oh, je suis désolée.
0: C'est Jérôme. Bien. Alors Jérôme, bonne nuit.
2: Non, c'est pas moi.
0: Non, c'est comme par hasard.
4: C'est moi. Je suis désolée.
7: Ouais, c'est Julien alors.
0: Tu essayes de savoir là sur les deux mecs et Clémentine, je sens que tu vas pas finir le débat, toi.
4: Oh non, mais c'est pas gentil, là, tu me fais beaucoup de peine, Gérard.
0: Mais alors, j'en ai rien à foutre.
4: Oh bah, merci, hein, t'es sympa avec les filles au moins.
3: Ouais, c'est plaisir, Gérard. Bon, Gérard, on peut répondre?
0: Alors, Nina?
3: Ouais, bah moi je dis qu'en fait, la beauté intérieure, on la découvre par le dialogue, avec des conversations, tout ça, des sorties... Des promenades, tout ça. On découvre la personne. Et on voit ce qui se cache derrière, quoi.
0: D'accord. Claire?
8: Oui, et ben moi je suis d'accord avec Machine.
0: Avec Nina?
8: Oui, Nina, pardon. C'est en parlant avec les gens qu'on découvre ce qu'ils sont, mais c'est surtout en les faisant parler. Il faut être plus malin qu'eux.
0: D'accord. Ouais. Et Vanessa, pour finir?
9: Oui,
3: comment?
9: Allô?
0: Vanessa?
9: Oui, je pense que la beauté intérieure, elle est presque aussi importante que celle de la beauté.
0: Olivia, t'arrêtes, s'il te plaît, avec cette télécommande. Excuse-moi, Vanessa.
8: C'est courtois de couper la parole aux filles.
0: Oh! Olivia, s'il te plaît, t'arrêtes avec la télécommande ou quoi, la merde?
2: C'est pas grave.
0: La semaine dernière, c'était l'ordinateur, maintenant, c'est la télécommande aujourd'hui.
9: Plus de claques.
0: Punaise, tu vas pas commencer comme ça à la troisième question, hein?
2: Non, j'essaie de faire un débat sérieux.
0: Merde!
7: Non, une fois que ça se passe bien, Olive.
2: Ouais.
8: Oui, pour une fois.
0: Bon, Vanessa.
9: Oui, donc
0: pour finir.
9: C'était bien d'avoir un beau cul, une belle gueule, mais il fallait aussi un cerveau, voilà, c'est tout.
0: Non.
2: Moi, j'ai tout ça.
0: D'accord.
9: J'ai de la chance, hein.
0: Ok.
9: J'habite où?
2: J'habite Paris.
9: Ouais,
2: j'ai que le cerveau, moi.
0: Alors, une belle-mère peut être laide.
4: C'est une question?
0: Oui, c'est la question, malheureusement.
2: Une belle-mère peut être laide?
0: Oui.
2: C'est du vécu ou.
0: Non, mais je vous pose la question.
5: Franck, je peux répondre?
0: Vas-y.
5: Une belle-mère peut être laide? Non, pas forcément, tu vois. Par exemple, t'as Claudia Schiffer en belle-mère, tu te maries avec ta fille.
7: Pas d'accord, là.
5: Elle sera pas affreuse, quoi. Une belle-mère, c'est une femme comme une autre qui peut être belle ou moche, donc oui, ça peut être beau.
9: Ouais, mais plus que Claudia Schiffer, ça pourra jamais être ta belle-mère, parce qu'à partir du moment où t'es belle-mère, c'est qu'elle a au moins 40 ans, 45 ans, quoi.
2: Parce que si elle nique avec David Copperfield, je vais voir la gueule du gosse, quand même.
9: C'est clair.
4: Non, elle peut être belle.
2: Faux gosse
4: avec lui.
7: Moi, j'ai un message sur 3615 Fun Radio de Savannah qui dit: mon GG, la pointe de mes seins se durcit de plus en plus. Ma main glisse lentement entre mes cuisses pour fouiller mon intimité.
0: Mais c'est pas mal.
7: Elle a son numéro de téléphone. Hein.
0: Tu la rappelles.
7: Salope.
2: Moi aussi, je sais.
0: Salope, minute. Hein. On commence pas. Jérôme.
2: Oui.
0: Bon, tu te réveilles ou quoi? Ou tu...
7: Bon, Jérôme.
2: Ouais.
7: Non, tu dors.
2: Allez, tu dégages.
7: Allez, hop.
2: Arrêtez de déconner, les gars.
0: Terminé.
7: Ça passe à la pêche, je suis désolé.
2: La question, je sais pas, on a parlé de Cindy Crawford, tout ça.
0: Non, j'attends pas, Jérôme, c'est terminé pour toi. Allez,
7: on a jamais parlé de Cindy Crawford, c'est sur la différence d'âge, le débat.
2: Ah, d'accord. Donc, moi, je suis contre.
0: De cas,
7: merde, pardon.
2: Je suis contre, moi.
0: Allez, hop. Dehors pour lui, c'est terminé. Vanessa.
9: Oui. Bah écoute, moi je pense que ma future belle-mère, elle a quand même beaucoup de charme.
0: D'accord.
2: Mais est-ce qu'elle est belle?
9: Pardon?
0: Qui c'est qui parle là?
9: J'ai pas compris.
0: Qui c'est qui vient de parler?
2: Oui, c'est moi.
0: C'est toi, c'est qui?
2: Franck.
0: Alors, donne ton nom s'il te plaît, merci.
2: Franck, ta belle-mère a beaucoup de charme, mais je veux dire dans le sens où c'est une femme agréable ou est-ce qu'elle est belle de visage?
9: Bah écoute, je pense qu'elle est mignonne et sympathique, vivante, elle a beaucoup de charisme. Donc franchement, c'est quelqu'un de bien, quoi.
2: Donc c'est l'opposé du stéréotype de la belle-mère, quoi.
9: Ah ouais, c'est clair, quoi. Elle est ouverte d'esprit, c'est important, quoi.
0: Donc, Clémentine.
4: Moi, pour l'instant, j'ai pas de belle-mère, tu vois. Donc, je peux pas te dire, mais oui, bien sûr qu'une belle-mère peut être belle. D'ailleurs, je salue toutes les belles-mères de France.
10: D'où le nom de belle-mère.
0: Ok, Nina.
4: Gérard, en fait, ta belle-mère à toi, elle est comment?
0: Je peux pas répondre sur cette question-là, malheureusement.
4: Ah, tu connais pas la mère de...
0: Non, c'est tout, c'est tout.
7: Il y a Catherine qui est belle-mère, son mitel, qui a 40 ans et qui demande si on a besoin d'avoir son opinion.
4: Non.
0: Bon, Olivier, t'arrêtes, s'il te plaît, avec la télécommande, ça commence à m'énerver maintenant.
7: Moi, je trouve ça sympa, ça fait stroboscope dans la.
0: Ouais, mais merde, tu commences à m'énerver.
7: Merde quand même.
0: C'est toi qui me fais du Larsen, là, maintenant.
7: Non.
9: Bon, je fais du Larsen avec les lumières.
0: Nina.
9: Oui.
0: Oh là là,
7: Ouais, Gérard, on accueille Luc à la place de Jérôme.
11: Oui, bonsoir, Luc. Bonsoir tout le monde.
9: Salut,
11: bonsoir Gérard.
0: Salut Luc.
9: Donc je réponds.
0: Oui.
9: Donc pour moi, toutes les belles-mères sont laides. Il n'y a que ma maman qui est belle.
0: D'accord.
9: Les mamans sont belles.
0: D'accord.
9: Les belles-mères sont moches.
0: D'accord. Claire.
12: Ouais, moi je dis que quand t'épouses la fille, t'épouses la mère. Donc si ta femme est belle, ta belle-mère le sera aussi.
0: Alors donc, moi, je pense qu'il y a un proverbe qui dit pour avoir la fille...
10: Pour avoir la mère.
0: Voilà.
12: Oui, non, mais c'est pas du tout ce que je te dis.
0: Ouais, non, mais je sais, mais c'est un proverbe.
7: Ça veut dire qu'il faut coucher avec la mère pour avoir la fille.
12: Voilà. Exactement.
7: Eh ben, dis donc, c'est dégueulasse.
10: C'est dégueulasse.
0: Genre. Enfin, bref.
7: C'est immonde.
0: Donc, Luc.
7: Et t'as couché avec la mère de ta copine?
11: Gérard étant arrivé au milieu du débat, je pourrais...
12: Gérard, il est pas zoophile.
0: De quoi?
11: Tu pourrais me répéter la question, je viens d'arriver moi.
0: Une belle-mère peut être laide.
11: Belle. Oui, tout à fait. Ouais, j'en suis la preuve vivante.
0: De quoi?
12: Tu es une belle-mère?
0: Tu es une belle-mère?
11: Mais non, pas du tout, mais vous comprenez toute traviole, c'est que je veux dire que j'ai une belle-mère toute chum, quoi.
12: Oui. Voilà.
11: Autant de l'intérieur que de l'extérieur.
9: J'ai rien compris, Gérard.
7: Moi non plus, je crois que chum ça veut dire moche, mais c'est du verlan.
0: De quoi? Qu'est-ce qu'il veut dire? Non, moche? Mais Olivier, s'il te plaît, t'essayes de me redonner un peu plus de retour dans mon casque, parce que là, c'est
7: bien
0: le vrai
7: pour
0: bordel.
7: Toi, parce que tu vas. Ça devient.
0: Là, j'entends très mal ce qu'ils me disent, hein. Enfin, bref.
10: Ouais, Olivier, il y a un Larsen, c'est horrible.
7: Oui, je sais, je n'y peux rien, ce n'est pas de ma faute.
10: Lâche ta télécommande alors.
7: Ah, d'accord.
0: Alors, les. Oh!
7: C'est assez dégueulasse comme Larsen.
11: C'est
0: grave, voilà, ça commence à m'énerver là.
10: J'essaie de mettre ton casque devant le micro.
0: Oh! Bon alors les vieux beaux. Oh le Larsen, on se calme.
12: C'est grincer les dents.
10: Les vieux beaux.
9: Vas-y, Gérard, pose ta question, vas-y.
10: Les vieux beaux.
0: Non mais là ça commence à m'énerver ce Larsen.
10: Gérard,
0: hein.
10: T'énerve pas. On
9: là c'est vrai qu'un problème de satellite, ça va partir, Gérard.
0: Ouais c'est ça.
7: Bien sûr. Ben, elle a tout compris.
0: Quand ils font du sport, est-ce que
7: les belles-mères vont mieux?
11: Ça dépend quel genre de sport.
0: Est-ce que les beaux sont suis?
7: Est-ce que les beaux? Est-ce que les beaux suent?
13: Surtout quand ils font du sport, Notre-Dame.
0: Transpire.
7: Attends, Gérard, c'est quoi la question là? On n'a rien compris.
0: Quand ils font du sport.
13: Ouais, tu te réveilles?
0: Est-ce que les beaux suent?
7: Ah, alors quand ils font. Est-ce que les beaux suent?
11: De Notre-Dame ou de.
0: Bon, Vanessa. Parce que toi, allez.
9: Ben, je pense que tout le monde sait, hein. On est tous humains, même les beaux autant que les moches. Hein.
0: Mm-hmm. D'accord. Luc?
11: Ouais, je pense que tout le monde sue, tout le monde pue, tout le monde chie, tout le monde pisse. Hein.
9: C'est clair.
7: Mm-hmm. Il a raison dans un certain sens. Ouais. Hein.
0: Luc? Franck?
10: Oui, la transpiration est un phénomène général, donc tout le monde transpire, donc ça comprend s'il est beau.
0: D'accord. Clémentine?
4: La transpiration permet l'élimination des toxines. Et c'est utile.
0: Mm-hmm. Nina?
9: Ouais, tout le monde suit, hein, c'est intergalactique. Hein.
0: Ouais.
9: Tout être humain, c'est normal.
10: Même ultramarine.
0: Mais Claire?
12: Tous les peaux suent, tous les peaux néèment, tout le monde est beau.
0: Alors, peut-on.
7: Non. Et toi?
0: De toute manière, la transpiration, tu peux rien faire, malheureusement.
7: D'accord, hein.
0: Même en faisant du sport.
7: Toi, tu sues beaucoup quand même.
0: Comme tout le monde, hein, c'est tout.
7: C'est pour ça que tu mets beaucoup d'Adidas, non?
0: Non, j'en ai plus.
13: Ah, maintenant, il en a tellement mis qu'il sue de l'Adidas.
7: Maintenant.
0: Non, j'en ai plus, donc c'est.
7: Wizard OVC qui pue?
0: S'il y en a qui pouvaient envoyer de l'Adidas.
11: Gérard, moi, je vais t'envoyer de l'Air Week à la radio.
0: Ah, ok.
9: Mais
0: okay.
9: Gérard!
0: Oui, qui c'est? Donnez vos noms, s'il vous plaît.
11: C'est lui.
0: Donnez vos noms, s'il vous plaît. Oui.
9: Tu te laves chaque matin les aisselles avec du savon avant de mettre du déo là-bas.
0: Bah oui.
11: Bah moi, Gérard, c'est
9: Luc. D'accord. C'est chaque matin, Gérard.
14: Est-ce que tu mets de l'eau?
0: Comment?
14: Est-ce que tu mets de l'eau?
0: En principe, quand tu te laves avec du savon, tu te laves sans eau.
14: Mais je te demande, c'est à toi qu'on pose la question.
0: Non, ouais, non, mais moi je renvoie à l'appareil. Est-ce que tu mets de l'eau pour te mouiller?
9: Ah, Gérard, il est fort. Ouais, en général, oui, pour mouiller, je mets de l'eau. Hein.
0: Ouais. Bah, alors...
9: Gérard, chaque matin, tu te laves?
0: Bah oui.
7: Bon, tous les matins?
9: Oui, non, tous les matins.
11: J'y crois pas trop, mais bon.
9: Tous les c'est magique. Matins.
0: Ouais. Tout mais c'est ça. Donc, okay. Donc, alors, peut-on prendre son pied s'il est beau?
9: Comment?
0: Claire. Peut-on prendre son pied s'il est beau?
9: Attends, un verbe, un sujet, un complément, s'il te plaît.
11: Gérard.
0: Olivier, s'il te plaît, t'arrêtes là, c'est toi qui fais du Larsen maintenant.
11: Gérard, c'est Franck.
0: Oui.
11: Dans ta question, tu dis si elle est beau, mais c'est aussi si elle est belle.
15: On ne ressemble pas tous à Gérard, donc à la limite.
11: Parce que si.
9: Honneur aussi d'abord.
11: Ouais, parce que s'il est beau, ça veut dire aussi si elle est belle pour les mecs.
0: Bah, si tu veux, à la rigueur, ouais.
11: Ouais, je crois que c'est pas possible. Hein.
0: Donc, j'avais demandé à Claire de répondre avant que Franck coupe la parole.
11: Excuse-moi, Claire.
14: Oui, non, mais je t'en prie. S'il est beau, mais t'en as rien à foutre. Ça, en général, tu le vois pas. Et puis, c'est l'amour, c'est pas la photo de quelqu'un, quoi. C'est du sentiment, c'est autre chose.
0: Hein. D'accord.
14: Donc, évidemment, tu prends ton pied. Si tu l'aimes. Voilà.
0: D'accord. Nina? Arrête, Olivia, s'il te plaît, te foutre de ma gueule parce que tout à l'heure, tu as jamais de la pro. Je te le dis tout de suite, toi.
11: J'ai jamais envie de la production, moi.
0: Nina.
9: S'il est beau, ça dépend ce que ça veut dire, si on veut dire beau, quoi.
7: Donc, ouais, c'est ça.
9: Donc, je sais pas, on le trouve beau, quoi.
7: Beautiful.
9: Comment?
7: Beautiful.
16: Mais ça dépend aussi où est-ce qu'on place. Ça dépend de la beautitude.
7: Ça dépend de la langue aussi. Aussi.
14: Bonito.
7: Beautiful en anglais, c'est pas la même chose que beau en français.
0: Clémentine,
17: je crois. Moi j'aime beaucoup mes pieds. D'ailleurs, j'arrive à me gratter l'oreille avec le pied. Et c'est très utile. Hein.
0: Alors là, avant que je passe à Franck, il y a lui qui a Vanessa.
16: J'arrive que tu lui apprennes.
0: Non, mais là, tu vas m'expliquer comment tu peux faire.
17: Oh, bah, il suffit d'être un peu souple. D'ailleurs, là, en ce moment, je me gratte l'oreille avec le pied.
0: D'accord.
11: Faut la gerber, Gérard, celle-là.
0: Ouais, j'ai l'impression. Franck,
11: peut-on prendre ton pied s'il est beau?
0: Oh, celle qui dit ta gueule, tu as commencé à te calmer.
11: Peut-on prendre son pied si elle est belle? Je pense que la beauté physique a rien à voir là-dedans. C'est
0: non, s'il est beau.
11: Oui, s'il est beau.
14: Oui, le pied.
11: Oui, c'est moi, je suis pas tellement un... Enfin, je veux dire, la beauté physique, pour moi, ça n'a rien à voir, quoi. Enfin, j'ai pas envie vraiment de m'exprimer là-dessus pour dire quelque chose que je pense pas, quoi.
0: D'accord. Luc?
11: Ouais, bah moi, vu que j'ai de jolis pieds, de beaux pieds, bah j'arrive à les prendre dans la main, ouais. Mmh. J'y arrive, ouais.
0: Vanessa?
9: Bah moi, je pense que c'est quand même important parce qu'on prendra plus son pied avec un top bon qu'avec une grosse baleine, quoi. Et c'est clair que tu vas mettre un mec devant un monstre, il va débander, quoi.
11: Il va rétrécir, même.
0: Non, mais avec les pieds, je te parle.
9: Le pied, bah tu fais ce que tu veux avec tes pieds, hein.
11: Ah, tu veux dire le pied, le machin qui a 5 orteils?
0: Mm-hmm.
11: Ah, d'accord.
0: D'accord. Ok.
9: Alors,
0: si on est enfermé avec une belle...
7: Gérard, c'est pas toi qui as préparé ton débat, là?
0: Bah, certaines questions, non.
16: Non, et toutes, hein, parce que ça se sent, là. Hein.
18: Ça se voit tout de suite, parce que tu as quand même des questions avec des jeux de mots, et tu comprends même pas les jeux de mots qu'il y a dans tes questions, donc c'est pas de dire. Donc, du fait que c'est pas tes questions, tu réponds chacun son tour, c'est mou. T'as déjà la 5e, donc quoi, dans 10 minutes, on a fini.
16: Conclusion, c'est bidon.
9: Ouais,
0: la conclusion, c'est bidon, ouais, bah, si t'es pas content, moi,
7: c'est nul. C'est nul.
11: Mais
16: ça va pas du tout.
11: C'est un débat sérieux et intelligent pour
9: moi.
11: Non,
9: la question, c'est pas ce que t'as compris, la salle d'avant.
11: Ça, je suis d'accord avec Max. Il faut mettre Ringo.
14: C'est dommage.
9: Moi, je préfère Paul McCartney.
7: Sur Minitel, il y a Aristo qui dit que je sens la merde, c'est vachement plus intéressant.
0: Si sent la merde, il a cassé la veste, ce con.
11: C'est tout. Olivier.
14: Elle, je ne veux qu'elle.
9: Gérard, vas-y, pose ta prochaine question, vas-y.
0: Bah, de toute manière, vous allez réfléchir, on va mettre un disque.
7: Ah merde, j'ai pas préparé le disque.
0: Tu fais ton boulot correctement.
7: J'ai pas préparé le disque.
11: Je peux chanter, moi, si vous voulez. Toi, tu y arriverais bien quand même, non?
0: Mais qu'est-ce que ça peut te foutre?
9: Mais tu peux poser ta question.
11: C'est pas pour savoir si tu peux te confier avec des beaux mecs, quoi.
0: toi, j'ai pas encore changé, mec. J'ai pas encore viré ma cutie.
15: Ouais, mais je reste avec des nanas, pas avec des mecs. Ok.
19: Gérard, je crois qu'on dit j'ai pas encore viré ma goupille.
0: Non, c'est ma cutie.
15: Non, j'ai pas changé mon fusil d'épaule.
17: C'est quoi une cutie?
19: J'ai pas encore retourné ma veste.
15: De toute façon, quand je t'appellerai Balbeur, tu sortiras de la sœur de ma zoif.
0: C'est comment, toi? C'est comment ton nom, là, qui vient de dire ça?
15: Franck, Franck, non, c'est pas moi, dégages. C'est Luc.
19: Oui, vous voulez écouter, tu dégages. Vous voulez écouter quoi comme disque, là, parce que...
0: Franck, tu dégages. Eh ben, tu dégages, Franck. Allez,
15: hop,
0: bonne nuit, s'il te plaît.
15: C'est pas moi.
0: Allez, hop, bonne nuit pour lui, tant pis.
19: Ça y est, il est parti, Gérard.
17: J'ai une question.
0: Oui.
17: Vas-y, pose la question.
15: Vous
19: voulez Bob Marley?
17: Moi, je veux... Spin, spin, sugar, là. Spin, spin, sugar. C'est bien, ça.
20: Non, moi, je voulais demoiselle de Suresnes.
17: Ah,
0: il y en a pas.
15: Hé, les petites salopes de Gérard, il y a pas...
0: Allez, hop, celui aussi. Ça y apprendra.
19: Qui ça, Gérard? J'ai pas entendu.
0: Franck, il est viré.
19: Franck, il est parti.
0: Eh ben, maintenant, tu vires
19: c'est Luc.
15: Ouais, c'est moi, j'avoue.
0: Tu vires Luc.
20: J'ai ta question.
0: Alors,
20: Mais un disque.
0: Bah ouais, mais j'attends, il trouve pas, donc on va... Ça m'énerve de poser la question maintenant.
20: Non, mais dis-nous ta question, comme ça, on va réfléchir, vas-y.
0: Prodigieux. Bah ouais, mais... Alors, c'est... Si on est enfermé avec une belle, peut-on se la faire?
19: Ouais, on
20: va
19: se la faire.
20: Oh là là. Bon, bah, on répond, là.
0: Non, vous allez attendre, vous allez réfléchir. Alors,
19: on va écouter Spin Sugar, là.
17: Ouais.
19: Parce que tu l'as demandé.
17: Bah ouais, c'est gentil.
19: Ouais, ça c'est nul comme truc.
17: Mais non,
20: écoute les demoiselles de Suresnes.
0: Il y en a pas. On les a déjà passées la semaine dernière. On va pas remettre les mêmes disques que la semaine dernière.
19: On veut... Non, un remix.
17: Non, c'est pas ça.
0: Non. Oh.
19: Mais c'est quoi là, ce cercle là, que tu me fais là, Olivier?
21: C'est la fanfare pour
0: non, je, donc c'est la suite d'Aidé. Ouais, Fuller qui rigole comme un canard sauvage. Non, c'est la suite des débats, donc continuez de nous appeler. Je voudrais des réactions sur Minitel, quand même, sur le thème, sur la beauté, quand même, parce qu'on en a pas beaucoup et je voudrais que ça se réveille un petit peu sur Minitel 3615. Code Fun Radio, rubrique directe. Ouais! Toujours au standard!
17: Ouais!
0: Bon, ça y est, Olivier, t'as terminé de jouer au con? Quand j'annonce les numéros pour que les gens puissent continuer d'appeler.
21: Pardon.
0: Donc, vous pouvez toujours nous appeler sur le 3615 Fun Radio, rubrique direct.
19: Alors là, vous dites allô sur le 3615 Fun Radio, rubrique direct.
0: Au 0800...
15: Jingle.
0: Au 0800-75-000 et 0800-375-000. Et donc, ouais, c'est toujours les...
19: C'est que c'est entraînant quand même.
15: Ouais, c'est vrai, c'est bien.
19: Tu t'es trompé. Tu t'es trompé sur le 0803. T'as dit 0803 75 000 et c'est 0803 08 5000.
15: Ouais, bon, Gérard, est-ce que t'arrives à tenir les ballons sur ton nez là, tu sais, comme les phoques?
0: Gilbert, tu vas pas commencer parce que sinon tu vas dégager tout de suite.
15: D'accord, monsieur.
19: Il y a Savannah sur Minitel qui dit: mon GG d'amour, ma main fouille de plus en plus profondément dans mon intimité et je sens la jouissance monter dans tout mon être.
15: Oh, ça y est, je bande.
19: Appelle-moi.
0: Eh ben, qu'elle laisse son numéro.
19: Ça y est, elle
0: va
19: l'appeler.
15: On va t'appeler la chienne.
0: La chienne, Gilbert, tout à l'heure, la chienne, tu vois.
15: Non, mais c'est une chienne, attends, elle est en train de se.
0: Ouais.
15: Se
0: mais
15: mettre
0: toi,
15: tes
0: t'es un chien parce que tu la traites comme ça, donc si tu continues, c'est elle qui va prendre ta place.
15: Ah ouais, moi je suis un chien, je suis une chienne, je vais la prendre dans le
0: vrai. Ça y est, on peut continuer les débats, que de jouer au con, Olivier.
15: Vas-y, Bozo, pose ta question.
0: Oui.
15: Nanana.
0: Bon, ça y est, là,
19: on se calme.
0: Mais ça y est.
17: Alors, pose ta question, Gigi. C'était quoi le disque qu'on a écouté?
0: Bah, c'est qui c'est qui l'a demandé?
15: Moi, j'aime pas trop la techno.
0: Bon, si t'es pas content, tu dégages, Gilbert.
20: Bon, c'est pas
0: ça
20: grave.
0: Va aller vite.
15: Je suis content.
20: Ta question,
0: bon.
20: Gérard.
0: Donc, si on est enfermé avec elle,
20: mm-hmm.
0: avec une belle, peut-on se la faire? Alors, mm-hmm. je vous préviens, vous allez tous répondre d'un seul coup, mais si je vois que c'est le bordel, je vais vous calmer d'entrée, d'accord?
19: Attention, 3, 2,
20: 1, on la fait pas. Ouais, je voudrais savoir comment on va faire la chance.
0: Olivier, ça commence à bien faire tes conneries.
19: D'accord.
0: Donc, j'ai pas demandé de faire le bordel.
15: Et tu lâches cette télécommande.
0: Toi, je t'emmerde si t'es pas content.
20: Donc, je réponds.
0: Donc, alors, oui.
20: C'est pas toi qui l'a faite la question.
0: Ben, si c'est pas moi qui l'ai faite, moi je vous pose la question. Donc.
20: C'est pas grave, je réponds.
0: Bah, elle répond.
19: C'est quoi ton prénom?
20: Donc c'est Nina.
19: Mmh. Oui.
20: Donc au fait, bah écoute, ça dépend du consentement mutuel, quoi. Ça dépend des deux, quoi.
0: Dans quel sens?
20: Dans les
15: deux, justement.
20: De faire un schéma. Donc il y a deux personnes. L'autre personne est plus belle que l'autre. Donc je sais pas, c'est le consentement.
19: Ouais, mais ils sont deux à combien?
20: Comment?
16: Oh, j'ai rien compris.
20: Ça a plusieurs déjà.
0: Ouais, moi non plus.
1: Faudrait que tu nous expliques. Je voudrais savoir comment ce serait possible qu'une belle fille se retrouve enfermée avec un mec dans une chambre noire. Comment c'est possible? Raconte-moi l'histoire. Là.
0: Bah, à ton avis,
15: en otage.
0: Une histoire.
1: Alors, à ton avis,
15: il achète du roast beef.
0: Non mais hey, à ton avis,
1: automatiquement,
0: il y a certaines filles quand on fait l'amour, elles aiment bien être dans le noir.
1: Oui, mais pourquoi est-ce qu'elle est rentrée avec un mec moche dans une chambre noire?
0: Eh ben, c'est
15: pour
0: ça.
15: Pour pas le voir, justement.
0: Bah, voilà.
21: Elle avait prévu que c'était moi.
0: Bon, ouais, qui c'est qui répond des trucs cons comme ça, là? Non, mais donnez vos noms, parce que tout à l'heure, les deux mecs, vous allez gerber.
19: Il y a Sacha sur Aristo qui vient de me donner ton numéro de portable.
0: Non, mais. Moi, je crois qu'on avait.
21: 25.
0: Oui, alors là, maintenant, vous gervez tous. Allez hop.
15: Allez hop, allez, hop. Allez, on monte dehors. Jingle.
0: Non, mais moi, je rigole pas.
16: Ils lui ont pas donné, il y a beaucoup de portables qui commencent comme ça, c'est pour ça qu'ils peuvent être au courant.
0: Si
16: moi,
0: continue à aller.
16: Qu'on
0: s'amuse pas à commencer à donner des numéros comme ça à l'antenne, parce que sinon, ça va mal se terminer pour tous.
20: Non, mais c'est juste.
0: Laissez-moi vos numéros de téléphone si vous continuez. Je vais les prendre et je vais les balancer aussi à l'antenne.
16: Ouais.
15: Vas-y, fais-le. Hein?
0: Alors, je vous préviens d'entrer, calmez-vous. D'accord?
15: Des menaces, toujours des menaces.
16: Alors donc, Gilbert, 01.
15: 43. 61.
0: Claire, donc, si tu es.
21: Oui,
0: 05.
20: Ouais, bah moi, je veux dire que si un mec croit ça, il peut se toucher profond, quoi.
0: Ouais, bon.
15: Je vois pas. Tu dis ça pour moi?
20: Comment?
15: Tu dis ça pour moi?
20: Non, pour celui qui veut.
0: Ah. Bah alors toi, tu donnes ton nom quand tu dis toi, parce que sinon, ça va pas aller du tout.
15: Pourquoi
0: toi,
15: tu veux que je donne mon nom?
0: Et alors, tu peux très bien répondre en donnant ton nom quand
15: bah
0: tu
15: ouais,
0: parles,
15: Gilbert,
0: s'il te plaît. Bon, bah alors.
15: Bah oui.
0: Ok. Mmh. Donc, Nina.
20: Oui, Gégé. Bah écoute, moi, je t'ai répondu, hein.
0: Ouais.
20: Donc, ça dépend. Les deux personnes, elles vont se retrouver. Donc, si ça chauffe bien, si tout le monde est... Si la personne est en forme, si elle est bien excitée, tout ça, donc ça va se faire, quoi, c'est clair. Donc voilà.
0: Oui.
20: Et toi, Gérard, Gérard, la question, c'est l'excitation, si la personne est excitée ou pas.
0: Voilà. Bah non, en fin de compte, si on est enfermé avec une belle, peut-on se la faire?
20: Bah oui, on peut se la faire, ouais. Si on est excité,
0: bon, celui
20: ouais.
0: qui s'amuse à faire la mouche, priez d'arrêter parce que...
19: C'est un fantôme. Bon, qui fait le fantôme? Non, mais je veux des noms, là. Qui fait le fantôme, Manu?
16: Moi, on se dénonce, mais je sais pas.
0: Non, mais c'est bien, parce que les Blancs, on va continuer à les faire tant que le mec, il se calmera pas.
19: C'est ça. Les Blancs comme les fantômes.
15: Jingle du cirque avec le fantôme.
0: Gilbert et Will dehors.
15: Voilà, c'est la totale.
0: Arrête avec ce merde, maintenant. Sinon, j'arrête. Pour con, va. C'est le dernier jeudi que tu fais la pro, toi.
19: Elle déconne pas.
0: Non. Si, c'est le dernier jeudi que tu fais la pro.
15: Parce que t'as la preu.
19: Je vais faire virer. Après, je vais être obligé de revendre.
0: Et alors, bah, essaye.
15: Tout ça. Mais tu dis ça tous les jeudis. Plus donc, de preu pour Olivier. Plus de preu.
20: Gérard, tu vas continuer. Il va finir. T'as plus à avoir personne dans le studio.
0: Ouais. Vanessa.
20: Je crois que s'il est enfermé, il peut pas se la faire, non?
0: Non, mais si on est enfermé avec une belle fille.
19: Pourquoi?
0: Bon, Vanessa, tu te réveilles ou tu dégages?
20: Ok, putain, mais attends, je peux pas parler, t'as vu le bordel? D'accord.
15: Bon, tu me mets en travail. Donc, moi, j'aimerais répondre, c'est Gilbert. Moi, je pense qu'une belle fille, je pourrais me la faire, surtout si je l'attache et je la frappe avant.
0: De quoi?
15: Là, je me la fais, là.
0: Attends, j'ai cru mal entendre quelque chose.
15: Bah, moi, si je suis dans une pièce avec une jolie fille, je pourrais me la faire, surtout si je la frappe
3: et je l'assomme avant.
0: Non, non mais attends,
20: mais il pas une case,
19: et tu tues son chien,
0: Gilbert.
19: Et tu tues son chien, c'est normal.
0: Gilbert.
3: Ouais.
0: Gilbert,
20: il manque une case.
0: Attendez. Parce que là, Gilbert, je vais te dire une chose. Tu crois que t'es sûr de trouver quelqu'un si tu t'amuses à lui dire ça d'entrée à la nana?
19: Tu crois ça?
0: Tu crois, arrête de me couper la parole.
19: Je fais les débats. Tu crois franchement que si tu t'amuses à lui dire ça?
0: Attends, tu peux les.
19: Tu crois.
6: Non, mais là, je pense que c'est pas possible.
3: Dans la mesure, c'est pas applicable.
19: Oui.
3: Mais oui, je crois. Et si elle parle, je casse la mâchoire en deux.
0: Gilbert, tu dégages, bonne nuit.
3: Mais non, mais attends, j'ai le droit de dire ce que je fais. On est dans un pays libre.
19: Tu dégages, dans ce cas, tais-toi.
3: Jingle.
19: Tu dégages.
0: Fermez ta gueule un peu, Olivier, maintenant.
3: D'accord. Tu crois, Olivier, tu crois que tu vas continuer comme ça?
19: Je tiens à dire que Gérard a failli me frapper.
3: C'est vrai?
19: Et que s'il me frappe, là, j'arrête tout.
0: Ouais, bah, dans ce cas-là, tu as.
3: Allez, lance un dernier atome.
6: Je pose un ultimatum.
19: Je vais lancer.
3: Lance un dernier atome.
19: Jusqu'à une date ultérieure.
3: Oui, d'accord.
19: Je tiens à
0: Gilbert.
19: Signaler.
0: Bon, Olivier, tu t'écrases, s'il te plaît, maintenant.
19: Oh, c'est mon débat.
0: Ouais. Non, c'est pas ton débat, tu as la fermé, ou sinon c'est moi qui dégage.
20: Je
0: l'ai payé une fois à 2h du matin.
3: Ça s'appelle les débats de Gérard, je te rappelle, Olivier.
0: Alors fais gaffe à ce que tu fais maintenant.
19: Bon, je m'écrase, je dis plus rien.
20: Non, donc, c'est bon, Gilbert. Embrassez-vous, allez, faites la paix.
0: Gilbert.
3: Jingle.
19: Je peux aller l'embrasser?
20: Bah allez, embrassez-vous, c'est rapide.
0: Essaye de venir.
19: Ouais, je vais l'embrasser.
3: Allez. Une poignée de main.
20: Sur la bouche.
0: Essaye.
22: Allez.
0: Essaye, tu vas
3: te dire. Sur le cul.
20: Non, sur la bouche.
0: Sur la main. Dégage.
3: Un béco.
0: Donc, Gilbert.
3: Oui.
20: Gérard, t'as pas embrassé Olivier?
3: Oui, c'est Gilbert.
0: Gilbert.
3: Oui.
0: Tu crois qu'en levant la main sur une nana.
3: Mais je plaisante, je plaisante.
0: Non, mais attends, attends, moi je vais te dire tout de suite, en levant la main sur une nana, c'est que t'as pas de cœur.
3: Mais je plaisantais, c'est faux.
20: Okay. Bon, Gérard, il plaisante.
0: Donc, Will, pour toi.
3: Les filles, je vous aime.
21: Bon, non, en général, si on t'enferme avec une gonzesse dans le noir, à mon avis, tu penses plutôt à t'échapper plutôt qu'à faire l'amour avec elle.
0: Pourquoi, Will?
21: Bah, je sais pas, tu dis pendant ta question, si on vous enferme.
0: Si on est enfermé.
21: Bah, si on est enfermé, mais je veux dire, ça dépend si on a été enfermé ou si on a voulu s'enfermer. Si on a voulu s'enfermer, oui, je pense que les deux personnes sont consentantes dès le départ et ça peut se faire.
20: C'est vrai, peut-être que la fille est dangereuse, on n'en sait rien.
21: Ah ouais, si c'est la fille, c'est la main sur le mec.
20: Gérard, c'est tout un roman policier, hein, cette situation. C'est
21: du Cocteau, hein.
20: Ouais, voilà, c'est un roman policier, tout ça. Hein.
3: Et qui est un livre.
20: Elle kidnappe le mec, elle l'enferme dans le noir. Femme fatale, c'est vrai, le style.
0: Ouais, mais attendez, mais pourquoi femme fatale? Moi, je vois pas du tout.
3: C'est vrai, la raison. Moi, je pense, Gérard, que t'es le croisement entre Patricia Highsmith et une pute.
20: Oh là là.
3: Mais non, Patricia Highsmith, c'est déjà une pute. Ah ouais, d'accord.
0: Olivier, s'il te plaît, tu te caches.
20: Gérard, c'est clair.
0: Oui.
20: Et toi, si un jour tu te retrouvais enfermé dans un ascenseur, par exemple, avec une belle, tu crois que tu te lasserais?
0: Ça dépend s'il y a personne, oui, s'il y a du monde. Non.
21: Gérard, c'est Will, on en revient à ce que tu disais tout à l'heure. Si tu te retrouves coincé dans un ascenseur, en général, tu veux sortir.
20: Avec une belle.
3: Il y a suicide direct.
20: Ouais, c'est un peu Walt Disney, la belle clochard dans l'ascenseur. J'ai une question à te poser.
0: Ouais, mais donne ton nom, s'il te plaît.
20: C'est Nina. Je voulais savoir si jamais c'est Nina qui parle. Donc si jamais voilà une situation tirée d'un roman policier, d'accord?
0: Mais non, c'est pas
19: non, mais si, si laisse-la parler.
20: Gérard, il y a une femme fatale, tu vois, grosse poitrine, blonde pulpeuse, tout ça, qui te ligote.
21: Christine,
20: qui te ligote les mains et tout, qu'est-ce qui se passe? Qu'est-ce que tu vas faire? Quelle est ta réaction? Tu vas être content, que tu fais?
0: Déjà, je me laisserai pas ligoter.
20: Ouais. Non, mais elle te baillonne, elle te ligote.
3: Et comment il va boire après?
20: Et elle te dit que si tu veux qu'elle te détache, ben il faudra passer à l'action, quoi. Alors qu'est-ce que tu fais?
0: Déjà, je me laisserai pas ligoter, déjà pour commencer.
20: Vas-y, GG.
0: Non, mais moi je peux te dire tout de suite que je me laisserai pas ligoter d'entrée, donc automatiquement je pourrais pas me la faire.
20: Non, mais elle se détache seulement si tu acceptes de passer à l'action.
0: Bah, c'est à elle de décider, c'est pas à moi.
3: Et mieux, si nous deux, Gérard, on se trouvait dans un carton sous un pont, est-ce que tu me violerais?
0: Bon, alors, qui c'est qui vient de dire ça?
19: Non, mais c'est intéressant.
3: Oui, c'est intéressant.
19: C'est un débat.
3: C'est une situation intéressante, je veux dire.
19: Il faudrait demander l'avis de Sandy, non, de pas de Sandy, de Anna.
3: Bah oui.
20: Jingle. Anna, c'est qui? Anna.
19: Je sais pas.
20: Ah,
5: lui, c'est complètement starbé.
20: Et
0: Gégé, c'est
20: Gégé.
0: Oui. Oui.
20: Tu te retrouves avec un mec, qu'est-ce que tu fais? Il te dote, il te baïonne et tout.
0: Non, mais attends, j'ai déjà dit que tout à l'heure, j'avais pas encore viré ma cutie. Donc, je serai.
19: Ta goupille.
0: Goupille.
19: Ta goupille.
0: Goupille. Bon, je dis ce que je veux, d'accord?
16: Un mot de vocabulaire de plus, ça fait jamais de mal.
0: Putain, c'est complètement connard, toi. Hein,
20: Gérard,
19: t'as
20: pas 7 sur
19: 7.
20: Gérard,
5: non, 7 sur 7.
19: Pardon. 7 sur 7.
0: Ouais. Ah, si. Alors là, la question, ça va plaire à toutes les nanas, même aux deux abrutis de service.
19: Toi, t'as pas répondu, Gérard, je pense à la.
0: Mais moi, j'ai dit que de toute manière, le jour où je me ferais enfermer par quelqu'un.
19: Ça serait un rêve. Ça serait un
20: rêve. Tu te retrouves enfermé dans un ascenseur.
19: En attendant, sur le 3615 Fun Radio, il y a Savannah qui laisse un message. Ma main s'enfouit au plus profond de moi.
0: Mais tout depuis tout à l'heure, ouais. On te demande de prendre son numéro de téléphone, vous ne le prenez pas.
19: Et ma main se mouille de plus en plus.
0: Non, mais toi, Olivier, quand on te demande quelque chose, ça devient dur pour toi.
19: Un fluide, c'est cool.
20: Ah oui,
0: à quoi que ça sert, tu viens de faire la pro le jeudi.
20: Rien.
0: Oui.
20: C'est Nina. Si tu te faisais enfermer par fesse de babouin, qu'est-ce que tu ferais?
0: Bon, alors Nina, tu veux dire.
20: Nina,
0: quoi. Non, non,
19: Nina,
0: non,
19: Nina. Tu dégages une fille?
0: Ouais, ouais.
5: Allez, au revoir, Nina. Au revoir, Nina.
20: À tout à l'heure.
0: Nina, bonne nuit.
5: Bonne nuit, Nina.
0: Non, c'est pas la peine de rappeler, tu passeras pas là, ce cul-là.
5: Plus jamais, plus jamais.
21: Olivier, les chiffres et les lettres.
0: Non, non,
19: mais là, on va continuer le débat.
20: Alors, un A.
19: Non, on fait pas les chiffres des lettres, c'est les débats, soyez sympas.
0: Donc, faut-il être beau pour faire l'amour?
20: Là, c'est des questions.
0: Alors, qui, non?
20: Heureusement que non, oui.
0: Qui, non? Mais répondez, mais donnez vos noms, merde!
5: Moi, je sais pas si jamais c'est moche.
0: Ça commence à bien faire, là.
19: Non, mais laisse. Ah, ok, c'est bon.
0: Bon, okay. Toi.
19: Laisse-les parler un peu aussi, genre.
0: Ouais, mais je leur pose la question qui répond.
19: Alors, c'est quoi la question?
0: Faut-il être beau pour faire l'amour?
19: Bien sûr.
0: Réveillez-vous.
20: Non, c'est clair.
0: Oh!
19: Pourquoi?
20: Moi, j'ai tiré un proverbe.
19: Vas-y.
20: Heureusement que Dieu a inventé l'alcool, c'est pour permettre aux moches de pouvoir faire l'amour.
19: Hein. Ouais.
0: C'est alors, qui c'est qui vient de dire ça?
20: C'est clair.
0: Et pourquoi tout de suite l'alcool?
5: Ouais, c'est quoi ton rapport?
20: Gérard.
21: A noter que Gérard prend vite la mouche.
20: Oui, non, mais c'était pas du tout pour toi.
5: Et Gérard, t'as déjà goûté à la liqueur de chêne? T'as qu'à me sucer, non?
0: Non, non, c'est bien dehors.
5: C'est pas moi qui dis la chute.
20: Belle coordination. Hein,
5: c'est pas moi qui dis la chute.
0: Non, mais je sens que ou Will ou Gilbert, vous allez dégager.
5: Ah, non, j'ai rien fait.
21: Non,
5: j'ai posé la question
21: Gilbert.
5: Seulement.
21: Gilbert, il est là depuis le début, je fous le bordel.
5: Non.
21: Ah si, Gilbert, attends.
0: Non, mais Gilbert, tu vas pas foutre ton bordel longtemps, je te le dis tout de suite.
5: Non, mais je suis sage.
0: Non, ouais. Donc maintenant, vous allez vous répondre. Alors si vous voulez pas répondre, vous dégagez.
5: Non, Gilbert, donc moi, je sais pas, parce que.
0: Non, mais vous vous réveillez ou quoi?
5: Ouais,
20: on est là.
5: Vas-y, Gilbert.
20: On est là.
0: Il dort ou quoi, là?
19: Mais non, il dort pas.
5: Mais si,
20: tu nous laisses pas parler.
19: Non, mais attends, Gérard. Laisse-le parler un peu
21: au moins. Will, je réponds.
5: Vas-y, Will.
21: Will, et je réponds. Je peux y aller, Gérard?
5: Ouais.
0: Bah, vas-y. Moi, Gilbert, tu t'écrases, c'est pas
19: le temps. Attends, Gérard, laisse parler un peu Will. Vas-y, Will.
21: Bon, alors, Will, il dit que, heureusement que non, on n'a pas besoin d'être beau pour faire l'amour. On peut être moche aussi. Parce que le pouvoir sexuel est quelque chose que Dieu a donné à tout le monde. Et,
19: t'as intérêt à te réveiller, toi.
21: Et les beaux n'ont pas le droit de le monopoliser. Voilà.
19: D'accord.
20: De toute façon,
0: tu sais
20: ce qu'on dit,
0: c'est
20: pas l'amour qui
0: base
20: le mieux. Hein.
0: Et tu sais qui dit ça, qui réagit comme ça?
20: C'est clair. Hein.
19: Ouais. C'est clair, oui, c'est clair.
20: C'est clair.
21: C'est net.
0: Clémentine, tu travailles, s'il te plaît?
8: Bah oui, ce que je voulais dire, c'est que l'amour est aveugle, donc de toute façon, être beau ou laid, ça n'a aucune importance.
20: Sa canne est blanche.
19: Il voit pas le rapport.
5: Et quand l'amour traverse, je l'écrase.
0: N'importe quoi.
5: C'est bien imagé, ça. C'est
0: bon, Vanessa.
20: Ouais, mais je voulais dire que tout le monde avait le droit de baiser, quoi. Et pas que les beaux, que les maigres, que les gros, et etc. Bah ouais, quoi.
21: Même un trou est un trou, la bite n'a pas d'œil.
20: Voilà, exactement.
0: Manière, comme disait Claire ou Clémentine, je sais pas.
21: Non, c'est oui,
0: tu
21: disais.
0: Donc l'amour rend aveugle.
8: De toute façon, dans le noir, on est tous beaux.
0: Pas évident. Hein.
8: Oh bah si.
0: Il y en a qui préfèrent avec la lumière, il y en a d'autres sans lumière.
19: Il y a Sandy sur Minitel qui dit heureusement qu'il ne faut pas être beau pour faire l'amour, sinon Gérard, tu serais encore puceau.
5: Quelle conne.
20: Oh là là, c'est petit. C'est dégueulasse ce qu'elle fait là.
0: Alors je vais te dire une chose, que celle-là qui s'amuse à prendre ce pseudo-là,
19: ah, mais c'est peut-être la vraie.
0: Prié. Non,
20: c'est samedi, je ne prendrai pas ce pseudo.
19: GG, pour un Smarties, moi je te suce.
0: J'en ai rien, je m'en fous.
19: Toujours la même.
0: Ouais, ben, qu'elle laisse son numéro, je vais savoir tout de suite si c'est elle et qu'elle s'amuse pas à prendre des surnoms comme ça parce que ça va chier pour
19: et
0: son.
19: Et on demande si Sandy est aveugle.
0: Ah ben là, je répondrai pas du tout à cette question.
20: Bon, elle est morte.
21: Genre, à quel âge t'as eu ton premier amour?
0: À 13 ans.
21: Ouh là là, précoce.
20: Ah, le tombeur.
19: C'était dans un bois à côté de la radio.
21: Gérard, dit Francky Vincent, le tombeur.
0: Donc, je voulais vous poser une question à tous.
20: Ouais.
0: Alors, qui? Non, mais c'est même pas une question sur le ça a rapport avec la beauté.
19: C'est une question supplémentaire?
0: C'est une question.
2: C'est la bonus.
20: Ouais.
0: C'est la question numéro. Olivier, tu me fais chier.
21: Olivier, c'est Will. T'arrêtes
0: Olivier,
21: maintenant,
0: tu commences à nous faire chier.
19: D'accord, Will.
21: T'es là pour régler les niveaux du son, pour avoir du retour et passer les disques, et pas pour faire le zoo avec les boutons, d'accord? Ok, Olive.
20: Okay.
0: Donc, moi, je vais demander, je vais vous poser une question, donc c'est celle qui avait...
21: Olivier, je t'ai vu, t'arrêtes.
0: Bon, Will, tu t'écrases, s'il te plaît, quand je pose la question, merci.
19: Retire les doigts de ton nez, tu vois.
0: Donc, parmi vous... Et parmi les deux mecs et les trois filles qui nous restent,
21: ouais.
0: Est-ce que certaines ont déjà fait l'amour dans le noir ou la lumière allumée?
19: Oh là, attends, la question c'est est-ce que certains ou certaines ont déjà fait l'amour dans le noir ou la lumière allumée?
2: C'est-à-dire
19: que
2: Gérard,
19: si vous n'avez pas fait l'amour ni dans le noir ni avec la lumière allumée, vous ne l'avez pas fait
2: Olivier,
19: du tout.
2: S'il te plaît, 30 secondes.
20: Allô.
2: Non. On accueille Jeanne.
19: Tu dégages, toi.
21: Bonsoir, Jeanne.
20: Bonsoir.
0: Jeanne.
21: Oui, Gérard, c'est Will.
0: Ouais.
19: Vas-y, Will.
21: Oui, moi j'ai déjà fait l'amour dans le noir et tout allumé. En fait, j'ai fait l'amour dans tous les jeux de lumière possibles, inimaginables, que ce soit dans le noir ou super bien éclairé. Et je dois dire que les sensations, tu vois, c'est les mêmes, quoi. C'est pas l'éclairage.
19: Je suis pas d'accord.
21: Moi je veux dire, c'est pas l'éclairage qui te fera avoir plus de plaisir ou autre chose, c'est vraiment le fait de partager quelque chose de bien précis avec une femme.
20: Non,
21: pour moi, c'est ça.
4: Moi, je préfère faire dans le noir parce que quand j'allume la lumière.
0: Non, c'est pas chacun leur tour.
19: Tu les laisses parler un peu, Gérard.
0: Mais oui, mais c'est un débat.
19: Mais c'est un débat, laisse-les parler un peu. Laisse-les parler un peu. Monsieur Gérard.
0: Mais c'est pour ça que je laisse parler, mais laisse-les réagir au lieu de leur couper la parole.
4: Ah oui, bah oui, tout le temps.
21: Mais
20: GG, vas-y, dis chacun son nom, quoi.
0: Ouais, voilà.
20: Donne les prénoms, ça donne les prénoms.
4: Donc, Gilbert, je peux répondre?
19: Gilbert.
4: Ouais, donc moi je préfère.
0: Bon, Olivier, tu t'écrases, s'il te plaît, c'est moi qui mène le débat, c'est pas toi.
4: Ouais.
19: D'accord, monsieur Jean.
4: Donc, moi je préfère faire l'amour dans le noir que allumé, parce que quand la lumière est allumée, je te vois faire des grimaces.
0: Non mais attends, là, Gilbert.
4: Ouais.
0: Je crois que t'as pas du tout compris la question.
4: Mais si, tout à fait, oui, je t'encule, c'est ça le message.
0: Gilbert, tu dégages.
4: Je prends les fesses, tu comprends?
0: Allez.
21: Bon, appelez-moi, je raccroche, au revoir, vous m'énervez là.
4: Ouais. Salut. Moi aussi, allez, j'en ai marre.
20: Moi aussi.
0: Eh ben, voilà.
20: Ok, bon, on se retrouve un peu là, entendu là. Oula.
0: Bah, tu coupes
19: tout le monde.
0: Donc, il reste plus que qui? Alors, Vanessa?
20: Ouais, je suis là.
0: Donc, Clémentine?
20: Ouais.
0: Jeanne?
20: Ouais, je suis là.
0: Et Claire? Claire?
19: Ben non.
2: Elle a raccroché, je crois.
0: Eh ben, elle a raccroché, ben, c'est bien comme ça. Je sens que ça va être vite fait, moi.
19: Ben, voilà. Bien joué.
0: Je crois que t'as 2h30, ça va être bâclé, hein.
2: Ah, ben là, il n'y a plus personne, hein.
19: Bien joué.
0: Si, il reste Vanessa, Clémentine et Jeanne.
2: Non. Ils ont tous raccroché, hein.
0: Alors c'est terminé, je rentre
19: voilà.
0: Là aussi.
19: Donc, c'est fait en radio, vous allez pouvoir retrouver les nuits sans pub.
0: Voilà.
19: Avec Bart. Voilà. Gérard s'en va. C'était la dernière, Gérard? Non, parce que ça s'est mal passé, là. C'est fini?
2: Toi,
0: t'arrêtes pas de perdre tes conneries avec une musique. Oh. Donc moi c'est terminé. Bon bah voilà. Bah, c'est tout. Voilà.
2: Il s'amuse.
0: Non mais ça l'amuse. Donc moi je rentre chez moi et c'est tout. Je l'ai déjà fait une fois, mais là je le refais encore une autre fois. Voilà. Tant pis pour vous.
19: Bon.
0: Salut.
19: Là non. Là ça va être.
2: J'ai rien fait ce soir, Gérard.
22: Tu vas jusqu'au bout, c'est un métier. Mais
0: attends, ouais.
19: Ils ont tous raccroché.
0: Je les laisse réagir tous.
19: Tu peux essayer d'en avoir d'autres.
2: Je suis en train de les rappeler, là.
0: Personne réagit. Lui qui arrête pas. Lui qui arrête pas avec sa musique. Il coupe la parole à tout le monde, il s'amuse.
19: J'ai rien fait.
0: C'est pas la peine. C'est pas la peine. Si tu veux faire de la pro, une merdique, eh ben tu restes chez toi, hein. Tu viens pas me faire chier. C'est tout. Alors maintenant, tu trouves un disque. En attendant que tout le monde...
2: Je suis en train de rappeler, ça y est, j'ai le dernier.
19: Ça y est.
2: Donc alors attention,
19: c'est
2: on accueille
19: quel numéro?
2: Clémentine.
10: Oui, bonsoir.
12: Jeanne,
10: oui.
12: Claire,
10: oui.
12: Noël, Gilbert,
10: oui.
12: Et Vanessa.
10: Ouais, okay.
0: Non, non, Gilbert, Gilbert m'a traité d'enculé.
13: Non, donc non, c'est pas moi, c'est pas moi. C'est pas moi.
0: Non, non,
12: mais non, c'était attends. Will.
13: C'était Will.
12: J'ai viré Will.
13: Ouais.
0: C'était Will. Tu me remarques tous les noms.
12: Ok, voilà. Bah, c'est les mêmes, hein. Sauf Noël qui a remplacé Will.
13: Bonsoir.
10: Bon, vas-y, je sais pas. Vas-y, allez, pose la question.
0: Bon, alors donc, je vous ai posé la, j'ai posé la question. Donc, qui c'est qu'on récupère? Claire, Jeanne, Clémentine.
10: Vanessa.
0: Hein. Noël.
13: Bonsoir. Gilbert.
0: Gilbert et Vanessa.
10: Ok, ouais, vas-y, donne les noms, Gérard.
0: Donc, alors, la question était, est-ce que vous préférez faire l'amour avec la lumière allumée ou pas? Voilà la question. Donc maintenant, vous pouvez tous réagir, mais sans bordel,
10: Claire.
0: En donnant vos noms.
10: Claire.
0: Oui, Claire.
10: Bah, les deux, c'est bien, mais quand tu peux regarder ton partenaire dans les yeux, et je sais pas, tu, enfin bon, c'est, ça, ça se décrit pas, quoi, ça se ressent, mais c'est quelque chose de très fort qui passe, quoi. Mmh.
0: Mais pour toi, donc, tu préfères faire...
10: Non, les deux, j'aime bien dans le noir aussi, quoi, tu fais ton truc à toi, quoi.
0: Mmh.
10: Vanessa.
0: Oui, Vanessa.
10: Mais je préfère dans le noir parce qu'en fait, ça fait plus fantasmer. En fait, on imagine plus, donc ouais, je trouve que c'est mieux.
23: Mmh. Mmh. Clémentine.
0: Oui.
23: Moi, j'aime bien une lumière tamisée, tu vois, un peu orange ou le coin du feu, comme ça, on est 10 fois plus beau, quoi.
0: Attendez,
12: c'est moins partagé, ça a l'air marrant.
0: Attendez.
24: Non, c'est parce qu'il y a un message de Santi, salope, c'est marqué.
0: D'accord.
12: Ah, c'était pas drôle.
24: Qui donne le téléphone de Gérard?
0: Tu peux faire voir, s'il te plaît?
24: Ah, bah, bien sûr, attends.
23: Tu peux le dire?
0: Non, non, non, non, non.
12: Donc, Olivier est en train de monter une Minitel à Gérard.
0: D'accord, ah, c'est bien. Ça,
12: ça lui a pas fait plaisir, je crois.
24: Voilà, je
12: crois
24: comme quoi je mens pas, Gérard, hein, parce que tu.
0: Non, mais bah, elle a l'intérêt de faire gaffe à son matricule.
24: Quand tu vas rentrer à la maison.
0: Elle a l'intérêt de faire gaffe à son matricule, ça, là, parce que c'est pas la mienne.
13: Donc, je peux répondre, c'est Gilbert.
0: Ouais,
24: vas-y.
13: Donc, moi, je fais de l'amour la lumière allumée. Parce que moi, j'ai tendance à cracher pour lubrifier ma copine. Donc, l'autre fois, je crachais, j'avais des molars plein les murs, dans le noir. Donc, maintenant, je fais ça à la lumière allumée.
10: Mais il faut pas cracher à distance, faut cracher à tout près.
13: Bah ouais, mais même.
0: Non, mais donnez vos noms quand vous voulez réagir.
13: Molars terribles.
10: Ah ouais, ça devient
0: tout. Non, mais hey, Gilbert.
13: Oui.
0: Oh. Gilbert.
13: Oui.
0: Je pense que là.
13: Oui.
0: Ce que tu dis de cracher comme ça, je vais te dire une chose, c'est vraiment.
13: Écoutant. Non, mais c'est une technique indienne, si tu veux.
0: Ouais, mais peut-être, mais c'est quand même, c'est un peu dégueulasse.
13: Ouais, c'est dégueulasse, mais bon,
10: je t'en avise. Moi, je plains bien ta copine, hein.
13: Tu veux quoi?
0: Ouais, moi, je plains ta copine, hein.
13: Tu veux quoi?
0: Je plains ta copine!
13: Je plains ma copine!
0: Dis-je. Oh là là!
13: Pourtant, elle est oui, hein.
10: Ça s'appelle le baiser du dragon.
0: Eh, Gilbert, réveille-toi qu'on dit que quelque chose.
13: Non, mais Jeanne!
10: Oui! Bah écoute, GG, moi, je suis pucelle, hein, donc je sais pas quoi dire, mais j'aimerais bien qu'il y ait beaucoup de lumière. Qu'il y ait une lumière aveuglante.
0: Mmh. Et voilà. qui c'est qui disait là avec une lumière tamisée
23: Et Clémentine.
0: Ouais.
23: Je disais que c'était plus joli, tu vois, ou au coin du feu, ou tu vois, des lumières un peu oranges et tout, chaleureuses. Bah, je sais pas, je trouve ça joli.
0: Ouais, genre, comment qu'on peut dire ça là, des jeux de lumière un peu de toutes les couleurs là.
23: Oh, bah, pas
10: ouais, ouais, okay, parce que je voulais pas faire ça. Ouais,
13: ce soir en boîte, Gérard Nick. Ce soir.
0: Mais par exemple, Non, vous vous marrez. Bon, bah, je sais pas qui c'est qui se marrait quand je disais ça.
13: Sur la piste, Gérard enlèverait.
0: Non, mais il y a un truc que je disais. Donc, je réponds à Clémentine quand même à ta question. Donc, je pense que ton truc, là, bon, bah, avec différentes couleurs.
23: Non, moi, c'était une seule couleur. Hein. C'était juste une lampe orange ou, tu vois, qui fasse une jolie lumière, tu vois.
0: Mmh.
23: Mais pas forcément toutes les couleurs, on n'est pas en boîte non plus.
0: Ouais, mais admettons que sur une musique aussi, tu peux.
23: Ah, oui, ah ouais, un peu de musique, de l'encens, la totale quoi.
0: Mmh. D'accord. Et Noël?
25: Bah, moi je partage un peu la vie de tout le monde. J'imagine que faire l'amour soit de couleur ou en noir et blanc, ça peut être intéressant. On a essayé le noir et blanc, bon, on a vu qu'aujourd'hui avec les techniques modernes, on pouvait atteindre des effets spéciaux, etc. J'imagine que c'est intéressant.
10: Ouais, exactement, je suis d'accord.
25: On peut atteindre des couleurs de l'infini, ces choses-là, plus de la musique. Bon, bah, on fait un scénario, et puis on s'éclate, et puis voilà.
13: On a
25: plusieurs à faire l'amour, on partage différentes choses, de son et de lumière.
10: Non,
25: mais je sais pas, tu me dis oui, d'accord.
0: Non, mais bah, moi, maintenant, je vais quand même vous répondre.
10: Ouais.
0: Moi, personnellement, je préfère faire l'amour lumière éteint. Même pas.
25: Excuse-moi, mais je trouve ça un peu frustrant.
0: Comment ça?
25: Bah écoute, j'imagine que dans le noir, il n'y a aucune liberté, quoi. Tu réduis tout.
23: Mais bah, non, pas du tout, au contraire, ça développe ton imagination.
25: Oui, mais comme Gérard, il a... Enfin, vous voyez ce que je veux dire, quoi. Le niveau imagination, c'est pas ça.
0: Non, mais attends, Noël...
25: J'imagine Christine sans jeu de lumière, sans rien, avec toi dans le noir, ça devait être...
7: On parle pas de Christine.
0: Attendez.
25: Non, mais moi, j'en parle.
0: C'est Noël. Noël.
9: Non, mais on est à la nouvelle année, déjà.
0: Noël.
25: Oui.
0: C'est toi qui viens de parler de Christine.
25: Bah, tout à fait.
0: Eh ben alors, bonne nuit, au revoir à toi.
7: Mais ça, Noël tous les jours.
0: Allez, hop. Noël, dehors. Voilà, merci.
9: Allez, salut.
20: C'est Gé ?
0: Oui.
20: C'est Jeanne.
0: Oui.
20: Ouais, je voulais te dire, tu sais, c'est bon, je voulais te donner une petite info, là.
0: Mmh.
20: Il paraît que il y a Christine qui a contacté un éditeur pour écrire un bouquin sur toi.
0: Alors, Jeanne.
20: Avec elle.
0: Jeanne.
20: Oui.
0: Tu vois,
20: alors, c'est Gé.
0: Je te préviens une chose.
20: Oui.
0: Ou tu te calmes avec ce nom-là, ou sinon tu gerbes aussi.
9: En plus, Jeanne, elle a la voix de Nina, c'est la même. On me la fait pas, moi.
20: Ouais, c'est vrai.
9: Ouais, c'est la même personne.
0: Ouais, j'ai l'impression, hein.
20: Ouais,
0: j'ai
20: l'impression.
7: Que Jeanne et Nina, c'est la même, c'est pas possible, elles sont sur deux lignes différentes.
0: Non, parce que Nina, on l'a plus. Et ça a été remplacé par Jeanne,
9: c'est
0: et
9: bizarre. C'est bizarre.
0: Elle a dit qu'elle allait rappeler pour se faire passer sous un autre nom. Mmh. Alors, on me le fait pas à moi. Hein.
7: Mais c'est pas le bon numéro.
9: Gérard, il est pas né de la dernière pluie.
0: Non, faut pas prendre les gens pour des canards sauvages.
20: Voilà. C'est vrai, ça.
0: Comment ? Qui c'est qui vient de dire que c'était con ?
20: C'est pas moi. Et Gérard, faut absolument que tu utilises tes coton-tiges pour tes oreilles, quoi.
0: Ouais. Qui c'est ?
20: C'est clair.
0: Ouais.
20: Je te dis que t'étais pas si con.
7: Rapide.
0: Ah bon.
7: Comme de l'eau de roche.
0: C'est clair. Hein.
20: Comme de l'eau de roche.
23: Bon, je sais ta question.
9: Donc toi, Gérard, tu fais l'amour dans le noir.
0: Hmm. Bah ouais, pourquoi ? Et toi, connard de fil d'art, vas-y.
7: C'est vrai, connard de fil d'art.
11: Moi, je fais l'amour avec
9: nu. Tu fais comment l'amour, toi,
11: dans la baignoire, tout nu, dans la lumière, avec des flambeaux, dans des boîtes.
7: Partout. Avec des photos de Christine, ça m'excite.
0: Grave.
20: Avec des canards.
0: Ouais, avec des canards et encore. Gilbert,
7: on accueille K2R.
25: K2R, putain, mais. Hey, Gérard, là, tu m'entends?
0: Je te préviens, faut pas que les mecs ils s'amusent à rappeler.
11: Je te préviens que c'est pas moi qui l'ai sélectionné, donc tu t'adresses pas à moi, Gérard.
0: Ouais, non, mais moi je te le dis tout de suite, c'est
9: vas-y,
0: pas la peine qu'ils
9: s'essayent.
0: Non, mais
25: c'est K2R, ouais, tout à fait. Je sais pas qui a dit ça, Manu, t'es vraiment un branleur.
7: Ouais, c'est.
25: Je tiens à le dire déjà d'une. Je sais pas si on m'entend bien, j'espère qu'Olivier.
9: Au revoir, K2R.
20: D'accord, c'est direct.
7: Regarde ce qu'il fait.
0: Bah non, mais c'est bien comme ça.
9: Manu, je t'aime, je t'aime.
11: Il m'a insulté, hein.
9: Ouais, Manu, je t'aime.
0: Voilà, comme
9: je
0: ça.
9: T'adore.
14: Non, il allait parler de moi, là, c'est pas ça.
0: Voilà, c'est bon.
20: Arrêtez de faire chier Manu, il est sympa.
0: Alors, merci. Que pensez-vous de... Alors, maintenant, la question, il est. Oh, 2h02.
7: Déjà,
14: oh, dis donc, le temps avance.
0: 2h02, on en
9: est. Sur le fait que tu. Gérard, sur le fait que tu fais l'amour dans le noir, moi, je voulais dire que ça m'arrange parce que pendant que tu mets des coups de quéquette dans la couette, moi, je fertilise ta copine.
0: Alors, Gilbert, bonne nuit à toi.
9: Non, c'est K2R.
0: K2R, je crois qu'on t'avait viré.
7: Les appeler, K2R, plus
0: non, c'est lui que je viens d'avoir.
9: Voilà, allez, bonne nuit, K2R, bonne nuit.
20: Mais comment tu fais pour mettre ta capote dans le noir, Gérard?
0: Ah, bah ça, de manière.
20: Mais un sac plastique.
0: Même pas, tu vois.
20: Sous cellophane.
0: Non, même pas.
20: La lumière du radio réveil, c'est peut-être pas assez, hein.
0: Non, mais même, même sans avoir l'heure sur le cadran, ça, je vois pas le rapport.
20: Il hein. Ouais, n'y a pas de rapport là.
23: Mais si,
9: il y a une capote en forme de réveil.
20: Dans le noir, la lumière, c'est le radio réveil.
23: Bah oui.
0: Mais même en ayant une lumière rouge, ça gêne pas. Hein.
20: Ouais, mais comment est-ce que tu fais pour mettre ta capote dans le noir?
0: De toute manière, tu la mets avant déjà pour commencer.
20: Ah ouais, tu la mets avant.
11: Tu la mets maintenant, avec sans pas douche, tu la regardes jusqu'au soir.
20: Et après, tu te lèves et tu vas éteindre.
0: Voilà. Non, comme j'ai la lumière moi, à côté de ma main, donc moi, ça me suffit.
20: Ah ouais, et tout ce qui se passe avant, donc c'est pas dans le noir en fait. Bah, les préliminaires,
0: non.
20: C'est allumé.
0: Ah bah non, les préliminaires, on les fait en même temps. Hein.
14: Ouais, il y a un message de Sandy sur Minitel qui dit d'ailleurs qu'elle est obligée d'éteindre la lumière après les préliminaires pour pouvoir finir, sinon elle n'y arrivera jamais.
0: Non, mais alors elle va éviter de prendre le nom de ma copine parce qu'elle commence à me les brouter, surtout en balançant mon numéro de portable comme elle a fait.
14: Ouais.
9: C'est peut-être elle. Hein,
0: alors donc,
9: elle.
0: Sandy. Non, Olivier, si tu veux, t'arrêtes avec ce musique. Donc, on va passer à la 9e question. Que pensez-vous des top modèles à la radio?
9: Il y en a pas.
0: Ah ben, si, il y en a sur certaines radios, je suis désolé.
9: Ah bon? Des noms.
0: Ah non, mais je donnerai pas de nom de radio, je vous pose la question.
20: Ah, mais c'est vrai qu'à Fon, il y a un top modèle.
0: C'est qui?
20: Bah, c'est toi,
0: Gégé. Et qui c'est qui dit ça? Non, mais je pense qu'on va mettre un disque,
24: ouais,
0: vous allez réfléchir.
24: On va mettre un disque, mais vas-y, tu vas y réfléchir maintenant. Ta question, c'est quoi la question déjà, Gérard?
0: C'est que pensez-vous des top modèles à la radio?
24: À la radio, quand on les voit à la radio. Compliqué, ça.
23: Ouais.
1: Moi, je pense que ça dépend du profil sur lequel on le voit.
24: Qui veut répondre?
1: Droit ou gauche?
24: Qui veut répondre?
1: Moi, je veux bien.
24: Vas-y.
1: Bah ouais, mais je disais, ça dépend de quel profil on les voit.
24: Ouais, ok, merci. Bon, qui veut répondre?
3: Il est nul, Manu.
24: Il est nul, c'est vrai.
3: Il est zéro standard.
6: Non, moi, je l'aime bien. Moi, je l'aime bien, le Manu.
24: Non, allez, tu dégages.
6: Moi, je l'aime bien.
0: Non, mais lui, il est nul au standard.
3: Allez, zéro, Gérard.
24: Il est nul.
0: Et puis, lui, toi, la pro, c'est encore pire.
24: Moi, c'est moi.
1: Excuse-moi, Gérard. Gérard, on accueille Z Bull Dragon.
24: Ah, il y a Sandy qui relève ton numéro portable. Elle dit, appelle-moi.
1: Bon, Olive.
24: Oui.
1: Merci. On accueille Z Bull Dragon.
23: Salut,
25: Salut,
23: cette boule.
24: Salut.
25: Salut, les meufs.
0: Bon, tu

0: Voilà, donc on récupère Clémentine.
1: Oui, bonsoir.
0: Jeanne, Claire.
1: Oui.
0: Z-Bull Dragon 2.
1: Z-Bull Dragon 2.
0: Gilbert.
2: Ouais.
0: En espérant, que tu vas te calmer parce que sinon tu vas virer vite fait, toi.
2: Ok.
0: Pas comme tout à l'heure. Et Vanessa pour finir.
1: Tu m'as pas appelé.
0: Et Vanessa.
1: Je suis là.
0: Qui c'est que j'ai pas appelé?
1: Jeanne.
0: Et puis Jeanne, si je t'ai appelé, hein, mais fallait
1: te... Ouais,
0: fallait peut-être te réveiller un petit peu. Gilbert, ça commence à bien faire. Merci. Donc, que pensez-vous des top modèles à la radio? Donc, je vous écoute.
1: Moi, j'aime bien Fildar.
0: D'accord.
2: On a dit les top modèles.
3: On n'a pas dit les moches. Hein.
0: On n'a pas dit les animateurs.
4: On n'a pas dit les animatrices.
1: Moi, j'aime bien.
0: Attends, celui qui s'amuse à prendre la voix de Nana, il va dégager. Ça va aller vite, hein.
4: Ouais, s'il te plaît, tu me parles pas comme ça, hein.
0: Ouais, c'est comment ton nom?
4: Hein?
0: C'est comment ton nom?
4: C'est Vanessa.
1: C'est pas vrai.
2: Moi, celui qui me fait bander à la radio, c'est Cyril.
0: Ah bah ça...
1: Je réponds.
0: Ouais.
1: C'est Jeanne, donc...
2: Avec sa coupe courte, il m'excite.
0: Bon, alors Jeanne?
1: Ouais, bon, moi, les top modèles... Le seul top modèle que je connais, c'est Manu.
5: Mm-hmm. Merci.
6: Oh là là, n'importe quoi!
1: Mais si, les
2: cas, on est d'accord, on est... Papa, tu m'entends bien, Gérard?
3: C'est le grand modèle alors.
0: C'est qui là?
2: Ouais, c'est Bert. Je me suis branché sur son tatou, c'est quoi ce bordel? Il y a du monde pour le tatou, hein. Je peux intervenir là?
1: Oui.
0: Attends, qui c'est qui parle de tatou là? Oh!
2: Oh, c'est Hubert. Non.
0: Qu'est-ce mais d'où tu sors celui-là là?
2: Je suis pas standard. Qu'est-ce que c'est
0: d'où tu sors celui-là?
2: On m'a dit non, on passe pas.
3: Quand il passe sur
2: là,
3: tout le monde par
2: passer.
3: Le biais du tatou, il a dû pirater, je sais pas
1: ouais,
3: ce qu'il a fait.
1: Il a piraté la ligne.
2: Attends, je suis dans la cabine là.
3: Bon, Gérard, c'est pas mal.
6: Allez, en vrai, Gérard, c'est pas grave, vas-y, allez.
4: Mais bon. C'est quoi ce bordel là?
1: C'est quelqu'un qui a piraté la ligne téléphonique.
3: Bon, Gérard,
0: alors que pensez-vous des top modèles à la radio? Je voudrais bien que.
3: Qui veut vous voir,
4: Riguet? Qui veut morning ou.
0: Bon, qui veut te dire un peu, toi?
2: Ça existe pas les top modèles à la radio.
0: Pourquoi?
2: Bah parce que...
3: Attendez, laissez-le un peu répondre là.
2: Parce que... Ah, tu vas me piéger toi.
3: Ouais.
2: Ça n'existe pas à la radio, mais bon, ça dépend des radios. Je veux dire, des radios à grande écoute comme Fun Radio, je pense qu'il y a des top modèles. Ah, je t'ai bien niqué là. Ah, t'as voulu me piéger? Ouh.
0: Allô? Tu vas la fermer ta gueule?
2: Ok, y a pas de problème.
0: Tu vas la fermer ta gueule maintenant? Z-Bull Dragon.
2: Ouais, bah moi j'imagine mal le doc en femme quoi, hein, tu vois. Ce que je veux dire, quoi, j'imagine mal faire l'amour avec eux.
0: Ah, d'accord. C'est pas mal. Claire,
2: donc, non, mais c'est ça que je veux dire, quoi. C'est que c'est pas un top modèle, quoi. Par exemple, c'est Cyril, ce salaud, qu'est-ce qui m'excite? Oh là là.
0: Eh, reste poli, s'il vous plaît.
2: Ah, Cyril. Ah, Cyril, tu m'excites.
1: Non, moi, c'est Gérard.
0: Ouais.
1: Ouais, c'est Jeanne.
0: Non, mais attends, Jeanne, s'il te plaît, je voudrais bien que Vanessa, Claire et Clem.
2: Z-Bull Dragon, ils finissent quand même.
0: Et que Z-Bull Dragon termine quand même.
1: Bah moi j'ai dit que des top modèles à la radio j'en connaissais pas, mais que Fildar était pas mal.
0: Bon bah d'accord.
2: Il y en a aux États-Unis, hein.
0: Mais c'est qui vient de dire ça?
2: Z-Bull Dragon.
0: Non mais qui parlait de Fildar. Oh les nanas là, quand je vous demande qui c'est. Oh non mais réveillez-vous
2: ouais,
0: un peu, merde.
2: Là, dans le débat, on parle que de Fildar.
0: Bon bah je vais.
1: Jaloux.
2: Ouais.
0: Bon Gilbert, si ça te plaît pas, c'est le
2: non,
0: même prix.
2: Gilbert, c'est Hubert.
0: Bon, il n'y a pas d'Hubert sur ma liste, alors tu fermes ta gueule maintenant et tu raccroches, ok,
2: c'est
0: salut. Clémentine,
2: c'est tout.
1: C'est le pirate.
0: Clémentine.
7: Je pense qu'il n'y a pas de top model à la radio parce que la radio, ça rapporte pas assez.
0: Et pourquoi?
7: Tortiller son cul sur un podium, ça rapporte vachement plus que de parler à la radio.
1: Moi, t'es pessimiste, hein.
0: Mais Claire, Clémentine.
7: Ouais.
0: Moi, je te pose la question, pourquoi maintenant?
3: Ouais.
7: Bah, parce qu'à la radio, la top model, on la voit pas. Alors que quand on la voit, on est content. Enfin, on est content.
2: C'est vrai.
1: Mais bien sûr qu'on la voit à la radio, la top modèle.
7: Ouais, on l'imagine, en fait.
0: Non, mais rien qu'au son de la voix.
2: Non, mais rien qu'à regarder.
6: Je suis en plein effort.
0: Oh, ta gueule, toi, viens te faire foutre.
2: Je t'ai déboulé un de ces cakes à papy brosse, là.
0: Donc, qui c'est qui a pas répondu? Vanessa, t'as répondu?
1: Moi, j'ai pas répondu, moi.
0: Vanessa?
1: Oui, j'ai répondu.
8: Moi, j'ai pas répondu, c'est Claire.
0: Ah bah, Claire, vas-y, donc.
8: Bah, ça dépend, en fait, si c'est de la radiophonie ou de la radio visuelle.
0: Mmh.
8: Bon, en général, les top modèles, vaut mieux les voir que les entendre parler. Donc,
2: il y a encore un bout là.
0: Oh, ta gueule à toi!
2: Putain, mais.
6: C'est Manu!
1: Oh, ça va, hein!
2: Manu!
0: Mais c'est pas vrai ça. Moi, ça commence à bien faire là. Les mecs, ils passent sur tout le monde, hein.
2: Ouais, attends, c'est pas tous, hein.

0: Non, c'est pas tout,
1: ouais, bah, attends, ouais, fais pas un catalogue de tous les mecs.
0: Mais c'est qui répond là?
1: C'est Hubert.
0: Hubert, je t'emmerde, tu raccroches et tu me fais chier.
1: Non, mais.
0: Quand je t'appellerai pas de tu sortiras de Soulby. On va te faire enculer. Hop. Donc, Claire. Oh, écrase, s'il te plaît, Hubert.
1: Non, mais merci. T'es personne répond à toi.
0: Claire. Oh, ta gueule, Hubert.
1: T'as vu, t'es grossier, vas-y.
0: Ouais, bah moi je te dis ta gueule maintenant, d'accord?
2: Non, t'es ouais. grossier, Gérard, c'est vrai.
0: Non, mais attends, non, mais dans ce cas-là, il a pas passé sur tout le monde, d'accord? J'ai pas d'Hubert sur ma fiche, il a pas fait chier le monde quand je parle.
3: J'ai
0: Claire.
1: Bizarre, quand même, c'est bizarre.
3: Oui. Mais j'ai terminé, hein.
0: T'as fini. Terminé, donc qui c'est qui voulait réagir encore?
1: Tu t'es énervé, ouais,
0: moi. Qui, moi?
3: C'est Jeanne.
0: Ouais.
3: Je voulais te poser une question existentielle. Donc Gérard, est-ce que tu te trouves beau?
0: À ton avis, si j'ai trouvé quelqu'un, est-ce que je suis beau?
1: Et bien sûr, bah, je veux rien dire.
4: Pas forcément, hein.
0: Ça veut rien dire.
2: Il y a même des moches qui ont quelqu'un.
3: Non, je défends.
4: La preuve.
0: Ah non, mais moi, je vais pas m'amuser à défendre le sexe faible, hein. Maintenant, vous vous démerdez chacun
3: non,
0: de vous.
3: Non, je dis, Gérard, est-ce que toi, tu es beau?
0: Mais à ton avis.
3: Comment?
0: Si j'ai trouvé quelqu'un, c'est qu'elle m'a trouvé beau.
4: Ah non, ouais, c'est qu'elle a ouais. un à l'œil gauche ouais. et deux à l'œil droit, c'est tout.
3: Ouais, ouais, ouais.
4: Elle voit pas grand-chose.
0: N'importe quoi, toi.
1: Ouais, mais elle oui. a combien de QI aussi?
0: Comment?
1: Elle a combien de QI?
4: Pas de cul. Oh là là.
0: Tu es con, celui-là. Bon, enfin, bref.
3: Non, c'est rare, quelle est la partie de ton corps que tu préfères?
1: Arrêtez de jouer avec les boutons.
0: Je sens que tout à l'heure, ça va. Il y en a qui vont gerber.
1: C'est cette boule dragon qui fait le con.
3: À fond.
0: Bon.
5: Bon, la partie de ton corps que tu préfères.
0: Alors, pourquoi? Que vous c'est aimez les tops. Oui.
5: La partie de ton corps que tu préfères.
3: J'ai répondu à ma question. Quelle est la partie de ton corps que tu préfères?
0: Bon, celui qui joue avec
3: arrête
0: les.
3: Arrête de réfléchir. Quelle est la partie de ton
0: ouais,
3: corps?
0: Oui, mais tant
5: que. À mon avis, c'est une dent. Mon manque de peau, il l'a perdu.
0: Bon, alors Gilbert, tu dégages.
5: Non, c'est pas moi, c'est l'autre là, comme il s'appelle.
0: Non, c'est toi qui viens de parler.
5: Non,
0: c'est pas Zelbou le dragon, tu vois, c'est toi.
3: Gérard, vas-y, réponds-moi. Quelle est la partie de ton corps que tu préfères le plus? Ton bras, je sais pas quoi, vas-y, dis-moi.
0: Mon nez.
3: Ton nez? Ah ben, c'est bon.
0: Voilà. Vous êtes contente?
3: Ouais, voilà. Non, tu pourrais te décrire, Gérard.
1: Et pourquoi le nez?
0: Non, et je vous ai.
1: Oh, pourquoi le nez?
0: Parce que
1: quoi?
3: Il est droit, il est petit, il est comment décrire?
4: Ouais, il est laid, son nez.
0: Il est normal comme tous les nez de mec.
1: C'est-à-dire?
0: Voilà, ça y est.
1: C'est-à-dire?
0: Bah, comme tous les nez de mecs, c'est tout.
1: Bah, c'est-à-dire, attends.
0: Bah, c'est-à-dire, mais de toute manière, qu'est-ce que tu veux que je vais pas te décrire comme mon fils.
1: Ah, je sais pas, je te dis que le mien, il est gros avec des boutons.
0: Bah, moi, le mien, il est pas comme le tien, c'est tout.
1: Bah, comment il est, le tien?
0: Bah, voilà, il est normal, c'est
3: et
0: tout.
3: Comment
1: il est crochu, il est. Je sais pas.
0: Il est normal.
1: C'est-à-dire normal.
0: Non, mais t'es con ou quoi, toi?
1: Eh ben, est-ce que t'aimerais bien te le refaire, alors, en chirurgie esthétique, je sais pas.
0: Mais justement, la question, ça va être là que je vais vous la poser tout à l'heure. Alors maintenant, je vais vous poser la question.
3: Ouais.
0: Pourquoi aimez-vous les top modèles comme Pamela Anderson ou Samantha Fox?
1: Moi, je veux répondre.
0: Qui?
1: C'est Noël.
0: Non, mais attends, il n'y a pas de Noël, tu t'amuses pas à passer sur tout le monde, ok?
1: Mais non, c'est comme ça, c'est Manu qui fait constant.
3: Ah bah les pirates! Ah bah les pirates!
1: Bon, c'est quoi la question? J'ai perdu le fil. Moi, j'adore les
0: pour l'instant, tu
1: on aime Pamela Anderson, tout ça.
0: Vanessa!
1: D'accord, bah je me fais griller.
0: Oh Noël, tu la perds!
1: Mais non, mais c'est par là mon cul, ma tête est malade, toi. C'est ça, quand je commence à répondre à la question, tu m'en veux bouler.
0: Ouais.
1: Et du coup, je perds le fil, je sais plus c'est quoi la question, tellement elle m'a choqué, quoi, tu vois.
0: Non, mais c'est pas à toi que je m'adressais, d'accord?
6: C'est bon, je peux répondre?
0: Oui.
6: Bah, écoute, moi, je ne les admire pas spécialement, quoi.
0: Oh, mais à quoi vous jouez, là?
4: Non, mais Manu, merde!
0: Eh, putain, t'arrêtes de couper les gens, toi!
4: Mais c'est lui!
7: Alors, fil d'art!
2: C'est bon, elle est là, Manu va s'en taper.
0: Alors, t'arrêtes! Donc Vanessa.
6: Oui, j'aime bien leur coiffure.
0: Pourquoi?
6: Ah, parce que elles sont bien coiffées.
0: Mm-hmm. Et toi, Gilbert?
1: Non, Noël.
0: Non, c'est Gilbert.
1: Oh, pardon. moi j'aime bien parce qu'elles ont des grosses poitrines.
0: Je vois pas le rapport.
1: Bah si, c'est toujours mieux, des petites.
0: Non mais attends, oh. Gilbert.
1: Ouais.
0: Tu te fous de ma gueule ou quoi?
1: Absolument pas.
0: Non, bah si, alors tu te fous de ma gueule. Allez, Gilbert, là, vous le dégagez pour de bon, ce coup-là.
1: Oh non.
0: Non, c'est dehors pour de bon, lui. Dehors pour de bon. Non, ça fait déjà deux fois que tu t'amuses au
1: point.
0: Allez, hop, terminé. Allez, hop, salut.
1: Allez.
0: Voilà, au revoir. Donc,
5: Zaboul Z.
0: Zaboul Dragon.
5: Ouais, donc moi, c'est vrai que les filles Samantha Fox, c'est. Quoi, qu'est-ce qui se passe là?
0: Olivier, hé!
4: Quoi?
0: Qu'est-ce que je vous ai dit de me dégager, Gilbert?
5: Mais non, mais c'est pas Gilbert, c'est Zaboul Z. Donc moi, les Samantha Fox et...
2: Non, c'était reprendre un peu le débat, Gérard.
5: Et Pamela Anderson, ça me fait bander.
0: D'accord.
5: Ils ont des gros seins.
0: Okay. Donc Clémentine et Jeanne et Claire, là, si vous voulez réagir, réagissez quand même un peu.
5: Allez-y,
0: hein.
5: Les filles.
0: Oh hey, mais merde, là, qu'est-ce que vous me faites au standard?
5: Elles sont plus là, elles ont raccroché.
0: Quoi? Hey, Clémentine, Jeanne et Claire, elles sont où, là?
7: Elles sont là?
0: Bah non, réponds pas.
8: Ah si, elles sont là, Gérard.
2: Géraldine.
5: Géraldine.
0: Oh, Clémentine.
2: Claire.
0: Et alors, tu travailles
9: mais
0: ou quoi?
9: Mais je te parle en ce moment, abruti.
0: Non, tu me parles pas.
9: Mais si, je suis en train de te parler.
0: Et Jeanne?
9: Oui, oui, celui-là, je te réponds, Gérard.
0: Alors, et Claire?
10: Mais je te réponds, hein, mais t'écoute pas.
9: Donc voilà, je te réponds.
0: Madame, mais... si au standard, vous arrêtez vos conneries un peu, là, de les zapper sans arrêt.
7: C'est pas nous.
0: Ou c'est Olivier qui s'amuse encore au con?
7: Bah ouais.
10: Comme d'hab.
0: Bon alors, répondez là un peu.
9: Bah écoute, c'est Jeanne. Donc je réponds, donc en fait, pas mélange.
0: Oh mais merde!
5: Oh mais c'est le bordel là.
0: Merde, tu me fais chier là.
9: Qu'est-ce qui se passe?
5: Vous êtes pas galants là les mecs.
0: Mais non mais vous êtes des cons standard ce soir.
8: Moi j'ai rien fait, ça se passait bien jusqu'à ce que Philippe arrive.
0: Alors Pildar, tu vas bosser de l'autre côté. Allez hop, casse-toi. Casse-toi, ça vaudra mieux.
7: C'est bon.
8: Je suis solidaire.
0: Allez hop.
9: Non, c'est Jeanne qui parle.
5: Vas-y Jeanne, on t'écoute.
9: Oui, donc en fait Pamela Anderson et Samantha Fox sont des idéales masculins.
5: Ouais, mais elles sont bonnes, il faut le dire, elles sont bonnes.
9: C'est des fantasmes masculins,
5: ouais,
9: la blonde pulpeuse avec une grosse poitrine, tout ça.
5: La blonde pulpeuse.
9: Et donc, en fait, les hommes adorent ce genre de femmes. Bon, ben, je t'ai dit, parce que c'est un fantasme, quoi. Mais elles sont inaccessibles, elles n'appartiennent qu'à un seul homme, malheureusement.
0: Non, mais donnez vos noms quand vous voulez réagir.
9: C'est Jeanne.
0: Ouais, mais Jeanne, laisse quand même Clémentine et Claire et Vanessa répondre, et Zabou le Dragon, quand même.
9: D'accord.
5: Ah oui, Zabou le Dragon.
9: Oui, bah c'est terminé, là, c'est bon.
5: Ah bon.
0: Il y en a qui, tout à l'heure, ils vont se prendre des baffes. Hein.
7: C'est qui?

0: Monsieur Mazur.
1: Oui, monsieur Gérard.
2: Alors,
1: c'est monsieur Mazur.
0: Ça y est, alors, monsieur Mazur, on l'a dans les débats. Maintenant, il a un petit problème avec
2: une... Bonsoir, monsieur Mazur.
1: Bonsoir, monsieur Sandy.
2: Mademoiselle.
0: Ah. Hey, monsieur Mazur.
1: Monsieur Mazur. Oui, monsieur Gérard.
0: On n'est pas dans le...
1: Vous dire, je suis tout à fait heureux de vous retrouver pour vos fameux conseils.
0: Oui, mais on n'est pas dans...
1: Je suivais déjà, lorsque vous animiez l'émission du matin avec... comment s'appelle-t-il, monsieur Jean-Louis, c'est ça?
0: Quoi?
1: L'animateur avec qui vous êtes.
0: Mais ça est Max.
1: Ah, pardon, oui, c'est cela, oui.
0: Bon, donc, alors, problème, vous avez un problème avec ça, nana?
1: Oui, voilà, c'est cela, oui. Alors, je vous demanderai bien entendu de ne pas rire, car c'est un problème un peu personnel qui me touche de près, n'est-ce pas? Je partage ma vie avec une compagne.
0: Mmh. Et, depuis combien de temps, à peu près? Faut pas me dire après.
1: Écoutez, environ, je peux pas vous dire exactement, mais ça va bien faire 2 ans, quelque chose comme ça.
0: 2 ans, ouais.
1: Donc c'est une relation sérieuse. Mm-hmm. Et alors, ce qui m'amène à vous, c'est que cette personne adore fréquenter les endroits un peu échangistes. Et je ne sais comment la convaincre, du moins la persuader, de ne coucher qu'avec moi lorsque nous allons dans ces endroits-là.
0: C'est-à-dire, dans quel endroit?
1: Les clubs échangistes, monsieur Gérard.
2: C'est une plage, les clubs échangistes?
0: Non, ça se fait dans des voitures, il y en a...
1: C'est-à-dire, ce sont des endroits, alors n'est-ce pas déjà, bon, vous parlez de voitures, moi il faut comprendre, n'est-ce pas, que cette personne ne vit pas à Paris, donc je la fréquente les week-ends, elle vit du côté de Bar-sur-Aube.
0: Mm-hmm. C'est où ça?
1: Bar-sur-Aube.
0: Ah oui.
1: C'est à côté de cette ville extraordinaire qui s'appelle Troyes.
0: Non, c'est pas Manu qui est droit, c'est l'autre câble là.
3: Il s'est barré ce con.
0: Ouais, il s'est barré en plus, c'est pas grave.
1: Et alors, donc, j'ai beaucoup de routes à faire pour aller la rejoindre là-bas. Nous passons les week-ends ensemble uniquement.
0: Oh Paris 3, il y a quoi? Il y a 1h30 de route à peu près.
1: Écoutez, 1h30 si vous avez.
0: Attendez, il y a combien de temps pour aller d'ici à 3 là, le Troyen là?
2: Avec le TGV, ça va vite. Hein.
3: Si t'es ado de ta grosse, je sais pas.
0: Mais non, abruti, il va l'avoir tous les week-ends.
1: Bon,
0: on va revenir tout de suite. Vous y allez en voiture ou en train?
1: Ah ben, en voiture, bien évidemment.
0: Bon, en voiture, il faut en gros une heure et demie. Avec la A5 qu'ils ont fait, c'est complètement
1: Écoutez,
0: direct.
2: Il faut prévoir beaucoup d'essence.
1: Entendu, je vous crois sur parole, mais moi, pour faire Paris jusqu'à 3, je mets le double, c'est-à-dire je mets aux alentours de 3 heures.
0: Oh là là là là, 3 heures pour aller jusqu'à là.
1: Oui, c'est-à-dire que j'ai une Lada, alors forcément...
0: C'est vrai, c'est des vieilles poubelles.
1: Donc, nous nous retrouvons le samedi soir à 3, un endroit échangiste qui s'appelle le Gros...
0: Non, mais c'est bon, c'est pas la peine de citer le nom.
1: Ah, pardon.
0: D'accord. Donc,
1: nous y sommes, beaucoup de gens couchent avec beaucoup de gens, et moi je ne supporte pas de voir ma compagne être partagée avec des individus que je ne connais même pas, n'est-ce pas?
0: D'accord.
1: Donc j'aimerais la persuader de ne coucher qu'avec moi.
0: Mm-hmm. Donc alors, vous êtes jaloux, carrément, pour être précisé, donc ça, écoutez, c'est de la jalousie pure et simple.
1: Jaloux, je n'irai pas jusque-là, elle veut cette pute, mais...
0: On reste quand même poli avec les femmes, hein.
1: Mais je suis tout à fait poli, c'est une marque de respect.
0: Ouais, non, mais
2: c'est quoi le conseil qu'il veut exactement?
0: Il a un problème avec sa nana, il veut pas qu'elle aille dans les clubs et échangiste.
3: Vous avez fait du club, vous, déjà?
2: Non, jamais.
1: Si, je veux bien qu'elle aille dans les clubs échangiste, d'ailleurs, je l'y accompagne volontiers. Mais ce que j'aimerais, c'est, une fois là-bas, n'est-ce pas, j'aimerais que ma compagne ne couche qu'avec moi et non pas avec d'autres hommes, d'autres femmes.
0: Bah, dans ce cas-là...
2: C'est à elle de voir si... C'est à elle de pas de dire non.
1: Non, oui, bien entendu. Je sais bien que c'est à elle de dire non, mais le problème, si vous voulez, c'est qu'elle dit oui à tout le monde. Et moi, j'aimerais que ça cesse, j'aimerais qu'elle ne couche qu'avec moi.
2: Déjà, ça veut dire que, bon, si elle fait ça, c'est qu'elle tient pas vraiment à toi, hein.
3: Mais Gérard est largué, hein. Monsieur Mazur, je vous tiens à
0: vous. Comprends
3: que dalle.
2: Mais essaye de l'amener dans des autres endroits, je sais pas, il y a...
1: quoi, des bosquets, des
2: jeux. Des boîtes de nuit où tu peux t'amuser, où il y a bien des boîtes de nuit quand même vers chez vous.
1: Oui, à Troyes, il n'y a pratiquement rien. C'est une ville qui est presque rasée de la carte, malheureusement. Il n'y a que cet établissement. Et bon, puisque vous avez dit que l'un des membres de votre équipe était originaire de là-bas, il pourra tout à fait aisément le confirmer, n'est-ce pas?
2: Mais dans ces cas-là, si vous n'aimez pas y aller, bah c'est...
1: Ah, si, si, moi j'adore ça, n'est-ce pas? Parce que, bon, on rencontre du monde, nous sommes avec plusieurs personnes de divers milieux, c'est tout à fait enrichissant, simplement, je ne veux pas qu'elle couche avec d'autres personnes.
2: Ah bah ouais, mais les clubs échangistes, c'est fait pour ça, hein.
0: Bah oui.
2: C'est fait pour justement changer de partenaire
1: souvent,
2: et tout ça.
1: Écoutez, j'ai souvent ouï dire, n'est-ce pas, que beaucoup de gens y allaient, ne serait-ce simplement pour aller boire un verre ou bien regarder.
2: Oui, voilà.
0: Bah oui, mais les clubs échangistes, c'est que ça, hein.
1: Ah oui, non, mais bien entendu. Pardon, qui a envie de câlin?
0: Non, personne, c'est bon.
1: Monsieur
2: c'est
1: Gérard,
2: bizarre. Avec
0: vous? Non, c'est pas moi.
1: Ah, vous n'avez pas envie de câlin?
0: Non, c'est pas moi qui ai envie de câlin.
1: Si j'ai besoin de comprendre, excusez-moi.
0: Ah non, mais c'est pas moi.
1: Qu'est-ce que je peux lui dire? Qu'est-ce que je peux lui dire?
0: Le conseil qu'on peut vous donner, c'est d'éviter d'y aller maintenant.
2: Voilà, de changer d'autres
0: endroits. Il y a d'autres endroits mieux. Il y a d'autres endroits mieux que des clubs échangistes.
2: En plus, il y a tellement d'endroits vraiment très romantiques qui peuvent
1: faire du trône. Figurez-vous à trois.
0: Non, mais changer de ville, monsieur Mazur. Faites l'avenir sur Paris.
3: Bah ouais, la pute.
2: Sur Paname, il y a pas mal de choses, il y a des bons restaurants et tout ça.
0: Faites venir un week-end sur Paris.
3: Il y a des endroits sympas dans le 15e, non?
2: Oui, même dans le 15e, il n'y a presque rien.
0: On s'en fout du 15e, on s'en bat les couilles.
3: Il y a une boîte à tous sympa.
0: On s'en bat les cacahuètes, là, du
2: 15e.
0: Non, on s'en fout du 15e.
1: Écoutez, je connais bien Paris, j'y ai vécu toute ma vie, je peux vous dire qu'à Paris, je n'ai jamais mangé une aussi bonne andouillette que celle de Troyes.
0: Ouais, mais d'accord, mais à Paris, c'est à Paris.
1: Très grosse andouillette bien baveuse.
0: Ouais, bah ça, à Troyes, c'est leur pays. Donc,
2: monsieur Mazur. Je peux te dire qu'il y a des bons restaurants.
0: Ouais. Bon. Bravo, monsieur Mazur.
3: Putain, mais heureusement que t'es là.
0: Monsieur Mazur, ta gueule, toi. Tu me prends des vacances.
1: Monsieur Spirouli est revenu, donc.
0: Ah, il est toujours là, monsieur Spirouli.
1: Monsieur Spirouli, mes respects.
0: Donc, le conseil qu'on peut vous donner, faites l'avenir sur Paris. Là, en ce moment, il y a quand même pas mal de trucs qui est...
2: Vous pouvez
3: du trône.
0: Il y a la part du trône qui vient d'ouvrir.
3: La fête des pompiers bénévoles aussi.
1: Moins vite, je n'arrive pas à noter.
0: La part du trône, là, va y avoir
2: la Tour Eiffel.
0: La Tour Eiffel. C'est la plus grande capitale.
1: Pardon, excusez-moi, la foire du trône, de quoi s'agit-il exactement?
0: Des manèges. Enfin, on va pas s'éterniser.
2: La foire du trône, c'est des manèges, ouais.
1: Attendez, vous souhaitez, si j'ai bien compris, que j'aille partouzer à tourner manège?
2: Non, t'as dit la foire du trône.
0: Foire du trône.
1: La poire du...
0: Voilà, foire du trône.
1: Ah, pardon.
0: Bon, Manu, il va...
2: Sinon, t'as un endroit qui est plus romantique, c'est le Sacré-Cœur.
0: Bravo. Il y a le jardin des Tuileries.
1: Et donc, justement, le Sacré-Cœur, donc c'est un club échangiste, et là, vous me garantissez que si j'emmène ma compagne, elle ne coucherait qu'avec moi.
0: Bah oui.
1: D'accord. Je vous remercie.
3: Le pont de l'Alma, c'est bien romantique. Hein.
0: Ouais, c'est ça.
1: Le pont de l'Alma, pardon.
0: Non,
3: romantique.
0: C'est
1: déroulé du pipeau.
0: Ouais, je peux vous le confirmer. N'écoutez pas ce qu'on vient de vous dire.
1: C'est le roi du pipeau, monsieur Spirouli.
2: Ouais, monsieur Mazur. Bonne soirée, monsieur Mazur.
1: Merci de même.
0: J'espère que vous allez.
2: Voilà, j'espère que vous a aidé.
0: D'accord.
4: Attends, recule. Ah d'accord, ça fait une masse avec le micro, je sais pas ce que ça passe, mais ça fait une masse.
0: Vous allez voir ce qui se passe. Non, on va pas rigoler.
4: Bon,
5: vas-y, mets deux mots, Gérard.
4: Attends. Attends. Alors,
0: Si je pouvais avoir un fauteuil un peu plus haut, ça m'arrangerait pour faire mes débats.
4: Attends, est-ce que tu peux me chercher dans mon bureau?
2: Un fauteuil pour la princesse.
4: Tu sais là où il y a les cartons, là où il y a mes cartons, là il y a des documents pour Gérard et tout, s'il te plaît, Manu.
0: On l'appelle tout de suite parce que...
4: D'accord.
0: Non, on l'avait dit hier.
4: D'accord.
0: On l'avait dit hier.
4: Non, mais il faut lire la lettre avant d'appeler Gérard, parce que c'est de la radio, donc d'abord faut que tu... Prends la lettre, laisse-le.
0: Alors, je vais lire la lettre, donc...
4: Non, devant le micro.
0: Devant le micro, mais... J'aime bien quand c'est pas mon siège... Ça, je suis tranquille. Bon, alors... c'est quoi, ça, encore? Encore des conneries. Ouais, encore des conneries. Ouais. Encore des conneries. Ouais, voilà, comme ça, bon, ouais, c'est pas grave.
4: Gérard?
0: Non.
4: T'as picolé un peu, ça, moi?
0: Non, je suis au café, j'en attends un. Bon, s'il te plaît...
4: Comment se passe, avec ta caméra?
0: Non.
4: L'alligator.
0: L'alligator, si t'as pas mangé le couscous, c'est pas de ma faute.
4: Oh, ouais.
0: Ok.
4: Oh.
0: Alors,
4: il est en forme, le Gérard, ce soir.
0: Donc,
4: baisse le micro.
5: Ouais, mais attends.
4: Non, mais baisse-lui alors, fais-le, l'alligator, fais-le. Tu sais, comme ça, regarde, comme ça, là, comme ça, non, comme ça. Voilà, c'est bon.
5: Voilà. Bon.
4: Non, mais tu le relèves.
5: Ouais, bah, je vais le relever un petit peu. Là, c'est bon, parfait. Tout le monde m'entend?
4: Oui, allô?
6: Allô?
7: Moi, je t'entends pas, Gérard.
5: Quoi, tu m'entends pas, t'as qu'à déboucher les oreilles, c'est comme le cul, ça se lave.
7: Yes, ok.
4: Attends, elle est où, Julie? Il faut une DAT.
5: Ah, y a ouais, mais attends, une DAT, attends.
4: Faut que j'enregistre, c'est obligé, parce que sinon on va avoir des procès.
5: Ouais,
4: après.
5: Non, mais. Attends, parce que là.
4: Alors, on va
5: raconter. Là, on va pas rigoler. T'as quand même pas mal de courriers aussi.
4: Bah, je sais pas, il est où le courrier justement, le courrier qu'on devait m'appeler. Il est où le courrier, ah, il est où?
8: Non mais mon.
4: Ah bah c'est à moi alors. Donne, c'est pour moi alors. Je vais te l'offrir tout ça, c'est un cadeau.
5: Non, Cyril.
4: L'alligator,
5: attends. Le courrier que je t'ai donné hier soir quand je suis venu. J'aurais bien voulu l'avoir aussi.
4: Le courrier qui était à côté des cartons, c'est pas ça.
5: Non mais ça, le sac, c'est
4: pas
5: différent.
4: Pas de ça dont je parle, qui était en-dessus du carton. En-dessus des cartons, pas là-dedans, pas ça, je m'en fous de ça. Voilà, alors...
5: Hop.
4: Donc on va expliquer.
5: Parce que là je commence à en avoir ras-le-bol.
4: Non mais il faut qu'on en parle avant d'en parler. Alors, dans un instant, on va donc... voilà, il y a du courrier. On va faire un petit tour du côté du courrier. Voilà, c'est ça, voilà. Merci beaucoup. On a du courrier, on va en parler.
5: Voilà. Donc, t'as tout ce que... T'as, moi j'en ai reçu dans ma boîte aux lettres, je suis quand même pas content. Donc... le temps que tu passes la musique, tu vas dire ça.
4: Ouais. Voilà. Alors attends.
5: Non mais attends, tu peux le faire voir sur la caméra. De toute manière, maintenant, il y a certaines personnes qui sont au courant. Donc là-dedans, je commence à en avoir marre. Non mais attends, le mec, c'est bizarre parce qu'il met n'importe quoi comme adresse. Ouais, mais fais voir à la caméra.
4: Non, mais attends, il va le faire, calme-toi. Là. C'est quoi, ça, c'est un scandale. Là. Non, mais on voit rien en plus. Faut voir avec l'autre caméra, avec une vraie caméra fixe. Donne, il va le faire avec une caméra fixe, ça sera plus simple quand même. Donne. Voilà.
5: Et comme par hasard, c'est la même personne qui s'amuse à envoyer des lettres bizarroïdes.
4: Je sais pas si on voit bien parce que c'est un peu flou, mais...
5: On va lire.
4: Le GG Magazine. Qu'est-ce qu'il y a marqué dessus? Je vous le lis. GG à la loco, comme si... Comment s'y prend-il? Tout ce que vous voulez savoir sur la Carole. Mmh. Ou encore, les confidences, c'est marqué là, hein, c'est écrit, les confidences de Christine. Donc on va lire tout ça en direct. Et il va y avoir des coups de gueule, puisque Gérard, sans le faire maintenant, mais tu peux déjà annoncer qu'il y a quoi?
5: Il y a déjà ça.
4: Il y a l'ultimatum.
5: Donc, le deuxième... Non.
4: Quoi? Ah bah il écoute. Alors je suis très mal. On va l'écrire maintenant. Parce que sinon je suis très mal. Il écoute. Donc il y a un poème pour un poème. Allume ton micro. Il y a un poème pour notre nouveau PDG. Voilà. Tu m'as dit hier qu'il ferait. Il écoute d'ailleurs. En plus il écoute. Alors
5: il y a ça.
4: Voilà. Donc il y a
5: ça.
4: C'est un torchon.
5: Oh Manu. Ouais. Tu me l'as fait tout de suite.
4: Oui.
5: Tu vas nous faire, tu la mets en attente.
4: Voilà.
5: Et dès que c'est au-dessus, tu nous le mets et tu nous la mets. Et on va. J'ai quand même des petits comptes à régler.
4: Voilà, donc ça va chier. Donc ultimatum dans 5 minutes, la bienvenue de notre nouveau PDG. Voilà. Il y aura également le poème de Gérard pour notre PDG. Il nous a dit qu'il nous ferait, donc on va le faire. Il attend ça avec impatience. Vous ne quittez surtout pas. Enfin, vous ne bougez pas, bien entendu. Vous ne zappez pas sous aucun prétexte. C'est Fun Radio, c'est la radio libre de la nuit. Et si vous voulez nous appeler, 0800. Tu ne vois pas quand je parle, tu peux éviter de me couper la parole, merci. 0800 75 000.
5: 0803. 08 5000 pour les Belges,
4: 0 33 1 47 79 5000.
5: Et pour le Mickaël, toujours 36 15 Fun TV. Allez-y, faites-nous péter le standard ce soir. Je veux tenir jusqu'à 4h30. Faites péter au moins jusqu'à 4h. Je veux pas comme la semaine dernière. Alors faites péter.
4: Voilà, et on va faire il y a un débat sur les portables, donc si vous avez des portables, appelez-nous.
5: Non. Pas les portables.
4: Faites-le quand même.
5: Non, non, les gens sur portable, on va pas les faire.
4: D'accord, vous ne bougez surtout pas. Pearl Jam sur Fun Radio. Pearl Jam sur Fun Radio avec Jérémy, peut-être un autre disque après. Et ensuite, on va commencer très sérieusement à pousser des coups de gueule l'ultimatum, ça va pas rigoler. Ah. C'est Fun Radio, c'est la radio libre, c'est Gérard, c'est les débats, c'est jeudi. À tout de suite. Chaque jeudi, ce sont les débats de Gérard qui devraient démarrer d'ici quelques minutes. Avant cela, on va faire un petit tour du côté du courrier. Il y aura également un poème que Gérard est en train de nous confectionner pour notre nouveau patron qui s'appelle Axel. Et puis, bien entendu, il y aura un ultimatum assez violent. Gérard, qui avait promis de faire un beau poème de 10 lignes, n'a rien foutu de la journée. Il n'a passé son temps qu'à boire et à profiter, à gueuler. Et finalement,
5: arrête,
4: rien.
5: Arrête,
4: s'il te plaît. Hein ? S'il te plaît. Alors ?
5: C'est quoi ce... Bon, déjà, alors, pour commencer.
4: Alors, on va accueillir.
5: Bon, alors, merci parce que sinon on éteint tout. Je mets le gyrophare.
4: Il va y avoir Goldorak dans quelques minutes pour les statistiques. On rappelle que si vous voulez participer au débat de Gérard qui porte sur les téléphones portables, si vous avez des portables, vous nous appelez dès maintenant.
5: Non, attention. Attention, le standard.
4: Avis aux amateurs.
5: Donc, Manuel Malin.
4: Manuel Gamin.
5: Manuel Gamin. Déjà, pour commencer, tu vas pas me refaire le coup de la semaine dernière. Donc, quand je vais te dire. Tu gerbes, tu t'amuses pas à prendre des gens au standard, ok?
4: Alors, je gerbe. Il n'y a qu'une chose, Manu, c'est évite de passer ton temps au téléphone pendant que tu fais du standard.
6: Bah ouais, hein, c'est vrai que c'est...
5: Parce, sinon, c'est pas compatible. Je prends n'importe qui au standard.
6: Ok.
5: Ok?
6: D'accord, Gérard.
4: Parce que il le sait très bien, Gérard, il y a plein de gens qui aimeraient travailler pour lui. Donc pour lui, c'est pas compliqué de trouver des gens, hein, Gérard?
5: Là, il y en a une qui m'attend.
4: D'accord. Comment s'appelle-t-elle?
5: Ah,
4: Stéphanie.
5: Mon bébé rose.
4: Hello. Ma petite Stéphanie à moi là, la mienne.
7: La tienne, elle est demain à la loco.
4: Ah, je vais pouvoir m'occuper de son matricule. Alors bon, Gérard est venu avec quand même pas mal de choses. On a du courrier après à faire. Mais pour démarrer dans la bonne humeur quand même, est-ce qu'on pourrait écouter le poème pour notre patron Axel qui nous écoute et
5: bon, de toute manière, je lui présente déjà toutes mes félicitations pour qu'il vienne. Donc toi nouveau PDG.
4: Attends devant ton micro bien et proprement parce qu'il écoute là. Non mais silence.
5: Bouge-toi au standard.
4: On y va.
5: Alors, Axel, toi, nouveau PDG de Fun. Toi, nouveau PDG de Fun Radio. Toi, nouveau PDG.
4: Devant ton micro.
5: Toi, nouveau PDG. J'espère que tu resteras longtemps. Toi, Axel, j'espère que tu resteras longtemps. Toi, Axel, j'espère que tu pourras continuer longtemps. Et j'espère que tu pourras me laisser faire des libres antennes avec Max, comme tout habituel. Je l'espère.
4: Oh, ouais.
5: Donc, Axel, c'est Gérard de Suren qui te le dit. Donc, si on est d'accord, on peut signer un petit contrat et je continuerai mes débats. Sinon, j'arrête dès ce soir. Voilà.
4: Lèche-cul quand même.
8: Lèche-cul, Gérard. Oh, lèche-cul.
5: Quand même. Oh, tu m'éteins ça, toi.
4: Bien.
8: Oh, lèche-cul.
4: Bien, mais un peu lèche-cul quand même, Gérard, ce soir. Lèche-cul quand même, un peu
5: non.
4: Ce soir. Si, un peu lèche-cul.
5: Non, de toute manière, j'ai inventé. De toute manière, c'était même pas prévu que je fasse ça.
4: Non, hier, t'es venu, on avait dit que tu ferais un poème.
5: Ouais, mais.
4: T'as rien fait, lèche-cul.
5: J'ai fait un truc un petit peu au hasard.
4: Ouais.
5: Bon, alors maintenant, si on parlait un petit peu du courrier, parce que là, ça commence à me les brouter. Sérieusement. Alors. On va commencer.
4: Devant le micro, s'il te plaît, pour la 150 milliardième de fois.
5: Ben voilà, je suis devant le micro. Donc, on va commencer par un dénommé Chaperon Rouge, qui habite soi-disant Vincennes, hein, et qui envoie des lettres de la Courneuve, alors, qui dit que je te dois 4596 francs. Alors, les 4596 francs, tu vois, mon gamin.
4: Poli,
5: je sais pas quel est-ce que t'as. Si t'as 15-13 ans, eh ben tu demanderas à maman qu'elle te redonne. Parce que c'est pas moi qui vais te les payer. D'accord? Donc, pour celle-là, pareil. Alors, de l'autre côté, alors là, je commence à en avoir ras-le-bol. Alors, Françoise.
4: Ouais, alors là.
5: Alors, attends. Si, non, tu permets.
4: Alors, si, quoi?
5: Si des fois on pouvait avoir Françoise.
4: Non, Laura pas, elle dort là, on va pas la déranger.
5: Elle dort, eh ben c'est dommage.
4: Parce qu'après elle va croire que tu l'as fait exprès de la réveiller en pleine nuit comme
5: ça.
4: Non,
5: parce que c'est bizarre.
4: Qu'est-ce qui se passe, mais dis.
5: Non, parce que c'est bizarre. Attends, je vais lire des torchons comme ça. Il paraît que je t'insulte sur toutes les radios, c'est-à-dire. Bon, pour pas. Oh, puis même maintenant, comme on en est, comme on y est, comme tout le monde te l'a dit. Donc je t'insulte sur Sky, sur RTL, sur RMC et autres. Alors je vais dire une chose, Françoise, tu vois.
4: On a même entendu sur Nostalgie.
5: Oui. Donc tu vois, je vais dire une chose. Il est 0h51
4: et 25 secondes.
5: Hein. Et pour l'instant, je me prends la tête avec les gens qui m'envoient du courrier en me disant comme quoi que je t'insulte. Donc, ne crois pas que je t'insulte, au contraire. Alors, je voudrais bien savoir les gens qui s'amusent à faire ça. Donc, si c'est un dénommé Tony ou soi-disant Jean-Philippe, tu me le dis. D'accord, Françoise? Alors, j'attends ta réponse mardi.
4: Voilà. Ensuite.
5: Après, on va continuer avec un dénommé œil de lynx et fesses de babouin.
4: Encore?
5: Là, on va, là, on peut le montrer.
4: Non.
5: Ouais. Là, on peut continuer. Ouais. Donc, œil de lynx et fesses de babouin. Le 1er décembre, ta revue, je m'en bats les coucouillettes. Ok? Parce que là, dans ma boîte aux lettres, je commence à en avoir ras-le-bol. Hein? Dans les cabines téléphoniques, c'est pareil. Alors, si tu continues, je sais à peu près qui t'es.
4: Voilà.
5: Alors, dans ces cas-là, t'appelles la radio et tu dis ce que t'as à dire.
9: 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Œil de lynx et fesses de babouin.
5: Tiens, voilà. Tu prends ça.
9: Ouais.
5: Tu continues. Parce que ça vient à peu près de. Ça vient à peu près pareil.
9: Alors ça aussi.
5: On... Alors là, je commence à avoir ras-le-bol.
9: Alors là.
5: Ça, c'est dans ma boîte aux lettres que je reçois ça.
4: Carrément. Alors ça, c'est un truc qu'on a reçu dans la boîte.
5: Non, mais attends. Attends, Max, tu rigoles. Mais là, c'est chez moi. Alors celui qui s'amuse à donner mon adresse, je préviens, c'est clair, ça va aller vite. Hein? Non, on rigole pas. Non, tu rigoles pas s'il te plaît. Non, j'en ai rien à foutre. Hé, hey, tu te démerdes. Tu fais ce que tu veux. Non, mais marre-toi. Ah ben alors, dans ce cas-là, tu te débrouilles. Non, y a pas à se marrer là-dessus. Ok, alors tiens. Attends, eh oh, moi je suis gentil. T'as vu tout ce que je reçois dans ma boîte aux lettres?
4: Ah ouais, d'accord.
5: Hein, ce que je reçois à l'antenne.
4: France Télécom va commencer.
5: Non, comme... il faut pas déconner. Non, mais là.
4: Ça là.
5: Non, pas ça.
4: Ah non, l'autre, d'accord, ok, ouais.
5: Non,
4: mais j'ai bien vu.
5: Non,
4: ça c'est les mots.
5: Non.
4: Ah, le magazine.
5: Ça c'est chez moi.
4: Ah oui, le magazine, d'accord, ok.
5: Attends. Non, faut pas rigoler là.
4: France Télécom va commercialiser un portable à l'effigie du logo de Gérard de Suresnes. Il sera en forme de tongue.
5: Non, mais là, attends, moi je rigole pas. Eh, tu veux que je fasse le débat ou pas?
4: Mais ce qui ferait le charme de ce portable, c'est qu'en même temps, qu'il sonne, diffusera une odeur de pied.
5: Bon, allez hop.
4: Le casque.
5: Attends. Hey, je veux bien continuer avec le casque, mais tu te marres pas, parce que là c'est des conneries.
4: D'accord.
5: Ok.
4: Alors.
5: Hey, vous... Non, tu vas te marrer derrière.
4: Et l'autre.
5: Hey, dégage-toi avec ta caméra, tu m'énerves pas. Ok. Tu te casses.
4: Écoute. Mais c'est rigolo.
5: Non.
4: Écoute-moi.
5: Non. Toi pour toi c'est rigolo, pas pour moi.
4: Non, c'est un fait divers.
5: Ouais, non. Moi le fait divers, je m'en fous.
4: C'est en rapport avec ton sujet sur les téléphones portables.
5: Lis ce que je t'ai donné là.
4: Et là je lis ça. Écoute, France Télécom va commercialiser un portable à l'effigie du logo de Gérard de Suresnes. Il sera en forme de tongue. Mais ce qui fera le charme de ce portable, c'est qu'en même temps, quand il sonne, il diffusera l'odeur de pied. Et lorsque votre correspondant parlera, vous pourrez sentir l'haleine de Ricard et de bière mélangée. France Télécom assure et certifie que les échantillons odorants ont été prélevés directement sur Gérard Suresnes.
5: Alors moi maintenant, moi je vais te demander une chose.
4: Ouais.
5: Maintenant tu vas lire. Bah, la semaine dernière. Non, mais ça tu laisses tomber maintenant.
4: Ouais, après,
5: ça c'est d'aujourd'hui.
4: Non. Ça c'est autre chose. Ah bon d'accord.
5: Non, mais ça c'est de maintenant.
4: D'accord, ok. Alors, oui, ça.
5: Non, t'as du courrier comme une de la semaine dernière que t'as pas fait vendredi.
4: Ouais, alors.
5: Je sais pas où qu'il est parti.
4: Il est là.
5: À mon avis, tu l'as mis à la poubelle.
4: Non. Grande soirée sodomie, organisée par Gérard de Suresnes.
5: Non, ça c'est cette semaine.
4: D'accord.
5: Non, mais vendredi.
4: Non, je sais plus où c'est.
5: Ah, voilà.
4: Non, je sais plus où je l'ai mis, mais il y a le nouveau MOMAC quand même, le MOMAC.
5: Ouais, non, mais attends. Attends, parce que là, faut quand même pas. Ah bon?
4: Ah carrément les mecs. Mais continue, ils s'amusent avec ça. Mais qui s'amuse? Qui rigole? Rira bien, qui rira?
5: Non, mais on va rigoler.
4: Ouais, on va rigoler les mecs. Parce que là, il va y avoir un ultimatum.
5: Voilà, un café.
4: Hein?
5: Un café par
4: terre. Oh là. Ah ouais, vite du PQ là.
5: Non mais attendez. De quoi?
10: De café.
5: Bon, hey, tu me fous la paix, toi, avec ta caméra, d'accord?
4: L'alligator a frappé sur la tête.
5: L'alligator, tu as bouffé ton couscous. Allez hop.
4: Ouais.
5: Tu dégages, c'est pas le moment ce soir.
4: Non, c'est vrai en plus.
5: Ok.
4: Non, ce soir. Arrête!
5: Non, parce que moi, le courrier, j'en ai ras-le-bol.
4: Ouais. Regarde la merde que t'as foutu, putain!
10: Hein? Attends, il faut nettoyer sinon.
5: Ouais, ça.
10: T'as renversé le café, t'auras plus de café là, c'est bon. Hein.
5: Ouais, on verra.
10: Attends, mais laisse-le travailler au moins, laisse-le, tu fais ta merde.
5: Attends, toi, déjà au standard, tu as travaillé ce soir. Sinon, j'appelle Karine.
10: Voilà.
5: Si Karine n'est pas là, je prends quelqu'un d'autre.
4: Non, on l'appellera chez elle, elle viendra. Tu sais, elle habite à quoi? À 1h30 de route d'ici.
5: Oh, tu dégages, oh. D'accord. Je suis pas emmêlé avec toi, ok? Je t'ai prévenu hier. Non, mais tu me le fais pas une deuxième.
4: Il y a l'alligator qui a mis une main au cul à Gérard, et Gérard nous dit qu'il était pas pédé. Voilà, donc, ok.
5: On est clair. Non, mais attends. Non, te marre pas.
4: Allez, Gérard, assis-toi. On va se concentrer. Non, et là par contre, je te demanderai d'être très très calme parce que là on va lire un truc qui est très très sérieux. Suite à tout ça, Gérard a donc décidé.
5: Alors maintenant,
4: écoutez-moi.
5: Moi je vous avertis. Là, je fais comme ça. Je fais comme ça. Au pif, je vais prendre le bloc.
4: Écoutez bien.
5: Il y a du café dessus. Alors je préviens toute personne.
4: C'est parti là ou pas? On recommence, vas-y, excuse-moi.
5: Je préviens toute personne.
4: Attends, excuse-moi, là c'est l'ultime. Attends, est-ce qu'il y a des gens sur Minitel, qu'est-ce qui se passe là?
5: Non, mais de toute manière, sur Minitel, ils commencent à me les gonfler.
4: Non, ils demandent qu'est-ce qui se passe là. Ils disent, ouais, Gérard s'énerve et tout, on vient d'arriver, ça sent le gaz, qu'est-ce qui se passe? Je dis,
5: ouais, ça sent le gaz.
4: Non,
5: Alors, faites-moi chier comme la semaine dernière.
4: Non.
5: On va rigoler.
4: Ultimatum, c'est parti.
5: Je préviens toute personne. Tout courrier que je reçois. Sans preuve, même photocopie, ira à la poubelle. Alors, une chose, ou vous envoyez les preuves réelles au 143 avenue Charles de Gaulle, 143 à Fun Radio, 143 avenue Charles de Gaulle, 92 521 Neuilly-Sedex, vous envoyez des preuves écrites, même... Si vous avez entendu dire que comme quoi que j'ai insulté Françoise sur d'autres radios, vous essayez de reconnaître ma voix. Une, ça c'est la première. Deux, je préviens d'une autre personne qui s'amuse à m'envoyer du courrier pourri chez moi. Ça ne sert à rien. Parce que tout courrier pourri sera sanctionné. Et je garderai les enveloppes avec les timbres. Cela,
4: bravo.
5: J'ai reçu 3 enveloppes. 5 minutes, s'il vous plaît. J'ai reçu 3 enveloppes datées du même jour avec des conneries. Si on pouvait les faire voir le fameux classeur, on vous fera voir les classeurs sur Fun TV. D'autre part, celui qui a été dire comme quoi qui me connaissait à Suresnes et qui avait donné mon adresse à tout le monde, habitant plutôt, bah si t'as des couilles au cul, mon pote, toi, avant que je commence mon débat, si t'as les couilles au cul, t'appelles et on règle ça en direct.
11: Bravo.
5: Alors, maintenant, je vous préviens, si on est le... Combien aujourd'hui ?
9: Le 14.
5: On est le 14 novembre. Si fin décembre, même pas fin décembre, j'étais encore trop généreux avec eux fin décembre. Je préviens, si la semaine prochaine, rien n'est réglé, si je reçois encore des saloperies, parce que je viendrai tous les soirs chercher mon courrier, si je reçois des saloperies, je vous dirai une chose, que tous les débats seront annulés, il n'y aura aucun poète, et Rodez, je n'irai pas.
11: Bravo!
5: Alors, avis aux amateurs, continuez, et vous allez voir comment qu'on va faire.
4: Tribunal.
5: Ça se terminera au tribunal, et ça vous coûtera plus cher que moi.
11: Bravo!
5: Ok, alors on met un disque, je vous retrouve après pour le premier débat sur les portables.
4: Voilà, juste oui.
5: Le temps que je vois, il y a à peu près le courrier que j'ai reçu. Donc,
11: bravo.
5: Si vous pouvez continuer, parce que comme on y est, donc tu vas lire le fameux magazine. Tu vas lire le fameux magazine que tu as en ta possession, Max. Et puis le courrier. Donc tu me diras. Non, mais tu vas le lire au lieu d'applaudir.
11: Bravo!
5: Bravo!
11: Tu vas le lire.
5: Bravo! Alors maintenant, je vous préviens.
11: Bravo! Bravo!
5: Bravo! Je vous préviens, c'est la dernière fois que je fais. Parce que ça commence à bien faire.
11: Hein? Oh là là!
5: Au bon engendeur, salut!
11: Salut!
5: Vous agissez pour les débats.
11: À bientôt, Gérard, tu vas nous manquer. Bravo, Gérard, tu vas nous manquer. Donc, Gérard qui nous quitte ce soir, apparemment.
5: Non, je vous quitte après les débats.
4: Tiens, lisez.
5: Non, mais attends, tu te débrouilles. Attends, alors, par contre. Alors.
4: Il y a un truc qui t'a pas fait plaisir, c'est ça?
5: C'est ça, si je pouvais avoir
4: c'est
5: une
4: bon,
5: caméra.
4: C'est bon, ça va passer, mais lis-le, ça va passer en même temps.
5: Alors, GG Gay, magazine, novembre 97, les confidentiels de Christine, tout ce que vous voulez savoir sur Carole, Gérard à la loco...
4: Lis un exemple pour voir le torchon que c'est, hein, par exemple sur Chris, le premier truc, voilà ça, alors, pour une honte, c'est une honte.
5: Alors, les confidentiels de Christine, GG Mag, bonjour Christine. Alors, comment pouvez-vous raconter sur la vie... Attendez, je reprends. GG Mag, bonjour Christine. Alors, comment pouvez-vous raconter sur la vie de Gérard? Alors Christine X...
4: Ah, pardon.
5: Christine X répond. Eh bien, tout d'abord, je précisais que Gérard est homo.
11: Bravo.
5: Merci Christine.
11: Bravo.
5: Attendez. On se calme dans les studios, s'il vous plaît. Ce qui n'est pas toujours été très facile pour moi. C'est-à-dire que le soir, il allait se faire défoncer à la loco dans les chiottes.
11: Bravo.
5: Alors, je vais te dire une chose.
11: Bravo, Christine. Bravo.
5: Tiens. Alors, là, tu te démerdes, tu continues. Je m'amuse pas comme ça. Ok. Alors maintenant, les mecs, toi, ce soir, je travaille, ma gueule malin. Le premier qui me fait chier, ça vire.
4: Ok.
11: Bravo.
5: Sinon... Attendez. Il y a encore autre chose qui m'est parvenu. Petites annonces. Poubelle.
11: Gérard.
5: Maintenant, les débats. Eh ben.
11: Voilà, on va voir
5: vous
11: ça.
5: Vous allez voir comment que ça va se passer.
11: En deux mots, juste avant d'envoyer le premier disque, Goldorak vite fait, qui nous fait ses petites statistiques, comme chaque début, avant qu'on mette un disque, qu'on démarre le premier débat, donc sur les téléphones portables qui vont être assez chauds. Si vous avez des portables, vous nous appelez, bien entendu, mais Gérard n'en veut pas.
5: Non.
11: Claire et net.
5: Aucune personne sur portable.
11: D'accord. Goldorak, bonsoir.
12: Salut Francky, salut.
5: Attends, il s'appelle pas Francky, d'accord, s'il te plaît.
12: Bon, allez, c'est bon.
5: Ouais, c'est bon, si ça te plaît pas, mon pote, c'est le même prix.
12: Bon, voilà. GG, tu te calmes déjà.
5: Non, mais attends, je me calme. Je me calme le reste si je veux. Parce que c'est pas toi qui reçois toutes les saloperies dans ta boîte aux lettres, ok? En ton bon entendeur, salut.
11: Alors, on t'écoute, on écoute.
12: Ok, alors, les petites statistiques et un petit sondage. Alors, j'ai fait un petit sondage donc sur ce que pensent les gens de GG, bien que GG aime pas les sondages. Alors, 2% des gens le trouvent agréable. 1% des gens le trouvent cohérent dans ses débats.
11: C'est large.
12: Ok. Ensuite, 38% des gens le trouvent vulgaire.
11: Ouais.
12: 22% désagréable. 16% mm-hmm. trop impulsif.
11: Mm-hmm.
12: 11% moche.
11: Mm-hmm.
12: 7% sale.
11: Mm-hmm.
12: Et 3% trop dilaté du derrière.
5: D'accord. Alors, moi, je vais te dire une chose.
12: Ouais.
5: 100% sale.
12: 100% sale, c'est clair.
5: Ouais, c'est ce que tu viens de dire. Eh ben, moi, je vais te dire une chose. Je m'appelle pas à dénommer Samir qui vient avec une chemise non repassée à la loco. Moi, je viens à la loco sans arrêt avec des t-shirts propres et repassés.
11: Ouais,
5: ok. Ouais, attendez. Et je me fais pas payer la place pour profiter d'un auditeur à la radio.
11: Oh, ok. Ouais.
5: Voilà.
11: Ah, il est en forme, Gérard, ce soir, Goldorak. T'as intérêt à t'accrocher par tes statistiques, car ça risque de varier d'ici demain.
12: Ah,
11: je sais pas si c'est le fait d'être venu me voir hier dans la nuit, mais ça l'a remonté. Il est surexcité, hein. Là.
5: Attends.
11: D'habitude.
5: Voilà. T'as pas besoin de. De manière, t'en auras pas.
11: Bah, alors, c'est clair, Goldorak, encore des statistiques, envie très vite.
12: Alors, le problème. Ah,
5: c'est ça
12: que...
5: ce que t'attends.
12: Bon,
5: t'en auras pas.
12: Écoute. GG, tu t'assois, tu te calmes.
5: Ouais, bah, je me calmerai si je veux. Ok.
12: Tu m'écoutes. Alors, le problème avec le débat de la semaine dernière sur les positions sexuelles de Cunilingus, encore une fois, c'est les insultes. Alors, il a pété le score avec 271 insultes, soit une toutes les 33 secondes. Et moi, j'ai mon patron qui est venu me voir en me disant que ça allait plus du tout. Tu disais beaucoup trop d'insultes.
11: Mmh.
12: Alors, pour te citer, on a fils de pute couille, je te recule, je te
11: bouge
12: la chatte, je te faire foutre.
5: Mais attends, Goldorak,
12: vas-y,
5: t'es patron de quoi?
12: Le patron du... Tu sais, en fait, je travaille pour le BVP, là. Tu sais, le bureau de vérification de la politesse.
5: Non, mais attends.
12: Non, attends quoi?
5: Attends, t'as quel âge, Goldorak?
12: J'ai 22 ans, on est détaché au ministère.
5: Non, mais attends. T'as 22 ans, t'es détaché. Non, mais attends. T'es pas détaché d'une nana qui a... T'es pas détaché d'une secrétaire de France 2, par hasard?
12: J'ai une gueule de secrétaire de France 2, tétard.
5: Non, parce que il y a une dénommée, une nana de France 2... qui m'a envoyé un courrier, hein, qui me dit qu'elle est, elle est secrétaire du journaliste de France 2, de Patrick Sen. J'ai pas peur de citer les noms.
11: Ouais, c'est vrai.
5: Hein, elle m'a donné un numéro, c'est un faux numéro. Hein. Alors, là-dessus, sur les paparazzis, si la nana m'entend, même si Patrick Sen m'entend, eh ben vous, les journalistes, vous êtes des connards.
12: Je suis pas un journaliste, oh.
5: Mais j'en ai rien à foutre. Les journalistes, c'est des connards.
11: Mais Gérard, est-ce que t'es prêt, si Patrick Chen nous écoute, à aller sur le journal de France 2 pour en parler?
5: Non.
11: Pourquoi?
5: Non, ils ont qu'à venir ici.
11: Ouais.
5: Et moi, je vais régler mes comptes avec eux. Parce que les paparazzites, quand on me dit est-ce que les paparazzites sont aussi cons que les journalistes, eh ben, je suis désolé, ils sont aussi cons.
12: Ouais, non,
5: parce que on suit pas quelqu'un en moto, ni avec des voitures.
12: Ni sur le d'accord pont
5: de l'Allemagne. Non, sur le pont de l'Allemagne, d'accord, j'en parle pas.
12: Ok.
5: Mais il y a certains trucs qu'on n'a pas besoin de savoir.
12: À
5: l'heure actuelle, on nous fait voir des trucs à la télé. Hein. Moi, j'ai suivi le journal TVS ce soir. Hein. Hey, les enfants abandonnés, même les enfants maltraités, eh ben ça, moi, je vais vous dire une chose, c'est dégueulasse. On n'a pas en parlé. On n'a pas besoin de faire des reportages là-dessus.
11: Ouais.
5: J'ai subi ça. Et je veux pas en faire subir les autres.
11: Ouais.
5: Toutes les nanas qui ont des enfants, je vous en supplie, les nanas qui sont mariées, même que vous avez des enfants, ne faites pas ce que... N'abandonnez pas vos enfants.
11: Oh non,
5: c'est tout ce que je vous demande.
11: Voilà. Ok.
12: N'empêche que GG... à cause de ta vulgarité, mon patron il m'a dit que d'après l'article QQ69 du code pénal, tu pouvais quand même aller au tribunal pour abrutissement des masses populaires, destruction de l'intelligence des jeunes.
5: Bien sûr, non, les masses populaires.
12: Laisse-moi parler, GG. Pollution de l'antenne.
5: Non, attends.
12: Et délit de sale gueule sur la voie publique de la Vendée FM.
5: Mais attends, une sale gueule sur la voie publique de la Vendée FM.
12: 10 ans d'internement et 4 ans de camisole.
5: Mais c'est ça. Eh ben, t'as qu'à venir à Fun Radio. Pour l'instant, les 24 lignes du standard sautent.
12: 4 ans de camisole, tu rigoles.
5: Mais arrête tes conneries. Les 24 lignes, elles sonnent.
4: Non, elles sonnent pas. Alors, regarde, c'est nul.
12: Il n'y a personne qui s'appelle.
11: Pas les 24.
4: T'es trop vulgaire.
12: T'es trop vulgaire. Eh, regarde, merde, 29 fois. Putain, 10 fois. Connard, 9 fois. Fais chier, 30 fois. Va te faire foutre 13 fois. Enculé, 4 fois. Abruti, 3 fois. T'emmerdes, 2 fois. Je continue ou pas?
5: Bah continue si tu veux.
12: 69, pauvre tâche, fou.
5: Attends, 69. Attends, 69 quoi?
12: Fils de pute.
4: On va arrêter là, on va arrêter.
5: Non. Attends.
4: On va arrêter là, Gérard, tu te calmes, merci. Bon, merci.
5: Goldorak,
4: on va y arrêter parce qu'il est déjà 1h11 du matin et qu'il va falloir qu'on démarre le premier débat qui va porter ce soir sur les téléphones portables. Le deuxième débat sera sur les phobies. Est-ce qu'en deux mots, on peut avoir deux, trois questions des téléphones portables, Gérard?
5: Non, on va faire les phobies en premier.
4: Non, le téléphone portable en premier, donc. C'est quoi les téléphones portables, c'est
5: bon,
4: sûr.
5: Bon, déjà, pour ou contre les téléphones portables.
4: Portables.
5: Oh, voilà. Non, mais là, je commence pas comme ça le débat.
4: J'ai le même problème toute la soirée avec la technique.
5: Donc,
4: alors...
5: possédez-vous un portable.
4: Portable. Ouais. Quoi d'autre encore?
5: Non, mais attends.
4: J'y suis pour rien.
5: Non, mais moi, de toute manière, je vais faire que les portables et ça va aller vite.
4: D'accord. Donc, le débat s'arrêtera à 2h30. S'il y a quelqu'un qui veut faire le deuxième débat sur les phobies.
5: Non, mais attends, je te préviens.
4: Je m'en vais, moi.
5: Déjà, toi.
4: D'accord.
5: Eh oh.
4: Bon, on va vous donner le numéro de téléphone si vous voulez nous appeler pour commencer le débat qui va démarrer dans tout juste 4 minutes. 0800 70 5000. 0803 08 5000. Manuel Gamin vous attend. Il va falloir mettre le feu, les enfants, les filles comme les garçons. Ce soir, c'est la radio libre plus que jamais et c'est le moment jamais d'en profiter. À tout de suite.

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0: Bon, de bon entendeur, salut. Tu dégages.
1: Et pas d'insultes
2: de Gérard.
1: Et voilà, bienvenue sur Fun Radio, il est 0h30, tout pile, et donc vous êtes sur Fun Radio, donc Rigo est sur l'internet, www.fr, bonsoir Rigo.
3: Bonsoir.
1: Donc d'après ce que j'ai pu entendre, un petit chiffre, on n'est que 217 connectés.
3: On n'était que 217 juste avant le générique des débats, et on est déjà à 3022.
1: Ah ben, ça c'est bien. Donc Manu... Oh. Manu qui est à l'aria, qui
4: con comme un balai.
1: Non, tu n'es pas con comme un balai.
4: Merci Gérard.
1: Tu restes gentil avec Manu, d'accord? Parce que sinon tu vas te prendre des claques. Donc,
4: bonsoir à tous.
1: Ce soir, Manu est à l'aria.
4: Ouais.
1: Fuldar et Apolline, pour la première fois, sera au standard, en espérant que si ça se passe mal, j'espère que Fuldar, tu vas lui expliquer comment que ça se passe.
4: Ouais.
1: Parce que sinon, tu vas prendre des claques à sa place.
3: Je vais apprendre la vie.
1: Par contre, j'aime bien. Quand tu me prends les auditeurs, tu pourras leur demander leur fréquence.
3: Oui, mais j'ai pas eu le temps, donc tu vas leur demander chacun leur tour. D'ailleurs, on va les accueillir.
1: Alors pour ça, on va accueillir premier débat, j'ai oublié de préciser, c'est la chasse et la pêche. Donc en deuxième débat, ça sera les radios. Donc vous pouvez appeler dès maintenant pour participer, et même sur le Minitel 3615 Code Fun Radio, rubrique directe, et vous pouvez toujours appeler au 0803 08 5000. Et pour ça, on va accueillir Marc Assin du sud, 19 ans, de Nantua. Tu peux me donner la fréquence, s'il te plaît?
5: Oui, bonsoir Gégé, tout à fait, la fréquence est 109.5.
1: Je te remercie.
5: Pas de problème.
1: Petit piège à loup, 22 ans, de Grenoble, tu peux me donner la fréquence?
6: Oui, bonsoir, c'est
1: 108.7. 108.7, ok. Et Carabine, 21 ans, de Nice.
7: Bonsoir Gérard.
1: Bonsoir, tu peux me donner la fréquence?
7: Ma fréquence, c'est 91.2.
1: 91.2, je te remercie.
7: Je t'en prie.
1: Monsieur Mazur, 37 ans, de Paris, c'est 101.9.
8: Oui, bonsoir, c'est Monsieur Mazur.
1: Oui, ben, j'espère que tu vas pas faire comme tu as l'habitude de faire, parce que sinon tu vas gerber vite fait. D'accord?
8: À vos souhaits.
1: Ok. Petit Purée, 13 ans.
9: Salut!
1: Salut, Fuldar.
9: Putain, je suis en direct sur Fun, les gars.
1: Non, c'est bon, hop.
9: Ah, salut.
1: Quoi, non.
9: Salut, putain, je vais faire le débat, moi.
1: Oh, putain, on dit pas putain, on dit moment de travail, d'accord, toi, à 13 ans, tu vas pas commencer. Quoi?
9: Ta mère a dit des jours.
1: Allez.

0: Ah, Gérard, explique-lui.
1: Comment ouais. Non, mais on va demander à tout le monde et on verra. Donc, carabine.
2: Oui. Je sais pas. Je pense qu'il faut que tu prépares tes gaules.
1: Ouais.
2: La veille. Que tu montes tes hameçons.
1: Ouais.
2: J'y connais pas grand-chose. Peut-être que tu fasses. C'est quoi? C'est de la pâte, c'est ça?
1: Ben.
2: Dans l'eau.
1: Ouais.
2: Que je sais pas, que t'achètes des vers de terre et puis que tu te lèves tôt et puis voilà.
1: Mmh.
2: Tu
1: okay.
2: prends une bonne bouteille de rouge et puis voilà.
1: C'est ça, t'as raison. Bah, petit piège à loup.
3: Oui, alors moi je pense que, bon déjà moi je pêche beaucoup, hein, mais ce que je déteste c'est pêcher les thons et les morues, hein, c'est pas mes poissons préférés. Mmh. Par contre, alors pour bien pêcher, alors faut avoir une tenue mais super bien, faut déjà avoir une tenue spécialisée. Hein. Bon, évidemment la canne à pêche bien tendue, bien raide.
1: Mmh.
3: Et puis voilà, donc avec un petit fil et puis des appâts.
0: Sacré cochon.
4: Ouais. Gérard, oui. Gérard, sur IRC, il y a des V1, en fait, ils te demandent de ne pas faire l'amalgame entre l'eau de la pêche et la chasse, donc la chasse d'eau, il faut éviter quoi.
1: Bon, bah, lui, il ne va pas commencer à me prendre la tête. Marcassin.
5: Ouais, bah écoute, moi, je ne suis pas trop calé en pêche, je suis plutôt branché chasse, donc je m'y connais plus en pruneau qu'en pêche, voilà.
1: Non, mais tu peux quand même répondre à la question si ça ne te dérange pas.
5: Bah écoute, je ne sais pas, moi, je pêche au fusil ou à la dynamite, donc tu vois.
1: Donc, pour avoir des poissons, tu serais prêt à balancer une dynamite dans l'eau, toi?
5: Ouais, mais alors ça, faut pas trop en parler parce que c'est interdit. Si je me fais choper par le garde-chasse à balancer des bâtons de dynamite pour pêcher, ça va quand même craindre un maximum.
1: Ouais, ben je pense que si tu t'amuses à balancer des bâtons de dynamite pour avoir un...
5: Ah, n'empêche que ça marche, hein.
1: Oui,
5: ça marche.
1: Mais pour avoir... Marcassin, s'il te plaît.
5: Ouais.
1: Si t'es prêt à balancer des bâtons de dynamite pour aussi avoir des lapins, des pesants ou des
0: ou autre,
1: je crois que tu te fais griller aussi, hein.
5: Ouais, n'empêche que ça marche bien, quoi. C'est tout ce que je peux dire. Mais
1: ouais,
5: on va pas parler du braconnage tout de suite.
1: Non, mais de toute manière, le braconnage, ça rentre pas dans le truc, hein. D'accord.
5: Ça rentre pas, bah tu mets un petit peu de pommade et c'est bon, ça rentre.
1: Marcassin.
5: Ah, c'est pas moi qui dis ça, Gérard. C'est quelqu'un qui parle pas dessus moi.
1: Ouais, non, mais je te préviens, commence pas à faire ton guignol, parce que tout à l'heure... Comment ?
5: C'est un guet-apens de France Télécom.
1: Oui, mais moi, je te dis, tu commences pas à faire ton rigolo, parce que sinon, tu vas dégager.
5: Ok.
1: Ok.
5: Okay.
1: Mmh.
5: Ok, pas de problème.
1: Alors, comment organise-t-on une bonne pêche ? Alors,
0: attends,
1: moi,
0: excuse-moi.
1: Bah, je réponds.
0: Vas-y, excuse-moi.
1: Donc, comment organise-t-on une bonne pêche ? Donc, déjà, tu prépares tout ton matériel la veille. Par exemple, si tu vas le week-end, tu prépares ça le vendredi. C'est-à-dire, tu prépares tes appâts.
5: Ouais.
1: On n'a pas.
3: Qu'est-ce que tu mets dans les appâts, Gérard, en fait.
5: T'es plutôt asticot ou vers de terre?
1: Non, tu peux prendre des vers de terre, des asticots. Par contre, tes vers de terre, j'ai remarqué une chose,
5: ouais,
1: c'est plus...
5: Ça te rappelle la branlette, je sais, ouais.
1: Qui c'est qui vient de dire ça?
3: C'est encore Pedro.
5: Ah, c'est Pedro, ça.
3: Toujours Pedro.
5: C'est Pedro.
1: Bon, tu t'écrases, Pedro, mais...
5: Il ça... appelle des France Télécom.
1: Ouais, ben, tu vas pas me casser les couilles longtemps, toi.
5: D'accord.
0: Vas-y, Gérard.
1: Donc, pour organiser une bonne pêche, donc, t'achètes ton matériel là, bien avant. Déjà, l'ouverture de la...
3: Tu peux préciser, parce que quand tu dis bien avant, c'est à peu près quand?
1: De manière, tu peux l'acheter en début de semaine. Par contre, ce qui est pour les vers de terre et tout ça, faut les acheter à la dernière minute. Tu les achètes, par exemple, le vendredi.
0: Pourquoi ?
1: Tu les achètes le vendredi parce que si tu les achètes avant, ils tiendront pas.
3: Ah ouais, parce que moi, je les achète toujours un mois avant et ça marche pas.
1: Comment ?
6: Et puis après, on ne pourra pas les manger.
3: Gérard, tu peux pas les mettre au congélateur ?
1: Non.
7: Mais ouais. Gérard, t'es obligé de les acheter, tu peux pas aller les chercher ?
1: Si, tu peux aller chercher les vers de terre.
3: Parce que ouais, quand on va chercher, on va les chercher dans la boue, on se traîne dedans.
1: Bon, ouais. Non mais il y a un truc qui faut bien se dire, c'est que il y a certains trucs qu'il faut acheter chez les revendeurs de pêche, mais maintenant je crois que ça se fait moins souvent parce que maintenant je sais même pas s'il y a encore des magasins de pêche qui existent.
3: Hein. Non, mais chez les pêcheurs.
5: Ouais, GG, de toute façon, oui. Les vers de terre, il faut le chasser, c'est tout. On reste
1: mais non, on chasse pas les vers de terre, abruti.
5: Bien sûr que si, moi j'ai un chien qui est dressé à aller dans les trous de vers de terre pour les ramener, je te dis que ça se chasse.
6: Monsieur Mazur, permettez-moi de confirmer, le vers de terre se chasse, bien entendu.
1: Bon, monsieur Mazur, vous n'avez pas commencé à me casser les cacahuètes, parce que vous, si c'est pour me couper la parole sans arrêt, ça ne me sert à rien de vous avoir dans mes débats. D'accord,
4: Gérard. Sur IRC, il y a Perfora, s'il voudrait pêcher des idées chez son poissonnier,

0: Mais comment on fait s'il n'y a pas de bocal à pêche chez son poissonnier?
1: Alors là, je vois pas du tout sa question. Parce que
0: dans la pub, ils disent pêcher des idées chez votre poissonnier. Et s'il n'y a pas de bocal à pêche?
1: Mais s'il n'y a pas de bocage à la pêche, ça sert à rien d'aller chez son poissonnier. Je vois pas du tout le rapport.
2: Il va à l'étang.
1: Je vois pas du tout le rapport. Hein. Enfin, s'il a plus de confirmations à me donner, ça serait bien.
0: Il dit une mare, pêcher dans une mare.
2: C'est con, les mecs de l'internet.
1: Grave. Dans une mare, de toute manière, dans une mare, t'as pas grand chose, hein. À part
3: de l'eau.
1: À part de l'eau, mais dans les mares, tu vas trouver des canards. Hein.
4: Et il n'y a pas de poissons.
5: Ça se pêche aussi, non?
1: Les canards, non, je crois pas. Hein. T'as déjà vu un canard qui se fait pêcher, toi?
5: Bah, on sait jamais.
2: Se fait pécho, un canard qui se fait pécho.
5: Ouais, ça arrive tout le temps.
1: Ah ouais, les canards qui sont pécho, tu t'es déjà fait pécho, toi, dans une mare?
5: Bah non, je vais pas dans les mares.
1: Non, alors, tu vas dans les baignoires et puis tu te fais pécho.
5: Ouais, ça m'arrive, ouais.
1: Ouais, ouais. Pêcher ou chasser peut-il être une passion? On va demander à Monsieur Mazur, comme il a. Par contre, à la place de Petit Puron, on a personne?
2: Là, je cherche.
1: Ah ouais, ça fait peur comme vous cherchez au standard.
6: Vas-y, chasse.
1: Hein?
6: Chasse l'auditeur.
2: Tu cherches.
1: Ouais. Chasse là. Chasse sur les 22 lignes.
2: Je chasse.
1: Chasse. Monsieur Mazur.
7: Alors écoutez, moi je pense que tout à fait, bien sûr, la pêche tout comme la chasse, a priori, peut être une passion. Moi-même, j'ai une passion lorsque je vais poser par exemple une grosse pêche. J'adore ça.
4: Au pied d'un arbre.
1: Bon, monsieur Mazur.
7: Oui.
1: Un conseil que je vous donne, arrêtez de renifler et répondez comme il faut aux questions. Ou sinon vous allez sortir.
7: Oui, j'ai tout à fait répondu à votre question.
1: Non, non, mais faut pas me prendre pour un con, d'accord? Alors je vous préviens.
7: Je m'en garderai bien.
1: Comment?
7: Je m'en garderai bien.
1: Ouais, bah alors, vous retournez voir.
2: Non, justement, il dit je ne veux surtout pas l'insulter ou vous prendre pour un con, c'est ça qu'il veut dire.
1: Ouais, voilà. Non, mais moi, je préviens d'une chose, que si ça se passe mal, ça va gerber vite fait ce soir.
7: Je suis tout à fait d'accord avec vous.
1: Ouais, ben, déjà, vous allez commencer par répondre correctement aux questions, sinon, c'est pas la peine qu'on vous sélectionne, ok? Alors, en de bon entendeur, salut. Monsieur Carabine. Carabine, pardon.
8: Mademoiselle Carabine, s'il te plaît.
1: Carabine, pour toi.
8: Moi, c'est une passion pour ceux qui sont passionnés, mais personnellement, ça ne me passionne pas.
1: Ouais, mais je veux.
5: Mais si,
1: dans quel sens que ça ne te passionne pas?
8: Ça ne me passionne pas dans le sens où on tue des animaux et ça ne me passionne pas du tout.
1: Non, mais ça, faut bien dire une chose, que chasser ou pêcher, de toute manière, quand on pêche, automatiquement le poisson, après, on le mange, donc on le tue.
8: Mm-hmm.
1: T'es bien d'accord avec moi?
0: Ouais, parce que sur IRC, on demandait, peut-on pêcher sans tuer?
1: Ah oui. Mais, de toute manière, quand tu pêches, automatiquement, le poisson, quand il a pris l'hameçon, avec... Mm-hmm. Par exemple, l'asticot ou autre.
8: Ouais, mais tu peux le remettre à l'eau.
5: Exactement.
1: Oui, non, mais ça dépend quel poisson, parce que ça dépend comment qu'est enfoncé l'hameçon dans sa bouche.
7: C'est-à-dire que pour.
1: Bon, monsieur Mazur, pour l'instant, je m'adresse pas à vous. Monsieur Mazur, je m'adresse pas à vous. Bon, allez, hop. Tu me le vires, celui-là. Allez, hop, terminé. Oh non, non, parce que là, il me prend la tête.
2: Attends, c'est un mec qui s'y connaît, on va le garder.
1: Non.
0: Gérard, sinon, sur IRC, il y a Turpentine, elle te demande si t'as déjà pêché avec tes vers du cul.
1: Alors, Turpentine, tu ferais mieux d'aller pêcher avec les vers de ta chatte.
8: Oh, ça c'est
1: au moins, comme ça, elle, je connais sa réaction. Je connais sa conclusion du débat. Le débat n'aura ni queue ni tête comme toi. Alors, je préfère la première tout de suite qu'elle aille chercher ses vers de terre dans son cul et qu'elle aille pêcher dans sa chatte. Voilà. Petit piège à loup.
8: La chasse et la pêche, c'est une vraie passion, hein, évidemment. Mais il faut savoir déjà que les vrais pêcheurs, ils rejettent toujours le poisson.
1: Non, pas tous. Hein.
5: Si.
1: Non.
5: Vrais, oui.
1: C'est les vrais. Ouais, non, mais faut dire une chose. Attends, parce que là.
6: Attends.
8: Oui.
1: Moi, je peux vous dire une chose, que je suis pas trop... C'est vrai, il y en a qui les relâchent, mais ceux qui partent en mer pendant une journée ne les relâchent pas.
5: Si?
1: Non.
5: Ça dépend?
1: Non. Sur les bateaux, ils les relâchent pas. Hein.
5: Comment tu sais? T'es déjà allé en mer avec...
1: Non. Parce que j'ai vu des reportages et tout ça. Tu vois pas mal de mouettes qui sont sur...
5: Ils pêchent des mouettes?
1: Les mouettes, eux.
5: Bah oui.
1: D'accord?
5: C'est quoi le rapport avec les poissons?
1: Eh ben, ils suivent le filet, espèce d'andouille. Qui c'est qui a pas répondu? Marc Cassin.
3: Ouais, ben écoute, moi je pense que tout à fait, la chasse, la pêche, c'est une passion. Moi ouais. Je dirais même plus, c'est un mode de vie. C'est carrément une philosophie, tu vois, c'est un peu comme quand toi tu dis, il faut être routier, il faut foncer. Et ben là, c'est pareil, si vous voulez être pêcheur, si vous voulez être chasseur, il faut foncer, les mecs.
1: Ouais, non, mais je suis d'accord avec toi là-dessus.
3: Ouais, voilà, arrêtez de vouloir être genre ministre ou professeur ou tout ça. Non, chasseur, pêcheur, ça le fait, c'est tout.
1: Non, mais faut dire une chose, que la chasse et la pêche, c'est vrai que ça peut venir une passion. Parce que moi, je sais que j'aime bien pêcher.
3: Ouais.
1: Hein, je resterai des heures et des heures jusqu'à temps que ça vienne, hein, que le poisson y morde. Hein.
5: Ah, tu pousses, ça me rappelle quelque chose.
6: Faut pousser quand tu crottes.
1: Ouais.
4: Tu pêches quoi, genre?
0: Sur IRC, on n'arrête pas de me dire que t'es le roi de la pêche au thon.
1: Ouais, ils vont faire une illusion à 110, c'est ça?
3: Je vais te taquiner.
1: Non, alors, je préfère.
0: C'est toi qui fais.
1: Non, mais je préfère.
0: Ils pensaient peut-être même pas, c'est toi.
1: Non, mais je préfère prévenir que sur l'IRC, si vous voulez faire illusion à 110 ou à Christine, ça ne sert à rien. D'accord? Donc.
2: Non, 110, c'est la baleine. Christine, c'est la baleine.
1: C'est pas le. Alors, toi? Non, toi, fais gaffe, parce que Sandy.
2: Je me suis trompé de prénom.
1: Non, mais Sandy, elle t'a dans la peau. Alors fais bien gaffe à ton matricule quand on va te voir.
4: Elle va
1: te morfler, qu'elle m'a dit ce soir.
5: Elle va te morfler.
1: Alors fais bien gaffe.
5: En tout cas,
1: fais bien gaffe.
5: T'es le roi des grosses prises quand même. Hein.
1: Fais bien gaffe, Fildar. Donc.
4: Bon, GG avant, si tu pêches pas de thon, tu pêches quoi, toi?
1: Moi, je pêche le gardon, la carpe, et puis le goujon.
4: Et c'est des gros poissons, ça?
1: C'est des petits.
5: C'est des merdes, ouais.
1: La carpe, j'ai vu un reportage tout à l'heure. Oh, celui qui pèle le poisson, il arrête, merci. J'ai vu qu'un reportage là-dessus. Le mec, il avait pêché la carpe. L'hameçon était bien enfoncé et il l'a relâché. Celui qui s'amuse à ça, arrête, s'il vous plaît, merci.
0: Gérard, oui. Sur IRC, il y a Oxide qui te demande, est-ce que les végétariens peuvent manger du poisson à la viande de poulet?
1: Alors,
6: c'est faux.
9: Mais oui, bien sûr.
1: Alors, les végétariens, je sais pas s'ils mangent du poisson à la viande de poulet. Genre,
5: pas de porc, en tout cas.
1: Je sais qu'ils mangent pas de porc. Bon, n'importe. Bon, ça suffit, je vais passer au sondage, là. Oh!
3: Je te
1: taquinerais
3: bien le goujon, quand même. Hein.
1: Qui?
3: C'est Pedro.
1: Ouais, bah, Pedro, tu vas faire enculer. Tu commences pas à me faire chier, d'accord?
2: Petit sondage, Gérard.
1: Alors, petit sondage, pour ou contre la chasse ou la pêche, il y a 40% qui sont sûrs, 30% répondent non, 20% peuvent en parler, et 10% préfèrent continuer. Et d'après vous, qu'est-ce qui est plus difficile entre la chasse et la pêche? Alors, 42% des gens savent pourquoi, donc je vois pas du tout. Je sens que tout à l'heure, il y en a qui vont se prendre des baffes. Il y a 23% des gens qui ne peuvent pas le dire. 15% n'en ont rien, n'ont aucune idée. Et 9% ont le droit de savoir quoi, j'en sais rien. Donc, troisième question. Quel chien peut-on avoir pour chasser? On va demander à Marc Assin.
3: Ouais, bah écoute, je pense qu'on peut chasser avec tout type de chien. Je te conseille quand même le chien de chasse si tu veux ramener quelque chose. Hein.
1: Ouais, non, mais voilà. C'est quoi comme
3: ça
1: chien?
3: Ça dépend. Si tu chasses le rat, tu prends un ratier, par exemple. Sinon, je sais pas, si tu chasses à l'homme, tu prends un big bull, c'est tout.
1: Un pic bull?
3: Un pic bull, excuse-moi.
1: Non, mais je vais te dire une chose déjà, les pic bulles, ça m'étonnerait qu'ils soient autorisés pour chasser.
3: Si, t'as le droit de chasser avec un pic bull, sauf que si tu chasses avec ce clébard-là, t'as pas grand-chose à bouffer à la fin de ta chasse. Quoi, c'est tout.
4: Tu bouffes le pic bull?
3: Il y a des bruits d'animaux derrière. C'est la jungle. Hein.
1: Gérard, qu'est-ce que t'as fait?
3: Ah, c'est la jungle.
4: Qui c'est qui est dans un zoo, là?
1: Non, mais c'est Pildar.
5: C'est tapé.
0: Putain, j'ai raté ça. Merde.
5: Sans taper dessus encore.
1: Fildar, fais gaffe quand même.
3: Ça, c'est l'arche de Noé.
1: Fais gaffe. Fais bien gaffe.
4: Il y a même des gros béants.
1: Parce que tu risques de te retrouver là-bas.
6: Excuse-moi, Gégé.
1: Ouais, non, mais fais bien gaffe à toi. Hein.
4: Bon, Gérard, est-ce que tu peux aller avec un pic-bull à la chasse, à la pêche?
1: À la pêche, non. Parce que les pic-bulls, ils vont pas dans l'eau. Hein. Ils vont pas au fond de l'eau. Hein.
6: C'est faux.
3: Tu prends un frotte-terrier, ça le fait. Hein.
1: Petit piège à loup.
8: Ouais, alors pour la chasse, quand tu vas à la chasse à l'ornithorynque ou au grizzly, souvent tu emportes un chien genre de race, je sais pas, labrador chibre ou alors, ou tu sais, les retrievers phallus là.
1: Je peux vous dire une chose, que les chiens de chasse sont
2: Des bulles terriers.
3: Non.
8: Des frosses terriers.
1: Carabine.
8: Oui. Au coucher, Médor. Tu peux utiliser... Tu peux utiliser tous les chiens, en fait, si tu les dresses.
1: Ouais, non, mais je te demande, quel chien peut-on avoir pour chasser ?
8: Je te dis,
1: Oh là là.
8: Il suffit que ton chien soit dressé, tu peux utiliser n'importe quel chien. Alors, regarde jamais la pêche, là, et la chasse la nuit sur TF1. C'est pas naturel, je t'appelle. Oui, excusez-moi.
1: Non, je regarde pas ça.
8: Bah, tu devrais regarder, des fois, il y a des caniches, ils vont à la chasse aux pigeons, c'est assez rigolo, quoi. Ils lancent les caniches en l'air et le caniche...
1: Ah ouais, non, mais attends, ils lancent les caniches en l'air et ils leur tirent dessus.
8: Oui.
1: Carabine.
8: C'est une chasse traditionnelle dans les Landes.
1: Non, mais, carabine.
8: C'est ancestral, c'est une chasse traditionnelle dans les Landes.
1: Carabine. Ça y est, tu vas me laisser parler ou quoi, là?
8: Mais je t'explique.
1: Non, mais moi, je vais t'expliquer une chose. Je crois que c'est dans des rêves qu'on... Je crois que tu dois rêver qu'on s'amuse à lancer des chiens, mais on leur tire dessus.
8: Mais on leur tire pas dessus.
1: Oh là là! Oh, qui c'est qui m'a choisi, ces auditeurs de merde, là?
2: C'est la police.
8: Non.
1: Marre-toi, toi.
2: Mais non, mais attends, ils sont bien.
1: Ouais, ils sont bien, ils sont même pas capables de répondre.
2: Monsieur Mazur, il voulait répondre.
1: Oh, bah lui, je crois que j'avais dit que c'était terminé pour lui.
2: J'ai calmé.
4: C'est parce que la moitié, ils sont chasseurs et ils ont leur chien avec eux.
2: J'ai calmé Monsieur Mazur.
1: Bon, alors, Monsieur Mazur, pour finir la troisième question.
7: Moi, je préconiserais l'épagneul breton, qui me semble un excellent chasseur.
1: De toute manière, c'est ça comme chien qu'il faut pour chasser.
7: Il y a également le berger hongrois.
1: Non.
7: Pardon ?
1: Non.
7: Pourquoi ?
1: Non.
3: Ça, c'est uniquement dans les prisons.
1: Alors toi, Marcassin, tu dégages pour de bon. Au revoir. Au revoir, Marcassin.
8: C'est pas moi.
1: Terminé.
8: C'est pas Marcassin, c'était Pedro.
1: Non, je veux pas le savoir. Encore. Je veux pas le savoir. Terminé pour Marcassin. Voilà.
8: C'est pas lui.
7: Et enfin, je dirais le dog mexicain.
1: C'est bizarre.
7: Excellent
1: parce que...
7: chasseur.
1: Non mais j'ai pas connaissance de ces chiens-là.
7: C'est un chien qui vit au Mexique et qui a pour spécificité, n'est-ce pas, de chasser les serpents là-bas.
1: Ah mais non mais moi je pense que c'est plutôt les pagnols bretons qui.
7: Au Mexique il y en a peu. Mais les pagnols bretons est un très bon chasseur.
1: Ouais non mais je pense que c'est cela que les chasseurs utilisent régulièrement pour récupérer le gibier.
7: Et en plus permettez-moi d'ajouter en ce qui concerne les pagnols bretons, c'est qu'ils ne pèsent pas lourd et comme a dit la demoiselle tout à l'heure, on peut facilement le jeter dans l'air.
1: Non, mais ça c'est...
7: Pour attraper des canards.
1: Ouais, mais... Non, mais ça, le canard, c'est une autre histoire.
2: Mais il faut que le chien soit quand même tenu en laisse, à préciser, pour pas qu'il s'envole.
4: Non. Donc, il faut une grosse laisse.
1: Non. Bon,
8: ouais,
1: alors...
8: C'est une longue laisse.
1: Alors, la quatrième question, et après, on va s'écouter une musique. Donc, je préviens d'entrer. J'ai oublié de le préciser au départ. C'est que je précise, je pose la question au départ, je la reprends dès que la musique est terminée, mais je ne la répète plus. Si vous n'avez pas compris la question, ce n'est pas de la peine de me dire « Est-ce que tu peux répéter la question ?» Parce que ça, vous irez directement au standard.
8: Okay.
1: Ouais. En devant notre Alors, dans quel endroit se passe la chasse ?
0: Attends. Vas-y, c'est bon.
1: Non, dis ce que tu voulais me dire.
0: Non, je voulais juste que tu prennes un petit peu ton temps. Mais
1: Tu peux me donner le chiffre avant la ZIC ?
0: Alors, avant la ZIC.
2: La classe.
0: La grande classe. On est déjà. Oh là là, c'est beaucoup quand même, ça a monté d'un coup. On est 8765.
1: Oh là là,
0: 8765. Et je salue au passage Alan Clark, Izen, Dan, Lampiote, Belge Boris, Seigneur, Perforas, Radzinski, Olaf Kuhl et les autres.
1: Ok. Ben.
0: Et les gens de Canal J.
1: Bah, bien sûr. Et donc, qu'est-ce que je voulais dire ?
0: On s'écoute.
1: Non, la question, c'est dans quel endroit se passe la chasse aux escargots ? Et on va s'écouter le gibier surénois avec des poids sur l'anus. Et vous pouvez toujours nous appeler au 0803 08 5000 et toujours le 3615 Copen Radio rubrique direct et www.fr. Et on se retrouve tout de suite après. Et voilà, vous venez d'écouter le gibier de surénois avec des poils sur l'anus et donc c'est la suite de la libre antenne, débat sur la chasse et la pêche. Donc vous pouvez toujours nous appeler au 0803 08 5000, l'IRC www.fr, Fun Radio, vous tapez, et toujours le 3615, rubrique direct. Et pour ça, donc la question, c'est dans quel endroit se passe la chasse
2: à court,
1: la chasse aux escargots. Et pour ça, on va demander à Petit Pied Jaloux.
2: Et on accueille, excuse-moi, Petit Pied Jaloux.
1: On accueille Serp en route 23 en Damien. La fréquence, c'est 101.4, il paraît.
9: Oui, bonsoir Gérard, tout à fait.
10: Salut Damien. Bonsoir Damien.
9: Équipe de Fun Radio.
1: Voilà, bonsoir à toi. Donc, Petit Pied Jaloux pour toi.
10: Oui, alors, pour moi, je pense qu'on chasse les escargots en Bourgogne.
1: Mm-hmm.
10: C'est ce qu'on dit, les escargots de Bourgogne.
1: Non, mais tu peux préciser dans quel endroit se passe la chasse aux escargots. J'en ai marre de répéter les questions,
10: mais,
1: répondre. Mais les escargots de Bourgogne, tu peux très bien les...
10: Non, mais c'est une région, la Bourgogne, t'es gentil.
1: Ouais, non, mais c'est... je suis gentil, attends, tu vas pas commencer à m'énerver, parce que sinon tu vas dégager, toi.
10: Bah oui, c'est ça, mais attends, mais je réponds à tes questions et tu m'engueules, alors je vois pas pourquoi...
1: Non, mais c'est pas la peine de préciser la ville, d'accord?
10: Mais c'est une région, c'est pas une ville.
1: Ouais, ben peut-être.
9: Ok, gamine.
1: Celui qui s'amuse à dire ok, gamine, tu commences à te la fermer aussi, toi.
9: Ah, c'est Polo.
1: Ouais, ben, tu... carabine.
10: Oui, Gérard. Bah, n'importe où, en fait, je pense. Partout où il y a de l'eau, il y a de l'escargot.
1: Quand il pleut, en principe, les escargots, c'est dans les bois qu'on va les chercher, hein.
10: Bah ouais, parce que tu les reconnais, ça mouille beaucoup, donc tu les sens.
1: Ouais, ben, c'est comme vous, quand vous mouillez vos culottes.
10: Ouais, j'irai pas jusqu'à
1: là. Ouais, non, mais moi, je vais jusque-là, tu vois. Si tu veux pas y aller, moi, j'y vais.
10: Bah, viens-y, alors.
1: Ouais, ça sent. Ouais, non, mais moi, j'en ai rien à foutre. J'ai déjà mon casse-croûte à la maison.
2: Et elle sent quand elle mouille.
1: Non, quand elle mouille, elle sent pas, alors...
2: Toi, je demande, je me renseigne.
1: Ouais, non, ouais, bah, tu te renseignes, tu ferais mieux de te renseigner auprès de Bébé Rose. Monsieur Mazur.
7: Oui, alors moi j'apporterai à peu près la même réponse. Il faut bien entendu un endroit humide, hein, comme ce que vous venez de préciser. Cet endroit, monsieur Gérard, est parfaitement indiqué pour trouver des escargots et autres sortes d'animaux rampants et visqueux.
1: Je parle des escargots, je ne parle pas des limaces ni autres.
7: Ni de votre casse-croûte.
1: Mon casse-croûte, il t'emmerde, monsieur Mazur. Ok, alors monsieur Mazur, tu retournes voir Fildaro Standard, parce que là ça commence à bien faire.
2: Et qu'est-ce que tu dis
1: Tu le changes, tu prends quelqu'un d'autre, parce que
2: je change
1: le bol.
2: Il a mouillé, Mazur.
1: Alors hop, au revoir pour lui. Au revoir. Au revoir, bonne nuit. Serpent Rute.
11: Oui, tout à fait, bonsoir. Moi, je pratique effectivement la chasse tous les week-ends, comme tu l'as bien précisé tout à l'heure. Et moi, je chasse les escargots, en fait, à la Kalachnikov. Je mets une cagoule, je me balade à poil, je précise. Et je tire dans les coquilles, et puis ça sort, j'ai rattrapé avec une cuillère.
1: Moi, je vais te dire une chose, que la chasse, dans quel endroit se passe la chasse aux escargots,
11: la
1: chasse...
11: Moi, je la pratique en Corse.
1: Oui, en Corse. Alors, je vais te dire une chose... pour toi, c'est terminé aussi, ça t'apprendra.
11: Ah, mais non, mais
1: au revoir. Au revoir.
11: Non,
1: je ne veux pas le savoir.
11: Non,
1: au revoir.
11: Gérard,
1: au revoir. Hop, terminé pour lui. Comme ça,
2: ça va
1: bien
2: vite, hein, ce soir.
1: Ouais. Ce soir, ça va aller vite, le débat sur la chasse et la pêche. Hein.
2: Bah, on voit. Hein. Gérard, j'ai deux nouveaux auditeurs, donc, parce que tu en as viré deux d'un seul coup, là, j'étais en galère. Donc, il y a Boulette, 21 ans. De Paris, 101.9. Salut Boulette.
12: Bonsoir Gérard.
10: Salut.
2: Et il y a Grosse Caisse, 18 ans, de Bourges. Salut Grosse Caisse.
13: Salut, c'est Grosse Caisse. Allô?
1: Ouais. Ta fréquence, s'il te plaît.
13: 98.6.
10: Tu devrais arrêter la cigarette, Grosse Caisse.
1: 98.6, oh, ouais. Tu ferais mieux même d'arrêter de fumer le joint.
13: Hein?
1: Remplace pas la gaffe, tu veux?
13: De quoi?
1: Ouais, de quoi prends-moi pour un con.
13: Oh bah non, attends.
1: Non, mais tu me prends pas pour un con, tu m'y laisses, c'est ça?
13: Ah, si tu veux.
1: Ouais, ben, d'accord. Donc, alors, pour toi, la question.
13: Ouais, je t'écoute.
1: Grosse Caisse!
13: Ouais, je t'écoute.
1: Non, mais moi, je te demande de répondre à la question.
13: Bah ouais, mais je viens d'arriver, j'étais avec Fildaro Standard, j'ai pas entendu la question.
2: La chasse aux escargots, c'est où, Grosse Caisse?
13: Ah ouais, bah, c'est à côté des lacs.
1: Ouais, bah, je pense que t'es en train de... Là, je crois que t'es en train de me prendre pour un con.
13: Mais n'importe quoi, attends.
1: Non, mais tu t'oserais pas.
13: À côté des lacs, il y a des forêts, je veux dire, tu te balades dans la forêt, tu trouves des escargots, c'est voilà.
10: C'est clair, on trouve partout.
1: Okay.
13: Attends.
1: Boulette.
14: Oui, bah, au supermarché, rien en conserve.
1: Dans quel endroit qu'on les chasse? Dans un supermarché et en boîte?
14: Bah oui, non, mais... j'habite Paris, dans une ville, j'ai pas de forêt. Où veux-tu que j'aille les chasser?
1: Attends, dans Paris, il n'y a pas de forêt.
2: Il connaît bien les forêts, Gérard, de Paris.
1: Non,
14: ouais,
1: mais...
14: tu connais que le bois de Boulogne,
2: mais... Il y a des grosses limaces au bois de Boulogne, ouais.
1: Les grosses limaces, ça t'emmerde, toi, d'accord? Ça, c'est pas parce que t'as pas de limace que tu dois nous faire chier, ok? Alors, fais bien gaffe à ce que tu dis, toi. Cinquième question. Peut-on faire la chasse à l'homme? C'est vrai, il faudra peut-être que je réponde à la question. Dans quel endroit se passe la chasse aux escargots? Ben, dans la forêt.
4: Ouais, mais dans la forêt, mais où, Gérard?
1: De toute manière, il y a plusieurs. Dans Paris, le mec, s'il a une voiture, il peut aller très bien dans la forêt de Rambouillet ou autre.
4: Ouais, mais où dans la forêt?
1: Non, mais dans la forêt.
2: Au pied des glands.
1: Dans la forêt, t'as la forêt de Rambouillet, t'as la forêt de Fontainebleau.
5: Ouais, mais où? Est-ce qu'il y a des coins, genre là où il y a de la mousse, là où c'est humide?
1: Non, c'est vers les arbres.
4: Sous les pierres, je sais pas, moi.
1: Non, sous les pierres, je pense pas, parce que sous les pierres, c'est.
5: Ils meurent, les escargots.
4: Ah ouais, ils sont écrasés.
2: De toute façon, c'est pas quoi un escargot, tu le siffles, il arrive.
1: Ouais, c'est ça.
5: Ça dépend si t'as son nom.
1: Et toi, si on t'appelle pot de chambre, tu sortiras de sous la console?
5: Ah, on peut essayer.
1: C'est ça?
5: Pot de chambre.
1: Donc, peut-on faire la chasse à l'homme, femme ou autre? On va demander ça, grosse caisse.
13: Ouais, moi je suis complètement d'accord pour faire la chasse plutôt à la femme, tu vois, parce que l'homme, pas trop quoi.
1: Ouais, mais non, mais tu peux préciser quand même?
13: Ouais, c'est-à-dire que, si tu veux, on a tous remarqué que, il y a une différence quoi entre les hommes et les femmes. Mmh. Donc, il faut que ça s'imbrique parfaitement, si tu veux, l'un dans l'autre quoi. Donc, moi si je suis un homme, j'irais plus faire la chasse à la femme plutôt qu'à l'homme.
1: D'accord. Une question IRC avant qu'on demande à Boulette sa réaction?
0: Alors, c'est un peu compliqué parce que ça parle... Alors attends, il y a Belge Boris, il dit qu'il chasse les escargots dans sa baignoire. Il fait même des concours d'escargots. Le plus rapide du monde, c'est 5 jours 30 pour 100 mètres. Record olympique.
1: Non mais c'est vrai que j'ai pas parce que la chasse et la pêche, on pourrait... merci derrière pour ceux qui parlent. Sur moi, j'aime pas trop.
4: C'est quoi la chasse et la pêche, genre?
1: Non mais c'est vrai qu'il y a des concours d'escargots. Et je voudrais bien savoir s'il y a des gens qui ont déjà fait des concours d'escargots. Ça fait que
2: mange le plus.
0: Justement, sur l'IRC, je sais plus qui c'est qui vient de dire ça, mais
2: c'est ceux
0: qui
2: mangent le plus, Gérard.
0: C'était ça.
1: Non, mais il y a des concours. T'as des concours d'escargots. C'est vrai que ça fait comme l'histoire de
2: ceux qui mangent le plus de saucisses ou le.
5: Le plus grand nombre.
1: Mais non, n'importe quoi là. Vous êtes en train de dire n'importe quoi là, derrière.
0: Sinon, il y a Snooze sur l'IRC, il te demande si quand t'es allé pêcher ou chasser en forêt, est-ce que t'as entendu le loup, le renard et la belette?
1: Non, justement, non. Les loups, c'est quand même vague. Hein. Donc, Boulette.
14: Oui, j'ai pas d'avis.
1: T'as pas d'avis?
14: Non, mais j'ai pas bien compris la question.
1: Ah non, mais alors, tu retournes voir Apolline ou Pildar, moi, je veux pas.
14: Gérard.
1: Boulette.
14: L'homme ou la femme n'est pas une bête, donc nous ne pouvons pas la chasser.
1: Oh là! Eh, Boulette!
14: Oui?
1: Ça commence à bien faire, je ne répète plus les questions, t'as bien compris?
14: Bon, ok, je réponds. Alors, écoute, pour chasser l'homme ou la femme, le mieux c'est.
1: Non, mais là, tu me prendrais pas pour un con, là?
14: Jamais de la vie, Gérard.
1: Alors pourquoi tu me dis je peux te répéter la question alors que t'es en train de me dire la réponse à la question?
14: J'avais peur de répondre à côté.
1: Ah ouais? Donc, non, mais je crois que ça va mal se terminer pour toi.
14: Non.
1: Si.
14: Non.
1: Si, je le sens. Bon, je me sens venir dans peu de temps.
14: Non, je vais me calmer, respirer un coup et répondre clairement à tes questions.
1: Ouais, alors t'accouches.
14: Je trouve que c'est peut-être une pas mauvaise idée.
1: D'accord. Ok, avec toi, carabine.
9: Moi, j'aime chasser l'homme.
1: Tu peux préciser?
9: L'homme plutôt bien monté.
1: Précision.
9: À cheval.
1: Ouais.
9: En forêt.
1: Hein?
9: À cheval, en forêt, tu rencontres pas mal d'hommes qui montent.
1: Ouais.
9: Et c'est surtout ceux-là, en fait, qui sont les plus intéressants à chasser.
1: D'accord. Petit piège à loup pour terminer.
12: Alors oui, je suis une grande spécialiste de la chasse à l'homme. J'ai dans ma gibecière de nombreuses prises.
0: C'est clair.
12: Je donne des cours d'ailleurs, et puis je donne aussi. C'est pas que je donne des cours, mais je cherche en ce moment de nouvelles cibles. Mmh.
1: Moi, je peux vous dire une chose.
5: Regarde à ta gauche.
1: Peut-on faire la chasse à l'homme, femme ou autre? Moi, je préfère faire la chasse à la femme. Bon, c'est pour ça que j'ai fait la chasse. J'ai fait la chasse au courrier.
2: À l'huître.
1: Et en fin de compte, j'ai récupéré ce que je voulais. Voilà.
13: C'est tout ce que tu dis.
1: Bon, ta gueule, toi.
4: Bon, et Gérard, tu utilises quoi pour faire la chasse à l'homme ou à la femme?
1: Ce que j'utilise, c'est un stylo un papier et j'écris.
4: Voilà. Ouais.
1: Et ça c'est pas comme toi, je m'amuse pas à faire la chasse par le standard.
2: À mettre mes seins
1: ou à mettre mes seins sur l'internet et à laisser son soutif traîner devant le standard. Voilà,
2: franchement,
1: voilà,
2: Gérard, c'est tout. Gérard, tu pourrais au moins mettre une de tes couilles sur internet, quoi.
1: Ouais, mais... et puis toi, tu ferais mieux de mettre ton cul aussi sur internet. De quel accessoire?
15: Attends, j'ai un petit sondage avant, Gérard, parce que là, je sens que t'es énervé.
1: Ah oui, sondage,
15: vas-y,
1: c'est vrai.
15: Fais-nous un petit sondage, s'il te plaît.
1: Alors, la chasse et la pêche, c'est bien, mais peut-on faire mieux? Alors, il y a 45% des gens qui pensent que oui.
15: Attends, sur IRC, on me demande que tu répètes du début.
1: Alors, la chasse et la pêche, c'est bien, mais peut-on faire mieux? Celui qui ronfle, déjà au standard, vous éteignez votre micro parce que j'en ai ras-le-bol. Alors, il y a 45% des gens qui pensent que oui. 33% des gens pensent que si ça continue, on mangera plus. Eh ben ça, c'est vrai. De toute manière, faut bien avoir des poulets des poulets pour manger. 25% pensent que ça fait encore trop de viande. Mais ça, pour ceux qui aiment la viande, eh ben c'est bien. Et 10% aimeraient ne plus en avoir en parler. Alors là, je voudrais bien savoir qui c'est qui s'amuse à récupérer ça. Ne me dites pas que c'est Apolline, parce que c'est faux, là.
2: Non, c'est Rigaud.
1: Non, plus, c'est pas Rigaud, c'est toi, Fildar. Alors, tu ferais mieux de t'écraser, de me trouver de la merde comme son âge. En de bon entendeur, salut pour toi, Fildar. Donc, sixième question. De quel accessoire disposez-vous pour pêcher ou chasser? On va demander à Petit Pied Jaloux.
12: Pour pêcher ou chasser, bah alors moi je dispose de mes jambes, de ma gueule et de... Ah oui, on parle plus de la chasse à l'homme là?
1: Non, on parle de quel accessoire disposez-vous pour pêcher ou chasser?
12: On
1: parle plus de la chasse à l'homme.
12: Ah bon, bah, de toute façon moi je fais que ça, donc je sais pas trop. Je pense qu'on doit utiliser un fusil. Bah, c'est ce que j'ai dit tout à l'heure, une canne à pêche bien raide et bien tendue. Et puis deux besaces bien lourdes et...
1: D'accord. Ok, carabine.
16: Moi quand je chasse, j'utilise la jarretière. Et quand je me fais pécho, j'utilise la jarretière aussi.
1: Tu peux préciser parce que j'arrive pas à comprendre là.
16: La jarretière est un instrument élastique.
1: Ouais, que tu mets sur toi quand tu te maries et qu'on doit défaire à la fin du mariage, c'est ça?
16: Il s'adapte à toutes les situations.
1: Ouais, c'est ça. D'accord. À part ça, tu seras pas une cochonne du sexe,
15: Gérard.
16: Pas du tout.
1: Non, presque pas,
15: Gérard.
1: Un petit peu quand même. Oui, Rigo.
15: Sur IRC, il y a Snous qui a une bonne question et on se la pose tous. C'est combien coûte un permis de chasse?
1: Eh ben voilà, la question justement.
17: Ben voilà.
1: Il y a justement c'est ben ce voilà. que je voudrais savoir.
2: Qu'est-ce que tu veux savoir? On est là. Hein,
1: on peut t'aider. Non, mais vous au standard, vous faites votre boulot parce que si personne prend des.
2: Moi je peux t'aider. Tu veux trouver un chasseur qui me donne le prix d'un permis de chasse, c'est ça? Tu demandes, j'ai.
1: Ouais, t'as quoi? T'as rien du tout, t'es même pas capable de prendre des lignes, alors arrête tes conneries.
2: Grosse caisse, t'es un chasseur, toi?
1: Non, ouais.
2: T'es un chasseur, toi, grosse caisse?
18: Ouais, je suis un chasseur.
1: Ouais, c'est ça, un chasseur de lapines, ça.
18: Bah ouais.
1: Ouais, c'est ça, t'as raison. Carabine.
18: Il y a plus de lapines que des raies entre nous.
1: Ouais, ta gueule, toi. Carabine.
16: Moi, je chasse lapine aussi, ouais.
1: Ouais, d'accord. Toi, tu chasses plutôt le gland que la lapine, parce que...
16: Exact, j'ai chassé le gland sous les chênes dans les forêts.
1: Ouais, c'est ça. Boulette.
19: Écoute, moi, mon outil préféré pour la pêche, c'est la mouche.
1: Non, mais je te demande de quel accessoire?
19: Ouais, bah de la mouche.
1: Ouais, mais il y a la mouche. Ouais, c'est vrai qu'il y a la pêche à la mouche. Et
19: c'est super pratique. En plus, les mouches, il y en a partout, quoi. Mmh. Donc, une bonne tapette, on en suit une bonne vingtaine.
16: Tu vas avec un copain?
19: Oui, bien sûr, une bonne grosse tapette.
1: Mmh.
19: Et on éclate les mouches, quoi. Puis on les roule entre les pouces, on fait des petites boulettes.
1: Mmh.
19: Et ça marche tout seul, quoi.
1: D'accord. Grosse caisse pour finir?
18: Ouais, bah moi, je dis pour la chasse comme pour la pêche, de toute façon, l'essentiel, c'est d'avoir un très gros calibre.
19: Ouais, c'est vrai.
18: Avec des poids autour.
1: Ouais, c'est ça. Alors, je veux dire, je crois, là, pour l'instant, vous êtes en train de me foirer les débats. Hein, parce que vous n'êtes pas capable de répondre correctement à la question.
15: Pour
1: alors grosse caisse, tu la fermes.
18: Mais non, mais attends,
1: tu la fermes.
4: Il y a Rigaud qui te pose une question.
15: Ouais. Avec le micro, c'est mieux à peau.
1: Ouais.
15: C'est Jupiler, il te demande, parce qu'il comprend pas très bien, quand il va aux chiottes, il tire la chasse, mais quand il va à la chasse, est-ce qu'il faut tirer les chiottes?
1: Ben, en principe, tu tires la chasse. Tu tires la chasse quand tu vas aux chiottes. Ouais. Une fois que t'as fait, tu tires la chasse.
0: Ouais, mais quand tu vas à la chasse.
1: Ben, tu vas à la chasse, je vois pas du tout la, le rapport avec la question. Qu'est-ce qu'il me pose comme question nulle, ouais. Lui
0: demande s'il faut tirer les chiottes.
18: Non, mais c'est vrai.
1: Non, mais c'est complètement nul, sa question, ouais. À lui. Donc, de quel accessoire disposez-vous pour pêcher ou chasser? De toute manière, normalement, vous disposez... Merde, je vais y arriver ou quoi
2: je crois pas. Hein.
1: À 1h15. Donc, pour chasser, il vous faut un bon fusil avec des cartouches... Avec des cartouches tailleul, grosse caisse. Merci.
4: Ouais, mais Gérard, tu peux chasser avec des pièges aussi.
1: Ouais, mais ça s'appelle de la...
18: Du braconnage, Gérard.
1: Ça s'appelle du braconnage et c'est interdit. Oh, ça va, vous arrêtez maintenant ou quoi?
18: En tout cas, moi, je sais, j'ai eu une gastro, des chiasses, j'en ai eu. Hein,
1: bon, alors, grosse caisse, terminé, au revoir. Hop! Comme ça, tu iras perdre ta gastro entérique dans tes chiottes. Au revoir, pourquoi?
17: Oh, c'est faux!
1: Voilà. Pour pêcher, il vous suffit d'avoir du bon matériel. Donc, faut mettre quand même le prix. Parce que du matériel de pêche, si je me trompe pas, moi je...
18: Ça coûte 112 000 francs environ.
1: Non, faut compter à peu près avec le permis de pêche qui est pour l'année, ça coûte pas loin de 300 francs.
0: Bizarre, t'as rappelé celui de tout à l'heure.
1: Pour 300 balles.
18: C'est très expansif.
4: Ah oui.
0: Bizarre, t'as rappelé l'auditeur de tout à l'heure.
1: Non mais ça va. Oh.
0: De quoi?
1: Non mais c'est bon, tu peux lui demander tout à l'heure.
0: Non mais là j'appuie sur le bouton.
2: En fait tu l'entends mais ça.
0: J'appuie sur le.
2: Donc, ça passe pas à l'antenne.
0: Ça passe pas à l'antenne. Fildar, tu l'as rappelé ou pas?
2: Marcassin. Oh putain t'es bol.
0: Fildar, tu l'as rappelé ou pas l'auditeur de tout à l'heure?
2: Attends, j'ai qu'une petite là.
0: Ah ok d'accord.
2: Bah, vas-y enchaîne Gérard là.
1: Donc pour.
2: Tu vas me chasser là.
18: Bon Gérard, on était au prix de la carte de pêche.
1: Donc faut compter à peu près 300 balles un permis de pêche. Pour un permis de chasse, de toute manière, je crois qu'à l'heure actuelle, maintenant, faudrait que je voie...
18: 12 000 francs à peu près, non?
1: Non, faudrait pour avoir une licence, je sais plus quoi.
2: Licence 4. Ouais. Gérard, excuse-moi, à la place de Grosse Caisse qui est parti se coucher, on accueille Sanglier du Nord, 24 ans de Lille, fréquence 96.4 FM.
1: Alors, 96.4 et on accueille Sanglier.
2: Du Nord, Sanglier du Nord.
1: Sanglier, bonsoir.
4: Du Nord.
1: Sanglier!
2: Appelle-le par son nom, Sanglier.
1: Sanglier du Nord, tu travailles.
20: Bonsoir, mon pote.
18: Oui, bonsoir. Bonsoir.
1: Oh, tu réponds maintenant. T'arrêtes de dire bonsoir parce que sinon tu vas dégager.
18: Bonsoir à tout le Nord.
20: Bonsoir.
1: Salut à tous. Salut. Ouais, Sanglier, je crois que tu vas retourner voir celui qui t'a choisi.
18: Est-ce que je pourrais répondre à la question après que tu me l'aies répété, s'il te plaît, Gérard?
1: Non, je ne répète plus les questions. Je ne répète plus les questions.
18: Ok, bon
4: Gérard. Qu'est-ce que tu prends comme matériel?
18: Voilà, je vais improviser. Alors, déjà, une bonne paire de bottes. Parce que pour aller pêcher, Gérard, il faut des bottes.
4: C'est bien.
1: Attends, je te dis oui.
18: Ah bon, d'accord. Ensuite, comme on disait tout à l'heure, une bonne gaule. Et puis ensuite, ce qui est vachement important, c'est le panier repas. Donc il te faut un bon sauciflard.
1: Ouais.
18: Une grosse miche de pain. Petite bouteille de rouge quand même.
1: Du
18: rouge ou du pastaga, hein. Tu peux prendre du pastaga.
1: Non, tu peux prendre ce que tu veux.
18: De quoi?
4: Tu peux prendre les deux?
18: Ah, tu peux prendre les deux, c'est clair.
1: Bon, tu continues.
18: Surtout si tu vas tout seul.
1: D'accord. Bon, tu continues.
18: Après, il faut au moins un bon clacos bien fait.
1: Mm-hmm.
18: Et puis, un petit fruit en dessert, tranquille.
1: Non, mais ça, de toute manière, c'est tout le matériel pour pêcher qu'il faut. Pour chasser, ça, c'est différent parce que c'est entre amis.
18: Ouais, il faut du clébard déjà pour chasser.
1: Non, mais ça, c'est entre amis. Mais même à la pêche, je pense que ce que tu as dit, normalement, si tu connais pas mal de monde.
18: Ouais.
1: Nous,
18: on pêche entre potes, hein, c'est clair.
1: Ouais, mais dans ces cas-là, vous partagez la bouffe.
18: Ah, c'est clair, on partage la bouffe. Il y en a un qui amène du rouge, l'autre, il amène du blanc, et le troisième, il amène du rosé, par exemple.
1: Ouais, voilà. Donc, t'as pas besoin, tu peux vous cotiser.
18: Voilà,
1: il y en a un qui va faire les courses et tout ça.
18: Mmh, ouais, c'est clair.
21: Ouais, et en plus, entre amis, on peut aller aussi à la pêche à la moule. Hein.
1: Ouais, c'est ça. Ok, avant de poser la septième question, je vais faire d'après vous un petit sondage là. Je vais faire les deux derniers, puis comme ça on en parlera plus sur cette histoire là. Fildar,
2: j'ai froid aux mains.
1: T'as froid aux mains, donc peut-être ton micro et t'arrêtes un peu parce que tu commences à me gonfler là ce soir. Alors, les deux derniers sondages, d'après vous, pêcher, est-ce un péché ?
2: C'est un délit, ouais.
1: Alors, 34% pensent que le pape a tort. c'est signé du fil d'art pour me sortir des saloperies.
17: Mais non, mais c'est vrai, il a tort, ce vieille croûte.
1: Ouais, mais tais-toi, toi. 31% sont membres du temple de la péniche. Non, ça, c'est bien ces conneries pour lui.
16: Du péniche.
1: Et 24% pensent que c'est un péché de gueuler dans vos oreilles. Alors là, Pildar, tu vois, je vais te dire une chose, que t'es vraiment un con.
16: Il a pas tort quand même. Hein.
1: Il est vraiment con. Alors toi, si t'es pas contente, ma petite, tu dégages, d'accord ? Hein ? Parce que si vous n'êtes pas capable de répondre correctement aux questions, moi je vous emmerde. Moi je vais te dire une chose, que des connes comme celle que je viens d'entendre qui a dit que c'est pas, il a pas tort, moi je t'emmerde.
15: Ok, Gérard, pour calmer le débat, bien, c'est bien d'applaudir Manu.
2: Bravo Manu, bien. Ah ouais,
4: il y a que
2: bien.
4: Manu qui applaudit.
15: Sur IRC, il y a Roadrunner, pour calmer le débat, il dit que tu es à la radio ce que le poisson est à la pêche.
18: Ouais.
1: Ben ouais, si on veut. Si on veut. Donc, qu'aimeriez-vous.
15: Et sinon, il y a Yankee qui dit que tu es à la radio ce que la bite est à une gouine.
1: Alors là, je réponds même pas sur une question pourrie. Manu, s'il te plaît, au lieu de te marrer comme un.
2: Oui,
1: comme
2: pardon.
1: Un
2: coup,
1: je crois que j'annonce le Minitel, mais il faudrait peut-être savoir s'il y a des questions.
2: Il n'y a pas de problème, Gérard. Regarde, je te montre.
16: Pas de problème.
1: De voir le Minitel, je suis sûr qu'il fonctionne pas. Ah, bah d'accord. C'est pas mal.
4: Il est cassé.
1: C'est pas mal,
2: il y a 13 connectés là.
15: Bah ouais, ça marche.
2: Tu vas leur mettre.
15: C'est toi, Manu.
2: Je vais te mettre ça en route, gamin, tu vois.
1: Vas-y. Alors, qu'aimez-vous.
2: Ça arrive, les petits, ça arrive. Vous allez
1: qu'aimez-vous à la place. Alors, 54% veulent des grosses suceuses.
18: Oh oui.
1: Ça, c'est pour Manu. Non, c'est pas, pardon. Non, c'est pour Fildar, ça s'adresse.
2: Et ta sœur, et ta sœur.
1: Ma sœur, elle t'emmerde, d'accord. Alors, tu ferais mieux de t'occuper de ta sœur. 21%.
18: Gérard,
1: ta gueule.
18: Ferme ta gueule.
1: T'as enculé, connard.
18: Ça vient direct du 9-4, ça.
1: 21. Celui qui vient de dire le 9-4, le 9-4 t'emmerde.
16: T'allais me faire enculer dans le 9-4.
18: Ouais.
1: Tu t'es déjà fait enculer dans Grenoble.
16: Jamais dans le 9-4.
1: Alors, je vais te dire.
18: Ça peut t'arranger, ça.
1: Alors, faites-moi confiance. Vous répondez correctement aux questions. Et ça va bien se terminer, ou sinon je vous herbe tous.
18: Bien sûr, d'accord. Ferme ta gueule.
1: La tienne. Alors, je passe pas celui-là.
2: J'en ai où, ma biche.
1: 16% pensent que
2: t'es beau.
1: Pense que tant que ça rentre, il faut y aller. Alors ça,
18: merde.
1: Donc ça, c'est terminé.
18: Allez-y, foncez.
16: Hop. N'hésitez pas.
1: Ça, c'est bien, ça, c'est signé du... Ta gueule, toi. La fiche, là.
2: Et je viens de te la donner, c'est bon, disque 2. Ah non, c'est ça, pardon. Excuse-moi, voilà. Julien.
1: Merci.
2: Excuse-moi, ma biche.
1: Et donc, alors, y a-t-il des concours de pêche ou de chasse? On se retrouve après avec les gros tons du bois, avec des harengs dans le slip. Et on se retrouve tout de suite après au 0800.08500 et toujours le 3615 Scott Fun Radio, rubrique direct et www.fr.
20: Et pas d'insulte de Gérard.
1: Et voilà, vous êtes toujours sur Fun Radio, il est exactement 1h25. Et vous venez d'écouter les gros tons du bois avec des rangs dans le slip. Et donc, vous pouvez toujours nous appeler au 0800.08500. Il y a Fildar et Apolline qui vous attendent. Fildar, t'es payé de faire ton boulot correctement, sinon tu vires.
2: Quoi?
1: Le studio. Je dis pas le Libération, s'il te plaît, merci. Et toujours www.fr. C'est Rigo qui vous attend.
18: Wesh.
1: Et toujours Manu. Ouais.
2: Manu
1: à l'aria. Qui convoie la ZIC. Donc, la question avant qu'on accueille tout le monde, c'était: y a-t-il des concours de pêche ou de chasse? Et pour ça, on accueille Petit Piège à Loup.
16: Oui, c'est moi. Ben alors, y a-t-il des concours? À mon avis, il y a des concours, ouais. Mais alors. Je sais pas où ça se passe, hein, par contre. À mon avis, la chasse, le concours de chasse se passe dans une forêt. Hein, et concours de pêche près d'une mare ou de la mer.
1: Bah, de toute manière, je pense que les concours de chasse et de pêche, la chasse, ça se passe. Je sais pas s'il y a des concours de chasse, mais je pense qu'il y a plus de concours de pêche. Il y a plus de concours de pêche que de chasse, en principe. Carabine.
2: Concours de chasse.
16: Il y a des concours, mais par contre, je sais pas ce qui gagne.
1: Ce qui gagne, c'est des coupes. Hein. Ça fait comme des concours de. Comme Manu.
16: Ouais,
1: Manu, il a bien gagné une coupe. Il a gagné une coupe sur.
15: C'est bon.
1: Avec l'histoire de.
2: Une coupe sur
1: je sais plus quoi là. Comme
2: Tekken 3.
3: Voilà. Ouais, mais c'est parce que j'étais pas là, c'est pour ça.
1: Boulette.
21: Écoute, moi je sais pas s'il y a des concours de chasse, mais en tout cas il y a beaucoup de concours de pêche, surtout à la ligne.
1: Tu peux préciser?
21: Il y a des concours de pêche à la ligne dans les foires, où il y a des manèges, beaucoup de choses comme ça.
1: D'accord.
21: Je pense que les autres seront d'accord avec moi.
1: Mais de toute manière, c'est vrai que des concours de chasse, j'en ai pas encore vu beaucoup.
21: Peu de chasse à court, mais très peu.
1: Non, mais je pense qu'il y a plus de concours de pêche pour gagner des.
21: Des petits lots.
1: Non, mais ça peut être. Non, ça peut être de l'argent, ça peut être ou autre, du matériel de pêche, tout ce qu'on voudra. Sanglier du Nord, pour terminer.
3: Oui, tout à fait. Moi, je voudrais que tu me précises un petit peu en quoi ils consistent, les concours. Parce que tu parles de concours, mais on ne sait pas ce qu'il faut faire le concours. Est-ce que c'est celui qui lance le poisson le plus loin ou quoi, je veux dire
1: Non, mais attends.
3: Quel genre de concours?
1: Non, mais attends. Tu n'es pas en train de me prendre pour un con, tu ne veux pas?
3: Je veux savoir, c'est celui qui pêche le plus gros poisson, c'est celui qui pêche le plus de petits poissons, c'est quoi?
1: Les concours de pêche, c'est celui qui en met plus dans sa bourriche.
3: Dans sa bourriche? Non, mais attends, au bout d'un moment, si t'en mets trop dans ta bourriche, ça saigne et tout, je veux dire, faut y aller.
1: Et ta connerie, elle saigne pas?
3: Non, mais attends, Gégé,
1: ta connerie, elle saigne pas?
3: Ta bourriche, elle déborde au bout d'un moment.
1: Et alors,
3: qu'est-ce que tu fais? Tu la décharges, après tu recommences?
6: Tu la décharges comme tu fais sur une imprimante.
1: Il y en a une tout à l'heure, je vais la décharger. Oh, ça va être entre carabine ou piège à loup, je vais vous décharger au standard.
3: Ah, décharge carabine.
1: Ouais, parce que je commence à en avoir ras-le-bol depuis tout à l'heure de ces deux-là.
6: Pourquoi moi?
3: Parce qu'on
1: décharge. Non, mais moi je vais pas chercher midi à 14h.
6: Bon, je vais bien faire décharger par Sanglier du Nord alors.
1: Ouais, alors, c'est qui?
2: Ah, il kiffe.
3: Attends, je vais lui mettre une cartouche.
1: Alors, carabine.
3: Carabine, c'est une cartouche directe.
1: Au revoir, carabine.
6: Ah bah non, elle est gentille, carabine.
1: Au revoir.
3: Attends, j'allais lui mettre une cartouche.
1: Ouais, ben, toi, sanglier, ça va être pareil, tu vas aller faire une cartouche au standard.
3: Non, je suis calme, tranquille.
1: Donc,
21: elle est là, alors, grosse poule.
1: Y a-t-il... moi, je vais répondre. Ben, de toute manière, j'ai répondu comme tout le monde m'a demandé. Donc, c'est vrai qu'il y a plus de concours de pêche que de chasse, parce que je ne sais pas pourquoi, mais moi, j'ai jamais vu de concours de chasse encore.
3: Ouais, c'est pas
6: mais
3: normal.
6: T'as déjà fait des concours de pêche?
1: Oui, j'en ai déjà fait. Je me suis retrouvé troisième. Troisième avec sur comme 3. Matos. Non, sur 50.
3: Non, mais t'as pêché quoi?
1: De tout.
3: Y a poisson pané?
1: Non, non, il y avait de tout et je me suis retrouvé avec du bon matos de pêche.
4: Ouais, mais il y a combien de temps?
1: Ça fait un bout de temps. Hein. Et je me suis retrouvé avec du bon matos pour finir. Je préciserai pas les marques.
2: T'as fumé, non?
1: Non, non. C'est toi qui fume, alors ferme ta gueule.
4: Et on peut fumer pendant les concours?
1: Ouais, bien sûr, t'as le droit de fumer.
2: Mais t'es dopé alors quand tu pêches, toi?
1: Non.
2: Oh le bâtard.
1: Alors, combien?
22: Je m'appelle Suzy, je fais 200 kilos et j'aimerais bien que tu me prennes le cul.
1: Moi je t'emmerde toi connasse.
2: Gérard, à la place de calibre on accueille cartouche, à la place de cartouche on accueille gros calibre, 19 ans de Bordeaux.
1: Non mais alors chose Fildar.
2: Mais c'est un mec, c'est
1: pas... Non mais attends. Il y a jamais eu de Salut. Cartouche.
2: Mais ah si ouais, on vient de la virer.
1: Non, c'est carabine, espèce de
2: carabine, excuse-moi.
1: Ouais. Et on appelle,
2: on accueille gros on calibre.
1: Paye. Gros ouais, calibre.
23: Salut Gérard.
1: Salut. Alors
23: tu peux répondre à la question?
1: Ouais.
23: Tu peux me la reposer?
1: Non.
3: Bah, les concours.
23: Je viens d'arriver, j'ai galéré pendant une heure pour vous appeler.
1: Non, mais moi je veux pas le savoir. Quand tu téléphones, t'as très bien la radio à côté de toi, donc tu peux très bien écouter.
3: Les concours, vas-y mon pote, les concours.
23: Ok, moi je fais des concours aussi de pêche. Hein. Je suis spécialiste, je suis pêcheur d'ailleurs. Mmh. Je suis spécialiste dans la grosse baleine à poil. Hein. Et cette année j'en ai pêché au moins une dizaine quoi. Et d'ailleurs je les vends si y en a qui sont intéressés.
3: On parle pas du Moby Dick Mystère.
21: Non, Mnitz de la Sandy.
23: Non, surtout pas. Non.
1: Ouais. Alors je préviens, c'est la dernière question, comme ça vous me prépêchiez avec Sandy. Oh, dernière question. Combien de temps faut-il pour pêcher ou chasser? Hop, dernière question.
3: De quoi?
23: De quoi?
7: Répète.
23: Allô?
7: Oh là là.
23: Oh là là.
1: Bon,
4: bon, okay, vas-y. Combien de temps faut-il pour pêcher ou chasser?
7: Ok.
23: Fun.
7: Oui, fun, bonsoir, t'es au standard, tu veux parler de quoi?
23: Ouais, je voudrais passer une dédifone au mec qui parle à la radio.
7: Ouais, y'a pas de problème, t'attends, Morgane va arriver.
23: Ok.
7: Oui, allô, fun, bonsoir.
23: Ouais, salut, je voudrais parler au doc.
7: Ouais, le doc, tu quittes pas, il va te prendre dans deux secondes.
23: Non, mais c'est que j'ai un problème, j'arrive, la levrette, j'y arrive pas, quoi.
7: La levrette, j'y arrive pas, bon, on va dans...
1: Alors, maintenant, vous me faites...
23: Je vous
1: me faites chier.
7: Y'a pas de problème, on va
1: trouver... Gérard,
23: il faut voir un kit.
7: Les kits, attends, bouge pas, je regarde. Ah non, on en a plus,
23: Des capotes,
1: Putain,
23: capotes,
1: calmez-vous, les ta gueule, quoi, tu fais ton boulot. Calmez-vous.
7: Une photo de GG avec.
23: Ah ouais, je veux bien, ouais, mais sans...
2: Voilà, c'est bon.
4: Voilà.
1: Dernière question, de toute manière, c'est la conclusion.
7: Non.
1: Manu, déconne pas, s'il te plaît.
2: Rien fait.
1: C'est la dernière question. Combien de temps faut-il pour chasser ou pêcher?
7: Sanglier du Nord.
1: Je t'écoute.
7: Oui, bah, ça dépend de la quantité que tu veux chasser ou pêcher. Si c'est pour prendre 3 brins de friture, il faut 3 minutes.
23: Ouais, c'est clair.
7: C'est clair. Si tu veux pêcher, je sais pas, moi, 20 kilos de gardon, il va te falloir plusieurs jours. Je pense que c'est un problème mathématique simple que même toi, tu pourrais résoudre.
23: Ah ouais.
7: Mais je constate qu'apparemment, non.
1: Ok.
7: Voilà.
1: Boulette.
23: Voilà.
1: Boulette une fois, boulette oui, deux fois, boulette trois fois, au revoir.
7: Non, mais j'étais débarqué.
1: Attends, mais merde.
7: Excuse-moi.
1: Eh, vous commencez à me casser les couilles au standard, là, tous les deux.
7: Non, en fait, j'étais en train de boire un petit coup
1: d'eau. Eh, mais merde.
7: Pour garder la boulette. Pour répondre, ah bah écoute, donc moi, je te dis, donc, combien de temps faut-il pour pêcher ou pour chasser? Je pense que c'est suivant la personne, quoi. Il y en a qui pêchent très vite, il y en a qui tirent très très vite, très très rapidement, il y en a qui tirent beaucoup moins rapidement. Ça, c'est un peu, c'est une question...
8: il vaut mieux quand même prendre son temps. Hein,
7: oui, mais pas toujours.
8: Remarque,
7: c'est vrai que quand on tire doucement, c'est vrai qu'on a la sensation de la chasse, du tirage, c'est vrai que quelquefois un petit coup rapide, comme ça, à la carabine, un petit tir, ça
1: petit piège à loup.
8: Oui, donc moi ce que je pense c'est que tout dépend de la proie en fait. Hein. Ça dépend, puis on peut utiliser divers moyens en fait pour arriver à ses fins. Donc tout dépend, il y en a qui se basent sur l'astrologie, il y en a d'autres qui ont même le temps de prendre des cappuccinos avant d'attraper ce qu'ils veulent quoi. Mais en fait tout dépend, donc je sais pas, on peut pas vraiment dire le temps. Je pense que c'est entre quelques minutes et puis pas mal d'heures aussi, ouais.
1: Gros calibre.
23: Oui. Moi je pêche ça en 30 minutes. Et il faut beaucoup d'adresse, ça c'est clair. Et surtout quand tu pêches les grosses baleines poils. À poilu.
8: Mais alors comment tu fais pour pêcher des baleines à poil?
23: Bah en fait j'ai une canne à pêche spéciale que j'ai achetée dans un bon petit magasin.
8: Parce que ça doit être adapté aux baleines en fait.
23: Ouais voilà, puis je mets un gros appât devant pour les choper quoi.
10: Mm-hmm.
8: Ouais, avec quoi tu les appâtes?
23: Je n'utiliserai pas la marque.
1: Qui c'est qui est derrière là? Petit piège à loup, t'as du monde?
23: Bah, y a du monde.
7: Il y a du monde derrière.
1: Faudrait peut-être pas me prendre pour un con, d'accord?
8: Non, mais pas du tout.
1: Non.
23: Peut-être pas prendre son anse pour une tasse à café, hein.
1: Donc combien de temps faut-il pour pêcher ou chasser? Donc en principe, déjà pour pêcher, tu pars le matin de bonne heure.
23: Mmh.
1: Et pour chasser, pareil. C'est pareil. Mais sauf
23: non,
1: que.
23: Mais non!
1: Bon, toi, tu commences à me casser les couilles. Fildar, c'est la dernière fois que je te le dis. Ce soir, tu m'as fait de la merde.
11: Bon, Gérard, pour calmer le débat, il y a Guépi sur l'IRC. Il te demande quels seront les thèmes des débats la semaine prochaine.
1: Alors, lui, pour l'instant, j'y réponds pas parce que j'en sais rien. D'accord. Alors, qu'il commence pas à me demander les thèmes de débat de la semaine prochaine parce que je ne sais pas ce que ça sera. Alors,
7: Gérard.
1: Quoi?
7: Ferme ta gueule.
1: La tienne.
7: Ok.
1: Alors, on va faire la conclusion, comme ça sera vite fait, bien fait.
23: Mais non.
1: Alors, conclusion, gros calibre.
23: Oui, conclusion, débat fort intéressant, même si j'ai participé qu'à la fin. Et je salue tous mes potes.
1: C'est bien.
23: Mégane, Tony, Goldo.
1: C'est ça. Au revoir. Petit piège à loup.
8: Ouais, bah alors débat de merde. Hein.
1: Alors dans ce cas-là, si c'est un débat de merde, moi je t'emmerde. Alors au revoir pour ta conclusion.
8: Ouais.
1: Merci pour ta conclusion. Boulette.
7: Oui, donc alors la conclusion. Donc c'était sûrement un débat très intéressant. Pas assez approfondi à mon avis à cause de toi. Parce que tu nous as pas assez posé de très bonnes questions, mais enfin bon, c'est pas très grave. Je pense qu'on pourra ressortir du débat ce qui ressort très profondément quand même, c'est que la chasse et la pêche, c'est une occupation comme une autre.
21: Je pense que tu es d'accord avec moi.
1: Oui.
21: Oui, donc chacun fait un peu ce qu'il veut. Et puis voilà, donc c'est vrai que tu nous as donné beaucoup d'informations, que tu es un peu notre maître à penser quand même juste après Love Amour. Donc c'est vrai que tu es intéressant, donc voilà, c'est tout.
1: Ok, Sanglier du Nord pour terminer.
5: Ouais, bah écoute, débat bien. Moi je trouve que c'est bien que t'aies fait un débat sur la chasse et sur la pêche, parce que c'est vrai que tu t'y connais quand même en gros gibier faisandé. C'est vrai quand même que tu sens un peu le poisson. D'ailleurs, je voulais te dire à ce sujet-là, à propos de la pêche, les asticots, c'est pas pour toi, hein, c'est les poissons qui doivent les bouffer.
1: Moi, je t'emmerde, d'accord. Je suis pas un asticot, alors je t'emmerde, sanglier.
5: Tout à l'heure, bah,
1: au revoir.
5: Bien une bonne petite cartouche dans le derrière, quand même.
1: Ouais, bah moi, je t'emmerde. Ok, en de bon entendeur, salut.
5: Ciao.
1: Conclusion sur l'IRC.
15: Alors, il y a plein de conclusions. Déjà, il y a la conclusion de Turpentin.
1: Ouais, qu'a ni queue ni tête. Manu, s'il te plaît, tu recommences pas.
2: Voilà.
1: Tu t'amuses pas. Tu t'amuses pas à couper Rigaud quand je demande des conclusions.
2: Pardon.
1: S'il te plaît.
15: Donc, okay. Comme j'ai été coupé, conclusion de Turpentine.
1: Mon débat n'avait ni queue ni tête comme moi, c'est ça.
15: Voilà,
1: donc,
15: exactement.
1: Moi, je l'emmerde.
15: Donc, je la dis pas.
1: Voilà.
15: Et enfin, il y en a plein. Il y a Snooze qui dit qui va à la chasse perd sa place, c'est bien connu.
2: Et ouais, bah
9: pêche,
2: ça.
9: Et à la pêche.
15: Et il y a Perforas qui dit ma conclusion please. Voilà.
1: Okay. Ben moi conclusion de ce débat là, grâce à Fildar, ça a été un peu le bordel comme d'habitude. Je vais pas mettre ça sur le dos d'Apolline. Merci pour le l'arsène que j'ai dans les oreilles, c'est incroyable. Donc je vais pas mettre ça sur le dos d'Apolline parce que c'est Fildar qui est
9: c'est trop lourd en plus
1: qui est chiant. C'est Pildar qui est chiant, donc c'est de sa faute. Donc, on se retrouve pour le deuxième débat qui va porter sur les radios. Et on se retrouve tout de suite après et on va s'écouter les sangliers Cardoz avec des bottes de drag queen. Et on se retrouve tout de suite après au 0803-08-5000 et toujours www.fr. Rigo, tu peux me donner le nombre de personnes qu'on avait connectées, s'il te plaît.
15: 8423.
1: 8423.
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1: Eh ouais, bonsoir à tous et bonsoir à toutes. Bienvenue pour la deuxième édition des débats de Gérard.
2: Oh, tu l'harcèles déjà, mon salaud.
1: On va saluer à l'AREA, donc Manu.
2: Bonsoir à tous.
1: Donc, qui était là durant avec Max. Je pense que ce soir, on va bien travailler.
2: Écoute,
1: au standard, vous avez Laurent.
27: Bonsoir, Gérard.
1: Bonsoir, Laurent.
27: Un privilège d'être là.
1: Avec Olive.
28: Ouais, salut, Gérard.
1: Bonsoir.
28: Ça me fait trop kiffer de bosser avec toi.
1: Ouais. Si ça te fait chier, tu vas...
28: Ça me fait kiffer.
1: Et sur le site internet www.funradio.fr, donc vous avez Valérie.
29: Salut.
1: Bonsoir,
29: Gégé.
1: Valérie. Donc je pense que sur l'internet, on a du monde. Donc on va saluer quelqu'un que je lui avais promis. Une dénommée Linda. Donc on va y faire un petit coucou si elle est toujours là. Donc j'espère qu'elle aura reçu mon message.
2: T'es chaud, toi, mon salaud, dis donc. C'est à côté, là, c'est avant, quand tu chattes avec les auditeurs.
1: Non, parce que normalement on aurait dû discuter un petit peu et ensemble avant le débat, et donc elle m'a dit passe-moi un petit coucou, donc voilà. Donc si Valérie t'as des news d'elle, tu me le dis au
29: fur et à mesure.
1: De Linda.
29: D'accord.
1: Donc pour ça, on va accueillir pour le débat. Donc le débat, c'est un débat sur les dictateurs. On va accueillir Fidel Castré.
30: Bonsoir, j'appelle de Cacapulco, j'ai 30 ans, c'est 119.9 la fréquence en FM, bonsoir.
1: Bonsoir. Après on a Eva de Munich. Eva.
31: Oui, je suis là, bonsoir Gérard, j'appelle de Munich et 111.2.
30: Bonsoir.
1: Donc Ben Lezen, du Pas-de-Calais.
32: Oui, c'est Ben Lezgen, bonsoir, j'appelle d'une grotte dans le Pas-de-Calais. 103.4.
1: Ouais, bah, je le sais, merci. Et Trotsky.
0: Ouais, bonsoir équipe, bonsoir Manu, bonsoir. Pauline, Lolo, Valérie, et salut le Tolard.
6: Bonsoir. Et le Tolard, il t'emmerde parce que sinon tu vas pas rester longtemps, d'accord?
0: Non, c'est bon, parle doucement, Jean.
6: D'accord, t'appelles d'Auvergne 101.2.
0: Voilà.
6: Et normalement, si je me trompe pas, je sais pas qui c'est qui m'a redonné ça. Normalement, on a Pinocu. Donc on a 1, 2, 3, 4. Voilà.
2: On va attendre Pinocu petit moment. Gérard, commence déjà avec les 4 premiers.
0: Voilà.
31: Bah allez, Gérard.
0: Bonsoir. Bon,
6: on le garde.

0: Ouais. Fidel.
1: Ouais, Fidel Castré. Bah écoute, dictateur, je pense que c'est quelqu'un qui sait ce qu'il veut. Il a un but dans la vie, on va dire, et il est prêt à tout pour arriver là où il a décidé qu'il arriverait, quoi, en fait. Donc c'est un gars qui s'embarrasse pas des détails et des méthodes, des états d'âme.
0: Non mais j'écoute, hein, t'inquiète.
1: Non mais je m'inquiète pas. Et donc voilà, c'est le gars, il s'en fout, il trace la route, tu vois, même s'il faut couper deux trois têtes au passage, ça le dérange pas. C'est pas ça qui va l'arrêter, c'est, tu vois.
0: Ouais, bon, à mon avis, je sais pas. Là, je sais pas. Non, mais attendez, je sais pas ce qui se passe là.
2: Mais qu'est-ce qui se passe?
0: Non, mais là,
1: explique-moi tout. T'as mal quelque part, il y a quelque chose qui tombe ou quoi?
3: Non, c'est bon, il est
1: encore
3: il est entier, mais qu'est-ce qui se passe?
2: Il y a aucun problème.
0: Non, parce qu'on a un léger larcin.
3: Mais oui, c'est toi avec
0: mais
3: ton casque.
0: Toi. Mais non.
3: Mais si, c'est toi, mec.
4: Baisse le niveau de ton casque.
0: Mais si je le baisse, j'entends rien.
3: C'est dingue. Regarde, tu larcines plus.
5: Un dictateur.
2: On m'avait dit que t'étais pro, Gérard.
1: Ça c'est pas gagné.
3: Il est pro quoi, on sait pas, mais allez, vas-y.
0: Voilà, maintenant ça va déjà mieux.
3: Bah oui.
0: Voilà, parce que c'est le mieux.
6: Allez, DG, on y va.
0: Oh, et crasse-toi, hein.
1: T'avais une ruche dans l'oreille, toi.
0: Ben de Zen.
7: Lesgen, oui, bah écoute, un dictateur, c'est un maître absolu, Gérard. Quelqu'un un peu comme toi, d'ailleurs, en fait. Tu es un peu le dictateur ce soir de l'émission, je crois.
1: C'est vrai.
6: Ouais, c'est vrai.
7: Donc voilà, c'est le maître absolu, en fait.
1: Et le chef, quoi.
7: C'est le chef.
0: D'accord.
7: Celui qui commande tout le monde.
0: Trotsky.
8: Ouais, bah écoute, pour moi les dictateurs, a priori, c'est des gens qui sont quand même pas très sympas. Hein. C'est pas, c'est des mecs qui font quand même des choses assez violentes. Hein. C'est plus des histoires de piquer des euros dans les porte-monnaies. C'est plus des trucs dans ce genre-là, tu vois. C'est quand même beaucoup plus violent.
7: Ça va plus loin.
8: Et oui, ça va beaucoup plus loin. Hein, c'est clair, hein, les mecs qui.
0: Bah alors, hey. Et Trotsky.
8: Oui.
3: Tarski.
0: Tu sais ce que je veux dire? Hey, je veux te dire une chose. Au revoir. Voilà. Laurent, s'il te plaît, tu me vires Tarski.
1: Et t'amènes Pinocchio, là.
0: On va prendre Pinocchio.
2: Voilà qui est la Pinocchio.
1: Voilà. Voilà.
7: Ça, c'est pas de la citature.
0: Vas-y. Ouais, en espérant qu'il va pas nous faire la même chose.
7: Non,
0: parce que sinon, tu vas faire comme l'autre. Lille, c'est quelle fréquence, s'il te plaît?
7: Écoute, j'ai pas la radio parce que là où je suis, je reçois pas très bien.
0: Hein. T'es de Lille?
7: Oui, je suis de Lille, oui.
0: Alors la fréquence?
3: Mais il la connaît pas, il va pas l'inventer.
0: Ah, mais il est dans un camion, c'est un routier.
3: Attends, ça saurait si les auditeurs ils inventaient les fréquences.
7: Je suis pas routier, les routiers, je les aime pas trop. Hein.
0: T'aimes pas les routiers, bah alors dans ce cas-là, n'ayez crainte qu'il y aura peut-être un débat sur les routiers.
7: Moi je participerai pas.
3: N'ayez crainte.
2: Ouais, moi je serai pas là non plus. Hein.
7: T'as fait combien de temps tu?
0: De toute manière, si vous aimez pas je vais vous dire une chose, si vous aimez pas les routiers, dans ce cas-là, allez vous faire foutre.
6: Bah pourquoi?
0: Et les routiers, c'est eux qui vous amènent la bouffe dans les magasins tous les matins, d'accord? Alors de bon entendeur, salut.
9: Moi j'adore les routiers. Moi j'adore les routiers.
0: Terminé. On
3: s'en va. Il y en a des bonnes, hein, des routiers.
7: Un bon rôti de routier à midi.
1: Ouais, vu ce qu'on bouffe, on n'est pas trop étire.
7: Une fesse de routier, bim, sur la casserole.
3: Ah, ça dépend du routier. Bon, vas-y, GG, on y va.
1: Allez, on y va, là.
0: Bon, alors, Pinocchio, là.
7: Ouais, GG, qu'est-ce qu'il y a?
1: Tu réponds ou tu réponds pas?
7: Ouais,
6: c'est bon. Un dictateur.
7: Alors, qu'est-ce qu'un dictateur, c'est ça?
1: Ouais.
7: Alors, moi, je pense qu'un dictateur...
0: Attendez, on a un problème. C'est que j'ai même pas de retour de casque. Donc
3: sinon, tu l'harcènes, alors...
4: Tu mets trop fort dans ton casque.
0: Voilà, baisse.
4: Mais
0: non.
4: Baisse.
3: Mais il n'y a pas de nom, Gérard, tu baisses.
1: Si. Dans l'oreille,
3: mais parce que sinon, il l'harcène.
0: Là, pour l'instant, il n'y a pas de l'harcène. Si je le baisse, j'ai pas de retour.
7: Ça,
3: c'est l'oreille en acajou.
7: Je joue l'auto, tu pourras t'acheter un sonotone.
0: Allez vous faire enculer, d'accord?
1: Oh là là, il y a des rapages.
3: Il s'assène tout le temps, il veut pas baisser.
1: Qu'est-ce qui se passe?
0: Attends, tous les jeudis, je le mets comme ça, mon casque, il n'y a jamais eu de problème.
3: Ça l'a harcelé, même moi ça l'a harcelé la semaine dernière.
1: T'as plus de fourmis dans l'oreille que d'habitude.
3: Allez, on y va.
0: Oh putain, regarde,
3: tu vois, c'est toi quand tu t'approches, il y a un problème.
0: Mais non, mais c'est ça là. Le putain.
6: Gérard, c'est quoi un dictateur?
3: Ça n'a rien à voir avec ça, c'est parce qu'il y a de l'air qui passe là.
0: T'as trop grande. Oh là là.
4: Changez de casque.
0: Non, parce que là.
1: Vas-y, changez d'animateur là-haut.
0: Oh, tu l'as pas collé, d'accord? Eh, vous allez pas me casser les couilles.
6: Bah alors c'est quoi un dictateur, Gérard?
0: Ferme ta gueule, toi, connasse.
6: Oh,
3: ah non, Gérard, c'est
0: on peut y aller dans ce débat là, les gars.
9: Non mais c'est d'autant plus dommage que ça.

0: Intéressant avec Gérard.
1: Attends, bah, toi tu es. Toi tu fermes ta gueule.
2: Mais toi il est d'accord avec toi, il dit que c'est génial.
0: Pour une fois qu'il est.
3: Oh là là.
4: C'est un bon débat, hein.
3: Bah ouais.
0: Mais non, mais essayez de le respecter aussi un peu, quoi. Vous parlez tous sur Gérard et tout ça, c'est pas cool, quoi.
5: Je les ai coupés.
0: Mais non, mais c'est vrai, quoi. Putain, il galère déjà avec le casque.
1: Je sens que le débat il va vite, vite se terminer, moi, vous allez voir. Ouais. Hey, j'attends toujours mon café. Hein.
5: Bon, donc, Gérard, non, ce qu'on va faire, écoute, repose la question. Les auditeurs, ils sont en attente là. Alors, repose la question et on y retourne.
1: Qu'est-ce un dictateur, c'est tout. Terminé, voilà. Point final à la ligne.
5: Allez, à vous les gars.
4: Arnaud, il est au 48-10.
0: Ouais, on a déjà répondu.
6: Gérard,
0: tu vois comme ça commence là.
4: Pose la deuxième.
0: Gérard, s'il te plaît, les gens aimeraient bien répondre à ta question.
5: Non, allez.
0: Gérard, il y a des gens qui ont déjà commencé à te répondre. S'il te plaît.
5: Non, on y va. Mais enlève le casque à l'Arsène.
0: Mais parlez pas tous en même temps.
4: Olivier, tu dégages.
5: Mais il a rien fait.
0: S'il vous plaît.
1: Non, je commence pas à travailler comme ça.
0: S'il vous plaît, passez pas tous en même temps.
1: Mais non, c'est déjà le bordel déjà. Tu me vires tout le monde là.
0: Non,
1: tu vas te démerder.
0: Il y a des gens.
1: Tu vas virer tout le monde, c'est rien que des habituels.
0: Non, c'est pas vrai, Gérard.
1: Arrête de venir. Je sais très bien que vous me prenez des habituels. Alors vous dégagez.
0: On va pas commencer. C'est comme ça.
1: Tout le monde dégage, on reprend après.
0: On va pas commencer comme ça, il y a des gens qui répondent.
1: Non, mais moi je veux pas le savoir. Vous me prenez personne du standard.
5: Non, mais attends,
0: qu'est-ce qu'on fait maintenant?
1: Tu me prends des gens au standard, terminé.
0: Bah oui, mais c'est ce que j'ai fait.
1: Non, c'est pas des gens du standard ça.
0: Mais Gérard,
1: ça c'est des habituels.
0: Il y a des gens qui répondent très sérieusement à ta question.
1: Non, c'est des habituels.
0: Ils sont sensibles déjà.
1: Je ne suis pas d'accord, c'est des habituels. T'as compris?
5: Attends, Laurent, tu ne réponds pas comme ça, Gérard.
1: C'est les habituels, j'en veux pas.
5: Fais ton respect.
1: L'agenda que Pedro il avait, il est hors de question qu'il soit entre tes mains.
0: Non, je suis désolé, non.
1: C'est Europe terminée. C'est les habituels, j'en veux pas.
0: C'est dégueulasse.
1: J'en veux pas, c'est les habituels.
5: Qui Fidel, c'est quoi ça?
1: Mais ça, Fidel Castro, c'est Tony.
0: C'est Fidel Castro qui est là. Non, c'est pas vrai, Gérard.
1: Mais arrête tes conneries. J'ai reconnu les voix.
0: Non, très franchement.
1: Allez, Manu, tu vas voir une zikmu. Moi, je reprendrai le débat que.
5: Moi, annonce le 10.
1: Quand on aura d'autres
5: auditeurs.
0: Ouais, c'est bon.
5: Respecte les auditeurs.
0: Ah putain.
1: Non, mais de toute manière, à chaque fois.
5: Vas-y.
1: À chaque fois, c'est pareil. Dès les premières questions, c'est les mêmes
5: On les vire,
1: Donc c'est les habituels. Donc les habituels, je n'en veux pas en voir. Terminé.
5: Ah bah quand même.
1: Alors au standard, terminé le répertoire avec les numéros de téléphone.
0: Non, il
1: n'y
0: a aucun répertoire. Je l'ai pas. Gérard. Je commence, moi. Je suis.
1: Mais même de toute manière, tu l'avais la semaine dernière. Arrête. Arrête, tu l'avais.
0: Non, c'est pas ce.
5: Oh, tu l'arsènes.
1: Mais non. Mais de toute manière, tu l'avais la semaine dernière.
0: C'est pas vrai.
1: Donc, on va s'écouter Christophe Bokassa. Le Mister, c'est mon dada. Et on se retrouve tout de suite après au 0825-08-5000.
5: La misère
1: et mon dada. A tout de suite au 0825-08-5000. Et toujours sur le net www.funradio.
5: Ouais.
1: Attends, qu'est-ce que tu faisais avec un auditeur au standard? Mais non, mais même, je suis pas d'accord, moi je veux pas qu'on...

0: On va rien faire du tout cette semaine.
1: Alors, on a comme ça, hein.
2: Non, mais c'est vrai, alors, il y a un moment, les auditeurs, ils étaient pas super cool, quoi. Ils parlaient tous les uns sur les autres.
3: Non, mais c'est clair.
4: Mais qu'est-ce qu'il a fait, Olivier? Pourquoi tu veux le faire?
3: Olivier, il a rien fait.
4: Mais même quoi? C'est pas des arguments.
5: De manière, même lui, il a le numéro de téléphone des habituels.
4: Non, mais attends.
5: Ça, c'est les habituels.
4: On les a virés. Qui c'est que t'es avec? Qui est habituel? Fidel Castro.
5: Mais oui, mais il les a repris sous d'autres noms.
3: Mais il appelait d'Acacapulco.
5: Mais non, mais attends. Attends,
2: tu vas
5: nous
2: faire
5: des auditeurs.
2: Allume.
5: Non.
2: Ah bah attends.
5: Attends, mais, Gérard, Pinocchio, je l'ai eu, il habite à Lille.
6: Tu vas intervenir sur le gars.
5: Eh ben, attends,
6: je te passe.
5: Mec, on te prend
6: ton numéro, on te rappelle.
5: C'est quoi? Un auditeur qui veut...
4: Mais prends-le, toi.
5: Mais non, mais prends son numéro.
4: C'est pourquoi?
5: Il veut intervenir.
4: Attends, il dit d'aller te faire enculer. Attends, ah bah voilà, tu l'as raccroché au nez, bravo. Bah fais-le toi le standard. Si
5: bah ouais. Non.
4: Bah, on reprend dans combien de temps là?
5: On reprend dans 2 minutes.
6: Non. Bah, moi, attends, s'il y a personne, moi.
4: Mais si on les a, c'est bon.
7: Appelle, t'inquiète pas.
6: Mais
5: non,
6: mais t'inquiète.
3: Ça y est, c'est bon, ils arrivent. Il y en a des nouveaux, il y a une nouvelle liste.
4: Qu'est-ce que c'est comme disque qu'on était en train de mettre là?
3: C'était
4: Qui ça, c'est quoi?
3: Bokassa, non?
5: Ça, c'est le titre.
4: Ouais, bon, alors, c'est quoi le truc? C'est quoi le bordel là?
5: Non, mais attends.
4: T'as fait quoi comme question là déjà avant qu'on reprenne?
5: Non, on est que sur la première pour l'instant, j'avance pas.
4: Bon, attends, mais assis-toi.
5: Non, attends qu'on n'aura pas d'autres auditeurs, j'avancerai pas le débat.
4: Mais il est prêt.
3: Ça y est, il y a des nouveaux auditeurs, il y a des nouveaux. Il y en a des nouveaux, Gérard.
4: On est en train.
3: Il y a une nouvelle équipe qui arrive pour répondre à tes questions.
4: Hein? 1 minute.
3: Ouais.
4: Attends. Vas-y, installe-toi déjà.
3: Il faut qu'il reprenne le débat.
5: Non, faut me trouver quelqu'un d'autre pour.
4: Mais qui? Il n'y a personne.
5: Mais il n'y a personne, mais attends,
4: C'est pas prévu. Bah attends, mais.
3: Bah ouais.
4: Mais
3: hein.
4: Cool, tout le monde.
3: C'est pas grave.
4: Tout le monde veut bosser avec toi, mais comme je ne connais pas les jeunes qui sont là, les stagiaires, il y a plein de mecs qui veulent bosser. Moi, j'ose pas les mettre. Et regarde comment tu lui parles à Laurent alors qu'il a.
3: C'est qu'ils ont peur, hein.
5: Bah attends, la semaine dernière, c'était pareil, c'était les mêmes.
4: Mais non!
3: Ah non, j'étais pas là moi déjà.
5: Les mêmes, à un moment donné.
4: Il était pas là, Manu déjà, c'était les mêmes. On a changé l'équipe, ouais, Valérie. Elle était pas là.
5: Bah si, elle était sur le net. Et sur le net, ça s'était très bien passé.
4: Bon, on y
3: va. On va y retourner, hein.
4: Attention, on y va. Ton casque.
3: Mets ton casque.
5: Mets mon café.
3: J'y arrive. Mets ton casque.
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5: Bonsoir, donc excusez-nous de ce qui vient de se passer. On venait de s'écouter Christophe Bokassa, La Misère. C'est mon dada. Donc, ce qui s'est passé, c'est que il y a eu un petit problème, c'est qu'on a eu les mêmes auditeurs que d'habitude.
3: Non, c'est pas vrai.
5: Et si, parce que je connais très bien les gens. Donc, on a eu les mêmes.
3: Et on a. Eu...
5: Bah oui, bah voilà, comme ça, j'ai rien.
3: Mais donc, si, t'entends quand même.
5: Non.
3: Allez, c'est pas grave, on y va.
5: Donc, je sais pas la liste.
3: On accueille Maria Pinochet.
5: Non, mais je peux avoir la liste.
3: Oui, bah, je vais te la donner, mais laisse-moi travailler, quoi. elle arrive là, voilà, si tu veux.
10: Bonsoir, Gérard.
5: Bonsoir.
3: On a François qui nous appelle de Nantes aussi, très sérieux. François.
10: Ouais, bonsoir, Gérard. Bonsoir, toute l'équipe.
11: Bonsoir, François.
10: Bonsoir.
3: Et on a un Anglais qui nous appelle de Londres et qui s'appelle Trevor Jones. Voilà.
12: Hello, Mr. Cousin.
5: Ouais, non, alors lui, terminé.
3: Attends.
12: How are you, Mr. Cousin?
5: Ah non, allez, okay. School as the German, au revoir.
4: Non,
3: c'est trop belle, Gérard vient de faire un non. On va le rattraper.
4: C'est Trevor Jones qui nous appelle de Londres.
3: Attends, passe-moi, il est où?
4: Il est là.
5: Allô?
4: Ouais, oh non, merde.
5: Allô? Ouais. Passe-moi l'antenne, attends, je vais lui parler.
4: Tiens. Viens, on va se le faire.
5: Non, c'est terminé. Oh, ta gueule, je te dis de dégager, toi.
4: Gérard, dégage. Viens parler à Trevor.
3: Qui c'est? Allô?
4: Monsieur Jones.
12: It's Trevor Jones.
3: Non, mais attendez, monsieur Trevor Jones, faut arrêter de passer dans les débats de Gérard, ça n'a plus rien à voir maintenant, vous
12: mais
3: dégagez.
12: Je voulais parler, monsieur Cousin.
3: Non, monsieur Cousin, non. Allô,
12: Mr. Cousin.
3: Va, mets ton casque. Qu'est-ce que c'est que ce bordel là?
5: Non, non, moi je kiffe pas
3: dégage,
5: comme ça.
3: Je dégage qui?
12: Je voulais. Allô?
5: Tu dégages l'autre là de Londres, celui qui arrête pas de dire Mr. Cousin là.
12: Mr. Cousin.
5: Bah voilà, hop,
3: c'est lui,
5: voilà.
3: Dégage-le, mais mets un coup.
5: Mais où quoi?
3: Bah, un coup de silencieux, je peux pas le faire partir sinon.
12: Mr. Cousin.
3: Attends, je le cherche.
5: Le silencieux, mais
3: balance. Je le cherche. Oh là là là là, ça a l'arsène.
5: Je suis pas rapide là.
3: Mais vite, vite. Je cherche.
12: Possible de parler de
3: fruits. Je cherche. Écoutez.
5: Mais envoie le son.
3: Mais je cherche le son.
5: Gérard. Là, je l'ai pas.
12: Alors,
5: je l'ai pas le son.
12: Mais ça
5: crée. Mais merde, c'est bon, c'est bon. Tu fais quoi?
3: Ça y est, c'est bon.
5: Ah bah dis donc. Mais j'arrive pas à l'enlever.
3: Putain, merde.
5: Attends, j'arrive pas à l'enlever.
12: Non.
3: Je lui remets un coup.
7: GG. Sérieux?
5: Je peux pas l'enlever. Qu'est-ce que t'as foutu?
11: Mais non, mais c'est pas moi. Attends, arrête tes conneries.
5: Oh, il a piraté le standard, Laurent.
3: Attends, ah voilà.
5: Oh non, non, moi je travaille pas comme ça.
7: GG sur internet, on est 4600.
3: Oh là là, et c'est parti, la machine est lancée. Bravo.
5: Alors là.
7: Et tu veux une question, GG, ou pas? GG, une question? Alors, quelle étude faut-il faire pour être dictateur?
5: Aucune.
7: Question de super menteur.
5: Aucune.
7: D'accord, merci.
5: Y a pas une question. T'as pas de question des deux personnes que je t'ai dit tout à l'heure?
7: La Pinpin?
5: La Pin ou l'autre, Linda?
7: Non.
5: Non, elles sont parties?
7: Pas de question. Non, elles sont là, mais attends.
3: Tu parles à une Pin?
7: Ouais, Pinpin.
13: Qui? La Pin, c'est ça?
7: Pinpin.
13: Pinpin, c'est ça, Gérard?
3: Eh, mais fais gaffe que ce soit pas un mec avec un nom comme ça. Hein.
13: Qui c'est que tu voulais savoir sur le net?
7: Non, elles sont là. Hein.
5: Non, non, c'est Linda, j'aurais voulu en avoir.
7: Ah, Linda, elle est là, ouais.
13: Regarde, Gérard, courage, on t'aime, on écoute les débats.
7: On te fait un gros bisou, mon GG.
5: Ah, ouais, bah moi aussi, mais je voudrais que tu me poses un peu de questions, toi, sur le
7: elle
5: site
7: dit
5: internet.
7: Elle dit qu'elle t'aime.
5: Non, mais un peu de questions.
13: Et que tu te calmes un peu, elle dit.
5: Ouais, non, mais attends, c'est toi qui le dis.
7: Non, il y a marqué GG.
5: Ouais, mais c'est bizarre, j'ai pas le site,
3: et on accueille Jean Roger qui a 54 ans et qui est de Paris.
5: Non mais moi je voudrais bien avoir les fiches.
3: Je vais te les donner le temps que je les prépare. Je vais virer toute l'équipe et tout. Attends,
13: le 6, on peut même pas le mettre à l'antenne.
3: Non, le 6, non, c'est impossible. Dis donc, bah, c'était parce que c'est Trevor Jones et apparemment il était pas d'accord.
13: Mais non, mais c'est bon.
12: Ouais, bonsoir Gérard, bonsoir. Non,
3: ça y est, allô?
5: Bonsoir.
3: Oui. Bon, bah, c'est bon, c'est à nouveau.
12: Oui, bonsoir Jean Roger.
3: Bonsoir Jean Roger.
12: Bonsoir.
5: Bonsoir.
12: Bonsoir.
5: Donc après, on a Maria.
14: Oui, bonsoir Gérard.
5: Bonsoir.
13: T'es débordé.
3: Tu m'étonnes.
5: Non mais attends, mais c'est pas ce bordel là, au standard.
7: Non mais il est tout seul, il est tout seul.
5: Mais ouais, il en peut plus.
13: Entre moi et Gérard, il transpirait la soirée là.
3: Non mais ouais, c'est clair. Non mais parce qu'on avait une équipe.
5: Pourtant c'est à la cool.
3: Il y avait des gens tout à fait sérieux tout à l'heure qui voulaient répondre à tes questions et tu les as virés. Maintenant je suis obligé de chercher quelqu'un d'autre.
12: Le débat que propose M. Gérard est intéressant et c'est dommage que les gens n'y accordent pas une importance autre que une importance médiocre pour le moment.
5: Non mais moi, de toute manière là... J'espère pas parce que là sinon le débat il va être vite clos, vite.
12: Non mais en plus c'est intéressant, faut avouer, c'est un sujet qui touche beaucoup de gens et je trouve que c'est important d'en parler.
3: Et puis on a bien avancé, il est minuit 35, on a fait une question, moi je veux dire on est bon.
5: Ouais non mais
3: on est bien là.
5: On est carré, on a jusqu'à minuit.
12: Peu de gens
5: vont
12: parler et c'est bien que vous fassiez.
5: Non mais si ça vous fait chier de répondre aux questions.
12: Non, pas du tout.
5: Vous le dites hein.
12: Alors on attend des questions en fait.
5: Alors qu'est-ce qu'un dictateur? Voilà la question. Maintenant on va demander à Maria, en espérant que vous allez répondre correctement.
14: Oui, alors Gérard, un dictateur c'est un homme ou une femme qui utilise ses pouvoirs... À
5: merci de baisser ta radio derrière.
14: Oui, excuse-moi.
5: Merci. Tu l'éteins carrément. Tu l'éteins carrément, t'as dit.
14: Attends deux secondes.
12: Depuis que je t'ai eu tout à l'heure.
14: C'est bon Gérard?
5: Voilà, c'est bon.
14: Ouais, donc je disais que un dictateur c'est un homme ou une femme qui abuse de son pouvoir.
5: Laurent, s'il te plaît, t'essayes de savoir où devient ce bruit.
3: Ouais. Je m'en occupe, merci.
5: Hein?
3: Ouais, mais je travaille.
5: Non, mais attends. Dans ce cas-là, je vais demander à quelqu'un d'autre
3: Mais ça va, regarde, il n'y a pas de problème. Regarde, il y a 4 personnes qui répondent à tes questions, il n'y a aucun problème.
5: Non, mais moi, j'ai pas la liste, c'est ce qui m'énerve.
3: Je vais te la donner dans 2 minutes.
5: Dans moins d'une heure, Laurent te donnera la liste des auditeurs.
3: Vers 2h moins 5, je te file tout ça.
5: Donc alors, Maria, donc tu disais...
14: Oui, je disais que c'était un homme ou une femme qui abusait de son pouvoir, c'était Hitler, Pinochet, Staline... Hein? Enfin, tous ces gens-là, qui en fait savent pas gérer leur pouvoir, quoi, tout simplement. Et souvent, ça finit dans des sales tripes avec plein de morts. Et quand tu vois le dernier cas de Pinochet, il a niqué pas mal de gens. Et puis au final, ça fait un truc glauque, quoi. Mmh.
5: D'accord. Voilà. Malheureusement, c'est... Ouais, non, mais là, je vais me mettre ailleurs parce que là, c'est impossible de travailler, là.
3: Prends mon micro, là.
5: Je vais prendre celui-là.
3: Voilà. Mais t'en as une grande perche, dis donc, mon salaud.
15: Voilà.
3: Prends mon micro.
5: Mais attends,
3: c'est impressionnant. On prend l'affiche avec Lolo.
5: Il est branché où, celui-là?
3: Mais c'est bon, t'entends, mec? Vas-y.
5: Là, c'est bon?
3: C'est parfait.
5: Bah, attends, moi, voilà.
3: Mais ça l'arsène toujours?
5: Ah non, ça m'étonne rien.
3: Ah bah, écoute.
5: Non, ça
3: c'est ton casque, c'est le casque, mais c'est parce que tu l'enfonces pas bien.
5: Non, c'est pas bien, Gégé,
3: on te l'a toujours dit ça, moi, toutes tes meufs, elles me
15: l'ont
3: dit.
15: Allez, on y va dans le débat, là, Gégé.
3: Non, mais tu l'enfonces mal, Gégé.
5: Non, c'est bon. Après Maria, on a qui? On a qui, s'il vous plaît? Au standard, là.
3: On a un nouvel auditeur qui est sur la 6, je le connais pas, il doit être,
16: Bon, il y a Jean-Roger, si vous pouvez.
3: Voilà, il y a Jean-Roger qui est là.
16: Je peux m'exprimer sur la question, si vous le souhaitez.
5: Non, mais moi je voudrais bien voir la liste pour savoir avec qui je travaille.
3: Tu peux avancer sans la liste
15: tout de suite.
5: Mais j'ai personne.
3: Mais oui, mais je travaille, j'arrive.
7: Mais merde, parle avec eux.
16: Jean-Roger. Pour moi, je pense qu'un dictateur, c'est quelqu'un qui est en général assez intelligent. On a remarqué au cours de l'histoire que les dictateurs ont toujours été assez intelligent. C'est quelqu'un qui n'arrive pas à retrouver ses marques dans une société bien établie et qui a besoin finalement, pour se sentir bien, de diriger un groupe d'hommes, d'êtres humains, j'entends bien, hein, des hommes et des femmes. Ça devient petit à petit un dictateur, c'est-à-dire quelqu'un qui utilise son pouvoir absolu pour diriger ce groupe d'hommes et qui finalement se met en marge de la société en faisant ça. Voilà. Très peu ont réussi à diriger une société, ça devient des sectes souvent aussi.
3: On a que les boudins rouges aussi, hein.
5: Ah non, mais moi je voudrais bien voir la liste.
3: On est en train de te la préparer. Boudin rouge.
5: Mais non. Attends, boudin rouge encore?
16: Ouais, salut.
3: Ah, on l'a pas eu, boudin rouge?
5: Non, c'est non, lui, on l'a
3: pas. Qui va s'y occuper. Boudin rouge?
15: Ouais. Les petits chipots, tout ça. Mais...
16: Ouais, salut.
3: Salut.
16: Salut, c'est Boudin rouge, Dijon. 98.9.
3: Et Jean-Roger aussi, hein, qui est là.
16: Jean-Roger. Ça va bien?
5: Ouais, j'écoute.
3: Il écrit en même temps, donc c'est pas facile tous les jours.
15: On a la liste, tiens, c'est
16: Jean-Roger. Moi, Jean-Roger, j'ai déjà répondu pour ma part à la question. J'écris à tes parents. Donc, voilà.
5: Comment?
16: J'ai déjà répondu pour ma part.
5: Non, attends. Qui c'est qui vient de dire t'écris à tes parents? Alors, boudin rouge.
16: Quoi?
5: Dégage.
16: Ouais, j'ai rien dit.
5: Dégage.
16: Je viens d'arriver, j'ai rien dit.
5: Dégage. Voilà. François.
16: Mais je te crase.
5: Ta gueule, toi. Eh, putain!
16: Ah oui.
5: Ça va arrêter. Avec j'ai envie de câlin et tout ça, j'en ai marre.
3: T'as envie de câlin? Oui, c'est très clair, monsieur.
16: Je suis désolé de vous interrompre tout le monde, c'est Jean-Roger. Je trouve qu'effectivement, le comportement des auditeurs ce soir n'est vraiment pas un comportement sympa.
17: Mais Jean-Roger,
16: c'est un comportement néfaste, Gérard.
5: Non, mais il y a un truc qu'il va falloir vous mettre dans la tête. C'est que cette saison ne sera pas la même que l'année dernière.
16: Je croyais que c'était un coton-tige, je t'ai pas dans la tête.
5: Ok. Alors, Jean-François, Boulin Rouge et Jean-Roger, tout ça, un conseil que je vous donne.
3: Attends, ils ont rien fait, Gérard. Gérard, s'il te plaît.
5: Hein? Déjà, Boudin Rouge, on y a dit au revoir.
3: On lui a dit
5: ça
3: au revoir.
5: Ça y apprendra à lui dire, à dire n'importe quoi.
3: T'inquiète pas.
5: Donc, les autres qu'il y a à l'antenne, je vous préviens, faites gaffe à ce que vous allez dire. D'accord?
3: À de bon entendeur.
5: Salut. Et sur le site internet www.funradio.fr.
3: On en est où là, bordel?
5: Alors qu'il y a Valérie qui est sur le site internet. Donc je vous préviens.
7: Attends, Gégé.
5: Attends, tu permets que je termine. Alors je préviens d'une chose, que toutes les questions qui ont rapport aux ex ne seront pas dites à l'antenne. Claire, net et précis. Vous avez bien écouté et vous avez bien entendu ce que j'ai dit. Alors, sur le site internet.
3: Aïe, problème.
7: On en est à 5250.
3: C'est pas mal, t'as pris 1000 auditeurs.
7: Et il y a Linda qui t'embrasse encore très très fort et qui t'encourage et qui te fait de gros bisous. Elle t'aime.
3: Gérard, au standard, on accueille Sodom Hussein.
18: Bonsoir Gérard, bonsoir toute l'équipe.
5: Bonsoir.
18: Ouais, je suis Sodom. J'appelle de Bagdad Café.
16: Bon alors, Sodom, est-ce que tu peux répondre à la question de Gérard, qui est qu'est-ce qu'un dictateur?
5: Je t'écoute. Non mais je sens que ce soir, vous avez envie de me casser les couilles et que vous avez pas envie de faire le débat.
16: Non, de se casser la couille.
3: Non, les couilles, il en a deux, c'est les jambes, il en a qu'une. Et vous êtes trompés, les gars. Je rétablis la vérité, Gérard. Hein. Les couilles, t'en as deux, les jambes, t'en as qu'une. Allez, on y va.
5: Allez. Donc, tu réponds ?
16: Sodome, à toi de répondre.
5: Ah, Saddam Hussein, là,
16: oui,
5: tu réponds !
16: Alors, pour répondre à la question sur les dictateurs, je dirais que,
3: bon, dans les auditeurs.
16: Dans l'histoire des dictateurs, on a bien vu que les dictateurs qui prenaient le pouvoir contre le peuple finissaient très très mal. Donc, moi, je suis pour la démocratie totale, quoi. Que les gens puissent s'exprimer où que ce soit.
5: Et quel est le rapport avec les dictateurs ?
16: Ben, les dictateurs, justement, ils ont laissé une trace dans l'histoire du fait que, justement, ils ont oppressé le peuple de tout temps. Et donc, c'est pas la bonne méthode. Je sais pas ce que t'en penses, Gégé, mais c'est pas la bonne méthode pour moi.
5: D'accord. François ?
17: Écoute, moi, je dirais qu'un dictateur, c'est quelqu'un de très intelligent.
5: Non, mais réveille-toi et puis parle un petit peu plus fort devant ton micro.
17: Bien, ben, écoute, je vais parler comme ça, plus fort. Tu m'entends bien, là ? Très bien.
5: Ouais, là, ça va mieux. Ça va mieux.
17: Ah, ok, d'accord. Donc je disais qu'un dictateur, comme Jean-Roger le précisait tout à l'heure, c'est quelqu'un de très intelligent. Et que c'est quelqu'un qui a les pouvoirs absolus, genre. Et ça, je crois que tout le monde l'a compris. Hein ?
16: Bah, Superman était un dictateur, alors.
17: Ah non, c'était Lex Luthor, le dictateur.
16: Ah oui.
14: Et toi, Gérard, t'en penses quoi ?
5: Mais attendez, parce qu'on est en train de me régler mon micro, parce qu'on croit que c'est moi qui fais du Larsen.
3: Mais si,
5: c'est pas en moi, il y a quelque chose.
3: Mais non, mais attends,
5: Non, la semaine dernière, le micro...
3: Ça marchait pas non plus.
5: Si.
3: Tu faisais les mêmes... voilà, on va le descendre un peu comme ça. Voilà, n'y touche pas.
19: Non, mais quand
5: c'est
19: ça,
5: tout. Mais non, mais même, là...
19: C'est pareil, c'est toutes tes plaques en fer aussi, tu vois.
3: Non. On y va, Gérard, vas-y.
17: Comment il fait pour prendre l'avion ?
5: Et ta sœur, comment qu'elle fait pour enculer un âne ?
19: Elle est belle, elle est fine.
14: Ton père, il s'est marié en bleu de travail. Il veut le pas de nous.
3: Putain,
14: il est pas vrai.
19: Bon, les auditeurs, un peu de sérieux quand même. Il n'était pas en bleu de travail. Allez, on y va.
5: Donc, Jean-Roger ?
16: Oui.
14: Il a déjà répondu.
16: J'ai répondu à la question. Hein.
19: Trois fois, je crois.
14: Gérard, c'est à toi, maintenant. Ouais,
16: mais si tu veux, je peux recommencer. C'est quoi ta réponse, Gégé, sur cette question ?
5: Alors, qu'est-ce qu'un dictateur ? Pour moi, un dictateur, c'est une personne qui fait partie du gouvernement, qui était au gouvernement, une personne. Comment ?
3: Non, mais comme tu mets toujours...
19: Vas-y, Gégé. Gérard,
3: comme tu t'approches comme ça, il dit comment, et que t'approches toujours ton micro, ton casque près du micro, ça l'arsène, reste droit.
5: Voilà. Non, mais ce qu'il y a, c'est... Les dictateurs, en fin de compte, c'est une personne... Qui fait partie du gouvernement, qui a le droit de faire ce qu'il veut.
3: C'est quoi ?
5: Non, mais même de toute manière, ce soir, je pense qu'à mon avis, le débat. Il va être mal.
16: Non, mais Gérard, quitte à maltraiter le peuple, parce que je sais pas si tu vois l'exemple en Roumanie, il y a eu Ceaușescu.
5: Je veux pas parler des mecs politiques.
16: Mais comment on devient
14: dictateur ? La dictature, c'est en politique, Gérard.
5: Oui, c'est un mec politique.
16: Oui, Ceaușescu, il a tellement opprimé le peuple que maintenant, il est obligé de venir à Paris pour taper des parcmètres. Donc, c'est un peu.
5: Non, mais attends.
16: Ou faire le trottoir encore.
5: Non, mais là, il faut arrêter un peu vos conneries, hein.
14: Non mais Gérard, nous on t'écoute, on attend les questions quoi.
5: Non mais là faut arrêter de dire le mec qui s'amuse à rôter comme un porc, il faut mieux de se calmer.
16: C'est dégueulasse.
5: D'accord. Parce que je sens que on va faire qu'une heure de débat. Hein.
16: Ah non.
3: C'est pas grave pour enchaîner, t'as peut-être un petit sondage.
14: Ouais, un sondage.
3: Hein, ce serait bien pour reprendre dans le calme un petit sondage.
14: C'est clair.
5: Alors un sondage. Alors connaissez-vous personnellement beaucoup de dictateurs? Alors 70% des gens disent non, que non. Ben c'est vrai, moi j'en connais pas.
3: Tu vois, par exemple, hein, on n'en connaît pas.
5: Moi j'en connais pas. 26% des gens disent qu'ils n'aiment pas l'orthographe. Ben là, je vois pas du tout le rapport, mais bon, c'est pas grave. 12% des gens pensent en connaissent un sans dent.
16: Conjugue les verbes, c'est bien.
5: Mais ta sœur, fais gaffe toi parce que je t'ai reconnu.
14: Ta mère,
16: c'est chaud.
5: Je te préviens, Jean-Roger.
17: Oui, Gérard, tu disais, donc les sondages, j'ai pas tout compris.
3: C'est quoi là?
5: Non, allez.
17: Hop. Mais moi, Jean-Roger. Je suis tout à fait d'accord avec Gérard.
5: Non. Il faut pas prendre les gens pour des cons, ni pour les gens pour des canards sauvages.
17: Je prends pas pour des cons, mais
5: mais tu m'y laisses. D'accord, tu vas te faire enculer.
17: Pardon?
5: Qui va te faire enculer, je te dis au revoir.
14: Il a retenu avec son
5: fils. Et François, c'est pareil.
17: Je ne suis pas très content parce que...
5: Allez vous faire foutre.
17: Si tes parents entendaient ça, ils seraient pas très contents.
5: Alors, mes parents t'emmerdent. Ok, dégage.
3: Non, François.
5: Scoula, dégage.
3: C'était Jean-Roger. Jean-Roger, je l'enverrai en Jean-Roger.
19: Jean-Roger est parti. Enchaîne sur un deuxième sondage, peut-être.
3: Alors, Gérard, peut-être j'ai quelqu'un d'autre.
5: Vas-y.
17: Oh, c'est chaud. Oh, c'est chaud.
5: Bon, allez hop.
7: Non.
5: Là, je crois que ce soir.
3: Crie pas, tu transpires. GG.
7: Tu veux une question internet? Là, on en est à 6152.
5: Oh là là.
7: Putain, ça fait que monter, hein. Bravo, hein.
17: Bravo, bien joué.
7: Est-ce qu'un dictateur est élu par les citoyens?
5: Ben justement, c'est la question qui viendra.
19: Alors bravo,
7: ah
19: bah,
7: pardon,
19: Valérie.
7: Ça y est, c'est ma fête.
3: Mais bon, arrête de dire des conneries.
5: De toute manière, elle est pour rien parce qu'elle m'a aidé quand même pour faire les débats.
7: Merci, Gégé.
5: 12% pensent des gens qui ne connaissent un sondant. Donc, j'ai répondu tout à l'heure, il y en a un qui a dit « Ouais, mais je sais pas quoi ». Donc, j'ai poussé une gueulante. Bon, donc, l'autre question...
3: Il y a peut-être pour remettre un petit peu le débat, quelqu'un qui te connaît bien et qui saura comment te caresser dans le bon sens du poil. Enfin, moi, je pensais que ça pourrait faire l'affaire. Il y a Monsieur Mazur, je sais pas.
20: Bonsoir, Monsieur Mazur. Allô, bonsoir, c'est Monsieur Mazur.
17: Bonsoir, Monsieur Mazur.
20: Chers amis, bonsoir. Je suis très heureux de vous retrouver après cette pause estivale.
17: Plaisir.
20: Tout à fait. Monsieur Gérard, comment allez-vous?
5: Qu'est-ce que ça peut vous foutre? Je vous ai pas demandé de venir.
20: Oh, bah écoutez, Monsieur Gérard, je n'étais pas présent au précédent débat, vous l'avez remarqué.
5: Mais même moi, ça m'intéresse pas.
20: Certaines occupations avec des filles de joie, mais c'est tout à fait... Écoutez, en tout cas, je tiens à vous féliciter pour avoir choisi ce sujet passionnant sur les dictateurs et dont vous maîtrisez les moindres méandres. Félicitations, Monsieur Gérard.
5: Alors si c'est pour dire ça, je vais vous dire au revoir, comme ça vous allez me foutre la paix pour de bon.
3: Il y a des trucs sympas, tu fais du bon boulot.
20: Il n'y a pas d'insulte, hein. Écoutez, je vous félicite pour votre travail, je ne vois pas où est l'insulte.
19: Bah c'est travail peut-être, c'est le mot travail.
20: C'est
19: ça l'insulte.
3: Alors on y va. Alors là...
5: Qu'est-ce que veut dire Manu, je te préviens.
19: Mais t'es fou, j'ai rien fait depuis le début.
5: Non, mais de toute manière, je vais te dire une chose. C'est même pas la peine que tu me dises que t'as rien fait. Je sais que c'est toi qui balances n'importe quoi. Toi, tu pues du cul, je viens de l'entendre, ça vient de chez vous. Alors moi, je vais vous dire une chose. Que c'est simple. Encore un mot comme ça, j'arrête.
3: Mais pourquoi tu... Il reste 1h10.
5: Je veux pas le savoir.
19: C'est 1h10, c'est rien, ça va comme dans du beurre.
14: Allez. Il fumait de la luce.
17: Ça fait chaos.
19: Ouais, c'est pas moi.
3: Qui fait ça? Attends, je les chope.
19: Putain, ça c'est le standard, hein. Ça merdouille au standard. Hein.
17: Ça fait 47 minutes et 53 secondes qu'on est sur la même question quand même. Hein.
19: Oui, mais elle est bien. Moi je l'aime bien cette question.
3: Ouais, accélère,
14: Gérard.
3: Gérard,
14: s'il te plaît.
3: Oh là là, la petite salope.
20: Allez, GG, allez, GG. Qui c'est le meilleur, évidemment, c'est GG. Il a un anus de fou, il a l'air de fétide. Vas-y, GG, vas-y, balance ta question. On est derrière toi, GG.
5: Et quand t'auras fini tes conneries, allez. Tu me feras signe, d'accord?
14: Gégé, on y va.
19: Ah, je crois qu'il t'a fait un bras d'honneur là.
17: Wouah, j'avais pas vu.
3: GG, il y a des petites dans le couloir, elles sont comme des folles. Hein.
5: Je m'en fous.
3: Pour t'apporter à bouffer, mon cochon.
17: C'est faux, Gérard.
3: Allez, on y va, les
19: c'est parti là.
3: On a fait quoi là?
19: Ah bah, une.
17: Là, c'est le bordel là.
5: À quoi peut servir un dictateur? On va demander à Maria.
17: Ah, moi je sais.
14: Peut servir un dictateur?
5: Oui. Mais moi, je voudrais bien avoir des questions internet un petit peu qu'avant de parler aux auditeurs.
17: Oh, bah super.
14: Super, c'est gentil, toi. Tu nous appelles ensuite.
5: Non, mais attendez, mais vous allez répondre, mais pour l'instant, je vais un peu sur le site internet. C'est normal. Ah, non, mais oh, c'est qui commande ici?
17: C'est le dictateur.
5: C'est le dictateur, alors fermez vos gueules.
17: Très bien.
14: D'accord.
20: Alors, qu'est-ce qui se passe sur le net?
5: Valérie, s'il te plaît.
7: Bah, il y a une question, mais je n'ose pas, Gégé.
17: Ouais, vas-y, ose.
5: Hein? Non, mais vas-y, dis si c'est une question.
7: Non, mais c'est pas moi.
5: Non, non, mais vas-y, de manière.
7: Peut-on devenir dictateur quand on a travaillé dans le yaourt?
5: Bon, laisse tomber, on en parle.
7: Ouais, mais bon,
5: pas.
7: Je t'ai dit.
5: Non, mais
3: ne pose pas cette question.
5: Ouais, ouais, non, mais de manière, c'est simple, je réponds pas du tout, ça va plus vite. Après?
7: Excuse-moi, Gégé, mais.
3: Il y a une question qui ne veut pas qu'on pose.
7: Que l'acajou permet-il au dictateur de percer dans le métier? Non, bah non, tu vois, c'est pas possible.
5: L'acajou,
7: ouais.
5: C'est quoi ça?
7: Bah,
19: c'est
7: du bois.
19: Ta jambe gauche.
7: Ta jambe de bois.
5: Ouais, c'est pas du bois, c'est du fer, d'accord, on en
7: ah,
5: parle
7: du
5: pas.
7: Du fer, d'accord.
5: Ok.
17: C'est Terminator, hein, c'est pas.
5: Ta gueule!
19: Pas, hein.
7: D'autres, un dictateur peut-il conduire un poids lourd sans permis?
5: Non, bon, ça, en vois, principe, non.
7: Tout ça, on peut pas. GG, c'est le dictateur de Nanterre. Je sais pas, moi. Tu vois, je peux pas toutes les dire, tu veux.
5: Sinon, les deux autres.
7: Il y a toujours Linda qui te fait de gros bisous.
5: Non, mais je voudrais bien qu'elle me pose un peu de questions. Et l'autre, Lapine, là, non ?
7: Lapine, elle est encore là, elle. Mais attends, elle va poser une question. En tout cas, elle pense très fort à toi.
5: Bon, bah alors, tant qu'il y en a une qui pense à moi, c'est déjà pas mal.
0: Gérard, je voulais savoir, c'est Saddam Hussein. Pour toi, quel est le meilleur système politique ? Est-ce que c'est la démocratie ou la dictature ?
5: Pour moi, aucun des deux.
0: Ah bon ? T'es quoi,
5: Non, parce que je vais te dire une chose.
3: Explique, Gérard, c'est intéressant, pourquoi ?
5: Non, mais moi, je vais te dire aucun des deux. Je vais te dire pourquoi. Parce qu'à l'heure actuelle, que de toute manière, c'est pas parce que on fait un débat là-dessus. De toute manière, que tu sois de gauche ou de droite, de toute manière, t'es cocu et tu t'en chieras. Et c'est pas pour ça que tu as gagné plus.
0: C'est un nanar, toi.
21: Le roi est mort.
0: Ah, Gérard, t'es un nanar.
5: Mais même, c'est pas en disant ouais, on a gagné tout, on a rien gagné. Et c'est pour un cent, tout augmente et on en prend plein la gueule. Pour pas un sou.
3: Mais Gérard, la question était intéressante. Est-ce que tu es plus pour la démocratie ou plus faire un côté, on va dire un gouvernement complètement totalitaire?
5: Moi, je suis contre rien du tout.
22: T'es communiste?
5: Non, pas du tout. Alors moi, je vais te dire une chose. Celui qui vient de me dire que j'étais coco, je vais te dire une chose, que j'ai voté pour personne. Je n'ai rien à foutre. De manière, moi, je vais vous dire une chose. Qu'à l'heure actuelle, ce qu'on a voté, on l'a. C'est que les gens qui ont voté, on a ce qu'on a. On a les augmentations, on en prend plein la gueule.
3: Plus on demande des augmentations, plus on en a, c'est bien fait pour notre gueule.
5: De toute manière, pour vous dire une chose, que là, vous avez eu l'augmentation de. Il y a eu l'augmentation d'essence pour ceux qui partaient en vacances. Il y a eu l'augmentation des transports et tout ça, mais c'est pas fini.
0: C'est un système minable.
22: Ouais, l'augmentation des cigarettes et tout ça, il y en a.
3: Est-ce que c'est pas de la dictature?
19: La bœuf, elle a pris 5 euros.
22: Ouais, c'est vrai.
3: Est-ce que c'est de la dictature en France?
5: Personnellement, oui. Parce que moi, je vais te dire une chose. On en chie et c'est tout. On l'a choisi. De manière, moi, personnellement, j'en ai rien à foutre parce que j'ai voté contre personne. Et moi, je m'en fous. Je suis tout le monde.
22: Ouais, Gérard, vas-y, on fait une manif.
3: Ouais, tu suis tout le monde.
22: Là.
3: T'es un sale opportuniste.
5: Mais même, moi, je viens pour rien, c'est tout. Voilà, allez, on demande entendeur, salut. À quoi sert un dictateur?
19: À jeudi prochain, alors.
0: Gérard, elle est pas éligible.
5: Ah non, c'est le 24 le prochain.
22: Hey Gérard, tu veux pas organiser une petite manif improvisée là?
21: Allez, on se rejoint tous.
5: Le débat, à quoi sert un dictateur?
22: Allez faire la dictée pour les petits.
5: Ah, voilà. Voilà la question. Voilà la réponse que j'attendais.
22: GG, tu connais le bar des amis sur Rennes?
3: Allez, reprends le débat.
5: Terminé, tu me vires tout le monde, on met un disque.
19: Ah bah pas tout le monde.
5: Tu me vires tout le monde, c'est tout, ça recommence.
19: Je veux bien mettre un disque.
3: On va mettre un disque.
7: GG, il y a Lapine qui te pose une question sur internet. Es-tu sympathisant du parti démocrate ou trou de balle? Excuse-moi, trou de kyste.
5: Non, bah elle.
7: Excuse-moi, mais c'est Lapine. Hein, c'est
5: Lapine, ta question, elle a ni queue ni tête. C'est comme toi, le lapin qui a ni queue.
7: Mais elle t'aime quand même.
5: Voilà. Donc, on va s'écouter.
19: Un petit sondage avant, comme ça, tu vois, petit sondage, titre de disque, et hop, on reprend dans le calme après.
5: Alors, le sondage, de quel pays, Vincent, viennent. De quel pays viennent les dictateurs? Alors, 23% pensent qu'ils viennent de la dictatorie, juste à côté de l'île des trop de conneries, ouais, d'accord, ok. 45% pensent que oui, bon alors je vois pas du tout le rapport là-dessus, bon bref. Et 0,5% des gens disent qu'ils viennent s'ils veulent, mais pas en basket. Et voilà, et on va s'écouter donc les démocrates dans mon slip. C'est l'anarchie. On se retrouve tout de suite après au 0825 08 5000 www.funradio.fr, et tout de suite après, suite et fin du débat.
23: Gérard dit n'importe quoi.
5: Tu parles encore plus fort, je comprends pas, espèce de con.
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5: Et voilà, bonsoir à tous. Donc on venait de s'écouter les démocrates de mon slip, c'est l'anarchie. Donc il y a du monde qui s'installe dans le, derrière moi, mais c'est pas grave.
3: Non,
5: donc
3: bien.
5: Sur le site internet, Valérie, on
7: en est
5: combien?
7: On est à 7162.
3: Oh, comment t'as déchiré.
5: 7162, ouais. Hein.
3: Y a qui... Ah, c'est pas mal.
7: Il y a encore des questions, mais bon, c'est...
5: Non, mais bah, si c'est des questions...
7: Hein? Y a-t-il des dictateurs sous le pont de l'Alma? Ouais, mais bon.
5: Non, c'est bon, j'en veux pas.
3: Ouais, non, mais réponds au moins, Gérard.
5: Non, mais de manière des questions comme ça, ouais,
3: mais les auditeurs, ils s'interrogent, ils aimeraient bien avoir une réponse.
7: Il y a Lapine qui demande, est-ce qu'un dictateur peut être royaliste?
3: C'est une bonne question.
5: Oui.
7: Ça, c'est sérieux, tu vois.
5: Oui, pourquoi pas?
7: Bon.
3: Mais bah, développe un peu pourquoi, ouais, parce que...
5: Non, mais si
3: plutôt dans le sens, non, plutôt dans le sens commun ou...
5: Non, mais si un dictateur veut devenir roi, il peut le, hein. Il peut.
3: Ah, mais...
5: Il a le droit. Moi, je suis pas dictateur, je suis devenu animateur des débats et qui fout le bordel tous les jeudis.
3: Il faut que t'arrêtes de gueuler, par contre, là. Fais un bon truc, là. Il est 1h, là. Vas-y, lâche l'affaire, hein.
5: Bon, qui c'est qui me fait une liste propre? Parce que là, c'est une liste de cochons.
1: Ouais, je te la fais, genre.
5: Bah, j'espère.
1: Ouais, je travaille.
5: Les milliardaires sont-ils tous des dictateurs? Je sais même pas qui c'est qu'on a maintenant sur l'antenne.
3: Pour le moment, c'est les mêmes, hein. On attend d'autres personnes.
5: Maria.
21: Oui, Gérard. Eh ben, les millionnaires.
5: Je vais pas te le redire 50 fois. Ça fait 2 fois que je te demande de baisser ton micro, de baisser ta radio, de l'éteindre complètement. Ou sinon, je vais te dire au revoir.
21: Gérard, elle est éteinte, ma radio.
5: Ou sinon, t'es avec un téléphone sans pile. Téléphone portable.
3: Gérard, tout le monde n'a pas les moyens d'avoir un fil à son téléphone.
5: Il faut
3: respecter les pauvres aussi.
5: Non, mais il me semble que j'avais dit lors des débats, je voulais pas des téléphones portables.
21: Mais il n'est pas portable, mon téléphone, il est sans fil, c'est tout.
5: Ouais, mais c'est pareil parce que le son, il est quasiment pourri.
21: Vraiment contente de participer à.
5: Ouais, je croyais que t'allais dire de bosser avec moi.
21: Oui, bah non, je bosse pas avec toi, donc.
5: Heureusement.
22: T'as de la chance.
21: Oui, tu m'étonnes. Oh mon dieu. Les millionnaires sont-ils des dictateurs?
3: Milliardaires.
5: Les milliardaires pour les millionnaires.
22: Je comprends pas la question, Gégé, ou quoi, là?
5: Non, mais je crois qu'elle a dû trop tirer
22: vrai,
5: son
22: c'est
5: coup.
22: C'est inadmissible.
5: Allô,
22: c'est Saddam Hussein.
5: Tu la laisses parler.
22: Ah bien.
5: Priorité aux femmes. Pour une fois que je suis galant.
21: Oui, tu m'étonnes. Enfin, donc, à mon avis, oui, ils sont un peu dictateurs dans leur sens parce qu'ils sont riches. Et que quand t'es riche, t'as plus de facilité à...
22: Ouais, à te le foutre dans le cul.
21: Voilà. Merci.
5: François?
22: Oui?
5: Qu'est-ce qu'il a, lui? C'est quoi, là? C'est quoi, ce bordel?
3: Non, mais c'est pour dire... Ouais, je pense parce que...
5: Laurent, s'il te plaît. Si tu veux, moi, je peux allumer mon portable et... Je demande qu'on m'appelle, hein.
3: Non, mais l'avantage, c'est que personne t'appelle, donc...
5: C'est ça, le problème.
21: Ouais, on s'en a qu'à balancer. Gérard, t'as nous donner ton numéro?
5: Ouais, et puis quoi, encore?
3: Allez,
21: moi, je veux un rendez-vous, Gérard.
5: Non.
22: Moi, je peux répondre à la question, si tu veux, Gérard.
5: C'est qui?
22: C'est François.
5: Ah, vas-y.
22: Bah, écoute, je dirais que non. Moi, je connais des personnes milliardaires qui ne sont pas du tout dictateurs. Bien au contraire, je connais des gens qui ont moins d'argent, qui vivent dans des hôpitaux, qui vendent des yaourts et qui sont bien plus dictateurs que...
5: François?
22: Oui.
5: François?
3: C'est bizarre, il y a une vision, là.
22: Personne, hein. J'ai l'impression que vous êtes vexé, Gérard.
3: Non, moi, par contre, j'avais entendu que beaucoup de dictateurs jouent au golf.
22: Ah oui, oui.
21: Mais ah oui,
3: c'est vrai. Genre, tu les appelles, ils sont sur le putting green. Tu vois, des...
22: Gérard, je vais répondre, c'est Sodom. J'ai entendu parler de dictateurs qui faisaient du skate.
2: Gérard, je peux répondre, c'est Sodom, je vais lui faire un put dans son cul. Mmh. Voilà. Donc moi, pour répondre à ta question sur les milliardaires, je dirais que...
5: Tu peux prendre ta voix normale au lieu de prendre Saddam Hussein et puis tu me diras que t'es Tony, d'accord?
22: Ouais, on t'a reconnu, là, allez.
5: Ok. Laurent, s'il te plaît.
3: Oh, Laurent, t'as chier. Oui, je t'écoute.
5: Tu me dis Saddam Hussein qui se fait passer pour Tony?
3: Ah bon? Ou peut-être le contraire?
5: Tu me vires François qui se fait passer pour Goldo.
3: Non, c'est pas vrai.
5: Et toi, Maria?
3: Je me serais pas fait avoir.
5: Maria?
21: Ouais.
5: Tu m'excuseras, mais je te vire parce que tu t'es fait passer pour Emma. Au revoir.
22: Mais c'est pas moi, Goldo, c'est faux.
5: Allez.
3: Et qu'est-ce qu'on prend à la place, alors, Gérard?
7: GG, Internet.
5: Oh là.
7: Qu'est-ce qui se passe?
5: Attends, passe-moi à Maria en antenne.
7: Qu'est-ce qui se passe?
3: Qu'est-ce qu'il y a?
19: Non, mais pas hors antenne, Gérard, à l'antenne.
6: À l'antenne.
21: Oui, Gérard.
5: Et l'enculé.
21: Non, j'ai pas dit l'enculé.
5: Si, t'as dit. Non,
21: j'ai dit le PD, je suis désolé.
5: Ouais, ben, moi, je vais te dire une chose, c'est une grosse salope, alors, oh, dégage. Alors, au revoir. Maria, Sadam et François, bonne nuit.
19: C'est quoi le concept de ton débat ce soir? C'est où on s'insulte tous, on se fait caca dans la bouche?
5: Voilà, allez hop, tu me dégages. Maria, Sadam et François, terminé. Je veux pas des habituels.
8: Bonsoir, Gérard.
5: C'est qui?
8: Et monsieur Mathieu et monsieur Mazur, bonsoir.
9: Allô, Gérard, je viens d'arriver, c'est Paul Pute.
8: Bonsoir, monsieur.
19: Bon.
8: Bonsoir,
19: Gérard.
9: Bonsoir, monsieur Mathieu.
8: Bah,
19: allez, Gérard, pose la question.
8: Bonsoir, Gérard, c'est Molé Omar Sharif à
9: l'appareil. Gérard, j'ai une question.
5: Alors là, c'est simple, clair, net et précis. Allô. Le débat est clos.
8: J'appelle de l'hippodrome de Saint-Cloud.
19: Non, mais Gérard.
6: Non, c'est pas vrai.
5: Max, s'il te plaît.
19: Mais arrête d'appeler Max, c'est pas grave.
5: Qu'est-ce qui se passe? Le débat, il est clos.
6: À la place de.
5: Non, là, tu reviens, tu me vires tout le monde.
6: À la place de Maria Pinochet, on accueille Che Guevaris.
5: Attends, je vais te dire une chose. Que là, c'est même pas la peine que je continue avec la même liste, parce que tu vas me prendre les mêmes auditeurs sous d'autres noms.
19: C'est moi qui les prends.
5: Non, parce qu'il y a Emma, il y a Tony.
19: C'est qui Emma?
5: Ouais, celle des habitués.
6: Non, c'est pas vrai.
5: Si.
19: Je te promets que non, Gérard.
5: Si.
19: Non, mais ne me dis pas qu'il y a que des habitués, là.
5: Si. C'est pas vrai. Non,
19: c'est
6: a,
19: qui?
6: Il a soi-disant reconnu Goldo alors qu'il est même pas là.
5: Si.
6: Et soi-disant Tony qui était pas là non plus.
5: Si. Tony, c'est passé pour François.
19: Il est dans l'humanitaire, Goldo, maintenant.
5: Non, j'en ai rien à foutre.
19: Bon, qui c'est que tu gardes, là? Monsieur Mazur, au moins, il a rien.
5: Pour l'instant, il y a que lui.
19: Bon, monsieur Mazur.
10: Absolument.
8: Et moi aussi, Gérard.
19: Oui, il y a Mathieu. C'est Mathieu, non?
8: C'est Mathieu, bonsoir.
19: Mathieu
8: Gérard. Bonsoir.
19: Mathieu n'a rien fait, Gérard.
8: Ouais, j'ai rien fait. Il y a moi.
5: Attends, ils sont d'où, lui?
19: Bah, il l'a rappelé, mais tu gueulais, alors t'as pas vu.
8: Ouais, sois cool.
5: Oh, la question, elle est compliquée pour moi.
7: Ah ouais. Mais bon,
8: c'est chaud,
7: hein. Je suis désolé. Ah
19: bah, elles sont toutes, hein, donc...
5: Alors, est-ce que les dictateurs sont acceptés dans la jet set et pourquoi?
6: Il y a beaucoup de mots, là.
8: Ah, attention.
6: Il y a surtout personne au standard, là, Gérard.
5: Et au standard, vous appelez au 0825-08-5000, s'il vous plaît, merci.
24: Bonsoir, je suis nouveau.
5: Donc, je vais répondre à la question de Linda, parce que sinon, je vais me faire tuer tout à l'heure. Oui. Oui, pourquoi?
19: Non, mais Gérard, attends, là, c'est de la merde.
6: Ouais,
5: pourquoi? J'en sais rien.
19: Bah ouais, on s'en fout.
5: Voilà, hop, terminé.
8: Ouais, c'est nul, hein, Gérard, ce que t'as dit.
5: Ta gueule.
24: Bonsoir, je suis un petit nouveau.
19: Comment tu t'appelles?
24: C'est Luchi, c'est Gévaris.
19: Voilà, c'est Luchi, Gérard.
24: Che Guevaris de Tijuana.
19: Luchi Vari?
24: Che Guevaris. Évolutionnaire en herbe.
5: Ouais.
24: Bonsoir.
19: Je crois que j'ai un t-shirt avec ta tête.
24: Ça, c'est possible, ça. Avec de l'herbe aussi.
6: On continue le débat, s'il vous plaît. Voilà, un petit peu plus de sérieux.
5: Non, mais je t'écoute, hein.
24: Est-ce que tu pourrais avoir l'amabilité de répéter la question, s'il te plaît?
19: C'est vrai, parce qu'on s'est égaré avec l'internet et tout.
5: Les milliardaires sont-ils tous des dictateurs?
24: Je sais pas, mais les dictateurs doivent être tous milliardaires.
25: Moi, je dis oui.
24: Je pense que, ouais, ça marche dans l'autre sens, en fait. Ta question, elle est posée à l'envers, quoi.
25: Mais, monsieur Gérard, permettez une question. Évoquez-vous, justement, cette question dans le sens du diktat de l'argent ou bien l'inverse?
5: Les deux.
25: Est-ce que vous pourriez développer un peu, s'il vous plaît?
5: Bah, les dictateurs, c'est ceux qui ont besoin d'argent.
25: Oui. Ouais.
5: Et puis les milliardaires, c'est ceux qu'on montre trop.
24: Ouais, mais Gégé, est-ce que t'as déjà entendu parler de la dictature du prolétariat, par exemple?
5: Non.
24: Les prolétaires, ils ont pas d'argent.
25: Oui, excellente question, justement. Est-ce que la dictature du prolétariat peut-elle se faire écraser, n'est-ce pas, par le diktat de l'argent, monsieur Gérard?
5: Hein? Bah, à mon avis, oui.
24: Oui, hein.
25: Et dans quel sens?
5: Dans quel sens? Alors là, si la personne a trop d'argent, bon, elle peut en donner à d'autres personnes.
24: Ouais. Ça, c'est de l'humanitaire, ça.
5: Voilà, oui, mais même si c'est pas... Si ma question est mal tournée.
24: Non, elle est bien, oh là là.
5: Donc voilà, monsieur Mazur.
25: Oui, très bien, écoutez, c'est une très bonne réponse.
5: Mathieu.
8: Bah, écoute, Gérard, je pense que tous les milliardaires sont un peu dictateurs dans leur tête. Hein.
5: Et parle un petit peu plus fort.
8: Parce qu'ils ont beaucoup d'argent.
5: Parle un petit peu plus fort.
8: Je disais que les milliardaires ont beaucoup d'argent, et à partir de ce moment-là, ils sont pleins d'amis, et ils essayent de tous les...
5: Alors là, je vais te dire une chose. Mmh. Là, je crois que tu te trompes tout de suite. Là, je t'arrête tout de suite. C'est pas parce qu'un milliardaire est dictateur qu'il va se faire beaucoup d'amis.
8: Ouais,
5: au contraire. Non, mais attends, laisse-moi finir. Parce que là, je vais répondre tout de suite à la question avant que tu répondes,
19: Che Guevaris.
5: Je vais te répondre tout de suite. Il ne faut pas croire qu'un milliardaire a beaucoup d'argent, qu'il va se faire beaucoup d'amis. Parce qu'au contraire, ses amis vont lui piquer son pognon et après il n'aura plus personne. Donc,
19: C'est pas des amis voilà. Alors, Gégé.
5: D'accord.
3: Par exemple, si on prend Messier, par exemple.
5: Ouais, ben c'est pareil. Ouais, lui il avait des amis, mais malheureusement, t'as vu où qu'il est.
3: Il est où
19: hein? Il est où
5: Maintenant, il est dehors.
3: Dehors où?
5: Bah, il s'est fait jeter d'une chaîne crispée. Donc voilà.
6: Gérard. Non mais ouais. Attends.
5: Non mais c'est quand tu veux, tu poses ta question.
6: Voilà, c'est que le micro était pas branché. On accueille un peu plus le débat. Ciao, c'est Ksouille. Ça te plaît ou non parce...
3: Mais en audience là c'est
5: Non, je crois qu'au standard c'est le bordel.
6: Mais je débute,
5: c'est impossible.
6: Mais je débute, je suis débutant, c'est un privilège pour moi d'être là donc s'il te plaît quoi.
5: Non mais attends, la semaine dernière. Il y a 15 jours le
6: hein?
5: Ah. Non, il t'attend tout
6: le temps. Non, j'ai rien sur moi.
3: C'est tes cheveux ça, c'est tes cheveux.
6: C'est mes cheveux, c'est des antennes, je te jure.
3: T'as ton portable?
6: Non, ben ouais, mais.
19: Putain, c'est pas l'heure, c'est les débats.
6: Normalement, il est éteint.
3: On fait ce débat là ou pas, on se l'attaque.
19: Allô. Putain, on y va là, première question, 1h12.
3: 1h15, on a fait 2 questions.
6: Allô, ouais.
5: Non, on en a fait 3.
3: Bon,
19: 3. Record.
3: On va faire 10.
6: Bon, ciao, Sexcouille qui est là.
4: Oui, bonsoir.
5: Bonsoir.
4: Bonsoir tout le monde, bonsoir à Spécial Manu.
19: Ah, bonsoir.
4: C'est plaisir.
19: Je t'embrasse, ciao, Sexcouille.
10: Je veux bien un bisou.
4: Et à tout le monde aussi.
5: Donc, t'as entendu la question?
4: Non, j'étais en grande conversation avec Laurent.
5: Non, mais dans ces cas-là, les questions...
4: Bah, il m'explique comment ça se passe. Ça,
5: moi, les milliardaires sont-ils tous des dictateurs?
4: Non, pas
5: point final à la ligne.
4: Pas du tout. C'est pas parce que t'as de l'argent que t'es un dictateur.
3: Bah voilà.
10: Ouais.
5: Bah voilà, donc, c'est ce que je disais tout à l'heure.
4: Oh putain.
10: Hugo. Ouais. Ouais, enfin, Gégé, c'est Che Guevaris, là, à l'antenne.
5: Ouais.
10: Tu disais tout à l'heure, ouais, quand on a de l'argent, les amis, tout ça, mais enfin, t'es quand même d'accord parce que tu te plains tout le temps, t'as pas d'argent, donc t'as pas d'amis.
11: Ouais, et puis.
10: Donc ça marche dans l'autre sens, en fait, quand t'as pas d'argent.
5: Non, mais attends, parce que ce que tu veux dire, là, je vois très bien où tu veux en venir.
10: Ouais.
5: C'est pas parce que je viens à la radio que je vais me plaindre tout le temps, d'accord? Claire, net, mais attends, laisse-moi finir.
10: En même temps, c'est possible, mais c'est pas ça que je disais, quoi.
4: Tu l'as jamais fait, ça.
10: C'est pas ton genre, tu manges pas ce pain-là.
3: C'est pas ce qu'il a dit, Gérard.
19: Tu veux que je te résume ce qu'il a dit?
4: Il a dit quoi, ouais?
19: Il a dit, en gros, que tu dis un dictateur, il n'a pas forcément de l'argent et donc ça n'apporte pas des amis.
5: Mmh.
19: L'argent n'apporte pas les amis. Mmh. Mais toi qui n'as pas d'argent, tu n'as pas d'amis non plus.
5: Mmh.
19: Donc ça marche dans les deux sens.
5: Cool. Ah oui?
10: Ah oui, merci Manu.
11: Sauf qu'un milliardaire, bravo, monsieur Manu. Potes, il a qu'à se les payer.
6: Talent.
10: Si t'avais le choix, Gégé, entre avoir de l'argent ou des amis, tu choisirais quoi, toi?
5: Moi, je préfère avoir de l'argent et avoir une nana pour
4: moi,
5: pour
4: se la payer.
11: Pour bien lui, bonne émission ce soir quand tu rentres après les débats.
5: Pour l'argent. Voilà.
10: Pour l'argent,
6: ça va être monsieur Gérard, pourrais-je poser une question, monsieur?
5: Oui, monsieur Mazur.
6: À votre avis, existe-t-il des dictatrices, monsieur Gérard?
5: Je pense.
4: Et
6: justement, pourriez-vous nous indiquer, je ne sais pas, des noms, des adresses peut-être?
5: Non, mais alors moi je peux vous dire une chose, une dictatrice,
6: oui.
5: C'est une personne, c'est pareil. On revient à ce que Mathieu disait. Donc ça sera pareil.
10: Non mais toi c'était des dominatrices, attends, c'est pas pareil.
5: Ouais, mais même, ça sera pareil. Parce que la personne... Si c'est une dictatrice qui va rencontrer un mec, le mec profitera de la dictatrice. Donc ça reviendra au même que si un dictateur a de l'argent et pas de copains. Donc on en revient strictement au même, monsieur Mazur.
19: Et Gérard, dans le débat. Gérard, excuse-moi, qu'est-ce qu'il en coûte pour les dictaphones?
5: Non mais ça a rien à...
10: Attention.
5: Ça n'a rien à voir.
19: Je reviens, attention.
5: Ça n'a rien à voir. Bon, allez.
10: Un nigiaphone, ça peut être utile, un nigiaphone, là, quand même.
5: Ouais, ta gueule.
4: Il y en a qui utilisent des mégaphones.
3: Au standard, on demande si c'est les dictées ont été inventées par les dictateurs.
5: Ouais, de toute manière, les questions comme ça, je m'en doutais. Alors, si on fait un débat sur les dictateurs,
19: on n'est pas là pour rigoler.
5: Je savais très bien qu'au standard, on allait me sortir. Est-ce que le dictateur fait un rapport avec le mec qui fait les dictées?
6: Oui.
5: Donc, c'est pareil.
6: Oh,
5: donc, ça sert à rien.
6: Mais t'as pas répondu.
3: Et les Dick Rivers aussi.
5: Ouais, les Dick Rivers, et puis, bref. Enfin, bref, passons.
10: Même quand les dictées, c'était pas ton truc, les dictées, quand même.
5: Non, parce que moi.
11: Il y a des discos des dictateurs en discothèque, genre.
5: Voilà, j'en sais rien.
3: On avance là.
5: Les dictateurs doivent-ils ta gueule.
6: Oh, non.
5: À quoi est-ce qu'on Les dictateurs, si oui, pourquoi?
24: Et là, Valérie.
7: Qu'est-ce qu'il y a? Quoi? Pourquoi? Qu'est-ce qui se passe?
19: Pourquoi est-ce qu'on les dictateurs ou pas?
5: Et con! Eh non, non, mais attends!
7: Et Internet, ça baisse là, il faut que tu reprennes le débat là. Il demande que tu reprennes le débat à fond.
12: Et au standard, ça sonne pas. Hein.
5: Ouais. Non, mais voilà. De toute manière, je pense qu'on va...
7: Mais non, on va pas arrêter, on continue, c'est bien.
12: Sur un téléphone.
7: Attends.
5: Bah non, mais... Ouais, mais attends.
12: Un
7: dictateur peut-il prendre le pouvoir par un coup d'État, demande qui se coule.
5: Non, mais de toute manière, c'est une question... c'est la question que j'avais posée.
7: Non.
5: Un dictateur a-t-il le droit de faire de la politique?
7: C'est pas ça.
5: Non, allez, bah si, c'est la question que je pose.
12: C'est une question,
19: hein. On y va, là?
5: Oui. Bah, ça y est, la question, je viens de la poser.
19: Ah bah, répondez, les auditeurs, là.
24: Ah, c'était une bonne question, quand même.
22: Mmh. Bah, moi, je répondrais oui, mais non.
5: Monsieur Mazur. Attendez, je voudrais bien savoir qui c'est qu'on a, là.
13: Bonsoir, monsieur Mazur.
25: Oui, bonsoir, c'est monsieur Mazur.
5: Alors, monsieur, attendez, oh! C'est moi qui parle. Ouais. Après, vous ouvrez vos gueules quand je vous dis bonsoir.
24: Ok.
5: Monsieur Mazur.
25: Oui, bonsoir, c'est monsieur Mazur.
5: Bonsoir. Mathieu.
14: Oui, bonsoir, c'est Mathieu.
5: Je sais pas quoi, là.
14: Oui, bonsoir, c'est Che Guevara.
5: Et puis la nana, c'est qui?
13: Ciao, sexe-couille.
5: Quoi?
13: Ciao, sexe-couille.
12: Ciao, sexe-couille.
5: Voilà, c'est... Ouais, couille, j'ai marqué.
13: Oui, appelle-moi couille, tu m'appelles ma couille, ça me fera plaisir.
5: Ouais, et puis quoi encore?
12: Ouais,
5: site internet un peu.
19: Question là, très
7: sérieux.
5: Non, mais je veux savoir un peu.
7: Ça remonte
5: mon
7: un
5: chiffre.
7: Tout petit peu, mais ils veulent vraiment que tu rentres dans le débat.
5: C'est
7: là.
5: Quoi le chiffre?
7: Oh, mais m'engueule pas, on en est à 6452.
5: Ouais, bon, de toute manière,
7: tu vois, on a baissé depuis tout
19: c'est
7: à l'heure.
19: C'est pas mal,
7: en plus,
19: mais peut mieux faire, GG. Hein.
5: Non, mais je crois que.
7: Mais non, mais faut que tu te remettes dedans, allez.
5: De toute manière, moi je vais te dire une chose ce soir. Le débat a été mal préparé, puis de toute manière, l'équipe est mauvaise.
19: Oh, ouais, c'est sympa.
5: L'équipe est mauvaise.
7: Merci, GG.
19: Ah, bah, bravo.
7: On est là pour toi, on t'aide et tout. Et
5: non,
7: voilà,
5: non,
7: voilà comment on est remercié. Merci.
5: Non, mais même.
7: Eh ouais. Ah,
12: tu parles de moi parce que je démute, c'est ça?
5: Le truc est mal fait, c'est tout.
12: Bah, il faut des essais, mais. Ouais, mais attends.
5: Non, mais même, c'est pas bon.
12: La semaine prochaine, on aura Esteban, tout ça.
5: C'est pas la semaine prochaine, c'est dans 15 jours. C'est le 24, je sais même pas ce que c'est le 24. Un dictateur a-t-il le droit de faire de la politique? On va demander à mes couilles, là.
13: Ma couille. En fait, c'est son rôle. Il fait sa propre politique à lui, donc il n'y a pas beaucoup de discussions, mais c'est de la politique.
5: Mmh. D'accord. Oh, mais punaise, ouais. Eh, vous avez des réponses, mais vraiment cons, hein.
13: Ah bah écoute...
22: Ah, c'est la réponse, hein.
24: Bah ouais, tu fais avec, hein.
13: Franchement.
5: Vous faites les moyens avec les moyens du bord, et vous faites... Ouais, d'accord.
24: Ouais,
5: si j'avais su, j'aurais fait un débat sur le 11 septembre, je crois que ça aurait été deux fois plus.
25: C'est M. Mazur à l'appareil.
5: Oui, M. Mazur.
25: Oui, je voulais vous demander, pensez-vous que M. Bin Laden, n'est-ce pas, soit un dictateur?
5: À mon avis, oui.
25: D'accord.
5: Bah oui, parce que qui a programmé les...
13: C'est gaz quand même.
24: Ouais, c'est
5: non, mais attends, mais moi j'en ai rien à foutre de toute manière.
22: Non, mais c'est bon, on est le 12 septembre, aller. C'est passé.
5: Mais même, question suivante. Faut dire une chose.
19: Allez, hop.
12: T'aventures pas trop quand même. Hein.
19: Non, mais c'est pour ça que je le détourne, rien. Question suivante. Allez, hop, on y va.
5: T'es pressé de rentrer chez toi, toi?
19: Non, mais cette question, elle pue, hein, honnêtement. Donc,
5: non, non, mais moi, je vais y répondre.
19: Franchement, te sens pas obligé.
5: Si.
19: Non, je te jure.
5: Si, la question.
19: On met un disque alors. Ou un petit sondage. Mais c'est pas la peine d'y répondre. Hein. Je pense qu'on est tous d'accord.
5: Non, mais
19: on va dans le studio. Hop là, regarde. Hop là, allez, on enchaîne.
24: Alors, sondage.
12: Non, mais les quelques personnes qui sont au standard, voudraient que tu continues, Gérard, s'il te plaît.
5: Alors, quel métier font les dictateurs, comme il y en a qui demandent des sondages? Alors, 34% qui interviennent des dictons, inventent des dictons, pardon.
12: Ouais.
5: 58% ont répondu à la question, mais je ne m'en souviens plus. Et les 12% ont tiré à te faire enculer.
19: Bah, et pourquoi c'est la réponse?
5: Non, mais tu vas te faire enculer parce que je ne répondrai pas.
19: C'est quoi, dis?
5: À quoi peut-on reconnaître un dictateur physiquement? Alors, 70% des gens pensent que cela dépend des dictateurs.
19: Ouais.
5: Je vois pas du tout le rapport. Bah, 6% pensent que ça peut être variable.
19: Ouais.
5: Ouais, à la rigueur. 10% pensent que l'anticlinone des arsors, l'anticyclone. L'anticyclone des Açores nous apporte du soleil avec beaucoup de fraîcheur, surtout sur le nord et pas de Calais. Alors là, je vois pas du tout le rapport. Ouais. Bref, enfin, dernier sondage. Ouais. Alors pourquoi les dictateurs sont-ils si méchants? Alors 23% des gens pensent répondre parce que en buvant de l'orangina rouge. Merci Manu.
3: De rien.
5: 59% pensent des gens n'en savent rien s'ils se branlent sur mes fesses. 36% répondent. 36% répondent la réponse B. C'est leur dernier mot, Jean-Pierre. Alors moi, je vais te dire une chose, que des sondages comme ça...
3: C'est de la merde.
7: GG.
3: J'en ai pris
5: compte. Je m'en bats les couilles.
7: GG, Valérie te parle.
5: Oui.
7: Ça arrête pas de baisser sur Internet. Ils disent que tu prennes pas le débat assez au sérieux et qu'il faudrait que tu te remettes vraiment dedans, là.
5: Non, mais de manière...
7: Voilà, parce qu'ils ont envie que tu répondes franchement bien,
5: mais moi, je réponds franchement aux questions, c'est tout.
7: Non, mais je te le dis, c'est tout, hein.
5: Voilà. Moi, je réponds franchement aux questions et c'est tout. Et de toute manière, on va pas tarder d'arrêter parce que je pense
7: j'ai
5: que...
7: J'ai une question Internet, là.
5: Non, mais on va...
7: J'ai une question Internet, GG.
3: Tu crois où, toi?
7: GG.
3: On va l'arrêter pas ici, hein.
5: Bah si.
3: Bah non, mais attends.
7: Est-ce qu'un dictateur est un parti politique?
5: Justement, question c'est la question. Linda.
7: C'est toujours la question, merde.
5: Mais même, c'est la question. Est-ce qu'un dictateur a-t-il le droit de faire de la politique?

0: pas te faire péter l'anus.
1: Non mais ça, je me souviens très bien de ce petit branleur. Et ça, c'était dédié à Max. Tout au début qu'on était à Neuilly. Tu te souviens le petit branleur?
2: Ah, mais ça me fait pas.
1: Moi non plus, ça me fait pas rire. Ouais,
3: nostalgie quand tu le tiens. On peut le dédicacer.
2: Ça t'es peut-être marrer, toi.
1: Non, mais moi ça me fait pas rire. Alors Manu, je vais te dire une chose.
2: C'est pas moi.
4: Mais moi je vais te faire rire.
2: Alors là, c'est pas moi.
1: Manu, je vais te dire une chose. Que celui qui a été médecin, ta gueule, taisez-vous les auditeurs, vos gueules.
5: Non, mais c'est vrai parce que.
1: Vos gueules!
2: Moi, je vais me prendre un coup. Mais moi, personnellement, c'est une charge. J'ai envie de te moquer de moi, Gérard, ça te regarde?
1: Non.
2: Moi, je te respecte, je pensais que tu m'inspectais.
1: Ta gueule, branleur! Non, alors là, je veux te dire une chose, c'est terminé! En de bon entendeur, salut! Terminé!
2: Moi, tu me fais insulter, ça te fait rire?
1: Non, terminé!
2: Bon, alors, respecte.
1: Moi, je veux te dire une chose, j'arrête de travailler comme ça!
2: Bon,
1: le débat ce soir est naze!
3: Genre, tu travailles.
1: Le débat est naze, ce soir on se fout de notre gueule, on se fout de la gueule du chef, on se fout de ma gueule. Donc ce soir, terminé, il n'y a plus de débat.
2: On va faire le débat, si on va refaire le débat.
4: Bah,
2: si.
4: Tout le monde a envie de faire le débat.
2: Si tu fais le débat, j'aurais l'impression que tu te fous aussi de ma gueule.
1: Non, moi je me fous pas de ta gueule, dans ces cas-là on n'a pas à voir des trucs comme ça sur l'antenne.
2: Eh bien je suis d'accord,
1: mon pire
2: les mecs.
1: Ok.
2: Attends, mais moi je vais les reprendre en antenne. Hein. T'es très mal mon pote.
1: Donc terminé, tu mets un disque.
2: Un disque. Un disque. Allez.
3: Démocrate des vives.
2: Attends.
1: Allez, un disque alors. Là, les goulashs en folie.
2: Attends, calme-toi, parce que sur le net, on fait pas de points.
1: Non, on fera le point après.
4: Là, ils veulent vraiment du débat, donc on fait pas de points. Là, ça baisse, hein, GG. Hein.
1: Eh ben, tant pis, on termine.
4: Le débat.
2: Je sais pas si c'est bien de mettre un disque, hein, si ça baisse.
1: Je vais pas le savoir, on va mettre un disque et on va essayer de calmer un peu tout le monde. Et toi, Manu, je veux te dire une chose, que tu as arrêté tes jingles de merde.
2: Mais j'ai pas balancé un son.
1: Non, mais le branleur de 12 ans est sur moi de terminer maintenant, j'en veux plus.
2: Mais je suis d'accord.
1: C'est clair, net et précis. C'est tout le temps que ce passe-l'œil.
2: Je suis d'accord, moi.
1: C'est tout le temps, je n'en veux plus.
2: D'accord.
1: Clair, net et précis.
2: Mais c'est pas moi, mais je suis d'accord avec toi.
6: Si je peux me permettre, Gérard.
2: Permets-toi.
6: Il y a les auditeurs qui sont en ligne là, qui aimeraient bien répondre à tes questions et on aimerait que tu sois un peu plus sérieux dans le débat.
1: Non, maintenant on va mettre un disque, tout le monde va se calmer et terminé. Moi je vais te dire une chose, que les jingles comme ça, avec ceux qui se foutent de ta gueule et ceux qui se foutent de ma gueule qui disent
2: c'est dégueulasse.
1: Et tout ça, non,
2: c'est
1: terminé.
2: Je suis d'accord.
1: Ok.
2: C'est
1: dégueulasse.
6: Non, ça se fait pas. Hein.
2: Ça se fait.
1: Il est 1h25, vous avez 5 minutes pour vous calmer. Si en 5 minutes c'est pas pêche, j'arrête. Et maintenant, on va s'écouter les goulasses en poli. Je t'enfonce ma pine au chez. Et on se retrouve tout de suite.

0: Ouais.
1: Non mais
0: attends, hey, mais attends, viens voir.
1: Très bien, viens voir. Viens au standard, tu vas voir. Les auditeurs sont très bien là.
0: Mais si, si, va au standard.
2: Viens nulle part.
0: Non mais viens nulle part, tu restes là dans le studio.
2: On n'a pas d'équipe.
0: Attends,
3: qu'est-ce que tu
4: salut.
0: Mais d'habitude, attends, Manu,
1: à qui je vire?
0: Putain.
2: Mais non, mais ça, c'est les mêmes.
1: Mais non, ça, c'est pas les mêmes.
0: Bah, attends, mais.
2: Attends, tu te fous de ma gueule, Jérémy, Lucia.
1: C'est ça, là.
2: Bon, attends.
1: Mais c'est Ryan. C'est ça,
2: les mêmes, arrêtez.
0: Mais arrêtez, mais c'est toi qui mis tout ou quoi dans l'histoire, là?
1: Non, non,
0: attends, mais t'es ouf ou quoi?
1: Ah, Gérard,
0: mais non, Thibaut, Sandy, Mathieu, regarde.
2: Ouais, Sandy, pourquoi Sandy?
0: Bah, y'a bah, pas qu'une Sandy sur Terre, putain.
5: Y'a pas que ta grosse.
0: Alors, Mister Goulag et tout ça, ils veulent passer sur l'antenne, qu'est-ce que je fais, moi?
2: C'est quoi ce bordel?
1: Quoi
2: pourquoi le bordel du gamin de 12 ans?
0: Mais c'est moi, c'est pour moi, bah ouais. Mais
2: moi,
0: t'as bien fait. Eh bah prends ma défense au moins.
2: Bah alors c'est ce que je paie. J'ai dit non,
1: mais,
2: c'est tout.
1: Bah ouais, mais reste avec.
5: T'as bien fait, mais maintenant.
1: Ils répondent correctement, les auditeurs qui sont en ligne, ils répondent à tes questions, c'est toi qui le prends mal.
2: C'est quoi ce bordel là?
1: Bah non, y'a pas de bordel.
6: Il y en a eu un peu, certes.
2: Mais non, Gérard, que ça dure, ce
0: Gérard, moi je te dis une chose, Gérard, si tu craques avant 2 heures, les auditeurs ils vont avoir l'impression d'avoir gagné.
6: Ah ouais.
0: Il faut que.
1: Ouais,
0: c'est, t'as pas cédé, tu vas pas craquer, t'as la pression. Mais il y a.
6: Ah oui, ça fait la pression.
0: Faut tenir.
6: Mais non,
0: ça fait 5 ans que tu fais des débats tous les jeudis. Si tu craques maintenant, mais les mecs ils attendent que ça. Il y a 2-3 dictateurs, mais attends, mais les mecs on va les prendre à la baguette. T'inquiète pas, je les gère.
6: Quand t'as vu l'équipe de choc là?
0: T'as quoi comme.
1: Il te reste combien de questions, Gérard?
0: Combien de questions?
7: Dans les questions, j'en suis.
3: Je suis pas le truc.
0: Ah, c'est quoi, c'est le moment, Valérie? Franchement, bon, alors qu'est-ce qu'on fait là? Combien de temps il reste sur le disque?
6: Il reste pas longtemps, il reste.
0: On y va, on y retourne.
6: On y retourne, là. On y retourne, GG? Allez, assieds-toi, mets ton casque. Allez, c'est reparti.

0: Ouais, sérieux.
1: Allez, GG, putain, merde.
0: C'est toi le meilleur,
2: tu sais.
0: Ah, ouais, on l'a déjà faite celle-là. C'est celle qu'on a faite là. C'est la question qu'on a faite.
1: Allez, on y va, GG. C'est parti. Feu.
3: Le putois de Nanterre.
1: Punaise, j'en connais, il va s'en prendre une tout à l'heure, mais ça, là je crois que ça
4: va faire long secret.
3: Putois de Nanterre fait son débat sur Fun Radio.
1: Et déjà bonsoir, et ce jingle, il est interdit maintenant sur Fun, sur lors de mes débats.
0: C'est quoi?
5: C'est quoi? Et le jingle? Mais je savais pas, moi.
0: Écoutez, c'est quoi?
3: Le putois de Nanterre. Le
5: putois de Nanterre. Oh, terminé. Je savais pas qu'il fallait pas le mettre celui-là, GG.
1: Terminé.
5: Je le remettrai plus.
1: Bah t'as intérêt parce que c'est simple. Je l'ai encore entendu, je l'entends encore une seule fois.
5: C'est bien celui-là.
3: Le putois de Nanterre.
5: Non mais voilà, c'était pour être sûr. Là je l'ai dégagé, c'est bon. Il est parti le jingle.
1: Alors quel est le salaire d'un dictateur?
0: Bonsoir,
1: donc rebonsoir pour la suite et fin du débat.
5: Bonsoir.
1: Disons
5: Gérard.
1: Pour ce qui reste du débat, parce qu'il est à moitié saccagé. Donc on va terminer, je pense, à même pas 6000 sur le net.
5: Non mais ça va remonter, là on va se remettre dedans direct.
6: Bah là ça remonte, GG, hein. Il faut te remettre dedans parce que là ça remonte bien là, hein.
1: Alors quel est le salaire d'un dictateur?
5: Merci.
1: Alors, de rien. Texo.
7: Aïe. Ah. Elle s'appelle Ciao Sexcouille.
1: Ciao Sexcouille.
8: Ciao Sexcouille, oui, rebonsoir.
1: Mathieu.
9: Bonsoir.
1: Eh les mecs, quand vous appelez au standard,
9: oui.
1: Ça vous dérange de donner les fréquences?
9: Moi j'appelle de Paris, 100.9.
1: C'est qui?
9: C'est Mathieu.
1: Merci. Ciao Tchescouille.
8: 112.3.
1: Mazur, 101.9.
10: Monsieur Mazur, 101.9, Paris, bien sûr.
8: Bonsoir, hey, Monsieur Mazur.
1: Hey, comment t'écris Monsieur Mazur, toi?
7: Attendez,
1: Monsieur Mazur, M-E-S-U-R-E.
10: Ah, quel scandale, monsieur Gérard. Faites quelque chose, je vous en conjure.
7: Je suis désolé, Gérard.
10: Ça ne peut pas passer comme ça, monsieur Gérard.
11: Je suis d'un Mazur, Zur, avec un Z.
1: Ouais, avec un Z en plus.
10: Bien entendu. Bien entendu.
7: Non, mais je suis désolé, mais.
1: Ah, tu peux. Chisberg-Varis.
7: Che Guevaris.
10: Che Guevaris, ouais, 118, Tijuanal. Tijuanal, 118.
11: On y va là peut-être, non?
0: Ouais, ce serait bien.
10: Ouais, on peut y aller.
1: Quel est le salaire d'un dictateur?
10: C'est facile ça.
1: Moi,
10: c'est
1: infini. Ça se couille.
8: C'est infini. C'est lui qui détermine son propre salaire, donc il prend tout. Il laisse crever son peuple et il prend tout.
10: Bah ouais.
8: C'est triste en fait.
10: En Dieu.
8: Quand on y pense.
1: Ouais, d'accord.
10: Ouais, c'est le tché là.
11: Oh, c'est l'arsène, putain.
1: Ouais, non mais là je crois que va falloir
8: C'est pas agréable.
6: Arrête de bouger ta tête, Gégé.
1: Mais non mais même
6: si tu bouges trop ta tête.
1: Non mais même la semaine dernière, j'avais l'autre micro, il y avait pas de l'arsène.
6: Si, il y avait du l'arsène, c'est parce que tu bouges ta tête.
1: Non, la semaine dernière,
5: il y avait du miel la semaine dernière.
1: T'étais pas à l'arrière, alors ferme ta gueule.
5: C'était une question.
1: Ferme ta gueule, t'étais pas à l'arrière.
10: T'avais ton autre haleine la semaine dernière.
1: Ta gueule toi.
7: Putain, il a bu un café.
10: Bah justement, il avait l'autre la semaine dernière.
1: Non, manque de poids, il m'en refaut un café.
8: Oh non.
9: Ça va, t'es déjà assez excité comme ça, là.
1: Non, mais même, il m'en refaut un. Monsieur Mazur.
10: Écoutez, monsieur Gérard, je vous dirais que le salaire... D'abord, est-ce que nous parlons en euros ou en autre monnaie?
1: En euros.
10: Ah. Eh bien, n'est-ce pas, il y a un problème qui se pose si nous parlons en euros, car il n'y a pas beaucoup de dictateurs en Europe, vous le conviendrez.
8: Ah, est-ce qu'au Brésil
10: Ah, c'est pas faux ce qu'il dit, là.
8: Mis à part au Brésil,
10: bien entendu.
1: Ouais, mais ça, au Brésil, c'est pas pareil.
10: Ah, c'est chaud.
8: Mais c'est pas ça.
1: C'est pas ce bordel. Oh
10: c'est ça, c'est merde. Mais pourquoi n'est-ce pas pareil au Brésil, s'il vous plaît?
1: Ça, c'est Manu qui s'est mis avec.
0: C'est pas moi, Gérard.
1: C'est Manu, parce que
0: non,
1: je veux dire.
0: Mais attends,
1: la semaine dernière. Mais attends, ferme ta gueule, la semaine dernière, j'avais moins de la scène que ça.
6: Regarde, GG, ton volume, il est à fond, là. Il faut que tu baisses un peu, c'est pour ça.
1: Ouais. Là, maintenant, il a un pont. Maintenant, si tu veux que je baisse, je vais gueuler.
7: Non, mais on continue
6: je te demande
7: débat,
6: pas de gueuler, je te demande de baisser. Sérieux. Voilà.
1: Non, attends, mais oh.
7: Non, mais vas-y, non.
1: Au standard, ça va.
7: Mais moi, je réponds à la question des auditeurs. C'est pourquoi tu veux pas continuer ton débat et pourquoi tu le prends pas au sérieux, c'est tout.
1: Non, mais alors, moi, voilà. Je vais te dire une chose. Ouais. Pourquoi que cette semaine, vous faites un débat de merde?
6: Bah, c'est toi qui fais le débat, GG.
1: Hein?
6: Nous on est là pour
1: la semaine dernière sur le premier débat de la saison qu'on a fait 12 000. Et ça s'est très bien passé. T'étais là, ça s'est très bien passé. Il y avait Valérie. Attends, tu permets, c'est moi qui commande. C'est moi qui parle. C'est moi le chef le jeudi. Donc la semaine dernière, il y a 15 jours, le débat, il y avait toi, il y avait Valérie, il y avait Pedro à l'aria. Ça c'est nickel. Ça a été nickel. Cette semaine, c'est du bordel.
2: D'accord. Voilà. Enfin, tu reprends le contrôle.
1: La semaine dernière, on a fait 12 000. Cette semaine, on est à combien? Même pas 7 000.
6: Bah ouais. 7 850, là. Ouais. Ça monte, tu vois. Ouais. Il faut se remettre dedans, là. Allez, GG.
1: Et à Cercy, la semaine dernière, j'avais pas loin de 11 000 déjà. Hein? On était presque à la 7e, là, on n'avance pas. Pourquoi? Parce que vous me foutez le bordel au standard.
7: T'arrêtes pas de m'engueuler.
1: Mais de toute manière, t'es tout seul, il n'y a personne. Et moi, je vais demander une chose. C'est que maintenant, je vais demander à ce qu'une fille soit avec toi au standard.
7: Non, mais je vais pas te concentrer, tu vois.
1: Je vais pas le savoir, c'est moi qui vais sélectionner.
7: Bah viens au standard.
1: Je lance l'appel. Il me faut une fille pour le jeudi soir.
7: Qui suce.
6: Une fille.
7: Ouais, qui suce, hein, sinon je vais me faire chier, moi.
6: Salope.
7: Non mais, ouais.
1: Merci Valérie de ta réponse. Dans ces cas-là, tu prends le standard.
6: Tu peux pas tout faire, hein, mon vieux.
1: Bah alors, tu prends le standard et on demandera quelqu'un d'autre. Bon, attends, c'est pas toi qui commande, si c'est moi qui...
6: Ah merde, je me casse alors, hein, c'était pas content.
1: C'est moi qui commande le jeudi.
6: Ouais, d'accord, ok. C'est bon.
1: C'est tout, si je veux quelqu'un d'autre sur le net, je prendrai quelqu'un d'autre.
7: On continue.
1: Parce que les questions sont sur le net, sont à moitié naze.
6: Peut-on devenir dictateur avec un kiss dans le cou?
1: Voilà, tu vois, une question merde à pas poser.
6: Mais ça, c'est parce qu'on n'est pas dans le débat.
1: Parce qu'une question merde à pas poser.
5: Excusez-moi, monsieur le patron, si je puis me permettre de vous importuner, pouvons-nous reprendre le cours de notre débat?
1: Donc, monsieur Mazur.
10: Oui, je vais vous poser la question, monsieur Gérard, à savoir l'euro. Connaissez-vous beaucoup de dictateurs d'Europe, à part au Brésil, bien entendu?
1: Non.
10: Alors, comment faire?
1: Ben justement, c'est là que je me pose la question. Quel est le salaire d'un dictateur? Ça, j'en sais rien.
10: Oui,
1: moi.
10: Mais définissons d'abord la monnaie, n'est-ce pas? Est-il payé en dollars, en copecs?
1: Là-bas, au Brésil, je pense que ça doit être toujours en euros.
8: Non, c'est le dollar brésilien là-bas.
10: C'est des roubles.
1: Ouais, mais je sais pas, parce que j'ai pas tous les...
10: Oui, je comprends bien, monsieur Gérard, mais le problème se pose. Nous ne savons pas s'il s'agit d'euros, de dollars ou de roubles.
1: Ouais, mais c'est là le problème, donc je peux pas vous répondre, monsieur Mazur.
10: Est-ce que à ce moment-là, nous pourrions conclure qu'il n'existe pas de dictature au Brésil?
1: Bah si, pourtant, il y en a, oui. Hein.
4: C'est sûr, quand même, hein.
1: Il y en a là-bas. Hein.
10: Il y en a souvent, voulez-vous dire tous les jours de l'année, ou bien...
8: Ben avec les pygmées.
1: Ben non, mais même, il y en a régulièrement. Hein.
10: Mais sous quelle forme?
1: Non, non, mais c'est bon, monsieur Mazur, on va pas s'éterniser là-dessus. Mathieu. Non,
10: justement, puisque vous voulez insister.
1: Mais on va pas s'éterniser là-dessus, monsieur Mazur.
10: Vous voulez l'influence, n'est-ce pas, de la bossa nova.
1: Monsieur Mazur, j'ai dit qu'on s'éternise pas là-dessus!
10: Car c'est une vraie question que nous nous posons.
1: Merde!
10: Par le monde, que ce soit aux quatre coins du Japon, ou bien entendu aux trois points de la Pologne. Monsieur Gérard, êtes-vous là?
4: On va mettre le jingle.
1: Monsieur Mazur!
10: Oui, alors justement, vous êtes revenu. Profitons-en pour approfondir un peu le débat, si vous le voulez bien.
8: On n'a pas de poil à ta table!
4: Voilà, t'as pas le jingle de Laserland, là? On va le calmer tout de suite, là, le Mazur.
7: Non, s'il vous plaît, un peu plus de sérieux.
1: Bonjour. Mathieu!
10: Et bienvenue!
6: Ça augmente, là, sur le net, hein.
4: Au Laserland.
1: Combien?
6: Là, on en est à 9800.
7: Ça monte.
1: Mathieu!
4: Ouais, Gérard, bah écoute, le salaire d'un dictateur, je sais pas, hein, c'est lui qui décide.
1: C'est-à-dire?
4: Il choisit son propre salaire, le maximum, le jackpot. Mmh.
1: Ouais, ouais, d'accord.
4: 15 000 euros net par mois, je pense.
1: Mmh. Ah bah, je veux dire, si avec 15 000 euros il arrive à s'en sortir, le mec, chapeau. Hein.
4: Un dictateur de merde.
8: Bah, c'est pas mal, hein, quand même.
1: Tiens, ça se couille. Tiens, on se scouille!
8: T'as déjà répondu, Gérard, je sais pas.
4: Ouais, il y a Che Guevara, hein.
8: Je croyais que tu parlais à Che Guevara, voilà.
1: Bah ouais, ben, il va répondre.
4: Ah, bah écoute, moi je pense que le dictateur c'est le caïd, donc en fait il prend ce qu'il veut. Donc faut voir que, comme disait M. Mazur, au Brésil, il y a quand même des cartels, des trucs comme ça, et les mecs ils prennent un maximum, hein. Attention, ils prennent tout, hein.
10: Ça c'est des choix.
4: Ah, ils prennent tout, ils laissent que dalle, hein. Moi,
10: au chat, c'est tout, sans pitié.
4: Après, tu te démerdes avec les miettes, quoi.
1: Alors, pour moi, les dictateurs est-il... quel est le salaire d'un dictateur? Ben moi, je peux pas vous répondre, parce que moi, je suis pas dictateur, et puis...
4: Il n'y a pas de salaire.
1: Voilà, puis ça va être manière, même si j'avais un salaire, je vous donnerais pas mon chiffre à l'antenne.
4: Il dépenserait en vinasse, ouais.
6: Oh là là.
1: Parce que ça vous regarde pas. Ah si, je vais vous dire, mon salaire, tous les jeudis, est de 0,01 euro. Voilà.
4: Bah, ça va. T'as combien
0: c'est beaucoup pour ce que tu fais.
1: 0,1 euro.
6: C'est déjà ça.
9: Un an d'économie, tu pourras payer un euro.
1: Les dictateurs doivent-ils rester démocrates? On va demander à Ceaucescu. Et puis je pense que ça sera la fin du...
0: Mais c'est quoi la poste, je veux dire.
9: 1h40, là, c'est pas fini.
8: Ça dépend ce que tu appelles démocrate. Est-ce que tu pourrais définir cette...
9: La démocratie. Mais démocrate, c'est pas un groupe de rap, ça? Démocrate D. Allô, Gérard?
1: Non, j'ai demandé à Théo Sescouille.
6: Oh, j'ai, ça monte sur le net, là. Ça monte, hein. On en est à 11 500.
0: Oh là là, bravo,
6: mon GG.
12: Ah, je le savais, ça, je le savais.
6: Tu veux une question internet?
7: Il y a une question aussi au standard.
6: Zarbis qui te demande, un dictateur travaille-t-il 35 heures?
0: Ah, très bonne question, ça.
7: Pas mal.
1: Non.
0: Et
6: Combien? Pourquoi?
1: Non, il travaille plus de 35 heures. Et pourquoi? Ben, parce que c'est lui qui le veut bien.
0: Mais il est con, alors. Parce qu'il pourrait pas bosser.
1: Ben non, mais il travaille plus de 35 heures, donc...
6: Il pourrait bosser que 35 heures, puisque c'est lui qui décide.
0: Il pourrait s'interdire de bosser.
6: Bah ouais.
1: Bah ouais, mais s'il s'arrête de bosser, il n'aura plus rien.
0: S'interdire, vu qu'il dictate.
1: Ouais, ben ok, ah. Ça y est.
0: Non, je sais pas, je te demande. Non, c'est pas grave.
1: Mathieu.
9: Ouais. Tu peux répéter la question, s'il te plaît, Gérard?
1: Oh non, mais vous foutez de ma gueule ou quoi, là?
8: Les démocrates.
1: Les dictateurs doivent-ils rester démocrates?
8: Je te demandais justement de définir démocrate, parce que je sais pas trop si
9: définit
8: ça de la même manière.
9: Je sais pas trop ce que ça veut dire en plus.
1: Bon, un démocrate, tu sais pas ce que c'est?
8: Non.
1: Quelqu'un qui travaille dans une ambassade.
9: Ouais.
1: C'est un démocrate.
9: D'accord, tout c'est clair maintenant.
1: D'accord, voilà. Alors Mathieu.
9: Écoute, ça va être chaud de répondre à cette question.
4: Ouais.
9: Donc quelqu'un qui travaille où, tu m'as dit?
8: Dans les ambassades.
9: Dans une ambassade.
4: C'est la démocratie étrangère, en fait.
9: D'accord, donc bah, je dirais que non, pas forcément, il doit pas être forcément démocrate, hein, il peut travailler où il veut, le Lascar.
1: Monsieur Mazur.
10: Eh bien écoutez, en effet, monsieur Gérard, il existe beaucoup de dictateurs démocrates et l'inverse, bien entendu.
1: D'accord.
4: Ouais. Bah écoute, c'est chaud en ce moment avec ce qui se passe dans les ambassades là pour les démocrates, je crois que...
1: Non mais c'est bon, on va pas revenir sur ce qui vient...
4: Les démocrates se font discrets, moi je pense, à l'heure actuelle, parce que c'est un petit peu tendu comme profession, quoi. Donc à la limite, dictateur, non, c'est plutôt le moment de faire profil bas, là, de la jouer cool, quoi, tu vois. Donc au niveau de la démocratie étrangère, comme tu disais tout à l'heure, c'est un poste à risque, hein, maintenant, quand même, hein. Bah t'es d'accord avec moi ou tu fais juste...
1: Non mais je suis d'accord avec toi.
4: Ok, d'accord, je te remercie.
1: Donc, pour moi, les dictateurs doivent-ils rester démocrates? Eh ben oui. Hein.
4: Oui,
10: bien entendu, ça va sans dire.
8: C'est la moindre des choses.
13: Il y avait une question, beaucoup de gens au standard demandent si un dictateur se fait licencier de son travail, est-ce qu'il peut toucher le chômage? Et peut-être qu'on peut demander aux auditeurs.
1: À mon avis, je pense pas.
8: Bah, si,
13: c'est une question qui peut poser aux auditeurs.
1: Moi, je pense pas. À mon avis, personnellement, je pense pas qu'il puisse.
10: Mais non. Monsieur Gérard, c'est monsieur Mazur. Vous avez dit tout à l'heure qu'un dictateur était payé. Il était donc salarié.
1: Oui, mais d'accord. Mais est-ce qu'il a des fiches de paye?
10: Voilà
1: la question.
10: Cela amène une autre question, si vous me permettez, monsieur Gérard.
1: Monsieur Mazur, bonne nuit, monsieur Mazur.
10: On peut payer un dictateur au noir, monsieur Gérard.
1: Non, on peut pas payer un dictateur. Monsieur Mazur, je peux pas vous laisser dire ça à l'antenne. Je suis désolé.
10: Comment ça, pourquoi?
13: C'est vrai que pourquoi un dictateur d'ailleurs ne touche un salaire sans avoir de fiche de paye? Pourquoi?
1: Parce que comme Monsieur Mazur vient de le dire, c'est du travail au noir et je peux pas me permettre de laisser dire ça sur l'antenne. Voilà. Donc voilà, terminé.
13: Pas le droit. Un dictateur, donc faut dire qu'un dictateur ne laisse pas de traces, même le pneu.
1: Voilà. Ben ça, on va pas revenir sur ce qui s'est passé.
13: Peut-être son slip.
1: Ouais, c'est ça, c'est bon. Pensez-vous que le dictateur pense au vendredi 13 là? Voilà la question. Ciao,
13: c'est
1: couille.
13: C'est débile.
8: Moi, j'ai pas compris, tout le monde a crié.
1: Pensez-vous que les dictateurs pensent au vendredi 13? Parce que moi, faut vous dire une chose, qu'à l'heure actuelle, on est vendredi 13.
8: Ouais.
1: Et comme les dictateurs ont beaucoup de pognon.
0: C'est un bon jour pour lui.
1: Non, mais moi, vendredi 13, j'en ai rien à foutre.
0: C'est pas mon galère tous les jours.
1: C'est pas mon chiffre porte-bonheur. Pourtant, si, c'est un chiffre porte-bonheur pour moi, mais pas cette année-là encore.
9: Ok, super.
13: Ça, c'est vendredi 13 toute l'année, toi.
1: Ouais, même. On verra. On verra ça tout à l'heure sur le chat funradio.fr.
9: Mais tes questions.
1: Pensez-vous que les auditeurs.
4: Ouais, ok.
1: Ouais, d'accord.
13: Ah, Gérard, sans déconner, c'est un débat de merde.
7: La faute professionnelle.
1: Non, mais même, de toute manière, le débat, il était même pas préparé, puis j'aurais jamais dû proposer un débat comme ça, j'aurais préféré un. Ouais, mais.
13: Prochain débat.
1: Hein? Comment? Non, j'ai mal entendu là.
9: Je crois qu'il a dit que t'avais pas de poils à ta table.
5: Répète.
9: Je crois qu'il a dit que t'avais plus de poils à ta table.
13: J'ai pas entendu.
5: Répète petit.
14: Pas de poils à ta table.
13: Ouais, ça m'étonne.
9: Ouais. Voilà. Je crois que c'est ça. Hein.
1: Pensez-vous que les dictateurs pensent au vendredi 13 Ciao, ça se couille.
14: Bah, je pense, oui, qu'ils peuvent y penser. Peut-être qu'ils veulent spéculer sur leur fortune et jouer ainsi aux loteries nationales pour s'en mettre encore plus dans les poches.
1: Ben moi, je pense. Ouais, Mathieu.
9: Bah écoute, oui, ils doivent penser à ce jour merveilleux qu'est le vendredi 13. Un jour de chance et...
15: Bah oui, hein.
9: Et voilà.
5: Réponse de merde.
9: Exact.
1: Ouais, une réponse merde. Question internet, ta gueule.
6: Ouais, mais bon, non, mais non, c'est encore des questions. Je peux pas les poser.
1: Vas-y.
6: Bon. Y a-t-il des dictateurs sous le pont de l'Alma?
1: Non, ça je répondrai pas.
6: Je t'ai dit que je pouvais pas les poser.
1: Non, mais vas-y.
6: Un dictateur peut-il voler au-dessus des plaques de verglas?
1: Non, ça je répondrai pas.
6: Y a-t-il un diplôme pour devenir dictateur?
1: Non.
6: Le diplôme du dictateur?
1: Non, ça n'existe pas.
7: Et moi j'ai une autre question aussi au standard qui est revenue plusieurs fois. Peut-on considérer Monsieur Paul, le chauffeur d'une certaine Mercedes, comme un dictateur?
1: Non, mais je viens de dire que je répondrai pas sur l'histoire du pont de l'Alma, donc c'est pas la peine de me poser la même question.
7: Bah, mais je vois pas le rapport de.
6: Ah, un dictateur peut-il être patron d'une usine de coton-tige?
1: Non. Ah.
7: Je vais pas répondre.
1: Laurent, t'éteins ton portable, non, ça me fera
6: mais
1: plaisir.
7: Je peux pas répondre en direct.
1: Mais on est combien sur le site internet avant qu'on termine?
6: On en est à 12 002. C'est bien,
1: c'est mieux que la semaine dernière.
6: On a battu.
7: Tu vas bien?
1: Ouais,
7: ouais.
1: Oh là là. Oh Laurent!
7: Attends, bouge pas.
1: Oh, s'il te plaît, t'éteins ton portable. On travaille.
6: Oh là là.
1: On travaille. Non, mais on travaille.
5: Il s'est cru chez mamie.
1: Je pense qu'on va s'arrêter là. Je pense qu'on va s'arrêter là. Puis Laurent, la semaine, si tu veux téléphoner, tu sors dehors.
7: Non, c'est bon, j'ai raccroché.
13: J'ai des avertissements, j'en
7: ai raccroché.
1: De toute manière, ça fait déjà deux fois dans la soirée que ton portable sonne. Deux. D'accord.
6: Est-ce que le dictateur va jouer au jeu à gratter demain?
1: C'est qui pose cette question?
6: C'est Linda.
1: Ah non. Non, malheureusement.
6: Est-ce que le vendredi 13, est-ce qu'il va gratter le dictateur?
1: C'est Linda qui pose toujours la question. Non, malheureusement, je gratterai pas.
6: Oh putain, merde!
5: Ah, c'est pas moi. Oh, t'es un casse-couille.
1: Bon, tu peux prendre le standard?
7: Non, mais. Bon, non, mais je suis désolé, non, mais je raccroche. Je le coupe, je
5: coupe. Non, mais coupe-le.
7: Non, mais je le coupe, ouais.
5: T'es cru dans une cabine téléphonique?
1: Non, bah, sinon, moi,
7: j'ai. Non, et par contre.
1: Non, allez, hop.
7: Non, et Gérard, par contre, j'ai une question très sérieuse qui est revenue régulièrement.
1: C'est bon,
7: parce que c'est. Non, parce que Gérard.
6: Tu fais GG, arrête.
1: Voilà, moi, je vais faire pareil, c'est tout.
7: Il y a un reproche qu'on te fait d'ailleurs au standard. C'est pourquoi tu parles forcément des dictateurs hommes, parce qu'il existe des dictatrices femmes.
13: On l'a dit tout à l'heure.
7: Ah ouais, mais non, mais.
6: Des dictateuses.
7: Des dictateuses.
1: Mais t'écoutes rien.
7: Je peux être à l'école, moi non plus.
6: Ouais.
7: Et non, mais j'écoutais pas, je travaille, excuse-moi.
1: Ouais, tu travailles.
7: À la fois. Bah ouais, mais...
1: Non, mais tu travailles en faisant sonner ton portable, c'est pas pareil.
7: Non, mais c'est une amie, elle va venir d'ailleurs.
1: Ouais, non, mais je m'en fous, moi. Ah, moi, tes amis, tu
7: les carottes. Elle s'appelle Lily.
1: Ouais, non, mais c'est ça. Fous-toi bien de ma gueule.
7: Non, je rigole, Gérard.
1: Fous-toi bien de ma gueule.
7: Je rigole.
1: Non, mais moi, j'ai
5: un peu déplacé ton intervention.
1: Fous-toi bien de ma gueule.
7: Ouais, je rigole.
1: Non, mais continue comme ça, tu m'intéresses. De manière déjà pour le 24, même pas la peine que je compte sur toi, t'es plus au standard.
7: Et pourquoi?
1: Terminé.
13: Il y a des gens qui demandent si Ivan Lendon était un dictateur.
1: Non.
6: Non.
5: C'est ton
6: non.
5: dernier mot ou...
1: Oui, c'est mon dernier mot. Donc, la question, tout le monde a répondu. Donc, dernière question.
5: Ah oui.
1: Jusqu'à quel âge peut-on devenir dictateur? On va demander à Chêne...
7: Chez Guevaris.
1: Pour finir.
9: Ouais, c'est le principe de la dictature, c'est que justement, il n'y a pas d'âge, en fait.
1: Mm-hmm.
9: Donc, en fait, quand tu commences ton job, on va dire, ton job de dictateur, c'est un job à vie, quoi, en fait.
1: Mm-hmm.
9: C'est un poste où tu te nommes toi-même à vie. Mm-hmm. Donc, en fait, tant que t'es pas crevé, c'est toi. Et puis, une fois que t'es crevé, il y a des fortes chances que ça soit ton fils, tu vois.
16: Mais elle est pourrie, cette question.
9: Mais en même temps, la question est bien pourrie, quoi. Ça,
16: ouais, c'est vrai, quoi. Faut le préciser, quand même.
9: Mais c'est à vie, quand même. Pour une question pourrie, c'est à vie.
15: Voilà.
1: Bon, alors si vous n'êtes pas content...
15: Mais, non, mais attends, je t'ai répondu. J'ai
1: mais de toute manière, c'est simple. Il est 1h48.
15: Mais il te reste encore 12 minutes.
1: Non, on va mettre deux disques. Et après, ça va être la conclusion.
6: On continue jusqu'à la fin.
13: On demande si Navratilova était une dictatrice dans les années 80.
15: Ouf.
1: Non.
5: C'est ton dernier mot ?
15: Attends, c'est Mazur.
10: Oui, eh bien, je dirais, je rejoins un peu l'avis général en disant que, effectivement, lorsque l'on est dictateur et que l'on a des enfants, les enfants le deviennent automatiquement par la suite, bien entendu.
6: Ah oui, pardon.
1: Mathieu.
9: Bah écoute, je vais répondre la même chose. Hein.
1: Oh.
9: C'est trop pourri.
1: Non mais vous avez pas autre chose à répondre que de répondre sur, d'attendre que les gens répondent pour répondre, c'est dire ouais mais réponse. C'est pareil.
13: Tout le monde doit avoir une réponse différente.
1: Tchao, ça se couche, c'est pareil.
14: Bon, oui, bah, non, pas du tout.
13: Bah, d'autres réponses.
14: En fait, c'est basé sur la fratrie, le dictatorisme. Ouais. Tout est basé sur la fratrie. Donc, après la fratrie, on passe à la descendance.
15: Ah, c'est vrai que ça peut être le frère aussi. Ouais. Si il se nettoie, c'est donc ton frère, tu vois.
14: Voilà.
5: Mmh. Ah, il se nettoie pas, là.
1: D'accord. Dernière question.
14: Ouais.
6: Il y a une question internet, là. Mmh. José Bové est-il considéré comme un dictracteur?
1: Dictateur par dictateur. Donc en fin de compte, c'est vrai qu'en fin de compte, lui, c'est un vrai dictateur parce qu'il a vraiment fait que des conneries. Ah ouais, et il continue d'en faire.
13: Et là, il a fait de la prison pour ça.
6: Ouais.
15: Il a la même moustache que Staline, en fait, en plus.
1: Ouais, c'est ça, bon, ouais, c'est bon.
9: Et il a pété la gueule à Ronald McDonald aussi. Hein.
1: Ouais, non, mais c'est bon, voilà.
15: Ah, quand même, hein.
1: Est-ce qu'on est dictateur, et si oui, pourquoi ?
13: Je dirais, il a la moustache à Lénine.
1: Voilà, je vois pas... C'est quoi la dernière question, là ?
6: Attends, laquelle ?
1: Là, parce que je comprends... Là, je sais pas ce que ça veut dire.
5: Est-ce qu'on est dictateur ?
6: Est-ce qu'on est dictateur ?
1: Est-ce qu'on est dictateur ?
9: Fallait les
1: oui, est-ce qu'on est dictateur? Si oui, pourquoi? Ça sera la dernière question.
9: Alors, super. Ouais. Et sinon, pourquoi ou pas?
14: Moi, j'ai deux en
1: tout cas. Tiens, couille.
14: Oui, est-ce qu'on est dictateur? Non, bah pas, oui, en fait, oui, si on se base sur la fratrie, c'est ce que je te disais tout à l'heure quand on parlait de descendance. Ah. Allô?
1: Si oui, pourquoi?
14: Parce que justement, c'est un héritage que l'on a.
9: C'est trop chaud.
1: Tu penses qu'on va hériter? Tu penses que tu vas hériter d'un dictateur, toi?
14: Tu hérites du titre de ton père.
1: Oh ouais. Oh là là, n'importe quoi. Monsieur Mathieu.
9: Monsieur Mathieu, oui.
1: Mathieu.
9: Monsieur Mathieu. Si
1: Mathieu, pour terminer.
9: Je dirais que.
16: Va te faire péter le cul par tout le monde.
9: Il a tout dit, le gamin, je crois.
1: Ouais. Non, mais c'est bien, c'est un gamin de 12 ans qui se permet d'insulter Max et...
10: Oui, c'est encore un dictateur.
1: Non, mais c'est vrai
13: qu'il le dise en entier, vraiment... qu'il parle en entier.
1: Non, mais c'est vraiment un petit branleur.
13: Balancé, le gamin.
5: Ouais, c'est vraiment... Le son sur MD, enfin.
1: Non, non, mais c'est vraiment un petit branleur qu'on a eu à Neuilly.
13: Balance.
16: Écoute. Connard, tête de gland.
1: Putain, c'est pas possible. Pas possible.
16: Eh ben,
1: n'importe quoi, ce petit branleur.
13: Un petit jeune qui m'avait insulté sur mon répondeur.
1: Oh, ouais. Non, mais je vous préviens que ça, des trucs comme ça.
13: J'en veux plus, moi.
1: J'en veux plus, et moi non plus. Donc, en de bon entendeur, salut.
13: T'en veux plus, toi non plus.
1: Ta gueule, allez, va te faire enculer, jeune branleur.
6: GG, il y a une question de Canard Sauvage qui demande quel serait ton programme électoral si t'étais dictateur.
1: Moi j'ai aucun.
10: Avoir du poil à la tube.
14: J'ai envie de câlin.
10: C'est chaud ce soir.
1: Putain. Non, mais c'est vachement chaud. Et depuis minuit et demi, c'est comme ça.
16: Les deux abricots, ça ressemble à quoi?
13: C'est un gros, c'est un gros, tu rigoles, mais attends, mais là,
1: non,
13: c'est
1: non, mais moi, ça me fait pour rien.
13: C'est la Bérésina, là.
10: Bulldog Mystère.
6: N'importe quoi.
1: Non, mais moi, ça me fait pas rien du tout, donc...
6: Non plus, hein.
9: Question de M. Rouge.
14: T'étais dictateur du cul.
1: C'est arrêté de rigoler, putain.
13: Elle fait quelque chose que là, c'est le bordel, ma
9: question. Question de M. Cousin.
13: C'est apocalyptique là.
1: Ah Manu.
5: Mais c'est pas moi.
9: Manu.
5: Mais j'ai les mains dans les poches.
6: C'est pas lui, hein. C'est pas lui, hein.
1: Non, c'est pas toi.
5: Bah non.
1: Non.
5: J'ai les mains dans les poches.
1: Non, c'est pas toi. Tu crois que je vois pas clair?
5: Bah oui.
9: Manu.
1: Hein.
5: Alors, non, mais c'est pas moi.
1: Prenez pas pour un con. Ne me prends pas pour un con parce que ce soir.
5: Tiens, regarde, c'est moi. J'ai pas bougé.
1: De manière, c'est simple, le débat est terminé.
5: Oh là là là là.
1: Le débat.
17: monsieur Gérard, pour y aller faire la conclusion.
13: Là, Gérard, c'est géré, mais n'importe
1: le débat,
13: comment.
1: Oh là là là. Le débat est clos.
13: Ça, j'ai peur d'avoir les courbes de main.
17: Voilà la bassine entre les grossesses,
13: ding ding dong. Ah, c'est connu,
4: ça,
13: c'est
4: ta. T'as même pas de poil à ta table.
17: Encore ?
13: Faut arrêter.
17: Avez-vous pas fait la à la mode, à la mode. Avez-vous pas fait la tête à la mode chez nous.
13: Gérard, mais Gérard, le c'est ton débat, c'est la honte.
17: GG.
1: Oh là là, GG.
13: Ah, il est parti là.
6: Il s'est barré, il est sorti du studio.
4: C'est la fête alors.
7: Non, mais déjà, dès le début, ça commençait pas bien. Il était pas. Eh, s'il vous plaît, vous pouvez appelez-le gentiment parce qu'il faut qu'il revienne quand même pour la conclusion.
4: Gentiment, les gars.
17: Alors, on a des croquettes.
4: Reviens, mon pote. Viens, Gérard, je vais tailler une nouvelle jambe.
6: Gentil.
4: Gérard,
1: on fait quoi, nous?
4: Attends,
5: je vais. Hey, je vais gauler son portable, je vais peut-être prendre des numéros.
4: Vas-y, balance, j'appelle tout de suite.
5: Attends, parce que si, par contre, s'il me voit, je suis décédé.
7: Attends, mais le téléphone.
5: Eh, mais il y a un code PIN.
7: Non, ouais.
4: Attends, mais ta main va fondre.
5: Oh là,
4: ce téléphone, ta main va fondre.
6: Le voilà.
7: Ah, applaudissez-le.
4: Ouais, bravo Gérard.
6: Encore.
7: Allez, GG.
4: On fait ce qu'on peut,
13: Gérard. Faut être pro, hein.
18: Non, mais de toute manière, c'est la conclusion du débat,
13: oui,
18: c'est
13: conclu, là.
6: Oh là là.
13: C'est permanent, là.
5: Elle a coulé, quoi.
18: Non, c'est la conclusion.
5: Bah oui, je sais, elle a coulé.
1: Conclusion, Tchéo Sescouille.
17: Tchéo Sescouille. Bah écoute, un débat, ma foi, qui se termine bien. Une deuxième heure très bien tenue par toi. Et bah écoute, je suis contente.
4: Ok.
17: Voilà, pour une fois, ouais, je suis content.
1: Bah, la semaine prochaine, dans 15 jours, si tout se passe bien.
17: Ah, bah, si tu veux me rappeler, il n'y a pas de problème. Hein.
1: On verra. Mais Mathieu.
5: Je te dirai après, alors.
17: Et un gros bisou à tout le monde.
1: Mathieu.
4: Ouais, Gérard, bah, moi aussi, je trouve que c'était un super bon débat, des super bonnes questions. Vraiment, le thème était excellent.
13: Ouais.
4: Faudrait que tu parles un peu plus souvent des choses sérieuses de la vie. Parce que je pense que t'es un peu la personne qui pourrait régler ce genre de problème. Ça veut un peu rien dire, ce que je viens de dire, mais bon.
13: Bah, il faudrait qu'il aille pour les. C'est vrai que le confirmant, il y en aurait. Oh, il pourrait peut-être faire quelque chose.
17: Ah,
1: Tchèque Varis.
4: Oui, alors, bah, écoute, moi, j'étais impressionné par ta prise de risque, en fait, au niveau du thème du débat.
13: C'est vrai.
4: Parce que c'était un débat, qui n'était pas facile à maîtriser. Et, en fait, on a bien vu que tu ne l'as pas maîtrisé du tout. Sinon, bah écoute, c'était un très bon débat. J'étais content du retour de mon pote Manu, quand même. Ça fait plaisir.
5: Ah, c'est gentil, les gars.
4: Ah ouais, je suis Et puis voilà, est-ce que tu peux donner le thème de dans 15 jours?
5: C'est ce que j'allais te demander tout à l'heure.
1: Pour l'instant, j'ai pas le thème, mais vous
13: c'est
1: le saurez.
4: Attends, un peu de teasing là, quand même.
1: Non, on peut pas avec ce qui s'est passé sur Nîmes, on fera pas les
5: Ferrias. Il y a pas de taureaux, ils sont noyés.
6: Qu'est-ce qui s'est passé sur Nîmes, GG?
1: Non, justement.
6: GG, qu'est-ce qui s'est passé sur Nîmes?
1: Non, mais on va laisser Monsieur Mazur pour conclure. Ouais. Pas 3 heures.
10: Non, bien entendu, bonsoir, Monsieur Mazur. Écoutez, Monsieur Gérard, je ne dirai qu'une seule chose face à ce brillant débat, c'est que les dictateurs, quels qu'ils soient partout dans le monde, n'ont qu'à bien se tenir après les propos qui viennent d'être dits sur cette antenne.
1: D'accord. Merci, Monsieur Mazur.
10: Je vous en prie, Monsieur Gérard.
1: Bonne soirée
10: à vous, Monsieur Gérard.
1: Donc, voilà, donc, conclusion du débat pour moi. Alors, règlement de compte.
5: Ah, ok, Coral.
1: Très mauvaise équipe.
6: Oh, merci.
5: On n'a rien fait, nous. Hein.
6: Merci. Non, mais sympa.
1: Merci,
7: Gérard.
6: Ok.
1: C'est moi qui commande pour l'instant.
6: Ouais,
1: très mauvaise équipe. Parce que Manu, déjà, une, qui m'a laissé des insultes sur moi. Ça n'a pas arrêté. Donc, pour moi, c'est une très mauvaise. Un très mauvais débat. On a terminé à combien? Le site internet.
6: Excuse-moi, ça va, on a terminé à 13 800.
1: Bah alors, tu vois. Alors, mauvaise équipe.
7: Non mais même.
1: C'est pas parce que c'était mieux que la semaine dernière. Mais question ambiance, nul. Les insultes sur Max, ça y a été gogo du début jusqu'à la fin. Sur moi, ça continue avec Christine qui envoie tout ça.
5: Standard,
1: je ne veux pas le savoir. Donc, la semaine prochaine, pas la semaine prochaine, le débat. Du 24, c'est bien ça?
13: Ouais.
1: Donc, débat du 24.
13: Qu'est-ce que c'est?
1: Non, mais c'est, Laurent, tu mets à ton micro, s'il te plaît.
7: Ah, pardon.
1: Merci. Débat du 24, donc ça sera pas les férias, ça sera un débat sur les inondations qui s'est passé. Ah non mais même.
6: Non, les férias.
5: Ouais, c'est trop jeune, c'est trop récent. Je pense.
6: Les inondations, c'est pas trop le moment, GG. Hein.
1: Ah mais même les férias. Non mais même
5: sur Nîmes.
1: Non, sur Nîmes, il y en a pas.
12: Bon, c'est la mer le 24 là.
1: Non.
12: Pourquoi? Non mais juste le 24 parce que.
6: Qu'est-ce qui s'est passé à Nîmes, GG?
12: Il faut que j'apprenne quand même un peu, sinon ça sert à rien. Mais
13: attends,
12: quoi.
13: Je vais faire un débat sur quoi là?
1: On verra. Ah. On verra, je t'appellerai dans la semaine et c'est tout.
12: Et je peux venir le 24 ou pas alors, moi?
1: Non.
6: Et moi?
12: Pourquoi?
6: Et moi, GG?
1: On verra.
6: Oh là là.
12: Et moi, pas du tout, c'est hors de question.
13: Non, toi,
12: pourquoi? Mais
13: il faut donner le thème de débat, j'arrête.
12: Dégueulasse.
1: Bah, je sais pas,
6: les férias, c'était bien, les férias.
13: Il y avait les férias de Nîmes.
1: Mais même, elles n'ont pas lieu, étant donné les circonstances qui se passent là-bas, donc ça a été annulé.
13: Des jours d'hommage, premièrement, puis on pourrait faire bon les inondations, pas trop. Sinon, il y avait un débat, on devait faire sur la politique, mais là...
1: Non, mais là, sur la politique, c'est même pas la peine. Si c'est un débat comme on vient de faire ce soir, c'est même pas la peine.
13: Alors, on va être attaqué en justice, là, c'est clair.
1: Non, mais même, on verra...
13: Non, mais il faut donner le thème, là, on peut pas rester...
1: Bah, tu gardes...
13: Écoutez, comme dirait Gérard, tenez-vous-en sur vos gardes à voilà. Tout moment.
1: Donc... je t'appellerai dans le courant de la semaine pour te dire le thème du débat.
13: Surtout cette semaine, elle va passer vite, on est déjà vendredi.
1: Bah ouais, mais comme en fin de compte, c'est annulé pour...
13: Tu m'appelles sur mon portable que t'as pas, donc ça va être dur, mais bon.
1: Non, mais je t'appellerai dans le bureau, c'est tout.
13: Surtout, ouais. Appelle-moi dimanche.
1: Voilà. Non, je t'appellerai lundi et je te dirai le thème du débat.
13: Tu peux donner un thème, là, t'es...
1: Non, bah tiens, on va faire un débat sur l'insécurité, puis voilà, tiens. Oui.
13: Voilà. Ah bah voilà, au moins, enfin, c'est les choses.
1: Voilà, l'insécurité.
13: C'est Max qui parle, qu'on prenne comme témoin tous les auditeurs et tous ceux qui sont dans le studio, parce que ce débat de ce soir, alors qu'on en avait discuté ensemble, quand t'es arrivé énervé, t'as dit que la dictature, les dictateurs, ça ne t'intéressait pas, donc quelque part tu me l'as mis sur le dos et t'avais préparé quand même, faut le dire aux auditeurs, 4 questions. Mmh. En une semaine, tu m'as fait 4 questions.
1: Non mais là,
13: je t'ai sauvé la mise avec Valérie, on en avait préparé. Si tu fais un débat là sur l'insécurité, nous on peut te faire venir des hommes.
1: Non mais même, de toute manière, le débat sur l'insécurité...
13: Pas avoir Sarkozy.
1: Non mais même, on verra, c'est tout. On verra, c'est tout.
13: Mais
1: voilà.
13: Et si j'ai un ministre, tu le fais venir...
1: Oh quoi? Tu peux éteindre ton micro si ça te dérange.
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1: Et voilà, bonsoir à tous. Donc c'est la suite des débats. C'est le deuxième débat qui va porter sur les supermarchés.
13: Super.
1: On le prend un peu tard, mais bon, bah, c'est normal.
21: Si vous regardez, ils espèrent que ça va marcher.
1: Bah, j'espère.
21: Et que ça va être super.
1: J'espère qu'au standard, ça va pas faire comme le premier.
22: T'es ouf, ça va tuer, je te le dis direct.
6: Donc, bah,
22: vote Gérard de Fun.
1: Donc, le titre, c'était les écarteurs de raie avec viens mon petit Souzy, tu vas avoir du payer, alors que c'était les Daspuck. Et là, vous venez d'entendre un remix de Sur Moi.
13: Voilà.
1: C'était quoi le remix?
13: Oh, ta gueule à toi.
1: Bah,
13: ça s'appelle comme ça. Non, c'est le titre du remix.
1: Donc alors pour ça on va accueillir Mamamout.
23: Alors Mamoumout.
1: Mamoumout. Alors
23: Mamoumout. Bonsoir tout le monde. Bonsoir l'équipe. Bonsoir GG.
1: Salut. Bonsoir. Tu peux me donner ta fréquence parce que on l'a pas.
23: 107.7.
1: Combien?
23: Donc 107.7.
6: Voilà. 107.7.
23: 7.
1: Tête de gondole, 24 ans, de Roubignol sur Orge. Tu peux me donner ta fréquence, s'il te plaît?
24: Salut Gérard, c'est le 102.9.
1: Merci. Et Christophe Barnet, 19 ans, de Reims, ta fréquence?
25: Bonsoir à tous, c'est 109.2.
22: Ouais.
1: Ok.
25: Voilà.
1: Et
25: sinon, je voulais dire seulement que j'étais de Dunkerque, parce que je kiffais le Nord.
1: Non, mais c'est Reims, alors si ça va pas, ça sera le même prix. Hein.
25: D'accord, mais c'est bien aussi.
1: Pardon. Merci, Fildar.
22: Ouais, je travaille.
1: Et...
23: Polyvalent.
1: Et c'est qui m'a choisi ce nom?
24: Leader Price.
1: Ouais, ta fréquence, Bourg-en-Brest?
24: 103.7.
1: 103.7, ok.
22: Hey Gérard, excuse-moi, mais là, je suis avec ma grand-mère et comme elle aime bien tes débats, je suis obligé de mettre. Oui, mamie, je suis obligé de mettre l'interphone, excuse-moi.
13: C'est quoi,
24: oui,
13: ça,
24: c'est quoi ça?
13: C'est qui Manu, ça?
22: Attends, j'ai trouvé.
21: Bon, Gérard, en tout cas, je sais pas pourquoi, mais pour le deuxième débat, il y a beaucoup plus de monde, ils ont l'air beaucoup plus contents et on est 9747.
25: C'est normal parce que je suis là.
0: Comment?
25: Je disais c'était normal parce que je suis là.
2: C'est pas sûr, mais bon, je sais pas qui tu es, mais si tu veux rester,
0: moi, calme-toi. C'est Christophe Barnet. Apparemment, c'est un faux, gamin, c'est ça. Donc, première question. Combien de fois par jour allez-vous au supermarché ou grande surface ou autre? On va demander, Christophe Barnet, comme t'as une grande gueule.
25: Ouais, c'est vrai. Alors, moi, je vais au supermarché plusieurs fois par jour parce que, en fait, je suis un grand consommateur de capotes. Donc ça fait que je peux y aller 2-3 fois et je prends des cartouches de vin. Mm-hmm. 20 capotes Manix super high taille.
0: T'as déjà vu des capotes qui se vendaient dans les rayons, toi?
25: Bah ouais. Tout à fait, ouais. Il y a même des hôtesses et tu peux les essayer dessus.
3: Ce qu'on peut dire, c'est qu'au moins avec une capote, on peut pas éjaculer dans une raie, quoi.
0: Moi je peux te dire une chose.
25: Christophe
0: Barnet, s'il te plaît, tu me laisses parler.
2: Mais c'est le frère de Phil Barnet ou quoi?
0: J'en sais rien, mais de toute manière, il va me laisser parler. Donc, je peux te dire une chose, que les capotes se vendent dans un truc automatique.
2: Voilà, sorti, mais tu es aussi dans le coin pharmacie.
0: J'ai regardé.
2: Dans le coin pharmacie, dans un supermarché, t'as les capotes.
0: Je pense pas. Pourquoi? Parce que t'en as déjà vu, toi?
8: Ouais, j'en ai déjà acheté.
0: Ah ouais, t'en as déjà acheté, pourquoi? Pour faire quoi?
8: Pour mon père.
0: Ah ouais. Pour faire des ballons d'eau, pour les balancer sur la gueule des gens.
25: Je voulais juste demander à Pauline si c'est possible de les tester sur elle ou pas.
0: Pour l'instant, ouais. si tu veux lui parler, tu vois, tu la prends hors antenne, mais pas maintenant.
23: Il va la prendre, hein, fais gaffe.
24: Elle a l'air d'accord, en tout cas. Hein.
0: Voilà, ouais. Hein? Christophe Barnet.
25: Le débat, ouais, d'accord, j'ai entendu.
0: Ok. Tête de gondole.
24: Oui, Gérard.
0: Donc pour toi.
24: J'y vais en général une fois par jour, sauf quand j'oublie un truc, j'y vais 2 fois par jour. Ou alors si j'ai vraiment pas de tête ce jour-là, il peut m'arriver d'y aller 3 fois, mais alors là c'est vraiment très rare.
0: Ouais, mais tu peux aller ailleurs, parce que la question qui va suivre, ça va être à peu près la même, donc c'est pourquoi allez-vous dans un supermarché
24: Non, c'est pas la même question, Gérard.
0: Ah bah si, parce que si t'oublies quelque chose, par exemple, regarde, moi je vais te dire une chose, mm-hmm. Regarde, admettons qu'un supermarché soit fermé le dimanche, mm-hmm. Ce qui est le cas à l'heure actuelle.
2: Oui. De toute façon, ils ont pas le droit d'ouvrir, ils sont fermés.
0: Si, t'as des grandes surfaces qu'on... Bon alors, vas-y Apolline, c'était débat, tiens. Voilà, moi je me casse.
24: Au revoir.
2: Elle peut répondre.
8: Gérard, reviens, arrête.
0: Putain, mais c'est pas tes débats.
21: Reviens, Gégé, on est à 9000 et quelques là.
0: Débats, ok.
2: Ouais, mais elle peut donner un avis.
23: Pas comme ça, ma femme.
24: C'est clair, Tony va se la faire.
23: Défends le Nord.
2: Vas-y Gérard, allume ton micro au moins qu'on t'entende. Allez, dépêche-toi.
0: Voilà. C'est pas tes débats, hein.
8: Je sais, Gégé, vas-y.
0: Bon bah alors.
2: Alors, qu'est-ce que tu voulais dire?
0: Moi, je peux te dire une chose, que les grandes surfaces ne sont pas ouvertes tous les dimanches. Mmh. Sauf ça a été mis en accord avec... avec qui?
24: Le préfet.
0: Avec le préfet de la ville où tu habites. Mmh. Moi, je vois dans la ville où j'habite, tout le monde le sait que c'est Suresnes. Oui. Bon, à Suresnes, on n'a qu'une grande surface qui est ouverte le dimanche.
2: Mais par exemple...
0: De 9h à 12h30.
2: Tu sais, à 15 jours avant Noël ou une semaine avant, ils ouvrent.
0: Bah oui, mais parce qu'ils ont eu l'accord du préfet. C'est ça qu'il faut bien se dire.
2: C'est pas parce que c'est l'hiver?
0: Non. Ah. C'est pas parce que c'est l'hiver comme tu dis, mais tant qu'ils ont pas l'accord du préfet, ils n'ont pas le droit d'ouvrir le dimanche.
3: Mais Gérard, quand tu commandes par correspondance, c'est ouvert tous les jours?
0: Ah non. Là, par correspondance, c'est différent encore, Manu. Parce que par correspondance, c'est sur Minitel ou par téléphone. Mais t'as un espèce de répondeur qui te dit bon voilà.
2: Ah vas-y, c'est bon, c'est bon.
0: Vous pouvez commander.
3: Ils
0: reprennent le lundi. Bon, hey,
2: je les coupe. Voilà.
0: Alors, je préviens, si ça recommence encore comme toutes les semaines avec l'histoire des euros où ils jouissaient pas, j'en ai ras le bol. Clair, net, bravo. Précis. C'est vrai. Hein? Parce que là, ça commence à bien faire.
21: Gérard, sur IRC, il y a Mahmoud Choukmoun, il te dit que, en fait, c'est pas... tu m'écoutes, Gérard?
2: Gérard.
11: Ah, je suis désolé.
2: Gérard.
11: Plus rien.
0: Non, mais c'est bon, je t'écoute. Parce que, comme on m'a changé de micro, donc je t'écoute.
21: Il y a Mahmoud Choukmoun, il demande si on peut aller au supermarché en courant, malgré que ce soit super de marcher.
0: Ben, de toute manière, tu peux y aller comme tu veux. Moi, je vois le. Moi, j'y vais le soir, juste après mon émission que j'aime bien regarder. Fais-moi confiance.
3: Quand
0: j'y vais, j'en ai pas pour longtemps. Je sais ce qu'il me faut. En moins de 2 minutes, je suis ressorti. En moins de 5 minutes, je suis ressorti.
3: Et en général, t'achètes quoi?
21: Parce que Turpentine, elle me dit que au G20 à Suresnes, il y a plus de déo. Et elle se demande si c'est de ta faute.
0: G20, je connais pas. Je connais pas de supermarché G20 à Suresnes. Hein.
21: Et elle voulait savoir si la crotte qui était devant la porte du champion, c'était la tienne.
0: Là, tu vois, moi je serais toi, tu sais ce que je lui dirais.
21: Bah dis-lui.
0: C'est comment son nom?
21: Turpentine, toujours.
0: Alors Turpentine, je t'emmerde. Donc c'est toi qui chie, alors tu fermes ta gueule.
21: Il faut que t'arrêtes parce que ça l'excite.
0: Ça commence à bien faire. Leader Prince.
9: Oui.
0: Donc toi?
9: Alors moi je suis caissière, donc je vais tous les matins au supermarché.
0: Ouais.
9: Et je ressors tous les soirs au supermarché. Et en même temps mes courses je les fais là-bas, je prends toutes mes provisions, je les mets sous ma blouse et je ressors sans payer bien sûr.
0: Non, attends.
9: C'est nul tout à
0: fait. Oh mais vous arrêtez de redipler comme des boucs au standard là, vous éteignez votre micro. Punaise, ça commence.
11: Oh là.
14: J'en peux plus.
0: Bon.
11: Oh le nord.
0: Eh vous gérez ça. Ah pas du tout, Gérard, au lieu de te marrer.
11: Il y a le nord qui bouge.
3: Je me marre pas, attends. Je galère moi.
0: Putain.
3: Je galère, tu m'aides pas, t'es relou.
0: Putain, mais ça commence à devenir relou là, hein, le soir.
11: Et on l'arrête comment ta chaîne ici?
3: Ça y est, j'ai trouvé, ça y est, c'est bon.
11: Angelo.
0: Déjà, tu peux rien de la semaine, le jeudi, maintenant tu vas me casser mes débats.
3: Allez en avant, Gérard, dans le débat. S'il te plaît.
0: T'es mes gondoles.
9: Oui, Gérard. Je crois que je t'ai déjà répondu, non?
3: Tête de gondole. Si, elle a répondu, tête de gondole.
9: Oui. Tout le monde a répondu, là.
0: Non, ma moumoute.
11: Écoute, moi j'essaye de quand même rassembler 3-4 neurones pour faire une liste, hein, quand même, et j'essaye d'y aller qu'une seule fois dans la journée, on va pas être trop teubé, quoi. J'essaye d'économiser les allers-retours.
25: Et t'achètes quel genre de trucs?
11: Tout produit glissant et lubrifiant, beurre, huile,
9: de la pommade,
11: doux, cornet de bif, tout ça.
0: Ouais, c'est ça, cornet de bif.
25: Et c'est pour faire quoi?
11: Pas de private.
0: Ok.
3: Bah, vas-y, dis-le, Gérard, il est ouvert, hein.
11: Il y en a d'autres qui sont pas avec des bouteilles d'eau.
25: Ça tombe bien, c'est pour lui.
3: Ah, bah voilà.
11: Chacun son truc. Moi, c'est plutôt le cornet de bif ou le sindou.
0: Bon, pensez-vous qu'un centre commercial coûte cher? Alors, 53% des gens ne savent pas. Ça, c'est vrai, parce que, de toute manière,
3: manière quoi?
0: 41% des gens n'aiment pas sans payer un.
3: Sans payer quoi?
0: Sans payer un, mais ça veut dire quoi, sans payer un?
3: Un centre commercial, je suppose.
0: Hein, Rigo?
3: Je viens de dire.
0: Pensez-vous qu'un centre commercial coûte cher, mais pourquoi que 5 là, bah, parce que là,
3: aimerait s'en payer un, se payer un centre commercial.
21: Payer un centre commercial, bah ouais.
0: Ah, ok. 22% n'aiment pas ça. 11% des gens disent que ça doit coûter le prix d'un short en velours. Je pense pas.
21: Ah, c'est cher, un short en velours.
0: Bon, non.
21: Short en velours.
0: Bah la question c'est à peu près la même, hein. Pourquoi allez-vous dans un supermarché qu'aux petits commerçants? Donc c'est à peu près la même question, parce que
3: bon.
0: Bon, donc on va demander à Mamamoute là.
11: Ouais, pourquoi je vais dans les grandes surfaces plutôt que les petits commerçants? Bah je sais pas, moi je vais plutôt chez les petits commerçants, si tu veux tout savoir. Moi j'aime bien quand le paquet de Pépito il me coûte 15 balles, la bouteille de Coca 20 balles, tu vois, ça me dérange pas.
0: Ah non, je pense pas qu'une... Non.
11: On reconnaît que c'est pratique parce que moi je bouge souvent le soir, donc quand t'as besoin d'une binouze vers, je sais pas, 10-11 heures, t'es bien content d'aller chez l'épicier du coin pour acheter ta binouze.
0: Ah ouais, mais attends...
11: Regarde, des fois t'as pas de clope, hop, ils ont des clopes sous le comptoir.
0: Ah non.
25: Mais c'est légal ça, hein.
0: Christophe Bernet!
3: Non, il a raison en plus.
25: C'est légal, hein?
11: Et t'es tune, toi? J'étais en rate de yeuf et il m'a sorti un paquet d'os bêtes sur le comptoir, c'était bon.
3: Mais il a raison.
0: Mais calme-le, au lieu de dire qu'il a raison, pour l'instant, t'es en train de foutre de la merde encore, toi!
3: Ah non, mais c'est vrai que c'est illégal, c'est ça.
0: Mais attends, mais pour l'instant, tu le calmes!
21: Non, mais c'est vrai.
11: Et des fois, quand je suis en rate de kiff, il me dépanne aussi, hein. C'est illégal, ça, par contre.
0: Bon.
21: Gérard, sinon, il y a Perforas vol à l'étalage, il dit qu'il t'a vu dans les supermarchés incontinent et c'était toi ou ton sosie, en fait?
11: Je vais la faire.
25: En train de pisser sur les caisses.
0: Bon alors, Christophe Barnet, au revoir. Hop, non, terminé
25: moi,
0: pour
25: c'est
0: toi.
25: Moi,
0: c'est
25: pas
0: si, c'est toi. Hop, terminé, bonne nuit.
11: Mets des couches.
0: Allez, bonne nuit pour toi. Au revoir.
21: Et sinon, il y a Dan qui aimerait bien savoir si Prise Unique et Shopee, c'est les sosies de Leclerc.
0: Non.
11: Parle pas de prix.
0: Leclerc, non, Leclerc, non. Et puis Chopi, de toute manière, il n'y a rien d'autre.
4: Leclerc de notaire ou pas?
0: Non. Tête de gondole pour toi.
24: Oui, Gérard. Si on pouvait m'aider, ce serait super bien.
0: Ah non, bah, je viendrai.
2: Ouais, putain, merde.
10: Mais non!
24: De quoi?
4: Petit commerce.
24: Ah oui, oui, ah oui, bah, je l'ai dans les grandes surfaces parce que je suis pas pété de thunes comme l'auditeur d'avant. Mmh. Et donc, okay. Je fais mes courses à moindre prix.
4: Pas trop. Ça.
0: Non, mais attends, il y a une question que je vais te poser. Ouais. Par exemple, à côté de chez toi.
24: Oui.
0: Le dimanche, le magasin, la grande surface est fermée.
24: Ouais.
0: Que t'as pas le temps, le samedi, avec le boulot que tu fais, tu n'as pas le temps de faire tes courses complètes. Mm-hmm. T'es bien obligé d'aller dans une petite surface, dans un petit commerçant.
4: Bah ouais.
24: Oui, ça peut m'arriver. Mais franchement,
0: ouais, mais tu paieras plus cher.
24: Ah bah c'est clair.
0: Parce qu'il faut se dire une chose, que les petits commerçants, les épiceries qu'on voit ouvertes de 9h du matin jusqu'à voire 2h, parce qu'il y en a une du côté de Paris qui est ouverte jusqu'à 24h sur 24.
2: Il y en a plein.
0: Ouais, mais ça coûte deux fois plus cher qu'une grande surface.
4: On peut quand même leur dire merci, parce qu'ils sont là des fois pour nous dépanner.
0: Ouais, mais par contre, je sais pas si c'est toi, Mahmoud, qui avait dit pour les cigarettes. Moi, ouais. Une fois, je me suis renseigné. Mmh. Et je peux te dire une chose, que quand j'ai demandé s'ils avaient des cigarettes, ils m'ont répondu que non, qu'ils en avaient pas.
4: Oh, mais c'est parce que toi, ils se méfient.
0: Avec non.
4: Parce que regarde, moi je sais, des fois, quand les gens, ils ont des têtes bizarres, ils croient que c'est des gens de la police. Donc, ils osent pas sortir les clopes.
0: Ouais, mais toi, est-ce qu'à Limoges, t'as des petites surfaces qui sont ouvertes?
4: Il y a plein, tu peux le dire, hein, on appelle ça les rebeux, hein, y a pas à dire, tu vas chez le rebeu du coin, et voilà. Et eux, ils ont toujours des clopes pour dépanner. C'est sûr que toi, je te dis, ils ont dû te prendre un quisé, t'as un gyrophare dans le cou, moi, je crois qu'ils sont pris pour un flic, et c'est pour ça le mec qui s'est
0: mis. Mahmoud!
4: Oui.
0: Mahmoud, tu arrêtes!
4: Pardon?
0: Tu arrêtes de dire des conneries, parce que tout à l'heure, tu vas faire comme Christophe Barnet.
3: Mais d'ailleurs, Gérard, en parlant de lui, parlant de ce connard, je l'ai viré parce que c'était vraiment un connard.
4: Ouais.
3: Et on accueille Carfourmi.
0: Bon bah, qui?
3: Carfourmi.
0: Bon bah,
15: Bonsoir.
0: Bonsoir. Tu t'appelles d'où?
15: J'appelle d'Arras.
0: Ta fréquence?
15: 102.4.
0: Ok, je te remercie.
15: Je t'en prie.
21: Salut Carfourmi.
15: Salut.
0: Alors donc.
24: Salut Carfourmi.
0: Bonsoir. Bah,
24: on va poser la question au Miller Price.
15: Je t'adore aussi, je t'aime bien, hein, je te sens pas rejeté.
24: C'est tes potes?
2: Non, ça roule, t'inquiète.
0: Carfourmi, t'as entendu la question ou tu veux que je la répète?
15: Je veux bien que tu la répètes, mon pote.
0: Alors donc, pourquoi allez-vous au supermarché qu'aux petits commerçants ou autres, donc à toi? Et donc, après, il y aura Leader Prince derrière.
15: Bon, disons que moi, je préfère aller dans les centres commerciaux, déjà, parce que c'est moins cher.
0: Mm-hmm.
15: Et parce que je suis aussi un petit peu raciste. Donc, les petits commerçants...
4: Bon... Dehors.
0: Mahmoumout, tu t'écrases, on t'a laissé parler, donc tu laisses parler les gens, s'il te plaît.
4: Mais il est raciste.
0: Non, mais de toute manière...
15: Moi, je préfère parce que c'est moins cher, en fait.
24: Un peu de respect pour les Arabes du coin.
15: Ah non, mais ça, c'est un petit peu péjoratif de dire ça comme ça.
4: Non, dehors.
15: Non.
24: Dehors, alors là, je suis pas d'accord.
2: Gérard, tu gères un peu, là?
0: Leader Prince.
2: Ouais, grosse, tu gères un peu.
3: Non, c'est Leader Price.
24: Leader Price.
4: 9-4, il va pas être content.
0: Leader Prince.
24: Allô?
0: Moi, à toi?
24: Bon, alors, comme mon nom l'indique, je suis pas très belle. Donc, on va dire aussi que je suis grosse. Donc, je préfère aller dans les supermarchés. Il y a un peu plus de place dans les rayons.
0: Bon, alors, je veux te dire une chose, tu vois.
2: Mais peut-être que c'est vrai, Gérard, dans les...
0: Mais attends, qu'est-ce qu'elle a... C'est pas la question.
15: Elle est grosse, tant pis.
2: Dans les petites épiceries, quand elles vont dans les petites épiceries, les personnes assez grosses, elles foutent tout en l'air.
0: Bah ouais, c'est ça.
2: Elles respirent plus.
15: Avec leur poignée d'amour.
2: Ouais, hop. Gérard, c'est vrai, tu peux être conscient quand même de ça. Toi qui as tourné un peu dans le
4: milieu des gros.
0: Toi, fais gaffe, parce que tout à l'heure, c'est le portable que tu as de prendre, là.
2: Bah, c'est pas à moi, je m'en fous.
0: Ouais, ben, tu le repéreras.
2: Bien sûr.
0: Alors, les centres commerciaux sont-ils bien placés? Donc, 37% des gens en vivent déjà dedans. Donc, je vois pas.
2: Bah, c'est qu'ils dorment là-bas, quoi.
0: Ouais, ça m'étonnerait.
21: T'as des centres commerciaux tellement grands qu'il y a des appartements dedans.
2: Il y a des hôtels aussi dedans. Non?
10: Attends, c'est mon cas, ça!
0: J'en ai rien à foutre, t'es à ton micro!
2: Gérard,
0: ça commence à bien faire tous les jeudis que vous ayez vos micros allumés au standard.
2: Il y a bien des gens qui habitent dans le centre commercial pour faire vivre.
0: Non, 34% des gens préfèrent le premier rang. Bon, pour être en premier, pour avoir moins la queue, ça c'est sûr. Et puis 19% pensent que mon centre commercial est trop pollué. Bon là, ça m'étonnerait, donc voilà. Donc la question suivante...
21: Gérard, j'ai une petite question de Florent.
0: Ouais.
21: Il se demande si c'est vrai que quand tu vas acheter tes chariots, si tu dis « Oh, des graines de beignet ».
0: Non, bah...
2: Alors Gérard,
0: qu'est-ce qu'il voulait dire par là? S'il pouvait préciser plus sa question, je pourrais peut-être mieux lui répondre.
21: Ok. Ah ouais.
0: Donc, question suivante. Que faites-vous si...
5: Oh!
7: On aimerait bien être les sosies de ton cul.
2: Bon, les auditeurs, vous écoutez un peu Gérard, le tueur vos conneries là.
3: Vas-y, enchaîne.
0: J'en connais tout à l'heure qui m'ont morflé.
2: Il y en a marre.
5: C'est la grosse tapette.
0: Bon, alors Manu, tu te démerdes.
3: Je suis dedans.
0: Tu te démerdes.
3: Je suis dedans jusqu'au cou.
0: Je sens, comme on arrête à 3h15, donc il reste encore 4 questions.
2: Ouais, on peut jusqu'à l'écart,
0: ouais. Ouais, donc
2: donc on met pas de disque, hein, donc t'en.
0: Bah, si.
2: Donc tu tournes, tu tournes là-haut, t'es pas.
0: Alors, comment?
2: Quoi?
0: Je fais ce que je veux, c'est moi qui commande le jeudi, c'est pas toi.
2: C'est pas la fête à neuneu ici.
3: Allez les auditeurs, on y va.
7: J'ai des trucs par à dire.
0: Que faites-vous si un produit d'une grande surface est périmé? Ma moumoute.
10: Bon écoute, qu'est-ce que je fasse? Je le laisse dans un rayon, je vais pas l'acheter. Ou alors au pire, pour pousser le vice, je l'amène à la caisse juste histoire de gueuler pour le plaisir, quoi. Mais voilà, sans plus, quoi. Qu'est-ce que tu veux que j'en fasse? S'il est périmé, je vais aller gueuler auprès de la direction. Je fous le scandale, je sais pas, j'essaie de récupérer des produits gratos. Qu'est-ce que tu veux que je fasse?
0: Non mais par exemple tu l'achètes et que tu t'en es pas aperçu et... Bon
10: ah
0: Apolline
10: mais
0: non,
10: mais
0: tu es...
10: Moi je regarde.
0: Tu gerbes un peu là.
2: Gérard,
0: parce que je sens que c'est toi qui vas te prendre des baffes encore.
2: Va se concentrer sur le débat mon grand.
0: Tête de gondole.
5: Oui Gérard, moi j'ai une grand-mère alors que je peux pas voir. Donc en général je fais exprès d'acheter des produits périmés. Comme ça je refile.
0: Bon alors tête de gondole.
5: Oui.
0: Tête de gondole, bonne nuit.
5: Oui pourquoi?
0: Bonne nuit.
5: Pourquoi tu me dis au revoir?
0: Bonne nuit à tête de gondole.
2: Je gère.
0: Hop.
7: On parle pas des vieux.
0: Hop. Ouais, Carrefour mi.
5: Des putes.
7: Ouais. Alors moi, j'ai mangé un truc périmé. C'était un vieux calendos, mais ça m'a donné des kystes. Alors depuis ce temps-là.
2: De quoi?
7: Il y a une promotion là sur les grosses carottes, hein, mon gros PD. C'est au Suma de Suresnes. C'est en haut de la place de Victor Hugo, des Vouldi.
0: Alors, celui qui s'amuse à dire ça, arrête. Manu, tu me balances.
7: Aussi une promotion sur des gros poireaux, hein, au Codec.
2: Écoutez.
7: Au Codec de Courbevoie, tu peux y aller de ma part. Tu demandes petite saucisse et ils t'accueilleront comme un roi, gros salaud.
10: Ouais, possible. C'est chaud là, faut attendre qu'il vire quelqu'un et puis après on fait passer à l'antenne.
3: Ok, d'accord.
10: Tu nous appelles d'où là?
3: Hein? Brest.
10: Quelle fréquence?
16: Du Monoprix de Bastille. Oui. Et
10: t'as quel âge?
16: Pour toi, sur les gros
0: Manu.
7: On va taper dans les mêmes.
2: Bon bah.
7: Gérard, je peux t'annoncer qu'il y a une super promotion là sur les grosses carottes, hein, mon gros PD. C'est au Suma, de Suresnes. C'est en haut de la place de Victor Hugo, des Vouldi.
21: Bon, j'ai un.
0: Troisième question, elle est terminée.
21: Pour calmer.
0: La troisième question est terminée.
21: Je pense qu'on est encore un peu monté sur l'IRC vu qu'on
2: est bien.
21: 9877.
2: Gérard, faut y aller là.
21: 9877. Et il y a fumiste sur l'IRC. Il te demande pourquoi tu vas au supermarché vu que t'as un mammouth à la maison.
2: Mais c'est pas le même.
0: Non, mais attends, ça faut pas.
3: Il y en a un qui a des cornes, pas l'autre, merde.
21: Je crois que c'était une question de poil.
0: Et ton bébé rose, il a des cornes lui.
2: Mais il y en a un qui accepte les euros et pas l'autre.
0: Alors, reste poli avec Sandy, d'accord?
3: À la maison, tu mets des pièces dans les chariots, dans la fente?
0: Ouais, et toi, tu y en mets dans ton bébé rose? Non. Alors, écrase un petit peu.
7: Les deux, c'est pareil, tu passes à la caisse.
0: Toi, tu fermes ta gueule parce que tout à l'heure, tu as viré. D'accord?
2: Ok.
0: Donc, quatrième question. Êtes-vous d'accord sur les caisses de moins de 10 articles?
7: Ouais, moi, Mammouth. Gérard, des fois, je vais dans les supermarchés et...
0: Bon, alors moi, quand...
2: Allô, Mammouth?
0: Non, c'est pas...
2: Attends, mais Gérard, regarde,
3: j'ai géré.
2: Il était en train de lui expliquer.
3: Je l'ai rappelé parce que ça a merdé.
10: Bon, ouais. Ça a merdé, ouais.
5: Je t'entends, là.
10: Ah, ouais.
2: Bah voilà.
5: Enfin.
10: C'est mieux, là, quand même.
5: Quand même.
10: C'était le bordel, GG, c'est le matos. D'ailleurs, je voudrais pousser une gueulante contre la direction de Fun Radio qui nous fait travailler avec un matériel de merde.
0: Pour l'instant, tu réponds à la question et tu fermes ta gueule.
10: Ah, mec, ce bordel, tu crois que je
7: ferme ta gueule et réponds à la question.
10: Mais je m'en souviens plus.
0: Tony aussi.
10: Je m'en souviens.
7: Ah non, il y a pas de Tony. Est-ce que je peux répondre à la question?
0: Ouais, Tony. À part ça, il y a pas de Tony. Non,
7: rien à voir.
0: Non, il y a rien à voir.
7: Moi, je suis allé, tu sais, les caisses là, tu sais, pour les personnes enceintes.
15: Et elle voulait passer devant moi, je lui ai foutu une baffe.
0: Oh lui, attends, là je vais te dire une chose, que t'es un enculé, alors tu dégages.
15: Ah non, mais...
0: Tu dégages. Tu dégages.
15: Avec les pampers.
0: Tu dégages.
15: Oh, je lui ai foutu une baffe. Attends, mais tu plaisantes ou quoi?
0: Fulbert.
15: Moi j'avais des capotes, et moi j'ai besoin de capotes, c'est vital. Ok. Alors femme enceinte.
6: Ah, ça y est, je l'ai trouvé.
2: Ah, c'est, t'as trouvé le bon, Manu.
12: Il avait raison quand même. Hein.
0: Alors, ma mammouth.
12: Une manchette dans l'estomac et c'est bon. Hein.
0: Tu le vires complètement.
24: Accouchement en 10 minutes.
12: Ouais.
0: Ça, il est hors de question. Hein.
24: Attends, je vais
6: te
12: C'est quoi la question?
0: Oh là là.
6: Attends.
0: Ah non, moi je continue pas comme ça.
12: Il y a un mec qui fait un curcuma.
0: Tu mets le disque.
6: Attends, Gérard, écoute.
0: Je ne continue pas comme ça. C'est le deuxième débat que vous me foirez.
12: Il y a un mec qui est en train de faire un curcuma.
22: C'est bon, tu peux parler, gros con.
0: Un gros con, il t'emmerde, connard.
24: Oh.
6: Bravo. Et d'ailleurs, Gérard, j'ai quelqu'un d'autre à la place de...
0: Ouais, reprends-le si c'est un autre nom.
6: C'est pas le même. C'est, on va accueillir le pas clair.
0: Ouais, le pas clair, bien sûr.
6: Bah ouais.
24: Le pas clair.
17: Ouais,
24: c'est quoi la question?
17: Bonsoir,
0: t'appelles d'où?
17: J'appelle de Poitiers.
0: Ta fréquence?
17: 103.4.
0: 103.4. Donc, quatrième question et on se met un disque avant de continuer.
17: Non, on doit.
0: Alors, êtes-vous d'accord sur les caisses de moins de 10 articles? Et on se retrouve juste après. Et
6: bien, attends,
24: les caisses de moins de 10 articles.
0: Êtes-vous d'accord sur les caisses de moins de 10 articles?
24: Ouais, je suis d'accord.
0: C'est clair, net précis.
12: Non, mais attends-toi quand tu lâches.
6: Ça va pas chercher.
0: Et on s'écoute Bernard Touzin avec...
6: Attends, je prends le disque, il est juste là, mais je le trouve plus.

0: Donc la suite et fin du débat sur les supermarchés. Donc la question c'est, êtes-vous d'accord sur la caisse de moins de 10 articles? Et pour ça, on demande à Mamamout.
1: Bon ben, ouais, bah écoute, moi je suis radicalement contre.
0: Tu peux expliquer?
1: Parce que je suis contre toutes sortes de privilèges dans ce bas monde. Comme dit le proverbe, on est les égaux.
0: Donc, non mais attends, Mamamout, ouais. Faut bien se dire une chose, une caisse de moins de 10 articles, par exemple, tu vas pas faire la queue dans une grande surface avec un par exemple, si t'as deux articles, par exemple, je veux te dire, une boîte de sucre ou un pot de café.
1: Et des bouteilles d'eau.
0: Hein, et une bouteille d'eau pour continuer, ouais. Tu vas pas faire la queue dans une file où t'as des gens avec des chariots pleins, donc t'as des caisses ouais. Qui sont faites pour les moins de 10 articles.
2: La raison là.
1: Ouais, non, mais moi, attends, je veux dire, premièrement, moi j'aime bien faire la queue, ça c'est mm-hmm. chacun son truc.
3: Moi aussi j'aime bien faire la queue.
1: Ouais, je m'en doutais. Et deuxièmement, il n'y a pas de privilège à avoir, il faut que ça soit pareil pour tout le monde.
0: Non, moi je suis pas d'accord.
2: Alors parce que les pauvres, ils achètent moins de 10 articles, ils vont pas avoir la caisse.
1: Voilà,
2: et nous les riches, on achète des caddies.
4: Ouais. Pas de discours comme ça.
0: C'est moi qui commande pour l'instant.
5: Gérard, sur IRC, il y a Kleenex Carrefour, ils te demandent si à ton supermarché, ils t'ont fait une caisse spéciale pour les moins de 10 neurones.
0: Non, et puis de toute manière, moi, dans...
6: Les moins de 10 francs.
3: Pour les moins de 10 francs.
0: Là, toi, tête de gondole, tu dégages, au revoir.
3: Au revoir.
0: Au revoir. Voilà, comme ça, celle-là, ça va aller vite avec elle. Donc, pour répondre à sa question, mm-hmm. moi, là au supermarché où que je vais faire mes courses, Fildar, tu le connais très bien.
6: Le casino?
0: Le magasin.
6: Le Codec?
1: J'ai 20.
0: Donc, moi, je connais à peu près les caissiers, si je vois que le mec, il est inanat trop, mm-hmm. je demande si je peux passer. Mm-hmm. Donc j'arrive toujours à me faufiler, j'attends pas 107 ans pour
6: attends pas la fin
0: pour passer.
4: Non, rien à voir.
0: Le pas clair.
4: Oui. Ouais, moi je suis pas d'accord avec toi en fait bonsoir. Là-dessus.
0: Le pas clair.
4: Oui, bonsoir Gérard. Moi je voudrais quand même poser une question qui est que caisse de moins de 10 articles, d'accord, mais qu'est-ce qu'on entend par un article? Parce que imaginons hein, je sors avec un pack de 6 bouteilles d'eau et une boîte de 12 œufs.
0: Eh ben c'est bon, ça...
4: Ben oui, mais il y a 12 œufs, ça
0: fait 10 articles. Mais non, tu ressors... Non, attendez, s'il vous plaît, laissez-moi lui répondre.
4: Ouais.
0: Bon, tu ressors avec quoi? Tu viens de dire un truc d'œuf et 6 bouteilles d'eau, 6 bouteilles.
4: Et une boîte de 12 œufs.
6: 6 boulettes.
0: Bon, eh ben c'est ce que je t'ai dit. Bon, de toute manière, tu peux passer dans une caisse de moins de 10 articles.
7: Quand je l'ai vu, il avait 18, hein. Toujours
4: énorme.
7: Il prenait la pâte comme ça, tu sais, comme un petit cannibale, et il tuait du slip. C'était une horreur.
0: Ah, Fildar.
6: Mais c'est pas moi, Gérard. Moi, j'attends, moi.
5: Bah, Fildar, il disait que c'était toi qui puais du slip.
2: Puis de la bite.
0: Pour te répondre.
6: Il répond.
4: Bah moi en tout cas Gérard, on m'a un jour refusé le passage parce que j'avais justement un pack de 6 bouteilles et une boîte de 12 œufs. On m'a dit monsieur, ça fait 18 articles.
0: Non, c'est pas possible.
4: Ah ben bah, ça m'est arrivé Gérard.
0: Non, c'est pas possible. On peut pas te refuser. Non.
2: Je suis déjà fait violer par un pitbull d'un vigile.
6: Ça dépend la tête.
0: Ça y est, j'ai répondu à ta question.
6: Ça dépend la tête qu'il a, le pas clair. S'il est pas beau, il va se faire refouler. On accueille Auprès.
2: Bonsoir.
3: Bonsoir Gérard, bonsoir les auditeurs.
4: Bonsoir Auprès.
0: Bonsoir. T'appelles d'où?
3: J'appelle de Nantes.
0: Fréquence
3: 103.4.
4: Ouais. Dans les prisons de Nantes.
0: 103.4. Et de le pisseur.
2: Ouais, c'est moi. Donc moi, je te disais.
6: Aide le pisseur.
0: Aide le pisseur, pardon.
2: Aide le pisseur, ouais. Je confirme ce que disait la personne qui a parlé.
0: Ouais.
2: C'est cumulable. Donc les articles sont cumulables.
0: Non, moi je peux te dire une chose que t'as faux. T'as
2: ils
0: tout
2: sont
0: faux.
2: Cumulables.
0: Tu as tout faux. Alors me prends pas pour un con. Ok. Auprès.
3: Oui, Gérard. Moi je suis une adepte des caisses à moins de 10 articles. Mais le problème, c'est que quand je fais des courses, je fais beaucoup de courses. Donc ce que je fais, c'est que j'achète 10 articles, je passe à la caisse, je les mets dans la voiture, je rachète 10 articles, je repasse à la caisse, je les remets dans la voiture, je rentre dans le magasin.
4: Ah, c'est pas con, ça.
3: Ça dure au moins 3 heures, mais bon, au moins, je passe tout de suite.
0: Non, mais attends, parce que là...
4: Mais
1: mais toi,
0: merci.

0: Merci Pildar.
1: Moi j'aime bien les allées venues. Ouais.
0: Non mais là ben bah, je suis pas d'accord. Vous me laissez finir s'il vous plaît. Moi je suis pas d'accord avec vous.
2: Mais laissez-le parler, les auditeurs, enfin.
0: Putain, mais ils sont chiants ce soir. Ouais, vous êtes chiants. C'est tous les jeudis, c'est pareil.
3: Ouais. Gégé, j'ai une question pour toi.
0: Vas-y.
3: Je voulais savoir, tu sais, quand tu passes dans les portiques, tu sais, les trucs pour les gens qui piquent, là, tu vois.
0: Mm-hmm. Ouais.
3: Les trucs qui clignotent, est-ce qu'avec ta hanche en plomb, ça déclenche le truc ou pas?
0: Bon, alors tu dégages, toi, au revoir.
3: Bah, attends, mais je te demande pour savoir si c'est du vécu. Je veux savoir, je me demande, je me suis toujours posé la question.
2: Qu'est-ce qu'il y a, Gérard?
3: Alors.
0: Putain, mais quand tu me mettras du son dans mon casque, toi, espèce d'abruti!
2: T'as pas de son dans ton casque?
0: Non, j'ai rien!
2: Mais c'est quoi ce bordel?
0: Oh là là, oh oh oh oh! T'as quelque chose, toi?
4: Bah ouais, j'ai du son, j'entends la radio, regarde, je mets même pas la moitié tellement c'est fort.
0: Moi j'ai rien, moi.
2: Du son, de blé, du
0: j'ai rien.
2: Mais t'as rien, c'est-à-dire?
0: Bon, êtes-vous en colère quand des caissières stagiaires, êtes-vous en colère quand il y a des caissières stagiaires?
1: Bah moi c'est clair que je les claque alors.
0: Oh putain Manu.
2: Manu tu coupes à chaque fois.
5: Il y a la discrimination.
1: Ouais.
4: Gérard. Ouais. Sur IRC, il y a des V1 au rayon charcuterie.
2: Il y a des baisses, c'est la technique.
4: Ouais, c'est bizarre. Je gère.
0: Ouais, ouais, attends, fous-toi bien de ma gueule. Non, là maintenant, j'ai plus rien.
2: C'est pas normal.
0: Non, c'est pas normal, c'est toi qui t'amuses. Alors arrête un petit peu maintenant. Tu bosses comme il faut. De toute manière, c'est la dernière question. Après, on fait conclusion.
5: Je voulais dire qu'au rayon boucherie, il y a le clito de Sandy, ils font passer ça.
0: Attends, merci une salope, dégage.
5: Ils disent que c'est des chips pour la
0: tarte. Au revoir.
1: C'est de la charcuterie. Hein.
0: Ouais, bah toi aussi, tu dégages.
4: Non, pas ça, on a bouffé.
2: J'ai dégagé,
4: des
2: c'était ma mamie.
0: Voilà.
2: C'était
0: ma mamie. Non, mais c'est bon, après, c'est pareil. Allez, hop. Voilà, moi, je vais pas me faire chier avec des auditeurs cons comme ça ce soir.
2: T'as raison, Gérard.
0: Allez, hop.
3: Bah, en promotion.
0: Eh ben, c'est bien.
4: Donc, il y avait une petite question de Davy One qui est au rayon charcuterie. Il te dit, en fait, en Belgique, les caisses, c'est moins de 7 articles. Et est-ce que tu crois que c'est dû au décalage horaire?
0: Non.
4: C'est dû à quoi alors?
0: Non, de toute manière, en Belgique, on n'a pas eu l'occasion j'ai pas eu l'occasion d'aller dans les grandes surfaces, donc je peux pas savoir. Non, mais c'est bon, hein, Manu. C'est pas la peine de reprendre des gens, on a fini.
2: Ah bah maintenant qu'ils sont là, ils vont au moins faire la conclusion.
0: On a fini.
2: Je voulais dire qu'à la place de Mamamoute, on accueille un continent.
0: Ah bah, de toute manière, c'est fini. Alors. Bah,
2: dis-lui bonjour quand même.
0: Salut. Un continent.
6: Bonsoir, ça va?
5: Allez, continue un peu là.
6: Ouais, alors bonsoir, comment tu vas, Gérard?
5: Tranquille.
0: Bon, attends, calme-le. Merci, Pildar, maintenant.
2: Mais c'est pas moi.
0: Putain, mais t'arrêtes un peu.
5: Ah ouais, c'est le bordel, là.
0: Bah, bon, les conclusions, allez, hop.
6: Tu poses la question ou pas?
0: Ça part non, c'est fini.
5: Ça part en vrille, là. On peut pas faire un débat
2: sérieux. Gérard, pose la question, il vient d'arriver.
7: Pour la question, on accueille aussi Nouvelle Galère.
5: Ah ouais, ça part en sucette, là.
1: Ah ben.
6: Salut,
5: les sucettes. Ça part en vrille.
1: Ça va?
6: Ça part en couille.
5: C'est la merde.
6: La caca.
0: Bon, alors conclusion.
6: Allô?
5: On m'en vraiment. Oh.
0: Manu!
8: Vas-y!
0: Tu le vire!
6: Allô?
0: Oh là là là!
5: Bonsoir, je suis.
0: Viens d'entendre gueuler un connard là!
8: 58!
0: Ouais, allez hop, terminé, tu peux me virer tout le monde.
2: GG, mais non, allez.
0: Non, et conclusion. Conclusion de
8: l'IRC.
0: Conclusion IRC.
5: On peut pas faire de débat sérieux là.
0: Conclusion IRC, hop, terminé. Oh là, moi j'arrête, 3h15, c'est bon. Hop, terminé.
4: Alors, conclusion hier, c'est bah, ils étaient encore en train de poser des questions, donc...
8: Gérard! Viens! Gérard, j'en peux plus!
2: Manu!
8: Je te kiffe!
2: Manu!
8: Je suis bonne, moi!
2: Manu!
0: Putain, mais
8: Gérard!
2: Ok, ça marche, bébé, bah écoute, je te laisse.
4: Oh non, écoute, une perso, Manu! Gérard, arrête! Tu vas casser
0: putain
4: le standard!
0: Putain!
2: Mais coupe ça, Manu!
4: Coupe la pute qui jouit là.
2: Ah la salope.
0: Allez, conclusion.
4: Donc sur l'IRC, il y a Florent qui précise que donc les chariots c'est pas des graines de beignet vis-à-vis de tout à l'heure parce que t'avais pas capté. Il y a Perforas donc qui dit à Rip que officiellement il peut pas faire rentrer de gens dans son école, mais si c'est Aurélie ça ira. Et Turpentine, elle dit pas ça. Elle dit que heureusement que t'es allé au rayon charcuterie, sinon t'aurais jamais rencontré ta femme.
0: Mmh. Moi je l'emmerde. Et on finit à combien?
2: On est 5, 6 dans le studio là.
4: Ouais.
2: Hey, c'est pas mal hein. Ouais.
4: La dernière fois que j'ai regardé, ça avait un peu baissé.
2: Bravo! On est 6, merde!
4: Excuse-moi, j'applaudis. On était 8722.
2: Putain, on a baissé par rapport à la semaine dernière.
4: Bah ouais, parce que le débat était trop court, ils m'ont dit.
0: Oh bah ouais, mais ça.
2: Bah on peut continuer un peu là.
9: Ah ouais.
0: Non, on a fini.
9: Oh là là. On trace la route jusqu'à 6 heures là.
0: Non, on a fini. Oh donc.
2: Ouais, quand même.
0: Donc, qui c'est qui nous reste
2: Bah ils sont tous là. Eh, vous faites la conclusion là, les auditeurs.
5: Ouais, bien sûr. Ouais.
0: Donc conclusion.
3: On n'a pas pu faire de débat, alors on va faire la conclusion. Hein.
0: Bah oui.
3: Tant qu'à faire.
5: Non mais c'était un bon débat. Hein.
0: Ouais. Donc vas-y toi.
3: Tu as un quart d'heure de bonheur.
5: C'était un petit peu court, mais c'était bien. On s'est bien marré.
3: Ouais.
5: Là j'ai fait une petite maquette tranquille pour la télé.
3: Ouais.
5: Mais j'aurais voulu que ça soit un petit peu plus sérieux, mais tu gueulais trop. En fait,
3: on aurait pu cartonner. Hein, GG,
5: ouais, c'est vrai. Attends là.
3: Tu nous mets tout le temps en antenne. C'est
5: toujours en train de gueuler. Il faut que tu te dises bon, c'est les auditeurs. Il faut que tu les gardes.
3: Mais non, mais regarde, les sujets de débat sont bien, mais le mec qui fait les débats, il est tout naze.
10: Il est pourri.
3: Voilà.
0: Alors, je vous emmerde tous. Au revoir. Non, les conclusions sont faites. Tu peux leur dire au revoir à tous.
5: Parce que t'as bien changé, GG.
3: Ouais,
5: t'as bien changé.
0: Au revoir à tous.
5: Non, bah attends, tu peux pas dire au revoir comme ça.
3: C'est pas clair, je n'ai répondu à aucune.
5: Ouais, bah voilà, tu vois.
0: Non, mais c'est fini, c'est
5: alors
0: fini.
5: Il est privilégié, il est riche.
3: Alors, il répond même pas aux questions. J'avais une conclusion.
5: Moi, je voulais, c'est quoi, GG, moi, je voulais m'appeler, je voulais faire passer pour le sosie de Jean-Luc Delarue, m'appeler Jean-Luc Delarue, et on m'a dit, tu peux pas.
3: Ouais.
5: Pourtant, je disais que je voulais faire des débats sur la sodomie chez les lépreux hydrocéphales.
3: Il n'y a pas de bouteille d'eau.
0: Alors, bonne nuit à tous. Vous allez retrouver Seb pour la nuit sans pub. Et vendredi, Max à Toulouse.
2: À Toulouse, au James.
0: Et samedi, au Baobab à Rodez.
2: Voilà.
0: Et on se retrouve, dimanche. Mais j'aurais bien voulu qu'ils viennent pour me dire qui c'est que.
2: Qui a quoi?
0: Avec Jean-Marie K. Ouais.
2: Non mais oui voilà, c'est Jean-Marie K, les deux soirées aussi bien à Toulouse qu'à Rodez. Non, il peut pas là.
0: Merci, fais-le venir pour savoir si
2: les noms des batteurs tout ça.
0: Les noms des Gigi.
2: Des Gigi.
0: Donc je sais que normalement
9: je crois qu'il y a Gigi Jean-Mer.
0: Non, ouais. Il y a Gigi Jean-Marie K.
2: Ouais, il y a Gigi Françoise à la percu.
4: Et il y a pas Gigi Morg, Gigi Morgan à la caca boum boum.
0: Il veut pas.
11: Il n'a pas la branche.
2: Non, ça
0: va. Bon, tant pis. Donc
2: Non, maintenant, j'ai la liste là, excuse-moi. Gigi Bertrand, Gigi Gomez.
0: Non, mais attends, tu peux me la donner, c'est moi qui les annonce.
2: Merde, c'était pas ça en fait.
0: Bon bah d'accord, toi tu fais
2: que
0: des conneries.
2: C'était de souvenirs.
0: Ouais, ben donc je pense
2: Didi Bertrand, Didi Gomez, il y a aussi
0: il est en train de mixer, ouais, donc c'est pas grave.
9: Je crois qu'il y a Didi Ridou, il me semble.
0: Donc ouais. Je sais que c'est avec Jean-Marie K vendredi.
2: Oh la vache.
11: Oh.
2: Hey DJ GG.
0: Yes.
2: DJ Gérard.
11: Attends, c'est bien.
2: Non, allez, j'arrête. Vas-y, vite, Seb, il a envie de bosser.
0: Donc normalement. justement, vous allez retrouver Seb.
2: Le titre, Manu. Le titre.
9: Donné.
2: Oh, c'est bien, super.
11: Mais c'était bien avec les faits. Pourquoi tu remets pas les faits?
2: Vas-y, Gérard.
0: Donc,
2: on va te mettre les faits sur la ZIC, toi. C'est génial.
0: On va peut-être. Je vais peut-être vous retrouver dimanche. Ouais, merde, tu me fais chier. Les supermarchés de mon cul avec sans poil, ça glisse quand même.
12: Ouais. Moi, ça, c'est pour toi, ça m'étonnerait.
13: C'est de qui, ça, à ton avis?
12: C'est de du chef.
13: Exactement. Mmh. Donc, j'ai acheté du. Tu regardes la marque?
12: Non, mais moi.
13: Bah, regarde quand même.
14: T'en es de la marque, à mon con.
12: Création.
14: Ça... Bah ouais, Paris. Paris Création, c'est mieux que Calvin Klein, ça. Oh là là, le t-shirt de ouf.
12: Moi, bah, je le.
14: Non, il est bien.
12: C'est quoi comme marque?
14: C'est un Burberry's.
12: Un quoi?
14: Un Burberry's.
13: Mais non, c'est l'Antarctique.
12: Et ça,
13: c'est quoi comme marque?
14: Ça.
13: Dis en direct.
12: Gentimille.
14: Gentimille. 100 000. Toi, t'es Gentimille.
12: 100 000.
14: Espèce.
13: Voilà.
12: Et c'est quoi ça?
13: Bah, c'est une marque 100 000. Alors, ça me dit du perso ça. Parce que je me suis dit, on va pas se voir pendant tout l'été. Toi, tu risques de partir sur les plages et tout, t'éclater. Peut-être que tu fais une tournée des plages.
14: Il va à la boule, donc, il va de sable, hein, c'est tout.
13: Tu vas peut-être partir à la boule pendant tout l'été.
14: À la boule, là, génial, ils font les travaux.
12: Non, on va aller au Mont-Saint-Michel.
13: Ouais, voilà. Bien.
14: Ça, c'est bien. Vas-y, c'est pas pollué là-bas.
13: Alors, comme tu seras au Mont-Saint-Michel, je me suis dit, je vais t'offrir une petite planche de surf. Pour que tu puisses mettre autour du cou.
12: Oui,
13: j'espère
12: que
13: ça te fait plaisir.
12: Bah ouais.
13: Voilà.
12: Tiens, merci.
13: Il y a pas de problème, ça me vient du cœur.
14: Puis là, le gros cadeau, c'est Fesse de Babouin qui a envoyé ça.
13: Ça, c'est la lettre qui va avec, ça.
14: Ouais. On le dira peut-être après.
13: Alors, ouvre le cadeau quand même.
14: Bah ouvre.
13: La part de Fesse de Babouin.
0: Oh, mon
13: donc, déjà, ça fait moi rire, Gérard. Déjà, Fesse de Babouin. En tout cas, il t'a mis un beau paquet cadeau, hein, ouais. Parce qu'il est vraiment plein de couleurs.
14: Putain, une boîte Adidas.
13: Attention, Noël, tu connais.
14: C'est des pompes Adidas, non?
13: Alors, Adidas, comme mon frère Noël, t'es là. Mais ouais, t'es là, excuse-nous, hein, mais on commente avec toi. Alors, qu'est-ce qu'il y a
14: un t-shirt déjà.
13: Alors, ouvre le t-shirt, qu'est-ce qu'il y a dans le t-shirt.
14: Voilà.
13: Alors, un t-shirt blanc, Noël.
10: Ouais.
13: Et derrière, il y a une petite inscription, il y a quelque chose.
0: Radio Gérard.
13: Ah, c'est, non, ça, on n'en parle plus de ça. Ça, c'est fini. Ça, on n'en parle plus, ça a disparu. Nous, hein. On parle plus de ce site.
0: Non, non, mais ça a été retiré.
13: Non, c'est vrai, on n'en parle plus de ce site, c'est disparu. Ensuite.
0: Une télécommande de télé, je sais pas pourquoi.
13: C'est peut-être dedans. Alors, attends, qu'est-ce qu'il y a dedans encore, Gérard?
0: Un truc de poignée.
14: Une poignée de porte, ça c'est bien ça pour ta cave.
0: Ah, du pain carrément, donc, vas-y.
14: Il est fun.
0: Vas-y,
14: oh, bon, ça non, bah, attends. Elle a très peu servi, Marc, sur la lettre.
13: Et quoi encore?
0: Détergent de cafetière.
14: Ah, bien, ça, bien.
13: Attends.
0: Un truc de Game Boy.
13: De Game Boy, d'accord. Game Boy, de Game Bang. T'as Game Bang.
0: Un porte-clés comédie, je pense que, ouais.
13: Ouais, c'est quand même bon. Pas mal, c'est du beau cadeau, tout ça.
14: Ah, c'est pas foutu de ta gueule, hein.
13: Ah ouais, des comédies, c'est hoche, hein.
14: Qu'est-ce qu'il y a, un jeu Game Boy?
0: C'est quoi ça? Samedi 27 mai, c'est déjà passé.
14: Ah, il y a une place pour aller voir Titeuf.
0: C'était un truc de, je sais pas quoi.
13: Bah, ça, c'est passé, passé. C'est déjà ce qui compte, hein.
0: Un CD.
13: Un CD pour se connecter à Internet, ouais. De chez toi.
0: J'en ai pas besoin.
13: Attends, c'est un CD là, quand même.
14: Ah ouais.
0: C'est quoi ça? Monsieur Brut.
13: Bah oui, ça tombe.
14: Non, Monsieur Bruit.
0: Bon, ouais.
13: Oh là là, ouais.
0: C'est un truc de dessin animé, j'ai passé l'âge, hein.
13: D'accord, qu'est-ce que même
14: t'as un pins Kinder Bueno là, quand même. Et Allo Miss Salade.
0: N'importe quoi. Papier de.
14: Papier. T'as un petit chien, une petite statue de chien aussi.
13: Ouais, du
14: papier d'Arménie, c'est bon ça.
0: Alors, 20 balles, 10 balles.
13: C'est marrant, c'est un beau co-perdant.
0: Un millionnaire, pareil.
13: Perdant, bah dis donc, mais garde-les quand même, hein.
14: T'as des trucs qui viennent du parc Astérix aussi, des sesterces. Alors, des sesterces, hop là.
13: Mais non, mais c'est bon parce que si tu veux boire de la cervoise quand même. Oh.
0: Et puis ça, c'est quoi ça, ça.
13: Ah, c'est des docs pour commander à bouffer. Et Gérard, tu sais, là, Nolwenn, il a reçu des sesterces. Donc c'est pour. Si un jour tu vas dans un café, tu vas à la NPE, là, au café à NPE, tu demandes une petite cervoise ou un petit peu, ou tu demandes juste ne serait-ce qu'une aile de. Je sais pas, de sanglier, et
0: bah tu payes avec ça.
13: Mais attends, alors lis le courrier, on va le lire, non, c'est quoi dedans?
14: Oui, mais en fait, il dit tout ce qu'il y a.
13: Ouais, mais
14: des petits
13: commentaires.
14: Ouais, des petits commentaires.
13: Et ça sert à quoi? Il dit rien de bien méchant.
14: Non, il dit Gérard, bon anniversaire, tout ça, tu peux lire. Hein.
13: Ah, c'est gentil quand même. En deux mots, vas-y, lis. Ça dit quoi, Gérard?
0: Bon, c'est long à lire tout ça.
13: Non, mais juste le début.
14: Tu lis le début, après.
13: L'intro.
14: Voilà, tu lis ça.
13: Vas-y, lis l'intro.
0: Laisse-moi tout d'abord te souhaiter un joyeux anniversaire. Tu recevras cette lettre quelques jours après, celui-ci. Mais sache que toutes mes pensées allaient vers toi samedi pour ton happy birthday. Je suis autant plus heureux que pour toi et que la santé semble être là et cela m'a... Voilà.
13: Et ben voilà, je pense que là, les, de nouveau, vous êtes devenus amis.
0: Oh non.
13: Avec fesses de babouin.
0: Non,
13: pas encore, non.
14: Cool.
13: On attendra. Non, mais on attendra l'anniversaire de l'année prochaine pour essayer de recoller les morceaux entre Gérard et Fesse de Babouin. Quoi? Oui.
14: Non, je disais, en tout cas, c'est quand même le seul tous les ans qui t'envoie un gros paquet avec plein de trucs dedans.
0: Non, c'est pas tous les ans, c'est la première année.
14: Ah non, non, l'année dernière, il avait déjà envoyé. Hein.
13: À mon avis, Fesse de Babouin est en train de déménager. Il fait son grenier, il se débarrasse de plein de choses plutôt que de mettre tout ça dans un sac.
14: Tu me prends ça, tu mets un bon vieux bout de chocolat là-dedans, t'as plus de chicot, c'est obligé.
0: Bah, de toute manière, ça va dans direction là. Non, pas dans mon carton, il faut dans.
13: Ah, tu gardes ça?
0: Bah attends,
13: c'est le meilleur du pain, c'est le crouton.
14: Ça lui fait une chaussure.
0: Mais ouais, mais ça, je vais mettre ça dedans, comme ça, je serai tranquille.
13: Voilà. Non, ouais, alors on essaie dans un instant de refaire le kiki donc à ta grand-mère Maria.
10: Ouais.
13: C'est premier, on vient avec toi. Et on aura également Réa, 18 ans de Paris. Bonsoir Réa.
15: Salut, ça va?
13: Salut. Bah, bien, et toi?
15: Ouais, tranquille, ouais.
13: Ça me fait plaisir de t'avoir.
15: Moi aussi. Hein.
13: Super, tu vas bien?
15: Ah, tranquille, ouais.
13: Très bien, on parlera de quoi?
15: Bah, alors, ce qui se passe, c'est que bon, comme tu dois savoir, le bac a commencé depuis une semaine.
13: Oui, j'ai cru en entendre parler, oui.
15: Voilà, et donc demain, on a les épreuves d'économie, donc les plus dures. Et si c'était possible d'appeler des petits marabouts pour avoir les sujets.
13: Bah, on va pas. Bah, ça tombe bien parce que tout à l'heure j'ai regardé en allant chercher un café tout à l'heure à la machine à café, quoi.
15: Ouais, hein.
13: Normalement là-bas dans la machine à café on y voit beaucoup de café. Mm-hmm. J'ai vu comme quoi il y avait apparemment une annonce, un marabout qui était disponible. Tiens, je peux voir le document. Je vais te le dire quand même, le track, comme dirait Gérard. Alors le petit track sur lequel il y a marqué, donc c'est Charles, hein, le grand génie à vous. 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
13: 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Prise de rendez-vous par téléphone, on a son numéro. À très bientôt. Bah écoute, ça tombe plutôt bien.
15: C'est le qu'il nous faut, ouais.
13: Je te jure que je voulais l'appeler comme ça pour le fun. On l'appellera tout à l'heure en direct. D'accord ?
15: Ok, gars.
13: Oui.
10: Non, mais j'ai encore. On a reçu des trucs en fait encore cette semaine, c'est une honte. Alors je sais pas, je vais pas les lire moi parce que franchement moi je cautionne pas, mais il faut en parler comme d'habitude, Gérard, tu sais, par rapport aux avocats qui sont venus.
13: Ah oui, au fait, mes avocats vont passer tout à l'heure dans la nuit, Gérard, et il y a une bonne nouvelle pour toi. Apparemment, ils ont réussi à remettre la main sur l'adresse de 2-3 auditeurs qui s'amusent à envoyer du courrier, donc ils vont être très mal barrés comme ceux qui ont envoyé du courrier dernièrement.
10: Justement, c'est justement la même personne qui avait envoyé le courrier enfin la dernière fois que les avocats qui a récidivé.
13: Je sais.
10: Donc,
13: il ne sait pas qu'il est mal.
10: Donc il faudrait que, à mon avis, les avocats écoutent. Donc il faudrait que tu, peut-être
13: ils écoutent,
10: tu
13: lises. Ils écoutent.
10: Faut que tu le lises.
13: Ils écoutent.
10: Rapidement, si tu pouvais. Parce qu'après, on a des cadeaux. Après,
16: Je te dis que je n'irai pas des saloperies comme ça.
13: Non, mais si tu n'en parles pas, il n'y a pas de preuve.
10: C'est pour les
16: ce
10: avocats.
16: N'est pas la peine.
13: Non, mais Gérard, si tu ne lis pas.
16: Ça, déjà.
13: Il n'y a pas de preuve.
16: Ça, c'est quoi ça? Ça.
10: C'est Pitbull.
16: Ça.
10: Alors, mais vite, mais il faut le dire, dépêche-toi.
13: Mais si tu veux l'enregistrer.
16: Alors, avant.
10: Attends, mets de la lumière, s'il te plaît, Manu.
16: Avant son départ.
10: Attends, je vois.
16: Qu'est-ce que c'est que ça?
10: Pour avoir une preuve, c'est bon, ça enregistre.
16: Non.
13: Mais quoi?
10: Mais
13: c'est important.
10: Il comprend pas que c'est une preuve juridique.
16: Avant son départ définitif de Fun Radio, Gérard organisera en partenaire avec l'amicale du foyer qui pue, bien sûr, pourquoi pas, une grande course de. Quoi, de pit? De pitbull autour du foyer machin Nanterre.
10: Ça d'accord.
16: T'as besoin de le dire.
13: Ah, mais ça existe, mais ça existe. Mais je croyais que ça existait pas.
16: Arrête.
13: Mais arrête, Gérard, je croyais que ça existait pas.
10: Oh, qu'est-ce que tu lui as fait?
16: Je te dis, Spurs, tu vas pas me casser les couilles, toi.
13: Mais non, mais excuse-moi.
10: La gazeuse. Il a mis une bombe à crimo.
16: Non, c'est pas de la bombe.
13: C'est quoi?
16: C'est du parfum Bic. T'inquiète pas, Spurs, tu y as le droit.
13: D'accord.
16: Hein?
13: Du parfum Bic en plein.
10: Excuse-moi, je
16: vous
10: pas
16: apprendrez
10: c'est
16: les meilleurs. Quoi, les meilleurs clébards du bâtard. Alors, celui. De manière, bon, c'est.
13: Vas-y, finis, tu vois. Attends, tu vois ce que je vais dire après.
16: Alors, au programme, le derby des poids lourds avec en pole position. Sandy Dalmatien, pourquoi pas elle, bien sûr, et Sandy a commencé à en avoir marre. L'enduro des salopes avec Carole et Christine au départ, bien sûr. Surtout que je suis. Ça, par contre, non.
13: Quoi?
16: La 3, je le dirai pas.
13: C'est quoi?
16: Non. Je suis désolé, ça, je le dirai pas. ça regarde pas les gens.
13: T'as raison.
16: Tous les lascars des cités alentours sont invités. Il y a de nombreux lots à gagner. Donc, un prix, un authentique morceau de rouleau.
13: Non, de rotule.
16: De rotule chromé à ronger, bien sûr. Et ça te fait rire,
13: mais
16: connard.
13: Mais non.
16: Arrête.
13: Mais non, ça fait pas rire.
16: Hey, je te jure, le prochain coup, c'est lui que tu prends dans ta gueule.
13: Putain, le portable.
16: D'accord. Alors, fais gaffe.
13: Ouais.
16: Parce que tu vas pas me faire chier ce soir, toi.
13: Ah non, le dernier débat, Gérard, il l'a dit à Rigaud, il veut 10 000 connectés sur Internet.
15: Il y aura.
16: Deuxième prix, une collection complète d'agrafes en titane pour une patte folle, bien sûr, pourquoi pas. Et en lot, une consolation pour les perdants des quais, quoi? De quoi?
15: Je sais pas, c'est pas
16: moi. Le mec, il sait écrire sur un truc ou quoi?
15: Où ça?
16: Là.
15: Des quéquettes
16: en mousse... En mousse et des bites en plastique offertes par le club des grosses joyeuses. Bon.
15: La jouisseuse en break.
16: Ouais, bah t'as besoin de bière en break, espèce de connard. Eh putain, mais t'es vraiment un pédé, toi. T'es vraiment une pute pas finie, hein. Je crois qu'il est temps que tu t'arrêtes Fun Radio.
13: Exactement.
16: Parce que ça t'a...
13: Ouais.
16: Alors, pour plus d'informations, téléphonez à la mairie de Nanterre et demandez... Quoi, même demandez Gina... Jamais sonne, je sais pas pourquoi. Bon bref, encore des conneries. Hein.
13: D'accord. Il y a la suite. Hein.
16: Non, mais ça.
13: Vini, attends, j'enregistre. C'est bon, ça tourne.
16: Alors, bonne partie, attention à la fin de renouveler en son stock d'os et de prothèses en marbre, Gérard, bien sûr. Le croque-mort des hospices, pourquoi pas. Organise pour le 14 juillet une grande bonne partie au cimetière de Nanterre, bien sûr, pourquoi. N'importe quoi, c'est pas. Ça. Donc, ça sera pas lui à l'antenne. Ben c'est ça, de toute manière, je vais les garder, je vais donner ça à son père. Vous allez voir comment ça va faire. Là, je vais te dire une chose, que le mec qui a fait ça, fais-moi confiance que le mec, il va morfler. Hein.
13: Grave.
16: Parce que là, je vais faire des photocopies et je vais donner ça à son père. Et là, on va rigoler.
13: Ben, moi, j'y peux rien.
16: Ça, c'est moi qui vous le dis aussi.
13: Moi, je récupère ça, donc.
16: Ouais, ouais.
13: Quoi d'autre? Vas-y.
16: Venez nombreux avec vos pelles et vos pioches d'enterrement. déterrer les morts sur
4: Non, c'est une invitation.
13: Non, l'idiot, on commence.
16: L'homme qui valait 3 euros, pourquoi pas. À l'occasion de la sortie de son nouveau film, L'homme qui valait 3 euros, Gérard Fusain, le Cibroc de Nanterre, organise une protection privée le 1er juillet 2000 dans les salles de fête de l'hôpital de Nanterre, bien sûr. Grâce à cette invitation, vous aurez droit à un accès gratuit et illimité à tous les foyers de Nanterre, à cette magnifique projection de film, suivie d'un débat qui portera sur les problèmes d'application des prothèses bioniques sur les malades mentaux et grosses viandes faisandées. Pourquoi ?
13: Arrête, c'est bon.
16: Hop. Tout ça, ça va être en photocopie. Je donne ça à son père.
13: Tu vas voir.
16: Et parce que là, il y a le nom de famille que j'ai effacé. Et là, ils remettent le nom de famille de son père. Alors là, on va s'amuser.
13: On va s'amuser. Parce c'est que mes avocats qui sont venus la dernière fois, Gérard, écoutent.
2: Ouais.
13: Et crois-moi.
2: C'est clair.
13: Et pour finir, Manu, quand même, on avait reçu un petit cadeau pour toi, pour ton anniversaire. Donc on te l'offre.
16: Je l'avais déjà vu. Ça, tu peux te carrer dans le cul.
13: Donc t'as reçu une jambe, une prothèse.
16: Tu peux te carrer dans le cul.
17: Faire une jambe.
13: Gérard vient de recevoir par un auditeur une jambe, en fin de compte, de mannequin. Vous savez qu'on retrouve dans les
2: prises uniques, tout ça. Là.
13: Ouais, voilà. Enfin, dans les
2: vitrines.
13: Dans les vitrines de prises uniques.
16: Tu la veux sur la gueule, celle-là.
13: Blanche.
17: Mets la nouvelle.
16: Tu la veux sur la gueule, celle-là.
2: Tu veux courir plus vite avec celle-là.
16: Ouais, mais toi. T'en veux peut-être un coup dessus, toi.
2: C'est bon.
16: Parce que là, tu vois, ça va mal se terminer pour ton matricule.
13: C'est la fin du courrier de ce soir.
2: Bah oui, je crois que c'est bon. Hein.
13: C'est bon.
2: C'est la limite.
13: Dans un instant, le débat de Gérard. Attention, le dernier de la saison, le dernier de l'année, peut-être le dernier de sa vie. Il est en train de rentrer sa prothèse. Oh, il est en train de la ranger.
2: Oh,
13: bravo, elle se casse la gueule.
16: Ah, reste tout calé.
13: Et Gérard, donc, un débat qui porte sur la jet set et sur le monde des milliardaires et des millionnaires. On est bien d'accord.
16: Ouais, tout à fait.
18: Trois fois dans la semaine que t'auras honte. Hein. Gold. Goldorak!
16: Là-haut ta merde!
18: T'es là, Goldorak? Goldo!
19: Salut Francky!
18: Tu vas bien?
19: Ça va et toi?
18: Ouais, on a un petit souci, c'est qu'on est en train de mettre des guirlandes et le Gérard il détruit tout ce que fait l'alligator. Tu sais, c'est des petits trucs qui clignotent.
16: De toute manière, elle clignote pas parce qu'il n'y a même pas de lampe témoin.
18: Bon,
16: déjà une.
18: Bon, elle clignote
16: non,
18: pas.
16: Bah, genre... oh.
18: Et le Gérard il veut pas qu'on s'approche de lui pour mettre. On peut mettre des guirlandes en haut!
16: Tu les mets ailleurs?
18: Ah, c'est
16: mal. Hey. Oh, hey, elle est où ta lampe témoin?
18: Gérard! Prendre tes derniers débats quand même.
16: Allez où la lampe blanche
19: pas, mais
18: et Goldo,
19: ouais.
18: Tu sais que c'est un des derniers débats de Gérard ce soir.
19: C'est pas vrai, arrête, je suis au chômage s'il n'y a plus de débat de Gérard.
16: Et alors, comme ça, je serai tranquille.
18: Sur Skyrock, d'après ce qu'a dit François Dépas, qui va sur Skyrock avec des folies, par
16: exemple. Oui, bien sûr.
18: En plus, il dit bien sûr. Donc apparemment
16: ça. Mais bien sûr, mais écoutez bien tout ce qu'on vous balance. Écoutez, recevez bien, oui. Vas-y avec ton courrier, comme de toute manière, t'en as rien à foutre.
18: Non, je veux juste dire que le nouveau MOMAG est arrivé.
16: Mais alors, j'en ai rien à foutre. Dans ce cas-là, c'est même pas la peine de me dire que tu l'as reçu, tu vois.
19: Bon,
16: Non, mais tu vois, tu te marres déjà. Alors, continue de te marrer, parce que je sens que samedi, je vais rester chez moi.
19: Bon, Jean-Luc, tu te calmes.
16: Toi, tu la fermes, ok.
18: Attends, il va y avoir la Fédération Française du Punch de Belgique qui va appeler, hein.
16: Ouais, moi j'en ai rien à foutre. D'accord? Parce que moi c'est des conneries tout ça.
19: Avise aux amateurs.
18: Dis pas que tu viens pas samedi, après le patron ils vont tous s'affoler. Après,
16: j'en ai rien à foutre.
18: Rassurez-vous, il viendra samedi, hein.
16: Non, attends.
18: On viendra avec un pistolet à éléphant, si on viendra l'endormir pour prendre son lit. Arrête!
16: Tu dégages avec ta merde!
18: Mais attends, Gérard, ça va.
16: Tu la mets ailleurs ton truc.
19: Mais laisse les gens travailler, GG, c'est incroyable.
16: Attends, si t'es pas content, toi, c'est le même prix.
19: Laisse les gens travailler, c'est
20: ce qu'il aime, Gérard.
18: Hein?
19: Laisse Cyril travailler.
18: C'est ce qu'il aime, Gérard.
20: C'est ce qu'il aime.
19: Un coton-tige dans son cul.
20: Voilà.
16: Continuez avec ça et vous allez voir comment que les débats vont se passer ce soir.
18: Oh là là.
16: Bon. Faites gaffe parce que le premier, il y en a 12. Le deuxième, il y en a 10. Et en tout, ça fait 22 questions.
18: Ouais.
16: Mais attention, c'est pas dit. Qui c'est qui fait la pro?
18: Ben, c'est Olivier.
16: Ouais, qui s'amuse pas à mettre le truc de...
19: Coton-tige dans son cul.
16: Voilà, bah dans ce cas-là, j'entends une fois ça, je pose le casque, je prends ma manette et je me casse.
19: Tu sais ce qu'il aime bien, mettre un coton-tige dans son cul.
18: Non mais tu vas pas t'en aller, mais tu le fais exprès, espèce d'idiot. Si tu dis aux gens de pas le faire, ils vont le faire. C'est comme quand tu dis à ta copine. C'est comme quand tu donnes le numéro de téléphone de ton portable à des filles, soi-disant que c'est des filles, elles le donnent à tout le monde.
0: Je vais vérifier.
18: Dans le bahut, tout le monde le sait. Alors, on a la DAT, c'est bon, on peut. Sur la tranche 1, là. Ah d'accord, ok. On va donc vérifier un Goldorak.
17: Ouais, les preuves réelles, vas-y.
18: Que Gérard, on l'a bien appelé tout à l'heure. C'est donc clair. Ça s'est passé tout à l'heure à 10h30. Mets ton casque, écoute.
21: Gérard sur son portable, personne.
18: Écoute,
21: on le donnera à personne, hein. Je tiens quand même à préciser et à rassurer Gérard.
18: Attention. Allô Géré.
22: Allô.
18: Ouais Gérard, Max.
22: Allô.
18: Ouais, c'est Max à l'appareil.
22: Allô.
18: Ouais, ça va. Allô Gérard.
23: Il entend rien.
18: Gérard.
22: Allô.
18: Ouais, Gérard, tu m'entends?
23: C'est pas toi?
18: Est-ce que tu m'entends? Oh là là! Écoutez, il est en train de se le mettre dans le cul comme un coton-tige. Bon, on raccroche, on recommence. Bon, on a fait ça en direct à 10h30 du soir pour avoir Françoise qui voulait te parler. Est-ce qu'on peut rembobiner, rediffuser? Il reconnaît même pas sa voix, espèce d'abruti. T'es vraiment un abruti. Regarde, il a honte, il a honte. On rebobine là, donc on redonne à Ornu, c'est en Belgique, au Punch, mais dans les médias. Non, laisse tout ça. Donc essaie
24: de. Ouais, d'accord.
18: Ne sois pas trop agressif avec GG parce qu'il y est peut-être pour rien. Hein.
24: Non, mais je veux avoir. De toute façon, je t'envoie la photocopie.
18: D'accord, ok. Attention, on essaie d'appeler Gérard sur son portable. Personne n'aura le numéro. Hein. On le donnera à personne. Hein. Je tiens quand même à préciser et à rassurer Gérard. Attention. Allô, Géré.
22: Allô.
18: Ouais, Gérard, Max.
22: Allô.
18: Ouais, c'est Max, tu reconnais pas ta voix. La honte. Ah, la honte. Non, la honte, Gérard, c'est bon. Allez, hop, t'as la honte, Gérard.
17: Des excuses.
18: Non, mais Gérard, il a honte, là.
17: Des excuses.
18: Il est en train de se vexer, là, le Gérard.
25: Attends, fais-le en direct.
18: Bon, qu'il est con, alors. Putain, il croit que c'est pas lui, mais c'est grave, mais il est débile.
17: Oh là là là.
18: Ah, mais c'est vraiment. Eh, Gérard.
26: De votre correspondant est inaccessible.
18: Voilà, lui.
26: Il est rappelé ultérieurement.
18: Ah, la honte, en plus, il l'a éteint. Ah bah attends, on vient de vérifier. Ah ouais, on a les preuves. On vient
25: d'avancer.
18: Allez, on recommence. Bien sûr, c'était Gérard, c'était toi. T'étais où à 10h30? T'étais chez toi, ça ne marchait pas.
25: Non.
18: Bah oui, je sais bien.
25: Il a pas sonné.
18: Bien sûr qu'il a sonné, Gérard, t'es un menteur.
25: Je te dis que non. Et là, il passera pas.
24: Alors, de quoi on
18: va faire? Bon alors, ouh.
25: Voilà, c'est quoi ça?
18: Allô.
25: Allô.
18: Vas-y, parle. Vas-y, passe à l'antenne. Passe à l'antenne. Vas-y, parle.
22: Allô.
18: Bah attends, c'est pas le même. Bien sûr, c'est la même voix.
25: Donc à 10h30, tu m'avais pas sûrement pas.
18: Si, c'est toi, c'est la même voix.
25: Non.
18: Allez, Gérard, allez. Tais-toi, Gérard. Ne dis que des conneries. Donc, Gérard était bien, on l'a appelé tout à l'heure à 10h30. Et bien entendu, une fois de plus, quand il y a eu Françoise, il a eu les boules et il voulait pas lui parler. Donc, apparemment, c'est bel et bien toi qui l'a envoyé cette lettre. Eh ben, c'est du propre, Gérard. Je pense que ça va continuer. Goldorak?
17: Ouais, bah, il faut des excuses, hein, je crois. C'est clair.
18: Ouais, je crois qu'il faut des excuses.
17: GG, des excuses.
18: Et eh ben voilà, Gérard est vexé, donc apparemment il a été démasqué une fois de plus. Et je savais pas que tu savais taper à la machine. Donc t'as tapé apparemment, donc François, c'est possible que ça soit lui qui t'a envoyé ça. Goldorak.
17: Ouais. Alors, j'ai plein de choses à vous dire. Bon, déjà merci pour les deux soirées de la semaine dernière. J'ai pu voir le mutant, c'était pas mal. Ensuite, j'ai un petit coup de gueule à passer contre GG. Alors les coups de gueule de Goldorak, parce que la semaine dernière, il a dit que mes statistiques c'était de la merde. Tu m'écoutes, Gérard?
18: Ouais, il t'écoute, ouais.
17: Ouais, alors je tenais quand même à lui dire que je passais entre 4 et 5, voire 6 heures par semaine à faire ces putains de statistiques.
18: Ouais, quand même.
17: Donc il allait quand même se calmer. Et à la limite, il pourrait même moi aussi me faire des excuses.
18: Oui, à part à la même occasion, oui.
17: GG.
18: Non, là, il fait la gueule, là. Il est vexé. Il a vu qu'il avait reconnu sa voix, il s'est vexé.
17: Bon, ben on va en profiter. Alors, je sais pas si tu te souviens des GG fantasmes. Tu te souviens le petit catalogue des fantasmes déguisés de Gérard?
18: Oui, exact. D'ailleurs, il faudrait que Olivier, un de ces quatre, nous montre tout ce que t'as pu faire en studio pour qu'on puisse les diffuser, ouais.
17: Ouais. Et ben, je viens de recevoir le volume 2.
18: Ah.
17: Donc, on va en profiter que GG boude pour pouvoir.
18: C'est dommage parce qu'il est vexé en ce moment. Je sais pas ce qu'il a. Il s'est vexé avec le fait qu'on ait reconnu sa voix. Vas-y.
17: Mais il avait qu'à pas s'acheter un portable.
18: Bah oui, c'est clair.
17: Alors, donc, c'est toujours pareil. Une petite notice et puis le petit catalogue. Alors, après le succès du volume 1, Tantous Productions.
18: Ah, attends, le portable sonne, excuse-moi. Ah, il enlève la carte, là. D'accord, ok. Donc, même les auditeurs. C'est bien, c'est que. Il donne son numéro de téléphone à des nanas. Ça se trouve, des nanas essayent de l'appeler. Et bien entendu, maintenant, ça sonne occupé. Alors, on y.
17: Abrutive.
18: Quoi?
25: Mais, tu sais,
1: Eh, tu sais ce qu'il dit, l'abruti ?
3: Ah, ben voilà, tu m'écoutes, GG ?
18: Vas-y, on t'écoute.
3: Après le succès du volume 1, Tantous Productions vous propose de découvrir le catalogue des GG Fantasmes 2. Nous vous rappelons que vous pouvez louer les services de Gérard de Suresnes afin d'assouvir tous les fantasmes, même les plus crades. Donc je rappelle, urologie, scato, zoophilie, gangbang, gérontophilie et nécrophilie. Les prestations sont toujours composées d'un lot de base auquel s'ajoutent diverses options. Attention, à nouveau, Tantous Productions tient à informer son aimable clientèle qu'elle loue les services de Gérard de Suresnes à ses risques et périls. En effet, Tantous Productions décline toute responsabilité en ce qui concerne l'hygiène de Gérard de Suresnes, ainsi que sa propreté, son odeur, son haleine et ses cheveux gras, et n'assume en aucun cas les éventuelles complications médicales que peuvent causer des relations sexuelles avec ce dernier. A noter que Tantous Productions ne rembourse pas les frais de nettoyage des tapis et des moquettes tachés par les rejets d'urine et d'excréments de Gérard de Suresnes et ses monstrueuses giclées de sperme.
18: D'accord, bah ça c'est pas mal ça, Goldo.
3: GG, donc je te fais la petite liste.
18: Ah, GG est sorti du studio, voilà.
3: D'accord, mais je vais en profiter alors.
18: Sauf que GG, lui, a le droit d'appeler les gens à 5h du matin, de les réveiller et tout ça, de les emmerder et tout ça, et dès qu'on le taquine un peu et qu'il a le droit de répondre, en plus que pas Coco, il a le droit de répondre, s'il
3: non,
18: est là,
3: il
18: s'en va.
3: Il se défile, c'est comme pour tout, comme avec Françoise, il se défile tout le temps.
18: Bah là, oui, attends, ce soir, là, quand même, nous dire qu'on l'a pas appelé sur le portable, quand même, le mec, il décroche quand même balèze.
3: Non, mais GG, il y a 13 millions de témoins qui ont écouté la radio et 25 millions qui ont regardé la télé.
18: Ouais, c'est clair. La suite.
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18: Ouais.
3: Alors, revivez les ambiances des soirées indiennes autour du tipi. La GG Pocahontas vous invite à déguster le calumet de la pisse. Avec ses tresses ou sa queue de cheval, la GG Pocahontas sera la Cheyenne la plus chienne. 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
18: D'accord.
3: 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Alors attention, ça va cogner. 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
18: Ah, voilà. Pas mal. Bien joué, Goldorak, c'est bien. Bravo, bravo, ouais. On peut applaudir. Bravo, bien, bon travail encore une fois.
3: J'espère que GG m'a entendu.
18: Hein. Bah écoute, je ne sais pas, il est dans les couloirs en train de... Il est avec, apparemment,
14: il est avec moi.
18: Il est avec toi. Ah, il est devant la porte et alors.
14: Non, il est en régie.
18: Et qu'est-ce qu'il fait là?
14: Bah, il est en train d'écouter ce que vous dites sur lui.
3: Bah, les commentaires,
18: moi, je n'ai rien dit. Hein. T'as des commentaires, Gérard, ou pas?
14: Non. Bah, parle, viens, GG.
3: Et Max, quand est-ce que tu m'arranges le coup pour que je puisse lui caler mon fulguropoint dans le derrière?
18: Ah, bah, bientôt une rencontre de Goldorak. Hein. D'ailleurs, Gérard, qu'est-ce qu'il peut mettre le casque sur les oreilles?
14: Ouais, je lui mets.
18: J'ai un truc à lui faire écouter.
5: Ouais.
18: Allô? Gérard?
14: Ouais, il arrive.
18: Qu'est-ce qu'il fout? Mais Kissman, il est trop lent, lui, on dirait un gogol.
3: C'est un gogol.
18: Ça y est? Alors?
14: Ah là, Gérard!
18: Oh là là là là là là là. C'est vraiment un abruti, ce mec. Il est là?
6: Quoi? Qu'est-ce qu'il y a?
18: Écoute ça, t'écoutes bien, là?
6: Vas-y.
5: Bah, salut, Gérard, bah, c'est Arnette, bah, je te dis à toi.
1: Ouais, salut Gérard, c'est Tony, donc ce soir je serai dans le débat, il faut que tu me trouves où je suis, et puis je voudrais dire quelque chose.
5: Non.
18: Il a enlevé le gaz. Bon, alors.
5: Non, mais de toute manière, s'ils y sont, je fais pas les débats.
1: Salut Gérard, c'est Arnett, je te dis à
5: toi. Ouais, c'est ça, on verra.
18: Arnett et Tony qui sont passés aujourd'hui pour venir te voir. Hein.
5: C'est bien.
18: D'accord, si c'est bien, tant mieux. Alors, ça te fait plaisir. Merci, Goldo.
6: Attends deux secondes.
18: Oui,
6: vite. Juste donc pour les petites statistiques, vite fait. J'ai fait un total parce qu'en fait, ça fait deux mois et demi que je fais des petits relevés sur les débats de Gérard. Donc, ça fait 10 débats pile poil, enfin 20 débats en tout. Et il a quand même balancé depuis 20 débats, j'ai fait un total 2247 insultes.
18: Oh là là là là là là.
6: Donc, quand même, grosse performance, Gérard, bravo. 2247 insultes en deux mois et demi.
18: Balèze. Non, très fort, hein, ouais.
6: Voilà.
7: Je voulais juste rajouter et dire merci à Gérard pour la guirlande. Elle est cassée.
18: C'est pas vrai.
6: Bravo,
18: c'est...
6: GG.
18: C'est vrai, il l'a cassée, sérieux ou pas? Pourquoi?
7: Écoute, elle fonctionne plus.
18: Comment ça se fait?
7: D'habitude, elle fait de la lumière.
18: Et... Non, d'accord, ok, très bien. On fait pas plus longtemps avec Lali, sinon on va s'endormir. Merci beaucoup, l'alligator. Donc, dis le somnifère.
8: Non, mais ça me déçoit.
18: Ah, voilà, non, mais attends,
8: je suis énervé.
18: Oh là là, dis donc.
9: Je préfère te voir comme ça,
18: Lali. Ça fait plaisir, sans déconner. C'est vrai que c'est endormi. Voilà, parle comme ça. Alors donc, et qu'est-ce qui se passe, Cyril? Qu'est-ce qui se passe?
6: Allez, Cyril, vas-y.
7: C'est une journée de boulot, de recherche pour avoir un arbre de Noël. Et Gérard, il est avec ses grosses pattes et il détruit tout.
18: Voilà, Gérard, t'as quelque chose à dire ?
8: Ah, mais il est barré déjà.
18: Ah, déjà, il se voit. D'accord, ok, très bien. Merci, Goldo.
6: Salut, Francky.
18: Ciao, tu quittes pas, je te repasse le standard. Arnaud, pour terminer, 21 ans de Vienne. Que de Vienne, les valses de Vienne. Ça va, Arnaud ?
6: Ça va.
18: Bon, très bien. François Fellman, qui nous manque beaucoup d'ailleurs dans la programmation de Fun Radio, mais qui devrait pas tarder à refaire son apparition.
8: Il m'a appelé cet après-midi, il va bien.
18: Et il paraît qu'il va faire son apparition dans 15 jours, 3 semaines.
6: Ah ouais?
18: Ouais, il paraît qu'il est revenu et tout. Arnaud, qu'est-ce qui t'amène?
6: Eh ben, c'est Gérard, il a fait un remix avec moi.
18: Oui, exact.
6: Sur l'imposteur qu'il y avait eu, qui était venu dans les studios l'autre fois, je m'en rappelle plus quel jour c'était.
18: Je m'en souviens plus non plus. Et alors, donc, tu veux nous le faire écouter?
6: Eh ben, pourquoi pas.
18: Alors, on y va, c'est parti, Arnaud, avec un sans fil, essaie de bien le caler avec ta fréquence, là, avec ta basse, sinon il va y avoir des interférences. On y va. C'est parti. 3, 4.
11: Comme par hasard. De toute manière, tu t'appelles pas Gérard. Toi qui es avec moi dans le studio, t'es qui? Donc, moi, je suis ton vrai Gérard.

0: t'habites pas sur Rennes, d'accord, toi?
1: Tu vas voir demain, toi, si t'habites pas sur Rennes.
0: T'as vu tout à sur Rennes? Tu connais l'école sur Massé?
1: Ouais.
0: Comme par hasard. Et t'appelles du côté de l'avenue Georges Pompidou?
1: Non.
0: Alors t'es pas le vrai, t'es pas le bon sûr, t'es pas celui qui...
1: Ouais, c'est ça, ouais. Arrête le ricard un peu, là.
2: C'est bon.
1: Hein?
2: C'est faux.
1: De quoi?
2: C'est peut-être pas le vrai Gérard. Peut-être que le mec qu'on a au bout du fil, c'est peut-être le vrai Gérard. J'avais un doute. Heureusement, on a failli faire le con.
1: Bah ouais.
0: Dans ce cas-là, si tu veux jouer comme ça, on dit carrément ce soir, je dis que tu le prends, il fait ses débats.
2: Ouais, alors toi qui est avec moi dans le studio, t'es qui?
0: Non, attends, je suis le vrai

0: 81 80. C'est simple, c'est clair et net, ça va aller vite. Allez hop.
1: Non mais attends, hey.
0: Attends.
1: Déjà pour l'instant t'es en train de t'amuser sur mon dos. Déjà pour commencer.
0: De quoi? Tu m'as appelé?
2: Pas mal.
3: Allô?
2: Bien Arnaud, bien. Tu fais comment là, sur ordinateur?
3: Ouais sur ordinateur.
2: Ah bah
3: ouais.
2: Tu te débrouilles bien alors, hein?
3: Ah ouais.
2: Tu m'amènes tout ça, tu peux mettre ça sur quoi? Sur un support?
3: J'ai déjà envoyé une cassette.
2: Ah mais sur cassette je peux pas rediffuser, mais après il faut sur mini disque ou sur CD ou sur DAT, je te renvoie après si tu veux, c'est pas un problème.
3: Ah mais je vais peut-être essayer, mais ouais.
2: D'accord.
3: Je promets rien.
2: Bah si t'en as la possibilité, ça me ferait plaisir. D'ailleurs, si vous avez des remixes, même sur Amédée, sur François, sur Alain, sur Gérard, sur tout le monde, hein, n'hésitez pas. Sur les débats de Gérard, n'importe quoi, ce que vous avez envie, vous nous envoyez tout ça à Fun Radio. On rappelle l'adresse quand même, 143 avenue Charles de Gaulle, 92 521 Neuilly-sur-Seine-Cedex. C'est d'ailleurs à cette même adresse que vous pouvez nous envoyer des cadeaux pour Noël ou même des cadeaux pour Gaël, qui on le rappelle ce soir a fêté ses 23 ans. Demain, on tâchera de faire ça un petit peu plus proprement avec. Gérard qui normalement a prévu une bonne quinzaine de poèmes. Wow. Ah, et c'est ce que tu m'as dit Philippe, hein?
4: Ouais, mais je suis d'accord, il confirme.
2: Il est là ou pas? Il est dans le coin là encore?
4: Ouais, il est dans le couloir.
2: D'accord, ok, bon. Ah, qu'est-ce qu'il dit?
4: Va confirmer, viens confirmer GG. Il y en a combien? 16?
2: Des poèmes ou pas?
4: Il y en a 16.
5: Qu'est-ce que tu dis que j'ai confirmé?
2: Que tu faisais le truc ou pas là? Tu le fais ce soir ou pas?
5: De quoi?
2: Parce qu'on a dit hier.
5: Quoi?
2: Ouais, ça y est, les poèmes.
5: Pour l'instant, j'ai pas confirmé ce que tu viens d'annoncer. Hein.
2: Tu m'as dit que tu faisais un poème sur Gaël et les cotons-tiges.
5: Non.
2: Ah bah, c'est ce qui a marqué, hein.
5: Non, mais l'autre abruti, là, que je vois, là.
2: Ouais.
5: Il ferait mieux de se calmer un peu, lui.
2: D'accord, ok, donc il va se calmer, d'accord. Merci, Arnaud. Arnaud, merci, bonne soirée. Dans un instant, les débats de Gérard qui va s'installer. Est-ce que Gérard peut venir dans les studios afin de s'installer? Dans juste 8 minutes, nous démarrons le premier débat qui portera sur les rats, les bêtes, les machins, les trucs comme ça et ça. Donc, des grosses bestioles. Est-ce que Gérard peut faire son apparition? Est-ce qu'il est dans les parages? Est-ce qu'il est là? Est-ce qu'Olivier va pouvoir aussi se pointer pour qu'il puisse faire l'animation avec Gérard?
4: Gérard est parti chercher sa mallette, hein.
2: Ah d'accord, ok, très bien. Il va falloir qu'Olivier se pointe dans petit remix. Les poèmes de GG, un autre disque juste derrière. Et on attaque le premier débat de cette nuit qui va être à mon avis très très chaud. Si vous voulez appeler Gérard, il y a Manu qui est là au standard 0870 5000. Et également le 0803 08 5000. Il faut faire exploser ce standard comme chaque nuit le jeudi. Et Minitel 3615, Code Fun TV 1 francs 29 la minute. On lira absolument tous vos messages s'ils sont intéressants, directement adressés à Gérard.

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2: Ok, point final à la ligne.
3: Ok, salut connard.
2: Ouais, non, mais de toute manière,
3: par moment, je me demande si je suis pas con.
2: Bon, pour l'instant, vous avez fermé vos gueules.
4: Putain, le Larsen.
5: Ah, Céline.
6: Céline.
5: Ah, merci Céline.
6: T'aimes bien le Adidas?
5: Ah, j'adore.
6: C'est vrai? C'était. Ouais, c'est ce que je préfère, et ça, le Kenzo, et ça, c'est ce que je préfère.
5: Bon,
6: Moi, je préfère. Alors, donne-moi un stylo. Donne-moi un papier.
5: Voilà. Là, du paplard.
6: Voilà. Allez. Alors, donc, vas-y. Alors, attention, taisez-vous, messieurs et mesdames, on va donc vous accueillir sur l'antenne, à commencer donc par.
5: Hugolin.
7: Hugolin.
5: Anna, c'est bon, je n'ai pas pu.
6: Ce soir, je reste dans le studio, je ne bouge pas d'ici.
5: Anna, c'est bon, toi, tu vas être.
6: Jessica vient d'arriver, elle nous a mis sa petite tennis sexy comme j'avais demandé, oh là là.
5: C'est bon, je vais plus pouvoir faire de débat, moi, je vais plus pouvoir parler.
6: Il va y avoir la gaule, ça va être grave.
5: Il va rien y avoir pour Jessica.
6: Mais regarde.
5: Tu laisses ton numéro et tu ne gonfles pas les cacahuètes.
8: Gérard ?
6: Bon,
5: tu sais qui m'appelle ?
8: Virginie.
6: Non, ne crie pas, bordel, ne crie pas, c'est une horreur pour les gens qui écoutent la radio. Le débat.
5: Bon, c'est bon, on se calme.
7: Ok, écris-nous, Jessica.
6: Alors, t'as intérêt à bien gérer ton débat si tu veux que je m'en aille. Hein.
5: Bon, bah, de toute manière, toi, tu vas te casser.
6: Moi, je vais rester là, je vais regarder Jessica. S'il y a des nanas qui veulent venir.
9: Je t'ai amené une copine, Jessica.
7: Ouais, je veux bien. Ah, mais c'est clair, faut commencer par ça.
6: Oh putain, il a.
5: 1, 2, 3. 4
6: et dire qu'il y a encore pratiquement 70 000 personnes qui
5: s'arrêtent. À l'heure actuelle, je peux confirmer, tu as 2 684 680 auditeurs qui t'écoutent chaque nuit.
6: Oui, bien sûr.
5: Oui.
6: Ah, ça,
5: donc, alors, il y a 1, 2, 3, 4 styles de. Le style, et puis après, on va rentrer dans.
7: Ouais, les mecs, c'est des bouffons, quoi, en gros.
5: Max, c'est un bouffon, alors toi, tu te tais, parce que si Max est un bouffon.
7: Max n'est pas un bouffon.
5: Alors toi, tu vas te faire foutre.
8: Toi,
5: t'emmerdes. Ouais, toi, t'emmerdes, là.
6: Non, on arrête, on arrête. Alors, attendez, on va commencer le débat, là, parce que Jessica et moi, parce que... Hein?
5: Est-ce qu'il y en a une qui est capable de me séduire avant le...
6: Non, c'est quoi le débat, le premier débat?
5: Non, allez, c'est bon. Première question.
6: Non, mais c'est...
5: Allez.
6: Alors, attends, j'ai une petite surprise pour toi avant. Écoute bien, qui c'est qui vient d'arriver? Allô?
10: Ouais, salut, je suis une star.
7: Ouais, salut, David. Ouais, salut,
5: on est
7: mon frère.
5: Non, c'est bon. Voilà.
7: Putain, c'est quand même une star, David, quoi.
5: Bah, c'est bon.
7: Faut faire une grande acclamation quand il arrive, Gérard.
5: Bah, c'est bon, je fais ce que je veux, d'accord.
7: Comme toi, t'es une grande star.
5: Non, mais oh, on se calme.
7: On se calme.
5: Ok.
7: T'as pas viré ta cutie encore.
6: Ça va, David?
10: Pas mal, ça.
6: Bon, bah, en tout cas, Gérard est vachement content de savoir que t'es là ce soir. Hein.
5: Ouais, non. C'est Arnett qui doit m'envoyer les cadres.
7: Ah oui, c'est moi, c'est Arnett qui parle là.
5: Non, mais pour l'instant, j'ai poursuivi tes cadres.
6: Alors, on y va pour le débat. Est-ce qu'un trou est un trou? Première question, Gérard, quelle était-elle?
5: Ben...
6: Oh non, mais attends, tu te concentres, alors tu fais un débat, tu y vas, c'est parti, Gérard, vas-y.
5: Non. Le premier débat, c'est...
6: Ah, l'autre.
5: Que je m'adresse?
7: T'as tes propositions à faire?
5: Ben, c'est à vous de me donner des propositions.
6: Bon, alors, la question, c'est en discothèque?
5: Suite à une soirée en boîte.
6: Ouais.
5: Voilà.
6: Le premier soir, t'as déjà fait ça, le premier soir, un soir comme ça, un coup, juste pour rire,
5: mais c'est bon, vous vous taisez quand on demande.
9: Bien sûr, parce que si je me dis, oh, ce mec-là, il est trop canon et tout, je le vois, je me dis, mais attends, mais celui-là, mais si je me le fais pas ce soir, je me le ferai jamais.
6: Mais par ailleurs. Qu'est-ce que tu parles?
9: Oui, je parle trop. Oh, puis j'ai pas réfléchi avant de parler. Je suis désolée, excusez-moi, je vais réfléchir.
6: Bon, pour Jessica, en fin de compte, toi, t'es prête à, si tu veux avoir le mec le premier soir.
9: Ah ouais, carrément.
5: Bon, allez-y. Ouais, c'est bon, Isabelle. Arnett.
7: Le problème, c'est quand même une grande star comme toi, Gérard.
5: Couché, si t'as rien à dire.
7: Non, c'est bon. Laisse-moi parler, Gérard.
5: Non, mais la question n'est pas là. Allez, hop. Christophe, allez, hop.
11: Christophe, j'aime pas leur boîte.
5: Ok, c'est bon. Magali.
12: Oui, alors moi, je suis
6: pas. Non, mais c'est sur la liste de Schindler.
7: C'est clair.
6: T'as une liste et toi, t'es là pour.
7: Grand dictateur.
6: Eh, oh, c'est pas Deuxième Guerre mondiale, là.
5: Non, mais
6: t'as vu comment t'es là, comment t'es exécuté.
5: La semaine dernière, ça allait bien.
6: Ouais. Bah, c'est de ma faute parce que je suis là.
5: De toute manière,
6: Gérard Pivot.
5: Ouais, Gérard Priot, t'as raison, quoi. Ouais, Estelle.
0: Ah, moi, bon. J'estime qu'il faut en profiter, hein.
5: Je connais ta réponse en fin de débat, tu vas me dire que c'est de la merde.
4: Caché. Pas du tout, pas forcément.
5: Si, je connais ta réflexion.
4: Alors, ma réponse, je dirais que il est vrai que occasionnellement s'égorger le poro, ça fait jamais de du mal, quoi.
0: Quoi
4: Il y a vraiment pas occasionnellement comme ça de s'égorger le poro comme ça pour un soir, ça fait.
5: Ouais, d'accord. Alors moi je veux dire
0: Non, mais à partir du moment où tu te protèges,
5: c'est bon,
4: ouais. Ça fait toujours du bien de niquer un coup le
5: soir,
4: quoi.
5: Tu as niqué une gonzesse sur un slow, toi.
4: Ah bien sûr.
5: Ah t'es costaud.
4: Il faut faire des expériences.
6: Gérard, toi, quand tu vas voir une nana, toi, tu vas en boîte, parce que t'as envie, parce que toi t'es quand même très branché cul. Alors
5: la première chose que je fais, je vais voir la nana.
6: Alors qu'est-ce que tu fais, toi?
5: Moi je lui demande, est-ce que vous voulez bien danser?
6: Déjà faut que tu rentres en bois, ce qui est déjà pas gagné.
5: Déjà, c'est pour mon style.
6: Et là, on voit pour 3-4 mois.
5: En étant habillé comme je suis.
9: Ah, c'est vrai qu'il est chic aujourd'hui.
5: Ouais, je dirais, est-ce que vous voulez bien danser avec
6: moi? Ah, bah alors, si tu veux bien danser un tango, parce que comment t'es sapé.
5: Bon, va te faire foutre, toi.
6: Et donc, comment tu fais réellement? Comment tu t'y prends dans les balles masquées, là?
5: C'est bon, la musique derrière?
4: Non, c'est une casserole qui est tombée par terre.
6: Alors, comment tu t'y prends, Gérard? Comment tu t'y prends?
5: Moi, je vais voir la personne.
6: Ouais.
5: Si la personne est d'accord, je vais lui dire, est-ce que vous voulez bien danser avec moi?
4: Je précise, j'ai une personne parce que ça peut être un mec aussi, c'est pour ça.
5: Bon, de toute manière, je danserai jamais avec un mec.
4: Ouais, un trou est un trou.
5: Non, mais de toute manière, je danserai jamais avec un mec.
4: Ah, bah ça, c'est bien joué, Gérard.
6: Il y a Nanou qui dit après.
5: Non, mais Nanou a commencé à m'énerver qu'elle laisse son numéro de téléphone.
4: Non.
6: C'est pas vulgaire, mais ça pourrait presque l'être. C'est la limite de la vulgarité. C'est je veux que tu me défends, je veux que tu me fasses la mort.
5: Non, mais c'est bon. Là, sur Minutel, Nanou, c'est même plus la peine que tu laisses un message, je te répondrai plus. Question, elle va te dire oui tout de suite.
9: Non, je lui dis pas.
5: Tu vas lui faire tes yeux doux. Non, mais attends, Jessica. De toute manière, tu vas lui faire tes yeux doux et tu vas lui monter ta poitrine.
9: Donc, Jessica, il n'y a pas de danger avec toi.
5: De toute manière, si un mec te ne plaît pas, tu me diras le jour où ça se fera.
4: Merci,
5: alors le jour où que quelqu'un te plaira pas.
9: Oh bah il y en a beaucoup, hein.
6: Mais t'en fais partie.
5: Mais j'en fais partie, c'est pour ça que.
6: Non, attends, là.
9: C'est un scoop.
6: Tu voulais dire, Florent, quelque chose?
5: Qu'est-ce que tu voulais dire?
13: Non, je voulais dire que Gérard connaissait le manège de Jessica, elle lui a fait si souvent.
5: Non.
4: Merci Gérard.
5: Non, mais je veux dire, c'est même pas moi. De toute manière, même si on me dirait, ouais, Jessica, veut de toi.
9: Pourquoi t'aurais peur que je t'écrase avec mes gros lolos?
4: Ça te plaît pas, quoi.
5: Bon, c'est pas ça, c'est que j'ai déjà compris.
6: Pour Gérard, tout ce qui est gros, il a déjà donné.
5: Voilà.
4: Max, t'as vu.
6: Ah non, mais attends, on connaît
5: ça. Non, mais c'est bon, moi, j'ai donné sur des tons. Donc, hors de là. J'ai plus des tons.
6: Ceci dit, on a eu la chance de voir son ex, à Gérard.
5: Non, mais c'est bon.
6: Faut voir.
5: Non, mais c'est bon, ouais.
4: Elle a des lunettes avec les skins. Elle a des beaux cheveux bruns.
9: On rigole. On est sérieux.
5: Max,
9: il est mort de rire.
5: Non, mais Max.
9: Il en pleure.
5: Non,
6: tu me fais trop rire.
5: Vends-boîte. Allez, casse-toi, je veux plus te voir.
6: Alors
5: maintenant, Hugolin. Hugolin.
4: Tu la fermes. Ouais, ben c'est évident, hein. Si jamais, Gérard, un mec te plaît, tu vas y dire.
5: Non, mais attends, je te parle d'une nana abrutie.
4: Abrutie, c'est pas si jamais elle te plaît, tu vas y dire. Hein. Tu vas pas dire que elle te plaît pas.
5: Merde. Non, mais c'est bon, allez, Christophe.
4: Je lui dis.
5: T'as dit quoi?
4: Je lui dis.
5: Tu lui dis, ouais, ok, c'est bon. Moi je vais vous dire une chose. Par exemple, les nanas. Moi je vais vous dire une chose. Je m'adresse à tout le monde. Là, on est 1, 2, 3, 4, 5, 6, 7.
6: Non mais il y a les gens qui écoutent aussi.
5: Même ceux qui écoutent. Moi je vais demander une réaction. Est-ce que, par exemple, si

0: hyper excitant quand
1: c'est bon.
2: C'est vrai.
3: Qui c'est qui dit ça?
2: Sans dégrader, c'est
3: la caille.
2: Vas-y,
4: il est excitant, hein? T'es d'accord avec moi?
0: Hyper excitant.
4: C'est ce que je dis, je mouille.
2: Bon, alors, est-ce que parmi Magali et... C'est important, je te parle pas à chaque fois. Arrête, dès que je te parle d'un mec, de croire c'est...
3: Mais je m'en fous, moi. C'est pas parce que ce soir, je suis mis en cravate. Parce que j'ai voulu faire plaisir à tout le monde. Pour,
2: surtout à Jessica qui...
3: Non, j'ai voulu faire plaisir. Tu vois, j'ai voulu te faire plaisir. Parce que depuis le temps que tu me dis, ouais, tu viens toujours...
2: Non, mais ça m'a fait plaisir, tu t'habilles en pingouin, c'est bien.
4: Non, moi je suis épaté, franchement.
2: Non, ouais. ça fait plaisir, non, mais attends.
3: Mais je vais dire une chose, c'est la première et dernière fois que tu me verras habillé comme ça.
2: Non, mais c'est bien, on a un peu sur la banquise, c'est joli.
4: Non, on peut sortir, Gégé.
2: Non,
3: mais je suis déjà mieux... Attendez.
2: Non, mais attendez, là, parce que...
3: Attendez, il y en a un qui vient de dire une question.
2: Parlez bien devant le... Que tu devrais venir comme ça demain soir à la soirée.
4: Rentre.
2: Ah
4: si, rentre, si, il rentre là-bas.
2: Ouais.
4: Ça, c'est un autre débat. Ouais.
3: Parce que tu comptes y aller, toi?
2: Non, alors, bon, pour le débat, là, bon, on va aborder tout de suite le sujet qui, d'après, qui est quand même le plus intéressant. Est-ce qu'un trou est un trou?
1: Moi, je dois répondre à ça, quand même.
2: Ah, alors, bon, bah là, j'espère qu'on va faire un vrai débat. Genre, parce que t'as des questions qui sont pas terribles. En plus, tu mènes pas très, très bien le débat. Donc, je pense.
3: De toute manière.
1: Pour moi, par
2: voilà. Merci les filles.
3: Non, mais ça va. Les mecs, ouais. Les cums.
1: Ouais.
3: Vous la fermez. On s'adresse aux nanas. Anus.
1: Ouais.
5: Anus. Et la bouche.
3: Non, mais attends.
4: Et les deux trous de nez et les deux oreilles.
1: Voilà.
3: Non, mais attends, Jessica, peux-tu me dire. Est-ce qu'on fait l'amour?
2: T'es pas obligé de regarder ses nibards.
3: Jessica, peux-tu me dire si on peut faire l'amour dans une narine et dans les oreilles?
4: Mais bah oui,
1: bien sûr.
3: Moi, j'ai jamais vu. Moi, j'ai jamais vu ça.
4: Tu manques d'expérience.
3: Moi, je connais que deux trous. C'est le vagin et l'anus.
4: Point final
5: à la bouche.
3: La bouche,
2: à la rigueur.
3: Non, mais attendez, tailler une pipe. Toutes les nanas sont.
2: Genre, a déjà essayé, je peux vous dire, c'est pas terrible après ce qu'il nous a dit. Hein. Non,
3: excuse-moi. Toi, j'ai essayé, toi.
2: T'as pas essayé? Tu vois, t'avais déjà une expérience avec un mec.
5: Ah bon?
2: Pourquoi, Gérard, t'as souhaité faire ce débat d'abord avant qu'on explose ce débat? Parce que c'est quelque chose, sérieusement, tu veux savoir si les mecs pensent aux nanas juste pour ça ou s'il y a des sentiments. Après la fin?
1: Après le trou, quoi.
3: Non, mais une suite.
1: Y a-t-il l'infini ou un amour proche, quoi? Non,
6: après la boîte, c'est une suite après la boîte.
2: Alors, je crois que Gérard, il voudrait que je m'éclipse du studio et que je laisse. Ah,
1: c'est
2: parce qu'en fin de compte, il est très intimidé face à moi et.
1: Je suis
2: un monstre du micro et de la.
3: On met un disque, on va reprendre nos esprits et on va.
2: Bon, alors, moi, ce que je vais proposer, c'est qu'à Hugolin, Isabelle, Oximien, Arnett, Christophe, Magali, tous les autres, là. Alors, il faut que tu mènes un débat.
3: Dans ce cas,
2: tous les deux.
4: Mais avec elle. On est le plus beau couple radiophonique.
3: C'est bon, je suis pas marié avec toi.
2: Non, mais d'accord, mais au moins là, j'ai le débat à deux. Bon, on va. Florent qui va passer à la réa ou Florent au standard avec 0803.
4: On va en discuter. Oui.
2: Où ça?
4: Bah, où tu veux.
2: Et voici les Rolling Stones.
7: Ah, alors les demoiselles, est-ce que vous êtes pour ou contre les petites culottes pour cacher vos petites fesses?

0: Voilà, donc on va repartir sur le débat. Donc vous avez compris la question?
1: Ouais.
2: Ok, c'est clair.
3: Non, moi j'ai pas compris.
0: Bon, est-ce qu'un trou est un trou pour toi?
2: Un trou, GG.
0: Non, mais c'est bon, là, vous. Oui.
4: Le trou de la serrure, là.
2: Ok, c'est clair. Merci, Jessica.
0: Non mais c'est bon là.
4: Des trous sont des trous parce qu'on vient de dire.
0: Non mais non mais c'est bon là. Celui qui s'amuse avec le avec son téléphone, c'est bon.
1: Je fais des trous, des petits trous, toujours des petits trous, des petits trous.
0: Bon, quand tu veux.
2: Ok, c'est clair.
0: Bon, quand vous voulez, on y va.
2: Ok, on est prêt. Ok, on est prêt. Ok, c'est clair.
0: Bon, alors pour vous. Qu'est-ce que vous préférez faire à une personne que vous aimez?
1: C'est quoi le rapport avec les trous là?
5: Ouais,
1: ce que j'ai à dire sur un trou, c'est qu'un trou c'est doux, un trou c'est chaud, un trou c'est comme du mini doux, et un trou j'enfonce mon petit bout et je verse mon glouglou.
6: Ok, t'es hyper drôle, c'est bon.
7: Non, alors un trou, par définition, c'est rien, un trou est de matière.

0: ouais. peut y avoir le trou du cul, ouais. le trou noir et le ouais. trou qui pue.
1: Vraiment, attends, le trou noir pour toi, c'est quoi?
2: Le trou noir, j'aimerais bien l'avoir.
1: Non mais attends, attends, mais je réponds. Par contre, quand vous posez une question comme ça, vous annoncez vos noms quand même. Pourquoi le trou, je sais pas qui c'est qui.
0: Hugolin.
1: Ouais. Pour toi ouais. le trou noir c'est quoi?
0: Ben je sais pas, un trou noir, j'ai jamais
3: réussi à voir. C'est un truc dans l'espace qu'on n'a jamais réussi à.
0: Ouais,
1: ouais, d'accord. Ouais, bon,
3: vachement dense.
4: Un trou sans lumière.
1: Ouais, qui c'est qui vient?
0: Comment? Imaginez.
1: Non, non, mais attendez. Parce que là, il y en a un qui vient de dire un trou sans Gérard. C'est que, qui c'est qui vient de dire ça, là?
4: Je vois pas le rapport.
3: C'est Isabelle.
4: Ouais, non, c'est pas vrai.
2: Non, mais... Il y a une limite, là, j'aime pas ça.
1: Non, mais... non, mais...
3: Je suis ton ombre, David.
1: Oui.
5: Bon, allez, c'est la question suivante, là.
1: Non, mais on va continuer comme ça.
3: Mais
1: comme
3: c'est vraiment strange, genre, ce que tu nous dis, Gérard.
0: Ouais, ben... On parle de trou de femme, d'un objet, de quoi?
1: Ben, un trou de femme, espèce d'andouille.
3: Ah, tu restes payé au cul.
1: Ouais,
0: monsieur Andouille.
5: Tu précises quand tu dis un trou de femme.
4: Ouais,
5: lequel?
1: Ben...
5: Lesquels?
1: Il y en a qu'un, pour moi c'est.
5: Ben non, il y en a deux. Ah,
1: non, y en a... non, mais moi, de manière.
3: Tu vois, étant romantique, il y a qu'un foufoule.
1: Voilà. Alors donc, pour vous.
4: Parce qu'un trou, en fait, ça ne veut rien dire.
3: Et est-ce qu'un trou, ça pue?
2: David, tu dois répondre.
1: David.
2: Moi, je voudrais juste dire que pour moi, un trou, c'est pas un trou.
1: Ouais.
2: Moi, le seul trou qui compte pour moi, c'est celui de GG, et je n'arrive pas à l'avoir, quoi.
1: Bon, bah, alors là, je vais dire une chose, David.
3: David. Tu vas l'avoir dans pas longtemps.
1: David.
2: Oui, GG.
1: Je vais te répondre à ta question.
2: C'est Florent qui va te dire ça.
1: Florent.
2: Je te jure que c'est vrai, GG.
1: Florent.
2: Bah, tu vas bien rigoler.
1: Tu réponds à David. Tu réponds à David. Il paraît que c'est toi qui aurais dit à David qu'il fallait qu'il dise ça.
6: Qu'ils disent quoi?
1: Bah, mais David, non, répète ta question. David, répète ta question.
2: Non, c'est pas vrai, c'est pas Florent, c'est sincère, toi, GG.
1: David, répète ta question, Florent, il t'écoute et tu verras bien par toi-même.
2: Non, mais j'ai balancé Florent comme ça, mais en fin de compte, c'est sincère, ça sort du cœur. Non, je dis que pour moi, un trou, c'est pas un trou. Pour moi, le seul trou qui compte, c'est le tien, GG, quoi.
1: Non, mais attends, t'as dit que c'était Florent qui t'avait dit
6: non,
1: dire
6: mais
1: ça.
6: Il plaisante, Gérard.
2: Bon, c'est pour déconner, GG. Je t'aime.
1: Non, mais moi je t'aime pas.
3: Ça veut dire que c'est moi qui aime GG, Gérard même.
2: Et d'ailleurs, GG, si je te vois en boîte et que tu me plais, je te le dirai franchement.
1: Bah, là, je vais te dire une chose, que le jour que tu vas me voir en boîte, tu me feras signe quand les poulas auront des dents.
5: Et ben demain soir à la loco.
1: T'as raison, toi, Jessica, de toute manière, je te plairai pas parce que j'irai en. Je sais pas si je vais y aller.
3: Ouais, t'es trop bien.
5: Mais si, il viendra.
1: Comment?
5: GG, on le reconnaît de loin.
3: Tu vas voir Gérard arriver avec ses lunettes noires.
1: T'as raison.
3: Comme une star et tout, ça va être délire.
1: Mais oui, c'est ça. Bon, de toute manière, les questions n'est pas là.
5: Bon, ouais, t'as raison, GG, on s'égare. Alors, vas-y, continue.
1: Alors, pour vous, le mieux, c'est prendre une femme comment? Alors là, je sais que j'ai un gars. Attendez, laissez-moi finir ma question.
4: Délicatement.
1: Laissez-moi finir ma question.
3: Accouche.
1: Vas-y, finis-la. Donc, pour vous, prendre une femme, c'est brutalement... délicat ou tout simplement?
2: Moi, ça 30 degrés, moi.
3: Donc, moi, je me la prendrais bien, mais ça dépend de la femme.
5: Et t'as oublié sauvagement?
1: Non. Merci, Jessica.
5: Jessica,
1: je vais te dire une chose. Que là, sauvagement, ça veut dire tu la tires par les cheveux, tu mets 2-3 claques dans la figure.
5: Attends, mais c'est très sexe.
1: Non.
5: C'est très sexe de jouer au cowboy comme ça.
1: Non, Jessica.
5: Brutalement,
1: Jessica, la brutalité ne compte pas.
5: Brutalité, c'est ce que c'est vos pieds.
3: Elle dira, moi, je vais te prendre violemment.
5: Non, brutalité.
1: Non. Il est hors de question de...
6: Oh, il y a une demoiselle qui veut parler, là.
5: Voilà.
4: Gégé.
1: Oui. Non, mais donnez...
5: Laisse parler les filles un petit peu.
1: Donnez vos noms.
3: Demoiselle.
1: Donnez vos noms.
4: Bon, Gégé, c'est Isa. Attends, tu connais pas le proverbe.
3: Je veux pas couler, Isa, et tout.
4: Attends, il y a un super proverbe que les garçons connaissent tous. Ça m'étonne que ça n'a pas...
5: Un trou est un trou, ma vie, t'as pas d'œil.
4: Non, voilà. Ouais. Ça m'étonne qu'il ne l'ait pas sorti, quand même.
5: Ouais, moi aussi.
1: De quoi?
4: Un trou est un trou, une bite n'a pas d'œil.
3: Absolument.
1: Non, mais Isabelle.
5: Ouais.
1: Non, mais
3: Isa.
7: Oui. Bonsoir Gérard.
8: Bonsoir
7: Diana. Il faut que tu allumes ton micro, Diana, le bouton rouge. Bonsoir.
5: Voilà.
8: Et donc, bonsoir à Cyril et à.
7: Ton micro, Gérard. C'est l'autre. Appuie.
8: Voilà.
9: Donc, bonsoir à Cyril et bonsoir à la crapette qui est au standard. Donc, comme prévu, les débats du jeudi soir. Donc, ce soir, le premier débat portera sur les médiums et le deuxième sur les films porno et les magazines porno. J'espère qu'on va s'amuser un petit peu parce que je voudrais bien qu'on s'amuse un petit peu le jeudi soir sur un des deux débats. Là, on vient d'entendre, c'est...
7: Gangsta Paradise.
9: Osta... De quoi ?
7: Gangsta Paradise.
9: Ouais, je préfère que tu le dises, Julie. Pour moi, c'est trop compliqué.
7: Est-ce que tu peux nous rappeler les sujets de tes débats ?
9: Donc, c'est les films porno et les magazines. Et puis sur les médiums. J'espère que vous allez nous appeler nombreux. Donc le numéro de téléphone, je vous le rappelle, c'est le 0803 08 5000, 0870 5000, et toujours le Minitel 3615, code Fun Radio, rubrique direct est à votre disposition si vous voulez réagir sur ça.
7: Et pour les Belges.
9: Alors là, j'ai pas le numéro en tête. C'est le 00 33 1 47 99 5000. Et n'oubliez pas, bien sûr, les soirées qu'il y a à venir, surtout demain et samedi.
7: Ouais, j'ai juste un petit message de la part de Max qui a faim. Donc s'il y a des gens qui veulent venir manger, c'est-à-dire du saucisson, du pâté, du pain, du coca, il a faim, le pauvre petit. Donc,
9: ramenez-nous ce que vous voulez.
7: Gâteau au chocolat, donc il vient de salé.
9: J'aime pas le chocolat, c'est bête parce que ça donne des crises de foie. Donc si vous avez du saucisson, du jambon ou autre, n'importe quoi, vous pouvez les ramener avec du coca. Et même s'il y a des belles filles qui veulent venir participer au deuxième débat avec Gégé,
7: belle, on s'en fout, son téléphone.
9: Ouais, mais même s'il y en a qui veulent se présenter devant la radio, n'hésitez pas à venir.
7: Est-ce que Gérard, tu peux nous présenter Diana?
9: Donc, Diana, bonsoir.
10: Bonsoir. Alors, je tiens à préciser, moi, je ne suis pas du tout médium. J'ai vécu une expérience dans ce domaine, qui a d'ailleurs été un petit peu, disons, qui a failli être dramatique pour moi. Et donc, je pense avoir une sensibilité télépathique qui a été exploitée lors d'une analyse thérapeutique. J'ai déposé une plainte Diana, je tiens quand même à le dire, c'était pour situer brièvement à nouveau la situation pour ceux qui n'ont pas entendu ce que j'ai dit la semaine dernière. Donc j'ai reçu des menaces, etc., m'incitant à accepter la protection d'un médium qui aurait plus de connaissances que moi dans ce domaine. Actuellement, là, j'ai redéposé une plainte auprès du procureur de la République par rapport à cette situation, et je dois rencontrer un avocat. J'ai eu contact avec un collectif de scientifiques
7: à Toulouse. Juste numéro, on va s'arrêter là, parce que tu l'as déjà dit.
10: C'est pour ceux qui n'auraient pas entendu. Donc, un collectif de scientifiques à Toulouse, Yves Lignon, qui s'occupe justement de ce genre de problème, c'est-à-dire des médiums ou des personnes qui ont une sensibilité télépathique et qui subissent des pressions du fait de cette sensibilité télépathique.
7: Bon, mais de toute façon, ce soir, tu as donc une expérience.
10: Alors,
7: médium,
10: je peux même vous donner le numéro de téléphone d'Yves Lignon, qu'il y a un médium qui a des problèmes. 05. Non, il accepte.
7: Ah, Gérard a coupé le micro de Diana.
9: Non, Diana, tu donnes pas des numéros de caméra.
11: C'est avec son accord. Hein.
9: Non.
10: C'est avec son accord que je donnais son numéro de téléphone.
9: Je suis pas d'accord.
10: Mais s'il y a un médium ou quelqu'un qui a vraiment des difficultés en ce moment. Alors sinon, il y a la DFI. Alors ça, c'est une association de lutte contre les sectes.
9: Diana, c'est pas le sujet ce soir.
10: C'est l'occasion d'émissions ça pour donner des informations qui sont importantes. Moi, je n'interviens pas du tout ni en tant que voyante ni en tant que médium. J'ai pas du tout. C'est pas ma profession et je ne compte absolument pas en faire ma profession.
9: Non mais attends, Diana. Moi, je vais te dire une chose. C'est pas pour te mettre en colère, mais moi, je préfère te dire tout de suite que l'émission ce soir, je voudrais que
10: on demandé passe... que je me présente.
9: Oui, non mais. Non, non, mais je suis d'accord avec toi, mais je voudrais qu'on fasse une émission, que ça se un débat, que ça tourne bien, parce que je voudrais pas qu'après que.
10: Mais là, ça tourne justement.
9: Que
10: je suis en train de donner des informations importantes pour quelqu'un
9: qui
10: peut.
9: Alors,
10: Moi, je suis désolée, mais s'il y a sept ans, j'avais su où m'adresser, j'en serais pas où je suis là actuellement.
9: Donc la DFI, c'est.
10: Bon, c'est pas le problème. De toute façon, on va commencer le débat.
9: Non, non, Diana, tu donnes pas.
10: C'est le débat. Gérard, mais pourquoi tu veux pas que je me donne un numéro?
7: Parce que Diana, ce n'est pas le sujet. Tu le feras plus tard. Ah, t'as déjà eu l'occasion de le faire et c'est pas le sujet. C'est Gérard qui est là pour faire son débat.
9: Non, non.
10: On peut trouver le numéro de téléphone dans Minitel. Hein, c'est dans le. Attendez.
7: Bon, Gérard, s'il te plaît, tu te concentres. Et déjà pour dire que sur Minitel, on a Nicolas, Hélène, Alex.
10: C'est le 47, 97,
9: Esabil. Non, Diana.
7: Esabil. Et Gérard, j'aimerais bien que tu accueilles les gens qui vont participer à ton débat. Et Diana, on arrête avec ton truc. Tu es là juste pour réagir sur le sujet si tu as des choses à dire.
9: Cyril, tu te retires s'il te plaît.
7: Gérard.
12: Oh là là. Hey, oh. Tu sors alors sinon. Oh là là.
9: Bon, Diana, c'est bon. On
7: Gérard.
9: Bon.
12: C'est pas une question de censure, ton numéro c'est sur une radio publique, mais, donc ça se passe pas comme ça.
9: Bon.
13: Contre les sectes, n'a rien
9: de... Bon, Diana, s'il vous plaît. Diana.
13: Je donne pas quelque chose de
9: scandale. Non, bon, ça y est. C'est bon, on arrête. On présente les gens, on fait le débat. Parce que moi, à 3h, j'arrête. Hein. Donc on accueille Boris. Bonsoir, Boris de Marseille.
14: Bonsoir.
9: Oh là, je t'entends mal, Boris.
14: C'est vrai ?
9: Oui.
14: T'entends mieux là?
9: Non, pas tellement, non. Tu arrives, 23 ans d'Arcachon.
15: Bonsoir.
9: Bonsoir. Sonia, 18 ans, Paris.
16: Bonsoir.
9: Bonsoir. Laura, 18 ans, de Pontoise.
16: Bonsoir.
10: Je suis désolée, on a oublié les. Bonsoir, Sonia.
16: Bonsoir, Sonia.
10: Vous êtes nul.
9: On commence. Boris.
14: Oui.
9: Bonsoir, Boris.
14: Bonsoir.
9: Oh, vous vous réveillez derrière, s'il vous plaît.
14: Ouais.
9: Oh là là.
10: Allez après, Gérard.
9: Thierry.
14: Merci.
9: Sonia.
14: Bonsoir, Sonia.
9: Laura.
14: Bonsoir, Laura.
9: Delphine.
14: Bonsoir, Delphine.
9: Et Émilie, pour finir.
17: Bonsoir, Émilie.
9: Oh là là. Ça dort.
17: Bonsoir, Émilie.
14: Bonsoir, Sonia.
17: Bonsoir, Gérard.
14: Bonsoir à tous.
17: Voilà. Bonsoir, Diana.
14: Bonsoir, le Père Noël.
10: Bonsoir.
9: Donc, on va commencer pour le premier débat. Alors, êtes-vous pour ou contre les médiums? Alors, Boris.
14: Je suis totalement pour.
9: C'est-à-dire.
14: Donc, en fait, voilà.
10: Non, Gérard, j'aimerais que tu me donnes d'abord la définition d'un médium pour toi.
9: Donc, un médium, c'est une personne. Donc, je n'ai pas eu le temps de trop chercher, mais je peux m'en souvenir comme ça, parce qu'à force de voir certains trucs.
15: Il raconte que des conneries.
9: Merci. Donc c'est une personne qui peut vous dire ce qui va vous arriver dans les jours à venir.
16: Les résultats du loto par exemple.
9: Dans votre vie.
15: Sur le loto, sur le tiercé.
16: Le quarté, le quinté.
9: Merci.
16: Bingo.
9: Donc
16: le millionnaire ça marche. Mais j'ai à répondre.
9: Non mais de toute manière je viens te répondre.
16: Ok.
10: Bon, et toi, t'es pour ou contre les médiums, Gérard?
9: Moi, je suis contre, tout à fait contre.
10: D'accord.
16: Depuis que t'as rencontré Dana.
9: Non.
10: Pourquoi t'es contre?
9: Parce que, bon, bah, en fin de compte, j'y crois pas du tout. Pour moi, c'est vraiment du bidon.
10: Personne t'a dit que un jour t'allais être Gérard sur Fun Radio.
9: Voilà.
10: D'accord. C'est à cause de ça.
9: Bon, Cyril, s'il te plaît.
10: Laisse la caméra tranquille, tu fais de la télé comme de la radio.
9: J'ai pas besoin qu'il me la mette en pleine figure.
10: T'as répondu à Boris. Boris, non,
9: donc,
10: t'es
9: Boris,
10: contre.
9: Donc, Boris, t'es contre.
14: Non, je suis pour.
9: Ah non, tu nous as dit contre.
14: Non, il a dit pour. Non, pour.
9: Bon, alors pourquoi t'es pour?
14: Non, moi je suis contre.
9: Ah non mais attends, mais prends pas les gens pour des cons, hein. Tu vas pas me faire gueuler au premier débat.
16: Ah, c'est toi le problème.
9: Oh lolo. Bon, Boris a dit que t'étais contre.
16: Mais ah bon, non, il a dit qu'il était pour. Non, elle a dit que c'était pour.
9: Bah, faut pas mélanger tentacule et encule ta sœur, hein, ok? Je vais pas m'énerver sur le premier débat.
16: C'est super drôle, Gérard, hein.
9: Ouais, bah il est 1h49, je vais pas commencer comme
16: ça. On va dormir.
15: Faut arrêter le café, Gérard.
18: Oh, Gérard.
16: Ah. Oh, lui fais pas la tête, Gérard.
9: Non,
16: grave.
9: Mais attendez, je vais pas m'énerver sur un premier débat. Gérard, sinon, ça va aller vite, moi j'arrête tout de suite, on met de la musique.
16: Oh là là, mais t'es susceptible.
15: Bon, moi je suis
9: con. Non. Maintenant, Boris,
16: alors, hein.
9: Boris, est-ce que t'es pour ou contre ?
18: Je suis pour.
9: Alors pourquoi ?
18: Parce que c'est très bien.
9: Non, mais tu laisses la radio derrière, s'il te plaît.
18: Ah non, je n'ai pas de radio derrière.
9: Alors t'es pour, pourquoi ?
18: Je suis pour, car ça permet de connaître l'avenir.
9: Oui. Et tu crois vraiment à ce qu'on te marque sur l'horoscope et,
15: Tu vas crever demain ?
18: Bah, je regarde, mais ça m'intéresse que quand c'est bien
9: pour moi. Attendez.
10: Si je peux intervenir, je dirais que là, c'est la définition d'un voyant. C'est-à-dire, un médium, c'est pas nécessairement un voyant. C'est pas nécessairement quelqu'un qui prédit l'avenir. Un médium ou une médium, c'est quelqu'un qui a une sensibilité particulière dans un domaine ou l'autre. Bon, ça peut être un domaine télépathique. C'est-à-dire, moi, c'est ce que j'ai vécu comme expérience. C'est-à-dire que je pense que je peux communiquer à distance avec quelqu'un. Avec quelqu'un qui a la même sensibilité que moi.
9: Thierry? Thierry? Thierry, pour toi. Thierry, s'il te plaît.
16: Allô?
15: Oui.
16: Allô?
9: Thierry?
15: Oui.
18: Gérard, on t'entend plus, là.
9: Bon, alors, est-ce que t'es pour ou contre?
15: Moi, je suis contre.
9: Et pourquoi?
15: Parce que ça sert à rien de savoir ce qui va nous arriver, quoi.
9: Mm-hmm.
15: Parce que, imagine-toi, on te dit demain, tu auras un carton de voiture, tu vas pas te lever de chez toi, quoi.
9: D'accord.
15: C'est nul.
9: Ok. Sonia?
19: Ouais.
9: Donc,
19: moi,
9: pour toi?
19: Pour et contre, à la fois.
9: Bah alors, donne-moi déjà le contre.
19: Le contre, parce que bon, il y a beaucoup de charlatans, tu te racontes des conneries.
9: Mm-hmm.
19: Et puis bon, le pour, bah, si tu tombes sur quelqu'un de bon, et tu peux te, ça peut te permettre de, d'éviter certains trucs, quoi.
9: D'accord. Le contre?
19: Bah, je te l'ai dit. Si, bah, il y a des charlatans, tu peux
9: faire. Alors, le pour.
19: Bah, le pour, c'est que ça peut t'éviter de certains trucs, quoi. Si maintenant il dit que tu vas faire un carton en voiture, tu prendras pas ta voiture.
9: Non, mais attends, tu me donnes.
15: Ouais,
9: tu me donnes
15: dans ces cas-là, on sort plus de chez soi, quoi.
9: Mais attends, qui c'est qui parle, là?
15: Thierry.
9: Ouais, Thierry.
15: Dans ces cas-là, on sort plus de chez soi. Si on dit à chaque fois, il veut nous dire quelque chose.
9: Ouais, mais Thierry, tu crois pas que Sonia nous donne les deux mêmes versions sur le pour et le contre, parce qu'elle nous dit deux fois l'histoire du carton de voiture?
19: Non,
9: mais
19: non, pas du tout.
9: Non.
15: Non.
9: Bon, c'est pas grave. C'est pas grave, autant pour moi. Donc, on va demander, on va essayer d'activer quand même, parce qu'on n'est pas là pour... Laura.
20: Oui.
9: Laura, alors toi?
20: Moi, je suis pour.
9: Alors, pourquoi t'es pour?
20: Parce qu'ils m'ont dit plein de choses vraies, ça s'est passé, mm-hmm. Voilà, quoi.
9: Ouais, mais c'est-à-dire, qu'est-ce qu'ils t'ont dit de comme chose réelle?
20: Oh, ils m'ont dit plein de choses, quoi, du style, comme quoi...
15: Prostituée.
20: Plein de trucs, quoi. Trop de choses, quoi, ils y croient.
9: Mmh. C'est-à-dire?
20: C'est-à-dire, ils m'ont dit comme quoi j'allais m'en sortir dans l'école et tout.
9: Mmh.
20: J'allais plus à l'école, j'ai retrouvé une école et tout, et puis voilà, quoi.
9: D'accord. Ok. Delphine?
10: Delphine s'est absentée un petit peu, hein. Elle revient tout de suite, elle te prie de l'excuser, elle arrive dans 2 minutes.
9: Ok, donc on va demander à Émilie sa réaction, ou contre.
16: Ouais, moi je suis pour.
9: Oui.
16: Parce que, comme je sais plus, c'est Sonia, c'est ça? J'ai plus.
20: Oui.
9: Oui, c'est Sonia qui a dit.
16: Alors moi c'est pareil, moi j'ai eu affaire à des voyants, mais bon, j'ai demandé conseil, du moins entre guillemets.
9: Mm-hmm.
16: Et ils m'ont dit des trucs vrais, ça s'est passé, et donc il faut savoir tomber sur le bon, c'est tout.
9: Mm-hmm.
16: Et voilà, donc j'y crois un petit peu quand même, avec un bon voyant, du moins, ça peut marcher. Mm-hmm.
9: D'accord. Donc on n'a pas la réaction de Delphine pour l'instant. D'accord. Donc, on va poser la deuxième question.
15: Vas-y.
9: Donc, moi, je vous dis tout de suite, je vous donne ma réponse à la première question. Moi, je suis contre, tout à fait. Parce que je n'y crois pas du tout.
15: Ouais, mais ça, c'est une question d'y croire et ou pas d'y croire, quoi.
9: Non, mais de toute manière, le pour ou contre, moi, je suis tout à fait contre.
15: Tu serais pour ou contre qu'on te dise ton avenir?
9: Ah, mais moi, de toute manière, je vais te dire une chose, que mon avenir, je le vis moi-même, tu vois, à l'heure actuelle.
15: Au jour le jour, quoi.
9: Ouais, voilà.
20: Mais c'est bien de savoir, Gérard.
9: Oui, mais je vais te dire une chose que...
15: Ta gueule.
9: Non, mais vous restez polis, s'il vous plaît, derrière. Hein.
18: Du con.
9: Bon, bah d'accord. Alors, le du con...
10: Moi, ce que je voudrais dire, c'est que je pense qu'il n'y a pas à être pour ou contre. Il y a des phénomènes. Ils existent, des phénomènes paranormaux. Ce qui serait important... Justement, il y a des phénomènes paranormaux et qui serait important de les étudier en tant que tels, de façon scientifique. Et les voyants, c'est vrai, tout ce qui est voyance, astrologie, il y a énormément de charlatans. Je ne dis pas qu'ils sont tous des charlatans, mais il y en a. Et ce serait peut-être important, justement, de sortir un petit peu de cette voie qui n'est pas du tout scientifique et que les scientifiques, d'ailleurs, c'est le cas, d'ailleurs, mais ils ne nous le disent pas toujours. Ils s'y intéressent déjà depuis plusieurs années. Mmh. Et je pense que ce serait important que ce soit étudié de façon scientifique et que ça ne reste pas du domaine du charlatanisme.
9: Bon, de toute manière, je vais te dire une chose, Diana, là, tu viens de parler du paranoïa, donc c'est le thème du prochain débat de la semaine prochaine. Donc,
10: Du
9: prochain débat de la semaine prochaine. Donc,
10: t'as dit un mot, là, que j'ai pas entendu.
9: Paranoïa.
10: Dis-moi-le dans l'oreille.
9: Du paranoïa. Enfin, croyez-vous... Donc je pose la deuxième question parce que là faut quand même qu'on accélère parce que là on s'endort un peu. Je pense que je vais pas aller jusqu'au bout avec celui-là, hein, j'ai l'impression.
10: Tu vas y arriver. Hein.
9: Croyez-vous en quelconque une forme de voyance tarot et horoscope? Alors on fait vite, Boris.
18: Je t'entends mal, Gérard, tu peux répéter s'il te plaît?
7: Gérard, c'est la même question que la première.
9: Bah non, pour ou contre le médium, croyez-vous en quelconque en forme de voyance tarot?
7: Quand d'ici, croyez au médium,
9: façon. Ouais, bon, d'accord.
7: Ça revient complètement, mais bon.
9: Alors donc, avez-vous déjà consulté un médium? Si oui, ces prédictions sont-elles réalisées? Oh là là, je vais y arriver ce soir.
18: Allô, Gérard?
9: C'est qui?
18: C'est Caramel.
9: Oh, ouais,
18: Caramel.
9: Non, mais c'est bon, Caramel.
18: Bonjour, Caramel.
20: Salut, Caramel.
18: Bonjour, Caramel. C'est Caramel, là.
20: Ça va?
18: Ouais, ça va, Gérard?
9: Ouais, c'est bon, allez, Boris.
18: Oui.
9: Allez, on active là parce que.
18: Gérard?
9: Ouais, c'est bon, Caramel.
20: Ouais, Caramel.
9: Bon, et Caramel dort, et bonne nuit. Allez hop.
18: Bon, Gérard.
10: Gérard, il a rien fait, il a rien dit.
9: Non, mais moi je veux pas m'endormir à 2h du matin avec un mec qui dit salut, Gérard.
10: Eh ben, mène ton débat et pose tes questions.
18: Alors, Gérard?
9: Ouais, ça y est, Caramel.
18: C'est Caramel.
9: Ouais, bah, ça y est, on le sait.
20: Salut Caramel.
9: Bon, allez Boris.
20: Salut Caramel.
18: Alors, je voudrais répondre à la question, c'est quoi?
9: Mais merde!
10: J'ai un fluide qui l'énerve.
20: Mais merde!
18: Oui, j'ai été voir un voyant une fois.
9: Bah, c'est bon là maintenant!
18: Et donc.
10: Il y en a un qui cause.
9: Alors, Boris!
10: Non, Gérard, tu peux écouter les auditeurs s'il te plaît? Au lieu de t'énerver, ça ne sert à rien. Tu écoutes les auditeurs et la réponse qu'ils
9: donnent. Bah, alors maintenant, Boris!
18: Oui, bah, je viens de te la donner la réponse.
9: Ouais, mais alors, j'ai pas entendu écouté. Parce que, avec la caméra en pleine figure, j'aime pas ça. Je l'ai déjà dit. Ça suffit.
20: Mais tu te calmes, Gérard, calme-toi.
18: C'est Caramel, là. C'est Caramel.
9: Bon, c'est vas-y, ça. Caramel, parce que tu commences à m'énerver, là.
18: Alors, moi, je suis pour les médiums.
9: Non, tu peux. C'est là, on en est déjà à la troisième question.
18: Oui, mais Gérard, je n'ai pas répondu à la première.
9: Je m'en fous.
18: Oui, donc, Gérard, comme je te disais, oui, j'ai déjà été voir un voyant.
9: Et alors?
18: Bah, j'ai. Voilà.
9: Caramel, ça suffit, c'est pas à toi que je m'adresse, c'est à Boris ou à Thierry qui répondent.
18: D'accord.
9: Alors, Boris. Oh, vous vous réveillez, là?
20: Boris, tu te réveilles un peu, là?
18: Alors, Boris, tu te réveilles?
9: Bon, Sonia.
10: Je crois qu'il faudrait repréciser la question.
18: Ta gueule.
10: Je repousse la question.
9: Bon, alors, ta gueule. Eh ben, dans ce cas-là, vous me dites ta gueule, le débat est terminé, on passera au deuxième débat.
18: Bonjour.
9: Pour ou contre les films porno, bonne nuit, on passe un disque.
18: Ouais,
10: mais c'est ça le droit à l'expression,
18: ta gueule, toi,
10: à la parole.
18: Laisse parler Gérard, notre
10: Gérard, t'as été vulgaire, tu nous avais promis que tu ne serais plus vulgaire.
9: Non, mais dans ce cas-là, Caramel n'a pas à foutre sa merde. Et avec la caméra, j'en ai ras-le-bol.
10: Il a pas foutu sa merde, Caramel t'a dit bonsoir.
9: Ouais, mais Caramel, il dit bonsoir trois fois, il comprend pas la troisième question. Je suis désolé, on met un disque.
10: Parce que tu lui as pas dit bonsoir.
20: Mais Gérard,
18: Caramel à l'appareil. Ouais. Bonsoir Gérard.
9: Et voilà, ça continue. Caramel, ça fait 5 fois que je te dis bonsoir.
0: C'est tout.
21: Bonsoir, Carin Gérard.
0: Bon, ça y est.
7: Donc maintenant, Gérard, tu te calmes et tu reprends ton débat.
21: Bonsoir, Julie.
7: Bonsoir, Caramel.
22: Bonsoir, Julie.
7: Bonsoir, Gérard.
21: Alors, je t'écoute,
7: ceci est que sur Minitel, Gérard Zabil nous met « Gérard, je m'ennuie. Gérard. » Gérard, laisse tomber les mots compliqués de la part de Steph, 45. Donc, il serait bien que tu te reprennes ton débat et que tu mènes
0: alors,
7: un petit peu les choses.
0: Avez-vous déjà consulté un médium? Si oui, ces précisions sont-elles réalisées?
21: Caramel peut répondre?
0: Alors, vas-y, Caramel.
21: Alors, la question c'est...
0: Bon, la question c'est que pour l'instant, tu me prends pour un con, tu retournes au standard. Bonne alors... nuit, Caramel. Comme ça, t'auras compris la question.
21: Bonne nuit.
0: Boris.
23: Bonne nuit, Caramel.
21: Bonne nuit.
23: Bonne nuit, Caramel.
0: Boris.
21: Bonsoir, Gérard.
22: Caramel.
0: Bon,
22: Gérard, tu bouges un peu.
10: Je crois que c'est moi qui l'énerve.
22: Non, mais ouais, c'est vrai, Diana, là, je crois que...
10: Non, là, j'ai un fluide qui lui, ne le réussit, lui réussit pas du tout.
22: Exactement.
10: Hein, et ben j'ai rien fait pour ça. Pourtant, j'étais très gentille avec lui, mais je sais pas. Eh oui, ouais, je sais pas, il s'énerve. Hein, et pourtant, j'ai peut-être été trop gentille avec lui. Bon. Ah, c'est peut-être pour ça.
22: Ah bon, ça
7: non, Gérard est en train de s'énerver. On le voit de se balader dans les studios.
10: Là, c'est la crise.
7: Je crois que vous l'avez énervé très très fort.
10: Ouais, là, c'est
7: donc
10: c'est
7: terrible, ils n'ont rien fait.
10: Non, c'est clair.
22: Allez Gérard, reviens.
10: Demandez tous Gérard.
7: Enfin,
10: vous avez l'antenne pour vous,
7: Gérard,
10: les
22: hystériques. Gérard.
10: Alors
22: Gérard,
10: tout le studio manifeste.
7: Allez, continuez, il faut l'appeler.
21: Allez Gérard, reviens.
10: Il se fait prier.
22: Gérard.
10: Il veut qu'on double son salaire.
22: Gérard.
10: Bon, on a l'accord.
21: Gérard, président.
10: Hein? Bon, on double son salaire, président. Donc je pense qu'il va revenir.
7: Max est en train d'essayer de calmer le jeu. Gérard s'énerve en fait parce que Gérard est une star puisqu'il est filmé pour Fun TV. Je pense que vous l'entendez hurler dans les studios, dans les couloirs. Il est hystérique. Donc écoutez, je pense qu'on va s'écouter un petit disque. Hein, et puis on va revenir juste après. À tout à l'heure.
0: Ouais, c'est bon.
7: Non, j'allais
0: écouter Dépêche Mode avec Gamel Amerguez. Voilà. Donc, on va récupérer Boris.
23: Présent.
0: Thierry.
24: Présent.
0: Sonia.
22: Présente.
0: Laura.
22: Présente.
0: Delphine.
22: Présente.
0: Et Émilie.
23: Présente. Bonjour, Émilie.
0: Bon,
22: Bonsoir, Émilie.
23: Bonsoir.
25: Une très belle voix, Émilie.
22: Oh, c'est gentil, merci.
24: Gérard aussi.
0: Bon, ça y est, je peux poser la troisième question.
24: Vas-y.
22: Mais vas-y, allez,
0: bon.
22: Allez, accouche. Allez, Gérard.
0: Alors,
24: Gérard.
0: La troisième question. La troisième question, c'est avez-vous déjà.
22: Allez,
0: la troisième question, c'est avez-vous déjà consulté un médium? Si oui, ces précisions se sont-elles réalisées?
22: Oui.
0: Alors, qui oui?
24: Non,
22: oui. Émilie.
0: Alors, Émilie, pourquoi?
22: Oui. Bah, pourquoi quoi? Oui, j'ai déjà consulté un médium, et oui, déjà, oui, j'ai... Mais...
24: Ça s'est arrivé.
22: Tu m'avais dit, c'est arrivé.
0: Ouais, mais est-ce que ça s'est réalisé?
22: Oui, ça s'est réalisé. Tu veux que je te dise exactement ce qui s'est passé?
0: Oui.
22: Bah, en gros, c'est que je devais aller... Enfin, je devais rentrer en école.
0: Mm-hmm.
22: Je savais pas du tout où, parce que j'avais passé plusieurs concours pour rentrer dans une école en France.
0: Mm-hmm.
22: Et voilà, et on m'a dit que je devais venir à Paris, et je suis à Paris.
0: D'accord.
22: Gérard,
0: oui.
22: C'est Delphine.
0: Oui, Delphine.
22: Moi, j'ai jamais consulté de médium, mm-hmm. parce qu'en fait, moi, je suis un peu médium. Et je peux te dire que tu as rencontré le grand amour,
0: mm-hmm.
22: et tu le sais pas encore.
0: Ok, d'accord.
22: Et tu la connais.
23: C'est Diana.
22: Non, mais on sait déjà qui c'est, non? Tu crois pas?
0: Alors attends, Delphine. Delphine. Delphine. Delphine. Delphine.
22: Mais oui.
0: Delphine, maintenant tu vas le dire et tu as donné le nom de la personne que j'ai rencontrée.
22: Ah mais tu sais pas encore qui c'est. Ça peut être n'importe qui.
0: Non mais attends, tu viens de me dire que tu as consulté quelqu'un et que
22: mon rêve s'est
0: réalisé. Non,
22: moi, je suis médium un peu.
0: Bon, bah alors dans ces cas-là, tu me dis qui j'ai rencontré.
22: Ben, t'as rencontré une fille, t'en as rencontré plein, et parmi celles-là, il y a l'amour de ta vie.
0: Alors, c'est-à-dire qui?
22: Mais j'en sais rien.
1: Elle peut pas
22: c'est
1: te donner
22: une fille que tu connais. Ça peut être feuille de rose, ou j'en sais rien, moi. Par
24: Robert,
22: exemple, par exemple.
0: D'accord. Okay. Ok, Laura.
2: Oui.
0: Laura.
2: Oui, je suis là.
0: Donc, toi?
2: Bah, moi, je crois aux voyants. Enfin, j'en ai vu un plusieurs fois, que je connais très très bien. Et il m'a dit, bah, pour mon école, et voilà, quoi.
0: D'accord.
2: J'ai trouvé.
24: Gérard.
0: Sonia.
3: Ouais, bah, moi aussi, j'en ai vu un. Il m'a carrément sorti le prénom.
0: Non, mais parle plus fort, s'il te plaît.
3: Il m'a carrément sorti le prénom de mon mec. On n'avait même pas parlé, quoi.
0: D'accord. Thierry?
4: Ouais, moi, non, j'ai jamais été.
0: D'accord.
4: Ça m'intéresse.
0: Ok. Boris?
5: Bah écoute, moi j'étais voir un médium une fois, et donc je vais te raconter en fait pourquoi j'y crois plus. Parce que le médium m'a dit que tu allais devenir beau.
0: Hein? De quoi, de quoi, de quoi?
5: Que tu allais devenir beau.
0: Qui?
5: Un médium.
0: Qui?
5: Ah, je peux pas dire son nom.
1: Qui va devenir beau?
0: Non, non, mais qui va,
5: ah,
0: qui va
5: devenir beau?
0: Qui va devenir beau?
5: On a... à toi.
0: Ah d'accord.
6: Mais il est déjà beau.
0: Donc alors, attendez, stop. Stop.
5: C'est pour ça que j'y crois.
22: Quand t'as une touche avec Denal, hein.
0: Stop. On va maintenant, je vais demander la question à Diana en espace de deux minutes parce qu'on va quand même activer sur le débat.
24: Elle est pas partie elle.
0: Elle est pas partie. Non, c'est pas toi qui l'as invitée, d'accord. Donc pour toi.
22: Toi non plus d'ailleurs.
0: De toute manière, c'est pas moi qui commande ici, d'accord? Ok, bon. En de bonne entendeur, salut pour celle qui m'a parlé de ça. Donc, pour toi, Diana, qu'est-ce que t'en penses?
6: De toute façon, tout ce qui est voyance, astrologie, moi, ça m'intéresse pas du tout. Donc, en effet, j'ai jamais. Non, parce qu'il y a une grande différence entre, c'est ce que j'ai déjà dit tout à l'heure, entre être un médium et être un voyant. Je crois tout à fait à la sensibilité télépathique, puisque, bon, j'ai vécu des choses dans ce domaine.
22: Mais
6: je pense, oui, avoir une sensibilité télépathique.
22: Diana, mais en sensibilité télépathique par rapport à Gérard, que tu
0: ressens. Non, non, mais ça.
6: Là, il n'y a pas besoin d'être sensible.
0: Attends, attends, Diana, s'il te plaît. Diana, s'il te plaît, je te coupe. Celle qui vient de.
6: Il est nerveux, ça, je. Oui.
0: Non, non, mais la question n'est pas là, c'est pas sur moi que ça se passe, c'est moi qui pose les questions. Je demande à Diana la réponse sur le truc. Voilà. Ouais. Donc
6: La réponse, c'est que bon, moi je crois pas à l'astrologie. Je pense qu'on peut certainement, justement, par une sensibilité télépathique, comprendre certaines choses d'une personne qui est en face de vous. C'est ce qui se passe pour les voyants quand ils peuvent vous dire des choses du passé. Des choses de toi et de par rapport justement à une sensibilité que tu dégages, des choses peut-être sur ton avenir.
0: Non, d'accord.
6: Mais tout ce qui est astrologie, moi, alors là,
0: donc,
6: j'y crois pas.
0: Alors, êtes-vous plus grave que les médiums? Donc, on va demander à Boris. Êtes-vous plus grave que les.
22: Plus grave que
0: les médiums?
6: Qu'est-ce que ça veut dire, excuse-moi, Gérard, parce que je n'ai pas compris.
22: Plus aigu ou plus grave, c'est ça?
0: Êtes-vous plus grave que les médiums?
6: Ou plus aigu, c'est comme vous voulez. Une voix aiguë, une voix grave.
24: Voilà. Plus connerie que eux ou quoi?
0: Non, mais Boris.
25: Grave.
0: Grave pourquoi?
25: Bah, parce que, quand même.
0: Non, mais alors, explique-toi.
25: Bah, je veux dire, il y a un médium.
6: Attends, et toi, Gérard, t'es plus grave ou que médium?
0: Moi, de toute manière, j'ai jamais été en consulté, hein, pardon.
6: Non, mais est-ce que t'es plus grave que médium?
0: Non.
6: Pourquoi?
0: Moi, je m'en fous.
24: Non, mais plus grave.
6: Non, mais est-ce que tu peux m'expliquer?
0: Non, mais moi, de toute manière, je suis pas plus grave ni plus aigu. Moi, je suis. Je suis neutre.
6: Non, voilà. En fait, on ne comprend pas la question. D'accord.
0: Bon, bah, dans ces cas-là.
24: Est-ce qu'il faut être plus con qu'un médium ou plus grave, c'est quoi?
0: Bon, bah, alors, c'est bon.
22: Si le médium est un homme, je suis plus aigu. Si le médium est une femme, c'est
0: je
22: à
0: suis
22: peu
0: plus
22: près
0: grave.
22: Pareil.
0: D'accord. Voilà. Voilà. Donc, croyez-vous en quelconque influence des médiums sur votre avenir ou réel de leur part?
24: Non.
22: Non, je pense pas, non.
24: Non,
0: non alors...
22: Non.
0: Non. Qui, non?
22: Oui, non, non, non. Oui,
0: mais alors,
22: non.
0: Attendez.
22: Oui, non,
0: Boris.
22: Non, non. Oui.
0: Boris.
22: Non, oui.
1: Non, non peut-être.
22: Pardon?
0: Boris.
22: Oui.
0: Oui ou non?
1: Oui, non,
22: ah bah non.
1: Peut-être. Non.
22: Éventuellement... Peut-être.
24: Non.
0: D'accord. C'est bon, Boris.
25: Non, mais j'ai jamais été voir un voyant.
0: Bon, d'accord. Thierry.
24: Ouais. Allez, on s'en fout, on passe au suivant.
8: Non, mais non.
9: Voilà.
25: Oh, il dort.
9: Non. Oh là là. Bon, possédez-vous un don de voyance?
24: Non.
22: Mais Delphine, oui.
8: Non. Il y en a aussi.
9: Bon, alors Delphine.
10: Non, moi, j'ai aucun don de voyance.
22: Mais je t'ai dit, moi, ce qui allait arriver.
9: Bon, d'accord.
22: Tu as rencontré l'amour.
9: Bon, ok. C'est
22: mais
9: bon, on enchaîne.
8: Comment elle s'appellera, Gégé?
9: Hein? C'est qui?
8: C'est Thierry.
9: Ouais, alors vas-y, Thierry.
8: Elle s'appellera Robert.
9: C'est ça, t'as raison. Et pourquoi pas la main de ma soeur dans la culotte d'un zouave?
8: Bien.
22: Ah, pourquoi pas, même la main de ta mère.
8: Quel comment jeu, maître Capello.
9: C'est bien.
22: C'est fort,
9: les médiums sont-ils plus...
22: Toi, Gérard, est-ce que t'as des dons de voyants?
9: Non.
22: Non? Mais qu'est-ce que t'en sais?
9: Parce que j'ai aucun don.
22: Mais parce que tu
10: ça, au moins, c'est vrai.
22: C'est
9: j'ai aucun don de voyance, de toute manière, je n'y crois pas.
22: Tu ne les exploites pas, il faut que tu les exploites.
9: Mais même, je n'y crois pas du tout.
8: Gérard, ferme.
9: Non, mais attends, tu crois pas que je vais m'amuser à écouter tes conneries?
22: Écoute, Gérard, t'imagines, on va pouvoir te dire ton avenir, là.
9: Ouais, bah, de toute manière, vous me le dites sans fermer les yeux, vous me dites après, vous allez me dire votre avenir, chacun votre tour.
8: Gérard.
9: Quoi?
8: Donne-moi ta date de naissance.
9: Non, je te donnerai pas ma date de naissance en direct.
22: Quatre numéros entre 1 et 2.
9: Eh ben, je te donne le 0.
22: Ah. Gérard. Humour.
25: Gérard.
9: Allez, hop.
25: Gérard.
9: Les médiums sont-ils plus faibles que les...
22: Que Gérard.
8: Numérologue.
25: Ah, écoute-moi, Gérard.
9: Sont-ils plus faibles?
22: Plus faibles que quoi?
10: Est-ce que les médiums sont...
8: Ils sont plus forts.
10: Non, est-ce que les médiums sont plus faibles?
8: Ben non, parce qu'ils ont des dons. Alors on peut faire quelque chose.
22: Non, ils sont plus faibles que quoi? Mais s'ils font de la muscu, ils sont plus forts et voilà. Non.
9: Ils sont plus faibles que les exilés. Voilà la fin de la question.
10: Plus faibles que les quoi?
9: Exilés.
22: Non, mais c'est clair. Les médiums sont plus faibles que les exilés. C'est clair.
25: Écoutez.
22: Pas évidemment, c'est clair. Ils sont plus faibles que les exilés.
10: T'en penses quoi, Gérard, de ça?
9: Moi, je m'en fous complètement.
10: Non, mais tu t'en fous parce que tu comprends pas la question. Tu poses des questions que tu ne comprends même pas.
22: Exactement. Mais qui a écrit les questions?
10: Est-ce que tu peux nous expliquer les questions? S'il te plaît.
8: C'est Thierry, là. Tu sais pas ce qu'on a?
9: Quoi?
8: Ben oui.
22: Mais c'est évident.
9: Eh, aussi t'as un... Non, il n'y a pas de Gérard, je t'aime. Oh là là, punaise, vous commencez... Alors donc...
8: Oui, le truc est fait dans la forêt.
9: Diana pose une question et je vous préviens, c'est moi qui contrôle la situation.
22: On se calme,
9: vous laissez la question et c'est moi qui vous prends les uns derrière les autres. C'est bon.
10: Avez-vous une expérience dans le domaine télépathique? Et si oui, laquelle?
9: Donc, Boris.
25: Tout à fait.
9: Oui, mais alors, laquelle?
25: Donc, une fois, j'étais là.
9: Non, mais parle plus fort, s'il te plaît, parce que...
25: Excuse-moi, Gérard. Excuse-moi.
9: Mm-hmm.
25: Donc, une fois, j'étais là. Et mon copain était là-bas.
9: Ouais, là-bas. Et ouais, donc, bah, baisse la radio, s'il te plaît, derrière toi.
25: Pardon?
9: Baisse la radio.
25: J'ai pas de radio, Gérard.
22: Bon, allez, Gérard, active.
25: Donc, j'étais là.
22: On dort, Gérard.
9: Ouais, là-bas. Bon.
25: Donc, comme j'étais là, je pouvais pas être là-bas.
22: Bonne nuit, Gérard.
25: Donc, de loin, voilà.
9: Bon, ok. Thierry.
25: Non, Gérard, as-tu compris, Gérard?
9: Ouais, c'est bon, Thierry.
10: Non, qu'est-ce qu'est-ce que c'est que la télépathie?
8: C'est.
22: Communiquer avec quelqu'un.
8: Sans les paroles.
9: Hein?
10: Ouais.
8: Communiquer avec quelqu'un sans parler, sans faire de gestes, ni rien, qu'avec la pensée.
10: Voilà,
8: mais non,
10: c'est avec quelqu'un qui est à distance ou qui est à une proche distance.
8: Ouais.
10: On pourrait faire une expérience.
22: Ah, ouais.
10: On ferme les yeux très très fort.
22: Bravo, pratique.
10: On ferme les yeux très très fort, on se concentre.
22: Et on reste genre.
10: On pense à Max très très fort.
8: Ouais.
10: Et on va voir s'il rentre dans le studio.
8: Ouais.
22: Ah.
10: Allez, Gérard, on fait une expérience.
9: Non.
10: Tu veux pas?
8: Allez,
9: Thierry.
10: Attends, Gérard, c'est un autre qui est rentré. Gérard, alors là, c'est raté. Bon.
8: Gérard.
10: En fait, c'est pas Max.
9: Je vais te dire.
11: Gérard, t'as une question Minitel. Gérard, tu fais de la radio, que je sache. Gérard, il y a une question Minitel de Ilide qui dit la télépathie, est-ce que c'est la maladie de la télé pour toi, Gérard?
0: Non.
11: C'est quoi alors?
12: Téléphone par câble.
0: De quoi?
12: Pathie télévision.
0: Et qu'est-ce que ça veut dire pour toi?
11: Non mais je pose la question à toi, Gérard. Repose pas la question, je te pose la question à toi.
0: Moi je m'en fous, hein.
11: Tu t'en fous? Non, tu sais ce que ça veut dire ou tu sais pas ce que ça veut dire? Est-ce que pour toi c'est la communication de la télé?
0: Non, c'est pas une.
11: Est-ce que c'est la maladie de la télé?
0: Non.
11: Non? On dit homéopathie, etc. Est-ce que c'est...
13: Enfin,
11: c'est
13: moi, je peux répondre, je trouve que la question est très intéressante. Parce que s'il y a une fascination par rapport à ces phénomènes de télépathie, c'est peut-être en effet dû à l'influence de la télé, des médias. Parce que maintenant, on communique énormément quand les gens communiquent énormément par l'intermédiaire de la télé... Du Minitel, il y a une distance. Quand on voit qu'il y a des gens qui se rencontrent par Minitel, ça vous plaît pas trop ce que je raconte?
11: Je crois que c'est un petit peu trop compliqué. Enfin, faut pas aller trop loin. Faut rester très simple, Yann. Non,
13: c'est bon. Faut rester très simple. Bon,
11: j'ai compris le message. Ça, voilà. Gérard, tu reprends ta question, s'il te plaît. Tu as la radio, tu as un micro devant toi, tu as des gens qui t'écoutent.
0: Donc, si non, alors c'est qui veut répondre?
14: Yana, t'es bonne?
0: Bon, c'est bon, c'est
12: pas... Elle a 45 ans quand même.
17: Et elle est folle en plus.
0: Toi, la nana qui vient de dire ça, si t'es plus folle qu'elle, je me fais moine à la fin de l'année, d'accord?
12: Bah t'es moine alors, hein.
0: Ok, on verra ça plus tard. Donc, quelle est la différence...
14: Entre Diana et
17: Gérard.
0: Non, là,
12: entre une banane volante et une tomate volante.
0: C'est quoi?
14: J'ai du poil sous les bras.
12: Gérard.
0: Attendez, quelle est la différence entre eux?
13: Entre un médium et un voyant. Moi, mais je crois qu'on y a déjà répondu tout à l'heure.
0: Mmh. Ouais, je pense.
13: Puisqu'on a dit, enfin, c'est moi, je crois. Mmh. J'ai dit que, bon, un voyant, c'était quelqu'un qui prédisait l'avenir. Et qu'un médium, c'est et quelqu'un bon, qui a une sensibilité paranormale. Pas nécessairement télépathique, mais une sensibilité paranormale. C'est vrai qu'on ne connaît pas tous les mécanismes de notre cerveau.
0: Bon, alors là.
14: Y en a qui arrive, toi, télépathie?
0: De quoi?
14: Est-ce qu'elle y arrive? Y en a à faire la télépathie?
0: Non, mais
13: pense avoir une sensibilité télépathique. Bon, mais moi, je proposais une expérience, mais personne n'a voulu.
0: De quoi?
12: Elle est un peu bidon, son expérience, quand même. Hein.
11: On n'est pas là pour ça, de toute façon. J'aimerais que Gérard reprenne son débat, s'il vous plaît. Gérard, question suivante.
0: Donc, c'est pas moi qui la pose. Hein. Elle va poser la dixième.
11: Est-ce que les phénomènes...
0: avant d'attaquer le deuxième débat et on va changer d'auditeur.
13: Alors là, c'est vous qui répondez. Hein. Je pose une question, mais c'est vous qui répondez. Hein.
17: Tu nous aimes pas.
0: Non, mais c'est parce que. Attends, Diana.
13: Non, mais attendez.
17: Vos gueules.
0: C'est pas vos gueules, c'est vos gueules les mouettes, là, les goélands, on pose la question et vous répondez chacun votre tour. Et c'est moi qui demandera aux gens de répondre et je demande la conclusion sur ce débat-là. Avant d'attaquer le deuxième, sur les magazines porno.
14: Ah, j'adore ça.
0: Donc, Diana, si tu veux. Stop! J'ai dit qu'on posait la dixième question et après on changerait d'auditeur après le disque. Donc Diana, tu poses la dixième question, ça sera la dernière du débat.
13: Bon, est-ce qu'à votre avis, les phénomènes médiumniques doivent être considérés comme scientifiques et étudiés comme tels?
0: Alors,
12: donc,
0: Boris...
12: Déjà, tu vas répondre à la question. Hein, d'accord.
0: Non, déjà, je vais demander à Boris... qui répondent.
11: Oui. Mais je crois Gérard qu'on a un auditeur qui vient d'arriver qui peut être très intéressant puisque c'est un médium.
12: Ouais.
0: Et c'est qui à la place de qui? C'est qui à la place de qui?
13: Mon appel a été entendu.
19: Bonsoir.
11: À la place de Laura.
0: Bah donc Laura est partie et c'est qui qu'on récupère?
19: Bonsoir.
11: Donc un médium qui n'a pas voulu donner son nom.
0: D'accord, et si j'entends un mot connard, il va vite dégager. Donc Boris, la question, tu l'as très bien compris.
19: Bonsoir.
0: Merci de baisser la radio, s'il vous plaît, derrière. En demande entendeur, salut. Alors Boris...
19: Allô?
17: Allô?
0: Boris?
17: Oui?
9: Tu réponds à la question. Allô. Boris, tu baisses la radio, s'il te plaît.
25: Gérard, je n'ai pas de
11: c'est
25: radio.
11: C'est pas Boris.
25: Non, mais j'ai pas de radio.
9: Alors, Boris, tu réponds à la question, s'il te plaît.
25: D'accord. Donc, je pense que... Enfin, nous vivons dans un monde...
7: J'aimerais intervenir.
25: Ouvert.
9: Ouais, mais après...
25: C'est-à-dire que... Comment peut-on dire ça, alors que...
22: Ah, le médium se manifeste.
9: D'accord. Thierry.
15: Bien sûr que je suis en attente.
9: Quoi?
15: Mais si...
25: Je suis tout à fait d'accord, Thierry.
7: Oui, j'aimerais intervenir.
9: Bon, d'accord. Le nouvel arrivé, là, soi-disant qui est médium, alors vas-y, vite fait.
7: Bonsoir.
9: Salut.
25: Bonsoir, médium.
9: Bon, alors. D'accord, bonne nuit. Sonia.
16: Ouais.
9: Allô. Oh là là. Sonia.
16: Ouais,
9: bah
16: moi, j'ai rien compris à la question.
7: Allô.
16: Ouais.
7: Oui, c'est Caramel.
22: Ah, Caramel.
15: Allez, Caramel.
9: Bon, c'est bon.
11: Caramel.
9: Conclusion.
7: Je suis le médium. Bonsoir, Gérard.
11: On peut peut-être laisser parler.
7: Pardon.
11: Tu pourrais médium, laisser parler Caramel, Gérard. Ouais. Il t'a dit bonsoir,
9: non,
11: Gérard.
9: Mais, pour l'instant, il va me dire qu'il n'a pas compris les questions et il va recommencer encore son cinéma de tout à l'heure.
7: Je vois que Gérard est voyant, qu'effectivement, je n'ai pas compris la question.
9: Voilà. C'est bien ce qui me semblait. Alors, les oreilles, c'est comme le cul, ça se lave.
11: Bon, est-ce que les phénomènes paranormaux. Alors, je repose la question. Est-ce que les phénomènes paranormaux doivent être considérés comme scientifiques et étudiés comme tels?
7: Alors, je peux répondre, c'est Caramel.
9: Alors, magne-toi, Caramel.
7: Oui, alors, je voudrais répondre donc à la question de Gérard, surtout la 7e, tout à l'heure, parce que nous avons...
9: Non, c'est la 10e pour l'instant, tu réponds à la 10e.
11: Non, mais il a bien le droit de répondre à...
9: Non, la 7e.
7: Allô, Gérard.
11: Les médiums sont-ils plus fiables que les XXL? Je sais pas ce que c'est, les XXL, déjà.
7: Moi, je lis mon horoscope tous les matins.
9: Ouais, magne-toi, accouche.
22: C'est quoi comme signe?
7: Pardon?
22: C'est quoi comme signe?
7: Vierge.
22: Ah.
7: Comme Gérard.
22: Et comme moi.
9: Bon, c'est bon, allez hop, conclusion. Bon.
22: Moi je suis balance comme Max.
9: Allez
22: moi,
9: hop, conclusion.
7: Allô Gérard?
11: Alors il y en avait un qui voulait intervenir.
9: Conclusion!
7: Oui, c'est Caramel. Je peux faire une conclusion?
9: Mène-toi.
22: Vas-y. Poulons du fion.
11: Une conclusion chacun, son tour.
9: Alors Caramel?
7: Alors moi j'aurais aimé qu'on parle un petit peu plus des aigus et des graves.
22: Mais on en a parlé un peu.
9: Ouais, mais t'as qu'à te réveiller, Caramel.
7: Pas suffisamment à mon goût.
22: Oui, je trouve aussi.
7: Et j'ai hâte, en conclusion, qu'on parle ensuite des films porno tous ensemble.
9: Tu feras pas partie du débat.
7: S'il te plaît, Gérard.
9: Non, tu feras pas partie du débat, sinon j'arrête.
7: Gaël m'a dit que j'étais dans le débat.
9: Non, Gaël, t'as rien dit du tout pour l'instant. Si.
7: Gaël m'a dit
9: je dis que je virais tout le monde et que je reprenais des nouveaux auditeurs.
7: Caramel, à l'appareil.
9: Mais Caramel, tu la fermes.
7: Caramel.
9: Caramel, tu la fermes.
7: Je fais partie des débats.
9: Caramel, tu la fermes.
22: Et Delphine.
7: Oui, Delphine.
22: Moi, j'insiste pour que Caramel participe au débat sur les films porno.
9: Dans ce cas-là, il n'y aura pas de deuxième débat si vous me faites chier.
25: Oh, Gérard.
22: Mais on ne fait pas chier, on veut juste qu'il participe.
11: Gérard,
9: non.
22: C'est dégueulasse. Hein.
7: On ne fait pas un débat sur la scatologie, mais un débat sur le porno.
9: Non, mais alors, Caramel, pour l'instant, je te demande ta conclusion et tu la fermes.
7: Ma conclusion, c'est que je suis content d'avoir participé à ce débat, Gérard,
9: oui.
7: Et je suis hâte de commencer le débat sur la porno.
9: Non, mais tu feras pas le deuxième débat. Bonne nuit, Caramel.
7: Caramel, elle a...
9: Dégage, Caramel, bonne nuit. Émilie.
22: Mais Gérard, je comprends pas ce qui t'arrive. Il est très gentil, il est très poli et toi, t'es...
16: Mais jaloux.
9: Attendez.
7: On démarre le débat sur le porno?
9: On change d'auditeur.
7: Pour ou contre le porno?
9: Je change d'auditeur, c'est tout.
15: Oh non!
7: Gérard.
9: Je change d'auditeur.
22: Oh non,
9: Delphine!
22: Ah, oui,
15: montre-nous ta bite.
22: Moi?
9: Bonne nuit pour la conclusion. Vous êtes tous des cons sur le premier débat.
22: Ma conclusion.
9: Vous êtes tous des cons.
11: Non, Gérard, tu ne comprends pas les auditeurs de cons. Parce que t'es un con aussi dans ces cas-là, tu veux que je te dise?
7: Calme-toi.
9: Ben peut-être. Mais dans ces cas-là, quand j'ai Caramel constamment qui sait pas en quoi répondre, pour moi, c'est un con.
11: Caramel est resté parfaitement calme et parfaitement poli. Tu t'énerves.
9: Non, mais Caramel, il n'arrête pas de. De poser n'importe quoi comme question, c'est pas ce qu'il dit. Alors, Caramel, dégage.
7: Pose-moi une question, je te réponds.
9: Bonne nuit.
22: Mais Gérard,
9: bonne
22: c'est ridicule.
9: Bonne
22: c'est
9: nuit.
22: Ridicule.
7: Pose-moi une question.
9: Bonne nuit,
7: réponds.
9: Vous allez.
25: Gérard, attends, c'est. Tu déçois, là.
9: Les disques, c'est les frères Jacques avec les rocks. J'ai aussi le twist. Et je veux d'autres personnes pour le deuxième débat.
7: Gérard, Caramel,
2: l'appareil.
3: Ah, Carmel.
2: Tu peux me répondre, s'il te plaît?
3: Vas-y.
11: Non, mais on fera pas la pause tant que tu n'auras pas fini ton débat, Gérard. Tu n'as pas fait de conclusion.
3: Mais je crois que tu devrais t'excuser aussi, là, auprès de Caramel.
2: Gérard, arrête de faire l'enfant.
11: Allez, Gérard, s'il te plaît, tu fais de la radio, alors tu prends ton micro et tu parles.
3: Non, mais alors, déjà,
0: Caramel, il va la fermer. Alors...
2: Mais t'as que là, Gérard.
25: Oui, Gérard, tu m'as appelé.
0: Caramel, tu la fermes.
2: T'as pris tes cachets, Gérard?
0: Et toi, tu la fermes avec?
3: Va voir ta gueule à la récré.
25: Laissez parler, Gérard.
0: Alors, Delphine, ta conclusion?
25: Mais Caramel, c'est après. Hein.
0: Ta gueule, toi.
25: D'accord.
0: T'as déjà fait ta conclusion, tu dégages.
3: Non, mais je ferai pas une conclusion dans une ambiance pareille, je suis désolée, Gérard.
0: D'accord, ok, Delphine, bonne nuit.
25: Ah non.
3: Eh ben, bonne nuit.
0: Ok.
25: Alors,
0: Sonia.
3: Bonne nuit, Gérard.
0: Ta conclusion?
3: Faut faire attention au charlatan.
0: De quoi?
3: Faut faire attention au charlatan, faut pas aller voir n'importe qui.
0: Ouais, ben.
3: Et ça coûte rien à la personne d'essayer, ne serait-ce qu'une fois.
25: C'est toi qui as 18 ans?
3: Ouais.
25: C'est Caramel qui te parle.
0: Non mais Caramel, pour l'instant c'est pas toi que je m'adresse, t'as déjà fait ta conclusion.
25: Bon, est-ce que je peux avoir son numéro pour parler de porno avec elle en antenne?
0: Eh ben tu te débrouilles, tu vois ça avec Gaël au standard.
25: D'accord.
3: Et moi je trouve Caramel charmant, personnellement.
25: Merci beaucoup.
0: Thierry.
25: Merci les filles. Arrêtez parce que je vais être tout mou, après je vais devenir plus...
0: Thierry.
2: Oui.
3: Caramel.
0: Oui. Ta conclusion.
2: Moi j'aime les filles.
25: Oui,
2: les
25: pas de problème.
3: Ok.
25: Oui.
3: T'habites sur Paris?
25: Oui.
3: Ok.
0: Thierry, ta conclusion?
2: Oui, mais j'attends.
0: Alors?
3: Allô?
2: Oui.
0: Thierry, ta conclusion, allô, s'il te plaît?
2: Bon, mais j'aime les filles avec des gros seins, moi.
25: Ah,
0: d'accord.
25: Bah,
0: Christine,
25: alors.
0: Ok, merci pour celui qui vient de dire ce mot-là.
25: C'est Caramel, de rien.
0: Ah ben, Caramel, tu commences à me les gonfler.
3: Gérard? Eh ben,
25: faut Boris. Alors. Allô?
3: Allô?
25: Gérard?
3: Caramel.
25: Bon, je peux faire ma conclusion?
3: Bon, allez, Gérard, écoute.
25: Allez. Bon, Gérard, écoute, Caramel.
0: Caramel, tu commences à me les gonfler sérieusement.
25: Il faut te les vider, Gérard.
3: Au secours, Max.
25: Allez. Vas-y, Caramel,
0: vas-y, Caramel, mange-toi.
3: Au secours, Max.
25: Allô.
3: Allez, Caramel, vas-y.
25: Alors, je fais quoi, là, la conclusion?
3: Oui.
25: Calme. Ah, Caramel? Oui.
0: Caramel, ta conclusion, s'il te plaît.
2: Fantôme, Caramel.
25: Eh ben, c'est que le débat était super et que j'ai hâte de commencer celui sur le porno.
0: Non,
3: et
0: bah,
3: Gérard
0: tu
3: est très gentil.
25: Gaël m'a dit que je pouvais participer au deuxième débat.
0: Non.
3: Merci,
25: Gérard, c'est Caramel qui te parle.
0: Non, bah, moi, Gérard, il te dit non, tu feras pas le deuxième débat sur les pornos.
25: Gaël m'a dit oui, alors.
0: Non, bah, moi, je te dis non.
2: Ah, moi aussi, elle m'a dit oui.
11: Mais c'est plus gay, les médiums.
25: Gérard, toi, ta gueule, la médium.
11: Ça va être très triste, hein, le débat sur le porno. Hein.
0: Bon, bah dans ces cas-là, il n'y a pas de deuxième débat. Il n'y aura pas de deuxième débat si c'est comme ça.
25: Non, c'est moi qui vais le faire, alors.
3: Tu vois,
0: moi, tu ne feras rien du tout.
3: Moi, je crois que Caramel devrait faire le débat sur le porno.
0: Non, moi, je dis non, je pense que... Je dis, je changeais d'auditeur. Point final à la ligne.
2: Tu veux les changer?
25: Change de prénom, si tu veux.
3: Tu n'as pas dû se faire bourrer, Gérard.
0: Comment?
2: Pourquoi tu veux les changer?
0: Parce que je vous veux plus.
25: Mais je ne sais pas.
0: C'est tout.
2: Hein, nous on t'aime.
3: Pourquoi tu ne nous aimes pas?
2: Lâcheur.
0: Donc, le débat. Le premier débat. Ma conclusion, le premier débat. Vous avez. Bah, tu permets, je fais la conclusion.
25: C'est Caramel, écoutez-le.
0: Bon, Caramel, tu la fermes, s'il te plaît, quand je parle.
25: Bah, c'est moi qui mets de l'ordre.
0: Ouais, bon, bah, attends, Caramel. Pour l'instant, c'est pas toi qui commande.
25: Alors, vas-y, si c'est moi qui commande, écoutez. Vas-y, allez-y, foutez le souk.
3: Arrêtez.
25: On écoute Gérard.
0: La conclusion, c'est que...
25: Foutez le souk.
3: Ouais.
0: Eh ben, bonne nuit.
25: Arrêtez, on écoute Gérard.
11: Gérard, tu reprends ton micro, s'il te plaît. Tu s'appelles un plan,
25: Gérard. Caramel le chef, c'est Caramel le chef.
11: Tu annonces le deuxième débat. Merci, Gérard.
25: Caramel le chef, ça va les filles?
0: Bon, ouais, Caramel, tu fermes. Caramel, tu la fermes et tu dégages, tu vas retourner au standard, je te veux plus.
25: On écoute Gérard.
0: Ouais,
25: Gérard.
0: Ben, pour l'instant, c'est pas toi qui commande.
25: C'est Gérard qui commande, c'est Caramel qui commande. On y va. Gérard, ta conclusion.
0: La conclusion, c'est que vous avez rien compris dans le débat.
25: Tes questions étaient idiotes.
0: Eh ben, elles sont comme toi. Dans ce cas-là, t'envoies des questions au 143 avenue Charles de Gaulle.
25: Comme ça, tu fais pas ton travail.
0: Voilà. Dans ce cas, le deuxième débat, c'est les films porno.
25: Ah, je veux y participer.
0: Et les magazines porno. Non, je veux d'autres auditeurs. Je veux d'autres auditeurs, j'ai dit. plus.
13: Alors moi j'aurais quelque chose à dire en conclusion. Je dirais que bon, ce sujet c'est une affaire à suivre et qu'il serait en effet important d'en parler peut-être dans d'autres lieux, de médias, etc.
22: Caramel.
4: Oui. Caramel, je peux parler.
22: Oui.
4: Oui.
22: On tu veux qu'on fasse un débat en tête à tête.
4: Oui.
22: Ok.
4: Allô, Gérard, c'est Caramel.
11: Bon, Gérard est en train de s'énerver, donc je pense qu'on va faire une petite pause et on se retrouve pour le deuxième débat.
4: Un
11: disque pour le détendre. À tout de suite.

0: Bonsoir Tony.
1: Bonsoir Gérard, bonsoir toute l'équipe.
0: Salut.
1: Bonsoir.
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1: Yes.
0: Et prothèse 21 ans, Royan, 99 FM.
1: Bonsoir Gérard, bonsoir à tous.
0: Bonsoir. Donc big première... Up. Comment?
1: Big up.
0: Merci pour Rigaud, donc... Merci pour Rigaud, c'est okay. Pas mal.
1: Ouais.
0: Alors, on commence. Celui qui a un téléphone portable ou pourri, là, qui le dise tout de suite, parce que ça commence déjà mal.
2: De toute façon, Darty, c'est fermé à ce temps-là.
0: S'il a un téléphone pourri, dans ces cas-là, il va voir Manu au standard, ça ira plus vite tout de suite. Hein.
2: Je vais le trouver.
0: Donc, alors, première question, avez-vous fait déjà l'armée? Si oui, dans quelle arme? On va demander à... Andouille.
3: Bah, écoute, moi, je suis désolé, mais j'ai jamais fait l'armée.
0: D'accord. Canis?
4: Bah moi, écoute, Gérard, en tant que fille, j'ai jamais fait l'armée, mais j'aurais aimé, franchement.
0: D'accord. De toute manière, ça, c'est des questions qu'on va aborder lors du sujet aussi. Hein.
4: Ouais, ok.
0: Donc, Tagada?
5: Moi, oui.
0: Dans quelle arme?
5: L'armée de terre.
0: À 21 ans, t'as déjà fait l'armée, donc t'as devancé l'appel, alors?
5: Bah non.
0: Bah si.
5: Bah non, ils sont venus me chercher.
0: Non, attends, commence pas à dire des conneries, toi, parce que je te dis tout de suite que... Ouais, mais Tagada.
2: Oui.
0: On se calme, ok. Donc, à mon avis, t'as devancé l'appel parce qu'à 21 ans, ils viennent pas te chercher comme ça. Hein. Alors, me prends pas pour un con. Me prends pas pour un con, s'il te plaît.
2: Ça dépend si vous voulez s'engager. Tu voulais t'engager, Tagada, ou pas?
5: Bah oui.
0: Non, mais attends, ça, les trucs sur l'engagement, c'est moi qui les pose, les questions, c'est pas toi, d'accord?
2: Non, mais tu dis c'est pas possible.
0: Non, mais tu as pas commencé déjà le premier débat
2: d'accord,
0: comme ça.
2: Je voulais poser une question, je suis désolé.
0: Andouille.
6: Oui.
2: Toi-même.
6: Bah moi j'ai déjà répondu.
0: Ah t'as déjà répondu, c'est vrai, je t'ai passé en premier. Croupion.
7: Ouais, alors moi je suis totalement antimilitariste, donc il est hors de question que je mette les pieds dans une caserne avec des cons, quoi.
0: Ouais, mais ça, oh là, merci pour le Larsen. De toute manière, ça, je vais te dire une chose, que maintenant, ça va être bientôt obligatoire, alors donc, t'auras pas le choix. Tony.
1: Moi, je suis pro-militariste, mais je me suis fait réformer.
0: D'accord. À 20 ans, t'en es sûr de ce que tu me dis, là?
1: Ah, sûr et certain, ouais.
0: Ouais. Je pense pas, moi, à mon avis.
1: Et je te jure, et puis je te raconterai même l'histoire, si tu veux.
0: Ouais, non, mais j'ai pas besoin de savoir toute l'histoire complète. Prothèse.
1: Ouais, bah moi, je voulais m'engager, mais je me suis fait réformer parce que j'étais pas assez con pour faire l'armée, quoi.
0: De toute manière, il n'y a pas besoin d'être con pour faire l'armée, d'accord? Parce que si tu veux... Non, mais attends, si tu veux dire ça pour moi, tu vois, je vais te dire une chose...
1: C'est pas ça pour toi, Gérard.
0: Non, mais il n'y a pas besoin d'être con pour faire l'armée. De toute manière, l'armée, c'est obligatoire et c'est tout.
1: Tu m'as tout à fait, les cons, de toute façon, ils sont chefs.
0: Ouais, ben, de toute manière, avec un con comme moi, on s'amuse, avec un con comme toi, on se fait chier, d'accord?
8: Sur IRC, il y a Ziwi qui te demande si tu aimes ramer.
0: Je vois pas du tout le rapport avec le débat, hein.
8: Bah, pourtant,
0: donc moi clair. Je peux vous dire que j'ai fait l'armée dans quelle arme? Et au fait personne m'a dit dans quelle arme
1: Ouais, dans quelle arme Gérard au fait?
0: Non mais
1: au fait prothèse. Gérard avec DJ Joe. Dans quelle arme?
0: Prothèse. Ouais, pour l'instant c'est moi qui pose des questions.
1: Ouais, mais dans quelle arme au fait Gérard?
0: C'est moi qui pose des questions, c'est pas vous.
1: Oui, mais dans quelle arme?
0: C'est moi qui pose des questions prothèse.
1: Au fait.
0: Ouais. Dans quelle arme toi?
1: Au fait. Bah, j'ai été réformé, je t'ai dit.
0: Eh, hey, celle qui dit au pet tout à l'heure, tu vas te calmer, toi.
1: Je voulais m'engager dans les RIMA, régiment d'infanterie marine.
0: Ouais, dans l'infanterie.
1: Marine.
0: Tony.
1: Je te dis, je me suis fait réformer, mais moi je voulais n'importe quoi, de la cuisine, de n'importe quoi, moi j'aurais fait. Mais moi...
0: Croupion.
7: Oui, tout sauf la Légion.
0: Ouais. Andouille.
6: Moi je serais plutôt partie dans l'arme blanche.
0: C'est-à-dire chasseur alpin?
6: C'est
0: ninja. Tu m'as ôté
6: les mots de la bouche.
0: Bah, c'est chasseur alpin, hein, les
2: l'arme blanche, ouais.
1: C'est des samouraïs.
0: Tagada.
1: C'est quoi la question?
0: Non, mais je te demande dans quelle arme, abruti, parce que tout à l'heure tu vas dégager, ça va aller vite, toi, si tu commences.
1: Dans quelle arme, quoi? J'ai fait l'armée?
0: Ouais.
1: Bah, je te l'ai dit tout à l'heure, dans l'armée de terre.
0: Ah non, tu l'as pas dit, nuance.
2: Si, il l'a dit.
0: Canis?
4: Bah, moi j'ai rien
2: canif,
4: fait.
2: Canif, feu.
0: Canif, ouais.
4: Bah, j'ai rien fait, mais ouais, dans l'armée de terre, j'aurais aimé.
0: Bah moi, c'est...
1: Tu verrais, il y a des mâles dans l'armée de terre.
0: Ouais, bah, tu te calmes, toi, parce que tout à l'heure, tu as peur comme la semaine dernière, Tony.
2: Attends, Gérard, toi, s'il a fait dans quelle armée, alors?
0: Moi, j'étais dans l'infanterie, dans le 110e RI, en Allemagne.
2: Et t'inventais quoi?
0: Non, mais c'est le 110e régiment d'infanterie, abruti.
2: Ah, infanterie, j'ai compris.
0: Et toi, dans quelle arme tu l'as fait? Tu l'as pas fait, parce que toi, t'es trop con, alors. Déjà, lui, il est trop con déjà pour faire son standard, il attend
9: 11h30. Il y a un petit sondage qui nous a été communiqué.

0: Et donc, à la question pour ou contre l'armée, 20% des gens.
1: Non, mais c'est important de savoir, Gérard.
2: Ouais, mais ça, on en a rien à foutre des pour ou contre. Bah non, parce
3: c'est,
2: pas...
3: c'est un débat, on en parle.
1: On veut savoir. Oui.
0: Donc, 20% des gens sont pour Alain Prost. 30% des gens n'ont pas de permis. Et 50% n'ont jamais été à l'armée en un seul mot.
2: Bon, alors déjà, les deux premières questions, je vois pas ce que ça vient foutre là-dedans.
1: Là, les gens ont répondu ça, ils sont... Ils
2: ouais, mais ça, ceux qui répondent ça, c'est des cons, c'est pas de ma faute. Donc, deuxième question, à quoi l'armée sert-elle de nos jours aujourd'hui? On va demander ça à Tony. Non, on va demander à Tagada.
4: Pardon.
2: Tagada.
4: À faire des mecs.
2: Putain, mais... Non mais t'es vraiment con toi.
4: Il y a eu le sergent du Metz, après il y a eu l'infirmier, je m'en rappelle. Ah, l'infirmier.
2: À quoi sert l'armée de nos jours aujourd'hui, Tagada? Tu réponds correctement ou sinon tu gerbes.
4: Bon. À former des hommes, des vrais, des mâles. Hein.
2: Bon, Manu, tu me prends Tagada, tu y ouais, expliques mais... comment que ça se passe un débat.
0: Ouais, mais peut-être que pour lui, justement, oh, l'armée,
4: c'est mon point
0: pour
4: de lui. Vue, hein.
2: Ouais, non mais explique-lui quand même comment que ça se passe un débat. Parce ouais, mais... que
1: toi, tu poses une question et ils doivent répondre.
2: Ouais, mais voilà. Pour l'instant, s'il répond à côté de la plaque, c'est pas la peine.
1: Non,
2: de...
1: il répond ce qu'il veut.
2: Rigo, attendez, s'il vous plaît. Rigo, il y a une question, non?
3: Ça va très vite, vu qu'on est en train de dépasser les 1800 connectés.
1: Oh là là là là.
3: Alors, l'armée sert à se mettre des cotons-tiges dans le cul.
1: Non, c'est bon. Non.
3: Ça va trop vite, j'ai pas trop le
2: temps. C'est qui s'amuse à dire ça?
3: C'était un certain Gérard.
2: Ah bon, d'accord, ok. Andouille.
5: Ouais, l'armée, ça sert à se battre.
2: Ah bon, pour toi, l'armée,
1: je suis pas d'accord.
2: On se bat.
5: C'est une école de bagarre.
2: Ah bon? Ouais. Ah, okay. Attends,
5: c'est excellent pour foutre le brin dans les rues.
2: Ah ouais, d'accord. Alors, tu crois que c'est l'armée qui fout le bordel dans les rues?
5: Non, mais je pense que là-bas, c'est une bonne école pour apprendre à se battre. Ça fait qu'après, quand tu rentres chez toi, tu peux te battre tranquille, quoi.
2: Ah bon, c'est nouveau, ça?
5: Ouais, vive la guerre.
2: Ah ouais, c'est nouveau, ça vient de sortir. Tiens, faudrait que je réfléchisse à cette question. Canif?
6: Bah écoute, moi Gérard, pour moi je sais vraiment pas à quoi ça sert, parce que vu le peu de gens qui veulent y aller, ça doit pas servir à grand chose.
2: Bah disons, ça sert pas à grand chose dans l'ensemble. En fin de compte, tu perds carrément facilement un an de... Si t'es en stage ou au boulot, tu perds facilement une année de pour rien. Hein.
0: Ouais, mais... Maintenant...
2: Non, mais attends, j'ai pas fini avec tout le monde, on va demander à tout le monde. Andouille, elle a répondu Croupion.
6: Ouais.
2: Donc toi?
6: L'armée, ça sert à faire chier les gens, à faire chier les Parisiens tous les 14 juillet pour voir défiler 5000 connards.
2: Ouais, voilà, merci pour le Larsen.
4: Y'a pas de quoi.
2: Tony?
4: À se faire sodome.
2: Ah ouais, d'accord. Alors Tony, tu me redis encore une connerie comme ça, je te préviens, tu fais comme la semaine dernière, je te gerbe au premier débat, bah, ok?
4: Tu me poses une question, je te réponds.
2: Non, mais je te demande, sois un peu moins con, hein, que tu l'es. Tu réponds correctement aux questions, sinon tu gerbes. Je te le dis tout de suite, parce que j'ai pas l'intention de me faire chier ce soir.
4: Je suis désolé.
3: Gérard, sur IRC, il y a le chien qui te demande s'il faut savoir faire du windsurf pour faire l'armée de l'air.
2: Oh non, c'est quoi ça? C'est quoi du windsurf? Si quelqu'un pouvait me dire,
0: c'est quand tu sautes en parachute avec ton tank.
2: Ah d'accord.
4: Non. Tu sautes, alors tu vas, t'as un petit string rose.
2: Qui c'est?
3: Ah, c'est Tagada.
4: T'as un petit string rose avec des petites dentelles sur le côté. Ensuite t'as une jarretière, voilà. T'es sur un surf et tu prends un gros code.
2: Non, c'est bon, Tagada, ça y est, c'est bon, on a compris. Prothèse pour finir le thème
4: de l'armée, je dirais que ça sert à apprécier le kaki et les corvées de shot.
2: Bon, comment?
4: Ouais. Non, mais rien.
2: Qui c'est qui a voulu rajouter quelque chose?
4: Tagada?
2: Non, vous voulez?
4: C'est pas moi.
2: Bon, alors.
0: Non, mais donc, c'est pas grave, vas-y.
2: Donc, c'est quoi, pas. Donc, l'armée, à l'heure actuelle, sert à quoi? Bon, en fin de compte, comme j'ai dit tout à l'heure sur Andouille ou Croupion qui m'avait parlé de ça, j'avais vaguement dit. Donc, normalement, l'armée, c'est. En fin de compte, vous perdez un an de salaire, parce qu'en fin de compte, vous êtes pas sûr de, quand vous ressortez de l'armée, de récupérer votre emploi. Ouais, normalement, si, c'est vis-à-vis de la loi et selon les collections collectives de la société, normalement, ils sont obligés de vous reprendre quand vous avez terminé l'armée. Ils sont obligés de vous reprendre facilement, normalement, si je ne me trompe pas. Et je pense que Manu ou Fildar ou Rugo pourront confirmer.
7: On confirme
2: que normalement, c'est un mois normalement.
7: Par contre, Gérard,
2: oui,
7: c'est Manu là. Ouais, l'armée, ça sert pas. Tu peux pas passer ton permis gratuitement, tout ça, des trucs.
2: Mais justement, mais attends, mais
8: c'est pas les bonnes questions, Manu, que tu poses.
7: Je savais pas.
2: Justement, celle-là, on va la poser, mais c'est la toute dernière.
7: Je savais pas. Je suis désolé.
2: Vu qu'on a commencé plus tôt.
8: Et Gérard, donc, je vais te demander ceux qui vont à l'armée et qui avant n'avaient pas de travail. Est-ce qu'ils récupèrent après?
2: Ben ça, s'ils en ont pas, ils pourront pas en retrouver derrière.
7: Donc c'est l'arnaque.
2: S'ils en avaient pas au départ, ils en auront pas à la sortie.
4: Ouais, mais ça, sauf
2: parce que maintenant, faut dire une chose. À quoi sert l'armée? C'est qu'on peut très bien aussi trouver
7: un job
2: à l'armée à la sortie si vous avez été compétent pendant les 12 mois qu'on.
6: 10 mois.
8: Est-ce que tu peux avoir un diplôme? Un diplôme.
2: Non.
8: Tu peux avoir un diplôme à l'armée ou pas?
2: Non,
7: impossible.
8: Ah bon.
2: Déjà, c'est tout juste s'il y en a qui arrivent à récupérer leur permis de conduire à la fin.
4: Mais si on passe son permis à l'armée, est-ce que c'est envisageable d'avoir dans le civil?
2: C'est qui ça qui me pose Tony, ça Tony. Ouais, mais attends, Tony, c'est la 11e question.
7: La dernière question, Tony.
4: Ah, pardon, excusez-moi.
2: Donc, si vous voulez commencer par la 11e, on va le faire tout de suite. Et...
4: Non, mais si, comme t'en parles.
8: Ah, bon, allez, on fait la 11e.
2: Allez, banco. Donc, Tony, comme t'en parles,
8: on fait la 11e.
4: Après, je veux la 8 et la 6, si c'est possible.
2: Bon, ça y est.
4: Hey, yo.
7: À la bouche.
2: Donc, alors, avez-vous eu l'occasion de passer votre permis de conduire donc à l'armée? Donc, bon, on va demander à prothèse.
4: Non.
2: Si
4: vous voulez, mais c'est justement pour ça que je vais m'engager. C'est pour passer tous mes permis, puis après, tirer, quoi. J'ai pas pu.
2: Attends, si tu t'engages. Faut bien préciser une chose, que si tu veux passer ton permis, de manière, même en t'engageant, t'es obligé de faire ton engagement jusqu'au bout.
4: Ouais,
2: hein. Et si tu t'engages, normalement, c'est pour 2 ou 3, ça dépend du temps que tu veux faire. Hein.
8: Bon, ça dépend de l'armée aussi.
4: Moi, on m'a dit que les épreuves de conduite, elles étaient à l'armée, elles étaient redoutables.
2: Mm-hmm.
4: C'est vrai.
2: C'est Tony, ça?
4: Oui.
2: Ouais, non, mais ça, je vais te dire... attends, Tony, je te prends tout de suite. Oui.
3: Oui, tu prends tout de suite.
8: On a de la chance.
3: Il y a Thomas sur IRC qui te demande si t'as été maître chien à l'armée. Est-ce que c'est de là que vient ton histoire d'amour récente?
2: Maître chien, je pense pas que...
4: Et pourquoi t'as tué le chien aussi?
2: Tony.
4: Oui.
2: Je t'ai dit, tu arrêtes tes conneries, sinon tu vas dégager avant 1h du matin, toi.
4: Mais ça, c'est pas envisageable.
2: Ouais, c'est envisageable, alors fais bien gaffe.
4: C'est inadmissible.
2: Ouais, alors donc, tu disais, toi, tout à l'heure, comme tu avais une question à me poser, donc tu peux peut-être finir ta pensée.
4: Hein?
2: Bon, d'accord, Tony, je crois que tu vas gerber,
4: Non, c'est pas moi qui ai parlé, là. Hein.
2: Non, mais...
8: T'avais une question tout à l'heure, Tony, à poser, vas-y.
2: T'avais une question.
4: Ça se finissait par B, c'est ça?
2: Bon, d'accord. Tony, ça commence à bien faire pour
4: non,
2: toi.
4: Non, mais
2: hein.
4: C'est quoi la question?
2: Croupion. Ça y est, Tony.
4: Croupion.
6: Ouais.
2: Donc toi?
6: De toute façon, j'ai pas fait l'armée, hein.
2: Mm-hmm.
6: Mais il est hors de question que je passe mon permis à l'armée. De toute façon, les instructeurs, ils savent pas lire, ils savent pas écrire.
2: Hein?
4: N'entends rien.
6: Mais ouais, non, mais c'est la condition sine qua non si tu veux rentrer.
2: Oh là là! Eh, croupion!
6: Oui.
4: C'est qui nous a tout.
2: Attendez, s'il vous plaît, croupion.
6: Oui.
2: T'as pas un téléphone pourri?
6: Non.
2: Ça fait drôle, hein.
4: Ah ouais.
2: J'ai l'impression que c'est
7: un. Je vais voir.
8: Un portable, ça. Hein.
6: Non.
2: Andouille.
5: Oui. Bah moi, comme je t'ai dit, donc j'ai pas fait l'armée.
2: Mmh.
5: Mais de toute façon, moi, ça m'intéresse pas de passer mon permis. Je préfère profiter des gens, tu vois, profiter de leur voiture. Comme ça, je paye rien.
2: Ouais, mais ça, c'est un peu dégueulasse, n'empêche.
5: Chacun vit sa vie comme il veut, quoi.
4: Ouais, c'est vrai.
2: Ok.
8: Est-ce que tu le payes, le permis à l'armée, ou pas, Gérard?
2: Non, mais attends, justement, je vais répondre après à la question.
8: Ah, d'accord.
2: Tagada.
9: L'armée, 9 mois.
2: Oh, Tagada, tu réponds correctement parce que
7: la bouche pleine.
2: Ça va gerber, toi. Déjà, quand je te parle, t'évites de manger, t'évites de faire comme Fildar.
8: Non, il mange pas, là.
3: Deux secondes, je voulais juste dire quand même, remercier les gens de l'IRC parce qu'on est déjà plus de 2000, on est 2011.
2: Oh là là.
3: Et je voulais saluer Yannick qui nous écoute en direct du Canada, ils sont beaucoup à nous écouter, on t'écoute à travers le monde.
2: Ouais, bah c'est bien, c'est pas mal, ouais,
3: Beaucoup de militaires
8: mal,
3: aussi.
8: Attends.
2: Je crois qu'on va battre les records encore.
3: Ah, c'est déjà fait.
2: Canif.
5: Ouais, ben non, écoute, Gérard, moi, j'ai pas passé mon permis à l'armée, non.
2: D'accord. Donc, alors, tu voulais me poser une question
8: Ouais, tu t'en rappelles plus?
2: Non. Ouais, bah, maintenant, super. Tu vas la répéter, c'est con. Parce,
8: Est-ce qu'on paye le permis de conduire à l'armée?
2: Non. Pourquoi? Ça, c'est tu le payes pas parce que c'est toi qui demandes à passer ton permis, donc c'est gratuit.
5: Après,
2: zéro point, de toute manière, ça dépend du contingent, dans quel contingent tu te situes pour passer ton permis.
8: C'est quoi un donc, contingent, Gérard?
2: Par exemple, on est en combien là? On
8: c'est
2: est
8: comme
2: au mois
8: un compte
2: de
8: en banque,
2: novembre. Non, non, non, c'est pas du tout pareil. Contingent, c'est par exemple tu.
4: Date de naissance.
2: Non plus. Arrête de dire des conneries, toi, quand je parle. Merci. Contingent, c'est par exemple, c'est tous les deux mois. Donc, tous les deux mois, t'as un contingent. Comme là, le mois prochain, ça sera la 98-12.
8: Ah, d'accord.
2: C'est ça qu'on appelle des contingents.
8: Ouais, c'est l'année plus le mois.
2: Voilà.
4: 98-12, c'est quelle ville, ça?
2: Oh, ta gueule, à toi. Donc voilà,
8: je
2: comme
8: crois
2: ça
8: que c'est la fréquence d'agent. Et tu peux passer tous les permis. Bateau, tout ça.
2: Non, non, non, non, tu passes uniquement que le permis B ou le gros là, le 40 tonnes. Mais par contre, faut bien dire une chose, que celui qui passe son permis à l'armée, ils ont un certain nombre de kilomètres à faire pendant leur armée pour qu'ils soient validés après dans le civil. Mais par contre, il y a un permis qui n'est pas validé et c'est dommage.
8: Il est valable ou pas?
2: Disons non, il sert à rien dans le civil en fin de compte ce permis-là. C'est le permis VAB, véhicule d'avant blindé. C'est les fameux trucs là, tu vois les sirous comme les gendarmes mobiles qu'ils ont là en ce moment.
8: Ah, comme dans la 7e compagnie.
2: Ouais, voilà, grosso modo, mais non, mais ça c'est avec des chenilles, c'est pas pareil.
8: Ah d'accord.
7: Gérard.
2: Oui.
7: Il y a un autre petit sondage. À la question, êtes-vous déjà allé voir une armée? 25% des gens, ils sont allés avec leurs femmes, 35% ils sont allés avec leurs enfants, et 40% ont demandé l'arme et quelle arme. Qu'est-ce que t'en penses?
2: J'aimerais non mais attends, parce que là, il y a un truc, avez-vous déjà été voir l'armée? Je vois pas du tout le rapport.
7: Bah on peut visiter, non? Ça
2: non,
7: se visite pas?
8: C'est pas un parc?
7: C'est pas comme la tour Eiffel?
2: Non,
4: les portes ouvertes.
2: Non, non, non, il n'y a pas de... Sauf, je crois que c'est la garde républicaine, si je me souviens bien, qui s'amuse à faire des trucs portes ouvertes pour...
8: C'est con.
2: Pour voir, pour simplement voir des chevaux, hein, c'est tout. Hein.
3: Ah bah ouais. Gérard.
2: Oui.
3: Gérard, il y a vomi de porc sur l'IRC qui te demande si tu as fait la Deuxième Guerre mondiale.
2: Non.
8: Et la première,
3: non plus. Il te demande pourquoi.
4: Et la troisième?
2: Il n'y en a pas trois, hein. Il y en a eu deux, donc j'ai jamais fait ça.
8: Si, la guerre du Golfe.
2: Non mais ça a rien à voir, ça c'est des questions.
3: Et il te demande pourquoi tu l'as pas faite?
2: Bah parce que je l'ai pas faite, c'est tout.
8: Il était pas engagé, il a pas gagné, c'était
3: t'étais,
8: voilà.
3: T'étais réformé?
2: Non, j'ai fait mon armée normalement comme tout le monde, j'ai fait 12 mois.
5: Ils t'ont accepté toi là-bas?
2: Bah oui. Bah, pourquoi? Oui.
4: C'est prothèse, je voulais savoir est-ce que tu avais participé au défilé du 14 juillet.
2: En Allemagne, ouais. Ah, mais pas sur Paris.
5: T'as défilé?
2: Bah en Allemagne, oui, à moins 17 degrés.
4: Où ça?
5: Et t'as défilé en quelle tenue?
2: En treillis, hein.
8: Avec les chevaux, non?
2: Non, non,
4: Il avait un petit string à dentelle rose.
2: Bon, ta gueule, tu t'écrases parce que tout à l'heure, tu as dégagé, toi. Ok, donc troisième question, peut-on faire carrière en faisant l'armée? On va s'écouter un
8: petit disque, hein,
2: un petit disque, et puis on se retrouve tout de suite après.
3: Ouais, on est en train d'atteindre les 2300, là, ça va arriver bientôt.
8: Oh là là, Gérard, ce soir, tu cartonnes.
2: Mais ça, c'était prévu qu'il fallait qu'on cartonne ce soir, donc...
4: Allô, Gérard.
2: Canis.
4: Allô,
2: et Gérard.
8: Ça y est, Pildar, j'ai rien fait, Gérard.
2: Ça y est, ça commence.
8: Eh, les auditeurs, vous entendez, là?
5: On entend Rigaud.
4: On entend rien.
8: Attends, j'ai touché un bouton.
4: Allô.
2: Allô, vous l'entendez là?
4: Allô.
8: Canif, c'est mieux là, c'est mieux.
5: Mais nous, on t'entend.
4: C'est pas 30 secondes, on l'entend. Allô.
2: Canif, vous l'entendez, Gérard là?
5: Oui.
4: Allô.
2: Vas-y, parle, Gérard, parle. Canif.
4: On t'entend, impeccable.
2: C'est bon. On récupère Canif. Oh. Merci quand je parle.
4: Ok.
2: Canif, le jour là. Tagada.
4: Oui.
2: Andouille.
5: Oui.
2: Croupion.
4: Pourquoi je suis
2: d'Andouille? Oh, tu t'écrases, toi. Tony.
9: Bonsoir.
2: Et prothèse pour terminer. Et donc, vous avez pu réfléchir à la question, donc je la répète. Peut-on faire carrière en faisant l'armée? On va demander à Tony.
9: Moi, je sais pas. Enfin, moi, si j'avais l'occasion de faire carrière en faisant l'armée, je la ferais. Mais ça me branche pas du tout, l'armée.
4: Pas chaud.
9: Donc, ouais. Mais la Légion, il paraît qu'on peut faire carrière.
2: De toute manière, quand tu fais l'armée dans la Légion, de toute manière, tu t'engages un peu. Hein.
9: Ouais, ouais. Non, mais il y a des débouchés en tant que, je crois, on m'a dit, un gardien de chef dans l'Atlas.
2: Ouais, c'est ça. Alors, Tony.
9: Qu'est-ce qu'il y a ?
2: Tony, tu réponds correctement à la question parce que sinon ça va mal se terminer pour toi, tu vas retourner chez toi.
9: Écoute, c'est ce qu'on m'a dit, je sais pas moi.
2: Ouais, c'est ce qu'on t'a dit.
9: Depuis tout à l'heure, tu m'as dit, moi je reste imperturbable.
2: Ouais, tu restes imperturbable, mais tu réponds à côté des questions. Hein.
9: Bah non.
2: Quand on te pose des questions, tu réponds les trois quarts à côté. Ok. Bah, alors si c'est pour répondre des conneries, c'est pas la peine qu'on t'appelle constamment pour faire les débats. Ok.
9: Je me drogue.
2: Ok, bah si tu te drogues tout à l'heure, tu vas retourner écouter la radio tranquillement, hein.
6: C'est tourné, Tony.
2: Prothèse.
9: Ouais, je pense que c'est possible, ouais.
2: Ouais, mais dans quel sens pour toi ça peut être possible? Toi, ça m'étonnerait parce que vu que tu t'es fait réformer, donc.
9: Bah ouais, justement, je m'étais renseigné au début à la caserne de chez moi.
2: Mm-hmm.
9: Puis on m'avait dit que je pouvais faire carrière dans Maître Chien.
2: D'accord, ben on verra ça après. Rigo, t'avais peut-être une question?
3: Non, enfin, il y a juste Davy One. Attends, je lis vite fait. Il te demande si lorsque t'as fini de faire l'amour avec Sandy, tu l'as remis le couvert.
2: Non, mais ça, c'est pas du tout le thème du débat. Donc, si c'est pour dire des conneries comme ça, comment qu'il s'appelle ?
3: C'était Davy One. Et on te demande aussi, c'est Oxide qui te demande si quand t'as été parachuté, est-ce que ton débat est suite au fait que tu n'avais pas de parachute ?
2: Voilà. Je vois pas du tout.
8: C'est incompréhensible.
2: Prothèse, toi.
9: Regrettable. J'ai déjà répondu, genre.
2: Donc t'as répondu, croupion.
6: Ouais.
2: Donc pour toi.
6: Malheureusement, parce que malheureusement on peut faire carrière. Donc c'est chiant. Il y a des gens qui font la guerre, ça c'est chiant. Et heureusement pour certains, quoi, parce que tous ceux qui ont échoué au concours de maître chien, concours de la police, ils vont dans l'armée, quoi.
2: Mais de toute manière, dans l'armée, tu peux très bien faire ton service militaire dans la gendarmerie ou dans la police, faut pas l'oublier.
6: Ouais, non, mais en général, ceux qui font carrière, ils font pas carrière dans la police.
2: Non, mais ceux qui veulent être gendarme ou policier, ouais, peuvent le faire en faisant leurs 12 mois.
6: Ouais, c'est parce qu'ils ont raté leur concours.
2: Non, à l'armée, ils te demandent ce que tu veux faire et tu peux préciser si tu veux être dans la gendarmerie ou dans la police ou passer tes permis.
8: Ou coiffeur.
2: Ouais. Mais même
8: cuisinier.
2: Ouais, t'as plusieurs trucs, t'as cuisinier, t'as infirmier, coiffeur, on va pas s'éterniser sur tout ça. Hein. Andouille.
8: Parce que généralement, comme Tagada, les gens, si Tagada avait fait l'armée, il aurait fait coiffeur.
2: Ouais, mais attends, on va demander à Andouille.
8: Et pas mitrailleur.
2: Andouille.
10: Oui, écoute, moi je pense qu'effectivement c'est possible.
2: Oh là là là, mais qui c'est qui a un téléphone pourri là ?
10: C'est pas moi.
9: C'est un portable.
2: Donc, toi alors ?
10: C'est quelqu'un qui a un portable. Non mais c'est tout à fait possible, à partir du moment déjà où on le veut vraiment, parce qu'il y en a qui y vont uniquement, ça leur fait chier.
2: Ouais.
10: Et puis il y en a qui...
2: Oh, on laisse parler les gens, s'il vous plaît, merci.
10: Ouais, on me laisse parler, moi. Et d'autre part, il y en a qui aiment vraiment ça, donc ils finissent par s'engager.
2: Mmh.
10: Et c'est particulièrement les gens qui aiment bien se faire bouffer le cul, quoi.
2: Ouais, mais non, mais ça, Andouille, je vais te dire une chose, que la personne qui veut s'engager, Fildar, s'il te plaît, merci.
8: Il n'y a rien, Gérard.
2: Ceux qui veulent s'engager, c'est leur problème. Hein. Oh, t'arrêtes de siffler, toi, quand je parle, s'il te plaît, merci. Donc, je réponds à la question d'Andouille. Donc, il y a certaines personnes qui peuvent s'engager au bout de 6-7 mois. Hein. Voilà. Tagada.
8: S'engager à quoi ?
2: Dans l'armée.
8: Ah, d'accord. Et faire, en fait, leur métier de l'armée.
2: Ouais, ils peuvent s'engager sur une durée, je crois que c'est de 2 ou 3 ans, je ne sais plus exactement.
8: C'est quoi le métier de l'armée ? Ça consiste en quoi, à faire l'armée comme métier ?
2: C'est obligatoire. Hein. Maintenant, tu peux pas y échapper. Hein, sauf si t'es père de famille ou si t'es...
8: Non, mais si par exemple, toi, t'imagines, toi, tu t'es engagé à l'armée à faire 3 ans d'armée. Qu'est-ce que tu fais à l'armée pendant 3 ans ?
2: Pendant 3 ans, tu peux monter de grade et tu peux commander ceux qui vont à l'heure actuelle.
8: Mais faire quoi ?
2: T'es commandé
8: à faire quoi ? À faire leur lieu au carré ? À éplucher des patates
2: éplucher des patates, maintenant, à l'armée, pour dire une chose, qu'ils ont...
8: Non, il y a des mixeurs.
2: Ils ont des trucs exprès. Tagada.
3: Oui, il y a INT qui te demande si t'as appris à lire à l'armée.
2: De toute manière, t'as pas besoin d'apprendre à lire à l'armée.
8: Ça se saurait sinon.
3: T'as pas besoin de savoir lire pour faire l'armée ?
2: Voilà. Pas besoin. Hein.
8: Il suffit de savoir te torcher, c'est tout.
2: Voilà. Tagada.
9: Tank, T-A-N-K.
2: Tagada !
9: Oui. Alors, moi, je pense que. Franchement, non.
2: Alors, tu peux préciser ?
4: Non.
2: Non. Alors, Tagada,
4: oui.
2: je te conseille une chose. Soit que tu réponds correctement aux questions quand tu les poses, hein, et quand on te demande de préciser, tu le fais, ou sinon tu gerbes. C'est bien précis.
4: C'est inadmissible.
2: C'est clair.
4: Ok.
2: Ok.
4: C'est net.
2: Alors, je te préviens, c'est le dernier avertissement que je te donne depuis tout à l'heure.
4: Merci. Au
2: prochain, tu dégages. Hein, ou sinon, tu vas passer voir Manu, il va te mettre les points sur les îles, les barres sur le T, comme je dis souvent.
4: Où c'est qu'il va mettre les barres?
2: Ouais, tu vas voir. Alors, Tagada, tu vas voir Manu, s'il te plaît.
4: Allez, hop.
2: Canif.
10: Bah, moi, Gérard, si j'avais dû rentrer dans l'armée, j'aurais bien voulu, mais oui, on peut, je pense, ouais.
2: Oh là là, Vildar,
8: elle est où?
2: Si tu t'amuses à faire des conneries, tout à l'heure je vais me lever, je vais te massacrer.
4: Ah ouais? Okay.
2: Tu vas pas commencer le premier débat.
8: Tu vas me faire des tortures indiennes et tout.
2: Ouais, ouais, tu vas voir.
4: Fulgure au point.
2: Ouais, tu vas voir, fulgure au point.
4: Flacogir.
2: Donc, Canif, pour terminer.
10: Parce que Gérard, moi je pense qu'on peut. On peut s'engager dedans, ouais.
2: Non, mais est-ce qu'on peut faire carrière?
10: Bah oui, c'est ce que je te dis, on peut faire carrière dedans, ouais.
2: D'accord.
4: Genre, c'est...
10: Et dehors?
2: Ouais, prothèse.
9: Je veux savoir, parce que comme toi, t'as fait ton service, t'es un peu renseigné sur le tout, quoi. Je voulais savoir si on pouvait faire animateur radio à l'armée.
2: Non, pas du tout, tu vois.
9: On peut monter une radio, Radio Kaki, par exemple.
2: Non, parce qu'ils ont leur système de radio à eux, donc tu peux.
9: C'est de la CB qui font ça, j'ai
2: jamais. Non.
9: Ils font quoi?
2: Oui.
3: Il y a Cyber Titi sur l'IRC qui dit que la fanfare de la caserne de Suresnes joue tes remix pour motiver les troupes de corvée de chiottes, c'est vrai ça?
2: N'importe quoi, lui. Bon, t'arrêtes, fil d'art avec ça.
11: Ça, on le sait, hein.
2: Donc, quatrième question, ça va intéresser Canif, Andouille et Croupion.
11: Ah, c'est une question qu'on a.
2: Alors, faut-il supprimer l'armée aux femmes de nos jours? Alors, on va demander à Canif, parce qu'apparemment, vous êtes vachement bien réveillé, ça fait peur.
10: Bah écoute, on attend que tu nous cites quand même.
2: Mais au début, je vous pose la première question, je vous demande à tous de réagir. Maintenant, quand je demande, faut-il supprimer l'armée aux femmes, quand j'ai pas besoin de préciser, donc...
10: Tu vas pas te plaindre.
8: Tu te calmes, toi. Elle se calme.
12: Comment elle parle?
2: C'est laquelle là qui s'énerve?
8: Tu parles à Gérard là?
3: C'est quoi cette bouffonne?
2: C'est laquelle là qui s'énerve?
4: Non mais j'hallucine.
2: Andouille?
8: Oh, pisseuse, va.
2: Hey, Andouille, va voir Manu au standard si j'y suis. Allez.
8: Bravo Gérard.
2: Allez, dehors. Canif.
10: Bon écoute,
9: moi je veux son numéro parce que j'adore les dominants.
10: Non, c'est bon.
2: Canif.
10: Oui, bon donc, non je pense pas parce que moi j'aurais bien voulu, mais bon la plupart des meufs elles veulent pas la faire.
2: Ouais non mais je te demande, faut-il supprimer?
10: Je te dis pour moi non je pense pas parce que moi j'aurais bien voulu la faire l'armée, mais y en a beaucoup qui veulent pas le faire, donc je pense que vu la majorité, ouais je pense qu'il faut le supprimer, ouais.
2: Ouais mais de toute manière toi à 19 ans, je pense que c'est un peu c'est un peu jeune encore, hein.
10: Ah ouais, de toute façon j'ai laissé tomber, hein, donc.
2: Ouais non mais même de toute manière faut que tu te fasses recenser de ta majorité, hein, donc. Ils en parlent. Oh là, qui c'est qui s'amuse là? Ça commence à bien faire. Tagada.
8: Chien.
10: Et je peux répondre à la question, Gérard?
2: Ah bah minute toi.
8: Bah 5 minutes.
2: Tagada.
4: Oui moi j'étais avec Manu, tu peux répéter la question.
2: Alors faut-il supprimer l'armée aux femmes?
8: C'est pour toi ça, Tagada.
4: On t'occupe. Moi, tu vois, je me la suis pas fait couper assez tôt, donc j'ai dû la faire.
2: Ouais.
4: J'étais dégoûté. Bon, maintenant ça va mieux. C'est propre, hein, tu me diras.
2: Non mais Tagada, tu prends ta voix normale, tu prends pas la voix d'un travelot, d'accord? Parce que tout à l'heure tu as dégagé, ça va être le dernier, ça va être vite fait pour toi parce qu'il y a d'autres personnes qui veulent participer au débat. Ouais. Ok. Alors soit que tu réponds correctement, soit que tu dégages.
4: Alors, je viens de répondre correctement et t'as vraiment aucun respect pour la dignité humaine, hein? Parce que c'est depuis l'opération, c'est ma nouvelle voix, tu vois.
2: Ouais, hop, c'est bon Manu, tu me mets quelqu'un d'autre parce que là je crois que c'est pas, je vais pas continuer avec lui comme ça.
8: Donc, Gérard, je voulais te demander, est-ce que les femmes elles font la même chose que les hommes à l'armée ou pas?
2: Oui.
8: C'est-à-dire?
2: Ben ils sont obligés de faire
8: pipi debout, tout ça.
2: Non mais ça c'est pas pareil. Mais elles sont obligées de faire comme les hommes, c'est-à-dire les corbées,
8: les pompes, tout ça.
2: Ouais mais ça c'est obligé. Attendez s'il vous plaît. Merci.
3: Attendez parce qu'il y a Sex sur l'IRC qui te demande si quand tu étais à l'armée tu te mettais la mitraillette dans le cul quand on te privait de coton-tige.
2: Bon, ça, je vais même pas y répondre. Je réponds pas aux conneries comme ça sur IRC.
9: Est-ce que je peux répondre?
2: Andouille.
9: C'est pas grave.
10: Donc, je te viens de préciser que Manu m'a repris à l'antenne et qu'il m'a calmé.
2: Ouais, bah, t'as intérêt de te calmer, sinon tu vas faire comme ta gada, tu iras voir aux
8: pisseuses.
10: Ouais, tu te calmes.
2: Ouais, bah, c'est toi qui vas te calmer, parce que tout à l'heure, je vais passer à Croupion tout de suite, alors fais gaffe.
6: Ouais, passe à moi.
9: Moi, je vais numéro parce que t'es une dominante, toi.
10: C'est bon, je peux parler?
2: Vas-y, alors, dépêche-toi.
9: Toi, tu m'excites.
2: Oh, Tony, tu t'écrases, s'il te plaît.
6: T'aurais été sergent chef.
10: Alors, moi, je suis contre. Parce qu'en fait, si les nanas, elles ont envie de s'engager, bah, elles ont bien raison. Et moi, personnellement, j'irai quand je ferai plus d'effet au mec. Mais pour l'instant, ça va, donc j'irai pas.
2: Bah, de toute manière, tu seras obligé d'y aller, hein. Faut pas l'oublier.
7: Gérard, oui, à la place, à la place de Tagada, on accueille Je m'en fous.
9: Ouais, salut, j'ai.
2: Bon, m'en fous.
9: Moi, j'ai dit, je voudrais répondre à la question sur l'armée, là. Parce que tu parlais des filles. Moi, j'ai un copain qui fait l'armée et m'a dit que les filles,
2: Tu peux préciser ton nom quand tu parles?
8: C'est Tony.
9: C'est Tony, bonsoir.
2: Ouais, ben, pour l'instant, je vais demander à Croupion, tu vois. Toi, t'es un peu trop pressé.
9: Toi, tu m'aimes pas, je sais pas pourquoi tu m'aimes pas.
2: Ouais, ben, tu vas te calmer, s'il te plaît.
10: Moi, je t'aime bien, Tony.
9: Ah, merci. Moi, en plus, toi, t'es une dominante. Moi, tu m'écris. Il y a de la meuf.
2: Oh, ça suffit, là.
8: Allez, on revient au débat.
2: Croupion.
6: Oui. Y a des femmes, ouais, qui sont dans l'armée. Mais en général, c'est des lesbiennes ou des mal baisées, donc c'est pas
2: gênant.
6: Pour la société qu'elles soient là-dedans, quoi.
2: Croupion.
6: Oui.
2: Croupion, t'évites un peu trop les vulgarités quand même. Il est 0h54, on va pas commencer à jouer sur des saloperies, hein.
6: Mais non, je dis pas des saloperies. Les femmes dans l'armée, c'est
2: Oh, Tony, s'il te plaît, merci. Croupion ou Chalmé, Rigaud pour l'IRC.
3: Ouais, sur IRC, on me demande si en fait c'est l'armée du salut que t'as fait.
2: Non. Tony, maintenant.
9: Donc ouais, tu parlais des femmes. Moi, j'ai un copain qui fait l'armée et il m'a dit que les femmes, fallait pas croire que c'était des mimours, G.I. Jane, tout ça.
6: T'as des copains, toi?
9: Parce que ouais, j'ai des copains et des copines aussi.
2: Oh, on se calme là derrière quand il y en a qui parlent, parce que tout à l'heure ça va chauffer.
9: Un petit peu de respect quand même, merde.
2: Tony.
9: Ouais. Donc ouais, c'est ce que je disais. Et ouais, les femmes, faut pas croire qu'elles ressemblent à c'est des canons, quoi, parce que c'est des boudins.
6: Bah oui.
2: Je veux dire.
9: La plupart. Et puis elles sont souvent à l'infirmerie. Et puis les bidas, elles font tout pour pas se blesser, en fait. Donc.
6: Elles ont toujours leurs règles. Enfin bon, c'est chiant.
2: Oh, mais ça, c'est leur problème.
12: Les meufs, là.
2: Eh oh, on se calme.
9: Vas-y, je t'en prie.
2: On se calme un peu là derrière, s'il vous plaît. Merci. Prothèse.
13: Ouais, bah moi, Gérard, je pense qu'il faudrait leur supprimer parce que si les femmes se mettent à faire l'armée, après, il n'y aura plus personne pour faire la cuisine quand on regarde la télé, quoi.
2: Non, mais attends, et prothèse, à être manière, maintenant, ça devient obligatoire,
13: c'est
2: hein.
13: Inadmissible.
2: Ouais, mais ça devient obligatoire, hein, maintenant.
6: Non, c'est la journée.
12: Prends le match, j'hallucine.
2: C'est obligatoire maintenant, hein.
6: Non,
2: mais ça y est, là, celui qui n'arrête pas de jacter, là, ça commence à bien faire. Rigaud.
3: Ouais, c'est encore Cybertiti, comme tu lui as dit que t'avais pas fait l'armée du salut, il te demande si t'as fait l'armée des 12 singes.
2: Mais lui, là, il a pas fait l'armée des cons, lui, ça vaudra mieux. Je m'en fous maintenant pour finir.
12: Moi, personnellement, les meufs, elles font ce qu'elles veulent, quoi.
2: C'est tout ce que tu peux préciser?
12: Bah, je suis pas une meuf, alors je m'en fous, quoi.
2: Bah, ouais, mais je te demande, est-ce qu'il faut supprimer l'armée aux femmes maintenant, oui ou non? Bah, tu peux essayer de préciser ta pensée quand même.
12: Bah, franchement. Je sais pas.
2: Avant qu'on t'appelle, t'aurais pas fumé la moquette, toi?
9: Mais t'as un bout, là.
2: Parce que dis donc, apparemment, vous avez l'air de répondre la moitié des questions, hein.
12: Mais c'est toi qui mets pas le feu, Gérard.
2: Non, mais attends,
8: je mieux, les gars. Vous répondez à côté.
12: Franchement, hier, c'était plus. Enfin, je sais pas, ça pue le sait, quoi.
9: Ouais, là, t'as pas le droit, t'as pas le droit.
12: C'est tout, je m'endors et tout. Non, je critique pas ton débat, GG1. Je constate simplement.
2: Et alors, mais de toute manière, le premier débat, il se passe toujours calme.
12: D'accord, excuse-moi, alors je vais attendre le deuxième.
2: Non, mais de toute manière, au deuxième, c'est pas sûr qu'on reprenne les mêmes, hein, pour s'y reconnaître, hein.
12: C'est la première fois que je passe à l'émission de GR1.
2: Stop!
8: Pour reprendre un peu le thème du débat et reparler de l'armée un peu.
13: Fais-nous un petit sondage là.
8: C'est ce que je vais faire. Un petit sondage. À la question, combien donneriez-vous à une armée? 32% des gens ont dit qu'ils donneraient 2 euros. 28% donneraient leurs animaux domestiques. 40% donneraient leur approbation. Et 1% ont déjà donné leurs dents et n'ont pas voulu donner leur moustache. Qu'est-ce que t'en penses?
2: N'importe quoi.
8: Rigaud sur IRC.
3: Sur IRC, il y a toujours du monde. Enfin, bon, je passe les questions genre GG est-il homo ? A-t-il eu des rapports tangibles avec une femme depuis son adolescence ? Ça sert à rien, quoi.
2: Non, mais ça, c'est pas du tout.
3: On te demande si tu connais Rambo.
2: Non.
7: C'est ça.
2: Alors, peut-être. Bon, on va continuer là parce que il est quand même déjà 0h57, donc faudrait peut-être qu'on accélère. Il reste encore 6 questions.
6: On a déjà fait la
12: ronde. Plus que 3 minutes, GG.
2: Alors, quels sont les inconvénients de...
8: Ça va suffire, Manu.
2: Quels sont les inconvénients ou les avantages de l'armée? On va demander ça, je m'en fous.
12: Franchement, tu vois, les inconvénients, je sais pas quoi. Je l'ai pas fait moi l'armée.
7: L'auditeur qui siffle, il faut qu'il arrête, hein.
12: Ouais, franchement, ouais. Ouais, GG, je te dis, ouais.
2: Ouais, alors.
12: Moi j'ai pas fait l'armée, donc je connais pas les inconvénients ni les avantages, donc je m'en fous quoi.
2: D'accord, tu t'en fous complètement.
12: Non, je te dis, je l'ai pas fait, donc je peux pas te répondre quoi.
2: Prothèse. Ok. Ouais. Prothèse.
14: Ouais, je pense que les inconvénients, ça pourrait être qu'on peut pas se faire les meufs, comme on l'a précisé tout à l'heure. C'était des gros boudins.
12: Elles sont les meufs.
14: Disait Tony. Et les avantages, je sais pas, j'en vois pas trop.
2: Mm-hmm. Tony.
15: Ouais, les inconvénients, c'est qu'on peut pas se baisser. Et les avantages, c'est que y en a pas en fait.
2: Attends, tu peux préciser là parce que je vois pas du tout le.
15: Tu veux que je précise.
2: Ton nom. Non, mais tu précises la pensée que t'as.
15: C'est qu'on peut pas le laisser, mais je peux pas le dire, ça passe pas.
2: Ouais, d'accord. Alors, Tony, ça commence à bien faire, hein, toi.
15: Non, Croupion. La chose.
2: Croupion. Croupion.
6: Les avantages, c'est que quand t'es illettré, tu peux trouver du travail. Mais
2: ouais.
6: Les inconvénients, c'est que ça fait chier tout le monde, quoi.
2: Tu peux préciser le.
6: Des petits jeunes qui n'ont pas envie de le faire et puis ils sont emmerdés pour donner 10 mois de leur vie à ces connards, quoi. Donc c'est...
2: Non, mais attends, parce que.
12: Ouais.
2: Tony, ça commence à bien faire, toi, là, maintenant.
15: C'est pas moi, là.
2: Ouais, tu vas te calmer parce que tout à l'heure, ça va être toi.
10: Arrête de t'en prendre toujours à Tony.
2: Oh, Andouille, tu t'affermes. Maintenant, tu vas répondre.
7: Là. Oh,
15: Andouille, je vais te parler à
12: l'envers. Ta gueule, Andouille.
2: Bon, tu me mets Tony et Andouille ensemble, là, qu'ils arrangent leur salade.
15: Ouais,
2: quand ils auront terminé.
15: Nous, dimanche aussi, on va se marier.
2: Ouais, ça suffit. Tu mets Tony et Croupion, là, hors antenne. Ils vont faire leur petite popote ensemble, parce que c'est pas dans le débat qu'on fait leur popote.
10: Okay.
2: Canif.
10: Écoute, tu peux me répéter la question, s'il te plaît, GG?
2: Alors, quels sont les inconvénients ou les avantages de l'armée?
10: Écoute, pour moi, les inconvénients, c'est l'uniforme.
2: Ouais.
10: Et puis, l'avantage, je sais pas, il y a plein de gars, quoi. T'as le choix, au moins. Hein. Là, t'es sûr de pas être toute seule, hein.
2: Ouais, mais comment ça
10: Je veux dire, si t'es infirmière là-dedans, tu peux y aller, hein.
2: Ouais, mais ça, de toute manière, tu peux très bien faire ton armée en étant infirmier ou infirmière, hein. Ça, c'est strictement pareil, hein.
10: Ouais, non, mais pour
2: ça revient
10: à l'avantage, hein.
2: Ah mais ça revient à peut-on faire carrière en faisant l'armée, tu vois, c'est à peu près le même rapport que ce que tu me dis, c'est à peu près pareil que la troisième question qu'on avait posée, hein.
10: Ouais, c'est vrai.
2: Rigaud.
3: Oui, il y a Davy One sur IRC qui te demande si tu connais si tu as connu le soldat inconnu.
2: Non.
7: Donc Ryan, tu connais pas Ryan.
3: Sur IRC on m'a dit que Gérard c'était le soldat Ryan qu'on n'a pas retrouvé.
8: Est-ce qu'on va le sauver au moins?
2: Ça y est, ils ont.
3: Enfin, il a pas été sauvé. Ouais.
2: Toi, fais gaffe parce que tout à l'heure, je vais te sauver ma main sur ta gueule, quoi.
8: Calmez-là.
7: Ouais, c'est bon.
2: Alors, Andouille maintenant.
10: Ouais, alors, l'inconvénient, c'est que, on a l'impression de perdre son temps là-bas.
2: Ouais.
10: Et l'avantage, c'est que justement, on perd pas son temps là-bas.
2: Alors, tu peux préciser le fond?
10: Oui, donc l'inconvénient, c'est que tu perds ton temps quand t'es là-bas.
2: Ouais.
10: Et l'avantage, c'est que tu perds pas ton temps quand t'es là-bas.
6: Ok.
2: Ouais, d'accord, je vois à peu près.
6: C'est logique. Ouais, c'est logique.
2: Non, mais de manière, je pense qu'il y a pas beaucoup d'inconvénients ni d'avantages là-dedans, parce qu'en fin de compte, les avantages que t'as, c'est que...
10: De toute façon, t'es obligé de la faire, donc...
2: Voilà.
6: Et en plus, t'es payé.
2: Ouais, t'es payé.
8: T'es payé combien, Gérard, à l'armée, justement? C'est une bonne question.
7: Je crois que c'est 4 euros.
2: Non, attends, normalement,
12: non,
2: si je me...
12: 5.
2: Oh, on se... Bon, ça y est, oui.
8: Je les ai coupés. Exprès.
2: Normalement, je pense que ça te fait même pas la moitié de ton salaire. Tu dois toucher à peu près 1000 ou 1500 balles.
8: Tu fais le SMAC ou pas, là-bas?
2: Non, même pas.
8: Même pas.
2: T'as le droit à une cartouche de cigarette par mois et
12: Gérard,
2: tout.
12: Gérard,
13: Ouais, c'est ces prothèses, on a un peu parlé ce soir. Je voulais savoir si t'avais fait le parcours du con en te battant.
2: Alors, hey, quand tu dis des trucs comme ça, tu vois, au lieu de dire con et puis battant, parce que toi, t'as l'air d'être con quand tu poses une question. Donc, pour toi, tu l'auras pas fait le parcours du combattant. Ouais. Et ça, c'est un truc qui est assez dangereux à faire.
16: Ouais, bravo, GG.
2: Alors,
10: bravo.
2: Donc, la sixième question.
8: C'est la sixième question, là ?
2: Ouais.
16: Déjà ?
2: Ouais ! Alors, vous allez réfléchir et on va s'écouter un petit morceau, à moins qu'il y ait une question IRC.
3: Non, il y avait juste Denis qui donne les avantages de l'armée. C'est le premier lieu où on a accepté GG sans faire d'histoire. Le désavantage, c'est qu'ils ne l'ont pas gardé.
2: Bon, ça, je vois pas du tout le rapport. Donc,
16: GG,
2: ouais,
16: GG.
2: C'est qui ?
16: C'est je m'en fous là. Tu peux me mettre en antenne avec Andouille là, il y a moyenné.
2: Vous allez aller tous en antenne maintenant parce qu'on va je vais vous poser la sixième question.
8: C'est la sixième question là ?
2: Peut-on s'engager dans l'armée si on n'a pas de boulot ? Et on va s'écouter Thierry Big Up avec Yo-Yo, passe-moi la moutarde pour mon hold dog. Et on se retrouve tout de suite après.
3: Donc un petit point sur l'IRC. On a dépassé les 2500. On en est à 2684 moins 3.
2: Pourquoi moins 3 ?
3: Parce qu'il y en a 3 qui viennent de partir.
2: Ah bon, bah alors donc on récupère Canif.
10: Oui, Gérard, je suis toujours là.
2: Rebonsoir. Andouille, j'espère que tu t'es calmé depuis tout à l'heure.
10: Non, pas vraiment.
2: Pas vraiment, mais tu vas te calmer. Calme,
8: pisseuse.
2: Croupion.
10: Oui, Croupion. Oui.
2: Tony.
17: Ouais.
2: Prothèse.
17: Salut les loulous.
2: Et je m'en fous.
17: Ouais, je m'en fous.
2: Donc, t'as pu discuter avec Andouille ?
17: Personne me... Non, n'importe quoi, on m'a filé un disque, là. Elle est où, la fameuse ?
2: La fameuse, bah, tu vas la récupérer tout à l'heure en rentaine, vous allez gérer votre petite salade en rentaine.
17: C'est
10: ma miche.
2: Oh, ça y est, vous, merci. Donc, alors, on va demander à Canif si elle a compris la question.
10: Bah écoute, je m'en rappelle plus, Gérard.
2: Faudrait peut-être écouter quand je pose la question.
10: Je le disque.
7: Pense aux auditeurs qui viennent seulement de nous rejoindre.
2: Alors, peut-on s'engager dans l'armée si on n'a pas de boulot ? Donc, Canif.
10: Bah ouais, je pense, ouais.
2: Et tu fais quoi, toi, au fait, comme boulot ?
10: Moi, je suis secrétaire.
2: Secrétaire ?
10: Secrétaire comptable.
2: D'accord.
17: Et dans d'ailleurs,
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2: Oh, hey, vous me calmez derrière, là ?
10: Et vos commentaires, moi, je vous emmerde.
2: Voilà. Comme ça, c'est bien répondu, tout ça.
17: Ouais, donc, moi, j'aime les femmes qui ont du caractère.
2: Oh, tu t'écrases, toi ! Tout à l'heure, tu as dégagé, toi, maintenant. Je vous préviens que, là, 1h10, je vais gerber, hein. Ça va gerber sec.
8: Non, gerbe pas.
2: Voilà, c'est pas mal. C'est qui ?
8: Ah, c'est une... Parce que...
7: C'est prothèse, c'est une cabine, je vais le rappeler.
17: L'invité mystère.
2: Ok. Canif, elle a répondu. Andouille ?
10: Ouais, bah moi, je pense qu'on peut s'engager, effectivement. Voilà, j'ai rien d'autre à ajouter, parce que sinon, tu vas encore me gerber, alors je préfère rien dire.
17: Voilà.
2: Bon, alors, Andouille, c'est la dernière, c'est simple. Soit que tu réponds correctement, soit que tu gerbes tout de suite.
8: C'est
2: tu choisis.
8: Simple.
17: Non, elle passe à moi avant.
2: Hein ? Alors, croupion.
10: Ouais.
2: Donc, pour toi.
10: Bah, ça sert justement quand t'as pas de boulot à t'engager, ouais.
2: Ouais, mais ça, c'est je pense qu'il y a beaucoup de personnes qui vont me répondre ça.
8: Et quand ils arrêtent l'école aussi, les gamins, ils vont à l'armée, non ?
2: Non. Ça, non, mais attends, parce que l'armée, pour que tu te fasses recenser à 18 ans.
8: C'est une poubelle, l'armée, on dirait, non ?
2: Mais non, mais...
10: Oui,
2: c'est qui, là ?
10: Oui. Tu peux ajouter quelque chose ?
2: Oui.
10: Moi aussi, j'avais entendu parler que quand on voulait s'engager dans l'armée, il fallait pas avoir plus de 25 ans, je crois.
2: Non, je pense pas, parce que ça, j'en ai pas entendu parler, ça, à mon avis.
10: Parler, hein.
2: Non. Attends, Anthony, il y a une question hier.
3: Oui, il y a Area qui te demande si tu as rencontré Sandy à l'armée.
2: Non, pas du tout. Sandy, je l'ai déjà dit la semaine dernière, comment que je l'avais rencontré sur un magazine.
8: Non, mais Sandy, elle a fait l'armée, par contre.
3: C'est pas le débat sur les prostituées.
17: Elle réparait les tanks.
2: D'accord, Tony.
17: Quoi ?
2: C'est toi qui viens de répondre les tanks ?
17: Pas du tout.
8: Non, c'est moi, j'ai dit. Non, elle bossait à la banque.
2: Voilà. Donc, Tony ?
17: Ouais.
2: Donc, pour toi ?
17: Ouais, bah, les jeux, c'est sur l'engagement, c'est ça ?
2: Hein ?
17: Ouais.
2: Peut-on s'engager dans l'armée si on n'a pas de boulot ?
17: Peut-on s'engager dans l'armée si on n'a pas de boulot ?
8: Bah oui, parce qu'on fout rien, on peut y aller.
2: Ça donc, tu réponds. Hein. Hey, Tony ?
17: Oui.
8: Non, mais non.
17: Attends, j'essaye de réfléchir, là.
2: Non, mais tu réfléchis vite,
3: Gérard, ils te prennent pas à l'armée si t'as pas de boulot.
2: Bah, de toute manière, tu peux t'engager si t'as pas de boulot, hein.
10: Pourquoi tu t'engages pas, toi, Gérard ?
2: Et qu'est-ce que ça... Pourquoi que je t'emmerde, toi ?
17: Oh, oh. Oh,
18: ta cam.
2: Non mais ouais, par contre. Tony, tu réponds s'il te plaît.
18: Ouais, bah ouais, mais je suis tout à fait d'accord avec ce qu'a dit Rigo.
8: Par contre, moi j'ai un exemple, j'ai une amie qui s'appelle Mélanie et qui avait son bac. Et donc elle voulait s'engager à l'armée parce qu'elle s'est dit ouais j'ai un bac maintenant j'aimerais bien faire l'armée et ils l'ont pas accepté.
2: Mais attends, t'as pas besoin d'avoir un bac pour aller à l'armée? Non, non, mais
8: t'as pas le droit à l'armée d'avoir un bac.
2: Faut complètement starber. Tony,
8: mais pourquoi?
2: Tu réponds?
18: J'ai répondu.
2: Ah, c'est bizarre, j'ai pas entendu ta réponse.
18: Ouais, c'est pas grave.
2: Ouais, bah, Tony, je pense que
18: c'est... Non, mais vas-y, continue, y'a pas que moi, allez, vas-y.
2: Non, mais tu réponds.
18: Non, mais. Ok, l'engagement, il faut se faire encenser.
2: D'accord, voilà. Eh ben, enfin, dis donc, t'es lourd à la détente, toi. Hein.
18: C'est clair.
3: Gérard, ouais. Par rapport à l'armée, y'a des V1 qui dit les fusils servent à fusiller et les tanks qui servent à t'enculer.
2: Ouais, bah, ça, je l'emmerde, lui. Manu.
0: Encore un petit sondage. Donc
2: la
0: question,
2: dernier, j'espère.
0: L'avant-dernier. À la question combien donneriez-vous à une armée, 32% ont dit qu'ils donneraient 2 euros.
2: Mais ça y est, tu l'as déjà fait.
0: Excuse-moi, il y en a une autre. Qu'aimez-vous chez une armée? 50% des gens aiment bien, 25% des gens aiment beaucoup, et 100% aiment le balcon avec les drapeaux Fun Radio, je comprends pas.
2: Ça. Toi, tu vois, Fildar, tes conneries. Ça, c'est tes conneries,
8: non,
2: ça.
8: Non, c'est pas mes conneries.
2: C'est tes conneries. C'est on va demander à la prothèse.
18: Si. C'est
2: crabe,
18: comme conneries. Oui, je suis là, ouais.
3: C'est quoi ça?
2: C'est Noël ou quoi? Fildar, tu m'éteins ça tout de suite. Fildar, t'éteins ça tout de suite.
18: Et en
2: deux,
18: tu danses? Ouais, Gérard, c'est prothèse.
2: Prothèse?
18: Ouais. Je pense qu'il est préférable de s'engager contre.
2: Bon, t'arrêtes, tu
18: viens
2: ou pas là?
18: Gérard,
3: sur IRC.
8: Ah, vous entendez Gérard là?
18: Ah. Allô?
3: Qu'est-ce qui se passe?
8: Il a failli balancer le disque de Rigaud, donc.
2: Prothèse!
18: Ouais, donc je pense qu'il est préférable de s'engager quand on n'a pas de boulot, vu qu'on est payé à rien foutre et porter le kaki, et j'aime bien les trahis.
2: D'accord, et je m'en fous pour finir.
17: Bah, franchement.
10: Il s'en fout.
17: Bah, non, ouais, je sais pas.
18: Oh là là, Doc Gynéco. Oh là là. Toi, tu vas gerber, toi.
17: Ah ouais, ouais.
8: Ils sont pas réveillés, les auditeurs.
2: Non, je m'en fous, bah non, tu te réveilles, s'il te plaît, ou tu dégages.
17: Bah, je sais pas, franchement, si j'ai pas de taf.
10: Mais c'est jamais rien, mais pourquoi il vient?
18: Fume trop, ouais. Fume trop, lui.
2: Tu reprends, je m'en fous au standard, là, ça va pas. Ça va pas, là.
18: Fume trop le
2: Lascar. Enfin bref. Je peux vous dire une chose, que pour ceux qui ont envie de s'engager, ils peuvent le faire s'ils ont pas de boulot, mais comme l'histoire du bac, ça n'existe pas. Hein. Il n'y a pas besoin d'avoir un bac pour aller à l'armée. Mais ça, c'est des conneries.
10: Minimum le brevet. Hein.
2: Quoi?
10: Je crois qu'il faut minimum le brevet. Hein.
2: Même pas.
18: Certificat d'études.
2: Non plus. Ok, alors voilà.
8: Et toi Gérard, alors qu'est-ce que t'en penses de cette question?
2: Bah moi je viens d'y répondre.
8: Mais je t'écoute pas.
2: Bah t'écoutes pas, t'as qu'à te déboucher les oreilles au lieu de faire des conneries. Alors, 7e question, faut-il en parler de l'armée en cours ou à la télé? On va demander à... Je m'en fous si ça va mieux pour lui.
0: Ça va mieux pour lui.
2: Ouais, j'espère. Alors je m'en fous.
17: Bah la télé, ouais, on voit des émissions, quoi.
2: Non mais je pense qu'on t'a demandé de te réveiller, là. Apparemment...
17: Je réponds à ta question, là.
2: Bon alors, vas-y.
17: Je te dis, les pubs et tout, on les voit à la télé, à l'école, il y a des mecs qui passent et tout, ils te parlent de l'armée, ils sont engagés, c'est beau et tout, c'est un métier.
2: Mm-hmm.
17: Et voilà,
2: quoi. Ok, prothèse?
18: Ouais, je sais pas, je pense qu'il faut pas trop en parler à l'école et à la télé, parce que ça pourrait donner des idées aux gens, quoi.
2: Mais non, mais de toute manière, c'est ce qu'ils font à l'heure actuelle. Ouais, en cours, je ne sais pas, parce qu'on n'a pas des. On n'a pas d'étudiants. On n'a pas d'étudiants là avec nous, c'est dommage. J'aurais bien voulu avoir un étudiant pour savoir.
17: Moi, je suis étudiant. Hein.
2: Qui?
17: Moi.
2: Qui?
17: Moi, je m'en fous.
2: Bah, t'appelles d'où, toi?
18: Fais une thèse sur le shit, lui.
17: De Nantes.
2: De Nantes?
17: Ouais.
2: Et donc, à ton avis, ils en parlent?
8: Mais t'es étudiant en armée, toi?
17: Non,
2: mais est-ce qu'ils en parlent?
17: Bah ouais, il y a plein de pubs partout.
2: Ah bon?
17: Il fait une tête fichée là sur les tableaux. Mmh. Il fait une tête sur le shit.
2: D'accord. Je pense qu'à mon avis, je crois que t'es en train de me dire des conneries. Tony.
17: Écoute, à ma fac.
2: Tony.
18: Ouais. Ouais, il y a trop de pubs. L'autre fois, j'entendais même sur Fun Radio, hein, j'entendais une pub.
10: L'armée de terre.
18: Ouais, l'armée de terre recrute un mec avec une clé de 13 pour réparer les tanks. Donc je trouve ça inadmissible.
2: Tony.
18: C'est de la propagande.
2: Tony, t'es sûr de ce que t'inventes, là?
18: Non, mais je te jure que ça passait.
8: Non, mais il y a une pub en ce moment qui veut, parce qu'en fait, j'ai l'impression qu'il n'y a pas assez de gens à l'armée.
18: Ouais.
8: Ils veulent plus y aller, donc ils font des pubs.
18: Le pire, c'est qu'ils te mettent ça entre deux tubes.
2: Ah, voilà. D'accord, entre deux tubes, t'as raison. Croupion.
10: Ouais.
8: Y a Tony.
6: Moi, je dis que non, il faut surtout pas en parler. Ça pourrait
7: tu lui dis quoi?
2: Non mais ça va là.
7: Bon Gérard, t'écoutes les auditeurs, nous je suis en train de régler un problème avec Manu, ça te dérange pas non?
2: Bon, en croupion.
6: Oui, je te dis qu'il faut pas surtout pas en parler, ça pourrait inciter les gens à le faire.
2: Bah, de toute manière, pourquoi s'ils en parlent, c'est que c'est pour inciter les jeunes à y aller, hein?
6: Oui, bah justement.
2: Ok. Andouille.
10: Ouais, bah je suis désolé, moi Fildar vient de me prendre hors antenne, donc j'ai pas entendu la question.
2: Non, attends, Fildar vient de te prendre hors antenne. Non mais attends, Fildar, il est à l'arrière.
17: Attends, j'ai deux secondes. Hey, Fildar, tu te calmes là.
2: Non mais attends, c'est qui parle là?
17: Oh, comment tu parles à Fildar? Oh,
2: il a qui parle là?
17: Il a quand même à la barre, le mec. C'est une merde, hein.
2: Non mais attends, pour l'instant c'est pas Fildar qui commande, c'est moi, c'est mes débats, donc
7: ah non, c'est
2: pas lui.
7: Pas toi.
17: Non, je suis d'accord GG, mais voilà quoi.
7: Fildar qui commande.
2: Non, c'est pas Fildar lors des débats, c'est moi.
7: Mais n'importe.
2: Donc on a Andouille.
7: Andouille.
17: Fildar c'est un petit
7: teigneux,
17: mais je l'aime bien quand même.
2: Andouille. Bon, je m'en fous, tu te calmes toi.
17: Et Andouille, t'es blonde ou brune concrètement là?
2: Bon, je m'en fous, t'arrêtes ou tu dégages.
17: Andouille, elle est pour moi.
7: C'est un boulot de merde, Manu, soir. Hein. Je suis d'accord avec toi.
2: Non, c'est pas Manu.
7: Bah, c'est qui?
2: Je m'en fous, t'arrêtes pas de faire chier son monde. Alors, Andouille, pour la dernière fois.
10: S'il te plaît.
2: Andouille.
10: Oui. Non, mais je te demande poliment si tu pourrais me répéter la question, s'il te plaît.
2: Alors, faut-il parler de l'armée en cours ou à la télé?
10: Moi, je trouve qu'il faut pas en parler parce qu'on fait pas de politique à l'école.
2: Non mais attends, on parle de l'armée, on parle pas de la politique.
10: Ah ouais,
17: ouais mais c'est la même question que la politique, faut pas nous prendre pour des cons aussi, t'as changé armée par politique.
2: Tony, si t'es pas content, tu dégages, ok?
17: Non, mais je suis content, mais bon, c'est pour le dire aux auditeurs que t'as 15 millions d'auditeurs, faut les respecter quand même.
2: Ouais bah attends, pour l'instant, toi...
17: Depuis 10 ans, c'est les mêmes débats et tu ranges...
2: Bon alors Tony, tu dégages, allez, t'es allumé. Hop, au revoir Tony. Toi Andouille, c'est pareil, au revoir Andouille.
7: Allez, dégage Andouille, allez.
17: Bah si Andouille part, je pars.
2: Dégage, eh ben c'est bien aussi, je m'en fous.
7: Allez,
2: voilà.
7: Dégage, je m'en fous.
2: Ah bah, tu me récupères.
7: On est dans la merde, on a plus que.
2: Tu récupères 3 éditeurs, Manu.
7: J'y vais, je les récupère, alors, je vais les chercher là devant l'avenue là.
2: Alors, Canif.
10: Bah écoute, Gérard, je crois que de toute façon, notre avis ne compte pas vraiment là-dedans parce que s'ils ont envie d'en parler, ils en parlent quand même.
2: Non, mais donc, je reviens à ce que Tony, soi-disant, qui disait que c'était pareil qu'on. La politique, non. Parce que si on en parle à la télé, c'est que ça insiste pas les jeunes à vouloir faire de l'armée, comme Andouille a voulu dire. Mais moi, je pense que ils ont tout à fait raison de nous parler de ce qui se passe à l'heure actuelle dans certains pays. Donc
10: ça va être intéresser certains de toute façon.
2: Ouais, mais ça va être la dernière question qu'on
18: Gérard,
2: va poser. Oui.
18: Tes prothèses. Je voulais savoir si quand tu te mettais au garde à vous devant le général, t'avais la Gaule.
2: Pas obligatoirement, non. Pourquoi? Parce que ça t'est déjà arrivé, toi?
18: Bah non, mais je te posais la question.
2: Hey, croupion.
6: Oui.
2: Si on te gêne, tu nous le dis, hein.
6: Ah non, mais je vous écoute.
2: Non, mais tu peux quand même parler, hein, parce que pour l'instant...
6: Le problème, c'est que quand je parle, tu me dis de me taire, donc...
2: Non, attends, pour l'instant, je t'ai rien dit, donc je te demande de réagir.
6: Oui, bah c'est
2: parce que vous êtes plus que 3 sur 7, 6, hein.
6: D'accord.
2: Donc tout le monde a fait le tour de la question.
6: Ouais.
2: Alors là, il y a une question qui va être bien, parce que je pense que c'est Canif qui a voulu en parler, ou même toi, Croupion.
7: C'est laquelle question, Gérard? C'est la numéro combien?
2: C'est la 8.
7: Encore 2, putain.
2: Eh oui. Non mais, si t'es pas content, tu vois, tu poses ton casque et tu dégages. Ok, tu rentres chez toi. Ah. Hey, Rigo, c'est pas à toi que je m'adresse.
7: Voilà, putain, maintenant je barre aussi. Ouais.
2: Alors, pourquoi faut-il faire 10 mois au lieu de 12 maintenant? Alors, on va demander à Canif.
10: Bah, alors là, j'en ai vraiment aucune idée, GG.
2: Non, mais avant, c'était 12 mois, maintenant, c'est passé à 10. Donc, le pourquoi?
10: Ah, mais c'est ce que je te dis, je ne sais absolument pas.
2: Mm-hmm. D'accord. Et toi, Croupion?
6: C'est pour des questions de budget.
2: Comment ça?
6: Bah, ils gagnent 2 mois, ils gagnent du fric en faisant que 10 mois.
2: Mais non,
10: parce que ça a trop gueulé, je pense.
2: Non, mais je pense... Non, parce
6: que... Non, mais comme ça, ils payent pas les mecs pendant 2 mois, ils les payent plus, quoi.
10: Ah ouais, c'est une bonne idée, ça, je crois.
2: Bah non, mais même, de toute manière, ils sont... Oh, vous arrêtez, là, derrière, là? Ou vous revenez bosser, là, comme correctement? Bon, attendez, je reviens.
18: Ah, d'accord.
10: Ok, on est tous 3, là. Ok, ça va?
2: Bon, rigole, là, vous
18: donc,
2: revenez, là.
18: Prochaine question.
2: Alors, Prothèse, tu peux répondre, s'il te plaît?
18: Ouais, donc, tu peux me répéter, j'ai pas bien entendu.
2: Donc la question, pourquoi faut-il faire 10 mois au lieu de 12? Disons, avant c'était de 12 et maintenant c'est passé à 10. C'est moi qui me suis trompé dans ma question.
18: C'est des problèmes de calendrier avec les années bissextiles, non?
2: Non, parce qu'avant c'était 12 mois comme et puis maintenant ça passe à 10 mois, donc on se demande pourquoi qu'ils s'amusent à changer. Oh, vous arrêtez avec la lumière et vous revenez bosser là. Parce que tout à l'heure ça va chauffer pour vous trois là.
18: Tu fais des blancs, Gérard.
2: Donc prothèse, toi alors?
18: Ouais, donc je te disais, je pense que c'était un problème de calendrier, non?
2: Bah non, parce qu'en fin de compte, non, il y a pas d'histoire de calendrier là-dedans. Hein.
18: Ah bon?
2: Parce que au début c'était passé de 12, maintenant ils sont descendus à 10, on sait pas pourquoi. Ah,
18: ils ont raison, finalement on se fait moins chier 10 mois que 12 mois.
8: Quoi. Ils vont descendre à une semaine là, ça va être une semaine après.
2: On récupère, on
19: accueille. Ouais, alors on accueille trois nouveaux auditeurs, on accueille Face de Paix, Petit Fion et Général Mon Cul.
20: Bonsoir à tous.
8: Non, on a un général.
19: On a un général, ouais.
8: Qui vient de quel corps d'armée?
20: De l'armée de l'air.
2: Général Mon Cul, ouais.
20: Oui.
2: Apparemment, c'est ce que. Et l'autre?
19: Il y a Petit Fion.
2: Ouais, bah voilà, c'était Petit Fion pour finir.
19: Petit Fion, bonjour.
20: J'ai avec moi le sergent Suspenboule, si vous voulez.
2: Ouais, non, mais ça y est, bon, alors maintenant on va demander à
20: Face de Paix.
2: Bon, Face de Paix.
20: Ouais, salut.
2: Salut.
20: Ça va?
2: Donc, toi?
20: Oui.
2: Donc,
20: Alors, tu vois, moi, alors je t'explique. Moi, je pense que, 10 mois, franchement, c'est plus cool que 12, quoi. Parce que les mecs, déjà, ils y vont, c'est pas marrant, quoi. Tu sais, ça les galère.
19: Dis-moi quoi?
20: Dis-moi de l'armée, quoi, c'est mieux que 12, quoi.
8: De l'armée?
21: De l'armée!
8: De l'armée.
20: L'armée.
2: Bon, Fildar!
8: Ouais. D'accord.
2: T'écrases.
8: D'accord.
2: Donc, vas-y, je t'écoute.
20: Bah, c'était pas bien.
8: Je vais t'écraser.
20: Ouais, alors moi, je disais que, voilà, quoi, c'est quand tu fais 10 mois, c'est classe. Mmh. Parce que 12 mois, c'est relou. Non, franchement, concrètement, le mec qui part faire son service militaire.
2: Ouais.
20: Ah, on est d'accord, c'est relou, 10 mois. 12 mois. Mmh. Alors, il vaut mieux qu'il en fasse 10, t'as compris?
2: Non, mais de toute manière, maintenant, au début c'était 12, maintenant c'est passé à 10, on se demande pourquoi. Mais de toute manière, que tu partes 10 mois ou 12 mois, de toute manière, tu perds quand même ton temps en faisant l'armée.
19: Dans quel sens?
20: Oh là là.
2: Manu, ça suffit, toi.
19: La
2: semaine dernière, t'as fait du bon boulot, si tu commences à foutre ta merde,
8: De toute façon, vous parlez de 10 et 12 mois, mais c'est pas ça l'armée, c'est une semaine maintenant.
2: Toi, tu l'as même pas fait, alors tu t'écrases.
19: Si, Fildar, il a fait l'armée, mais pour revenir au débat, sur IRC, on te dit en même temps que maintenant, l'armée, elle est plus obligatoire. Pourquoi?
2: Si, l'armée est toujours obligatoire encore.
8: Non.
2: C'est pour
8: devenir un métier.
20: Ouais.
2: L'armée est obligatoire.
20: Général
2: Mon Cul.
19: Général Mon Cul.
20: En tant que général, je peux témoigner quand même.
2: Vas-y.
20: Parce que maintenant, on recrute surtout dans le civil. C'est fini tout ce recrutement administratif.
2: D'accord. Petit Pion.
22: Alors tout d'abord, bonsoir Gérard.
2: Bonsoir.
20: Bonsoir.
22: Dis-moi.
20: Ça te dirait de faire l'amour avec un gradé.
2: Oh! Merci! Bah,
22: écoute, on se retrouve en antenne alors.
20: Pas de problème. Hein? Attends, moi je suis plus gradé que lui.
8: Petit Fion. Allez, on y va là. Accouche.
2: On accouche maintenant là sur la question, on va pas s'éterniser là-dedans. Hein.
22: Bah dis-moi, ça fait 12 mois, c'est trop long quoi.
2: Bah dis-moi, c'est pareil. Hein.
22: Il y a deux mois de différence. Hein.
2: Mais ouais, mais si tu fais le con pendant tes 10 mois, tu refais un mois de plus, donc ça fait 11 mois.
20: Ouais, mais
22: Gérard. Si tu fais le con au bout de 12 mois, tu t'en retapes un plus que si tu fais le con au bout de 10 mois.
20: Ouais, c'est
22: un plus aussi, mais seulement ça fait plus 13, mais ça fait 11.
20: C'est cumulable.
2: Ok. Mais
18: Gérard, c'est prothèse.
2: Ouais.
18: Ouais, je crois que c'est clair. Tu fais 10 mois, tu pars la fleur au fusil, puis tu fais 12 mois, bon, tu pars la baïonnette dans le cul. Alors.
2: Ouais, bah, de toute manière, moi j'ai fait 12 mois et je vais te dire une chose, que quand tu reviens, c'est chiant. Hein. Que ça soit 12 mois ou 10 mois, de toute manière, c'est vraiment des conneries, je sais pas pourquoi.
8: Et t'avais des permes ou pas?
2: Ouais, mais je vais te dire, les permes, c'est 48 heures et t'as une PLD, PLD, c'est une période de longue durée, c'est 10 jours.
22: Dis-moi, Gérard, je peux te poser une question?
2: Ouais.
22: Est-ce que ça t'a plu, l'armée?
2: Non, pas du tout, je me suis fait chier, je viens de dire.
22: Pourquoi?
2: Ben, c'est la question. Est-ce qu'on s'amuse en faisant l'armée?
8: Et ce sera la dernière question. Après, on fera une petite conclusion rapide.
2: De nos jours. Non, il reste encore. Si,
19: on va réagir. On peut pas.
8: On n'a pas le temps.
2: Non, je te dis que Max est venu
8: nous dire. Il a dit que tu gérais pas le débat, que c'était à chier, donc voilà. On va faire l'autre débat.
2: Il y avait pas c'est toi qui fous ta merde. Alors toi, tu vas commencer par la fermer.
19: Non, Gérard, okay. Continue ton débat. C'est pas du tout la faute de Phil.
2: Alors, est-ce qu'on s'amuse en faisant l'armée de nos jours? On va demander ça à Canif.
22: Bah écoute, ouais, je pense qu'il y en a qui s'amusent et d'autres qui s'emmerdent.
2: Mm-hmm. Donc c'est pour toi, de manière, même en faisant l'armée, on peut s'amuser avec ses copains. Hein.
8: Bah, pendant la récré, ils font des jeux, non?
22: J'ai des copains qui ont fait l'armée et puis ils m'ont dit que même si des fois c'était un peu chiant, ils avaient quand même de bons souvenirs.
2: Ouais, mais ça, de toute manière, tu gardes quand même, à la fin, tu gardes quand même un bon souvenir aussi. Ah
22: bah attends,
2: hein.
22: faut quand même faire quelque chose, parce que si tu passes 12 mois à t'emmerder, faut quand même faire quelque chose. Mmh.
2: D'accord.
1: Gérard, dans la hanche. Moi, je dis que, dans l'armée, tu t'amuses beaucoup, parce que c'est clair que, à part que si t'as des G.I. Joe ou des Small Soldiers, aussi, tu peux t'amuser.
2: D'accord, je vois pas du tout le...
22: Non, hors sujet.
2: Croubion.
22: Oui. Croubion. tu te fais chier à l'armée.
2: Ah bah d'accord, toi c'est carrément ta réponse.
8: Bah ouais, ça les passionne pas les nanas à l'armée, okay. Faut abréger même toi.
22: Il y a Max à la télé. Alors.
2: Attends, toi pour l'instant tu la fermé.
20: Ouais.
2: Ok.
8: Quoi?
2: Tu as fermé ta gueule maintenant.
20: T'as envie de
2: ça va être clair.

0: de foutre de ta gueule avec ta face de paix.
1: Bah ouais,
2: non, mais de manière.
1: Parce que tu sais.
2: Attends, Pildar, tu as.
0: Bagne-toi.
2: Ouais, mais tu vas t'écraser un peu, toi. Tu as laissé finir les gens parler, ok?
0: 3 minutes.
2: Face de paix, vite fait, là, on accouche, là.
1: Tu peux finir, là?
2: On accouche.
3: Bouge pas trop, alors... Gérard, je suis dans la hanche.
1: Ouais, mais est-ce que je peux finir?
2: Protège, tu dégages.
1: Je voudrais dire aussi que quand on a les
0: oreilles
1: décollées... Non, mais j'ai... Quand on a les oreilles décollées...
2: Ouais,
1: non, mais
2: dégage pas, protège, là.
3: Aïe.
1: Est-ce que je peux finir?
3: Non.
1: Non? Oui?
3: Non,
1: Gérard. Aïe. Non, mais aïe. Non, mais aïe.
2: Eh, vous vous calmez là ou je vous calme, moi, maintenant?
0: Oh!
2: Alors, passe de paix, tu réponds correctement.
1: Ben moi, ça y est, j'ai répondu.
2: D'accord, général de mon cul, là.
1: Ouais, RFPP, première classe.
2: Général mon cul, RFPP, on accouche.
3: Ouais. Gérard, je suis dans la hanche,
1: répétez.
2: Ta gueule, prothèse.
1: Répétez la question, s'il vous plaît.
2: Bon, allez, vous me faites chier,
0: allez,
2: je conclue la question.
0: Allez, conclusion.
2: Hop, basta.
0: Conclusion.
2: Canif.
4: Fais passer les autres, GG.
2: D'accord, petit pion.
0: Fion,
2: petit pion. Petit pion une fois, petit pion deux fois, petit pion. Conclusion.
4: Je suis là.
3: Mais bouge pas ta hanche.
2: Protège ta gueule.
4: Donc tu veux ma conclusion?
2: Ouais.
4: Bah écoute, j'ai écouté ton débat parce qu'en fait je viens d'arriver sur la scène, donc j'ai eu le temps d'écouter très attentivement. Et bah moi je trouve que l'armée, c'est en concluant vraiment très très brièvement, hein, parce que je sais que t'as pas trop le temps, mais il paraît que l'armée c'est aussi excitant que de te rencontrer dans les chiottes de la loco.
2: Alors moi je t'emmerde, petit pion, dégage, bonne nuit, au revoir. Général mon cul.
1: Aïe, alors c'était un très bon débat.
2: Ouais.
1: Je voulais le dire. Et j'aimerais dire aussi un petit message pour...
2: Non, il n'y a pas de message.
1: Le dénommé Philippe qui est devenu...
2: Non, il n'y a pas de message. Salut. Face de paix.
1: Je voulais dire.
2: Face de paix.
1: Face
2: de paix. Général Montu, vous voulez dire, allez vous faire foutre en ce moment. C'est bon.
1: Je respecte, je te mets au trou.
2: Ta gueule, allez, face de paix.
1: Ouais, c'est face de paix, là. Ben moi, est-ce que ce serait possible d'avoir Truffion, là, en antenne?
4: Pas de problème.
2: Bon, alors,
0: c'est pas la conclusion, ça, allez, Gérard.
2: Conclusion du débat, face de paix, dernière fois.
1: L'armée, c'est de la merde.
2: Bon, alors, d'accord, pour toi, c'est la conclusion. Croupion.
4: Ouais, débat pourri, et puis regardez la 6, il y a Maxou, quoi.
2: Ah bah alors, c'est vrai. Alors attends, croupion. Moi, je vais te dire une chose. Si mon débat, c'est de la merde, et que tu regardes M6 à la place, dans ces cas-là, t'avais qu'à pas participer au débat. Ok?
4: Regarde,
2: alors, va bouffer tes croupions.
3: Mais
2: salut.
3: Arrête de bouger de la hanche.
2: Canif.
4: J'ai pas vraiment de conclusion. Enfin, si, quand même, c'était pas mal, mais bon, voilà, c'était spécial, mais pas mal.
2: Et quand je vous demande des conclusions, quand vous me dites faites passer les autres, hein, je voudrais bien que quand tout le monde passe, que vous ayez quelque chose à dire. Parce que si c'est pour me dire, ah bah pour mieux écouter, regarder M6, il y a Max qui passe.
4: Gérard, t'énerve pas sur moi, j'y suis pour rien.
2: Non mais c'est pour Croupion que je m'adresse spécialement.
4: Ah ouais, c'est pas moi qui faut engueuler, hein.
2: Donc, on le sait, on l'a aussi dans les studios, Max. Alors, donc, voilà.
0: Pour
2: alors,
0: à venir. On en a parlé en début d'émission.
2: Bon, ça y est.
5: Gérard, j'ai une conclusion sur l'IRC. Ouais. Alors, Davy One qui donne sa conclusion, il dit « Eh bien, si la plus petite unité de temps, c'est la milliseconde, la plus petite unité de longueur, c'est le millimètre, la plus petite unité de l'intelligence, c'est le militaire. »
2: Ah bah d'accord, c'est pas mal sa conclusion. Moi, conclusion, c'est dommage que qu'on a été forcé d'abréger sur la 9e, parce que sinon, ça s'était bien passé dans l'ensemble.
0: Ouais, moi, j'ai pas appris grand-chose. Hein.
2: Toi, t'as rien appris parce que t'es con, toi, c'est pas de ta faute. Donc toi, de toute manière, tu resteras toujours con toute ta vie, alors...
0: Bah ouais, mais c'est pas grave.
2: T'attends 11h30 pour bosser au standard, donc ça sert à même pas...
0: Ta conclusion, Gérard.
2: Donc ma conclusion, c'est dans l'ensemble, ça s'était bien passé. Si t'es pas content, je t'emmerde. Tu prends une chose, tu prends tes clics et tes claques et tu te casses chez toi. Comme ça nous prend des vacances. Donc, conclusion, sinon c'était pas mal dans l'ensemble. Je pense qu'on a atteint combien là,
5: on a perdu suite à la fin du débat où les gens en partant ont dit que c'était vraiment trop le bordel et trop con et trop nul.
2: Ouais.
5: Donc là, apparemment, on est descendu sous la barre des 2000. On doit être 1000. Attends, je regarde, 1597.
2: C'est dommage. C'est dommage que les trois derniers que tu m'as récupérés ont foutu la merde.
5: Ils ne disent pas que c'est à cause des auditeurs.
0: De
5: ils disent que c'est à cause de toi, Gérard.
2: Non, c'est pas moi qui ai foutu la merde, c'est eux qui n'ont pas voulu répondre aux questions. Donc voilà. Alors le disque qu'on va s'écouter, donc c'est Gérard du côté avec la boule de travers. Et donc vous pouvez nous appeler pour le deuxième débat qui va porter sur la prostitution.
0: Ah,
2: donc
0: enfin, un débat.
2: Attends, toi tu vas rester à l'arrière, tu vas fermer ta gueule.
0: Ah non.
2: Si, parce que je te veux pas au standard.
6: Je te bats pas en standard.
7: Ah si, si, si, si, si, moi j'en ai marre, ça fait depuis 22 que je suis là, gérant.
6: Ouais, ben, tant pis. Donc on écoute le disque et vous pouvez appeler Manu, bien sûr, les numéros,

0: Ah, vas-y.
1: C'est 0803-08-5000 et toujours le 0870-5000 et toujours le l'IRC www.funradio. Et voilà. On se retrouve tout de suite après.
0: J'espère qu'il y aura des putes quand même.
1: Bah toi, t'en fais partie.
2: Oui, mais moi par contre, si Fildar il m'écoute derrière, j'aurais bien voulu que tu me passes le clip d'MC Solar.
3: Pas de problème, Art.
2: Dans celui...
3: Les Bandard.
2: Non, celui...
3: Et t'en changes.
2: Ouais, voilà.
3: Ah, okay. Et ben, ça sera le prochain disque. Si Philippe peut le caler, ça sera gentil. Christophe,
2: voilà,
3: bonsoir.
2: Je te remercie.
3: Christophe, bonsoir au 0870-5000. T'as 24 ans de Valenciennes et tu vas nous faire donc un petit sondage que tu fais comme chaque jeudi pour notre ami Gérard.
4: Eh ben, tout à fait. Donc, bonjour Max, bonjour Gérard.
2: Ouais. Bonsoir.
4: Comme tu te souviens, donc Max, la semaine dernière, j'avais réalisé un sondage sur la région du Nord-Pas-de-Calais.
3: Mmh.
4: Je remercie Goldorak à qui j'ai envoyé le questionnaire de ce sondage que j'ai effectué sur la région du Nord, qui l'a transmis à l'Institut sur Paris, qui a fait le même sondage dans la région parisienne.
3: Ouais, mm-hmm. Enfin, les immolos quand même, hein.
2: Non, mais attends, qui c'est qui t'a donné l'autorisation de...
4: Alors, l'autorisation, Gérard, figure-toi que c'est pas à toi de me donner l'autorisation, puisque je bosse pour un institut de sondage. De sondage qui est autorisé à effectuer des sondages sur toutes les radios.
2: Ouais.
4: Donc, si tu veux les mettre au tribunal, pas de problème, mais il faut que tu puisses.
2: Non, mais tu peux me dire pour quelle radio tu travailles, s'il te plaît ?
4: Pour
2: quelle radio ? Ou pour quel sondage ?
4: Ah, mais c'est un sondage, je peux pas te dévoiler comme ça à l'antenne.
2: Non, mais attends, déjà une. J'ai jamais demandé l'autorisation de faire des sondages de sur moi. Déjà, attends,
3: tu m'attends. Tu sors le clip, c'est pas Gérard, pas maintenant, pas 1h-20, 1h30 si tu veux, mais pas 1h-20.
2: Et t'es sympa. Donc, je vais te demander une chose gentiment. Qui t'a donné l'autorisation de faire des sondages de sur moi?
4: Moi, je vais te répondre très clairement.
2: Oui.
4: Tu donnes ton autorisation ou non? Les instituts de sondage sont des instituts qui...
3: Qui sont légués par l'État.
4: Bien, tout à fait.
3: Et si l'État légué, t'as le droit.
4: Et si les hautes autorités exigent de notre institut un sondage, on ne peut pas leur refuser. Et Gérard, à mon avis, je crois pas que tu aies de connaissances assez élevées au niveau de l'État pour pouvoir contester.
2: Non mais attends. Et déjà une... J'ai jamais donné mon accord pour vous.
4: Non. Dire, à partir du moment où tu es animateur radio, t'en assumes les responsabilités.
2: Attends, mais pour l'instant, je ne suis pas animateur radio, je suis simplement qu'auditeur, ok? Tu vas pas commencer à me faire crier à
4: 0h40. Tu vas pas m'empêcher de faire mon travail non plus, quoi.
2: Dans ces cas-là, c'est clair et net, t'as pas à faire de sondage de sur moi, ok?
4: Attends, moi je suis payé pour
2: faire tes sondages.
4: Mon patron, c'est mon patron, il s'appelle pas Gérard, mon patron. Hein.
2: Ouais, mais attends, je suis pas mon patron.
4: Bah, c'est pas mon patron, justement. Alors,
2: d'accord.
4: Comme ça, c'est clair.
2: Donc, je suis pas ton Max. Patron, et mon patron, c'est Max.
4: Ton patron, c'est Max,
2: mais... En de bon entendeur, salut. Bon. Alors maintenant, tu t'adresses à Max, c'est tout, ok? Tu t'adresses à lui. Attends, s'il est d'accord
4: mais
2: pour...
4: Mais attends,
2: tu me laisses finir.
4: Mais tu
2: me laisses...
4: façon...
2: Attends, tu me laisses finir, tu me coupes pas la parole, s'il te plaît. Donc, si Max est d'accord pour que vous continuez les sondages sur moi...
3: Non, moi je suis pas d'accord.
2: Ok, vous y allez.
3: C'est scandaleux, Christophe.
4: Alors attends, Max...
2: En de bon entendeur, salut.
4: Alors si tu es honnête, Max, tu rappelleras à ce monsieur que moi je ne fais que mon travail, hein. Je suis payé pour faire ça. Mes patrons ont exigé de moi que je réalise un sondage sur Fun Radio... ils ont toute autorité pour pouvoir effectuer ces sondages.
3: Bon, il est vrai que...
4: Personne ne peut le contester, je veux dire.
3: Je connais ton institut, je sais que vous êtes des gens intouchables.
4: Ah, bien sûr.
3: Que vous êtes des gens intègres.
4: Ah, tout à fait.
3: Il y a des pétègres quand même, il n'y a pas que des intègres. Hein.
4: Non, mais je veux dire...
3: Il y a quand même des gens dans votre société qui sont un peu pétègres. Hein.
4: Ah, peut-être, ça...
3: Mais bon...
4: Reste à ces gens-là, mais moi, on me
3: mais bon,
4: faire...
3: on n'aime pas trop la manière, la technique dans laquelle vous travaillez. Hein.
4: Ah, écoute, je veux dire, nous, on a toute autorité. Si l'État nous demande...
3: L'autorité, c'est Gérard et moi, c'est pas...
4: Si l'État nous demande de réaliser un sondage, je veux dire, Gérard... Je peux rien dire, ni moi, ni personne.
2: Non, mais attends, pourquoi...
4: À la limite, moi, je réalise un sondage Laisse-moi parler, Gérard, je vais t'expliquer. Mmh. Moi, je réalise un sondage, et à partir du moment où je réalise un sondage, moi aussi, je peux avoir des préjugés sur ce sondage et sur la façon de faire. Mais je ne peux rien dire, c'est mon travail.
2: Pauvre cab.
4: Attends, la pauvre cab, c'est qui? C'est toi ou c'est moi?
2: Non, c'est toi, pour un son. Pour un son, tu vois, t'es en train de dire des conneries.
4: C'est pas moi qui
2: non mais attends, pour l'instant t'es en train de dire des conneries devant plus de je sais pas combien de millions d'auditeurs.
3: 15 millions.
2: Pour l'instant, il y a aucun accord qui a été signé comme quoi que.
3: Ils ont déjà du mal à signer des accords avec les routiers.
2: On va rigoler dimanche. Amusez-vous. Vous allez prendre vos bagnoles. Alors, en de bon entendeur, salut. Donc, moi, je vais te dire une chose. Déjà, pour l'instant, il n'y a pas eu d'accord. T'es pas venu à la radio voir Max.
4: Je n'ai pas demandé ton accord, moi. J'ai pas demandé mon accord pour travailler. Hein.
2: Non, mais attends, pour faire des sondages sur moi, mon pote, t'es obligé.
4: Mais moi, j'exécute les ordres.
3: En de bon entendeur,
2: salut.
3: Voilà, très bien.
2: Bonne nuit.
3: On le retrouve quand même jeudi prochain.
2: Ouais, ben, si je veux, lui.
0: Ça grappe comme ça?
3: Bah non, alors.
0: Maintenant, t'es dehors, tu fais les défis qu'on te dit, c'est toi et tu te la fermes, ta grande gueule.
3: Voilà, justement, bah tiens, commence par fermer la tienne.
5: Ouais, c'est clair.
3: Voilà. Tu viendras avec moi parce que au salon de l'auto, il y a des bières gratos. Ouais.
0: Non, là, tu iras te faire foutre parce que j'irai pas.
3: Comme ça, on va pouvoir te faire conduire des tracteurs.
0: Ouais.
3: Comme ça, tu sauras comment faire pour rentrer quand tu partiras en vacances. Alors, tout le monde connaît ça.
6: J'ai la quéquette qui colle.
3: Etc, etc. Il y avait plusieurs parodies qui ont été laissées sur le répondeur, dont une qui t'était apparemment directement dédiée à Gérard. Et ensuite, on aura Michel de Paris, 26 ans, qui va un conseil pour les JO. Pour l'instant, écoutons donc une parodie concernant la quéquette qui colle pour Gérard de Suren.
7: J'ai une jambe en plastoc, j'ai un gros kyste dans le cou, j'ai une jambe en plastoc, vous approchez pas, j'ai plein de poux. Je suis né au Sainte-Marie de la Mer, direction la Dasse et puis Nanterre. Quand je me suis foutu en l'air, je n'étais pas très clair. C'était au péage du pont de l'Alma, je glissais sur le verglas.
3: Oh non.
7: Quand les pompiers sont venus me chercher, ils ont eu peur du moustachu, ma fille. Comme j'étais complètement torché, ma jambe est restée dans le fossé. J'ai reconduit un sonitone et c'est une vraie cochonne. J'ai appelé d'une cabine, je bourrais alors le fion de Christine. Si je préférais la bibine, elle me suçait bien la pine. Soit lourd sucé, sans litre au sang, bulldog en fait autant. Je suis qu'un seul alcoolique, malgré ma cure de désintox. Je suis qu'un seul alcoolique, j'enferme mon chat dans un box.
3: Ah bon.
7: Aujourd'hui j'anime des débats avec un QI de moins 23. Je suis si d'argent culin que je trouve mon cul bien sympa. On dit que je suis qu'un sinistre de la vie, je viens de la gitanerie. Maintenant je vis avec Sandy, on fait de grandes sodos parties. Avec mes 10 grammes d'alcoolémie, j'invite des fois Henri. J'ai essayé d'arrêter de boire, mais bon c'est sans espoir. On aurait des bas potables, mais bon c'est pas probable.
0: Putain, mais qui c'est le branleur qui a sélectionné ça?
3: C'est Manu et Fildar. Putain, mais les gars,
0: vous êtes deux enculés, hein. Vous êtes deux gros enculés,
2: hein. Anagramme de Lucerne.
0: Ouais, ben, pour l'instant, ça vous fait peut-être rire, mais ça me fait pas rire. D'accord? Alors, le prochain coup, tu te cares dans le cul,
5: on n'a pas écouté jusqu'à la fin, on a pris le début, parce qu'on s'est dit c'est la quéquette qui colle.
0: Tu te cares dans le cul! Ok.
5: Il est énervé, bro.
0: T'as bougé la jambe gauche.
3: Alors non, mais la fin, quand même, merde. Mais mettez des bips.
5: On va écouter la fin.
0: Non, mais t'écoutes jamais rien. Alors t'es payé à quoi foutre? T'as de branler les couilles dans les studios, hein? Ou dans les couloirs? Alors ça va comme ça. Maintenant ton boulot, tu vas te le faire correctement parce que tu nous casses les couilles maintenant.
3: Voilà. Bon. Okay. Alors les conseils de Gérard et de Sandy. Nous avons Michel, 26 ans de Paris. Bonsoir Michel.
8: Oui. Bonsoir Max.
3: Bonsoir. Alors.
8: Gérard, Sandy, quand même.
9: Comment?
8: Bonsoir Sandy.
0: Tu peux parler un petit peu plus fort parce que si on t'entend mal,
8: très bien.
0: Oh, d'accord, il comprend tout à l'envers celui encore.
3: Alors quelle est ta question, Michel?
8: Ben voilà, moi en fait je pars à Sydney demain. Et
3: pour les JO.
8: Gérard, ouais, pour les JO.
3: Ouais, bah fais vite quand même. Ouais,
0: je crois que tu te réveilles un peu tard parce que demain il reste plus que deux jours, hein.
8: Bah ouais, je sais, mais j'ai gagné un voyage avec les bus Hollywood Chewing Gum, là.
0: Ouais, c'est ça.
9: Mais c'est pas la fermeture, non?
0: Non, mais c'est dimanche, mais attends, il part demain.
3: Mais non, il n'y a pas la fermeture, il y a une nocturne, je crois, à Sydney, il y a une nocturne.
0: Ouais, ça s'arrête dimanche, hein, les Jeux Olympiques, hein.
9: Ah, ouais, d'accord.
0: Et tu vas aller voir qui, là-bas?
3: Non, sérieusement, alors c'est quoi ton problème, Michel?
8: Bah donc voilà, justement, c'est que vu qu'il reste plus beaucoup d'épreuves, j'ai moi un petit conseil, Gérard, qu'est-ce que tu me conseilles d'aller voir, en fait?
0: Ouais, bah, je vais te dire une chose maintenant qu'est-ce qu'il reste à voir à l'heure actuelle, c'est la finale de la boxe et c'est tout.
8: Ah, il y a d'autres épreuves, il y a le basket,
0: Ah non, on n'est plus dedans, hein.
8: Mais si.
0: Non, pas dans le basket.
5: Si, les mecs.
10: On est en demi-finale, merde.
0: Lesquels?
10: Les mecs, pas la France, en demi-finale.
0: Ah bah, t'as plus que ça, hein, c'est tout, hein. Il y a la boxe,
8: il y a encore pas mal de trucs.
0: Eh ben, on vient de te le dire, la boxe et le basket, c'est tout ce qui reste. Hein.
5: Il y a aussi le canoë-kayak.
0: Non, c'est fini.
5: En simple.
0: Bon, on dit,
5: il y a du canoë-kayak en salle.
10: Il y a le taekwondo, là, le machin.
5: Oui, le taekwondo aussi.
0: Arrête tes conneries, j'ai vu les programmes, il reste plus grand chose, on n'est plus dedans presque. On n'a plus que la finale de boxe et le basket et c'est tout. Il n'y a plus rien d'autre pour les Français maintenant.
5: Le taekwondo aussi.
0: Mais non.
8: J'y vais pas que pour voir des Français, hein, Gérard.
0: Ouais, bah.
8: C'est spectacle, quand même.
0: Bah, ouais, qu'est-ce qu'il y a comme spectacle? Tu vas voir les. Quoi?
9: Il y a la fermeture.
5: Attends, Michel.
0: Ouais, mais
5: Michel.
8: Ouais.
5: Ne me dis pas que tu vas juste pour la parade de nuit, quand même.
0: Tu vas pour la clôture?
8: Bah, un petit peu aussi, ça peut être.
5: Ouais, bah attends, t'as des billets ou pas, Michel?
8: Ah ouais, non, sérieux, ouais.
5: T'as des billets de quoi? T'as des billets Hollywood?
8: Bah ouais.
5: Quel parfum?
8: Menthe.
0: Ouais, c'est ça. Fous-toi bien de notre gueule.
5: Non, mais sérieux.
8: Tu connais pas les voyages en bus Hollywood Chewing
0: Gum? T'as besoin de préciser la marque?
5: Putain, pas de marque.
0: Oh. T'as besoin de préciser la marque?
5: Ah là, on va encore avoir des procès.
0: T'as besoin de préciser la marque?
8: Bah ouais.
0: Oh, tu travailles ou quoi, là, quand je te parle?
5: T'es rayé ou quoi, toi, Gérard?
0: Eh non, mais tu dors ou quoi, là, derrière ton téléphone?
8: Bah non, pas du tout, Gérard, mais voilà, moi je suis obligé de préciser la marque, quoi.
0: Bah t'as pas besoin de ça. Putain, mais t'es con ou quoi?
8: Bon, non, excuse-moi, je n'en ferai plus.
0: Ah bon? Bah tu l'as dit, de toute manière, à l'heure actuelle, t'as presque plus rien. Si tu vas pour voir ce qui reste et puis la clôture.
9: Moi je peux pas t'aider, j'y connais rien en géo, donc. C'est pour ça que Gérard il parle le plus parce que moi j'y connais rien.
0: À part la clôture.
5: On rappelle que JO c'est pas Jolo Otage, hein, comme on l'a entendu dans l'un de tes débats. Hein.
8: Ouais,
0: chaud. Ça c'est les deux cons standards.
5: Ouais, enfin, j'ai eu des problèmes à cause de toi et c'est toi qui es responsable.
0: Il n'y a aucun barbu aussi. Ouais, c'est ça. T'as raison. Manu, tu fermes ta gueule, tu t'occupes de ton standard. D'accord. Quand on t'appellera Potchamp, tu sortiras de sous le lit.
5: Si, il y avait le tireur.
0: Toi, c'est pareil, tu fermes ta gueule.
5: Michel Hack, il était barbu, hein, c'était un bubard.
0: Putain, mais ils sont cons.
5: Bon, alors, pour terminer sur Michel,
0: sur Michel, de toute manière, je peux te dire, si tu vas pour à peine deux jours, maintenant, ça sert à rien du tout.
8: Bah surtout que. J'ai entendu dire que.
5: Tu pars quand, Michel? Demain?
8: Bah, je pars demain matin.
5: En plus. Bah, attends, en bus pour aller jusqu'à.
0: Non, mais attends, tu vas comment?
8: En bus.
0: Ouais, bah alors là, t'es pas. Marque, non, mais t'es pas arrivé, hein.
5: Ça fait combien de trajets en bus, Gérard, Paris-Sydney?
0: Je sais pas, parce que je sais déjà que. Il y a un décalage de 10 heures d'avion. Il y a un décalage de 10 heures.
5: Attends, parce que si on fait un calcul rapide, Michel, tu me dis si je me trompe, hein, ouais. Sachant qu'il y a 10 heures de décalage en avion, ça fait combien en bus? Ça fait au moins 36 heures de décalage en bus.
0: Mais attends, il est pas arrivé, hein.
9: Vous voulez que tu prennes l'avion, hein?
0: Ouais. Tu vas en avion, ça va plus vite, hein.
5: Il va remonter dans le temps.
0: Ouais. Tu vas en avion, ou tu restes chez toi, tu regardes les.
5: Retour vers le passé et tout grâce au bus Hollywood.
0: Non, mais je crois que, à mon avis, tu vas y aller pour rien, hein, là. Toi, Michel.
8: Sandy.
9: Oui.
8: Des rumeurs de couloir que tu représentais la France pour l'épreuve de sous-motorie masculin.
0: Et toi, tu représentes le connard qui est en train de se foutre de la gueule du monde.
8: Mais non, mais pas du tout. Moi, c'est ce qu'on m'a dit. Donc,
0: c'est ouais, bah, ce qu'on, aussi, c'est les gens cons. Tu sais pour c'est quoi des on. Pour moi, c'est des cons.
5: Voilà, exactement.
0: D'accord. Et toi, tu fais partie des cons parce que tu le répètes.
5: Et Michel.
8: Ouais.
5: T'as intérêt à amener de la mousse à raser parce que effectivement, là, si tu prends le bus. Et que tu vas, à mon avis, faire tout ton bus avec les bus Hollywood en partant de Paris pour la Racine-Née. Là, finalement, la beubarde, ça va finir par l'avoir. Hein.
8: Ouais, c'est clair. C'est chaud.
10: En plus, pour y aller, tu passes par des pays sympas, quoi, si tu fais le trajet.
5: C'est clair, ouais.
0: Non, mais à mon avis, je crois que tu vas y aller pour rien.
8: Ah bon, tu penses?
0: Bah ouais. Oui, là, ouais. Vu qu'il reste deux vendredi et samedi.
5: Ah ouais, là, c'est chaud, là, encore.
0: Dimanche, c'est la clôture, donc tu vas pour rien.
8: Mes billets Hollywood, je me suis fait bébard, quoi.
5: Bah ouais, bah c'est dommage.
0: Tu t'es fait rembourser?
8: Ah ouais?
0: Bah ouais, hein.
8: Mais je les ai gagnés, donc si je me les fais rembourser, je me fais rembourser que dalle, quoi.
0: Eh ben, dans ces cas-là...
9: Il pourra jamais se les faire rembourser, hein.
0: Tu crois?
5: Tu vas pas. Non, ça va pas être faisable. Bon, en tout cas, bon voyage, Michel, et tu nous tiens au courant.
0: Tu rappelles dans la semaine pour nous dire où que t'es, là.
5: Ah, il sera pas arrivé.
10: Il sera dans le bus.
8: Je vous appelle samedi prochain.
0: Ouais, d'accord. Samedi, ok.
5: D'accord.
0: À samedi.
5: Ok.
8: Allez,
5: ciao, à samedi. Ciao, bisous. Roberto, dans un instant, 39 ans. Bonsoir, Roberto.
11: Oui, bonsoir.
5: Oui, t'appelles pourquoi?
11: Eh bien, écoute, je voulais des conseils auprès de Gérard et de Sandy sur la drague.
5: D'accord, ok. Bah, ne bouge pas, on revient dans un instant avec deux spécialistes de la drague, Sandy et Gérard. Et puis il y aura du courrier.
12: Ah oui.
5: Ah bon? Ouais. Vous m'avez rien dit, pourquoi du courrier?
12: C'est quoi comme genre de courrier?
5: Ben je sais pas en fait, c'est Manu qui l'a sélectionné, donc il vous dira ça après la pub.
12: Non, d'accord, ok, ne bougez pas, donc du courrier et encore un conseil de Gérard et Sandy concertant Roberto sur les techniques de drague. On fait fan radio bien sûr avec toujours Gérard et Sandy qui sont dans les studios, 0803 08 5000. D'ailleurs, dans 8 à 10 minutes, ce sera Evan qui va continuer bien entendu à apprendre le flambeau de fan radio partout en France. Et si vous voulez parler avec Evan, lui laisser des emails, vous y allez par le l'internet, par le Minitel, par le satellite et également par le numéro de téléphone qui est le 0803 08 5000 et l'internet, à savoir c'est quoi, qu'est-ce qu'il y a, Hanka?
13: Evanfunradio.fr.
12: Evanfunradio.fr, voilà, pour lui laisser plein de messages et vous choisirez la musique que vous voudrez. Et c'est tout ça entre minuit et 2h du matin. Voilà, vous pouvez appeler dès maintenant d'ailleurs si vous voulez éventuellement participer à cette émission. Gérard toujours avec nous, Sandy toujours avec nous. On terminera par le courrier. Pour l'instant, on avait Roberto, 39 ans, qui avait besoin de technique de drague. Hein.
14: Oui, bonjour tout le monde, bonjour. Alors, Gérard.
12: Juste
14: bonjour,
12: avant Roberto, on était tout à l'heure avec Michel, oui. Et on parlait justement de Sydney, et on parlait du décalage horaire, et Gérard m'a dit de quelque chose de très intéressant en antenne par rapport à David Douillet, oui.
0: Oui, qui est revenu là récemment, donc il y a à peu près plus de 10 heures de décalage horaire en avion.
14: Effectivement.
0: Voilà. Donc l'autre, s'il y va en bus, comme il a dit, je crois qu'il n'est pas arrivé. Hein.
12: Ah bah s'il y a 10 heures en avion, il y a au moins 35 ou 36 heures en bateau. En bus.
0: En bus, ça dépend à combien qu'il roule.
12: 110 km/h.
0: Hein. Ouais, mais si c'est un bus pourri, ça m'étonne rien.
12: Alors Roberto.
14: Oui, alors bonjour Bibi aussi. Hein.
13: Bonjour.
14: Alors moi j'appelle parce que j'ai un métier très très difficile. Hein. Je travaille dur toute la soirée, toute la nuit. Hein. Je suis dans le bois et j'ai des problèmes pour draguer dans la vie de tous les jours. Et donc je sais pas comment il faut faire. Est-ce qu'il faut mettre du parfum par exemple?
0: Enfin, attends, tu travailles dans...
14: En fait, je suis un peu nerveux. Hein. Je sais pas comment faire.
0: Tu travailles dans quoi?
14: Je travaille toute la nuit, très très dur. Hein.
13: Mais tu fais quoi comme métier?
14: Oh, trois fois rien. Enfin, c'est dans les bois, pas loin.
0: Hein. Ouais, ben c'est un travesti.
12: Ah non, mais il a le droit, je veux dire.
14: Ah oui, enfin.
13: Bah déjà, faut être quand même assez coquet. Hein. Si tu veux, faut bien s'habiller, faut se parfumer, faut se laver et tout quoi.
14: Et
13: donc,
14: toi, tu mets quoi comme parfum?
13: Alors moi, en ce moment, je mets de la pêche. C'est un mélange de vanille et de pêche. Et
14: j'achète un kilo de pêche.
13: Non, mais c'est le parfum. Si tu veux, c'est du liquide.
0: Et dedans, faut pas mettre du parfum de femme.
14: Bah pourquoi?
13: Moi, en général, tu peux mettre du Mémène, hein. Du Mémène, du Fabergé, ou il y a d'autres parfums. Hein. Bon, on va pas citer de marque, hein, c'est pas la peine. Hein.
0: Bah non, bah t'as pas besoin de les citer. Hein. C'est bien parce que tu les cites en premier déjà.
12: Alors, Gérard, les conseils de drague quand même.
0: Non, mais ce qu'il y a, c'est que comme t'as dit Sandy, donc c'est ça. Mais bon, vas-y mollo quand même au départ, parce que si tu connais pas la personne déjà, tu t'essayes de faire ample connaissance avec elle.
14: Je mets quoi comme accessoire, enfin comme tenue vestimentaire? God à clous.
0: Non mais attends, tu veux draguer quoi toi?
14: Mais je sais pas, moi je des copines, enfin des copains.
13: Mais t'es vraiment travesti ou c'est pour rigoler?
14: Je suis Roberto quoi.
0: Non mais on te pose la question, est-ce que tu es vraiment travesti, oui ou non?
14: Ah oui, je suis travesti, oui.
0: Bon, ça va déjà mieux maintenant.
13: Donc pour toi, vraiment, c'est vraiment une passion.
14: La travestitude?
13: Bah oui, je pense. Ouais. Non mais si tu veux une technique de drague, moi je peux te dire une technique de drague, je sais pas si ça marche, parce que moi j'ai pas essayé.
14: Oui.
13: Mais bon, si tu connais bien la personne, tu peux, si t'as son numéro, tu lui téléphones. Et tu lui fais croire comme quoi que tu veux parler à un tel ou je sais pas moi Patricia ou n'importe quoi, n'importe qui.
14: C'est Robert.
13: Et non mais toi c'est Robert, mais si par exemple tu veux parler à quelqu'un d'autre.
0: Tu parles à Roberta.
13: Voilà, tu peux parler à Roberta et oui. Tu lui dis voilà, je voudrais parler à Roberta, même si c'est pas vrai. Et si tu vois que la personne elle te répond à ce moment-là, c'est bon signe.
14: Et pour les poils sous les bras, parce que j'ai beaucoup de poils sous les bras.
13: Ah bah là faut t'épiler hein, dans ces cas-là. Faut aller dans un service dermatologie qui puis tu peux.
0: Hein?
13: Dermatologie. Non, je me suis trompée, c'est une autre dame, c'est quelqu'un qui.
0: Esthéticienne.
13: Voilà, esthéticienne, cherchait le mot.
0: Dermatologie.
14: Et ça a marché pour toi?
13: Non, pour moi personnellement j'ai pas essayé. Hein.
14: Il doit y avoir une sacrée touffe alors.
0: Mais non, elle a rien du tout, puis elle a pas besoin de s'épiler. De toute manière, je l'ai connue sans qu'elle soit épilée, puis c'est tout.
14: D'accord.
0: Et ça fait 3 ans qu'on est ensemble.
14: Ah ouais, quand même.
0: Bah oui, hein.
13: Bah ça passe les années, hein. Non, mais voilà la technique de drague Roberto. Que je peux te
0: Non,
13: te
0: mais tu l'appelles, t'appelles Roberta, tu lui dis comme on te dit, là, puis t'essayes de l'inviter à boire un verre.
13: Non, non, il fait croire que c'est Roberta qui est au bout du fil. Il dit, par exemple, je veux parler à quelqu'un, et en fin de compte, la personne n'existe pas.
0: Bah ouais,
13: c'est,
0: mais il demande après.
13: Si tu veux, c'est pour approcher la personne pour qu'elle puisse te parler au téléphone.
0: Mais il demande Roberta, comme lui, c'est Roberto, il veut avoir Roberta.
13: Il peut demander Roberta, il peut demander, je sais pas, à n'importe qui. Et puis il verra bien si la personne a décroche. Bon, si elle décroche et puis qu'elle dit allô, au moins c'est quand même bon signe de draguer, quoi. Enfin, je sais pas, moi.
12: Voilà.
14: D'accord.
12: Ok, Roberto, on est malheureusement très pris par le temps.
14: D'accord.
12: Mais ce n'est que partie remise. Hein.
14: Je vous embrasse tous sur le kiki.
12: Ah, c'est très gentil de ta part. Salut, Roberto.
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2: Et voilà, bienvenue, vous êtes toujours sur Fun Radio, donc il y a Apolline au standard, il y a Manu aussi au standard qui vous attend, il y a Fildar à la Réa, et toujours Rigaud sur le www.fr. Ouais. J'espère qu'on va être...
3: Ça monte encore, on est 9424.
2: Ouais, cool. 9428
3: maintenant.
2: C'est par contre, celui qui s'amuse à harceler chez moi et prier d'arrêter parce que j'ai besoin de ma ligne téléphonique. Merci.
4: D'avance.
2: Merci d'avance. Alors je préviens celui qui s'amuse à appeler comme ça, arrête. Alors en de bon entendeur, salut pour celui-là. Donc vous êtes toujours à l'écoute, donc 101.9 et vous pouvez toujours appeler. Minitel ne fonctionne plus, donc c'est
4: si,
2: plus.
4: Si, mais il fonctionne, on est 14 connectés, mais il faudrait que je réussisse à avoir le truc, quoi.
3: Autrement, Gérard, ça fonctionne. Gérard, sinon, c'est bizarre parce qu'il y a un ancien animateur de FG sur Internet. Il te demande si tu te souviens de l'époque où il te caressait dans les studios d'FG.
2: Non, pas du tout. Donc, le thème du deuxième débat portera sur les radios et pour ça, on va accueillir Jean-Maurice, 22 ans de Paris. On peut écouter Fun Radio sur 101.9. Bonsoir à toi Jean-Maurice.
5: Oui, bonsoir, qui va là je te prie, bonsoir.
2: Cara Cavé, 19 ans, Toulouse, 105.
6: C'est Caracoé. Ouais. Salut à tous, ce soir c'est Fun. Yeah.
2: Donc Toulouse, 101.9.
6: Et 101.9.
2: Samzel, 25 ans de Bordeaux 96 FM.
5: Exactement.
2: Bonsoir à toi.
5: Salut Gérard, c'est Samzel.
2: Diboul, 20 ans de Thoiry, c'est la fréquence. C'est la fréquence sur Paris, donc c'est 101.9, non 89.2, comme tu as été confirmé.
7: Bonsoir Gérard, bonsoir le délinquant, vive le rap.
2: Ok, ben, si tu commences à dire des conneries comme ça, on va pas être copains longtemps, d'accord?
7: Pas de problème.
2: Alors, doit-on payer un abonnement pour être auditeur? Eh ben, tiens, ben, justement, on va te demander à toi.
7: Moi, je suis pas auditeur, moi, j'écoute pas la radio. C'est les disques que je mets chez moi.
2: Dans ces cas-là, pourquoi qu'on t'a sélectionné?
7: Parce que justement, il faut un objectif par rapport à ceux qui écoutent pas la radio.
2: Non, mais je te demande, est-ce qu'il faut payer un abonnement pour être auditeur?
7: Je pense, oui, qu'il faut payer la redevance comme pour la télé.
2: Ah bon, tu dois payer une redevance sur la radio? T'as vu jouer ça dans Spirou Magazine ou dans Quentin?
7: Non, il faut déclarer ta radio comme ta télé. C'est ça.
2: Je crois que tu te trompes un petit peu.
8: Les doigts dans le cul.
2: Samzel.
7: Je me mets aussi les doigts dans le cul.
2: Tu te tais, Diboul, s'il te plaît, merci.
9: Oui, s'il te plaît, Diboul, laisse parler Samzel, c'est mieux.
2: Samzel.
9: Ouais, je pense que c'est tout à fait normal qu'on doit payer pour écouter des gens comme nous, quoi. Ouais, je pense que c'est, voire même des gens comme toi, je pense que c'est inconcevable de ne pas payer, quoi.
2: Non, mais est-ce qu'il faut payer un abonnement?
9: À l'heure actuelle, non, mais ce serait bien si ça pouvait venir. Ok.
2: D'accord.
10: T'en payes un, toi, Gérard, d'abonnement?
2: Non,
10: pas du tout. Et pourquoi?
2: Tu payes pas d'abonnement pour la radio.
10: Hein. Pourquoi tu poses la question?
2: Alors, je pose la question parce que c'est... C'est l'ami Fildar qui m'a donné ça.
4: Moi, je croyais que tu payais Fun pour avoir le droit de venir, parce que sinon, il voulait pas.
2: Ouais, c'est ça, t'as raison, toi. Tu payes... Et toi, tu payes quoi pour venir?
4: Rien.
2: Bon, alors tu te tais. Caracoé,
6: yes. Écoute, tu viens de répondre. Alors, je vois pas ce que je pourrais dire. Tu viens de donner la réponse à la question. Alors, je vais dire la même chose que toi. Hein. Non, on paye pas d'abonnement.
2: Non, mais c'est pas la peine de prendre les questions que je donne, d'accord?
6: Tu poses une question, je réponds à ta question.
2: Ouais, non, mais faut pas prendre les réponses que je viens de donner, d'accord?
7: Ouais. Autre chose.
6: Alors, à mon avis, ouais, on paye l'abonnement.
9: Voilà, faut dire ça.
2: Jean-Maurice.
5: Oui, alors c'est Jean-Maurice. Bon, déjà, moi, je vais te dire que j'aime pas les abonnements. Alors, j'aime pas les abonnements du tout. Donc, déjà que je paye pas ma redevance télé, il est pas question que je paye une redevance radio. Moi, je suis un peu comme mon pote Arthur, je suis un pirate de la radio.
2: Ouais, ok.
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2: Donc,
3: Gérard?
2: Oui,
3: sur IRC, c'est là que ça se passe. Il y a Snooze qui te demande, pour commencer le débat, même s'il a commencé, qui a inventé la première radio?
2: Justement, c'est une question qu'on allait poser.
4: Ouais, et c'est une de mes questions, tu vois, elles sont pas toutes connes.
2: La première, elle est un peu con. Enfin, c'est pas grave.
4: Ça va la faire, ça passera.
2: Ouais, Manu, tu voulais poser une question?
11: Je voulais savoir s'il allait faire beau demain.
2: Non, bah ça.
5: Il va flotter, j'ai vu la météo.
2: Tu vois, là, tu mets la télé, puis tu verras s'il y a la météo.
5: Pas
2: de problème. Donc, doit-on payer un abonnement pour être auditeur? Pour être auditeur, donc à mon avis, non, je pense pas. Il n'y a pas besoin de payer pour être auditeur. C'est simplement ça. Vous prenez votre téléphone et vous composez le 083-0803-085000. Comme ça, vous êtes sélectionné.
6: Il est payant, l'appel.
2: Tu dépenses de l'argent au téléphone et c'est
3: Attends,
2: tout.
3: Gérard, faut bien expliquer parce que là, il y a Jupiler sur l'IRC. Il me demande, la radio, c'est quand on va chez un radiologue à l'hôpital.
6: Ouais.
2: Non, mais justement, mais ça, qu'ils arrêtent de poser les questions avant que je les pose. Parce que ça sert à rien. Sinon, c'est pas la peine que je fasse un débat sur les radios. Mmh. Hein?
6: Ouais, mais toi, tu parles de quelle radio?
2: Ouais. De toutes les radios.
5: Pas de marre.
9: Les radios du poumon, des os, lesquelles?
2: Les radios FM, bien compris, on se débouche les oreilles.
6: Les radiégoûts aussi.
2: D'accord, j'en connais tout à l'heure qui vont gerber. Donc, préférez-vous écouter la radio seule ou en bande? Avant, je posais, il y a un sondage. Donc, pour ou contre la radio, il y a 40% l'écoute en boucle en faisant l'amour. Ça, c'est vrai qu'on
11: c'est
2: peut,
11: bien,
2: écouter, on peut écouter la radio en faisant l'amour. Ça, c'est vrai. 30% ont leur radio sur leur cheminée. Tu peux l'avoir partout. 26% aimeraient en parler. Donc, c'est ce qu'on paie. Et 10% te salue toi. Alors là, je vois pas.
10: Mais si, c'est une émission. C'est une émission d'une radio.
4: Ouais, il y avait salut les copains, il y avait salut toi aussi.
2: Ouais. Bon, okay. Donc, deuxième question. Préférez-vous écouter donc la question. Toi. Oh !
5: Salut toi.
6: Ça va,
5: oui,
6: ça va.
9: Salut.
5: Salut toi.
6: Bah alors, tu vas bien ? Ça va, toi ?
9: Salut.
2: Apolline.
5: Tu me fais bien triquer.
2: T'essayes de me les calmer toi, là.
10: Ok.
2: Faudra peut-être pas qu'ils s'amusent à jacter entre eux là maintenant parce que ça commence à bien faire.
6: Oui, un petit peu toi.
2: Manu, tu mets ton micro s'il te plaît.
9: Oui, d'accord. Manu.
6: C'est tout chaud.
2: Alors la question, s'il vous plaît.
6: Je sais pas quoi, ça
2: Jean-Marie, tu fermes ta Jean-Maurice.
6: Tu mets ta langue.
5: Oui, non, moi je suis là. Tu me reconnais, Gérard, j'ai une grosse voix, donc c'est pas moi. Hein.
2: Alors, vous allez commencer par vous calmer.
5: Mets-le dans ta bouche.
4: Hey, s'il vous plaît, les auditeurs. S'il vous plaît.
2: Je voudrais. Oh, tu fermes ta gueule, toi, Diboule. Allez, hop, au revoir pour Diboule.
5: Oh non.
2: Au revoir, Diboule.
4: Petite casse à notre radio.
9: Au revoir, voilà. Diboule.
2: Donc, allez, terminé Diboule. Pour elle. Voilà, donc deuxième question. Préférez-vous écouter la radio seule ou en bande? On demande à Jean-Maurice.
3: Gérard, avant, oui. Ils aimeraient bien que tu précises quelle bande, si c'est FM, grandes ondes ou petites ondes.
2: Non, mais en bande, ça veut dire entre copains.
5: Entre potes.
2: Entre potes ou seul, tu peux voir, ou même, c'est vrai, il y a plusieurs fréquences. Ok. Je vois à peu près. Fildar, s'il te plaît.
5: Quoi? Fildar.
2: Quoi?
4: Lance pas de casque, qu'est-ce que tu fais?
2: Et t'arrêtes de balancer de la musique quand je parle,
4: c'est
2: d'accord?
4: C'est pas moi, c'est les auditeurs.
2: Tu vas te casser d'ici vite fait, toi. Alors, Jean-Maurice.
5: Oui.
10: On accueille Blondeau qui appelle de Nantes et qui a 25 ans.
12: Ah, salut, sur radio.
5: Salut,
12: radio, bonsoir à tous. Là, ils sont plus, attention, j'ai repris de tête. Hein. Du pur truc, du pur rousse.
2: Oh!
12: Ah, salut,
2: t'as quel âge?
12: Salut, j'ai 25 ans, j'habite à Nantes.
2: La fréquence
12: 105.3 FM en VHz, attention, du pur tube. Hein.
2: Alors, préparez-vous à écouter la radio seule ou en bande, on va s'adresser à toi.
12: Ouais, bah moi je préfère l'écouter à plusieurs, hein, ça c'est clair. Dans les couloirs à la radio avec mon pote, mon porte Marco, ça c'est clair. Et c'est fun pour le tube, ouais. Ok.
5: C'est groove.
2: Samzel.
9: Ouais, bah écoute, seul et en bande. J'aime bien les deux.
4: On peut faire les deux en même temps.
5: Ouais,
9: je crois qu'on peut faire les deux en même temps. Ouais.
2: Caracoé.
13: Ouais, bah moi j'adore écouter la radio avec plein de potes autour d'un feu de camp. Et puis on bouffe et après on termine la soirée, je dirais pas comment.
9: Je suis nu.
13: Voilà.
5: Cochon.
13: Tout en écoutant Fun.
9: Voilà. Celle-là, j'en ai une bonne.
2: Jean-Maurice.
5: Ouais, bah écoute, moi je pense que c'est plutôt un plaisir solitaire. Hein. Il y a deux plaisirs solitaires dans la vie, c'est la pignolette et la radio. Donc ça se fait pas en bande.
9: Ouais, surtout d'accord. Quand on écoute Gérard, quoi.
5: Voilà, sinon c'est les partout radiophoniques et ça c'est pas bon. Ça mélange toutes les fréquences et ça c'est le bordel.
12: Ah, c'est clair, surtout quand on est au beau. Hein.
5: Tout à fait.
2: Blondeau, tu t'écrases, s'il te plaît, merci.
12: Ok.
2: Alors donc, seul ou en bande, ça veut dire entre potes, et c'est vrai que entre sur à la fin d'un peu de camp, c'est sympa. Même c'est sympa, surtout quand on est plusieurs. C'est
4: mais fou. Tu préfères écouter seul ou à plusieurs?
2: Non, moi je préfère l'écouter tranquillement dans mon lit, c'est bien fou. Au chaud.
4: Quand tu fais l'amour.
2: Voilà.
3: Gérard, ouais. Sur IRC, faudrait que tu fasses la confirmation que FG, ça veut pas dire fréquence Gérard.
4: Ah ouais.
3: Comme quoi ça veut bien dire fréquence gay.
8: C'est pareil.
11: C'est un synonyme. C'est la même.
10: Un pseudo.
4: Bon, enfin, c'est pas qu'on le reconnaisse qu'il a dit fréquence.
2: Cette fréquence là, c'est de la merde. Alors donc, je préfère même pas en parler. Non, moi, je préfère écouter le Star System du matin au soir. Avec Max, de toute manière, on
14: avec aujourd'hui un reportage de John Dave et de C. Jérôme, nos deux acolytes, qui sont partis rechercher à New York un reportage de John Dave et de C. Jérôme.
2: Qui s'amuse là?
15: Ouais, quoi? Et oui, Max, ici à Chicago, on est allé voir Félix the House Cat pour un
2: bon, alors tu mets à ça parce que je commence à en avoir
4: ras la télé, Manu.
2: Et puis, là, faut calmer un peu les auditeurs, hein.
16: Mais on est calme, Gérard, c'est toi qui es excité.
11: Oh, il est toujours excité.
4: Et si vous pourriez aussi couper la radio quand vous passez à l'antenne, ce serait sympa.
2: Apolline, Apolline, s'il te plaît.
4: Apolline, tu peux leur dire de couper la radio.
2: Ouais, mais rapide, parce que sinon, ils vont gerber ceux qui ont la radio derrière. Alors, à partir de quel âge peut-on faire de la radio? On va demander à Jean-Maurice.
4: Peut-on écouter la radio, j'ai dit.
16: Peut-on écouter ou peut-on faire?
4: Non, peut-on écouter.
2: À partir de quel âge
4: peut-on écouter la radio?
2: Peut-on faire de la radio?
4: J'ai dit
3: toutes les questions.
4: Mais non, on avait
2: non, mais moi j'ai modifié.
4: Non, mais
2: j'ai
4: c'est pourri.
2: Quel âge la radio? Merde, c'est moi qui commande, ok?
16: Oui, qui va là, je te prie.
2: Oh, ta gueule, toi.
14: Salut, Maurice. Salut, Maurice.
16: Oui, bonsoir.
14: Ouais, j'adore ton émission.
16: Ah oui, je te remercie.
2: Bon, ce qui s'amuse à parler.
16: J'aime pas les gens qui aiment mon émission.
2: Voilà, Blondeau, tu dégages. Blondeau, au revoir.
4: Au revoir, bon Blondeau.
3: Salut, Blondeau.
4: Bon, alors, à quel âge peut-on commencer à écouter la radio?
16: Donc, moi, je pense, Jean-Maurice, qu'on peut écouter la radio à tout âge. Je pense que quand même, comme d'habitude, les personnes âgées sont particulièrement concernées. Parce qu'elles ont quand même pas grand chose à foutre de la journée, tu vas pas dire le contraire.
2: Ouais.
16: À part se pisser, se chier dessus comme d'hab, donc. Et ben, je pense que les personnes âgées devraient écouter des émissions comme. Dans les pensionnats et dans les maisons de retraite, au lieu de se faire chier la nuit, il ferait mieux d'écouter les vieux, la radio.
2: Ok.
10: Gérard, à la place de Blondeau, on accueille Hyper Nana, 25 ans de Toulouse.
17: Salut, bonsoir Gérard.
2: Salut
16: Hyper Nana.
3: Ça c'est du nick.
17: Salut.
16: Oh, hyper.
17: Bonsoir à tous.
16: Hyper.
2: Ta fréquence s'il te plaît.
17: 108.2.
3: Gérard, sur IRC il y a Kleenex qui te demande si on avale une radio, est-ce qu'on chie du Gérard?
2: Non. Non, pas du tout. Pildar.
17: Hyper Nana.
2: Bon ouais. Non, au standard, vous allez me calmer celui qui met de la radio.
16: Non.
2: Oh, ta gueule, toi, tu vas se peignant.
14: J'ai pas entendu ce que t'as dit.
10: Quoi?
2: Ta gueule. Bon, vous commencez à me faire chier. Alors, tu. Allez, hop.
17: Encore.
4: Non, mais on va se calmer. Bon, les auditeurs, ceux qui sont à l'antenne avec nous, ne mettez plus la radio derrière. Parce qu'après, Gérard, il s'entend plus.
10: Puis on est déjà à la radio.
4: Donc voilà, en plus, on est déjà à la radio, donc ça sert à rien.
16: Ouais.
4: Donc, vous pouvez écouter Gérard et ses questions.
2: Ouais, et puis toi, tu t'amuses pas de mettre de la musique.
4: Non, mais
2: sinon,
4: moi, j'ai pas de musique.
2: Tu vas te prendre un casque dans ta gueule. Toi, tu fermes ta gueule, espèce de PD. Bon, tu me le vires complètement, celui-là. Au revoir.
4: Manu va gérer.
3: Gérard.
2: Caracoué.
3: Non, sur IRC, juste, il y a Alan Clark qui dit « La radio est à la télé, ce que Gérard est à la radio. »
2: Si on veut, ouais.
4: C'est bien, ça.
3: Ouais. C'est beau, quand même.
2: C'est pas mal. Caracoué.
17: Oui. Alors moi je pensais qu'en fait on pouvait écouter la radio à partir du moment où on pouvait entendre. En fait on peut écouter la radio jusqu'à ce qu'on devienne sourd.
2: Tu peux préciser quand même?
17: Jusqu'à ce qu'on n'entende plus rien. C'était... Donc on peut plus entendre la radio.
2: Ouais, je pense pas qu'on peut devenir fou à force d'écouter la radio.
4: Sourd.
2: Non. Samzel, fais gaffe à ce que tu dis, Jean-Maurice, parce que tu as dégagé tout à l'heure.
16: Ce n'est pas moi, tu reconnais pas, moi j'ai une grosse voix, attends.
18: Non, c'est moi qui ai une grosse voix, c'est Samzel.
2: Justement, ça.
17: C'est une très belle voix.
18: Oui, mais attendez, je peux pas répondre, les amis, laissez quand même parler Samzel.
16: Vas-y, Samzel.
18: Bon, écoute, moi je pense qu'on peut écouter la radio à tout âge. Et surtout quand on est petit, comme ça on comprend pas ce qu'il dit.
2: Ah bon, on comprend pas ce qu'on dit?
18: Ouais, c'est mieux.
2: Ah d'accord, je pense que tu ferais mieux de rester chez toi, toi.
18: Écoutez, je suis chez moi.
2: Ouais,
16: à la maison, Samzel. Attends, il est venu, d'énergie jusqu'à Fun, il va pas rebouger maintenant.
18: On m'a sorti du placard et je suis là maintenant.
16: C'est clair, il était dans la cave maintenant.
2: Hyper nana.
17: Oui, mais je pense que pareil, à tout âge. Wonder Woman. Même quand t'es dans le ventre de ta mère, tu peux écouter la radio. Voilà.
18: Ouais, on est chaud.
3: Gérard, à propos de radio, il y a Davy One, il aimerait bien que tu te calmes un peu parce qu'il y a sa mère qui vient de rentrer dans sa chambre et elle a dit c'est qui ce gros con qui passe à la radio.
2: Ah bah,
3: donc essaye de faire des efforts.
2: Alors, Davy One, moi j'en ai rien à foutre.
16: Ouais. Madame Davy One, c'est pas bien, Madame Davy One.
2: Bon, tu t'écrases, toi, ça vaudra mieux. Ok.
16: Davy One.
2: Oh
17: l'armée.
16: Oui, c'est Suzy One.
2: Bon, alors on va se mettre un disque.
4: Non, mais c'est Manu, regarde, il met la télé.
10: Mais non, mais Gérard, c'est toi qui m'as dit pour écouter la météo.
8: J'éteins.
16: Écoute la météo, le Manu.
10: Mais la météo.
4: Bah ouais, je vais voir demain.
16: Il va pleuvoir.
4: Aller faire du roller, c'est pour ça.
16: 4 le matin et 10 l'après-midi, il va pleuvoir, je te le dis, je l'ai vu tout à l'heure.
17: Pourri.
2: Ouais, donc, on va s'écouter un disque et Apolline va vous calmer parce que je commence à en avoir marre, donc je peux avoir le titre.
4: Le titre de quoi?
2: Le titre du disque.
4: Mais j'ai pas de disque là, moi. J'ai pas de disque de prévu, c'est pas l'heure.
2: Non, mais si, il est l'heure parce que.
16: Éclate-moi la FM.
4: Non, mais attends, est-ce que t'as déjà posé la question au moins?
2: Alors, la question c'est peut-on vivre dans un studio de radio? Et on se retrouvera tout de suite après au 0803-08-5000. C'est Apolline qui est au standard. Et en espérant que ça se passera mieux. Ouais. Voilà, alors donc.
18: T'as oublié d'utiliser l'internet?
2: Il y a toujours Rigo sur l'internet www.fr Fun Radio. Et on est combien, Rigo, s'il te plaît?
3: On est 9042.
16: On est 9-4.
17: Vous voulez dire qu'il y a des sandwichs pâtés au comptoir.
2: Et là, on va s'écouter les gros micros avec du liquide dans ma grotte à Nutella. Et on se retrouve tout de suite après. J'ai besoin de mon téléphone, donc vous la laissez tranquille. Merci.
4: Vous sortez de chez Gérard.
2: C'est la dernière fois que je dis, vous me laissez la ligne libre. Dans de bon entendeur, salut. Et là, on vient de s'écouter les gros micros avec du liquide dans la grotte à Nutella.
4: Dans ma grotte.
2: Dans ma grotte à Nutella. Je crois qu'on vous a demandé de vous calmer, sinon, à 2h30, j'arrête. Ok? Alors, vous allez commencer par fermer vos gueules quand je parle.
18: Bien, maître.
2: Ok?
18: Oui, bonsoir.
2: Sinon, à 2h30, j'arrête.
18: Bonsoir.
17: Okay, Gérard.
18: Donc,
3: avant de reprendre avec les auditeurs, il y a Davy One qui a fait un sondage dans son immeuble pendant le disque. Et 15% des habitants de l'immeuble dormaient, 25% étaient partis à la pêche et 20% regardaient pêche et chasse nature et découverte sur TF1.
2: Non mais ça c'est pas du tout le thème du débat sur les radios. Alors toi tu commences par te taire parce que sinon ça va aller très, très mal pour ton matricule. Ok?
18: Ok.
3: Gérard, bon. Et sinon, il y a Lampiote sur IRC, il te pose une bonne question. Il te demande si tu fais de la radio parce que t'as peur qu'on voit ta gueule à la télé.
2: Non, pas du tout. Ma gueule à la télé, on l'a vu sur...
4: Parce qu'elle a sa gueule.
2: On l'a déjà vu, donc je vois pas du tout pourquoi il pose cette question-là.
3: Parce qu'il est pas au courant.
2: Eh ben, s'il est pas au courant, il a qu'à regarder...
4: Fun TV.
2: C'était sur Fun TV l'année dernière, voilà. Alors, la question, c'était peut-on faire... Donc, vous pouvez toujours nous appeler au 0803-08-5000. Toujours le Minitel qui fonctionne pas.
4: Si, ça fonctionne, mais j'ai pas envie de lire.
2: Ouais, voilà, ça m'aurait étonné. T'es vraiment un feignant. Apparemment, t'as vraiment rien envie de foutre. Je sais pas pourquoi tu fais de l'arrière.
10: Ouais.
2: Non, vraiment, franchement, si t'as rien envie de foutre, tu ferais mieux de retourner chez toi.
16: Oh non.
2: Alors donc, pour ça, la question c'était peut-on vivre dans un studio de radio? On va demander ça à Jean-Marie.
16: Il n'y a pas de Jean-Marie, c'est Jean-Maurice.
2: Jean-Maurice, pardon.
16: Oui, bah écoute, moi, tout ce qui est squatteur et compagnie, j'aime pas trop parce que quand je travaille dans mon studio, j'aime bien avoir la paix.
2: Mmh.
16: Donc, je sais pas, je trouve ça un peu primitif, si t'arrives à saisir l'essence de ce mot, de squatter dans un studio de radio, parce que c'est pas fait pour ça. Pour ça, il y a des chambres. Je veux dire, tu pisses aux chiottes, tu te laves à la salle de bain si tu te laves et tu manges dans ta cuisine ou dans ton salon, tu vois.
2: Mmh.
16: Donc, dans le studio de radio, tu fais de la radio, quoi. Donc, tu vis pas dans ton studio de radio, quoi.
2: D'accord.
4: Gérard, j'ai une question sur le Minitel pour moi, ma petite amie qui me demande si tu rentres plus tôt, ce serait bien, comme ça on pourra se caresser.
2: Oh, ton message personnel, tu te le carres au cul. On en a rien à foutre, ok?
16: Au
2: standard,
4: moi ça m'intéressait.
2: Vous éteignez votre micro au standard et vous me faites pas chier, d'accord?
3: Manu,
2: tu dégages.
3: Tu me montreras le dessin que t'es en train de faire après. Ah, mortel.
2: Bon, alors Manu.
16: Dessine-moi un bouton.
2: Tu vas dessiner dehors, s'il te plaît.
8: Non, c'est bon, je gère.
2: Hein? Karakoé.
17: Oui, ben moi je pense qu'on pourrait pas vivre toute sa vie dans un studio, parce que vivre dans un studio de radio, ça voudrait dire pas sortir du studio. On pourrait plus voir les nuages et tout ça. On finirait par attraper la scarlatine.
2: De manière, il y a une question. Il y a un truc qu'il faut se dire, c'est que là où qu'on est à l'heure actuelle, rue Bayard, c'est que dans les studios, c'est vrai qu'on voit pas grand chose à part des arbres. Mais quand on était à Neuilly, c'était vraiment pire. Hein.
16: Ouais. GG, c'est Jean-Maurice.
2: Samzel.
18: Bah écoute, moi je pense qu'on peut vivre dans un studio, en plus c'est intéressant, on peut écouter la radio toute la journée. Hein? Non, t'es pas d'accord?
2: Ouais, si, même de toute manière, ceux qui ont l'habitude de faire de la radio, donc c'est vrai qu'on peut vivre. Vivre dans un studio, c'est dur parce que.
18: Pourquoi?
2: On n'a pas de chambre, hein.
18: On n'a pas de chambre.
4: Mais il y a une douche, donc c'est bon, on peut dormir sur un canapé.
18: Bah, tu dors par terre, sur la moquette.
2: Hyper Nana, pour continuer.
3: Non, mais Gérard, pour revenir là-dessus, excuse-moi, Hyper Nana. Je sais plus qui c'est sur l'IRC qui me disait qu'on peut très bien vivre, pas forcément dans un studio de radio, mais à la maison de la radio.
2: Oui, ouais, mais c'est pareil. C'est pareil que de vivre.
19: Moi, que dans certaines. Non, mais c'est vrai, c'est pas une connerie. C'est que dans certaines radios, il y a carrément des chambres, des cuisines. Il y a une cuisine pour tout le monde.
3: C'est vrai, il y a bien une douche ici.
16: Ah, mais il y a pas de douche.
2: Ah, si, il y a une douche ici. Si, si. Je suis désolé. Bah,
19: mais dans certaines radios plus importantes, il y a carrément des chambres, des cuisines où tu peux aller te faire bouffer, tout ça.
2: Celui qui met de la musique, arrête, parce que ça commence à me gonfler.
16: Oh là là.
2: Alors, Hyper Nana.
17: Oui, alors moi je mets un point d'honneur à séparer ma vie privée de ma vie professionnelle. Donc je pourrais pas habiter dans le studio où je travaille, c'est pas possible.
2: Non, mais de toute manière, je pense que c'est pas évident pour tout le monde. Hein.
16: Elle dit ça alors qu'elle suce les mecs du taf.
17: Faut travailler ensemble.
2: Jean-Maurice.
16: Non, mais je la connais, on a travaillé ensemble à une époque, c'est pour ça, Gérard, que je me permets. C'est pour ça que je me permets.
17: Ça va, au fait?
16: Oui, ça va toujours bien.
2: Bon, alors, Hyper Nana et Jean-Maurice, au revoir.
16: Mais pourquoi
2: vous gérerez ça?
17: Mais non,
2: tout seul. Au revoir. Au revoir.
17: Non, mais on arrête là.
2: Au revoir.
4: Gérard, j'ai une question sur Minitel de Sébastien, qui se trouve être mon cousin, et qui me demande si ce week-end je rentre à la maison.
2: Ça, on n'en a rien à foutre de tes messages personnels.
4: Sébastien, je ne sais pas encore, ça dépendra.
2: Alors, message perso, c'est terminé, tu t'arrêtes avec ça parce que ça commence à bien faire. D'autres questions sur l'IRC, non?
3: Ah bah tu sais, on est 9722, donc il y en a énormément.
2: Ok, eh ben c'est dommage qu'on puisse pas avoir plus de précision.
3: Ah bah si, je peux t'en sortir. Je savais pas que tu voulais une question.
4: Est-ce que tu vas nous sortir?
3: Il y a
4: Perfois
3: qui te demande si l'ancien nom de Radio GG c'était Jean-Yves dans mes fesses.
2: Non.
3: Il y a Isti qui dit: Gérard, je t'ai repiqué tes poèmes et je suis devenu une star en Belgique à la radio. Ça faudrait vérifier parce que c'est dégueulasse.
2: Comme ceux qui s'amusent. Je te coupe 5 minutes, Rigo. Comme ceux qui s'amusent à faire des piratages sur mes remix, c'est pareil. Il faudrait peut-être qu'ils arrêtent parce que ça commence à devenir lourd. On en a assez parlé hier.
3: Et il y a Snooze qui, en fait, c'est son chien qui te demande s'il y a des chiens animateurs de radio, parce que son chien, c'est son rêve de devenir animateur.
2: Non, il n'y a pas de chien animateur de radio.
3: Pourtant, moi, j'en connais.
10: Gérard, à la place de Jean-Maurice, on accueille Marc Scoliose.
16: Oui, bonsoir, c'est Marc Scoliose.
19: Et à la place de Blondeau, on accueille Bob le Taré.
20: Salut Gérard, salut Fulda, c'est tout de la Dream Team.
2: C'est bizarre parce que Blondeau, il y a longtemps qu'il était viré, je viens de virer Hyper Nana.
10: Ah oui, non, à la place d'Hyper Nana.
19: Ah oui, pardon, c'est parce que c'était dans la même colonne.
2: Non, mais faudrait peut-être pas me prendre pour un con.
20: Salut, c'est Bob le Taré, il est déjà 2h, je suis réveillé.
2: Bob le Taré.
16: Coucher.
2: Je crois que tu vas commencer par te calmer un peu.
20: Bien,
2: hein.
20: Gérard, je suis calme.
2: Sinon.
20: Il n'y a pas de problème.
2: Il y a un petit sondage que je vais faire. D'après vous, qu'est-ce qui est le plus difficile en radio? Alors, 42% des gens disent que c'est de la sodomie. Ça, c'est bien les conneries à Pildar, donc je ne les lirai pas, c'est tes conneries. Alors, tes conneries comme ça, je n'en veux pas. Ok? Alors ton sondage, je le terminerai pas.
10: Non mais continue-le, c'est pas parce qu'il a mis.
2: Non,
4: mais ce qu'il faut comprendre dans ce.
2: Mais ce qu'il faut comprendre, c'est que t'es un con quand tu sors des sondages, ok? T'es aussi con. T'as un manche à balai. Alors vous fermez vos gueules derrière.
4: Il y a dans certaines radios où ils pratiquent la sodomie.
2: C'est
4: pas
2: ça.
4: Fun.
2: C'est pas parce que Sandy l'a dit que tu vas reprendre ce qu'a dit, d'accord? Alors maintenant tu promets de t'occuper de ton boulot, ok? Parce que Sandy en a ras le bol.
19: Y a pas qu'elle qui se fait enculer.
2: Alors ta gueule toi.
10: Non mais Gérard, continue, vas-y.
2: Donc 23% des gens disent que ça doit être difficile d'en parler sans dents. Ça, je vois.
0: C'est bon. Bah.
4: Mais non, c'est pas moi.
0: C'est sûr pas moi. On a une grille de mots croisés.
2: Maintenant, si vous rallumez vos micros, je vous balafre.
4: On a rien fait.
2: Je vous balafre.
4: Gérard, reste à ta place, putain, c'est pas vrai.
2: Putain de frasse.
10: Et tu l'as pas balafré.
2: Tu dégages.
4: Mais non.
2: Tu dégages.
0: J'ai rien fait.
2: Tu dégages.
4: J'ai rien fait.
2: Tu dégages. Donc, la question.
4: Non, bah la suite du sondage, Gérard.
2: Non, y a plus de. Il n'y aura pas de suite de sondage, c'est tout.
4: Bah, existe-t-il
2: des radios?
0: Est-ce que. Oh, le double son.
4: Un petit message Minitel.
2: Ta gueule.
0: Direct.
2: D'accord.
0: Direct.
2: Tekken 4. Alors, au standard, vous me gérez les gens là. Parce que ça commence à bien faire aussi.
0: Mais on est géré,
4: Alors, je laisse gérer à Pauline.
2: Ta gueule. Tu dois aussi les calmer parce que là, c'est de la merde.
0: Pourrait-on continuer le
2: débat? Ça commence à bien faire, vos conneries.
10: On va calmer qui là?
17: Il n'y a pas beaucoup de professionnalisme là.
4: Non, c'était un bon débat.
2: Existe-t-il des radios dans les pays ou autres? On va demander ça à Marc, je sais pas quoi.
4: Excuse-moi Gérard, qu'est-ce que t'entends par ou autre?
2: C'est toi qui a posé m'a demandé de poser cette question.
4: Ah oui, mais explique aux auditeurs.
2: Non, mais on va demander. Non, je répète plus la question.
0: Non, Marc Solioz, je vais répondre.
2: Non, ouais. Manu, tu me gères ça parce que ça commence à bien faire.
0: Gérard et Marc.
2: Ouais.
0: Son pote Marc Solioz. Donc je voudrais répondre, je vais tout expliquer à mon pote Fildar.
4: Merci.
0: Les pays ou autres, ça veut dire pays, continent, île. Péninsule, presqu'île.
4: Ou planète,
0: voire univers, mais ça c'est compliqué. Donc les radios existent, oui. Oui.
4: Tu dis oui.
0: Oui, c'est tout, oui, bien sûr qu'elles existent dans.
2: Bon, car Koé.
17: Oui, écoute, je pense qu'il y a. Il y a des radios. Merde.
0: Car Koé, t'es en playback.
17: Hein?
4: Gérard, tu viens demain, je t'invite au Queen.
17: J'ai dit quoi?
2: Je sens que ça va mal se terminer pour Fildar.
0: Ça le sent bien.
21: Il va y avoir de l'enculade de mouche direct.
2: Je sens que Fildar, tu as dégagé de l'aria vite fait, toi.
4: J'ai rien fait.
2: Non, mais tu vas voir, t'as rien fait si c'est toi qui t'amuses à mettre des conneries. Allez, ok. Marc. C'est pas les auditeurs.
4: Non.
2: C'est
4: non,
2: toi.
0: Fois, c'est pas nous.
2: C'est toi, ok. T'es en train de me saloper mes débats toutes les semaines. Alors t'es vraiment un enculé. C'est tout ce que j'ai à te dire.
0: Hein?
2: Toutes les semaines tu me fais de la merde.
4: On continue le débat ou pas?
2: Hein? Samzel.
22: Oui, bah écoute-moi, oui, bien sûr, il y a des radios dans toutes les planètes, dans tous les continents. Et de plus, au développement d'Internet, en plus, on peut avoir toutes les radios maintenant. Donc, je crois que c'est pas un problème.
2: D'accord. Bob, le taré.
23: Ouais, écoute. Allô?
2: Bob, le taré.
23: Allô? Oui?
2: Oh, tu t'en. Bon, Bob
23: Gérard,
2: le taré.
23: Gérard, je suis là, Gérard, j'étais en antenne, c'est pour ça.
0: Et Bob, j'ai le mix parfait là.
23: Ah, très bien. Ouais,
2: bon, ouais, alors, ouais. Marc et Bob le taré, vous dégagez, au revoir.
22: Le mix parfait.
2: Allez, hop, terminé. Terminé pour eux.
4: Ça y est.
2: Alors,
24: Gérard, pour calmer un peu, on va poser quelques questions IRC qui te sont adressées. Est-ce que les animateurs de radio. Alors, attends, parce que ça défile tellement vite. Est-ce que les animateurs de radio Touch Buzzy peuvent prendre ta place?
2: Non. Oh, facile. Toi, tu fermes ta gueule, d'accord? Non, après.
24: Et, oh là là, attends, on va trouver ça.
4: C'est des petits gâteaux apéritifs, Rigo.
24: Pas celle-là.
2: Non, mais c'est pas grave, tu prends.
24: Non, mais j'en cherche une.
4: Pas de pseudo.
24: Bah ouais, c'est ça, je suis en train de chercher des trucs.
4: Sans pseudo.
24: Pas de. Ouais.
4: C'est pas évident.
2: Ouais.
25: À la place de Marc Scolioz, on accueille Victouz.
24: Bonjour.
2: Non, mais attention. Alors là, je vais te dire une chose. Que là, ça commence à bien faire parce que vous l'avez. Ça fait trois fois que vous me reprenez les mêmes sous d'autres pseudos.
25: C'est une fille, Gérard.
2: On va voir.
26: Bah. Bonsoir, Gérard.
2: C'est comment ton nom?
26: Victouz. Bonsoir, Gérard.
2: Bonsoir.
22: Bonsoir, Victouz.
26: Ça va?
22: Bonsoir.
2: Bonsoir. T'appelles d'où?
26: J'appelle de Nantes.
2: Et la fréquence?
26: 104.3.
2: Ok. Donc, la question, c'est existe-t-il des radios dans les pays ou autres, donc, pour toi?
26: Je pense qu'il existe des radios dans tous les pays, mais il n'existe pas Fun Radio dans tous les pays.
2: Ou autres? C'est vrai, c'est vrai. Non, mais attends, parce que là, tu veux dire Fun Radio, c'est-à-dire dans quel pays
4: arrondissement?
2: Dans quel pays que il y a pas Fun Radio et tu
4: en
2: peux
4: France?
2: Non, mais précise. Bon, Pilar, dire... s'il te plaît, tu fermes ta gueule.
4: Allô, Apolline, merde.
10: Ah non. Hein. Bon, Gérard à la place de.
4: T'as coupé l'auditrice, Apolline.
26: Allô.
4: Ah non, elle est là, c'est bon.
10: Mais ouais. Bon, à la place de je sais plus qui, on a qui.
25: De Bob le Taré.
10: De Bob le Taré, ouais, on accueille le glauque de la voyance.
1: Oui, bonsoir. Bonsoir à tous. Alors, je fais des phénomènes paranormaux.
2: Apolline.
10: Mais qu'est-ce qu'il y a, Gérard?
2: Apolline.
1: Phénomènes de paranormaux.
2: C'est les mêmes.
10: Mais non, c'est pas
2: c'est le même. C'est le même, il prend, il change de voix. C'est le même, tu le vires. Tu le vires.
1: Je vous appelle.
2: Tu le vires. Et tu me prends une autre personne. D'accord. Et sous, pas sous le, les mêmes noms. Ok. Alors, Dick Tooze.
26: Oui, Dick.
2: Donc, toi.
26: Pardon.
2: Donc, donc, tu dis qu'on ne peut pas écouter Fun Radio dans tous les pays, c'est-à-dire?
26: C'est-à-dire que Fun Radio n'est pas diffusé dans tous les pays.
2: Alors, précise lesquels.
26: Je vais plutôt te préciser les pays où il y a Fun Radio, ce sera moins long.
2: Ouais. Non, dans ceux qui sont pas diffusés, parce que ça m'étonnerait.
26: Ah, alors il y a le Brésil.
4: Si Fun Brésil, il y a Fun Brasil.
26: Ouais. Fun Brasil.
2: Attends. C'est vrai, il y a un truc que j'ai oublié de préciser. Mmh. C'est Pildar tout à l'heure quand il m'a appelé, j'ai demandé la capitale du Brésil. Il m'a dit que c'était Brasilia.
26: Bah exactement.
22: Bien
2: non,
22: sûr.
2: Alors que sérieux.
26: Pas du tout.
2: Non. Bah, non, mais arrêtez vos conneries. Apprenez votre géographie.
26: Bah, apprends ta géographie, c'est Brasilia.
2: Ouais, bah c'est ça, ça m'étonnerait, hein, parce que je connais mieux.
22: C'est Brasilia.
2: C'est ça. La capitale du Brésil, sérieux.
26: C'est Brasilia.
2: Et Sandy,
4: c'est pas le problème.
2: Et une fois. La capitale du Brésil, j'ai demandé à Sandy. Sandy m'a dit que c'était Maradona. Enfin bref, on arrête là-dessus. Caracoé.
17: La radio, on peut pas l'écouter partout parce que au Groenland, par exemple, moi, j'ai pas réussi à entendre la radio.
2: Non, mais c'est vrai que faut qu'il y ait des émetteurs qui soient un peu diffusés partout, parce que c'est vrai qu'il y a certains pays qu'on a du mal à les avoir. Mmh. Oui.

0: Je vais prendre celle-là, vite fait. Attends, non, bon, au hasard.
1: Ouais.
0: Est-ce que le conducteur de Diana était affolé dès qu'il a entendu Gérard et qu'il a dérapé dans le mur?
2: Oh non, oh non.
1: Bon, alors, Samzel.
3: Oui. Non, t'avais pas posé de question, puis en plus, la dernière, j'ai répondu.
1: Non, t'as pas répondu encore.
3: Ah si, pour les pays diffusés, bien sûr que si, j'ai répondu.
4: Ouais.
3: Si, ah si, bon. J'ai répondu, hein.
1: Alors, Abinas. Je sais bien ce que t'es de moi. Gérard,
3: reviens!
1: Mais quoi? Qu'est-ce qu'il y a?
3: Ça me fait rien, non.
1: Ça
3: ne me fait pas. Mais je te préviens, hein. Je peux pas laisser faire comme ça, ça, car j'en ai marre.
1: Arrêtez les auditeurs, Gérard! Gérard!
3: T'as beau pleurer, c'est trop tard.
1: Bah attends, elle a répondu ce qu'elle a voulu là, ça y est, il s'est barré. Hein. Il est parti, hein.
5: Bah, il va revenir. Il revient toujours.
1: Son micro, là, je parle dans le micro.
5: Il revient toujours.
1: Dans le micro de Gérard, sinon.
4: Non.
5: C'était bien la shame.
1: Ah ouais?
5: Ouais, il y a pas mal de messages Minitel en plus qui demandent à Gérard de revenir.
1: Ah
5: donc...
1: oui, j'ai
5: Gérard!
2: Reviens!
1: Gérard!
4: C'était une fausse manœuvre.
5: Bon, bah faites comme moi, regardez Arte, on partage sur les stones, c'est très bien.
1: Tu vires.
5: Personne peut me remplacer.
1: Non, tu vires. Je vais mettre Manu à ta place, ça vaudra mieux.
6: Impossible.
1: Non, ben, tu vas faire ce que je te dis, c'est tout.
5: Non, mais j'arrête, Gérard, on y va.
1: Non.
5: Et 2h20, il reste une demi-heure, allez.
1: Avinas. Non, mais qu'est-ce qu'il a fait? Il s'amuse à balancer un CD comme ça au hasard.
2: Non, hein. Ce n'est pas moi.
1: Alors, Avinas.
2: Par contre, je voudrais dire à Max qu'à la fin du reportage sur les Stones, il y a un mec qui s'est poignardé par un Hells Angels. Hein.
1: Bon, Avinas.
2: Non, mais c'est vrai. Hein,
1: Avinas, tu réponds à la question ou tu gerbes?
2: D'accord. Alors, moi, je pense qu'il faut voir les radios dans un phénomène de mondialisation. Je pense que tu peux pas dire le contraire. Et ça, c'est encore une fois la faute du gouvernement. Et voilà, on a ce qu'on a mérité. C'est tout.
1: Je te demande, existe-t-il des radios dans les pays ou autres?
2: Ben, c'est bien pour ça que je te
1: parle. Alors, je vois pas ce que tu me parles de gouvernement.
2: C'est bien pour ça qu'on parle de la mondialisation et de la parité homme-femme. C'est pour ça, Gérard.
1: N'importe. Non, mais t'es vraiment con.
2: Je fais référence à tes dires, cher ami.
1: Ouais, ben, je crois que t'as pas compris la question, ça vaudra mieux.
4: Répète-lui, il va mieux comprendre.
1: Non, mais je répète plus les questions, de venir, ça sert à rien. Ça sert à rien.
2: Il y a quand même un mec qui se fait poignarder parce qu'il sort un flanc.
1: Bon, Avinas, sors, voilà. Allez, hop, terminé.
0: Gérard, sur IRC, ils aimeraient que tu répètes ta dernière question parce qu'ils l'ont pas entendu avec les histoires qui viennent de se passer.
1: Alors, pour les gens de l'IRC, existe-t-il des radios dans les pays ou
5: autres?
1: Voilà.
3: Ou autres.
1: Donc, Albinas, c'est terminé pour toi, je ne veux plus t'entendre.
0: Ah bah, à ce propos, il y a Belge Boris, il dit qu'en Belgique, les radios belges sont interdites parce qu'il n'y a pas d'animateur. Et justement, il voulait savoir si on peut en créer une avec juste un micro et un lecteur CD.
1: En Belgique, c'est vrai.
5: Il y a des problèmes au niveau des
1: radios. Non, mais en Belgique, ils nous écoutent avec un décalage d'une journée, je crois. C'est...
5: Non, une semaine.
1: Non, une journée.
3: À moi.
4: Non, c'est une semaine et une journée.
0: Ouais, puisque bon, c'est pour ça, Gérard.
1: En Belgique, j'y ai été, et c'est vrai que là-bas, ils ont des problèmes pour nous écouter. Ils nous écoutent avec des décalages.
0: Une semaine, parce que depuis tout à l'heure, les auditeurs belges.
1: Manu, oui, je te préviens. Attends.
5: Bah, c'est sympa, Gérard.
0: Ouais, franchement, sympa.
6: Je suis en train, Gérard.
5: Rigo, il parle et tu le coupes.
0: Je suis en train de te parler.
1: Vas-y, Rigo.
0: Bah, en fait, j'ai des auditeurs belges sur IRC, et depuis tout à l'heure, ils me parlent des 35 heures. Et
1: non,
0: je
1: mais
0: crois
1: ça...
0: qu'en ce moment, ils entendent le débat des 35 heures en Belgique.
1: Non, mais c'est vrai qu'il y a un décalage par rapport en Belgique par rapport à nous. C'est vrai qu'ils ont du mal à nous écouter. C'est un auditeur que je connais, qu'on avait fait des soirées à Namur. Lui, il m'a bien précisé qu'il écoutait plein de radio avec un décalage d'une journée. Donc, c'est pas par moi. Donc, prochaine question. Alors, qui a inventé la radio et à quelle époque et où? Donc, je répète.
0: Pour revenir, Gérard, pour revenir aux autres pays, il y a Seigneur qui me dit que la radio en Suède, elle est cryptée. Et il faut un décodeur, tu vois, comme Canal+.
1: Non, Suède. Non, mais je pense pas. Faudrait que je voie avec
0: un si, Suédois,
5: avec un technicien. Suédois.
1: Non, faudrait savoir si si on a toujours les cartes ou qu'il y a toutes les fréquences avec tous les pays.
5: Ah, pas ici, on les a laissés à Neuilly.
1: D'accord. Donc, qui a inventé la radio, à quelle époque et où? Et on va demander ça à Dick Toos ou Vic Toos, je sais plus.
6: Vic Toos.

0: Ouais, Victouze, alors donc toi ?
1: Je pense que c'est... je sais pas, je crois que c'est Monsieur Becquerel. Et c'était dans les années 1920, à la naissance du télégramme.
0: Non, ben, je pense que le télégramme, il a pas été... je pense que le télégramme, il a été inventé bien avant, hein.
1: Oui, mais en fait, c'est avec les progrès du télégramme, ils ont réussi à faire des ondes radio et ils ont inventé la radio.
0: D'accord.
2: Gérard, sur IRC, il y a Yankee, il dit qu'il ne sait pas qui c'est qui a inventé la radio, mais il est sûr que tu es en train de la mener à sa perte.
0: Non, pour l'instant, non. Pour l'instant, je suis pas en train de l'amener à sa perte, parce que sinon, je serais pas là tous les jeudis à faire péter l'audimat. Et on est combien, s'il te plaît ?
2: Alors, l'IRC, c'est pas l'audimat, Gérard, je voulais que tu le saches.
0: Ouais.
2: Et on est 9985.
1: Bravo !
0: 9985.
2: Voilà. Et je dis à Sego que oui, c'est en modérette.
0: Ouais, ben, je pense que j'espère qu'on va peut-être atteindre les 10 000 aujourd'hui.
3: Oh ouais, putain, on se le fait, les mecs, allez.
0: Toi, on dit pas putain, d'accord. Et je répète une dernière fois, celui qui emmerde Sandy est prié de lui lâcher la grappe.
4: Celui qui emmerde Sandy.
0: Et toi, tu fermes ta gueule. Pour l'instant, je t'ai pas appelé pot de chambre. Quand je t'appellerai pot de chambre, tu sortiras de sous le lit.
2: Gérard,
0: donc, celui qui emmerde Sandy au téléphone est prié de raccrocher.
2: Ils me demandent tous la taille de la grappe de Sandy.
0: Eh ben, quand on pourra l'avoir au téléphone, ça me fera bien plaisir parce qu'elle veut participer à ce débat-là. Et malheureusement, à cause de petits cons, on pourra pas la faire participer.
5: Et peut-être qu'elle joue pas avec son combiné, Gérard.
0: Non. Sandy, si tu m'écoutes, donc t'essayes de raccrocher. Tu raccroches celui qui t'emmerde parce qu'on essaye de joindre depuis le début des débats. Donc, je t'en prie, raccroche. Tu réponds plus, tu raccroches et c'est tout. Et on essaye de te joindre. Donc, Karakoé.
1: Ben, ça fait tellement longtemps qu'on a posé la question. Qui a inventé la radio ? Voilà, c'est ça.
3: Et à quel endroit et où ?
1: Alors, il me semble que c'était aux États-Unis, dans la guerre, dans la révolution industrielle.
0: Non,
4: t'as tout faux, là.
1: Ah bon ? Ah ben, je sais pas.
5: Ah. Bon, on accueille Ginny. Gérard, 30 ans de Paris.
6: Salut Gérard.
0: Salut Ginny.
6: Bonsoir.
0: À la place de qui ?
4: Bonsoir Ginny.
5: À la place de...
0: Alvinas. Voilà.
5: Alvinas.
0: Donc 101.9.
4: GG, j'ai pas répondu à la question, c'est Samuel.
0: Ouais, ben pour l'instant, c'est pas à toi que je m'adresse.
4: Ah, mais tu m'avais oublié, chouchou.
0: Non, je suis pas ton chouchou, alors arrête, parce que tout à l'heure, tu vas dégager aussi, toi.
4: D'accord.
0: Donc, Karakoé.
1: Ah ben moi, on me dit que c'est pas ça, alors je sais pas.
6: Si, c'est ça, ma chérie.
0: Bon, d'accord. Karakoé, bonne nuit, au revoir pour toi, c'est terminé, comme ça tu me prendras pas pour un con. Hop,
1: hein,
0: terminé, au revoir, au revoir, au revoir. Samzel.
4: Ben moi je pense que, mais à tout hasard, je sais pas, Jean-Marc Morandini, 1849.
0: Alors là, je peux pas te dire. Hein.
4: Non, c'est pas Jean-Marc Morandini ?
0: Non, je pense pas.
4: Bah, bon, je croyais.
0: Ok. Ginny.
6: Tu peux répéter, Gérard, s'il te plaît ?
0: Je crois que on l'a assez répété cette question, donc tu réponds.
4: Mais Gérard, est-ce que tu sais la réponse, toi, quand même ? Arrête de nous tenir en haleine.
0: Samzel, tu t'écrases, s'il te plaît.
4: Non, mais je voulais juste savoir si t'avais la réponse.
0: Tu t'écrases ! Je n'ai pas de réponse à donner à ça, donc c'est à vous d'essayer de, avec votre tête de
4: binote. Tu cherches dans le dico ?
0: Ouais, bah tu cherches dans le dico, de savoir qui c'est qui a inventé la radio, d'accord ?
4: Ok.
0: Alors, Ginny.
1: Qui c'est qui a inventé la radio ? En quelle année ?
0: Voilà.
1: Et où ?
0: À quelle époque et où ?
2: Ou autre ?
1: N'importe quoi, tu t'en fous.
6: Je crois que c'est un dieu grec.
1: Voilà.
0: Ouais.
6: Dans les années 1800. Mais alors, je sais plus son nom. Hein. J'ai un trou.
0: D'accord.
3: Oui. À la place de Karakoé, on accueille Miguel de Bois.
7: Oui, bonsoir. Bonsoir, c'est Miguel de Bois.
1: Bonsoir, Miguel.
7: Bonsoir à tous.
0: T'appelles
7: bonsoir.
0: D'où ?
7: J'appelle de Bordeaux sur 108.7.
0: C'est bien parce que j'ai déjà un auditeur de Bordeaux et Bordeaux c'est 96, c'est pas 108.7, d'accord ?
7: J'appelle de Clermont-Ferrand.
0: Bon, toi tout à l'heure tu as appelé.
7: Je veux pas dire d'où
0: tu as arrêté de me dire des conneries d'où t'appelles. Tu donnes ta fréquence correctement et tu fermes ta gueule.
3: Je viens de t'expliquer pourquoi.
7: Et je suis une star, je suis Miguel de Bois, je veux pas qu'on me reconnaisse.
0: Bon, alors.
7: Parce que j'ai travaillé à Fun, Gérard, souviens-toi de moi, Miguel.
0: Ouais,
7: ça va, GG, on est parti à New York ensemble.
0: Réponds à la question.
7: Oui, tout à fait. tout à fait. Moi, je pense qu'effectivement, il faut plein. Je pense que c'est pas la peine du tout de tourner autour, surtout quand on connaît pas la question.
1: Ouais, mais c'est en quelle année
7: Donc, je pense que ça devait se situer, merci, vers le début du siècle, je dirais, à peu près. À peu près au moment de la révolution industrielle, quoi.
1: Et tu crois que c'était qui?
7: Je sais pas, j'ai entendu parler des mecs genre, je sais pas, Thomas Edison, tout ça, mais bon, c'est vieux, quoi, j'ai pas de papier, je peux pas vérifier, je peux pas te dire.
1: Ouais, puis ils sont morts maintenant.
7: On va pas m'avancer, voilà, on va pas aller ouvrir des cercueils, c'est pas Yves Montand, donc bon, voilà, quoi.
1: Ok.
0: Miguel Debois, tu arrêtes de dire des conneries parce que ça commence à bien faire.
7: Tu te souviens de New York, GG?
0: Tu commences à te calmer, d'accord. Alors,
5: la
0: question suivante, et on se retrouve tout de suite après pour la fin du débat. Donc, existe-t-il des écoles pour être radiologue, et on s'écoute les potards sans slip avec du caviar dans le soutif. On se retrouve tout de suite après. C'est fin des débats sur Fun Radio.
8: Excuse-moi, Gérard, je peux aller faire pipi?
0: Va te faire enculer, toi.
8: J'y vais.
0: Bon, alors casse-toi.
8: Mais non, mais je reviens.
0: Non, tu te casses. Tu te casses pour de bon, et puis c'est tout.
8: Ok.
0: Toujours occupé.
5: Alors,
0: je préviens, je commence à en avoir ras-le-bol à cause d'un petit con qui emmerde Sandy, je ne peux pas l'avoir. Alors, ça commence à bien faire. Vous lui laissez aller, vous lui lâchez le téléphone et vous nous faites plus chier. Alors, la suite.
8: Ouais, Gérard.
0: Donc, la fin du débat, donc, il est 2h40 et donc, la question c'était, existe-t-il des écoles pour être radiologue? Et on va demander ça à...
9: Allô?
0: Victouze.
10: Allô?
9: Allô?
10: Allô?
9: Allô? Putain, mais ça répond pas, j'en ai marre.
0: Allô, Victouze.
10: Toutouze.
9: Allô?
10: Quelqu'un?
9: C'est quoi ce...
10: Allô?
9: Il y en a marre.
10: Allô?
9: Gérard?
10: Allô? Allô? Ah, mais il est parti le blaireau là, allô?
11: Je pense qu'il est parti, non?
9: Ça, c'est incroyable, il fait chier les gens, ils nous écoutent même pas.
0: Ah bah Victouze.
9: Allô?
0: Allô? Victouze une fois, Victouze deux fois. Oh!
12: Allô? Il est là, Victouze. Il est là, Victouze. Vous êtes là, vous nous entendez?
9: Allô? Fildar.
12: Oui, vous m'entendez?
9: Ça va, Fildar?
12: Ça va, ça va.
10: Il est où le déchet?
12: Il est là, Gérard.
9: Allô?
0: Bon, je sens que ça va être terminé.
11: Oh non, allô?
12: Non, vous l'entendez là.
10: On entend le débris là, c'est bon.
12: Ça y est, c'est bon.
11: Ah, c'est bon, on entend le débris.
0: Victouze.
9: Oui, Gérard.
0: Pour toi, la question.
9: Je sais plus ce que c'était ta question. Je suis désolée, Gérard.
0: Alors, existe-t-il des radios pour être... existe-t-il des écoles pour être radiologue?
9: Il y a comme... Ouais. C'est comme les écoles de DJ, sauf que t'es pas DJ, t'es radiologue.
0: D'accord. Oui. Non, j'écoute.
9: T'apprends à mixer différemment sur les boutons.
0: Ouais.
9: Et à parler dans le micro.
0: D'accord. Miguel Debois.
10: Ouais, bah écoute, je suis tout à fait d'accord. Mais je pense qu'avant de faire des écoles d'animateurs radio ou des écoles de DJ, tout ça, faut déjà faire l'école.
8: Ouais, arrête, je filme pas, arrête.
10: Qu'est-ce qui se passe là? Il y a une émeute?
12: Non,
10: ou
12: c'est Gérard qui tape Manu, c'est
8: rien
12: pas
8: fait
12: grave.
9: Arrête de taper Manu.
0: Ouais, tu t'écrases toi, la poufiasse.
9: Bah, il t'a rien fait, Manu.
0: Tu t'écrases, la poufiasse.
10: Allez,
12: on prend le débat, allez, Gérard.
2: Bon, Gérard, pour calmer le débat, il y a Belge Boris, il explique qu'en fait, pour être radiologue, faut suivre un stage chez Jean de Debert.
0: Non, chez Jean de Nevers.
2: De Nevers, pardon.
10: J'aime pas trop qu'on me coupe pour dire ce genre de conneries. Rigole.
0: Alors, si t'es pas content, tu vois, Miguel Debois, moi je te dis au revoir.
10: Non,
0: salut. Salut. Non, c'est terminé. Voilà, Samzel.
11: Oui, alors donc, faut-il faire une école de radio? Est-ce bien indispensable? Je ne sais pas. Il faudrait peut-être se calquer sur ton expérience. As-tu fait une école de radio, Gérard, pour en arriver au niveau où tu es?
0: Non, j'ai pas fait. Je te coupe 5 minutes. Je n'ai pas fait d'école pour être où je suis à l'heure actuelle comme assistant d'antenne de Max.
11: Oui, tu as le feeling un peu. Tu le sens bien. Quoi.
0: Non, mais ce qu'il y a, c'est que
12: tu tiens l'antenne, c'est ça.
0: Bon, toi, tu fermes ta gueule, d'accord? Espèce de travelot. Ok. Donc, qu'est-ce que je disais?
5: Ouais, Gérard.
11: Tu avais appris sur le tas.
0: Attends, ça me gêne.
5: À la place de Miguel Debois, on accueille Tabata Crash.
13: Ouais, bonsoir.
11: Bonsoir, Tabata. Oui.
13: Salut, ouais. Tabata. Salut.
0: Ah, encore un travelot.
13: Non, je crois pas, non.
0: Ouais, mon cul. T'appelles d'où?
13: Je vais vérifier.
0: T'appelles d'où?
13: J'habite à Lyon.
0: La fréquence?
13: La fréquence, 94.5.
0: Ouais, bah dis donc, tu ferais mieux de passer le dimanche soir, ou au moins on aurait des chaudes sur l'antenne. Qui c'est que j'avais? Samzal, ouais.
11: Ouais, donc je te demandais si t'avais un peu appris sur le tas, quoi.
0: Bah disons, non, j'ai pas appris sur le tas. Ce qu'il y a, c'est que j'ai appelé d'une cabine. Et puis bon, bah après, avec Max, on a sympathisé. Puis c'est tout. C'est maintenant là où j'en suis. Bah, c'est grâce à lui. Et je peux pas. Il peut pas dire le contraire. Il est là dans les studios. C'est grâce à lui si maintenant je suis assistant d'antenne et que je viens tous les jeudis faire des débats et le dimanche avec Sandy, on fait des conseils. Voilà.
12: D'ailleurs, on a plus Canal. Si tu pourrais régler l'antenne.
2: Ouais, s'il te plaît.
0: Et toi, Phil, attends, attends, Rigo, 5 minutes. Toi, Phil Dard, tu fermes ta gueule une bonne fois pour toutes. Mmh. D'accord ?
12: Ok.
0: Rigo ?
2: Oui, il y a Zizi tout dur, il te demande si t'as sucé ou si tu t'es fait enculer pour faire de la radio.
0: Non, je rentre pas dans un bureau le cul en arrière. Je m'appelle pas Manu.
2: C'est faux ! Il me précise que donc tu rentres avec la bouche en avant.
0: Non plus. J'irai pas jusque-là. Alors, Tabata.
14: Oui, eh bien écoute, je pense, moi par exemple, moi j'ai d'abord fait du porno, hein, tu vois.
0: Ouais, ça on le sait que tu fais du porno. Et rien qu'à t'entendre parler, ça se voit,
2: c'est clair.
15: Ça se voit, ouais,
14: c'est gentil, ouais. Et enfin, en tout cas, j'ai fait du porno et ensuite ça m'a servi à rentrer dans la radio, quoi.
0: Ah ouais.
14: Disons que j'ai joué plutôt de mes relations.
0: T'es rentré le cul en arrière pour te faire défoncer par le patron.
14: Par exemple, oui.
0: Ginny.
16: Ouais, moi je pense qu'il vaut mieux faire une école, quoi, mais tu peux faire des stages, genre à la foire du trône. Mais bon, c'est vrai que, tu sais, l'école, ça peut te donner des conseils au niveau technique, quoi, ce qui manque un peu, des fois, à l'émission.
0: Non, mais je pense qu'il n'y a pas, besoin d'école pour faire de la radio. Hein.
16: Parce que. Non, mais. Il n'est jamais trop tard pour apprendre. Hein.
0: Non, mais de toute manière, il n'y a pas besoin d'école. Parce que bon, hein, c'est un truc qu'il faut essayer. Ouais, bon, moi, je vois que ça fait depuis 95 que je tourne.
12: Que t'essayes, ouais.
0: Que je suis avec Max. Et puis maintenant, si j'arrive le jeudi à faire des débats, à part qu'il y a deux cons qui foirent tout, mais sinon, c'est pas.
16: Parce que toi, tu te considères comme un animateur.
0: Ben, disons, le jeudi, c'est moi qui commande. La semaine, c'est Max. S'il décide d'arrêter, comme il a fait hier, c'est hier soir à minuit et demi, parce qu'il n'y avait pas de sujet valable. Donc, c'est son problème. Hein. Moi, si je vois qu'un jour les débats se passent mal,
12: tu l'as déjà fait,
0: je fais comme j'ai fait une fois à Neuilly. Je me casse et puis terminé. Hein, et
2: Gérard. Sur IRC, il y a Moulinex et Radzinski qui invitent Apolline au carnaval de Tournai le 12 et le 13 mars.
12: Sympa.
0: Donc, tu peux. C'est pour toi, c'est pas pour moi, les.
12: Gérard,
0: les
12: messages.
15: Ouais, ouais.
12: Gérard, j'ai un message Minitel de.
0: Non,
12: Dimitri.
0: Non, mais alors ça, j'en ai rien à foutre. Ok. Est-ce que les.
12: Je voulais savoir, en fait, si je venais aussi ce week-end.
0: On n'arrive toujours pas à la joindre.
15: Non,
0: bon, c'est pas grave pour elle.
12: Je peux pas, Dimitri.
0: Bon, toi, tu vas te faire foutre avec tes messages personnels parce que j'en ai un ras-le-bol. Phil Dard, c'est la dernière fois que je te dis d'arrêter de me faire chier, d'accord ? Donc, est-ce que les femmes ou animaux sont acceptés dans une radio ? Donc, en parlant d'animaux, il y a un Casimir et puis un espèce de crapaud. Voilà. Donc, on va demander à Victouz.
16: Est-ce que les femmes et les animaux sont acceptés dans les studios ?
0: Sont acceptés dans une radio ?
16: Mais c'est misogyne ta question.
15: Complètement, mais.
11: Non, mais je suis un peu d'accord avec Gérard quand même sur le fond de la question.
16: Oh, quand même pas, quand même.
11: Mais quand même, si.
16: C'est comme ça qu'il y a des filles qui viennent dans une radio.
0: Bon, hop, Samzel.
11: Ouais.
0: Tabata.
14: Bon, écoute, je suis complètement choquée par ta question. Là, c'est mettre les femmes sur le plan des animaux.
11: Dans ton cas, ma chère Tabata.
14: Oui, bon, écoute, bon, évidemment, moi, je suis un petit peu particulière dans le style, mais bon, on peut pas mettre toutes les femmes sur le même plan, écoute, déjà, et pas les animaux non plus, hein.
0: Non, mais de toute manière, il y a.
14: Les hommes sont à mettre sur le plan des animaux, ça, oui, mais, pas les femmes.
0: Non, mais il y a des femmes qui sont animatrices de radio sur différentes radios, oui.
14: Oui.
12: Je voulais te dire qu'à la place de Victouz, on accueille le phoque.
10: Oui, bonsoir.
11: Bonsoir le phoque.
10: Oui, bonsoir à tous.
11: Bonsoir.
10: Oui, bonsoir, ce n'est pas ça, là.
0: Salut le phoque, t'appelles d'où ?
10: Oui, bonsoir, j'appelle de Paris, 101.9, bonsoir.
0: Ok. Donc, pour toi, la question ?
10: Bah écoute, je pense que les animaux, ce n'est pas sale. Donc, à part pour des raisons de salubrité, je ne vois pas pourquoi on les interdirait dans les radios.
12: Est-ce qu'ils sont utiles, Gérard, dans les radios, les animaux, ou pas ?
0: En te regardant, je crois que si c'est pour faire des conneries, oui, ils sont utiles. Hein.
2: En tout cas, Gérard, sur IRC, à Yankee, il dit qu'on accepte bien les animaux. La preuve, Fun, un singe parlant le jeudi soir.
0: Ah ouais, mais ça, le singe parlant, c'est pour c'est qui ?
2: Yankee.
0: Pour Yankee, ben Yankee, le singe, il te dit merde. Voilà. Samzel.
11: Bah écoute, non, je pense pas que c'est indispensable d'avoir des femmes ou des animaux.
0: Ouais, mais précise quand même le fond de ta pensée.
15: Non, je t'invite au Queen.
0: Précise le fond de ta pensée.
11: Je sais pas, ma pensée, non, j'ai pas envie de préciser.
0: D'accord.
11: Non, mais très clairement, parce que bon, il y a, je sais pas, tu vois, quelle femme pourrait te mettre à ta place, déjà, tu vois, très clairement.
0: De toute manière, à ma place, ça m'étonnerait qu'on mettrait une femme, à part Sandy à ma place, mais...
11: Mais même Sandy n'arriverait pas à tenir les rênes face aux hordes d'auditeurs déchaînés.
0: Je vais te dire une chose, que Sandy, elle arrive très bien à se démerder très bien, à se démerder très bien le dimanche pour faire ouais. ses conseils. La preuve, la semaine dernière, non, il y a 15 jours, on a eu un petit problème, je suis parti, et elle a très bien continué les conseils sans moi.
11: Oui, mais là, ce soir...
0: Alors, Ginny, non, ça y est, c'est terminé, on...
5: Question suivante.
0: Question
11: suivante, allez.
0: Ginny.
16: Oui, bah, je pense que les femmes sont peut-être acceptées, mais les animaux, je vois pas où tu vas en venir. Hein.
0: Ben non, mais c'est justement, c'est moi qui ai trouvé cette question-là avec Sandy.
11: Ah, bon, on a compris.
12: Avec des petits crabes.
0: Bon, toi, tais-toi, espèce de Casimir de Médeux, là. Alors, pensez-vous que l'on peut avoir plusieurs contrats sur une radio? On va demander à
11: le Foc.
10: Le Foc.
15: Quand j'ai vu l'autre fois, il avait le slip tout jaune.
10: Oh là là.
0: Le Foc.
10: Oh, donc c'est le Foc.
0: Le Foc.
10: Oui, c'est le Foc, tu m'entends?
15: C'est une horreur.
10: Oh là là là là. Tu m'entends, mon GG? C'est le Foc.
0: Je t'écoute.
10: Oui, donc je voulais dire, avoir plusieurs contrats sur plusieurs radios, c'est pas sale.
0: Non, mais je te demande.
10: Je pense qu'il y a beaucoup d'animateurs qui jouent ce petit jeu.
0: Ouais, tu peux.
10: À passer sur plusieurs radios en même temps. Mmh. Et je voudrais pas entrer dans une quelconque polémique, parce que sinon tu vas encore t'énerver, parce que tu vas dire qu'on fait référence à des trucs.
0: Ouais.
10: Donc je vais citer personne, sans parler de Europe 1, de Europe 2 ou de RTL ou rien du tout. Voilà.
0: Bah, de toute manière, là, à l'heure actuelle, on se trouve dans les studios d'RTL, d'RTL et d'RTL 2. Si, c'est justement, c'est pour bien préciser que si je fais un débat sur les radios, c'est pour bien préciser que toutes les autres radios essayent maintenant de copier sur Fun Radio pour faire de la libre antenne ou des.
12: RTL 2, Europe 1, tout ça.
0: Tabata pour continuer.
16: Ouais, bah alors à mon avis, oui, il y a des gens qui ont plusieurs contrats. Et moi, j'aimerais demander à Axel Duro s'il a une petite place pour moi, qui m'accepte dans son bureau une petite.
10: Il y a déjà du monde qui attend, ma chérie. Hein.
16: Ah oui, mais bon.
10: C'est gentil. Hein.
16: Toi, par exemple.
10: Oui, tout à fait, parce que moi je suis. Hein, voilà, donc.
0: Bon, Samzel.
11: Ouais, bah écoute, moi j'ai un contrat sur Fun déjà. Hein. C'est largement suffisant.
0: D'accord. Ginny.
16: Ouais, je pense que tu peux avoir pire contrat, mais bon, après, c'est à toi de peser les conséquences, quoi.
10: Ouais. Tu passerais, toi, puisque tu dis que RTL et RTL 2, c'est la même maison. Toi, tu passerais sur RTL ou sur RTL 2 ou pas?
0: Non, pas du tout, parce que je suis bien sur Fun Radio, donc je vois pas pourquoi que j'irais.
12: Et même s'ils te proposaient plus?
0: Non, mais même. C'est peut-être la même maison, mais c'est pas la même direction.
10: Je veux dire, t'aurais le même badge, ils tiraient toujours dans la même cafette, donc ça changera pas grand-chose.
12: Le même café.
0: De toute manière, moi, je viens que le jeudi, donc j'ai pas eu l'occasion de manger à la cafette.
10: Attends, GG.
0: Attends, 5 minutes, là, pas qu'il y a une question IRC avant.
2: Ils aimeraient bien entendre la fin de la question du Vioc.
10: Ouais, ben voilà, si Philippe Bouvard il t'invite pour, je sais pas moi, remplacer Amanda Lear aux grosses têtes.
0: Je crois pas, hein. Parce que je m'appelle pas, je suis pas Trablo pour faire
10: bon,
0: ça.
10: Alors Carlos.
0: Non plus.
10: Putain,
0: ok,
10: Philippe.
0: Bon, ça y est, oui.
3: Je voulais juste te dire que Samzel était parti se coucher et qu'à la place on accueillait Bruno 12.
0: Alors, Bruno, bonsoir.
17: Ouais, salut Gérard, je m'appelle Guy.
0: Tu t'appelles Bruno.
17: Je t'ai vu.
0: Ouais, tu m'as vu où?
17: Je te veux.
0: Ouais, bah alors tu vas te coucher, au revoir.
16: Ah, il te veut, lui.
0: Allez hop.
3: C'était une fille, Bruno.
0: Non. Allez,
3: c'est une fille, Bruno Doux.
0: Non, c'est un trablot. Oh, tu me la dégages.
16: Putain, Gérard.
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16: Gérard, je suis pas un garçon, moi.
0: Bon, conclusion du débat. On arrête.
5: Non, vas-y, refais une question, Gérard.
0: Non, c'est la pince, c'est la conclusion.
5: Mais non, regarde, il en reste des questions.
0: Non,
5: c'est intéressant, en plus.
0: Non, mais moi, je veux pas le savoir.
10: Il reste un quart d'heure.
16: Gérard, tu finis ton débat, putain.
0: Oh, et je t'emmerde, toi.
10: Attisez pas le feu, les filles.
0: Ok.
16: Quoi?
0: Gérard, attention, parce que tout à l'heure, ça va gerber vite fait, là, au standard.
16: Est-ce que je peux répondre à ta question?
0: La dernière question, comment peut-on définir les fréquences de radio terminées? Ça sera la dernière.
10: Non.
12: Alors, allez-y, répondez. Hein.
0: Le Foc.
10: Alors, les fréquences de radio, c'est très simple. ça marche un petit peu comme la CB, je sais que t'es calé. Il y a un nombre de canaux définis. À ce moment-là, tu prends le nombre total, tu fais une division, tu calcules par rapport au nombre de radios, et voilà, chacun a sa plage.
0: Je veux dire,
10: pas de jaloux.
0: Non, mais je veux dire une chose. Je veux dire une chose, qu'il y a plusieurs fréquences. J'ai pas toutes les fréquences en tête, mais il y en a pas mal. Hein.
10: Regarde, comment ça se fait que sur Paris, par exemple, tu captes Fun sur 101.9 seulement, alors que tu captes Sky de 95.2 jusqu'à 97.5, tu captes Sky. Comment ça se fait qu'ils ont une plage plus large?
0: Non, mais attends. Parce que là, il faut bien se dire une chose. Hein, parce que Fun Radio a un émetteur. C'est vrai que, comme j'ai fait allusion tout à l'heure, à la Belgique, ils ont un décalage. Ils ont un décalage d'une journée. Hein, c'est vrai que dans certains pays, on peut pas capter Fun comme on veut.
10: Oui, mais pourquoi
12: faut une parabole.
0: Non, mais
12: une année de retard.
3: Faut une parabole.
0: Non, mais ça, il y a pas besoin de parabole. C'est question de satellite, c'est tout.
10: GG, regarde. Pourquoi.
12: Tu sais qu'en Afghanistan, il y a encore Arthur. Hein.
0: Ta gueule, toi.
12: Le matin.
10: Les pirates.
2: Gérard, sur IRC, il y a Davy One. Il aimerait bien que tu donnes toutes les fréquences de Fun Radio ville par ville.
0: Rapido,
12: mangue-toi, mangue-toi. On a dit.
0: Mangue-toi. Si je les avais, je le ferais.
12: Mangue-toi.
0: Ta gueule, toi.
2: Gérard. À chaque fois qu'il y a un auditeur qui passe, tu notes la fréquence, donc t'aurais pu rien.
12: Bouvieux sur 1.1 FM.
0: Et dans ta région de merde, ils captent Fun. Surtout qu'ils sont même pas capables d'appeler, c'est des connards dans ta région à 3.
10: Respect.
0: Y a aucun Troyen qui est capable d'appeler Fun Radio.
12: Ils t'attendent devant là, ils sont.
0: Hein ils sont. T'as raison, toi. Espèce de trablo, va. Tabata.
18: Oui, pour avoir une fréquence, en fait, c'est à partir de 89, un truc comme ça, jusqu'à 108.
0: Un peu plus, même, je dirais.
18: Ouais, je dirais même 110.
0: Non, parce que là, toi, t'es sur 94.5. Et l'auditeur d'avant, il y a un auditeur, je sais même plus sur.
18: Ah non, c'est 115,
12: c'est une soustraction.
0: Non, mais il y a plusieurs fréquences, et ça, je pourrais confirmer toutes les fréquences si je pouvais.
2: Gérard, sur IRC, il y a Père Fouras qui est troyen, qui a pas du tout aimé ce que tu viens de dire, et il va venir te casser les dents qui te restent.
0: Merci. Oh, bah, ça c'est
12: rapide, t'auras pas beaucoup
0: c'est
12: de
0: C'est pas grave. Toi, tu fermes ta gueule, toi. D'accord. Qui c'est qui reste? Ginny, pour finir.
19: Ouais, bah, pour les fréquences, t'appuies sur le bouton, tu vois. Puis maintenant, il recherche automatiquement.
0: Ouais, c'est pour finir.
5: Mais t'as que 9 questions,
2: Gérard. Ah,
0: c'est la 10e.
2: C'est sans bouillir.
0: C'est la 10e.
10: T'appuies sur le bouton, ça gicle. Hein.
0: Non, mais ça dépend sur quelle fréquence que vous voulez, sur quelle radio vous voulez vous mettre. Hein.
12: Ça dépend de l'heure aussi, ça dépend de l'heure.
0: Ça dépend de l'heure et ta connerie, toi.
12: Non, c'est vrai.
0: Hein. Ouais. Bah, il n'y a pas d'heure pour
12: en manger.
18: Pour en manger du bâton de berger.
0: Ouais, c'est ça.
2: Tabata.
0: Je crois que celle-là, elle est vraiment calée.
10: Tu peux foutre mon pépéroni.
18: Absolument pas.
0: Bon, conclusion du débat.
20: Oh non.
0: Le fuck.
10: Bah attends, GG, il reste encore 10 minutes, là, on continue.
0: Non, c'est terminé. Il reste même pas 10 minutes.
12: Tourne la tête, tu vas voir. Il est quelle heure, la pendule? Il est 51.
0: Voilà, non.
12: Ta
0: pendule, la déconne. Le fuck.
10: Oh là là, GG, c'est pas bien de finir plus tôt le débat.
0: Mais bah si.
10: Même si ça s'est bien passé, moi je dis que c'est pas une bonne idée.
0: Ouais.
10: Donc je dis que tu vas nous trouver une petite question dans ta cervelle, là, vite
12: fait. Surtout qu'il y en avait 11 des questions, Gérard.
0: Non.
10: Il en manque une.
0: Non.
10: Si, je l'ai vu par-dessus ton épaule sur le papier, il en manque une.
0: Non, il y en a plus.
10: Si, il y en a une que t'as pas fait, là.
0: Non, elles sont toutes faites, les questions.
10: Et si, vas-y, file-la, montre-lui, là, celle-là. Là.
12: Attends, on va la trouver.
0: Non, elles sont toutes faites, les questions. Donc, la conclusion.
10: Ah, on va trouver une question, là.
0: Non, je te dis,
12: si vous avez des questions.
10: Alors voilà, moi, GG, je voudrais savoir pourquoi, maintenant que c'est une seule maison, Fun, RTL, RTL2,
0: ouais.
10: Pourquoi les trois, elles mettraient pas leur fréquence juste côte à côte pour être plus fort, parce que c'est très bien qu'à 3 contre 1, on est toujours plus fort.
0: Mais de toute manière, qui sait que, parce qu'on n'a toujours pas eu les sondages par rapport à la presse, donc j'aurais bien voulu savoir si. Oui.
5: Il y a un auditeur qui demande si c'est possible d'écouter la radio à la télé, en fait.
0: Alors là, je vais te dire une chose, faut vraiment.
2: On m'a demandé si on pouvait l'écouter par CB.
0: Ça par la CB, c'est faisable en mettant ton mic devant les haut-parleurs.
5: Ouais, et à la télé, genre.
12: Et moi, j'ai sur le Minitel, j'ai mon.
0: Ouais, bah, toi, tu.
5: Non,
0: tu,
5: mais
0: toi,
5: non,
0: toi,
5: mais
0: toi,
5: télé,
0: toi,
5: la
0: tu,
5: télé.
0: Toi, tu, pour l'instant, tu fermes ta gueule avec ton cousin, tu fermes ta gueule, d'accord?
12: Non, c'est ma cousine.
0: Non, mais moi, j'en ai rien à
12: faire.
0: Elle va se faire sauter par toi, ok?
12: Elle a les sondages d'RTL2, ça t'intéresse ou pas?
5: Ouais, donc est-ce que c'est possible d'écouter la radio à la télé?
0: Faut avoir du bon matériel.
12: Faut du matos, hein, putain.
10: Non,
0: pour pouvoir écouter la radio à la télé.
5: Quoi comme matos alors?
0: Il y a certains trucs. Toi, tu dégages parce que tout à l'heure, je vais t'éclater.
4: Qu'est-ce que tu fais?
0: Tu dégages.
4: J'ai rien fait.
0: Tu dégages de là.
5: T'approches pas de Gérard.
0: Tu dégages.
4: Je suis assis.
21: Allô?
0: Ouais.
10: Ma Washigiri, vas-y.
12: Bon, Gérard, t'écoutes un peu ce qu'on te dit.
0: Tabata, conclusion.
21: Ouais, écoute, c'était un débat intéressant. Je suis déçue d'être arrivée qu'à la fin.
10: Alors, mais... on continue.
0: Non, de toute manière, c'est fini.
21: Mais Gérard, continue. Je suis sûre que t'as une question encore.
0: Non, il n'y a plus de questions.
21: Ouais.
10: Mais si, bien sûr.
21: Si, j'en ai.
0: De quoi? Alors, vas-y.
21: T'as déjà fait du cybersex?
0: Quoi?
21: Non, rien.
0: Ouais, d'accord. Je crois que ta question, elle a ni queue ni tête comme toi.
21: Ah ben, moi, j'ai pas de...
0: Jenny
21: Gérard, est-ce qu'il est... Gérard, est-ce qu'il des radios pour les enfants?
12: Parlez pas tout en même temps.
0: Tabata, tu t'écrases.
21: Moi, j'ai rien dit, là.
0: Jenny.
21: Eh ben, le débat était pas mal, mais comme d'habitude, il manquait quelques questions, Gérard. Faut approfondir.
0: Ouais. Bah ouais, mais je pense que le débat sur la radio, on l'a assez approfondi.
21: Ouais, j'ai débattu un petit peu.
10: Le phoque.
0: Peut-on?
10: Le phoque, s'il te plaît, mon ami.
22: Mon petit cochon. Viens, mon petit cochon.
10: Gérard, c'est le phoque.
0: Oui.
10: Si je peux faire ma conclusion?
0: Je crois que tu l'as déjà fait,
10: Non, j'ai posé une question tout à l'heure, c'est pour ça.
0: Non, c'est peut-on... quoi? Qui c'est qui a écrit ça?
10: Vas-y.
0: Peut-on écouter la radio à la mer ou à la montagne ou autre? À la mer, à la montagne, oui. Parce qu'avec un baladeur, tu peux très bien écouter la radio à la plage.
12: Ouais, mais le sel, ça l'abîme. Hein.
0: Mais
12: le sel,
0: non, ça. Avec un baladeur, tu ne l'abîmes pas, espèce de con.
2: Gérard, vite fait, il y a Kleenex sur IRC, il dit à Sandy qu'elle arrête de l'appeler.
0: Alors Kleenex il va se faire foutre parce que Sandy depuis tout à l'heure on n'arrive pas à l'avoir, donc
2: apparemment c'est parce qu'elle n'arrête pas d'appeler Kleenex.
0: Non, elle connaît pas. Alors sur l'IRC, arrêtez de par contre je reprécise encore ce que j'ai dit hier. Arrêtez de me dire que c'est soit Rigaud ou Manu ou Fildar ou Max ou Apolline qui vous donne mon numéro parce que c'est faux. Vous êtes tous des menteurs. Vous êtes tous des menteurs. Alors moi je vais vous dire une chose, que maintenant celui qui m'appelle, son numéro est retransmis directement au commissariat de police. Maintenant je ne peux plus me faire chier avec des petits cons.
10: Hein? Balance tout le monde à la bad.
0: Ouais, ben moi je t'emmerde, ok. Alors, en de bon entendeur, salut.
10: Ouais, c'est moi.
0: Non, ça y est, c'est terminé. Ouais. Allô, conclusion, Gérard. C'est terminé.
10: Ouais,
0: c'est
10: moi. Allô, Gérard. Conclusion, mon GG.
0: Donc, Gérard, pour moi, j'ai quelques
2: conclusions de l'IRC quand même avant que tu donnes ta conclusion. Je pense que c'est.
10: Gérard. Ferme ta gueule!
0: Bon, allez, hop, tu me les gardes tous là maintenant, comme ça je serai tranquille.
2: Il y a Davy One, il dit que comme il habite en Belgique, il donnera sa conclusion demain soir à cause du décalage.
12: Ah, il a bien fait, il a raison.
0: De toute manière, demain soir, il n'y a pas de libre antenne.
12: Non, mais tu viendras, toi, exprès.
0: Tu te mets le doigt dans le cul, toi, pauvre con.
4: Allez!
10: Pommade.
5: Il le fait, Gérard.
0: À part.
2: Il y a la conclusion de Turpentine.
0: Que le débat n'avait ni tête comme moi, donc j'en ai rien à foutre de ça.
2: Je vous remercie de la dire à ma place.
0: Il y a un gros sampleur qui tousse. Et on était combien pour finir?
2: On a fini à 9980-18.
0: Bah ouais, mais c'est pas grave. Donc, conclusion du débat.
12: Gérard, il y a ma sœur sur Minitel qui dit putain, c'est con à deux près.
0: Bah ta sœur, tu iras lui
12: les caresser, oui, bien sûr. Okay. Ouais, caresser les fesses, bien sûr.
0: Donc, conclusion du débat.
21: La radio,
0: ça y est, c'est terminé. Conclusion. Pour moi, la conclusion, c'est que. Il y a.
10: Allô, Gérard.
0: Ta gueule.
10: Est-ce que je peux faire ma conclusion?
0: Bon,
21: j'ai pas fait ma conclusion, moi non plus.
0: Terminé, c'est fini.
21: J'ai pas fait ma conclusion.
10: Tu finis ton travail, sinon t'auras pas tous tes tickets resto.
0: Ça y est, c'est terminé.
5: Vas-y, fais ta conclusion.
0: Il n'y a plus de conclusion par les auditeurs. Ça y est, c'est terminé. C'est terminé.
21: Je voulais dire à mes potes de fun que je les kiffe.
10: Voilà.
21: Ouais, moi aussi.
10: C'est
2: cool.
21: À mon pote Goldo de fun et à mon pote Armette de fun et à mon pote Tommy de fun.
23: Ah non, moi c'était pas eux.
0: Ouais, c'est ça.
10: Gérard, c'est bien que t'aies fait un débat sur la radio parce que t'es quand même un bras cassé.
1: il faut le dire.
0: Et moi, je t'emmerde.
1: Et je voulais te dire qu'il y a quand même des keufs qui te cherchent pour délit de sa gueule sur la bande FM. Donc, si je te donne un conseil, vas-y, planque-toi, trace.
0: Ouais, bah moi, je t'emmerde. Ok, alors en deux bon entendeurs, salut.
1: Hop. Tu peux te cacher chez moi dans le 9-4 à la cave, si tu veux.
0: C'est bien, bah, va te faire foutre. Donc, conclusion, ben, ce soir, qui c'est qui a bien travaillé? Pour
12: et
0: une
12: moi.
0: Fois.
12: Moi aussi.
0: Pour une moi. Fois. Moi pour aussi. Une fois, on a laissé la chance à Pauline. Elle a fait son boulot correct. Et il y a Rigo qui a toujours bien fait son boulot.
12: Bien,
0: voilà.
12: Rigo,
0: les
12: bien.
0: Deux autres, voilà. Les deux autres, vous êtes nuls.
5: C'est
0: voilà. Et pour finir, on s'écoute. On s'écoute quoi pour terminer?
12: Pauline va te le dire.
4: Pour terminer, ton bac.
0: Pour terminer, les foules de la FM avec du bois dans la.
5: Les folles, Gérard, les folles.
0: Les folles de la FM avec du bois dans la fourmilière et on se retrouve dimanche soir pour les conseils 70 parce qu'elle a des petits, elle a d'autres problèmes à régler et moi je vous retrouve dimanche soir dès 22h mais bien sûr vous avez Seb pour la nuit sans pub demain matin Bob et bien sûr la loco de demain soir avec Strombez, Jean-Marica, Jean-Marie Percu au Percu et
4: Gérard,
0: on se retrouve
4: Gérard.
0: La semaine prochaine au revoir à tous.
12: Salut toi.
3: Oh merde, du coup.
6: Minuit, 2h.
0: Bah, si je serais pas intelligent, je serais pas des débats, hein, Brouty.
5: Les débats de Gérard.
0: Bonsoir à tous, bonsoir bonsoir Max, malgré que je sois un peu en retard, mais c'est pas grave, on va s'en arrêter là.
3: On va s'organiser, bon, oui.
0: Bonsoir Manu.
3: Bonsoir Gérard.
0: Bonsoir Pildar, et bonsoir...
12: Bonsoir toi, Gérard.
0: Bonsoir à toi Rigo, comment bonsoir, vas-tu depuis la semaine dernière?
23: Moi je vais impec.
0: C'est tout ce merci. Qu'on a là.
12: Ça arrive la suite mon grand.
0: Oh non, mais on va pas commencer le premier débat avec trois auditeurs.
12: Non, mais j'en ai un autre, mais le temps de noter son nom et je te le donne.
0: Ah bon
3: Commence avec eux déjà.
0: Bon, alors, donc, premier débat, désolé avec ce qui m'est arrivé, donc j'ai pas pu trop les recopier. Donc, on va commencer sur le naturisme, c'était pas ça, donc c'est pas grave. Donc, alors, pour ça, on va accueillir mademoiselle... Watashat, c'est ça?
12: Watashat.
24: Mademoiselle Watashat, bonsoir.
0: Bonsoir à toi, donc Fun Radio Paris, donc 101.9.
24: Exact, bonsoir Gérard.
0: Oui.
12: Ah, c'est parce que j'ai mis quelqu'un en air en même temps et ça l'a coupé deux secondes, excuse-moi.
0: Ah ouais, mais là, c'est pas bon. Bronzezette, 28 ans de Limoges, 104.7, bonsoir à toi.
25: Bonsoir GG, Bronzezette, bonsoir l'équipe.
12: Bonsoir.
0: Petit string de Bastia, on écoute Fun Radio 96 FM, bonsoir à toi.
25: Salut GG, tu vas bien?
0: Ouais, ben...
12: Et Gérard?
0: Oui.
12: Oui, tu vas très bien. Et on accueille pour finir Kékette en feu, bonsoir.
26: Bonsoir à tous, bonsoir.
0: Bonsoir, bonsoir.
12: Tu appelles d'où?
26: J'appelle de Bourges.
12: Et tu as quel âge?
26: J'ai à peu près 23 ans.
12: Ok.
0: Ok, ta fréquence Bourges?
26: 104.7.
0: 104.7, ok, je te remercie. Alors, donc, premier débat, c'est sur le naturisme. Et normalement, c'était pas prévu comme ça, mais c'est pas grave. Alors, quelle est la différence entre le naturisme et le... Excusez-moi. Quelle est la différence entre le nudisme et le naturisme? On va demander à... Bah, Kékette en feu, tiens.
26: Bah oui, bah c'est deux mots différents en fait, mais c'est la même chose.
0: Ouais.
26: Voilà, c'est ça la différence.
0: Non mais
3: ça s'écrit pas pareil, oui.
0: Voilà. Bah non mais tu peux préciser s'il te plaît. Bah,
26: c'est-à-dire que naturisme, ça s'écrit N-A-T-U-R jusqu'à.
0: Non mais quelle est la différence entre le nudisme et le naturisme?
26: Bah, oui,
0: non mais je te demande pas comment que ça s'écrit, d'accord?
26: Ouais. Alors en fait, le naturisme c'est plus en milieu sauvage et le nudisme c'est les plages, tout ça, je pense. Hein.
0: Mm-hmm.
26: Voilà. À peu près.
25: Ouais.
26: Mmh. Bonsoir.
0: D'accord. Petit string à toi.
25: Ben moi je dirais que franchement le naturisme c'est une question de goût quoi en fait.
0: Mmh.
25: Tandis que le nudisme est un petit peu obligé quand t'es sur une plage quoi.
0: Mmh.
25: T'es sur une plage de nudisme t'es un petit peu obligé d'être à poil quoi.
26: Ah, exact.
25: Tandis que le naturisme bon t'es dans la nature et tout les orties tout ça donc.
26: Exact.
0: Mmh. Mmh.
25: Voilà quoi.
0: D'accord.
12: Bronzezette
0: là.
25: Ouais bah écoute, une chose dont vous n'avez pas parlé, c'est quand même la différence d'orthographe aussi.
0: Ouais.
25: Faut quand même penser à ça. Mmh. Entre les deux.
0: Non mais attends, je te parle pas d'orthographe, ouais, je te demande la différence, c'est tout.
7: Ouais, ben il y a aussi, il faut savoir qu'il y a quand même une proportion dans la taille des sexes qu'il faut garder à l'esprit quand même.
0: Mm-hmm.
7: Quand même, je veux dire, on n'exhibe pas son chibre comme ça. Je veux dire, mm-hmm. il y a des règles, si t'es naturiste.
0: Non, mais oh, s'il vous plaît, derrière, ça commence pas, d'accord, mademoiselle What a chat.
8: Ok.
0: On commence pas comme ça, d'accord.
7: Et donc faut savoir que naturisme, c'est tous les sexes de catégorie A, alors que nudisme, ça va jusqu'à la catégorie C, quoi.
8: Exact. Ouais.
7: Tout à fait. Mm-hmm. C'est une question de poids, quoi, tout à fait.
0: Mm-hmm. Mademoiselle Watashat, là, comme elle a l'air d'arrêter, quand elle arrêtera de faire mm-hmm. Eh ben, maintenant, tu vas répondre. Okay. Et on va peut-être rigoler si
8: ouais.
0: on va se foutre un peu de toi aussi.
8: On va bien se marier là.
9: Ouais. Pas de problème.
0: Alors vas-y.
9: Bah en fait ça dépend pas seulement de la taille, ça dépend aussi de la grosseur.
0: Ouais, t'as raison. Mais oui, c'est ça. Ça dépend de la taille, de l'âge et de la grosseur. Non mais attends, tu prends les gens pour des cons.
9: Non, pas du tout, c'est ce que les oignons viennent de le dire.
0: Hein. Non, il y a aucun auditeur. Non, personne n'a parlé de la taille et de la grosseur, d'accord ? Ni de l'âge.
9: Ben moi je t'en parle.
0: Ouais, ben peut-être. Alors t'as regardé le reportage ?
9: Et toi ?
0: Ah, je te le demande, moi.
9: Bah, moi, je te le demande avant.
0: Non, mais moi, je te le demande, c'est moi qui fais mes débats, d'accord ?
9: Oui, je l'ai regardé.
0: Alors, qu'est-ce qu'ils ont dit dessus ?
9: Bah, je sais pas, dis-moi, c'est toi qui fais le débat.
0: Ah, non, mais...
7: Vas-y.
0: Ouais, vas-y. D'accord. Alors, ouais. Vas-y, non, mais comme tout à l'heure, tu t'amusais à faire... Tu voulais t'amuser à couper tous les auditeurs, alors ouais. Vas-y, maintenant.
9: Ah non, mais je veux couper personne, moi.
0: Mais si. Mais alors, mais vas-y. Hein, maintenant, vas-y.
8: What the shot.
0: Mais alors, vas-y.
8: Allez, what the shot.
7: Vas-y, monte ta chat, vas-y.
0: Allez.
13: Fais la voir, allez.
0: Allez,
8: monte-nous ta chat.
0: Bon, allez, hop.
7: Allez, hop, la chatte dehors, là, hop là. On reprend la vue de vos standards, là.
13: Ouais, je fais quoi ?
0: Au revoir pour elle, parce que j'aime pas comprendre les gens pour des cons. Allez, hop, terminé pour elle.
2: Gérard ?
0: Oui,
2: j'en profite pour faire un petit point IRC. On est quand même 7852.
0: Ouais. Ouais.
2: Ce qui est pas mal.
13: Pas mal.
2: Et il y a Yankee qui te demande la différence entre le naturisme et la zoophilie, parce qu'il a pas très bien compris, je crois.
0: Non, déjà, c'est pas la différence entre le naturisme et la
2: zoophilie.
0: Et la zoophilie, c'est le naturisme et le naturisme.
2: Ah,
0: c'est pas pareil. Ah, oui. Faut pas qu'on confonde tentacule et encule ta sœur.
8: Pour
0: celui qui est sur l'IRC.
2: Et la zoophilie, c'est quoi alors?
0: La zoophilie, je peux pas te dire si Manu, tu peux peut-être m'aider un petit peu.
13: Ah non, je sais pas du tout.
0: Non, pas
13: moi.
0: Du tout. Non, bon, c'est pas grave.
13: Je peux bien t'aider, moi, je veux bien t'aider.
0: Ouais, alors vas-y.
7: Toi qui es un gros pervers, explique-nous là.
0: Ouais, vas-y, le gros pervers.
7: Vas-y.
0: Non, mais c'est pas la peine de regarder dans le truc au chef là.
13: C'est quoi la question ? C'est quoi ? Qu'est-ce que tu veux que je t'aide ?
8: Il répète pas.
0: Quelle est la différence entre le nudiste et le naturisme ?
7: C'est la zoophilie.
13: Ouais, je veux bien t'aider.
7: Ça.
0: Ouais non mais attends, mais qu'est-ce qu'il va nous chercher lui? Bon allez, cherchez pas. Non, allez. Eh hey, Pilder, c'est pas la peine. De toute manière, je crois qu'on va pas trop aller là-dedans. Bon, le nudisme est seulement le fait de
2: c'est quoi
0: non, c'est...
2: C'était les 7 jours.
13: Ouais, parce que je vois des femmes à poil là.
2: Non, je sais pas.
0: Mais non.
13: Le cul, c'est partout ou...
8: C'est quoi?
0: Bon, qui c'est qui commande ici?
13: Bah c'est moi.
8: C'est toi
0: non, c'est pas toi, pour l'instant, c'est moi.
2: Ouais, ça a l'air
13: c'est Gérard qui commande.
0: Ah, oui, d'accord.
2: C'est les débats de Gérard.
0: Bon, ce qu'il y a, c'est... Manu, tu...
13: dans ton téléphone, Gérard.
0: Non, je parle pas dans mon téléphone, je parle dans mon micro, d'accord. Et Manu, tu commences pas à jouer comme ça, ok.
13: J'ai rien fait, alors vas-y, Lynn.
0: Bon, alors, la différence entre le nudisme et le naturisme, c'est simple, c'est deux corps qui se déshabillent en matière de vivre en harmonie avec le nature caractéristique et pratique en commun. Donc,
13: dire quoi ?
0: Bon,
13: j'ai
0: en fin de compte, non, mais de toute manière, on va pas s'éterniser trop là-dessus, parce que déjà, j'ai même pas... Vous me donnez les listes des auditeurs. Fildar, il manque une personne pour compléter le débat, donc apparemment...
13: ça y est, tu l'as ? On est quatre.
0: Non, il me manque une personne.
13: Bah non, on est.
0: Parce que je t'ai dit.
13: Ah oui, elle arrive.
0: Non, mais je t'ai dit au revoir à elle, donc tu me reprends quelqu'un d'autre à la place et tu me donnes le sondage, s'il te plaît, sur le débat. Donc je peux vous dire, en gros, il y a environ 5 millions de Français qui affirment avoir fait du naturisme. Hein. donc qui ont pratiqué le naturisme. Plus de 11 millions d'entre eux seraient prêts à tenter l'expérience.
11: Ah bon?
0: Mais faut dire une chose que on va peut-être en venir.
11: Attends, Gérard, tu serais prêt toi sur les 11 millions de Français, je crois, c'est ça que t'as dit, à tenter l'expérience toi?
0: Qu'est-ce qu'ils mettent? 11,
11: oui, c'est pas grave,
0: 11 millions d'entre eux seraient prêts à tenter l'expérience. C'est l'occasion de se présenter à la France actuelle. Chaque année, plus de 1,5 million de personnes de naturistes, dont 52% d'étrangers. Et elle est aussi le pays du monde le mieux à équiper pour... elle est aussi le pays du monde le mieux... Équipé pour le satisfaire. Voilà.
11: Ouais, c'est pas la question que je te posais, moi, Gérard. C'était toi, est-ce que tu serais prêt à te balader à poil sur une plage?
0: Non, personnellement, non, parce que.
11: Et est-ce que la plage serait prête à accepter que tu te balades à poil sur elle?
0: Mais toi, je te demande si toi, tu serais capable de le faire.
11: Ah, bah, y a pas de problème, moi, je me fous à poil ici, tiens.
0: Ouais, bah.
11: Je fais le débat naturiste à poil.
0: Bon, ouais.
11: Je fais le débat naturiste à poil.
0: Gérard,
14: pendant que Manu se dit ça.
0: Ça va, Manu, tu remets tes saloperies, okay, d'accord?
11: Ok.
0: Et t'arrêtes un peu tes conneries, okay, s'il te plaît. Okay. Manu, s'il te plaît.
11: Ok. Arrête. Je me rhabille.
0: Oh okay. Non, mais je commence pas comme ça, d'accord?
11: Non, ça pue des pierres, ouais.
0: Alors, t'arrêtes tes conneries, s'il te plaît.
11: Ok.
14: Donc, oui, Gérard, sur IRC, il y a Snooze qui voulait savoir quel était le premier naturiste sur Terre. Est-ce que c'était l'homme de Cro-Magnon?
0: Non, parce que le... pour dire une chose, que le naturisme a été créé en 1929, donc ça fait à peu près 50 ans que le naturisme existe.
14: Et avant, il faisait comment?
0: Avant, je ne sais pas. Mais ça a été créé en 1929.
11: Avant, on n'avait pas le droit d'être à poil, alors.
0: Mais merci, Pildar.
11: Je te demande.
0: Non, mais d'accord, tu me demandes une question, mais moi, je te dis merci.
11: De rien.
0: Merci pour m'avoir enregistré le reportage, parce que grâce à Max, on avait dit d'enregistrer le reportage pour que je puisse le voir mercredi. Et grâce à toi, je ne l'ai pas revu. Merci, Pildar.
11: Bravo, Phil. De rien,
0: donc,
11: merci.
0: Bravo.
11: Merci,
0: voilà,
11: à tous.
0: Donc,
11: merci à tous.
0: Alors,
11: Gérard, avant, ils n'avaient pas le droit de se mettre à poil?
0: Je ne sais pas. Bon, donc...
11: À la place de Mademoiselle Watochat, on a...
0: Je te préviens, c'est pas... J'espère... que tu vas pas me refaire comme tu as l'habitude de faire, de virer la personne pour me la prendre sous un autre nom.
11: Non, on peut faire le débat ou pas?
0: Oui, alors
11: merci.
0: Vas-y.
11: Donc on accueille Mademoiselle Pétoncule, ouais, qui habite à Draguignan.
0: Ouais, bah tu marqueras ça comme il faut.
11: Tu marques sur ta feuille,
0: Ouais, vas-y.
11: T'as eu deux bras.
0: Comment que ça s'écrit?
11: T'es au cul.
0: Alors Pétoncule.
11: Mademoiselle Pétoncule. Comme
15: bonsoir,
11: ça se prononce. Bonsoir.
15: Bonsoir.
16: Bonsoir.
15: Salut.
16: Bonsoir à tous.
15: Salut, ça va bien.
0: Ta fréquence, s'il te plaît.
16: C'est le 118.1.
0: 118.1. T'appelles d'où?
16: De Draguignan.
0: Draguignan, d'accord. Tu veux peut-être répondre à la première question?
16: Peux-tu me la répéter, s'il te plaît?
0: Oh non, Fildar, s'il te plaît.
11: Non, c'était... quelle est la différence entre le naturisme et le nudisme?
16: Alors, le naturisme, c'est plus un mode de vie. Là, par exemple, je suis nue chez moi, j'évolue nue chez moi.
15: Mmh, ça
16: le
15: doit
16: nudisme,
15: être beau, ça.
16: C'est comme sur
0: les plages. Oh, s'il vous plaît, les autres auditeurs, vous laissez répondre les gens, s'il vous plaît. Merci. Et donc, on t'écoute?
16: Ça y est.
0: Ouais, d'accord. Bon, on passe à la deuxième.
15: Ouais.
0: Qui pratique le naturisme?
15: Moi.
14: Pas moi.
16: Moi.
14: Chut. Pas moi.
0: Bon, s'il vous plaît, vous arrêtez.
15: Je me balade à poil.
16: C'est ça, je veux.
15: J'ai ma vie de lunettes.
16: C'est chez moi.
0: Bon. Fildar, je te préviens, la semaine dernière, tu as voulu jouer au con. On a mis les points sur les i, les barres sur les t. Donc cette semaine, tu vas pas recommencer. Soit que tu calmes le premier qui déconne, ou soit que c'est toi qui dérouille.
11: Ouais. Gérard, regarde-le, il est là-bas.
0: Tu choisis, Pildar, s'il te plaît. Tu choisis quoi? De bosser correctement ou de foutre ta merde?
11: Dur choix. Bah, je sais pas, je demande une augmentation et je reviens la semaine prochaine.
0: Non, alors dans ces cas-là...
11: Bravo.
0: Bon... Bah, dans ces cas-là, Manu et Pildar, donc comme vous êtes tous les deux cul et chemise, c'est pas la peine que je vous le demande. Donc les auditeurs, s'il vous plaît, Vous la permettez quand je parle à mon équipe? D'accord.
26: On t'écoute, on t'envoie.
0: Alors, qui pratique le naturisme? On va demander à
26: Pétoncule.
17: Mademoiselle Pétoncule.
0: Ouais, ben, mademoiselle, j'en ai rien à foutre des mademoiselles, elle, d'accord?
26: Je suis tous les matins.
0: Oh! On se calme, merci.
17: Eh bien, tout le monde pratique le naturisme, Gérard.
0: Ouais, tu peux préciser?
17: Eh bien, les banquiers, les infirmières...
0: Ah ouais, les dentiers. Enfants. De quoi attends, j'ai mal entendu ta première version.
26: Les banquiers.
0: Ah, les banquiers, tu crois que les banquiers pratiquent le naturisme?
26: Bien sûr.
0: Ah ouais, ouais. Bah, vous pouvez me dire où et quand et comment?
17: Sur la plage.
0: Ah ouais?
26: À Trouville.
0: Ouais, à Trouville.
26: Bien sûr, qui montent leur ticket. 19 à 18h.
0: Ouais, c'est ça. Après?
17: Ben, je t'ai dit, les infirmières, les enfants, les vieillards,
26: les routiers.
0: Le débat sur les routiers, c'est pas... Merci, Manu, du...
18: Bah oui, mais c'est toi qui hurle comme un putain.
0: Non, c'est pas moi, c'est toi.
18: Ouais, t'as raison.
26: On a reconnu ta voix.
0: Toi, si t'es pas content, tu dégages, d'accord? Kékette en feu, au revoir. Allez, hop. Terminé pour toi. Au revoir. Hop.
18: Ça y est, je l'ai viré.
17: C'était lui.
0: Au revoir. C'est pas la peine. Fildar, un conseil que je te donne.
18: Je ne les remets pas sous le même nom.
0: Ouais, non. Merci. Mais tu me prends d'autres personnes au standard.
18: Oui,
0: parce
18: c'est d'autres personnes.
0: Ça commence à bien faire toutes les semaines.
18: On peut avancer dans le débat, mon grand?
0: Je fais ce que je veux, d'accord? Donc, on va quand même essayer de demander à Bonzette maintenant de nous dire à peu près ce qu'elle pense.
26: Ben non, déjà c'est il parce que c'est un garçon.
0: Ouais, ben ce que tu penses.
26: Et c'est Bronzette. Donc moi je pense que tout le monde fait du naturisme. Mmh. À partir du moment où il y a un quelconque concept de douche, mmh, je pense qu'il y a dénudation.
25: Ah mais Gérard il connaît pas.
26: Ouais, non, je sais que c'est assez difficile.
0: Bon, celui qui parle derrière, vous arrêtez s'il vous plaît, merci.
26: Non, c'est vrai qu'il faut pas m'interrompre, mais c'est vrai qu'il a raison quelque part. C'est vrai que t'as du mal à conceptualiser tout ça, quoi. Donc, a priori, moi je dirais tout le monde, hein, tout le monde, à un moment ou un autre, on passe par le stade de naturiser, quoi.
18: C'est vrai. Si Gérard, justement, excuse-moi, à ce propos, il y a Davy One sur l'IRC, il dit que tu ferais mieux de devenir naturiste, Gérard, parce qu'à force de te doucher habillé, ça commence à puer.
0: Bon, alors lui, Davy One, tu commences à me casser les cacahuètes sur l'IRC, alors j'en ai rien à foutre de toi. Ok, en de bon entendeur, salut. Ta conclusion du Thébo. Oh, Pildar, tu m'éteins ton micro, s'il te plaît.
18: Mais je l'ai éteint, mon micro.
0: Non, mais tu parles moins fort, on entend tout.
18: Mais c'est de la faute du micro.
0: Non. C'est pas toujours de la faute à Rigaud.
18: Bon, on peut reprendre le débat, s'il vous plaît.
0: Alors, Davy One, c'est pas la peine de continuer à poser tes questions, parce que je vais pas y répondre. Parce que la peine des conclusions, ça va être ton débat, ni que ni tête. Donc, ok, terminé pour toi. En de bon entendeur, salut pour Davy One. Petit string,
25: ouais, donc moi je te dirais aussi qu'en fait, de naturisme, tout le monde l'a un petit peu, quoi. Mm-hmm. Parce que quand tu rentres chez toi, enfin, je sais pas toi, mais moi, quand je suis chez moi, je me balade à poil.
0: Ouais, mais ça dépend, parce que faudrait pas droit avoir l'abus sur...
25: Sur quoi? Sur l'horreur.
17: Ouais. La cour.
25: Bah si, attends, chez moi j'ai plein de...
0: Attends, petit string, 5 minutes. Ouais, 5 minutes, s'il te plaît, merci.
26: Qu'est-ce qui se passe?
18: Les bonnes nouvelles.
0: J'ai des bonnes nouvelles.
18: Ouais, c'est vrai.
0: D'après le chef, l'audimat monte. Donc, Fildar.
18: On y va. Donc, à la place de Kékette en feu, on accueille Monsieur Cadeau. Bonsoir, Monsieur Cadeau.
0: Allô? Monsieur Cadeau, bonsoir.
19: Bonjour, les hommes.
17: Monsieur Cadeau.
19: Bonjour.
0: Monsieur Cadeau, vous appelez d'où, s'il vous plaît?
19: J'appelle de Pau.
0: La fréquence?
19: 105.9.
0: 105.9, ok, merci. J'espère que vous avez entendu la question.
18: Oui.
19: Oui, tout à fait.
0: Ok. Donc,
19: le seul problème, c'est que je suis un petit peu sourd de l'oreille droite. Oh. Et vu que j'ai le combiné dans l'oreille droite, je n'ai pas pu trop l'entendre.
0: T'es pas sourd de, pour l'instant de laisser finir l'auditeur qui parle pour l'instant?
19: Pardonne-moi.
0: Bon, merci. Donc, petit string.
25: Ouais, voilà. Donc, ouais, moi, je te disais que, en fait, quand j'étais chez moi, bah, je me baladais à poil, quoi.
0: Mm-hmm. Ouais, mais justement, Pusty String, mais ouais,
1: tu peux le laisser finir, Gérard.
0: Ouais, mais attends. Non, mais Pusty String, la question que je voulais te poser.
25: Ouais, vas-y.
0: Que, justement, parce que là, comme on a été coupé, je t'avais demandé 5 minutes d'inter.
25: D'arrêter.
0: Mais est-ce qu'il y a des personnes qui te aboient ou pas?
25: Ah, bah, ouais, bien sûr.
24: Ah, c'est okay. Le but, Gérard.
25: Ah ouais, je fais ça exprès.
0: Comment Qui c'est qui parle là?
24: Mademoiselle Pétoncule.
25: Ah, ça l'intéresse.
0: Ouais.
24: Non, mais c'est le but d'être vu.
25: Ah ouais, exactement.
0: Non, mais de manière.
4: Attends, c'est de l'expressionnisme, ça, c'est interdit.
0: Non, mais ça, il n'y a pas d'expressionniste ou pas. Voilà, mais.
4: Bah, attends, c'est fini par la loi quand même.
25: Tu viendras me mater.
0: Comment là? J'ai mal entendu là, qui dit un mot là?
25: Comme ça, tu viendras me mater, il n'y a pas de problème.
0: Bon, monsieur Cadeau, donc pour vous.
4: Non, monsieur Cadeau est là, monsieur Cadeau n'a rien dit.
0: Bah justement, je te pose la question.
4: Ah, pardonne-moi.
0: Ah non, mais il y a...
4: Je suis sur l'oreille droite, je suis désolé.
0: Pildar.
1: Oui, bah faut savoir. Tu choisis
0: non,
1: pas
0: mais,
1: les sourds.
0: Non mais attends, c'est quoi là?
1: Bah, tu me dis,
0: le mec, il est sort d'oreille droite.
1: Oui.
0: Et il comprend pas la question. Ça veut dire quoi, là? Je vais pas m'amuser à la répéter 50 non, fois.
1: Je dis lui de changer d'oreille.
10: Voilà, sinon, parle sur l'enceinte de gauche.
0: Non, mais dans ces cas-là, s'il veut pas répondre au débat, il s'en va, c'est tout.
4: Non, c'est bon, j'ai changé d'oreille, je t'écoute attentivement.
0: Bon alors?
4: Oui. Oh là là, lui, il a pris.
0: Oh non, mais
4: je viens de changer d'oreille.
0: Mais non, mais faut pas prendre les gens pour des cons.
4: Ah non,
0: alors,
4: non, je ne te prends pas
0: bonne
4: pour
0: nuit.
4: Des cons. Je suis pas sûr.
0: Bonne nuit.
1: C'est fait.
0: Voilà.
4: Dans ces cas-là, il prend écrit à l'examen.
0: Bon.
4: C'est tout.
0: Alors, on va faire un petit sondage. Ah. Avec,
10: non, j'avais une ou
0: Manu,
10: deux,
0: oui.
10: Une ou deux questions Minitel.
0: Oui, c'est intéressant.
10: Oui, c'est intéressant. Ouais, j'aimerais bien qu'ils répondent d'ailleurs. Mmh. On me demande si quand on tourne des films porno, c'est considéré comme du nudisme.
0: Ah,
10: pardon.
0: Sur l'IRC, c'est pareil, je pense.
10: Non, je te dirai après.
0: Oui.
10: Donc voilà, il répond déjà à celle-là.
0: Donc, des questions, la question c'est...
10: Quand t'es acteur de films porno,
0: ouais.
10: Est-ce que c'est considéré comme du nudisme?
0: Non.
10: Parce que pourtant t'es à poil.
0: Oui, mais c'est... D'accord, c'est des scènes qui sont tournées X, donc ça veut dire des films porno. Donc X ne veut pas dire naturisme.
10: Ok.
0: D'accord. Justement, c'est pas parce que... le truc de naturiste, hein, c'est des gens qui sont nus, que dans les scènes porno, c'est différent, parce que dans les scènes porno, c'est pas du tout pareil, parce que là, tu vois l'action, d'accord. Tu m'as compris.
10: Ouais, j'ai compris. Okay. Et d'autre part, juste une petite avant, on me disait, est-ce qu'on peut faire du nudisme en slip?
0: Oui, c'est autorisé.
10: Ah, bien sûr.
0: Bon, pourquoi? Parce que la personne a peur de faire voir ses parties personnelles. Donc automatiquement, ça peut être autorisé.
10: Ok, d'accord. Okay. Merci Gérard, bravo.
0: Voilà. Manu, s'il te plaît.
10: Oui.
0: Il y a moyen de.
10: Tu veux que je te cale ton pied de micro, c'est ça, j'arrive.
0: Non, mais.
10: Bouge pas, ma petite louloute.
0: Non, mais d'essayer de voir si.
10: Il va s'en occuper, Gérard. Et pendant ce temps-là, je vais te poser une question de ton pote Christian sur l'IRC. Il voulait savoir si par hasard on a une testicule dans la nuque et qu'on l'exhibe sur la plage, est-ce qu'on est considéré comme naturiste?
0: Non, ça ni queue ni tête comme question, donc je ne répondais pas.
10: Mm-hmm.
0: Une autre question, non?
10: Très bien. Non, mais... Ouais, vas-y, Fildar, je t'en prie.
1: Fait chaud, vous trouvez pas?
10: Ah oh, si, c'est une horreur. Pouh. Mais c'était pas une question, ça.
0: On peut avoir un peu de ventilation, là?
1: T'as compris la technique, Alan?
10: T'as une question, Alan?
1: On peut mettre un peu de clim?
0: Si on travaille sans clim, c'est pas la peine.
10: Ça va jamais sécher, sinon.
0: Non, mais même, c'est pas ça, je... De la clim.
10: Gérard, bah, débat, s'il te plaît, le débat. Le sondage, t'allais faire un sondage. Non, on verra après.
0: Non. Fildar, tu voulais intervenir?
10: Question.
1: Non, je voulais
0: question,
1: dire...
0: Ou, à la place de Monsieur Cadeau.
1: Non, j'ai pas encore trouvé quelqu'un, ça va venir. Je cherche sur les 24 lignes. Sinon, au standard, ils sont tous contents.
10: Et tout se passe bien au niveau de l'AREA aussi, ils sont tous contents.
0: Non, enfin, mais moi, je
10: suis tout seul, donc je suis content.
0: Non, mais moi, je voudrais un peu plus de clim... un peu de clim. Donc alors le sondage avant qu'on pose la troisième question. Donc avez-vous déjà fait du naturisme? Donc 48% des gens répondent oui avec moi, donc je vois pas du tout le rapport. 27% répondent que oui mais pas bien car ouais, il avait des hémorroïdes, en principe, non. Puis 9% sont à l'NPE en attendant leur tour, ça.
3: C'est n'importe merci. Quoi encore, ça.
0: Non, mais ça faut pas mettre ça toujours sur le dos de Rigaud. Parce que Rigaud, il est là que le jeudi, c'est pas lui qui sort ça.
3: C'est vrai, il branle rien de toute façon.
0: Non, mais c'est pas Rigaud qui sort des sondages comme ça, c'est plutôt vous, les deux gugus. D'accord. Qu'est-ce qu'un centre de naturisme? On va demander à Bronzette, à moins qu'on ait une petite question IRC, un petit point vite fait sur l'IRC.
5: Alors un petit point, on est quand même 8777, ce qui est énorme. Et alors attends, j'arrive pas à lire tellement ça va vite, je vais en prendre une au hasard. Il y a Gollum qui te demande si le port du coton-tige à la crème empêche le naturisme.
0: Ça, je réponds pas là-dessus, donc c'est même pas la peine. Il y en a pas d'autres, il y a rien d'autre.
5: On parle de ta copine et de Willy Cat, sauver Willy Cat. Donc,
3: moi aussi, sur Minitel,
5: non. Rodave 666,
3: non ouais. Ouais.
0: Non, mais ça, c'est pas, donc c'est bon, c'est même pas la peine.
24: Gentil, hein.
0: Donc alors. Ouais, ben.
26: Bronzette. Oui. Bronzette. Donc, ouais. Bah, écoute, les centres de nudisme.

0: Fildar, s'il te plaît.
1: Ouais.
0: Tu me calmes. On parle pas de Phil Barney, ok. Tu dis à Bronze Z, au revoir. Hop, terminé.
1: Bronze Z, au revoir, terminé.
2: Pourtant, il faisait du naturisme, Phil Barney.
0: Non.
2: Ça a été prévu.
0: Petit String.
1: Avant d'accueillir Petit String, excuse-moi, ouais. Gérard, nous allons accueillir Bite de Ouf. Bonsoir.
3: Bonsoir à tous, bonsoir.
1: Tu appelles d'où, Bite de Ouf?
3: J'appelle de Bourges.
1: Bourges, ouais.
0: Fréquence
3: 107.2.
1: Super.
3: Tranquille.
4: Bon, excuse-moi, Gérard, excusez-moi tout le monde. Allez, on y va.
3: Allez. Merci. Oh, top.
0: Manu, s'il te plaît, on...
4: Non, je voulais juste dire qu'il fallait se manier le cul pour avancer dans le débat.
3: Bah ouais.
0: Non, mais attends...
3: Je suis là pour ça.
0: Toi, t'es là pour ça, pour l'instant, c'est pas un truc que je m'adresse, d'accord?
3: D'accord.
0: On s'adresse à Petit String.
3: Ah, ok. Ouais, bah donc, moi, tu vois, en fait, les centres naturisme, bah, j'y vais assez souvent. Parce que, tu sais, comme je disais tout à l'heure, j'aime bien qu'on boit, quoi. Donc, bah, c'est là-bas que je peux entièrement assouvir ma passion, quoi. Parce que je suis super bien fait, je suis un super mec.
0: Ouais, oh, non, mais attends. Attends, hé. Oh. Ah, commence pas à vouloir se boiter, gros bras.
3: Et quoi, bah attends.
1: Il se la pète.
0: Non, non, mais commence pas à tapeter parce que tout à l'heure tu as tapeté. Oh, tout à l'heure tu as tapeté, tu allais tapeter dans ton lit tranquillement.
3: Voilà.
0: Ok.
3: J'ai tapeté dans mon lit tout à l'heure aussi.
0: Alors, eh ben dans ces cas-là, tu vas continuer de te la péter.
5: Au revoir.
3: C'est bien.
0: Voilà.
2: Sinon, ce meilleur, c'est, il y a Vaudou qui te conseille de jamais faire de naturisme car les oiseaux pourraient confondre ton sexe avec un asticot.
0: Bon, ben lui, il ferait mieux de savoir ce que ça veut dire le naturisme. Bite de ouf.
3: Bonsoir. Donc moi, je suis assez friand, en fait, des centres d'entraînement. Je suis pas comme l'autre auditeur, là, qui...
0: Ouais. Bah, tu pourrais prendre ton nom normal, s'il te plaît.
3: Bah, c'est Bite de Ouf.
0: Ouais, t'as raison.
3: J'adore les centres...
1: Bite de Ouf.
3: Bite de Ouf, pardon.
0: Ouais. Non, mais tu peux prendre ton nom normal.
3: Bah, c'est... Je préfère pas le dire, parce que...
0: Ouais, fait, non, mais attends, tu crois que je t'ai pas reconnu?
3: J'ai de la famille qui écoute.
0: Tu crois que je t'ai pas reconnu, Tony?
3: Mais Tony,
0: qui là? Mais arrêtez de me prendre pour un con là!
3: J'étais en train de répondre à la question.
0: Mais oui!
3: Là.
0: Mais me prends pas pour un con, alors prends ton nom normalement!
3: Bon, c'est Jean-Pierre. C'est Jean-Pierre, bon ok.
0: Bah ouais, c'est Jean-Pierre, t'as raison. Mais oui, c'est ça. Mais ouais, vas-y.
3: Bon, je peux répondre à la question ou pas?
0: Non, mais tu me donnes ton. T'arrêtes de te faire passer pour Bite de Ouf. Ton vrai nom?
3: Ouais, c'est Jean-Pierre.
0: Ouais, c'est ça, mon cul.
5: Michel Lopez.
0: Mais allez.
1: Allez Gérard.
0: Allez, on y va. Mais ça c'est encore du Pildar tout craché. Merci. C'est pas grave, Pildar. Ça fait déjà deux jeudis que tu me parles. Alors vas-y, réponds.
1: Bon, allez.
0: Allez, réponds.
3: Oui, bon, donc moi j'adore les centres d'entraînement, je suis très friand. Et puis en fait, j'y suis allé cet été. J'étais en Alsace.
0: Bah oui.
3: Et il y avait.
0: Et c'est pour ça qu'on te croyait parti au Portugal.
3: Non, mais là, je crois.
1: Mais c'est pas lui, Gérard.
0: Mais si, je te dis que si.
3: C'est
0: Tony.
1: Mais non.
0: Arrêtez vos conneries. J'en ai marre. Allez, dégagez. Allez, hop, dégagez.
3: Je m'appelle Jean-Pierre.
0: Non, tu dégages, Tony, au revoir.
1: C'est pas Tony.
0: Je te dis, c'est Tony, arrête de te foutre de ma gueule.
3: Je m'appelle Jean-Pierre.
0: Non, on va voir.
1: Je vais gérer.
0: Max, c'est terminé. Non, il sert à rien du tout. Il n'y a plus d'auditeurs, donc on fait une pause. Non, là, c'est Tony, j'en ai marre.
6: C'est viré, il est viré.
0: Alors, Pildar. Non, hé. Oh, il y a 24 films, c'est ça, ne prend personne. Non, moi, je continue pas comme ça. C'est deux jeudis, Max. Max, on peut plus travailler comme ça. Hé, il fait quoi, là? Ils veulent faire changer de nom.
6: Non,
0: t'envoies Manu. Hop.
4: Quoi? Non, il n'y a pas de disque, c'est pas possible.
0: Si.
4: Ah non.
0: T'envoies un disque.
6: Non, c'est plus comme avant.
0: Mais non, mais on n'a plus d'auditeurs.
1: Mais si,
0: on
1: n'a
0: plus
1: là,
0: rien.
1: Mais si.
0: Non.
4: Il y en a deux, là.
1: Mais oui,
0: mais non, mais je ne peux pas travailler avec deux auditeurs. Non, c'est pas possible.
1: Mais tu m'annonces même pas. Tu me laisses même pas le temps de les annoncer. Ils arrivent.
0: Attends. T'es en train de me prendre quoi, but de fesse, c'est Tony? Alors que Tony, le soi-disant au Portugal, tu fous de ma gueule.
1: Il est au Portugal, oui, moi j'y peux rien.
0: Non.
1: Enfin bref.
0: Il n'y a pas d'enfant bref, tu me refais une liste comme il faut. On était à 8777. Ouais, et on est combien maintenant sur l'IRC?
2: Ça baisse un peu depuis que tu cries, mais on est quand même pas mal. On est quand même au-dessus des 8000. Et pour calmer le débat, il y a Snooze qui te pose une question très intéressante, à savoir, est-ce qu'un bébé tout nu sur une plage... Est-ce que si un bébé est tout nu sur une plage, est-ce que c'est un signe disant que...

0: ce bébé plus tard sera naturiste de profession?
1: Ça, c'est une bonne question.
2: Oui, parce que en fin de compte, si on regarde par rapport à ce que j'ai là, bon, ça, tu me diras, c'est pas grand chose, mais c'est vrai qu'on voit des enfants qui sont avec les parents, qui pratiquent le naturisme. Mais c'est vrai que par la suite, petit à petit, ils vont apprendre à développer leur corps. Mmh. Ça, c'est vrai.
0: Ah d'accord.
2: Donc
0: naturiste de profession.
2: Ouais. Ça peut être une profession si on veut, oui et non.
1: Et ça rapporte combien cette profession justement?
2: Justement,
1: peut-être une info là-dessus.
2: Disons en fin de compte, c'est pas combien que ça rapporte. En fin de compte, c'est que à l'heure actuelle, ça coûte. C'est un truc de licence. La licence, ça coûte 130 francs, si tu veux, par an, et constitue un laissez-passer permanent.
1: Mais ça rapporte rien,
2: l'accès,
1: alors.
2: L'accès à tous les centres. Mais si tu veux, il y a plus de... Je crois qu'il y a plus de, d'un peu plus... je l'ai dit tout à l'heure...
1: Ouais, mais c'est bon, t'as pas besoin de leur dire. Non.
2: Hein? C'est bon. Donc, en fin de compte, si tu veux, c'est 130 francs par an pour...
1: Pour montrer sa bite.
2: Non, mais c'est un truc pour licencier. En fin de compte, je vois pas pourquoi.
1: Ah, c'est un job et donc tu payes 130 balles pour te faire licencier de ton travail.
2: Non, mais si tu veux, c'est un truc qui a rapport à... C'est un genre de camping. Donc, où c'est marqué le village de vacances qui est homologué par la fédération, et qui ne reçoit que des naturismes licenciés. La licence coûte 130 francs par an et constitue un laissez-passer permettant l'accès à tous les centres.
1: Okay.
2: C'est un lieu où l'on peut vivre du matin au soir. Cependant, il y a des heures à cause du froid, notamment des endroits où la nudité n'est pas de mise, tel que le restaurant à l'intérieur du camp. Non, mais c'est pour expliquer aux auditeurs.
3: Ah bah oui, bah oui. Ça fait une page, on a le temps.
2: Donc à l'intérieur,
3: virgule.
2: Bon, c'est bon.
1: Ouais, c'est bon.
3: On a compris.
1: On y va.
2: Ouais, bien sûr, Fuldar, fous-toi bien de ma gueule. C'est bien de tout donner.
1: Allez, on a plein d'auditeurs, Gérard.
2: Ouais, donc, pour ça, on va continuer le débat. Donc, on va accueillir Jean-Éric, 21 ans de Limoges. Bonsoir.
4: Oui, bonsoir, Gérard. Jean-Éric, 21 ans. Bonsoir, l'équipe. Bonsoir.
2: Donc, Limoges, 106.4 FM,
4: fait,
2: radio.
4: Tout à fait.
2: Paul Alain, 24 ans, Paris, 101.9.
5: Bonsoir, Gérard.
2: Mademoiselle, quoi?
3: Pétoncule, toujours.
6: Pétoncule.
2: Donc 118.1, c'est ça?
6: Oui, c'est cela, rebonsoir à nouveau.
2: Merci Fuldar de me le préciser. Guy Gilbert, 22 ans, de Bordeaux, 104.5.
7: Ouais, c'est moi, salut Gigi.
2: Bonsoir à toi.
6: Gilbert.
2: Bonsoir.
7: Salut Gilbert.
2: Alors, quatrième question. Alors, que ressent-on la première fois que l'on fait du naturisme? On va demander à mademoiselle Pétanque.
6: Pétanque,
2: pardon.
6: Et bien en fait on est très gêné, c'est très gênant d'être se mettre tout nu pour la première fois devant des gens qui sont aussi tout nus quoi.
2: Mmh. Ouais, mais d'accord.
7: Ouais, attends, je vais te montrer.
2: Oui. qui c'est qui s'amuse à.
6: Ouais. Qui c'est qui veut me montrer là?
2: Qui c'est qui s'amuse à vouloir jouer les gros bras?
7: C'est le petit prétentieux là.
2: Ouais. Voilà. S'il vous plaît.
7: Alors que moi je t'aurais explosé le cul comme d'hab direct.
2: Bon, s'il vous plaît. Je préviens d'une chose. Où les auditeurs donnent leur nom et vous répondez. Sinon vous virez. Alors Jean-Éric, Paul Allan et Guy.
1: Crie pas.
2: Et Guy Gilbert, vous répondez quand on vous demande.
7: D'accord.
2: Donc dans ces cas-là, vous laissez parler la demoiselle tranquillement ou sinon je vous vire.
7: Oui,
6: je peux terminer.
2: Donc vas-y.
7: Je vois pas, c'est...
6: Donc en fait, il n'y a pas vraiment de tabou sexuel après, il n'y a pas de tabou, quoi. Mais bon, c'est très difficile au début. Quand t'as tes règles, tu es obligé de te coller la serviette à l'envers, quoi.
2: Ouais, mais...
6: Au poil.
2: Non, mais ça c'est vrai, je suis d'accord avec toi sur ce que tu... Bon, attends. Pétancule, t'as du monde chez toi?
6: Ah non, pas du tout.
2: T'as un portable?
6: Ah non, j'ai pas de portable.
2: Je voudrais bien que celui qui est un portable...
7: Ouais.
2: Oh là, mais c'est quoi ce son-là?
1: Non, c'est le standard, on va gérer.
2: Oh non, mais... Oh...
1: Non, mais ça vient pas de lui, mais ça vient de la machine.
2: Non, on peut rien faire. Oh non, mais là...
1: C'est pas grave.
2: Alan.
1: Continue, Gérard, le débat.
2: Jean-Éric.
4: Ouais, bah écoute, moi, la première sensation que j'ai ressentie, c'était quand même le froid. Parce que d'habitude, quand j'ai le sexe à l'air, je le cache vite dans le sexe de ma copine. Et là, c'était quand même une des premières fois où je me retrouvais avec le sexe qui était complètement à l'air pour des heures, quoi.
6: Torse-boule.
4: Donc, de quoi ?
6: Torse-boule.
4: Torse-boule, voilà, tout à fait. Ouais. J'étais torse-boule, et c'est vrai que bon, c'est pas une situation du
2: Non, quotidien. Ça s'appelle torse-nu, d'accord ?
6: Non, torse-boule. Non,
1: là, c'est torse-boule. Ça dépend, t'es nu d'où ?
5: Ah ouais, si t'es nu des boules, c'est torse-boule.
4: Ah, c'est torse-boule.
2: Ouais. Ouais. Bon, ouais. Donc, Paul Alain.
8: Et moi, Gérard, je ne sais pas ce que tu en penses, mais je pense que la première sensation que l'on peut ressentir.
2: Non, mais attends, et Paul Alain.
8: Oui.
6: C'est quoi ça hein?
2: Wow, tu prends ton accent de Paris, tu prends pas ton accent marseillais. Non,
1: c'est Maïté, technique. Ça.
8: Je suis en vacances, je suis mon cousin.
2: Non, mais dans ce cas-là, t'appelles pas de Paris parce que tu as l'accent marseillais.
8: Non, je n'ai pas l'accent marseillais, j'ai l'accent toulousain.
2: Eh ben alors, dans ce cas-là, tu appelles de Toulouse.
8: Eh ben écoute, je suis bien désolé. Si je suis en vacances et que j'ai eu l'opportunité d'appeler pour les débats de Gérard, je n'ai pas pu faire autrement que d'appeler de Paris.
4: Et tu as bien fait.
8: Tout à fait, je te remercie.
4: Il n'y a pas de problème.
8: Bonne réflexion très pertinente.
2: Oh là là, mais que... Oh non, mais...
8: Veux-tu que je réponde à ta question?
2: Oh là, mais... Oh là, je voudrais bien savoir d'où provient... Les doubles voix là, parce que ouais, il me parle et il y a quelqu'un d'autre qui lui qui répond à sa place.
4: Il y a un double accent là, ouais.
3: Donc, c'est peut-être dans ta tête ça.
2: Non.
8: Si on peut me permettre de m'exprimer, donc je disais donc que la première sensation que tu peux ressentir, c'est quand même le vent qui vient te caresser.
6: Les couilles.
8: Et tu les couilles.
2: Oh, mademoiselle. Pétoncule.
6: Oui, mademoiselle Pétoncule.
2: Ouais, bah tu te calmes. Parce que sinon tu vas aller faire dodo.
6: Non, mais c'est moi, c'est le premier truc qui m'a caressé.
2: Ouais, non, mais moi je te dis, tu laisses parler l'auditeur, d'accord, ou sinon tu vas faire dodo.
6: Oui, faire
2: dodo. Ok. En de bon entendeur, salut. En de bon entendeur, salut Pétoncule, tu laisses finir l'auditeur. Merci. Oui, je t'écoute, Paul Alain.
8: Que ressens-tu lorsque tu te mets tout nu, toi?
2: Commence par toi,
8: avant de questionner les auditeurs.
2: Non, mais justement, c'est moi qui pose les questions, c'est moi qui...
8: Ton expérience
2: nous... Non, mais c'est moi qui mène le débat, donc c'est moi qui pose les questions. Donc, je te demande, que ressent-on la première fois que l'on fait du naturisme? Donc, tu réponds...
8: Des frissons grâce au vent.
2: Mmh. Donc, d'après toi, ça serait des frissons?
8: Oui, tout à fait.
2: Ok.
8: Une sorte de gêne aussi, quand même.
2: C'est-à-dire ?
8: Une sorte de gêne que tout le monde se voit tout nu, exhiber son petit sexe ou son gros sexe, ça dépend des formats, n'est-ce pas ? Comme les noirs qui ont un gros sexe et les blancs qui ont un petit sexe, ça ne se comprend pas.
2: Non, mais ça, c'est vrai que... on va essayer d'abréger là-dessus. On va laisser parler Guy Gilbert et après tout le monde. Mais en essayant que ça mène pas trop à la panique, tout le monde répondra, dira son expression, mais... Après, faudra qu'on attaque la cinquième question, d'accord ?
8: Okay.
2: Donc, Guy Gilbert.
9: Ouais, donc moi, en fait, si tu veux, la première fois que j'ai fait du naturisme, la première sensation que j'ai sentie, c'était la douleur, quoi.
2: Non, mais je sais. Mais attends, pour l'instant.
8: Quelle douleur,
2: justement, c'est Paul Alain qui vient de poser la question. Justement, j'allais te poser la même question. Quelle douleur que tu ressens quand tu le fais pour la première fois?
9: Voilà, alors je t'explique. Parce qu'en fait, si tu veux, moi j'étais sur une plage. Et en fait, tu sais, il y avait plein de vents de sable, quoi. Et quand t'as les grains de sable qui viennent se coller sur ton gland, je peux dire que.
2: On va essayer d'abréger sur la question. De manière, on a largement le temps un peu.
9: Ça déchire,
2: mais c'est vrai. Et c'est vrai, je sais pas si parmi les quatre auditeurs qu'on a, est-ce que quelqu'un a vu le reportage de mercredi?
6: Qui
4: Jean-Éric.
6: On l'a tous vu.
9: Gilbert.
2: Non, attendez. Jean-Éric.
4: Oui, tout à fait, bien sûr.
2: Tu l'as vu?
4: J'ai suivi l'actualité, tout à fait.
2: Paul Alain.
8: Non, je ne capte pas tes sons.
2: Bah attends, t'es sur Paris,
8: Non, en fait, je suis dans une famille qui...
2: Attention, c'était pas sur tes pas en nuance.
8: J'ai du mal à comprendre, mais dans tous les cas, je ne possède pas la télévision à Paris. Je vis dans une famille très austère.
2: D'accord. Donc, pour toi, tu ne l'as pas vu?
8: Non.
2: D'accord. Mademoiselle Pétoncule.
6: Oui, je l'ai vu.
2: Mmh.
6: Oui.
2: Guy Gilbert.
9: Bah ouais, forcément que je l'ai vu, sinon je participerais pas à tes débats. Hein.
2: Bon,
6: tu peux nous parler alors
2: hein. Donc, ouais, justement, parce que moi j'ai pas eu l'occasion de le voir parce que je suis venu, et en plus dimanche on avait bien précisé.
4: Ah, c'est
2: normalement,
4: dommage.
2: Non mais ouais. Normalement c'était prévu que ça soit enregistré.
4: Ouais, t'aurais
2: et après les conseils, je devais le revoir pour justement en parler mieux.
4: Mais,
2: bon, en fin de compte, ça s'est pas passé.
1: Donc tu parles un truc que tu connais pas.
2: Donc
6: voilà,
2: non, mais ça
6: voilà,
2: c'est de la faute, c'est de la faute de des deux standardistes parce qu'on en avait parlé dimanche avec le chef et c'était okay. Prévu.
1: C'est on assume, hein.
2: Que j'avais bien présidé, j'avais bien demandé Fildard à ce que le mademoiselle Pétanquille, merci. Donc, j'avais bien dit à Pildard dimanche, comme quoi...
3: Mais je l'ai vu, il était pourri,
2: oui. Mais de toute manière, c'était pas parce que c'était pourri. Avec Max, c'était prévu que tu devais l'enregistrer. Tu l'as pas fait, donc
1: Kiki, hein.
2: tu n'as pas fait ton boulot, point final à la ligne. Alors maintenant, tu fais ton boulot au standard, et c'est tout. Je ne veux plus t'entendre, sauf si je vire un auditeur. Merci. Question peut-être IRC avant d'abréger un petit peu sur
0: oui, tout à
2: que
0: fait.
2: Ressent-on sur ça avec les auditeurs.
0: Il y a beaucoup de gens qui se répètent énormément, mais on va en prendre une petite. C'est la police qui dit est-ce que Nicolas le jardinier peut être considéré comme le plus grand des naturistes.
2: Nicolas Jardinier, non, parce que je vois pas du tout le rapport avec.
0: Et de là, on peut extrapoler est-ce que les vers.
3: Ils bêchent à poil, hein, on peut le dire.
1: Quand bon, il bine et qu'il bêche,
0: pas
1: il
0: ce qu'il fait avec le manche de sa bêche.
2: Non, mais justement, on peut.
1: Il bine pas avec ce qu'on croit. Hein.
2: Non, mais ça, je peux pas répondre là-dessus. C'est une question.
3: Quand il était dans la Maison du Bonheur, je me souviens sur TF1 avec Evelyne Delia, il y avait Carole Varenne.
1: Ouais.
3: Il y avait pas mal de gens. Ils étaient tous à poil.
1: Ouais.
3: Tous à poil.
1: D'autre part, sur Unitel, excuse-moi, on me disait que Christophe Lambert, il faisait du naturisme.
2: Christophe Lambert.
1: Ah bon, on me disait Christophe, moi.
2: Non, bah Christophe,
3: c'est Christophe Malavoie.
2: Oh, pardon.
1: Oh bah oui.
2: Eh, hey, tous les deux là, vous fermez vos clapets, d'accord.
10: C'est du délire.
0: Et il y a un certain tarte à la crème qui veut qu'on le rappelle, on le prend son
2: numéro ou pas? Non, c'est pas la peine parce que ça m'intéresse pas du tout d'avoir des petits ponts comme ça.
0: Pour ça.
2: Donc Jean-Éric, Paul Alain, mademoiselle Pétanculé, Guy Gilbert, donc
4: Oui.
2: Donc alors c'est Guy Gilbert.
4: Ouais.
2: Je pense. Oh mademoiselle Pétanculé, merci.
6: Ouais, c'est mon jingle.
2: Ouais, non mais c'est ton jingle tout à l'heure, ton jingle, tu allais le retrouver dans ton lit.
4: On va rappeler le pâtissier mystère.
2: Guy Gilbert, ça va être pareil tout à l'heure.
4: Pardon?
2: Oui.
4: Ouais,
2: tu m'as très bien compris.
4: Ah, t'as bien compris.
2: D'accord.
4: C'est pas les okay, tu t'éloignes du débat, Gérard.
2: Bon, alors, c'est Guy Gilbert qui avait dit qu'il ressentait des sensations avec le sable.
4: Ouais.
2: Donc, alors maintenant, on va essayer de faire vite. Là-dessus, donc si des fois vous voulez en rajouter, de poser des questions.
4: Non. Non, si, moi je voulais savoir.
2: Oui, oui, c'est qui.
4: C'est
2: mais donnez vos noms au fur et à mesure. Hein.
4: Jean-Éric.
2: Oui.
11: Pardon, c'est moi.
3: Excuse-moi, je l'ai pas fait exprès.
4: Je suis revenu, c'était une interférence. Souvent, tu sais, à la plage, quand on fait du nudisme, on a quand même une casquette sur la tête ou un vieux Bob Ricard, Ringardos. Et je voulais savoir si ça pouvait être considéré comme du naturisme, alors qu'en fait, t'as encore des vêtements, quelque part. Même si c'est pas sur le corps. Très drôle.
2: Non, mais pour l'instant, je suis en train de regarder Pildard qui est en train de s'amuser. Non, qui s'amuse
1: à
2: couper.
1: On fait des essais pour régler le son,
2: ouais,
1: Gérard.
2: Ouais, ouais,
1: alors,
2: c'est ça. Non, mais...
4: Les gens, c'est leur travail, Gérard.
2: Non, mais de toute manière, je sais ce qu'il est en train de faire. C'est qu'il a pas envie de laisser parler les auditeurs.
4: Ouais,
2: donc, non, mais de toute manière, apparemment, il a envie de me gâcher mes débats cette année. Donc, ça ne sert à rien qu'on continue. C'est dommage parce que...
4: C'est dommage, Pilou, c'est dommage.
2: Non, mais moi, j'aurais bien voulu avoir... parce que là...
3: Bah, fais-le, là.
2: Là, on va aller vite. Non mais attends, toi pour l'instant t'arrêtes tes conneries, d'accord? Hein? Après tu prends ton boulot.
4: Mais c'est bon. Comme les dernières.
2: Hein? Mais tu t'amuses pas comme ça. Tu t'amuses pas à appuyer sur tous les boutons, ok?
3: Bah si, c'est pour faire des réglages pour que le technicien soit là.
2: Non.
1: Excusez-moi, troisième intervention.
4: Allez.
10: on y va.
1: Merci beaucoup. Ouais.
2: Non, non, mais ça, Manu, tu arrêtes avec tes conneries, d'accord ?
1: Non, c'est pour vous
2: faire...
1: Ben,
2: ça, ça, tu vas me le retirer.
1: Okay. Ça y est, c'est fait. Vas-y.
2: Bon, alors, maintenant, je voudrais bien... non, mais je voudrais bien qu'on en revienne sur que ressent-on pour la première fois que l'on fait du naturisme, mais sérieusement.
8: Ça fait 10 ans,
2: sinon...
6: T'en as déjà fait, toi, du naturisme ?
2: Non, personnellement, non.
8: Ah, alors, pourquoi tu veux pas savoir, alors ?
2: Non, mais justement, je pose la question...
6: Ben, parce on t'a dit ?
8: Attends, tu poses la question, tu penses en faire dans un futur proche, peut-être ?
2: Non, personnellement, dans l'immédiat, non.
8: D'accord. Ouais.
2: Dans l'immédiat, non.
8: Non, parce que comme c'est bientôt les vacances d'hiver, tout ça, je me dis...
2: Non, mais même, la question, ça va être la dernière qu'on va poser. Mais même, si tu veux, c'est qui vient de poser la question ?
8: C'est Jean-Éric.
2: Ouais, bah justement, mm-hmm. bah voilà. Bah justement, on va la poser tout de suite.
8: Ouais.
2: Hein, après, on reprendra dans...
1: Tu peux la poser devant ton micro, Gérard, si
2: on reprendra le débat dans un ordre différent des questions, mais c'est pas grave.
8: Professionnel, donc,
2: alors, peut-on faire du naturiste toute l'année, donc Jean-Éric, pour toi, est-ce que tu en as déjà fait durant l'hiver ?
8: Bien sûr. Moi, je ne sais pas si tu as déjà senti le contact de la neige sur un corps nu.
6: Ça fait du bien.
2: Mademoiselle pète en cul.
8: Ah, mais elle kiffe tout de suite.
2: Attends, Paul-Éric. Jean-Éric, pardon.
8: Oui, oui, oui.
2: Mademoiselle pète en cul.
6: Oui, Gérard.
2: C'est la dernière fois que je te demande de laisser parler les auditeurs. Après, tu réponds.
6: Mais c'est vrai que le contact de la neige...
2: Pour l'instant, vous laissez parler l'auditeur.
8: Ouais.
2: Après, vous répondrez. Et justement, on va essayer d'en savoir plus. Moi, je sais que personnellement, comme Jean-Éric disait, moi, personnellement, le faire... est-ce qu'il y a des... Peut-on faire du naturisme toute l'année ? Moi, je peux dire une chose que, déjà, en plein été, c'est bon, mais en plein hiver, non.
8: Mais si, c'est ça qui
2: je
8: est
2: ne pense pas.
8: C'est oui, ça qui mais... est marrant,
2: oui.
8: Gérard.
2: C'est qui ?
8: C'est toujours Jean-Éric.
2: Oui.
8: Moi, je me souviens d'un petit film qu'on avait fait, on était tous nus en moon boots. Je veux dire, c'est ça l'intérêt du jeu, tu vois ce que je veux dire ?
12: Tu n'étais pas nu, c'était en moon boots.
8: Oui, quelque part, j'avais un bonnet aussi. Ouais. Je me faisais tirer le pompon comme un chien.
6: Et un gros tire-fèche.
12: Excellent.
8: Bon, on enchaîne.
2: Alors, Paul Alain.
12: Oui. Eh bien, écoute, si tu as un temps soit peu de jugeote, Gérard, toi-même, irais-tu faire du naturisme en plein hiver à te geler les couilles et la tête ?
8: Bien sûr.
2: Celui qui dit bien sûr à ma place, il ira se faire foutre, il ira se coucher.
13: Bah, attends.
2: D'accord.
12: Pas tous en même temps.
2: Donc, Paul Alain, moi, je peux te dire une chose que non.
12: Et bien voilà.
2: Et voilà. Et toi, est-ce que tu en as déjà fait en plein hiver ?
12: Personnellement, non. Mais moi, en été, j'en fais, par contre.
2: Bah oui, mais ça, de toute manière, c'est la période où on peut en faire le mieux.
12: Tout à fait, parce que je suis MNS sur la plage de Vendeuil-Montalivet. Je sais pas si tu vois
2: où. De quoi ?
12: Je suis MNS, maître nageur sauveteur.
2: Ah ouais, donc...
6: Non, il est MST.
2: MSC, toi, la grande gueule, mademoiselle pète en cul maintenant.
8: Okay,
2: alors vas-y, attends Paul Alain, laisse parler la grande gueule.
12: Tu me coupes la parole, Gérard.
2: Non, mais excuse-moi de te couper la parole. Maintenant, laisse parler la grande gueule là.
8: Vas-y.
6: Mademoiselle pète en cul.
2: Ouais, bah alors vas-y, toi, la grande gueule.
6: Bah oui, moi j'en fais aussi l'été.
2: Ouais, vas-y.
6: J'en ai aussi fait pendant la saison des pluies en Amazonie, je te le conseille.
2: Ouais.
6: Il y a plein de bêtes, enfin, c'est super.
2: Ouais. Ouais.
6: Ouais. Alors.
2: Ouais. Et alors
6: quoi ?
2: Okay. Et alors, ça te donne quoi ?
6: Bah rien, je réponds à ta question, Gérard.
2: Ah ouais ? Est-ce que tu en as fait sur les plages ? Oh là !
6: En été comme en hiver.
2: Ouais, même en hiver, t'en fais sur le sable ?
6: Mais t'en fais sur le sable, bien sûr, t'es couverte.
2: Ah oui, t'es couverte de quoi ?
6: Des moon boots, tu mets des choses comme ça ?
2: Non, mais attends, mais... non, mais tu mets des après-ski, non, mais attends.
6: Attends,
2: tu permets, c'est moi qui commande le jeudi, donc c'est mes débats. Donc, tu crois me faire croire que tu vas faire du naturisme toute l'année avec des après-ski l'hiver.
6: Bien sûr, mais aidez-moi, dites-lui.
2: Non, Jean-Éric Paul Alain et Guy Gilbert, laissez-la parler. Elle a voulu jouer. Laissez-la parler. Alors vas-y, comme tu veux couper. Non, mais comme tu coupes la parole sans arroser. Auditeurs, là, vas-y maintenant.
6: Mais pas du tout.
2: Mais si. Alors vas-y.
6: Tu arrêtes de me couper la parole, s'il te plaît.
2: Oh, si t'es pas contente, tu retournes. Allez,
13: hop. Il a pas tort.
2: Hop. Au revoir. Allez, hop, celle-là. Allez, à se faire pète en cul ailleurs.
14: Ouais.
2: Voilà. Enfin, Rigo.
0: Donc c'est moi, bonsoir. Ouf. Pour calmer le débat, donc enfin même pas le calmer, on est quand même 9003. Ah, petit problème de son là.
2: Manu, je viens de te voir.
1: Ah non, c'est faux.
0: Ouais. Alors on est 9346.
2: 9348.
13: Ça mérite des applaudissements.
0: Ça a monté. Ça mérite des applaudissements.
2: Oh, ouais, merci. Merci de l'équipe, mais c'est des bandes de câbles.
0: C'est pas grave. Et il y a un petit sondage de Davy 1. Qui donne un petit sondage réalisé auprès des groupes de naturistes de Saint-Jean-Cap-Ferrat. Vous arrive-t-il de regarder la télévision nue seulement en mangeant du thon au naturel 15%? C'est pratique quand on a les couilles qui grattent 12%. Et c'est à quelle heure le film de cul sur canal 26%? Et non, on risque d'attraper des kystes au cou 29%. Qu'est-ce que t'en penses?
2: Personnellement, qu'est-ce que j'en pense de ces conneries? J'en ai rien à foutre.
13: Non, c'est logique, c'est tout à fait logique. Car quand tu te trimbales le cul...
2: Qui c'est qui parle là? Qui c'est qui parle là?
13: C'est Paul Alain.
2: Ouais, ben Paul Alain, pour l'instant, t'attends que je te donne la parole.
13: Tu viens de me couper la parole, justement.
2: Non, mais justement, t'attends parce que je réponds à la question de l'auditeur.
13: Très bien.
2: Déjà, les films de cul, ça a rien à voir avec le naturisme. Donc, s'il aime dépenser du pognon sur Canal+, c'est son problème.
1: Devant ton micro, Gérard.
2: S'il aime dépenser du pognon sur Canal+, c'est son problème, c'est pas le mien. Paul Alain, comme l'autre, on l'a viré, donc maintenant...
13: On est bien entre mecs. Ouais.
2: J'espère qu'on va pouvoir continuer sérieusement le débat.
13: Mais j'aimerais bien parce que ça commence à
2: attends Paul Alain. Attends 5 minutes.
3: Excuse-moi Paul Alain, à la place de Mademoiselle Pétoncule, on accueille Jean Josiane qui habite à Bar-le-Duc. Bonsoir.
15: Bonsoir. Bonsoir Gérard.
2: Bonsoir.
15: Ça va,
2: bonsoir.
15: Bonsoir.
2: La fréquence s'il te plaît.
15: 101 points.
13: On est bien entre mecs, hein.
15: Oui, non, mais c'est ce que j'allais te dire. Ça fait plaisir, merci.
2: Oh
15: ah non, mais quand même.
13: On est bien entre
15: copines. Oui. Nouvelle copine.
2: Qui c'est qui commande, là?
15: C'est toi, Gérard.
2: Alors, ta fréquence correcte.
15: 101.1.
2: Merci. J'espère que t'as entendu la question.
15: Non, malheureusement, non.
1: Oh. Ah là là.
3: Excuse-moi, Gérard.
15: Je suis désolé, pardon.
3: Mais au moment où tu posais la question, je l'avais au téléphone et je l'ai même pas moi entendu.
2: Non, attends. Comme par hasard, Jean-Éric, tu peux répéter la question, s'il te plaît, comme on te l'a posée?
13: Oui, tout à fait. Il voulait savoir si, dans la conjecturalité de la structure actuelle de l'événementiel, tu pensais que c'était possible et réalisable.
2: Ah, non mais Jean-Éric,
13: Jean-Éric, oui.
2: Jean-Éric,
13: oui.
2: Tu te foutrais pas de ma gueule?
13: Non, bah,
2: non, tu prendrais le train pour ça, ça coûte moins cher. Mais je vais te dire une chose, Jean-Éric, c'était pas la question. La question, c'est peut-on faire du naturiste de toute l'année?
13: Oh, bah,
2: et c'est toi, justement qui a voulu aborder le sujet.
13: En plus.
2: Ok. Donc t'as pas été capable. Donc, ok. Voilà. Alors Paul Alain, donc je m'excuse de t'avoir coupé la parole de trois fois.
13: Oui, que tu t'excuses.
2: Voilà. Alors donc Paul Alain, vas-y.
13: Alors moi, je peux te dire qu'on peut faire en effet du naturisme toute l'année. Prends-tu toi-même des douches toute l'année? Non, c'est faux.
2: Des douches toute l'année, si tu peux en prendre régulièrement 24 heures sur 24.
13: Toi, en prends-tu?
2: Oui, moi j'en prends.
13: J'en doute. Mais bon, là n'est pas le problème. En fait, on peut dire que oui, le naturisme est possible toute l'année, mais pas sur la plage.
2: Comment ça?
13: Eh bien, en fait, moi-même, donc, je te disais que j'étais MNS, donc maître nageur sauveteur.
2: Ouais, donc...
13: Ou chasseur, ça dépend si c'est le jour ou la nuit.
2: Non, attends. Tu veux dire, donc, maître nageur sauveteur,
13: oui,
2: des plages,
13: oui,
2: d'accord?
13: Tout à fait.
2: Ok.
13: Oui, tout à fait, tu peux le dire. Donc, quand je suis maître nageur sauveteur, je ne le suis qu'en été. Preuve qu'en hiver, personne ne se baigne les couilles en l'air.
2: Oui, mais par contre, justement, la question, c'est dommage qu'on n'a pas trop le temps.
13: Oui.
2: Mais justement, je voulais te demander, est-ce qu'en hiver, il y a des sauveteurs quand même? Oui.
3: Est-ce qu'il y a des noyés?
13: Il y a des équipes de garde, mais c'est vraiment pour les gros barjots qui n'ont pas peur de se peler le gars. Hein.
2: Non, mais de toute manière, il y a quand même des sauveteurs en plein hiver pour les sauvetages...
13: Non, attends.
2: Non, il y a quand même des sauvetages en plein hiver pour les avalanches. D'accord, on va s'éloigner un petit peu du sujet, mais
3: attends,
2: c'est...
3: Non, faut
13: à,
3: pas.
13: À la dune du Pila, il y a des avalanches. Mmh. Hein.
2: Bah oui, d'accord. Ça non, mais c'est bon, je voulais
13: attends, ça. GG, Mitch, l'hiver, il est détective privé, il me semble.
2: Non, oui, non, mais c'est bon. Guy Gilbert.
9: Ouais. Donc.
2: Je m'excuse, Guy Gilbert, on va pas s'amuser à parler des séries télé parce que sinon on n'en finira pas. Hein.
9: Ouais, il y a aucun problème, GG.
13: Après, on va parler des gros seins, tout ça, c'est pas bon.
2: Non, mais on va pas parler de Pamela Anderson. Ouais,
9: bon, elle est trop bonne.
2: Oui.
14: Oui, sur Minitel, il y a Tarkan qui me demande depuis tout à l'heure si Christian Clavier et Christine Bravo font du naturisme.
2: Je ne peux pas répondre à la question parce que je n'ai pas de solution là-dessus. Ah, donc, okay. D'accord. Je ne peux pas dire s'ils en font ou pas. Voilà.
14: Merci.
2: Guy Gilbert, toi ?
3: Non, Guy Gilbert vient de partir, Gérard. Je suis désolé parce que ses parents viennent de rentrer du cinéma. Ah, et donc, ils l'ont topé, il s'est pris une volée, ils l'ont foutu au pieu.
2: Bon, dommage. Alors, Jean Zosiane ?
16: Oui ?
2: Donc, toi ?
16: Ben écoute, moi je pense que c'est quand même dangereux de faire du naturisme, mais particulièrement en automne.
2: Hein ? Non, mais toute l'année.
16: En quel honneur ?
2: Non, s'il vous plaît. Je demande à Josiane, toute l'année.
16: Jean-Josiane.
2: Ouais, Jean-Josiane, je te demande. Pareil. Toute l'année. Je te demande pas si c'est
16: non,
2: en automne. Je m'en fous que ce soit automne ou autre. Je te demande toute l'année, c'est-à-dire du 1er janvier. Non mais attends, tu me laisses...
16: Mais tu me coupes Gérard,
2: Tu me laisses finir et tu vas me répondre. Est-ce que tu peux faire du naturisme du 1er janvier au 31 décembre? Voilà, maintenant à toi de répondre.
16: Non, écoute, les autres ne peuvent pas, moi je peux, parce que vois-tu, les feuilles, ça ne me pique pas.
2: Ouais, alors, je vais te dire une chose, le pipeau, t'as pas les
14: c'est mon chien.
2: Non, mais t'as pas l'esprit qui enfle, là.
16: Pardon ?
2: T'as pas l'esprit qui enfle ?
16: Bah écoute, ça me gratte des fois, mais bon.
2: Ouais, non, mais ça va, elle te coûte pas cher les fleurs cette année.
3: Elle te plaît, Jean-Josiane, hein ?
2: Quoi ?
13: Hein, Josiane ?
3: Elle te plaît, Jean-Josiane, elle te plaît bien, Jean-Josiane. Okay.
2: Gérard. Gérard, sondage,
3: s'il vous plaît.
2: Non, sondage avant.
3: Sondage,
2: après on prend un auditeur
3: ça
2: et
3: va
2: on prend
3: mal.
2: Une question. Une question.
3: Sondage.
2: Alors, que doit-on faire pour devenir naturiste? Alors, 45% des gens répondent qu'il faut coucher pour être naturiste. Ça, c'est faux. Il n'y a pas besoin de coucher pour faire du naturisme.
3: Non, mais quand tu couches, c'est quelqu'un qui fait l'amour, t'es nu.
2: Non, mais ça...
3: Donc, tu es déjà naturiste.
2: Non, ça veut dire coucher, ça veut dire tu prends ta nana, tu la forces à en faire. Non, ça, c'est bon pour toi, fil d'arme, mais niette. 31% et répondent que c'est pas mon problème. Eh ben oui, mais c'est vrai, c'est pas mon problème, mais c'est pour ça que je voudrais faire le débat, mais apparemment ça se passe bien, donc je voudrais que ça continue. 20% des gens pensent qu'il faut des études de cul. Ça, non, parce qu'il n'y a pas besoin d'avoir des études de cul. 12% vont demander à leur avocat. Ça, là-dessus, niet. Donc,
3: pourquoi non ?
2: Hop. Il n'y a pas besoin de demander à son avocat pour aller faire du naturisme, mais attends, faut être...
3: Bah, des fois, il y a peut-être endroits où c'est interdit.
2: Mais non,
3: tu connais pas de ton sujet.
2: Mais non, mais oh.
3: Mais si, tu connais pas le reportage. T'as pas vu le reportage, qu'est-ce que tu veux en parler?
2: C'est à cause de toi, espèce de petit con.
3: Mais moi, je l'ai, la cassette, chez moi.
2: Bah tu l'as, espèce de connard. On t'a demandé de l'enregistrer ici, alors arrête tes conneries.
3: Je l'ai emmené chez moi.
2: Ah oui. Allez, hop.
3: Moi je l'ai regardé avec ma mère, elle a apprécié.
2: Oh, allez, tous les deux, va surveiller ta copine qui est du côté de la porte d'Auteuil, ça vaudra mieux. Rigaud, s'il te plaît, oui.
17: Oui, alors justement à ce propos, il y avait Turbo tout nu, qui aimerait bien faire du naturisme, mais est-ce que il y a besoin d'un permis pour ça?
2: Non, je l'ai déjà dit, il n'y a pas besoin de permis, c'est simplement une licence qui coûte...
3: Tu vas pas lire la page, hein. C'est pas possible.
2: Francs, 130 francs par an,
17: d'accord.
2: Donc il n'y a pas besoin de... c'est simplement une licence, c'est tout.
17: D'accord, il y a Gollum qui voulait savoir si ça t'avait fait mal la première fois.
2: Personnellement, j'y ai jamais été, donc je ne peux pas y répondre.
3: D'accord. Mais Gérard, est-ce que tu connais des endroits où il y a des camps de naturistes en France ?
2: À Bordeaux, oui, justement.
3: À Bordeaux, il y a un camp de naturistes.
2: Oui, et justement, c'est là qu'il a été créé en 1949.
3: Et il y en a qu'un en France ?
18: Il y en a qu'un, ouais.
2: Non, il y en a... Je l'ai dit tout à l'heure, hein. Il y a... Oh là là là,
3: mais c'est
2: sature.
3: Pas possible, hein.
2: Allez, ça sature. Je l'ai dit tout à l'heure, ça il y a... Sature. Je l'ai dit, ça... Oh là, non, Manu, c'est toi. Non.
3: Non, c'est pas Manu, c'est
2: Manu,
3: le son.
2: Manu, Manu, arrête. Manu, c'est
18: toi. Non, c'est toi qui arrête, Manu. J'ai rien fait, alors tu continues, Gérard.
2: Oh, oui.
18: Voilà, merci.
2: Pour l'instant, c'est moi qui commande, c'est pas tes débats.
18: Oui, mais quand j'ai rien fait, alors tu continues.
2: Pour l'instant, c'est moi qui commande.
3: Devant ton micro, t'entends plus.
2: Pour l'instant, c'est moi qui commande. Allez, Gérard. C'est pas tes débats, c'est mes débats. C'est pas toi qui commande, c'est pas toi qui viens me mettre du double son. Ok. Alors, en de bon entendeur.
18: C'est ça, Gérard, c'est ça que t'as entendu.
2: Non, mais même, tu arrêtes de t'amuser de ça. Parce que ça, j'en ai ras-le-bol.
18: Il se plaint du son, il dit que c'est moi.
2: Ouais, non, mais tu t'amuses pas avec. Ok.
3: Ça sature, ça.
2: Parce que c'est bizarre. Quand c'est Max, on n'entend pas ce bruit.
3: Ah non, mais moi, ça saturait toute la soirée. Mais si, regarde, et là. Ouais, ça saturait toute la soirée.
2: Ouais, mais là, parce que tu le bouges.
3: Oui.
2: Mais lui, il
3: sans le bouger, il fait du bruit, c'est fort.
2: Ouais. Donc, faut être balèze.
18: Allez,
2: faut être balèze.
18: On y va.
2: C'est vrai que c'est un gros cochon. Eh, hey, t'arrêtes avec ces conneries. Max, s'il te plaît, tu me retires cet appareil.
18: Attends,
2: parce que
18: je vais les couper, voilà.
3: Gérard, tu disais quoi par rapport, tu sais, au camp de naturistes qu'il y avait à Bordeaux, il y en a qu'un ou il y en a plusieurs ? Gérard.
18: Non, il y a... Ah, tiens, tu vois, c'est moi, là, peut-être.
3: Ça sature. Hein,
2: Mais de toute manière, en France, pour l'instant, je ne sais pas exactement, mais je sais que ça a été créé en 1929.
19: T'es les 7 jours.
2: Non, mais ça, c'est tu demanderas à ton abruti de...
3: Devant le micro, on t'entend pas.
2: Tu demanderas à ton abruti, là, de dimanche, tu y avais demandé. Oui. De faire quelque chose, il l'a pas fait.
3: Mais je l'ai fait.
2: Mais non,
3: moi.
2: Tu l'as pas fait. Mais attends, t'as pas demandé chez toi, t'as demandé si pas mercredi.
3: Mais ma mère, elle me l'a demandé.
2: Mais ta mère, c'est ta mère, d'accord.
3: Ma mère, elle m'a demandé la cassette.
2: Allez, casse-toi.
3: Vas-y, fais-nous une imitation.
2: Casse-toi. Allez, casse.
19: Qu'est-ce que je t'ai demandé dans la voiture?
3: Bon allez, bref. À la place de Guy Gilbert, on accueille Gwynette, 35 ans.
2: Quoi ?
3: Gwynette.
19: On y va. Hey, combien il y a ?
3: Bonsoir.
2: Oh là là.
15: Bonsoir
18: Gwynette. Je demande au passage que je viens de regarder le Médiamétrie là.
3: Mmh. Baissé, hein.
18: J'ai regardé l'audience. Non. Oh, on est à plus de 12 millions de téléspectateurs. Oh,
2: Fulda. Ton micro. Merci. T'es prié d'éteindre ton micro quand quelqu'un parle. Combien ? C'est parti.
12: 12 millions, débouche-toi les oreilles et des cotons-tiges.
18: Pour l'instant, on est à 12
2: millions. Oh, qui c'est qui vient de dire ça ?
18: 12 758 000 auditeurs.
2: Ok, je te remercie, chef. Qui c'est qu'on appelle ?
18: Gwynette, on paye personne. Hein.
3: Gwynette, 35 ans. Bonsoir, Gwynette.
15: Bonsoir, Gwynette.
2: Bonsoir. Heureux de t'appeler.
15: 35 ans, célibataire.
2: Ouais,
12: bah
2: on s'en fout de célibataire.
12: Et moi aussi, je suis célibataire.
2: Cochonne. Oh, oh. Ta fréquence.
15: J'appelle de Mont-de-Marsan.
2: De fréquence.
3: Parle plus fort, Gwynette.
15: 89.1.
2: Tu peux parler un petit peu plus fort si ça ne te dérange pas.
15: Oui, je le
19: peux. Non, rien.
2: Merci. Mmh. Alors, qu'est-ce qu'on va pour moi depuis quand existe-t-il on vient de le dire, depuis 1929, c'est pas la peine qu'on pose cette question.
15: Ouais.
2: Peut-on avoir une amende si on fait du naturisme à Paris ? Et ça sera la dernière question.
3: Non, je pense pas, parce que quand tu regardes franchement, il y a combien
15: à Paris ?
18: Non, à Paris, c'est pas possible.
3: Il y a combien d'endroits ?
2: Pour l'instant,
18: peut-être en région parisienne. Oui, plus dans la banlieue.
17: Banlieue proche.
18: Dans la banlieue,
2: pour
18: mais
2: l'instant,
18: sinon,
2: Manu Fuldard, vous fermez vos clapets.
3: Et Rigaud, Paris, il peut ouvrir sa gueule, Rigaud.
2: Oui. Et il n'y a que Rigaud qui loupe s'il y a des questions IRC, parce que sur le Minitel 3615 voilà. Campion Radio, je voudrais qu'il y ait du monde et qu'on passe.
18: Il y en a du monde, mais si, je te disais tout ce qu'il me disait, tu me taperais dessus.
2: Ouais, non, mais si c'est pour me parler de son nez, ce n'est pas la peine. Sur l'IRC, j'espère que c'est pas pareil.
17: Bah non, il y a juste Moko qui demande comment reconnaît-on Gérard dans un camp de nudistes. C'est le seul qui a des mouches autant de la bite.
2: Et comment
3: C'est drôle.
2: Comment
3: ça mange pas de pain, tu
18: mets oui, bien sûr.
3: Tu pues du sexe, c'est
2: oh,
3: tout pour ça qu'il y a des mouches.
18: Ça fouette là.
12: Ça chnouf.
2: Gérard.
10: Tu es devenu
20: fou, de la merde en plus.
10: Allez, dérape. Là, je veux te dire autre chose, c'est terminé. D'accord.
21: Vas-y,
10: mais t'es devenu taré ou quoi?
2: Non, ouais, mais je te préviens. C'est la première. La première et dernière fois que tu me dis une réflexion comme ça.
21: Qu'est-ce qu'il t'a dit? Qu'est-ce qu'il t'a dit?
2: D'accord.
17: Je sais pas quel fait.
2: Première et dernière. Hein? Première et dernière fois.
10: Ok.
21: Bon, Gérard, on en était où alors?
2: Toi, c'est pareil.
21: Oui?
2: Parce que dans ces cas-là, ça va mal se terminer pour tous les deux.
16: Ah, mais il a rien fait. Hein.
2: Ouais, ouais, mais de toute manière, on va régler nos comptes après le débat.
20: À coup de phare.
2: Avant de reprendre le deuxième débat, on règle les comptes.
21: D'accord.
2: Avec le chef.
21: D'accord.
2: Parce que là, j'aime pas trop que vous foutez de ma gueule.
20: Il va remettre les points sur les i et les barres sur les
2: Donc, peut-on prendre une amende quand on fait du naturisme à Paris? On va demander à Jean-Éric.
20: Ouais, bah écoute, le naturisme sauvage, c'est interdit, donc évidemment, si tu fais ça à Paris,
2: ouais,
20: tu prends une prune direct, obligé. Obligé, bah oui, t'as pas
2: ouais, mais ouais, mais d'accord. Moi, je peux vous dire une chose, que dans Paris, il y a certains trucs qui sont interdits, parce que c'est vrai que l'année dernière, je crois que ils ont eu des petits problèmes. C'est du côté du Trocadéro, parce qu'il y a trop de personnes qui
20: se... Ça, tu vois, c'est de l'expressionnisme. Si tu fais ça à Paris, direct, c'est répressible, toi.
2: Mmh. Ouais,
20: alors en banlieue, moi, je sais qu'il y a des coins, genre dans le 9-4, tout ça, tu peux y aller.
2: Ah non, mais ça...
20: La quéquette à l'air.
2: Non, mais attends,
21: Rigo,
2: attends.
21: Rigo, le 9-4,
17: Rigo. Il y en a.
20: Rigo,
2: il y en a, c'est vrai.
21: Surtout vers Vincennes.
2: Attends, là-haut. Fildar, tu mets ton micro, s'il te plaît, quand je pose la question à Rigo.
21: Je peux faire le débat avec vous ou pas?
2: Non, attends.
21: Je suis exclu.
2: Tu t'occupes du standard et c'est tout.
21: T'es exclu, mais au moins, il te tape pas dessus, à toi. C'est ça, je suis exclu du débat.
16: Bon. Vous pourrez peut-être participer, c'est vrai quand même.
2: Eh merde
21: ouais. Et puis moi, il m'a tapé dessus, je me casse aussi.
2: Ouais, bah allez hop, cassez-vous.
21: Allez,
2: hop.
21: Faites le débat tout seul.
2: Donc, Rigo, sur le 9-4...
17: Bonsoir.
2: T'en as vu, toi, déjà, personnellement,
17: non? Il y en a beaucoup, mais plus du côté de Fresnes, à la limite, d'Anthony.
20: Ouais, non, je suis pas d'accord, vers 20.
2: Non, il y a rien par là, il y a pas de...
17: Si, si, il y a des gens qui habitent.
2: Oh!
20: Personnellement, habitant l'Arc de Triomphe, je peux te dire que j'ai déjà vu quelqu'un courir nu dans les Champs-Élysées se faire
2: tirer
20: les couilles avec des bois verts. Hein.
2: Ouais, non, mais de toute manière, il y en a un qui s'est fait prendre par les flics lors de l'arrivée du Tour de France aussi. Hein, aussi
20: avant Seine, hein. Avant
22: j'ai toujours cru que c'était toi.
2: T'as non, mais c'est pour moi. Paul Alain.
22: Oui.
2: Paul Alain, donc toi.
22: Oui, mais écoute, moi je pense que oui, le naturisme sur les Champs-Élysées particulièrement est fortement réprimandé.
2: Mm-hmm.
22: Mais excuse-moi, j'ai toujours cru que c'était toi qui faisais du...
2: Attends, Paul Alain.
22: Oui.
2: On va pas sans arrêt dire moi parce que j'en ai ras-le-bol. Mm. D'accord. Faudrait peut-être arrêter un peu de dire toujours moi.
22: Je voudrais
2: faire une chose, c'est qu'on termine la dernière question sans par dire toujours moi. Okay. D'accord.
22: Parce que toi.
16: Moi.
2: Alors faudrait arrêter. Donc moi je vous demande pour vous.
20: Ah t'as dit moi.
2: Pas personnellement moi, d'accord. Alors si vous voulez jouer au con comme ça, alors on termine. Conclusion du débat.
20: Bah non. Mm-hmm.
2: Conclusion. Jean-Éric, conclusion du débat.
20: Bah, écoute, je sais pas, t'aurais pu poser une question de plus là.
2: Non, c'est conclusion.
20: Monsieur.
2: Non, il est une heure, c'est conclusion.
20: Il reste juste une question.
2: Conclusion du débat.
20: Allez, dernière question, on y va.
2: Jean-Éric, conclusion du débat.
20: Non, mais aidez-moi.
21: Bah oui, il faut...
2: Jean-Éric, conclusion du débat.
20: Bon.
2: Une fois.
20: Ok, bah écoute, le naturisme, c'est bien. Moi, je pense que quand on a les mêmes vêtements depuis 2 ans, on ferait mieux de faire du naturisme. Ça, c'est une évidence claire.
2: Tu peux faire...
20: Ah, j'ai été coupé encore, c'est ça?
2: Oui, dans ce cas-là, ta conclusion...
20: Attends, je termine. Je te disais donc que quand on a des vêtements, les mêmes fringues depuis 2 ans, il vaut mieux faire du naturisme. Et puis, je sais pas si un jour tu vas faire toi-même du naturisme sur la plage, garde une cagoule ou une écharpe qu'on voit pas ta gueule quand même.
2: D'accord. Alors, Jean-Éric, ta conclusion, je t'emmerde. Au revoir. Hop. Tu peux lui dire au revoir et que ça conclue.
21: C'est fait déjà.
17: Lui, on va lui dire
2: trop,
17: au revoir. Ouais.
2: J'aime pas trop ces réflexions comme ça. Paul Alain.
22: Eh bien, écoute, Gérard, personnellement, je trouve que tu nous as paru extrêmement savant dans l'étalage de tes connaissances sur le naturisme, même si c'était par le biais de Télé 7 jours. Et pour une fois, tu as démontré à la France, à l'IRC et au monde entier que tu n'avais pas seulement l'air con, mais que tu en avais aussi la chanson. Je te remercie.
2: Ok, je te remercie à toi. Jean-Josiane.
23: Oui.
2: Donc pour toi, conclusion.
16: Mais écoute, j'étais ravi de te parler, hein. Puis le naturisme, ça m'intéresse énormément, hein, parce que bon, moi-même, je lis énormément de livres sur ce sujet.
2: Mm-hmm. Et non mais justement, c'est dommage parce que là, il est trop tard parce qu'il faut qu'on aborde le deuxième débat.
16: Oh.
2: Mais justement, est-ce que toi, est-ce que tu l'as déjà pratiqué personnellement?
16: Oui,
2: ou pas?
16: Bien sûr, oui. Oui, parce d'ailleurs, justement... mon voisin précis, hein, certes. Hein.
2: Non, mais c'est déjà ça, c'est ça, là. C'est vrai, je voulais poser la question. Avez-vous déjà pratiqué le naturisme ou pas, c'est ça
16: Oui. Mais par contre, j'aimerais le pratiquer avec toi.
2: Non, personnellement...
16: Oh, Gérard.
2: Non.
16: C'est pas ton clinique, Gérard.
2: Non.
16: Mais écoute, on ne dira pas à Sandy, c'est tout.
2: Non, mais c'est bon. C'est bon, ben, je te remets. Si tu veux participer au deuxième débat, il n'y a pas de problème.
16: Oui, j'en serais ravi, Gérard.
2: Tu me gardes. Et